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1: Charlie 2 points, Thibaut 1 point, Ornella aucun.
2: Ouais, attends.
1: En même temps, hey, l'Afrique du Sud, Cap de Bonne-Espérance.
3: Ouais. Ah,
2: c'était bien, c'était bien.
3: Ouais.
1: Charlie,
4: t'as vu la réaction de ton prof principal?
3: Oh ouais, oh, ouais,
1: j'ai vu la fierté dans ce jeu.
2: Il a dit je m'arrête carrément.
1: La fierté dans ce jeu.
3: Ouais, littérature, c'est moi mon truc, là, Jo, je suis plutôt calé, ouais.
1: Charlie, tu vas faire sauter qui?
3: Thibaut.
5: Bah oui.
2: Oh, non,
5: Je peux pas sortir, on est là.
2: Oui, mais vu que j'ai zéro, je me suis dit qu'ils auraient peut-être voulu faire un truc ensemble, tu vois.
5: Non, on est là, j'aime trop, je peux pas.
2: Ah, t'es sympa, dis donc.
5: Et je l'aime vraiment pas pour le coup.
1: La finale, c'est Charlie, Ornella.
2: Allez, faut que je me.
1: 30 secondes, celui qui a le plus de bonnes réponses a gagné.
2: Bien sûr.
1: Je commence avec Charlie, le champion de la manche précédente. Top chrono. Charlie, combien de cordes contre une guitare classique?
5: 6.
1: Oui. Ornella, combien y a-t-il de cartes cœur dans un jeu de 52 cartes?
2: J'ai aucune idée. 12.
1: 13.
2: Ah bah j'ai.
1: Mais c'est pas bon. Charlie, dans quel pays partage les chutes du Niagara avec les États-Unis?
5: Le Canada.
1: Eh oui. Ornella, que signifie le mot allemand Danke?
2: Merci.
1: Oui. Charlie, dans quel pays se situe la ville de Salvador de Bahia?
5: À Bahia.
1: Merde. Alors, Brésil. Ornella, donc quelle est la langue officielle de Cuba?
2: L'espagnol.
1: Bonne réponse. Deux partout.
2: Ah, aïe, aïe, aïe.
1: C'est génial.
3: Deux partout, tout se joue là.
1: Tout se joue maintenant. La rapidité. Avant l'euro.
2: Oui.
1: Quelle était la monnaie italienne? Ah, je l'ai.
2: Mais oui, moi aussi. Attends, mais en plus, c'est horrible. Lire. Non, comment ça s'appelle?
3: La lire.
2: Heureusement. J'aurais eu la honte de ma vie si j'avais pas trouvé ça.
1: La lire est une bonne réponse. Avant l'euro, on payait en lire en Italie. Ornella, championne du jeu de la gestion.
2: Heureusement.
1: Charlie, merci d'être venu nous voir.
3: Ouais, merci la team. Ben, bonne finale.
1: Ben attends, reste un peu là. On se dit qu'on revient dans deux secondes. On joue un peu de musique avant. Jake et Carla à la recette tout de suite. Qui joue Poirot ce soir? Tout de suite sur Énergie de Vandal, c'est parfait. Oh, là,
3: c'est parfait, ouais.
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1: Allez, il est temps de se dire au revoir, de laisser la place à Charlie qui va partir avec la Eclipse. Qui était numéro 1 hier soir?
3: Hier soir, il me semble que c'était K-pop Demon Hunter.
1: À vérifier.
3: Mais il me semble que c'était ça.
1: Ouais. Ce soir, c'est la finale de Danse avec les Stars.
3: Ouais.
1: Alors.
3: Attends, on a hâte là. Hein.
1: On va récupérer la tequila de Charlie. C'est sympa. Je vais te dire.
2: Ça va chacha, il va être sympa celui-là.
1: Je m'excuse, depuis 16h j'ai du mal à parler. Bah alors là, ce soir, ça va être quelque chose. Les podcasts, bien sûr, sont à retrouver. Le Ça s'est passé pendant la pub. Vous découvrirez aussi une séquence inédite que pour moi en podcast. Merci d'être si nombreux à les suivre. La semaine prochaine, Best of, c'est nous qui partons en vacances. Oui. On n'a pas la chance d'avoir le Mexique comme Charlie, bien sûr.
3: Ah non. Là, non, profitez bien, c'est mérité.
1: Ah bah, on n'a pas toute la chance d'avoir un papa ambassadeur. on va faire plus simple.
3: Oui.
1: Désolé.
3: On va rester
1: dans le coin. On part tous en vacances. Vous allez beaucoup nous manquer. On se retrouvera la semaine d'après, d'accord?
3: On fait ça, bien sûr. Il parle un peu espagnol, du coup, Charlie, depuis qu'il est rentré?
5: Un poquitito, si.
1: Ah, tu vois.
5: Un poquitito.
1: Un poquitito. Un petit peu de peu.
3: Un tout petit peu.
1: Un tout petit peu de peu.

0: merci.
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5: Il est encore avec son téléphone.
6: Il finit un texto, c'est rien, c'est un texto.
2: À qui t'écris?
6: À qui t'écris? L'intendant.
5: Ah bah oui, il y a des choses à faire.
2: Bah ça arrive.
6: Pas le SAV, l'intendance. Non, l'intendance. Bienvenue tout le monde, bienvenue la France. Il est 16h, on est en direct sur Énergie.

0: Je sais même pas ce qu'on a prévu. Je suis content d'être là. Je sais que je vais kiffer avec vous. Je vois la tête d'Emilie, je vois la tête de Rémi. Emilie qui est de retour, ça va, Emilie?
1: Oui.
0: Oh là là, bronzée comme tout, elle va tout nous raconter. Comptez sur elle, même si on lui pose pas la question,
2: bah
0: on saura tout.
2: Toujours.
0: C'est quand même fou de la retrouver à chaque fois bronzée. Là, c'est fou. À chaque fois que tu reviens, t'es bronzée. Attention, attention. Hein. Je la connais depuis longtemps. On est sur une peau qui prend le soleil.
1: Ah ouais, voilà, on sait d'où on vient quand même. C'est lointaine.
0: Ma Emilie, petit rose en terrasse, ça prend un carreau, paf, direct.
1: Je bronze de mon canapé. Je suis plein sud. Je l'ai orienté pour pouvoir m'allonger dessus.
0: Quand je vous dis qu'on saura tout, même ce qu'on ne veut pas savoir. Vous connaissez Emilie, c'est le principe.
1: Ah bah oui, c'est peut-être
0: un jour une histoire. C'est Faustine Bollard. Tout commence aujourd'hui, je sais pas comment ça s'appelle. Mais sauf qu'elle a même pas posé la question. Emilie, ça sur le canapé. Mais c'est incroyable parce que ma mère veut un peu ce canapé, cette couleur. Ma mère, attention, quelle garce.
1: C'est vrai, je peux développer.
0: Ah oui? Je suis content de te revoir, Emilie.
1: Oh, et moi, vous imaginez pas comment vous m'avez manqué.
0: On va tout savoir du Kem. Bonjour à Stéphanie avant. Salut Steph.
3: Salut Camille. Salut Émilie. Salut Rémi.
0: Je réglais les intendances. C'est la nif de mon fils ce week-end.
1: Ah mais non, il a 3 ans.
2: 4.
1: Mon bébé.
0: Et donc je suis en train de gérer l'endroit, à quelle heure j'amène la déco, à quelle heure récupère les autres. Évidemment, à chaque fois que tu vas à un endroit, il y a un truc qui se passe. Et arrêtez de courir, j'en peux plus. Tout ce que tu fais, là, il y a un marathon qui passe.
2: Bah bien sûr,
0: tu es dans ta vie, d'un coup tu vois des banderoles fermées, des rubalises avec écrit
2: bah c'est le trail du 16-18-42,
0: d'accord. La semaine d'après, bah c'est le semi de Paris, la semaine d'après, c'est l'entier de Paris là. Ouais. Courez tous ensemble une fois, ça y est.
2: Non, c'est vrai que c'est fou. Là en ce moment dans tous les quartiers, mais peu importe que ce soit Paris, Marseille, Toulouse, où tu veux, ça court.
0: Et ben je me retrouve ce week-end, groupe WhatsApp Stéphanie avec tous les parents, et d'un coup il y a une maman qui est bien plus organisée que moi qui dit on doit se retrouver pour la nif de ton fils, mais en fait il y a le marathon, marathon de Paris dimanche, mais il y a le semi il y a 15 jours, hein. Vous pouvez pas faire tout en même temps.
1: Attends, mais il y a un thème
0: au marathon ou à la Nîmes?
1: Non, à la Nîmes.
0: Non, il n'y a pas de thème.
1: Il n'y a pas de thème.
0: Comment ça? Attends, tu me fais peur.
2: Non, mais il va faire l'anniversaire dans un lieu.
1: Mais il y a toujours un petit thème, enfin, Camille.
3: Oui, un thème, pas de patrouille.
1: Ah oui,
3: t'as
1: pas fait le thème.
2: Zéro thème.
0: Un truc dinosaure,
2: il aime ça.
0: Il adore les dinos. Ah oui, pirates.
1: Bah oui.
0: Non, là, il est dino, là. Là, c'est pirate. Oh là là, mais c'était le mois dernier, t'es Asbin. T'es Asbin, réveille-toi. Je sais pas ce qui va arriver. L'arbre noir, c'est derrière lui.
1: Ouais, mais attends, du coup, t'es en retard pour le gâteau dinosaure, les bonbons dinosaures, les déguisements.
3: Sur si met déco.
1: La déco.
2: Sur si met tous.
1: Ah oui.
0: Bah oui, bah bien sûr.
1: Attends, il appelle. Mais t'appelles qui, du coup, dans ces cas-là?
2: Il va chercher de la déco, là. Je le connais, ça va vite. Hein.
1: Bah oui. Il y a des magasins, un petit gifier. Tu lui prends au moins un petit look. Ou même un peu de maquillage.
0: Mais
1: vert.
0: Non, mais attendez, vous faites hyper peur là. Comment ça, un petit look? Pourquoi? Il faut pas qu'il soit habillé dans le thème.
1: Non, mais tu sais, les gosses, ils se déguisent un peu pour leur anniversaire.
0: Un petit maquillage.
1: Un petit make-up.
0: Non, mais l'endroit où je vais, c'est un endroit où il y a plein d'anniversaires et il y a quelqu'un qui les maquille et tout.
1: Trop bien. Voilà.
0: Il y a un animateur qui fait 18 anniversaires là.
1: Ouais.
0: C'est fait pour. C'est un endroit pour ça. C'est comme une salle des fêtes avec plein d'anniversaires.
1: Ça, tu vas avoir tellement mal à la tête.
0: Ouais. J'en suis pas là. Mais évidemment que je pars avec mes Nurofen Flash. Mais attendez, le problème Doug, excusez-moi, parce que j'ai un coup de chaud, je rougis. Il fallait un thème.
1: Pas forcément, mais ça se fait. Ça se fait.
2: Moi, je peux t'avoir
3: ça. Ça se fait souvent, oui.
2: Un déguisement pour toi, Camille, de costume de T-Rex.
1: Non, il aime pas les déguisements, il t'a dit 10 fois.
2: Après, c'est sympa, le papa déguisé pour l'anniversaire de son fils. Il va kiffer sympa.
1: Oh, mignon.
2: Je te ramène ça demain.
1: Ah ouais, ça c'est mignon.
0: Ah, le T-Rex.
2: Excusez-moi, je ferai même une vidéo si vous voulez pour Insta.
0: Si t'as vraiment un T-Rex gonflable, gars, je le mets à l'anniversaire. Moi, si tu savais mon amour propre, je l'ai perdu en 2012.
2: Le costume arrive avant 19h.
0: Oh là là.
1: Attends, on le veut pour demain, t'avances pas.
2: Bien sûr.
1: Oh, gonflant, le
2: je l'amène là aujourd'hui. Comme on peut avoir un petit tableau.
1: Est-ce que je peux en avoir un moi aussi?
2: J'en ai qu'un seul à la maison.
1: Ah, c'est à toi?
2: Bah, c'est à ma coloc.
1: Tu l'as lavé avant?
2: Il est tout neuf.
0: Mais non, oui, puis c'est du gonflable. Non, mais tu le testes ici, en studio, faut qu'on voit si ça.
2: Je le testerai.
0: Mais c'est pas ici qu'il y a le thème.
2: Non, mais nous, on veut voir si ça va.
1: Ah, mais nous, on veut le voir. Ah non, maintenant, nous, on veut le voir.
0: Ok, je laisserai là. Ok, je laisserai là. Donc, thème, gâteau, c'est vrai que j'ai pas pensé non plus. Bon, Stéphanie, clairement, ça y est, je suis en PLS, j'ai peur de tout. Plus le marathon de Paris qui passe. Arrêtez vos marathons, courez tous une fois.
1: C'était mignon de faire un petit thème marathon. Ils auraient tous eu des petits bandeaux et tout. Non, mais c'est ringard.
2: Thème marathon. Je vais dire à mon fils de 4 ans, c'est pas ta truc. C'est dit non, c'est le thème marathon. Super. Tiens, regarde une petite barre de Ovomaltine. Régale-toi. Ouais. Je t'ai fait un petit dossard là.
1: Ouais,
2: c'est
1: pas, bah, mais c'était mignon dans l'idée.
2: Merci papa. C'est quoi? C'est une gourde isotherme. Mon fils, tu vas te régaler. Ah, par toute saison. Tu fais un trail n'importe où, ça passe. Mais non.
0: Et non.
1: Oh là là là. Oh bah dis non, allez.
3: Tu prends Camille, tu prends 3 dinosaures en plastique, tu les mets sur le gâteau et à côté.
2: Oh là là, ça c'est une maman.
1: Exactement. Ça c'est une maman qui se débrouille. Ça c'est une maman qui a déjà raté un thème.
3: C'est une maman seule qui galère et qui du coup fait des thèmes de dernière minute. Voilà.
1: Mais comme je te comprends, on est ensemble.
2: Et c'est les meilleurs thèmes. Les comme ça un peu aussi parfois en tic-tac quoi.
1: Ouais, mais on est fatigués les mamans solo. Hein. On est fatigués les gars.
3: Ah oui, tellement.
1: Ouais.
2: Vous vous rappelez cette histoire? On a un pote à nous, quand il était petit, sa maman, elle avait oublié de le déguiser pour un anniversaire déguisé. Elle a pris l'antenne de la voiture, elle a dit, tiens, tu diras que t'es une télé. Et donc, il s'est démonté dans la main. Il est parti en disant, je suis déguisé en télé.
1: Mais attendez, les gars. Attends.
2: Avec l'antenne comme ça. Mais... l'antenne de l'Apollo. Voilà.
0: Et qu'est-ce que tu fais, Pierrick? Moi, je suis une télé, moi.
1: Attends, il faut que je vous retrouve mon déguisement de maternelle. Ma mère avait oublié de me déguiser. J'ai une cape en sac de pommes de terre. Littéralement. Sur la photo, il y a... Non, mais une peine. Déjà, je me suis bien resservie à table sur la photo, donc je suis bien bouboule sur la photo. Il y a Arlequin Colombine. Je vous rappelle que je suis née dans les années 40, ouais, donc c'est vraiment des...
2: Ouais, Arlequin, c'est Marcus de Pas de Patrouille pour les plus jeunes.
1: Voilà, tout le monde est hyper bien sapé, genre Pierrot la Lune et tout.
2: Ouais, préparé d'il y a 2 semaines.
1: Et moi, mais genre un pull en acrylique atroce avec une cape de...
2: Et t'étais quoi, Super Patate?
1: Bah, j'étais rien. Ils avaient trouvé ça à l'école. Ouais, j'étais Super Patate sans doute. Je vais vous la retrouver. Mais plus on lui parle et plus il stresse.
2: Mais oui.
1: Vas-y, elle a raison. On va acheter des petites figurines et tu prends juste même un gâteau au yaourt, ça marche. Et tu mets les
2: petits figurines. Un gâteau au yaourt, bah, tu peux acheter un gâteau au pire. Il va plus me parler jusqu'à ses 16 ans.
1: Mais
2: c'est les meilleurs, tu le sais.
0: Ouais, mon cœur, t'es en direct à la radio. Il paraît qu'il fallait un thème, il fallait qu'on fasse des gâteaux dinosaures. À la radio, ils me disent, on n'a pas assuré là.
4: Ben ouais, comment on va faire? Tu te sens de te lancer? Franchement, je te vois bien faire un gâteau.
0: Eh ben, j'ai le choix. Ben, j'ai un gâteau yaourt. On va mettre 2 années. Mais on n'a pas pensé, tu savais qu'il fallait un thème?
4: Ben oui, il faut toujours. Attends, il a 4 ans. C'est la base.
1: Ben ouais, mais ouais.
4: En plus, lui, il est dans le délire allosaure, diplodocus.
2: On vient de dire.
0: Comment,
2: bah déjà, t'as le déguisement T-Rex. Déjà, tu
0: vois. Ah ouais, j'ai un déguisement T-Rex gonflable. C'est un peu long à expliquer, mais je reviens vers toi.
2: on s'écoute, Jack et Carla?
1: Ouais, on organise en attendant là.
2: Tiens, et bah, la recette, bah tiens, la tarte mamette aujourd'hui.
0: Peut-être même le gâteau yaourt.
2: Gâteau mamette, vous vous rappelez de ça?
1: Non, oh, c'est quoi?
2: Oh, c'est un gâteau à la pomme renversé par les mamans. Vous voyez pas ça,
1: le gâteau mamette? J'adore le gâteau renversé à la pomme.
2: Bah, la tarte tatin, quoi.
1: Non, c'est pas pareil. Dieu.
2: Quand on sait pas. Kaya.
0: Ah oui, je vois le cake un peu caramélisé, voilà, avec des pommes dedans, je l'ai.
1: Voilà. Ça peut, à l'ananas, c'est bon aussi.
2: Ah ouais, super bon. Jack et Carla, Stéphanie, merci pour tes conseils. Je t'embrasse très fort. On prépare l'anniversaire, mais surtout, on est en direct avec vous jusqu'à 19h. Dinosaure ou pas dinosaure, on lâche pas la rampe.
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2: Bienvenue tout le monde, on est en direct sur Énergie. Bien sûr qu'on est avec vous jusqu'à 19h. On va prendre soin de vous, on va s'occuper de vous, on va être avec vous en voiture. Vous tous qui allez peut-être passer beaucoup de temps sur la route, vous qui allez être avec nous, que quelques minutes, on va se changer les idées tous ensemble.
0: Oui.
2: Les infos pour Brio Dîner de ce soir, ça arrive dans un petit quart d'heure. Le thème,
0: histoire d'amour. Et là, je vais vous dire, ce soir, je suis énorme. Là, j'ai une histoire d'amour, c'est vraiment de la larmiche.
2: Moi, j'ai une histoire d'amour magnifique. Vous allez me dire, je suis hors sujet, alors que je suis pas hors sujet.
1: C'est bien de commencer à...
2: Mais non, parce que je précise, sinon je l'aurais changé. Je suis pas hors sujet, c'est quand même de l'amour. Ce dont je vous parle.
0: Eh oui.
2: Ah ouais. Ah, amour et à faire l'amour.
0: Oui.
2: On en parlera tout à l'heure. Bébé Rexa qui arrive, bougez pas.
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6: Alors qu'il ne le sera pas du tout. Allez, bonne émission.
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2: Ils me connaissent. Voilà, ah bah, les fléchettes et le stratosphérique, c'est tous les jours. Hein.
0: C'est tous les jours.
2: Elle est là, elle est de retour. On est en direct sur Énergie. Non, c'est pas toi, Émilie, pas toi, calme-toi. Finis ta saucisse, tranquille.
0: 16h19, elle mange du saucisson.
2: Elle a ouvert, je remercie encore une de nos auditrices qui s'appelle Vanessa. Merci, qui nous a amené. Bon, là, il y a.
1: Il est excellent.
2: Là, il y a un franc prix.
0: Ouais, c'est goûter sucré salé, il y a de tout.
2: Avant, je disais ici, c'est un petit pain goûter, on dirait un peu une épicerie. Ça y est, maintenant, c'est clairement un Carrefour City. Il y a tout, on va devoir biper les trucs, on va mettre des caddies à l'entrée, c'est n'importe quoi.
0: Merci beaucoup. Et donc, elle est de retour. Émilie, oui, mais c'est pas d'elle dont on parle. Elle remange de la saucisse. C'est incroyable.
2: C'est fou, mais tu peux pas t'arrêter.
1: C'est moi. Mais c'est addictif.
0: C'est pas comme si on n'avait pas de pub.
1: Non, c'est vrai.
0: Tu vois, c'est vraiment. Non, attends, les pubs. Comme chaque année à cette période, vous pouvez commencer à faire votre déclaration d'impôt.
1: Oh, oh non.
0: Ouais, j'avais besoin de la réaction d'Émilie.
1: Parce que tu sais que j'ai une phobie administrative.
0: Exactement. Oui. Ce qui se dit autrement par « j'ai suis en retard sur ma TV
1: ». Arrêtez, putain. Vous croyez qu'il n'y a pas des gens des impôts qui nous écoutent?
0: Ah non. Elle est disponible depuis ce jeudi. Bonheur ultime. Oui, la date limite pour les départements du 01 au 19, c'est le 21 mai. Pour les départements 20 à 54, le 28 mai. Pour les départements 50 à 974-976, les territoires d'outre-mer, le 4 juin. Je sais que vous dites, mais qu'est-ce qu'il est relou à me parler d'impôts, j'écoute pas énergie pour ça. Bah oui. Mais si ça peut vous permettre de ne pas vous prendre une majoration, bah il y aura un petit merci.
2: Bah, bravo, bien sûr. Moi, je suis complètement à la bourre. Je suis un peu comme Émilie. Moi, l'administratif.
1: On est des artistes, nous.
2: J'y arrive pas, moi.
0: J'y arrive, toi?
1: Nous, on bâtit folle.
0: Je fais, bien sûr. Moi, je suis comme les gens, je suis carré, pas le choix. Hein.
2: Tu fais violence, quoi, mais bon.
0: Ah, bah oui, je fais pas non plus des soirées impôts. Hein,
1: ce serait un bon concept.
2: Ça existe, je vous le dis. Il y a des soirées entre amis qui se retrouvent pour faire dans un pont un peu en mode cool avec un petit coup de rouge, une saucisse, une ambiance.
0: Oui, c'est celui de l'école qui est devenu expert comptable et qui une soirée tout le monde fait,
2: oui, moi aussi.
0: D'habitude c'est le pote ostéo qui est sollicité toute la soirée. Là c'est le pote expert comptable, bien sûr. Bébé Rexa, c'est ce qu'on écoute tout de suite sur Énergie. Il est 16h20, bel après-midi tout le monde. On est ensemble avec Émilie, avec Rémi, puis surtout avec vous tous dans la voiture. Soyez bien prudents.
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0: Merci d'être là, 16h23, on est avec vous sur Énergie avec Émilie Albertini.
1: Oui, pourquoi tu donnes mon nom de famille aujourd'hui? J'avais pas allumé mon
0: micro. Bien sûr. C'est le concept. C'est entre saucisson et l'opinel.
2: Le petit bouton rouge, c'est le micro.
0: Voilà.
2: T'as les petits chocobons, on décale les chocobons.
0: Ouais, voilà. T'as les petits chocobons, c'est pour régler le volume. Ouais, ouais. Il n'y a pas de souci, n'hésite pas.
2: Il y a un mignoton qui est là aussi.
0: Qui est là toujours.
2: N'hésitez pas à faire un coup de fusil sur les rayettes en ce moment. Je fais moins 15. Hein. Parce que là, c'est plus la période. Hein. Donc on se dépêche.
0: Ça sonne guilloton père et fils depuis 1827.
2: Boucher, charcutier, prête.
0: On sait faire du remoulade. Bien sûr, attention qu'il n'y ait pas un baptême. On vous fait les petites verrines.
1: On est par surprise.
2: Le petit saumon là avec la gelée, on aime ça. Même ça, le rémoulade aussi. Attendez, on s'est bossé.
0: Il y a Camille qui est avec nous. Attention, fille ou garçon?
7: Fille.
1: Le pauvre.
0: Ça va, Camille?
1: Je sais que t'aimes
7: pas. Oui, très bien, et vous?
0: J'adore. Il y a plus de Camille fille. Je suis content. Ça va mieux aux filles, hein, quand même.
1: Non, mais je sais que t'aimes
7: moi,
1: pas.
7: Moi, je trouve pas particulièrement.
0: Ah, t'es gentil. Je vous parlais d'une info dingue. J'étais pressé d'être à la radio pour revoir ma Émilie toute bronzée et pour vous raconter cette info. Je vais vous parler de Valérie et Nadine. Valérie et Nadine, c'est deux sœurs jumelles. D'accord? Elles font l'actu en Isère, à Voiron. J'embrasse les Isérois.
2: C'est par chez toi, ça?
0: Et les Iséroises. Oises, Inine. Ouais. Enfin, les habitants de l'Isère, quoi.
2: Oui.
0: Fait, je suis tout le temps en Isère. Bref, Voiron, je vois très bien où c'est en Isère. Il y a deux jumelles, Valérie et Nadine, elles font parler d'elles. Pourquoi? Perché ti amo? Non lo so.
2: Est-ce que c'est une histoire, justement, où elles ont joué de leur gemellité pour une affaire, quoi? Genre, en gros, elles se sont un peu interverties l'une et l'autre.
0: C'est pas ça. Mais t'as placé gémilité et là.
2: Ouais, t'as envie de me mettre une.
0: Non, au contraire, bravo.
1: Attends, elles ont quel âge?
0: Elles ont l'âge, dans leur situation de gémilité. j'ai pas l'âge du tout.
1: Ah, parce que ça pourrait influer. Soit c'est des vieilles dames et en fait, tu sais, elles ont vieilli ensemble ou.
0: Non.
1: Non, c'est pas ça.
0: Alors...
1: Elles ont fait un truc en même temps.
0: Elles ont fait un truc en même temps.
1: Okay. Ah, elles sont tombées enceintes en même temps.
0: Non.
2: Elles se sont mariées en même temps, comme ma grand-mère.
0: Elles ne sont pas tombées enceintes en même temps. Elles ne se sont pas mariées en même temps.
2: Elles ont accouché.
7: Elles ont divorcé en même temps.
0: Et non, Camille, regardez mon champion là. Viens là, mon champion.
1: Eh ben, c'est pareil, elles sont tombées enceintes en même temps. Elles
0: bravo.
1: Ont accouché.
2: Bah, c'est pas pareil, tu
0: viens là. Viens pas de la féordine. Bien joué, mon champion.
2: J'ai remis un peu la queue, c'est normal, je suis content. Hein.
1: Vous faites tout pour m'exclure depuis le début de l'émission.
2: Mais c'est pas possible, celle-là.
1: Si, j'ai vu. Je l'ai senti même avant d'arriver, j'ai dit aujourd'hui, c'est un jour où ils vont m'exclure.
8: exclure. Ben, ça m'a pas raté.
2: Oh, elle est Christophe, jaloux.
8: C'est fou. Non, mais c'est pas grave, je comprends.
7: Ça nous avait manqué, hein.
8: Voilà. Ouais.
2: Alors, Camille, je reviens quand même sur le débat. Oui, deux jumelles, Léonie et. Valérie et Nadine ont accouché le même jour de Léonie et Léo. Elles se sont mises en plus d'accord pour le prénom. Oh, une fille, un garçon. Non, mais attendez, elles sont nées évidemment le même jour. Vous avez compris, elles sont jumelles. Et ben, leurs enfants sont nés aussi le même jour.
9: Incroyable.
8: Moi, ça, c'est beau. J'adore ces histoires.
2: Et ils ont même respecté l'ordre d'arrivée. Valérie est née une minute avant sa sœur jumelle, tout comme Léonie, la fille donc de la première, et a devancé son cousin Léo de seulement 14 minutes. Et truc de fou, c'est le même papa. Non. Je regarde Rémi. J'espère que vous l'avez en vidéo. Quand je l'ai annoncé, j'espère que vous avez ça en vidéo. Mettez-le sur Instagram. Il a vraiment eu le.
9: C'est en beau. Il a
2: eu le petit singe avec les cymbales dans sa tête.
9: Il a peint du racel. Il a l'air. Mais ce qui est fou, c'est qu'ils, qu'ils aient respecté en plus ce truc-là. Enfin, c'est genre,
8: mais leurs destins sont tellement liés. Et puis tu sais, selon si elles sont en vraies jumelles ou pas, elles ont carrément le même ADN. Donc ça m'étonne pas. D'être d'avoir fécondé au même moment, ovulé, fécondé, etc. C'est pas étonnant. J'adore.
2: C'est fou, non, très belle histoire.
8: Magnifique.
9: Oh là là là. Et les prénoms, Léon et Léonie, c'est marrant comme concept.
8: Très bien.
2: Léo. Léo et Léonie. Léo et Léonie, c'est très très beau, hein. Quand ils auront l'âge, il faudra dire à Léo et Léonie de se caler pour aussi avoir leur enfant en même temps. Pas ensemble, hein.
9: Non.
2: C'est pas Game of Thrones non plus, attention. Dans un esprit où, avec d'autres personnes, peut-être ça pourrait perpétuer une tradition familiale, tu vois.
9: Oui. Après, c'est toujours pareil, c'est le moment où ça se fait, t'as l'impression qu'il faut organiser une soirée pour être sûr que c'est le même jour, quoi. Tu vois ce que je veux dire?
8: Ah ouais.
9: C'est là que ça devient un peu.
2: J'ai une question marrante, selon moi, mais vous allez me dire peut-être pas. Camille, est-ce que tu peux nous dire ton jour et ton mois de naissance? Et selon toi, parce qu'on s'est toujours plaint toute notre vie, parce qu'on est français, l'inconvénient de notre jour de naissance, il y a toujours des avantages et des inconvénients. Je commence, je suis né un 18 septembre, et donc dès que tu changes d'école, de collège, de lycée, c'est le début d'année, et donc t'es pas encore trop copain avec les gens de ta classe. Tu vois ce que je veux dire?
8: Ah, et tu fais pas ton anniv.
2: Tu le fêtes, mais t'es avec tes anciens potes, t'as pas les nouveaux, tu veux pas les inviter, tu les connais pas assez. Donc petite galère, juste à rentrer des classes, 18 septembre, pas ouf pour ça.
7: Bah, moi je suis née le 1er septembre, donc c'est soit la rentrée, soit c'est encore les vacances, du coup je ne faisais pas ma nouvelle classe. Et ma fille elle est dans le même cas de figure que toi, parce qu'elle est née le 9 septembre, donc c'est tout pile après la rentrée, c'est des nouvelles copines. Et pour fêter son anniversaire, c'est toujours, elle veut toujours inviter les anciennes et les nouvelles.
2: Encore une petite fille du réveillon.
7: Non, même pas.
2: Non, 9 septembre, ça a dû faire.
7: Elle est née prima, donc c'est pas une petite fille du réveillon.
2: Je t'en sors bien. Moi, je suis un enfant du réveillon. Hein.
8: Enfant du réveillon.
7: Moi, personnellement, ça, aussi.
2: Ah ben, moi, j'ai été conçu sur un Carlos. Hein.
9: Ah ouais.
2: Il faut se dire les choses.
8: T'as dit un big bisou.
2: Hein?
8: T'as dit un Carlos.
2: Un Carlos, une musique de réveillon, quoi, tu vois.
8: Un bisou.
2: Pourquoi pas?
9: Non. Ça, c'est Douanier Rousseau, je te dis.
8: Ah ouais, c'est sûr. Oui, salsa du démon.
2: Ouais, je suis peut-être une compagnie clone.
9: Ouais, c'est sûr.
2: C'est sûr. Moi, je suis 29 septembre, donc.
9: Comme moi,
2: Mais c'est pas trop tant ça, moi, c'est le. J'ai jamais kiffé le fait que mes potes soient nés plutôt en printemps, en été, tu vois, il fait un temps un peu cool, tu peux faire des trucs en extérieur. Moi, je trouve que fin septembre, début octobre, il fait un temps pourri.
8: Oh non, il fait beau, toujours
2: pas
8: beau.
2: Pas tout le temps, moi.
7: Ça dépend.
2: Temps.
7: Ouais. Temps. On a des étés bien de temps en temps, mais plus ces derniers temps.
2: Ouais, donc toi, c'est le temps. Et toi, Miloche?
8: Moi, je suis née le 18 juin, et à partir de la première, et pendant de longues années, parce que j'ai redoublé certaines années, on va pas se raconter des salades. Bah à chaque fois j'étais au bac, révision bac, enfer. Je me souviens le 18 juin 97, c'était histoire géo, 4 heures pour mes 18 ans.
2: Aïe,
8: j'ai eu 18, tiens.
2: Oh, cadeau d'anniversaire.
8: Incroyable.
2: Sacré cadeau d'anniversaire en retard. En quelle matière t'as eu 18?
8: Moi, en plein de matières.
2: Oui, mais là, celle dont tu parlais.
8: Là, c'était en histoire géo.
2: Ah, belle gosse.
8: Ah, bah après, j'ai foiré, mais jusqu'au bac, j'étais au top.
2: Bataille de Marignan.
8: 1515.
2: Ah, oui,
8: quand
2: ça
8: même.
2: Ça marche à tous les coups.
8: Non, j'ai eu 18 en espagnol, j'ai eu 18 en anglais.
2: La région industrielle de l'Allemagne.
8: Oh, la Ruhr, l'enfer.
7: Il n'y a pas que la Ruhr en Allemagne. Hein. Moi, j'ai d'Allemagne, on est frontalier. C'est pas que la Ruhr.
8: Oui, mais on a retenu que ça de nos.
2: Ouais, c'était là où il y avait c'était une zone grosse densité minière, si je me rappelle bien, le petit triangle gris.
8: Ah, ça angoissait, les livres de géo, ils étaient angoissants.
9: C'est quand même dingue de nous avoir appris ça, sérieux.
2: Eh ben, j'ai un moyen de vous désangoisser.
8: Bah, vas-y.
2: Si on se prenait tous par la main avec Camille,
0: et que
8: on faisait une ronde.
0: On faisait un strip poker. Et qu'on écoutait un Drake.
8: Allez, on fait celle-là, One Dance de Drake,
0: ça vous dit?
2: Bah, bien sûr.
0: Et ça, faites le tour des radios, hein. Personne là, celui-là, là. Non. Vous faites un kiff, on rigole ensemble et on se met un bon Drake, un petit peu à l'ancienne comme ça, c'est un véritable kiff. Et dans un instant, les infos pour prier, pour briller au dîner de ce soir.
8: Prier.
7: Pour prier?
2: Les infos pour prier.
0: C'est Pessard, hein. Les infos pour briller au dîner de ce soir, le thème ce soir, histoire d'amour.
2: Oui, ça va être beau, ça va être magnifique. Wow. On va se plonger dans l'amour, on va se régaler. Camille, je t'embrasse. Drake, tout de suite.
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0: Bienvenue à tous, Aïbel. Vous avez fait le bon choix, j'arrive pas à parler ce soir. Excusez-moi, vous tous qui m'écoutez dans la voiture, je bafouille.
8: Oui, ça arrive.
0: C'est peut-être une petite pâteuse. T'es une petite pâteuse.
8: Mais t'as plein de choses à penser, puis t'as l'anniversaire de ton fils.
0: Je suis en galère. Je suis en galère, faut mettre le thème. J'ai 24 heures pour monter un thème dinosaure.
2: Peut-être faire une demande à l'antenne, hein. Tu peux te faire un gâteau.
8: Exactement, je suis sûr qu'il y a des auditeurs qui seraient ravis de t'aider.
0: Je le fais jamais. Si quelqu'un est en région parisienne peut me faire un gâteau dinosaure, n'hésitez pas, vous m'écrivez sur Instagram, Camille Combal sur Énergie. Je lance là vraiment une bouteille à la mer. Là, c'est le cas de le dire.
2: Oui, c'est une bouteille à la mer, on est jeudi.
8: Je fais une pub d'enfer, moi je ferai des photos.
0: Ah, je vous fais une pub d'enfer, tant pis, je prends sur moi sur Énergie. C'est complètement interdit, mais je le ferai. Ah non, là j'ai besoin de vous, je lance une bouteille de suze à la mer, là. Qui va la récupérer?
2: Ah bah oui, là il faut la récupérer.
0: Aïe,
10: j'ai une mauvaise nouvelle pour toi.
8: Quoi?
10: J'avais promis un costume de dinosaure. Alors j'ai le costume de dinosaure, mais la petite pompe pour gonfler le costume marche plus apparemment.
2: Mais attends, j'en ai un pour gonfler le matelas de la petite la plage.
0: Il m'avait promis un costume de T-Rex gonflable pour faire la fête. Bah voilà.
2: Ouais, je suis foutu.
0: Tu promets des choses qui tiennent pas.
8: Ah, t'es insupportable les gens comme ça.
0: Merci.
10: Ouais, mais
8: j'aime pas.
10: Je dois bien reconnaître que là j'ai.
8: Mais tu t'es trop avancé. Il fallait dire laissez-moi, je vais vérifier.
10: Ouais, j'étais trop direct. J'ai trop cru à cette histoire de dinosaure.
8: Attends, il y a peut-être un loueur de trucs gonflables.
2: Je suis déjà dessus. Je suis déjà dessus.
0: L'important, c'est d'être ensemble avant.
2: C'est vrai.
8: Bien sûr.
0: Est-ce que c'est pas vrai? L'important, c'est d'être ensemble. Oui. C'est pas vos trucs, des cadeaux, des machins. L'important, c'est le temps que tu donnes aux autres.
10: Oui. Et l'amour.
0: Et l'amour que tu donnes aux autres. Absolument. Bien sûr.
2: Ça, c'est vrai, ça.
0: Ah ben oui.
10: On a qu'à se faire un gros câlin tous ensemble, d'ailleurs, là.
8: Non, abuse.
0: Remets ton t-shirt, Thibaut. Calme-toi.
10: Je leur fous, mon t-shirt.
0: K-pop Demon Hunters arrive dans un instant. Puis surtout, les infos pour briller au dîner de ce soir. Oui. En direct, 4 fun facts sur un thème. Le thème, c'est les histoires d'amour. Et à l'instant, je vous disais, il n'y a que l'amour qui compte. Pourquoi? Parce que le film Roméo et Juliette avec DiCaprio est sorti un 9 avril.
8: Mais de quelle année? Tu vas voir que c'est il y a 30 ans, ça.
0: De 97, oui.
2: Bah, il y a 30 ans.
8: Vous rendez compte?
0: On reprend cette conversation en rentaine. des K-pop des Modern Hunters qui arrivent. Et nous apprendre les infos pour briller au dîner de ce soir.
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0: Avec toute la team, avec toute l'équipe, bien sûr qu'on est là, il est 16h43, je pense fort à vous tous, vous êtes dans la voiture en train de récupérer tout le monde, en train de faire quelques courses avant de rentrer. Merci de nous donner quelques minutes pour les partager avec nous, avec Émilie, avec Rémi et avec Thibaut.
2: Ouais.
0: Puisque ce soir, info pour briller au dîner de ce soir. Oui. Là, on peut pas se rater, c'est l'histoire d'amour. Non, voilà le thème de ce soir, c'est l'histoire d'amour. 4 fun facts sur ce thème, qui aura la meilleure info?
2: On le saura dans un instant.
0: Bien sûr.
2: Moi, je suis bien, là.
0: Et Miloche,
8: je vais faire le c'est tout dans la caboche. Je vais pas lire.
0: Mais tu sais pourquoi? Je sais, ça me surprend pas. Ça parle d'amour.
8: Bah, tu me connais. Je suis une grande amoureuse.
0: Toi, t'es une grande amoureuse. T'as aimé, toi, dans ta vie. Toi, je vais te dire un truc. Le jour, le plus tard possible, mais le jour où t'es parti, sur ton épitaphe, il y aura écrit Dieu qu'elle a aimé.
2: Oh oui.
0: Qu'est-ce qu'elle a aimé?
8: Je pensais qu'il y aurait écrit qu'est-ce qu'elle était en retard. Ben non, finalement. On retiendra pas moi, seulement finalement.
2: Pour une fois, elle est à l'heure.
8: Elle est capable. C'est mon épisode.
2: Pour une fois, elle était à l'heure.
8: C'est vrai. C'est triste.
2: Oui, c'est triste.
0: C'est vrai qu'à ton enterrement, t'es à l'heure, hein, globalement.
8: Mais je veux pas qu'on parle de nos enterrements. Toujours, vous voulez qu'on parle de nos enterrements. Ça revient souvent, ce thème-là.
2: Ouais,
8: je veux pas, je veux que vous soyez éternel.
10: C'est important d'en parler.
0: Mais éternel, on est éternel. Moi, je l'ai dit, ils ont toujours le mauvais rôle dans les films. Moi, je vous le dis, il y a un vampire qui arrive là. Les gars, je suis le premier à me sauter sur lui. Je dis, vas-y, mords-moi, je vis pour l'éternité.
2: Ah, moi, pareil, je suis avec toi.
8: Mais arrête.
0: Après, t'es un peu Blancao, mais.
8: Ouais.
2: Non, mais dans quel état? Toujours
8: c'est
2: pareil.
8: Quoi, Blancao?
0: Mais t'es un peu blanc de visage, quoi. Oui. T'es un peu, ouais.
2: Non, mais si t'es dans un bon état, ça va.
8: Oui, si t'es dans un bon état.
2: Bah oui.
8: Moi, je dois
2: sortir que la nuit, ça ne changerait pas tant.
8: Moi, ça m'arrange.
2: Et puis, vous pouvez me sortir de là.
8: Attendez, vous vous souvenez, j'ai des règles, hein. Je le dis à la radio devant des millions d'auditeurs. On me coiffe les sourcils. Ah oui, on me fait mon contour des lèvres. Je pars pas les cheveux en bataille.
2: Ça, je
8: vous m'arrangez.
2: Ça, c'est
8: et incinéré.
10: Moi, je m'occupe du rossement de.
9: Et au niveau des fringues, ouais, qu'est-ce qu'on fait?
8: Non, vous pouvez faire
9: non,
8: simple.
9: Mais attends, on fait du simple, on fait du, oui, on fait du Chine, hein.
8: Ah non, ça certainement pas.
9: Attends,
8: ça va pas,
9: attends, t'as incinéré, on va pas non, non plus.
8: Mais non, mais je vais monter au ciel dans mes beaux habits. Vous rigolez ou quoi? Non, vous me mettez un truc sympa, un truc qui met en valeur.
9: Je te mets chic détail choc. Ça te va?
8: Ah ouais. Quoi ça?
9: C'est les thèmes de mariage en général. C'est beau, beau chic quoi. Je crois qu'ils veulent vraiment y aller, K-pop Demon Hunters. Là, on a parlé encore plus longtemps que le film Netflix là. Faut les écouter. Free sur Energy, très bon réveil. Pas réveil, on est vraiment en sieste. Non, mais tu sais comment c'est. Là, c'est l'heure où tu sors de la sieste. Hein. Là, tu sors de la sieste. Hein.
8: Ah ouais, très bon réveil. Mais ça fait 10 ans que tu fais plus la matinale. Qu'est-ce qui t'arrive?
9: Allez, bel après-midi tout le monde.
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9: Merci d'être là, j'espère que ça va, on est sur Énergie, c'est l'après-midi hein, qu'on est avec vous, hein. 16h, 19h, oui, à vos côtés, comme avec Sophie qui est avec nous. Salut Sophie.
13: Salut Camille, coucou tout le monde.
9: Salut Sophie. Salut. Comment allez-vous? Comment elle va la mistinguette?
13: Oh, elle va bien, super bien, je suis avec vous, tout va bien.
9: Oh, t'as un cœur. Je te présente Rémi, je te présente Émilie.
8: Bonjour.
13: Coucou, bonjour Rémi, bonjour Émilie.
9: Et je te présente mon type, ce qui est là aussi, puisqu'on est quatre pour avoir la meilleure info ce soir. T'as coup quatre.
13: Et bonjour Timo, bonjour, bonjour.
9: Voilà. Ça, je peux vraiment faire un
13: arrêt. Il y a beaucoup d'amour là.
8: Même pas
13: au
8: second degré, ça passe pas ça.
9: Allez, un petit jingle, pardon, et puis après, une fois qu'on a le thème, on envoie nos quatre fun facts et on essaiera d'avoir le meilleur.
8: Qui aura la meilleure info sur les histoires d'amour? Du love.
9: C'est Rémi qui a gagné hier.
10: Ouais.
9: D'accord. Et Émilie, je le dis d'avance avant que tu râles, celui qui gagne enlève un point à quelqu'un.
8: Oui, je sais. J'adorais cette chanson.

0: C'est Roméo et Juliette.
1: Ah ben oui.
0: Nous sommes le 9 avril et c'est le 9 avril 97 qu'est sorti le film Roméo et Juliette avec Leonardo DiCaprio dans le rôle de Roméo.
1: Mais je vous en supplie, si vous l'avez pas vu, regardez-le, c'est un chef-d'œuvre.
0: Très bien.
1: Il est génial.
0: Sophie, tu l'as vu ?
2: Ah, je l'ai vu, il est magnifique, j'adore.
0: Moi aussi, je l'ai vu, revu. La scène derrière l'aquarium.
1: Oh, mais c'est toute notre génération, j'adore.
0: Ils sont là, ils essaient de se voir à travers un aquarium alors qu'il y a un gobe qui passe devant tout le temps.
1: Ah, un gobe, je croyais que c'était corse, mais non.
0: Ah non, c'est un poisson, le gobe.
1: Ah oui, je sais, mais je pensais que c'était que chez nous.
0: On peut le mettre dans la soupe de poisson, le gobe, c'est bon que là.
1: Avec Claire Danes, elle était si mignonne et lui, il était tout mignon.
0: Bien sûr, il était beau comme
1: ça. Doré.
2: Ils étaient jeunes.
1: Ouais.
3: C'est bien, on est vraiment en train de se dire, ils ont pris un petit coup de pelle, alors que pas du tout. Ils sont toujours aussi.
1: Bah non, et attends, tu l'as vu aux Oscars, il est magnifique.
3: Il est magnifique,
1: il a fait un petit lifting, Léo DiCaprio, je peux vous dire qu'il est, canon là. Hein. Il revient bien, comme on dit chez moi.
0: Il est de retour.
3: Retour dans le game.
0: Eh bien, nous, en tout cas, on va essayer d'avoir 4 infos sur l'amour. Je propose qu'Emilie commence. C'est son retour, Emilie, tu démarres.
1: Allez. Alors moi, je vais vous parler de une des plus belles histoires d'amour de la chanson française.
0: J'espère qu'elle va pas parler de Samson et Michel Berger.
1: Eh ben, je vais complètement parler.
0: Allez, oui, allez.
3: C'est sûr.
1: Pourquoi? Tu les aimes pas?
3: Non, j'étais sûr que t'allais, je voulais juste savonner la ponche.
1: Oh, c'est sympa, merci. Oh, je les adore. Alors, il faut savoir que je fais vite, hein, mais Samson et Berger sont amis d'enfance. Ils étaient au lycée ensemble, ils étaient très amoureux, vraiment une connexion artistique, ils écrivaient leurs chansons ensemble. Ils ont produit le premier album de Véronique Samson ensemble. C'était vraiment, au-delà d'une histoire d'amour, c'était aussi une histoire d'amitié d'enfance. Samson, un soir, est en studio avec Berger. Elle dit « Je sors chercher des clopes ». Elle n'est jamais revenue. Jamais. Ils se sont recroisés sur quelques plateaux télé. Ça a été le grand drame de la vie de Michel Berger, et finalement un peu de la sienne aussi, parce qu'en fait elle avait rejoint un chanteur violent aux États-Unis qui l'a maltraité, elle s'en est mordu les doigts, mais c'était trop tard. Berger avait refait sa vie avec France Gall, mais ils se sont aimés toute leur vie. Et ce que je trouve très joli, c'est connu hein, comme histoire, mais j'avais envie d'en reparler.
0: T'as raison, elle est très belle cette histoire.
1: C'est qu'ils se sont écrits par chanson interposée,
0: par album interposé même.
1: Berger a écrit « Seras-tu là ?» Oh, c'est tellement mignon.
0: Ils se parlaient, chaque album, il y avait une chanson pour l'un et pour l'autre qui était dédiée à l'autre, et ils écoutaient où ils en étaient dans leur vie.
1: Ouais. Et elle lui a répondu, bah, je serai là.

0: quelques mots d'amour. Il manque quelqu'un près de moi. Oh, c'est tellement mignon.
1: Mais là, je peux pleurer. Hein. Ouais. Ah, celle-là, je me retourne, tout le monde est là. Ouais.
0: Et bon. D'où vient ce sentiment ? Tout le monde
1: est là. Il manque quelqu'un près de moi, je me retourne, tout le monde est là.
2: Ouais, c'est fort.
0: C'est ça, surtout.
1: D'où vient ce sentiment bizarre que je suis seul ?
2: C'est mon chanteur préféré.
1: C'est joli. Un peu toxique pour France Gall, mais cool quand même. Non,
0: alors moi, j'ai toujours été mitigée, effectivement.
1: Ben parce que quand même, voilà. Oui, France Gall était amoureuse et pendant ce temps, en studio, il écrivait quand même pour l'autre. C'est
0: ouais,
1: dur aussi.
0: Mais c'était...
1: Ah, il faut voir où on se place.
0: Non, mais c'est sûr. Non, mais du côté
1: l'amour,
0: de France Gall, évidemment.
1: L'amour à la fin, toujours où on se place. Hein.
0: Ouais,
1: ce que disait ma tante au Cap d'Agde. Hein. Et ça dépend où on se place. Hein.
3: Bien sûr.
0: En tout cas, voilà, c'est une jolie histoire d'amour. Ouais. Elle s'en est mordu les doigts. Il l'a regretté un peu toute sa vie. Ça ne les a pas empêchés d'être amoureux d'autres personnes. Mais c'est beau. C'est beau.
1: T'as tout dit, Émilie. Elle est connue, cette histoire. Mais je crois que c'est une des plus belles histoires d'amour qu'on ait eues en France. Franchement, t'as tout résumé, Maïmi Loche. Bravo.
0: On vous a déjà écrit une chanson d'amour à vous ?
2: Et non, non,
1: non,
2: non,
1: non, non, j'ai eu quelques lettres d'avocat, mais pas de. pas
2: mais d'amour.
1: Après, il y avait amitié. Hein.
2: Ah, toujours, il y a un moment.
1: Franchement,
2: quoi.
1: Pas du tout.
2: Ah non, jamais, moi non plus.
0: C'est vrai ?
2: Mais j'ai un pote qui a écrit une chanson d'amour pour une ex qu'il a réussi à reconquérir.
0: Il avec la chanson,
2: et qui n'est pas chanteur du tout. Hein. Il a loué un studio.
1: C'est beau, encore
2: il a loué
1: beau.
2: Un studio, il a demandé d'essayer de me produire un truc. Il a fait une sorte de slam, plus simple pour lui que de chanter. Et ça a marché.
0: Alors attention, ça aurait pu être gênant aussi. Mais ça devait être réussi.
2: Et bah, c'était réussi.
1: C'est le premier slam réussi donc. Hein.
2: Ouais.
1: On a l'impression de l'écouter parce que alors, moi, tu peux me faire écouter tous les slams du monde.
0: Ouais,
1: ça serait
0: aussi.
1: Donc le premier slam qui a réussi.
3: Il y en a deux, trois.
0: Non, non. Non, pas tant.
2: Je peux lui demander de faire un album finalement.
0: Il a raison.
2: Cool.
0: Ah ouais,
1: franchement, attends. Tu peux. Parce que je suis curieux de l'entendre ce slam.
2: C'est pas slam.
1: Non, pas du tout. Rémi, c'est à toi.
2: Ben moi, j'ai appris quelque chose de...
1: Après, on écoutera que Black et Frank.
2: J'ai appris quelque chose de dingue. Avant que Roosevelt devienne président des États-Unis, il s'est passé un moment assez dingue. En gros, il était suivi par des journalistes pendant sa campagne, avec sa femme, qui s'appelle Eleanor. Ouais. Ils étaient suivis notamment par une journaliste qui s'appelle Lorena Hickok.
0: Quel président ?
2: Roosevelt.
1: Ah.
2: Et donc, en gros, ce qui s'est passé, c'est que pendant qu'elle le suivait, tu vois, pendant cette campagne, eh bien... Eleanor, la femme de Roosevelt, et Lorena Hickok sont tombées amoureuses l'une de l'autre.
0: Ah bon ?
2: Et donc, c'est une info que je vous donne qui est un peu même discrète, qui se sait, mais qui est un peu discrète.
1: Non, mais là,
2: écoutez,
1: les gars, j'ai sur Énergie 70 ans après, et il dit là, c'est un peu l'info, prendre avec des pincettes.
2: Et là, j'espère que les États-Unis ne nous écoutent pas parce que là, je suis en train de mettre un pavé.
1: Regardez-moi mon Fabien Lecoq.
3: Ah bah, écoutez bien cette histoire.
1: Et là, vous dites, Claude François, dans lui, j'ai le paillasson.
2: Non, mais c'est une histoire extraordinaire. Pourquoi ? Parce qu'il fallait pas que ça se sache, bien entendu, puisqu'elle était la femme d'eux, mais elles se sont suivies. Elles se sont envoyées plus de 3400 lettres d'amour. C'est une vraie relation qu'il y a eu entre les deux. À tel point qu'à un moment donné, il y avait une chambre à la Maison Blanche.
1: J'allais dire, tu les caches où 3400 lettres?
2: Mais ils les ont retrouvées après, dans des cartons. C'est pour ça qu'ils ont vu c'est à ce moment-là qu'ils ont vu la relation. Et surtout, je vous donne l'info, il y avait une chambre pour Lorena, donc la journaliste, pour qu'elle puisse, et Eleanor, aller la voir
0: c'est
2: de temps en temps.
0: Beaucoup trop long.
2: Et donc, elles ont vécu ce petit moment toutes les deux. Je trouve ça extraordinaire. C'est un vrai moment.
1: C'était, en tout cas, c'est ton anecdote était peut-être plus longue que leur relation. C'est ça qui est fou.
2: Non, non, non.
1: C'est assez rare de raconter une relation et ressenti. Qui est plus long
2: mais
1: que ce qu'elle
2: elle est magnifique aimé. Les copains vous
0: non, c'est très bien.
2: Parle. Là on parle des débuts vraiment de voilà de bah, c'est une homosexualité c'est assumée et magnifique.
1: Non, pas assumée justement à l'époque, elle pouvait pas l'assumer.
2: Assumée parce que ça s'est su, elles ont pas démenti, tu vois.
1: Ah.
2: À tel point qu'elle avait sa chambre à la Maison Blanche, je te dis. Elle pouvait se retrouver toutes les deux, c'est extraordinaire pour l'époque.
0: C'est long.
1: Allez, non seulement c'est long, mais il a refait. C'est son drame à Rémi, ouais, c'est que quand il a fini, il dit ça a pas pris, je vais la refaire que... et ça va être meilleur. Ah non, regarde, il y va une troisième.
2: Non, parce que
1: stop,
2: c'est du sociétal.
1: Stop. Que Black et Franglish dans un instant, Thibaut et moi. Bah c'est oui.
0: Ouais.
1: Les gens à la maison le voient aussi ce que je veux dire. Quand ils voient que ça n'a pas pris, ils y retournent.
0: C'est vrai.
1: Toujours en plus.
0: Oui, il essaye de convaincre. Mais c'est trop tard, on n'est pas convaincu.
1: Mais bien sûr, c'est comme quand tu repeins la salle de bain, c'est deux couches. Hein.
2: Et 3400.
1: Avant il enduit un peu, je vais vous parler d'amour et ensuite il y a deux couches.
2: 3400, deux lettres, pardon. C'est
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1: Je n'en peux plus. Que Black Franglish, on continue les histoires d'amour. Qui aura la meilleure info? Sophie qui va donner son avis dans un.
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1: Merci d'être avec nous, merci de nous choisir. On est sur Énergie. Dans un instant, un petit docteur Yaro. Écoutez ça.
0: Oh,
1: eh
0: ça
1: oui,
0: c'est
1: longtemps qu'on
0: n'a pas vu le docteur. Le gynéco d'Énergie.
1: Gastro-entérologue, il est passé vrai. Il est gastro-entérologue du lundi au mardi.
0: D'accord.
1: Et ensuite, le reste de la semaine, il se consacre vraiment à la musique.
0: Ouais, il est
1: assez fort. Écoute, c'est son truc. Il confirme. C'est ce qui arrive dans un instant. Pour l'instant, il y a Sophie qui est toujours avec nous. Sophie, tu es d'où ?
3: Moi, je suis de Livron, à côté de Valence.
1: Très bien. Près de Valence, dans la Drôme, pas loin de l'Ardèche. Voilà.
2: Je connais très bien Livron, bien sûr.
3: Exactement. Voilà, je travaille à Privas, dans l'Ardèche.
1: Attention. On note pour l'info qu'elle a préférée. On commence pas à faire du.
2: Bah après, non, c'est juste que voilà, elle travaille à Privas, il n'y a pas de souci.
1: Non.
3: Non, par contre, je voulais juste savoir, c'était combien déjà le nombre de lettres de la femme de Roosevelt ?
1: Ah, voilà, quelqu'un qui s'intéresse. 3402. Ah, j'étais pas exact tout à l'heure.
2: Tu fais bien de redemander.
0: Là, j'ai eu de la peine. Parce qu'il était tellement content de lui donner. Nous, on n'arrête pas de le critiquer et tout.
2: C'est en train des choix, tu peux pas comprendre.
0: Moi, je t'adore.
1: On adore Rémi. Des fois, les auditeurs, ils disent ouais, vous êtes pas sympa avec Rémi sur l'info pour Brio-Dinette ce soir. On est sympa avec personne sur l'info pour Brio-Dinette. Sachez-le. Et Rémi, écoutez bien, Rémi, son petit jeu de jambes à la fin, là, quand il peut essayer de l'avoir, il dit c'est ça ton truc, machin, c'est peut-être le pire d'entre nous.
2: Bien sûr, je me défends. Je suis à combien? Rappelez-moi les scores, s'il vous plaît.
1: Moins 5, t'as gagné.
2: Voilà, donc on fait ce qu'on peut, on se bat avec ses armes.
1: C'est marrant.
2: Donc, Priva, bien sûr, je compte sur
1: toi. Moi, j'y vais. Ma petite Ardéchoise, ma Sophie, et puis Thibaut finira.
3: Allez, c'est parti.
1: Moi, je vais vous raconter une anecdote toute simple, mais c'est aussi de l'amour. Pour l'enterrement de Victor Hugo, c'est passé un truc de dingue, c'est que les prostituées ont bossé gratuitement. Et ça, c'est de l'amour. Victor Hugo était un immense client. Il allait beaucoup dans les bordels parisiens qui étaient autorisés à l'époque. Et il avait beaucoup de respect pour les prostituées. Il a même vécu des histoires d'amour avec plusieurs d'entre elles.
2: C'est beau.
1: Dans Les Misérables, avec Fantine. Écoutez bien ça, c'est beau.
2: On vous écoute.
1: C'est la première fois qu'il y avait un personnage de prostituée avec des valeurs morales positives.
0: Fantine.
1: Voilà. Et pas juste réduite à un objet sexuel. Et qui montrait que, elles avaient du relief et de la personnalité. Donc il a fait beaucoup avancer la cause. Et donc, quand Victor Hugo est mort, beaucoup d'entre elles se sont rendues à l'enterrement et ont passé le reste de la journée à travailler sans faire payer les clients en hommage à Victor Hugo.
2: C'est beau.
0: C'est tiré par les cheveux.
2: Il y a deux choses. Pardonnez-moi, monsieur Combal, il y a deux choses. D'une part, c'est un hors-sujet parce qu'on parle pas d'amour du tout.
1: Mais si, j'ai dit plusieurs histoires d'amour.
2: Là, on est en train de vanter les mérites des prostituées qui ont travaillé gratuitement le jour des. Non, pas du tout.
1: Pour lui rendre hommage à Victor Hugo.
2: Bien sûr, mais bisous, c'est un nom. Bon, personnellement, moi, je ne suis personne. Je ne fais que donner mon avis.
0: Sur un thème enterrement. Les enterrements marrants.
1: J'ai démarré en disant que vous allez croire c'est un hors-sujet.
2: C'est un hors-piste. T'as pris l'avalanche.
0: Là, t'es hors-piste.
1: Non.
2: Je sais pas.
1: C'est Sophie qui décide. Hors sujet ou pas, Sophie?
3: Honnêtement, je t'adore, hein, Camille. Mais.
0: Mais comme ils osent pas, quand même.
2: Ça démarre mal, en tout cas.
1: Je prends, Sophie, y a pas de souci.
0: Mais j'adore.
3: C'était très intéressant. C'est vraiment, faut le garder comme info. C'était super. Mais au niveau de l'amour, on ne sera pas sur la meilleure, je pense.
1: Je me mets sur un hors-sujet. Je dois 5 euros dans la tirelire du respect. Il n'y a pas de souci. Je vois que la DZ Priva a décidé. La mafia ardéchoise a décidé de me tomber dessus. Il n'y a pas de souci, la DZ.
2: C'est vrai que bon.
1: Allez, la DZ Priva. Allez-y, tombez-moi dessus.
2: On y est.
1: C'est organisé. De toute façon, pour l'instant, vous êtes impossible de battre Émilie.
2: Et tu es déjà à 5 euros, donc ça va être à 10 euros maintenant dans la cabine.
1: Non, si je t'ai mis, t'as raison.
2: Tu as 10 balles. Voilà. Enfin, un petit peu les comptes, si on peut.
1: Il n'y a pas de souci. Rémi, t'as 10 aussi, point.
2: Oui, Rémi aussi. D'ailleurs.
1: Quoi? Rémi, tu dois 10, fais pas. Tu tombes de ta chaise à chaque fois qu'on te le rappelle.
2: Mais non, j'ai mis 20 et j'ai récupéré 10 l'autre jour.
1: Ouais, donc remets-les tout ce que t'as récupéré.
2: Pardonnez-moi, j'entends beaucoup le producteur qui doit 15 balles depuis 2 mois. Petit refus d'obstacle.
1: Mais c'est fou quand même. Oui. On doit ça, je rappelle, on le met dans une tirelire qu'on vous offrira en fin de saison. Cette somme, elle est pour vous, les auditeurs. Donc vous avez bien raison de nous raqueter. Thibaut, on finit avec toi, ton fun fact.
2: Moi, j'ai une info sur Cléopâtre, la reine de l'Égypte. C'est la plus vieille histoire d'amour.
1: Cléopâtre.
2: Bah écoute, toi, parfois j'oublie que c'était une reine. C'était pour moi, c'était juste un personnage de BD, un personnage d'Astérix Obélix. Bref,
1: la colle.
2: C'est la colle, moi. Cléopâtre, elle tombe amoureuse d'un mec qui s'appelle Marc-Antoine. Marc-Antoine, c'est un général qui est hyper important à Rome. Avant Jules César, en moins 40, avant Jules César. En moins 41, pardon, avant Jules César. Avant Jésus-Christ, pardon.
0: Bah oui, comment ça ouais.
2: Et c'est Eric Antoine, c'est pas marrant.
0: Et donc c'est pas mal, hein.
1: Non, mais attendez, écoutez bien. Le JC, il croyait que c'était Jules César. Le 50 avant JC.
5: Je suis un peu mélangé les pinceaux.
0: Mais je crois pas.
2: Mais non, non, là c'est une blague.
0: Je crois.
5: Je suis un peu mélangé les pinceaux.
1: Ouais. Non, mais j'en peux plus. C'est pas possible.
0: Ah, bah là, c'est les.
1: Je reconnais. Et donc, elle est tombée amoureuse de qui puisse faire une troisième fois sa blague d'Eric Antoine.
2: Elle s'est mise en couple.
1: Comment il s'appelait, général?
2: Quelqu'un qui s'appelait Eric Antoine.
1: Ben non, c'était Eric Antoine. Il faisait des petits temps de magie pour la divertir.
5: Il voulait la faire. Il a cru, on l'avait pas entendu la première fois.
2: Voilà, merci de me laisser un peu. Merci.
0: Tu vois, c'est pour ça que je dis
2: merci,
0: lui.
2: Cam,
0: il,
2: tu vois,
0: c'est... il est téméraire, il essaye de faire des
2: toujours.
0: Blagues. Moi, j'essaye pas les blagues.
2: Mais tu fais bien. Ouais. Bon, les deux pays ne sont pas amis, l'Égypte et les Romains.
0: Avant Jules César, il a dit.
2: Les deux pays ne sont pas amis, l'Égypte et les Romains. Notre ami là, Marc-Antoine, lui, c'est un mec qui vient de Rome, ok? Les deux pays ne sont pas amis. Ils sont tellement amoureux, Rome et l'Égypte se font la guerre, ils disent « Ah ouais, vous faites la guerre entre vous, nous on veut que nos deux peuples soient amoureux comme nous on l'est. » Et bah vous savez quoi, on se suicide ensemble. Cléopâtre s'est suicidé avec ton ami, l'Éric Antoine, ouais. Marc-Antoine. Ils sont suicidés par amour, ils ont dit « Nous on cautionne pas ça, on cautionne pas la guerre, et bah on se suicide. » Leur histoire d'amour est allée tellement loin.
1: Cléopâtre s'est suicidé.
2: Elle s'est suicidée, c'est ça l'info qu'il faut retenir.
1: Elle est morte suicidée, Cléopâtre.
2: Absolument, c'est ça l'info qu'il faut retenir. L'info incroyable,
1: Marc-Antoine.
2: Avec Marc-Antoine. Mais ne pas confondre avec eux.
0: C'est quoi des histoires de mort? Qu'est-ce qui vous arrive?
1: Tu sais, l'amour,
0: c'est lié,
1: l'amour,
0: c'est
1: la mort,
0: lié,
1: parfois.
0: C'est vrai,
1: quand
0: c'est
1: t'aimes
0: vrai.
1: Tellement, t'y vas. Hein.
2: L'amour est plus fort que tout.
1: Sophie, ton choix, oui. Quel est? Alors, tu peux plus m'élire parce que tu m'as mis 5 euros de hors sujet que j'accepte, que j'accueille.
3: Je suis désolée. Et par contre, je précise parce que moi, j'avais pas tout à fait la même version de Cléopâtre.
2: Oui, bon, je l'ai un peu raccourci, je dois admettre.
3: Non, mais en fait, je crois pas qu'il se suicide en même temps. Je crois que, en fait, c'est Marc-Antoine qui.
2: Suicide quelques jours avant et elle,
3: voilà, et elle a appris, en fait, voilà, et par tristesse, elle a fait ramener, en fait, un serpent dans un tapis et elle se fait mordre par le serpent pour ensuite le rejoindre, quoi.
2: Je suis allé un petit peu vite, Annel.
1: Non, c'est pas fake news. Elle a raison. Sophie, excuse-moi, t'as tout à fait raison de rectifier, mais c'est pas une fake news.
2: Non,
3: pas du tout. Et puis c'est super intéressant, parce que moi j'adore l'Égypte.
2: D'accord
3: donc...
2: avec toi, Sophie. Merci d'ailleurs, je voulais te remercier d'avoir précisé tout ça, parce que c'était un peu bancalé. Je te remercie, Sophie.
1: Sophie, quelle est l'info que t'as préférée?
3: Quelle est l'info? Bah alors, comme j'adore quand même Cléopâtre, ben je vais donner mon point à Thibaut.
1: Eh ben Thibaut, gagne le point ce soir. Thibaut, à qui est-ce que tu souhaites enlever un point?
2: Vraiment, j'ai adoré l'histoire d'Émilie, bravo, parce que tu vois, je connaissais pas toute l'histoire de Michel Berger, et là j'ai appris beaucoup de choses. Camille, bah malheureusement, je peux pas t'enlever de point parce que t'es hors sujet, je t'en aurais pas enlevé. Et Rémi, vraiment, j'ai pas adhéré avec le concept. Voilà.
1: Mais frérot, mais pas toi.
2: J'ai pas adhéré maintenant.
1: Moins 5, tu passes à moins 6. Et Thibaut passe à 4 points. Il est égalité avec moi en tête de la course.
0: Attends, et les filles, elles sont comment?
1: Vous êtes à 2 points.
0: Ouais. Oh, ouais. Ok.
1: Ah là là.
2: T'es déçu?
0: Ouais, à un moment donné, on avait plus, non?
1: Ah oui, mais c'est
2: ça. Vous prenez pas mal de moi.
1: Ouais, c'est le principe. On écoute du Dr Yao, confirmé. Et Sophie, je t'embrasse très fort. Merci d'avoir voté pour l'info pour Brio Dîner de ce soir, qui est de retour, bien sûr, demain sur Énergie.
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1: Qui veut jouer sur Énergie?
2: Oui.
1: J'ai des très beaux cadeaux à vous offrir, toutes et tous, là, vous tous qui nous écoutez dans la voiture, à la maison, au travail, en grand merci pour votre fidélité. Pour ceux qui nous écoutent en podcast, c'est trop tard. Si vous appelez là, il est peut-être 2h du matin. Oui. Je suis pas à la radio.
0: Ah oui.
1: Mais vous nous écoutez en direct. On est en direct. 0870 42 48. On joue avec vous dans un instant. Les cadeaux, Énergie.
2: Une Switch 2, des AirPods 4, l'enceinte Marshall.
1: Il fait vachement bien.
0: Ouais,
1: pas mal.
2: Vous devez faire ça tous les soirs. C'est vrai,
1: et
2: ça vous plaît.
1: Et attention, si vous faites en sans faute, on rajoute la Pocket Bike.
2: Ah oui, la Pocket Bike.
0: C'est quoi?
5: C'est les petites motos qui a gagné à la fête foraine.
2: C'est énorme, ça, c'était mon rêve d'avoir ça.
1: Moi
2: j'avais
1: aussi.
2: La dirt bike, moi j'avais réussi à m'acheter la dirt bike un peu plus grande.
1: Oh,
2: ah ouais, adolescent, ouais.
1: Le Piwi quoi.
2: Bah c'était un Piwi mais en moins cher quoi.
1: Miley Cyrus Dream As One, voilà ce qui arrive aussi, cette bonne vieille Miley. Vous croyez qu'elle n'allait pas montrer toute sa truffe?
2: Bah bien sûr.
1: Elle arrive dans un instant, Miley Cyrus sur Énergie, on est en direct avec vous.

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1: J'ai une grande nouvelle. Très très grande nouvelle pour vous tous. On va jouer ensemble, on va vous offrir un très beau cadeau. 0800 70 42 48, appelez-nous. C'est le grand retour du jeu de Jürgen. Du jeu.
2: Oh, ah, génial! Ouais,
1: c'est le grand retour de notre animateur de Énergie Amsterdam.
3: Il est de passage ou il est en duplex?
1: Non, il est là, il va arriver.
3: Ah, génial!
1: Il passe dans le couloir au loin.
2: Énorme!
1: Comment vous appelez déjà?
4: Bonjour!
1: Comment vous appelez?
4: C'est Énergie Paris.
3: Vous avez pris le Thalys?
4: Non. La fatigue.
1: Vous avez quoi comme voiture?
4: Une de... Lorena Maschleffen, Opel Victra.
1: Oh, oui. Vous êtes venu en Opel Victra?
4: Oui.
1: Ça roule bien, ça.
4: Jamais je roule l'essence.
1: Aussi à Amsterdam.
4: Hollande, bien sûr. Là, voilà, Amsterdam. 12 euros, des plaques, 50 centimes.
1: Il a dû rester un peu en Belgique aussi, ouais. Sur la route. Hein.
4: C'est un peu devenu
1: François Damiens. Mais on va remettre tout ça d'aplomb dans un instant. Jürgen, notre animateur de Énergie Amsterdam, est de retour et il vous fait gagner. Écoutez bien, s'il vous fait gagner. Switch 2 ou AirPod. Ah, c'est vous qui choisissez. Restez avec nous, on arrive.
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1: On est tous ensemble avec Émilie, avec Rémi et avec vous tous, bien sûr, sur Énergie. On n'est pas seul, hein, d'ailleurs, ce soir. Hein. Parce qu'on a beaucoup de chance, puisqu'il est là pour vous offrir un très beau cadeau. Notre animateur du drive de Storcy, il fait 16h, 19h d'habitude sur Énergie Amsterdam et de temps en temps, il a des rendez-vous à Paris. Chez son rhumatologue, il est à Paris, son rhumatologue. Ouais. Et donc il vient à Paris et donc on le prend avec nous dans le studio. Comment vous allez? Rappelez-nous votre nom.
4: Orlor Blaren.
1: Oh, ça c'est le prénom ou le nom?
4: Non. Orlor.
1: Orlor.
4: Blaren.
1: Blaren.
4: Non. Blechen.
1: Blechen.
4: Blechen.
1: Blechen. Blechen.
3: Et vous dormez dans quel quartier?
4: À Flaven.
1: Ah, je suis
4: un connard. Flaven, non, hein? Flaven.
3: Oui.
4: Vous voulez une bedroom? Flaven Little Kitchen.
3: Airbnb, quoi.
1: Rien de fou, mais très bien.
4: Oh, the bed and breakfast.
1: Oh, la chance. C'est Énergie qui paye.
4: Ah. À Flaven.
3: À Flaven.
1: Et alors, c'est bon, vous avez des bonnes nouvelles du rhumatologue? C'est Marina qui va jouer à notre jeu ce soir, le jeu créé par Jürgen. Comprenez quand même, hein, il est sur Énergie Amsterdam, il vient, il est sympa, il vient de faire le jeu. Parce qu'il peut pas... Qui vous remplace d'ailleurs à ce moment-là?
4: Un Schlaufen.
1: D'accord, et là il est sur en direct à la radio.
4: Baby Rexha, David Guetta, Florin Dijk, Kims, Florin Ecken.
1: C'est la même radio. Je vous présente Marina qui est
4: Marina.
1: Avec nous. Bonjour Marina.
5: Bonjour Camille, bonjour tout le monde.
1: Marina, bienvenue, tu viens d'où?
5: De Reims.
4: Le champagne.
1: Marina, je te présente. Pardon, le nom.
4: Orlor Blaren. Camille Combal.
1: Orlor Blaren. Je te présente Orlor Blaren, Marina.
5: Ben, enchantée.
4: Orlor Blaren, je vous fais la Marina. Bonjour.
5: Marina. Oui, bonjour.
1: Il faut répondre, Marina.
5: Je ne comprends pas cette langue.
4: Marina, blanc foncé,
1: est-ce que ça va ou ça va pas, quoi? Est-ce que ça va ou ça va pas? Oui, je crois.
4: Ça va, Marina?
5: Oui, ça va.
1: Blanc foncé. Alors, le jeu, quel est le titre du jeu?
4: Schlaufen long.
1: Le Schlaufen, ah, le jeu.
3: Ouais, c'est vrai.
4: Schlaufen long.
1: Ah, c'est le jeu du Schlaufenlo. Le principe est simple, donc si je comprends bien, il va y avoir une question avec deux réponses possibles. À toi d'avoir la bonne réponse. Si tu as la bonne réponse, tu gagnes une Switch, Marina, d'accord?
5: D'accord.
1: C'est parti. Ah, une Switch 2,
4: Ouh, Énergie Paris.
1: On a une Switch 2 à offrir, Marina.
4: On fait dans Amsterdam, on se chez d'art. On schlaf.
3: C'est déjà pris. Attends, une belle meule.
1: Une belle meule, c'est d'art.
3: J'espère
1: qu'il est maturé au moins, quand même. Rappelez-moi votre nom. Orlor. Orlor. Je peux vous appeler Orlor. Orlor. C'est parti pour la première question, Marina. Et après, on vous fera les deux propositions. Première première question d'abord.
4: Blaffen Joff, in Lake Plush, la Foix, en l'or.
2: Oui.
1: Ah oui.
4: En l'or. Or. En bla.
1: Ah, l'or.
3: L'or.
4: Or, l'or.
3: Au bla.
4: Or, en bla.
1: Alors, Marina, d'après toi. Marina, d'après toi.
5: Moi, j'irai la 2.
2: Oui.
4: Au bla.
1: Au bla.
4: Au bla.
5: Oui.
4: Flossen
1: Ah, c'est pas la bonne
3: réponse. Oh. Moi aussi, pas, j'aurais pensé. Oh.
1: Moi aussi. Oh.
3: Non,
1: c'était quoi alors?
4: Blachen.
1: Ah, et pourquoi?
4: Flossen. Flossen Zinn. Flossen Zinn. Flossen.
1: Ah, mais c'était pas évident là.
3: Ouais, c'est vrai qu'on l'avait pas.
1: Allez, vous savez quoi? Super Joker. Je suis prêt à mettre un super Joker. Je suis prêt à ce qu'elle rattrape tout sur la deuxième question.
4: Après.
5: Ok.
4: Flossen Zinn.
1: Ah, apparemment, il y aura trois possibilités cette fois.
4: Schlafen Sie von Loch. Ich habe Licht. Schlafen Loch. Oh. Schlafen Sie.
1: Selon toi.
4: Schlafen Licht. Und schlafen Loch. Und schlafen Sie.
1: On l'a volé, on l'a volé, on l'a volé.
3: Bah oui, moi je l'ai. Moi je pense que je l'ai.
1: Toi tu dirais quoi? Attends, Émilie, pour aider 3, Marina, tu dirais quoi?
3: La 3.
1: À la Flafenzi?
3: Oui, la
4: Flafenzi.
3: Oui, Flafenzi.
1: La Flafenzi? Je peux pas dire, Thibaut, tu dirais quoi toi?
2: Est-ce qu'il peut répéter juste la 2 pour moi?
1: La 2?
4: Flafenla.
2: Ah bah Flafenla. Pour moi c'est Flafenla sans hésiter.
1: Et la 1?
4: Flafenlo.
1: Non.
3: Non, c'est la 1.
1: Flafenlo, non. Flafenla, je suis pas sûr. Moi je crois que je dirais quand même Émilie Flafenli.
3: Ouais. C'est la 3, ouais.
1: Répétez toute la question, comme ça Marina elle fait le bon choix.
4: Schlafen Sie flor. Schlafen Sie. Schlafen Loch. Schlafen Sie.
3: Ouais. Non mais c'est bon. Moi je suis presque sûre de moi.
4: Schlafen Sie.
1: Marina, tu choisis quoi?
5: Moi je suis sûre de moi et je crois la 3.
4: Schlafen Sie.
1: Première question. Est-ce que vous pouvez nous dire si oui ou non c'était la 1?
4: Oh.
1: Non. C'est pas Flavon Long.
3: Non. Ça, on savait.
4: Ouais,
3: ça, on l'avait.
2: Pas de doute sur ça.
1: Et donc, je vais vous demander.
2: On reprend.
1: Dites-nous si oui ou non la troisième question était la bonne pour une suite.
4: Flavon Z.
1: La troisième réponse.
4: Je Flavon Z. Flavon Z. Et Flavon Z.
1: Marina, bravo! Grâce à Énergie Hollande, Énergie Amsterdam, tu gagnes une Switch 2.
5: Oh
1: là là là là!
3: Elle est tombée chez les fous. Elle ne s'y attendait pas.
1: Tu es heureuse, Marina?
5: Ah ben je suis très heureuse et je pense que celui qui m'écoute aussi à la radio là, il est très heureux aussi.
1: C'est qui?
5: Ah ben mon copain qui est en train de m'écouter là.
1: Oh, trop mignon. Il s'appelle comment, Marina?
5: Il s'appelle Lucas.
4: Oh Lucas, flan flamour.
1: Est-ce que vous êtes mariés?
5: Non, on n'est pas mariés, non.
1: Non, mais je parle. T'es jeune, toi, Marina, à la voix, non? T'as une vingtaine d'années?
5: Oui, j'ai 21 ans.
1: Oh, t'as le temps de voir venir. Oui. T'inquiète pas. Profite. Après, vous embrouillerez pour savoir qui est allé chercher la tradition. Profites-en.
3: Qui ronfle.
1: Qui ronfle. Alors, expliquez-nous quand même pourquoi c'était la bonne réponse, parce qu'on est.
4: Schlafen Sie für Lauf in Lech. Lauf in Lech. Ou Schlafen Loch. Schlafen Sie.
3: Eh ben voilà. Non, mais ça, c'est.
4: Schlafen Sie.
3: Ben ça, on l'avait.
2: Par élimination, on l'avait.
1: Marina, félicitations, Switch 2, embrasse ton chéri.
5: Oui, pas de soucis, merci.
1: On te fait des gros bisous. Et tiens, bon, on est en direct. Hein, et comme il est là avec nous ce soir, on vous laisse lancer le disque d'après.
4: Ah, Schlafen Énergie Paris. Wochen Lech, Schlafen Kami Kumbal, Emilie Flor, Thibault.
1: Oui.
4: Schlafen Le. Oh, célèbre DJ français. Schlafen David Guetta. Let's go.
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1: Merci d'être là, merci de la fidélité sur Énergie. 17h30, on est à peine à mi-parcours. Nous, c'est jusqu'à 19h qu'on vous accompagne. On vous lâche pas, vous qui continuez un petit peu plus tard cette journée de boulot. On sera avec vous en direct avec Émilie, avec Rémi. Aujourd'hui, 9 avril.
2: Oui.
1: Moult anniversaire.
3: Ah ouais, vas-y.
1: Ah, c'est marrant. Plein d'anniversaires de gens connus. Je vous donne 3 indices, vous devez deviner de qui c'est l'anniversaire.
3: Ah, génial, vas-y.
1: Foot, équipe de France, femme.
3: Ah, je connais pas.
2: Mathieu Di.
1: Bien joué.
2: J'ai la ref,
1: bien joué.
3: Femme ? Quoi femme ?
1: Parce qu'un jour, il avait voulu souhaiter un bon anniversaire à son épouse et il avait tapé Blaise Matuidi femme, et sauf que pour avoir la photo, mais sauf qu'il avait posté avec écrit Blaise Matuidi femme.
2: C'est énorme.
1: Bon anniversaire donc à Blaise Matuidi. C'est également l'anniversaire de Loup Vampire Amour.
6: Loup Vampire Amour, donc c'est un film.
1: C'est un anniversaire que des personnes.
6: Oui, mais c'est un film. C'est une comédienne qui a joué dans un film qui.
1: Avec des loups et des vampires.
3: Truc.
1: Robert Pattinson. Voilà, c'est l'anniversaire de Truc. Voilà, exactement.
3: Kristen Stewart.
1: Bien joué, Emily. Kristen Stewart. C'est l'anniversaire de écrivain Albatros Fleur. Il y a plein de gens qui sont nés un 9 avril. Hein.
3: Ah, bah, l'Albatros, c'est. Mais enfin.
1: Poinkinos ?
3: Non, mais pas du tout. Vas-y, redis. Pourquoi j'ai.
1: Écrivain Albatros Fleur.
3: Baudelaire.
1: Baudelaire.
3: Oh, mais attendez, j'ai eu peur d'avoir perdu toute ma culture générale d'un coup.
2: Ouais, moi, c'est pareil, j'étais là en mode.
3: Je sais pas ce qui m'a pris là.
1: Et Thibaut, tu lui dis que tu veux. Tu lui dis d'aller t'acheter les fleurs du mal, il va chez Interflora.
2: J'ai pas trouvé.
1: Je les veux noir. Star piano cheveux, encore d'un anniversaire. Star
3: Sofiane
1: piano
3: Tamar.
1: Cheveux. Non.
2: Michel Berger.
1: Non.
3: Gaga.
1: Star piano cheveux, je rajoute Baltar.
3: Je sais plus comment
1: Fifou,
3: il s'appelle.
1: Il a fifou de la vidéo, je t'ai entendu le dire.
2: Manoukian.
1: André Manoukian. Ah ouais. Bien joué, c'est l'anniversaire d'André Manoukian. Attention, trois mots, vous le devinez tout de suite.
3: Vas-y.
1: Ça aurait été l'anniversaire de Toc Toc Badaboum.
2: Jean-Paul Belmondo.
1: Mon être le plus cher. Je l'adore. Jean-Paul Belmondo. Et enfin, anniversaire de Peps Clem, Danser avec les stars. Dals.
2: Ryan Bensetti.
1: Ryan Bensetti.
2: Tu vois, j'ai la culture.
1: Bien joué.
2: Il y en a des anniversaires. Hein.
3: Attends, c'est quel signe tous ces gens-là ?
1: Je suis pas bon en astrologie, je sais pas du tout.
3: Quelqu'un sait ? Poisson, non ?
2: Non. Avril.

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1: J'espère que tout le monde va bien, on est en direct sur Énergie. Vous l'avez entendu, c'est le retour d'Émilie.
2: J'aurai une belle carrière en télé-réalité.
1: Oh là là,
2: avec la patience que j'ai, mais j'aurais été pire que la pire.
1: Ah mais toi, t'aurais été super. Là, tu serais à Dubaï en train de faire des codes promo.
3: Ah ouais.
1: Pour des blanchisseurs dedans, fais-le nous pour voir.
2: Alors, je vous montre les bébés, les nouveaux blanchisseurs. Il suffit de le commander. Non, mais j'aurais pas pu. Bien sûr que non. En revanche, je savais que j'étais rédactrice en chef de l'émission de Nabila.
1: Oh, il y avait un rédacteur en chef. L'info est là, le scoop est là.
2: C'était
1: Émilie.
2: Attendez, on est parti tourner à Los Angeles. J'ai de ces anecdotes, je peux pas les dire. Secret professionnel, vous connaissez ma mode. Balance rien, mais j'en ai.
1: Je balance rien tant que j'ai pas sorti de bouquin.
2: Chez Robert Laffont, ils étaient hyper intéressés quand je suis rentrée. Ils m'ont fait signer.
1: On écoute Aurélie. Soirée mondaine. On c'est est sur Énergie avec vous tous. C'est canon. On écoute ça tous ensemble. On est avec vous, évidemment. On se lâche pas. 0870 42 48. Et dans un instant, la pizzeria la plus dingue. Tout le monde parle de cette pizzeria en Belgique dans un instant. À vous de deviner pourquoi.
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1: Bienvenue sur Énergie, 17h47, j'espère que ça va bien. Vous êtes peut-être à la maison, peut-être au travail, surtout dans la voiture, je le sais, en train de terminer une journée de boulot, en train de faire des courses, en train de faire des livraisons.
2: Les devoirs,
1: soyez prudents. Et bien sûr, les devoirs, peut-être en train de nous écouter, petit soin à l'ensemble.

0: C'est fou quand même, ça. Terrible.
1: C'est fou de pas avoir leur nom.
2: Et donc, et c'est dans un instant, parce que, qu'est-ce que je dis? Hit Music Only un jour.
0: Hit Music Only toujours.
2: Ah oui, y a pas d'âge, y a pas d'annonce. Fait plaisir sur Énergie, le meilleur du hit, on est là tous les soirs. Et jusqu'à 19h en plus, y a Rachel qui est avec nous. Bonjour Rachel.
3: Salut l'équipe.
2: Salut. Oh, t'as une belle voix, Rachel.
3: Oh, c'est gentil, ça.
2: Ouais. Très belle voix.
3: Camille Combal me dit que j'ai une belle voix, ça c'est beau.
2: Ah bah ouais, t'as une belle voix, c'est vrai. Et Rémi le dit aussi.
1: Ah, moi je le dis aussi,
4: moi t'as aussi, une très
3: belle voix. Ah bah merci. Bah, merci attends. Beaucoup.
2: T'es d'où, toi, Rachel?
3: À côté de Nancy, pas très loin.
2: Regarde-moi, celle-là qui arrive près de Nancy.
1: Attends.
3: Ouais. Bah alors là, je vais prendre ma voix de téléphone rose, faites attention, les gars.
2: Tu fais quoi dans la vie, Rachel?
3: Je suis conseillère clientèle.
2: Et donc, t'es souvent au téléphone?
3: Je suis souvent au téléphone, ouais. Allez. Donc, ça m'arrange bien que vous me dites j'ai une belle voix, parce que c'est un peu mon outil de travail, du coup.
2: Eh ben, écoute, très bien. Et tu fais dans quoi? Dans quel secteur?
3: Dans le secteur de l'environnement.
2: C'est pas toi qui nous appelle 05 25 NJ, je sais pas quoi, tout le temps?
3: Ah, non, non, non, moi, je fais pas ça, moi.
2: Et
3: moi,
2: 10,
3: on vient à moi, j'appelle pas les gens.
2: Eh bien sûr.
3: Ah, alors, je me la fais un peu quand même. Hein.
2: Ah, ma Rachel, attends, croyez quoi? Croyez qu'elle est obligée de batifoler? Mais pas du tout.
3: Ah, c'est ça.
2: Est-ce que vous voulez la citation du jour?
1: S'il vous plaît, monsieur Combal.
2: Qui a dit, est-ce qu'il reste un peu de saucisson?
3: C'est moi, Émilie. C'est ma copine Ophélie, ça.
2: Bon, ça c'est Émilie, bien sûr. Non, la citation du jour, la voici. Je vous ai parlé d'une pizzeria à Bruxelles depuis tout à l'heure. Qui a dit, ils ont commandé 4 pizzas sans gluten, ils ont même apporté leur reste dans leur chambre d'hôtel.
1: Alors, attends. C'est un hôtel qui a reçu des stars?
2: Non, mais de qui parle cette serveuse? Oui,
4: ah,
2: voilà.
4: Oui.
2: Bah, oui. C'est évidemment la serveuse de la pizzeria, excusez-moi. Mais de qui est-ce qu'elle parle?
4: Alors, sans gluten, et ils ont fait des doggy bags. Donc, elle veut dire quoi? Genre, c'est vraiment des écolos, quoi.
2: Parce que il a été su qu'une immense star est venue dans leur pizzeria.
4: Ah.
2: D'accord?
1: Ouais.
2: Et donc, tout le monde allait l'interviewer. Quand je vous dis tout le monde, c'est tout le monde. Hein. Le TF1 belge est allé là-bas pour leur dire, ah, bah, gars, comment c'était? Et elle a dit, ils ont commandé 4 pizzas sans gluten. Ils ont même apporté leur reste dans leur chambre.
1: C'est des stars américaines?
2: Oui.
1: Ah, ok. Donc, Rihanna?
2: Non.
1: Beyoncé, Jay-Z?
2: On est à Bruxelles. Non.
4: Ah, c'est un rapport?
2: Avec Bruxelles? Non, je précise juste que c'est à Bruxelles.
4: D'accord.
2: C'est inattendu qu'il soit là.
1: Chanteur? Ah. Chanteuse?
2: Non.
4: C'est du rock?
2: Non.
4: Ah, c'est pas chanteur-chanteuse?
1: C'est comédien.
4: Comédien?
2: Acteur? Oui.
4: Ah.
2: Ah, alors, Timothée Chalamet?
4: Zendaya?
2: Non, comment?
4: Zendaya?
2: Non plus. Rachel?
3: Acteur américain en promo en ce moment?
2: Non, il est en tournage.
3: En tournage à Bruxelles,
2: tel que je te le dis, ma grande.
3: Léo, par boire de la bière et manger des frites, on fait quoi là-bas?
2: Eh ben non, il y a plein de choses à faire.
3: D'accord.

0: palais des Glorieux. Alors, il y a toute la culture belge, il y a plein de choses à voir à Bruxelles.
1: J'adore en plus.
0: Non, mais c'est drôle que tu dises, bah, oui. C'est un peu réducteur sur la Belgique, ils ont des gaufres.
2: Ouais, pardon, c'est vrai. Excusez-moi du chocolat aussi.
1: Qui est en tournage?
3: Leonardo, ça marche pas?
0: Non, Formula One.
2: Robert Pattinson, mais non.
1: Formula One.
3: Brad Pitt, merci Rachel.
2: Ah là.
3: Brad Pitt est en plein tournage à Bruxelles et pendant la soirée, il a eu une petite fringale. Il décide d'aller avec sa petite copine Inès de Jamón. Inès de Jambon. Voilà. 33 ans, créatrice de bijoux, les fameux bijoux jambon.
1: Oui.
3: Et la mère de sa copine à la pizzeria Giulia Trattoria, située rue de Flandre. Les gérants ne l'ont pas reconnu. Juste avant qu'il arrive, 2 minutes avant qu'il arrive, ils ont eu un coup de fil sur le fixe. Il décroche, Giulia Trattoria, bonjour. Bonjour, juste il y a quelqu'un qui va venir chez vous. Merci de ne pas prendre de photos, ni vous, ni à la fin du repas, ni comme ça, pas de photos.
4: Bon, okay. Ah ouais.
3: Brad Pitt est rentré avec sa copine et la maman de sa copine.
4: Avec la belle doche. Ah, la belle doche, là, bah, il fait tiens, connaissance.
1: Elle a passé ses pions,
3: Ah, bah, attends, mais lui, il a dû sortir le petit de Fursac, hein.
4: Ah, bah, attends,
3: s'il mangeait avec la belle doche.
4: Il a repassé la chemise.
3: Ah, il a dû payer, hein. Donc, bref, il arrive dans la trattoria, les gérants ne le reconnaissent pas. Ils comprennent que parmi les trois, il y a une star parce qu'on les a appelés pour dire, faut pas, aucun client ne les a calculés.
1: Ah, énorme. Bon, quand même, Brad Pitt.
3: Il a dû arriver casquette, ils ont dû le mettre au fond de la salle. Ah. Ils n'ont pas compris que c'était Brad Pitt, ils ont pas vu et, je vous le dis, les clients de la pizzeria ne l'ont pas vu non plus. Ils savent pas qu'ils ont mangé à côté de Brad Pitt.
4: C'est ouf.
3: Bah ouais.
4: Oh. Incroyable.
3: Et c'est que plus que tard que la fille du gérant, qui vient le soir, un peu comme moi, mes parents avaient un resto, et vers la fin du resto pour dire ça va, ça a été. Et donc, elle dit, papa, maman, je suis un Brad Pitt qui est au fond du resto. C'est elle qui les a reconnus. Et Brad Pitt, donc, a demandé à emporter parce qu'il avait pas fini ses pizzas. 4 pizzas pour 3, tu m'étonnes que tu finis pas, mon Brad Pitt,
4: des yeux plus gros que le ventre. Attends, puis il y a un truc important, c'est qu'il est intolérant au gluten, mon Brad Pitt, ça lui fait gonfler le bidon, bah alors.
2: Les intestins sensibles,
3: Bradou. Mais alors, mon Bradou, est-ce que vous avez déjà rencontré une star dans un resto? Moi, je vous le dis, dans le resto de mon père, il y a Edgar Gros-Piron qui est venu. Qui est pour moi la plus grande star, c'est un skieur. Bon, je vous vois déçu.
4: Ah ouais, ouais.
3: C'est peut-être pas Mick Jagger pour vous, mais pour moi, ça veut dire beaucoup.
4: Pas tant.
5: Moi, j'ai failli écraser Thierry Ardisson sur un trottoir. Il sortait d'un resto et à l'époque, j'étais un peu débile. Je faisais du vélo sur le trottoir.
3: Je m'excuse, mais il y a un mois, tu nous as raconté que tu as eu un accident avec Gérard Jugnot. Et là, t'as failli écraser Thierry Ardisson.
5: Oui, ben, je peux dire
3: que t'es pas juste un serial killer.
1: Ou alors, imaginez, il est un peu mytho.
5: Ah non, c'est vrai. En plus, c'était à côté de la radio, un petit resto-là. Il m'a hurlé dessus. Oh, gala, on roule pas comme ça sur le trottoir. Je fais, pardon. Et après, j'ai vu que c'était Ardisson. Je fais, pardon.
3: Alors là, je me permets, hors sujet, dans un resto.
5: Bah, c'était vraiment la limite.
3: Bah oui. Ouais, attention, hors sujet. Hein. Ouais.
2: Moi, c'est souvent Rémi hors sujet quand même, si je peux me permettre.
3: Ouais, là, c'est Thibaut. Mais là, c'est souvent Rémi. Ah, après, si tu veux, ça peut être Thibaut. Enfin, tu rêves.
4: C'est habituel, hein. T'inquiète pas, je prends pour les autres.
3: Je t'en prie, Rachel. Juste, vous non.
1: Les gars, plein. Mais après, ça fait genre je vais me vanter mais
3: la plus grande star que t'es croisée mais moi j'ai jamais croisé une star
4: non moi j'en ai un un comédien Pierre Richard. J'aimais trop ce qu'il faisait quand j'étais petit, ses films et tout. Pierre Richard, j'adore.
1: Mais
4: je l'adore encore,
1: rigoles,
4: d'ailleurs.
1: La chèvre, mais c'est mon idole.
4: J'adore Pierre Richard.
1: Évidemment.
4: Et donc j'étais un peu tu sais comme un enfant quoi. Bon, je l'ai croisé, t'es là.
3: Tu l'as embêté?
4: Non, j'ai pas voulu. Il était avec sa femme et tout. J'étais un peu gêné quoi. Tu vois.
3: Et toi, Lily?
1: Moi, entre autres, j'avais vu Sylvester Stallone encore ça, sur les deux cavalos.
3: Ah oui.
1: Ouais.
3: Ah, c'est une île un peu prisée.
1: Oui, enfin après, tu peux y aller.
3: Oui, voilà. Mais je veux dire, c'est une île un peu, un peu.
1: Ouais. Et après, avec mon ex-mari, on avait croisé. Alors là, c'est hors sujet, mais juste, j'avais eu un peu le seum parce que je pouvais pas rivaliser dans un couloir à JFK, donc à l'aéroport de New York. Charlize Theron qui a fait un eye contact très appuyé avec mon ex-mari. J'étais à côté. Je peux vous dire qu'elle est sublime. J'étais là, j'ai dit, ouais, là, j'avoue, je peux pas. Je peux
3: c'est pour ça
1: dire,
3: que c'est l'ex, hein. C'est,
1: ouais, voilà,
3: parti
1: c'est
3: avec elle.
4: Ah, attends.
1: Non, il est pas parti avec elle, mais je pouvais. Enfin, je comprends. Je comprends que ouais, lui-même ait soutenu son regard, quoi. Ah, bah, attends, elle
3: avec
1: est magnifique.
3: Toi à côté de toi?
1: Bah oui, mais enfin.
3: Mais attention,
1: c'est
3: hors sujet, parce que là, c'est aéroport, on cherche vraiment restaurant.
1: Oui, je sais, pardon, excusez-moi.
3: Mais à la cafette. Si c'est brioche dorée de l'aéroport, je te le prends. Sinon, c'est hors sujet, madame.
1: Attendez, Rocky IV, Sylvester Stallone.
4: Ouais, ça, c'est énorme.
1: Attends, c'est comme Tom Cruise, je rêve.
0: C'est fou de ne pas dire Rocky, de dire Rocky IV, comme s'il n'avait pas fait les 3 premiers.
3: Que le 4,
0: c'est incroyable. Comme vous ne vous rendez pas compte, Rocky IV.
1: Non, mais parce que j'adore partir. Non, en plus, j'aime tous les Rocky, mais je sais pas pourquoi.
3: Non mais vous rendez pas compte, Harrison Ford, Indiana Jones, c'est l'arche perdue. Non mais vous rendez compte, l'arche perdue, le 3, hein. Le Indiana Jones 3.
5: C'est magnifique.
1: Je sais pas pourquoi j'ai dit Rocky IV.
3: Il les a tous fait, hein.
0: Il faut y aller.
3: Et Rachel, avec ta belle voix douce, tu veux nous lancer Maroon 5 sur Énergie?
2: Eh ben allons-y.
3: Regardez là.
0: Ouais.
2: Eh ben allez, dans un instant, on retrouve Maroon 5.
3: Magnifique. Ouais. Et le 60 secondes cadeau, si vous nous appelez, on trouve l'info en 60 secondes, vous gagnez un cadeau.
1: Oui, j'adore.
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3: C'est bien à l'ancienne, là, monsieur Maroon 5. J'espère que ça vous fait autant, autant plaisir à vous qu'à nous. Quel kiff d'être là. On est là encore plus d'une heure à vos côtés, bien sûr, jusqu'à 19h ici. On vous lâche pas. Venez, les copains. On vous accueille avec plaisir, avec le meilleur du son.

0: commence à y avoir un peu de chaleur, énergie, vous mettez déjà des petits sons d'été comme ça qui vous accompagnent. Regardez ça. Là, on est sur la 6, là, l'autoroute du soleil. Bam, 40 euros du kilomètre avec le gasoil.
1: Oui, fenêtre ouverte.
0: La petite gourmette, toujours à l'extérieur. Gourmette, grain de café, on fait libre.
2: Oui, hein, oui, oui.
0: En G2C, hein.
3: Bien sûr.
0: Évidemment. Il y a Loïc qui a perdu hier, il voudrait regagner ce soir. Salut mon Lolo.
4: Salut Camille.
0: Loïc, il est patron de bar.
2: Ouais.
0: Vous vous rappelez de Loïc?
2: Ouais, bien sûr, il a joué hier.
0: Bien sûr. Loïc, ça va?
4: Ça va, carrément, ouais. Je suis chaud pour gagner la Switch.
0: Eh ben, waouh. On n'était pas sur une Switch, là.
2: Ouais.
1: Enceinte Marshall, c'est super aussi, hein.
0: Tu veux une enceinte Marshall ou tu veux une Switch?
4: Ah, je veux une Switch.
0: Aïe, aïe, aïe.
2: Qu'est-ce qu'on... Je me tourne vers...
3: Bah, il rappelle demain.
0: Je me tourne vers Johan, notre producteur qui a adopté le look Volodymyr Zelensky. Vous le savez, vraiment, il s'habille dorénavant, vraiment comme le président
3: ukrainien. C'est vrai, c'est vrai.
1: Je suis ferme. Comme
0: par contre, enfin, pas quand il va à la Maison Blanche. Hein. Son casual look.
1: Ça passe pour cette fois, mais c'est la dernière fois.
0: Ah, wow.
4: Trop sympa, merci.
0: Il est vraiment ferme.
2: Ah, ouais.
0: On dirait qu'il parle à sa fille. Ça passe pour cette fois, mais c'est vraiment la dernière fois. Eh ben écoute, on va jouer pour une Switch, mais attention mon pote, hein. Va encore falloir que l'équipe y ait trouve.
2: Ah bah, il n'y a pas de souci, on va essayer.
0: Qu'est-ce que c'est? Écoutez bien. C'est fou de vous raconter ça. C'est fou de vous raconter ça. Vous connaissez Duolingo?
1: Ouais. Ah, l'application
0: Duolingo, oui. Ouais, exactement. Le site pour apprendre des langues. Dirigete al Departamento de Recrutamiento de Duolingo, la plateforme para aprender idiomas.
2: J'ai pris
0: 2-3 cours.
2: Non mais, tu fais bien.
0: Oui, il le fait bien. Ils ont voulu recruter quelqu'un chez Duolingo et ils font quelque chose d'extraordinaire. Qu'est-ce qu'ils font pour savoir si quelqu'un est apte à bosser chez Duolingo.
3: Ouais.
0: Ça se passe avant l'entretien d'embauche. Qu'est-ce qu'ils font avant même l'entretien d'embauche pour savoir si oui ou non ils vont embaucher quelqu'un pour bosser pour cette plateforme? 60 secondes, top chrono.
3: Est-ce que c'est en rapport avec les réseaux sociaux?
0: Non.
2: Est-ce que c'est un voyage en voiture?
0: Oui.
2: Est-ce que c'est genre une sorte de blabla car, ils discutent en voiture ou un truc comme ça?
0: T'es pas si loin, mais c'est pas ça.
3: Ils foutent sur un circuit, par exemple?
2: Non, mais avant de l'embaucher, ils le mettent dans un.
3: Ils lui font Monza.
2: Un Monza dans des Porsche, quoi. Ils prennent quelqu'un, enfin, en gros, ils proposent un trajet en voiture, donc discussion en voiture pour voir si la personne
0: c'est
2: est
0: pas
2: vraiment
0: bilingue. Ça, tu me redis ce que tu m'as dit ou je t'ai dit non. C'est donc
3: alors,
0: pas loin, il y a autre chose.
3: Donc, il y a
0: c'est
3: une voiture. Il y a une voiture. D'accord. Il doit franchir des frontières, c'est un truc de langue. C'est un rapport avec la langue?
0: Ça n'a pas un rapport avec la langue, c'est un rapport avec la personnalité.
3: Ah, alors, il lui bande les yeux.
0: Pour s'assurer que la personnalité est cool.
2: Est-ce qu'il l'appelle en voiture, une sorte de call?
0: Non.
3: Et il doit.
0: Attendez, Loïc?
4: Oui.
0: T'as envie de dire quelque chose?
4: Non.
0: Autant pour moi.
3: Il doit conduire cette voiture ou il est passager de cette voiture?
0: Il est passager.
2: Ah bah c'est ça, enfin, il y a un truc, c'est pas possible.
3: Il doit chanter des chansons.
2: Il doit prendre un taxi ou un truc comme ça.
0: Ouais, prendre un taxi, oui.
3: Et demander son chemin dans toutes les langues.
2: Et lui demander de l'amener à tel endroit avec la langue.
3: Ah, il lui envoie un faux Uber pour voir s'il est sympathique.
0: Bonne réponse, Émilie. T'es allé très vite sur le bon angle. Bravo, hein,
3: c'était pas
0: simple.
3: C'est toi qui m'as emmené.
0: Et attendez, parce que déjà, bravo, on offre une Switch à Loïc, on peut le rappeler.
4: Yes,
0: mais attendez, parce que vous tous, que je vous raconte ça, pour les gens qui cherchent un travail, pour tous les gens aussi qui ont une entreprise et qui veulent recruter des gens, je pense que ce serait pas autorisé en France, mais écoutez ce que fait Duolingo. Ils envoient, ils disent à quelqu'un à l'aéroport, ils lui disent, bah, viens, t'es recruté, viens, il y aura un chauffeur qui t'attend à l'aéroport.
3: Ah.
0: Et il est filmé à son insu.
3: Oula, d'accord, ouais.
0: Peut-être pas filmé d'ailleurs, mais en tout cas, il y a quelqu'un de Duolingo qui vient le chercher et qui voit comment il se comporte dans la vraie vie. Est-ce qu'il est aimable? Est-ce qu'il est sympa?
3: Poli?
0: Est-ce qu'il est poli?
3: Ouais.
0: Est-ce que quand il pose des questions un peu sur « Et alors, vous pensez quoi de la situation actuelle ?» et tout, voir ce qu'il pense vraiment, parce qu'on parle tel qu'on est, un chauffeur de taxi.
3: Oui, c'est vrai.
0: Et non, une fois qu'il arrive, il passe l'entretien d'embauche, comme d'habitude, mais s'il a été infect dans le taxi avant, s'il a eu une sale personnalité, ou encore s'il a des opinions qui ne correspondent pas à la boîte, ça peut être le cas.
3: Tout à fait.
0: Eh ben, terminé, ferme les postes. Et sachez qu'il y a des gros postes qui ont été perdus chez Duolingo à cause de ça. Les gars ne savaient pas jusque-là que dès l'arrivée à l'aéroport, le recrutement a démarré.
2: Énorme. Donc c'est un faux taxi. C'est un gars qui est embauché par la boîte.
3: Attendez,
2: qui doit faire un compte rendu derrière.
3: Moi, je m'invente plein de personnalités avec les taxis, hein.
2: Ah ouais?
3: Ah bon? Oh bah bien sûr, j'adhère à tout ce qu'ils disent. Hein. Je m'engouffre dans des
2: brèches. C'est un truc de personnalité. Je crois que moi, ça va aussi au repas de famille et tout. Moi, je confronte jamais personne.
3: Ah mais jamais. Mais moi, tous les extrêmes, j'écoute en disant.
2: Mon frère, il dit mais tu peux pas dire ça. Ah, moi, non, je suis caché sous la table. Ouais.
1: Je veux pas participer.
2: Dites le gigot, on s'en va.
3: Ouais. Ah pareil. Mais moi, j'entends de ces discours des fois. Je dis ah oui, bah oui, vous avez raison. Hein, c'est sûr.
2: Moi, j'adore parler avec les taxis ou les.
1: Ah moi aussi,
2: c'est trop cool.
3: Adorable. Oui, mais je me prends pas la tête.
2: Ah non non. Mais moi, j'adore. Et en tous les cas, sachez que donc c'est une méthode qui est autorisée aux États-Unis et donc incroyable. Le recrutement démarre en bas de l'aéroport.
1: Ouais.
2: C'est fou cette histoire.
1: C'est dingue. Nous, ça pourrait pas y arriver ici, je pense.
3: Bah moi
1: c'est
3: déjà, on verrait que je serais en retard déjà.
1: Ouais,
3: déjà. Envoyer le taxi, je le prends un quart d'heure après. Déjà, c'est mauvais signe.
2: Ouais, il dirait bon, c'est sûr qu'elle va jamais arriver.
3: Attends. Après, je suis sympa. Dedans.
2: Ah dedans, t'es comme nous, bien sûr. Adorable. Bah tu pourrais bosser chez Duolingo, tu seras en retard. Mais
3: oui, je pense.
1: Ouais, mais quand même, c'est chiant, tu vois, si le chauffeur a déjà bouffé son pique-nique, il t'a attendu une heure et demie.
3: Abusez pas sur cette réputation. J'ai quoi, 2-3 minutes. C'est les 2-3 minutes qui me manquent.
2: Mais, sur une année, ça fait un petit mois. Regardez un petit 15 juillet, quoi. Le patron de Duolingo a déclaré, je cite, je refuse d'avoir un trou du cul dans mes équipes. C'est assez clair.
1: Ah, c'est ça.
2: Voilà. En gros, je suis même allé loin sur le plus loin. Il dit, en gros, quelqu'un qui a un infect avec un chauffeur de taxi, j'ai pas envie de l'avoir dans mes équipes.
1: Bravo.
2: Donc, je recrute là. Parce que le vrai humain, tu le sais à ce moment-là.
1: Bien sûr, il a raison. Bravo.
3: Trou du cul, c'est vraiment la meilleure insulte.
1: J'adore.
2: Elle est du Duolingo que vous pouvez traduire par trop du culo. Dans plein de langues.
3: Ah ouais. Tu vois, c'est un peu old school, ça dit ce que ça veut dire. C'est pas trop insultant non plus. C'est bien.
1: Non, c'est une
3: Un trou duc.
2: Ça dit tout ce que t'es.
3: Ça dit tout ce que t'es.
2: Ouais. On s'écoute Tame Impala tout de suite sur Énergie. Loïc, merci. Félicitations. La suite, je suis content pour toi, mon pote.
4: Je peux vous poser une question?
2: Tout ce que tu veux, mon pote, t'es
4: chez
2: toi.
4: Vous savez ce qu'il fait un patron de bar quand il est content?
3: Il ouvre le champagne.
2: Il se resserre.
4: Il paye sa tournée. Je vous attends tous au bar, les gars.
2: Ça, c'est mon Loïc. Il n'y a rien qui est vrai parce qu'on est à distance, mais ça fait plaisir.
3: J'ai l'impression d'y être.
4: Sérieux, je vous attends, venez. Hein.
2: Loïc, je vais te dire un truc. C'est une des plus belles phrases à entendre au monde. Franchement,
1: ouais,
2: je t'aime. Je te paye ma tournée et c'est bénin. C'est les trois. C'est les trois phrases que t'as plus envie d'entendre dans ta vie.
4: Non, mais je te jure, c'est vous descendez en Ardèche, je mets ma tournée.
2: Mais t'es gentil. Alors, je vais te dire en plus, tous les gens qui sont dans la voiture disent, ah, c'est vrai que c'est une phrase agréable. Mais alors, quand t'es à Paris, je peux dire, on l'entend pas souvent.
3: Ah, mais jamais. Jamais.
4: Ça, c'est le côté ardéchois, c'est pour ça.
2: Oh, ça m'a ramené quelque part. Je t'embrasse, Loïc. Merci.
4: Merci beaucoup, en tout cas.
2: Avec grand plaisir. On passe la soirée tous ensemble sur l'énergie jusqu'à 19h. On est avec vous.
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2: Merci de nous choisir, il est 18h10, on est en direct avec vous. Laura Lode va être notre invitée dans un instant. C'est une humoriste, on l'aime beaucoup et elle sera là avec nous dans le studio, on va rigoler avec elle. 0870 42 48, vous passez sur l'antenne, on va faire des jeux, il y a des cadeaux à gagner. Et oui, on a encore des AirPods.
1: Il y a une Marshall, je crois qu'il est là, hein. Il y a une Marshall là dans le coin, là, qui arrive.
2: Mais des Marshall, des US Marshall même, on vous
1: offre tout
2: ce que vous voulez.
3: Quand est-ce qu'on ressort les pirates?
2: Des Franklin Marshall, on vous offre. Ah ouais, les pirates de l'an passé qu'on n'a pas vendu.
1: Il en reste une quarantaine dans la cave.
2: Bon, on va faire.
3: Attendez, là, faut les sortir. Là, c'est le barbecue, c'est la saison. Hein. On peut y aller. Dans le sud, ils ont chaud. Hein.
2: Je vais faire un point sur le stock un petit peu. Je reviens vers vous. J'ai 2-3 blenders également, mais je reviens faire vous.
3: Bras zéro.
2: Restez là. On va écouter aussi le tout nouveau Alex Warren, Fever Dream. Anaïs. Vanessa. Vanessa qui est venue nous voir ce soir, une auditrice. Tu viens d'où d'ailleurs?
6: De Rodez, dans l'Aveyron.
2: L'Aveyron, elle est montée exprès pour voir Alex Warren. Elle passe quelques minutes avec nous, ça nous fait trop plaisir. Elle est montée pour Alex Warren qui est en concert à Paris ce soir. Et on écoute le tout dernier dans un instant. Restez avec nous. On est dans toute la France, bien sûr, avec vous. On est sur Énergie.
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2: Et oui, on est avec vous en direct sur Énergie, j'espère que ça va. Attention tout le monde là, si vous êtes en direct et que vous avez un chien, j'ai une info pour vous.
1: Oh là,
2: avant que notre invité arrive.
3: Oui,
2: la balade en forêt pourrait désormais vous coûter cher.
1: Pardon?
2: Oui. Du 15 avril, mercredi prochain, au 30 juin, les chiens devront obligatoirement être tenus en laisse. Cette mesure concerne les routes, les chemins, les sentiers de randonnée. Elle permet de protéger la faune sauvage durant la période de la mise bas des mammifères, bon, et la nidification des oiseaux. Bref, tenez votre chien en laisse. Et si vous êtes contrôlé dans un bois ou sur un chemin forestier
0: ou que vous soyez avec un chien pas en laisse, 750 euros d'amende.
2: What? Combien?
0: J'ai dit le montant. 750 euros.
2: Oh là là. Mais c'est quoi ce délire? Mais attends, les pauvres chiens. Mais non, ils ont que là pour se balader. Dans la rue, j'entends.
0: Notre pays aime de moins en moins les chiens.
3: Ah ben ça, je suis entièrement d'accord.
0: Et les enfants. Non, mais nous, on a des chiens là, je vous jure, t'as plus rien de droit de rien faire avec des chiens.
2: Ben oui, la preuve, 750, faut pas abuser, les gars. Tu grilles un feu rouge, tu prends 135 euros, il y a quand même des. Enfin, je veux dire. Tu vois?
3: Oui, et puis tu commets des délits bien plus graves et t'as rien du tout, non.
2: Les
3: pas
2: pauvres chiens, les choux.
0: Ah, bah attendez, cet été, je redescends sur l'île paradisiaque d'Émilie en Corse pour amener ton chien en Corse. Et oui. Je suis à deux doigts de prendre un kayak et partir de Marseille et je traverse un kayak.
2: Ah ouais?
0: Il y a plus de solution. Ouais. Et tu trouves plus.
2: C'est dingue, ça. Ah, c'est compliqué. Pourquoi ils veulent te le mettre en cage et tout?
0: Même dans les ferries, ça devient hyper compliqué. Ah, tout ça, hyper dur. Bah, dans la voiture, mais ils doivent le laisser dans la voiture. Attends.
3: Oh non,
0: vous verrez tout, c'est aéré. Attention, pas mais je veux dire là, ou sinon c'est les chenilles. Bref, c'est très compliqué. Bah, les gens qui, comme moi, ils savent, c'est dur maintenant d'avoir un chien, de partir en vacances avec lui.
3: Pourquoi tu le laisses pas?
0: Personne veut.
3: Pourquoi tu le laisses pas en pension?
0: Je laisse mon chat personne.
2: Dès qu'ils ont une main?
0: Non.
3: Moi, je le laisse.
0: Non.
3: Il s'éclate.
0: Je peux laisser ma femme.
3: Pas ton chien.
0: Ouais, je vois l'idée.
2: Personne ne prend vos chiens. Alex Warren, Fever Dream. Voilà ce qu'on écoute tout de suite. Et Laura Lone, notre invitée, elle sera avec nous dans le studio dans deux secondes. Belle soirée, tout le monde.
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0: Merci d'être là. On est en direct sur Énergie, 18h22. On vous accompagne jusqu'à 19h chaque soir. Soyez tous les bienvenus. Ceux qui ont l'habitude d'être là, merci de votre fidélité. Les petits nouveaux, vous êtes à la maison. Ici, je vous présente Rémi et Émilie. Alors, on a une invitée canon. On est trop content de la voir. Une humoriste belge qui a gagné la France à un incroyable talent en 2017. Et alors depuis, col du galibier, mon Ventoux. Elle a terminé une tournée des Zéniths de son deuxième spectacle, Glory Alléluia. Vous la connaissez bien sûr, c'est Laura.

0: Tu le dis si c'est trop.
1: Non, c'est très bien, c'est pas assez, je dirais.
0: Les dernières dates de ton deuxième spectacle, c'est le 18 et le 19 avril, là, dans quelques jours, au Zénith de Lille. Vous voulez y aller?
2: Bah, s'il vous plaît, oui.
0: Chais, c'est complet.
2: Ah, non. La tuilasse.
0: T'es complète, Laura, tu termines une tournée des Zéniths.
1: Oui, c'est complet, mais la dernière date sera diffusée en direct dans plein de cinémas.
0: 200
1: Ouais, plus de 200 en France, en Belgique, en Suisse. Donc, c'est la dernière option pour voir le spectacle.
0: Et alors, c'est le dimanche 19 avril à 16h.
1: Ouais, tout à fait,
0: c'est important parce que la représentation est à 16h, évidemment.
1: Oui, c'est en direct. C'est en direct. Donc, moi, je serai sur scène au Zénith de Lille et les gens seront dans leur cinéma et verront le show en direct à 16h.
0: Non, mais c'est donc génial. Deux trucs. Vous n'avez pas eu l'occasion de la voir après 2-3 ans de tournée, là, avec les Zéniths pleins. Vous n'avez pas réussi à avoir de place, vous êtes passé à côté. Où vous avez vu le spectacle, c'est l'occasion de le revoir comme si vous étiez, c'est un kiff.
1: Ouais, il y a parfois des gens qui rachètent des places en sortant de la salle, qui me disent j'ai tout de suite repris des places parce que je veux le revoir une deuxième fois, donc c'est trop bien.
0: C'est génial. Et alors raconte comment on s'y prend pour acheter des places pour aller au ciné.
1: Il y a un site qui est lauralonocinema.com et là il faut chercher sa ville, il y a vraiment plein de villes en France, en Belgique, en Suisse et il faut réserver, c'est important par contre parce que ça part.
0: Super, c'est pas mal, tu t'appelles Lauralon et t'es au cinéma. Donc lauralonocinema.com.
1: C'est bien trouvé.
0: C'est bien foutu.
2: Ah ouais, mais c'est marrant parce que le fait d'être en direct sur scène, tu peux t'adresser, même s'ils peuvent pas te répondre, mais à tous les cinémas de France.
1: Ah oui, c'est ça. Je voulais absolument que ce soit en direct, parce qu'on peut le faire aussi pas en direct.
0: Ouais,
1: moi, je voulais que ce soit en direct, parce que comme ça, je peux parler aux gens dans leur salle. Ouais. Bon, eux peuvent pas me répondre.
0: Bah, ils peuvent, mais tu les entendras.
1: Oui, voilà.
0: C'est ok pour qu'on te réponde, quoi.
1: C'est ça. Mais au moins, ça les met dans l'ambiance du spectacle, quoi.
0: T'as fait 300 dates de ton spectacle sold out. Est-ce que vraiment là, c'est les deux dernières? Comment on aborde? Est-ce que t'es en embellie de je passe à autre chose, nouveau spectacle, et parce que bah quand même jouer le même spectacle depuis 3 ans, ou est-ce qu'au contraire t'as un petit spleen de ça y est c'est fini la tournée?
1: Ah, je suis un peu triste que ce soit fini le spectacle. Oui, c'est le même depuis 3 ans, mais ça bouge tout le temps en fait. Il y a encore des choses que j'ai changées la semaine passée, ça évolue tout le temps et je l'aime beaucoup ce spectacle en fait. J'aime beaucoup le jouer, donc je suis quand même un petit peu triste que ce soit la fin.
0: Tu peux nous dire ce que tu rajoutes là en ce moment, par exemple sur l'actu qui est en ce moment, c'est sur quoi? Tu parles de tout ça?
1: Il y a des petites choses d'actu. Bon, là, la semaine dernière, j'étais au Québec, donc j'ai fait plein de références au Québec et à l'actu là-bas. Mais après, ça peut être aussi des petites choses, même dans le jeu, ou une vanne en plus, un truc qui change. Ouais. Enfin, je suis tout le temps en train de me dire comment améliorer, comment changer tel ou tel truc.
0: Et pourquoi tu finis à Lille? Parce que c'est pas loin de chez toi? Parce que c'est pas loin de la Belgique, tu peux aller dormir à la maison.
1: Mais j'adore le public du Nord, puis comme moi. Je viens de Belgique, c'est un peu les cousins, quoi. Et Lille, ouais, j'adore jouer là-bas, le public est dingue. Et donc, c'était une façon, ouais, de terminer pas loin de chez moi, avec des gens qui sont super accueillants.
0: Et la famille va débarquer. Combien de fois est venue te voir ta famille?
1: Alors, c'est pas eux qui ont le record. J'ai un fan qui a le record, qui est venu, je pense, 35 fois.
0: Ah oui.
1: Plus que ma famille.
0: C'est énorme.
1: Et ma famille doit être venue, je sais pas, mes parents 20 fois, un truc comme ça.
0: Tes parents l'ont vu 20 fois,
1: je pense.
0: Est-ce qu'ils vont venir à Lille?
1: Ah, ils vont aller au cinéma, mes parents.
0: Ah génial. Oui, c'est aussi en Belgique et en Suisse le cinéma.
1: Oui, tout à fait.
0: Et ils t'ont suivi, hein?
1: Ah, ils m'ont suivi sur la tournée, oui.
0: Et quand tu sais que du coup il y a 200 salles de ciné qui vont te voir, est-ce que tu penses que ça te rajoute un stress en plus? Je veux pas te le mettre, pardon, parce que pourtant je suis en train de te le foutre alors que tu l'avais pas. Mais est-ce qu'il y a un petit stress en plus, même si déjà t'as le Zénith de Lille?
1: Oui, il y a un petit stress, mais surtout beaucoup d'excitation, parce que je me dis c'est quand même incroyable de jouer et que autant de gens partout en France, en Belgique, en Suisse vivent ce même spectacle en même temps. Donc j'essaie de me dire oui, c'est un peu stressant, mais plutôt c'est hyper cool et c'est une expérience inédite, quoi.
0: Bah, écoute, c'est trop bien. T'expliques dans le spectacle que t'as été diagnostiqué très tard, hein, autiste Asperger, c'est ça?
1: Oui, j'ai eu mon diagnostic il y a quelques années, oui.
0: Et les gens apparemment ont beaucoup d'a priori dès que tu dis que t'es autiste.
1: Oui, en fait c'est pour ça que j'en parle dans le spectacle, parce qu'il y a énormément de clichés par rapport au mot autiste. C'est pour ça que je parle du syndrome d'Asperger. On a un peu moins de clichés, mais aujourd'hui ça s'appelle plus comme ça. Et soit on s'imagine un petit garçon qui se tape la tête contre les murs, vraiment le gros cliché de l'autiste qui parle pas, ou alors les gens vont dire ah mais aujourd'hui c'est à la mode en fait. Disons que les gens ont toujours une réaction un peu bizarre, mais c'est important d'en parler, de dire que c'est un spectre qui a plein de caractéristiques et plein de façons de vivre ça, et ça s'exprime vraiment de façon très différente selon les personnes.
0: Et comment t'as su qu'il fallait être diagnostiqué? Parce que peut-être il y a des gens qui nous écoutent, qui se disent tiens, est-ce qu'il faut que j'aille faire le diagnostic?
1: En fait, c'est des amis, moi, qui m'ont dit, mais tu devrais vraiment.
0: Ah ouais? Vraiment, pardon, hein, va le faire.
2: C'est fou. Comment c'est on prend ça, tu vois?
0: On était sur Doctolib, c'est le hasard. Hein. Mais là, vraiment, t'as rendez-vous vendredi.
1: C'est un peu ça. Qui me disait, mais t'as vraiment des traits autistiques? Et moi, je me dis, non. Et puis, je savais pas ce que c'était, donc ça me parlait pas. Puis, quand je me suis renseignée, j'ai vu aussi que ça s'exprime différemment chez les hommes et chez les femmes. Et quand je lisais comment ça se présente chez les femmes, je me suis dit, ah ok, effectivement, il y a des choses qui me parlent vraiment, et j'ai entamé les démarches.
0: tu rejoins Mozart. Tu savais tout ça? Le nom?
1: Oui, il y a plein de personnalités. Soit qui sont soupçonnés, soit qui ont un vrai diagnostic. Parce qu'à l'époque de Mozart, c'était pas encore diagnostiqué.
0: Il n'y avait pas Doctolib? Tu me racontes. Mais Mozart, en tout cas, est soupçonné. Ça, t'as raison de le dire d'ailleurs. C'est soupçonné de Mozart, Steven Spielberg, lui, est diagnostiqué, et Beethoven aussi.
1: Oui, Anthony Hopkins aussi. François Sagan. Lady Gaga, je savais pas.
3: Ah ouais. J'ai vu ça récemment.
2: Bah ouais. Dingue, la liste. C'est fou, le monde. Moi, faudrait peut-être que j'y aille.
3: Mais quels sont les, si je peux me permettre, ouais, je sais pas si on dit symptômes.
1: Non, on dit pas symptômes, comme c'est pas une maladie, mais, les traits, en fait, il y a beaucoup de choses. Il y a, le besoin de solitude, la sensorialité, la sensibilité à la lumière, au bruit, aux odeurs, une hypersensibilité qui est assez fatigante. Moi, c'est surtout la fatigabilité au quotidien, les relations sociales qui sont très, très, très compliquées et très fatigantes. Et puis comprendre simplement, moi, je me suis toujours sentie à côté de la plaque dans toute ma vie. Ouais. Me dire, mais en fait, je comprends pas ce qu'on me veut, je comprends pas ce qu'on attend de moi.
2: On t'épuise, par exemple.
1: m'épuiser totalement.
0: Tu vis en France ou en Belgique?
1: En France.
0: En France maintenant. Je vais t'amener 2 secondes en Belgique, je t'amène à Malines, tu connais?
1: Oui, je connais Malines.
0: Entre Bruxelles et Anvers.
1: Oui, je suis jamais allée, enfin, je suis sûrement passée déjà par là, mais je veux dire, j'habite pas là-bas.
0: J'ai une info dingue sur un octogénaire belge qui vit donc à Malines. C'est le seul homme au monde à avoir sa maison à cet endroit. Où est située sa maison? Vous pouvez me poser toutes les questions que vous voulez. Où est située sa maison?
1: Un endroit original?
0: Ah, bah oui. C'est le seul au monde à avoir une maison sur cet endroit-là.
3: Au sommet de quelque chose?
0: Non.
1: Genre sur un cimetière, un truc du genre?
0: Non plus.
3: Au sous-sol de quelque chose?
0: Non. Il a une maison très jolie. C'est une jolie petite bicoque.
3: Ouais.
0: Mais elle est dans un endroit insolite.
2: Dans une décharge?
0: Non. Elle n'était pas là au départ, mais aujourd'hui elle est là.
1: Ah, est-ce que c'est quelque chose qui s'est construit autour?
0: Oui.
2: Quelque chose qui s'est construit là-bas autour.
1: Qu'est-ce qui s'est
0: construit? C'est pas un cimetière.
3: Un Ikea, genre, il est au milieu d'une zone industrielle, il l'a jamais vendu.
0: Il l'a jamais vendu? Non. C'est pas ça.
2: Au milieu d'une cette foraine?
0: Eh non. Quelque chose s'est construit autour de sa maison.
1: En Belgique, ça peut être une brasserie, un truc du genre.
2: Non, c'est une usine ou pas? Ça pourrait être une usine de quelque chose.
3: Une autoroute?
0: Tu te rapproches.
3: Une ville? Une ville s'est construite autour de lui.
1: Mais c'est un truc cool ou c'est vraiment...
0: C'est un truc pas cool. Il a jamais voulu vendre sa maison. Il y a un projet qui se faisait. T'es pas loin avec l'autoroute. Il a dit, moi, je vends pas. Et donc, le maire de la ville a dit... Non, le maire de la ville a dit, bah tant pis pour toi, voilà ce qui va se passer.
2: Le périph' de la ville.
0: C'est pas un aéroport. Dire qu'il a acheté sa maison il y a 40 ans, il a 80 ans maintenant, dans une très belle rue pavillonnaire. Sauf que cette rue, proche de la gare, le maire a dit, faut fluidifier, faut faire une beaucoup plus grande route. Donc il a exproprié tout le monde, il a racheté les maisons de tout le monde. Sauf que ce monsieur, ce belge, il a pas voulu vendre sa maison. Et donc le maire a dit, ah tu veux pas vendre? On va faire la route. Et ta maison, elle sera au milieu du rond-point.
3: Oh là là.
0: La maison est au milieu du rond-point.
3: Ah ouais.
0: Il y a la route qui passe tout autour. Dès qu'il sort de chez lui, il est tout de suite dans le sens giratoire. Il faut qu'il sorte. Il vit sur le rond-point. Le rond-point, normalement, vous savez, il y a des fleurs, tout ça pour décorer. Là, il y a la maison.
3: C'est lui le rond-point.
0: C'est le rond-point, passe autour de sa maison.
2: Ça fait un peu de trafic, quoi.
0: Ah mais les gilets jaunes, ils auraient été
2: dans sa piscine.
3: Non mais
2: c'est fou.
0: Non mais le pauvre.
3: Et pour décharger les courses et tout, la galère.
0: Ah bah, tout est une... Alors là c'est sans fin. Tout est une galère.
2: Fous la bagnole au milieu du rond-point.
0: Vous êtes têtus les Belges.
1: Ben apparemment ouais. Je connaissais pas cette histoire.
0: On va s'écouter un peu de musique. T'aimes quoi comme musique?
1: Alors j'ai des goûts assez spéciaux. J'aime bien. J'ai un groupe de punk rock allemand que j'adore, qui s'appelle Die Totenhosen.
0: Alors là, c'est pas ce qui est prévu là, parce qu'on est plus sur Black Eyed Peas.
1: Ah oui, d'accord, ça va aussi.
0: Ça va aussi?
1: Ça va.
0: On va essayer de trouver pour faire écouter tout à l'heure.
1: Ah ouais, carrément.
0: Peut-être la première fois qu'ils passeront sur Énergie.
1: Je
0: pense qu'il y a des chances. Meet Me Halfway, voilà ce qu'on écoute tout de suite.
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0: Mais c'est trop sympa de nous choisir pour terminer vos journées. On est sur Énergie, on est en direct. Laura Lone est notre invitée, vous l'adorez, je le sais. Vous êtes allé l'applaudir partout. Il y a plus de place pour l'applaudir sur scène. Mais vous pourrez l'applaudir au cinéma. Ça se passe en direct le 19 avril à 16h. Plus de 200 salles de cinéma. Allez sur le site
1: lauralonecinema.com.
0: Et vous avez toutes les dates, vous pourrez aller voir ce spectacle juste avant qu'il se termine, ça y est, c'est les dernières.
1: C'est la toute dernière chance de voir le spectacle en direct.
0: Profitez-en, tu restes encore un peu avec nous?
1: Mais j'espère, oui.
0: On

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1: Et pas tout seul le père Combal, il y a Laura Lone qui est avec nous ce soir. Laura Lone qui a cartonné avec son deuxième spectacle, Glory Alléluia. 18-19 avril, dernière date à Lille. Vous pouvez aller devant la voir, mais en tout cas, vous ne pourrez pas rentrer. C'est complet, completados.
2: Completados.
1: Je le dis pour nos auditeurs italiens qui rêvent de venir te voir. Completados. Mais en revanche, retransmission en direct au cinéma de la toute dernière, le dimanche.
3: Oui, le dimanche à 16h, en direct.
1: Comment ça s'organise, ça, les cinémas? Du coup, ils enlèvent des films?
3: Je sais pas, ils calent une salle pour mon public.
1: Et allez-y vite, hein, comme on dit dans le métier du show business, ça part comme des petits pains.
3: Oui, il faut réserver, oui.
2: Comme des petits pains, bien sûr.
1: Petits pains au lait. Donc allez-y, tu peux redonner, je n'ai pas le site, excuse-moi.
3: Oui, c'est lauralonecinema.com.
1: Et donc c'est dimanche 19 avril dans 200 salles. On dit souvent que tu as un humour trash noir. Est-ce que tu aimes bien qu'on le dise ou ça, tu trouves que ça définit pas le spectacle?
3: Non, ça me va. C'est vrai que c'est bien de prévenir les gens quand même sur ceux qui viennent voir.
1: Est-ce qu'il y a un âge, tu penses, auquel il est...
3: Oui, c'est interdit au moins de 14 ans.
1: Ah, c'est vraiment interdit.
4: Oui, ah oui, c'est mieux. Que ça doit aller
1: ah, oui,
4: loin.
1: C'est...
4: Alors j'ai l'impression.
2: Parental advisory, quoi.
3: Oui, c'est oui, oui. Oui, il vaut mieux pas mettre d'enfants dans la salle.
1: Donc caler une nounou, c'est génial. Donc caler une petite nounou, quoi.
3: Ah oui, important dimanche après-midi. Oui, bien sûr.
1: Même pour le ciné, quoi.
3: Même pour le ciné, ouais.
1: Ah, oui. Vous me les foutez sur Zootopie 2, puis vous allez voir.
4: Oui. C'est comme ça qu'on faisait. Tu les mets dans la salle à côté, toi tu vas te regarder.
3: Ou vous leur payez une thérapie après, quoi. Mais vraiment,
2: c'est un petit billet, quoi.
1: Dans un instant, on va jouer juste avant. Justement, je vais vous parler d'un influenceur belge, David Betten, sur TikTok. En 2023, pour une blague sur les réseaux sociaux, ce Belge a débarqué en hélicoptère à un événement et ça a fait scandale. C'est bien au-delà de ce que tu fais, bien sûr, mais il a fait un scandale. À quel événement est-ce qu'il a débarqué pour faire scandale?
2: Un enterrement?
1: Un enterrement, oui.
3: Bon, ben voilà, c'est
4: bien. Ben voilà, c'est...
2: Un enterrement de quelqu'un de connu?
1: Un enterrement de quelqu'un de connu, exactement.
4: De Johnny?
1: Non, de Johnny, non. Pas en 2023, sinon vraiment... Là,
4: ah, c'était en... Attends, ok.
1: Ça fait un moment qu'il était à la mort.
4: Attends, de quelqu'un de connu en 2023? D'Alain Delon?
1: Non. Très connu sur la communauté TikTok et très connu par les proches de David Betten.
3: Ah, mais c'est qui David Betten?
1: David Betten, c'est une star d'influence qui a tendance à faire un petit peu des choses un peu peut-être parfois de mauvais goût, en tout cas. Oui. Pour certaines personnes, je connais pas trop son travail, mais pour certaines personnes. Et donc, il a débarqué à un enterrement de quelqu'un de très connu, de ses parents et de ses proches, et ça a fait scandale.
3: D'un Belge?
1: Non, ouais, d'un Belge.
3: Enterrement d'un Belge.
1: Enterrement d'un Belge, ah ouais, connu de ses parents.
4: Ah, connu de ses parents, son grand-père.
1: Non.
4: C'était en sa famille?
1: Non.
4: L'inspecteur des impôts?
1: Pas un artiste. Oui, un artiste, un influenceur. Pas un inspecteur des impôts.
2: Ah ouais?
1: Un influenceur très connu de ses parents, belge.
4: Bah enfin. Que de ses parents, influenceur.
1: Que de ses parents, c'est l'influenceur qu'ils connaissent le plus.
4: Ah bon, mais qui ça peut être? Et qui est mort?
1: Et qui est mort.
4: Enfin, un animal.
1: J'ai pas dit qu'il était mort, j'ai dit qu'il s'était pointé à cet enterrement.
4: Eh ben, comment ça? À l'enterrement de...
1: Attends.
4: Mais t'as pas dit qu'il était mort?
2: Allez Laura.
3: Ah, il y a personne qui est pas
1: mort. Bienvenue dans mon univers. Si je me joue de vous,
4: Attends, il a organisé un faux enterrement, en fait.
1: Il s'est pointé à son propre enterrement.
2: Ah, génial. Enfin, génial.
1: Ouais, non.
2: Non, pardon, mais moi, je suis rigolo, mais c'est vrai que c'est pas ouf.
1: David a simulé sa mort, arrêt cardiaque, pendant 4 jours.
4: Mais non.
1: Avant d'arriver en hélicoptère à la fin de la cérémonie.
2: Non.
4: Ah non, ça craint.
1: Tout a évidemment été filmé et diffusé sur les réseaux sociaux. C'était le but de cette happening. Ça a nécessité un an de préparation, je précise. Sa femme et ses enfants étaient au courant qu'il n'était pas vraiment mort. Ils étaient de la supercherie.
3: Juste sa femme et ses enfants, mais pas ses parents.
1: Ses parents ne savaient pas.
4: Mais les parents, les pauvres, c'est ce qui peut t'arriver de pire dans la vie, de perdre son enfant.
1: Ses meilleurs potes ont fait un discours à un enterrement de leur meilleur pote qui n'était pas mort et arrive en hélico à la fin.
3: C'est double tranchant parce que si tu vas à ton enterrement et que tu vois que les gens ils sont pas si tristes,
4: c'est vrai.
3: Tu te dis, ah, merde.
1: Tu vois qu'il est pas venu non plus.
4: Ah, j'avais pas d'œil. Hein.
1: Quand tu réserves un compte pas d'œil, c'est pas simple. Après, je plante 3 personnes, moi. Donc voilà, l'objectif était de savoir qui viendrait ou pas à ses funérailles et comment les gens se comporteraient.
4: Furieux. C'est pas dingue.
1: Incroyable. Et les potes qui ont dû trouver une chemise noire chez Jules et qui voient l'autre arriver en hélico à la fin.
4: Mais surtout. C'est long pour pleurer ton fils ou ton meilleur ami et tout. 4 jours, c'est horrible.
3: Et puis surtout, ils réagissent comment les gens quand ils apprennent que finalement il n'est pas mort? Parce qu'à la fois, t'es content, mais à la fois, tu dis, c'est une drôle de blague quand même.
1: C'est quand même bizarre. Je pense que t'es heureux avant, mais tu dois lui en vouloir.
4: Bah oui.
1: T'imagines le discours et tout, tu kiffes, t'es là, mon pote et tout.
3: Bah mais ouais.
1: Et à la fin, le mec fait, hey,
5: hey, surprise, c'est horrible.
1: Ouais, non, genre, moi, tous les discours de mariage, je suis par terre, je pleure, j'arrive même pas à les faire. Ridicule. Alors, je me dis, un discours de mariage, moi, je peux pas.
4: D'enterrement, tu veux dire.
1: D'enterrement, ouais. Déjà, je mariage, je peux pas, mais alors, enterrement,
4: bah
1: c'est
4: non, bah non.
1: Comment tu vois, waouh, c'est pas gay, ma question.
2: J'allais dire, comment tu vois ton enterrement? C'était vraiment ma question d'après.
3: Je m'y attendais pas.
1: Non, mais
3: Je sais pas, je me suis jamais demandé.
1: Quelle star? Alors, je vais être plus calme. Oui. Plus sympa. Quelle star, absolument, vous rêveriez qu'il soit au premier rang à votre enterrement?
5: Laura. Ah ouais.
1: Quelle star, vraiment, ça te ferait plaisir pour toi?
3: Un chanteur que j'adore qui s'appelle Frank Turner.
1: Frank, t'aimerais bien qu'il soit là?
3: Oui, pourquoi pas. Mais après, c'est dommage, je ne le verrais pas, quoi.
1: C'est un peu classe.
5: Ah ouais. Mais c'est ça, on ne le voit pas, donc.
3: Mais c'est ça, c'est qu'à la limite, bon. Je préférerais le voir de mon vivant, quoi.
1: Moi, vous savez, je le dis tout le temps, ma théorie, moi, ce que je rêve de faire à mon enterrement, c'est de payer quelqu'un. Et juste pour que mes potes se disent, mais je savais pas qui était ami avec lui. J'ai payé Laurent Ronac de Camping Paradis.
4: Ah,
1: mais attention, je lui donne une belle piche. Je veux qu'il pleure sa mère.
4: Ah ouais.
1: Donc il pleure de dingue et que tous mes potes disent, mais ils connaissaient à ce point Laurent Ronac.
4: Ouais.
1: Ça. Je veux ça, moi.
4: Ouais, je
3: vois. C'est pas con.
1: Ouais. Et regarde, mais décalé, tu vois. Ça serait fou, non?
5: Ouais.
1: Qui t'aimerait comme star à ton enterrement?
5: Je sais pas, Marc Lavoine. Hein, je suis pas fan de Marc Lavoine, mais je le vois bien, bien chialer, lui. J'ai vu qu'il était beau, il était très ému sur à l'époque sur The Voice. Il était tout ému. J'ai lui, je le fous au premier rang, il va amener tout le monde, il va embarquer tout le monde. Et là, ça va pleurer fort.
1: Et toi, Émilie?
4: Ah, moi, je crois que je serais un peu gênée d'être morte.
1: Hein, parce que tu voulais pas qu'on parle d'enterrement, on reparle d'enterrement.
4: Mais oui.
1: On a démarré l'émission, on parlait d'enterrement, elle a dit, je veux plus en parler, et on en reparle. Laisse tomber, on passe à autre chose.
4: Ouais. Non, ça me gêne.
1: On va écouter K-pop des Bon Hunters, et dans un instant, Laura, tu vas peut-être faire gagner un très beau cadeau à quelqu'un qui nous écoute.
3: Ok, super.
1: On va jouer au Rien que ça bluff.
3: Ok.
1: On va poser une question. L'un de nous trois et un seul de nous trois t'apportera la bonne réponse. Mais les trois, on va donner toute notre vie pour te faire croire que c'est la bonne réponse.
3: Ok, il n'y a que l'un de vous qui a la bonne réponse.
1: Ouais, ça sera à toi de le retrouver.
3: Ok.
1: C'est sympa, non? Un peu une ludothèque ici.
3: Oui.
1: Hein. Ça s'éclate, il y a des jeux. Voilà. Il est 18h49, très belle après-midi. Tout le monde, on reste ensemble sur Énergie.
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1: Qu'est-ce qu'on est content de l'avoir avec nous. Laura Lone est là, son deuxième spectacle est bientôt terminé. Glory, Alléluia, il reste deux dates complètes. Vous pouvez l'applaudir au cinéma, ça c'est cool. La toute dernière date. La date où elle pleure parce qu'il y a ses parents qui sont venus et que le spectacle se termine, bah vous le verrez au cinéma
3: en 4K. Direct, oui.
1: Est-ce que tu fais aussi en IMAX ou
2: en 4DX,
1: tu bouges, ouais, en 4DX.
2: Ça fait comme ça dans la salle, ça serait génial.
1: Quand tu postillonnes, il y a des gens qui arrivent.
3: Ouais, on peut y penser, ouais.
1: Oh là. Donc ça sera le 19 avril à 16h dans plus de 200 salles partout en France. Mais une salle de ciné, c'est petit. Donc la salle de ciné près de chez vous, elle se remplit très vite.
5: Mais oui.
3: Allez, il faut réserver sur lauralonocinéma.com.
2: J'allais te lancer.
3: Mais oui, je savais.
2: Tu l'as compris, j'allais te lancer.
1: Laura va faire un jeu maintenant pour essayer de faire gagner Lucie. Ça va, Lucie?
6: Oui, ça va bien. Bonjour.
1: Bienvenue, Lucie. Tu es avec Laura, avec Émilie, avec Rémi.
6: Le jeu, je connais bien.
1: Ouais, bien sûr.
5: Oui, merci.
6: Je vous connais bien, mais Laura, la première fois que je l'ai vue, c'était quand elle a gagné. Qu'elle n'a pas eu de Croix-Rouge. Incroyable talent.
1: Incroyable talent. On est en 2017.
3: Oui, c'est en 2017.
1: Tu regardes encore des fois?
3: Parfois, sur les réseaux, quand je tombe sur des trucs, c'est chouette. Il y a des trucs cool.
1: C'était qui tes juges, toi? Enfin, alors, on a des juges, on dit quoi?
3: Oui, jury. Il y avait Hélène Ségara, Eric Antoine, Kamel Wally, et à l'époque, il y avait Gilbert Rozon encore, mais qui a été coupé au montage.
1: C'était la dernière saison.
3: Ah, c'était.
1: Ah non, il était pas là.
3: Non, il était.
1: Bah si, non, il est trop en fauteuil.
3: On a tous fait semblant qu'il n'était pas là, en tout cas.
1: Donc voilà, c'est vrai que t'as été découverte là, tellement de choses depuis. Mais maintenant, nous, ce qu'on va jouer, c'est au jeu de. Pas jeu de l'injustice, pardon, au Rien que ça bluffe.
3: Ok.
1: T'as un bol devant toi.
3: Oui.
1: À l'intérieur, il y a des questions. Sache que dans ces questions, nous, on est prêts. Un seul d'entre nous a la bonne réponse à la question. Il faudra que tu retrouves qui a la bonne réponse.
2: J'adore ce jeu.
3: Je prends un n'importe quel papier.
1: Ah, tu prends n'importe lequel, tu me poses la question. Hein.
3: Alors, Gérard Blitz est un ancien champion de waterpolo belge. Il a fait fortune en inventant quelque chose qui est toujours d'actualité de nos jours. Qu'a-t-il créé?
1: Rémi.
5: Bah, il a créé un truc très simple. Qui est lié à la piscine, qui est tout simplement
1: rapport au waterpolo.
5: Bah, non, mais je vous le dis, qui est tout simplement la planche avec laquelle tu t'entraînes ou tu fais des battements de pied ou machin. Les planches comme ça en mousse qu'il a inventé le matériau. C'est comme ça qu'on dit.
1: Ouais.
5: Voilà.
1: La
5: mousse. Qui est pas une mousse, et qui est pas du polystyrène non plus. Ouais. Qui est un vrai truc. Il a inventé cette planche. Voilà. Et qui fait le tour du monde. T'imagines bien, il y en a partout.
1: Hein. Ouais, bien sûr. Émilie.
4: Alors, figure-toi que c'est très connu puisque c'est la méthode Blitz. Il a tout simplement inventé une méthode linguistique. Oh, qu'est-ce qu'il y a?
1: Tu parlais pas bien dans ton micro, on t'entendait pas.
4: Ah, excusez-moi, j'ai cru que j'étais dans mon salon encore. On est encore à la radio là. Incroyable.
1: La méthode linguistique.
4: Oui, la méthode Blitz, qui est très connue, qui est une méthode, qui est l'ancêtre. On les a eu même dans les annales du bac et tout. Blitz.
3: Blitz, c'est quoi? C'est quoi exactement?
4: Oui, une méthode pour apprendre les langues.
3: Ah, d'apprendre. Okay,
4: ouais, pour apprendre les langues. Alors, okay. C'est l'ancêtre de Duolingo. Lingo.
1: Laura, les écoute pas. C'est n'importe quoi. Et c'est un ancien champion de water polo. Il aimait bien voyager dans le monde et il a tout simplement créé le Club Med.
3: Le Club Med?
1: Trois tridents, deux tridents. Vous avez quoi? Le petit bracelet? Ah, c'est all inclusive, madame. Je vous mets un petit spritz.
5: Il vendait comme ça, apparemment.
1: Il a créé le Club Med, tout simplement. Une de ces trois réponses est la vraie. Il faut que tu trouves la bonne réponse.
3: Ce serait un Belge qui aurait créé le Club Med. C'est pas impossible en vrai.
1: Est-ce que là, la question que tu dois te poser, elle est simple. Est-ce que tu crois en ton pays? C'est plus ça.
3: Un truc qui est d'actualité. Moi, l'histoire de la planche, j'y crois pas trop. Enfin, le truc en polystyrène, ouais.
1: Ok.
3: La méthode Blitz, j'ai jamais entendu parler, mais c'était
4: Moi, il y avait tous les bouquins chez mes parents.
1: Les Blitz, 1, 2, 3, 4.
3: Franchement, je pense que c'est
4: pas comme ça.
3: Je crois que c'est possible que. T'as les yeux du manipulateur, donc
1: qui
3: ça me fait hésiter, mais.
4: Méfie-toi, Camille. Méfie-toi. Tu n'imagines même pas.
1: Qui est ton gars?
3: Mais je pense que je vais dire, le Club Med. Le Club Med.
1: Eh ben, c'est moi qui avais la bonne réponse. Jarvis a inventé le Club Med. Vous êtes des bons mythos, les deux.
4: Ah ouais? Vous savez que ça existe? Je les avais vraiment. Des cassettes audio de langue qui s'appellent Blitz.
1: Oh là là.
4: Mais ça existe, mais c'est pas lui, c'est pas le même gars.
1: Il faut deux points, on y retourne, nouvelle question.
4: Allez,
1: le jeu des mythos.
5: On va l'appeler comme ça aussi.
1: J'appelais ça le rien que ça bluffe.
5: Ouais, c'est bien aussi.
1: Mais c'est bien aussi, toi.
5: Ou
1: les traîtres, ça existe pas.
3: Alors, deuxième question. Comment s'appelle la scie spéciale pour découper le marbre?
1: Ça, c'est simple. C'est une scie un peu particulière qu'on a appelée la sciotte. Comme la griotte. La sciotte, petite scie. Attends, t'as dit quoi? Le marbre ou le merisier?
3: Le marbre.
1: Non, moi, je suis très scie. C'est la sciotte. Non, mais t'es tombé sur un gars, je suis très scie.
3: Ne me lance pas
1: sur les sciottes.
5: Comment t'as dit la quoi?
1: La sciotte.
5: La sciotte, ah ouais. Voilà.
1: C'est quoi toi, Rémi?
5: Moi, je te donne la réponse claire nette. Ça s'appelle une marbrite. En fait, t'as une planche un truc de marbre. C'est fait pour découper le marbre avec de l'eau. Donc c'est pas qu'une scie, c'est que c'est un projet de l'eau sur le marbre. T'as trouvé ma marbrite?
1: Bien sûr, j'ai trouvé ta marbrite. On l'entend très souvent, bien sûr. Phrase. Émilie.
4: Vous êtes tellement nul. Tellement nul. Ça s'appelle tout simplement une marbelette circulaire. Et tu ne peux pas scier du marbre.
1: Une marbelette.
4: Ah ouais, comme de la marbelette.
5: Future, quoi, ouais.
3: Une marbelette.
4: Mais j'ai pas dit marbelade. J'ai dit la marbelette circulaire.
5: Mon Dieu, vous êtes
4: ça ne peut être que circulaire parce que figure-toi qu'une scie droite comme ça, ça casse le marbre. Il faut vraiment que ce soit circulaire.
1: Tellement bien.
3: Pourquoi marbelette et pas marbrelette?
4: Marbrelette, t'as raison. Mais j'ai mal lu. C'est marbrelette.
1: Ah, et tu remitonnes derrière. Ah, t'es forte. T'es forte.
5: Mon Dieu, qui ne fait pas bon être son conjoint? Quelle bonne menteuse.
4: Mais non, mais vous.
5: Même moi, je sais qu'elle ment, elle m'impressionne.
4: Ne les écoute pas parce que eux, ils sont fourbes. Moi, c'est très simple. Regarde, je te montre.
5: Non.
4: Bon, ok. Oh, marbrelette.
5: Jusque là, tu vas dans le mensonge. C'est
3: fou. Et alors, c'est une marbrite, c'est ça?
1: Marbrite. C'est une sciotte.
3: Non, la sciotte, j'y crois pas du tout.
1: C'est une sciotte.
3: Je veux pas. La sciotte, c'est non.
1: C'est une sciotte, une petite sciotte comme Eric Ciotti.
4: J'ai tellement frappé au coin du bon sens une marbrelette circulaire.
5: Je n'en fais pas des caisses.
3: Je pense que je vais dire la marbrelette circulaire.
1: La marbrelette circulaire. Attention à toi.
3: Non.
5: On dit qu'il y avait la bonne réponse. 1, 2, 3. C'était moi qui avais la
4: bonne
5: réponse.
3: Mais tu l'as tellement mal vendu.
1: Tu m'as éliminé dès le départ.
3: J'étais sûre que non. C'est tellement fake. J'y croyais pas du tout.
1: Toi, t'as du mal à donner ta confiance. Elle a une dernière pour essayer de faire deux points.
4: T'es étonnée par mon niveau de mytho,
1: Laura?
3: Mais non, c'était super bien joué, le truc du jordi sur le papier et tout.
1: Laura, très important pour la dernière. T'es une mytho extraordinaire. Je sais que c'est moi qui ai la bonne réponse, je la vois. Mais t'es fait une menteuse professionnelle.
3: Et alors toi, tu dis très mal la vérité par contre.
4: C'est très étrange. C'est dans l'autre sens, c'est très étrange. Mais sachez que je déteste les menteurs. Hein. Ah ouais, bah. Je mens jamais.
1: Ah bah là, tu mens bien.
2: Fais bien.
1: Ah,
3: c'était bien, bien joué.
4: Ah, bah, vous me faites plaisir.
3: Donc, question suivante. Comment luttait-on contre la mauvaise haleine jusqu'au 19e siècle?
1: Oh bah, tu tombes là, tu tombes. Ah bah non, mais moi, c'est secret d'histoire. Moi, mon rêve, c'est pas de faire dalle, c'est de faire secret d'histoire sur France 3. C'est très simple. Comment lutter au 19e contre la mauvaise haleine? Très simple. Les gens, ils se parfumaient où? Ils se parfumaient là, au cou notamment. C'est après qu'on s'est un peu fait aux endroits, les poignets, tout ça. Mais avant, c'était vraiment comme ça, énormément derrière le cou. Et donc, quand on avait mauvaise haleine, c'était dans les conventions, on avait le droit de venir tout doucement. C'est un peu ça, hein, 19e. Hein. Tout doucement, c'est dans l'aristocratie, lécher derrière l'oreille des gens pour enlever la mauvaise haleine.
4: Ah ouais, non.
1: Mais ouais, mais les gars.
2: C'est pas possible.
1: Attendez, mais attendez.
2: C'est pas possible.
5: Tu m'excuseras, Marie-Antoine, je vais te lécher un peu la trogne. Hein.
1: Attendez, non, on parle d'une époque où le roi chiait à table. Hein. Et là, vous êtes en train de me dire, on pouvait lécher derrière le coin de l'oreille et mettre un peu de Lolita Lempicka sur la langue pour ne plus avoir.
4: C'est fou parce que.
1: Parce que je termine, attendez, c'est important, parce qu'à l'époque, les parfums étaient moins avec des perturbateurs endocriniens que là. Ils étaient juste à base de fleurs. Et donc, bah, il n'y avait pas de problème pour ça.
4: C'est fou parce que tu racontes mal les vrais trucs et tu racontes mal les faux trucs aussi. Et du coup, ça te fait un petit talent. Tu brouilles les pistes. Tu vois,
2: dis donc. Dis donc, tu les gondes, vous buez de la gueule. Venez me lécher un peu sous l'oreille.
1: Oui, c'est comme ça qu'on faisait, Rémi.
7: Moi, simple. En fait, ils faisaient macérer de l'eucalyptus dans des bocaux avec du vinaigre. Alors, sur le papier, tu vas me dire, bah, du vinaigre, c'est pas une haleine de ouf. Mais en fait, l'eucalyptus était donc plus une feuille, mais un truc un peu confit. Et il mâchait tout simplement de l'eucalyptus.
3: Ça, j'y croirais bien.
7: C'est comme un chewing-gum, si tu veux, le chewing-gum à l'ancienne.
3: Oui,
7: quoi.
3: Parce que c'est chiant, moi, j'ai pensé à du vinaigre en lisant la question.
7: Bah oui. Et c'est comme un chewing-gum Hollywood à l'ancienne.
1: C'est pas le jeu de qui est le plus chiant. Hein. Moi, le jeu de qui a la
7: moi, je fais un truc sympa, je sais pas où, là, les oreilles ou machin.
4: Voilà. Alors, l'ancêtre du chewing-gum. Écoute-moi, avec un peu d'intuition, tu sauras que quand c'est gros comme un camion, tu te dis non, c'est pas ça. Et en fait, c'est ça. Mm-hmm. Et le truc qui te semble le plus juste n'est pas ça. Okay. Tu vois, donc, amuse-toi à déjouer ce truc-là. Parce que là, pour le coup, sur la tête de mes gosses, j'ai la bonne réponse. Mm. Ils se faisaient des bains de bouche à base d'urine. Alors là, je te mets au défi de me donner tort, tu vas voir.
1: C'est manipulatrice.
3: Franchement, non. Je sais pas si tu m'as encore super bien, mais j'ai tellement envie d'y croire.
7: Ouais, c'est sûr qu'on te rajoute la tête des gosses, forcément, ça.
4: Non, mais j'ai ma main sous le bureau, mais avec un peu d'intuition, lui, tu sais que c'est foiré. Lui, il en a trop fait, comme d'habitude.
7: Bah, du tout, je te donne l'ancêtre du chewing-gum.
4: Et moi, c'est trop gros. Tu te dis, mais non, ça peut pas être ça. Oui, mais et en fait, c'est ça.
3: Ça pourrait être ça. Oui. Et Lucie, elle est encore là?
1: Oui, bien sûr.
6: Oui, oui.
3: Est-ce que Lucie,
6: non, non, mais parce que je me dis que si elle a la main sous la table, elle doit croiser les doigts.
4: Est-ce que j'ai pas fait exprès de mettre ça? Vous sous-estimez l'amour et la superstition. L'amour que j'ai pour mes enfants et la superstition. Je ne jurerai jamais sur la tête de mes gosses si c'est pas vrai.
6: T'as pas juré? T'avais pas juré. T'as dit juste sur la tête de mes gosses.
7: Et puis c'est vrai qu'avoir une haleine de pisse, c'est vrai que c'est. Enfin, à l'époque, c'était super, quoi.
4: Mais écoute, et comme il dit, ils faisaient caca derrière les rideaux. Ils étaient plus à ça près. Peut-être qu'ils s'imaginaient qu'il y avait de l'acidité et que ça nettoyait. Je suis la première étonnée.
1: C'est peut-être de lécher derrière l'oreille. Hein. Non, pas visibiliser un peu dans la
7: conversation.
1: Ça peut aussi être ça.
4: Mais gaffe, attendez.
1: T'es dans une relation toxique avec Émilie.
4: Il faut persuader les gens ou au contraire.
7: Bien sûr, ça y est.
1: Ouais, c'est fait.
3: Regarde-moi dans les yeux.
1: Attention, on parle du harcèlement là.
7: Ouais. Attends, il faut persuader les gens. Laura, écoute-moi. Je suis équipée. Choisis bien. C'est pas un loup-garou, hein.
3: Moi, je sais pas, Lucie, ce que t'en penses. J'aurais bien dit le truc de l'eucalyptus, mais.
6: Moi aussi, mais le coup d'urine, bon, je me dis c'était à l'ancienne. Hein.
3: Mais oui, je me dis c'est possible aussi. C'est possible aussi en vrai.
4: Le fantôme.
3: Non, ça n'existe pas. Ça n'existe pas, ça. Oui, c'est vrai que l'urine, je serais tentée aussi, mais.
6: Ouais.
3: Ça pourrait être tellement absurde, en fait, tellement gros que ce serait possible.
6: Ah, mais comme c'est une bonne menteuse, comme a dit Camille tout à l'heure.
3: Ouais. C'est ça qui me fait douter.
6: Et qu'en plus, je veux pas mettre une pression supplémentaire, mais c'est les 6 ans de mon fils demain. Je lui dis, ta mère, elle va tout faire pour gagner un cadeau pour toi.
3: Ah, je peux pas décider alors.
6: La pression. Okay. Non, bah, je.
3: Qu'est-ce que tu sens le mieux?
6: Moi, par défaut, je t'aurais un peu suivi, j'aurais dit l'eucalyptus. Mais je me dis, est-ce qu'à l'époque, il faisait ça?
3: Mais c'est ce que je me dis aussi. Est-ce qu'à l'époque, ils faisaient ça?
1: Ah ouais, c'est plus parler. Allez, faut faire un choix.
4: Et puis, ça aurait pas été eucalyptus. En vrai, ça aurait été basilic ou tu
1: vois. Bah non, eucalyptus. Il est temps. Hop, vous avez fait votre travail, vous m'entendez plus, moi. Hein. Il est temps que Laura et Lucie fassent leur choix.
6: Je te fais confiance. Allez.
3: Et en même temps, Et en même temps, ce serait plus marrant d'avoir choisi la question pour l'histoire de l'urine, quoi.
6: Oui.
1: Of course. Ou l'oreille.
3: Parce que le cas est plus.
1: Pardon. Qui est fun aussi. Hein.
2: Ouais, qui est sympa. Hein.
1: Elle est fun quand même.
4: Pour vivre une fête. Il essaye quand même.
3: Parce que le cas est plus, la réponse est chiante, quoi.
4: Ah bah, c'est vrai, c'est Rémi.
1: Elle est vraie.
4: Non.
1: Allez.
6: Et toi, tu peux
3: bon,
6: les
3: d'accord,
6: voir
3: d'accord.
6: Face.
3: Ok, allez, bon, moi je te suis. On dit l'eucalyptus ?
6: Allez, vas-y. Si tu le dis.
3: Allez, allez, go l'eucalyptus.
1: Attention à 3. La personne qui a la bonne réponse se manifeste. 1, 2, 3.
4: C'est dommage de ne pas m'avoir cru, en fait. Ah, je ne jure pas sur la tête de mes enfants. Jamais je jure sur la tête de mes gosses. Rigoler ou quoi ?
3: Oh non.
4: Mais oui, mais j'aurais pu être celle qui jure sur la tête de mes gosses. Tu vois, c'est aussi bien, je m'en fous de ça, je suis pas superstitieuse.
2: Je comprends pas ta DA, mais...
1: Donc c'était de l'urine, quoi.
4: Eh ben oui, c'était de l'urine.
1: La bonne réponse, c'était de l'urine. Alors je rassure Laura qui a l'air bien embêtée. Lucie, tu rejoues évidemment avec nous, tu passes sur l'antenne et on fera un beau cadeau à ton fils, tu comptes sur nous, d'accord ?
6: D'accord, c'est super, merci à vous.
1: Je t'embrasse, Lucie, des bisous, merci d'avoir joué, tu vas rejouer sur l'antenne. Laura, merci, on a passé un trop bon moment avec toi.
3: Merci beaucoup à vous. C'était
1: allez,
3: trop bien.
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3: En direct.
1: Réserver en
3: ou
1: direct.
3: Pour réserver les places, c'est sur lauralenocinema.com. Il y a plein de cinémas dans toutes les villes de France, de Belgique et de Suisse.
1: Et c'est vrai que c'est très cool. Il y en a qui le font, c'est pas en direct, c'est déjà très cool.
3: Oui.
1: Mais là, en direct, ça
3: mais
1: mène
3: là, c'est bah oui, c'est génial. Bah oui. C'est ça.
1: Imagine, t'es là. Trop bien. Merci d'être venu. Hein.
3: Merci beaucoup à tout le monde, c'était trop cool.
1: Eh ben, nous, ça nous fait plaisir. On t'a mis un peu d'eucalyptus dans du vinaigre.
4: À défaut d'un verre de bibi.
1: Je suis pas le seul. Merci. Tout le monde, on se retrouve demain. Charlie prend la suite. Salut, des bisous, ciao.
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1: Émilie est de retour sur Énergie.
4: L'émission avec mon prénom, mais je suis tellement flattée.
1: Bienvenue la France, merci d'être là sur Énergie. J'espère que ça va bien. Oui, Émilie est de retour.
4: Oui. Ouais,
1: vous le savez, ça va être encore mille histoires à nous raconter. Intéressante, peut-être pas.
4: Mais qui sait, je suis peut-être calme aujourd'hui.
1: Ah.
4: Je suis peut-être dans un jour down. Qui vous dit? Je vais parler autant.
1: On va savoir. Je te connais même dans tes jours down.
4: C'est peut-être pire.
1: Comment va Rémi, il est là aussi?
5: Ça va, pleine forme, moi écoute, il fait beau, je suis bon, voilà, pas plus hein.
1: On est très très très heureux d'être là à vos côtés, bien sûr, toute l'équipe est là, on est là jusqu'à 19h en direct. On doit avoir un invité ce soir, j'imagine.
5: Ouais.
1: On a qui?
5: Marcus.
1: Oh, Marcus,
5: mais bien.
1: Il a fait Danser avec les Stars.
4: Mais je sais bien, bah ouais, j'adore. On
1: est le meilleur copain, Aléna. Aléna Situation.
4: Ah ouais. Moi, je regarde les vlogs d'août, on était.
1: Vlogs d'août, bien sûr.
4: Oui.
1: Vous l'avez découvert aux côtés de Léna, il fait plein d'autres choses depuis, bien sûr, on l'adore, on reparlera de cette saison de Danser avec les Stars avec lui. Ça sera tout à l'heure dans l'émission. Des cadeaux aussi à offrir, Rémi.
5: Ouais, qu'est-ce qu'on a?
1: Panier garni ce soir.
5: Ah, sympa, il y a un petit saucisson.
1: Votre pot en foie gras.
5: Ah, sympa.
1: Et t'as offrir, on a essayé d'être plus terroir, on a essayé d'être un peu plus Marc Repère.
5: Ben ouais, mais c'est pas mal.
1: Non, qu'est-ce qu'on a? PS5 à offrir.
4: Super.
1: T'as une PS5?
4: Non, mais moi, il me faut pas du tout des jeux vidéo. J'ai failli redoubler la quatrième, hein. À cause de la console, la Nintendo.
6: La Game Boy, toi, à l'époque.
4: Non, alors la Game Boy, j'ai failli divorcer plusieurs fois à cause. Parce que j'étais très accro à Tetris. Et tu sais, quand tu te couches, tu t'endors, t'as toutes les briques qui s'embriquent.
1: Bien sûr.
5: C'est fou parce que à l'époque de la Game Boy, Émilie était déjà mariée. Elle a 86 ans.
4: Mais bien sûr, j'ai 86 ans. Regardez comme je suis bien conservée, momone.
6: Ma momone.
4: Je rentre à 8h du matin vendredi. Samedi.
1: Attends,
4: matin.
1: Je finis de raconter les cadeaux et on revient avec toi. On a aussi un iPhone 17 à vous offrir.
4: Ah bien, ça bien.
1: Et des AirPods 4, ouais. Le tout dernier, le top du top. Ça, ce sera aux 60 secondes cadeau. Laura est avec nous, ça va Laura?
7: Hello.
1: Laura,
7: ça va, nickel.
1: Tu vas pouvoir passer quelques minutes avec nous?
7: Oui.
1: Ça nous fait trop plaisir à travers toi. On embrasse tous les auditeurs, toutes les auditrices, toute la France. Ceux qui terminent une journée de cours, ceux qui terminent une journée de travail. On est ensemble jusqu'à 19h. Pourquoi t'es rentrée à 7h du matin, maman?
4: Ah, on revient là-dessus?
1: Ah oui.
4: Oh, j'ai fait un karaoké, je me suis laissée embarquer. Après, il y avait plus d'heure. Bah, c'est les vacances, j'ai pas mes enfants.
1: Ah non, mais j'adore. Tu me parles à moi, tu connais ma passion karaoké.
4: Passion karaoké.
5: J'ai une petite question à vous poser à tous les deux là.
1: Non, non.
5: Ah, vous êtes des fans de karaoké, mais un karaoké peut t'amener jusqu'à 8h du mat?
4: Bah, quand tu y vas à 6h30, oui.
5: Ah, donc c'est du karaoké plus boulangerie. C'est une boulange qui a une.
4: Oui, c'est un after karaoké.
1: Un after de l'after, quoi.
4: Ah, bah oui, attendez, c'est tellement rigolo. Je vous cache pas que j'ai un peu arraché le micro des gens qui étaient déjà en place.
1: Bien sûr.
4: Bah, écoutez, faites place. J'arrive. J'ai des vidéos, hein, si vous voulez.
1: Faites place à la diva. Ouais. Ta chanson de karaoké, c'est quoi?
4: Alors, je voulais que je regarde un peu les vidéos.
1: Non, non, comme ça, laquelle t'aimes bien?
4: Ah, j'aime bien.
5: Moi, celle-là.
4: Baby One More Time.
5: Hein, Natacha Saint-Pierre, là, je t'en suis.
1: Ah oui,
4: ah ouais, j'ai pas les couplets.
5: Non, mais il y a du France Gall, du Véronique Sanson, tout ça, c'est des bonnes chansons.
4: Oui, la Cabrel, là. Elle n'en sort plus de ta mémoire. Tu peux faire des modulations et
1: j'aime
4: tout.
1: J'aime bien. Et alors, puis, vous avez pas encore mon imitation de Renaud en karaoké. Laura, ça vaut vraiment le coup, quoi.
4: De Renaud?
1: Ah ouais? Ah ouais. Ah, moi, Renaud, je l'interprète, quoi.
5: On peut avoir un extrait, un truc?
8: Jour vivant. Rassurément.
1: Bah, bougez les paroles, tu vois. Vraiment, il n'y a plus rien à foutre. Il y a tous les retours. Ah, j'adore. T'aimes ça, Laura?
7: Ouais, j'aime bien. Après tout ce qui est artistique, j'aime beaucoup. Je fais du théâtre aussi.
1: Mais bah voilà, bien sûr.
5: Artiste.
4: Mais qui n'aime pas le karaoké en fait?
5: Ah bah, vous lâchez, hein.
1: Mais tu sais qui? Tu sais qui?
5: Je suis pas très fan.
1: Les peines à jouir.
4: Ah voilà.
1: Pardon, je dis les termes. Les peines à jouir,
4: les
1: pas le karaoké.
4: Qui n'aime pas profiter de la vie? Lui, il est.
5: Non, j'adore la vie. Mais est-ce que je suis fan de karaoké? Est-ce que j'aime ça? Pas tant.
4: Tu vois, alors il est capable de jouer du djembé et de pas aimer le karaoké. Moi, le perso, je l'ai pas.
1: Et vous savez que j'ai carrément une install chez moi de karaoké.
4: Ah bah mon rêve.
1: Pardon. Alors attendez, j'ai une install avec il y a l'enceinte, le micro et je démarre le karaphone là et ça part et on fait un vrai karaoké à la maison. Tu sais même pas la guerre.
7: Avec le djembé?
5: Ouais, avec le djembé. Si, bah c'est la. J'ai une question, monsieur Combal. Y a une soirée pizza qui doit être organisée.
4: C'est vrai.
5: Est-ce qu'on peut pas combiner les deux, soirée pizza karaoké, là prochainement?
4: Non, mais il a dit qu'il n'aimait pas invité chez lui, parce que c'est trop de pression, il a dit. Après, il se fout la pression.
5: Non, le pauvre. On est tombé sur la plus grosse pince de Paris. C'est sur tout ça. Pas du tout. On fera cette soirée pizza. Mais ramenez les itounes, hein, parce que les olives, c'est maintenant, c'est un peu cher. Sur Détroit d'Ormuz, là. Y a pas que le gasoil qui est bloqué. T'arrives plus à choper une zitoune, hein.
1: C'est vrai.
5: Faites pareil, vous. Laura, t'as entendu ce programme, tu vas rester avec nous ce soir ?

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1: En fil rouge pendant 3 heures, on n'a jamais fait ça.
2: Allez, Laura, tu sais quoi, on ne te laisse même pas le choix, t'es en fil rouge 3 heures.
3: C'est quoi le principe du fil rouge?
2: Tu restes au téléphone avec nous, tu fais les jeux sur chaque intervention, t'es là. T'as du forfait, j'espère.
3: Incroyable. En illimité.
2: C'est surtout là, t'as du temps, parce que 3 heures, là, il n'y a pas des enfants à récupérer, une ambiance.
3: Non, il n'y a pas d'enfants à récupérer.
2: Il est 16h06, tu restes avec nous sur l'antenne jusqu'à 19h et on finira à 7h30 du matin dans un karaoké, Émilie, toi et moi. On quitte plus loin. C'est un court instant. Oh là là, c'est pas possible. Malora, reste avec nous. Julia, enfin, on fait pas ça.
4: Mais je vous jure, j'ai pas dit ça.
2: Oh là là, c'est pas possible. La table, 21h, faut vraiment débarrasser. Oui. Moi, j'ai du monde derrière. K-pop Demon Hunters Free, voilà ce qu'on écoute tout de suite. Bien sûr. Je vous souhaite de passer une très belle après-midi. On est tellement heureux d'être avec vous jusqu'à 19h. C'est le retour de la Amy Loge, c'est le retour de Rémi. On est tous ensemble. 0870 42 48. C'est le numéro pour passer sur l'antenne. Vous tombez sur Julia qui vous dit ça sera un court instant. Et ensuite, vous passez sur l'antenne un court instant. Ok, restez avec nous jusqu'à 19h.
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2: Bienvenue tout le monde, on est en direct sur Énergie. Je viens d'avoir la meilleure nouvelle de ma vie.
5: Oui.
1: Ah bon?
2: Sur l'antenne, on parlait, appelez-nous 0870 42 48. Il y a Laura qui est là, elle va être notre auditrice fil rouge ce soir. Un jour, on a eu Naël. Naël est passée sur l'antenne, elle nous dit moi ce que je rêverais c'est de faire un stage, une alternance en tout cas chez Énergie. Et on a dit on va y arriver. Bien. Regardez, elle est là avec nous dans les bureaux, ça y est.
1: Et je suis là.
2: De auditrice de l'émission à collaboratrice, bien sûr, chère collègue.
5: C'est génial.
2: Tu es contente et heureuse?
6: Oui, j'ai commencé la semaine dernière, ça se passe super bien, tout le monde est sympa.
2: Ils sont sympas, t'es rémunérée?
6: Non, je suis pas rémunérée.
2: C'est pour ça qu'ils sont sympas. T'inquiète pas, je connais un peu la boîte.
6: Non.
2: C'est vraiment pour ça. Je suis trop heureux pour toi, t'es contente?
6: Oui, mais c'est super, du coup je vois plein de choses.
2: T'es à la com?
6: Ouais, je suis à la com. Là, je fais beaucoup les réseaux sociaux. Je m'occupe un peu de plein de choses. Je vois plein de choses.
2: Génial.
3: Community manager.
2: Community manager. T'as ton badge et tout?
6: Oui, j'ai mon badge de stagiaire.
2: Sympa. Même Émilie, elle n'a pas son badge.
1: Attends, je vérifie. Je vous cache pas que je l'oublie régulièrement, mais non. Tu vois, mauvaise langue, je l'ai amené.
2: Ouais. Ils ont mis un stagiaire aussi.
6: Après, moi, je peux pas l'oublier. Je le pose et je le récupère, donc je peux pas le prendre chez moi.
2: T'inquiète pas, ça arrivera avec la rémunération.
1: Je l'ai, bande de mauvaise langue. Je suis très belle dessus.
2: N'hésitez pas, comme Naël, venez partager un moment avec nous le soir, et puis regardez, vous finirez peut-être collaborateur aussi. Hein.
1: C'est génial.
2: Tant que vous voulez pas être payé, ici, on vous embauche. Hein.
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2: On est tous ensemble, on est en direct sur Énergie. J'espère que vous allez bien. On a Laura, notre auditrice, qui sera là jusqu'à 19h. Elle a voulu être là longtemps, elle sera là longtemps. Laura, dans un instant, on va te faire jouer. On va faire un cadeau ensemble, ensemble avec Émilie, Rémi et toute l'équipe. On va jouer ce soir, on a des cadeaux magnifiques à vous offrir. Et j'ai aussi une info incroyable dont je vais vous parler dans 2 secondes, qui concerne un chef à domicile. Incroyable cette info. Restez avec nous, on est en direct sur Énergie comme ça jusqu'à 19h. Les infos pour Brio Dîner de ce soir, la bataille des fun facts, le thème ce soir Rémi.
5: PSG. C'est fou hein, le club de foot.
2: Ce soir en Ligue des Champions, j'ai accepté.
5: De
1: ça faire le PSG.
5: C'est beau hein, parce que quand tu sais que Thibaut va balancer des sons du stade et tout machin, ça va te mettre dans une ambiance.
2: Je vous cache pas que mon info parle également de l'OM. Mais il y a un truc entre OM et PSG. Fallait qu'il y ait l'OM dans mon info quand même. Reste avec nous, on est en direct sur Énergie, le son d'Alex Warren tout de suite.
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2: C'est officiel, j'aime Alex Warren.
5: On est d'accord.
2: Écoutez, il a fallu qu'on arrive au mois de mai pour que je me rende compte du potentiel de ce titre. Alors j'ai toujours aimé. Alors attention, grand fan de la carrière de Alex Warren. Je sais pas ce que t'en penses, Laura, c'est notre auditrice fil rouge. Ce que tu penses d'Alex Warren? Peut-être rien.
3: Pas grand chose.
2: Mais on lui transmet tes habitudes. Y a pas de soucis. J'étais un peu du même avis. J'ai toujours bien aimé Alex Warren, mais ce morceau-là, je l'ai lancé plein de fois sur Énergie et je l'ai pas écouté attentivement. Là, je viens de le prendre. Tu sais quoi? Sur la tempe droite, là.
5: Ah ouais?
2: Bam!
1: C'est vrai?
2: Un carreau.
5: Si, un truc. J'adore. Si. Parce que c'est le mood actuel. C'est un titre.

du mois d'avril, ça. Et ça, c'est actuel. Oui. Et ce qu'on aime dans cette émission, vous savez, c'est un peu mélangé, comme un smoothie. Mmh. On mélange l'actuel avec des titres un peu old school qu'on adore et entendre dans un instant. C'est Usher, yeah.

0: un truc qui est moins folie qu'un toit au grand ouvert. Il a même pas dit décapotable. Alors là, c'est la folie, là, c'est toit ouvrant carrément entre-ouvert, hein, en abat-jour.
1: Hein. Mais... Tu l'ouvres, on me file en bâton.
0: Et tu pars là.
2: Mais non, mais cabriolet décapotable.
0: Mais parce que tout le monde n'a pas une décapotable. Moi, mais perso, j'ai un toit ouvrant. Voilà, bah, je m'adapte.
2: Déjà, tout le monde n'a pas une voiture. Moi, j'en ai pas, perso.
0: Mais toi, t'es en vélo, t'es décapoté la journée, toi.
2: C'est vrai,
3: naturellement.
0: Il nous a sorti un truc. Alors là, je t'explique. Hein.
2: Là, y a rien.
0: Là, t'es dans la voiture. Là, c'est t'entrouves la fenêtre, petite senteur chèvrefeuille dans la boîte à gants. Et carrément, tu mets volume à 7. Hein. Il y a rien qui fait rêver. Dans un instant, on va jouer ensemble, Laurent. On va essayer de t'offrir un cadeau. Avant ça, je vous ai promis que j'allais vous parler d'un chef à domicile.
2: Ah oui.
0: Direction la ville de mes ancêtres, Turin.
4: Oh, oh. De tes ancêtres,
0: t'as ça comme Turin, ça. J'ai tellement de souvenirs là-bas. J'ai brûlé le macadam turinois, moi. Avant que je parte faire le Vietnam. Enfin bref, n'est pas là pour parler de moi. Je vais vous parler de Francesca, chef à domicile, qui se faisait appeler Chef Francesca, logique.
4: Ouais.
0: C'était son nom sur Instagram. Normal. Tout le monde pouvait la booker. Je vous mets en situation, vous êtes turinoise et 10 potes qui viennent à la maison, vous avez la flemme de cuisiner, vous avez les moyens, vous faites appel à une chef à domicile qui s'appelait Francesca. Sauf qu'aujourd'hui, Francesca est en prison parce qu'elle arnaquait ses clients. Qu'est-ce qu'elle faisait, Francesca?
4: Elle achetait du tout fait, elle décongelait discretos dans le micro-ondes et bim, elle te vendait ça à une blinde.
0: Ils sont pas mal, ces macarons, on dirait de ceux chez Picard. Non, non, non.
3: Ça n'était pas vraiment chef cette nuit.
2: C'est ça ou pas?
4: Non.
3: Elle n'était pas vraiment chef?
0: Elle était chef. Elle était même excellente chef de cuisine. Et pourtant, elle arnaquait tous ses clients.
2: Elle volait dans leur maison, peut-être.
0: Et comment elle s'y prenait,
4: je sais,
0: ça
4: je sais. Elle mettait des somnifères dans la bouffe, tout le monde s'endormait.
0: Non, bravo, non. Émilie et Rémi, les deux ensemble. Hein. Elle mettait des somnifères dans la bouffe. Toute la table s'endormait sur la table.
2: C'est hilarant, pardon.
0: Et son petit copain attendait devant. Elle ouvrait et là, il partait et ça prenait tout. Parce que les gens qui ont des chefs, en général, c'est les gens qui ont les moyens. Et ça prenait les montres de luxe, les trucs. Elle partait même avec des tableaux.
4: Mais
2: ils s'en sont pas rendus compte, les mecs, quand ils se réveillent, ils se disent pas comment ça. Vous étiez où pendant qu'on dormait à la chef?
0: Il était bon. Ben c'est comme ça qu'elle s'est fait attraper quand même à la fin. Hein. C'est quelqu'un a porté plainte à la fin.
4: Il était bon le hachis.
0: Non,
3: comment ils ont su que c'était elle? Il y avait des caméras?
0: Eh ben, je pense que c'est comme ça qu'elle s'est fait attraper. Elle a fini par se faire attraper avec son copain. Ils ont trouvé chez elle 10 000 euros en espèces, des centaines d'objets de valeur appartenant aux clients qui avaient porté plainte, et un énorme stock de somnifères, bien sûr. Il y a qu'un plat dans lequel elle mettait les somnifères parce qu'elle dit ça se sentait pas. C'était sa spécialité, c'était les spaghettis al vongole.
2: Ah, j'adore. Mes préférés.
0: Mais fais gaffe.
2: Allez,
0: quand
2: vongole.
0: Fais attention maintenant quand on t'en propose.
2: Comme si j'avais un chef à domicile. Hein.
0: Même au resto.
2: Oui. Ouais.
4: Mais c'est fou que ça ait pu durer dans le temps quand même. Enfin, je veux dire, à un moment donné, quand tout le monde s'endort, quand tu te réveilles autour de la table,
0: je pense quand même que ça a duré quelques mois, peut-être pas 10 années non plus, mais ils étaient dans une sorte de frénésie, de fuite en avant.
2: Oh. Ah bah là, oui. Fuite en avant.
0: Ils savaient très bien que quelqu'un les rattrapait. C'est une fuite en avant.
2: Mais moi, cette expression est vraiment folle.
4: J'aurais vraiment adoré me réveiller autour de cette table.
0: Parce qu'il y a très peu de fuite en arrière.
2: Bah oui.
0: Rapide. Non mais voilà, donc ça s'est passé.
3: Fou.
0: Après, excusez-moi, hein, Pat, moi tu me sers ces pâtes-là, tu manges bien et tu dors bien. Tu vas pas te plaindre.
2: Bah ouais, si ça peut finir ma nuit, moi j'y vais. Hein.
0: Votre plat italien, votre plat référence italien.
2: Ah franchement, c'est ça. Hein.
3: Je t'ai fait un vide maison.
0: Comment?
3: Gratuit. Un vide maison gratuit pour faire le tri.
0: Exactement. C'est quoi quand tu vas au resto italien ton plat préféré, Malora?
3: Les pâtes carbonara.
0: Ah ouais, crème fraîche ou pas crème fraîche?
2: Oula,
3: crème fraîche.
0: Ben non, les Italiens ne mettent pas de crème fraîche.
2: Pas du tout.
0: C'est pas grave, on t'en voudra pas. Rémi?
4: Moi j'aime bien la parmigiana, ça s'appelle comme ça.
2: Ah, j'allais dire les aubergines.
4: Aubergines, tomates et parmesan.
0: À qui tu parles là, la parmigiana, ouais.
4: C'est ça.
2: Elle est baignée de fleurs de courgette aussi.
4: Aussi, ouais.
0: Ah, je suis pas trop friture, moi.
4: T'es quoi, toi?
0: Non. Ah ben moi je suis la moitié-moitié, hein.
4: Hein?
0: Bah, pizza moitié-moitié.
4: Mais ça, c'est pas italien, c'est marseillais.
0: Bah, comment c'est pas italien? Mais la pizza, c'est pas italien.
4: Non, mais la pizza, elle existe pas.
0: La pizza, c'est pas italien.
4: Mais la
0: choucroute, c'est pas alsacien. Alors, dis-moi. La choucroute, c'est d'où? C'est de Pékin?
4: La choucroute, Non. La moitié-moitié, tu me la vends pas italienne. Tu me la vends marseillaise.
2: C'est moitié quoi?
0: Moitié-moitié, c'est moitié mental, moitié en choix. Oui, mais...
2: Ah bon?
0: Oh. Ah ouais, la moitié-moitié. Bah, dans le sud, vous commandez une moitié-moitié, vous avez la moitié mentale et l'autre moitié, c'est en choix. Toi, tu manges deux pizzas en une, c'est le top.
2: Oui, mais si t'as envie d'avoir d'autres parfums, tu peux.
0: Ah, parle pas avec moi. Déjà, quelqu'un qui dit parfum pour une pizza, ah, c'est déjà.
2: Maman,
0: je te vois plus, t'es morte à mes yeux.
4: Jamais goûté.
2: Tu sais très bien à quel point j'aime les pizzas des camions, on en a parlé 100 fois. Meilleure pizza au monde.
3: C'est les meilleures.
0: Ah, bien sûr. Bon, dans un instant, je vous fais jouer. On fait le jeu préféré d'Emilie parce que j'ai envie de célébrer le retour d'Emilie.
2: Oui.
0: On fait le jeu des indices. Ah, yes. Vous devez faire deviner des personnalités avec des indices. J'aime bien Emilie parce que c'est son jeu préféré, mais elle ne sait plus quel est le jeu. Bref, c'est comme Pyramide avec des personnalités.
2: Ah oui, alors attends, mais c'est un seul mot?
0: Ouais, je vais te réexpliquer pendant le show, d'accord?
2: D'accord.
0: Il n'y a pas de souci. Restez avec nous, on est en direct sur Énergie. J'espère que ça va bien, tout le monde à la maison, en voiture. Soyez prudents, prends soin de vous, nous jusqu'à 19h.
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0: Merci d'être là tout le monde, 16h32, on est en direct. J'espère que ça va tout le monde, ma Laura est toujours ici. Ça va Laura?
3: Oui, ça va.
0: Laura, je suis ravie de t'avoir avec nous. T'es passée pour passer 2 minutes sur l'antenne. Finalement, tu as passé 2h35.
4: Ah bah là, elle a pas après, non?
0: Ah bah là, t'es encore contente. T'as pas encore eu les anecdotes de Rémi. Elles arrivent.
4: Elles arrivent.
0: Dans un instant, les infos pour Brio Dîner de ce soir. Le thème ce soir, le PSG.
4: Ouais,
0: bravo au PSG. Demi-finale de Champions League ce soir. Donc le thème, c'est le PSG.
4: Poser une question, je peux poser une petite question.
0: Bien sûr, Rémi, vous êtes ici chez vous.
4: Qui n'y connaît rien. Donc là, il joue contre le Bayern Munich. Non, mais attends. Et donc, il y a un match retour.
0: Ah oui, c'est les demi. Il n'y a que la finale qui se joue en direct.
4: Eh ben, très bien. Bah, tu me donnes une belle info, je vais la noter.
0: Il y a aller-retour.
2: Mais ils ont déjà gagné l'année dernière, non?
0: Oui, mais c'est tous les ans, ouais. C'est le principe. C'est comme Miss France. Hein, c'est,
2: ah, ok.
0: Elle a gagné seulement l'an passé. Mais il y a déjà une Miss, non, de l'an passé?
4: Ouais, bah, c'est tous les ans. Hein. C'est le principe de la Miss. Hein, ouais.
2: Je sais pas, je vous jure, quand j'ai cherché, j'ai appelé Johan pour lui dire je suis tellement nul en foot que j'arrive même pas à évaluer quand une info est bonne ou quand elle est pas bonne, en fait.
0: Eh ben, c'est Laura qui évaluera, t'inquiète pas, elle sera
2: non,
0: là
2: mais
0: pour
2: j'en
0: toi.
2: Du coup, j'en ai trouvé une super.
0: Avant ça, on va jouer. Je vous présente Nico. Ça va, Nico?
6: Salut Camille, bonjour à tous. Ça va et toi?
0: Ouais, ça va très bien, les copains. Nico et Laura, vous allez vous opposer tous les deux pour une PS5.
2: Ah,
0: oh, wow. Oh. Ah, Laura, tu vois, t'étais passée pour faire un coucou. Elle va peut-être repartir avec une PS5.
3: Et pas mal. PS5, ouais.
0: De toute façon, Laura, tu feras tous les jeux ce soir. C'est bien et ça, si pour gagner jusqu'à 19h.
2: Et si elle gagne tout?
3: Je sais déjà ce que je veux gagner.
0: Et bah, si elle gagne tout, elle gagne tout. Hein.
2: Ok, allez.
3: Ah, bah, si je gagne tout, mais j'ai une petite préférence.
0: Comme juste prix, elle prend la vitrine. Hein. Il y a 4 Twingo.
2: Ah oui, l'halogène.
0: Eh ben, t'as l'halogène.
2: Et le four micro-ondes.
0: Eh bien sûr, le lecteur CD-ROM.
4: Il y a toujours la petite trottinette électrique, n'oubliez pas.
3: Ah, la petite trotte, ouais.
0: Laura, Nico, le principe est simple, c'est le jeu des indices. Je vais montrer des personnalités aux membres de l'équipe. Et chacun votre tour, vous devez donner un indice pour faire deviner cette personnalité. Par exemple, on commence avec Émilie et Laura.
2: Oui.
0: Un indice. Si Laura trouve quelle est la bonne personne, le point est à vous. On ira le premier en 3 points gagnants. Sinon, hop, la main passe au garçon, à Nico et Rémi, ou à ton tour, tu pourras donner un nouvel indice sur la personnalité, d'accord?
4: Très bien.
0: Vous allez comprendre très vite, c'est Pyramide.
2: Mais
0: avec des personnalités. Vous jouez avec nous à la maison, bien sûr.
2: Alors, j'ai une question, c'est pas en un mot, c'est pas en une brique.
0: Si,
2: mais oh là là,
0: on a
2: pardon.
0: Fait 10 fois le jeu.
2: Mais je sais, mais...
4: C'est du ping-pong, tu fais un mot, moi je fais un mot.
2: Un mot,
4: voilà, un mot.
2: Pas
4: un
2: deux.
4: Mot.
0: Oui, non, voilà.
2: Pas une mini-phrase.
0: On va commencer par Rémi. Non, un seul mot.
2: D'accord, une brique.
0: Par exemple, si vous voulez faire deviner Brad Pitt, vous ne pouvez pas dire 7 ans au Tibet. Vous pouvez dire Tibet.
2: Ah, Tibet. À ce point-là.
0: Ah, bah oui.
2: Ah, oui. Ah,
0: bon, un mot. On ne l'aurait pas dit. Hein.
3: Okay. On va y arriver.
2: Oui, Laura, t'inquiète.
3: On est les meilleurs. Allez.
0: Allez, c'est parti. Je commence avec Rémi.
4: Ok. Ok. Alors. Président?
6: Macron.
0: Ce n'est pas ça. Donc vous l'avez compris, la main passe aux filles maintenant.
2: Trier Veller.
3: Hollande, François Hollande.
0: Premier point pour l'équipe des filles. Elle a vite retrouvé les marques là.
2: Hein et c'est pas juste que je m'entraîne un peu, que je me chauffe.
4: Ah, bien joué.
2: J'avais compris.
0: Bien joué.
4: Ah, le Trier Veller, bien joué.
2: Et bien sûr, j'aurais dit Gaillet, on n'aurait pas.
0: J'aurais dit Scooter.
3: Un scooter,
2: ouais.
4: Ah ouais,
2: je fais
4: partie
2: de
4: scooter.
2: Ouais. Flambi.
4: Ah,
2: bah,
4: c'est
2: un peu. Ah, non, mais c'est la
0: vérité. C'est son surnom,
2: c'est vrai. C'est son surnom.
0: Ou pluie aussi, vous vous rappelez, Oukila, il y avait des giboulées.
4: Ouais.
2: C'est vrai.
0: C'est l'enfer. Ah non, mais il allait au mois de juillet à Ibiza, il prenait la pluie dans le sol. Tout le temps, il lui a plu dessus, celui-là. Laura, Nico, vous restez là. Premier point pour les filles, on rejoue dans un instant. Avant ça, on va s'écouter un petit peu de Angèle. J'aurais bien enchaîné, mais bon, je mets tellement de temps à expliquer les règles à Émilie. J'ai joué 13 fois au jeu. Hein. Restez avec nous. On est en direct sur Énergie avec vous et donc des infos sur le PSG qui arrive aussi. A tout de suite.
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0: Ambiance foot ce soir, puis c'est la Ligue des Champions. Le PSG va jouer. Les infos pour Brio Dîner de ce soir, ce sera uniquement sur le PSG.
4: Oui,
0: d'accord. Mais avant ça, on finira notre jeu. On est en train de jouer au jeu de l'indice. Nico, Laura, l'un des deux va gagner une PS5. Surtout, vous jouez avec nous, à la maison, au travail. Vous essayez de vous concentrer, essayez de trouver les réponses, peut-être même avant nos candidats ici. Et avant tout ça, Angèle, What You Want sur Énergie, belle après-midi.
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0: Oh, je crois pas que Laura cherche l'amour, hein.
3: Non, pas forcément, non.
0: Pas forcément, mais enfin, on n'est jamais contre... Ouais, apparemment, on n'est jamais contre un BG. Laura.
3: Non, je suis pas.
0: Laura, en effet, tu es factrice. En effet, tu es juste passée nous faire un coucou sur l'antenne. Et puis, Émilie, dans un de ses... pétage de câble, elle dit mais tiens, on va la garder jusqu'à 19h et on va te garder jusqu'à 19h, donc tu vas parler avec nous tout le long, tu parleras aussi avec Marcus tout à l'heure, notre invité,
3: ouais,
0: et en plus tous les jeux qu'il y a, bah, tu vas y participer, donc
3: et je vais les gagner,
0: et on va le savoir tout de suite. Pour l'instant, en tout cas, tu mènes d'un point face à Nico. Ça va, Nico, de retour?
6: Oui, ça va toujours.
0: On joue au jeu de l'indice, c'est comme pyramide. J'ai des personnalités que je fais découvrir, évidemment vous les avez pas à la maison, que je fais découvrir à Rémi et Émilie. Et à chaque fois, vous devez donner un indice pour essayer de les découvrir. Rémi et Nico ont commencé. C'est à toi, Émilie, avec Laura, d'être la première à donner un indice. Voici la personnalité suivante.
2: Ok. Ouf, attends. Evan.
3: Evan?
2: Ouais.
3: Evan. Oh, je veux dire un nom, Eva Longoria, mais je pense que ça n'a rien à voir. Hein.
0: Non.
2: Non,
0: mais on se chauffe, c'est pas ça.
2: Ouais.
3: On se chauffe.
2: Écoute bien la suite.
0: Bah oui, tu vas pas être déçu. chanteur.
4: Ouais, voilà, faut quand même un peu recentré.
0: Ouais.
3: Ah.
0: Alors maintenant, c'est à Nico de répondre, hein, c'est plus à Laura.
6: Pascal Obispo.
0: Non. Evan, chanteur, nouvel indice.
2: Uranus.
3: Ed Sheeran?
2: Non.
0: Ah, je vois, non. Tu vas.
2: Pardon, je suis très forte à pyramide, j'ai beaucoup regardé.
0: À nous.
3: Ah.
0: Avril?
2: Hein? Ah bon?
0: Vous l'avez dans la voiture. Hein. Chanteur, Evan, Saturne, Avril.
2: C'était grave.
0: Il me faut une propale. Trop tard, je retourne aux filles. Une dernière fois, si là on trouve pas après ce tour-là, on le validera pas celui-là.
3: Ok.
2: Petit.
3: Moi je pense à Katy Perry.
0: Ah, non. On a dit chanteur, hein, pas chanteuse.
4: J'ai un dernier tour, moi.
0: Ah, bien sûr, dernier tour, cool. Sinon on jettera ce personnage.
4: Alors on y va. Février.
6: Bruno Mars.
0: Ah, ouais,
6: bien joué, Rémi.
2: Ah, ouais, bien joué, Rémi, là. J'avoue, j'avais un suspense.
0: T'avais même pas le Avril, toi.
2: Ah, ouais, ah, ben non, je comprends bien. J'ai pensé à Avril Lavigne.
4: Pile au milieu.
2: Ah, mais
0: tu vois, bien joué, Rémi.
4: Attention. Un partout, Rémi qui a le temps, dirait que t'as gagné.
0: C'est le premier en 3 points. Je peux durer 2 dans ce jeu. Laura, Nico, un point partout. Ça recommence à Rémi de redémarrer. Toujours plus dur de démarrer, hein, parce que
2: c'est vrai.
0: Ça offre une balle de match à l'autre. Voici la prochaine personnalité.
4: Ok,
0: c'est parti. Alors, un mot, hein.
4: Oui, bien sûr.
0: Salsa. Nico. trop tard.
6: Ouais, non, désolé.
0: Émilie.
2: Attendez, oui, deux minutes.
0: Non. Attendez un quart d'heure. Hein.
2: Star.
3: Marcus.
4: Ok. Là, tu as la balle de match. Bah, oui. Allez, Nico, c'est parti. On y va. Juge.
6: Chris Marquez. Super, bien joué, Rémi.
2: Je commence à avoir un peu les boules.
3: Ah ouais, je comprends.
2: Au début, ça me fait rire de perdre et après, je commence à m'énerver.
0: Surtout quand
3: ça va aller.
0: Surtout en ayant la main. Attention, personnage suivant, c'est Émilie. On est à 2-1 pour les garçons.
2: Allez.
0: Émilie, Laura, ça, je le dis avant, le perso que je vais montrer, ça peut être en 1.
2: Non, dis pas ça.
0: Ah, ça peut être une panenka.
2: Vas-y.
0: Attention, voici le personnage.
2: Ouh. Gitan.
3: Kenji.
2: Oui.
6: Bien joué.
0: Moi j'aurais dit Ritano. Mais j'étais pas loin.
4: Ah bah ouais, magnifique.
0: Oh là là.
2: Oh, c'est serré. Ouh, on est remonté, Laura.
0: Mais oui. 2-2, toujours sur la dernière. Oh, j'adore. Allez, j'adore.
2: J'en peux plus. J'ai fou.
0: Alors on y va, c'est parti, c'est la balle de match. Quoi qu'il arrive, c'est la balle de match. Bonne chance. C'est à Rémi de démarrer.
4: Ce qui est toujours très compliqué.
0: Bonne chance à tous les deux. On joue pour une PS5. Premier qui fait découvrir cette personnalité à son auditeur fait gagner son auditeur.
4: Aïe.
0: Québécoise.
6: Natacha Saint-Pierre.
0: Eh non. Émilie et Laura.
3: Super CL.
2: Fine.
3: Céline.
2: Oui.
3: Céline Dion.
2: Non.
4: Je savais qu'elle allait sur Céline Dion, Laura. Alors attends. Ok. Ah là là.
0: Actuel.
4: Je sais pas.
6: Cœur de pirate.
0: Non. J'ai cru que c'était la balle de match. Attention, Émilie, Laura.
4: On se rappelle les trois mots, pardon. Actuel.
2: Québécoise et fine. Attendez. Good.
4: Attends, sur le gong, vas-y.
2: Good.
3: Good.
2: Oui.
3: Good. Oh, j'ai rien.
2: Il a.
3: Je vais dire n'importe quoi, mais je sais que c'est pas elle, Adèle, mais non, je
0: n'ai
3: pas.
0: Non. C'est le dernier tour, je rappelle, c'est le dernier tour si on perdra ce personnage.
4: Et là, je fais un drop. Alyosha.
3: Alyosha ?
6: Charlotte Cardin.
0: Alyosha Schneider, c'est son
4: fiancé.

0: à tous, merci beaucoup, je suis très heureux.
1: Elle dit surtout, merci à Émilie qui a été nulle. Hein.
2: Non, Émilie a très bien joué.
3: Je rigole, c'est parce qu'elle a le seum.
4: J'ai le seum parce qu'il a la victoire tellement agaçante.
3: C'est vrai ou pas?
4: Ouais,
3: c'est vrai, d'accord.
4: Il donne des coups de poing en l'air.
3: Serre les dents et tout. Je suis heureux. Bravo, mon Nico, on est les meilleurs. Ils sont.
4: Non, mais bravo.
0: Tu es content, Rémi. Merci à toi.
4: Nico, je suis très content pour toi, mais c'est lui qui m'agace.
3: Nico, PS5 pour toi. Laura, de toute façon, elle reste avec nous dans un instant. C'est notre auditrice fil rouge ce soir. Oui, Laura.
4: On va gagner autre chose.
3: Dans un instant, on fera un jeu, mais avant ça, il y aura les infos pour Brio Dîner de ce soir. C'est toi qui vas décider qui a la meilleure. Le thème, c'est le PSG. Le temps d'écouter Shakira, Shakira.
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1: On avait dit qu'on ne disait pas, mais ok, d'accord.
3: Bon, on t'écoute, Laura. Pourquoi t'as une passion?
8: Pour Rémi Guillotton. Ah, pourquoi j'ai une passion?
3: Rémi Guillotton, c'est Rémi de l'émission. Hein.
8: Pourquoi j'ai une passion pour lui? Je ne sais pas parce que j'apprends seulement à le connaître maintenant à l'émission en fait ce soir.
1: On se renifle un peu, on sent que c'est une passion vraiment naissante.
3: embryonnaire encore, mais ça ne demande qu'à grandir.
1: Ah oui, il y a fleurir. Oui.
3: Laura, c'est toi ce soir qui va décider qui a la meilleure info pour Brio Dîner de ce soir. Tous les soirs, c'est une séquence importante pour nous. Vous la retrouvez également en podcast, bien sûr. Vous nous écoutez en podcast tous les soirs ou sur l'appli Énergie, comme vous voulez. Et c'est simple, 4 fun facts sur un thème. Oh. Le thème de ce soir, le PSG, puisque le PSG ce soir affronte le Bayern de Munich au match aller de la Ligue des Champions. Jingle et c'est parti.
9: Qui aura la meilleure info sur... Je suis obligée de le dire, Camille. Le PSG.
3: Ah ouais. Je sais, Anna. C'est dur pour toi, c'est dur pour moi. Je sais, c'est dur. Faites bonne chance au PSG, hein, quand même, qui joue ce soir en Ligue des Champions, bien sûr.
8: Ouais, bonne chance. Hein.
3: Pas de fausse info, sinon c'est 5 euros dans la tirelire qui sera offert à un auditeur en fin d'année. Pour le moment, on est à 135 euros dans cette tirelire, dont 125 apportés par Rémi.
1: Absolument, c'est ma petite participation et ça fait plaisir.
3: Vous mettez que je dis une dette, moi, que je dois 10?
1: Oui.
3: Marrant, hein, quand même. Hein. Ça, je les ai, je crois. Tu peux me passer ma veste? Ah, je l'ai mis, j'aime pas avoir des dettes, c'est faux. Hein.
1: C'est faux.
3: Rémi, tu dois 10 aussi.
1: Attendez, les gars.
3: Non, je dois
1: encore 10 balles.
3: Ouais. Sors-les là.
8: Enfin.
1: Je les ai pas. Il me reste 2,50€.
3: Mettez ça sur mon ardoise, de toute façon.
8: Ah oui. C'est long de la thune.
4: Il y a combien dans la boîte?
3: 10, hop, je dois plus rien. Je les mets. Là, on est à 145.
8: Ah. Oh.
3: Hop, c'est quelqu'un les gagnera en fin d'année. Bah ouais, c'est très bien. Eh, hein. Hey, toujours mieux qu'un coup de pied au cul. Hein.
1: Hey. Attends.
4: Bien sûr.
3: Rémi,
1: oui.
3: On va commencer avec toi. Ton info sur le PSG.
1: Eh bien, j'y vais. Moi, je vais vous expliquer comment a été créé le maillot du Paris Saint-Germain. C'est une info qu'aurait pu faire
3: Daniel Echter.
1: Là, c'est une info. Voilà, c'est une info stylisme.
3: Daniel Echter, inspiré d'une Ford.
1: Ouais. Bah merci.
3: Bah, nickel, que tu fasses
1: la tienne. Je vais m'en occuper. Non. Alors, je vous donne quand même les détails, mais t'as tout dit. En gros, c'est Daniel Echter qui a fait le maillot. Bleu et rouge, les couleurs de la ville de Paris. Blanc, c'est la référence à Saint-Germain-en-Laye, qui est le berceau historique du club, là où est né Louis XIV. Et pourquoi c'est divisé comme ça sur le maillot en plusieurs parties? Parce que ça reprend le logo de la Ford Mustang, sans le cheval, mais c'est le petit trait qu'il y a sur la calandre. Il s'est inspiré de ça, Daniel Echter, et ça a donné le maillot du PSG.
4: C'était l'info que je voulais, mais je la trouvais pas ouf.
1: Elle est pas mal, c'est pour ça que je la connais.
3: J'avais une musique pour dire c'est long. J'ai pas dit que c'était chiant, beaucoup trop chiant.
1: Mais les gars, faites vos infos.
3: Mais c'est le principe de ce jeu. On n'est pas là pour se valoriser pour le temps de cette séquence. Sinon, on s'aime d'amour, mais au moment de cette séquence, on est là pour gagner.
1: C'est la bagarre. Y'a pas de soucis.
8: Est-ce qu'on a le droit de toutes les aimer, les infos?
3: Oui, mais tu verras souvent, tu n'en aimeras aucune.
8: Non, moi, je trouve que c'est intéressant.
3: Des infos que vous pouvez sortir à un dîner ce soir, bien sûr. Émilie, à toi.
4: Alors moi, c'est pas mal. Je vais vous parler d'un membre de l'équipe qui est essentiel, grâce à qui les joueurs jouent bien ou pas bien.
3: Ah ouais.
4: Et qui est payé 20 000 euros par mois. Et ce n'est ni un membre du staff, ni un joueur. Je vous laisse deviner.
3: C'est pas un joueur.
4: Enfin, du staff technique de foot.
3: Staff médical, alors.
4: Pas du tout.
1: Ah ouais, un kiné avec 20 000 balles par mois?
4: C'est 20 000 euros par mois.
3: Est-ce que c'est un animal? Est-ce que c'est un coach mental?
4: J'aurais pu.
1: Ah, un gardien, genre le mec qui s'occupe du stade?
4: Non, c'est encore.
3: Le jardinier. Le jardinier, il est très connu, je crois.
4: Incroyable.
3: Ils l'ont débauché dans un autre club, il est très connu.
4: Non, le Real Madrid le voulait, ils ont pas voulu le donner. Il s'appelle Jonathan Calkerwood. Et même, il travaille avec 3 faucons tous les matins pour effrayer les oiseaux qui viendraient abîmer la pelouse. Il fait des tests en laboratoire pour savoir quelle herbe est la bonne et tout. Wow. C'est un truc de fou. Il est chargé de la pelouse.
2: Et donc, il y a un mercato pour les jardiniers.
3: Ah, bien sûr,
2: c'est énorme.
4: Il ne veut pas qu'on l'appelle jardinier.
2: C'est quoi alors ?
4: Manager de terrain.
2: Ah, manager de pelouse.
3: Ah, ouais. Oui. Votre technicien de surface.
4: Voilà,
3: bien sûr.
4: C'est pas pareil.
3: Bien sûr, bah, c'est pas pareil. Ok, c'est très bonne okay. info. Très ouais, bonne info, Dominique. Bonne info, le jardinier.
2: Merci. Attends.
3: À toi, mon petit Thibaut.
4: T'as dit pas tant ?
2: Moi, j'ai une super info pour les gens qui aiment le foot, mais aussi les gens qui n'en ont rien à secouer du foot. Figurez-vous que je vais vous révéler pourquoi le Parc des Princes, donc le stade du PSG, s'appelle le Parc des Princes. À l'époque, au XVIIIe siècle, et bah, c'était la royauté, et les rois et les princes venaient chasser dans ce petit bois. Ce petit bois qui s'appelait comment ?
4: Et bah,
2: le
4: volaille.
2: Parc des Princes. La royauté venait chasser à cet endroit-là. Et du coup, quand ils ont décidé de faire le stade, ils ont mis le stade. Et c'est pour ça que le stade aujourd'hui s'appelle le Parc des Princes. Alors, c'est là où les princes et les rois venaient chasser à l'époque. À l'ancienne.
4: Oh, okay. Moi, j'ai une théorie. J'ai remarqué. Quand les gens répètent deux fois la même info,
2: c'est moi qui l'ai inventé.
4: C'est ta technique. Quand ils reviennent dessus, c'est que c'est pas
2: bon. Non, cette info, elle est folle parce que c'est tout posé. Pourquoi le Parc des Princes s'appelle le Parc des Princes ?
3: Laura, à l'instant, vient de dire qu'elle était pas
2: folle. Mais Laura, ma douce, ma belle, ma prunelle, vous, tu la kiffes, cette info.
8: Elle est pas folle, hein. Moi, je préférais l'info sur la pelouse.
3: Eh ben, moi, je vais être obligé de parler de l'OM. Ça va être à moi de faire l'info. Je vais vous expliquer d'où vient la rivalité OM-PSG.
5: Ça a été créé par Canal+, parce qu'ils voulaient faire
3: qu'il y ait des abonnés. Bernard Tapie.
5: Parce qu'il y avait des abonnés.
3: Bernard Tapie qui a décidé... Oui, bah, il y a du côté Canal+, je suis d'accord avec toi. Spoiler alert, c'est un peu vrai. En fait, il n'y avait pas du tout de rivalité entre le PSG et l'OM.
2: Ah
3: pas
2: bon
3: du tout, zéro, rien du tout. Et dans les années quoi ? Dans les années...
2: Bissextile ?
3: Non, dans les années 90, Bernard Tapie est président de l'Olympique de Marseille et Michel Denisot est président du PSG. Et en effet, les matchs du PSG ne créent pas suffisamment d'abonnements à Canal+. Et donc, il dit à Tapie, il dit, est-ce qu'on créerait pas une rivalité ? Lui dit, bah très bien, parce qu'en même temps, on en a marre d'être Marseille roulé sur tout le monde. Et il dit, il faut qu'il y ait une rivalité. Il avait cette intelligence. Il faut qu'il y ait une rivalité entre les deux clubs. Donc, ils ont créé ça de toutes pièces. Ils ont créé des histoires entre les joueurs. Genre, les présidents à chaque fois disaient, mais c'est qui ces Parisiens pour qui ils se prennent et vice versa. Donc, elle est créée de toutes pièces. Pour vendre des abonnements Canal+, et pour vendre des billets à l'OM.
2: Bah, ça prouve encore une fois que la télé, c'est magouille et compagnie.
4: Ouais, c'est vrai.
2: Moi, j'ai que des magouilles.
10: J'ai un truc quand même, je trouve ça étonnant, c'est que l'embrouille ne serait pas venue d'elle-même, entre le nord et le sud.
3: Non,
10: tout.
3: Pas du tout.
10: Marrant.
8: Ah, c'est pas inné, hein.
3: Bah ouais, c'est parce qu'ils voulaient qu'il y ait des histoires comme ça pour vendre des billets. Pareil avec Claude Béz à l'époque, président du Girondin de Bordeaux, où il faisait que s'invectiver comme ça pour créer un choc entre le Bordeaux et l'OM. À la base, c'était plus Bordeaux.
4: Ouais. Bah, je trouve ça très intéressant.
3: Bah voilà. Attends. C'est mon info qui est géniale.
4: Non, la mienne est mieux.
3: Non, la mienne est mieux. Le maillot
8: est
3: mieux.
2: Moi, je vais plutôt me faire petit alors.
3: Émilie, le jardinier. Ah ouais.
8: Ah,
3: le jardinier, elle est super.
4: Le jardinier, elle est top.
3: Tu votes pour celle-là, Laura ?
8: Ouais, je vote pour celle-là.
3: Eh bah, très bien. Bravo, les filles. Vous prenez la tête du classement. Vous passez à 6 points. Moi, j'ai 5 points. Rémi, moins 6. Thibaut, 1 point. À qui tu retires un point ?
4: Alors, attends, c'est toujours la même histoire. Qui a le plus de points ?
3: C'est moi. Je suis à 5.
4: Bah, tu t'en enlèves un.
3: Allez, bisous.
4: Allez.
3: Je passe à 4.
4: Non, allez, enfin, on tire pas sur les ambulances.
3: Ah, bah non.
4: Un peu de charité chrétienne, ah bah, il a moins 6.
3: Oui, mais bon, lui, c'est moins 6 depuis 10 ans. Faudrait peut-être que tu gagnes un peu aussi.
2: De toute façon, j'ai garé l'ambulance. Alors, sur le côté, j'attends que ça file.
4: Alors, je vous explique. Moi qui suis pas là souvent, j'ai une analyse assez fine et pointue. Je sais pas que ces histoires sont pas bonnes à Rémi le pauvre.
3: C'est qu'il les raconte mal.
4: Il les raconte mal. C'est ça,
8: Rémi.
4: C'est que ça. T'es pas un bon... Alors, bizarrement, parce que t'es très fort à l'oral, on t'adore, t'es drôle et tout. Mais tu nous agaces quand tu racontes tes histoires.
2: C'est incroyable de dire ça.
4: Non, mais mon chat, je t'aime plus que tout. Tu sais comment tu me fais rire. Mais quand tu racontes tes histoires.
3: Casse la tête.
4: Il y a un petit truc qui est un peu.
3: On me savonne. On me.
4: Souvent.
3: On me spolie.
4: C'est vrai.
3: Bien
4: c'est
3: sûr. Vrai. Elle était super cette info sur le maillot là. Elle était mal.
4: Non, elle était pas mal. Celle-là, elle était pas ouf, mais c'est une façon de raconter agaçante.
3: Voilà.
4: Qui est
3: un peu agaçante.
4: Oui.
5: Moi, je peux entendre. Tu vois.
3: Je vais travailler là-dessus, ouais.
4: Non, mais que ça, le reste, je t'adore et je t'aime.
3: C'est super, Rémi.
8: C'est de l'amour vache, quand même, un peu.
3: Ouais, là, vraiment, du côté d'Émilie, c'est de l'amour vache.
4: C'est pas vrai. Il a sa petite tête, il sait de quoi je parle.
3: Bon, restez avec nous, on s'écoute du Gims. Laura, tu restes avec nous aussi, je fais partie intégrante de l'émission. Ce soir, on est en direct sur Énergie. C'est comme ça jusqu'à 19h. On prend soin de vous. Le meilleur du son, là aussi chez nous. Du Gim, soleil. Et dans un instant, une info dingue sur un appartement à Monaco.
10: Ah,
3: ah ouais, je vous en parle dans un instant, bougez pas.
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3: On est sur Énergie. Je sais pas, qu'on était en train de manger du chocolat.
10: Faut le dire. Là, de toute façon, quand on a plein la bouche, faut le dire. Hein.
3: Là, on avait la tête dans le Jeff de Bruges. J'ai la tête à Bruges. Merci d'être là, les copains. C'est jusqu'à 19h qu'on va s'occuper de vous. Oui, c'est le grand retour d'Émilie ce soir.
4: Ouais. Oui, et je mange pas. Vous avez vu depuis c'est le début. Fou. Ça fait une heure que j'ai rien mangé.
10: C'est assez dingue, hein.
3: Bravo. C'est assez rare. Normalement, ça, à cette heure-là, on est déjà
10: sur du saucisson.
3: À deux saucisses sèches.
4: Un nougat de 15 mètres.
10: Et du pain.
4: À ce jour-là, j'ai souffert. Le jour où j'avais mangé les 1m50 de nougat. Ouais. Là, j'étais pas bien.
3: Après. Et un sauté de veau en Tupperware, quand même. C'est la ravie de la veille, parce que sinon, après, c'est perdu.
10: Après, hein. C'est gâché. Hein.
3: Il y a Laura qui est toujours avec nous. Ça va, Laura ?
12: Ouais, toujours, ouais. Je suis là.
3: T'habites où, Laura ?
12: Alors, j'habite à Quimperlé.
3: Eh ben, moi, je t'emmène à Monaco.
12: Moi, c'est pas mal aussi.
13: Nous survolons actuellement la côte d'Azur, The French Riviera. Regardez Marseille.
4: Oh.
13: Regardez le vieux port.
10: Oh, c'est beau.
13: The Old Pig.
10: Je vois Jules là en T-Max, regarde là. Sur le vieux port.
13: La baie des Anges. Et maintenant, Monaco. Oh. Nous voici à Monaco. C'est à Monaco qu'on a vendu. Bon, ça y est, le son.
3: C'est à Monaco qu'on a vendu le bien immobilier le plus cher au monde.
12: Ah, ça m'étonne pas.
3: Il y a quelques jours, on va le faire en mode juste prix. Essayez de deviner le prix de cet appartement.
4: Je crois que j'ai vu l'info.
3: Alors, ne dis pas.
10: 102 millions.
3: C'est plus.
10: 150 millions.
3: C'est plus. Un appartement.
12: 2 milliards.
3: Non, moins, non. Calme-toi.
10: Non, mais t'es plein, Laura. Calme-toi, Laura. Oh, thermostat 2.
3: 350 millions.
10: Plus.
3: Non, 500.
10: Moins.
3: 450.
12: 1.
3: Plus. 480.
12: 370 000 millions.
3: 476 millions.
10: Bah.
3: Non, mais vous rendez compte.
4: Ah ouais, c'est...
10: On peut connaître les mètres carrés ?
3: Voir. Je vais tout te dire. Jamais dans le monde un bien immobilier ne s'était vendu à ce prix-là.
10: Ah oui, tu m'étonnes.
3: Alors, c'est à Monaco, je connais pas bien, mais j'imagine que les prix sont particulièrement chers. 2500 mètres carrés.
10: Attends, je fais la division.
3: Soit la modique somme de 188 000 euros le mètre carré.
10: 188.
12: Bon, c'est donné.
3: Oh, c'est donné, hein.
10: Mais qu'est-ce qu'il a, cet appart ?
3: Bah, à lui seul, l'appartement occupe 5 étages de l'immeuble.
4: Ouais.
3: C'est un quintuplex.
12: Il y a une piscine ?
4: Oui.
3: Oh, je pense que oui, hein.
10: Ouais.
3: Il y a 21 chambres, plusieurs balcons et terrasses face à la mer, une piscine privée, un jacuzzi et 8 places de parking.
4: Ah, mon père disait ça, jacuzzi, le jacuzzi.
3: Et 8 places de parking.
12: Incroyable.
3: Alors, le
12: voiture.
3: C'est un Ukrainien, Rinat Aretov, qui a acheté cet appartement.
4: Et les gens ont critiqué en disant et pendant ce temps-là la France finance envoie des subventions en Ukraine, et il s'est défendu en disant qu'il avait déjà versé 150 millions d'euros pour l'effort de guerre en Ukraine et qu'il avait bien le droit de s'acheter ce qu'il voulait.
10: Une petite bicoque après, voilà.
4: Ouais.
10: Bon,
4: trois fois rien.
12: C'est modeste.
3: Mais on va faire un jeu tous ensemble. J'ai pris plein d'infos sur des maisons de stars et vous devrez deviner ce qu'il y a dedans. Dans la maison de Lady Gaga,
12: un piano.
3: Est-ce qu'il y a une pièce rempli de trampoline ou un terrain de pétanque?
10: Ah, j'adorerais qu'il y ait un terrain de pétanque. Mais
12: un terrain de pétanque.
4: Non, c'est les trampolines.
3: Il y a le terrain de pétanque dans la maison de Lady Gaga.
10: Tu vois, j'ai
12: toujours aimé.
3: Dans plein de maisons du Sud, je vous dis que c'est pas si fou, mais c'est juste de savoir que Lady Gaga tire ou pointe avec son mari, c'est quand même fou.
10: C'est génial. Tu vois, là, Steph, elle a quand même un bon mindset.
4: Ouais, elle a un bon état d'esprit. Bah, elle est d'origine italienne, peut-être.
3: Mais oui, c'est vrai. Elle doit pointer, elle doit faire le bib, va.
10: C'est sûr.
3: Ouais, c'est sûr. Écoutez bien. Dans la maison de Beyoncé et Jay-Z, le couple a un bowling, un mur d'escalade et une autre pièce pour se faire un kiff. Qu'est-ce qu'ils ont à l'intérieur de leur maison ?
10: Moi, le perso, je les vois pas faire de l'escalade. Je le vois pas en baudrier, mon Jay-Z.
3: Ils ont une boîte de nuit.
4: Oui, j'allais dire. En fait, ils ont ça,
3: ils ont une boîte de nuit. Miley Cyrus. Ouais. Oh là, le chien, ça énerve apparemment. Miley Cyrus a un mini-golf dans sa maison.
4: Bon, ça, c'est pas dingue.
10: C'est mignon, ça.
3: Un mini-golf, c'est pas dingue, pardon.
10: Oui.
4: Ah bon ? Je sais pas.
3: Ah bon ? Et dans sa maison, Brad Pitt a une collection d'armes datant du Moyen-Âge.
10: Oh bah tiens.
3: Tiens, oui. Le Brad alors. Brad avec des têtes de cerf et tout. On le voyait pas.
10: C'est vrai que c'est pas si surprenant. Enfin, on s'est dit, il faudrait un truc de fou.
3: Ils ont des collections, quoi.
10: Vous trouvez pas ça un peu la boîte de nuit chez Jay-Z et Beyoncé ? C'est quoi ?
3: C'est attendu. Pour moi, c'est attendu.
4: Mais oui, c'est attendu.
3: Qu'est-ce
4: que j'aurais, moi ? Non, on n'a pas le temps.
3: Toi, t'aurais une salle de karaoké.
4: Oh.
3: Une salle de glace.
10: Ouais.
3: Comme à Versailles.
4: Un pole dance.
3: Oui, si tu restes avec nous, on revient.
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15: Allez,
14: on va
15: bravo,
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15: Bravo
3: la team, bravo la team. Laura, t'es toujours là ?
16: Toujours là.
3: Laura, on est tous ensemble jusqu'à 19h et avec toi, on t'a pris en otage. Dorénavant, on ne te libérera jamais.
16: Oui, Rémi. C'est sympa, mais... la prise d'otage. Hein, moi,
3: j'ai une question. Quoi ? Elle est où, Laura, physiquement ? T'es où, Laura ? T'es assise dans
4: parlé,
3: un... Non, dans un canapé, dans ta voiture. Ah, comment on fait pour rester 3 heures à l'antenne ?
16: Je suis sur mon lit.
3: Ah bah voilà, non mais on a l'info sur le lit, tranquille.
16: On est posé. Voilà.
3: Mais pas avec les habits de la journée, c'est d'autres habits.
16: Ah, avec les habits de la journée, j'ai pas pris le temps de me changer.
3: Avec les habits de la journée. Tu as enlevé les chaussures quand même, hein?
16: J'ai enlevé les chaussures, mais j'ai encore le gilet de la poste.
3: J'avoue, moi, du coup, j'ai mis. Avec 2-3 recommandés,
15: calmez-vous, les gars.
3: Dans le bon. Alors, les copains, je vous amène dans la Drôme. Les automobilistes ont eu une drôle de surprise la semaine dernière sur la Nationale 7 à hauteur de Châteauneuf-sur-Isère. Tu connais ?
15: Moi, je connais.
3: Après une opération de maintenance, un radar est devenu fou. Il flashait tout le monde, même les voitures qui respectaient les 80 km/h. Flashait tout le monde. Ah, c'est comme ça, il n'y a plus rien à foutre. Tout le monde. Allez, on va la rembourser, cette dette.
15: Ouais, c'est ça.
3: Tout est rentré dans l'ordre le lendemain et la préfecture l'assure, les automobilistes flashés n'auront pas d'amende. Ah et du coup, ils sont obligés d'envoyer tout le monde, ceux en dessous de 80 et ceux au-dessus de 80.
15: Ah oui.
16: Ah ouais.
3: Donc c'est une belle journée.
15: Ah non, mais donc ceux qui ont fait des 120, 130, t'es tranquille. C'est des.
16: Ouais,
3: c'est
16: heureux.
3: C'est une belle journée, c'était pas mal. Donc si jamais vous avez été flashé dans ce coin et que vous m'entendez maintenant, détendez-vous, il n'y aura pas de suite.
15: Accélérez.
3: Bien sûr, bien sûr. Laura. On écoute Taylor Swift et dans un instant on continue cette émission avec vous tous. Il est 17h20. On est à vos côtés. Marcus, notre invité avant la fin de l'émission, à tout de suite.
16: Trop bien.
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3: Oh wow, merci d'être avec nous sur Énergie. 17h23, on est en direct. Pourquoi ? Pour passer cette soirée ensemble.
15: Oui.
3: C'est le meilleur moment. Moi, à partir de 15h, je suis pas bien, je balbutie. J'ai qu'une envie, c'est de vous retrouver 16h-19h en direct tous les soirs avec Émilie, avec Rémi, avec Lucenzo dans un instant.
4: Un cours de Zumba.
3: Allez,
15: attendez, je peux mettre mes petites araignées, je peux mettre mes claquettes, ça dérange pas.

0: c'est le diabète, hein.
1: Oh là là, c'est pas le cardio, là, hein.
0: Elle est froide, Laura est toujours avec nous, auditrice fil rouge, oui. Ce soir. Elle nous a dit bonjour à 16h, on a dit on te lâchera plus jamais. Elle va refaire un jeu, elle a déjà perdu une PlayStation. Peut-être que dans un instant elle va perdre un iPhone.
1: Oh non, la
2: ah non.
0: Ah bah c'est
2: non,
0: la vie, hein.
2: Non,
0: ah
2: non.
0: C'est la vie,
1: bah oui.
0: La vie elle est injuste, hein.
1: Ah oui, oui.
3: C'est vrai.
2: Non.
0: Avant ça je vous amène dans le fil.

0: chanteuse locale fait beaucoup parler d'elle dans le Finistère. Elle fait parler d'elle. Elle fait parler d'elle dans le Finistère, mais aussi à Londres.
1: Ah, il est fort.
0: Mais aussi à New York.
2: Oh, la machine.
0: Et même à Saint-Jean-de-Compostelle.
1: Ah oui, là, j'aime.
2: Tu m'as dit où?
3: Saint-Jean-de-Compostelle.
0: Ouais, pas mal. Ah, il y est.
3: Ouais,
0: il y est, hein. Bon, Aurélien Picard, il est fan de John Lennon. Il a lancé sa bière au citron. Très mignonne, parce qu'apparemment c'est une bière qui aimait beaucoup John Lennon. Il l'a appelé John Lemon. John Lemon, c'est citron en anglais, bien sûr. Faut aimer les jeux de mots.
2: Ah oui.
4: Ouais, moi j'aime bien.
0: Je suis pas très jeu de mots, moi,
4: c'est
0: mais
4: vrai.
0: Si. Pour une marque de bière, c'est marrant.
4: Ouais. Si, ça.
0: Cas, je suis très content pour lui. Ça fonctionne bien. Mais pourquoi est-ce que je vous en parle aujourd'hui? Pourquoi est-ce que je vous parle de cette bière, la John Lemon?
1: Est-ce que quelqu'un a porté plainte justement parce qu'on utilisait un peu le nom
3: bien
1: de John
3: sûr.
1: Lemon?
3: Bien sûr.
4: Bah.
0: Il va se retrouver interdit de la vente.
4: Non.
0: Qui a porté plainte?
4: Bah, la Yoko Ono.
0: Eh ben, Yoko.
4: C'est encore elle.
0: Ah bon, voilà. Yoko Ono. En personne, l'a fait interdire. La bière avait le design, une caricature de John Lennon pour design.
3: Oh.
0: Ça a pas plu à Yoko Ono, qui habite en Californie maintenant.
1: Et comment elle est tombée dessus?
0: Qui lui a donné? Je vais te péter la clavicule, mais t'es fort. Et le nom John Lennon est déposé. Il est donc impossible de l'utiliser. Le gérant a reçu une lettre d'avocat en disant que là c'était trop proche, et donc il acceptait pas, et que Yoko Ono en personne lui demandait d'arrêter avec la bière. Elle a déjà fait séparer les Beatles. Qu'est-ce qu'elle cherche?
4: Ouais, elle est relou. Elle est pénible.
0: Qu'est-ce qu'elle cherche, elle? M'en occuper, karaté, pied main bouche, hein.
4: Elle est pas assez milliardaire comme ça pour qu'est-ce qu'elle veut?
1: Ben, en même temps,
0: non, mais c'est l'image de son mari.
1: C'est l'image du mari.
3: C'est l'image du mari.
4: C'est une bière.
0: Elle est aussi garante
4: bien.
0: De ça.
4: Oui, je suis d'accord.
0: Non, mais surtout, c'est à se demander, mais comment elle est tombée là-dessus? Elle habite en Californie.
4: Mais il y a des veilles, tu vois. Il doit y avoir des veilles, des trucs qui vérifient.
0: Ah bah oui, les gens qui veillent.
4: Mais ça s'appelle une veille.
0: Bah, elle a raison,
4: une veille média.
0: Mais
4: bien
0: surtout,
4: sûr.
0: Elle doit payer des cabinets d'avocats et tout.
4: Bah, bien sûr, pour veiller à tout ça.
0: Ah ben, je suis sûr que ça fait 6 jours qu'elle est en train de regarder une mouette en train de mettre bas dans Central Park. Hein. Je pense qu'il y a des gens qui l'alertent pour lui dire Mayoko.
1: Il y a une petite binge qui est en train de sortir en Bretagne.
0: En tout cas, ça fait 5.
3: Mais du coup,
0: oui
3: Camille, tu m'as demandé d'où je venais. Quimperlé, c'est dans le Finistère.
0: Mais voilà.
3: En Bretagne.
0: Ne le lance pas, Laura. Bon, ça fait 5 ans qu'il commercialisait cette bière. Il a obtenu le droit de continuer à la vendre que jusqu'au 1er juillet. Donc, vous l'avez compris, il lui reste 10 000 bouteilles. Donnez-lui un peu de courage à ce pauvre Aurélien.
4: Oh mince.
0: Il reste 10 000 bouteilles, il doit les écouler d'ici juillet, sinon tout le reste, il devra le jeter.
4: Mais non, attends, on va lui trouver un autre nom. Attendez. Il va recoller des étiquettes par-dessus, venez, on cherche.
0: Non, mais attendez.
1: Un peu le concept. Hein.
0: Excusez-moi, il est en Bretagne, les 10 000, il va les vendre.
3: Hein.
4: Ouais, c'est vrai.
1: C'est avec tout le respect. Hein.
4: Ouais.
1: Là, d'ici juillet, c'est vendu. Hein.
4: Oui, c'est vrai, c'est vrai.
0: Moi, ça m'a un vrai coup d'arrêt à mon projet. Je voulais lancer la Chantal Latsoup. Une soupe au parfum de Chantal Latsou.
4: Mais elle, ça la ferait marrer. Elle ne ferait pas un procès pour ça.
3: Ben, ça dépend du goût de la soupe. Hein.
1: Ouais, mais c'était, en tout cas, c'était une bonne idée. Soupe tomate, moi je l'aurais bien vu sur un gaspacho.
0: Un velouté. Ah bah attention, je la connais bien, moi Chantal Latsou. Hein. Un allongé, un velouté tomate. Hein. Ah, c'est comme ça. Hein.
3: Un truc typique.
0: Et vous avez un projet de marque? Il y a un truc que vous aviez, que vous n'avez jamais lancé?
4: Mais moi je peux pas le dire. Et non, parce que c'est en vrai de vrai. Alors moi déjà j'ai des marques, hein, j'ai des marques de vêtements, de trucs et tout. Enfin une marque de vêtements.
0: Bien sûr, Uniqlo, je sais pas si vous connaissez.
4: Zara.
0: Ben, je fais ça à côté, voilà, la radio fait plaisir. Hein.
4: Non, mais moi j'aimerais vraiment bien lancer. J'ai un concept de sport en tête que vraiment je vais pas vous donner, mais que j'ai déjà.
0: Moi je voudrais lancer, j'ai un truc moi. Qu'est-ce que tu veux faire?
4: Moi j'ai le titre et tout. Ça s'appelle Stairway to Heaven. Mais je peux pas vous dire la suite.
1: Elle veut trop dire, mais elle veut pas dire. Elle veut plus s'arrêter de.
4: J'ai envie de tout vous raconter. Non.
0: Moi c'est la mouillarde.
4: Ah mais je sais, c'est vrai.
0: Sûr, personne l'a lancé, ça.
1: Non,
0: c'est pas possible.
1: Tu mets un tube maillot mélangé à la moutarde, goûtez une fois, la mouillarde, vous y revenez. Hein.
0: C'est énorme.
1: Il faudrait que je le lance en tube.
0: Bah oui, de toute façon la mouillarde tu la bouffes en tube.
1: Tu la vois pas en pot.
0: Ah bah c'est du lait concentré.
1: Ah, tu la vois pas en pot. Hein.
0: Tu vois Laura, je regrette que tu prennes comme ça. Alors on lance la mouillarde.
3: Ah, faut aimer
4: quand
3: même.
4: Je te fais toute la, je te fais toute l'identité visuelle et tout. Hein. Tu sais, c'est mon travail.
0: Ah, ben.
1: Moi, je te la mange.
4: Attendez, c'est vraiment bon.
0: C'est énorme. Extraordinaire.
4: Mais comment ça se fait que j'ai jamais goûté?
0: Ah, la mouillarde, c'est extraordinaire, Thibaut.
1: Moi, j'ai essayé la dernière fois sur des asperges. Asperges mouillardes, c'est énorme. Avec un tour de moulin à poivre noir, incroyable.
5: Je vous conseille.
4: Mais mouillarde, c'est un peu dur comme
1: nom. Mais attention, parce que la mayonnaise, attention, la moutarde, elle est là tout de suite. Faut bien attention que la moutarde, il faut qu'elle soit là sans piquer la vedette. Attention, voilà, il faut qu'elle soit là, qu'elle mette des petits machins, mais il faut pas qu'elle pique la vedette à la mayonnaise.
4: Justement.
1: Voilà.
5: Parce que les deux sont très liés.
1: La mayo que la moutarde.
3: Ah, les la deux mouillarde, sont très c'est un mélange des deux.
1: Eh oui, et c'est une... ah bah oui, pardon, oui, c'est mayonnaise moutarde, mais c'est quand même faut que la mayonnaise reste un peu la starlette du programme. Ouais, quoi. Ouais. Faut que l'autre il soit juste un peu derrière, un petit sniper.
4: Ah, c'est plus de la mayonnaise que de la moutarde.
1: Plus de la mayo que de la moutarde. Ouais.
0: C'est tu vois, ça sonne franchouille.
1: La c'est mouillarde. De la mayarde, c'est de la plus de la mouillarde.
3: La mouillarde. C'est
0: paillard. Voilà, là t'y vas, t'as un petit peu de moyerde. Attendez, écoutez ça sur votre petite tête. Genre, me dire des nouvelles, hein.
1: J'en mets une petite.
4: Ouais. C'est plus mignon, la moutardelle.
1: J'en mets une lémone. J'en mets une jeune lémone.
5: Bon, les copains, on continue cette émission tous ensemble, bien sûr, avec Laura. On te lâchera jamais, ne t'inquiète pas. Lucenzo, voilà ce qu'on écoute tout de suite. Il est 17h30 sur Énergie. Et globalement, partout ailleurs, hein. Oui. Pas que chez nous, hein. Bel après-midi.
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5: Bienvenue tout le monde, on est sur Énergie, il est 17h33 et on est tous ensemble jusqu'à 19h. On a à peine à mi-parcours, donc finalement tout va bien.
1: Complètement.
5: Vous n'êtes pas arrivé encore à destination, tout va bien.
1: Ah oui, pas de turbulence, y a rien là.
5: Mais encore une heure et demie à passer ensemble, c'est un kiff. Et puis si ben, vous n'êtes pas encore arrivé à destination dans une heure et demie, il y a les podcasts, hein.
1: Ah oui.
5: Vous allez vous réécouter une petite émission à l'ancienne, là, une fois où on a reçu Didier Barbelivien, ou je sais pas qui. Et vous allez réécouter l'émission, et puis c'est cool, hein.
1: Et ce qu'on fait pendant la pub, surtout, les petits croustilles, là.
5: Oh. Tiens, ben, on va le faire à la prochaine pub, d'ailleurs. Pendant les pubs, on enregistre une petite séquence qui s'appelle Pendant la pub, gros brainstorm, où on fait une info où il y a que pour vous qui êtes en podcast. Ouais,
1: ça nous fait plaisir, évidemment.
5: Aujourd'hui, on est le 28 avril. Je vais vous poser plein de questions. L'équipe est à Laura aussi, d'ailleurs, puisque le 0870-4248, c'est le numéro pour nous joindre.
1: Ouais, enfin, en même temps, Laura est là depuis une heure et demie.
5: Oui, c'est possible.
3: Mais c'est
5: possible.
3: Passé vite, hein.
5: Ouais, c'est possible que ça sonne un peu occupé depuis cette heure-là. Parce qu'on a plus lâché Laura.
1: Cache pas que, Julia vous prend en double appel.
5: Je précise, notre standardiste Julia, ça comptera comme RTT aujourd'hui. Hein.
1: Attends.
5: Alors, 28 avril, c'est la sortie demain du Diable s'habille en Prada 2. Moi, j'ai adoré le 1. Je suis impatient de voir le 2. En plus, c'est grâce à eux qu'on vous offre des iPhone 17 toute la semaine. Donc, je vous pose des questions très vite sur le cinéma.
1: Ah oui, très
4: allez,
1: bien.
4: Allez.
5: Faut répondre tout de suite. Hein. Laura, ton film préféré, c'est parti.
3: L'Enfermenteur.
5: Ah, génial.
1: Oui.
5: Très bon choix.
1: C'est Jim Carrey?
5: Ouais,
3: Jim Carrey.
5: Émilie.
4: Step Brother.
5: Oh, t'es fort.
4: Évidemment.
5: Ouais. Ah ouais? C'est le mien aussi. C'est aussi moi. C'est Frangin Malgré Eux en français, un film extraordinaire.
4: Mais les gars.
1: Moi, c'est Into the Wild avec Sean Penn.
5: Oh, arrêtez un peu. Moi, c'est Les Visiteurs. Arrêtez de vous le raconter.
1: Non, Into the Wild, c'est pas.
4: Moi, il y avait Hot Shot aussi.
1: Ah non, mais c'est pas niche du tout. C'est un mec qui pète les plombs, qui va dans la forêt. C'est super.
5: Allez, moi, c'est Les Visiteurs.
4: On l'a lu, je t'en remercie.
5: Maman Mirail. Loge à Montmirail.
3: Elle est bien bonne, la gueuse.
5: Acteur et actrice préférée. Très vite, Laura.
3: Ah bah Jim Carrey, du coup.
5: Ouais, et actrice
3: Sophie Marceau.
5: Oh, génial. Émilie.
4: Bill Murray, Scarlett Johansson.
5: Ouais.
1: Ah ouais.
4: Ah oui.
1: Bah moi, Sean Penn et Virginie Efira. J'adore Virginie Efira. Ouais. Je l'adore.
5: Acteur, actrice préférée, je dirais Jim Carrey. Aussi, hein, pardon, hein, Laura.
3: Et, génial.
5: Et actrice préférée, je vais partir sur peut-être Meryl Streep quand même.
1: Ou Julia Roberts.
4: Oh, j'allais te dire, Julia Roberts. J'ai hésité entre les deux.
0: Mais c'est moi qui l'ai dit.
5: Et enfin, on parle cinéma. Diable s'habille en Prada 2 qui sort demain. Le dernier film que vous avez vu. Let's go.
1: Oh,
5: Laura.
3: Mario.
5: Ah, t'es allé le voir?
3: Ouais.
5: Ah, trop bien.
3: C'est super sympa.
5: Ouais, ça a l'air sympa. Moi, c'est juste une illusion de Toledano Nakash. Génial.
4: Au cinéma, tu veux dire?
5: Non, c'est un film que t'as vu.
4: Ah, ben, j'ose pas vous dire, mais bon, je vais vous le dire. Je me suis refait une petite crise de chrétienté. Donc, je me suis re-regardé La Passion du Christ au moment de Pâques.
5: C'est marrant parce que tu as dit comme ça, il vu un film porno.
1: Et toi, Rémi?
7: Moi, c'est fou. J'ai regardé ça avec ma fille parce que je vais plus au cinéma, mais Le Voyage de Chihiro.
4: Ah mais
7: attendez, excusez-moi. Non, écoutez-moi. Tout le monde m'a parlé de ce film en disant il faut regarder les trucs de, je sais même plus comment il s'appelle le réalisateur,
4: mais c'est hyper connu. Miyazaki, mais regarde le tatouage.
7: Écoutez-moi, il y a pas plus dingue que ce film. J'ai rien compris. Je n'ai rien compris, ça part dans tous les sens. On m'a dit
3: la le tombeau des lucioles aussi.
4: Mais les gars, pardon, je suis j'ai Ponyo tatoué, c'est mon idole Miyazaki. S'il y avait la question votre film préféré, je t'aurais dit Ushiro.
7: Il y a vraiment eu la question.
4: Ah.
7: Oh, regarde, son répondeur qui arrive dans un instant, bougez pas.
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1: Attendez, je peux passer. Vous savez que maintenant, il y a des poteries. On peut péter des poteries et peut-être revenir un peu dans le game.
5: Ah oui, c'est l'année des poteries.
1: Ah oui, c'est l'année des poteries.
7: Pourquoi c'est l'année des poteries.
1: Non, mais il a fait un peu de demi, il a fait un petit peu de poterie. Il fait des stages de poterie.
4: Ah ouais.
5: Non, mais c'est que poterie. Il tourne à Lille-sur-la-Sorgue.
1: Il fait des assiettes et tout.
7: C'est des services, franchement super. Et l'an passé, la prochaine sera sur les parfums, c'est ton agrace.
1: Ouais.
7: C'est les parfums, ils sont là, ils sont bergamote.
1: Oh, fleur d'oranger, pas mal.
7: J'adore la fleur d'oranger, pardon cette parenthèse.
4: Ah, moi aussi, bien sûr.
7: Oh mon dieu, l'odeur, ça me rend fou. Hein.
4: Et c'est beau pour les hommes et pour les femmes, ouais. Je trouve. C'est très. Les parfums fleur d'oranger pour les hommes.
5: Ah non, mais moi, plus en parfum de maison.
4: Ah.
5: J'aime bien quand tu rentres dans une pièce et que ça sent la fleur d'oranger.
4: Oui, ça sent le propre et la lessive fraîche.
5: Bien sûr.
4: Effruité.
5: Ah, j'aime bien.
7: C'est mieux que la litière du chat, oui. De toute façon, quoi qu'il en soit, oui.
4: Moi, j'ai une très bonne litière surtout à te conseiller.
7: Ah ouais, ouais. Surtout de mon chat. Hein,
4: mais parce que vous n'avez pas acheté la litière, les nouvelles, là, où ça ne sent pas pendant un mois. Hein? Moi, j'ai celle-là.
7: Il faut donner l'info.
5: Il y a des litières où ça sent. Mais attends.
4: Je te jure, la mienne, elle ne sent pas.
7: C'est un vrai truc où c'est les déos 72 heures, okay, au bout de 24 heures, tu dis ouais.
1: Prends une douche quand même.
7: Ouais, prends une petite douche. Nous, on est là pour 3 jours, mais tu peux nous aider.
4: Je vous jure, c'est comment ça s'appelle, de la litière.
7: Pas confondre avec la laitière qui n'a rien à voir.
4: Et en revanche, je vide parce que moi, elle est dans les toilettes, donc je mets le caca de Rihanna parce qu'il n'y a que Rihanna qui est dedans. Voilà, bon, bref.
7: On ferme un peu des tiroirs.
4: Il faut bien la remuer, la vider. Tu enlèves le caca avec la petite pelle. Je te jure, ça faisait un mois que je l'avais. Et elle ne sent rien, je vous promets.
7: Ah, tu m'intéresses.
4: Ouais, bah oui, je vais vous donner.
7: Écoutez,
4: le plan.
7: Je lance Auréa soirée mondaine et je vous cache pas que dans la foulée, je suis sur Amazon.
1: Allez, petite précision quand même, hein, caca de Rihanna. Rihanna, c'est le chat d'Emily.
4: Ah oui, c'est pas la vraie.
7: C'est pas la vraie qui vient dans la litière d'Emily. À chaque fois qu'elle a une petite urgence. Soirée mondaine, voilà ce qu'on écoute. On est sur Énergie, on est là jusqu'à 19h à vos côtés. Marcus, notre invité ce soir, va nous rejoindre dans quelques minutes. Bougez pas.
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7: J'adore ce morceau. Auréa, soirée mondaine à l'instant sur Énergie. Il est 17h47, j'aperçois Rémi.
1: Oui, je suis là.
5: Gigi, qui c'est là-bas? C'est Émilie dans le noir?
4: Oui, c'est moi.
5: Ça va?
4: Dans le noir.
7: Émilie est là et Laura est avec nous aussi.
1: Bah, bien sûr.
7: Oui. Attends, on va se plaindre. Tiens, Laura est là avec nous. Tranquillement, j'ai une invention dont je voulais absolument vous parler, tout le monde.
4: Ah.
7: Écoutez ça. Vous tous qui êtes en train de nous écouter à la maison ou dans votre voiture, un constructeur automobile chinois a déposé un brevet pour que dans notre voiture, désormais, il y ait des sièges de voiture toilette.
1: Ah. Bah non. Bah non, faut pas faire ça.
4: Du coup.
7: Bah, je pense qu'il y a un système pour qu'il n'y ait pas les odeurs, mais comprenez bien que dans la voiture, c'est le constructeur automobile CRES, je sais pas comment on dit, SERES,
1: CRES,
7: qui a déposé ce mois-ci un brevet pour des toilettes embarquées actionnables par commande vocale.
4: Pendant que tu conduis.
7: L'utilisation du WC sous le siège coulissant permet d'optimiser l'utilisation de l'habitacle. Non, c'est au milieu c'est pas pour celui qui conduit. C'est un peu au milieu et chacun peut y aller, quoi.
4: Pour les enfants, ça peut être pratique, en vrai.
7: Oui, pratique. Mais ça, c'est pas en conduisant, c'est vraiment à l'arrêt. Parce que
1: T'es dans la voiture.
7: C'est pas celui qui conduit.
1: Le
7: passager, il se lève, hop, il va vite fait. Il y a même plus besoin de louer un Airbnb, il y a tout dans la voiture.
1: Je la vois pas l'histoire, mais.
4: Ouais, moi non plus. Parce que si t'as envie d'aller aux toilettes, c'est l'occasion de faire une pause et c'est bon de faire une pause toutes les deux heures.
1: T'imagines derrière, t'as trois personnes là sur la banquette arrière, t'es là, t'es devant. Excuse-moi, pardon Martine. Il faut vraiment que j'y aille.
7: Ça doit être des voitures avec les sièges séparés au milieu. Les toilettes sont dans le coffre. Ah. Et tu l'actionnes, tu dis passager 2 et les toilettes arrivent et se mettent au niveau du passager 2.
1: Oh, wow.
7: Pour faire directement tes besoins dans la voiture. Alors, je dis la peau.
4: Faut
3: se déshabiller.
4: Ouais. Excusez-moi de vous livrer des détails de mon intimité, mais j'ai déjà du mal à faire chez moi. si je sais qu'il y a quelqu'un dans la maison, donc imagine dans les toilettes avec quelqu'un qui conduit, quoi. Oh, ah, oh, ouais. Bah, l'enfer. Bah,
7: ouais, non, enfin,
4: moi, il me faut de la musique, l'eau qui coule.
7: Hein. Excuse-moi. Hein. C'était sympa ton gigot flageur, mais je te cache pas qu'on remonte qu'on a les toilettes intégrées parce que.
1: Mais tu t'arrêtes plus. C'est horrible. Moi, ma chérie, toutes les 1h30, il faut s'arrêter.
4: Mais c'est pipi. Il faut faire une petite pause toutes les 2 heures.
7: Ouais, mais bon, quand t'aimes rouler, t'aimes rouler. Ah, bah, comme la route.
4: Toi, t'as du style. Ouais, mais toi, tu te fais un Paris-Marseille tout droit, c'est sûr et certain.
10: Moi, je me fais un tir, mais tu sais même pas.
4: C'est certain. Moi, je laisse tout le monde.
1: Mais t'as tout compris.
7: Voilà. Et il a pas les toilettes intégrées, t'imagines le truc.
1: Moi, je me fous énergie. Mon chien à côté peut te dire c'est tout droit, t'entends plus parler de moi.
4: Ah, bah, c'est sûr.
7: Mais et après il y a quoi, il faut aller récupérer.
1: Oh bah j'ai pas tout mon pote, tu me fais marrer. Bah oui,
7: à Manuel,
1: hein. Manuel, faut la récupérer, il y a pas une litière qui
3: Alors moi j'ai pas la marque de la litière.
1: Non, mais j'ai pas ça.
4: Je vais pas pouvoir vous la donner.
1: J'ai plein d'infos révolutionnaires, enfin plein d'idées moi. Parce qu'on en parlait tout à l'heure avec Émilie.
4: Oui.
1: Des idées de qui pourrait changer le monde selon moi.
4: Vas-y.
1: J'adore faire ça. Vous savez, moi, dès que j'ai une idée, je la note dans ma to-do list sur mon iPhone et après je vous la donne. Et parfois je me les fais piquer et c'est pas grave du moment que ça améliore le monde.
7: Bien sûr.
1: Vous me dites sincèrement ce que vous en pensez.
4: Allez,
1: vous êtes prêts?
7: Oui, ouais, vas-y.
3: Let's go.
1: Nouveauté quand Amazon vous livre. OK? Amazon vous livre à la maison. Le livreur, il arrive avec 2 colis. Votre colis et un colis surprise. Et tu dois choisir si tu veux le colis surprise ou ton colis.
4: Bah pas du tout.
3: Alors non.
1: Mais si, parce que quand t'achètes des lames de rasoir, moi j'ai acheté ça la dernière fois. Je me dis bah peut-être que je vais avoir un truc mieux. Moi je te suis. Et dessus il peut y avoir un truc éclaté au sol ou autant un truc de malade. C'est énorme. C'est la vitrine du big deal.
4: Dans les deux cas, c'est pas toi qui as commandé de toute façon.
1: Si tu commandes et alors ou alors il dit tu veux ta litière là ou alors sinon. Bah, j'ai cette truc là.
4: Mais pas du tout. Et quand je commande les croquettes du chien, ici, on me donne autre chose et l'autre, il a plus à
1: libre
4: manger.
1: Libre à toi de prendre les croquettes du chien.
4: Ah, voilà.
3: Faut penser aux facteurs, hein.
1: Quoi, ça fait 2 colis
7: à 2, hein.
3: Mais 2 colis par 2 colis, ça fait beaucoup.
1: Je sais bien.
4: Je suis pas sûr de celle-là.
1: Écoutez bien. Un frigo. On a tous un frigo à la maison.
7: Bien sûr.
4: Oui.
1: On règle l'heure à laquelle vous voulez, genre 23h. À partir de 23h, il est verrouillé, tu peux plus l'ouvrir.
4: Ah bah ça ouais.
1: Bah, tu peux plus l'ouvrir. Voilà, c'est fini, il est réglé, tu peux plus l'ouvrir. Ça c'est pas mal. Ça, il y a peut-être un truc à faire.
7: Ah ouais les gars.
1: Là, je m'édite.
4: Ça en vrai pour les pour certaines personnes.
7: Bah, c'est qu'on la fringale le nature, non, moi ça m'arrive hein.
4: Ouais.
1: J'en ai une autre, je suis moins sûr. Un zoo où les animaux peuvent nous donner à manger. T'inverses un peu, tu vois.
7: Genre, il y a un fast-food dans le zoo, mais c'est les singes qui gèrent le dos.
1: Un singe, il peut te jeter 3 cahuètes.
4: Ouais. Ça, j'aime l'idée.
1: Attraper le pistache, tu vois.
4: Ouais, ça, j'aime l'idée.
1: T'inverses un peu les rôles.
3: Il donne à manger avec la cuillère.
4: Sur le principe philosophique, j'aime bien.
1: Pas simple à monter, hein.
7: Non.
1: Peu niche, mais pas mal. Écoutez bien, personne n'y a pensé avant, je sais même pas comment. Je pense que n'importe quelle mairie qui me pique l'idée maintenant, ça me fait plaisir.
4: Vas-y.
1: L'hiver. Arrêt de bus. Bon chauffant.
3: Oui, ça existe déjà, ça, je crois, non? Il
1: n'y
3: a pas un truc.
1: Ah ouais, bah, je pense pas, parce qu'en termes d'énergie, ça pompe de l'énergie, ça.
7: Un peu.
1: Écoutez, c'est comme à qui veut être mon associé. Je vous demande 100 000 euros pour prendre 10% de ma société. Qui en est?
4: Moi, je te dis dans quoi j'investis, en vrai.
7: Moi, je te mets 100 000 là-dessus, pardonne-moi, Mini. Je te mets 100 000 là-dessus, mais je prends 40% du capital et je mets des panneaux solaires sur le bus. Sur l'arrêt de bus. Des panneaux solaires qui permettent de faire chauffer le banc. Et là, on y va.
1: Après, j'ai 2 idées vestimentaires.
4: Allez, ça
1: Première idée. Des baskets, ou sur le devant de la basket, tu mets des Legos. OK? Comme ça, si quelqu'un te marche sur le pied, c'est lui qui se fait mal.
4: Ah ouais.
1: Ça va.

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1: Aussi, vous savez que vous pouvez, ça se connecte directement à vos réseaux sociaux. Et comme ça, tu peux savoir un peu qui c'est, tu peux matcher.
2: Ça existe.
1: Ah bon?
2: Il y a une appli comme ça.
1: Une appli, ouais, mais une un appli, bracelet, ouais. Je dis. Parce que les applis, on n'a pas tout le temps les téléphones sur soi la nuit.
2: Donc ça vibre, ça fait quoi?
1: Ouais, quand tu croises quelqu'un, ça vibre et ça peut t'envoyer son profil. Si tu veux, sur ton smartphone.
2: Ouais, c'est pas mal.
3: Avec les lunettes.
2: Après,
3: les lunettes.
1: Les lunettes méta, mais ça veut dire qu'il faut mettre des lunettes.
2: Oui, Thibaut. En Polynésie française, c'est ce qu'ils font. Ils mettent souvent, les femmes mettent une fleur du côté de l'oreille. Et en fait, en fonction de là où tu mets la fleur sur l'oreille, ça veut dire si t'es en couple ou célibataire.
4: Ah ouais. Et les mecs sont toujours OK, donc.
5: Oh, vous allez pas le faire.
4: Le mec,
5: il y a un truc pour les mecs.
4: Non, on fout les solaires volés.
5: Pas du tout.
1: Non, et puis si on l'élargit un peu, moi qui suis pas du tout physionomiste. On pourrait faire aussi un truc, mais bon, là, il y a un problème de, un peu de, ouais, ça fait un peu Black Mirror, mais où tu croises quelqu'un et ça t'envoie l'info tout de suite qui c'est, quoi.
2: Ah ouais, avec une voix qui fait,
6: je t'aime, je te trouve très charmante.
1: Non, pas du tout, mais genre, le nombre de voix, pardon, ah, Émilie, je sais plus qui c'est. Parce que j'ai un problème de mémoire, et ça te dit direct qui c'est. Oui, c'est Sylvie.
4: On t'amène en institut et tu fais, et on passe te voir une fois par semaine.
1: Ouais, oui, ça peut être ça aussi.
4: C'est
1: hein.
4: Pas de problème.
1: Allez, votre plaisir.
4: Au moins votre compote, Émilie. Allez, au moins la compote. Laura, reste avec nous, t'as pas le choix, de toute façon. Dans un instant, c'est le 60 secondes cadeau, tu vas pouvoir jouer pour une paire d'AirPods. Bruno Mars, avant ça, I Just Smile, quel kiff d'être là avec vous tous jusqu'à 19h en direct sur Énergie.
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7: 1. I Just Smile.
4: I Just Smile. Oh, pardon, Émilie, si on ne t'amuse. Oh là là.
1: On a un ami commun qui a eu un petit bébé, donc je lui ai envoyé un message et je l'ai félicité, il me répondait. Donc,
4: et on embrasse fort notre charlue d'amour, un ami d'Émilie et moi. De longue date et qui est papa. Ça y est, félicitations à lui.
5: Bienvenue dans le game.
1: Trop mims.
4: Comme dirait ma mère, tu fais une gueule de 6 pieds de long.
1: mais moi aussi je dis ça.
4: Ah ouais,
1: il fait une gueule de 6 pieds de long.
4: Une gueule de 6 pieds de long, lui. Il y a Laura qui est toujours avec nous. Laura, elle a envie de gagner un cadeau. Elle est là depuis 16h. Elle a raté une PS5.
2: Ouais.
4: Tout à l'heure, elle jouera pour un iPhone 17 avec Marcus, notre invité qui est arrivé et qui terminera l'émission avec nous. On reparlera en plus de Danser avec les Stars, de cette saison folle qu'on a vécue tous ensemble. Pour le moment, 60 secondes cadeau. Vous trouvez la réponse en moins de 60 60 secondes chrono, ça a fait gagner.
8: On met lui quand même des petites caouettes, tu vois bien qu'il manque de caouettes. Mettez-lui de.
4: Ça va.
5: Jingle.
0: L'équipe fera-t-elle gagner un auditeur?
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4: Allez, let's go. Ah, on part dans le monde de la science ce soir.
1: Okay. Oh,
4: ah, je vous amène dans le monde de la science.
3: Ok.
4: A carré plus B carré.
2: Non.
4: Les chercheurs ont découvert que certains saumons parcouraient 12 km de plus que les autres saumons ordinaires par semaine. Pourquoi?
1: Je l'ai.
4: Certains saumons vont-ils plus vite?
1: Plus vite. Et il faut que je réponde.
4: Tu l'as tout de suite. Ne dis pas, on essaie de faire jouer les autres et comme ça, avant les 60 secondes, tu le dis.
2: Ils vont donc plus vite que les autres parce qu'ils sont croisés. C'est des trucs qui sont croisés avec des tigres.
3: C'est pas à cause de leur couleur?
4: Non, ça dépend pas de leur couleur. Un poisson classique parcourt 12 km par semaine et eux, ils en font 24, le double.
1: C'est peut-être pas ça.
2: C'est des poissons marathoniens.
4: Pour pause.
1: C'est parce qu'il y a des traces de coke dans leur sang.
4: Exactement.
1: Ouais.
4: Quoi? Parce qu'ils prennent de la cocaïne.
1: Bah, pas sciemment.
4: Oui, il n'y a pas un dealer de son. Attends, tu me rassures.
1: Un dealer à l'entrée de l'estuaire.
4: Ils n'ont pas de dealer pour commander leur propre cocaïne. Les eaux douces sont de plus en plus polluées par de la cocaïne et de l'ecstasy.
2: Ça
4: prouve que les saumons ont des narines.
2: Je ne savais pas.
4: Et les saumons sont en première ligne. Les chercheurs ont remarqué que les saumons qui ont de la cocaïne dans leur sang vont beaucoup plus vite que les saumons à jeun. Ils vont même deux fois plus vite dans une semaine.
2: Et c'est drôle et c'est triste.
3: Les mange.
4: C'est plus triste que drôle parce qu'en gros, ça commence tellement que ça commence à polluer les eaux. Et donc, les poissons ont certains saumons ont des traces de cocaïne en eux.
2: Mais t'imagines un jour quand tu peux t'arriver de pêcher un saumon et le saumon tu vas le sortir et te dire enfin bon, lâche-moi, je suis en galère.
4: C'est pour ça qu'il frétille comme ça celui-là.
2: C'est fou.
4: Puis même vous, évitez de boire la tasse.

0: la même après. Hein.
1: Ah bah tu rentres rapide, hein. Oh, non, c'est dingue.
2: Je l'avais. C'est là que je me dis que je regarde un peu trop TikTok. Faut que je lève le pied parce que c'est niche.
0: Mais attends, mais surtout maintenant, en boîte de nuit, des gars, ils vont t'aborder en mode, tu veux du saumon, gars?
1: Tu fais un petit sushi.
3: Tu veux un sashimi de saumon? Qu'est-ce que tu veux? Tu veux un grave lax de truite? J'ai tout ce qu'il faut, frère. Viens-moi. Tout ce qu'il faut. Tu vas passer une soirée de fou.
1: On sait dans quelle région c'est?
2: Au Danemark, je crois.
0: Au Danemark, parce qu'il y en a beaucoup. En fait, c'est là. Écoutez bien ce que je vous dis, c'est dans les eaux douces où ils sont de plus en plus pollués. Oh. Donc le Danemark, tout ça, et surtout les endroits où il y a beaucoup de saumon. Bien sûr. Scandinavie, notamment.
2: Encore, s'il y en a moins des saumons.
0: Ah là là là.
4: Mais pourtant, dans les pays nordiques, ils sont pas plus axés sur la protection des poissons, enfin des animaux, même en général.
0: Ouais, mais je crois, je veux pas dire d'ânerie, mais je crois que quand même, malheureusement, manger du saumon, ça devient compliqué entre élevages et les trucs comme ça qu'on trouve dans les eaux. Il y a de moins en moins de bons saumons, de bonne qualité.
2: Pardon, de toute façon, c'est un petit PEL, hein. Les quatre tranches de saumon au Franprix, je vous cache pas que.
0: Ah ouais, mais bon,
2: ça fait longtemps.
5: Ah ouais, mais au prix de la cocaïne. Mais non, non, saumon à la cocaïne, je fais comment,
4: moi? T'as la truite, Émilie, si jamais tu veux. Ah bah, franchement,
2: j'ai déjà l'astuce. Je fais croire au fixe, c'est du saumon, c'est de la truite.
0: Ah oui,
2: ah bah tiens, bien sûr. Évidemment.
0: Pablo Escobar aujourd'hui serait poissonnier. Ah bah. Hein. Avec un tablier au hall, je vous lève un filet.
2: Avec des cailleuses.
4: La cocaïne dedans.
0: Votre poisson préféré. Laura, c'est quoi ton poisson préféré?
4: Ouais, le saumon.
0: Ah, j'avoue que je crois aussi. Hein.
1: Ah non, ah bon?
0: Ah, ouais. Moi, je préfère la dorade au LSD.
2: Ouais.
0: Ah non, pas
1: la dorade en vrai.
0: On en a parlé, ça vient de chez moi dans mes rivières. C'est pas pour faire le mec toujours chez moi, mais la truite.
1: Ah oui.
0: Mais la truite de chez moi, pêchée dans la Durance, la truite, c'est extraordinaire.
2: Ah bon?
1: Je suis d'accord.
2: Ah, ouais. Pas fumée, truite au four?
0: Ah ouais. Non, trop bon, trop bon. Mm-hmm. Comme tu veux, la truite, c'est trop bon.
2: Nous, on a un poisson, ça s'appelle le dentier, mais je suis sûre que je crois que c'est corse parce que ça finit par un i. Mais ça existe.
0: C'est quoi le gobi? Non, autre chose?
2: Un denti, c'est des dents, c'est des gros poissons qu'on met au four.
0: C'est Dentex? Non, ça c'est un, ça tu feras gaffe, c'est un dentifrice.
2: Non, un denti, tu rigoles, c'est hyper connu, c'est bon au four avec des pommes de terre.
0: Ah, j'ai vu. Dans un instant, Laura, t'as gagné des AirPods.
2: Ouais.

0: Marcus, on va rejouer pour un iPhone 17 0870-4248, c'est le numéro pour nous joindre. Avant tout ça, on écoute K-pop Demon Hunters. Bienvenue tout le monde, on est sur Énergie tous ensemble jusqu'à 19h.
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0: Merci de nous choisir pour terminer vos après-midi, pour commencer une soirée aussi. Hein. Vous avez 5, 10, 15 minutes à nous accorder, c'est un bonheur de les partager avec vous. Vraiment entre 16h et 19h avec Marcus, notre invité dans quelques minutes. Avec Laura, bien sûr, qui reste avec nous, notre auditrice fil rouge. Bref, on est toute une équipe, on espère que ça va pour vous dans la voiture, dans le bus, au travail, à la maison. Restez là, c'est jusqu'à 19h qu'on prend soin de vous. iPhone 17 à gagner.

0: cul là. Hein.
1: Voilà, ouais. Complément à mettre, hein, mon docteur.
2: Aïe, aïe, aïe, aïe. Il y a la mutuelle.
0: La mutuelle, ouais, l'a pas pris en compte là. Non. Faire attention, c'est du hors forfait là.
3: Ah, il me fait une petite ordonnance pour mon genou, là, un Voltaren ou un truc.
0: On verra ça.
3: C'est du hors quoi?
0: Ah oui, secteur 2. Ah oui, ouais, docteur Yarrow, il y a le secteur 1 et là c'est secteur 2, docteur Yarrow. Confirmé. Et Marcus, notre invité dans deux secondes, il sera avec nous dans le studio. On finira l'émission avec lui. Restez là, on est en direct sur Énergie. Nous, c'est jusqu'à 19h qu'on s'occupe de vous.
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0: Marcus, Marcus, Marcus, Marcus, Marcus. Qu'est-ce que je suis heureux de l'avoir avec moi. Marcus est avec nous ce soir, créateur de contenu. Vous l'avez découvert au tout début dans les vlogs d'août, aux côtés de sa super copine Léna. Depuis, ça n'arrête pas, il est partout et j'ai eu la chance de te rencontrer sur Danse avec les Stars et c'est mon coup de foudre. Mais je l'ai dit 100 fois.
1: Oui, tu l'as dit 100 fois.
0: C'est une personnalité géniale. Si vous l'avez vu dans l'émission, vous avez eu la chance de vous en rendre compte. Ceux qui ne l'ont pas vu, vous allez le découvrir ce soir. T'es une personnalité attachante, solaire. Et franchement, t'es un coup de cœur, t'es génial. Je suis trop content de t'avoir là.
1: T'es trop chou, mais merci pour l'invitation. Bonjour Énergie.
3: Salut.
1: Bonjour à celles et ceux qui nous écoutent.
5: Regardez comme il est poli.
0: Votre CV, votre LinkedIn. Je suis trop content.
1: Mais merci pour l'invite, mais je voulais te revenir déjà depuis longtemps, je t'avais dit.
0: Ah, on va parler de tous tes projets qui arrivent.
1: On va parler bien de sûr. Tous les projets qui arrivent.
0: Raconte-nous comment t'as vécu cette saison là.
1: Ben là, je suis en dépression.
0: Ah ouais, oh, ben c'est ouais.
1: Mais franchement, les filles et les garçons qui nous écoutent, non, en vrai, là, ça va mieux. Mais première semaine, les deux dernières semaines, ben en fait, ça fait deux semaines maintenant, dur de reprendre sa vie. À la fois, j'ai beaucoup de boulot, mais j'ai pas envie de me remettre au boulot parce que je pense d'als. Je me réveille à 7h du matin, mais il n'y a pas de pick-up. Mm-hmm. Donc en fait,
0: pick-up, c'est la voiture qui vient vous chercher.
1: Qui vient nous chercher.
0: Que, oui, c'est pas le petit.
1: C'est pas le gâteau. Donc non, difficile de se remettre à la vie.
0: Ben oui.
1: Mais expérience de dingue. Et c'est ce que je dis, Dals, c'était l'aventure de ma vie.
0: Mais parce qu'il faut expliquer aux gens, on essaie de le dire dans l'émission un peu, mais je sais pas d'ailleurs, Émilie qui est vraiment une téléspectatrice de Danse avec les Stars.
1: C'est vrai, tu regardes.
2: Ah, j'adore, c'est vrai. Depuis le début, mais vie.
0: Je sais pas si on s'en rend compte à la télé, ils travaillent non-stop, mais ils font plus rien, toutes leurs activités sont de côté,
2: mais
0: ils ne font plus que danser.
2: Tu vois pas les chorégraphies qu'ils font, c'est obligé d'y être toute la journée, toute la semaine, de 7h à je sais pas quelle heure.
1: Ah ouais, de 7h à je sais pas quelle heure, tu veux même pas savoir l'heure. Non mais en fait tu peux faire autre chose à côté, mais sinon tu pars en premier comme Philippe Lelouch.
5: Il est ensemble avec vous, avez beaucoup de trucs à faire.
1: Il y avait tellement de trucs et en vrai cette aventure, comme c'est une aventure physique, tu ne peux être disponible physiquement et mentalement que sur un truc. Moi personnellement, j'arrive pas à faire 1000 choses en même temps. Je suis pas une femme, désolé. Les femmes, vous arrivez à faire plein de choses
0: en
1: même temps.
0: T'as raison.
1: Non, mais faut le dire. Moi, comment je voulais vivre mon aventure. Moi, je voulais être ça. Moi, j'avais un job. Je voulais faire le job. Et pour faire le job, ben, je voulais être à 100% avec Marie et toutes les équipes d'Alf.
0: Marie qui était ta danseuse.
1: Marie Génigo, on t'embrasse. Tu passes par ici, cette reine de la pop culture. mais non, d'Alf, c'était trop bien. Et c'est ce que je disais à chaque prime. J'avais l'impression

0: Mais j'adore. C'est pour ça que je te dis à chaque fois que je veux le faire. Bon, moi, du coup, je peux une star. Aucun rapport.
1: Mais
0: c'est génial. Il a raison. T'arrives, tu danses. Il y a tes danseurs, ton nom. Mais c'est un rêve. Et pour les téléspectateurs, c'est génial à regarder.
2: Mais vraiment. La pression avant de danser, parce que moi, je le fais, j'ai aucune pression, parce que moi, j'anime. Donc, franchement,
1: quand même, t'as la pression. T'imagines, tu dis des conneries.
2: Alors, moi, j'ai aucune pression. Mais je me dis, franchement, j'aurais une danse à faire en direct dans Dalle. Je serais terrorisé. Mais écoute-moi, de 16h l'après-midi, peut-être même avant, jusqu'à ce que je danse, mais je serais terrorisé. Mais en fait, t'as cette peur-là pendant le prime?
1: Ça dépend des danses. Par exemple, mon premier prime, là, je me souviens de mon état. J'étais blessé déjà, ma jambe, là, on n'en parle pas. Mais j'étais dans un état de stress, mais à la fois, j'avais hâte de délivrer ce que j'avais à délivrer parce que je savais exactement de quoi j'étais capable pour ce premier prime. Déjà, j'avais la musique incroyable, Beyoncé Single Ladies, et la choré était tellement bien que j'avais hâte. Et je me souviens, si on se dit cette blague avec Marie, mais à un moment, j'étais vraiment possédé. C'est-à-dire que je sais pas si tu te rappelles, Camille, de mon état, comment
2: je me rappelle par cœur.
1: Mais j'étais possédé. Je me vois hurler sur scène.
2: Ça fait des millions de vues.
3: Mais bien sûr.
1: Ouais, les filles.
2: C'est vrai.
0: C'est l'effet de la danse. Si t'es pas addict à la danse, t'as pas trop envie de danser maintenant.
1: Mais de base, je faisais de la danse.
0: Oui,
1: Mais là, en fait, chaque musique que j'entends, du coup, je l'associe à une danse, un truc que je faisais pas avant. Je peux te dire un cha-cha, un tango, une rumba, je sais. Et non, ça me manque. Dalle, ça me manque de.
2: Et puis il y a Stéphane Bern qui doit te manquer aussi. Parce que toi,
1: Stéphane Bern, ma vie.
2: Mais c'est notre mascotte. C'est notre mascotte.
1: Non, mais c'était cette star.
2: C'est Footix, hein.
3: T'as bien connecté. Non,
2: c'était le Footix de la saison. Non, mais on l'aimait trop. On l'adorait.
1: Bah, il était trop mignon.
2: Non, il était trop mignon. À chaque fois, il était là, je vais dead. Je vais peut-être dead ça.
1: C'est grâce à moi qui dit ça. C'est vrai. Moi, j'ai mon petit jargon. Il y a un petit vocabulaire, les filles.
2: J'ai une question vraiment que j'ai envie de poser à tous ceux qui font l'émission. Je t'ai peut-être même déjà posé. Comment vous faites pour pas oublier vos pas? Les danseurs pros, je vois, c'est inné. Tu leur montres une choré, une seconde après, ils la font. C'est incroyable. Comment t'arrives à mémoriser autant de pas en sachant que même si tu viens du hip-hop, d'un coup, faut faire une salsa? Ma peur, ce serait de me larguer complet en direct.
1: Non, mais Camille, cette question, je me suis trompé tellement de fois.
2: C'est pas vrai.
1: Je me suis trompé tellement de fois, mais personne l'a vu. Et pourquoi il y a de la musique dans mon oreille? Dans mes oreilles?
2: Ah, on met un petit peu de musique en dessous comme ça.
1: Ouais, mais d'accord, mais en dessous pendant que je parle,
2: bah ouais, bien sûr.
3: Je peux enlever,
2: hein. Ah non, t'as peut-être changé ton traitement. Attends, t'as peut-être changé. Attends, vas-y. T'as appuyé sur un mauvais bouton.
1: Ah, voilà les filles.
2: Ouais, t'étais sur notre radio là.
1: Ok. Ok.
2: Mais pourquoi on me demande si je veux faire tourner la roulette?
1: C'est fou. Non, en fait, je me suis trompé plein de fois. Plein de fois. Juste, ça s'est jamais vu parce que j'étais en mode hey. Ça se voyait pas, mais allez, j'ai réussi que 2 chorés sur 8.
2: En perfection? Ah bah tu t'en as réussi d'autres, mais tu veux dire sans te tromper du tout.
1: Sans me tromper.
2: Ah ouais, ça se voit pas. Les autres aussi, j'imagine. Pas.
1: Même des notes que j'ai eues, j'étais en mode, mais ma deuxième danse, mon cha-cha, et les filles, je me suis vraiment trompé à la fin.
2: Mais tu donnes. Tu vois, ça se voit pas parce que tu donnes beaucoup. Et il y a un truc qu'on voit pas à la télé, pardon Marcus, c'est que les danseurs vous parlent énormément. On dirait des ventriloques, c'est-à-dire ils sourient comme si ça allait bien. Et en souriant, ils font 3, 4, le pied, le truc. Et en fait, ils parlent très fort. Et, et quand tu viens en plateau, mais tu les entends parce que ça parle très fort, parce qu'il faut qu'ils s'entendent au-dessus de la musique qui est déjà à balle.
0: Ouais.
2: Et donc, ils disent vraiment, ils n'oublient pas, la jambe. Et en fait, ils parlent, mais en souriant, des ventriloques.
0: Il faut mettre aussi en lumière tous ces danseurs et ces danseurs.
2: C'est vraiment,
1: il n'y a rien sans eux. Et les chorés qu'ils nous font, qu'elles sont toutes personnalisées en fonction de la célébrité, ça change vraiment tout. Moi, je sais que Marie, quand on m'apprend une choré, moi, si tu me dis pas que je suis le meilleur et que je danse bien et que je vais réussir, bah, si tu m'embrouilles, ça ne fonctionne pas en termes de pédagogie. Et Marie, elle s'est vraiment adaptée à ça. Dès qu'elle me montrait un pas, elle me disait, ok, c'est trop bien, continue, t'es trop fort. Moi, j'ai besoin de ça. Je suis encore un enfant.
2: Et puis vos gabarits étaient tellement différents aux deux. Impressionnant.
1: Le géant et la naine, quoi, finalement. Non, mais vraiment, j'ai le géant et minimise. Et c'est ce qui a fait que les gens ont vraiment aimé notre duo, je pense.
2: Sur plusieurs portées, parfois, on s'est dit, oula, elle va peut-être partir un peu trop loin. Là.
1: La Bilal, je me rappelle, le porté avec Bilal. Pareil, un porté où je me suis foiré.
2: Puisque Bilal Hassani l'a rejoint par surprise, on est d'accord.
1: Oui, par surprise.

0: avec son nouveau single Beaucoup, je tiens à le dire. Oui.
1: Il vient nous voir, Bilal, oui, d'ailleurs. Il vient nous voir, il est encore venu.
0: Rêve. Et pareil, avec Bilal, je me suis trompé, mais la magie du direct a fait que...

0: invité jusqu'à 19h.
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0: On est là avec vous et on est en direct avec Marcus. Ça a été quoi, quart de finaliste de Danser avec les Stars?
2: Ouais.
3: C'est beau, hein?
0: Ouais. C'est super. Vraiment, t'as été une rencontre tellement cool pour tout le monde. On a kiffé t'avoir. Les gens aussi, je le sais. Quand même, donne-nous ton moment préféré de la saison et ton juge préféré de la saison. Enfin, pas de la saison, ton juge préféré.
2: Mon moment préféré de la saison, je pense que c'était mon premier prêt. Ouais. Là où les gens ils m'ont découvert. Ça reste un moment gravé dans ma mémoire parce que c'était dingue. C'est mon moment préf.
0: Les gens t'en parlent là dans la rue et tout. Les gens t'en parlent à fond.
2: Mais les gens, c'est un choc thermique pour la France. Hein. Non mais vraiment, dès que je sors un endroit, les gens me parlent de ma première perf ou de Dals en général. Donc
0: Moi ce que j'adore c'est que les gens me parlent de Dals comme si c'était moi qui faisais les votes, tu vois. Genre je peux me balader dans la rue, ils font Juju Fit 4 vraiment. Je dis moi je sais pas, voilà, fallait prendre vos SMS, hein. Moi je peux pas faire
2: ça. Ils t'embrouillent en plus.
0: Je jure qu'ils m'embrouillent. Mais gentiment, mais ils m'embrouillent les gens. Ah ouais, donc génial, Juju Fit. Pardon. Je me fais embrouiller vraiment. Et ton juge préf?
2: Fauve.
0: Ouais, je savais.
2: Fauve. Moi, Fauve,
3: en même temps, pardon.
2: Ah ouais. Non, mais parlons de Fauve, cette reine. Ah ouais. Allô, ça fait 15 ans qu'elle est à l'antenne, 15 ans qu'elle est fraîche, 15 ans qu'elle danse bien.
0: Enfin, c'est pire, chaque glow-up d'année en année, c'est incroyable.
4: Et sa choré, elle aussi, sa choré qu'elle a faite spécialement pour l'émission qui était incroyable, avec toute son équipe.
0: Bien sûr.
3: C'est vrai que c'est vraiment une couille. Je trouve qu'elle a participé à glamouriser la danse de salon.
2: Je trouve,
3: qui, on va pas se mentir, était un peu un truc un peu désuet.
0: Mais large.
3: Et ça fait combien ça a, Dals? 15 ans?
2: 15 ans, ouais.
3: Mais qu'elle l'a rendu sexy, qu'elle lui a donné un truc accessible et sexy surtout. Ouais.
0: Et aussi, j'en profite là de le dire, aussi grâce à des gens comme Marcus qui acceptent de venir faire l'émission, qui était ce qu'elle était dans son jus avec la salsa, l'orchestre derrière et tout. Et aujourd'hui, on a des gens de l'âge et de la génération de Marcus qui viennent s'amuser, qui regardaient l'émission avant et qui du coup se retrouvent dans la télé.
3: Génial.
0: Et qui amènent leurs vibes, la vibe sur un Beyoncé, leur public. Et c'est trop cool. Heureusement, ça rajeunit l'émission. Heureusement.
2: Tu le ressens, toi, en tant que présentateur, qu'il y a un truc qui a changé dans l'émission, le fait qu'il y ait des gens d'internet ou ailleurs?
0: Moi je milite pour ça et moi je trouve que ouais ça change. Après moi j'étais pas avant, mais depuis que j'y suis en tout cas je sens qu'il y a un vent assez cool de chacun. Et puis surtout chacun peut un peu amener son ADN. Et ça c'est cool, parce que juste prendre quelqu'un et lui dire bah tu vas faire ça toute la saison, ça va être des salsa et des trucs, et là on sent que chacun peut quand même amener de son énergie, de son kiff musical et tout. C'est canon ça. Ça c'est super. Bon, t'es pas là que pour ça. T'es aussi là pour nous dire qu'il y a la reprise de ton émission Le Trajet au Festival de Cannes, diffusée sur Instagram et sur TikTok.
2: Ouais.
0: Et le podcast Le Long Trajet, format long du trajet. Raconte-nous tout ça.
2: Exactement. En fait, quand j'étais petit, je faisais des trajets en voiture avec ma mère. Et c'était toujours un moment de ouf. Soit on s'embrouillait, soit on rigolait, soit on dansait. C'était un moment. Et je me suis dit, mais pourquoi pas faire mon émission en voiture où je pourrais recréer ce genre de moment, mais avec des restas. Et donc, du coup, est né Le Trajet. Donc, j'ai fait une saison 1 à Cannes, une saison 2 au Rose.
0: Et la Rose Festival de Big Flo et Oli. Où t'as eu la chance de mettre dans ta voiture Maxence, Youssoupha, Elena aussi montée dans ta voiture. C'est génial.
2: Ouais, c'était trop bien. C'était trop, trop bien. Et surtout, les épisodes sont tellement différents. Il y a rien qui se ressemble. Parce que, bon, en fait, vous verrez Le Long Trajet. Parce que sur Le Long Trajet, la conversation avec Youssoupha, mais elle est dingue, les gars.
3: Enfin, Youssoupha, c'est devenu mon pote. Ouais.
2: C'est devenu mon pote. C'est choquant.
0: C'est génial.
2: Marcus Youssoupha, on est où? Et là, on est en train de préparer justement la prochaine saison.
0: Donc, tu seras pendant le Festival de Cannes?
2: Non. On sera dans la France entière.
0: Ah, ok.
2: Ah non, mais les filles, moi, je vais pas te donner toutes mes infos. On sera dans la France entière. On est en train de préparer ça avec la team.
0: Et avec des guests, à chaque fois, bien sûr. C'est le concept.
2: Avec des guests.
0: Ah, il veut pas bien.
2: Non.
0: Ah bon? Tu veux pas nous donner au moins un?
2: Non.
0: Wow.
2: Non.
0: Ah, les initiales?
2: Ah non, surtout pas.
0: Surtout pas.
2: Surtout
0: mais
2: pas.
0: Mais ça va être...
2: Ça va être quelque chose. Ça va être quelque chose de très sympa.
0: Ah, c'est toi qui conduis?
2: C'est toujours moi qui conduis.
0: C'est bien. Non, mais je veux dire, elle est pas sur un...
2: Non.
0: Tu conduis vraiment.
4: L'invité, elle est double pédale au cas où il fasse...
2: Non, c'est moi qui conduis parce que j'adore conduire. Et non, là, on est en train de préparer tout ça avec la team. Parce que Dals, ça m'a pris beaucoup de temps, donc j'ai pas pu avancer là-dessus. Mais là, ça va être quelque chose.
0: T'as tous tes points?
2: Ah bébé, plus que tous mes points.
0: Toi, tu peux pas avoir 14 points.
2: Non mais, moi? Non, tu peux pas.
0: Non mais t'as pas 14 points, c'est 12 max. T'as 12.
2: Mais quand bien même, j'ai tous mes points, genre.
0: T'as une tête à avoir 8 points.
2: Ah ouais. Non.
4: Bah, si.
2: Bah,
4: non. T'as fait 2-3 stages, genre.
2: Non, tu... mais sinon, je pourrais même pas faire le trajet, en fait.
0: Quel invité t'as le plus impressionné dans les invités que t'as eu? T'es pas impressionnable, toi.
2: Si. Mais je crois que c'est Youssoupha.
0: Ah, bien sûr.
2: Youssoupha, je me suis pris une claque. Parce qu'il est tellement gentil et généreux dans ce qu'il partage, que ce soit sa vie, sa carrière. Et Youssoupha, ça m'a vraiment marqué. Je dis pas que les autres, je les ai pas aimés. Ah, Nabilux aussi. Mmh. Parce que j'ai fait Nabila.
0: Ah, il y a eu Nabila.
2: Il y a eu Nabila aussi. Nabila, je l'ai adoré. En vrai, tout le monde.
0: Que des bons moments. Ouais. Et qui t'aimerais trop avoir? Le rêve de ta vie, tu fermes les yeux, il y a une personne à côté de toi dans cette voiture. Oh. Je sais qui.
2: Non, mais tu sais, mais on peut pas dire, parce que si on le dit, ça veut dire que ça existe, et donc du coup, ça va pas exister dans la vraie vie. Donc, qui j'aimerais? Zara Larsson, je le chaufferais. J'aimerais trop avoir Zara Larsson.
0: Et Queen Bee?
2: Mais Queen Bee aussi, mais attendez, non, mais moi je touche pas à mes idoles. Je touche pas à mes idoles, mais Zara Larsson, j'aimerais trop.
0: Mais j'ai une info sur vous qui concerne ton idole, qui concerne Beyoncé. Puisque Beyoncé s'est produite à un gala privé pour Uber. D'accord? Ouais, elle a fait un truc privé pour Uber, une très belle soirée Uber, l'entreprise américaine de chauffeurs VTC. Et après la prestation, elle a refusé son cachet de 6 millions de dollars. Comment qu'elle y aille, hein. Moi, j'y vais aussi, hein, mon pote.
4: Je te fais tout là.
0: Bah, bien sûr.
2: Attends, c'était quand? Parce que j'ai pas cette info.
0: C'était en 2015.
3: Ah ouais.
0: En 2015, elle a fait un gala pour Uber, elle a refusé son cachet. Pourquoi? On le devinera dans un instant.
3: Oh ah

0: Mais... Toi, tu vas finir dans la casita derrière, tu vas finir dans la maison.
1: Ouais, toi, c'est sûr.
2: C'est sûr que vous allez.
0: Mais tu vas en plus, sur, tu vas partir sur une bachata là derrière, ça va être parfait.
3: Alors déjà, on dit rumba.
0: Pardon.
4: Reste avec nous, on revient.
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0: Merci d'être là, on est en direct. On est avec vous sur Énergie, 18h39. On s'écoute du Bad Bunny, Noé Bayol. Et ensuite,
2: oui.
0: Marcus, reste avec nous dans le studio. On essaie de deviner cette info sur Beyoncé. Et surtout, tu vas faire gagner peut-être un iPhone 17 à notre auditrice Laura.
6: Je suis mort.
0: Ouais.
6: Oh, j'adore.
0: Mais attention, et c'est pas du placement produit, on le paye de notre poche.
6: Attention.
0: On arrive.
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6: Marcus,
0: mon coup de cœur de Danse avec les Stars est avec nous ce soir. Il nous parle de son émission Le Trajet, diffusée sur Instagram et TikTok, qui est en train de se remettre en place. Alors moi j'ai les infos que c'était au Festival de Cannes, mais il nous dit que ça peut être partout en France. J'ai l'info que ça allait être avec de nouveaux guests. Finalement ça peut être avec plein de monde, on sait pas.
3: On sait pas.
0: Il y a du mystère.
3: Il y a du mystère, ouais, et boule de gomme, les filles.
0: Je pense qu'il y a, parce qu'il y a un peu de mystère et puis encore du travail, j'ai un peu.
3: Ah non ? Oui, mais il y a beaucoup de mystère.
0: Beaucoup de mystère.
6: Mmh. Les filles.
0: On parlait de ton idole, Queen Bee.
6: Oui.
0: Queen Bee en 2015 a fait un concert pour Uber.
2: Ah oui, c'est
0: ouais.
2: Vrai.
0: 6 millions de dollars la soirée, elle les mérite. Tant mieux, s'il lui donne, c'est qu'elle les mérite. Moi, ça ne me dérange pas.
6: Moi non.
0: Et ces 6 millions, elle les a refusés à la fin. Pourquoi ? Perché ti amo, Sara ?
2: Attends,
0: parce qu'elle a voulu les reverser ou pas?
2: Voilà.
3: Oui, elle les a... good.
0: Non.
3: Ah bon?
0: Elle les a refusés. Elle a dit je les prends. App.
3: Mais peut-être parce qu'à un moment, c'était pas problématique, Hubert.
0: Bah, visiblement, ça... ouais, peut-être, mais non.
2: Elle a participé, néanmoins, elle a participé à la soirée.
0: Elle a fait la soirée.
2: D'accord.
0: Elle a tout fait. À la fin de la soirée, ils sont arrivés, ils ont dit, voler ces 6 millions de dollars. Elle a dit non, je les veux pas. Pour une bonne raison, elle a proposé autre chose.
3: Non mais voilà.
0: Ah ouais.
3: On a bien ma Beyoncé, les filles. Ah, non mais attends.
0: Elle a refusé.
3: Elle a dit.
0: Elle a

0: Beurre n'est pas le Beurre d'aujourd'hui. Beyoncé a refusé le cachet de 6 millions de dollars. Elle a dit, vous savez quoi? Donnez-moi plutôt des stock options, des actions Uber à la place. Uber on dit bah alors j'ai pas le montant exact, hein, c'est leur histoire, mais Uber a dit bon bah écoute, je sais pas, on vous donne 3% de la boîte à la place de ce que ça valait. Et les actions qu'elle a prises ce jour-là valent aujourd'hui 300 millions de dollars.
1: Mais voilà, c'est pour ça qu'elle, elle est là et moi je suis là. Putain. Ouais, tu non, mais voilà, purée.
2: On n'a pas la vision.
1: Purée, je vais faire ça. Hein.
0: La vraie info, c'est que quand vous rentrez bourré de soirée et que vous vomissez dans, dans un Uber, c'est le Uber de Beyoncé.
1: C'est vrai. Je que je vois Uber différemment là maintenant.
3: Ah, bien sûr.
1: Non, mais alors là, je vois Uber différemment.
3: Ah oui.
1: Oh là là, tu m'as donné une info sur Beyoncé, bravo Camille.
2: C'est fou, hein.
1: C'est rare.
0: Ouais, c'est fort. Et donc, Beyoncé donc, a pris des parts. Il y avait une histoire comme ça avec un mec aussi qui avait, au tout début de Facebook, Mark Zuckerberg voulait qu'il y ait un mur avec une peinture. Le gars est arrivé, il a fait un graphe. Et en partant, il a pris des parts de la boîte qui sont valorisées des milliards de dollars. Et juste parce qu'il a fait un graphe devant Facebook, c'est il avait génial. 1% de la boîte, quoi. Mais il faut avoir la vista, faut voir le truc, tu vois. Parce que les 6 millions sur le papier, tu les prends, hein, à la base.
1: Non, mais tu sais que là, tu parles de Beyoncé, mais il va se passer quelque chose de très important, là, les filles, incessamment sous peu.
2: Avec Beyoncé?
1: Ah oui.
2: Elle repart en tournée?
1: Et guys, le Met Gala, c'est lundi.
2: Ah.
0: Met Gala, alors.
1: Le Met Gala,
0: tu peux expliquer aux gens qui connaissent pas ce que c'est?
1: Le Met Gala, c'est les Oscars de la mode, où il y a toutes les grandes stars qui sont invitées à ce fameux gala de charité. Et Beyoncé avait l'habitude de venir au Met Gala et elle n'était pas venue au Met Gala depuis 10 ans.
2: Ah ouais?
1: Et là, elle revient au Met Gala lundi. Elle co-host avec Anna Wintour. Et là, ça va être sensationnel.
0: C'est la papesse de la mode et tout,
1: papesse
0: ça va être
1: de la mode. Et surtout, il y a son album, l'acte 3, qui va sortir. Je suis tellement la bonne promo de Beyoncé, ouais, j'adore. Bah,
0: elle, elle va arriver au Met Gala sur un Shetland habillé en cow-boy. Hein.
1: Ah,
0: ça fait 5 ans qu'elle est sur un cheval.
2: C'est vrai, il faut qu'elle sorte de son délire.
0: Oui, oui, mais attends, elle est galop 3, vous êtes marrant.
1: Oui, bravo.
0: Tu le montres, tu restes dessus.
1: Non, mais là, les Met Gala, attention, là, je dis, lundi, je jure sur Énergie, vous en parlez. Parce que là, il va se passer quelque chose de très, très grave.
0: Elle est où, Beyoncé? Bah, elle est sur Yakari, tu vois.
3: Il est chiant, lui. Ouais, ouais.
1: Mais parlez bien, vous, là. On n'est pas la mer de sable. Hein.
2: Ah, la mer de sable.
0: Oh là là, sachez quand même, Beyoncé, je vous donne une petite info qui est folle. Hein. Elle fait partie du top 5. Il n'y a que 5 musiciens qui ont dépassé le milliard de fortune. Ils sont que 5. Il y a une autre femme, Taylor Swift.
1: Ouais.
0: Beyoncé. Ah non, 3, pardon, Rihanna. Bravo, oui, les filles.
1: Ah ouais.
0: Il y en a 3 dans le top 5.
1: Et Lady Gaga, elle arrive.
0: Bruce Springsteen et Jay-Z. C'est-à-dire que le couple, chacun ont dépassé le milliard.
4: Oui. Tu te prends pas la tête, quoi. Je veux dire, le dimanche soir, tu peux commander un petit Jap tranquille sans regarder
2: s'il en reste sur le compte. Sur Baris.
1: Ouais.
0: Tu penses que t'as combien de numéros de Beyoncé de téléphone? Tu sais, on dit qu'on est à 5 personnes, 3 personnes? 5. On dit qu'on est à 5 personnes de Beyoncé.
1: Vous êtes à 5?
0: Non.
4: Ah non, moi je suis à 25.
0: On dit en gros, qui que ce soit dans la vie, on est à 5 personnes de le rencontrer.
2: Ah.
1: Après, moi je l'ai déjà vu.
0: Tu l'as rencontré, tu l'as vu?
1: Oui, je l'ai rencontré.
0: Je te crois pas.
1: Mais je t'avais raconté en plus.
0: Mais non.
1: Il y a 4 ans au... Comment ça s'appelle? La boîte là, dans Paris là. Bref, Paris. Léna m'invite. En fait, j'étais le plus un de Léna. Et elle était invitée à une marque, elle était invitée à une soirée de la marque Tiffany & Co. Et à ce moment-là, Beyoncé faisait des soirées pour la sortie de son album Renaissance. Et je me retrouve à cette soirée-là, il y a tout le monde, il y a Katy Perry, Doja Cat. Et je vois Beyoncé et elle me parle, elle me dit thank you for coming. Enfin, c'était
2: cool. Ah ouais,
0: t'as dit merci d'être venu.
1: Ouais, non. Wow. Non, ouais, non, j'étais choqué. J'ai eu de la fièvre, je veux dire.
0: Oh, wow. Ah, j'ai fait un test PCR.
1: Ah ben oui, mais j'ai dû faire un test PCR, c'est pas une blague, hein. J'ai dû faire un test PCR pour y aller.
0: Pour y aller?
1: Mais oui.
0: Rencontrer. Ouais, ça c'est la. Ah
1: ben. Mais ça c'est les ricains.
0: Vous voulez me rencontrer? Faites un test PCR.
1: Un test PCR. T'as fait téléphone. Ah oui. Sur les téléphones, il y avait des gommettes et tout. Non, mais c'était un truc.
0: Ah ouais. Dans un instant, on va te faire participer à un jeu pour essayer de faire gagner à Laura.
1: Ma vie, Laura.
0: Tout de suite d'ailleurs. Laura, ça va?
5: Oui, ça va.
0: Laura est avec nous depuis 16h ce soir.
1: Laura est ici. Laura est ici.
0: Le jeu, il est très simple. Oui.
1: Gagne. Hein.
0: Est-ce que Léna l'avait gagné ce jeu? Je crois qu'elle l'avait gagné. On va voir si tu vas arriver à le gagner. C'est le jeu du meilleur copain, meilleure copine.
1: Ah, ok.
0: Tu vois, là, il y a Angèle, What You Want, qu'on va écouter. Le morceau dure 3 minutes et 4 secondes.
1: Les paroles aussi, c'est ça votre délire?
0: Putain. Non.
3: Non.
0: Tu vas avoir 3 minutes et 4 secondes pour foncer au standard à mon top. Discuter avec Laura, lui poser toutes les questions que tu veux. Nous, on lui a posé 1000 questions.
5: En gros. Ah, oui.
0: Et ensuite, on va poser des questions, voir si t'as la bonne réponse. Pour faire simple, t'as 3 minutes. pour devenir le meilleur copain de Laura. Si tu y parviens, ouais, tu lui fais gagner un iPhone. Si tu n'y parviens pas, tu lui fais perdre un iPhone.
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0: gros bisous.
1: Merci d'être là avec nous sur Énergie en direct. Vous entendez, Marcus a posé 1 milliard de questions à Laura, notre auditrice qu'on adore, qui est avec nous depuis 16 heures.
2: Oui.
1: Oh là là. Et... tu sais, de temps en temps, on t'écoutait à l'antenne.
3: On va dire, on va inventer ça. Ça, tu dis pas ça.
1: Les réponses, je les ai là. On lui a posé plein de questions parce que depuis 16h, c'était pas prévu. Laura était avec nous, donc pendant les pubs, on en a profité. On a préparé ce jeu avec Marcus. 3 minutes. Est-ce que vous êtes devenu meilleur copain? Vous êtes meilleur copain, Laura?
0: Oui, mais ma vie, je peux te dire plein de choses à tout de suite. Hein.
1: Non, mais attends.
0: Ah merde. Je peux te dire beaucoup de choses, hein.
1: J'ai 10 questions. Il faut que tu aies 5 bonnes réponses.
0: Ok, ok.
2: Allez, ça va le faire.
0: Ça va le faire.
2: Je crois en toi, ma vie.
0: Mais moi, pas tant, mais t'inquiète.
1: Est-ce que tu peux me donner, c'est puisque c'est ta meilleure amie, ça je suis pas.
0: C'est ma
1: vraiment,
0: bestie, ah ben,
1: c'est
0: ta bestie
1: de fou,
0: ah non, mais alors.
1: Est-ce que tu pourrais me donner, s'il te plaît, son acteur préféré?
0: Eh ben, son acteur préféré, c'est Jim Carrey.
1: Non.
0: Ah, c'est Jim Carrey, les filles.
1: Elle m'a répondu Mr Bean, moi.
2: Ah, merde. Ah, merde. J'avais dit Jim Carrey à l'oral.
0: Ah, non.
4: Allez, on lui donne, parce qu'elle dit qu'elle s'est trompée.
1: Ah, non, je peux pas la donner.
0: Ah, non, mais c'est elle qui s'est trompée, c'est pas moi.
2: Bah oui, c'est moi, je lui ai donné Jim Carrey, ouais.
0: Oui, voilà, elle vient de le dire, c'est validé, je suis désolé, c'est validé.
1: Non, moi j'ai mis Mr Bean.
0: C'est pas Maître Moya. Ça y est,
1: c'est Maître Simonin.
0: Ah oui, Simonin, défi.
1: Donc ça fera une mauvaise réponse.
0: Laura, c'est ta faute, hein.
2: Ouais, c'est ma faute.
1: Est-ce que tu peux me dire la ville où elle est née? C'est ta meilleure copine.
0: Mais en fait, je connais la Bretagne. Oubliez la Bretagne.
2: Ah non, mais il va pas demander la ville
0: où elle est née. Mais Rose Guirec.
2: Ah!
0: Rose Guirec, genre!
2: Il m'a pas demandé!
1: Tu peux nous donner la réponse, Laura?
2: Perros, oui, Guirec. C'est Thionville.
1: C'est Thionville.
0: Thionville, Perros, Thionville! Ouais.
1: Ça veut dire deuxième mauvaise réponse.
0: Non, mais les filles.
4: C'est pas grave, il en reste 8 pour faire 5, ça va aller.
1: Est-ce que tu peux me donner son plat préféré?
0: Pas de carbonara?
1: Voilà. La carbonara, elle nous l'a dit même plus tôt dans l'émission. Ouais. C'est une bonne réponse,
0: voilà.
1: Bien joué.
0: Voilà.
1: Ça fait un point sur trois questions, un point. Est-ce que c'est vraiment ta meilleure amie?
0: Voilà.
1: Tu peux me citer sa couleur préférée?
0: Bleu.
1: Oh waouh, mais comment?
2: Oui.
0: Voilà, nous sommes besties en fait. Let's continue.
1: Est-ce que tu peux me donner le prénom de son ou sa chérie?
0: Eh ben, elle est célibataire.
1: Elle est célibataire. En fait. Tu confirmes, Laura?
0: Oui, oui. Et voilà. Son ex, il s'appelle Lucas. Voilà.
1: Oh, c'est la bonne réponse. C'est pour 0 point.
0: Il reste combien de questions?
1: Il reste, on est à 5 questions. T'as 3 bonnes réponses. Il t'en manque
2: 2. Ça va le faire.
0: Attention.
1: Est-ce que tu peux me citer cette pote depuis longtemps? C'est ta meilleure pote de meilleure pote. Juste après les études. Quel a été son premier boulot, son tout premier boulot après les études?
0: Ah, les filles, en fait, il y a un moment dans notre amitié, on a arrêté de se parler. J'avais pas cette info, mais on a arrêté de se parler. Enfin, c'est de ma faute, enfin, j'ai fait Dals, donc on a arrêté. Ouais.
1: Tu peux nous donner la réponse? Oh, on a perdu Laura.
0: Ah, Laura.
1: On va la récupérer. Bah, on l'a depuis 16h et c'est à ce moment-là qu'on la perd. Et pourtant, elle est dans son lit, hein, je te rappelle. Elle a pu passer sous un tunnel. Peut-être elle a plus de batterie. Donc, ça, je vais pas le compter puisque c'était employé chez McDo. Tu me confirmes, Laura, employé chez McDo?
2: Ouais.
0: On en a
2: pas discuté, ouais.
0: Oui, on s'est quitté, rappelle-toi, à ce moment-là, je t'ai fait la gueule à cause de Lucas.
2: C'est ça.
1: Attention.
0: Ouais, la musique est doucement. Ça me fait peur.
1: Est-ce que tu peux me citer son fromage préféré? Ça, c'est la base.
0: Ouais.
2: Ah, il m'a pas demandé non plus.
0: Mais Laura, laisse-moi parler, enfin. Je t'ai dit. Son fromage préféré. Moi, je dirais les mentales. C'est ce que tu mets sur les carbonara.
1: Incroyable. Ah, ouais. Mais vous l'étiez pas dit?
0: Moi, c'est les mentales.
2: Non, c'est le gorgonzola.
0: Ah, c'est le gorgonzola.
1: Putain. Ça commence à...
0: Ah, c'est ça, ça pue, là. Ça part sur un Samsung, là. C'est plus un iPhone.
1: Marcus, excuse-moi, on est à 7 réponses. Pour le moment, tu n'as que 3 bonnes réponses. Voici ma question suivante. Est-ce que tu peux me citer son signe astrologique?
0: Oui, elle est taureau.
2: Oui.
1: Bonne réponse.
4: Ouais.
1: Bien. Ça, c'est bien. Peut-être la dernière question.
0: Changer la musique, ça me stresse, là, les guys.
1: Peut-être. Dernière question. Est-ce que tu peux me citer, s'il te plaît, sa date de naissance précise.
0: Est-ce qu'il y a un 12?
1: La musique, c'est quoi? C'est une salsa? C'est quoi ça?
0: Non, mais c'est un thriller. Le 12, elle a 30 ans. Donc, du coup, quand t'as 30 ans, t'es né en 95, just like me. Le 12.
4: Wow.
0: Allez, je me lance. Le 12 mai 95.
2: Oui! Ah
0: non mais je voulais pas que t'aies le Samsung, par pitié. Le 12 mai 95, les filles, voilà.
4: Et tu lui as demandé?
0: Non. En fait, elle m'avait juste dit 12 mai.
4: Ah voilà, oui. Mais.
1: Et t'as oublié, mais après,
0: non, j'avais tout oublié, je me suis retenu.
1: Incroyable.
4: Bravo.
2: Incroyable.
0: Un iPhone ici. C'est parti, les filles.
1: Bien joué. Marcus fait gagner un iPhone à Laura. Laura, je voudrais avoir un mot pour toi. T'es avec nous depuis 16h. C'était pas prévu. C'est un petit caprice d'Emily.
4: Oui, excusez-moi.
1: Et on a passé une trop belle soirée avec toi. Mais Laura, un immense merci. On est content. Tu repars avec des AirPods et l'iPhone.
0: Et ça fait plaisir. Je suis trop content. Tu vois, Laura, quand j'ai dead. J'ai pas gagné de place, mais j'ai gagné un iPhone. C'est parti, les filles.
1: Laura, je te fais un énorme bisou. Merci d'avoir passé ces 3h à nos côtés. 3h qu'elle est là. Marcus, on va se quitter, mais je voudrais te remercier d'être venu nous voir.
0: Merci pour
1: l'invite. Ça a été un kiff de t'avoir dans Danse avec les Stars ce soir aussi. Et je rappelle, allez poncer le trajet. On peut retrouver des anciens.
0: Oui. Il y a tous les épisodes sur les réseaux sociaux.
1: Festival de Cannes, la première édition. Ça repart un peu là-dessus. Il y a le Rose Festival aussi.
0: Ouais.
1: Tu vas retourner cette année ou tu sais pas encore?
0: Wait and see, vous allez voir sur mes réseaux. Je ne balance rien.
1: Ah là,
4: la raison.
1: Il est secret.
0: Oh là là. C'est TF1. Voilà, c'est TF1.
1: Et j'anime Daz également la semaine.
0: Voilà, du coup.
1: Merci d'être venu, mon Marcus.

0: très belle soirée tout le monde. Qui prend la suite maintenant?
1: Salut mes chippies.
0: Ses cheveux Charlie.
1: Ça va?
0: Ah, t'es resté dans ton petit studio?
1: Ouais, je voulais pas vous déranger.
0: T'as bien fait.
1: Ah, oui. Je suis plus bienvenu, ouais, depuis le retour de vacances.
0: Très bien fait. 19h pile, à demain.

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0: Julie qui est avec nous. Ça va, Julie?
1: Salut Camille,
0: bonjour.
1: Salut
0: Julie.
1: Salut
0: Julie, bonjour la France, bonjour Oriane, bonjour Rémi,
2: bonjour Camille,
0: bonjour la vie, bonjour le Poitou-Charentes. Bonjour le Calvados. Bonjour la Vendée. Je me suis fait engueuler hier, j'ai dit il pleut tout le temps en Vendée. J'ai 200 messages, je dis pas ça sur Vendée. J'ai dit il pleut souvent, pas tout le temps,
3: oui.
0: Mais vous avez le cœur chaud.
3: Ah oui,
0: c'est ça, tu sais, c'est comme un bras zéro, votre cœur.
3: Le sud-ouest, on dit le sud-ouest, mais c'est vrai que le sud-ouest aussi, il pleut pas mal. Du côté de Bordeaux, tout ça.
4: Volume d'eau en France.
0: Bah, les gars, j'ai passé, pardon, parce que moi je suis pas de là-bas, j'ai réservé avec des potes, j'ai passé 15 jours à Osgore.
5: Ah, il pleut.
0: Osgore.
3: Ouais.
0: Bah, il y a quoi à côté d'Osgore? Il y a une ville à côté d'Osgore.
4: Lacanau.
3: Milizan.
0: Avec un C. Seignos.
5: Ouais. Ah oui.
0: Bah, c'est à côté, hein.
5: Oui.
0: Passé deux semaines à Seignos, j'ai pas vu le soleil, j'ai vu que de la pluie tout le temps.
4: Bon,
0: il y a piscine à débordement, c'est vraiment génial, j'ai la pluie partout.
4: Oui, mais alors, moi je vais extrêmement régulièrement au Pays Basque.
0: Attention, la Krone en bourse, c'est à partir de 18h, madame.
4: Non, à
0: dirait,
4: Saint-Jean.
0: Pendant qu'elle parlait, on dirait qu'elle s'est mise en fois 0,5 des deux côtés. Eh ben,
4: À Saint-Jean-de-Luz, il pleut.
0: J'en peux plus, elle reparle.
4: Excusez-moi, c'est dans le sud-ouest. C'est dans le sud-ouest, plus gros volume d'eau écoulé en France par an.
0: Vous savez qui arrive ce soir? Pardon, mais foutons là. Vous savez qui vient ce soir, là, dans l'émission?
4: Virginie Grimaldi.
0: Bah, oui, en l'occurrence, oui. La plus grande vendeuse de livres en France, Virginie Grimaldi, sera l'animateur de la station des ors.
4: Arrête.
0: Eh ouais, à l'office du tourisme des ors, il va être là tout à l'heure.
3: Attends, il y a une radio.
0: Non, l'animateur, les activités.
4: Non, c'est pas station radio.
0: Il y a un animateur. Il y a un animateur pour toute la station.
3: Oh là là.
0: Un animateur de quoi? Il gère des gars pendant la saison, mais c'est lui l'animateur en chef de l'office du tourisme.
3: Genre un peu un géo, quoi, un gars qui fait des activités.
0: Gars, mais c'est fou.
4: Il y a
0: un gars de l'office du tourisme des Ors qui vient nous voir ce soir.
3: Très bien.
0: Pardon, les Ors, c'est ma station de ski, peut-être vous le savez pas.
3: Non.
0: Plus belle station de ski de France. Mes parents vivent là-bas, je leur passe le salam, ils sont en train de m'écouter. Remarque, 16h, ma mère, quoi, être coincée de bourrée. Mais en tout cas, ils sont en train de nous écouter. T'es là-haut aux Ors, et les Ors, c'est dans les Alpes du Sud. Tu connais Julie?
1: Pas vraiment, non.
0: Eh ben, tu devrais, tu sais pas ce que tu rates. Oh là là.
3: Et donc, on a l'animateur qui
0: fait. Je crois il doit venir ce soir, non? Ah, c'est moi, il y a quoi qui s'en fait?
3: Tu es au courant? Bah non, non.
0: Je crois qu'il vient, hein.
3: J'espère qu'il est pas bloqué dans le télésiège.
4: Et j'espère qu'il va nous faire faire des activités.
3: Ah ouais.
4: Si c'est le chef des activités, une petite chasse au
0: trésor. Vous savez quoi, je suis très content. On va le recevoir comme une star. Il va nous donner toutes les activités qu'il y a à faire aux Ors, tous les événements qui arrivent aux Ors.
3: Et non.
0: Alors, on va moins parler de Saint-Jean-de-Luz. Tu voulais dire quoi sur Saint-Jean-de-Luz? On n'a plus le temps.
4: Allez. C'était pas ouf. J'allais dire, oh, il pleut, mais pas toute la journée. C'était pas dingue.
3: Demain, j'ai le responsable aussi de Vals-les-Bains en Ardèche qui passe une tête pour nous parler de l'acrobranche. Je suis en train de faire un cas sur l'acrobranche.
0: Les amis, je le dis. Julie, est-ce que tu vas au ski? Est-ce que tu skis ou pas du tout?
1: Non, j'ai pas encore eu cette chance.
0: Est-ce que t'es déjà allé dans une station de ski ou même pas l'été, rien?
1: Non, jamais.
0: Si on a une à faire, c'est les Ors.
3: Ah ouais,
0: c'est vrai. Placé pile entre Serre Chevalier, Vars Rizoul, on est là, on est sur ces versants-là.
4: C'est chic, Serre Chevalier, non?
0: Ah bah oui. Bah attention, c'est celle des bourgeois. Moi, je te parle des Ors.
4: D'accord.
0: On est une des stations les plus près de Marseille. Vous savez qui skie aux Ors tous les ans?
3: Non.
0: Jules.
3: Mais je te comprends. Bon.
0: Jules cagoulé, doré de platine, Jules il skie aux Ors.
3: Ah mais ça vient de là, ça hype avec ses lunettes, il les a peut-être achetées aux Ors. Les lunettes, tu sais qu'il a, il porte souvent des lunettes un peu filtrées.
0: Et il les porte chez ce qu'il sait.
3: C'est sûr.
4: Il a mangé chez tes parents déjà ou pas? Ou il venait
0: mes
4: pas
0: parents,
4: encore?
0: Ils sont à la retraite maintenant.
4: Ah donc il venait pas encore à l'époque.
0: Ah bah non, il avait
3: Mino, 7 ans, il a dû venir Mino.
0: Il a dû peut-être qu'il venait Mino.
3: Crois pas.
0: C'est possible.
3: Bien sûr que c'est possible.
0: Bon bref, il y aura l'animateur des Ors, on le reçoit. Et aussi la plus grande vendeuse de livres en France. Anecdotique, à côté de Manu des Ors.
3: Ah bah ça c'est autre chose.
4: Mais viens du sud-ouest aussi.
0: Arrête avec Saint-Jean-de-Luz. Arrête de vouloir ramener Saint-Jean-de-Luz.
4: Ouais. Très belle ville.
0: Très belle ville. Je rappelle qu'il y a les clés de la ville, hein, vous le saviez ça?
4: Oui, tout à fait.
3: Le portail. Hein.
4: Je suis citoyenne d'honneur à vie.
3: Citoyenne.
4: Il y a vraiment une mâchoire.
0: Oui, il faut un ORL très très vite.
4: J'ai mangé de la mangue. Je pense que c'est ça.
0: Je pense que c'est ça. J'ai des cadeaux ce soir à vous offrir. Vous croyez quoi? Qu'est-ce que vous croyez que j'ai à vous offrir?
3: Bah, j'espère bien un forfait.
0: Bah, bien sûr. Forfait saison.
3: Merci.
0: Aux Ors, on va vous offrir PS5.
3: Ouais, chiche.
0: Je vais vous offrir Apple. Non, c'est trop cher, forfait saison.
3: Ah non, chiche, t'offres un forfait saison.
0: Bah, c'est quoi? On va le saucer, on va lui dire envie d'être forfait.
3: Ah ouais, s'il te plaît.
4: Grave.
3: T'offres un forfait saison, Cam. Allez.
0: Ah non, déjà, t'offres un forfait 15 jours, c'est énorme.
4: Mais il y a des gens qui
3: ont. Non, pardon, c'est moi qui n'y connais rien. Un forfait pour. Tu viens une semaine, t'as un forfait, c'est ça que je veux dire.
0: C'est forfait semaine alors.
3: Bah, voilà.
0: Saison, c'est une saison.
3: C'est saison d'hiver.
0: Bien sûr. Ouais. Trimestre, il y en a quatre. Ouais. Voilà, quatre trimestres.
3: Il n'y a pas de souci.
0: Excusez-moi, c'est vraiment les secs pas fond de la radio. Hein. Faut tout lui expliquer.
3: Bon, un forfait semaine. Allez.
0: Bon, on verra ça dans un instant. Il sera là, je suis comme un fou. On va un peu parler des orches ou qu'on n'en parle jamais. Julie, est-ce que tu aimes Tame Impala?
1: Oui.
0: Eh ben je l'écoute tout de suite, Dracula. On en parlait, on en a trop envie de l'écouter ce morceau. Tame Impala et Jenny, voilà ce qu'on écoute tout de suite. On est sur Énergie, on est en direct. Il est 16h06, on est là jusqu'à
3: 19h.
0: Virginie Grimaldi et Manu Desor. Gros programme ce soir.
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0: Bienvenue tout le monde, on est sur Énergie, on est en direct. La preuve, quand vous entendez Oriane parler, vous savez qu'on est en direct.
4: Blablabla.
0: Voilà. Elle a fait petits exercices. Petit pot de beurre. Qu'est-ce qu'elle faisait, Armand Altaï, dans la stack?
3: La cocotte Kiki.
0: Ah oui.
3: Kiki, la cocotte.
0: Fais ce que fait Rémi, on va faire les exercices.
3: La cocotte Kiki.
4: La cocotte Kiki.
0: Bah après,
4: dites
0: ça,
4: à son amant Coco, concasseur de cacao. C'est pas mal quand même.
0: C'est pas mal.
3: Bah, c'est super.
0: Non, et... pas super non plus.
4: C'est
0: pas
4: mal. C'est quand même, toi, quand logiquement, mon métier
3: c'est extraordinaire. Qu'est-ce que je viens de vivre comme moment.
0: J'ai même pas eu le temps de vous dire qu'il y aura les infos pour Brio Dîner de ce soir. Oui. 4 fun facts, 4 infos. Quelle sera la meilleure? On le saura dans un instant. Le thème?
4: YouTube.
0: Non. YouTubeur.
4: Si. Ah oui, YouTubeur.
0: C'est pas la même chose.
4: Attention. Ah mince.
0: Ah bah oui.
4: Moi j'ai fait YouTube.
0: Ah bah faut refaire. Ah non, c'est bah non. Sur les... Ah, je le dis, c'est sur les youtubeurs.
3: Ah bah on est
0: intransigeant.
3: Ah bah voilà, on est d'accord.
0: Ah bah oui.
3: Ah oui.
4: Genre Squeezie.
0: Yo, Squeezie.
4: Oh, c'est votre truc, vous, le web. C'est
0: je
4: pas moi.
0: Je fais de la radio. Le web. Je fais de la radio avec ma daronne.
4: Mais c'est ton truc. Moi, j'aime nager. Toi, t'aimes regarder Internet. C'est moi, hein.
0: Oh là là, 16h10, je suis déjà épuisé. Épuisé. Je suis on est là jusqu'à 19h en direct. Docteur Yaro qui va arriver dans
3: un instant. Sympa.
0: Petit cœur. Ah, il a dit que j'avais des problèmes au ménisque, là. Bien sûr, il va s'occuper du ménisque. Il a des petits tests PCR. Il arrive dans un instant. Confirmé. Bougez pas, en direct sur Énergie.
3: Internet. Internet.
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0: C'est fou. Ah, c'est celle de ménage.
3: Non mais maintenant c'est une télé de ménage.
0: Les jingles les plus longs d'Europe. Faites le tour des radios, personne n'a un jingle aussi long que ce jingle.
3: C'est une série.
0: Il est 16h17, on est en direct sur Énergie. Ce soir on est aussi sur TMC, tiens. Ah, on n'est pas en direct mais il y a Famille en Or.
3: Ah oui.
0: 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On va se marrer, c'est ce soir, c'est juste après Quotidien, soyez là. 21h15-25.
3: Oui, hein. Bon.
0: Ah ben ça dépend du petit cul de Willy Papa.
3: C'est toujours pareil, hein.
4: C'est le temps de faire la vaisselle, c'est bien, moi j'aime bien ce petit quart d'heure de vaisselle.
0: Hein, ça dépend de la durée de Jeudi Transpi.
3: Oui, Jeudi Transpi, d'Étienne.

0: te rappelles de ça, Thomas? T'as quel âge?
1: J'ai 28 ans.
0: Ah non, t'es pas dessus. T'es pas sur Jamelia, toi.
1: Ah non, non.
0: T'es pas dessus, quoi. C'est quoi le...
1: quoi.
0: Ta musique d'ado, c'est quoi?
1: Ah, ma musique d'ado, je pense que c'est du Sum 41.
0: Oh, j'adore. Mais Poto, bah, qui tu parles? Bah, attends, je tape des Holy Flip.
2: Holy Flip.

0: c'est surtout l'époque où on regardait American Pie.
1: Ah, bien sûr.
0: Je vous explique ce qui est en train de se passer, c'est fou. Il y a la moitié de mon village des Ors qui vient d'arriver.
1: Ah,
0: il y a 200 habitants. Il y a mon pote d'enfance Nico qui est là dans le couloir, qui est des Ors bien sûr. Et il y a Manu, l'animateur des Ors, qui vient d'arriver. Là, il n'y a plus personne aux Ors au moment où je vous parle.
1: Génial.
0: Il reste le maire et il ouvre toutes les portes. Il y a plus que lui. Ouais,
1: mais ils sont pas en doudoune.
2: Ils sont pas venus avec une meule, les mecs, un minimum, du fronton.
0: T'as foutu ta chèvre au cadenas parce qu'il te la vole. Qu'il faut un cadenas, la biquette, hein. Parce qu'ils partent avec, c'est des fous à Paris, hein. La moitié des heures dans ce studio, on va parler avec Manu quand même. Deux secondes, Manu, viens prendre un micro.
3: Je suis à Blain, ok.
0: Manu, l'animateur des heures, pardon Thomas, hein, mais là, c'est un moment important. Attendez, Manu c'est extraordinaire. Animateur, on lui donne un micro, il dit je vais m'asseoir à table.
2: Mais attends, et oh.
0: Bienvenue mon Manu, installe-toi Manu, ça va ou quoi?
3: Oui, ça va, t'as
1: bienvenue.
0: Qu'est-ce que tu racontes?
3: Bah écoute, super, j'étais venu te voir mais je pensais pas que je passais à l'antenne.
0: Bah, moi non plus, mais c'est ça qui est beau quoi.
3: Ouais, c'est magnifique.
0: Et allez, bon, rien que l'accent les gars, on est là. Ça fait plaisir de t'avoir. Manu, c'est simple, prépare bien, j'ai démarré l'émission en disant que tu venais nous voir ce soir.
3: Oui,
0: j'ai commencé et j'ai dit tu vas nous donner toutes les activités qui arrivent aux Ors pour les 5 prochaines
3: années. 5 prochaines années?
0: Ouais, c'est un peu long. En tout cas, prochaines semaines.
3: Il y aura peut-être 5 prochaines semaines.
0: Pas
3: ces 5 prochaines semaines, parce que là, on est quand même dans une période plutôt tranquille. Hein.
0: Ouais,
3: On prépare l'été. Tu sais que l'hiver, on vient de finir.
0: Qu'est-ce qui se passe? Les Ors, ça commence quoi? Première fête de l'été, c'est quoi? La fête de la montagnage?
3: Ouais, 5 juillet, mais on va un peu faire du VTT à 20.
0: Oh ouais.
3: 12-13 juillet, on va ouvrir le bike park.
0: Bien sûr.
3: Ouais, bien sûr.
0: On va l'ouvrir le bike park.
3: On va l'ouvrir le bike park. Il reste encore pas mal de neige d'ailleurs. Mais bon, écoute,
1: c'est ça qui est drôle, hein.
3: Oui, c'est ça qui est drôle. On va faire du VTT sur neige et après du VTT normal.
0: Parce que Manu, il a l'office du tourisme et il gère, entre autres, avec plein d'autres mondes, bien sûr, les activités, tout ce qui va arriver. Il faut savoir que les Ors, énorme destination de VTT. La transition a été faite. Le VTT, il y a des Coupes d'Europe et tout, hein.
3: Exactement, Coupe d'Europe 10 au 12 juillet cet été. Exactement. Ah, Camille, toi aussi, tu connais.
0: Bien sûr. Et attention, la montagnage, qu'est-ce que c'est la montagnage? C'est le moment où tu montes les brebis, les moutons et tout là-haut en pâture, quoi.
3: Exactement.
1: Ah, mais oui, tu nous en avais parlé, il y en a quelques-unes.
0: Oui, c'est ça. Elle se gave
3: d'herbe.
0: Et c'est là, pendant que je parle, il y a Céline Guérin de Logévac qui est en train de nous écouter, qui est en train de dire je vous écoute aussi sur Énergie. C'était la dernière habitante des Ors. Tous les Ors sont sur Énergie. Je peux pas vous dire qu'on fera un carton d'audience, c'est vraiment 400 habitants. Mais en tout cas, tous les Ors sont branchés sur Énergie, 95.7.
3: Exactement.
0: Énorme. Oh mon Manu. Alors il y a quoi? Alors les Ors, les copains. Je suis né aux Ors. Hein. Vraiment. Natif des Ors. Mes parents y sont encore. Fête de la montagnage. On enchaîne avec du VTT. On enchaîne avec quoi d'autre?
3: Eh ben, est-ce qu'on va peut-être monter un festival d'humour aux Ors? C'est en train de se monter.
0: C'est en cours.
3: On cherchera un parrain peut-être.
0: C'est génial. Ça, c'est une super idée en vrai. Bien sûr. Il y a des trucs géniaux qui se passent aux Ors. Vous savez même pas.
3: Et plein de choses, et puis après surtout beaucoup d'activités en dehors du VTT.
0: Vous avez la luge d'été sur la luge d'été là sur Rail, tu l'as là?
3: Exactement, luge 4 saisons. On a ça, du mountain kart, la tyrolienne.
1: Ah, génial.
3: Ouais, la speedline, magnifique.
0: C'est génial, mais bref, je dis des Ors parce que je suis des Ors, c'est mon cœur. Mais allez en station de ski l'été, déjà vous faites des économies. Franchement, il y a la moitié des activités qui sont gratuites. Et puis c'est trop beau, vous êtes bien, on est tranquille, on vous accueille.
3: Ouais, tu seras là cet été d'ailleurs.
0: Ah, bien sûr qu'on passe une tête. Non, toujours. Tu passes une tête l'été. Quoi qu'il en soit. Mais toujours. Bien sûr. Tu veux que ma mère me déshérite ou quoi? Bien sûr qu'on passe aux Ors, évidemment. Manu, je viens pas tous les étés?
3: Tous les étés.
0: Alors, moi, j'ai une vraie question.
3: Ah,
0: pardon. Ouais. D'un novice des vacances d'été à la montagne. Est-ce que le soir, quand tu te couches, imaginons que je prenne un camping, est-ce qu'il fait froid? Vraie question. Alors, il fait le froid qu'il faut. Je vais t'expliquer.
3: Ah, voilà.
0: C'est-à-dire que t'es bien, tu mets la petite veste. Tu vois ce que je veux dire?
3: Okay.
0: Tu mets la petite veste. Et surtout, pas besoin de clim ou toutes vos conneries là qui polluent la France.
3: Voilà.
0: Vous ouvrez la fenêtre, t'es à 19. Thomas, tu peux dormir avec une couverture. Mais n'allez pas en camping, vous appelez ma pote Céline de Logévac, elle vous trouve un truc. Vous allez Logévac, vous appelez, elle vous trouve un petit truc. Comptez sur nous, évidemment.
1: Et si je veux me baigner aux Ors cet été?
0: Ah, piscine, une très belle piscine municipale avec vue sur toute la vallée.
1: Ah, c'est magnifique ça.
3: La plus belle des Hautes-Alpes.
1: Très bien.
3: Belvédère sur le lac.
2: Tout est toujours le plus beau.
0: T'embêtes pas. Ah ouais, c'est sûr.
2: Ah, le rond-point le plus beau des Alpes. Donc voilà.
0: Le maire, il y a 3 bégonias, t'inquiète. C'est beau, hein. peut-être un à Valouise, mais ça vaut pas le coup non plus. Tu te dis vraiment, viens chez nous. C'est toujours le plus beau des Hautes-Alpes, c'est invérifiable.
3: Voilà, c'est ouais. ça.
1: Je viendrai me baigner aux Ors un jour.
3: Exactement.
1: À la piscine.
3: Et on a le beau lac de Serpenson juste en contrebas.
0: Ah, c'est génial, on est en bas comme le lac d'Annecy, mais magnifique, évidemment.
3: Tu as dit sous-côté, l'autre fois, tu as dit sous-côté.
0: C'est sous-côté le lac de Serpenson, on parle tous du lac d'Annecy qui est magnifique, mais c'est beau aussi Serpenson. Bah, bien sûr. Est-ce qu'on peut faire du wakeboard?
3: Ah oui,
0: très bien. Le matin à 7h, c'est une vitre. T'appelles mon pote de l'encre bleue tout le bateau. Fais-moi 10. Oh, à la fin, tout me revient. Ouais. Ouais, c'est un cercle. Ouais. Hein, je vais te dire, à la fin, on se retrouve tous à apéro. Hein, ouais. Je vais te dire un truc. Voilà. Bon, les copains, Manu va rester avec nous, bien sûr. Ouais, ça te fait plaisir.
3: Oh, bah, carrément.
0: Eh ben, je suis content de te voir. On a du Jamelia Superstar. Il y a Thomas qui est là avec nous aussi. Je vais vous parler d'une nouvelle tendance de l'été, tiens, d'ailleurs.

0: Volvo là que nous dans le studio. Quel kiff d'entendre Jamélia. On est tous ensemble autour de la table. Il y a Oriane, il y a Rémi.
1: Oui.
0: Il y a Thomas au standard. Ça va Thomas?
2: Toujours, toujours.
0: On parle de tourisme ce soir, c'est le hasard. Il y a Manu, l'animateur des ors. Il bosse à l'office du tourisme des ors. Viens te rasseoir Manu, il croyait qu'il partait.
1: Mais non, mais c'est pas, je dis assieds-toi Manu.
0: Oh là là, hey, tu peux rester toute l'émission avec nous tant que tu me demandes pas de pige. Tant que c'est gratuit, t'es le bienvenu.
1: Ah bah oui, alors, toujours, toujours.
0: Je veux dire, dès qu'il y a quelqu'un de gratuit, il fait une heure d'antenne.
1: Bien sûr. On pourra même offrir des choses aux auditeurs. Hein.
0: Ah, tu vois.
1: Quand tu veux.
0: Alors là Manu, t'es en train de me parler. Tu viens d'où Thomas?
2: Je viens de Dax dans les Landes.
0: Est-ce que vraiment tu fais du ski ou pas du tout?
2: Snow.
0: Snow, mais est-ce que t'es déjà allé aux Ors?
2: Non, malheureusement jamais.
0: Eh ben écoute, écoute bien ce que je fais. Qu'est-ce que tu peux offrir? Est-ce que genre forfait c'est chaud?
3: Non, forfait on va le gérer.
0: Oh, non, tu vois, tu vois, tu sais ce qu'on fait? On t'offre deux forfaits.
3: Deux journées.
0: Deux forfaits. Non. Deux forfaits semaine. Est-ce que ça te va?
2: Ah ouais, carrément.
4: Trop bien.
0: T'es content?
2: Trop bien.
0: Est-ce qu'on peut également m'appeler Céline, l'OGVAC, on va te choper un hébergement.
1: Arrête-toi.
0: Là, c'est vraiment des dotations forcées. Là.
1: Ouais, c'est pas pour dotations.
0: Alors,
1: c'est
0: on appelle ça des cadeaux ou des clés de bras. On la passe sur l'antenne, on va essayer de te gérer un appartement. Comme ça, au moins, tu pars aux heures, appartement et deux forfaits.
1: Mais t'imagines, c'est génial, t'as ta semaine.
0: Attends, ouais. Thomas, c'est pas fait, je la connais, ma Céline. Elle est raide, une baramine.
1: Ah oui.
4: Non, mais peut-être une réduc avec un code promo.
0: Non, attends, passe à la tête d'énergie, pas de réduc.
1: Ah non, non, c'est soit offert, soit.
0: Ah oui, soit offert, soit on parle pas, soit je vais chez Transimo. Hein. Ouais.
3: Je crois que ça leur appartient, mais là.
0: On va essayer de la paix dans un instant. On offre des dotations, j'offre des semaines aux ors. Ah voilà, c'est bien,
1: c'est ça qu'on veut.
4: C'est génial.
0: Ah ouais, Thomas, il est à Dax, imagine-toi, il repart avec une semaine aux ors.
1: Il est

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1: C'est Camille, je t'embrasse fort. On est en direct sur Énergie juste pour te dire qu'on offre une semaine un appartement à Logévac. Merci Logévac.

0: C'est au nom de l'Ogevac.
1: Merci beaucoup Céline.
0: Merci Céline. Merci Céline. Des gros bisous. Manu, tu t'engages?
2: C'est bon, engagé.
0: Engagé. Et si ça passe pas, tu vois sec l'office du tourisme. Bisous.
3: Voilà.
0: Et ben voilà, c'est fait.
1: C'est le rêve.
0: Oh là là, bon, faut que je trouve un pote restaurateur maintenant. On va te faire les restaurants.
1: Ouais.
0: Non mais tu te rends compte de ce que tu... Là c'est fou là.
1: Mais moi j'ai jamais été au ski avant mes 32 ans, je connaissais pas.
0: Thomas, il fait du snow, tu vas te régaler mon pote.
4: Ah,
0: ouais.
4: Ah
0: location,
4: ah ouais,
0: Cam, location du matériel.
1: Ah oui.
0: Bien sûr, je gère la location.
2: Alors,
0: du matériel.
2: Alors le snow.
0: Qu'est-ce qu'il faut d'autre? Les boots? Bougez pas, bougez pas.
1: Une cagoule,
2: la cagoule, tu l'amènes, hein, ça se loue pas, ça. Ouais.
0: Alors bougez pas, j'appelle vite fait, j'espère qu'il va décrocher. On est en direct sur Énergie, si vous me rejoignez, on est en train d'improviser une dotation tout de suite en direct, tout le monde part aux ors.
2: Cadeau.
0: Bougez pas, j'appelle Christian Skissette.
2: C'est un bon nom de skieur.
0: C'est pas son nom, c'est la boutique. Ouais. Christian, ouais, Christian ouais. CH, je l'appelle, il va décrocher. Christian, c'est mon pote, tu vois, on va te gérer une petite semaine de location, tu veux des paraboliques, des doubles spatules, tu nous montres ce que tu veux. C'est parti. Allez, il va décrocher celui-là. Allez, Christian.
2: Après, c'est peut-être l'heure de la sieste aux ors, non?
5: Ah. Oui, allô?
0: Christian?
5: Oui?
0: Ouais, c'est Camille Combal, t'es en direct sur Énergie?
5: Oui, Camille.
0: Ça va, mon cri?
5: Ouais, c'est Camille. Eh ben, écoute, tout va très bien. Écoute,
0: on est en direct sur Énergie. J'ai Thomas Kélan, lui a offert 2 forfaits semaine. Céline Guérin de Logevac lui a offert l'appartement. Est-ce que t'es OK pour lui mettre location de ski?
5: Bien sûr.
0: C'est sûr.
5: Mais écoute, avec grand plaisir. On fait ça avec grand plaisir.
0: Et ben voilà.
5: Il peut venir
0: cable. Allez chez Ski7 aux ors, c'est de ma part. Vous êtes... Enfin là, c'est pour toi, Thomas. Il y a un snow et une paire de ski pour madame.
2: Parfait.
5: Écoute, je vais les préparer. Je vais monter au magasin, je vais les préparer.
0: Thomas, c'est magnifique. Merci mon Christian. Vous l'avez compris, il a les skis, il a l'hébergement, il a les forfaits. Qu'est-ce que vous voulez? On a le pack all inclusive.
2: T'as tout.
0: Bon, j'ai un peu dealé de force, mais en tout cas, c'est fait. Bravo Thomas, tu restes un petit peu avec nous.
2: Rajoute peut-être 2 vins chauds quand même.
0: Le petit pouce commerçant, la petite cerise.
2: On n'est pas à l'abri.
0: Restez avec nous, on est en direct sur Énergie. Les infos pour Brio au dîner de ce soir dans un instant.
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2: Camille, laisse faire le karma.
0: Merci à Big Flo et Oli qui étaient nos invités il y a quelques semaines maintenant. Tous nos invités, vous les retrouvez en podcast, bien sûr, vous les retrouvez en vidéo sur nos réseaux sociaux, partout. Bref, ils ont chanté en live d'ailleurs, ouais. C'était génial. Vous retrouvez tout ça, bien sûr. Merci de votre écoute. Vous êtes en voiture, vous êtes peut-être en train de vous déplacer, en train de terminer une journée de cours. On est là avec vous, on change les idées jusqu'à 19h. Dans un instant, les infos pour briller au dîner de ce soir.
2: Oui, monsieur.
0: Quel est le thème, Oriane?
1: YouTubeur. Je pensais que c'était YouTube, c'est YouTubeur.
0: Et vous savez qui va élire la meilleure info ce soir?
2: Non.
0: Manu.
1: Oh,
0: chef des animations des ors.
2: Pression.
0: C'est lui qui va nous dire qui a la meilleure info dans un instant sur Énergie. Belle après-midi tout le monde.
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0: 16h46, on est là en direct sur Énergie. J'espère que tout le monde va bien. Si vous nous rejoignez, on prend des engagements auprès de Thomas, 28 ans. Il habite Dax. Il est passé sur l'antenne pour nous parler. Il a terminé grâce à Manu Desors, chef des animations Desors, qui est avec nous ce soir, complètement au hasard. Il est venu pour me faire un coucou et du coup, on lui a gratté 2 forfaits pour une semaine.
2: Voilà.
0: Ensuite, j'ai appelé Skissette, Christian Céas. Il s'est engagé à filer. Bah, tu fais du snow. Un snow. On rajoute les skis paraboliques pour monsieur ou madame, Thomas.
8: Trop bien, heureux, mais je commence à peine à réaliser là. Je suis trop content, je suis trop heureux. Et merci à toi Camille et merci à Céline aussi.
0: Ça me fait plaisir. Céline, figure-toi, on a réussi à l'avoir au téléphone, elle est là, mais ça va?
9: Salut, ça va?
0: Comment tu vas Céline, quoi de neuf?
9: Ben, ça va très bien, j'ai reçu un message un peu bizarre. Appartements d'attelage, quoi.
0: Céline, est-ce qu'on peut se mettre OK pour offrir une semaine un appartement made in Logevac à

0: Thomas, auditeur d'énergie.
1: Oui.
2: Oh,
3: c'est trop bien.
0: Non mais là il garde la carte bleue. Là c'est la carte bleue dans la poche, tu la sors plus là. Mais là c'est une folie.
2: Waouh, en vrai, c'est trop bien.
0: Qu'est-ce que t'as envie, Thomas, pendant ta semaine aux heures? Qu'est-ce qui te manque?
2: Toi.
0: Bah écoute, peut-être j'y serai. Alors tu sais que j'y suis à Noël, hein. Tous les ans je passe Noël dans le chalet de mes parents.
2: Avec grand plaisir.
0: Enfin le chalet de mes parents, la maison de mes parents qui est au bord des pistes, donc c'est une ferme.
4: Oui, c'est un chalet.
0: Non mais ça fait genre, on dirait que j'habite à Kstatt, mais ça reste les heures. Hein.
2: Ça non, va, moi tant que j'oublie pas ma guitare, je suis heureux.
0: Bah ça me fait plaisir. Bah Céline est un ange, hein.
1: Ouais, ça me fait plaisir.
0: Mais toi, ça me fait plaisir. Des gros bisous.
1: Bisous à tous.
0: Sois prudente, je sais combien tu conduis, toi. Hein. Les mains à 10h10, hein. Ouais, je connais bien. Fais attention à toi. Thomas, qu'est-ce que tu veux faire aux ordres? Tu veux passer, est-ce que tu veux dîner avec le maire? Voilà.
2: Écoute, si le maire est sympa, j'en doute pas, avec plaisir. Hein.
0: On l'appelle tout de suite. Ensuite, le maire des ordres.
5: Il y a un très bon resto, Camille.
0: Hein?
5: Il y a un très bon resto.
0: Ah, bah, il y a des très bons restos. Bah, attends, ouais. je vais tout de suite appeler le maire des ordres, on va voir s'il veut bien dîner avec toi. Bouge pas.
4: En tout cas, ça sent la belle soirée. Petit dîner en face du maire.
0: Ah, oh, bah, il s'est calmé, le maire, mais c'était pas le dernier, je peux te dire.
4: Ah, c'est vrai qu'il y a un
0: maire. Ah, il aimait la fête.
4: Ouais, voilà, peut être sympa.
0: Il a aimé la fête.
6: C'est nouveau, un nouveau maire, non?
0: Un nouveau maire, ouais, nouveau maire, Sébastien. Bonafou, maire des Ors.
6: Début de mandat.
0: Il est en début de mandat. Il était premier adjoint et il est passé maire.
6: Oh là là.
4: Ah ouais, ben.
6: Il met une cravate maintenant.
0: Une sombre histoire de costard au fer. Non, non. Sébastien?
7: Oui.
0: C'est Camille Combal, t'es en direct sur Énergie?
7: Direct.
0: T'es en direct sur Énergie. Écoute, il y a Manu, chef des animations des Ors, qui est là, qui est monté à Paris me voir. On est dans le studio, c'est une spéciale Les Ors ce soir. J'ai Thomas. Thomas, c'est un auditeur. On a eu Céline Guérin, lui a offert une semaine en appartement. Manu s'est engagé, il a offert une semaine les forfaits. Christian Céas a offert une semaine les skis. J'ai dit à Thomas, qu'est-ce qui te ferait plaisir pendant ta semaine aux heures? Il me dit, dîner avec le maire. Est-ce que, monsieur le maire, tu serais d'accord? Il faut expliquer que Seb a également un resto canon qui s'appelle le Refuge Étoilé. Et donc, est-ce que t'es d'accord pour l'inviter dans ton resto? Mais tu te mets à la table avec lui, hein?
7: Très volontiers.
0: Oh là là!
4: C'est fou!
6: C'est dingue! Non, merci, monsieur le maire!
4: La semaine, elle est folle!
2: Incroyable!
0: Ah, je suis content, merci, mon Seb!
7: Merci Camille, à bientôt.
0: Bisous à toi. Ah, il a pas le temps, c'est le maire. Hein.
4: Ah bah non, il a autre chose.
0: Bisous Seb.
7: Ciao la vie, ciao.
0: Ouais, Thomas.
2: Est-ce que je peux me permettre de vous faire, parce que je suis guitariste, est-ce que je peux me permettre de faire une petite chanson pour vous remercier du coup?
0: Mais t'es un cœur!
4: Oh là là!
0: Mais attends, mais t'es guitariste, mais attends, on va te faire choper une salle aux ordres!
4: Ouais, allez, on va pas s'arrêter là, mon pote.
5: L'ouverture du festival d'humour.
0: Bah voilà!
2: Ah bah là, si. Ah bah ouais. Trop bien.
0: T'es bon en ski ou t'es pas trop bon?
2: J'ai une chanson pour Énergie et pour Camille.
0: Oh, mais t'es bon en ski ou t'es pas trop bon?
2: Ah, en snow, je me débrouille, hein.
0: Et t'es avec qui? C'est quoi? T'es en couple ou pas, toi?
2: Ouais, avec ma chérie.
0: Avec ta chérie? Elle skie bien?
2: Ouais, est-ce qu'il vient si elle arrête de se faire opérer des genoux, est-ce qu'il est super bien?
0: Ah bah attends, on va t'avoir un chirurgien.
2: Non, attends. C'est bon, chirurgien, là.
0: Thomas, on va écouter ta chanson dans un instant. Attendez, on va appeler tout de suite également le patron de l'ESF des Ors et on va te choper une semaine de cours.
2: Wow.
6: C'est bien ça.
0: Ouais. Bah, bien sûr.
4: En fait, c'est un bracelet All Access, quoi.
0: Bah, là, c'est oui, là c'est les Ors. Hein.
4: Ouais. VIP.
6: Et un kiné.
0: C'est pas Courchevel, hein.
4: Bah attends, une semaine aux Ors,
0: je vais essayer d'avoir. C'est Aubert, hein.
5: Là, ouais, tout à fait.
0: C'est Aubert, directeur de l'ESF. École du ski français, on va voir s'il met une petite semaine tout frais payé pour Thomas. Et après, on va avoir une chanson. Seb?
7: Oui.
0: Salut, c'est Camille Combal, t'es en direct sur Énergie. Tu m'entends?
7: Oui, je t'entends, oui.
0: Ça va, mon Seb? Je suis avec Manu, l'animateur des Ors, tu te rappelles de Manu?
7: Manu Frison.
0: Bah voilà, bien sûr qu'il est là le dur. Et tu sais qu'on a un peu offert. Alors écoute bien, on a Thomas, on lui a offert une semaine. Il a l'appartement, on lui a eu les forfaits, on lui a eu les skis chez Skisset. Il mange même au Refuge Étoilé chez le maire des Ors.
7: Oh la vache.
0: Avec le maire, et j'aurais besoin de savoir si t'es ok pour filer pendant une semaine, un petit cours pour lui et pour sa chérie à l'ESF, pris en charge par l'ESF des Ors.
7: Oui, ben bien sûr. Ouais, mais non.
4: Mais c'est fou.
7: C'est énorme.
2: Ah, c'est que sur Énergie, ça.
4: La semaine, elle est folle. Voilà.
6: Trop de l'ambiance. Il n'y en a pas un qui dit non. Vous êtes trop mignon. Franchement.
0: C'est trop mignon. Même le maire va dîner avec lui. Thomas, je te remercie, Seb. T'as un cœur. Hein. Donc, il y en a un qui fait du snow, un qui fait du ski. On peut leur mettre ça, quoi.
7: Ouais, tu leur mets ce que tu veux, tu me tiens au courant du process et y a pas de souci.
6: C'est génial.
5: Tu décides.
0: Seb, t'es un cœur, je t'embrasse fort.
7: Merci,
0: salut,
7: Scam,
0: salut
7: à
0: tous. Salut, mon Seb, bisous. Voilà, bah, directeur de l'ESF. On a eu le maire des Ors, on a eu Céline, la patronne de l'OGVAC. Bah, c'est l'agence, il y a tout le monde, hein. C'est les crêtes, hein. C'est les crêtes des Ors, hein. L'OGVAC, vous voyez l'agence crête sur Netflix? Ouais. Bah, c'est, aux Ors, c'est l'OGVAC. Bah, voilà,
6: qu'est-ce qu'on peut filer encore? J'ai envie que ça s'arrête jamais.
0: Manu, qu'est-ce qu'il nous reste à offrir sur une semaine?
5: Je vais réfléchir 2 secondes, attends.
4: Bah, il veut peut-être faire un peu la fête, une petite table, je sais pas, y a pas.
0: Il mange déjà avec le maire.
4: Oui. Ah oui, mais après avoir bien mangé, bah, on se dit, bon, on va se dépenser pour aller danser, non?
6: Il y a pas des masseurs ou des trucs comme ça pour se faire masser ou
0: y a pas ça, hein.
6: Gommé, ouais, au moins.
5: Si,
0: un spa. Y a un spa d'Eric. Attends, on appelle Eric. On est con, bien sûr. J'oubliais, il y a le spa de ce bon vieux Reno. Attends, bouge pas. Ça, on va t'appeler, bouge pas.
5: C'est un beau cadeau, ça.
6: Bah, après le ski, on aime bien se faire massouiller, ouais, j'imagine.
0: Bien sûr. Quand on appelle vite fait le spa, là, rapidos.
7: Oh, j'y crois pas.
0: Bah, bien sûr, on va t'avoir le spa, tu rigoles ou quoi? On va te le faire privatiser, le spa. Bah,
7: pourquoi, là,
0: on va te faire un truc vraiment le soir, que pour toi, toi et ta chérie, tranquille, avec le petit jacuzzi sur toute la vallée. Magnifique.
4: Voilà.
0: Côté des bulles.
6: Magnifique.
0: Allez.
6: J'adore.
0: C'est bien, ça, le spa, Manu.
5: J'ai. Énorme. Attends. Magnifique.
0: Fais marrer, toi.
6: Manu, j'ai
0: l'impression que je connais mieux les animations des Ors que l'animateur des Ors. Hein.
5: Tu rigoles.
0: Eric.
3: Bonjour, vous êtes... Bon, papa.
0: Je lui laisse un message.
3: Ouais, laisse-moi
4: un message. C'est comme
7: avec Céline. Ouais, trop mignon.
0: Eric, salut, c'est Camille Combal, t'es en direct sur Énergie. C'est simplement pour te dire, alors on refait tout. Je suis avec Manu, l'anime des Ors. On est en train de faire une spéciale des Ors. On a offert à Thomas, un auditeur adorable. Dis bonjour à Eric, Thomas.
8: Bonjour Eric.
0: Allez hop, ça part, on lui a offert. Il a le forfait, il a le dîner chez le maire. Il a... Qu'est-ce qu'il a eu?
6: Le matos.
0: Le matos de ski. Il a l'appartement.
5: Oui,
0: il a
5: tout.
0: Le cours de ski. Eric, il nous manque le spa. Est-ce que tu serais OK pour privatiser ton spa? Je sais qu'il ferme à 19h. On se fait un petit 19h-21h. On leur met une petite bouteille de champagne. Et ils ont le spa que pour eux avec la petite bouteille de champagne. Eric, je te donne 3 minutes pour me rappeler en direct sur Énergie. Tu me dis un oui, tu me dis un non. On attend un oui.
5: Pour l'instant, on n'a pas eu de refus sur quoi que ce soit. Donc.
0: Et pas à 14h de massage de la voûte plantaire. Privatisation.
6: Non.
0: On reçoit Thomas comme il se doit aux Ors. On en parle dans 2 secondes. On va avoir la chanson de Thomas. Merci.
7: Allô?
0: Eric?
7: Oui.
0: Salut. Ah merde, j'ai raccroché. C'est ma faute. Depuis tout à l'heure, j'ai ça un message, j'ai à décrocher, je comprends rien. Ah, c'est possible ça?
7: Allô?
0: Ah ouais? Ouais, Eric?
7: Ouais.
0: C'est Camille Combal.
7: Oh!
0: T'es en direct sur Énergie, gros.
7: Non.
0: Si. Écoute bien, Eric. Je refais tout. Alors on est avec Thomas. Thomas, c'est un auditeur. On lui a tout offert. L'OGVAC a offert l'appart. Le maire a offert le resto. On a Manu de l'office du tourisme qui a offert les forfaits. Céline, elle a offert l'appartement. Il nous manque privatisation du spa pendant 1 heure ou 2.
7: Allez, vas-y. Allez, allez, allez.
0: Eric,
7: wow. Ouais.
0: Alors Eric, bon, faut savoir Eric là avec qui je parle. Sachez que je vais vous dire, il a un hôtel magnifique. Comment s'appelle l'hôtel des bulles, Eric?
7: Alpine Dôme.
0: Alpine Dôme, c'est des dômes dans la montagne, c'est magnifique. Oh. Bon, il a pas que ça, il a les 2/3 des Ors.
7: Non.
0: Je vais vous dire un truc, même le chalet de mes parents aujourd'hui, il est en viager. Hein.
7: Je te le loue.
0: Eric, je te remercie. Il a le spa et donc le spa comme ça, on le privatise 2 heures. On leur met une petite bouteille de champagne, Eric.
7: Ouais, on peut, vas-y.
6: Oh, quel kiff.
0: Oh là là, mon Eric, je t'embrasse.
7: Allez, à bientôt.
0: Bisous, mon pote.
7: Merci,
0: une belle soirée. Bisous, Eric.
7: Salut. Au revoir.
0: Thomas, et là,
7: mais
0: ça y est, on
7: remarque. C'est un rêve.
0: Allez. Reste avec nous, on s'écoute un peu de This Is, et dans un instant, on récupère Thomas. On récupère Thomas. On va peut-être te gérer la boîte aussi, il y a une boîte aux Ors.
4: Arrête!
0: Ah bah, on va être le patron de la boîte. On va essayer de
7: changer
0: le patron
7: de la boîte.
0: Tiens, on va te mettre une table, je sais même pas s'il y a des tables. Hein. Au pire, t'auras un manche debout, quoi. Non, reste les Ors.
7: Incroyable, waouh.
0: Thomas, reste avec nous, on finit ta semaine en pension complète aux Ors, et on revient vers toi en direct sur Énergie, bouge pas.
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0: On est en direct sur Radio Les Ors, les copains. Il est quasiment 17h. On est tous ensemble, bien sûr, sur Énergie, comme chaque soir.
4: Ouais.
0: Si vous ne le savez pas, vous le savez maintenant, je suis originaire d'une station ski des Alpes du Sud que j'adore. J'embrasse mes parents que j'aime. Ils sont en train peut-être de nous écouter. Et depuis que je suis né, on est dans cette station. Et ce soir, ça m'a fait plaisir. Manu, de l'Office du Tourisme, a dit, bah, t'as un chemin à Paris, je passe un peu te voir à la radio. Et voilà. Et le voilà, va.
5: Il est là.
0: Ouais. Et on est parti dans un délire, parce que Thomas est avec nous. Il est de Dax, il connaissait pas les ors. J'ai dit, on peut pas laisser quelqu'un qui connaît pas les ors ne pas connaître les ors.
8: Génial.
0: On en est à l'hébergement.
5: Ouais.
0: On a commencé avec deux forfaits de Manu. Puis on a eu l'hébergement. Ensuite, on a eu Christian Céas, ski 7.
5: Ah oui.
0: Madame de ski.
5: Bien sûr.
0: Et plaisir. J'ai vaincu l'hébergement. On enchaînait avec dîner avec le maire dans le restaurant du maire, le refuge étoilé.
8: Waouh.
0: Donc c'est magnifique. Après, il nous a dit, bah ouais, mais après le ski, c'est vrai qu'il faut se détendre.
5: Bah ouais.
0: Donc on a appelé Eric Alpine Dôme, il y a un spa. Il a dit, je privatise le spa avec la petite bouteille de champagne.
5: Plaisir.
0: Mais mon Thomas, peut-être un soir avec ta chérie, peut-être que. C'est quoi son prénom?
2: C'est Marjorie.
0: Bah avec Marjorie, Thomas et Marjorie, peut-être en soir, vous allez avoir envie d'un peu guincher. Ah, pas vraiment non. Tu vas peut-être avoir envie de faire la fête, mon Thomas.
8: Eh ben écoute, carrément, on en est arrivé du sud-ouest quand même.
0: Eh ben je vais te dire un truc, il y a une boîte de nuit aux ors qu'il faut pas louper, c'est le Grizzly. Le Grizzly, c'est tenu par un ami toujours à moi qui s'appelle Sylvain Lagier. Sylvain, il est avec nous. Ça va, Sylvain? Bon Sylvain, merci d'être là. Le Grizzly réouvre bien sûr cet été et cet hiver.
2: Exactement.
0: Sylvain, t'as eu le résumé de tout ce qu'a gagné Thomas. Sylvain, qu'est-ce que tu es prêt à faire au nom du Grizzly pour la semaine de vacances de Thomas?
2: C'est la soirée pour le couple dans le Jeep. Ils prennent ce qu'ils veulent boire, c'est pour moi.
5: C'est une belle soirée. Là, c'est oui. Dans le vide.
8: C'est un rêve, ça.
5: Attends.
6: Non, mais Thomas, il fait que picoler. Il a du champagne au spa. Il bouffe avec le maire. Il boit en boîte.
0: Attends, il y a un VIP au Grizzly?
5: Bien sûr qu'il y a un VIP.
0: Ah ouais, stylé.
5: Ah, il me l'a jamais montré, Sylvain, le VIP. Moi, je n'ai pas eu accès. Hein.
2: C'est pas pour le Macaille.
0: Ben, Sylvain, merci. Il y aura une petite bouteille. Il y aura ce qu'il faut pour Thomas. Merci, mon Sylvain.
2: Merci, ciao, ciao.
0: Je t'embrasse.
2: Merci, Sylvain.
0: Ils ont tous l'air pressés aux ors, c'est l'intersaison, ils foutent rien. Ouais. On dirait tous qu'ils se font déborder, clair.
5: Ils sont en train de faire des courses. Bah oui, mais bon, c'est marrant, 17h.
0: C'est pas beau ça, Thomas, t'es content?
8: Mais waouh, mais c'est un rêve, c'est incroyable.
0: Et alors, il paraît que tu nous as préparé une petite chanson, tu m'as dit. Hein.
8: Ouais, avec grand plaisir.
0: Ben, je l'écoute, Thomas, ça me fait plaisir. On remercie les ors, surtout.
8: Bien sûr.
0: On te laisse prendre ta guitare, bien sûr. L'accorder.
8: Oula, vous l'entendez la guitare?
6: Non.
0: Non, pas du tout, Tom.
8: Ah, merde. Alors, là.
0: Tu joues de la guitare ou du air guitare? Parce que c'est l'heure actuelle, nous, nous n'entendons rien, Thomas. Peut-être
8: que tu l'entends?
0: Ah, pas non. Du tout. C'est une guitare électrique ou sèche? On n'entend pas du tout, mon Tom.
8: Non, ouais, c'est une guitare acoustique.
0: Ah, ah bon,
6: non,
0: bah,
6: non. C'est bizarre.
8: Ah, merde.
6: T'es sûr que tu nous mets pas en mute?
8: Ah, ouais, certain.
0: Bah écoute, va falloir nous la faire a cappella la chanson, Thomas.
8: Eh ben écoute, y a pas de problème. Hein.
0: Allez, c'est parti.
8: Allez.
0: Hein.
8: Allez. 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
5: Bravo Thomas,
0: bravo,
5: merci.
6: Ouais,
2: oh là là.
6: Magnifique.
2: Attends, la guitare, c'est pas facile, mais merci.
0: T'as été très bien, Thomas. On a une salle de spectacle aussi aux ors. Tu pourras, t'es pas là, on n'est pas là, oui, te caler un petit concert.
2: Je suis chaud, je suis prêt, toujours prêt.
0: Manu, tu restes avec nous dans un instant. Tu vas dire qu'il y a la meilleure info qu'on aurait dû faire depuis trois quarts d'heure sur
6: les youtubeurs.
0: Les youtubeurs, c'est les infos pour briller au dîner de ce soir. Ça arrive le temps d'écouter Shakira. Thomas, on a passé un trop bon moment. Tout ce qu'on te dit est vrai. On va te passer prendre au standard et on va te donner les coordonnées de la moitié des ors, ouais, de tous les ors.
5: Oh là là, quel
0: bah, on va lui donner Manu. Il va gérer. Il va faire le relais avec bien sûr. Tout le monde s'est engagé. Tu vas passer une semaine de dingue aux ors. On écoute Shakira tout de suite sur Énergie.
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0: Bienvenue tout le monde. On est sur Énergie. Merci de nous suivre comme chaque soir. C'est jeudi ce soir.
5: Oui.
0: Et, 17h passé de quelques minutes. On est avec vous jusqu'à 19h. Croyez qu'on dort ou quoi? Virginie Grimaldi, plus grande vendeuse de livres de France, elle est là avec nous ce soir.
5: Quel kiff. Moi je l'ai pris là.
0: On est la radio numéro 1. Donc on a les numéros 1, on a les numéros 1 des hit parades.
5: Ouais.
0: Et on a les numéros 1 des livres parades.
6: Trop bien.
0: Et on a les numéros 1 du tourisme. Ouais. Et bien sûr, on a Manu de l'Office du tourisme des Ors. La première station vacances, on est à Manu hein. On a que les premiers ici, c'est simple. On va faire les infos pour briller au dîner de ce soir, un thème, on a 4 infos, 4 fun facts, et il va falloir que tu élises le meilleur Manu ce soir.
11: Qui aura la meilleure info sur les youtubeurs? Salut les gars, j'espère que vous allez bien. Bienvenue dans ce nouveau vlog d'août.
0: Sur les youtubeurs, pourquoi? Parce que ce soir, aujourd'hui, pardon, hein, c'est le 7 mai. Et le 7 mai 98 est né Mister Beast.
5: Ouais.
0: Youtubeur numéro 1. Il a 28 ans, j'ai l'impression qu'il fait 10 piges de plus que moi. Quand mais tu le vois, il a la barbe et tout,
5: c'est
0: machin.
5: C'est le petit bouc, ouais.
0: Mais en tous les cas, il a 482 millions d'abonnés. Autant vous dire, 481 de plus que moi.
5: Mais c'est fou quand même.
0: C'est parti, 4 infos. Rémi, tu commences que sur des youtubeurs.
5: Okay.
0: On finira avec Oriane, je pense vraiment, parce que pour elle, Michou, c'est encore un mec qui a un cabaret à Paris. Donc vraiment, je pense qu'on finira avec Oriane, qui est vraiment calée en youtubeur.
6: Je ne sais que choisir.
5: Moi, je commence par une petite devinette. D'après vous, quel youtubeur a empoché 1 200 000 dollars sans jamais apparaître à l'écran, ni même avoir prononcé un mot?
12: Lama fâché.
5: Pardon?
12: C'est pas lama fâché?
5: Non. Non. C'est des lamas qui sont fâchés?
12: Ouais.
5: Et les gens les filment? Non, mais on est là-dedans.
12: Ouais.
5: On est dans ce genre de truc-là, absolument.
6: René La Taupe ou quelque
5: chose
6: comme
5: non,
6: ça?
5: Eh bien non, je vous le dis. C'est la chaîne, vous savez, la chaîne de feu de cheminée.
6: Ah,
5: tu vois ce feu de cheminée?
0: Bien sûr.
5: Il y a un mec
0: sûr.
5: Qui a créé cette chaîne. Alors, il y a des abonnés, parce qu'il y a 100 000 abonnés qui se sont dit, bon, je vais m'abonner quand même, et si tu veux taper le feu de cheminée. Ça lui a rapporté en 9 ans 1 200 000 euros d'avoir filmé sa cheminée en 4K. Il a mis ça sur YouTube et depuis 9 ans, il fait un casse. Il a pris 1 200 000 dollars avec son petit feu de cheminée que tu mets chez toi pour créer une petite ambiance.
6: J'avoue,
5: je trouve ça extraordinaire comme.
0: Qui font sur Netflix aussi maintenant. Tu peux
5: ouais.
0: mettre,
5: oui, tu peux
0: sur
5: mettre
0: Netflix.
5: Maintenant.
0: Bah, bien sûr, bien sûr.
5: Trop fort.
0: Bonne info.
5: Trop fort.
0: Bonne info, mon Rémi. Très bonne info.
5: Allez.
12: Thibaut, moi, je vais vous parler de Jonathan Archik. C'est mon YouTuber préféré. Vous le connaissez pas. Est-ce que vous savez ce qu'il a fait, Jonathan Archik? Il a un record sur YouTube.
5: C'est pas un gars qui s'assoit et qui sourit?
12: Non.
5: Non.
6: Mais il fait rien?
12: Il fait rien et on connaît pas sa tête non plus.
6: Mais il s'est mis sous un drap et il fait rien?
12: Non.
0: C'est lui. Baby Shark?
12: Non, c'est pas Baby Shark, mais en fait, c'est lui qui a le record de la vidéo la plus longue sur YouTube. Sa vidéo, elle dure 596 heures, c'est l'équivalent de 25 jours. Et en fait, il a fait ça pour savoir, en gros, quelle est la plus longue durée qu'on puisse mettre sur YouTube. La réponse, je l'ai, 196.
0: 596 heures. Après ça s'arrête.
12: Et après du coup tu peux plus. Et pour te dire, là actuellement sa vidéo a été supprimée parce que ça faisait bugger YouTube. Jonathan Archik, le youtubeur qui a fait bugger YouTube.
5: Et marrant,
12: énorme.
0: Ouais. Manu, tu penses quoi de cette info?
13: Pas mal.
0: Tu kiffes? Pas mal, pas mal. Ouais. Et celle du feu?
13: Feu cheminée, ça fait penser qu'à Mozart, donc.
6: Ça, c'est
13: Merci.

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1: J'en rêve. Bilal, allez voir sur les réseaux la performance qu'il nous a fait dans Je baisse le son, extraordinaire Bilal Hassani. C'était notre invité avant-hier?
3: Hier.
1: Bah voilà.
3: Ouais. Les jours passent vite.
1: Ouais, le temps passe vite.
3: Ça filoche, hein.
1: On a Manu,
3: ouais.
1: Animateur des Ors, chef des animations même des Ors de la première station vacances. C'est quoi le slogan des Ors maintenant?
4: Oh, il n'y a pas spécialement de slogan.
1: Bon, on va le créer. Et passe un peu une tête, va.
3: Voilà, c'est bon.
1: Mon allez. Père, il avait un resto. Il disait les Ors un jour, la cirrhose pour toujours.
5: C'est pas mal.
4: Tu sais un peu où tu vas, quoi. C'était le plus grand animateur des Ors.
1: C'est vrai. Alors tiens, il y a quelqu'un qui me demande sur les réseaux sociaux, merci de m'écrire, vous êtes très nombreux à m'écrire, vous rêvez aussi, vous aussi d'avoir votre séjour tout frais payé aux Ors, ça c'est un peu improvisé, ouais. Je vous cache pas. Il y a Fanny qui m'écrit, qui dit, peux-tu demander à Manu des Ors, maintenant je suis ça y est, on interview Manu des Ors, hein. S'il y aura droit cet été à la chanson des cigales.
3: La chanson
1: des cigales. Mon fils l'a fait l'année dernière. On retourne cet été aux Ors.
4: Ok, bon, on va dire oui.
1: On va dire oui.
4: Ouais. On va faire plaisir.
1: C'est un des animateurs qui fait la chanson des cigales.
4: Il y a des chances, ouais.
1: Ouais.
3: Ah bah attends,
4: exactement ça.
3: Tu sais, quand t'as ton BAFA, tu crées des trucs, hein.
1: Je vous ai dit que j'étais plus calé en animation que le responsable des animations.
4: C'est pas vrai, Camille. Ça va être une invention de l'été 2025.
1: On s'écoute K-pop des Mon Hunters. D'accord, là c'est pas la chanson des cigales. Là c'est de la K-pop. Ensuite on continue les infos pour Brio Dîner, ouais. Ce soir. On parle des youtubeurs ce soir parce que c'est l'anniversaire de Mister Beast. On a eu Rémi, on a eu Thibaut, ouais. Et Astorian et moi, qui va gagner, on le saura dans un instant.
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0: écoute. Attention qu'elle s'en est bien remis.
1: Ouais, ouais, ça, apparemment ça va, ouais.
0: Mieux que moi en tout cas. Bien, bien remis, hein. Hein, ça va bien. Alors, ça sera dans un instant. Est-ce qu'on va se jouer le petit Justin Bieber qui revient un peu là? On l'a ce soir? Ah, je suis content.
2: Le Beauty and the Beast?
0: Ouais, ouais. Ah, là, vraiment, là, je suis vraiment, là, je suis en hype Coachella. J'ai envie d'entendre que ce morceau en ce moment.
3: Beauty and the Beast, la Belle et la Bête?
2: Oui. Oui.
0: Lui, il a mis Pas Beast.
3: And the Allez. Beast.
2: Hein? Tu connais?
1: Non.
2: T'as l'air perdu?
1: Non, non, je suis perdu, mais
2: Justin
1: c'est pas grave.
2: Bieber.
1: Je pensais que c'était la BO d'un film ou un truc comme ça, tu vois, mais rien à voir.
0: Non, mais on dirait, en fait, tu l'entends énormément en ce moment sur les réseaux, sur TikTok, parce qu'il a ressorti à Coachella. Il y a une re-hype sur ce morceau,
1: yes,
0: qui est dingue. Manu, animateur, yes, aux ors. Station de vacances, bien sûr, station de sport d'hiver est avec nous. C'est lui qui vote ce soir pour qui a la meilleure info. Oui, Rémi.
4: Où ça?
0: Il est animateur.
4: Aux ors.
0: Rémi, on a marre qu'on parle des ors. Tu trouves qu'on parle trop des ors?
5: Ouais, j'ai vu hier. Ouais, ouais.
1: Oh, est sorti.
6: Il a fait ses dieux de.
0: Oh, on parle jamais trop des ors, je trouve. Hein.
5: Jamais.
7: Non, non. Pas de soucis.
0: Pas de soucis.
7: Pas de soucis.
0: On a deux infos. On parle de youtubeurs ce soir. C'est ça le thème de nos infos pour vos dîners de ce soir, que vous pensez aussi beaucoup en podcast, je le sais, parce que c'est l'anniversaire de Mr Beast. En un mot, on a eu quelle info de Rémi?
4: La cheminée. Le youtubeur, bon, donc c'est une cheminée qui
0: il a filmé sa cheminée. Il a fait des millions.
4: Il a empoché 1 200 000 euros. Dollars.
8: Thibaut. Moi, j'ai un youtubeur qui a fait une vidéo de 25 jours. C'est la vidéo la plus longue de YouTube.
0: On finira avec Oriane.
4: Ouais.
0: Vraiment. Et je vais y aller pour moi. Je vais vous dire. On entend beaucoup, beaucoup que Thibaut InShape est le youtubeur numéro 1 en France.
4: Absolument.
0: On entend beaucoup. Eh ben, c'est faux.
4: Ah?
0: Non, non, non, non. Le numéro 1 français sur YouTube, vous savez qui c'est? Quelqu'un qu'on a déjà eu dans ce studio.
2: Hein?
0: Un ami de la maison.
2: Qui en a eu comme youtubeur?
0: Il s'arrête toujours dans le bureau du patron avant de monter nous voir.
2: David Guetta?
0: David Guetta. David Guetta. Longtemps peut-être, mais Thibaut InShape a quasiment 27 millions d'abonnés et David Guetta quasiment 28 millions d'abonnés.
2: Ah bon,
0: donc le premier youtubeur, entre guillemets, le premier numéro 1 sur la chaîne, c'est David Guetta.
2: Mais les gens matent ses clips en gros?
0: Ah bah je sais pas, en tout cas c'est plus suivi.
4: Il fait des petits vlogs d'août.
0: Sûrement, il fait des petits vlogs. On sait pas. Ouais, je suis à Miami.
4: Bah oui, oui, on sait.
0: Tu mixeras aux ors le 15 août, hein, David Guetta.
4: Ah, voilà une belle info.
5: Avec Bernard.
4: Ah, vous faites...
0: Après le Stade de France, il va faire les ors.
8: C'est cool. Petit feu d'artifice le 15 août, un truc
4: attends,
8: comme ça.
4: Attends, mais tu parles celui-là.
5: 14 juillet et 5 août.
2: Oh, mais c'est 5 août.
5: Ouais, on a.
4: Ouais, oui, c'est sa tradition.
0: Parce que nous, le 15 août, c'est la fête des pompiers.
5: Au Mélésé. Ah.
2: Et qu'est-ce qu'on fait, la fête des pompiers?
5: On se bourre la gueule.
2: Oh, là, tout est bien.
0: Et qu'est-ce qu'on fait le 5 août? On se bourre la gueule. Non, mais c'est à l'école du Mélésé, la fête des pompiers. Voilà, c'est dans mon école, en bas. Ben voilà, c'est la fête des pompiers, concours de pétanque. Et puis bon, une fois que t'as perdu, qu'est-ce qu'il te reste à faire? T'as compris, hein, une buvette, un concours, t'es plus au concours, ta buvette. Hein. Il ne sera pas éliminé, il n'y a pas de consolant, ta buvette. Donc voilà, et moi je vais. Ça y est, j'ai fait la mienne, pardon. Oui. Et maintenant, il nous faut celle d'Auriane.
2: J'ai une belle histoire pour finir. Écoute bien, Manu. Ça se passe donc sur YouTube avec des YouTubeurs. Je vais vous parler de Charlie et sa famille et de la vidéo Charlie Bite My Finger Again. C'est une vidéo qui a été postée il y a longtemps, en 2007. C'est un bébé anglais qui mord les doigts de son grand frère.
0: Ah oui.
2: Et le grand frère, il fait une grimace et le bébé, il rigole. Donc, vous allez me dire, il y a des milliers de trucs comme ça sur Instagram maintenant. Sauf que c'était la première vidéo du genre. Et grâce aux recettes publicitaires de cette vidéo dans les années 2000, la famille a pu s'acheter une nouvelle maison. Juste grâce au bébé qui mordit les doigts de son grand frère et du coup qui génère énormément de clics. Mmh. Et d'ailleurs, en mai 2021, la famille...
4: Mais je m'en souviens très bien.
5: Pas, la fin ne sauvera pas.
4: Je m'en souviens très bien, vous ne vous souvenez pas. Le grand frère, il a le doigt, il fait « Oh, Charlie !»
2: chérie.
4: Il lui mord le doigt.
0: C'est mignon. Mais oui, mais si on parle d'une... Une vidéo qui a été très rentable, peut-être tourner plus sur la cheminée. Peut-être, attendez, c'est Manu qui décide à la fin.
2: Non, mais sinon, j'avais Squeezie a failli mourir en kayak, mais bon, je restais là-dessus, quoi.
0: Ouais, n'importe laquelle était mieux.
2: J'ai Thibaut InShape à redoubler sa seconde aussi.
0: Ouais, on aurait pris, tout était mieux. C'est marrant, tout ce que t'as pas choisi est mieux que ce que t'as choisi. Manu, qui a gagné ce soir?
5: Ah, je crois que c'est la cheminée. Hein.
0: Oh,
5: ça va être Rémi.
4: Manu, tu peux pas savoir. Parce que
0: c'est mérité.
4: Toi, tu me donnes un point comme ça, mais tu sais pas à quel point c'est important pour moi. Je suis à moins 10.
0: T'es à moins 9.
2: Moins 9.
0: Et tu passes à moins 8.
4: Ah, je peux.
2: Tu te refais une santé, mon lapin.
4: Ah, bah attends, bien sûr, moins 8. Ah, je suis content, merci.
0: Thibaut, 2 points, les filles 5 et moi 7. Je te laisse nous dire à qui tu retires un point.
4: Camille Combal.
0: Oh, je suis surpris.
4: Non, je t'enlève parce que je veux que tu redescendes un petit peu par rapport aux filles.
0: très bien, je retombe à 6, je l'accepte avec grand plaisir, je suis devant, mais Thibaut, t'as pas mal cartonné la tronche, ça m'étonne.
4: Oui, mais je suis d'ailleurs,
0: c'est fait, je déprime. Je pensais vraiment que t'allais cartonner Thibaut.
4: C'est fou à quel point j'ai tendance à oublier les choses, mais tu as raison. Tu as raison. Et celui-là, il est dur. Ouais.
0: Parce que t'étais en bas, t'étais à moins 6, personne n'osait te taper dessus. Thibaut, à chaque fois qu'il gagne, il t'en met une.
8: Objectif moins 10 pour Rémi, moi je vous cache.
2: Mais ça montre la beauté de ton âme, t'es pas dans la vengeance.
4: Non,
2: comme
4: je suis dans l'équilibre. Et là, en l'occurrence, c'est pour équilibrer. Je vous embrasse.
0: Dua Lipa, qui quitte tous les hivers aux aurores. Alors là, là, c'est la première. Et elle se prend son petit vin chaud au resto d'altitude. Elle lâche pas les ors. Hein. Dua Lipa, elle ne vit que pour les ors.
2: Elle vous colle, c'est fou.
4: Ah non, mais c'est incroyable.
1: Attends, elle en a fait des Noëls dans la famille Combal. À un moment donné, tu t'y fais. Hein,
0: bien sûr. Et puis vous savez qu'elle aime tellement, elle a pris un forfait saison. Hein.
1: Ah bah.
0: Eh ben, ça amortit à force de faire un week-end plus un week-end plus un week-end. Bah autant prendre le forfait saison. Hein. Elle a fait ça, Dua Lipa, c'est son choix. 17h27, on est sur Énergie.
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0: Merci d'être là sur Énergie. J'espère que vous allez bien, tout le monde. Il y a Maxime, je voudrais vous le présenter, l'équipe. Ça va, Maxime?
9: Salut Camille, salut l'équipe.
0: Salut Max. Max, tu habites où?
9: Près de Boulogne-sur-Mer, dans le Nord.
0: Très bien, Max, depuis 8h, je vais vous faire une info sur le tourisme. Ça tombe bien, la Manu de l'Office du Tourisme des Ors. Mais en plus de ça, c'est pas tout. Je veux vous la faire, donc ça tombe bien, on pourra en parler avec Manu et avec vous tous. J'ai annoncé que j'allais le faire à 16h et il est 17h30, on n'a rien fait.
4: Mais depuis, c'est passé tellement de trucs.
0: Ouais, c'est plein de choses. Bon, en tout cas, j'ai pas fait cette info qui m'intéresse. On revient de vacances pour plein de monde. On pense déjà aux vacances d'été. Il existe une grosse tendance que de plus en plus de personnes adoptent. Croissance de 50% en un an. Beaucoup d'auditeurs qui nous écoutent le font déjà. Quelle est cette tendance? Nouvelle tendance qui prend de plus en plus.
2: Partir avec des inconnus.
0: Partir avec des inconnus.
2: Plein d'inconnus qui se regroupent pour partir, non?
0: Non, mais ça pourrait. Une croisière des fans de Johnny Hallyday, par exemple.
2: Ah oui, c'est vrai.
0: C'est souvent autour d'un thème ou d'une passion, mais ça peut le faire, bien sûr. Manu, est-ce que t'as une idée? On va voir si t'es vraiment dans le tourisme ou si t'es une arnaque, toi.
10: Il y a beaucoup de gens qui partent en van.
0: Parle bien dans ton micro, Manu.
10: Ah, excuse-moi. Il y a beaucoup de gens qui partent en van.
0: J'allais dire ça.
4: Mais avec le prix de l'essence.
0: Thug Life, c'est vrai. Puis c'est un peu chez nous aussi, hein. Ouais, vers chez nous, là-bas, il y en a des pieds durs.
1: Ah, bah, bien sûr, d'accord, mais va.
4: Hein, elle fait des bracelets en cuir.
1: Alors, on en a des rastablamas.
4: Alors attends. Déjà, est-ce qu'il y a un lieu précis? Est-ce que c'est à la mer,
0: non,
4: à la montagne?
0: Non, ça peut se faire partout et c'est très tendance. On parle de l'endroit où on dort. Hein.
2: Ah, non.
0: Ah, c'est quoi, Ariane, pardon?
2: Je voulais dire en décalé, c'est-à-dire en septembre ou en juin pour payer moins cher.
0: Non, ça se fait sans doute. Je parle d'une tendance qui explose. Il y en a le double en un an. Comment c'est possible? Qu'est-ce que c'est? Quelle est cette tendance? Je rappelle, ça concerne l'endroit où on va loger. Maxime, t'as une idée?
9: En Airbnb, non?
0: Non, mais tu te rapproches.
2: Couchsurfing.
0: Je sais pas ce que ça veut dire.
2: Oh, wow. Tu squattes le canapé de quelqu'un?
0: Non, c'est pas ça.
10: Chez les amis.
0: Non.
4: Du glamping. C'est un camping un peu plus luxe, en petite cabane, tente, un peu safari.
8: L'amour et camping.
0: Non. Il y a un film qui a été fait sur cette tendance.
4: L'amour est dans le pré?
0: Non.
4: C'est pas
0: avec Cameron Diaz.
2: Ah, The Holiday, l'échange, l'exchange, home exchange.
0: L'échange de maison. Oui, pourquoi tu dis tout en anglais?
4: T'as cru qu'on était sur CNN ou quoi?
0: All right, already.
2: Tu t'as parlé de The Holiday?
0: I already did, yeah. L'échange de maison, tu l'as déjà fait, Maxime?
9: Non, du tout.
0: Alors, il y a même des plateformes qui se créent, qui ont beaucoup de succès, comme Home Exchange. Ouais. Et en gros, le principe est simple. Tu proposes ton appartement ou ta maison à échanger avec une autre personne pour quelque chose qui a à peu près la même valeur ou quoi. Par exemple, demain, Manu, il est aux ors, il est dans sa petite maison. Il dit, bah tiens, tu sais quoi? Je te l'échange et à la place, tu me prêtes ton appart une semaine à Paris. Un va aux ors, l'autre va à Paris. Et surtout, ça fait quoi? Bah, ça vous coûte absolument rien.
2: Ouais.
0: Parce qu'on parle d'échange. Mais juste que l'un et l'autre, vous preniez soin du domicile de l'autre.
4: Bien sûr.
0: Je trouve ça génial. Hein.
2: C'est super. J'ai énormément de potes qui font ça.
4: Moi aussi.
2: Oui.
4: Et j'arrive pas à passer le cap. J'arrive pas à me dire, tiens, je vais filer mon appart.
0: Moi, j'arriverais bien à me projeter chez quelqu'un, mais
2: c'est marrant.
0: C'est là que ça.
2: Mais surtout, j'ai la flemme de cacher tout ce que je dois cacher. C'est-à-dire
4: qu'il y a pas à cacher.
2: Non, mais cacher toutes mes fringues, tous mes trucs. J'ai pas envie que ça soit là, comme ça, à la vue de tous. Donc, il faut que je fasse un coffre. J'imagine que t'enfermes dans un cagibi ce que tu veux pas. Et ça, j'ai la flemme.
0: C'est comme quelqu'un qui loue, mais sauf que là on parle pas de louer, c'est vraiment tu pars toi chez l'autre.
2: Mais tu peux aller en Australie, tu peux aller partout, c'est génial.
0: Tu peux te faire des kiffs. Manu, tu pourrais le faire?
10: Oh oui, carrément.
0: Bien sûr.
4: Bah let's go Manu, je te file mon appart ici là, puis tu me files ta baraque aux
10: allez.
4: Allez, c'est bon, deal.
2: Ah bah voilà,
4: on passe pas par une appli.
0: Il se passe quoi les gars quand vous arrivez et imaginez-vous, ils ont abîmé l'appartement parce qu'on est pas dans du Airbnb.
2: T'as des assurances.
4: Ouais,
0: non, c'est Home Exchange.
2: Le site Home Exchange a des assurances, j'ai demandé.
4: Ouais. Sûr.
2: Ouais. Bah vas-y.
1: Du coup, c'est jouable, hein. Mais après, c'est vrai que je suis d'accord. Faire un peu de ménage, faut faire un peu de trucs, faut que les gens puissent ranger leurs affaires. Bon, mais après, quand tu te, moi, j'ai une pote qui l'a fait. Elle est partie dans une baraque au Mexique. Attention, la baraque.
4: Je crois pas. Elle a changé pour du Mexique.
1: Oui. Les gens étaient très contents de venir dans la région parisienne pour visiter Paris. Elle a filé sa maison. Elle est fait la fine au Mexique, mais il faut voir la maison au Mexique. Hein.
4: Attends, mais c'est fou. Au Mexique, mais tu peux faire. Mais je pensais que t'allais Max à Saint-Jean-de-Luz.
1: Ah non,
4: c'est
1: non.
4: Dans le monde entier. Mais non, mais que j'adore. Oui, mais je veux dire Max, un truc français. Tu peux aller jusqu'à là-bas.
1: Dans le monde entier.
4: Oh, c'est extraordinaire. Mais
2: évidemment. Non, je vous le dis, on va tout mettre sur clé et on va le faire.
4: Maxime, t'es à Boulogne-sur-Mer, t'as combien de mètres carrés?
9: J'ai 90 mètres carrés.
4: 90
9: mètres. Au bord de mer, à 5 minutes de la mer.
4: Alors, écoute-moi bien. Toto, j'appelle Jeff Bezos. T'es à Malibu Beach. Dans une heure, là. Il y a un échange qui va se faire immédiatement. Je te dis tout de suite. Je sens très bien ton appartement, toi. Vu sur la mer.
9: Ah non,
4: tout,
9: c'est une maison. C'est une maison. C'est quoi? Un appart.
4: C'est un appart. Mais moi, je t'échange mon appart. Tu veux, on fait une semaine l'un chez l'autre.
9: Ouais, si tu veux, allez.
4: Mais il est pas mal.
9: On se voit deux jours, hein. Je passe deux jours avec toi quand même.
4: Ah, ouais. Ça c'est ma. En fait, tu veux juste qu'on devienne meilleurs copains.
9: Ouais, bah, je t'écoute depuis toujours. Hein. Je crois que j'ai pas raté une émission depuis le début.
4: Ah, t'es
9: je t'écoute en podcast. Je t'écoute que le lendemain. J'écoute jamais en direct. Et bah ouais, si on peut s'échanger et puis se voir deux jours, ça serait super.
4: Bah, ça serait super. En tout cas, là, tu sais que t'es dans l'émission d'aujourd'hui, t'es pas dans l'émission de demain. Hein.
9: Non,
4: tu t'écoutes, non, je le dis, parce que je t'écoute toujours demain, là, t'es en direct. Hein.
9: Mais je m'écouterai demain quand même.
4: Ah bah. Maxime, merci d'être là. Zao, comme Caroline, c'est ce qui arrive dans un instant. On est sur Énergie, on est en direct avec vous. 0870 42 48, numéro gratuit pour nous joindre comme Max qui voulait passer sur l'antenne. Vous rêvez de parler à Manu Desors de l'Office du Tourisme. 0870 42 48. Si vous doit un peu d'oseille ou si vous voulez du génépi, c'est maintenant, faut nous appeler.
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0: en vidéo sur nos réseaux. C'est le live là qu'on entend.
1: C'est fort, hein.
0: On voit même plus la différence avec le.
2: Là, c'est dingue.
0: Incroyable. One Track Mind, on l'écoutera peut-être tout à l'heure. On va surtout écouter dans un instant un petit banger, le Beauty and the Beat de Justin Bieber. Ça sera dans un instant. Je pense plus qu'à ça, je veux plus écouter que ça. Et avant ça, un autre kiff, Zao comme Caroline. On alterne. Hit Music Only d'aujourd'hui.

0: on vous lâche pas peut-être dans le col des Ors.
1: Ah bah ouais,
0: t'es en train de monter. Bah ouais, vous êtes au niveau des rives ou de Baratier.
1: Ça peut lâcher là-haut, non? Les ondes, ça passe partout dans la montagne.
0: Alors les énergies, c'est sur 95.7.
1: Voilà.
0: Et ça peut passer un petit peu. Quand t'arrives un petit peu vers Saint-Sauveur, par moment, ça saute un peu.
1: Ouais, ouais, bon bah.
0: Comme ça. Manu, vas-y, ouvre.
2: Avec le téléphone qui coupe aussi.
0: Ah bah il sait pas de passer un coup de fil au rib, hein, ça passe pas.
1: Voilà, tu vois, bon.
0: Oui. Zao, tout de suite sur Énergie. On n'a jamais fait autant du local. C'est vraiment, c'est alpeux, hein, ce soir, Énergie.
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0: Merci de nous choisir pour terminer vos après-midi. Pourquoi, je ne sais pas, mais ça nous fait plaisir en tout cas que vous soyez tous là avec Oriane,
4: oui,
0: avec Rémi,
4: bah oui,
0: avec Manu Desor. Si vous nous rejoignez, mon Manu, il est venu.
1: Il sait même pas ce qu'il fait au mic depuis tout à l'heure, Manu. Il est content, mais il dit, bon, bah les gars, oui, s'il faut faire l'émission, je la fais.
0: J'ai deux invités ce soir.
1: Oui, alors oui, on a Virginie Grimaldi, on est content, plus grande vendeuse de livres en France.
0: Oui. Ça fait plaisir.
1: Oui.
0: Mais on a surtout Manu, l'animateur de l'Office du Tourisme.
1: Regardez-le comme il est beau, c'est fixation béton, ça. C'est magnifique.
0: Il vient de ma station des Ors, il bosse à l'Office du Tourisme. Et surtout, bah après, on va laisser la place après à Virginie, bien sûr.
1: Mais non.
2: Jusqu'à 19h.
1: Mais non.
0: Mais voilà,
1: on la prévenait. Je bouge plus de là, moi.
0: On va jouer ensemble, je vous ai même pas encore offert de cadeau, on a un PS5 à vous offrir.
1: Ouais.
0: On a
1: Apple Watch.
0: Apple Watch à vous offrir, on a des AirPods également à vous offrir. Pour ça, il va falloir gagner un jeu que j'adore, c'est le passe à ton voisin. Je crois qu'on a un jingle. Et non.
1: Bien sûr que si, on a un jingle.
0: C'est le passe à ton voisin. Passe à ton voisin. Wouh.
1: Et tu sais quoi, il est pas dégueu.
0: C'est ça le pire, c'est que c'est pas dégueu. Y a Baptiste et Canel qui vont s'affronter. Bonsoir tous les deux.
5: Salut.
6: Hello.
0: Salut mon pote Baptiste, alors tu viens d'où?
6: Salut, moi je suis de Pau.
0: Très bien, t'as envie de gagner quoi toi?
6: Écoute, la play me fait de l'œil, mec. Hein. Ça me branche bien en tant que partenaire. Deux fois papa bientôt, ça me dit bien, ouais.
0: Ça te dit bien, il y a GTA 6 qui arrive.
6: On va se régaler, mec, en voiture.
0: Vous avez vu ce délire? Non, quoi? GTA 6, ils sont en train de dire qu'il y a tellement de gens. Moi, le premier, je fais une blague tout le temps, je dis, moi, je prends une semaine de congé quand GTA 6 arrive.
4: Ah, t'aimes bien que les buts,
0: je suis comme un fou, je l'attends depuis 5 ans.
4: Des gens qui se tirent dessus?
0: Ouais, ouais, puis tu sais qu'ils sont en train de faire une pépite, ça fait 2 ans qu'ils le décalent, et quand ils le décalent, ils passent que à continuer à l'améliorer, ça va être fou. Les gens l'attendent tellement qu'ils disent qu'il va y avoir un vrai problème de productivité mondiale. Parce que dans le monde, il y a tellement de gens qui vont prendre des journées de congé pour GTA, qui auront un vrai problème de productivité mondiale, et qui disent que le plus gros défi de la boîte qui est en train de le créer, c'est Rockstar, je crois, qui sont en train de le créer, qu'il va y avoir des problèmes de serveurs, que ça risque de faire bugger. Je parle pas du bug de l'an 2000, mais au niveau énergie mondiale, tellement de gens vont se connecter le même jour sur GTA 6 que et leur serveur et l'énergie mondiale va être surutilisé dans les grandes villes notamment. Ouais.
1: Après aux Ors, on n'a pas ce problème. Hein. On sera en heure creuse, jeune.
0: En gros,
1: GTA 6, c'est dans la rue aux Ors.
4: Hein.
1: C'est l'ambiance.
4: Calme-toi
1: sur les Ors.
0: Tu te calmes sur les Ors. Hein. Attention.
1: Bien ce petit ascenseur émotionnel là.
0: Oriane,
4: je sais plus. Je ne sais plus ce que je disais.
0: Oh mon Dieu, elle a oublié. Pardon, Oriane.
4: Une seconde, non, j'ai oublié.
0: T'as oublié.
4: Je crois que je parlais d'une lampe de chevet. Je sais plus.
1: Ouais, bah t'en mets pas.
4: C'est chaud quand même.
0: On reprend pas tant que t'as pas retrouvé.
1: Ah ouais,
0: allez.
4: T'as dit, on va toujours jeter en même temps.
0: L'énergie va être pompée.
4: Ah, j'ai dit, ouais, pas ouf. J'ai dit, oh, ma lampe de chevet va s'éteindre.
5: Ouais.
0: Des barres. T'as dit ça? Et je t'ai coupé là-dessus, la lampe de chevet va s'éteindre à cause de GTA. Des barres de rire. C'est mortel. Et vous me le foutez en podcast. Ça, c'est la promo demain dans les pubs. Hein.
1: Bien sûr.
0: Les gars, là, vous me le foutez dans la matinale de Manu Lévy. Je veux qu'il y ait ce passage-là précédent. C'est des barres de rire.
4: Petite vidéo Instagram également.
0: Bah oui, bien sûr.
4: Ça serait compte sans priver.
0: J'étais assis, ça me fait, ça va prendre la puissance mondiale. Ma lampe de chevet, bah, c'est mortel. Ça ne serait pas venu. C'est méga. Il faut que tu écrives pour Paul Mirabel. Qu'est-ce que tu fous avec nous? C'est le Oriane Comedy Club. Là.
4: Elle n'en peut plus, vous me tirez vers le
0: fou. Mais c'est un truc de fou. Les gars, il n'y aura plus d'énergie sans galère avec les serveurs.
4: Moi je vais faire du bien sur ma lampe de chevet. Arrête. Plus tu la répètes, plus c'est horrible.
0: Il faut faire un t-shirt.
1: Ah ouais.
0: Ah oui, on en fait un t-shirt. Là, on vient de créer un mème. Là, c'est bien ça, on vient de créer un mème. Tout le monde va le dire maintenant. Et hey, ça va être une rêve dans toutes les cours d'école.
4: Attends, mais les... ma lampe de cheveux.
0: Mais c'est surtout, pardon, quand GTA va sortir, oh, les gens.
1: Attends, tu joues à GTA, j'espère que t'as de l'électricité dans ta lampe de cheveux.
0: Je pense là-bas, à San Diego, ils sont en train de faire le jeu là. Je pense qu'ils s'échangent déjà. Ils disent, hey, listen to this. Listen to this. She speaks about the lamp of cheveux là.
4: Je vais le déposer, je suis sûr que je vais le déposer, je vais faire une blague.
0: Je ferme les yeux, je sais pas, t'es Marine Leonardo, t'es là, je sais pas laquelle t'es, c'est fou. Oh là là. Bon, on va jouer au passe à ton voisin. Le passe à ton voisin, c'est simple, je vous donne un thème, d'accord?
1: Oui.
4: Oui.
0: Tant que vous me donnez des bonnes réponses, c'est vous qui êtes en jeu.
1: Ok.
0: Dès que vous mettez plus de 3 secondes, ou que vous me donnez une réponse que je considérerai pas, il y a beaucoup de subjectifs, comme être une bonne réponse, eh ben, le point ira à l'autre. Le premier à 3 points fait gagner son auditeur.
1: Ok.
0: Canel, tu vas jouer avec Rémi. Baptiste, tu vas jouer avec Oriane.
4: Cool.
6: Ok.
1: Canel, elle a pas répondu.
5: Oui, j'ai dit yes.
0: Canel, pardon, je t'ai même pas demandé d'où tu venais, ma Canel, pardonne-moi.
5: Pas de souci, de Haute-Savoie, près d'Annecy.
0: Oh là là, c'est beau la Haute-Savoie, ça vaut pas les ors, hein, mais c'est très joli.
5: Non, c'est sûr, mais c'est très joli.
0: Non, non, très beau, Annecy. Je rêverais de prendre ma retraite. Je suis entre Lille et Annecy.
5: Ah, oui. Ici, c'est mieux.
0: Ah non, je te jure, j'adore.
1: Pas la même ambiance, hein. Choisis bien.
5: Non, c'est clair.
0: J'ai rien à dire.
1: Je te dis, c'est choix. Soit t'aimes l'Africadelle, une ambiance un peu festive à Lille, le Nord ou Annecy. C'est un peu plus rangé, t'es posé, t'as ton
0: sportif,
1: petit
0: très sportif.
1: Bien sûr, bien sûr.
0: Donc ça sera peut-être plus Lille, du coup, dans ce que tu m'as décrit.
1: Voilà, c'est ça.
0: Alors c'est parti. On y va. Premier thème, Oriane face à Rémi. Attention, citez-moi des villes qui commencent par B. Oriane.
4: B.
1: Oh non, mais c'est pas possible. Non, mais Oriane.
4: Brest.
1: Mais non, c'est trop tard. Il y avait Besançon, Bordeaux, Béthune.
0: Bah, Barry, si t'es malade. Barry, c'est Paris, quoi. Il y a toutes les villes quand t'enrhumais, quoi.
1: Toulouse.
4: Je vais me reprendre.
6: Pardon, la PlayStation s'éloigne.
4: Non. Tu vas jouer à GTA, je te le dis, Baptiste.
6: Ouais, à BTA.
0: Sur la PlayStation de Canel, je te le dis, Baptiste.
5: Yes.
0: Mais tu joueras, crois-moi.
4: Attends, je me lève.
0: Allez, cette fois-ci, c'est à Rémi. Nouveau thème. Donc, Rémi, t'as déjà pris un point.
1: Ouais.
0: Citez-moi des modèles de Renault, de voitures Renault, Rémi.
1: La Super 5.
0: Oui.
4: Renault 25.
0: Oui,
1: oui. Ça existe.
0: La Laguna.
4: La Mégane.
0: Ouais, la Safran.
4: La Kangoo.
0: Ouais. Ouais, l'Espace.
4: Renault 2.
1: Renault 2, le retour.
0: Elle existe, la Renault 2. Très vieille. On vérifie en même temps. Elle existe, je ne savais pas, mais elle existe. On vérifie en même temps.
1: La Velsatis.
4: Oh. La Renault.
0: Vous oubliez la plus vendue.
1: Oui, je l'ai.
4: La Clio.
1: Oui.
0: Oh là là, bah la Twingo.
1: Oh.
4: Le break, Renault break.
1: Le break de Renault, enfin, il y a le Renault Espace.
4: Ah oui.
0: Tu t'en es bien sorti, mais là, il est.
4: Ah ouais, parce que je n'y connais rien.
0: Ah ouais, d'accord. Ça va. Attention, déjà 2-0, tout peut se jouer là. Baptiste,
1: allez.
0: Baptiste, il est déjà sur Micromania, en train de dire moi.
1: Allez,
6: là, j'ai la banque en ligne, le crédit est parti.
4: Non, mais ça va le faire, on sait jamais.
6: Allez, let's go.
0: Citez-moi, pas des habits, hein. Un objet qu'on met dans sa valise, Oriane.
4: Brosse à dents.
0: Oui. Ah, un objet.
6: Antifrice.
0: Hop, hop, hop. Alors, attends. Alors, déjà, je te pose vraiment une question. Est-ce que on peut te faire toute la trousse de toilette ou c'est chiant? Et du coup, on va sur autre chose. Trop tard.
4: Ouais.
0: C'est une question. Ah, bah non, mais je suis désolé.
4: C'est pas le jeu des questions, hein. C'est le jeu du passe à toi.
0: J'y crois pas. Attention, ça fait 2-1. On continue avec le même thème. Des palmes.
1: Bah, alors là, je les mets dans ma valise.
0: Bah oui.
6: Pour un premier, c'est border, hein.
4: Sèche-cheveux.
0: Eh oui.
1: Bien sûr. Ma tondeuse électrique qui ne passe pas dans le.
0: Je prends.
4: Crème solaire.
1: Oui. Une brosse à cheveux.
4: Des brassards.
1: Des serviettes de bain. Pour aller en vacances.
0: J'ai dit objet.
1: Non, t'as dit pas d'habit, c'est pas un habit.
4: C'est un textile.
5: Yes, Rémi, au taquet.
1: Non,
0: c'est pas un objet. Une serviette de bain n'est pas un objet.
1: C'est pas un habit.
4: Bah, si tu t'enroules autour.
0: Bon, je donne le point à personne, on arrête avec ce thème. Tu négocies trop, j'en peux plus, rien.
1: Non, mais écoute,
0: t'es pas dans le souk, hein.
1: Oui.
0: Oui. Tu es en train de me négocier tous mes points là. Ça fait bien la petite théière là. Qui fait le mélange tout seul là. 2-1. Okay. Toujours 2-1. 2 pour Rémi, 1 pour Oriane. On change le thème. Je rappelle, on est en train de jouer comme un petit bac, quoi. Le passe à ton voisin. Citez-moi un nom de philosophe.
4: Oh,
0: Oriane.
4: Descartes.
0: Freud.
4: Rousseau.
2: Attends une seconde, avec Canel qui a dit.
0: Désolé, qui joue avec Rémi, elle a dit oh merde.
5: Désolé, pardon Rémi. Je crois pas, vas-y Rémi.
0: Freud n'est pas philosophe. Ah bon, il fait quoi?
4: Ouais,
0: c'est un
4: peu être
0: c'est quoi?
4: Psychanalyste.
0: Psychanalyste.
2: C'est génial. Canel, tu vois, t'as eu bon. Hein. Canel,
0: ah merde, c'est pas. Ça fait 2-2, tout va se jouer. 2-2.
4: Oh là là.
6: Sur le fil.
0: Attention, là ça va aller loin, il va falloir être bien concentré. Ça peut aller très loin. Citez-moi une marque qui commence par la lettre D. Rémi. Danone.
4: Damar.
0: Dunlopilo.
4: Dauphin. Je suis sûr que si on tape dauphin, quelque chose sort.
0: Dauphin est une marque. J'ai assez le fact-checking derrière. Hein. Dauphin est une marque de quoi?
4: Siège.
0: De siège
4: ergonomique.
0: Je m'excuse, parce que je. La cellule fact-checking n'aime tellement pas Rémi que je suis obligé de fact-checker la cellule fact-checking.
1: Merci en tout cas de le faire. Parce que
4: siège c'est ergonomique.
0: Alors moi je vais sur DDP, la marque de vêtements.
1: Ah, Docs Dupont.
0: Bien sûr.
4: Ducro. Oh.
0: Doc Martens.
1: Oh, il est bon.
6: Ah ouais.
4: Diac.
0: Non, t'as pas le rôle, on peut pas le prendre.
6: Ah, bien.
0: Et là, c'est une facture. Ah, c'est une marque. C'est une marque de coussin. Didadou.
4: Désolé. C'est une marque de chaussons.
0: Non. Didadou est une marque de chaussons.
2: C'est énorme. Didadou est une marque de chaussons. On reprend.
0: C'est fou ce qui se passe.
1: Attends, vous voulez qu'on change de thème?
0: Comme tu
4: oui,
0: veux.
4: S'il te plaît, je l'aime pas.
0: Ah, mais c'est pas possible.
1: Il restait Diesel, il restait Dove, il restait Adidas.
0: Quand t'achètes Décathlon, bien joué, Canel.
2: Non, mais c'est incroyable. Oui. Didadou est une marque.
4: Mais bien sûr.
0: Allez, on y va, attention.
1: J'ai le cœur qui bat trop fort là.
0: Citez-moi. Allez, une star décédée, Rémi. Charles Aznavour.
4: Jacques Brel.
0: Johnny Hallyday.
4: Edith Piaf.
0: Michel Berger.
4: Nathalie Baye.
0: Star, hein, je précise, cinéma et tout, mais je ne sortais pas des hommes politiques. Une star. France Gall.
4: Michael Jackson.
0: Elvis Presley.
4: Marilyn Monroe.
0: Tupac Shakur.
4: Ah, Notorious B.I.G.
0: Absolument. Oh. N'importe quoi.
6: Oh non, la play qui tombe.
2: J'ai séché de ouf.
0: Mais Rémi, j'ai séché de ouf.
4: Je t'ai fait gagner sur Didadou.
2: Oh là.
0: Bravo Baptiste, remonte. Oh,
6: bravo.
5: Bravo Ariane.
4: Désolé Canel.
5: Non, pas de soucis.
0: Hey Canel, franchement, c'est presque injuste. Donc je te promets, on te reprend là dans un ou deux jours, on t'offre la PlayStation. Enfin, tu rejoues pour une PlayStation, oui. C'est promis.
5: Ah, oui, trop cool, je vous aime. Merci.
0: Avec grand plaisir. Et bravo à toi Baptiste. Hein.
6: Ben, ouais, bravo. Merci à Oriane, merci à tout le monde. Merci
4: avec
6: à
4: plaisir.
0: Puis merci aux philosophes. Hein.
1: Ah bah attends,
0: Non. Et à Didadou, t'aimes ou pas?
6: Oh, les chaussons Didadou là.
5: Ils vont faire un bon.
0: Citez-moi un philosophe. Descartes, Mireille Dumas.
1: Si, elle écoutait les gens, ils se confiaient.
0: Ça marche.
2: T'es mis pas là, voilà ce qu'on écoute tout de suite. Dracula sur l'énergie, belle après-midi tout le monde.
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0: 18h03, on est en direct sur Énergie. Dans un instant, mon

0: tous les après-midi avec vous entre 16h et 19h. On a encore une heure à vos côtés, bien sûr, puisqu'on a la plus grande vendeuse de livres de France.
1: Ah, oh là là, de d'où?
0: De France, de Navarre et même de Navarro. Elles vont partout, elles vont des livres, en veux-tu, en voilà. Ah, attention, oui, oui. Je peux vous dire, c'est Virginie Grimaldi qui va être notre invitée. Je sais que vous l'aimez beaucoup, elle a énormément de lectrices, énormément de lecteurs. C'est le livre Transat de cet été.
1: Ah oui, ouais, ça
0: c'est vraiment le livre que vous allez poser au bord de la piscine à 7h pour pouvoir bloquer votre Transat jusqu'à midi.
2: Bien sûr.
1: Ah là là là.
3: Ça c'est vrai que c'est une belle technique ça. Hein.
2: Ouais,
3: ça,
2: la serviette.
3: Ah oui, bien sûr.
2: Un
3: ça.
2: Brassard sur un Transat, un livre sur un autre, le deuxième brassard sur le troisième.
0: Brassard. On est tous ensemble et on est sur Énergie, donc il y avait avec Virginie qui va arriver dans 2 secondes à peine. Avant ça, je voulais vous raconter quelque chose, je voulais vous raconter chacun une blague. Pourquoi? Parce que c'est la journée mondiale du rire.
1: Ah bon?
0: Moi je vous le dis en avance, je n'en ai pas, je ne retiens pas les blagues.
1: Ah
0: est-ce
1: ouais
0: que vous en avez une, l'équipe de tête? Je suis nul en blagues. Oui. Et pour les auditeurs qui nous écoutent, une petite blague, c'est la journée mondiale du rire aujourd'hui, vous le savez?
1: Ah non, tu l'as.
2: Non, mais voilà, on est toujours.
0: La journée mondiale du rire, c'est génial.
3: Que c'est bon de rire. Hein.
0: Ah, qu'il est bon de rire.
3: J'ai beaucoup ri.
0: Rémi, t'en as une?
1: Ouais, j'en ai une. Bon, c'est un hôpital psychiatrique. Et là, il y a des infirmiers qui tiennent un fou qui est vraiment dans une camisole et qui est là. Il dit, ouais, lâchez-moi, laissez-moi tranquille. J'ai été mandaté par Sa Majesté, l'Empereur Napoléon, en mission secrète. Et là, il y a un autre fou qui passe, qui fait, non, lâchez surtout pas, hein, j'ai mandaté personne.
0: Je prends pour Napoléon. Elle est technique.
1: Oh, d'accord. Ouais,
2: ouais. Elle est bien.
1: Elle est belle, mais il faut la digérer, il faut la comprendre.
2: Elle est fine.
1: Elle est très fine.
2: Oui.
1: Ok, bon, j'en ai une.
0: Allez, vas-y.
1: Un jour, il y a un kangourou. Il rentre dans un bar.
0: Oui.
1: Et il dit, bonjour, je voudrais un gin fizz, s'il vous plaît.
3: Un gin fizz?
1: Le barman lui sert le gin fizz. Et le kangourou, il dit, c'est combien le gin fizz? Il dit, c'est 20 euros.
3: Oh.
1: Le kangourou sort de sa poche de kangourou et il sort 20 euros. Le barman laisse un peu de temps, puis il dit, bah, je suis désolé de vous dire ça, mais c'est la première fois que je vois un kangourou qui boit un verre dans mon bar. Et le kangourou lui dit, bah, 20 balles le gin fizz, tu m'étonnes.
2: Il est bien.
3: Elle est très bien. Bon. C'est pas mandaté, Napoléon, il sait pas quoi.
1: C'est bien.
3: On finirait par en rien. Si je le sens, on doit être bien sur les blagues.
2: J'en ai plusieurs.
3: Alors, une première peut-être, après Thibaut, après on revient à toi, Oriane.
2: J'en ai une sur un bar aussi.
3: Oh,
2: c'est
3: super.
2: C'est un escargot qui rentre dans un bar. Le barman le vire. Un an plus tard, l'escargot revient, il dit, pourquoi tu m'as poussé? Bah, il est tellement lent.
3: Ah oui.
2: Il a mis un an à revenir et à se s'offusquer. Je suis pas très blague, hein. De toute façon, j'ai jamais dit, je suis la reine de la blague. Moi, je suis dans les circonstances.
3: C'est bien, si. Allez, dis-moi, toi. J'espère que je vais m'en rappeler, mais moi j'ai une blague de bar aussi.
1: Ah. Alors pourquoi t'as que des blagues de bar?
3: Elle ressemble pas à la tienne, c'est pour ça que je viens de m'en rappeler. Alors en gros, c'est un mec qui arrive dans un bar et il commande un coca au barman. Le barman lui dit, bah c'est 10 euros. Donc le mec il dit, ok, 10 balles c'est cher comme le coca. Bon, il sort ses 10 balles, il donne 10 balles au barman. Le barman prend les 10 balles et il lui rend 5 euros. Le mec fait, bah qu'est-ce que vous faites? Enfin, je veux bien mon coca. Il fait, ah, je suis désolé, je n'ai pas de coca. C'était 10 balles le coca et 5 euros pour le service.
1: Elle est comme la mienne, elle est technique. Ouais. Tu vois, faut qu'elle
3: monte. En fait, c'est pas une blague, c'est un problème de maths.
1: Ouais, attendez, j'ai une trop bonne blague. C'est une baignoire qui est remplie aux 2/3. L'équipe perd. Il y a 20 litres dans la baignoire.
3: Ouais, ouais, okay.
1: Et la baignoire, elle perd 1 litre toutes les 10 minutes. Mais en même temps, je remplis de l'autre côté 1 litre toutes les 20 minutes.
3: Ouais.
1: Au bout de combien de temps, il y aura 30 litres dans la baignoire, c'est mortel. Des barres de rire. J'aurais pas cru dire ça, Thibaut, mais finalement, l'escargot est mieux. Allez, on en refait une d'Orian.
2: Bah, c'est une de mon beau-fils, donc elle est pas non plus totalement déglingo. C'est qu'est-ce qu'un tube de colle avec une cape?
1: Bah, un super tube de colle.
2: Super glu.
3: Oui, c'est...
2: Bah, c'est pas la mienne.
3: C'est
2: non, mais sinon, j'en avais blague courte pour adultes, humour noir et plus encore avec une flamme sur internet que j'avais trouvé. Et derrière, ils mettent l'alcool ne résout pas les problèmes, mais le lait non plus. Pas dingue, non?
3: Ouais, c'est marrant. Non.
1: Ouais, c'est mimes. Vous savez comment on appelle un lapin sourd?
3: Lapin! Ouais.
1: Vous savez comment? Prévenez notre invité, Virginie Grimaldi, plus grande. Écoutez-moi, plus grande vendeuse de livres en France, c'est la journée mondiale du rire. Elle doit absolument démarrer l'émission avec une blague.
2: Ah ouais. C'est chaud.
1: Ah ouais, sorry pour
2: parce que nous, on n'a rien à perdre. On est que nous, quoi.
3: On n'a rien, vraiment.
1: On n'a plus rien à prouver. Notre vie, on l'a faite. Hein.
2: Oui.
1: Elle est derrière nous. Hein. Tu connais l'histoire du nombril?
3: Non.
1: Bril.
3: Ah là là.
1: Voilà, je suis désolé, mais ça c'est un carton. Ça c'est un carton. Pardon. Hein.
3: Moi je veux bien en retenter une. Oh non, non, non. Allez, vas-y. C'est mon filleul qui me l'a faite, franchement elle est marrante. C'est un homme qui rentre dans une bibliothèque et il dit « Bonjour, je vais vous prendre un sandwich au jambon. » Et la bibliothécaire, elle lui dit « Monsieur, on est dans une bibliothèque. » « Ah pardon, je vais vous prendre un sandwich au jambon. »
1: C'est pas ça.
4: Je la connaissais, mais elle est très drôle.
2: Parce qu'il y a du jeu en plus, pas mal. Ouais,
1: Justin Bieber, Nicki Minaj, rassurez-vous, ça arrive, qu'on va pas faire que des blagues. Mais Virginie doit arriver avec une blague tout à l'heure. Restez avec nous, on est en direct sur Énergie. On s'occupe de vous jusqu'à 19h.
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1: Ken qu'aujourd'hui qui était notre invité lundi, vous pouvez tout réécouter en podcast, bien sûr. Vous pouvez également avoir une séquence que pour vous qui nous écoutez en podcast qu'on a fait en gros brainstorm et qu'on a appelé Ça s'est passé pendant la pub.
3: Ouais, c'est, mais je trouve ça stylé.
1: Parce qu'on le fait pendant les pubs.
3: Ouais.
1: Voilà, tout simplement. Gros brainstorm. Justin Bieber, Nicki Minaj, voilà ce qu'on écoute tout de suite. J'adore Beauty and the Beat, mettez ça à fond. Et ensuite, Virginie Grimaldi nous rejoint, va parler de son dernier roman. Elle doit commencer tout de suite avec une blague. C'est la journée mondiale du rire. Elle fera pas pire que nous.
3: Non, c'est sûr.
1: On est en direct sur Énergie.
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1: Bienvenue tout le monde, on est sur Énergie, 18h20 pile. L'heure d'accueillir, alors là, mon coup de cœur.
3: Ah oui.
1: Mon coup de cœur 2025, ça fait bientôt un an qu'on s'est pas vu parce qu'elle est venue pour notre dernier livre. C'est Virginie Grimaldi qui est là. Attendez, voilà. Applaudissez pas trop. Applaudissements, grande librairie.
7: Bonsoir.
2: Bonsoir.
1: Bonsoir.
2: Merci.
1: Bonsoir. Comment va l'autrice la plus lue de 2025?
2: Elle va très bien, elle est très heureuse d'être là.
1: Oh, incroyable. Seule autrice française à dépasser le million de ventes en 2025. C'est bien plus que ça la littérature. Et je sais bien que c'est pas ton moteur, mais c'est quand même à prendre. C'est extraordinaire d'avoir autant de fans.
2: Oui. C'est vertigineux et c'est super.
1: On est très heureux. On a eu David Fuenquinos la semaine dernière. Il a un sub.
2: C'est faux.
3: Non, c'est pas vrai.
1: T'es très sympa aussi. Attention, et je deviens Augustin Trapenard.
3: Bah, attention, il commence à mettre des petites demi-lunes, une petite pipe, mais une ambiance.
1: Et je remercie Virginie, qui est la première immense autrice à être venue nous voir ici, là, sur Énergie, quand même. Merci encore.
2: Bah, avec grand plaisir.
1: Et on t'a porté bonheur, enfin.
2: C'est grâce à vous.
1: Non, non.
2: Ouais.
1: Pas du tout grâce à nous, je veux dire. Ça t'a porté bonheur, en tout cas. Ouais. Puisque le

0: chevet. Et sa grand-mère, qui est censée ne plus parler, a une requête étrange. Elle lui dit « Ramène-moi chez moi en Italie ». Sauf que Flora n'a jamais entendu parler de l'Italie, ne sait pas que sa grand-mère a un lien avec l'Italie. Mais elle va accéder à sa requête parce qu'elle comprend que c'est sa dernière volonté. Et elles vont partir sur les routes de Toscane à la recherche de l'enfance de sa grand-mère.
1: C'est beau. En plus, j'ai la chance de connaître Virginie et la grand-mère de Virginie. Oui. Donc, je connais toute la famille.
2: Ah oui, mais
1: bah, bien sûr.
2: Oui.
1: Mais c'est un peu inspiré, j'imagine, aussi par le lien que tu as avec ta grand-mère, cette histoire.
0: Oui, complètement. Et cette histoire, elle m'est venue justement pendant un voyage en Italie avec ma grand-mère. Elle retournait à ses racines.
1: Et le livre est sorti quand? Hier?
0: Hier.
1: Donc, le stress en moins.
0: 1 million depuis hier.
1: Une vitesse. Et démarrage. On n'est pas archi content avec les éditrices. Bon, écoute, tant pis. Quels sont les premiers retours? Est-ce que t'es contente quand ça sort ou est-ce que t'es hyper stressée quand ça sort?
0: C'est très étrange parce que je suis très stressée les jours qui précèdent et les avis commencent à arriver quelques jours avant parce qu'il y a toujours des libraires qui mettent en rayon avant et voilà, je me détends parce que les avis sont super, les premiers avis sont vraiment formidables, donc je suis contente.
1: Et toi, c'est ton livre, mais toi évidemment ça fait 1 an que tu travailles dessus, quasiment un livre par an, vous vous rendez compte? Fou. J'arrive même pas à en lire un par an.
3: Alors l'écrire.
1: Et là, toi, c'est quand la première fois que tu l'as eu dans les mains avec ta petite couverture parfaite comme tu voulais et tout? Combien de temps avant? Un mois?
0: Trois semaines à peu près. Je l'ai reçu chez moi. Ouais, c'est hyper émouvant. Ouais.
1: Est-ce que t'as une étagère où t'as tous tes livres?
0: Oui, mais vu que j'en donne, il y a des trous.
1: Tu gardes pas un livre à toi?
0: Ah, si j'en ai, mais ils sont pas. Il faut que j'en remette sur l'étagère. C'est le bazar. Mais oui, j'en ai de chaque exemplaire et puis j'en garde pour mes enfants, mes petits enfants. Enfin voilà, je me dis, j'en garde pour les gens qui viendront après.
1: Et qui lit avant que ça sorte? Qui a la chance de lire D'autres printemps avant que ça passe? Au moment, c'est important ce que je te dis, au moment où tu peux encore faire des petites modifications,
0: ouais.
1: Ou corriger un peu le COD. Tu dis, j'ai pas mis le COD à 550. Permettre celui qui est 550.
0: Il y a mon mari, c'est le premier lecteur. Et ensuite, il y a mon cercle proche, mes amis proches, ma famille, ma mère, ma grand-mère. Et mon éditrice Pauline, voilà, qui est une des premières lectrices aussi.
1: Donc c'est un cercle quand même très fermé.
0: Ah ouais. Oui, il y a peu de personnes, ouais. Et on est, c'est 5 ou 6 personnes.
2: Rémi, mais du coup, t'écoutes les avis de tous ces gens en te disant « Ah, là, ils ont peut-être pas accroché, du coup, je vais changer. »
0: Mais en fait, il y a de moins en moins d'avis chaque année parce que je les élimine. non, c'est faux.
1: T'as pas aimé,
0: c'est faux, t'as pas aimé, tu lis plus.
1: Terminé.
0: Non, oui, j'écoute. Alors, mon mari, je le vois sur son visage, en fait. Je vois si il est touché. Si... Et puis, il va me dire « Oh, tu sais... » Et je peux mal le prendre. Je peux lui dire « Bah... » Qu'est-ce qu'il connaît?
3: Tu demandes l'avis, mais
4: on préfère après, mon vieux.
1: Bon. Tu me demandes, chérie.
0: Et son avis est toujours très juste. Donc après, ça me fait cogiter. Et puis après, je vais lui dire, bon, peut-être que t'avais raison.
1: Voilà. Vous savez quoi, tu m'autorises à lire les premiers mots?
0: Oui.
1: Ouais, je n'aurais jamais pu faire ça. Je suis pas fou.
0: Vas-y.
1: Je ne peux plus saquer les...
3: Tu imagines? Tu découvres que je sais pas... Le ne peux plus...
1: Tu veux que je mette mon doigt, Camille? Tu veux que je mette mon doigt?
3: Quoi, qu'est-ce qu'il y a?
4: Mais non, continue, c'est très bien.
1: Continue, c'est super. Je ne peux plus saquer les gens. J'avais pourtant... Alors, j'ai un accent, mais je suis pas gêné devant Virginie. Bah, là, je le lis avec mon accent. Je ne peux plus saquer les gens. J'avais pourtant un terrain favorable. Dans la mémoire collective, j'étais une enfant soucieuse des autres et excessivement généreuse. La légende raconte qu'à Noël, je réalisais un dessin personnalisé pour chacun des 246 habitants de mon village. 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
1: Un nouveau modèle économique. Petite pub. Dans ton livre, Virginie, tu racontes l'histoire de Flora, donc prête à tout pour réaliser le rêve de sa grand-mère. Je vais vous raconter une histoire dingue qui s'est passée en Guadeloupe, qui fait un peu écho à l'histoire qu'on découvre dans ton nouveau livre. Un grand-père a fait un truc complètement dingue pour retrouver son petit-fils qu'il n'avait pas vu depuis longtemps. Son petit-fils lui manquait. Il a fait quelque chose de dingue pour le retrouver. Qu'est-ce qui a fait grand-père pour ton petit-fils? Vous pouvez me poser toutes les questions que vous voulez.
2: Alors attends, ça se passe en Guadeloupe,
1: pas
2: t'as
1: toi,
2: dit?
1: Pas toi, les autres.
2: Non. C'est un peu agressif.
3: Vas-y, pardon.
2: C'est en Guadeloupe, tu disais?
1: Ah, c'est en Guadeloupe.
2: Eh ben il a traversé l'Atlantique
0: à la nage.
2: En bateau.
1: Non. Il a fait quelque chose de dingue pour rencontrer. Il lui manquait trop, son petit-fils.
4: Un appel un peu particulier, genre à la radio, justement?
1: Ah, ce serait mignon, un peu comme Ross et Rachel dans Friends.
0: Exactement.
1: Non, c'est pas ça. Attends, qu'est-ce qu'il a?

0: Alors, non, mais c'est la plus grande vendeuse de livres de 2025.
1: Je me retiens pour pas dire des dingueries encore.
0: Non, mais tu peux me poser, évidemment, que c'est quelque chose de dingue et d'hyper insolite si je vous en parle.
2: Bien sûr.
3: C'est un voyage?
0: Non. Ah! Les avions, tu sais, les petits avions qui avec passent pendant banderole. Les vacances avec la petite banderole. Je recherche Kevin, appelez-moi. Oh. Non. Son petit-fils, il savait très bien où il était, son petit-fils, mais il pouvait pas le voir. Et ça lui manquait trop.
1: Il s'est fait opérer pour retrouver la vue?
0: Tu m'as fait peur. J'ai peur que tu fasses une petite sortie de route. C'est pas ça. Ce n'est pas ça. Qu'est-ce qu'il a bien pu faire?
3: Il a changé quelque chose.
0: Comment? Non, son petit-fils était à un endroit. Je vais tout vous dire. Son petit-fils était en milieu carcéral. Il avait fait une bêtise et il était emprisonné.
2: Ah là, bah, il a fait un braquage pour se retrouver en prison.
0: Exactement. Ouais, c'est écoute, c'est pas un début de roman, ça.
3: Ah, j'adore.
0: L'année dernière, un homme de 69 ans a braqué un supermarché. Il a réclamé la caisse, un morceau d'emmental et une bouteille de vin. Et il a pris en attendant la police. Il avait évidemment fait de mal à personne, s'il voulait faire de mal à personne. Mais il a braqué la caisse et il a attendu la police en buvant son petit verre de rouge et en mangeant son morceau de Cantal.
1: C'est mignon.
0: Pour se retrouver dans la même prison que son petit-fils et pouvoir le retrouver et passer du temps avec lui.
3: Oh, c'est
2: oh
3: trop
2: là
3: beau.
2: Là. Tout ça pour être en promenade, quoi. En promenade avec son petit-fils.
0: Bah, pour être, ouais.
2: Bah ouais.
3: Surtout qu'il aurait pu aller au parloir quotidiennement plutôt que d'aller en promenade.
0: C'est pas con.
3: C'est trop beau, ça.
0: Et depuis, ils ont intégré le même gang, le gang de la carrière. Non. Et donc, voilà, ils sont dans la même prison aujourd'hui. C'est pour être inspirant.
1: Formidable.
0: Incroyable.
1: Formidable.
0: Ils sont en taule.
1: Feel good. Ouais. Feel good book.
0: C'est une belle histoire. Attention, on ne pique pas. Hein, 10%. Hein. Est-ce qu'on va écouter Camila Cabello? Qu'est-ce que tu aimes écouter, Virginie? Je crois que tu as un t-shirt Nirvana, mais...
1: Ouais, Nirvana, Led Zeppelin. Aerosmith, voilà.
0: Ce toi, t'es rock.
1: De musique un peu, ouais.
0: Hein, t'es rock, toi?
1: Oui.
0: Camila Cabello, ça te parle, t'aimes bien?
1: Je ne connais pas.
0: Arrête-toi.
1: Ah bon,
0: on va te faire découvrir Havana.
1: Ok.
0: C'est autre chose. Il y a moins de pogo, hein, je te cache pas. C'est plus les hanches, là. On écoute tout de suite. On est en direct sur Énergie. Il est 18h30 avec Virginie Grimaldi, notre invitée. Elle vend des. Il y a un nouveau livre qui est sorti. Ça s'appelle D'autres printemps. Je l'ai même pas dit. J'adore dire ça. C'est chez Flammarion. On le dit pas, ça.
1: C'est vrai.
0: Que quand on a des auteurs. Belle soirée, tout le monde.
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0: Elle connaissait, en fait, Camila Cabello, notre Virginie, hein.
3: Je connaissais.
0: Eh ben, bien sûr. Virginie Grimaldi, le livre s'appelle D'autres printemps. Et c'est le nouveau livre de cet été. Comment t'arrives à sortir un livre par an?
1: J'ai beaucoup d'histoires dans ma tête et il y en a forcément une qui s'implante dans ma tête quand je viens de finir d'écrire une histoire.
0: Et est-ce que t'es obligé de travailler au quotidien? Je sais qu'il y a plein de gens qui nous écoutent qui rêveraient de faire le même métier que toi, de vivre en tout cas, de pouvoir écrire. Mais est-ce que tu t'autorises des jours où vraiment t'es pas inspiré? Bon bah écoute, tant pis, je suis pas inspiré, tant pis, on va faire comme tout le monde, on va regarder la F1. Ou est-ce que vraiment tous les jours tu passes un certain nombre d'heures sur ton ordinateur?
1: Oui, non, j'essaie d'écouter un petit peu mon inspiration, mais en général, à partir du moment où j'ai l'idée qui m'obsède, je me mets à écrire et j'écris tous les jours pendant plusieurs heures.
0: Après, tu m'as dit entre 16h et 19h, t'arrêtes, tu nous écoutes tous les soirs.
1: Exactement.
0: Quoi.
1: Ah, ouais. Évidemment.
0: Là, elle peut pas. Mais il y a des jours où t'as zéro inspi. Vraiment, il y a rien qui sort.
1: Pas pendant que je suis en. Il y a 4 mois pendant lesquels je suis vraiment en phase intensive d'écriture. Et là, non, c'est vrai que je. Parfois, pendant une heure ou deux, c'est plus difficile. C'est un peu. Je suis un peu dans le brouillard. Et puis tout à coup, ça finit toujours par se lever. Jusqu'à maintenant, j'ai jamais eu le syndrome de la page blanche.
0: Et quand t'as écrit. Est-ce que tu relis et tu peux enlever des chapitres entiers ou globalement ce que t'as écrit tu le gardes ou c'est en relisant 2 jours après tu reviens, tu changes,
1: Oui, ça m'arrive de changer, mais très peu finalement. J'avance en général. Parfois je me dis j'y reviendrai plus tard, mais ça m'arrive d'avoir une nouvelle idée, de venir changer ce que j'ai déjà écrit, mais en général j'avance.
0: Et c'est ce qu'elle fait, hein.
2: Ah ouais.
0: C'est le combienième?
1: C'est le 12e.
0: Oh ah ouais, déjà. Mmh.
1: 12e roman, parce qu'il y a eu aussi 3 recueils de petits textes qui étaient...
0: On compte pas.
1: Mais si, parce que c'était pour des associations. Les 3 ont été... Tout l'argent a été donné à 3 associations différentes. 12 romans.
0: Oh là là, quelle classe. Est-ce que tu connais Dan Brown?
1: Oui.
0: Dan Brown, Da Vinci Code, Ange et Démon, Inferno, 250 millions de livres vendus dans le monde, vous le connaissez sans doute.
1: 250 millions. Waouh.
0: Hey,
2: c'est fou,
0: t'en manques un peu. Il y a aussi de quoi devenir parano. Pour se rassurer, Dan Brown a ses petites habitudes pour éviter les fuites avant la sortie d'un livre. il exige quelque chose de ses traducteurs, puisqu'il y a évidemment les gens qui lisent le livre et tous les gens qui vont le traduire. Donc c'est dans le monde entier. Et qu'est-ce qu'il exige auprès de ses traducteurs? Comment est-ce qu'il s'y prend pour traduire ses livres? Particularité, c'est le seul à le faire dans le monde, Oriane.
3: Qu'ils s'isolent chacun dans une maison sans famille, sans personne.
0: Et pas si loin. On parle d'isolement.
2: Il veut être absolument avec eux, justement, isolé dans une pièce. Ils font tout en live.
0: Vous vous rapprochez.
3: Ah. Sans portable, sans internet.
0: Tout est vrai.
3: Il le fait s'isole. Faire juste avant la sortie, alors.
0: Juste avant la sortie, il a tout écrit, c'est validé, ça y est, c'est définitif. Il fait venir les traducteurs du monde entier. Vous avez raison, il s'isole au même endroit.
3: Sur une île, désert.
0: Mais tout ce que tu dis est vrai.
3: Mais non.
0: Il s'isole dans un endroit où il n'y a ni les téléphones, ni rien du tout, le temps de tout traduire. Il est avec eux et ils sont tous réunis. Et ce lieu est encore particulier, imaginez. Allez au plus loin de ce que vous puissiez imaginer.
2: Une grotte?
3: La lune?
0: Non. C'est quelque part sur Terre, près de chez lui peut-être, mais dans un endroit précis.
3: Sa cave?
2: Un bunker.
3: Un bunker, oh, ouais.
2: Non.
3: Ouais. C'est fou.
0: Un bunker. Il a un bunker. Il fait venir tout le monde. Il est avec eux. Ils lisent le livre. Ils traduisent. Tant que le travail de tout le monde n'est pas fini, personne ne quitte le bunker. Et donc, ils ressortent avec les trucs traduits. Ils ont aucune page, aucun rien extrait de ces livres.
2: Mais donc, tout le monde dort là-bas, quoi. Les mecs, ils dorment sur place.
0: Je sais pas, la logistique. Ouais. Est-ce qu'il y a un peu de pâté de foie? Je sais pas. Est-ce qu'il y a une ambiance? J'ai pas toutes les infos. Je vous donne déjà l'info du bunker. Ils me demandent s'il y a des
3: ça dure combien de temps?
0: Ah ben le temps que tout le monde ait fini son travail, si le géorgien il est un peu plus long, ben tout le monde attend la fin du travail.
3: C'est le stress, t'as l'auteur sur ton épaule quand t'es en train de traduire ce qu'il a écrit, mais l'enfer.
2: Imagine.
0: Je comprends pas ce qu'il écrit. Je comprends pas.
2: Quand c'est fini, il y a une fumée blanche.
0: C'est fou non comme histoire.
3: C'est complètement fou.
0: 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Oui. Tu vas peut-être faire gagner à quelqu'un une Apple Watch. Voilà ce qu'on a à offrir ce soir. 0870-42-48. 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Et venez parler à la plus grande vendeuse de livres de 2025.
2: Attends.
0: C'est pas rien, c'est pas tous les jours qu'on parle à Virginie Grimaldi. Merci d'être là sur Énergie.
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0: Bienvenue tout le monde, merci d'être avec nous, on est en direct sur Énergie. On a la chance d'avoir Virginie Grimaldi qui vient nous parler aux éditions Flammarion de son nouveau livre « D'autres printemps ». Il est disponible, je peux pas vous dire mieux, depuis hier.
3: C'est ça.
0: Depuis hier, disponible partout, liseuse, vous pouvez, vous voulez acheter le livre directement, en vente partout, Fnac. Il existe encore Virginie Megastore?
2: Non, depuis 84. Ouais. Malheureusement.
0: On peut l'acheter où? Toutes les librairies?
3: Toutes les librairies indépendantes qui ont besoin de nous.
0: Bien sûr.
3: Aille en librairie et qui sont toujours de très bons conseils.
0: Et le meilleur conseil, c'est celui-là. Comment il s'appelle, Rémi?
2: D'autres printemps.
0: Eh ben voilà.
2: Moi, ce que j'adore dans les librairies justement indépendantes, c'est les petits post-it qu'ils mettent sur les livres en nous donnant des petits conseils.
3: Des coups de
2: cœur. Il est super, les petits coups de cœur et tout, c'est génial.
0: Et t'as fait l'histoire, c'est quand même un road trip en Italie, en quelque sorte. T'es allé quand même un peu en Italie pour pouvoir écrire et décrire.
3: Oui.
0: Allez, je vais aller trois semaines dans les Pouilles, ouais, voir un peu m'imprégner. Ouais.
3: Non, j'y étais allée avant, justement, avec ma grand-mère, on l'avait fait. Mais oui, c'est un endroit que je connaissais. Mais c'est pas toujours le cas. J'ai déjà écrit sur des endroits que je ne connaissais pas en allant sur Google Street View.
0: Ah ouais?
3: J'avais fait un road trip en Scandinavie pour mon quatrième roman, je crois.
0: Et tu fais sur Google Street View?
3: J'étais allée à l'époque et depuis j'ai fait le voyage, mais avant je ne l'avais pas fait. Et donc sur Google Street View, je regardais à quoi ça ressemblait.
0: Et en lisant son livre, elle s'est dit, ça n'a pas l'air mal.
3: Ouais.
0: Faudrait booker là, sur Expedia, là, chérie.
3: J'avais très envie d'y aller et voilà, maintenant c'est fait.
0: Mais c'est possible, hein. J.K. Rowling, elle n'avait jamais vu Poudlard.
3: Oui.
0: Ah bah attends. Sur le papier, non? Il n'y avait pas Google Street View. On va s'écouter du Taylor Swift. C'est énergie, un peu de musique. Et dans un instant, on joue ensemble.
2: Bien sûr.
0: On joue ensemble et on continue de parler du livre et de plein de choses avec Virginie Grimaldi qui nous fait le plaisir d'être là avec nous ce soir. Belle soirée, tout le monde en voiture.
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0: Il est 18h46 et on est sur Énergie. Me dites pas que c'est Virginie Grimaldi. Je vais faire sur le fond de la salle. C'est toi là-bas dans le noir. L'autrice la plus lue en 2025 et ça va continuer. Allez découvrir son tout nouveau livre. Ça s'appelle D'autres printemps. Édition Flammarion. Ça va toujours, Virginie?
3: Ça va très bien.
0: Merci d'être avec nous. Je sais que tu fais très peu d'émissions en plus, donc ça nous fait plaisir.
3: Ouais, je suis très, très contente d'être là.
0: Qu'on soit ton rendez-vous annuel.
3: Annuel. Je reviens l'année prochaine.
0: Et comme le dermato, hein. Une fois par an, c'est le dermato et combat, là. on est tous ensemble. Je voudrais aussi t'interroger parce que, on a dit que t'arrivais à écrire un livre par an. En vrai, tu lis combien de livres par an?
3: Oh, j'en lis beaucoup plus.
1: que toi.
0: Allez, voilà, ça. Top.
1: J'en lis, je sais pas, une vingtaine, je dirais.
0: Oh, oh non.
1: Non, c'est pas tant que ça. Il y a beaucoup de gens que je connais qui lisent beaucoup plus que ça.
0: Eh ben écoute, je vais te poser des questions qui chaque réponse devrait être un livre.
1: Ok.
0: Oh, wow. Un livre qui, selon toi, il faut absolument avoir lu.
1: La vie devant soi de Romain Gary.
0: Je peux que faire des. Sachez que ce sera vraiment l'interview, je ne peux pas réagir.
1: Je vais essayer d'en trouver pour toi.
0: Non, non, vas-y, vas-y. Je suis sûr que tu sais, on a plein d'auditeurs passionnés justement par ton travail et par l'écriture et qui sont en train de se dire ah ouais, et qu'on vit aussi de tes recos, tu vois. Bon, on fera un questionnaire série, ça me. Je serais peut-être meilleur. Un livre que tu aurais adoré écrire.
1: Le prince des marais de Pat Conroy.
0: Un livre qui a pas encore été adapté, c'est dur. Un livre que tu aimerais peut-être voir au cinéma un jour, c'est peut-être dur comme question quand même.
1: Un livre.
0: Ouais, n'importe lequel, même un des tiens, mais un livre que tu aimerais bien voir arriver au cinéma.
1: Le prince des marais de Pat Conroy.
0: Un livre que t'as pas fini.
1: Oh, c'est vache ça. Il y en a plein que je finis pas. Quand j'aime pas un livre, je le repose et je me
0: comme un
1: pas.
0: Film, on a ouais. fini pas tous. Hein, ouais. Ouais.
1: Non, il y en a plein.
0: Dieu, un étranger, ça aura pas.
1: Non. Non, mais en
0: les
1: plus,
0: enfants du marais. Je...
1: Le prince des marais.
0: Un livre qu'il faut absolument faire lire aux enfants pour leur donner envie de lire. On est un enfant de 7, 8, 9 ans. Un premier livre pour bien démarrer.
1: C'est de Baptiste Beaulieu, mais j'arrive pas à me souvenir du titre.
0: J'en ai plein.
3: Tout le monde, il est beau.
1: Oui, c'est ça. Dit. C'est les gens sont beaux.
0: Oui, super.
1: De Baptiste Beaulieu. Mm-hmm. Qui est le parrain de mon fils, accessoirement.
0: Oh, la chance. Quelle chance de vous faire des dîners littérature. Ah, c'est fou, ça.
1: Alors, pas vraiment littérature, mais des dîners, oui. Côte de bœuf.
0: Le livre que t'as le plus lu, enfant, dont tu te rappelles, peut-être même une bande dessinée. Hein.
1: Enfant, c'était plutôt la Bibliothèque Rose et la Bibliothèque Verte. Ouais. Donc, Le Club des Cinq.
0: J'adorais.
2: Ouais. Toi, tu l'avais en déco, comme moi.
0: Non, je lisais encore Le Club des Cinq. Je me suis arrêté à Alyosha.
1: Henri
0: Troya. Le livre Alyosha, Henri Troya.
1: Non, je l'ai pas lu.
0: Tu vois. Tu cultives un peu. Je suis pas toujours là pour tirer vers le haut, hein. tu vas peut-être pas vouloir répondre, je comprends. Le livre que tout le monde adore et que tu fais semblant d'avoir lu aussi parce que c'est quand même cool.
1: Oh, il y en a plein. J'ai pas lu beaucoup de classiques. Ou alors je les ai lus. J'ai été un peu dégoûtée des classiques au collège et au lycée. Mais on va dire que je fais semblant d'avoir lu. Non, finalement, j'assume.
0: Ouais, tu t'assumes, tu fais pas.
1: J'ai pas fini Harry Potter.
0: Ça va.
1: Ouais,
0: ça va.
1: Pas vraiment un classique.
0: Ça va, ça va. On va maintenant jouer à un jeu pour essayer de faire gagner un cadeau à Maïlys.
1: Ok.
5: Bonsoir.
0: Salut Maïlys, comment tu vas?
5: Ça va très bien, et vous?
0: Très bien, Maïlys. Je suis content de t'entendre. Tu vas pouvoir jouer avec Virginie Grimaldi. Jeu pour gagner une Apple Watch. Ah, il n'y a pas ça dans la grande librairie. Hein. Ah non, vas-y, fais le tour, il n'y a pas ça. Il n'y a pas d'Apple Watch, Trapenard. Hein.
2: Il offrirait Trapenard, d'ailleurs. Qu'est-ce que tu peux offrir dans une boutique?
0: Tu gagnes un marque-page. Poule en cuir de la chaîne. Le principe est simple, on va jouer au rien que ça bloque. Tu vas, devant toi, tu as un bol, d'accord? À l'intérieur, il y a des questions. On a tous les trois, on va t'apporter, Rémi, Oriane et moi, on va tous les trois t'apporter une réponse.
1: Ok.
0: Sauf que, dans les réponses, il n'y en a qu'un qui a la vraie. Okay. On doit te persuader que c'est nous qui avons la vraie, il n'y en a qu'un qui a la vraie. Et il va falloir que tu retrouves quelle est la vraie.
1: C'est
0: ça
1: dur.
0: S'appelle le rien que ça bluffe. J'avoue, c'est pas assez.
1: C'est dur parce que ça joue sur la confiance.
0: Ouais.
1: Et je vais me sentir super trahi.
0: Absolument.
1: Par deux d'entre vous. Je tire un papier.
0: Allez.
1: Et je lis la question. Complétez la première phrase du roman d'Aragon, Aurélien, la première fois qu'Aurélien vit Bérénice.
0: Oriane.
3: Réponse, il la trouve franchement laide.
0: Complétez la première phrase du roman d'Aragon, Aurélien, la première fois qu'Aurélien vit Bérénice, ses yeux contemplèrent le soleil. Voilà la phrase. C'est la vraie.
2: Ah ouais. Ne dis rien, c'est la mer.
0: Pardon, excuse-moi. Bah, gars, après, vous pouvez foutre de la gueule d'Aragon. C'est pas moi, je le prends pas perso. C'est Aragon dont vous foutez de la gueule là, à l'heure actuelle. Pas de...
2: La dernière fois, la première fois, pardon, que Corélien dit Bérénice, il ne pipe pas mot.
1: Eh bien, je connais la réponse. Et il la trouva franchement laide.
2: Tu le sais?
1: Oui, je le savais.
2: Bravo!
1: Non,
2: mais c'est un truc d'auteur.
1: Ah, mais j'aurais pas dû le dire.
2: Allez, on refait une.
1: Maëlys, je suis désolée, j'aurais pas dû dire que je le savais.
5: C'est pas grave.
2: Ça compte pour Uber.
5: Mais bravo quand même.
1: Dans la Rome antique, que faisaient les spectateurs mécontents lors d'un spectacle?
0: Ah, dans la Rome antique, eh ben, je vais t'expliquer ce qu'ils faisaient. C'est assez impressionnant parce que peu de gens le savent. Mais quand il y avait un spectacle, c'était déjà pas des théâtres, mais c'était plutôt à ciel ouvert. Et en fait, quand les spectateurs n'aimaient pas un spectacle, ils remontaient sur scène à leur tour. Ils ne parlaient pas, mais un spectateur qui n'aimait pas le spectacle manifestait en rejoignant l'artiste sur scène. Que ce soit un chanteur, que ce soit quelqu'un qui faisait à l'époque du théâtre, entre guillemets, en tout cas qui faisait son tour de chant, peu importe, il montait sur scène sans piper mot,
2: bien sûr,
0: et il rejoignait l'artiste sur scène.
1: T'as envie que je gagne ou que Maëlys gagne ou...
0: Mais non, mais je te dis la vraie réponse, c'est la réponse.
1: Ok. Il crachait.
2: Oh.
1: Sur le spectacle du mécontentement.
0: Pas très Covid friendly.
1: À l'époque, ça se filait des trucs, je te dis même pas. Ils cachaient.
2: Et moi, je vais te dire qu'ils applaudissaient très fort. Mais genre, très très fort.
1: Il y en a un seul qui a argumenté, mais ça serait moche de mentir aussi bien. Je dirais.
0: Ah, si tu penses à moi, je mens pas du tout.
1: Bah alors, je pense à toi, oui.
0: Bah, j'ai complètement menti.
1: Oh non! C'est comme quelqu'un d'infidèle qui se justifie plus, il est infidèle. Donc t'as pas du tout envie que Maëlys gagne.
5: C'est ton bien.
0: Virginie Grimaldi, bienvenue dans mon univers.
1: C'était quoi, ils crachaient?
3: Non,
2: ils applaudissaient très fort.
1: C'est vrai.
2: À l'époque, lors d'un spectacle, quand ils étaient mécontents, ils applaudissaient très très fort pour que justement les personnes se taisent.
1: À la fin, pendant.
2: Ouais, pendant.
1: J'avais pas l'info, il me manquait de détails. On recommence.
2: Allez, on en fait une dernière. Allez, on l'a fait. Allez.
1: Allez.
0: Elle choisit. Hein. Pour vous donner l'idée, elle les a toutes.
1: C'est son septième. Attends, je lis le dernier. Pourquoi le piment oiseau, l'un des piments les plus connus au monde, s'appelle comme ça?
0: Pourquoi le piment oiseau, l'un des piments les plus connus au monde, s'appelle comme ça, Rémi?
2: Ça s'appelle comme ça parce qu'en fait, les oiseaux, certains oiseaux sont insensibles au piment. Et donc, en fait, ils mangeaient, tu vois, les petites graines de piment. Et ils l'ont voilà, c'est cet oiseau-là particulièrement. Et ils l'ont propagé dans le monde entier, en Afrique, en Asie, machin. Et c'est justement donc les oiseaux, et c'est pour ça qu'on l'a appelé le piment oiseau.
0: Pas possible, des conneries. Le piment oiseau, c'est tout simple. C'est aussi bête que ça. Il a la forme d'un bec. En fait, il est comme presque un piment normal, mais sauf qu'à la fin, il est très arrondi. Il a la forme d'un bec, donc le piment oiseau.
2: Ouais, pas mal.
0: J'argumente pas, puisqu'apparemment, faut pas argumenter, mais la réponse est là, hein. Et pas ailleurs, hein. Bah, tu peux faire le tour, aller à la réponse.
1: Pourquoi le piment oiseau?
0: Tu peux l'écouter, hein. Mon réponse, là, il y a un mytho qui arrive, hein. Regarde bien, Virginie. Là, c'est un mytho, quoi qu'il arrive. Regarde, elle est mal à l'aise.
3: C'est simple comme jou. Les premières personnes à qui on a fait goûter le piment oiseau en tant qu'ingrédient dans un plat étaient tellement échaudées, ont poussé des cris d'oiseau. Et depuis, on l'a.
2: Merci. Ah bah t'as jamais entendu des gens qui sont chauffés par le.
0: C'est très drôle. Hot Ones avec Kian.
1: Oui.
0: Ils entendent, mais
1: fait... On dirait des perroquets.
2: Ah ouais, ouais, ouais.
1: Ni plus ni moins. Est-ce que statistiquement, vous dites une bonne réponse chacun à tour de rôle?
0: Ah, ça, on peut pas te dire.
1: On sait pas. Non,
2: je pense
1: y a
2: une bonne réponse,
1: que c'est la tienne, Rémi, qui est bonne.
0: Quoi?
1: Que c'est parce que. Non, je crois
2: tu
1: pas.
2: Tu crois pas au bec d'oiseau?
1: Pas du tout, parce que le bec d'oiseau, c'est une fleur. Qui est en forme de bec d'oiseau. C'est pas un piment. Et tous les piments ont quasiment la même forme. Et le piment oiseau n'a pas une forme différente.
0: Chiant à tout savoir.
1: Donc.
2: Tu l'as dit fort.
1: Donc je pense que c'est parce que les oiseaux les ont goûtés parce qu'ils étaient insensibles et qu'ils ont disséminé.
2: Ouais, ils ont propagé tout
0: ça. Qui avait la bonne réponse?
2: C'était moi, bravo!
0: Bravo!
1: Bravo Virginie. Maïlis.
0: Ah ouais.
5: Bah merci à toi, bravo.
1: Merci.
0: Maïlis, tu gagnes une Apple Watch.
5: Bah merci beaucoup, en tout cas c'est super sympa.
0: Bah ça nous fait très très très plaisir. Maïlis, t'habites où?
5: Bah j'habite à Bordeaux.
1: Oh, c'est ma sœur.
5: Oui, exactement.
0: Virginie de la région, on va pas dire où exactement, bah, oui. On va pas donner son code postal.
5: Bah non,
0: postal.
5: Mais c'est ma voisine en fait, c'est pour ça.
1: C'est vrai?
5: Mais non.
1: Ah bon?
0: Elle a eu un,
1: non, non, ouais,
0: elle a eu un petit moment de jeûne, Virginie. Oula, ce qui se passe là, c'est... Bon, t'es à Bordeaux, ça se passe bien là-bas, Maïlis?
5: Mais oui, impeccable. Bon, là, il pleut, mais bon, écoute, hein.
0: Bah, en tout cas, on est ravis de te faire ce cadeau, on t'embrasse
5: très fort. C'est gentil, merci beaucoup, je m'embrasse pas.
0: Et je te rajoute un livre, tiens.
1: Non,
5: ah, sympa. Bah, merci
0: dédicacé
5: beaucoup.
0: Dédicacé, mais par moi. meilleur délire.
5: Merci beaucoup, en tout cas.
0: On te rajoute D'autres printemps de Virginie Grimaldi. Merci, Virginie, d'être venue nous voir.
1: Merci à vous.
0: C'est sorti hier.
1: Oui.
0: Et on est trop content de t'avoir eu. On est trop content d'avoir passé ce moment
1: merci
0: avec toi. Et on te souhaite. Bah, qu'est-ce qu'on peut te souhaiter?
1: D'autres printemps.
0: Oh, là,
1: magnifique
0: là.
1: La boucle.
0: Oh, c'est fou.
2: Regardez là.
1: Elle devrait écrire des livres.
0: Mais oh, ouvrez-lui Word là. Elle nous écrit là le temps de l'émission, une heure là. Vous imaginez, elle aurait déjà fait deux chapitres là. Donc elle a perdu hein, avec nous, mais bien sûr. Virginie, merci encore d'être venue nous voir. Nous, on va se donner rendez-vous quand ça?
2: Bah, lundi.
0: Demain aussi. Attention, demain on est en best-of.
2: Oui, mais attends, c'est la crème de la crème.
0: Un best-of, c'est quoi? C'est un condensé des, oui, des meilleurs moments sur le papier, pardon.
2: Ouais, bon,
0: donc
2: la
0: galère à les trouver là, les gars. Oui, là, c'est de l'archéologie. Hein.
2: Là, on y était au pinceau.
0: Ah ouais.
2: Oui.
0: Pour arriver à tenir 3 heures avec des meilleurs moments de cette émission, je peux vous le dire, on a des professionnels. Hein.
2: On a mis des moments de Manu le matin, du coup, là.
0: Ah bah ouais, ouais, ouais, voilà. Ouais, bah, c'est plus simple, on galère. Donc, ce sera demain soir et on est pressé de vous retrouver. On sera de retour la semaine prochaine en direct. On a des invités la semaine prochaine. Oh bon, on n'a pas encore, mais il y aura sans doute.
2: Ah, si, lundi, c'est Tristan Lopin, le humoriste, on l'adore.
0: Ah, super.
1: Ah, je l'adore.
0: Ah ouais.
2: Ah ouais.
0: Eh ben, Laura, puis tu reviens si t'es à Paris, hein, Virginie. Quand t'es à Paris, tu repasses.
1: J'y serai plus, malheureusement.
0: Allez, salut. Pas vraiment, friendzoné en une seconde. Non, ce sera pas possible. Ouais, très bien. Les copains, alors, Nolwenn Laurent, on aura Steve Mandanda, je crois pas, l'ancien footballeur de l'OM. Incroyable, ils seront avec nous dans le studio. L'émission, elle est à retrouver en podcast, elle est à retrouver en vidéo, bien sûr, sur les réseaux. Et Charlie va prendre la suite maintenant. On va vous laisser tranquille. Ça va, Charlie?
6: Oui, salut, Michipi, bon week-end, profitez bien.
1: Merci. Ah,
0: merci. Allez, nous fous pas dehors non plus, Charlie, on peut se dire un mot.
6: Allez, hein, profitez bien, au revoir.
0: Il y a quoi ce soir? Il y a le super show?
6: Ouais, super show énergie, 22h minuit, pour démarrer ce week-end de 3 jours. Et juste avant, la hit list, les 40 plus gros hits à connaître.
0: Qui était premier hier soir?
6: C'est Tame Impala et Jenny en ce moment.
0: Ah ouais, numéro 1. Ah, c'est vrai qu'il est fort. Virginie va prendre un taxi, elle va rentrer chez elle. Il y a moyen de lui mettre un petit Nirvana ou un petit Led Zeppelin.
6: J'ai vu le t-shirt Nirvana.
0: Charlie, tout le monde, on vous souhaite de passer un très très bon week-end. Merci d'avoir été à l'écoute de l'émission. On vous fait des gros bisous. Merci à toute l'équipe.
1: Bisous, bisous.
0: Merci. Merci pour cette semaine. Elle est un peu plus courte. On finit jeudi et la semaine prochaine, on est là tous les soirs.
6: Ouais.
0: Je précise parce qu'il y a encore des ponts et tout, mais on sera là du lundi au vendredi à vos côtés. Comptez sur nous. Belle soirée, tout le monde sur Énergie. Salut.
6: Salut.
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4: Ah, je m'entends pas, pardon, j'ai même pas eu mon micro.
5: C'est vendredi, monsieur Combal.
4: Commencé la radio hier, moi. Pas au courant comment ça fonctionne. Et Ophélie qui est avec nous, salut Ophélie.
6: Salut Camille.
4: Bienvenue Ophélie, je te présente Ornella qui est là, je te présente Rémi.
7: Salut Ophélie.
4: On est reparti jusqu'à 19h ensemble. Et après, on part faire la finale de Danse avec les Stars.
5: Oh,
4: c'est vrai, j'ai le stock. Voilà. Ça y est, c'est ma dernière salsa. En fait, je raccroche les vernis, je raccroche les répétos.
7: Les talons, ah ouais, ouais, bien sûr.
4: Ophélie ?
6: Oui.
4: Ça va ?
6: Ça va et toi ?
4: Tu vas regarder Dalle ce soir ou pas la finale ? T'es pas obligé de me dire oui, t'as tout à fait le droit de me dire j'aime pas l'émission.
6: Pas trop, non, je suis désolée.
4: Il n'y a pas de mal, on va dire non. Là, moi, j'ai de l'honnêteté dans elle.
5: Ah oui, bah là, c'est tu l'as.
4: Tu l'as. Moi, je me la prends en pleine face.
7: Ah oui, voilà, t'as
4: ça que j'aime.
6: Désolée.
4: Il n'y a pas de mal. Nous, en tout cas, on va y être, hein, je te rassure, Ophélie, et on sera là en direct, bien sûr, jusqu'à 5h du matin.
5: Ah oui, là, c'est...
6: Ah oui.
4: Bien sûr.
7: Minimum. Et moi, je vais regarder.
4: Ah, t'es sympa.
7: Parce que je peux pas tout le temps, mais je me suis dit quand même que la finale, j'allais la regarder.
4: La finale, ça se mate.
7: Donc, je compense avec Ophélie, tu vois.
4: La finale, ça se mate. Hein.
7: Bah, quand même.
4: Il y a un trophée à gagner.
7: Bah, c'est ce que je me dis, attends.
5: Ouais, et puis bon, c'est censé être les meilleurs, hein, donc il y a de la danse qui envoie un peu, quoi.
4: Bah,
7: oui,
4: bah,
7: oui.
4: Bah, ouais, les gars.
7: La finale, ça donne envie quand même.
4: Qui gagne selon vous? Il reste Juju Fitcat, il reste Emma ou il reste Samuel Bambi?
7: Moi, Bambi.
4: Ah, oui. Bambi.
5: Pareil, Samuel Bambi, là, ce qu'il a fait avec Michael Jackson la semaine dernière.
4: Ouais, c'était fort.
5: C'était très fort parce qu'il est drôle.
4: Il est bon.
5: Mais là, j'étais impressionné parce qu'il a pris ça au sérieux, il a bien dansé. Et toi, je vois bien Juju, j'aime bien Juju, je trouve que c'est elle tient le truc depuis le début, quoi.
7: Ouais,
5: elle est forte.
4: Ils sont tous forts. Franchement, là, ça commence à être. Non, mais on dit tout, il y a des années, ils sont moins forts. Là, ils sont très forts.
7: Oui.
5: Ouais, ça va être dur, hein. Là, notamment pour les téléspectateurs qui vont devoir voter, ça va être chaud, quoi.
4: Alors là, ouais.
5: Là, tu vois,
4: c'est les législatives. Là, tous vous mobilisez, il n'y a pas d'abstention. Hein. Tu fais quoi dans la vie, Ophélie?
6: Je travaille dans le sommeil.
4: Attends, c'est-à-dire, tu bosses à la compagnie du lit?
6: J'aurais préféré, ouais.
4: Ah ouais? Pourquoi? Tu fais quoi?
6: Non, en fait, je traite l'apnée du sommeil.
4: Ah, je te crois pas, je sais pas si j'en fais pas.
5: Moi aussi.
6: Il faut faire un test. Hein.
4: Mais comment, un test, c'est quoi? Faut aller à l'hôpital et tout?
6: Bah, nous, on fait dans un cabinet privé, donc tu vas pas à l'hôpital, tu viens, on te pose une machine, tu rentres à la maison chez toi, tu dors, tu reviens le lendemain matin. On regarde ce qui se passe et soit t'as une machine, soit t'as pas de machine.
5: Mais c'est chaud. Moi, mes parents, ils ont ça. Ils dorment tous les deux avec des machines. T'as
4: les deux, ils ont.
5: Ah ouais, c'est l'enfer.
4: Les deux,
6: ils dorment mieux.
5: Ah bah, par contre, ils dorment super bien. Ils font des grasses mat et tout. Mais je te jure, quand tu ouvres leur chambre, tu vois deux personnes avec des masques sur la gueule. C'est pas très sexy, pas très glamour, quoi.
4: Mais heureusement qu'ils sont deux.
5: Quand on a qu'un des deux, c'est pas la même soirée.
4: Ah bah, c'est oui.
5: Au moins, t'es dans le même mood.
4: C'est pas le même truc. Après, oui, je vois que Thibaut est déçu de rentrer dans la chambre de ses parents et de ne pas les trouver sexy. Chacun son délire. Non, mais je vois, j'ai un pote qui a ça. Ouais, bien sûr, il fait des grosses apnées du sommeil, il a ça.
5: Puis ça fait du bruit, la machine.
7: Bah oui.
6: Mais non.
7: Maintenant, ça fait moins de bruit. Avant, elle faisait beaucoup de bruit, je crois. Mais
4: non, c'est à l'enfer.
5: Bah, c'est Dark Vador, quoi. Hein.
4: Ça s'est amélioré, mais c'est un délire.
6: Bah, c'est mal réglé, alors.
4: Oui, c'est vraiment avant de te coucher, tu dis bon, on fait l'amour ou pas? Non, ouais, bon, j'y vais, quoi. C'est pas dans la nuit, il peut pas devenir l'ennui de l'ennui. C'est vraiment avant de. Y a rien? Allez, let's go.
7: Ça finit dans une autre chambre en général pour toi. Tu dégages, Jean-Pierre. Merci, tu vas dans ta chambre.
4: Les copains, ce soir encore, on va vous régaler. Ophélie, même si tu regardes pas Dalle, j'ai envie de te couvrir de cadeaux. J'ai envie de t'offrir un iPhone 17.
7: Ouais.
4: J'ai envie de t'offrir des AirPods 4 qui vont avec l'iPhone 17.
7: Allez.
4: Et j'ai envie de t'offrir une semaine de vacances d'une valeur de 1 500 € dans un camping au mer. Comme ça, tu peux faire tomber l'iPhone 17 dans l'eau de la piscine. Bref, tout est lié. Vous régalez. Vacances, téléphone, AirPods.
5: Mais là, c'est la régale.
6: Incroyable. Incroyable.
4: Pour gagner, 0800 70 42 48. Le numéro, il est payant.
7: Non,
4: il est gratos.
7: Mais non.
4: Il n'est pas arrivé à vous joindre. Si, vous allez arriver à nous joindre.
5: Enfin, arrêtez.
4: Il faut tenter votre chance. Mais la standardiste, elle n'est pas sympa. C'est vrai.
6: Oui.
4: Que Julia.
6: Si, elle est sympa.
4: Non, elle est adorable, Julia. On l'aime d'amour. Vous tombez sur elle et c'est elle qui vous retient pour les jeux, bien sûr. N'hésitez pas à vous inscrire. On aura aussi les infos pour Brio Dîner de ce soir. Le thème, Ornée.
7: C'est les Spice Girls ce soir.
4: Voilà, c'est bien.
7: C'est qui a dit que c'était sa chanson détestée?

0: À tout à l'heure, mais avant, on écoute Miley Cyrus, Dream as One.
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0: Merci d'être avec nous, tout le monde. Merci de nous choisir. C'est, j'allais dire, c'est Danse avec les Stars. Non, c'est tout à l'heure sur TF1. Pour le moment, c'est Énergie.
2: Oui.
0: C'est Rémi.
2: Oui.
0: Et c'est Ornella. Vous n'êtes pas Samuel Bambi, vous êtes Ornella.
3: Oh, j'aimerais bien être Samuel Bambi, mais non, je suis Ornella.
0: Vous êtes Ornella. Restez avec nous dans l'émission. Il va se passer plein de choses. On l'a dit, les infos pour Brio Dîner de ce soir. Je sais que vous l'écoutez, puisque vous le poncez aussi en podcast. Merci d'ailleurs d'être si nombreux à nous écouter en podcast aussi l'émission. Quatre fun facts sur un thème ce soir, c'est les Spice Girls.
3: Spice Girls.
4: On
3: n'a
4: pas les
3: balances. Non, il n'y a pas de souci, oui, d'accord. Et on les apprendra jamais.
0: Après 30 ans.
3: Mais non.
0: Ils datent de 96.
2: Mais non.
0: Ah, d'accord. Sur scène, elle va mettre de
3: la. Mais oui.

0: de 1500 euros.
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3: On est tous ensemble et on est sur Énergie, évidemment. Je voudrais qu'on embrasse Tanguy Pénin, un Aveyronnais qui cartonne sur les réseaux sociaux. Il est devenu le premier influenceur pétanque. Ses vidéos où il enchaîne les carreaux ont fait près de 1 milliard de vues.
4: Wow.
3: Il rend la pétanque accessible à tous en donnant ses conseils pour mieux tirer ou pointer. Il réalise aussi des défis comme éteindre une bougie avec une boule de pétanque ou lancer une boule par-dessus une bouteille de Perrier.
4: Ah ouais.
3: Il fait de la pétanque freestyle.
4: Ouais, c'est
5: comme
4: ça.
5: On dit chez moi, c'est un bras d'or.
3: Voilà.
5: C'est le bras d'or.
3: Freestyle de pétanque, c'est pas tiens, tu pointes, c'est tu vois la bouteille de Perrier, paf, j'en veux plus la capsule, c'est fou.
4: Et pourquoi pas?
3: Mais pourquoi pas?
4: Tu vois,
3: mais
4: voilà.
5: Tu tombes sur lui en compète, t'es pas bien. Quand tu sais tout faire là.
3: C'est chiant, hein. Ouais, mais à la fin, s'il faut aller pointer sur un truc où il y a un peu de la caillasse, c'est pas du tout.
5: Ah, voilà non plus. Attends, c'est pas impossible.
3: Ah, bah, il est où le bouchon de Perrier là?
4: C'est ça.
3: Hein, s'il faut être à ça du bèbe.
5: On dit le bèbe, ah oui, c'est vrai.
3: Comment on appelle déjà quand tu fais un. Quand la boule est collée au cochonnet?
5: Ah!
4: Oh là là.
3: J'en sais rien.
5: Ah là,
4: c'est un bisou.
5: C'est pas bisou.
3: Ah, je pense que tu peux dire il a fait bisou. Ah, c'est bien ça.
4: Attends,
3: comme
5: moi,
3: comme
5: je crois qu'il disait ça.
3: Attends, il faut qu'on sache là. Quand la boule est collée au cochonnet, c'est un terme.
4: Ah bon?
5: On cherche tous là.
3: Ah bah oui, non mais là.
4: Moi
3: il
4: le terme c'est. Wow. Je crois que c'est ça.
3: Le tété.
4: Ah, le tété.
3: Tu as fait le tété.
5: Ah ouais, bah c'est ça.
3: Alors peut-être il nous fait des têtes. Les copains, on reste ensemble sur Énergie. On écoute Angèle et Justice. Et ensuite, on joue au jeu de lundi. Je l'adore.
4: Ah ouais.
3: Un instant.
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3: On est là tous ensemble avec vous. 16h, 19h, comme chaque soir. On pense à vous tous qui êtes en voiture. Vous qui peut-être avez la chance de partir en week-end ou en vacances. Zone B, déjà en vacances. Et c'est la zone C qui les rejoint. Ah bah oui, ça y est.
4: Ah c'est
3: oui.
4: Nous, on les rejoint.
3: Yes.
4: Ah.
3: Et tous, on les rejoint. La zone C, puis la zone A, ce sera, vous l'avez compris, dans une semaine maintenant pour ses vacances de Pâques. Il y a Constance qui est avec nous et il y a Tiffany. Salut tous les deux.
6: Salut.
3: Aux arrêts. Tiffany, Constance.
6: Oui.
3: Merci
6: oui.
3: d'être là. Vous êtes d'où les filles?
6: Grenoble. Et eh ben Grenoble aussi.
3: La cuvette.
6: À côté de Grenoble. Côté de Grenoble aussi.
3: Oh, mais attendez, c'est extraordinaire. Vous nous écoutez dans toute la France, en voiture, à la maison, au travail. Vous êtes toutes les deux de la cuvette. D'où exactement?
6: Montbonneau. Moi, je suis de la Murette. Ah, pardon.
3: La Murette et toi?
6: Montbonneau.
3: Montbonneau. Je connais très bien. Vous savez que ma femme est grenobloise, donc j'y passe ma vie. Mon beau-père est à la Buisse.
6: Le monde est petit, mes beaux-parents sont de charge. Donc.
4: Moi aussi, ma famille, elle est à charge.
3: C'est fou. Écoutez bien, on a une auditrice donc de charge, vraiment, il n'y a rien. Il y a un entrepôt Royal Canin.
4: Ah, oui.
3: Il y a la Roche des Écrins qui est faite là-bas.
4: Bien sûr.
3: Et il y a une gare. Voilà, il y a que ça à Chorges. Hein. Et donc, il y a quand même Ornay qui est de Chorges. Moi, pas loin, en gros, je connais du monde. Et là, regardez, on a Tiffany.
4: Quand même.
6: Les ravioles, les quenelles.
3: Bien sûr. Là, je crois qu'à nous tous, il y a 100% des habitants de Chorges.
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3: Ouais, ça sonne,
4: c'est bien,
3: Grenoble.
4: Grenoble.
3: Bon, on est quand même là pour jouer au jeu de l'indice.
5: Oui,
3: Tiffany.
6: On est chaud. Allez.
3: Est-ce que tu veux jouer avec Rémi ou avec Cornella?
6: Allez, avec
3: Ornella.
4: Allez,
3: Ornella. Et Tiffy.
4: Allez.
3: La team
4: Chorges. Team Chorges, ouais.
3: Et Constance, tu vas donc jouer avec Rémi.
5: Let's go.
6: Parfait.
3: Ouais, allez. Allez. Oh, vas-y, parfait.
6: Eh ben, allez, on y va.
4: Elle est contente.
6: Non, je suis trop contente. Non,
5: pour l'honneur.
3: Je peux me permettre de t'appeler Stance? Moi, j'ai copine, je les appelle Stance. T'appelles Constance.
6: Ouais, si tu veux. Ouais, pas de soucis. Ça me va. Tu seras une seule, donc c'est bien.
3: Allez, c'est sympa. Le jeu, il est simple. C'est un peu comme Pyramide à l'époque.
5: Okay.
3: Je vais vous montrer, chacun, les animateurs ici, la photo d'une célébrité et vous allez me dire en combien de briques vous pensez pouvoir faire deviner la célébrité à votre auditrice.
4: Okay.
3: Les briques, c'est les propositions que vous allez pouvoir avoir. D'accord? Le nombre d'indices que vous allez pouvoir donner.
5: Yes.
3: Par exemple, vous dites moi en 5, Rémi dit en 4, et toi après tu dis si tu peux faire encore moins que 4.
4: Ok.
3: Celui qui a l'enchère la plus petite a le droit de tenter la chance. Il gagne, il marque un point, il gagne pas, il donne le point à l'autre.
5: Oh, il donne le point à l'autre.
3: Ah bah oui.
5: Ah ouais, chaud.
6: Oh.
4: Et donne
3: sa voix
6: de
3: Rémi. Première star,
6: là, on mise tout sur toi là.
4: Ah, t'inquiète, je me donne.
3: Attention, on y va pour la première star. la voici. C'est parti. On est là. Selon toi, en combien d'indices tu peux la faire deviner à Tiffany?
4: En deux.
3: Rémi, okay. C'est simple. Soit un, soit tu laisses la main.
0: Rémi, c'est pas qui c'est, je crois.
4: Non, arrête.
3: Donc tu laisses la main.
6: Ouais, moi, je laisse
3: la main,
6: bien sûr.
3: Non, mais tu vas être super après. On laisse la main en deux, c'est parti.
4: Moi, c'est que ça me paraît
3: chance.
4: Évident, mais je sais
3: ah
4: pas.
3: Bah oui.
4: Actrice.
3: Tu peux faire une proposition, Tiffany? Voilà, c'est là.
6: Ouais. Julia Roberts.
4: Euphoria.
3: Tiffany, il me faut une proposition.
6: Ouais, ouais, ouais, ouais, ouais, ouais, pardon. J'ai pas là. Camille Lelouch, non.
3: Camille Lelouch dans Euphoria, non.
6: Non, non.
3: Alors, c'est une série américaine, Euphoria, dans laquelle il y a notamment, mais très connue, l'actrice Sydney Sweeney et l'actrice Zendaya.
0: Et ouais.
6: Ah, Zendaya, finesse.
3: Oh, Zendaya.
4: Que Rémi n'avait pas. Oh, ne t'en veux pas, Rémi, j'avais même pas reconnu.
3: Là, ça, je commence à être inquiet pour tes filles. Là, t'es vraiment, t'es vraiment le daron
4: c'est
3: de.
4: Mais qui c'est,
3: Zendaya.
0: Attendez, maintenant que ça me revient, j'aurais pu faire un casse. J'aurais dit actrice Tom Holland. Bam, Zendaya, c'est sa femme.
3: Ah, parce qu'on l'a réduit à la femme 2.
0: Mais non, mais c'est que l'info que j'avais.
4: Si tu sais pas qu'elle joue dans Euphoria, je suis pas sûre que tu saches que ce soit la femme de Tom Holland.
0: Si, ça m'est revenu.
4: Non, elle vient de te dire.
6: Je n'aurais pas trouvé Rémi.
4: Allez, Rémi, c'est ciao. Enfin, t'as gagné un point sûrement, mais.
6: Malheureusement.
3: Ça fait que vous n'avez pas trouvé en deux. Ça fait un point pour Constance et Rémi. Bravo. On va pouvoir passer à la deuxième personnalité. C'est toi qui donnes la première enchère, Rémi. Je te souhaite bonne chance. Alors on va essayer de lui trouver quelqu'un qui connaît, donc peut-être un Serge Lama, peut-être.
0: Christian Clavier là, juste là. Alors celui-là, je vais le faire, ce personnage, en deux.
3: Là c'est simple, c'est est-ce que tu veux le tenter en un ou est-ce que tu le laisses en deux?
4: Moi je vais faire en. Je le laisse.
3: On laisse,
0: ouais. Ok,
3: c'est parti. Rémi, c'est à toi. Rappeur?
6: Ouais. Maître Gims.
3: Ok. Ourson.
6: Ourson?
3: Oui.
6: Booba.
3: Yeah.
0: Oh le tout le monde déjà.
4: C'est bien, c'est bien.
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0: faire deviner.
1: Allez.
2: Oh, j'adore le panache, elle veut remonter. Là, c'est tout ou rien. Bonne chance, Tiffany, il faut le trouver.
1: Attention,
2: celui-là.
1: Tiffany.
3: J'écoute, chef. Je suis tout oui.
1: Tentez un truc. Jay-Z.
3: Beyoncé.
1: Allez,
2: si elle est pas, j'y allais là-dessus. Bien joué. On est à 2-1. Rémi, personnalité suivante. C'est à toi de donner la première enchère. Et ensuite, on voit si Ornella pense qu'elle peut le faire deviner en moins. Il y a toute une stratégie. Il faut pas dire trop non plus d'indices. Sinon, c'est plus simple pour l'autre.
4: Qu'est-ce que c'est dur. Je vais le dire en 3.
2: 3 briques. 3 briques. Vous jouez avec nous dans la voiture. Vous essayez de deviner, bien sûr. Est-ce que tu sens que tu peux le faire deviner en 2?
1: Non, je pense pas. Non, je le laisse en 3.
2: Aïe, aïe, aïe. Ok.
1: Allez, Rémi.
2: On est parti.
4: En 3, c'est tout droit.
2: On est parti. Actrice.
3: Sophie Marceau.
2: Non. Brad Pitt.
3: Angelina Jolie.
2: Ouais, je suis sûr qu'on
1: veut. Ouais, c'est bien. Moi, j'avais
2: gagné.

0: kids et tout. Et c'est pour une valeur de plus de 1 500 €.
1: Wow. Ça,
0: juste avant les vacances.
2: En fait, merci beaucoup. J'en reviens pas.
0: Bah, ça nous fait plaisir. Après, si dans une petite tempe ou un mobilhome, il y a une petite place pour Rémi, il est pas con, tu l'as fait gagner.
2: Non, mais carrément, tu viens.
0: Ah ouais, non, mais moi, dès qu'il y a une piscine, un kids club, c'est cool, hein, tu vois. T'amuses, quoi.
3: Rémi, c'est sûr que c'est
2: avec
3: le relou.
2: Avec plaisir, venez tous, on trouvera une place.
3: La France peut être border. Hein,
0: mais... dès qu'il y a une piscine, un kids club.
3: Ouais, c'est clair. Tu rends du compte à plaire à l'avoir
0: dit. Ah ouais, la phrase est pas dingue. Dans la voiture,
3: ils ont dit, ouais.
0: Merci d'être là sur Énergie, vous aussi.

0: of Mine.
1: Mais le cadeau,
0: ça part.
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0: Je vous ai promis qu'on allait jouer, on va continuer sur Énergie. 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De toute façon, les bilans, les quotas sont ça, on doit vous offrir tous ces cadeaux en une semaine, donc tout doit disparaître.
3: Allez.
0: 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Le numéro, il est gratos.
1: Ah, oui.
0: C'est important de le dire. Et justement, il y a trois objets intacts qui va revenir.
1: Oh, wow.
0: J'adore ce jeu.
3: Pas trop bien.
0: Vous avez un travail un peu insolite avec trois objets. L'équipe doit essayer de deviner le plus vite ce qu'est votre travail. Et celui qui gagne entre deux auditeurs repartira avec un très beau cadeau. Lui aussi, les infos pour Brio Dîner de ce soir, c'est dans un instant. On parle des All Saints.
3: Je ne crois pas.
0: Les Spice Girls.
3: Spice Girls.
0: C'est comment, Rémi? Il paraît pas beaucoup, en fait.
1: Non, si, alors je vais te dire même, j'en ai deux, faut que je fasse un choix. Voilà, j'en ai deux qui sont...
4: Deux de merde, mais...
1: Ah ben, moi, tu connais mes choix. Les choix, c'est entre deux infos pourries, hein, de toute façon.
0: Restez avec nous sur Énergie, on revient dans un instant, il y aura le son de K-pop des Monsters aussi, à tout de suite.
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0: Merci d'être là tout le monde, tellement content d'être avec vous ce soir. Grande finale de Danse avec les Stars, on termine l'émission et c'est parti. Emma, Juju, Pitcat, Samuel, qui va remporter le trophée? On le saura ce soir, vous pouvez voter bien sûr, c'est vous qui déciderez. Hein. Et en plus, ce sera le retour de tous les anciens. Il y aura Stéphane Bern qui va revenir.
1: Oh, j'aimerais trop avoir ma voix comme ça. Sur un foxtrot, Rémi Guilloton et sa partenaire, Favoto.
0: Sur une burrata. Rémi Guilloton. Ça, toi. Bon, restez avec nous. Rendez-vous ce soir donc sur TF1. Et pour le moment, sur Énergie, on est là à vos côtés avec K-pop Demon Hunters. Laquelle, Rémi?
1: Ah, bah c'est une belle colle que tu me fais là.
0: C'est free, la Freebox.
1: Ah bah très bien,
0: c'est free.
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0: Qui voilà, qui voilà? Je vous présente Anthony. Bienvenue sur Énergie, Anthony.
6: Salut, salut Camille, salut tout le monde.
0: Merci d'être là, je te présente la team. On est là, c'est Rémi en fait, évidemment. Salut. Bien sûr.
6: Salut, salut tout le monde, merci, merci de m'accueillir. Merci, merci beaucoup.
0: Avec
6: à vous.
0: Plaisir. Et bien sûr qu'il y a Thibaut, les filles.
4: Salut, les girls.
0: Oh, wow. Thibaut est là aussi, puisqu'on est quatre, pour essayer d'avoir la meilleure info pour Brio Dîner de ce soir. Merci d'écouter cette séquence. Vous voulez toujours savoir qui va gagner, on va le savoir ce soir. Le thème, j'avoue que c'est pas sur celui sur lequel je suis le plus à l'aise. C'est Spice Girls.
3: Ouais. Qui aura la meilleure info sur les Spice Girls? 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
0: Allez, c'est bon. C'est bon, merci. Allez. Les Spice Girls, pourquoi?
3: Oh, wow.
0: Pourquoi les Spice Girls? Parce que c'est l'anniversaire de Victoria Beckham.
3: Oh.
0: Elle est née un 17 avril. On a envie de. Parce que là, c'est juste pour nous de savoir un peu où on se situe dans notre life. On a envie de savoir quel âge elle a. Elle est éternelle.
1: Elle a 52 ans.
0: Ah, on le dit 52, ah ouais.
1: Elle les fait pas, hein.
0: Non, mais c'est pas très élégant de donner l'âge d'une femme, mais là, elle est anglaise, elle nous écoute pas.
1: Du coup, à la fin, tu tapes sur internet.
0: Oui,
3: c'est pas caché non plus.
0: Elle est très belle, hein.
1: Ah, merci.
3: Et en plus, attends, c'est pas très élégant, mais quelle est la différence entre donner l'âge d'un garçon et d'une femme? C'est pareil.
0: Bah, c'est très élégant de donner l'âge d'un homme non plus.
3: Oui, mais on le fait beaucoup plus facilement.
0: Ouais,
3: tu vois ce que je veux dire?
0: C'est vrai.
3: Alors que c'est pas grave d'avoir 52 ans, c'est génial.
0: Bien sûr.
3: Tu voilà, c'était, si vous voulez, un petit point féministe de temps en temps. Je me lance. Voilà.
0: Très bien. Les copains, moi je vais commencer tout de suite puisque mon info concerne justement Victoria Beckham. Quatre infos, laquelle sera la meilleure? Peut-être la mienne. Moi, elle est très rapide. Hein. Je rattrape le temps que va nous faire perdre Rémi. Sachez que sur scène, le micro de Victoria Beckham était coupé parce qu'elle chantait trop mal en live. Parce que moi, je veux pas être dénigré. C'est pas qu'elle chante mal tout le temps parce qu'elle a quand même, elle chante mieux que moi. Et en studio, ça va. Mais en live, c'est une autre presta. Et donc, en live, elle arrivait pas à chanter. Donc, il lui coupait son micro. On peut pas tout avoir. David Beckham, bien chanté, à mon avis, il faut faire un choix.
3: Oui,
0: elle l'a fait.
3: Et aussi être aussi belle qu'elle, voilà. Donc, il y avait un truc où là, ouais.
1: Après, avec tout l'amour, moi, c'était aussi ma préf. Quand tu chantes mal en live, tu chantes mal en studio. Ou alors, t'as l'ingé son qui trafique un peu le truc, qui rajoute de l'autotune.
3: Oui, ça marche comme ça.
0: Excuse-nous, Kanye West.
1: Excuse-moi, j'ai éteint un G-son. Avant de venir ici, je tirais de la câblasse, j'ai éteint un G-son, voilà. J'avais mon studio d'enregistrement, j'ai fait les plus grands.
0: Bah vas-y, bah alors, vas-y, Pat Le Guen. Dis-nous un petit peu quelle est ton info, toi.
1: Alors moi,
0: Oh là. C'est simple, ça va aller très vite aussi parce que voilà, je ne perds plus de temps. Les Spice Girls ne s'appelaient pas les Spice Girls.
1: Ouais.
0: Quoi? Tu rigoles ou quoi? Elles ont failli s'appeler Touch.
7: Comme The Touch.
0: T-O-U-C-H. Et en fait, on leur a dit, bah, les filles, vous allez vous appeler Touch. C'était, ça reste quand même un girls band. Elles ont dit, bah non, on n'aime pas ce nom, ça ne représente rien, ça ne représente pas nous, nos personnages, nos personnalités. Non, on va s'appeler les Spice Girls. C'est elles qui ont décidé de leur propre nom. Spice, c'est un peu.
1: Elles l'ont choisi, voilà. C'est tout ce qu'elles ont choisi. Quelqu'un va parler de la constitution des Spice Girls ou pas du tout? Non?
7: Pas, oui, un peu, pas totalement. Moi, j'ai un
1: petit peu. Tu peux raconter comment ça a été fait le groupe?
7: Oui. Ah, attends, parce que non, j'ai un truc sur
0: okay,
7: les. Ouais, attends.
0: Parce que c'est un groupe constitué par des producteurs, quoi.
7: Ouais,
0: ils
7: ne
0: connaissaient pas avant.
6: Voilà. Mais moi, j'ai une question. Ouais. Une question. Est-ce qu'il y a une chef des Spice Girls?
7: Est-ce qu'il y a une chef?
6: Ouais. Non. Est-ce qu'il y en a une qui décide plus que l'autre?
0: Moi, j'ai l'impression, tu me demandes à moi, j'ai l'impression que c'est Ginger Spice.
7: Ouais, Jerry Halliwell, on avait l'impression qu'elle gérait un peu plus.
0: Ouais, mais je pense que c'est Ginger, mais c'est un ressenti poteau. Je ne suis pas dans leur intimité. Elles ont toujours dit que non.
1: Ah bah non, hein.
0: Elles ont toujours dit qu'elles prenaient toutes leurs décisions ensemble. Mais si tu me demandes, j'ai l'impression que Jerry Halliwell, elle avait un peu la main sur.
6: Je pense qu'elle avait elle avait aussi une
0: merci.
6: Truc,
0: ouais. Bah, tu me rejoins, elle avait un truc en plus.
1: C'est qui chantait? C'est qui était au milieu du groupe?
0: Bah, forcément, ouais, ça changeait. Non, elle voulait pas montrer qu'il y avait une leaduse mère.
7: Ah,
0: elle folie Ginger Spice que.
7: C'est quand même elle qui est partie aussi, qui a quitté tout. Bref, ça c'est une autre info.
0: Elle a quitté le groupe aussi?
7: Bah c'est oui.
0: C'est la première
7: en plein milieu d'une tournée, c'est elle qui a arrêté la tournée. Elles ont fini à 4.
0: Ben ouais, elle a pensé les fesses du prince Charles, hein, les gars. Oh,
1: rappelez ça, le prince Charles les a rencontrés,
0: ouais,
1: il a un petit peu pincé les fesses et il a pas dit non.
0: Non, hein, il a pas dit non.
1: Prince Charles,
7: il a bien aimé.
1: Il avait déjà Diana, Camilla Parker Bowles. Il s'est dit, je vais remettre une troisième. J'en ai des résidences secondaires. Hein. Ah, il est chaud. À toi, Mordé.
7: Oui, moi j'en ai une sur une des Spice Girls que vous ne connaissez pas et qui s'appelle Michelle Stephenson.
0: Ah, il y en avait une
7: en
0: cinquième.
7: En fait, il y en
0: une
7: avait.
0: Sixième.
7: Et non, à la base, elles étaient cinq. Mais il n'y avait pas Emma Baby Spice. Elle n'a pas été prise dans le groupe.
0: Miskina.
7: C'était cette Michelle qui a été prise. Et quelques temps avant de faire l'album et tout, sa maman est tombée malade, cette jeune femme. Et du coup, elle a quitté le groupe pour aller vivre, enfin, rester auprès de sa mère. Et donc, du coup, Baby Spice est apparue. Et ensuite, les millions d'albums.
0: Ah voilà.
7: Un peu dur.
0: Ouais. C'est beau pour soigner sa maman.
6: Il y a une des Spice Girls qui voulait pas faire le groupe parce qu'elle pensait que ça allait pas marcher, mais qu'après elle s'est rendu compte que finalement ça avait marché, elle était un peu dans le seum, quoi.
0: En tout cas, c'est ce qui s'est passé avec les Beatles, ça. Sachez qu'il y avait un cinquième Beatles qui est tombé amoureux d'une photographe lors de leur premier voyage en Allemagne.
6: J'ai dû confondre, alors.
0: Le cinquième Beatles, il s'est pointé en Allemagne et la photographe a été trop mignonne. Il dit, bah, les gars, je rentre pas avec vous. De toute façon, nous, ça marche pas. Je reste avec elle et tout.
7: Ça, ils ont dit, c'est ciao. Non, là c'était que c'était pas Baby Spice à la base.
0: Très bonne info. Et notre Thibaut, alors?
8: Moi, je vais vous dire quelque chose de fou. J'ai trouvé une info incroyable. C'est grâce aux Spice Girls et grâce à Victoria Beckham, et bah aujourd'hui qu'on a Beyoncé. Elle l'a dit dans une interview, Beyoncé, elle a dit, c'est grâce aux... Elle dit exactement ça, je vais vous citer. Ce sont les Spice Girls qui m'ont inspiré, m'ont donné envie de faire ce que je fais. Elles m'ont rendu fière d'être une fille et fière d'être qui je suis. En gros, le côté girl power et le côté genre, ok, en fait, je suis une femme et il n'y a pas de limite, il n'y a pas de frontière. Et bah, c'est grâce aux Spice Girls que Beyoncé a dit, ok, je vais faire de la musique. Et notamment grâce à Victoria Beckham. Et Victoria Beckham a fait cette chanson. Qui s'appelle Resentment. Et Beyoncé lui a rendu hommage en reprenant cette chanson.
7: Avec un petit peu plus de maîtrise
8: vocale. Un petit peu plus de
0: sang. Ouais, c'est ce que je disais tout à l'heure. C'est beau parce qu'à la fin, il faut toujours rendre hommage aux prédécesseurs qu'on fait bouger les lignes. Ouais, tu vois,
1: ça.
0: Même si on a Boss Lady aujourd'hui, notre Théodora et tout, bah, tout ça, c'est aussi parce qu'elle, à l'époque, était des vrais produits marketing. C'est-à-dire, en gros, c'est comme les L5 ou quoi. C'était vraiment la maison disque qui dit, bah voilà, on vous met dans des cases et vous êtes celle-là. Et bah après, une fois qu'elles ont eu de la notoriété, bah, elles ont pincé les faits. Elles ont montré qu'on pouvait bouger les choses et avoir du relief et pas être les petites filles parfaites. Et c'est génial, elles ont ouvert la voie à plein de gens.
1: Mais déjà, pardon de revenir sur mon info, mais le fait de dire on va changer de nom.
0: Non, mais c'est fou, c'est déjà le départ. Mais c'est déjà le départ de la vie, quoi.
7: Non, mais c'est pas le syndrome
0: du personnage.
7: Non, pas
8: et puis il hésitait quand même entre deux infos, il a choisi celle-là.
0: Ah, l'autre, elle était dingue, mais. Bon, allez, quatre infos. Anto, selon toi, qui a la meilleure?
6: Est-ce que tu peux me faire un récap vite fait des quatre?
0: Bien sûr.
7: Tu les as?
0: Nous avions, moi, Victoria Beckham, on lui branchait même pas son micro, elle chantait trop mal. Rémi, le premier nom, que des Spice Girls, ça devait être The Touch.
7: Moi, c'était que les Spice Girls, à la base, il n'y avait pas Emma Baby Spice, c'était une autre fille qui a démissionné.
0: Et Thibaut, c'est que c'est Beyoncé
8: qui a été inspirée par les Spice Girls.
6: Bon, alors ça va se jouer entre deux. Je vais pas faire de déçu, attention. Ça va se jouer entre Camille et Thibaut.
1: Oh là, ok, super.
6: Ouais, je suis désolé pour les autres, mais... Et je pense que je vais partir sur... sur toi, Camille, parce que le truc de qu'elle chante très mal, ça, je veux bien te croire. Et d'ailleurs, je pense que c'est tous leurs mix sont remixés. Toutes leurs chansons sont remixées, c'est obligatoire.
1: Eh ben, écoute,
6: à mon avis.
1: Moi, je vais te dire un truc, j'apprécie beaucoup. Ça me fait plaisir, vraiment. Moi, voilà. Vous savez, j'ai mangé une raclette avec une Spice Girl.
9: Ah oui, c'est vrai.
1: Ouais.
7: Ben, mais... avec laquelle tu sais plus, Melcy, avec la sportive.
1: La sportive.
7: Ouais.
1: Manger une raclette.
7: C'est si ou bien voilà.
9: Si, ah, manger les croûtes du fromage.
7: Oui.
1: Ah non, mais c'est pas sportif.
7: Ah,
1: non, c'est Melby. C'est okay. Melby avec qui j'ai mangé une raclette. Ah ouais.
7: Et avec alors le sympa.
1: Adorable, marrant, t'as crevé les amis.
10: Elle met des cornichons sur ses pommes de terre ou pas?
1: Ouais, je crois, mais vraiment.
6: On n'a pas déjà une Spice Girl qui est venue danser avec ça? Ou avec ou à Masked Singer peut-être?
1: Ouais, mais c'est là que j'ai rencontré. Derrière, après, on a mangé une. Quand elle est revenue à Paris, on a mangé une raclette. Ah ouais, sympa. Ouais,
6: voilà.
1: Adorable, les amis. C'est l'ex-femme de Eddie Murphy. Ah oui, elle a été mariée au comédien Eddie Murphy.
10: Ah, ouais. Ça c'est le showbiz hein.
1: Ah ouais ouais.
10: Voilà.
6: Ouais,
1: ah bah là c'est le showbiz autour d'une raclette. On reste montagnard.
7: Hein. Non, mais oui, c'est clair.
1: Moi mon showbiz je l'amène à la raclette. Non, la raclette est vin chaud, hein. Pas pour commencer à tourner autour du pot. Anto, t'as été adorable, merci d'avoir voté. Tout de suite on écoute d'ici Théodora, Mélodrama sur Énergie.
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1: Merci de nous choisir pour terminer vos après-midi. C'est un kiff d'être à vos côtés avec Ornella, avec Rémi, avec Cassandra qui est là. Bonjour Cassandra.
11: Bonjour l'équipe.
1: Hey, salut. Bienvenue sur Énergie. Comment tu vas Cassandra?
11: Ça va très bien, merci.
1: T'habites où?
11: J'habite à Oudin dans le Pas-de-Calais, à côté
1: maman,
11: de Lens.
1: Maman, tu vas à Bollard, tu supportes le RC Lens?
11: Monsieur, ouais, supporte le RC Lens, il est abonné. Ah, il va à tous les matchs.
1: Ah, il est comme un fou sans et or, il a les maillots et tout?
11: C'est ça, ouais. Une panoplie de maillots et des chartes.
1: Tu l'accompagnes jamais?
11: Bah, il me propose jamais.
1: Mais ouais. Oh, bah attends.
7: Mais voilà, bah tu vois, c'est après, ça le thème.
1: Après, c'est aussi des soirées entre copains. Bah, avec ses potes, donc il se dit que c'est un petit moment avec mes potes. Tu vois. Oh, et puis il y a tout. Hein, moi, vous savez, j'ai amené ma femme au vélodrome une fois, au stade vélodrome. Hein. Elle m'a dit, bah ça y est, c'est fait, voilà, on coche.
7: C'est vrai?
1: Plus pour moi, mais un grand merci. Non, mais tu sais, elle est pas foot, elle était contente de venir avec moi, elle a vu l'ambiance, elle m'a dit, bah maintenant, voilà, je peux. Il n'y a pas de problème, je veux. Voilà, amène ton cousin. Il n'y a pas de problème.
7: Drôle.
1: Elle y retournerait pas, quoi. Voilà, elle l'a fait.
7: C'est génial pourtant. Elle a pas insulté des gens et tout, ça lui a pas fait du bien.
1: Ah non, parce qu'elle est pas. Non, non, comme elle est pas branchée foot, tu vois, c'était cool, mais elle a passé une bonne soirée, c'était bien, mais bah, pas toutes les fois, quoi.
7: Ouais, bah ok, d'accord.
1: Moi j'ai envie de vous raconter une trop belle histoire.
7: Oh,
1: vous voulez une vraie belle histoire,
10: s'il vous plaît?
1: Non, non, mais là vous avez pas compris. Pas une belle histoire, une trop belle histoire. On a un jingle, je vais vous raconter l'histoire de Ronnie, c'est parti.

0: années R&B.
1: Voilà, je crois juste que Thibaut veut me ken.
2: J'ai l'impression, oui.
3: Tu dis ça parce que j'essaie de te faire des bisous dans le cou.
0: Exactement. Ça va avec le jingle. Voilà, vous ne voyez pas tout à la radio.
2: Bizarre.
0: Écoutez l'histoire de Ronnie, elle est magnifique. Franchement, je suis content, je vais vous donner plein d'espoir dans la voiture. Ça va vous mettre les larmes aux yeux, j'en suis sûr. On part à Loganey. D'accord, on va parler de Ronnie, 41 ans. On va même parler de l'Action de Loganey, le magasin Action,
2: Action bien sûr.
0: De Loganey en France donc. Sachez que Ronnie vient d'être embauché en CDI au magasin Action de Loganey. Enfin, Loganey, c'est près de Toulouse. Hein.
3: Ok.
0: L'an passé, c'est Thibaut qui a signé son CDI sur énergie.
3: Ça fait quelque chose, hein. Je peux te dire, t'es plus le même quand t'es en CDI.
0: Ah oui. Oh là là. Eh ben, Ronnie aussi est en CDI maintenant. Et si je vous parle de ça, c'est parce que son histoire est dingue. Comment la direction a-t-elle repéré Ronnie?
4: Eh bien, c'est une cliente qui est passée en caisse et qui, à un moment donné, était hyper joviale, souriante, sympathique. Ils se sont dit, très bonne conseillère, caissière.
0: Ou membre du staff.
4: Non.
2: T'avais l'air vraiment enthousiaste avec Rémi, je me suis dit, ça doit être ça.
0: Il a une belle DA. Il est parti sur une belle histoire, mais qui est pas la bonne. Mais c'est beau.
4: Bon, bah, c'est cool.
2: Est-ce que c'est un peu plus, on va dire, dramatique au démarrage?

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1: C'est rangé par Rony, attention.
2: Parce que vous êtes déjà allé chez Action, il y en a à côté de chez moi, tu te dis, c'est pas le rangage de rayons, c'est pas la spécialité de chez Action.
3: Après, si tu passes le samedi à 18h30, je te cache pas que
2: c'est un peu mon heure.
1: C'est ça. Voilà, c'est
2: peut-être un peu bordel. Netflix, on se réveille ou pas Netflix là ?
1: Qu'est-ce qu'il y a ?
2: Là, vous avez une histoire là, Netflix, hein ?
3: Bah ouais.
2: Pardon, hein, vous avez un film. Hein. Si vous deviez remercier quelqu'un qui a cru en vous dans votre vie, Cassandra, est-ce qu'il y a quelqu'un, et c'est le moment de dire merci aux gens, est-ce qu'il y a quelqu'un qui t'a fait du bien dans ta vie, Cassandra ?
4: Mon conjoint.
2: Oh, c'est beau. Il s'appelle comment ?
4: Olivier.
2: Olivier, il t'a bien encouragé dans ta vie, même si t'amènes pas au stade ?
4: Oui.
3: Voilà. Ouais. Bah, tu vois.
2: Toi, Rem.
3: Moi, écoute, plein de gens viennent, bien sûr, les parents, mon frère, mais quand même, dans ma construction d'enfant et d'ado, un prof de français qui m'a donné un coup de boost à un moment donné et qui m'a fait comprendre que bah, c'est cool, ça pouvait le faire et qui te donne confiance en toi, quoi. Et ça, c'est extraordinaire.
2: Et
3: en
2: ça fait, comment
3: Monsieur Lopez.
2: Allô,
3: Monsieur Lopez. Et qui nous faisait faire des folies, tu vois. Il avait pas forcément les autorisations. On partait faire des expos, des machins. C'était pas prévu, mais. Et voilà, il nous donnait de l'envie, quoi. Et ça, c'est extraordinaire. Ordé.
5: Moi, en dehors de ma famille, j'aimerais dire merci à Olivier Marchal. Parce que c'est lui qui m'a inscrit dans ma toute première école de théâtre à Paris. J'étais serveuse dans un bar où il venait régulièrement. Et moi, j'étais un peu perdue. Je savais plus trop ce que je voulais faire de ma vie.
2: Olivier Marchal de 36 Quai des Orfèvres.
5: Oui. Et on se connaissait pas du tout, mais il jouait au théâtre pas loin, donc il venait régulièrement.
3: Ouais, dans un bar, ouais.
5: Oui, dans un bar. Mais en plus, il venait bosser son texte. Quand même, je remets l'église au milieu du village. Et puis, non, et en fait, un jour, il m'a dit, mais en fait, t'as envie d'être comédienne et tout ça. Et moi, je n'osais pas faire ça. Et il m'a dit, j'ai un prof de théâtre génial que tu vas adorer, je te le présente. Et en fait, il l'a appelé et j'ai fini par m'inscrire dans ce cours de théâtre. Et depuis, je suis comédienne. Et avant lui, je n'avais pas fait ça.
2: Et toi, Cam ? Moi, je voudrais remercier le patron de TF1.
5: Ouais.
2: Qui m'a quand même mis, il y a quelques années, sur une émission de billes. J'ai animé vraiment en direct sur TF1 une émission où les gens lançaient des billes.
5: Arrête.
2: C'était celui qui lançait le mieux la bille. Et avec la bille qui allait arriver en première. Et donc vraiment, je voudrais remercier le patron de TF1 pour ça. Un grand merci d'avoir cru en moi pour cette émission de billes.
5: Ah, c'est beau.
2: Ah ouais, ça a changé ma vie, quoi.
5: Ouais.
2: Vraiment, les billes, quoi.
5: Il y avait des galons ou juste des billes?
2: Ah non, que des billes, attention.
5: Ah, d'accord,
2: parce que c'était assez réglementé et tout. Tout ça, quand même, il a fallu que je prenne un Thalys et que j'aille en Hollande tourner ça.
5: Oh,
2: waouh. Oh, ouais. Cassandra, je te fais des gros bisous tout de suite. On écoute Tame Impala et Jenny Dracula.
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2: Dans un instant, mon jeu préféré sur Énergie. Vous allez pouvoir jouer avec nous, bien sûr, dans la voiture, au travail, à la maison. Je sais que vous l'aimez ce jeu aussi. C'est le 3 objets, un taf.
3: Ah ouais.
2: On nous appelle au standard. On a trouvé deux personnes qui avaient un boulot assez insolite. Je vais aller au standard maintenant me caler avec eux sur les 3 objets que vous aurez pour pouvoir deviner leur travail. Ornella, Rémi, vous tenterez de deviner. Les gens aussi qui nous écoutent essaieront de deviner le métier un peu insolite, bien sûr, qu'ils ont. Évidemment, on ne choisit pas les 3 objets les plus essentiels au boulot, sinon ça serait trop facile.
3: Comment tu fais quand tu notes les objets? Tu prends des infos sur le boulot et
2: on
3: puis après
2: avec Julia. On a le boulot, ensuite avec Julia, on se met et on cherche 3 objets qui permettent de découvrir le travail, mais qui en même temps sont pas trop faciles,
3: bien sûr.
2: Je vous dis râteau, bêche,
3: voilà. D'accord, bien sûr. Ok, très bien.
2: Bien sûr. Restez avec nous, c'est dans un instant sur Énergie. On aura aussi le dernier Gims Soleil à DJ.
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2: Merci de nous choisir pour terminer vos après-midi, l'équipe.
3: Oui.
2: On part à Condom dans le Gers.
3: Condom.
2: La production.
3: Oh. Ouais,
2: Condom.
3: Comme les. C'est là qu'on fabrique les préservatifs.
2: Eh ben, figurez-vous que la production de préservatifs gersois a été lancée Condom from Condom.
3: C'est énorme.
2: Mais c'est génial. La ville de Condom s'est dit. Alors, Condom veut dire préservatif en anglais. Et donc, ils se sont dit, on va lancer des préservatifs au nom de la ville.
5: Ah, waouh. Wow.
3: C'est marrant, ça.
2: C'est Sylvain Mansuy qui va présenter ses premiers préservatifs lors du prochain festival de fanfare de Condom.
5: Quoi ?
2: Du 8 au 10 mai, suite à ça, une campagne de financement participatif sera lancée pour une production nationale.
5: Eh ben.
3: Après, c'est toujours pareil, ça dépend le prix de la boîte. Tu vois, faut faire attention.
2: Ah, mais c'est du 100% local, ça.
3: Oui, bah écoute.
2: Testé par Sylvain.
3: Comment il s'appelle ?
2: Sylvain Mansuy.
3: Ouais. Ok.
5: Quoi ?
3: Pardon, j'avais un jeu de mots horrible, donc je vais pas le faire.

0: Vas-y,
1: non, je pensais que c'était assez bon. Moi, je suis occupé.
0: Oh.
1: Allez, Rémi, tu sors.
0: Oh, oh non,
2: tu sors aussi.
0: Ouais.
1: Mais ça va. Dans un instant, trois objets, un taf. On devine vos métiers tous ensemble avant Gims Soleil.
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1: On va jouer. Eh oui, on a la chance de jouer maintenant à mon jeu préféré, le 3 objets, un taf. Le principe, il est très simple, je vous le réexplique. Vous allez jouer avec nous en voiture. On a deux auditeurs qui ont un métier un peu insolito.
0: Absolutely.
1: Qui n'est pas le métier le plus classique du monde. Va falloir que vous découvriez chacun votre tour quel est le métier de l'un et de l'autre.
4: Oui.
1: D'accord. Celui qui devine le plus rapidement le métier de son auditeur lui fait gagner un cadeau. Maman.
0: Qu'est-ce qu'on lui fait gagner, monsieur Combal?
1: iPhone 17 avec... Grâce au film Le Diable s'habille en Prada 2.
4: Ok, génial.
0: Ah ouais, j'ai vu que ça revenait ça.
4: Mais évidemment.
1: Ah bah ouais, les gars, le diable il revient, il s'habille pas en TN. Hein.
4: Non.
1: Il s'habille en Prada, c'est en de Prada retour, 2. C'est le deuxième. En Prada 2.
4: Oui.
1: Ça sort fin avril. Vous imaginez la pub pour Prada gratos?
0: C'est
1: ah
0: vrai,
1: bah
0: ça.
1: La pub est folle.
0: Ouais. Ouais, c'est dingue. Non mais c'est vrai, c'est fou.
1: Donc Le Diable s'habille en Prada 2, ça sort le fin avril et grâce à eux, on vous offre un iPhone 17.
4: Allez.
2: Ouais, bah, pas mal, pas mal.
1: Vu merci. Comment j'arrive pas à parler, mon avis, danser avec les stars ce soir, ça va être sympa. Parce que vraiment, j'ai quand même dit, on vous offre le iPhone 17
0: avec,
2: avec Le Diable s'habille en Le Prada.
1: En Le Prada.
4: En Le Prada 2.
1: Ah, Le Prada. Ça va être belle la finale ce soir sur TF1.
4: Bon, bref. Allez, courage.
1: Trois objets, un taf. Pourquoi? Parce que, évidemment, vous n'aurez, avant les 2 minutes max pour découvrir quel est le métier, que 3 objets. C'est important. Avec ma Julia au standard, on a donné 3 objets. Mmh. Un peu. Qui sont. Il n'y a pas de piège. Ils en ont besoin dans leur métier, mais pas les plus évidents, sinon ce serait trop facile.
0: Eh bien sûr.
1: Je vous présente Ben et Brice qui sont là. Salut tous les deux.
5: Salut. Salut Camille.
1: Ben, sois bienvenu. Ben, est-ce que si tu nous dis simplement d'où tu viens, ça n'enlève, ça donne pas d'indice sur ton métier?
5: Non, pas du tout.
1: Eh ben, tu viens d'où alors?
5: Je viens à la base de Angoulême.
1: Très bien. Et toi, pareil, Brice, tu peux dire d'où tu viens ou ça donne un indice?
6: Ouais, non, pas de souci. Je viens de Bastia.
1: Bastia. Ok, très bien. On a une Bastiaise dans l'équipe.
0: Okay.
1: On a une Bastiaise dans l'équipe. Je peux te dire, ça va que t'es pas d'Ajaccio, sinon. Ça serait mal parti. Alors, 3 objets, un taf. Je vais commencer avec Ben, si tu veux bien. On va commencer avec Ornella et Ben. Ornella,
4: allez.
1: Une fois que je t'ai donné les 3 objets, t'auras 2 minutes max pour poser toutes les questions que tu veux à Ben. Ben, je te rappelle, tu peux répondre que par oui ou par non, d'accord?
5: Oui.
4: Mais là, t'as le droit de parler. Hein. Là, c'est bon.
5: Ok, c'est bon, je suis prêt.
1: Bonne chance, mon poteau. Les 3 objets qui sont nécessaires au boulot de Ben. Un passeport. Une carafe à vin. Et des clés, top chrono.
4: Alors, est-ce que tu voyages beaucoup?
5: Oui.
4: Tu voyages donc pour ton travail?
5: Oui.
4: Tu vas vendre quelque chose à l'étranger?
5: Non.
4: Est-ce que tu fais du... tu travailles pour une marque et puis tu vas, je sais pas, en parler à d'autres personnes ou...
5: Non.
4: Ok. Est-ce que tu fais du vin? Bah, ce serait facile, mais du coup, carafe à vin.
5: Non.
4: C'est un rapport avec quelque chose que toi, tu fabriques?
5: Non.
4: Donc, toi, tu ne fabriques rien. T'as besoin d'aller à l'étranger pour fabriquer des choses?
5: Non plus. Non.
4: Donc... Ça, c'est compliqué. Ok. Toi, t'as besoin d'aller à l'étranger pour ton travail. Mais donc, tu travailles bien pour quelqu'un?
5: Oui.
4: Tu travailles pour une grosse boîte?
5: Non.
4: Une toute petite boîte?
5: Non.
4: Une moyenne boîte?
5: Non.
4: Ok. Tu travailles pour des gens, un truc personnel?
5: Oui.
4: Non, tu travailles pour toi?
0: 1 minute.
5: Non.
4: Non, tu travailles pas pour toi, tu travailles pour quelqu'un, d'accord?
5: Oui.
4: Oh là là, attends. Est-ce que tu... C'est dans le milieu de la nourriture?
1: Non, on peut pas dire ça. C'est un métier de service.
4: Un métier de service, d'accord.
1: C'est du tertiaire, ce qu'on fait bac éco.
4: Tout à fait. Tu n'es pas gigolo, mais tu fais autre chose. Merci de répondre, c'est très mignon. Donc attends, c'est pas dans le métier de la nourriture. Ouais. Est-ce que tu voyages tout seul quand tu pars?
0: 1:30.
5: Non.
4: Tu peux voyager avec ta famille?
5: Non.
4: Vous êtes plusieurs?
5: Oui.
4: Est-ce que tu travailles pour une équipe de foot, ça a rapport avec le sport ou quelque chose comme ça?
0: Il reste dans le monde.
1: Ça patoche.
4: Oh là là, ouais, là, j'ai pas du tout.
0: Le bras se coule.
4: Est-ce que tu... Non, j'ai pas, attends.
0: 10 secondes.
4: Ouais, mais je suis vraiment désolée, c'est... Je suis perdue dans que tu travailles
1: pour
4: quelqu'un.
1: Il voyage. Le plus simple quand on travaille pour
4: personnel shopper?
5: Non.
4: de quelqu'un, mais je sais
1: pas. Eh voilà, t'es pas loin, t'es pas loin. Ben, quel est ton métier?
7: T'étais vraiment pas loin, t'avais des indices. Je suis majordome privé.
4: Ouais.
1: Génial. Majordome, les copains. Bah ouais, majordome, tout simplement.
4: Incroyable.
1: Incroyable comme métier, hein.
8: Jeffrey, remets-nous des glaçons.
4: Mais attends, majordome privé?
1: Est-ce que tu peux nous expliquer en quoi consiste ton métier? Ben, vous l'avez compris, en deux minutes, Ornella n'a pas découvert, donc on verra si il arrive en moins de deux minutes à découvrir le métier de Brice dans un instant, Rémi, pour le faire gagner. Avant ça, quand même, on n'a pas tous les jours des majordomes à l'antenne.
4: C'est clair.
1: À quoi consiste ton métier?
7: Le métier, pour résumer, assez simplement, on travaille du coup pour une famille privée. On voyage du coup avec une famille et pas pour une boîte. Et on les accompagne au quotidien dans toute la logistique, l'entretien de leur maison, le service du petit déjeuner, du déjeuner, du dîner. On gère les chefs. Donc il y avait une partie food, mais c'est pas nous qui le faisons.
4: Ouais,
7: on travaille avec des chefs privés. Et en fait, on est avec eux tout le temps et on les accompagne partout où ils vont pour, entre guillemets, leur simplifier la vie et faire ce qu'ils n'auront pas forcément le temps de faire.
1: Et donc, attends, que ce soit clair, tu bosses à l'année pour une famille ou tu fais de temps en temps quand on t'appelle?
7: Non, maintenant, on travaille à l'année avec une famille. Donc, on suit toute l'année la même famille.
1: Okay. Donc, tu peux pas dire qui c'est, bien sûr?
7: Non, pas trop.
1: Bon, pas trop. Est-ce que, donc, à part cette famille-là pour laquelle tu travailles actuellement, et je comprends qu'il veut de la discrétion, est-ce que, c'est un métier fou quand même, hein. Mais attends,
4: c'est
1: là, t'organises tout pour la famille. Est-ce que, t'as bossé pour des gens très connus?
7: J'ai pas bossé directement pour des gens très connus, mais je me suis occupé, sur un yacht, une soirée du Caraïbe de Asap Rocky et Rihanna.
1: Donc t'as vu Rihanna en vrai?
7: Oui, c'est quand elle était enceinte, c'était l'été dernier à Cannes.
1: Oh là là.
7: Donc,
1: elle est sympa,

0: incroyable, mais en deux minutes, vous n'avez pas trouvé.
1: Ah, hein. Ah, ouais. J'y étais vers la fin. J'y arrivais, mais il me fallait une minute encore.
0: Ouais. Toi, t'as une famille, t'as des enfants?
2: J'ai une copine, j'ai Camille, et puis après, j'ai pas d'enfants, non. Non, non.
0: Et bah, en même temps,
2: pour l'instant.
0: Ouais, avec non, ce métier-là, c'est pas simple, non?
2: Voilà, c'est trop, c'est un peu compliqué de, ouais, d'avoir une famille.
0: Et ouais, t'es tributaire du planning de cette famille-là. Si cette famille reçoit des gens jusqu'à 1h du matin, bah, faut que tu sois là. L'autre côté, ça peut, l'autre jour, ça peut être plus calme. Et puis, un week-end, tu peux partir, je sais pas, moi, Ibiza.
2: Bah, exactement. Là, on est arrivé à Marbella il y a deux jours, pour 15 jours.
0: Ah, bah, voilà.
1: Ah, oui, oui. Enfin, ce qui est génial, c'est que tu voyages aussi.
2: C'est ça. Exactement.
1: Qui ah, ouais.
0: Mais là, t'as quel âge, là? T'es...
2: Là, j'ai eu 30 ans.
0: Voilà, bah, meilleur life, hein. Je rappelle.
3: C'est clair.
0: Oui. Je rappelle les trois objets, ça peut t'aider, Rémi, hein. Pour tout à l'heure, le passeport, parce qu'il voyage beaucoup, la carafe à vin, bah, pour servir du vin à Rihanna.
3: Et oui, bah, j'aurais dû y penser.
0: Et les clés, parce que vous l'avez compris, majordome, c'est aussi
1: bien
0: ça,
1: sûr,
0: c'est tu gères.
1: Ils gèrent.
0: Les gens, ils s'occupent plus de rien.
1: Bien sûr, bien sûr.
0: Elles sont les clés du yacht, elles sont les clés de la Mercedes. Et lui, il dit, bah, elles sont là. Cette vie,
2: ça peut arriver, ça peut arriver, ouais.
1: Voilà. Je suis désolée, Dan, mais maintenant que je sais que t'es à Marbella pour 15 jours, je m'en veux un peu moins.
2: Il n'y a pas de problème, sur le soleil, tout va bien.
0: C'est un métier fou, quand même. Je crois que c'est 200 questions. Ah, ouais. C'est pour ça que j'adore ce jeu.
1: C'est
0: qu'on joue, et après, derrière, chaque fois, quand on découvre un métier, j'ai 900 questions à poser, Thibaut.
4: Moi, à chaque fois, ça m'intéresse trop de savoir si ça gagne bien ou pas.
2: Si ça gagne savoir. Bien?
4: Ça ouais. Gagne bien, ouais.
2: Oui, oui. Ah, oui, il faut bien qu'il y ait un côté positif.
0: Il a, il a même pas fait semblant. Il a dit ouais. Mais surtout que tu peux avoir des petits pourboires qui tombent en fin de journée parce que t'as été choper la bonne bouteille de vin, le bon truc.
2: Ah, quand on bosse pas, par exemple, pour une famille, mais quand on bosse, on va dire, dans des événements ou.
0: Ouais.
2: Ou de temps en temps, oui, le meilleur que moi j'ai fait, en tout cas pendant une soirée privée, c'était 1 500 € de pourboire.
0: C'est moi, ça proquisse, hein.
1: Ah ouais. C'est clair.
2: Donc oui, ça peut aller vite après.
0: Ah ouais, oh là là, c'est génial. Mais c'est de dingue. Trop content de t'avoir eu au téléphone. Ben, c'est pas encore perdu, on verra ça dans un instant. Le temps d'écouter, pardon, Gabri Ponte Thunder.
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0: On est toujours ensemble sur Énergie. Vous êtes comme nous, vous êtes à fond en train de jouer aux trois objets, un taf. On a eu un instant, on a eu Ben, notre majordome, hein.
6: Ouais.
0: Sur Énergie. En moins de deux minutes, Ornella n'a pas réussi à découvrir son métier, c'était pas simple.
1: Ouais.
0: En tout cas, il est majordome, il a même servi Rihanna et Asaproki.
6: Tu m'étonnes sur un yacht. Place.
0: Pardon, hein.
1: Ouais.
0: Ah bah oui, tu vas pas sur un Zodiac, hein. Pas sur un biplace,
6: sur un petit pédalo.
0: Bah allez, mon Asap.
6: Fais marrer, toi.
0: Et maintenant, on a Brice face à nous. Brice, si je dis pas de bêtises, tu es, rappelle-moi d'où, de Bastia.
7: Ouais, c'est ça, ouais.
0: Brice, tu es de Bastia. Allez. On peut le dire parce que ton métier n'a rien à voir avec ça. Je vais vous donner les trois objets. Essayez de deviner plus vite que Rémi à la maison quel est son métier. Brice, trois objets qui te servent à ton taf. Un pinceau, un drone et un aspirateur. Top chrono, 2 minutes max.
6: Ok, pinceau, drone, aspirateur. Est-ce que tu es dans le bâtiment?
7: Non.
6: Est-ce que tu travailles en extérieur?
7: Oui.
6: Ok, pinceau, drone, aspirateur. Est-ce que tu repeins des façades, mais des grandes
7: non.
6: façades? Drone, pinceau. Est-ce que ton drone te sert à voir un petit peu là où tu vas intervenir?
7: Ça peut, oui.
6: Ok. Est-ce que le pinceau a à voir avec ton travail direct, c'est-à-dire que tu repeins des choses?
7: Oui. Non.
6: Est-ce que tu fais des fresques?
7: Non.
6: Est-ce que tu es dans l'artistique?
7: Pas du tout. Non.
6: Pas du tout. Est-ce que tu es dans l'armée?
7: Non.
0: Mmh. Un patoche.
6: Je me dis, tu m'as. Ouais, c'est un patoche fort.
0: C'est dur.
6: Est-ce que tu m'as dit le bâtiment, c'est non, hein?
7: Non, non.
6: Ah, drone pinceau. Est-ce que c'est toi qui pilote le drone?
7: Oui.
6: Tu pilotes le drone pour aller voir quoi?
0: Une minute.
6: Est-ce que tu viens en aide à des personnes en difficulté grâce au drone?
7: Non.
0: Et tu les réanimes avec un pinceau?
1: Est-ce que
6: est-ce que tu ne me perturbez pas? Est-ce que vous êtes nombreux à faire ce métier?
7: Je dirais oui quand même.
0: Oui, mais c'est très rare, c'est un métier très rare.
6: Ok, c'est un métier rare.
0: Dans le monde, il y en a pas mal.
6: Je me focalise sur le drone parce que le reste, je sens que c'est bancal. Tu m'as dit que c'était pas l'artistique. Est-ce que tu fais ça partout en France?
7: Oui.
6: Donc tu te déplaces, t'es quelqu'un qui se déplace?
7: Moi, personnellement, non.
6: Ah. Est-ce que t'es dans la vidéo à la base? C'est de la vidéo que tu vends?
7: Non, pas du tout.
0: Il reste sur le pinceau, reste plus sur le pinceau.
6: Ah, maman. Est-ce que c'est le pinceau, c'est un pinceau pour peindre des choses ou c'est un pinceau pour maquiller des gens?
7: Ni l'un ni l'autre.
6: 20 secondes.
0: Pinceau, les gars.
6: Est-ce que tu gères des drones, des scènes de crime qu'on peut pas atteindre?
0: 10 secondes.
7: Non.
6: Ouais, le pinceau, ça sert à quand il y a eu des cambriolages, c'est un pinceau pour aller chercher les empreintes.
7: Non.
0: Ah, c'est dur, les gars.
6: 5. aspirateur pour faire disparaître des...
8: C'est ciao.
6: Attendez, on est là, une proposition à faire, vas-y.
1: Est-ce que ce serait un truc qui a rapport avec l'archéologie? Tu sais, il va...
8: Il est archéologue. Ouais.
6: Bien joué, on est bien joué.
1: Petit pinceau aspirateur et tout. Après, je me suis dit, t'as éliminé beaucoup de possibilités.
6: Mais ouais, c'est vrai, parce que le drone, ça m'a. Tu sais, drone, c'est trop moderne pour être archéologue.
8: Je t'ai dit, je l'ai enlevé. Après, je reste sur le pinceau.
6: Ah ouais, ouais, je suis focus sur le drone alors que le drone m'a mis dedans, c'est ça.
8: Alors que le drone, il est important pour faire les photos aériennes des vestiges avant de se lancer dans le détail. Pour dégager un objet fragile, bien sûr, le pinceau et l'aspirateur pour fouiller des squelettes.
6: Ah ouais,
8: ah bah tiens, c'est direct en Dyson.
6: Tu vois tout, hein. Et t'es en train de fouiller là.
8: Oui, tu le fouilles, hein.
6: Tout en canon. Respire. Ça va bien passer. Et là, vous fouillez là. Oui. On respire.
8: Aïe. Alors Brice, donc mort moins, bon. Pas non plus en moins de 2 minutes. Aucun va gagner ce soir, c'est incroyable.
6: Ah ouais, pardon, mais là, l'archéologue, c'est peut-être l'un des métiers les plus passionnants de.
1: Attends, c'est extraordinaire.
6: Ouais. C'est fou.
8: Alors, archéologue qui n'est pas paléontologue, puisque moi, mon fils à 4 ans, il veut être paléontologue.
6: Ah, c'est pour les dinosaures.
7: Non, rien à voir.
8: Paléontologue, c'est les dinosaures. Ben, je vais te demander précisément quoi correspond ton métier archéologue, surtout que Brice nous a dit que toi, tu voyageais pas.
7: Non, je travaille que en Corse.
8: Ah ouais, ok. Et donc, comment ça se passe? On précise qu'on a trouvé quelque chose qui pourrait être sujet à des fouilles, c'est ça?
7: Ouais, en fait, on intervient avant des projets de construction, de style immeuble, parking, et on définit s'il y a un site archéologique. Et s'il y en a un, et ben on le fouille après, avant qu'il y ait le projet de construction qui soit fait.
8: Ah ben vous savez qu'on a eu ça sur le parking du Palais de Justice avec Aix-en-Provence.
1: Ah oui.
8: Ah ben ils ont creusé.
7: Voilà.
8: Ils ont voulu
7: auprès aux pêcheurs.
8: Exactement. Ben ils ont commencé à creuser. Ils se sont dit on va foutre un Vinci. Puis ils ont commencé à trouver. Maintenant il y a des baies vitrées, c'est au niveau du trottoir et tu marches sur des vestiges. En fait ils ont retrouvé des vestiges. Ouais. Ben il y a pas de parking. Hein.
6: Ah génial. Je savais pas. C'est super ça.
8: Bah c'est super, à part pour Vinci du coup.
1: Ouais,
8: bah,
1: ouais, ça va. Pas pour se garer du coup.
8: Ouais, bah, pas, tu veux te garer en centre-ville dans Aix, la Xantia, tu fais 3 fois le tour. Hein. Mais bon, t'as y aller.
6: Les pavés là, ils sont de 1600. Ouais. Hein.
8: Et donc oui, bien sûr, avant, c'est quoi le site le plus dingue que t'aies découvert?
7: Écoute, j'ai déjà travaillé en Grèce par exemple et j'ai fouillé des tombes qui avaient 4000 ans. Wow. Et qui sont exceptionnelles, bah déjà parce qu'elles sont hyper anciennes et puis parce qu'il y avait plein d'objets d'accompagnement dedans, des bijoux, des vases complets. Donc c'est vrai que c'est assez exceptionnel, ouais.
8: C'est le truc le plus ancien que t'as touché? Non, c'est l'hydrodo.
7: ouais, c'est le site, un des sites les plus anciens que j'ai fouillé, ouais. Mais moi, je suis surtout spécialisé dans l'époque romaine.
8: Ah, génial. Ah, et donc, ouais. Il y a forcément en France aussi?
7: Oui, bah, en France, sur le continent et en Corse, ouais, dans tout l'Empire.
6: Eh oui, c'est ça. Nous, on a plein de trucs aussi en France, des vestiges romains. Il y en a plein partout.
8: Ils en ont foutu partout. Ils ont foutu un sbeul, ces romains.
1: Ils en ont mis partout.
8: Ah, bah, ils ont été un petit moment, mais alors ils ont foutu un bordel de partout. Hein.
6: C'est fou, ces mecs, ils ont conquis des pays en se disant, tiens, fous-moi un amphithéâtre.
8: C'est fou. De toute façon, César, la stratégie, c'était quoi? C'est pousse-toi là que je m'y foute.
6: Hein. C'est fou.
8: Il est arrivé chez lui, il dit, rasez-moi tout ça, vous foutez un amphithéâtre, un hippodrome. Hein.
6: Qu'est-ce que c'est? Un super U?
8: Bon, on s'en fout. Foutez un hippodrome. Oh là là, t'aimerais pouvoir remonter le temps et aller toi-même à l'époque romaine?
7: Franchement, je dirais pas non pour être au Colisée à Rome pour assister à un spectacle de gladiateurs, par exemple.
8: Je peux poser une question? Incroyable.
6: Il a pas dit alcoolisé, hein. Il a dit
8: alcoolisé. Ah, pardon, je vais parler dessus.
6: Non, juste un truc. Il paraît qu'à l'époque, ils arrivaient à faire une étanchéité dans le Colisée pour faire entrer des requins pendant les batailles de gladiateurs. Est-ce que ça, c'est validé par l'histoire ou pas?
7: Non, pas du tout.
8: Ah ouais. Ça, je pense, c'est une énorme connerie pour Gladiator 2. Ouais. Je pouvais pas le dire parce que Denzel Washington était face à nous, mais en vrai, je pense que c'était une énorme connerie.
6: Tu sais qu'après, on s'est posé la question suite à ce film et j'ai vu des trucs comme quoi, peut-être.
1: Non.
8: Ah, étanchéité, on n'arrive même pas, nous, en 2026, on n'arrive pas à avoir un DPE de C. Et tu vas me dire qu'à l'époque, tu faisais des étanchéités où tu foutais des requins dans un truc comme ça.
1: Ouais, dans le Colisée,
8: tu vois. Alors, tu mets un moment avec le jet d'eau dans la piscine, là. Moi, j'ai envie de la remplir, la piscine.
1: Surtout qu'il y a du sable partout, en plus, donc c'est un peu bizarre.
6: C'était technique, hein. C'était Nophilus Minus qui gérait le liner.
8: J'ai foutu un liner, quoi.
6: T'es tranquille, hein.
8: Piscinus. Bon, je suis désolé. J'ai passé un trop bon moment. Ben et Brice, malheureusement, aucun des deux n'a trouvé en moins de 2 minutes, hein.
6: Ah. Désolé, hein, vraiment.
7: Ouais, bah c'est pas grave. Hein.
8: Ah, je sens de la déception. Ouais, ça, c'est Brice, notre archéologue. Ben, tu t'en remets là-bas à Marbella?
7: Oui, ça va. Je suis au soleil, je profite quand même. Alors, un peu déçu, mais bon.
8: Je comprends. Je vais quand même vous offrir deux places chacun pour Le Diable s'habille en Prada 2. Ça nous fait plaisir. Ça sort le 29 avril. Brice, si t'as le temps entre deux, fouille. Et puis Ben, bon, bah, c'était pas à Ibiza ou je sais pas où. Bah, oui. Tu vas, hein.
7: Oui, j'irai.
8: Je vous embrasse les copains, vous avez deux métiers passionnants, franchement. Un immense merci à vous deux d'être passés sur l'antenne. Dans un instant, on aura du Vita et une info dingue qui a buzzé cette semaine. A tout de suite sur Énergie.
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8: On est tous ensemble et on est avec vous sur Énergie. Courage à vous tous qui terminez. Qui terminez. Journée de boulot. Je veux dire, terminer journée, ça fait terminer.
3: Bien sûr.
9: Il n'y a rien qui peut me faire plus rire que ça.
8: Dans la vie, il n'y a que ça.
9: Vous terminez. Eh ouais.
3: Terminer la journée et voilà, c'est tout.
8: Je voudrais qu'on parte à Clermont-Ferrand deux secondes. James Taylor a lancé la marque Capilum. Une start-up qui recycle les cheveux.
9: Ah ouais.
8: Bah, Rennes, c'est trop tard, ouais, mais. Au départ, ça servait pour dépolluer les eaux et l'entreprise vient de lancer sa nouvelle innovation, des doudounes rembourrées de cheveux humains.
9: Ah, c'est
8: ouais,
9: un peu.
8: Ça sonne dégueu.
3: Alors attention, ça. Ouais, on sait pas
8: ouais,
3: trop.
8: Mais ça sonne dégueu, mais au moins, bah, c'est pas perdu, pourquoi pas.
9: C'est fou ce que t'es en train de dire. Ce matin, je vous jure que c'est vrai, j'étais dans ma salle de bain, je me disais, en me rasant, je me disais, mais. Qu'est-ce qu'on fout de tous ces cheveux?
8: Eh ben, mais c'est vrai.
9: Qu'est-ce qu'on fait de tous ces cheveux?
3: Mais bah écoute, voilà, moi, Capilum.
8: Moi, vous savez qu'il y a trois mystères dans le monde. Parce qu'on n'arrive pas à me dire. C'est la poussière.
3: Ouais.
8: C'est quand t'es enrhumé, comment tu peux avoir, pardon, hein, autant de morve? Tu dis, mais ouais. Elle vient d'où? Je sais pas, comment tu peux sécréter autant de morve?
9: Bien sûr.
8: Ça me rend fou. Ouais. Et le troisième truc, c'était les cheveux où ils vont. Eh ben, j'ai la réponse, moi, maintenant. Là encore, là, samedi, j'ai coupé les cheveux de. C'est moi qui le fais. Il a vraiment la coupe de Godefroy de Montmirail. Donc, je coupe les cheveux. En fait, je les mets dehors. Et nous, il y a un arbre, il y a un merle qui vient les récupérer. Il en fait le nid. Et ah donc, ouais. Si les oiseaux en font un nid, c'est que c'est un bon isolant.
3: Ah, ouais. Ah ben non, mais ça, oui, oh, mais ça,
9: a,
3: c'est
9: oh,
3: sûr.
9: Le nid, il a un carré plongeur, le nid.
8: Je te promets, pour tout, ils en font un nid, en fait. Il n'y a rien de mieux que les cheveux. Ils récupèrent tout.
9: C'est magnifique.
8: Mais poteau, tu mets les cheveux à 9h du matin sur la terrasse. Enfin, là, devant chez toi, là. Je te promets, à 14h, il y a. Plus un cheveu.
9: C'est dingue. Mais après, tous les salons de coiffure ne filent pas ça aux merles pour faire des nids.
8: Ah bah non, mais il faudrait.
9: Parce que sinon, on aurait des nids de fou.
3: Ah, Catherine, t'as le pu du fou devant chez toi.
9: C'est clair.
3: Claire, ils ont bien bossé.
8: Bon, allez, vous comprenez. Bon, vous n'aimez pas la magie. Ils ont lancé des doudounes rembourrées de cheveux humains.
3: Ah, mais écoute, très bien, très bien.
8: Ils bossent avec 6000 coiffeurs partenaires. Ils récoltent 15 tonnes de cheveux chaque mois. Les doudounes sont dispo en précommande sur Internet. 150 balles.
9: C'est génial. Après, quel est le cheveu le plus isolant? Ça, on n'aura pas la réponse. Blond, brun, roux, on sait pas.
8: Ah non, c'est vrai, t'as raison, Rémi, on sait pas.
9: Ben non.
8: Ben non, restez avec nous, Énergie Vita tout de suite, ça fait mal, c'est mordu la langue.
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8: Comment va Ornella?
3: Très bien, pardon.
8: Comment va Rémi?
9: Pleine forme, voilà, moi c'est le vendredi, c'est mon jour.
8: On est avec vous jusqu'à 19h.

0: finale avec Rémi.
1: Allez. Ouais. Et moi, je vous regarde à la télé.
0: Ah, t'es trop sympa.
2: Bah, bien sûr.
0: Un petit cœur, toi. Il y a Caroline qui est avec nous. Ça va, Caroline?
3: Ça va, et vous?
0: Ça va très bien, Caro. Tu viens d'où?
3: De l'Essonne, d'Évry.
2: 91.
0: 9-1 représente.
3: Oui, 91, ouais,
0: c'est région parisienne, ça.
2: Ouais, sud.
3: Ouais, ouais.
0: Région sud.
3: Ouais.
0: Tu fais quoi là-bas?
3: Je suis assistante de direction.
0: Oh, wow, pour quelle voiture?
2: Je l'ai, je l'ai. Oh, je l'ai. Je l'ai, Camille, elle est drôle. Je crois que c'est ma blague préférée.
0: Je vais vous raconter une histoire bizarre.
1: Ok.
0: Une histoire un peu bizarre, mais je suis obligé de vous la raconter. Vous l'avez peut-être vu passer. Pour les autres, vous allez essayer de la deviner. Vous tous qui êtes à la maison, c'est peut-être l'info qui a le plus marqué cette semaine.
1: D'accord.
0: Ah ouais, voilà. Un Américain de 29 ans vivant dans l'Ontario est furieux de son salaire. Il est pas content. Il est 29 ans, il bosse dans une boîte, il est pas content, il n'est pas assez payé. Il n'a pas obtenu d'augmentation. Tu l'as vu passer?
1: Je crois que
2: ah,
1: oui.
2: Moi aussi.
0: Donc tu ne joues plus. Rémi, tu joues plus. Je crois que je vais jouer tout seul. Caroline, tu l'as vu passer?
3: Non, pas du tout.
0: Très bien. Quelqu'un qui a demandé une augmentation, il ne l'a pas eu. Caro, ça peut peut-être t'arriver. Tu veux une augmentation, tu ne l'as pas. Il travaille dans un entrepôt qui produit du papier toilette. Alors, pour faire savoir son mécontentement au monde entier, Chamorro, c'est son nom, a pris une décision, laquelle? Qu'est-ce qu'il a fait, Caro?
3: Du papier toilette.
0: Ouais, il gère un entrepôt de papier toilette.
3: Il a entouré l'entrepôt, tout l'entrepôt avec le papier toilette.
0: Ça aurait été une bonne idée. Ça prenait un petit quart d'heure, mais bonne idée.
2: Très bonne idée.
0: Oui, comme on faisait au prof d'histoire géo.
1: Oui, mais il a fait un truc plus rapide.
0: Bien sûr. Plus rapide. Tu le sais, toi, Thibaut, aussi.
2: Non, je sais pas, mais c'est un truc cracra.
1: Non,
0: c'est pas cracra. Enfin, c'est pas bien, mais c'est pas cracra.
2: Il a volé tout le papier toilette?
0: Non.
2: Il a vendu?
1: Non.
3: Il a brûlé.
1: Oh, oui.
0: Caro, bien joué. Il a mis le feu à son entrepôt, tout dans la mesure.
1: Ah ouais. Ah, ça l'a énervé, hein.
0: Ça a beaucoup buzzé cette semaine. Chamel s'est filmé en train de se plaindre de son salaire. Donc il se filme sur Snapchat. Il se dit ouais, j'en ai marre, on m'a pas augmenté et tout. Et pendant qu'il se filme, il commence à mettre filmé sur les réseaux.
1: Ouais.
0: Il commence à mettre le feu à du papier toilette dans l'entrepôt. Et il va un peu plus loin. Il dit ouais, voilà, ce que je vais faire brûler le papier toilette et tout. Sauf que c'est un entrepôt entier de papier toilette. À mon avis, vu comme ça prend, c'est du triple épaisseur. Et c'est parti direct. L'entrepôt entier a pris feu. Allez voir les vidéos sur les réseaux, c'est fou.
2: Non mais après pour le coup c'est hyper dangereux parce qu'il restait des employés dans l'entrepôt qui sont sortis sains et saufs heureusement.
0: Ouais, ouais.
2: Et quand tu vois les images quand tu vois les images de haut de l'entrepôt, mais ça a foutu le feu à un entrepôt de plusieurs hectares.
0: 175 pompiers, 7 heures pour arrêter le feu, il y aurait pu avoir un drame chez les pompiers
1: bien
0: et
1: sûr.
0: Tout. Mais le pire c'est qu'il s'est filmé.
1: Ouais,
2: oui, là il est recherché. Hein.
0: Mais c'est dingue. Alors sachez qu'il a été arrêté, ça y est, il est retrouvé.
1: Oui. Bon.
0: Il est détenu jusqu'à son procès et quand même je précise, il a été viré.
1: Il n'a pas été augmenté.
0: Non. Et il a été viré, c'est un peu la moindre.
1: Minimum.
2: Ah bah oui, bien sûr.
0: Si vous pouviez faire une revendication ici sur énergie, ce serait quoi, tiens?
2: Pour la boîte, tu veux dire, chez nous là?
0: Non, mais chez nous, moi j'ai un truc.
1: Moi,
0: on est une fontaine à eau.
1: Ah oui. Ok.
0: Ah ouais. Parce que franchement, on a des canettes, c'est gentil, hein, mais les canettes d'eau qui ont un goût de merde, là, on n'en peut plus. Mettez une fontaine à eau, on a des petits gobelets, on met dans les gobelets, tout va bien.
4: On va y arriver à la merde.
0: Non, elles ont un goût de carton, si on doit tout vous dire, elles ont un goût de carton.
1: C'est vrai que, ouais.
2: Non, moi, j'aimerais qu'on trouve une solution avec cette clim.
0: Aussi, on a un petit problème de clim.
2: Voilà, qu'on trouve
0: mieux que l'an passé. Hein.
2: Mieux que l'an passé, mais c'est toujours un picard, donc.
1: Oui, particulier.
2: Faire quoi.
1: Moi, je demande toujours l'autorisation de venir avec mon chien éventuellement dans le studio.
0: C'est ça qu'on voudrait, Énergie. Voilà. On est tellement heureux avec vous, franchement.
1: Mais oui.
0: On kiffe être avec vous l'après-midi. Laissez-nous venir avec nos chiens.
1: Franchement, là, si. Je l'aurai avec moi, c'est le plus beau jour de ma vie.
0: Il la voit pas?
1: Non.
0: Ah, moi non plus.
1: Il serait trop content d'être
0: top, là.
1: Oui.
0: Oh là là.
2: Ah ouais. Ce serait une autre émission, avec le chien à côté.
0: Tu avec ton chat, toi?
2: Bah ouais, il y aura un petit côté.
1: Bah là, il la boirait, là, peut-être.
2: Ah, moi, mon chat, je peux pas le foutre ici. Ça n'importe quoi.
0: Thibaut, t'aimerais quoi? Qu'est-ce que t'aimerais qui change?
2: Ah, mais il y a un vrai problème sur les toilettes ici. La lumière des toilettes, elle dure 30 secondes. Dès que tu fais un pipi qui dure un peu plus longtemps, tu te retrouves dans le noir. Donc,
0: ouais, mais t'as plus à rebouger, j'aime bien moi.
2: C'est ça, mais c'est compliqué parce que.
0: Ce moment où, pour les garçons, on est en train de faire pipi, donc debout, et il faut rebouger pour allumer la lumière.
2: Faut pas passer derrière Thibaut, quoi. Ah non, je vous confirme. Mais c'est pour ça, moi, de toute façon, je vais pisser dehors.
0: Et surtout que t'as beau avoir visé, quand tout d'un coup, il y a la lumière noire, tu dis, mince.
2: Panique.
0: T'es plus qu'au bruit, t'es pas bien.
2: Ah, tu vas au bruit. Hein.
0: Ah ouais, c'est pareil, comme si d'un coup t'as encore le son, mais t'as plus la caméra de recul. T'es plus hyper à l'aise. Caro, je te fais un gros bisou.
3: Moi aussi, je vous embrasse.
0: Merci d'avoir été avec nous, Caro. Qui veut du Taïla Chanel?
2: Oui,
0: je suis content que ça revienne. Bah ouais, c'est tout de suite sur Énergie. Hein.
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0: Comment va Baptiste qui est avec nous? Ça va, Baptiste?
5: Bah ça va vous l'équipe?
0: Bah ça va très bien Baptiste. Qu'est-ce que tu fais dans la vie Bat?
5: Je suis technicien SAV.
0: Dans quoi?
5: Dans tout ce qui est serrure et porte blindée.
0: Ah trop bien. Donc les gars qui se font forcer la serrure, c'est toi qui interviens?
5: Bah c'est moi qui suis au téléphone et qui après renvoie des serrures quand il y a besoin, que ça rentre dans la garantie, tout ça, oui, bien sûr.
0: D'accord. Et des fois il y a des galères sur des serrures et qu'il n'y avait pas eu de vandalisme?
5: Ah oui, ça arrive, bien sûr, ça peut arriver.
0: Ah tu fais du blindé carrément?
5: Oui.
0: Ah ouais, t'es un gars sérieux. Tu fais des banques?
5: Pas à ma connaissance, mais peut-être par la suite, on sait jamais.
6: Mais ça veut dire quoi? Ça veut dire que le blindé c'est du domicile?
5: Pour les pros, pour les particuliers, tout ça quoi.
0: Bah attends, les particuliers, y a pas des maisons avec des portes blindées?
5: Bah si, on a pour des portes blindées, bien sûr.
0: Ah bon? Je savais les maisons, genre quand je sais pas, demain une bijouterie ou quelqu'un qui a un magasin de téléphone, mais je savais pas que les maisons avaient des portes blindées.
5: Ah si, on a qui mettent ça dans leur maison, bien sûr.
0: Et c'est après tu peux plus vraiment, si y a un voleur qui arrive, tu peux plus les ouvrir?
5: Ah bah il y a toujours un risque, mais c'est quand même beaucoup beaucoup plus moindre que les gens rentrent chez eux directement quoi.
6: Bon après quand t'as une porte blindée, tu sais qu'à l'intérieur il y a une ambiance. Tu mets pas de porte blindée alors que bon, tu vois.
1: Ce serait génial.
0: Oui, c'est pas bon protéger de paquets de Mikado quoi.
5: C'est ça. Bah non, je pense pas.
0: C'est fou hein. C'est quoi le plus... Attends, t'es au courant des vols qui se passent?
5: Non, on n'est pas au courant des vols, on répare en cas de besoin, on change, mais on sait pas exactement ce qui s'est passé après.
0: Je vous redis, faites très attention, vous êtes en appartement ou en maison, on l'a dit à la radio, hein. C'est vraiment une info qui est sortie de je sais pas combien de millions de consommateurs on est maintenant, mais c'est très sérieux. Si vous rentrez un soir chez vous et que vous voyez qu'il y a un cure-dent dans votre serrure, sachez que c'est un repère pour les voleurs, c'est que votre maison ou votre appartement est sous surveillance des voleurs. Et en gros, ils mettent un cure-dent et ils se disent, si le cure-dent est là pendant 24 heures ou 2 jours, bah, c'est que personne n'a essayé de rentrer, parce qu'on ne peut pas mettre la poignée avec un cure-dent. Et donc, c'est qu'ils ne sont pas là, ils sont en vacances ou en week-end, on peut cambrioler.
1: Okay.
6: C'est arrivé à une voisine le week-end dernier et je lui ai donné l'info. J'arrive plus à rentrer ma clé dans ma serrure, on a regardé, il y avait un truc. Je lui ai dit, tu vois ça? Après, pour l'enlever, par contre, c'est galère.
1: Ah bah oui.
2: C'est une bonne info parce que moi, pour repérer, je mettais des allumettes, ça rentrait pas, donc tu as raison, je vais refaire ma tournée avec le cure-dent.
1: Ça c'était quand tu rentres à 4h du mat un peu.
0: Bien sûr. Merci en tout cas de nous écouter en voiture à la maison. On est là avec vous sur Énergie. Bien sûr, on vous donne même les infos sur les portes blindées.
6: Bah, attends,
0: dire mieux. Mais attends, il y a un truc que je comprends pas, Baptiste. Si demain j'investis dans une porte blindée, je savais même pas qu'on pouvait. Et que tu me dis qu'on peut quand même l'ouvrir, comment c'est possible?
5: Ouais, mais on peut l'ouvrir après longtemps avec beaucoup de gros moyens. Avant, d'ici ce temps-là, la police sera arrivée sur place. Hein.
0: Ouais, c'est quand même mieux qu'une porte normale, quoi.
5: Si tu vas à la meuleuse.
6: Oui, si tu vas. Tu sais que je l'ai déjà dit, mais attention, hein. Dans beaucoup de villes françaises, vous avez un revêtement sur la porte en bois, mais en dessous, c'est de la ferraille, c'est costaud.
5: Hein. Ah, c'est du métal en dessous.
6: Ouais, oui, j'ai dit ça pour ma femme qui m'a pété la porte au marteau en voulant faire une chatière pour aller récupérer des passeports parce qu'on était à la bourre à l'aéroport. Et à un moment donné, elle est tombée sur la porte en fer. Hein. Je lui dis, oui, c'est pas une cave. On n'habite pas dans une cabane, en fait.
1: C'est pas bien.
6: Elle l'a pété au marteau, la porte.
0: Je pète la porte. Je pète la porte. Moi, j'étais à l'aéroport, j'entendais. Bam. Tu fais quoi? Je casse la porte avec le marteau du voisin.
2: Mais surtout, ce qui est une super mauvaise idée pour ta femme, parce qu'après, une fois qu'elle avait les passeports, vous alliez partir, ils n'avaient plus de porte.
6: Mais elle s'en foutait. Elle dit, il y a un voisin qui remettra un truc, une planche ou quoi.
1: Ah oui, d'accord.
0: Elle voulait fabriquer une chatière pour entrer.
1: Oh, 4 minutes.
6: Et après, elle m'a rappelé, elle a dit, bon,
0: il y a du fer.
6: Oui, il y a du fer. Ouais.
0: Bon, en tout cas, moi, je vais vous parler d'un couple d'Américains qui, eux aussi, partaient en vacances, comme ta famille, Rémi. Ils sont entrés dans un avion, tout tranquille, et ils ont été virés de l'avion avant même d'avoir décollé. Pourquoi? Pourquoi est-ce que ce couple d'Américains s'est fait virer de l'avion? Je suis pas content.
6: Ils sont fautifs ou c'est la compagnie qui est fautive?
0: Selon moi, c'est la compagnie qui est fautive, on pourra en discuter, mais selon moi, c'est la compagnie qui est fautive.
6: D'accord.
1: Est-ce qu'ils sont pas adaptés il y a un truc avec les sièges ou...
0: Non.
6: Est-ce que c'est une histoire de bagages?
0: Non, les amis.
1: Non, parce qu'ils sont dans l'avion, donc les bagages, ils sont déjà...
0: C'est passé quelque chose et c'est les autres passagers qui ne connaissaient pas, qui sont allés dire oui.
6: Ah, ils ont utilisé quelque chose qui n'a pas plu aux autres passagers, ou ils ont fait quelque chose avec un objet.
0: Il a mis du Fabergé Brut 33. Non, c'est pas ça.
1: Est-ce qu'ils ont, sorti des trucs à manger qu'il fallait... Non, manger, ça fait...
0: Mais non. Je vous le dis.
1: Ouais,
0: à cause des pleurs de leur bébé.
6: Alors ça, c'est...
1: What?
0: Ouais, c'est non. On est d'accord.
6: Ah bah non, bien sûr.
2: Ouais, pas moi.
0: Ils ont passé les contrôles de sécurité. Ils se sont installés dans l'avion et leur bébé, une petite fille, a commencé à pleurer comme d'autres bébés dans l'avion. Mais avant le décollage, un passager a signalé que le bébé de Kyle et Sydney à une hôtesse. Il a signalé qu'il pleurait beaucoup. Le personnel de l'avion a commencé à leur poser des questions. Il a dit qu'elle avait l'air malade alors qu'elle avait juste peur de l'avion.
1: Mais c'est
0: ils
1: horrible.
0: Descendu de l'avion.
6: Est-ce qu'on peut avoir le nom de la compagnie, Camille?
1: Ah ouais, s'il te plaît.
0: Je l'ai pas.
6: Ah bah là faut trouver l'info et on trouvera l'info. Il faut balancer, ça c'est pas possible d'avoir.
1: Mais c'est horrible.
6: Non, là c'est pas possible.
1: Ouais, et même si elle est malade, la pauvre, excuse-moi, c'est affreux.
6: On savait que le monde était de moins en moins kid friendly, mais alors là de se faire virer d'un avion parce que ton bébé pleure, c'est et pour les gens qui balancent. Les passagers,
1: ouais, lui, il est
0: c'est
1: bien
0: abusé, quoi. C'est horrible. Ah, et sachez qu'en plus de ça, comme ils ont été en gros descendus de l'avion, l'avion a décollé sans eux, avec leurs valises dans l'avion.
1: Oui.
0: Puisqu'en gros, l'avion allait décoller, ils n'ont pas déchargé les valises de l'avion. Ils ont dit non, les valises elles sont chargées, l'avion il décolle.
6: Donc ça veut dire qu'il y a autant pour eux, les parents, c'est pas grave, mais il y a toutes les affaires de la petite. Il y a tout.
1: C'est
6: y a tout,
1: incroyable.
6: Quoi.
0: C'est que ça arrivait à ma femme et moi, ça.
6: Ah bon?
0: On était avec le bébé dans l'avion. Et je pleurais tellement de peur qu'on nous a fait descendre. Tellement je pleurais. J'ai très peur en avion. J'aime pas du tout. J'en ai marre des compagnies aériennes. Il est temps de passer mon coup de gueule.
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0: J'en ai marre des compagnies aériennes. Je vous le dis les yeux dans les yeux. Les compagnies aériennes, maintenant, les bagages en plus, faut payer. D'accord. Faut payer. Maintenant, faut tout payer. Faut payer. On arrive avec des valises qu'on a achetées dans un magasin qu'on appelle valise cabine. Les compagnies elles disent ah ben nous c'est pas notre gabarit. Oui. Ben mettez-vous d'accord.
6: Mais bien sûr.
0: Du magasin, j'ai acheté une cabine pour aller dans la
1: cabine.
0: Dans la cabine. Mmh. Et vous nous dites ah ben nous c'est non, mais juste exprès pour payer le supplément.
1: Ouais.
0: On a enlevé un centimètre de chaque côté.
6: Ouais.
0: Faut tout payer. C'est
6: mais
0: pas
6: sur
0: possible.
6: Toutes les places.
0: Ah vous voulez la 12C.
6: Eh ben ce sera 65€ de plus.
1: Ouais, c'est
6: bah non, pourquoi c'est une place dans l'avion.
0: Tu veux être assis à côté de ta femme, faut payer.
6: Non mais c'est
0: tout est devenu payant, tout est en option. On dirait quand t'achètes une voiture. Vous voyez, siège chauffant, bah c'est plus. Il y a rien qui est en option. Tout est en option pardon.
6: Et attends, ce qui est fou, c'est qu'encore les sièges chauffants, c'est une option un peu classe, un peu. Mais là, c'est juste, on veut juste être assis dans un avion,
1: oui.
6: Avec nos bagages. Oh. Voilà, c'est tout ce qu'on demande.
1: Non, parce qu'ils disent, vous voulez être assis ensemble, tu payes, parce que tu choisis tes places. Si tu choisis pas, tu payes pas. C'est horrible.
6: C'est insupportable.
0: Et tu fais tout maintenant. Pardon. Avant, t'arrives à l'aéroport, t'es avec quelqu'un, t'as payé ton billet, tu dis, ben, on fait comment maintenant? Et on prenait les valises. Donc, maintenant, t'arrives. Faut enregistrer. C'est à toi d'enregistrer les valises. Si t'arrives devant la dame pour enregistrer les valises, elle te dit, ben, vous avez enregistré vos valises? Je dis, ben, c'est pour ça que c'était vous qui enregistrez les valises.
6: Ah, ouais.
0: Ah non? Je les mets juste et je vous dis combien elle pèse, moi.
1: C'est toi qui mets l'étiquette.
0: Bah, c'est reparti.
1: Le truc compliqué que personne
6: ne sait. Tu sais que la semaine dernière, j'ai pris l'avion, c'est moi qui ai fait le service.
0: En tout cas, j'ai Thomas. Il reste des clubs à vendre. Hein. J'ai la CB.
2: Non mais les gars, on va où là?
0: N'empêche, tu rigoles. Tu montes dans un avion sous le manteau, tu montes 10-12 pamprils.
6: Ah ben oui.
0: Ah bah là, t'as bien. T'as un vrai business, hein.
1: Ouais.
2: Oh, attends, on va donner une idée. T'imagines le mec au fond de l'avion, dans la queue de l'avion, qui fait son propre business.
6: Du tomate, pamprils, là, deux balles, ça part. Personne n'a rien vu.
0: Baptiste, fais un énorme bisou, mon pote.
5: Bisous, ouais, à tous.
0: Restez cool, avec nous. Mais t'as un amour, restez avec nous tout de suite. C'est le retour de la Miley Rimazwan. Allez, c'est tout de suite. À toi, ma Miley.
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0: Restez avec nous sur Énergie. Petite pause, on revient avec le son de Zao MC Solar et on aura un auditeur exceptionnel. Au téléphone, à tout de suite.
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0: Merci de nous choisir pour terminer vos journées. Vous le savez, j'aime bien faire ça le vendredi. Ou vous habitez en France, des petites idées week-end. Vous habitez à Rodez, dans l'Aveyron.
6: Ouais.
0: Et ben ce soir, Air Guitar Tour.
6: Ah cool ça.
0: Eh ouais, le bar Au Bruit qui court accueille la 7e étape de qualification du championnat de France de Air Guitar.
6: Ah là là.
0: Donc vous pouvez aller dans le bar et essayer de vous faire sélectionner.
6: J'ai envie de m'inscrire un jour moi, perso.
0: Je serais bon à ça.
6: Ouais, j'ai envie de faire du rythme.
0: Pyjama party au couvent des Jacobins ce soir à Toulouse. Y'a rien qui va.
1: Y'a rien qui va. Voilà.
0: Préparez vos pyjamas, votre couette, votre matelas, vos doudous. Soirée pyjama. Donc au couvent des Jacobins, c'est à Toulouse.
2: Salut, c'est le père Christian, je viens pour la soirée pige. Alors, c'est où?
0: En tant que belge. Non, ça va.
6: Non, père Christian, non, ça va aller.
0: Vous habitez près de Bordeaux, à Villeneuve-d'Ornon. Vous dites, mais j'ai rien à faire ce week-end. Super loto des étoiles.
1: Ah, hein, bien ça.
0: Alors, le loto aura lieu 13h au gymnase du Bourg.
6: Loto des étoiles?
0: Ouais.
6: C'est des étoiles d'Ornon.
0: Ok. C'est à Villeneuve d'Ornon, près de Bordeaux. Et enfin, là, j'en suis là. Près de Mulhouse ce soir, à Danemarie, soirée loup-garou.
2: Oh, c'est génial. Il faut faire un truc, faut mettre la playlist. Il y a une playlist sur Spotify qui existe du loup-garou, ça te met dans l'ambiance.
0: Ben ouais, tu vas à la médiathèque Louis Walter pour une soirée loup-garou. Tout le monde joue ensemble au loup-garou, c'est gratos. C'est génial.
6: Ah ouais, ça c'est cool. Puis plus t'es nombreux, plus c'est cool un loup-garou.
2: Ah, j'ai trop envie de jouer là. Ouais,
0: franchement, c'est génial. Donc allez-y, petit, comme ça, petit agenda du week-end. Dans un instant, je suis avec vous à l'antenne, puisque dans un instant, on va avoir un auditeur exceptionnel. Je vous explique tout. Restez avec nous sur Énergie. Bon week-end, soyez prudents en voiture.
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0: Bienvenue sur Énergie, merci de

0: Simple et sobre, c'est notre auditeur du jour qui nous écoute en podcast. Écoute.
1: 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And right now, l'auditeur du jour.
0: On a fait ça, on a fait sobre.
2: Ouais, c'est bien.
0: Ah ouais, c'est bien. On a fait sobre. Je voudrais vous présenter Florent. Florent est avec nous au téléphone. Ça va, Florent ?
3: Ça va, et vous, l'équipe, ça roule ?
0: Ça va, Florent. Je suis content. Tu nous as écrit sur les réseaux, tu nous as appelé au standard. Et Florent, je dois expliquer pour tous les gens qui m'écoutent là et pour l'équipe, tu nous écoutes tous les jours et actuellement, il nous écoute pendant qu'il fait un truc de fou. Qu'est-ce que fait Florent ? Merci d'être sur l'antenne déjà, Florent, pour quelques minutes.
3: Merci à vous, en tout cas, c'est super.
0: Ça nous fait plaisir, très heureux de t'avoir comme un fidèle auditeur.
4: Alors, Florent, déjà.
0: Florent, je te présente Rémi.
4: Bonjour.
3: Bonjour, Rémi.
0: Je te présente Ornella.
5: Salut.
3: Salut Ornella, ça va ?
5: Ouais, ça va, très bien.
0: Ah là là. Florent nous écoute en faisant un truc de fou. Qu'est-ce que fait Florent ?
4: Et Florent, mais déjà la qualité audio, oui, elle est très bonne. Donc je l'entends, oui, très bien, tu vois, il y a un truc voilà.
5: Est-ce qu'il est dans une station spatiale ?
3: Non, pas encore.
4: Un truc très connecté, quoi.
5: Pas encore. Je sens
4: qu'il est à côté de moi. Tu vois ?
3: Ah ben, il est à côté de toi. Mais...
4: Ah ouais ? Ouais, c'est ton ami imaginaire.
3: Retour de toi, Rémi.
5: Ah, c'est ça.
0: Qui est Florent ? Que fait Florent actuellement ?
4: Florent, est-ce que tu es en train de faire un truc de dingue ? Si Camille nous le demande, c'est que tu es en train de faire un truc de fou, une folie là.
3: Ouais, c'est pas naturel, on va dire.
4: Ah, et c'est une folie sportive ou professionnelle ?
3: C'est pas sportif, c'est pas professionnel non plus.
4: Ah ouais.
5: Ouais. D'accord.
0: Que fait Florent ?
5: Attends, mais que fait Florent ? Est-ce que tu es dans un endroit fermé ?
3: Non, un endroit même très ouvert.
5: Très ouvert. Est-ce que tu es tout en haut de quelque chose ?
4: Non. Attends, mais t'es en train de voler,
5: t'es dans les airs.
4: Non, mais quand je vous dis,
3: pas du tout.
4: Quand je vous dis là actuellement, c'est pas tellement là actuellement, là au moment où il nous parle qui est dingue. C'est ce qu'il est en train de réaliser depuis quelques temps,
0: et il le réalise en nous écoutant, pas que, mais notamment en nous écoutant. Et donc, je voulais le passer à l'antenne.
4: Ah, génial. Ouais.
0: Qu'est-ce qu'il fait ? Qu'est-ce qu'il est en train de réaliser ?
4: Il m'a dit pas sportif, donc j'allais dire une traversée de l'Atlantique, mais c'est pas le cas.
5: Est-ce que tu construis quelque chose ?
3: Non, non plus.
4: Qu'est-ce qu'il nous fait, Florent ?
3: C'est-à-dire, je suis obligé de vous écouter en podcast.
5: Tu peux pas
3: vous écouter en direct.
4: Donc, t'es pas en France.
5: T'es pas en France. Voilà.
3: Je suis pas en France. Ouais.
5: Ah. Est-ce que tu as fait une traversée de l'Europe à pied ou en vélo ou un truc comme ça ?
3: Pas l'Europe et pas en vélo ni à pied.
0: On est aux USA.
5: Mais on est OK.
0: On est aux États-Unis.
4: Mais donc t'es à la voile, ou dans une voiture, tu fais un rallye.
5: Pas à pied, pas en vélo.
0: Dans une grosse voiture.
5: Dans un camping-car ?
0: Oui.
5: C'est ma passion, c'est mon rêve.
0: Florent nous écoute pendant qu'il réalise pour la première fois de sa vie un road trip USA en camping-car en solo.
5: Mais c'est mon rêve.
4: Ah là là, Florent, bravo.
0: Moi, Flo, je résume ce que je sais de toi, tu me dis si je me trompe. J'adore avoir des auditeurs exceptionnels comme ça.
5: Génial.
0: On pense à vous tous, bien sûr, qui nous écoutez sur le chemin des vacances, du travail, en voiture. Et puis on se dit, il y a des gens qui font des trucs de dingue que moi, j'ai jamais eu l'occasion, la chance, le courage aussi de faire dans ma vie. Et donc j'adore parler à des gens comme toi. Tu vas pouvoir tout nous dire. Je résume un peu, tu me dis si je me trompe pas, Flo, d'accord ?
3: Ok, pas de soucis.
0: T'avais un bar à bière avec ton ex.
3: Exactement.
0: Quand vous vous êtes séparés, t'as eu un déclic, t'es parti faire ce road trip en solo. C'est la première fois que tu voyages seul, t'avais même jamais conduit un camping-car avant, c'est ça ?
3: Ouais, exactement, en fait. Voilà, pour résumer, j'ai eu un bar à bière pendant à peu près 8-9 ans. Et quand je l'ai vendu, en gros, l'année dernière, j'ai eu aussi la séparation. Et je me suis dit, bah, attends, Flo, tu bosses un peu comme un dingue depuis ces dernières années. Fais un truc que t'as jamais eu le courage de faire. Vas-y, pars aux USA et traverse d'est en ouest en camping-car. C'est ce que j'ai jamais produit.
4: Extraordinaire. C'est le rêve d'une vie, ça.
5: Oui, complètement.
4: Non, mais c'est vrai. Mmh. Bon, après, faut que j'aille divorcer.
0: Ouais, voilà. Est-ce que j'allais dire quitter ma femme,
4: le rêve d'une vie.
0: Le rêve d'une vie.
4: Non, je pars tout seul.
0: T'es parti où, papa ?
4: En camping-car.
0: T'es papa, Flo, je peux te demander ça ?
3: Non, non, j'ai pas d'enfance. Justement, c'est pour ça aussi que je me suis dit qu'il faut le faire maintenant.
0: Ouais, ça aide
5: plus
0: aussi.
5: Pratique.
0: Oui. Alors, t'as traversé quoi aux États-Unis ? Alors, première question, pourquoi t'as choisi les États-Unis ?
3: En fait, comme je suis né dans les années 90, on a tous vécu, tu sais, avec la culture US, entre la musique, entre la bouffe, les films et les séries. Ça a toujours été quelque chose que j'ai voulu voir de mes propres yeux. Et en fait, venir sur ce territoire, pour moi, c'était vraiment quelque chose un peu d'inné en moi. De me dire, bah, j'ai envie de voir ce que je vois à la télé et écouter ce que j'entends à la radio, en fait.
0: Ah, c'est génial. T'as fait quoi comme ville ? Alors, tu racontes-nous ton périple.
3: Ouais, j'ai commencé en fait rapidement. J'ai commencé sur la partie est pour aller jusqu'à la partie ouest. Donc j'ai fait New York, j'ai fait Philadelphie, j'ai fait Washington. Je suis passé par le Kentucky pour aller à Nashville, la ville de la Tennessee. J'ai été en Louisiane.
0: Je connais bien la Louisiane. J'ai mon ranch là-bas. Là, tu tapes pile dedans. Je connais très bien.
3: Et ensuite j'ai fait le Texas, j'ai fait le Nouveau-Mexique, je suis monté jusqu'au Colorado avec les grandes montagnes, j'ai fait l'Utah et là actuellement je suis dans l'Arizona.
0: Alors je suis obligé de te poser la première question qui me viendrait et qui ferait que peut-être j'irai pas. Est-ce que t'as peur la nuit parce que tu dois dormir dans un endroit que tu connais pas? Franchement, je suis honnête, hein, c'est la première question qui me vient.
3: Eh ben tu vois, t'es le premier à me poser la question parce qu'en fait, quand je vais sur des terrains où il y a plusieurs camping-cars, ça me fait pas trop peur. Mais je t'avoue que 3-4 fois, je suis garé en pleine forêt pour essayer de trouver un petit spot gratuit. Et je t'avoue que le petit bruit de sauterelles ou de grenouilles la nuit, ça peut te dormir. Mais après, c'est l'aventure, c'est comme ça. En fait, le lendemain, tu te réveilles, tu dis, bon, en fait, j'ai eu peur d'une grenouille.
0: Mais bon, t'es tout seul. Est-ce que t'as traversé des routes vraiment désertiques avec la pompe à essence, le ballot de paille, tu sais, les trucs qu'on voit dans les films un peu abandonnés,
3: ouais,
0: quoi?
3: C'est une bonne question, ça, Rémi. En fait, c'est que tu vois, il y a certains petits clichés comme ça. C'est surtout au Nouveau-Mexique. Quand tu vois au Nouveau-Mexique, tu prends ton GPS et là, tu vois, t'as 230 km, c'est une ligne droite et là, t'as rien, c'est le désert. Ah ouais. Et t'as vraiment le petit ballot de paille qui passe comme ça. Et limite, tu vois, il te manque un petit chapeau de cow-boy C'est bon, tiens, en fait.
0: Pareil, faut pas tomber en panne parce que, pardon, les États-Unis, c'est vrai que t'as les grenouilles, t'as tout ça, mais t'as Ted Bundy aussi. Hein.
5: Oui.
0: Moi, c'est ça qui me ferait peur. Hein. D'un coup, ça t'a fait carreau, t'as un gars qui dit, bah, je vais buté maintenant. Voilà. Que tu sois au courant.
3: Camille, sur ce truc-là, en plus, c'est vrai, c'est que pour passer le temps, en fait, la musique, c'est bien, mais arrivé à un moment, j'aime bien écouter des podcasts. Et c'est vrai que j'aime bien écouter des podcasts un peu de tueurs en série, tu vois. Et forcément, j'y ai forcément pensé quand t'es un tout, t'es dans le noir en pleine forêt, tu dis, ah, c'est peut-être Ted qui est à côté de toi.
0: Oui, de tueurs en série qui parlent de tueurs en série, pas des podcasts de mecs qui sont tueurs en série. Hein.
5: Si, là, non,
3: bien sûr. Non.
0: Bah, salut, c'est Cédric Jubilard, j'espère que vous allez bien. Nouveau numéro du podcast, hein, comme tous les lundis, 16h, hein, vous le savez, petit podcast qui sort. Hein. On est là, on reste dans l'actu, on reste connecté.
2: Ok, je suis avec Guy Georges là. Guy Georges, ça va mon poteau?
0: Ce serait fou. Tu roules combien d'heures? Tu te mets la pression, genre tu veux aller vite? T'as une date de fin ou vraiment juste tu roules jusqu'à ce que t'en es marre?
3: J'ai une date de fin en tout. Je me suis donné un peu plus de 2 mois pour faire la traversée. Je me suis fait un petit planning. Mais en moyenne, je te dirais que je roule entre 2 et 4 heures par jour. Mais des fois, tu vois, je peux prendre le GPS et j'ai 2 heures de route. Et en fait, ça met 5 heures parce que à chaque virage, je tombe sur un paysage qui décroche la mâchoire. Et là, tu sors et tu dis, ouais, mais je vais rester ici pendant 10 minutes parce que c'est magnifique.
0: Ouais, mais quel incroyable sentiment de liberté. Pardon d'être dans le cliché, mais...
5: Non, je voulais savoir où tu vas finir. Où, du coup, à Los Angeles, de ce côté-là, donc?
3: Je vais finir plus au nord, je vais finir à San Francisco. Là, prochain périple, là, en fait, une fois qu'on va se quitter aujourd'hui, là, je vais partir sur la route 66 pour aller à Las Vegas, après à Los Angeles, et je vais remonter la grande côte jusqu'à San Francisco.
0: Génial. Et alors, question, pardon d'être aussi terre à terre, hein, je bosse un peu chez Europcar. Qu'est-ce que tu vas faire? Il est pas à toi, le camping-car, tu l'as loué, tu vas le rendre?
3: Ouais, en fait, c'était une grande question. Est-ce que j'en achetais un, que je le revendais, mais je me suis dit que c'est quand même beaucoup plus simple d'en louer un, comme ça tu te prends pas la tête. Et donc, du coup, je l'ai loué à Washington DC, donc du coup à l'est, et je vais le rendre à San Francisco.
0: Est-ce que t'as quand même connu une galère dans tout ce périple qui a l'air génial, mais est-ce que en vrai tu t'es dit à un moment donné, tu te dis, ouais, je me suis mis dans un bourbier?
3: Ouais, alors des galères, t'en as un peu au quotidien, mais la dernière, ça va plus te parler de toi parce que je parlais un peu de montagne. C'est que j'ai commencé à monter en fait une route de montagne qui devenait de plus en plus étroite, au point de devenir aussi large qu'une Twingo, tu vois, la route était défoncée, et là tu croises un pick-up, tu dis, oula, tu fais un virage, tu serres les fesses, et là, une fois que tu arrives là-haut, tu peux t'assurer, tu t'arrêtes, tu changes de slip, et t'appelles les routes extrêmes, tu dis, ah, c'est bon les gars, je suis prêt.
0: Mais c'est le principe de rouler en Corse ou en montagne, on passe notre vie à serrer les fesses, on a un périnée incroyable.
6: Ah bah non, c'est ça, bah ouais.
0: On a pas besoin plus que notre périnée. Hein. Ah bah, Serre Chevalier ou à Bastia, on est au max. Hein.
6: Vous avez aussi des sacrés slips. Hein.
0: J'ai une vraie question importante, toi qui nous écoutes en podcast, et je te remercie, aux États-Unis pendant ton road trip. Est-ce qu'aux États-Unis, les anecdotes de Rémi sont longues aussi ou pas?
3: Alors tu sais que même avec les 8 heures de décalage, je trouve que c'est beaucoup trop long.
0: Mais bon, après, tu sais, sur la route, ça aide aussi.
5: Ah, hein, ça passe le temps.
0: Ah bah, ça passe le temps. Bien sûr. J'imagine qu'on peut suivre tes aventures sur les réseaux. Ah pardon, excuse-moi, on peut suivre tes aventures sur les réseaux.
3: Non, Ouais, effectivement, en fait, plutôt que sur Insta et sur Facebook, je mets plutôt sur Polarstep. Je ne sais pas si vous connaissez, c'est une application. On peut voir en temps réel où je suis vraiment avec un point GPS. Et chaque jour, je fais un peu comme un journal de bord où je mets des photos et je mets directement mon périple dessus.
0: Oh là là, t'es un brave, hein. Qu'est-ce que tu voulais dire?
3: Ouais, j'ai une question parce que forcément dans ton ranch en Louisiane, Camille, j'ai acheté un chapeau de cow-boy. Mais est-ce que, d'après vous, c'est un peu comme les oreilles de Mickey? Une fois qu'on est sur place, c'est super classe, mais une fois qu'on arrive à la maison, c'est un peu kitsch.
5: C'est sûr, mais c'est pas grave.
0: Ouais, ça reste un bon souvenir quand même. Attends.
7: Bien sûr,
0: c'est pas grave. Bien sûr, tu vas faire de la conduite en rentrant, hein, t'inquiète. Hein.
3: C'est sûr. Ah bah j'espère bien.
0: Et fais gaffe parce qu'il y a une rumeur. Hein, si tu croises de Ligonnès, tu nous tiens au courant. Hein.
3: Ne vous inquiétez pas pour ça.
0: Non mais ils nous ont dit qu'il était peut-être au Texas,
5: ah oui,
0: c'est vrai.
5: Vrai,
3: ah
5: oui.
3: C'est vrai. Ah ouais, je vais l'apprendre. Heureusement que je suis parti du coup.
0: Ouais, ouais, je te promets.
3: Tu vois qu'il y a une belle terrasse là-bas.
0: Il y a eu la rumeur qu'il était là-bas. Il est bête. Flo, je t'embrasse. Merci d'avoir pris le temps de discuter
3: merci
0: avec nous.
3: Merci à vous l'équipe. Merci pour tout. Franchement, c'est top.
0: On a encore une demi-heure à passer ensemble. On écoute quoi, Tibbs, maintenant?
8: Beatrix. Ça, on avait bien aimé. Ça, on a mis ça cette semaine.
0: Somebody. Ouais. Somebody's watching me.
8: Ah ouais.
0: Somebody's watching me. Ah, j'adore.
8: Ah oui.
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0: Restez bien avec nous. On revient dans un

0: le temps de faire le jeu de l'injustice.
1: Ah.
0: Et avant ça, le dernier Shakira, Algo Tu. Ça veut dire quoi, Rémi?
1: Algo Tu? Bah, c'est vas-y, quoi, dépêche-toi. Un truc comme ça, non?
0: Oui, c'est ça.
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1: Il est de retour dans notre studio. Charlie est là, bronzé comme Jaja la France.
3: Ouais, j'ai mis un peu d'auto-bronzant pour la finale de Dals.
1: Ah là là là là là là. Charlie qui est là, alors que t'es de retour depuis le début de la semaine.
3: Ouais, c'est ça, depuis la semaine dernière même.
1: Tu peux nous raconter ce bronzage, il vient d'où?
3: Je suis allé au Mexique. J'ai eu la chance de pouvoir partir. Vous savez, nous, on peut partir hors période vacances scolaires, donc ça fait plaisir.
1: Mais vous avez fermé le super show?
3: Ouais, pendant, il y a eu une petite semaine de meilleurs moments.
4: Qu'est-ce que c'était bien d'ailleurs quand c'était pas là?
1: Mais en vacances.
3: En vacances, ouais. Bah oui, bah bon, voilà, faut bien partir une petite semaine.
1: Ah
3: bah,
1: alors, moi, attends, je demande. Hein.
3: Ok. Et ouais, Mexique, c'est super. Très bonne
1: destination. On est rentré avec un petit souvenir pour les copains.
3: Alors, aïe, ça a été un grand débat. Je sais que Thibaut et Johan sont au courant. Je vous ai ramené effectivement un cadeau.
1: Arrête.
3: Mais apparemment, c'est interdit dans les entreprises françaises.
1: Il nous a ramené une bouteille d'alcool, mais il n'a pas eu le droit de nous l'offrir.
5: Oh, c'est, oh, c'est, oh, c'est une bouteille de tequila.
6: C'était un tequila.
7: On sort la bouteille de tequila.
1: Mais tu veux dire, dès qu'on sort de l'énergie, tu peux nous l'offrir.
3: Oui.
8: Ou même dès qu'on n'est plus en direct.
3: Ah, c'était deuxième bon truc, c'est un truc avec un, je sais pas si tout le monde en aurait bu, mais il y a un verre dedans. C'est une tradition là-bas. Dans le mezcal et dans la tequila, ils mettent un verre dedans. C'est un verre de papillon.
9: Ça, c'est vraiment la connerie qu'ils ont vendu autour.
3: Ouais, peut-être.
1: Non, mais c'est quoi? Mais attendez, il est dégueulasse, votre truc, il a tourné. Non, mais non, ça, non. C'est typique.
9: On met un verre dedans. Ça, c'est du look. C'est le torboyau des bronzés.
1: Vous êtes fou, vous êtes pas ce qu'il
9: faut.
1: Non, mais c'est fou.
3: Vous aurez votre cadeau après.
1: Ah, bah, c'est un amour, Charlie. Charlie, on va pouvoir y aller pour le jeu de l'injustice. Et ne crois pas que tu vas nous acheter avec de la tequila, quoique. C'est parti, le principe est simple. Vous êtes 5 avec Thibaut, Charlie, Ornella et Rémi. Tous les 4, pardon,
10: quatre,
1: vous êtes 4, avec moi ça fait 5, mais moi je ne joue pas. Vous êtes 4 à essayer d'avoir le titre du jeu de l'injustice. Je rappelle que pourquoi c'est injuste, parce que la vie est injuste et surtout parce qu'à la fin de chaque manche, celui qui a donné le plus de bonnes réponses peut éliminer qui veut. Celui qui revient du Mexique ou celui qui revient pas du Mexique. À votre guise. C'est parti, on y va. Première manche, c'est une minute de questions pour vous tous. Et à la fin, vous pourrez éliminer qui vous voulez. Je commence avec Charlie qui nous revient et qui nous offre une petite bouteille de tequila, merci. Ensuite, ce sera Ornella. Ensuite, ce sera Thibaut. Et ensuite, ce sera Rémi.
10: Bon.
1: Banquier, ça ne sert à rien. C'est pas le maillon fait, au cas où. C'est jamais qui.
10: Tu n'avais pas d'art.
1: Une minute, trois secondes maximum pour me donner une réponse. Top chrono, Charlie, sur quel sportif Netflix a fait un documentaire le 29 mai prochain?
3: Sur Rafa.
1: Raphaël Nadal, bonne réponse. Je l'avais pas. Ornella, quel club affronte Lens ce soir en Ligue 1?
10: Lorient.
1: Toulouse. Je l'avais pas. Thibaut, qui sont les trois finalistes de Dals ce soir?
11: Très simple. Samuel Bambi. Juju Fitcat et la Star Academy Emma.
1: Emma, je le prends, c'est bien. Sur le gong, je l'avais ça.
10: Oui.
1: Rémi, c'est aujourd'hui l'anniversaire de la mort de l'inventeur du paratonnerre. Comment s'appelle-t-il?
12: Il s'appelle Jean-Michel Parapluie.
1: Il s'appelle Benjamin Franklin.
12: Très bien.
1: Charlie, quel modèle de voiture culte est sorti il y a 62 ans jour pour jour?
3: La Clio.
1: La Ford Mustang. Ornella, de quel département se situe le Mont Blanc?
10: 74.
1: Haute-Savoie. Bonne réponse. Thibaut, en quelle classe passe-t-on le brevet?
11: En collège, des troisièmes.
1: Ouais, c'est bon. Rémi, oui. Quelle est la seule capitale qui commence par un Z?
12: Zanzibar.
1: Zagreb. Super. Charlie, quel membre de famille est désigné par le terme daron?
3: Le père.
12: Ah oui, bravo.
3: C'est dur.
1: Il y a une... C'est l'intérêt de démarrer. Il a eu droit à une question de plus que tous les autres. Ce qui le permet d'être à 2 points, comme Thibaut. Ornella, 1 point. Rémi, 0. T'as pas mis une dedans.
12: Mais non, mais bon, ouais, 2 questions un peu dures, hein, finalement.
10: Oui, quand même.
12: Z et. Paratonnerre, pardon.
1: C'est injuste.
12: Bah, c'est un peu injuste,
10: ouais.
12: C'est trop simple.
3: C'est le jeu.
12: C'est
10: trop. Diriez-vous que c'est injuste.
1: Question de rapidité sur celle-là.
11: Bonne
1: écoutez
11: chance,
1: bien.
11: Mon frère.
3: Bonne chance, mon frère.
1: Quelles articulations enflent chez une personne prétentieuse?
10: Les chevilles.
3: Oh, bravo.
1: Thibaut, champion de la première manche. Thibaut va éliminer quelqu'un, mais qui?
11: Rémi, il a fait beaucoup de potes. Non, mais il va regarder sur les chevilles en mode ah, bravo.
12: Ah non, j'étais premier degré. Tu vois, même quand je suis premier degré, c'est pas beau.
3: Ah, mais tu fais faux.
12: C'est pas beau.
3: Tu fais faux, ouais.
1: Allez, merci.
13: Il n'y a pas de soucis. C'est irrévocable.
1: Rémi, ça saute.
12: Alors, merci. La bouteille de
1: Charlie, Ornella, Et Thibaut, voilà qui reste en course. 45 secondes de questions. Charlie, tu restes le champion.
3: Ah, c'est Thibaut.
1: Thibaut, pardon, tu es champion. Je commence avec toi. Excuse-moi, Thibaut, c'est parti. Top chrono. Qui a écrit Madame Bovary?
11: Maupassant.
1: Flaubert.
11: Flaubert.
1: Charlie, quelle ville française organise chaque année la fête des Lumières?
3: Lyon.
11: Oui. Oui.
1: Ornella. Lequel de nos cinq sens est touché par les acouphènes?
10: Les oreilles. Bah, l'audition.
3: Bah, Louis, quoi. Louis.
10: Oui, oui, oui, bah, oui.
3: Je le prends pas.
10: Oh, quand même.
1: Thibaut, quel est le prénom de la Belle au Bois dormant?
11: Nagette.
1: Aurore. Oh. Charlie, quel mot peut-on associer à girofle ou spectacle?
3: Clou.
1: Bah oui. Orné, qu'est-ce qu'un ornithologue étudie?
10: Un ornithologue, c'est pas les canards?
3: Les oiseaux.
10: Oui, c'est ça.
1: Thibaut, dans quel pays est situé le Cap de Bonne-Espérance?
11: En Afrique du Sud.
1: Ouais. On m'arrête là. Charlie, lorsque quelqu'un se fait conduire, on dit qu'il prend un...
3: Qui se fait conduire?
1: Ouais, j'arrive pas. Et conduire.
10: Et conduire. Se prend un
1: râteau.
10: Un râteau.
3: Ah d'accord, oui, j'ai pas compris la question.
1: Charlie, 2 points. Thibaut, 1 point. Ornella, aucun.
10: Ouais, attends.
1: En même temps, l'Afrique du Sud, Cap de Bonne-Espérance.
10: Ouais. C'était bien.
1: Charlie,
3: t'as vu la réaction de ton prof principal?
11: Je m'arrête carrément. Ouais, littérature, c'est moi mon truc là. Je suis plutôt calé, ouais.
1: Charlie, tu vas faire sauter qui?
11: Thibaut.
3: Bah oui.
10: Oh non.
3: Ornella.
10: Oui, mais vu que j'ai zéro, je me suis dit qu'ils auraient peut-être voulu faire un truc ensemble, tu vois.
3: Non, Ornella, j'aime trop, je peux pas.
10: Ah, t'es sympa, dis donc.
3: Et moi, je l'aime vraiment pas pour le coup.
1: La finale, c'est Charlie, Ornella.
10: Allez, faut que je me.
1: 30 secondes, celui qui a le plus de bonnes réponses a gagné.
10: Bien sûr.
1: Je commence avec Charlie, le champion de la manche précédente. Top chrono. Charlie, combien de cordes compte une guitare classique?
11: 6.
1: Oui. Ornella, combien y a-t-il de cartes cœur dans un jeu de 52 cartes?
10: J'ai aucune idée. 12.
1: 13.
10: Ah bah j'ai...
1: C'est pas bon. Charlie, dans quel pays partage les chutes du Niagara avec les États-Unis?
3: Le Canada.
1: Eh oui. Ornella, que signifie le mot allemand Danke?
10: Merci.
1: Oui. Charlie, dans quel pays se situe la ville de Salvador de Bahia?
3: Ah bah,
1: Brésil.

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1: Charlie, merci d'être venu nous voir.
2: Ouais, merci la team, ben, bonne finale.
1: Bah attends, reste un peu là, on se dit qu'à m'en revendre dans deux secondes, on joue un peu de musique avant. Jack et Carla à la recette tout de suite. Qui joue Poirot ce soir? A tout de suite sur Énergie de Vandal, c'est parfait.
2: C'est parfait.
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1: Allez, il est temps de se dire au revoir, de laisser la place à Charlie qui va partir avec la Eclipse. Qui était numéro 1 hier soir?
2: Hier soir, il me semble que c'était K-pop Demon Hunters.
1: À vérifier.
2: Mais il me semble que c'était ça.
1: Ouais. Ce soir, c'est la finale de Danse avec les Stars.
2: Ouais.
1: Alors.
2: Attends, on a hâte là. Hein.
1: Bah, attends, on va récupérer la tequila de Charlie.
2: Je vais te dire,
3: ça va danser. Il va être sympa celui-là.
1: Je m'excuse, depuis 16h, j'ai du mal à parler. Bah, alors là, ce soir, ça va être quelque chose. Les podcasts, bien sûr, sont à retrouver. Le Ça s'est passé pendant la pub. Vous découvrirez aussi une séquence inédite que pour moi en podcast. Merci d'être si nombreux à les suivre. La semaine prochaine, Best of, c'est nous qui partons en vacances. Oui. On n'a pas la chance d'avoir le Mexique comme Charlie, bien sûr.
2: Ah non. Là, non, profitez bien, c'est mérité.
1: Ah bah, on n'a pas toute la chance d'avoir un papa ambassadeur. Donc, bah, on va faire plus simple.
2: Ouais, bah oui.
1: Désolé.
2: On va rester
1: dans le coin. On part tous en vacances. Enfin, vous allez beaucoup nous manquer. On se retrouvera la semaine d'après, d'accord?
2: On fait ça, bien sûr.
1: Il parle un peu espagnol, du coup, Charlie, depuis qu'il est rentré?
2: Un poquitito, si.
1: Ah, tu vois.
2: Un poquitito.
1: Un poquitito. Et un petit peu de peu.
2: Un tout petit peu de peu.
1: Merci de votre fidélité, tout le monde. C'est un kiff d'être avec vous chaque

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5: Mais il est encore avec son téléphone.
6: Il finit un texto, c'est rien, c'est un texto. C'est
3: à,
6: un...
3: à qui t'écris? À qui t'écris?
6: Gère l'intendance.
5: Ah bah oui, il y a des choses à faire.
3: Bah ça arrive.
6: Pas le SAV, l'intendance. L'intendance. Bienvenue tout le monde, bienvenue la France. Il est 16h, on est en direct sur Énergie. Qu'est-ce qu'on va kiffer encore pendant 3h? Je sais même pas ce qu'on a prévu. Je suis content d'être là, je sais que je vais kiffer avec vous. Je vois la tête d'Emilie, je vois la tête de Rémi. Emilie qui est de retour, ça va Emilie?
3: Oui.
6: Oh là là, bronzée comme tout, elle va tout nous raconter. Comptez sur elle, même si on lui pose pas la question.
3: Bah
6: on
3: oui,
6: saura tout.
3: Toujours.
6: C'est quand même fou de la retrouver à chaque fois bronzée. Là, c'est fou, à chaque fois que tu reviens, t'es bronzée.
5: Attention, hein. Je la connais depuis longtemps, on est sur une peau qui prend le soleil.
3: Ah ouais. Voilà, on sait d'où on vient quand même. C'est lointaine.
6: Ma Émilie, petit rose en terrasse, ça prend un carreau, paf, direct.
3: Direct. Je bronze de mon canapé, je suis plein sud, je l'ai orienté pour pouvoir m'allonger dessus.
6: Quand je vous dis qu'on saura tout, même ce qu'on ne veut pas savoir, vous connaissez.
5: C'est le principe.
6: Un jour une histoire, c'est Faustine Bollard. Tout commence aujourd'hui, je sais pas comment ça s'appelle, mais sauf qu'elle a même pas posé la question. Émilie s'assoit sur le canapé, elle dit, mais c'est incroyable parce que ma mère veut un peu ce canapé, cette couleur. Ma mère, attention, quelle garce.
3: C'est vrai, je peux développer.
6: Ah oui. Je suis content de te revoir, Émilie.
3: Oh, et moi, vous imaginez pas comment vous m'avez manqué.
6: On va tout savoir du Kem. Bonjour à Stéphanie avant. Salut. Merci. Steph.
7: Salut Camille, salut Émilie, salut Rémi.
6: Je réglais les intendances, c'est la nif de mon fils ce week-end.
3: Ah mais oui, non, il a 3 ans.
6: 4.
3: Mon bébé.
6: Et donc je suis en train de gérer l'endroit, à quelle heure j'amène la déco, à quelle heure récupère les autres. Évidemment, à chaque fois que tu vas à un endroit, il y a un truc qui se passe. Et arrêtez de courir, j'en peux plus. Tout ce que tu fais, là, il y a un marathon qui passe. Bah bien sûr, si t'es dans ta vie, d'un coup tu vois des banderoles fermées, des rubalises avec écrit
8: bah, c'est le trail du 688-42,
6: d'accord.
8: La semaine d'après, bah, c'est le semi de Paris. La semaine d'après, bah, c'est l'entier de Paris, là.
6: Ouais. Courez tous ensemble une fois, ça y est.
5: Non, c'est vrai que c'est fou. Là, en ce moment, dans tous les quartiers, mais peu importe que ce soit Paris, Marseille, Toulouse, où tu veux, ça court.
6: Et ben, je me retrouve ce week-end, groupe WhatsApp Stéphanie avec tous les parents, et donc il y a une maman qui est bien plus organisée que moi, qui dit, on doit se retrouver pour la nif de ton fils, mais en fait, il y a le marathon de Paris dimanche, mais il y avait le semi il y a 15 jours, elle pouvait pas faire tout en même temps.
3: Attends, mais il y a un thème
6: au marathon ou à la Nîmes?
3: Non,
6: à la Nîmes. Non, il n'y a pas de thème.
3: Il n'y a pas de thème.
6: Comment ça? Attends, tu me fais peur.
5: Non, mais il va faire l'anniversaire dans un lieu.
3: Mais il y a toujours un petit.

0: enfin, Camille.
1: Et oui, un thème, pas de patrouille.
0: Oh, bah oui,
1: un
0: truc dinosaure. Fait le thème.
2: Ah, zéro thème.
3: Un truc dinosaure. Bah non, mais... Il aime ça.
2: Il adore les dinos. Ah, oui, pirates, oh, pirates.
0: Bah oui.
2: Non, là, il est dino, là.
3: Là, c'est pirate. Oh là là, mais c'était le mois dernier, t'es Asbin.
2: Hey, t'es Asbin, hey, réveille-toi. Je sais pas ce qui va arriver.
3: Barbe noire, c'est derrière lui.
0: Ouais, mais attends, du coup, t'es en retard pour le gâteau dinosaure, les bonbons dinosaures, les déguisements.
1: Sur la déco.
0: La déco.
3: Sur s'y met tous.
0: Ah oui.
3: Bah oui, bah bien sûr.
0: Attends, il appelle. Mais t'appelles qui du coup dans ces cas-là?
3: Bah il, mais là, il va, non, mais là il va chercher de la déco. Là, je le connais, ça va vite. Hein.
0: Bah oui. T'as des magasins, des ouais, un petit Jiffy. Tu lui prends au moins un petit look. Ou même un peu de maquillage
2: mais
0: vert.
2: Non, mais attendez, vous faites hyper peur là. Comment ça, un petit look? Pourquoi? Il faut pas qu'il soit habillé dans le thème.
0: Non, mais ah, tu sais, les gosses, mais... ils se déguisent un peu pour leur anniversaire.
2: Un petit maquillage.
0: Un
2: petit make-up. Non, mais l'endroit où je vais, c'est un endroit où il y a plein d'anniversaires et il y a quelqu'un qui les maquille et tout.
0: Trop bien. Ah, bah ça voilà.
2: Il y a un animateur qui fait 18 anniversaires là.
0: Ouais.
2: C'est fait pour. C'est un endroit pour ça. C'est comme une salle des fêtes avec plein d'anniversaires.
0: Ça, tu vas avoir tellement mal à la tête.
2: Ouais. Oh, ah, j'en suis pas là. Mais évidemment que je pars avec mes Nurofen Flash. Mais attendez, le problème Doug, excusez-moi, parce que j'ai un coup de chaud, je rougis. Il fallait un thème.
0: Pas forcément, mais ça se fait. Ça se fait.
3: Moi, je peux t'arrêter.
1: Ça se fait souvent, oui.
3: Un déguisement pour toi, Camille, de costume de T-Rex.
0: Non, il aime pas les déguisements, il t'a dit 10 fois.
2: Après, c'est sympa, le papa déguisé pour l'anniversaire à son fils. Il va kiffer sympa.
0: Oh, mignon.
3: Je te ramène ça demain.
0: Ah ouais, ça c'est mignon.
2: Ah, le T-Rex.
3: Excusez-moi, je ferai même une vidéo si vous voulez pour Insta. Si t'as vraiment un T-Rex gonflable, gars, je le mets à l'anniversaire. Moi, si tu savais mon amour propre, je l'ai perdu en 2012.
4: Le costume arrive avant 19h.
2: Oh là là.
0: Oh ouais, mais attends, chaud, attends, le on le veut pour de bon, hein, t'avances pas. Oh, gonflant, hein, tu sais le.
4: Je l'amène là aujourd'hui. Comme ça, on peut avoir un petit
0: tableau. Est-ce que je peux en avoir un, moi aussi?
4: J'en ai qu'un seul à la maison.
0: Ah, c'est à toi?
4: Bah, c'est à ma coloc.
0: Tu l'as lavé avant?
4: Il est tout neuf.
2: Mais non, oui, c'est du gonflable. Non, mais tu le testes ici, en studio. Faut qu'on voit si ça.
3: Je le testerai. Mais c'est pas ici qu'il y a le thème.
2: Non, mais nous, on veut voir si ça va.
0: Ah, mais nous, on veut le voir. Ah non, maintenant, nous, on veut le voir.
2: Ok, je laisserai là.
3: Ok,
2: je laisserai là. Donc, thème, gâteau, c'est vrai que j'ai pas pensé non plus. Bon, Stéphanie, clairement, ça y est, je suis en PLS, j'ai peur de tout. Plus le marathon de Paris qui passe. Arrêtez vos marathons.
0: Mais c'était mignon de faire un petit thème marathon. Ils auraient tous eu des petits bandeaux et tout. Non, mais c'est un gars.
2: Thème marathon. Je vais dire à mon fils de 4 ans, c'est pas ta truc, c'est dinosaure. Non, c'est le thème marathon. Super. Tiens, regarde une petite barre de Ovomaltine, régale-toi. Ouais.
3: Je t'ai fait un petit dossard là.
2: Ouais, ça va,
0: mais c'était mignon dans l'idée.
2: Merci papa. C'est quoi? C'est une gourde isotherme. Mon fils, tu vas te régaler. Ah, par toute saison, tu fais un trail n'importe où, ça passe. Mais non.
3: Et non.
2: Oh là là là.
0: Oh bah dis non, allez.
1: Tu prends Camille, tu prends 3 dinosaures en plastique, tu les mets sur le gâteau et à côté.
2: Oh là là, ça c'est une maman.
0: Exactement. Ça c'est une maman qui se débrouille. Ça c'est une maman qui a déjà raté un thème.
1: C'est une maman seule qui galère et qui du coup fait des thèmes de dernière minute. Voilà.
0: Mais comme je te comprends, on est ensemble.
2: Et c'est les meilleurs thèmes. Les comme ça un peu aussi parfois en tic-tac quoi.
0: Ouais, mais on est fatigués les mamans solo. Hein. On est fatigués les gars.
1: Ah oui, tellement.
0: Ouais.
2: Vous vous rappelez cette histoire? On a un pote à nous, quand il était petit, sa maman, elle avait oublié de le déguiser pour un anniversaire déguisé. Elle a pris l'antenne de la voiture, elle a dit, tiens, tu diras que t'es une télé. Et donc, dans la main, il est parti en disant, mais je suis déguisé en télé.
0: Mais attendez, les gars. Attends.
2: Avec l'antenne comme ça. Mais... L'antenne de l'Apollo. Voilà. Et qu'est-ce que tu fais, Pierrick? Moi, je suis une télé, moi.
0: Attends, il faut que je vous retrouve mon déguisement de maternelle. Ma mère avait oublié de me déguiser. J'ai une cape en sac de pommes de terre. Littéralement. Sur la photo, il y a... Non, mais une peine. Déjà, je me suis bien resservie à table sur la photo, donc je suis bien bouboule sur la photo. Il y a Arlequin Colombine. Je vous rappelle que je suis née dans les années 40, ouais, donc c'est vraiment des...
2: Oui, Arlequin, c'est Marcus de Pas de Patrouille pour les plus jeunes.
0: Voilà, tout le monde est hyper bien sapé, genre Pierrot la Lune et tout.
2: Ouais, préparé d'il y a 2 semaines.
0: Et moi, mais genre un pull en acrylique atroce avec une cape de...
2: Et t'étais quoi, super patate?
0: Bah, j'étais rien. Ils avaient trouvé ça à l'école. Ouais, j'étais super patate sans doute. Je vais vous la retrouver. Mais plus on lui parle et plus il stresse.
2: Mais oui.
0: Vas-y, elle a raison. On va acheter des petites figurines et tu prends juste même un gâteau au yaourt, ça marche. Et tu mets les
2: un gâteau au yaourt. Non, bah, attendez, un gâteau au pire. Il va plus me parler jusqu'à ses 16 ans.
0: Mais
2: c'est les meilleurs, tu le sais. Ouais, mon cœur, t'es en direct à la radio. Il paraît qu'il fallait un thème. Il fallait qu'on fasse des gâteaux dinosaures. À la radio, ils me disent, on n'a pas assuré là.
5: Bah ouais, comment on va faire? Tu te sens de te lancer? Franchement, je t'aurais bien faire un gâteau.
2: Eh ben, j'ai le choix. Ben, j'ai un gâteau au yaourt. On va mettre 2 années. Mais on n'a pas pensé, tu savais qu'il fallait un thème?
5: Bah oui, il faut toujours. Attends, il a 4 ans. C'est la base.
0: Bah ouais, mais ouais.
5: En plus, lui, il est dans le délire allosaure, diplodocus.
3: On vient de dire.
2: Comment, moi, maintenant.
3: Bah déjà, t'as le déguisement T-Rex. Déjà, tu
2: vois. Ah ouais, j'ai un déguisement T-Rex gonflable. C'est un peu long à expliquer, mais je reviens vers toi.
3: on s'écoute Jack et Carla.
0: Ouais, on organise en attendant là.
3: Et la recette, bah tiens, la tarte mamette aujourd'hui.
6: Peut-être même le gâteau yaourt.
3: Gâteau mamette, vous vous rappelez de ça?
0: Non, c'est quoi?
3: Oh, c'est un gâteau à la pomme renversé par les mamans. Vous voyez pas ça,
0: le gâteau mamette? J'adore, le gâteau renversé à la pomme.
3: Bah, la tarte tatin, quoi.
0: Non, c'est pas pareil. Dieu.
3: Quand on sait pas, Kaya.
6: Ah, mais je vois le cake un peu caramélisé, voilà, avec des pommes dedans, je l'ai.
0: Voilà, ça, je l'ai. À l'ananas, c'est bon aussi.
3: Ah ouais, super bon. Jack et Carla, Stéphanie, merci pour tes conseils, je t'embrasse très fort, on prépare l'anniversaire, mais surtout on est en direct avec vous jusqu'à 19h, dinosaure ou pas dinosaure, on lâche pas la rampe.
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3: Bienvenue tout le monde, on est en direct sur Énergie, bien sûr qu'on est avec vous jusqu'à 19h, on va prendre soin de vous, on va s'occuper de vous, on va être avec vous en voiture, vous tous qui allez peut-être passer beaucoup de temps sur la route, vous qui allez être avec nous, que quelques minutes, on va se changer les idées tous ensemble.
6: Oui.
3: Les infos pour Brio Dîner de ce soir, ça arrive dans un petit quart d'heure. Le thème,
6: histoire d'amour. Et là, je vais vous dire, ce soir, je suis énorme. Là, j'ai une histoire d'amour, c'est vraiment de la larmiche.
3: Moi, j'ai une histoire d'amour magnifique. Vous allez me dire, je suis hors sujet, alors que je suis pas hors sujet.
0: C'est bien de commencer à...
3: Mais non, parce que je précise, sinon je l'aurais changé. Je suis pas hors sujet, c'est quand même de l'amour. Ce dont je vous parle.
6: Eh oui.
3: Ah ouais. Ah, amour et à faire l'amour.
6: Oui.
3: On en parlera tout à l'heure. Bébé Rexa qui arrive, bougez pas.
8: Les trois infos qu'on ne vous dira pas aujourd'hui parce qu'objectivement tout le monde s'en fout. Aujourd'hui, 9 avril, comme tous les jeudis, la chaîne L'Équipe diffuse des fléchettes. Aujourd'hui à Bucarest, il fait 12 degrés. Et comme tous les jours, Rémi va dire:
6: je suis stratosphérique.
8: Alors qu'il ne le sera pas du tout. Allez, bonne émission.
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3: Ils me connaissent. Voilà, ah bah, les fléchettes et le stratosphérique, c'est tous les jours. Hein.
6: C'est tous les jours.
3: Elle est là, elle est de retour. On est en direct sur Énergie. Non, c'est pas toi, Émilie, pas toi, calme-toi. Finis ta saucisse, tranquille.
6: 16h19, elle mange du saucisson.
3: Elle a ouvert, je remercie encore une de nos auditrices qui s'appelle Vanessa, merci, qui nous a amené. Bon, là, il y a.
0: Il est excellent.
3: Là, il y a un franc prix.
6: Ouais, c'est goûter, goûter sucré salé, il y a de tout.
3: Avant, je disais ici, c'est un petit peu un goûter, on dirait un peu une épicerie. Ça y est, maintenant, c'est clairement un Carrefour City. Il y a tout, on va devoir biper les trucs, on va mettre des caddies à l'entrée, c'est n'importe clair. Quoi. Merci beaucoup. Et donc, elle est de retour. Émilie, oui, mais c'est pas d'elle dont on parle. Elle remange de la saucisse, c'est incroyable.
6: C'est fou, mais tu peux pas t'arrêter.
0: C'est moi. Mais c'est addictif.
3: C'est pas comme si on n'avait pas de pub.
0: Non, c'est vrai.
3: Tu vois, c'est vraiment. Non, attends, les pubs. Comme chaque année à cette période, vous pouvez commencer à faire votre déclaration d'impôt.
0: Oh,
3: oh non, ouais, j'avais besoin de la réaction d'Émilie.
0: Parce que tu sais que j'ai une phobie administrative.
3: Exactement. Ce qui se dit autrement par j'ai suis en retard sur ma TV.
0: Arrêtez, putain. Vous croyez qu'il n'y a pas des gens des impôts qui nous écoutent?
3: Ah non. Elle est disponible depuis ce jeudi. Bonheur ultime. Oui, la date limite pour les départements du 01 au 19, c'est le 21 mai. Pour les départements 20 à 54, le 28 mai. Pour les départements 50 à 974-976, les territoires d'outre-mer, le 4 juin. Je sais que vous dites, mais qu'est-ce qu'il est relou à me parler d'impôts, j'écoute pas Énergie pour ça.
6: Bah oui.
3: Mais si ça peut vous permettre de pas vous prendre une majoration,
6: bah oui.
3: Y aura un petit merci.
6: Bah bravo, bien sûr. Moi, je suis complètement à la bourre. Je suis un peu comme Émilie, moi. L'administratif,
0: j'y arrive pas. On est des artistes, nous.
6: J'y arrive pas, moi.
3: T'y arrives, toi?
0: Nous, on bâtit folle.
3: Bah, j'ai fait, bien sûr. Moi, je suis comme les gens, je suis carré, pas le choix. Hein.
6: Tu fais violence, quoi, mais bon.
3: Ah bah oui, je fais pas non plus des soirées impôts. Hein,
0: ce serait un bon concept.
6: Ça existe, je vous le dis. Il y a des soirées entre amis qui se retrouvent pour faire dans un pot un peu en mode cool avec, voilà, un petit coup de rouge, une saucisse, une ambiance.
3: Oui, bah, c'est celui de l'école qui est devenu expert comptable et qui est une soirée, tout le monde
6: fait. Ouais, voilà.
3: Oui, moi aussi. D'habitude, c'est le pote ostéo qui est sollicité toute la soirée. Bah, là, c'est le pote expert comptable, bien sûr. Bébé Rexa, c'est ce qu'on écoute tout de suite sur Énergie. Il est 16h20, bel après-midi tout le monde. On est ensemble avec Émilie, avec Rémi, puis surtout avec vous tous dans la voiture. Soyez bien prudents.
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3: Merci d'être là, 16h23. On est avec vous sur Énergie avec Émilie Albertini.
0: Oui, pourquoi tu donnes mon nom de famille aujourd'hui? J'avais pas allumé
3: mon nom. Comme bien sûr.
6: Ouais.
3: C'est le concept. C'est juste entre saucisson et l'opinel.
6: Le petit bouton rouge, c'est le micro.
3: Voilà.
6: Les petits chocobons, on dégaine les chocobons.
3: Ouais, voilà. Petit chocobon, c'est pour régler le volume.
6: Ouais, ouais.
3: Il n'y a pas de souci, n'hésite pas.
0: Il y a un mignoton qui est là aussi.
6: Qui est là toujours.
3: Voilà.
6: Ah, n'hésitez pas à faire un coup de fusil sur les rayettes en ce moment. Hein. Je fais moins 15. Hein. Parce que là, c'est plus la période. Hein. Donc, on se dépêche.
2: Ça sonne dit autant père et fils depuis 1827.
6: Boucher, charcutier, prête. On sait faire du remoulade.
2: Bien sûr, attention qu'il n'y ait pas un baptême. On vous fait les petites verrines.
0: On est par surprise.
6: Le petit saumon, là, avec la gelée, on aime ça. On aime ça, le remoulade aussi. Attendez, on s'est bossé.
2: Il y a Camille qui est avec nous. Attention, fille ou garçon?
1: Fille.
2: Eh ouais.
0: Ah ouais, le pauvre.
2: Ça va, Camille?
0: Je sais
1: oui,
0: que t'aimes
1: très
0: pas.
1: Très bien, et vous?
2: J'adore. Bah, il y a plus de Camille fille. Je suis content. Ça va mieux aux filles, hein, quand même. Hein.
0: Non, mais je sais que t'aimes
1: moi,
0: pas.
1: Je trouve pas particulièrement.
2: Ah, t'es gentil.
6: Je vous parlais d'une info dingue. J'étais pressé d'être à la radio pour revoir ma Émilie toute bronzée et pour vous raconter cette info. Je vais vous parler de Valérie et Nadine. Valérie et Nadine, c'est deux sœurs jumelles. D'accord? Elles font l'actu en Isère, à Voiron. J'embrasse les Isérois.
2: C'est par chez toi, ça?
6: Et les Isérois, et Nine. Ouais. Bon, enfin, les habitants d'Isère, quoi. Je suis tout le temps en Isère. Bref. Voiron, je vois très bien où c'est en Isère. Il y a deux jumelles, Valérie et Nadine, elles font parler d'elles. Pourquoi? Perché ti amo? Non lo so.
2: Est-ce que c'est une histoire, justement, où elles ont joué de leur gemellité pour une affaire, quoi? Genre, en gros, elles se sont un peu interverties l'une et l'autre.
6: C'est pas ça. Mais t'as placé gemellité, là.
2: Ouais, t'as envie de me mettre une...
6: Non, au contraire. Bravo.
0: Attends, elles ont quel âge?
6: Elles ont l'âge, dans leur situation de gemellité. j'ai pas l'âge du tout.
0: Ah, parce que ça pourrait influer. Soit c'est des vieilles dames et en fait, tu sais, elles ont vieilli ensemble ou...
6: Non.
0: Non, c'est pas ça. Alors... Elles ont fait un truc en même temps.
6: Elles ont fait un truc en même temps.
0: Okay. Ah, elles sont tombées enceintes en même temps?
6: En même temps.
2: Elles se sont mariées en même temps, comme ma grand-mère.
6: Elles ne sont pas tombées enceintes en même temps. Elles ne se sont pas mariées en même temps.
2: Elles ont accouché.
1: Elles ont divorcé en même temps.
6: Et non, Camille, regardez mon champion là. Viens là, mon champion.
0: Eh ben, c'est pareil, elles sont tombées enceintes en même temps. Elles
6: bravo.
0: Ont accouché.
6: Bah, c'est pas pareil, tu
2: viens là. Viens pas de la féandise. Bien joué, mon champion. Bien joué, mon champion.
6: J'ai remis un peu la queue, c'est normal, je suis content. Hein.
0: Vous faites tout pour m'exclure depuis le début de l'émission.
2: Mais c'est pas possible, celle-là.
0: Si, j'ai vu. Je l'ai senti même avant d'arriver, j'ai dit aujourd'hui, c'est un jour où ils vont m'exclure. Ben, ça m'a pas raté.
2: Oh, les cris de jaloux.
0: Non, mais c'est pas grave, je comprends.
1: Ça nous avait manqué, hein.
0: Voilà. Ouais.
2: Alors, Camille, je reviens quand même sur le débat.
6: Oui, deux jumelles, Léonie et... Valérie et Nadine ont accouché le même jour de Léonie et Léo. Elles se sont mises en plus d'accord pour le prénom. Oh, une fille, un garçon. Non, mais attendez, elles sont nées évidemment le même jour. Vous avez compris, elles sont jumelles. Et ben, leurs enfants sont nés aussi le même jour.
2: Incroyable.
0: Moi, ça, c'est beau. J'adore ces histoires.
6: Et ils ont même respecté l'ordre d'arrivée. Valérie est née une minute avant sa sœur jumelle, tout comme Léonie, la fille donc de la première, et a devancé son cousin Léo de seulement 14 minutes. Et truc de fou, c'est le même papa.
2: Non. Je regarde Rémi. J'espère que vous l'avez en vidéo. Quand je l'ai annoncé, j'espère que vous avez ça en vidéo. Mettez-le sur Instagram. Il a vraiment eu le.
6: C'est en beau. Il a
2: eu le petit singe avec les cymbales dans sa tête.
6: Il a peint du racel. Il galère.
2: Mais ce qui est fou, c'est qu'ils aient respecté en plus ce truc-là. Enfin, leurs destins sont
0: tellement liés. Et puis tu sais, selon si elles sont en vraies jumelles ou pas, elles ont carrément le même ADN. Donc ça m'étonne pas. Fécondé au même moment, ovulé, fécondé, etc. C'est pas étonnant. J'adore.
6: C'est fou, non?
2: Très belle histoire.
6: Magnifique.
2: Oh là là là. Et les prénoms, Léon et Léonie, c'est marrant comme concept.
0: Très bien.
6: Léo et Léonie, c'est très très beau, hein. Quand ils auront l'âge, il faudra dire à Léo et Léonie de se caler pour aussi avoir leur enfant en même temps. Pas ensemble, hein.
2: Non.
6: C'est pas Game of Thrones non plus, attention. Dans un esprit où, avec d'autres personnes, peut-être ça pourrait perpétuer une tradition familiale, tu vois.
2: Oui. Après, c'est toujours pareil, c'est le moment où ça se fait, t'as l'impression qu'il faut organiser une soirée pour être sûr que c'est le même jour, quoi. Tu vois ce que je veux dire?
0: Ah ouais.
2: C'est là que ça devient un peu.
6: J'ai une question marrante, selon moi, mais vous allez me dire peut-être pas. Camille, est-ce que tu peux nous dire ton jour et ton mois de naissance? Et selon toi, parce qu'on s'est toujours plaint toute notre vie, parce qu'on est français, l'inconvénient de notre jour de naissance, il y a toujours des avantages et des inconvénients. Je commence, je suis né un 18 septembre, et donc dès que tu changes d'école, de collège, de lycée, c'est le début d'année, et donc t'es pas encore trop copain avec les gens de ta classe. Tu vois ce que je veux dire?
0: Ah, et tu fais pas ton anniv.
2: Bah, tu le fêtes, mais t'es avec tes anciens potes, t'as pas les nouveaux, tu veux pas les inviter, tu les connais pas assez. Donc, petite galère, juste à rentrer des classes, 18 septembre, pas ouf pour ça.
0: Ouais.
1: Bah, moi, je suis née le 1er septembre, donc c'est soit la rentrée, voilà, soit c'est encore les vacances, je découvrais pas ma nouvelle classe. Et ma fille, elle est dans le même cas de figure que toi, parce qu'elle, elle est née le 9 septembre, donc c'est tout pile après la rentrée, c'est des nouvelles copines. Et pour fêter son anniversaire, c'est toujours, elle veut toujours inviter les anciennes et les nouvelles.
2: Encore une petite fille du réveillon.
1: Non, même pas.
2: Non, 9 septembre, ça a dû faire.
1: Elle est née préma, donc c'est pas une petite fille du réveillon.
2: Je t'en sors bien. Mais moi, je suis un enfant du réveillon. Hein.
0: Ah, moi, j'ai pas un enfant du réveillon.
1: Moi, personnellement, ça, aussi.
2: Ah, ben moi, j'ai été conçu sur un Carlos. Hein.
6: Ah, ouais.
2: Ah, bah, il faut se dire les choses.
0: Un bisou. Hein.
2: Hein,
0: t'as dit un Carlos,
2: un Carlos, une musique de réveillon, quoi,
0: oui,
2: tu vois.
0: Un bisou.
2: Pourquoi pas,
0: oui.
2: Non. Ça, c'est Douanier Rousseau, je te dis.
0: Ah, ouais, non, c'est sûr. Oui, salsa du démon.
2: Ouais, je suis peut-être une compagnie clone.
0: Ouais,
2: c'est sûr. C'est sûr. Moi, je suis 29 septembre, donc.
6: Comme moi, ouais, voilà.
2: Mais c'est pas trop tant ça, moi. J'ai jamais kiffé le fait que mes potes soient nés plutôt en printemps, en été. Tu vois, il fait un temps un peu cool. Tu peux faire des trucs en extérieur. Moi, je trouve que fin septembre, début octobre, il fait un temps pourri.
0: Oh non, il fait beau. Toujours
2: pas
0: beau.
2: Pas tout le temps, moi.
1: Ça dépend.
2: Pas
1: On a des éternels bien de temps en temps, mais plus ces derniers temps.
2: Ouais, donc toi, c'est le temps. Et toi, Miloche?
0: Moi, je suis née le 18 juin et à partir de la première et pendant de longues années, parce que j'ai redoublé mes. Certaines années, on va pas se raconter des salades. Bah, à chaque fois, j'étais au bac, révision, bac, enfer. Je me souviens, le 18 juin 97, c'était histoire géo. 4 heures pour mes 18 ans.
2: Aïe,
0: j'ai eu 18, tiens.
2: Oh, cadeau d'année.
0: Incroyable.
2: Cadeau d'année en retard. En quelle matière t'as eu 18?
0: Moi, en plein de matières.
2: Oui, mais là, celle dont tu parlais.
0: Là, c'était en histoire géo.
2: Ah, belle gosse.
0: Ah bah après, j'ai foiré, mais jusqu'au bac, j'étais au
2: bataille
0: top.
2: De Marignan
0: 1515.
4: Ah, oui, quand ça même. Marche à tous les coups.
0: Non, j'ai eu 18 en espagnol, j'ai eu 18 en anglais.
2: La région industrielle de l'Allemagne.
0: Oh, la Ruhr, l'enfer.
1: Il n'y a pas que la Ruhr en Allemagne. Hein. Moi, j'adore ça, on est frontalier. C'est pas que la Ruhr en
0: Allemagne.
1: Oui,
0: mais on a retenu que ça de nos.
2: Ouais, c'était là où il y avait c'était une zone grosse densité minière, si je me rappelle bien, le petit triangle gris.
0: Ah, ça angoissait les livres de géo, ils étaient angoissants.
6: C'est quand même dingue de nous avoir appris ça, sérieux.
2: Ouais. Eh ben, j'ai un moyen de vous désangoisser.
0: Vas-y.
2: Si on se prenait tous par la main avec Camille et que.
0: On faisait une ronde.
2: On faisait un strip poker. Et qu'on écoutait un Drake.
0: One Dance de
2: Drake, ça vous dit?
6: Bah, bien sûr.
2: Et ça, faites le tour des radios, hein. Personne là, celui-là, là. Non. Vous faites un kiff, on rigole ensemble et on se met un bon Drake, un petit peu à l'ancienne comme ça, c'est un véritable kiff. Et dans un instant, les infos pour briller au dîner de ce soir.
0: Prier.
1: Pour prier?
2: Les infos pour prier. C'est fait ça, hein. les infos pour briller au dîner de ce soir. Le thème ce soir, histoire d'amour.
6: Oui, ça va être beau, ça va être
2: magnifique. Wow. On va se plonger dans l'amour, on va se régaler. Camille, je t'embrasse. Drake, tout de suite.
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2: Bienvenue à tous, Aïbel. Vous avez fait le bon choix, j'arrive pas à parler ce soir. Excusez-moi, vous tous qui m'écoutez dans la voiture. Je bafouille.
0: Oui, ça arrive.
2: C'est peut-être une petite pâteuse. T'es une petite pâteuse.
0: Mais t'as plein de choses à penser, puis t'as l'anniversaire de ton fils.
2: Je suis en galère. Je suis en galère, faut mettre le thème. J'ai 24 heures pour monter un thème dinosaure.
6: Peut-être faire une demande à l'antenne, hein. Tu peux te faire un gâteau.
0: Exactement, je suis sûr qu'il y a des auditeurs qui seraient ravis de
2: t'aider. Je le fais jamais. Si quelqu'un est en région parisienne peut me faire un gâteau dinosaure, n'hésitez pas, vous m'écrivez sur Instagram, Camille Combal sur Énergie. Je lance là vraiment une bouteille à la mer. Là, c'est le cas de le dire.
6: Oui, c'est une bouteille à la mer, on est jeudi.
0: Une pub d'enfer, moi je ferai des photos.
2: Ah, je vous fais une pub d'enfer, tant pis, je prends sur moi sur Énergie. C'est complètement interdit, mais je le ferai.
0: Ah
2: non, là j'ai besoin de vous, je lance une bouteille de suze à la mer, là. Qui va la récupérer?
6: Ah bah ouais, là il faut la récupérer.
2: Aïe.
4: J'ai une mauvaise nouvelle pour toi.
0: Quoi?
4: J'avais promis un costume de dinosaure. Alors j'ai le costume de dinosaure, mais la petite pompe pour gonfler le costume marche plus apparemment.
6: Mais attends, j'en ai un pour gonfler le matelas de la petite la plage.
2: Il m'avait promis un costume de T-Rex gonflable pour faire la fête. Bah voilà.
6: Ah, je suis foutu.
2: Tu promets des choses qui tiennent pas.
0: Ah, c'est insupportable des gens comme ça.
2: Merci.
4: Ouais, mais
0: j'aime pas.
4: Je dois bien reconnaître que là j'ai.
0: Mais tu t'es trop avancé. Il fallait dire laissez-moi, je vais vérifier.
4: Ouais, j'étais trop direct. J'ai trop cru à cette histoire de dinosaure.
0: Attends, il y a peut-être un loueur de trucs gonflables.
2: Je suis déjà dessus. L'important, c'est d'être ensemble avant tout.
0: C'est vrai. Bien sûr.
2: Est-ce que c'est pas vrai? L'important, c'est d'être ensemble. C'est pas vos trucs, des cadeaux, des machins. L'important, c'est le temps que tu donnes aux autres.
4: Oui, et l'amour.
2: Et l'amour que tu donnes aux autres. Absolument. Bien sûr.
6: Ça, c'est vrai, ça.
2: Ah bah oui.
4: On a qu'à se faire un gros câlin tous ensemble d'ailleurs là.
0: Non, abuse.
6: Remets
0: pas
6: ton t-shirt, oh, Thibaut, calme-toi, je leur fous mon t-shirt.
3: K-pop Demon Hunters arrive dans un instant, puis surtout les infos pour Brio Dîner de ce soir. Oui. En direct, 4 fun facts sur un thème. Le thème, c'est les histoires d'amour. Et à l'instant, je vous disais, il n'y a que l'amour qui compte. Pourquoi? Parce que le film Roméo et Juliette avec DiCaprio est sorti un 9 avril.
0: Mais de quelle année? Tu vas voir que c'est il y a 30 ans ça.
3: De 97, oui.
0: Bah, il y a 30 ans. Vous rendez compte?
3: On reprend cette conversation en rentaine. Des K-pop des Demon Hunters qui arrivent. Nous apprendre les infos pour Brio Dîner de ce soir.
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3: Avec toute la team, avec toute l'équipe, bien sûr qu'on est là, il est 16h43, je pense fort à vous tous. Vous êtes dans la voiture, en train de récupérer tout le monde, en train de faire quelques courses avant de rentrer. Merci de nous donner quelques minutes pour les partager avec nous, avec Émilie, avec Rémi et avec Thibaut.
4: Ouais.
3: Puisque ce soir, info pour Brio Dîner de ce soir. Oui. Là, on peut pas se rater. C'est l'histoire d'amour. Non, voilà le thème de ce soir, c'est l'histoire d'amour. Quatre fun facts sur ce thème. Qui aura la meilleure info?
6: On le saura dans un instant.
4: Bien sûr.
6: Moi, je suis bien, là.
3: Et Miloche,
0: je vais faire le moi, c'est tout dans la caboche. Je vais pas lire.
3: Mais attends, tu sais pourquoi? Je sais, ça me surprend pas.
6: Ça parle d'amour.
0: Bah, tu me connais. Je suis une grande amoureuse.
3: Toi, t'es une grande amoureuse. T'as aimé, toi, dans ta vie. Toi, je vais te dire un truc. Le jour, le plus tard possible, mais le jour où t'es parti, sur ton épitaphe, il y aura écrit Dieu qu'elle a aimé.
4: Oh oui.
3: Qu'est-ce qu'elle a aimé?
0: Je pensais qu'il y aurait écrit qu'est-ce qu'elle était en retard. Ben non, finalement. On retiendra là, pas seulement finalement.
4: Pour une fois, elle est à l'heure.
0: Elle est capable. C'est ça, mon épisode.
4: Pour une fois, elle était à l'heure.
0: C'est vrai. C'est triste.
3: Oui, c'est triste. C'est vrai que ton enterrement, t'es à l'heure, hein, globalement.
0: Mais je veux pas qu'on parle de nos enterrements. Toujours, vous voulez qu'on parle de nos enterrements. Ça revient souvent, ce thème-là.
4: Ouais,
0: je veux que vous soyez éternel.
4: C'est important d'en parler.
6: Mais éternel, on est éternel.
3: Moi, je l'ai dit, ils ont toujours le mauvais rôle dans les films. Moi, je vous le dis, il y a un vampire qui arrive là. Les gars, je suis le premier à me sauter sur lui. Je dis, mords-moi, je vis pour l'éternité.
6: Ah, bah, moi, pareil, je suis avec toi.
0: Mais arrête.
3: Après, t'es un peu Blancao, mais.
0: Ouais.
6: Non, mais dans quel état? Toujours
0: c'est
6: pareil.
0: Pas Blancao.
3: Mais t'es un peu blanc de visage, ouais, quoi. Ouais.
6: Non, mais si t'es dans un bon état, ça va.
0: Oui, si t'es dans un bon état.
6: Bah oui.
3: Moi, sortir que la nuit, ça ne changerait pas tant.
0: Moi, ça m'arrange.
6: Et puis, vous pouvez me sortir de là.
0: Attendez, vous vous souvenez, j'ai des règles, hein. Je le dis à la radio devant des millions d'auditeurs. On me coiffe les sourcils. Ah oui, on me fait mon contour des lèvres. Je pars pas les cheveux en bataille.
3: Ça, c'est contre moi.
0: Et incinéré.
4: Moi, je m'occupe du respond de.
6: Et au niveau des fringues, qu'est-ce qu'on fait?
0: Non, vous pouvez faire
3: ça. Non, mais attends, on fait du simple, on fait du chine,
0: Ah non, ça certainement pas.
3: T'as incinéré, on va pas non plus.
0: Mais non, mais je vais monter au ciel dans mes beaux habits. Vous rigolez ou quoi? Non, vous me mettez un truc sympa, un truc qui met en valeur.
3: Je te mets chic détail choc. Ça te va?
0: Ah ouais. Toi, ça.
3: C'est les thèmes de mariage, en général. C'est beau chic, quoi. Je crois qu'ils veulent vraiment y aller, K-pop Demon Hunters. Là, on a parlé encore plus longtemps que le film Netflix, là. Faut les écouter. Free sur Énergie, très bon réveil. Pas réveil, on est vraiment en 16 ans.
6: Non, mais tu sais comment c'est. Là, c'est l'heure où tu sors de la sieste. Hein. Là, tu sors de la sieste. Hein.
0: Ah ouais, très bon réveil. Mais ça fait 10 ans que tu fais plus la matinale. Qu'est-ce qui t'arrive?
4: Allez, belle après-midi tout le monde.
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3: Merci d'être là. J'espère que ça va. On est sur Énergie. C'est l'après-midi hein, qu'on est avec vous. Hein. 16h, 19h à vos côtés, comme avec Sophie qui est avec nous. Salut Sophie.
10: Salut Camille, coucou tout le monde.
3: Bonjour Sophie, salut. Comment allez-vous? Comment elle va la mistinguette?
10: Oh, elle va bien, super bien. Je suis avec vous, tout va bien.
3: Oh, t'as un cœur. Je te présente Rémi, je te présente Émilie.
0: Bonjour.
10: Bonjour Rémi, bonjour Émilie.
3: Et je te présente mon Tibbs qui est là aussi, puisqu'on est quatre pour avoir la meilleure info ce soir.
4: T'as coucou.
10: Bonjour Timo, bonjour.
6: Voilà. Ça, je peux vraiment faire un AVC.
10: Il y a beaucoup d'amour là.
0: Même pas au second degré, ça passe pas ça.
3: Allez, un petit jingle, et puis après, une fois qu'on a le thème, on envoie nos quatre fun facts et on essaiera d'avoir le meilleur.
9: Qui aura la meilleure info sur les histoires d'amour? Du love.
3: C'est Rémi qui a gagné hier.
4: Ouais.
3: D'accord. Et Émilie, je le dis d'avance avant que tu râles, celui qui gagne enlève un point à quelqu'un.
0: Oui, je sais. J'adorais cette chose.

0: Nous sommes le 9 avril et c'est le 9 avril 97 qui est sorti le film Roméo et Juliette avec Leonardo DiCaprio dans le rôle de Roméo.
1: Mais je vous en supplie, si vous l'avez pas vu, regardez-le, c'est un chef-d'œuvre.
0: Très bien.
1: Il est génial.
0: Sophie, tu l'as vu?
2: Ah, je l'ai vu, il est magnifique, j'adore.
0: Moi aussi, je l'ai vu, revu. La scène derrière l'aquarium.
1: Oh, mais c'est toute notre génération, j'adore.
0: Ils sont là, ils essaient de se voir à travers un aquarium alors qu'il y a un gobe qui passe devant tout le temps.
1: Un gobe, je croyais que c'était corse, mais non.
0: Ah non, c'est un poisson, le gobe.
1: Ah oui, je sais, mais je pensais que c'était que chez nous.
0: On peut le mettre dans la soupe de poisson, le gobe, c'est bon que là.
1: Avec Claire Danes, elle était si mignonne et lui, il était tout mignon.
0: Bien sûr, il était beau comme
1: ça. Doré.
2: Ils étaient jeunes.
1: Ouais.
3: C'est bien, on est vraiment en train de se dire, ils ont pris un petit coup de pelle, alors que pas du tout. Ils sont toujours aussi.
1: Bah non, et attends, tu l'as vu aux Oscars, il est magnifique.
3: Il est magnifique,
1: il a fait un petit lifting, Léo DiCaprio, je peux vous dire qu'il est, canon là. Hein. Il revient bien, comme on dit chez moi.
0: Il est de retour.
3: Retour dans le game.
0: Eh bien, nous, en tout cas, on va essayer d'avoir 4 infos sur l'amour. Je propose qu'Émilie commence. C'est son retour, Émilie, tu démarres.
1: Allez. Alors moi je vais vous parler de une des plus belles histoires d'amour de la chanson française.
0: J'espère qu'elle va pas parler de Samson et Michel Berger.
1: Eh ben, je suis complètement pas.
0: Allez,
3: c'est sûr.
1: Pourquoi tu les aimes pas?
3: Non, j'étais sûr que t'allais. Je voulais juste savonner la poche.
1: C'est sympa, merci. Oh, je les adore. Alors il faut savoir que je fais vite, hein, mais Samson et Berger sont amis d'enfance. Ils étaient au lycée ensemble. Ils étaient très amoureux. Vraiment une connexion artistique. Ils écrivaient leurs chansons ensemble. Ils ont produit le premier album de Véronique Samson ensemble. C'était vraiment, au-delà d'une histoire d'amour, c'était aussi une histoire d'amitié d'enfance. Samson, un soir, est en studio avec Berger. Elle dit, je sors chercher des clopes. Elle n'est jamais revenue. Jamais. Ils se sont recroisés sur quelques plateaux télé. Ça a été le grand drame de la vie de Michel Berger, et finalement un peu de la sienne aussi, parce qu'en fait elle avait rejoint un chanteur violent aux États-Unis qui l'a maltraité, elle s'en est mordu les doigts, mais c'était trop tard. Berger avait refait sa vie avec France Gall, mais ils se sont aimés toute leur vie. Et ce que je trouve très joli, c'est connu hein, comme histoire, mais j'avais envie d'en reparler.
0: T'as raison, elle est très belle cette histoire.
1: C'est qu'ils se sont écrits par chanson interposée.
0: Par album interposé même.
1: Berger a écrit Seras-tu là. Oh, c'est tellement mignon.
0: Ils se parlaient, chaque album, il y avait une chanson pour l'un et pour l'autre qui était dédiée à l'autre, et ils écoutaient où ils en étaient dans leur vie.
1: Ouais. Et elle lui a répondu, bah, je serai là.

0: quelques mots d'amour. Il manque quelqu'un près de moi. Oh, c'est tellement mignon.
1: Mais là, je peux pleurer. Hein. Ouais. Là, celle-là, je me retourne, tout le monde est là. Ouais.
0: Et bon. D'où vient ce sentiment? Tout le monde
1: est là. Il manque quelqu'un près de moi, je me retourne, tout le monde est là.
2: Ouais, c'est fort.
0: C'est ça, surtout.
1: D'où vient ce sentiment bizarre que je suis seul?
2: C'est mon chanteur préféré.
1: C'est joli. Un peu toxique pour France Gall, mais non, cool mais quand même.
0: Alors moi, j'ai toujours été mitigée, effectivement.
1: Ben parce que quand même, voilà. Oui, France Gall était amoureuse et pendant ce temps, en studio, il écrivait quand même pour l'autre. C'est
0: ouais,
1: dur aussi.
0: Mais c'était...
1: Ah, il faut voir où on se place.
0: Non, mais c'est sûr. Non, mais du côté
1: l'amour,
0: de France Gall, évidemment.
1: L'amour à la fin, toujours où on se place. Hein.
0: Ouais,
1: ce que disait ma tante au Cap d'Agde. Mais ça dépend où on se place. Bah,
2: bien sûr.
1: Hein.
0: Bah, en tout cas, voilà, c'est une jolie histoire d'amour. Ouais. Elle s'en est mordu les doigts. Il l'a regretté un peu toute sa vie. Ça ne les a pas empêchés d'être amoureux d'autres personnes. Mais c'est beau. C'est beau.
1: T'as tout dit, Émilie. Elle est connue, cette histoire. Mais je crois que c'est une des plus belles histoires d'amour qu'on ait eues en France. Franchement, t'as tout résumé, Maïmi Loche. Bravo.
0: On vous a déjà écrit une chanson d'amour à vous?
3: Et non,
1: j'ai eu quelques lettres d'avocat, mais pas de.
2: Mais
1: pas
2: d'amour. Mais après, il y avait amitié.
1: Ah non, toujours, il y a un petit moment. Franchement, quoi. Pas du tout.
3: Ah non, jamais, moi non plus.
0: C'est vrai?
3: Mais j'ai un pote qui a écrit une chanson d'amour pour une ex qu'il a réussi à reconquérir.
0: Il avec la chanson.
3: Et qui n'est pas chanteur du tout, hein. Il a loué un studio.
1: C'est beau, encore
3: il a loué
1: beau.
3: Un studio, il a demandé d'essayer de me produire un truc. Il a fait une sorte de slam, plus simple pour lui que de chanter. Et ça a marché.
0: Alors attention, ça aurait pu être gênant aussi. Mmh. Mais ça devait être réussi.
3: Et bah, c'était réussi.
1: C'est le premier slam réussi donc. Hein. Ouais. On a l'impression de l'écouter parce que alors, moi tu peux me faire écouter tous les slams du monde.
0: Ouais,
1: ça serait
0: aussi.
1: Donc le premier slam qui a réussi.
2: Il y en a deux, trois.
0: Non, pas tant.
3: Peut-être qu'ils m'ont lui demandé de faire un album.
0: Il a raison.
1: Ah ouais, franchement, attends. Tu peux. Parce que je suis curieux de l'entendre ce slam.
2: C'est pas slam.
1: Non, pas du tout. Rémi, c'est à toi.
3: Ben moi, j'ai appris quelque chose de...
1: Après, on écoutera que Black et Frank.
3: J'ai appris quelque chose de dingue. Avant que Roosevelt devienne président des États-Unis, il s'est passé un moment assez dingue. En gros, il était suivi par des journalistes pendant sa campagne, avec sa femme, qui s'appelle Eleanor. Ouais. Ils étaient suivis notamment par une journaliste qui s'appelle Lorena Hickok.
1: Quel président?
3: Roosevelt.
1: Ah.
3: Et donc, en gros, ce qui s'est passé, c'est que pendant qu'elle le suivait, tu vois, pendant cette campagne, eh bien, Eleanor, la femme de Roosevelt, et Lorena Hickok sont tombées amoureuses l'une de l'autre.
0: Ah bon?
3: Et donc, c'est une info que je vous donne qui est un peu même discrète, qui se sait, mais qui est un peu discrète.
1: Non, mais là, écoutez, les gars, j'ai sur Énergie 70 ans après, et il dit là, c'est un peu l'info pour avec des
3: pincettes. Et là, j'espère que les États-Unis ne nous écoutent pas parce que là, je suis en train de mettre un pavé.
1: Regardez-moi mon Fabien Lecoeuf. Ah
2: bah, écoutez bien cette histoire.
1: Et là, vous le dites, Claude François, dans lui, j'ai le paillasson.
3: Non, mais c'est une histoire extraordinaire. Pourquoi? Parce qu'il fallait pas que ça se sache, bien entendu, puisqu'elle était la femme d'eux, mais elles se sont suivies. Elles se sont envoyées plus de 3400 lettres d'amour. C'est une vraie relation qu'il y a eu entre les deux. À tel point qu'à un moment donné, il y avait une chambre à la Maison Blanche.
1: J'allais dire, tu les caches où, 3400 lettres?
3: Mais ils les ont retrouvées après, dans des cartons. C'est pour ça qu'ils ont vu c'est à ce moment-là qu'ils ont vu la relation. Et surtout, je vous donne l'info. Il y avait une chambre pour Lorena, donc la journaliste, pour qu'elle puisse, et Eleanor, aller la voir
4: c'est
3: de temps en temps.
4: Beaucoup trop long.
3: Et donc, elles ont vécu ce petit moment toutes les deux. Je trouve ça extraordinaire. C'est un vrai moment.
1: C'était, en tout cas, c'est ton anecdote était peut-être plus longue que leur relation. C'est ça qui est fou.
3: Non,
1: c'est assez rare de raconter une relation et ressenti. Qui est plus longue
3: mais
1: que ce qu'elle
3: elle
1: se
3: est magnifique aimée. Les copains vous
0: non, c'est très bien.
3: Là on parle des débuts vraiment de voilà de bah, c'est une homosexualité c'est assumée et magnifique.
1: Non, pas assumée justement à l'époque, elle pouvait pas l'assumer.
3: Assumée parce que ça s'est su, elles ont pas démenti, tu vois.
1: Ah.
3: À tel point qu'elle avait sa chambre à la Maison Blanche, je te dis. Elles pouvaient se retrouver toutes les deux, c'est extraordinaire pour l'époque.
4: C'est long.
1: Allez, non seulement c'est long, mais il a refait. C'est son drame à Rémi, ouais, c'est que quand il a fini, il dit ça a pas pris, je vais la refaire que... et ça va être meilleur. Ah non, regarde, il y va une troisième.
3: Non, parce que
1: stop,
3: c'est du sociétal.
1: Stop. Que Black et Franglish dans un instant, Thibaut et moi. Bah c'est oui. Ouais. Les gens à la maison le voient aussi ce que je veux dire. Quand ils voient que ça n'a pas pris, ils y retournent.
0: C'est vrai.
1: Toujours en plus.
0: Oui, il essaye de convaincre.
1: Mais
0: c'est trop tard, on n'est pas convaincu.
1: Mais bien sûr, c'est comme quand tu repeins la salle de bain, c'est deux couches. Hein.
3: Et 3400.
1: Et avant il enduit un peu, je vais vous parler d'amour et ensuite il y a deux couches.
3: 3400, deux lettres, pardon. C'est
1: je n'en peux plus. Que Black Franglish, on continue les histoires d'amour. Qui aura la meilleure info? Sophie qui va donner son avis dans un.
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1: Merci d'être avec nous, merci de nous choisir. On est sur Énergie. Dans un instant, un petit docteur Yaro. Écoutez ça.
0: Oh,
1: ça
0: oui. Le gynéco des énergie.
1: Gastro-entérologue, il est passé vrai. Il est gastro-entérologue du lundi au mardi.
0: D'accord.
1: Et ensuite, le reste de la semaine, il se consacre vraiment à la musique.
0: Oui, il est.
1: C'est fort, écoute, c'est son truc. Il confirme, c'est ce qui arrive dans un instant. Pour l'instant, il y a Sophie qui est toujours avec nous. Sophie, tu es d'où?
4: Moi, je suis de Livron, à côté de Valence.
1: Très bien, près de Valence dans la Drôme, pas loin de l'Ardèche de notre
3: Élie. Je connais très bien Livron, bien sûr.
4: Exactement. Voilà, je travaille à Priva, dans l'Ardèche.
1: Attention. On note pour l'info qu'elle a préférée. On commence pas à faire du.
3: Après, non, c'est juste que voilà, elle travaille à Priva, il n'y a pas de souci.
4: Non, par contre, je voulais juste savoir, c'était combien déjà le nombre de lettres de la femme de Roosevelt?
1: Ah, voilà, quelqu'un qui s'intéresse. 3402. Ah, j'étais pas exact tout à l'heure, j'étais pas au.
4: Voilà. J'étais pas sûre sur les deux premières fois.
1: Oui, tu fais bien de redemander.
0: Il me fait de la peine.
1: Tu fais bien de redemander.
0: Là, j'ai eu de la peine. Là, j'ai eu de la peine parce qu'il était tellement content de lui donner. Nous, on n'arrête pas de le critiquer et tout. Non,
3: mais là, c'est entre Ardéchois, tu peux pas comprendre.
0: Moi, je t'adore.
4: Non, parce que c'était super intéressant ce qu'il a
1: dit. On adore Rémi. Des fois, les auditeurs, ils disent ouais, vous êtes pas sympa avec Rémi sur l'info pour Brigodinet de ce soir. On est sympa avec personne sur l'info pour Brigodinet de ce soir. Mais là, sachez-le. Et Rémi, écoutez bien Rémi, son petit jeu de jambes à la fin, là. Quand il peut essayer de l'avoir, il dit, c'est ça ton truc, machin, c'est peut-être le pire d'entre nous.
3: Bien sûr, je me défends, je suis à combien? Rappelez-moi les scores, s'il vous plaît.
1: Moins 5, t'as gagné.
3: Voilà, donc on fait ce qu'on peut, on se bat avec ses armes.
1: C'est marrant.
3: Donc, Priva, bien sûr, je compte sur
1: toi. Moi, j'y vais, ma petite Ardéchoise, ma Sophie, et puis Thibaut finira.
4: Allez, c'est parti.
1: Moi, je vais vous raconter une anecdote toute simple, mais c'est aussi de l'amour. Pour l'enterrement de Victor Hugo, c'est passé un truc de dingue, c'est que les prostituées ont bossé gratuitement. Et ça, c'est de l'amour. Victor Hugo était Victor Hugo était un immense client. Il allait beaucoup dans les bordels parisiens qui étaient autorisés à l'époque. Et il avait beaucoup de respect pour les prostituées. Il a même vécu des histoires d'amour avec plusieurs d'entre elles.
3: C'est beau.
1: Dans Les Misérables, avec Fantine. Écoutez bien ça, c'est beau.
3: On vous écoute.
1: C'est la première fois qu'il y avait un personnage de prostituée avec des valeurs morales positives.
0: Fantine.
1: Voilà. Et pas juste réduite à un objet sexuel. Et qui montrait que, elles avaient du relief et de la personnalité. Donc il a fait beaucoup avancer la cause. Et donc, quand Victor Hugo est mort, beaucoup d'entre elles se sont rendues à l'enterrement et ont passé le reste de la journée à travailler sans faire payer les clients en hommage à Victor Hugo.
3: C'est beau.
0: C'est tiré par les cheveux.
3: Il y a deux choses. Pardonnez-moi, monsieur Combal, il y a deux choses. D'une part, c'est un hors-sujet parce qu'on parle pas d'amour du tout.
1: Mais si, j'ai dit plusieurs histoires d'amour.
3: Non, pas du tout. Et deux, on est en train de vanter les mérites des prostituées qui ont travaillé gratuitement le jour des. Non, mais pas du tout.
1: Pour lui rendre hommage à Victor Hugo.
3: Bien sûr, mais bisous, c'est un nom. Bon, personnellement, moi je ne suis personne. Je ne fais que donner mon avis.
0: Sur un thème enterrement. Les enterrements marrants.
1: J'ai démarré en disant vous allez croire, c'est un hors-sujet.
3: C'est un hors-piste. T'as pris l'avalanche,
0: Là, t'es hors-piste.
1: Ah si.
3: Non. Je sais pas.
1: C'est Sophie qui décide. Hors sujet ou pas, Sophie?
4: Honnêtement, je t'adore, hein, Camille. Mais.
0: Mais comme ils osent pas, quand même.
3: Ça démarre mal, en tout cas.
1: Je prends, Sophie, y a pas de souci.
0: Mais j'adore.
4: C'était très intéressant. C'est vraiment, faut le garder comme info. C'était super. Mais au niveau de l'amour, on ne sera pas sur la meilleure, je pense.
1: Je me mets sur un hors-sujet. Je dois 5 euros dans la tirelire du respect. Il n'y a pas de souci. Je vois que la DZ Priva a décidé. La mafia ardéchoise a décidé de me tomber dessus. Il n'y a pas de souci, la DZ.
3: C'est vrai que bon.
1: Allez, la DZ Priva. Allez-y, tombez-moi dessus.
3: On y est.
1: C'est organisé. De toute façon, pour l'instant, vous êtes impossible de battre Émilie.
3: Et tu es déjà à 5 euros, donc t'es à 10 euros maintenant dans la cabine.
1: Non, si je t'ai mis, t'as raison.
3: T'as 10 balles. Voilà. Enfin, un petit peu les comptes, si on
1: peut. Y a pas de souci. Rémi, t'as 10 aussi, point.
3: Oui, Rémi aussi.
1: Quoi? Rémi, tu dois 10, fais pas. Tu tombes de ta chaise à chaque fois qu'on te le rappelle.
3: Mais non, j'ai mis 20 et j'ai récupéré 10 l'autre jour.
1: Ouais, donc remets les 10 que t'as récupéré.
3: Pardonnez-moi, j'entends beaucoup le producteur qui doit 15 balles depuis 2 mois. Petit refus d'obstacle.
1: Mais c'est fou quand même. Oui. On doit ça, je rappelle, on le met dans une tirelire qu'on vous offrira en fin de saison. Cette somme, elle est pour vous, les auditeurs. Donc vous avez bien raison de nous racketter. Thibaut, on finit avec toi, ton fun fact.
3: Moi, j'ai une info sur Cléopâtre, la reine de l'Égypte. C'est la plus vieille histoire d'amour.
1: Cléopâtre.
3: Bah écoute, toi, parfois j'oublie que c'était une reine. C'était pour moi, c'était juste un personnage de BD, un personnage d'Astérix Obélix. Bref.
1: La colle.
3: J'ai de la colle, moi. Cléopâtre, elle tombe amoureuse d'un mec qui s'appelle Marc-Antoine. Marc-Antoine, c'est un général qui est hyper important à Rome. Avant Jules César, avant Jules César. Avant Jésus-Christ, pardon.
0: Bah oui, comment ça?
3: Et c'est Éric Antoine, c'est pas
0: marrant. Donc, c'est pas mal, hein.
1: Attendez, écoutez bien. Le JC, il croyait que c'était Jules César. Le 50 avant JC.
3: Je suis un peu mélangé les pinceaux.
0: Mais je crois pas.
1: Mais non, là c'est une blague.
6: Je suis un peu mélangé les pinceaux.
1: Non, mais j'en peux plus. C'est pas possible.
0: Ah, bah là, c'est les.
1: Je reconnais. Et donc, elle est tombée amoureuse de qui? Qu'il puisse faire une troisième fois sa blague d'Eric Antoine.
6: Elle s'est mise en couple.
1: Comment il s'appelait, général?
6: Quelqu'un qui s'appelait Eric Antoine.
1: Ben non, c'était Eric Antoine. Il faisait des petits tours de magie pour la divertir.
6: Il voulait la faire. Il a cru, on l'avait pas entendu la première fois.
1: Voilà, merci de me laisser un peu. Merci.
0: Tu vois, c'est pour ça que je dis lui.
1: Tu vois,
0: il est téméraire, il essaye de faire des blagues. Moi, j'essaye pas les blagues.
1: Mais tu fais bien.
0: Ouais.
6: Bon, les deux pays ne sont pas amis, l'Égypte et les Romains.
0: Avant César, il a dit.
6: Les deux pays ne sont pas amis, l'Égypte et les Romains. Notre ami là, Marc-Antoine, lui, c'est un mec qui vient de Rome, ok? Les deux pays ne sont pas amis. Ils sont tellement amoureux, Rome et l'Égypte se font la guerre, et ils disent, ah ouais, vous faites la guerre entre vous, nous on veut que nos deux peuples soient amoureux comme nous on l'est. Et bah vous savez quoi, on se suicide ensemble. Cléopâtre s'est suicidé avec ton ami, l'Éric-Antoine, ouais. Marc-Antoine. Ils sont suicidés par amour, ils ont dit, nous on cautionne pas ça, on cautionne pas la guerre, et bah on se suicide. Leur histoire d'amour est allée tellement loin.
0: Cléopâtre s'est suicidé.
6: Elle s'est suicidée, c'est ça l'info.
0: Elle est morte suicidée, Cléopâtre.
6: Absolument, c'est ça l'info qu'il faut retenir. L'info incroyable,
1: Marc-Antoine.
6: Avec Marc-Antoine. Mais ne pas confondre avec.
0: C'est quoi des histoires de mort? Qu'est-ce qui vous arrive?
1: Tu sais, l'amour,
0: c'est lié,
1: l'amour,
0: c'est
1: la mort,
0: lié, parfois. C'est vrai.
1: Quand t'aimes tellement, t'y vas. Hein.
6: L'amour est plus fort que tout.
1: Sophie, ton choix. Oui. Quel est... Alors, tu peux plus m'élire parce que tu m'as mis 5 euros de hors sujet que j'accepte, que j'accueille.
4: Je suis désolée. Et par contre, je précise parce que moi, j'avais pas tout à fait la même version de Cléopâtre.
6: Oui, bon, je l'ai un peu raccourci, je dois l'admettre.
4: Non, mais en fait, je crois pas qu'il se suicide en même temps. Je crois que, en fait, c'est Marc-Antoine qui.
6: Suicide quelques jours avant et elle,
4: Voilà, et elle a appris, en fait, voilà, et par tristesse, elle a fait ramener, en fait, un serpent dans un tapis et elle se fait mordre par le serpent pour ensuite le rejoindre, quoi.
6: Je suis allé un petit peu vite.
1: Non, c'est pas fake news. Elle a raison. Sophie, excuse-moi, t'as tout à fait raison de rectifier, mais c'est pas une fake news.
6: Non,
4: pas du tout. Et puis c'est super intéressant, parce que moi j'adore l'Égypte.
6: D'accord avec toi, Sophie. Merci d'ailleurs, je voulais te remercier d'avoir précisé tout ça, parce que c'était un peu bancalé. Je te remercie, Sophie.
1: Sophie, quelle est l'info que t'as préférée?
4: Quelle est l'info? Bah alors, comme j'adore quand même Cléopâtre, ben je vais donner mon point à Thibaut.
1: Eh ben Thibaut, gagne le point ce soir. Thibaut, à qui est-ce que tu souhaites enlever un point?
6: Vraiment, j'ai adoré l'histoire d'Émilie, bravo, parce que tu vois, je connaissais pas toute l'histoire de Michel Berger, et là, j'ai appris beaucoup de choses. Camille, bah malheureusement, je peux pas t'enlever de point parce que t'es hors sujet, je t'en aurais pas enlevé. Et Rémi, vraiment, j'ai pas adhéré avec le concept. Voilà.

0: la course.
1: Attends, et les filles, elles sont comment?
2: Vous êtes à 2 points.
1: Oui. Oh, ouais.
3: C'est bon.
1: Ok.
2: Ah là là.
3: T'es déçu?
1: Ouais, à un moment donné, on avait plus, non?
2: Ah oui, mais c'est là, oui,
3: ça fait pas mal de moi.
2: Ouais, c'est le principe. On écoute du Dr Yao, confirmé. Et Sophie, je t'embrasse très fort. Merci d'avoir voté pour l'info pour Brio Dîner de ce soir, qui est de retour, bien sûr, demain sur Énergie.
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2: Qui veut jouer sur Énergie?
3: Oui.
2: J'ai des très beaux cadeaux à vous offrir, toutes et tous, là, vous tous qui nous écoutez dans la voiture, à la maison, au travail. Un grand merci pour votre fidélité. Pour ceux qui nous écoutent en podcast, c'est trop tard. Si vous appelez là, il est peut-être 2h du matin, oui. Je suis pas à la radio.
1: Ah oui.
2: Mais vous nous écoutez en direct, on est en direct, 0870 42 48. On joue avec vous dans un instant, les cadeaux, Énergie.
3: Une Switch 2, des AirPods 4, l'enceinte Marshall.
2: Il fait vachement bien.
1: Ouais,
2: vous pouvez faire ça tous les soirs.
3: C'est vrai, ça vous plaît. Bah ouais.
2: Et attention, si vous faites en sans faute, on rajoute la Pocket Bike.
3: Ah oui, la Pocket Bike.
1: C'est quoi?
5: C'est les petites motos qui a gagné à la fête foraine.
1: Ah,
3: c'est énorme,
1: pas.
3: Ça c'était mon rêve d'avoir ça. J'avais la dirt bike, moi j'avais réussi à m'acheter la dirt bike un peu plus grande.
2: Oh,
3: adolescent, ouais.
2: Le Piwi, quoi.
3: Bah, c'était un Piwi, mais en moins cher, quoi.
2: Miley Cyrus, Dream As One, voilà ce qui arrive aussi, cette bonne vieille Miley. Vous croyez qu'elle n'allait pas montrer toute sa truffe?
3: Bah, bien sûr.
2: Elle arrive dans un instant, Miley Cyrus sur Énergie, on est en direct avec vous.

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1: J'ai une grande nouvelle. Très très grande nouvelle pour vous tous. On va jouer ensemble, on va vous offrir un très beau cadeau. 0800 70 42 48, appelez-nous. C'est le grand retour du jeu de Jürgen. Du jeu.
2: Oh, ah, génial! Ouais,
1: c'est le grand retour de notre animateur de Énergie Amsterdam.
3: Bien. Il est de passage ou il est en duplex?
1: Non, il est là, il va arriver.
3: Ah, génial!
1: Il passe dans le couloir au loin.
2: Énorme!
1: Comment vous appelez déjà?
4: Bonjour!
1: Comment vous appelez?
4: Vorlech, bonjour!
2: Ah oui, c'est Énergie Paris!
3: Vous avez pris le Thalys?
4: Alors?
3: Vous avez pris le Thalys?
4: Non! La fatigue! La fatigue!
1: Vous avez quoi comme voiture?
4: Une de. Lorena Maschleffen, Opel!
2: Opel Victra!
1: Oh, oui. Vous êtes venu en Opel Victra?
4: Oui!
1: Ça roule bien ça,
2: jamais je roule l'essence!
1: Aussi à Amsterdam!
4: Hollande, bien sûr! Là, sur Amsterdam, 12 euros, des plaques, 50 centimes!
1: Il a dû rester un peu en Belgique aussi, ouais. Sur la route, hein!
4: C'est un peu devenu
1: François Damiens, mais on va remettre tout ça d'aplomb dans un instant. Jürgen, notre animateur de Énergie Amsterdam, est de retour et il vous fait gagner. Écoutez bien ce qu'il vous fait gagner. Switch 2 ou AirPod. Ah, c'est vous qui choisissez. Restez avec nous, on arrive.
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1: On est tous ensemble avec Émilie, avec Rémi, yes. Et avec vous tous, bien sûr, sur Énergie. On n'est pas seul, hein, d'ailleurs, ce soir. Hein. Parce qu'on a beaucoup de chance, puisqu'il est là pour vous offrir un très beau cadeau. Notre animateur du drive de Storcy, il fait 16h, 19h d'habitude sur Énergie Amsterdam et de temps en temps il a des rendez-vous à Paris chez son rhumatologue, il est à Paris son rhumatologue, ouais. Et donc il vient à Paris et donc on le prend avec nous dans le studio. Comment vous allez, rappelez-nous votre nom.
4: Orlor.
1: Ça c'est le prénom ou le nom?
4: Non. Orlor.
1: Orlor.
4: Blechen.
3: Et vous dormez dans quel quartier?
4: À Flaven.
2: Flaven,
4: Montmartre. Flaven.
3: Oui.
4: Au flic de bedroom. Flaven, Little Kitchen.
3: Airbnb, quoi.
1: Rien de fou, mais très bien.
4: Oh, the bed and breakfast.
1: Oh, la chance. C'est Énergie qui paye.
4: À Flaven.
1: Et alors, c'est bon, vous avez des bonnes nouvelles du rhumatologue? C'est Marina qui va jouer à notre jeu ce soir, le jeu créé par Jürgen. Comprenez quand même, hein, il est sur Énergie Amsterdam, il vient, il est sympa, il vient le faire le jeu. Ouais. Pas... Qui vous remplace d'ailleurs à ce moment-là?
4: Schlaufen.
1: D'accord, et là il est sur en direct à la radio.
4: Baby Rexha, David Guetta, Florin Dijk, Kims, Florin Ecken.
1: C'est la même radio.
3: C'est fou, hein.
1: Je vous présente Marina qui est
4: Marina.
1: Avec nous. Bonjour Marina.
5: Bonjour Camille, bonjour tout le monde.
1: Marina, bienvenue, tu viens d'où?
5: De Reims.
2: Le champagne.
1: Marina, je te présente. Pardon, le nom.
4: Orlor Blechen.
2: Camille Combal.
1: Orlor Blechen. Je te présente Orlor Blechen, Marina.
5: Ben, enchanté.
4: Orlor Blechen, je vous fais Marina. Bonjour.
5: Marina.
4: Bonjour.
1: Il faut répondre, Marina.
5: Je ne comprends pas cette langue.
4: Marina, blanc foncé, blanc.
1: Est-ce que ça va ou ça va pas, quoi? Est-ce que ça va ou ça va pas, oui, je crois.
4: Ça va, Marina?
5: Oui, ça va.
1: Blanc foncé. Alors, le jeu, quel est le titre du jeu?
4: Schlaufen long.
1: Le Schlaufen, ah, le jeu.
3: C'est vrai.
4: Schlaufen long.
1: Ah, c'est le jeu du Schlaufenlo. Le principe est simple, donc si je comprends bien, va y avoir une question avec deux réponses possibles. À toi d'avoir la bonne réponse. Si tu as la bonne réponse, tu gagnes une Switch, Marina, d'accord?
5: D'accord.
1: C'est parti. Ah, une Switch 2,
2: ouais. Énergie Paris.
1: Bah oui. On a une Switch 2 à offrir à Marina.
2: On fait dans Amsterdam, on se chez d'art. On se
3: lave. C'est déjà pris. Attends, une belle meule.
1: Une belle meule de chez d'art.
3: J'espère
1: qu'il est maturé au moins, quand même. Rappelez-moi votre nom. Orlor. Je peux vous appeler Orlor. Orlor. C'est parti pour la première question, Marina, et après on vous fera les deux propositions. Première question d'abord. Alors, Marina, d'après toi.
5: Moi, je dirais la 2.
6: Oui.
1: Oblochen.
5: Oui.
1: Ah, c'est pas la bonne réponse.
3: C'était moi aussi, pas, j'aurais pensé.
1: Moi aussi. Non, c'était quoi alors?
6: Blachen.
1: Ah, et pourquoi? Ah, mais c'était pas évident là.
3: Ouais, c'est vrai qu'on l'avait pas.
1: Allez, vous savez quoi? Super Joker. Je suis prêt à mettre un super joker, je suis prêt à ce qu'elle rattrape tout sur la deuxième question.
6: Après.
5: Ok.
6: Ah,
1: apparemment, il y aura trois possibilités cette fois. Selon toi.
6: On l'a volé.
3: Bah oui. Moi je l'ai. Moi je pense que je l'ai.
1: Toi tu dirais quoi? Attends, Émilie, pour aider 3, Marina, tu dirais quoi?
3: La 3.
1: À la Flafenzi?
3: Oui, la
1: Flafenzi. Flafenzi?
3: Ouais,
1: Flafenzi. Pas dire, Thibaut, tu dirais quoi toi?
6: Est-ce qu'il peut répéter juste la 2 pour moi?
1: La 2?
6: Flafenla. Ah bah Flafenla. Pour moi c'est Flafenla sans hésiter.
1: Et la 1?
6: Flafenlo.
1: Non,
3: c'est la 1.
1: Flafenlo, non. Flafenla, je suis pas sûr. Moi je crois que je dirais quand même Émilie Flafenli.
3: Ouais. C'est la 3, ouais.
1: Répétez toute la question, comme ça Marina elle fait le bon choix.
6: Flafenzi, Flafenzi.
3: Ouais. Non mais c'est bon. Moi je suis presque sûre de moi.
1: Marina, tu choisis quoi?
5: Moi je suis sûre de moi et je crois la 3.
6: Flafenzi.
1: Première question. Est-ce que vous pouvez nous dire si oui ou non c'était la 1?
6: Oh.
1: Non. C'est pas Flavon Long.
3: Non. Ça, on savait. Ça, on l'avait.
6: Pas de doute sur ça.
1: Et donc, je vais vous demander.
6: On reprend.
1: Dites-nous si oui ou non la troisième question était la bonne pour une suite.
6: Flavon Z.
1: La troisième réponse.
6: Je suis Flavon Z. Flavon Z. Et Flavon Z.
1: Marina, bravo! Grâce à Énergie Hollande, Énergie Amsterdam, tu gagnes une Switch 2.
5: Oh
1: là.
3: Elle est tombée chez les fous. Elle ne s'y attendait pas.
1: Tu es heureuse, Marina?
5: Ah ben, je suis très heureuse et je pense que celui qui m'écoute aussi à la radio, là, il est très heureux aussi.
1: C'est qui?
5: Ah ben, mon copain qui est en train de m'écouter, là.
1: Oh, trop mignon. Il s'appelle comment, Marina?
5: Il s'appelle Lucas.
6: Lucas, flamour.
1: Est-ce que vous êtes mariés?
5: Non, on n'est pas mariés, non.
1: Non, mais t'es jeune, toi, Marina, à la voix, non? T'as une vingtaine d'années?
5: Oui, j'ai 21 ans.
1: Oh, t'as le temps de voir venir. Oui. T'inquiète pas. Profite. Après, vous embrouillerez pour savoir qui est allé chercher la tradition. Profites-en.
3: Qui ronfle.
1: Alors, expliquez-nous quand même pourquoi c'était la bonne réponse, parce qu'on est.
3: Ça, on l'avait.
1: Par élimination, on l'avait. Marina, félicitations, Switch 2, embrasse ton chéri.
5: Oui, pas de soucis, merci.
1: On te fait des gros bisous. Et tiens, bon, on est en direct, hein, et comme il est là avec nous ce soir, on vous laisse lancer le disque d'après.
6: Énergie Paris, célèbre DJ français, David Guetta, let's go.
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1: Merci d'être là, merci de la fidélité sur Énergie. 17h30, on est à peine à mi-parcours. Nous, c'est jusqu'à 19h qu'on vous accompagne. On vous lâche pas, vous qui continuez un petit peu plus tard cette journée de boulot. On sera avec vous en direct avec Émilie, avec Rémi. Aujourd'hui, 9 avril.
6: Oui.
1: Moult anniversaire.
3: Ah ouais, vas-y.
1: Ah, c'est marrant. Plein d'anniversaires de gens connus. Je vous donne 3 indices, vous devez deviner de qui c'est l'anniversaire.
3: Ah, génial. Vas-y.
1: Foot, équipe de France, femme.
3: Ah, je te connais pas.
7: Mathieu Di.
1: Bien joué.
7: J'ai la ref.
1: Bien joué.
3: Femme ? Quoi femme ?
7: Parce qu'un jour, il avait voulu souhaiter un bon anniversaire à son épouse et il avait tapé Blaise Matuidi femme, et sauf que pour avoir la photo, mais sauf qu'il avait posté avec écrit Blaise Matuidi femme.
1: C'est énorme.
7: Bon anniversaire donc à Blaise Matuidi. C'est également l'anniversaire de Loup Vampire Amour.
1: Loup Vampire Amour, donc c'est un film.
7: C'est non, c'est un anniversaire que des personnes.
1: Oui, mais c'est un film. Je veux dire, c'est une comédienne qui a joué dans un film qui. Ou une
7: avec des loups et des vampires. Bah, Twilight.
3: Ah, bah, truc.
7: Ah, bah, ouais. Robert Pattinson. Ah, voilà, c'est l'anniversaire voilà, de c'est truc. Voilà, exactement.
3: Kristen Stewart.
7: Ah, non, bien joué, Emily. Kristen Stewart. C'est l'anniversaire de écrivain Albatros Fleur. Il y a plein de gens qui sont nés un 9 avril, hein.
3: Ah, bah, l'Albatros, c'est. Mais enfin.
7: Ok. Poinkinos ?
3: Non, mais pas du tout. Bah, vas-y, attends, vas-y, redis. Pourquoi j'ai.
7: Écrivain Albatros Fleur.
3: Non, Baudelaire.
7: Baudelaire.
3: Oh, mais attendez, j'ai eu peur d'avoir perdu toute ma culture générale d'un coup.
8: Ouais, moi, c'est pareil, j'étais là en mode. Bah, j'arrivais pas à trouver.
3: Ah, ben. Je sais pas ce qui m'a pris là.
7: Et Thibaut, tu lui dis que tu veux. Tu lui dis d'aller t'acheter les fleurs du mal, il va chez Interflora.
8: J'ai pas trouvé.
7: Je les veux noir. Star piano cheveux, encore d'un anniversaire. Star
3: Sofiane
7: piano
3: Tamar.
7: Cheveux. Non.
8: Michel Berger.
7: Non.
3: Gaga. Ah,
7: Star piano cheveux, je rajoute Baltar.
3: Oh. Ah. Je sais plus comment
7: fifou,
3: il s'appelle.
7: La fifou de la vidéo, je t'ai entendu le dire.
8: Manoukian.
7: André Manoukian. Ah ouais. Bien joué, c'est l'anniversaire d'André Manoukian. Attention, trois mots, vous le devinez tout de suite.
3: Vas-y.
7: Ça aurait été l'anniversaire de Toc Toc Badaboum.
8: Jean-Paul Belmondo.
7: Allez, oh, mon être le plus cher. Je l'adore. Jean-Paul Belmondo. Et enfin, anniversaire de Peps Clem, Danser avec les stars. Dals.
8: Ryan Bensetti.
7: Tu vois, j'ai la culture.
8: Oh, bien joué.
7: Il y en a des anniversaires. Hein.
3: Attends, c'est quel signe tous ces gens-là ?
7: Je suis pas bon en astrologie, je sais pas du tout.
3: Quelqu'un sait ? Poisson, non ?
8: Non. Avril, non, c'est pas poisson.
7: Bélier. Ah non, mais je suis bête, mon Dieu. Ma femme et mon fils, on est là.
8: Bélier, autant pour moi.
7: Tu t'y connais vachement bien en astrologie.
8: Non,
7: pas en astrologie, mais là oui, je sais, bélier.
8: Ah, tu vois ?
7: Tac. Auréa arrive dans un instant. Et dans un instant, on part en Belgique. Je vous parle d'une pizzeria dont tout le monde parle en Belgique.
8: Ah, cool.
7: Vous restez bien avec nous, on a plein d'infos. On a une invitée super aussi, Laura Lone. C'est une humoriste super qui finira l'émission avec nous. On va rigoler avec elle, vous gagnerez des cadeaux aussi. Plein de cadeaux encore à gagner. 0870 42 48. C'est le numéro pour nous joindre. Avant tout, faites attention en voiture et on s'occupe du reste.
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3: Viens me parler à moi. Qu'est-ce que tu as à faire? Qui c'est qui parle d'abord? C'est qui a enregistré? Thibaut?
7: Ouais, c'est Thibaut.
3: Moi, je te prends, toi. Je te vois même pas. Tu vas faire quoi? Qu'est-ce que tu vas faire?
7: Moi, je t'encasse.
3: Moi, je te prends, je t'encasse. Tu as compris? Espèce de saucisson, va.
7: J'espère que tout le monde va bien. On est en direct sur Énergie. Vous l'avez entendu, c'est le retour d'Emilie.
3: J'aurai une belle carrière en télé-réalité.
7: Ah oui. Mon Dieu, toi.
3: Oh là là, avec la patience que j'ai, mais j'aurais été pire que la pire.
7: Ah mais toi, t'aurais été super. Là, tu serais à Dubaï en train de faire des codes promo.
8: Ah ouais.
7: Pour des blanchisseurs dedans. Ouais. Fais-le nous pour voir.
3: Alors, je vous montre les bébés. Le nouveau blanchisseur. Il suffit de le commander. Non, mais j'aurais pas pu. Bien sûr que non. En revanche, je savais que j'étais rédactrice en chef de l'émission de Nabila.
7: Oh, il y avait un rédacteur en chef. L'info est là. Le scoop est là.
3: Moi.
7: C'est Emily.
3: Attendez, on est parti tourner à Los Angeles. J'ai de ces anecdotes. Je peux pas les dire. Secret professionnel, vous connaissez ma mode. Balance rien, mais
7: Balance rien tant que j'ai pas sorti le bouquin. Hein.
3: Chez Robert Laffont, ils étaient hyper intéressés quand je suis rentrée. Ils m'ont fait signer. Hein.
7: On écoute Auréa. Soirée mondaine. On c'est est sur Énergie avec vous tous. C'est canon.
3: Ah, okay.
7: On écoute ça tous ensemble. On est avec vous, évidemment. On se lâche pas. 0870 42 48. Et dans un instant, la pizzeria la plus dingue. Tout le monde parle de cette pizzeria en Belgique dans un instant. Mm-hmm. À vous de deviner pourquoi. Bougez.
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1: Et Rémi dit aussi.
2: Ah, moi je le dis aussi.
3: Moi aussi.
4: Ah, bah merci. Bah, merci beaucoup.
1: T'es d'où toi, Rachel?
4: À côté de Nancy, ah, pas très loin.
1: Regarde-moi, celle-là qui arrive près de Nancy.
2: Attends.
4: Ouais. Bah alors là, je vais prendre ma voix de téléphone rose, faites attention les gars.
1: Tu fais quoi dans la vie, Rachel?
4: Je suis conseillère clientèle.
1: Et donc t'es souvent au téléphone?
4: Je suis souvent au téléphone, ouais. Allez. Donc ça m'arrange bien que vous me dites j'ai une belle voix, ouais. Parce que c'est un peu mon outil de travail du coup.
1: Eh ben écoute, très bien. Et tu fais dans quoi? Dans quel secteur?
4: Dans le secteur de l'environnement.
1: C'est pas toi qui nous appelle 05 25 NJ, je sais pas quoi, tout le temps?
4: Ah non, non, non, moi je fais pas ça. Moi,
1: Enedis,
4: moi on vient à moi, j'appelle pas les gens.
1: Eh bien sûr.
4: Ah, alors, je me la fête un peu quand même. Hein.
1: Ah ma Rachel, attends, croyez quoi? Croyez qu'elle est obligée de batifoler? Mais pas du tout.
4: Ah c'est ça.
1: Est-ce que vous voulez la citation du jour?
2: S'il vous plaît, monsieur Combal.
1: Qui a dit, est-ce qu'il reste un peu de saucisson?
4: C'est ma copine Ophélie, ça.
1: Bon, ça c'est Émilie, bien sûr. Non, la citation du jour, la voici. Je vous ai parlé d'une pizzeria à Bruxelles depuis tout à l'heure. Qui a dit, ils ont commandé 4 pizzas sans gluten, ils ont même apporté leur reste dans leur chambre d'hôtel.
2: Alors, attends. C'est un hôtel qui a reçu des stars?
1: Non, mais de qui parle cette serveuse? Oui,
5: ah,
1: voilà.
5: Oui.
1: Bah,
5: ah oui.
1: C'est évidemment la serveuse de la pizzeria, excusez-moi. Mais de qui est-ce qu'elle parle?
5: Alors, sans gluten, et ils ont fait des doggy bags. Donc, elle veut dire quoi? Genre, c'est vraiment des écolos, quoi.
1: Parce que il a été su qu'une immense star est venue dans leur pizzeria.
5: Ah.
1: D'accord?
2: Ouais.
1: Et donc, tout le monde allait l'interviewer. Quand je dis tout le monde, c'est tout le monde. Hein. Le TF1 belge est allé là-bas pour leur dire, ah, bah, gars, comment c'était? Et elle a dit, bah, ils ont commandé 4 pizzas sans gluten. Ils ont même apporté leur reste dans leur chambre.
2: C'est des stars américaines?
1: Oui.
2: Ah ok, donc Rihanna?
1: Non.
2: Beyoncé, Jay-Z?
1: On est à Bruxelles. Non.
5: Ah, c'est un rapport?
1: Avec Bruxelles? Non, je précise juste que c'est à Bruxelles.
5: D'accord.
1: C'est inattendu qu'il soit là.
2: Chanteur? Ah. Chanteuse?
1: Non.
5: C'est du rock?
1: Non.
5: Ah, c'est pas chanteur-chanteuse?
2: C'est comédien.
5: Comédien?
1: Acteur? Oui.
5: Ah.
1: Ah, alors, Timothée Chalamet?
5: Zendaya?
1: Non, comment?
5: Zendaya?
1: Non plus. Rachel?
4: Acteur américain en promo en ce moment?
1: Non, il est en tournage.
4: Ah, en tournage,
5: en tournage à Bruxelles.
1: À Bruxelles, tel que je te le dis, ma grande.
4: Léo, bah, par boire de la bière et manger des frites, on fait quoi là-bas?
1: Eh ben non, il y a des il y a plein de choses à faire.
4: D'accord.
1: Il y a des gorges. Non, il y a toute la culture belge, il y a plein de choses à voir à Bruxelles.
5: J'adore en plus.
1: Non, mais c'est drôle que tu dis, bah, non, c'est un peu réducteur sur la Belgique, ils ont des gaufres.
4: Ouais, pardon, c'est vrai. Excusez-moi du chocolat aussi.
5: Qui est en tournage?
2: Leonardo, ça marche pas?
1: Non, Formula One.
4: Robert Pattinson, non.
5: Formula One.
1: Brad Pitt, merci Rachel.
4: Ah là.
1: Brad Pitt est en plein tournage à Bruxelles et pendant la soirée, il a eu une petite fringale. Il décide d'aller avec sa petite copine Inès de Ramon. Inès de jambon.
2: De jambon, ouais.
1: Voilà. 33 ans, créatrice de bijoux, les fameux bijoux jambon.
5: Oui.
1: Et la mère de sa copine à la pizzeria Giulia Trattoria, située rue de Flandre. Les gérants ne l'ont pas reconnu. Juste avant qu'il arrive, 2 minutes avant qu'il arrive, ils ont eu un coup de fil sur le fixe. Il décroche. Giulia Trattoria, bonjour. Bonjour, juste il y a quelqu'un qui va venir chez vous. Merci de ne pas prendre de photos, ni vous, ni à la fin du repas, ni comme ça, pas de photos.
2: Bon, okay. Ah ouais.
1: Brad Pitt est rentré avec sa copine et la maman de sa copine.
2: Avec la belle doche. Ah, la belle doche, là il fait connaissance.
5: Elle a passé ses pions.
1: Ah bah attends, mais lui, attends, il a dû sortir le petit de Fursac. Hein.
2: Ah bah attends,
1: s'il mangeait avec la belle doche.
2: Il a repassé la chemise.
1: Ah, il a dû payer. Hein. Donc bref, il arrive dans la trattoria, les gérants ne le reconnaissent pas. Ils comprennent que parmi les trois, il y a une star parce qu'on les a appelés pour dire, faut pas, aucun client ne les a calculés.
5: Ah bon, énorme. Quand même, Brad Pitt.
1: Il a dû arriver casquette, ils ont dû le mettre au fond de la salle. Ils n'ont pas compris que c'était Brad Pitt, ils n'ont pas vu. Et je vous le dis, les clients de la pizzeria ne l'ont pas vu non plus. Ils savent pas qu'ils ont mangé à côté de Brad Pitt.
2: C'est ouf.
1: Bah ouais.
2: Oh. Incroyable.
1: Et c'est que plus que tard que la fille du gérant, qui vient le soir, un peu comme moi, mes parents avaient un resto, et vers la fin du resto, pour dire, ça va, ça a été. Et donc, il dit, papa, maman, j'ai juste un Brad Pitt qui est au fond du resto. C'est elle qui les a reconnus. Et Brad Pitt, donc, a demandé à emporter parce qu'il avait pas fini ses pizzas. 4 pizzas pour 3, tu m'étonnes que tu finis pas, mon Brad Pitt,
5: bah,
1: les yeux
5: oui.
1: plus gros que le ventre. Hein.
2: Attends, puis il y a un truc important, c'est qu'il est intolérant au gluten, mon Brad Pitt, ça lui fait gonfler le bidon, bah alors.
4: Les intestins sensibles, Bradou.
1: Mais alors, mon Bradou, est-ce que vous avez déjà rencontré une star dans un resto? Moi, je vous le dis, dans le resto de mon père, il y a Edgar Gros-Piron qui est venu. Qui est pour moi la plus grande star, c'est un skieur. Bon, je vous vois déçu.
2: Ah ouais, ouais.
1: C'est peut-être pas Mick Jagger pour vous, mais pour moi, ça veut dire beaucoup.
2: Pas tant.
6: Moi, j'ai failli écraser Thierry Ardisson sur un trottoir. Il sortait d'un resto et à l'époque, j'étais un peu débile. Je faisais du vélo sur le trottoir.

0: je m'excuse, mais il y a un mois, tu nous as raconté que tu as eu un accident avec Gérard Jugnot, et là, tu as failli écraser Thierry Ardisson. Oui,
1: ben, je peux dire
0: que t'es pas juste un serial killer.
2: Ou alors, imaginez, il est un peu mytho.
1: Ah non, c'est vrai, en plus, c'était à côté de la radio, un petit resto là, il m'a hurlé dessus. Oh, gamin, on roule pas comme ça sur votre auto. Je fais, ben, pardon, oui, je. Ah, et oui. Après, j'ai vu que c'était Ardisson, je fais, pardon,
0: alors là, je me permets, hors sujet, dans un resto.
1: Bah, c'était vraiment la limite, quoi.
0: Bah oui, ouais, attention, hors sujet. Hein. Ouais.
3: Moi, c'est souvent Rémi hors sujet quand même, si je peux me permettre.
1: Ouais, mais là, c'est Thibaut, mais là, c'est souvent Rémi.
0: Ah, après, si tu veux, ça peut être Thibaut, on facture Rémi.
1: C'est habituel, hein, t'inquiète pas, je prends pour les autres.
3: Pardon.
1: Non, je t'en prie, Rachel. Juste, vous non,
2: les gars, plein, mais après, ça fait genre, je vais me vanter, mais plein.
0: La plus grande star que t'es croisée en. Mais moi, j'ai jamais croisé une star.
4: Non, moi, j'en ai un. Un comédien, Pierre Richard. J'aimais trop ce qu'il faisait quand j'étais petit, ses films et tout. Pierre Richard, j'adore. Mais je l'adore encore, rigoles, d'ailleurs.
2: La chèvre, mais c'est mon idole.
4: J'adore Pierre Richard.
2: Évidemment.
4: Et donc, j'étais un peu, tu sais, comme un enfant, quoi. Bon, je l'ai croisé, t'es là.
0: Tu l'as embêté?
4: Non, j'ai pas voulu. Il était avec sa femme et tout. J'étais un peu gêné, quoi, tu vois.
0: Et toi, Lily?
2: Moi, entre autres, j'avais vu Sylvester Stallone encore, ça, sur les deux cavalos.
0: Ah oui.
2: Ouais.
0: Ah, c'est une île un peu prisée.
2: Oui, enfin après, tu peux y aller.
0: Oui, voilà. Oui, mais je veux dire, c'est une île un peu, un peu.
2: Ouais. Et après, avec mon ex-mari, on avait croisé. Alors là, c'est hors sujet, mais juste, j'avais eu un peu le seum parce que je pouvais pas rivaliser dans un couloir à JFK, donc à l'aéroport de New York. Charlize Theron qui a fait un eye contact très appuyé avec mon ex-mari. J'étais à côté. Je peux vous dire qu'elle est sublime. J'étais là, j'ai dit, ouais, là, j'avoue, je peux pas. Je peux
0: rien te dire. C'est pour ça que c'est l'ex, hein. C'est,
2: ouais, voilà,
0: parti avec elle. Attends.
2: Non, il est pas parti avec elle, mais je pouvais. Enfin, je comprends. Je comprends que lui-même ait soutenu son regard, quoi. Ah, bah, attends, elle est magnifique.
0: À côté de toi?
2: Bah oui, mais enfin,
0: mais attention,
2: c'est
0: hors sujet, parce que là, c'est l'aéroport, on cherche vraiment restaurant.
2: Oui, je sais, pardon, excusez-moi.
0: Il y a la cafette. Si c'est brioche dorée de l'aéroport, je te le prends. Sinon, c'est hors sujet, madame.
2: Attendez, Rocky IV, Sylvester Stallone.
4: Ouais, c'est... Ouais, ça, c'est énorme.
2: Attends, c'est comme Tom Cruise, je rêve.
5: C'est fou de pas dire Rocky, de dire Rocky IV, comme s'il avait pas fait les trois premiers.
0: Que le 4,
5: c'est incroyable. Comme
0: vous vous rendez pas compte, Rocky IV.
2: Parce que j'adore partir. Non, en plus, j'aime tous les Rocky, mais j'ai pas.
0: Non mais vous vous rendez pas compte, Harrison Ford, Indiana Jones, c'est l'arche perdue. Non mais vous vous rendez compte, l'arche perdue, le 3, hein. Le Indiana Jones 3.
1: C'est magnifique.
2: C'est pourquoi j'ai dit Rocky 4.
0: Il les a tous fait, hein.
5: Je peux y aller. N'importe
0: quoi. Et Rachel, avec ta belle voix douce, tu veux nous lancer Maroon 5 sur Énergie?
3: Eh ben allons-y.
0: Regardez là.
5: Ouais.
3: Eh ben allez, dans un instant, on retrouve Maroon 5.
0: Magnifique. Et le 60 secondes cadeau, si vous nous appelez, entre l'info en 60 secondes, vous gagnez un cadeau.
2: Oui, j'adore.
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0: C'est bien l'ancienne, là, monsieur Maroon 5. J'espère que ça vous fait autant plaisir à vous qu'à nous. Quel kiff d'être là. On est là encore plus d'une heure à vos côtés, bien sûr. Mais jusqu'à 19h ici. On vous lâche pas. Venez, les copains. On vous accueille avec plaisir.

0: commence à y avoir un peu de chaleur, énergie. Vous mettez déjà des petits sons d'été comme ça qui vous accompagnent. Regardez ça. Là, on est sur la 6, là, l'autoroute du soleil. Bam, 40 euros du kilomètre avec le gasoil.
1: Mais oui, fenêtre ouverte.
0: La petite gourmette, toujours à l'extérieur. Gourmette, grain de café, on sait vivre.
2: Oui, oui, oui.
0: En G2C, hein.
3: Bien sûr.
0: Évidemment. Il y a Loïc qui a perdu hier, il voudrait regagner ce soir. Salut, mon Lolo.
4: Salut, Camille.
0: Loïc, il est patron de bar.
2: Ouais.
0: Vous vous rappelez de Loïc?
2: Ouais, bien sûr, il a joué hier.
0: Bien sûr. Loïc, ça va?
4: Ça va, carrément, ouais. Je suis chaud pour gagner la Switch.
0: Eh ben, écoute. Waouh. On n'était pas sur une Switch, là.
2: Ouais. Enceinte Marshall, c'est super aussi, hein.
0: Tu veux une enceinte Marshall ou tu veux une Switch?
4: Ah, je veux une Switch.
0: Ouais. Aïe. Qu'est-ce qu'on. Je me tourne vers.
3: Bah, il rappelle demain.
0: Je me tourne vers Johan, notre producteur qui a adopté le look Volodymyr Zelensky. Vous le savez, vraiment, il s'habille dorénavant, vraiment comme le président
3: ukrainien. C'est vrai, c'est vrai.
5: Je suis ferme. Comme
0: par contre, enfin, pas quand il va à la Maison Blanche. Hein. Son casual look.
5: Ça passe pour cette fois, mais c'est la dernière fois.
0: Ah ouais.
4: Ah,
0: oh.
4: Trop sympa, merci.
0: Il est vraiment ferme.
2: Ah ouais.
0: On dirait qu'il parle à sa fille. Ça passe pour cette fois, mais c'est vraiment la dernière fois. Eh ben écoute, on va jouer pour une Switch, mais attention mon pote, hein. Va encore falloir que l'équipe y trouve.
2: Ah bah y a pas de souci, on va essayer.
0: Qu'est-ce que c'est? Écoutez bien. C'est fou de vous raconter ça. C'est fou de vous raconter ça. Vous connaissez Duolingo?
5: Ouais. Ah, l'application
0: Duolingo. Oui. Ouais, exactement. Le site pour apprendre des langues. Dirigete al departamento de recrutamiento de Duolingo, la plateforma para aprender idiomas.
2: J'ai pris
0: 2-3 cours.
2: Non mais tu fais bien.
0: Oui, il le fait bien. Ils ont voulu recruter quelqu'un chez Duolingo et ils font quelque chose d'extraordinaire. Qu'est-ce qu'ils font pour savoir si quelqu'un est apte à bosser chez Duolingo.
3: Ouais.
0: Ça se passe avant l'entretien d'embauche. Qu'est-ce qu'ils font avant même l'entretien d'embauche pour savoir si oui ou non ils vont embaucher quelqu'un pour bosser pour cette plateforme? 60 secondes, top chrono.
3: Est-ce que c'est en rapport avec les réseaux sociaux?
0: Non.
2: Est-ce que c'est un voyage en voiture?
0: Oui.
2: Est-ce que c'est genre une sorte de blabla car, ils discutent en voiture ou un truc comme ça?
0: T'es pas si loin, mais c'est pas ça.
3: Ils foutent sur un circuit, par exemple?
2: Non, dire, avant de l'embaucher, ils le mettent dans un.
3: Oui, à Monza.
2: Un Monza dans des Porsche, quoi. Ils prennent quelqu'un, enfin, en gros, ils proposent un trajet en voiture, donc discussion en voiture pour voir si la personne
0: c'est
2: est
0: pas
2: vraiment
0: bien. Ça, tu me redis ce que tu m'as dit ou je t'ai dit non, c'est donc
3: alors,
0: pas loin, mais autre chose.
3: Donc,
0: c'est
3: dans une voiture. Il y a une voiture. D'accord. Il doit franchir des frontières. C'est un truc de langue. C'est un rapport avec la langue?
0: Ça n'a pas un rapport avec la langue. C'est un rapport avec la personnalité.
3: Ah, alors il lui bande les yeux.
0: S'assurer que la personnalité est cool.
2: Est-ce qu'il l'appelle en voiture, une sorte de call?
0: Non.
3: Et il doit.
0: Attendez, Loïc.
4: Oui.
0: T'as envie de dire quelque chose?
4: Non.
0: Autant pour moi.
3: Il doit conduire cette voiture ou il est passager de cette voiture?
0: Il est passager.
2: Ah bah c'est ça. Enfin, il y a un truc. C'est pas possible.
3: Il doit chanter des chansons.
2: Il doit prendre un taxi ou un truc comme ça.
0: Ouais, prendre un taxi, oui.
3: Et demander son chemin dans toutes les langues.
2: Et lui demander de se l'amener à tel endroit avec la langue.
3: Ah, il lui envoie un faux Uber pour voir s'il est sympathique.
0: Bonne réponse, Émilie. T'es allé très vite sur le bon angle. Bravo, hein, je l'avais
3: c'est
0: pas.
3: Vrai, c'est toi qui m'as emmené.
0: Et attendez, parce que déjà, bravo, on offre une Switch à Loïc, on peut le rappeler.
4: Yes, bravo.
0: Mais attendez, parce que vous tous, que je vous raconte ça, pour les gens qui cherchent un travail, pour tous les gens aussi qui ont une entreprise et qui veulent recruter des gens, je pense que ce serait pas autorisé en France, mais écoutez ce que fait Duolingo. Ils envoient, ils disent à quelqu'un à l'aéroport, ils lui disent, bah, viens, t'es recruté, viens, il y aura un chauffeur qui t'attend à l'aéroport.
3: Ah.
0: Et il est filmé à son insu.
3: Oula,
0: d'accord.
3: Ouais.
0: Peut-être pas filmé d'ailleurs, mais en tout cas, il y a quelqu'un de Duolingo qui vient le chercher et qui voit comment il se comporte dans la vraie vie. Est-ce qu'il est aimable? Est-ce qu'il est sympa?
3: Poli?
0: Est-ce qu'il est poli?
3: Ouais.
0: Est-ce que quand il pose des questions un peu sur, et alors, vous pensez quoi de la situation actuelle et tout? Voir ce qu'il pense vraiment, parce que on parle tel qu'on est, un chauffeur de
3: bien
0: taxi.
3: Sûr. C'est vrai.
0: Et non, une fois qu'il arrive, il passe l'entretien d'embauche, comme d'habitude, mais s'il a été infect dans le taxi avant, s'il a eu une sale personnalité, ou encore s'il a des opinions qui ne correspondent pas à la boîte, ça peut être le cas.
3: Tout à fait.
0: Eh ben, terminé, ferme les postes. Et sachez qu'il y a des gros postes qui ont été perdus chez Duolingo à cause de ça. Les gars ne savaient pas jusque-là que dès l'arrivée à l'aéroport, le recrutement a démarré.
2: Énorme. Donc c'est un faux taxi. C'est un gars qui est embauché par la boîte. Il doit faire un compte rendu derrière.
3: Moi, je m'invente plein de personnalités avec les taxis, hein.
2: Ah ouais,
3: ah bon, bah bien sûr, j'adhère à tout ce qu'ils disent, hein. Je m'engouffre dans des
2: ça aussi, mais je crois que moi c'est un truc de personnalité, je crois que moi je ça va aussi au repas de famille et tout, moi je confronte jamais personne.
3: Ah mais jamais, mais moi oui, tous les extrêmes, j'écoute en disant
2: mon frère il dit mais tu peux pas dire ça, ah,
3: moi, non,
2: moi je suis caché sous la tâche. Ouais. Je veux pas participer. Quitte le gigot, on s'en va.
3: Ouais. Pareil, mais moi j'entends de ces discours des fois, je dis ah oui, bah oui, vous avez raison, hein, c'est sûr.
2: Moi j'adore parler avec les taxis ou les c'est trop cool.
3: Adorable. Oui, mais adorable. Je me prends pas la tête.
2: Ah non, mais moi j'adore. Et en tous les cas, sachez que donc c'est une méthode qui est autorisée aux États-Unis et donc le recrutement démarre en bas de l'aéroport.
5: Ouais.
2: C'est fou cette histoire.
5: C'est dingue. Nous, ça pourrait pas y arriver ici, je pense.
3: Bah moi
5: c'est
3: déjà, trop touchy, quand même. On verrait que je serais en retard déjà.
2: Ouais,
3: déjà. Envoyer le taxi, je le prends un quart d'heure après. Déjà, c'est mauvais signe.
2: Ouais, il dirait bon, c'est sûr qu'elle va jamais arriver.
3: Attends. Après, je suis sympa. Dedans.
2: Ah dedans, t'es sympa. Ouais. T'es comme nous, sympa. Bien sûr. Bah, adorable. Bah, tu pourrais bosser chez Duolingo, tu seras en retard, mais
3: Oui, je pense.
5: Ouais, mais quand même, c'est chiant, tu vois, si le chauffeur a déjà bouffé son pique-nique, t'as attendu une heure et demie.
3: Abusez pas sur cette réputation. J'ai quoi, 2-3 minutes. C'est les 2-3 minutes qui me manquent.
2: Mais,
3: à chaque
2: mais
3: fois.
2: Sur une année, ça fait un petit mois. Regarde, petit 15 juillet, quoi. Le patron de Duolingo a déclaré, je cite, je refuse d'avoir un trou du cul dans mes équipes. C'est assez clair.
5: Ah, c'est ça.
2: Voilà. En gros, je suis même allé loin sur le plus loin. Il dit en gros, quelqu'un qui est infect avec un chauffeur de taxi, j'ai pas envie de l'avoir dans mes équipes.
5: Bravo.
2: Donc, je recrute là. Parce que le vrai humain, tu le sais à ce moment-là.
5: Bien sûr, il a raison. Bravo.
3: Trou du cul, c'est vraiment la meilleure insulte.
5: J'adore.
2: Elle est du Duolingo que vous pouvez traduire par trop du culo, hein. Dans plein de langues.
3: Ah ouais. Tu vois, c'est un peu old school, ça dit ce que ça veut dire. C'est pas trop insultant non plus. C'est bien.
5: Non, c'est une
3: trou du cul,
5: quoi, voilà.
3: Ouais, un trou duc, quoi.
2: Voilà. Un trou duc. Ça dit tout ce que t'es. Ça dit tout ce que t'es.
3: Ouais.
2: On s'écoute Tame Impala tout de suite sur Énergie. Loïc, merci. Félicitations. La suite, je suis content pour toi, mon pote.
1: Je peux vous poser une question?
2: Tout ce que tu veux, mon pote, t'es
1: vous
2: chez toi.
1: Vous savez ce qu'il fait un patron de bar quand il est content?
3: Il ouvre le champagne.
2: Il se resserre.
1: Il paye sa tournée. Je vous attends tous au bar, les gars.
2: Oh ça, c'est mon Loïc. Il n'y a rien qui est vrai parce qu'on est à distance, mais ça fait plaisir.
3: C'est pas grave. J'ai l'impression d'y être.
2: Je vais dire.
1: Non, mais sérieux, je vous attends. Venez. Hein.
2: Loïc, je vais te dire un truc. C'est une des plus belles phrases à entendre au monde. Franchement.
5: Ouais, ah ouais.
2: Je t'aime. Je te paye ma tournée et c'est bénin. C'est les trois.
5: C'est
2: les trois phrases que t'as plus envie d'entendre dans ta vie.
1: Non, mais je te jure, c'est vous descendez en Ardèche, je vous mets ma tournée.
2: Mais t'es gentil. Alors, je vais te dire en plus, tous les gens qui sont dans la voiture disent, ah, c'est vrai que c'est une phrase agréable. Mais alors, quand t'es à Paris, je peux dire, on l'entend pas souvent.
3: Ah,
2: mais
3: jamais. Jamais.
1: Ça, c'est le côté ardéchois, c'est pour ça.
2: Bon, ça m'a ramené quelque part. Je t'embrasse, Loïc. Merci.
1: Merci beaucoup, en tout cas.
2: Avec grand plaisir. On passe la soirée tous ensemble sur Énergie jusqu'à 19h. On est avec vous.
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2: Merci de nous choisir, il est 18h10, on est en direct avec vous. Laura Lode va être notre invitée dans un instant. C'est une humoriste, on l'aime beaucoup et elle sera là avec nous dans le studio. On va rigoler avec elle. 0870 42 48, vous passez sur l'antenne. On va faire des jeux, il y a des cadeaux à gagner.
5: Et oui,
2: on a encore des AirPods.
5: Il y a une Marshall, je crois qu'il est là, hein. Il y a une Marshall là dans le coin, là, Camille.
2: Mais des Marshall, des US Marshall même, on voulait tout le monde. Vous voulez.
3: Quand est-ce qu'on ressort les pirates?
2: Des Franklin Marshall, on vous offre. Ah ouais, les pirates de passé qu'on n'a pas vendu.
5: On reste une quarantaine dans la cave.
2: Bon, on va faire.
3: Là, faut les sortir. Là, c'est le barbecue, c'est la saison. Hein, on peut y aller. Dans le sud, ils ont chaud. Hein.
2: Je vais faire un point sur le stock un petit peu. Je reviens vers vous. J'ai 2-3 blenders également, mais je reviens faire vos
3: bras zéro. Bras zéro.
2: Oh, le bras zéro. Restez là. On va écouter aussi le tout nouveau Alex Warren, Fever Dream. Anaïs. C'est ça?
7: Vanessa.
2: Aïe, aïe, aïe. Vanessa qui est venue nous voir ce soir, une auditrice. Tu viens d'où d'ailleurs?
7: De Rodez, dans l'Aveyron.
2: Dans l'Aveyron, elle est montée exprès pour voir Alex Warren. Elle passe quelques minutes avec nous, ça nous fait trop plaisir. Elle est montée pour Alex Warren qui est en concert à Paris ce soir. Eh ben, on écoute le tout dernier dans un instant. Restez avec nous. On est dans toute la France, bien sûr, avec vous. On est sur Énergie.
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2: Et oui, on est avec vous en direct sur Énergie, j'espère que ça va. Attention tout le monde là, si vous êtes en direct et que vous avez un chien, j'ai une info pour vous.
5: Oh là,
2: avant que notre invité arrive.
3: Oui,
2: la balade en forêt pourrait désormais vous coûter cher.
5: Pardon?
2: Oui. Du 15 avril, mercredi prochain, au 30 juin, les chiens devront obligatoirement être tenus en laisse. Cette mesure concerne les routes, les chemins, les sentiers de randonnée. Elle permet de protéger la faune sauvage durant la période de la mise bas des mammifères, bon, et la nidification des oiseaux. Bref, tenez votre chien en laisse. Et si oui. vous êtes contrôlé dans un bois ou sur un chemin forestier, ou que vous soyez avec un chien pas en laisse, 750 euros d'amende.
3: What? Combien?
2: J'ai dit le montant. 750 euros.
3: Oh là là.
2: Mais c'est quoi ce délire? Mais attends, les pauvres chiens. Mais non, ils ont que là pour se balader. Dans la rue, j'entends. Mais... notre pays aime de moins en moins les chiens.
3: Ah ben ça, je suis entièrement d'accord.
2: Et les enfants. Non, mais nous, on a des chiens là, je vous jure, ça devient. T'as plus rien de droit de rien faire avec des chiens.
3: Ben
2: oui, la preuve, 750, faut pas abuser, les gars. Tu grilles un feu rouge, tu prends 135 euros. Il y a quand même des. Enfin, je veux dire.
3: Oui, puis tu commets des délits bien plus graves et t'as rien du tout, non.
2: Les pauvres chiens, les choux. Ah bah attendez, cet été, je redescends sur l'île paradisiaque d'Émilie en Corse pour amener ton chien en Corse. Et oui. Je suis à deux doigts de prendre un kayak et partir de Marseille et je traverse son kayak.
3: Ah ouais,
2: il n'y a plus de solution. Ouais. Tu trouves plus.
3: Ouais.
2: C'est dingue, ça. Ah, c'est compliqué. Pourquoi ils veulent te le mettre en cage et tout? Même dans les ferries, ça devient hyper compliqué, tout ça, hyper dur. Bah, tu es dans la voiture, mais ils doivent le laisser dans la voiture. Attends.
3: Oh non, comment ça?
2: Non, mais vous verrez tout, c'est aéré. Attention, pas mais je veux dire là, au sens des chenilles. Bref, c'est très compliqué. Bah, les gens qui, comme moi, ils savent, c'est dur maintenant d'avoir un chien, de partir en vacances avec lui.
3: Pourquoi tu le laisses pas?
2: Personne veut.
3: Pourquoi tu le laisses pas en pension?
2: Non, je laisse mon chat personne.
5: Déguisé en humain?
2: Non.
3: Moi, je le laisse.
2: Non.
3: Il s'éclate.
2: Je peux laisser ma femme.
3: Pas ton chien.
2: Oui, je vois l'idée.
5: Personne ne prend vos chiens. Alex Warren, Fever Dream. Voilà ce qu'on écoute tout de suite. Et Laura Lone, notre invitée, elle sera avec nous dans le studio dans 2 secondes. Belle soirée, tout le monde.
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2: Merci d'être là. On est en direct sur Énergie, 18h22. On vous accompagne jusqu'à 19h chaque soir. Soyez tous les bienvenus. Ceux qui ont l'habitude d'être là, merci de votre fidélité. Les petits nouveaux, vous êtes à la maison. Ici, je vous présente Rémi et Émilie. Alors, on a une invitée canon. On est trop content de l'avoir. Une humoriste belge qui a gagné la France à un incroyable talent en 2017. Et alors depuis, col du galibier, mon Ventoux. Elle a terminé une tournée des Zéniths de son deuxième spectacle, Glory Alléluia. Vous la connaissez bien sûr. C'est Laura Lone qui est avec nous. Qu'on peut applaudir.
3: Non, c'est très bien, c'est pas assez, je dirais.
2: Les dernières dates de ton deuxième spectacle, c'est le 18 et le 19 avril, là, dans quelques jours, au Zénith de Lille. Vous voulez y aller?
5: Bah, s'il vous plaît, oui.
2: C'est complet. La tuilasse.
3: C'est
2: complète, Laura, tu termines une tournée des Zéniths.
7: Oui, c'est complet, mais la dernière date sera diffusée en direct dans plein de cinémas.
2: 200
7: Ouais, plus de 200 en France, en Belgique, en Suisse. Donc, c'est la dernière option pour voir le spectacle.
2: Et alors, c'est le dimanche 19 avril à 16h.
7: Ouais, tout à fait. C'est
2: important parce que la représentation est à 16h, évidemment.
7: Oui, c'est en direct. C'est en direct. Moi, je serai sur scène au Zénith de Lille et les gens seront dans leur cinéma et verront le show en direct à 16h.
2: Non, mais c'est donc génial. Deux trucs. Vous n'avez pas eu l'occasion de la voir après 2-3 ans de tournée, là, avec les Zéniths pleins. Vous n'avez pas réussi à avoir de place, vous êtes passé à côté. Où vous avez vu le spectacle, c'est l'occasion de le revoir comme si vous étiez, c'est un kiff.
7: Ouais, il y a parfois des gens qui rachètent des places en sortant de la salle, qui me disent j'ai tout de suite repris des places parce que je veux le revoir une deuxième fois, donc c'est trop bien.
2: C'est génial. Et alors raconte comment on s'y prend pour acheter des places pour aller au ciné.
7: Il y a un site qui est lauralonocinema.com et là il faut chercher sa ville, il y a vraiment plein de villes en France, en Belgique, en Suisse et il faut réserver, c'est important par contre parce que ça part.
2: Super, c'est pas mal, tu t'appelles Laura Lone et t'es au cinéma. Donc lauralonocinema.com.
7: C'est bien trouvé.
2: C'est bien foutu.
5: Ouais, pardon. Hein.
2: Mais c'est marrant parce que le fait d'être en direct sur scène, tu peux t'adresser, même s'ils peuvent pas te répondre, mais à tous les cinémas de France.
7: Ah oui, c'est ça. Je voulais absolument que ce soit en direct, parce qu'on peut le faire aussi pas en direct.
2: Ouais,
7: moi, je voulais que ce soit en direct, parce que comme ça, je peux parler aux gens dans leur salle. Ouais. Bon, eux peuvent pas me répondre.
2: Bah, ils peuvent, mais tu les entendras
7: pas. Voilà,
2: c'est ok pour qu'on te réponde, quoi.
7: C'est ça. Mais au moins, ça les met dans l'ambiance du spectacle, quoi.
2: T'as fait 300 dates de ton spectacle sold out. Est-ce que vraiment là, c'est les deux dernières? Comment on aborde? Est-ce que t'es en embellie de je passe à autre chose, nouveau spectacle, et parce que bah quand même jouer le même spectacle depuis 3 ans, ou est-ce qu'au contraire t'as un petit spleen de ça y est c'est fini la tournée?
7: Ah je suis un peu triste que ce soit fini le spectacle. Oui c'est le même depuis 3 ans, mais ça bouge tout le temps en fait. Il y a encore des choses que j'ai changées la semaine passée, ça évolue tout le temps et je l'aime beaucoup ce spectacle en fait. J'aime beaucoup le jouer, donc je suis quand même un petit peu triste que ce soit la fin.
2: Tu peux nous dire ce que tu rajoutes là en ce moment, par exemple sur l'actu qui est en ce moment, c'est sur quoi tu parles de tout ça?
7: Il y a des petites choses d'actu. Bon, là, la semaine dernière, j'étais au Québec, donc j'ai fait plein de références au Québec et à l'actu là-bas. Mais après, ça peut être aussi des petites choses, même dans le jeu, ou une vanne en plus, un truc qui change. Ouais. Enfin, je suis tout le temps en train de me dire comment améliorer, comment changer tel ou tel truc.
2: Et pourquoi tu finis à Lille? Parce que c'est pas loin de chez toi. Enfin, c'est pas loin de la Belgique. Tu peux aller dormir à la maison.
7: Mais j'adore le public du Nord. Puis comme moi, je viens de Belgique, c'est un peu les cousins, quoi. Et Lille, ouais, j'adore jouer là-bas. Le public est dingue. Et donc, c'était une façon, ouais, de terminer pas loin de chez moi avec, avec des gens qui sont super accueillants.
2: Et la famille va débarquer. Combien de fois est venue te voir ta famille?
7: Alors, c'est pas eux qui ont le record. J'ai un fan qui a le record qui est venu, je pense, 35 fois.
2: Ah ouais.
7: Plus
2: ah
7: que bah ma famille.
2: C'est
7: et ma famille doit être venue, je sais pas, mes parents 20 fois, un truc comme ça.
2: Tes parents l'ont vu 20 fois,
7: je pense.
2: Est-ce qu'ils vont venir à Lille?
7: Bah, ils vont, non, venir, ils vont aller au cinéma, mes parents.
2: Ah génial. C'est aussi en Belgique et en Suisse le cinéma.
7: Oui, tout à fait.
2: Et ils t'ont suivi, hein?
7: Ah, ils m'ont suivi sur la tournée, oui, oui.
2: Et quand tu sais que du coup il y a 200 salles de ciné qui vont te voir. Est-ce que tu penses que ça te rajoute un stress en plus? Je veux pas te le mettre, pardon, parce que je suis en train de te foutre alors que tu l'avais pas. Mais est-ce qu'il y a un petit stress en plus, même si déjà t'as le Zénith de Lille?
7: Oui, il y a un petit stress, mais surtout bah, beaucoup d'excitation, parce que je me dis c'est quand même incroyable de jouer et que autant de gens partout en France, en Belgique, en Suisse vivent ce même spectacle en même temps. Donc j'essaie de me dire, oui, c'est un peu stressant, mais plutôt c'est hyper cool et c'est une expérience inédite, quoi.
2: Bah, écoute, c'est trop bien. T'expliques dans le spectacle que t'as été diagnostiqué très tard, hein. Autiste Asperger, c'est ça?
7: Oui, j'ai eu mon diagnostic il y a quelques années, oui.
2: Et les gens, apparemment, ont beaucoup d'a priori dès que tu dis que t'es autiste.
7: Oui, bah, en fait, c'est pour ça que j'en parle dans le spectacle, parce qu'il y a énormément de clichés par rapport au mot autiste. C'est pour ça que je parle du syndrome d'Asperger. On a un peu moins de clichés, mais aujourd'hui, ça s'appelle plus comme ça. Et soit on s'imagine un petit garçon qui se tape la tête contre les murs, vraiment le gros cliché de l'autiste qui parle pas. Ou alors les gens vont dire, ah, mais aujourd'hui c'est à la mode en fait. Disons que les gens ont toujours une réaction un peu bizarre, mais c'est important d'en parler, de dire que c'est un spectre qui a plein de caractéristiques et plein de façons de vivre ça. Et ça s'exprime vraiment de façon très différente selon les personnes.
2: Et comment t'as su qu'il fallait être diagnostiqué? Parce que peut-être il y a des gens qui nous écoutent, qui se disent, tiens, est-ce qu'il faut que j'aille faire le diagnostic?
7: En fait, c'est des amis, moi, qui m'ont dit, mais ah ouais. Tu devrais vraiment.
2: Ah ouais? Vraiment, pardon, hein, tu vas le faire. C'est fou. Comment c'est on ça. Prend ça, tu vois? On était sur Doctolib, c'est le hasard. Hein. Mais là, vraiment, t'as rendez-vous vendredi.
7: C'est un peu ça. Qui me disait, mais t'as vraiment d'être autistique. Et moi, je me dis, bah non. Et puis, je savais pas ce que c'était, donc ça me parlait pas. Puis, quand je me suis renseignée, j'ai vu aussi que ça s'exprime différemment chez les hommes et chez les femmes. Et quand je lisais comment ça se présente chez les femmes, je me suis dit, ah ok, effectivement, il y a des choses qui me parlent vraiment et j'ai entamé les démarches.
2: Tu rejoins Mozart. Tu savais tout ça? Le nom?
7: Oui, il y a plein de personnalités. On savait pas, mais qui ont soit qui sont soupçonnés, soit qui ont un vrai diagnostic. Parce qu'à l'époque de Mozart,
2: bah ouais.
7: C'était pas encore diagnostiqué.
2: Mais pas Doctolib. Tu me racontes. Mais Mozart, en tout cas, est soupçonné. Ça, t'as raison de le dire d'ailleurs. C'est soupçonné de Mozart, Steven Spielberg, lui, est diagnostiqué, et Beethoven aussi.
7: Oui, Anthony Hopkins aussi. François Sagan. Lady Gaga, je savais pas.
3: Ah ouais, j'ai vu ça récemment.
2: Ah ouais, bah c'est dingue, la liste. C'est fou le monde. Moi, faudrait peut-être que j'y aille. Attends, voir.
3: Mais quels sont les, si je peux me permettre, quels justement des. Ouais, je sais pas si on dit symptômes.
7: Non, on dit pas symptômes, comme c'est pas une maladie, mais les traits, en fait, il y a beaucoup de choses. Il y a le besoin de solitude, la sensorialité, la sensibilité à la lumière, au bruit, aux odeurs, une hypersensibilité qui est assez fatigante. Moi, c'est surtout la fatigabilité au quotidien, les relations sociales qui sont très, très, très compliquées et très fatigantes. Et puis comprendre simplement, moi, je me suis toujours sentie à côté de la plaque dans toute ma vie. Ouais. Me dire, mais en fait, je comprends pas ce qu'on me veut, je comprends pas ce qu'on attend.
2: Non, t'épuises, par exemple.
7: m'épuiser totalement.
2: Tu vis en France ou en Belgique?
7: En France.
2: En France maintenant. Je vais t'amener 2 secondes en Belgique, je t'amène à Malines, tu connais?
7: Oui, je connais Malines.
2: Entre Bruxelles et Anvers.
7: Oui, je suis jamais allée, enfin, je suis sûrement passée déjà par là, mais je veux dire, j'habite pas là-bas.
2: J'ai une info dingue sur un octogénaire belge qui vit donc à Malines. C'est le seul homme au monde à avoir sa maison à cet endroit. Où est située sa maison? Vous pouvez me poser toutes les questions que vous voulez. Où est située sa maison?
7: Un endroit original?
2: Ah, bah oui. C'est le seul au monde à avoir une maison sur cet endroit-là.
3: Au sommet de quelque chose?
2: Non.
7: Genre sur un cimetière, un truc du genre?
2: Non plus.
3: Au sous-sol de quelque chose?
2: Non. Il a une maison très jolie. Très jolie petite bicoque.
3: Ouais.
2: Mais elle est dans un endroit insolite.
9: Dans une décharge?
2: Non. Elle n'était pas là au départ, mais aujourd'hui elle est là.
3: Ah,
7: est-ce que c'est quelque chose qui s'est construit autour?
2: Oui.
9: Quelque chose qui s'est construit autour.
7: Qu'est-ce qui s'est construit?
2: C'est pas un cimetière.
3: Un Ikea, genre, il est au milieu d'une zone industrielle, il l'a jamais
2: vendu. Il l'a jamais vendu? Non. C'est pas ça.
9: Dans une au milieu d'une fête foraine?
2: Eh non. Quelque chose s'est construit autour de sa maison.
7: En Belgique, ça peut être une brasserie, un truc du genre.
2: Non, c'est pas
9: c'est
2: ça.
9: Une usine ou pas? Ça pourrait être une usine
2: c'est
9: de quelque
2: pas
9: chose.
2: Une usine.
3: Une autoroute?
2: Tu te rapproches.
3: Ah.
2: Sur
3: une ville? une ville s'est construite autour de lui.
7: Mais c'est un truc cool ou c'est vraiment...
2: C'est un truc pas cool. Il a jamais voulu vendre sa maison. Il y a un projet qui se faisait. T'es pas loin avec l'autoroute. Il a dit, moi, je vends pas. Et donc, le maire de la ville a dit... Non, le maire de la ville a dit, bah, tant pis pour toi. Voilà ce qui va se passer. Le périph de la ville.
3: C'est pas un aéroport?
2: C'est pas un aéroport. Dire qu'il a acheté sa maison il y a 40 ans, il a 80 ans maintenant, dans une très belle rue pavillonnaire. Sauf que cette rue, proche de la gare, le maire a dit, faut fluidifier, faut faire une beaucoup plus grande route. Donc, il a exproprié tout le monde, il a racheté les maisons de tout le monde. Sauf que ce monsieur, ce Belge, il a pas voulu vendre sa maison. Et donc, le maire a dit, ah, tu veux pas vendre? On va faire la route. Et ta maison, elle sera au milieu du rond-point.
3: Oh,
2: La maison est au milieu du rond-point.
3: Incroyable.
2: Il y a la route qui passe tout autour. Dès qu'il sort de chez lui, il est tout de suite dans le sens giratoire. Il faut qu'il sorte. Il vit sur le rond-point. Le rond-point, normalement, vous savez, il y a des fleurs, tout ça pour décorer. Là, il y a la maison.
3: C'est lui le rond-point.
2: C'est le rond-point, c'est passe autour de sa maison.
9: Ah, ouais, ça fait un peu de trafic, quoi.
2: Ah mais les gilets jaunes ils auraient été
3: dans sa piscine. Attends,
2: c'est fou.
9: Non, le pauvre.
3: Et pour décharger les courses et tout, la galère.
2: Ah bah, tout est une. Alors là c'est sans fin. Tout est une galère.
9: Ou la bagnole au milieu du rond-point.
2: Vous êtes têtus les Belges.
7: Ben apparemment ouais. Je connaissais pas cette histoire.
2: On va s'écouter un peu de musique. T'aimes quoi comme musique?
7: Alors j'ai des goûts assez spéciaux. J'aime bien. J'ai un groupe de punk rock allemand que j'adore qui s'appelle Die Totenhosen.
2: Alors là, c'est pas ce qui est prévu là, parce que là, on est plus sur Black Eyed Peas.
7: Ah oui, d'accord, ça va aussi.
2: Ça va aussi?
7: Ça va.
2: On va essayer de trouver pour faire écouter tout à l'heure.
7: Ah ouais, carrément.
2: C'est la première fois qu'ils passeront sur Énergie. Je pense qu'il y a des chances. Meet Me Halfway, voilà ce qu'on écoute tout de suite.
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2: Mais c'est trop sympa de nous choisir pour terminer vos journées. On est sur Énergie, on est en direct. Laura Lone est notre invitée, vous l'adorez, je le sais. Vous êtes allé l'applaudir partout. Il n'y a plus de place pour l'applaudir sur scène. Mais vous pourrez l'applaudir au cinéma. Ça se passe en direct le 19 avril à 16h. Plus de 200 salles de cinéma. Allez sur le site
7: lauralonecinema.com.
2: Et vous avez toutes les dates, voilà. Vous pourrez aller voir ce spectacle juste avant qu'il se termine, ça y est, c'est les dernières.
7: C'est la toute dernière chance de voir le spectacle, okay, en direct.
2: Profitez-en, tu restes encore un peu avec nous?
7: Mais j'espère, oui. On

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1: T'es pas tout seul le père Combal, il y a Laura Lone qui est avec nous ce soir. Laura Lone qui a cartonné avec son deuxième spectacle, Glory Alléluia. 18-19 avril, dernière date à Lille. Vous pouvez aller devant la voir, mais en tout cas, vous pourrez pas rentrer. C'est complet, completados.
2: Completados.
1: Je le dis pour nos auditeurs italiens qui rêvent de venir te voir. Completados. Mais en revanche, retransmission en direct au cinéma de la toute dernière, le dimanche.
3: Oui, le dimanche à 16h, en direct.
1: Comment ça s'organise, ça, les cinémas? Du coup, ils enlèvent des films?
3: Je sais pas, ils calent une salle pour mon public.
1: Et allez-y vite, hein, comme on dit dans le métier du show business, ça part comme des flippins.
3: Oui, il faut réserver, oui.
2: Comme des flippins, bien sûr.
1: Petit pain au lait. Donc allez-y, tu peux redonner, je n'ai pas le site, excuse-moi.
3: Oui, c'est lauralonecinema.com.
1: Et donc c'est dimanche 19 avril dans 200 salles. On dit souvent que tu as un humour trash, noir. Est-ce que tu aimes bien qu'on le dise ou ça, tu trouves que ça ne définit pas le spectacle?
3: Non, ça me va. C'est vrai que c'est bien de prévenir les gens quand même sur ceux qui viennent voir.
1: Est-ce qu'il y a un âge, tu penses, auquel il est...
3: Oui, c'est interdit au moins de 14 ans.
1: Ah, c'est vraiment interdit.
4: Oui, ah oui, mieux. Ça doit aller loin. C'est... Alors j'ai l'impression.
2: Parental advisory, quoi.
3: Oui. Oui, il vaut mieux pas mettre d'enfants dans la salle.
1: Donc caler une nounou. Non, c'est génial. Donc caler une petite nounou, quoi.
3: Ah oui, important, dimanche après-midi, oui, bien sûr.
1: Même pour le ciné, quoi.
3: Même pour le ciné, ouais.
1: Ah,
3: oui.
1: Vous me les foutez sur Zootopie 2, puis vous allez voir.
4: C'est comme ça qu'on faisait. Tu les mets dans la salle à côté, toi tu vas te regarder.
3: Ou vous leur payez une thérapie après, quoi. Mais non,
2: c'est un petit billet, quoi.
1: Dans un instant, on va jouer. Juste avant, justement, je dois vous parler d'un influenceur belge, David Betten, sur TikTok. En 2023, pour une blague sur les réseaux sociaux, ce Belge a débarqué en hélicoptère à un événement et ça a fait scandale. C'est bien au-delà de ce que tu fais, bien sûr, mais il a fait un scandale. À quel événement est-ce qu'il a débarqué pour faire scandale?
2: Un enterrement?
1: Un enterrement, oui.
3: Bon, ben voilà, c'est
4: bien. Ben voilà, c'est...
2: Un enterrement de quelqu'un de connu?
1: Un enterrement de quelqu'un de connu, exactement.
4: De Johnny?
1: Non, de Johnny, non. Pas en 2023, sinon vraiment... Là,
4: ah, c'était en... Attends, ok.
1: Ça fait un moment qu'il était à la mort.
4: Attends, de quelqu'un de connu en 2023? D'Alain Delon?
1: Non. Très connu sur la communauté TikTok et très connu par les proches de David Betten.
3: Ah, mais c'est qui David Betten?
1: David Betten, c'est une star d'influence qui a tendance à faire un petit peu des choses un peu peut-être parfois de mauvais goût, en tout cas. Oui. Pour certaines personnes, je connais pas trop son travail, mais pour certaines personnes. Et donc, il a débarqué à un enterrement de quelqu'un de très connu, de ses parents et de ses proches, et ça a fait scandale.
3: D'un Belge?
1: Non, ouais, d'un Belge.
3: Enterrement d'un Belge.
1: Enterrement d'un Belge, ah ouais, connu de ses parents.
4: Ah, connu de ses parents. C'est son grand-père.
1: Non.
4: C'était en sa famille.
1: Non.
4: Attends, l'inspecteur des impôts?
1: Pas un artiste. Oui, un artiste, un influenceur. Pas un inspecteur des impôts.
2: Ah ouais?
1: Un influenceur très connu de ses parents, belge.
4: Bah enfin. Que de ses parents, influenceur.
1: Que de ses parents, c'est l'influenceur qu'ils connaissent le plus.
4: Mmh. Ah bon, mais qui ça peut être? Et qui est mort?
1: Et qui est mort.
4: Enfin, un animal.
1: J'ai pas dit qu'il était mort, j'ai dit qu'il s'était pointé à cet enterrement.
4: Eh ben, comment ça? À l'enterrement de...
1: Attends.
4: Mais t'as pas dit qu'il était mort?
2: Allez Laura.
3: Ah, il y a personne qui est pas
1: mort. Bienvenue dans mon univers. Si je me joue de vous, hein. Je me joue de vous, hein.
4: Attends. Il a organisé un faux enterrement, en fait.
1: Il s'est pointé à son propre enterrement.
2: Ah, génial. Enfin, génial.
1: Ouais, non.
2: Non, pardon, mais moi, je suis rigolo, mais c'est vrai que c'est pas ouf.
1: David a simulé sa mort, arrêt cardiaque, pendant 4 jours.
4: Mais non.
1: Avant d'arriver en hélicoptère à la fin de la cérémonie.
2: Non.
4: Ah non, ça craint.
1: Tout a évidemment été filmé et diffusé sur les réseaux sociaux. C'était le but de cette happening. Ça a nécessité un an de préparation, je précise. Sa femme et ses enfants étaient au courant qu'il n'était pas vraiment mort. Ils étaient de la supercherie.
3: Juste sa femme et ses enfants, mais pas ses parents.
1: Ses parents ne savaient pas.
4: Mais les parents, mais les pauvres, c'est ce qui peut arriver de pire dans la vie de perdre son enfant.
1: Ses meilleurs potes ont fait un discours à un enterrement de leur meilleur pote qui n'était pas mort et arrive en hélico à la fin.
3: C'est double tranchant parce que si tu vas à ton enterrement et que tu vois que les gens ils sont pas si tristes,
4: c'est
3: vrai. Tu
1: vois qu'il n'est pas venu non plus.
4: J'avais pas d'œil.
1: Quand tu réserves un compte pas d'œil, c'est pas simple. Après, je plante 3 personnes, moi. Donc voilà, l'objectif était de savoir qui viendrait ou pas à ses funérailles et comment les gens se comporteraient.
4: Furieux, c'est pas dingue.
2: Incroyable.
1: Et les potes qui ont dû trouver une chemise noire chez Jules et qui voient l'autre arriver en hélico à la fin.
4: Jours, mais surtout c'est long pour pleurer ton fils ou ton meilleur ami et tout. 4 jours, c'est horrible.
3: Et puis surtout, ils réagissent comment les gens quand ils apprennent que finalement il est pas mort? Parce qu'à la fois t'es content, mais à la fois tu dis c'est une drôle de blague.
1: C'est quand même bizarre. Je pense que t'es heureux avant, mais tu dois lui en vouloir.
3: Bah oui.
1: T'imagines le discours et tout, tu kiffes, t'es là, mon pote. Et tout.
3: Bah mais ouais.
1: Et à la fin le mec fait, hey, surprise, c'est horrible.
4: Ouais non.
1: J'ai
4: moi
1: tous les discours de mariage, je suis par terre, je pleure, j'arrive même pas à les faire. Ridicule. Alors je me dis un discours de mariage, moi je peux pas.
4: D'enterrement, tu veux dire.
1: D'enterrement, ouais. Déjà je mariage, je peux pas, mais alors enterrement, c'est vraiment.
4: Bah non.
1: Comment tu vois, waouh, c'est pas gay ma question.
5: Comment tu vois ton enterrement? C'était vraiment ma question d'après.
3: Je m'y attendais pas.
1: Non mais
3: je sais pas, je me suis jamais demandé.
1: Quelle star? Attends, je vais être plus calme.
3: Oui.
1: Plus sympa. Quelle star absolument vous rêveriez qu'il soit au premier rang à votre enterrement?
4: Laura. Ah ouais.
1: Quelle star vraiment ça te ferait plaisir pour toi?
3: Un chanteur que j'adore qui s'appelle Frank Turner.
1: Frank, t'aimerais bien qu'il soit là?
3: Oui, pourquoi pas. Mais après c'est dommage, je le verrais pas quoi.
1: C'est un peu classe.
2: Ah ouais. Mais c'est ça, on le voit pas donc.
3: Mais c'est ça, c'est que à la limite, bon. Mm. Je préférais le voir de mon vivant, quoi.
1: Vous savez, je le dis tout le temps, ma théorie, moi, ce que je rêve de faire à mon enterrement, c'est de payer quelqu'un, et juste pour que mes potes se disent, mais je savais pas qui était ami avec lui. J'ai payé Laurent Ronac de Camping Paradis.
4: Ah, génial.
1: Mais attention, je lui donne une belle pige, je veux qu'il pleure sa mère,
4: ah ouais.
1: Donc il pleure de dingue, et que tous mes potes disent, mais ils connaissaient à ce point Laurent
4: Ronac. Ouais.
1: Ça. Je veux ça, moi.
4: Ouais, je
3: vois. C'est pas con.
1: Ouais. Et regarde, mais décalé, tu vois. Ce serait fou, non?
2: Ouais.
1: Qui t'aimerait comme star à ton enterrement?
2: Je sais pas, Marc Lavoine. Hein? Je suis pas fan de Marc Lavoine, mais je le vois bien, bien chialer, lui. J'ai vu qu'il était beau, il était très ému à l'époque sur The Voice. Il était tout ému. J'ai lui, je le fous au premier rang, il va amener tout le monde, il va embarquer tout le monde. Et là, ça va pleurer fort.
1: Et toi, Émilie?
4: Ah, moi, je crois que je serais un peu gênée d'être morte.
1: Hein, parce que tu voulais pas qu'on parle d'enterrement, on reparle d'enterrement.
4: Mais oui.
1: On a démarré l'émission, on parlait d'enterrement, elle a dit, je veux plus en parler, et on en reparle.
4: Non.
1: Laisse tomber, on passe à autre chose.
4: Ouais. Non, ça me gêne.
1: On va écouter K-pop des Bon Hunters et dans un instant, Laura, tu vas peut-être faire gagner un très beau cadeau à quelqu'un qui nous écoute.
3: Ok, super.
1: On va jouer au ring que ça bluffe.
3: Ok.
1: On va poser une question. L'un de nous trois et un seul de nous trois t'apportera la bonne réponse. Mais les trois, on va donner toute notre vie pour te faire croire que c'est la bonne réponse.
3: Ok, il y a que l'un de vous qui a la bonne réponse.
1: Ouais, ça sera à toi de le retrouver.
3: Ok.
1: C'est sympa, non? Un peu de ludothèque ici.
3: Oui.
1: Hein. Ça s'éclate, il y a des jeux, voilà. Il est 18h49, très belle après-midi, tout le monde, on reste ensemble sur Énergie.
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1: Qu'est-ce qu'on est content de l'avoir avec nous, Laura Lone est là, son deuxième spectacle est bientôt terminé. Glory, alléluia, il reste deux dates complètes, vous pouvez l'applaudir au cinéma, ça c'est cool, la toute dernière date. La date où elle pleure parce qu'il y a ses parents qui sont venus et que le spectacle se termine, bah vous le verrez au cinéma
3: en 4K. Direct, oui.
1: Est-ce que tu fais aussi en IMAX ou
5: en 4DX,
1: tu bouges, ouais,
5: en 4DX. Ça fait comme ça dans la salle, ça serait génial.
1: Quand tu postillonnes, il y a des gens qui arrivent.
3: Ouais, on peut y penser, ouais.
1: Oh là. Donc ça sera le 19 avril à 16h dans plus de 200 salles partout en France. Mais une salle de ciné, c'est petit. Donc la salle de ciné près de chez vous, elle se remplit très vite.
2: Mais oui.
3: Allez, il faut réserver sur lauralonocinéma.com.
5: J'allais te lancer.
3: Mais oui, je savais.
5: Tu l'as compris, j'allais te lancer.
1: Laura va faire un jeu maintenant pour essayer de faire gagner Lucie. Ça va, Lucie?
6: Oui, ça va bien, bonjour.
1: Bienvenue Lucie, tu es avec Laura, avec Émilie, avec Rémi.
6: Le jeu, je connais bien.
1: Ouais, bien sûr.
6: Oui, merci. Non, vous, je vous connais bien, mais Laura, la première fois que je l'ai vue, c'était quand elle a gagné. Qu'elle a pas eu de Croix-Rouge. Incroyable talent.
1: Incroyable talent, on est en 2017.
3: Oui, c'est en 2017.
1: Tu regardes encore des fois?
3: Parfois, sur les réseaux, quand je tombe sur des trucs, c'est chouette. Il y a des trucs cool.
1: C'était qui tes juges, toi? Enfin, alors, on dit des juges, on dit quoi?
3: Oui, jury. Il y avait Hélène Ségara, Eric Antoine, Kamel Wally, et à l'époque, il y avait Gilbert Rozon encore, mais qui a été coupé au montage.
1: C'était la dernière saison.
3: Ah, c'était.
1: Ah non, il était pas là.
3: Non, il était.
1: Bah si, non, il est trop en fauteuil.
3: On a tous fait semblant qu'il n'était pas là, en tout cas.
1: Donc voilà, c'est vrai que t'as été découverte là, tellement de choses depuis. Mais maintenant, nous, ce qu'on va jouer, c'est au jeu de. Pas jeu de l'injustice, pardon. Au rien que ça bluffe.
3: Ok.
1: T'as un bol devant toi.
3: Oui.
1: À l'intérieur, il y a des questions. Sache que, dans ces questions, nous, on est prêts. Un seul d'entre nous a la bonne réponse à la question. Il faudra que tu retrouves qui a la bonne réponse.
5: J'adore ce jeu.
3: Je prends un n'importe quel papier.
1: Ah, tu prends n'importe lequel, tu me poses la question. Hein.
3: Alors, Gérard Blitz est un ancien champion de waterpolo belge. Il a fait fortune en inventant quelque chose qui est toujours d'actualité de nos jours. Qu'a-t-il créé?
1: Rémi.
2: Bah, il a créé un truc très simple. Qui est lié à la piscine, qui est tout simplement
1: rapport au waterpolo.
2: Bah, non, mais je vous le dis, qui est tout simplement la planche avec laquelle tu t'entraînes ou tu fais des battements de pieds ou machin. Les planches comme ça en mousse, qu'il a inventé le matériau C'est comme ça qu'on dit. Ouais. Voilà.
5: La mousse.
2: Pas, qui, ouais, mais qui est pas une mousse. Qui est pas une mousse. Ah, et ouais. Qui est pas du polystyrène non plus. Ouais. Qui a un vrai truc. Mousse, il a inventé cette planche. Voilà. Et qui, bah, fait le tour du monde. T'imagines bien, il y en a partout.
1: Hein. Ouais, bien sûr.
2: Émilie.
4: Alors, figure-toi que bah, c'est très connu puisque c'est la méthode Blitz. Il a tout simplement inventé bah, une méthode linguistique. Oh, qu'est-ce qu'il y a?
2: Tu parlais pas bien dans ton micro, on t'entendait
4: pas.
2: Ah,
4: excusez-moi, j'ai cru que j'étais dans mon salon encore. On est encore à la radio, là. Incroyable.
2: La méthode ouais. linguistique.
4: Oui, la méthode Blitz, qui est très connue, voilà, qui est une méthode, qui est l'ancêtre, bah, on les a eu même dans les annales du bac et tout, Blitz.
3: Blitz, c'est quoi exactement?
4: Oui. Une méthode de, pour apprendre les langues.
3: Ah, d'apprendre, ok.
4: Oui, ouais, pour apprendre les langues. Alors, okay. C'est l'ancêtre de Duolingo. Lingo.
2: Laura, les écoute pas. C'est n'importe quoi. Et c'est un ancien champion de water polo. Il aimait bien voyager dans le monde et il a tout simplement créé le Club Med.
3: Le voilà. Club Med?
2: Trois tridents, deux tridents. Vous avez quoi? Le petit bracelet? Ah ben c'est all inclusive, madame. Je vous mets un petit spritz.
1: Il vendait comme ça, ouais, apparemment.
2: Il a créé le Club Med, tout simplement. Une de ces trois réponses est la vraie. Il faut que tu trouves la bonne
3: ce
2: réponse.
3: Ce serait un Belge qui aurait créé le Club Med. C'est pas impossible en vrai.
2: Est-ce que là, la question que tu dois te poser, elle est simple. C'est, est-ce que tu crois en ton pays? C'est plus ça.
3: Un truc qui est d'actualité. Moi, l'histoire de la planche, j'y crois pas trop. Enfin, ah ouais? Le truc en polystyrène, ouais.
2: Ok.
3: La méthode Blitz, j'ai jamais entendu parler, mais
4: c'était moi. Mais moi, il y avait tous les bouquins chez mes parents.
5: Les Blitz, 1, 2, 3, 4.
3: Franchement, je pense
4: non,
3: que c'est
4: pas comme ça.
3: Je crois que c'est possible que. T'as les yeux du manipulateur, donc
2: c'est
3: ça me fait douter, mais.
4: Méfie-toi, Camille. Ah, mais fourbe, tu n'imagines même pas.
2: Qui est ton gars?
3: Mais je pense que je vais dire, oui, le Club Med. Le Club Med.
2: Eh ben, c'est moi qui avais la bonne réponse. Jarvis a inventé le Club Med. Vous êtes des bons mythos, les deux. Hein.
4: Ah ouais? Vous savez que ça existe? Je les avais vraiment. Des cassettes audio de langue qui s'appellent Blitz.
2: Oh là là.
4: Mais ça existe, c'est mais pas c'est pas lui, c'est pas le même gars.
2: Il faut deux points, on y retourne, nouvelle question.
4: Allez,
2: le jeu des mythos.
5: On pourrait l'appeler comme ça aussi.
2: J'appelais ça le rinque sable.
1: Ouais, c'est bien aussi.
2: Mais c'est bien aussi, toi.
1: Ou
2: les traîtres, ça existe pas.
3: Alors, deuxième question. Comment s'appelle la scie spéciale pour découper le marbre?
2: Ah bah ça c'est simple. C'est une scie un peu particulière qu'on a appelée la sciotte. Comme la griotte. La sciotte, petite scie. Pourquoi? Attends, t'as dit quoi? Le marbre ou le merisier?
3: Le marbre.
2: Le marbre. Non, moi je suis très scie. C'est la sciotte. Non mais t'es tombé sur un gars. Moi je suis très scie.
3: Alors
2: ne me lance pas sur les six autres.
1: Comment t'as dit la quoi?
2: La sciotte.
1: La sciotte, ah ouais. Voilà.
2: C'est quoi toi, Rémi?
5: Moi, alors bon, moi je te donne la réponse claire nette. Ça s'appelle une marbrite. En fait, c'est bah, t'as une planche de un truc de marbre. C'est fait pour découper le marbre avec de l'eau. Donc c'est pas qu'une scie, c'est que c'est un projet de l'eau sur le marbre.
2: T'as trouvé ma marbrite?
5: Bien sûr, j'ai trouvé ta marbrite.
2: On l'entend très souvent, bien sûr. Phrase. Émilie.
4: Vous êtes tellement nul. Tellement nul. Ça s'appelle tout simplement une marmelette circulaire. Et tu ne peux pas scier du marbre.
2: Une marbelette.
4: Ah ouais, comme de la marbelette.
5: Sûr, quoi, ouais.
3: Une marbelette.
4: Mais j'ai pas dit marbelade. J'ai dit la marbelette circulaire.
5: Mon Dieu, vous êtes
4: ça ne peut être que circulaire parce que figure-toi qu'une scie droite comme ça, ça casse le marbre. Il faut vraiment que ce soit circulaire.
2: Tellement bien. Voilà.
3: Pourquoi marbelette et pas marbrelette?
2: Bah oui.
4: Marbrelette, t'as raison. Mais j'ai mal lu. C'est marbrelette.
2: Ah, et tu remitonnes derrière. Ah, t'es forte. T'es forte.
5: Mon Dieu, qu'il ne fait pas bon être son conjoint. Quelle bonne menteuse.
4: Mais non, mais vous.
5: Même moi, je sais qu'elle m'impressionne.
4: Ne les écoute pas parce qu'eux, ils sont fourbes. Moi, c'est très simple. Regarde, je te montre.
5: Non, bah non.
4: Ah, bah maintenant. Bon, ok. Oh, marbrelette.
2: Jusque là, tu vas dans le mensonge. C'est
3: fou. Et alors, c'est une marbrite, c'est ça?
2: Marbrite. C'est une ciotte. Ah,
3: non, la ciotte, j'y crois pas du tout.
2: C'est une ciotte.
3: Je veux pas. La ciotte, c'est non.
2: C'est une ciotte, c'est une petite ciotte. Ciotte comme Eric Ciotti.
4: J'ai tellement frappé au coin du bon sens une marbrelette circulaire.
5: Je n'en fais pas des caisses. Hein.
3: Je pense que je vais dire la marbrelette circulaire.
2: La marbrelette circulaire. Attention à toi.
3: Ah non.
5: On dit qu'il y avait la bonne réponse. 1, 2, 3. C'était moi qui avais la bonne réponse.
3: Mais tu l'as tellement mal vendu.
2: Tu m'as éliminé dès le départ.
3: J'étais sûre que non. C'est pareil, c'est tellement fake. J'y croyais pas du tout.
2: Toi, t'as du mal à donner ta confiance. Elle a une dernière pour essayer de faire deux points.
4: T'es étonnée par mon niveau de mytho,
2: Laura?
3: Mais non, c'était super bien joué, le truc de je relis sur le papier et tout.
2: Laura, très important pour la dernière. T'es une mytho extraordinaire. Je sais que c'est moi qui ai la bonne réponse, je la vois.
1: Mais t'es fait une menteuse mais professionnelle.
3: Et alors toi, tu dis très mal la vérité, par contre.
4: C'est dans l'autre sens, c'est très étrange. Et sachez que je déteste les menteurs. Hein.
1: Ah ouais, bah.
4: Je mens jamais.
1: Ah bah là, tu mens bien. Fais bien.
3: Ah, c'était bien, bien joué.
4: Ah, bah, vous me faites plaisir.
3: Donc, question suivante. Comment luttait-on contre la mauvaise haleine jusqu'au 19e siècle?
1: Oh bah, tu tombes là, tu tombes. Ah bah non, mais moi, c'est secret d'histoire. Moi, mon rêve, c'est pas de faire dalle, c'est de faire secret d'histoire sur France 3. C'est très simple. Comment lutter au 19e contre la mauvaise haleine? Très simple. Les gens, ils se parfumaient où? Ils se parfumaient là, au cou notamment. C'est après qu'on s'est un peu fait aux endroits, les poignets, tout ça. Mais avant, c'était vraiment comme ça, énormément derrière le cou. Et donc, quand on avait mauvaise haleine, c'était dans les conventions, on avait le droit de venir tout doucement. C'était un peu ça, hein, 19e. Hein. Tout doucement, c'est dans l'aristocratie, lécher derrière l'oreille pour enlever la mauvaise haleine.
4: Ah ouais, non.
1: Mais ouais, mais les gars.
5: C'est pas possible.
1: Attendez, mais attendez.
5: C'est pas possible.
4: Tu m'excuseras, Marie-Antoine, je vais te lécher un peu la trogne. Hein.
1: Attendez, non, on parle d'une époque où le roi chiait à table. Hein. Et là, vous êtes en train de me dire, on pouvait lécher derrière le coin de l'oreille et mettre un peu de Lolita Lempicka sur la langue pour ne plus avoir.
4: C'est fou parce que.
1: Parce que je termine, attendez, c'est important, parce qu'à l'époque, les parfums étaient moins avec des perturbateurs endocriniens que là. Ils étaient juste à base de fleurs. Et donc, bah, il n'y avait pas de problème pour ça.
4: C'est fou parce que tu racontes mal les vrais trucs et tu racontes mal les faux trucs aussi. Et du coup, ça te fait un petit talent. Tu brouilles les pistes. Tu vois,
5: dis donc. Dis donc, tu es gros, vous buvez de la gueule. Venez me lécher un peu sous l'oreille.
1: Oui, c'est comme ça qu'on faisait. Rémi.
2: Moi, simple. En fait, il faisait macérer de l'eucalyptus dans des bocaux avec du vinaigre. Alors, sur le papier, tu vas me dire, bah, du vinaigre, c'est pas une haleine de ouf. Mais en fait, l'eucalyptus était donc plus une feuille, mais un truc un peu confit. Et il mâchait tout simplement de l'eucalyptus.
3: Ça, j'y croirais bien.
2: C'est comme un chewing-gum, si tu veux, le chewing-gum à l'ancienne.
3: Oui,
2: quoi.
3: Parce que c'est chiant, moi, j'ai pensé à du vinaigre en lisant la question.
2: Bah oui. Et c'est comme un chewing-gum Hollywood à l'ancienne.
1: C'est pas le jeu de voilà. Qui est le plus chiant. Hein.
2: Moi,
1: le jeu de qui a la
2: moi, je fais un truc sympa, je sais pas où, là, lécher les oreilles ou machin.
4: Voilà. Alors, l'ancêtre du chewing-gum. Écoute-moi, avec un peu d'intuition, tu sauras que quand c'est gros comme un camion, tu te dis non, c'est pas ça. Et en fait, c'est ça. Mm-hmm. Et le truc qui te semble le plus juste n'est pas ça. Okay. Tu vois, donc, amuse-toi à déjouer ce truc-là. Parce que là, pour le coup, sur la tête de mes gosses, j'ai la bonne réponse. Mm. Ils se faisaient des bains de bouche à base d'urine. Alors là, je te mets au défi de me donner tort, tu vas voir.
1: Bien sûr, cette manipulation.
3: Non. Je sais pas si tu m'as encore super bien, mais j'ai tellement envie d'y croire.
2: Ah ouais, c'est sûr qu'on te rajoute la tête des gosses, forcément, ça.
4: Non, mais j'ai ma main sous le bureau, mais avec un peu d'intuition, lui, tu sais que c'est foiré. Lui, il en a trop fait, comme d'habitude.
2: Pas du tout, je te donne l'ancêtre du chewing-gum.
4: Et moi, c'est trop gros, tu te dis, mais non, ça peut pas être ça.
3: Oui, mais
4: et en fait, c'est ça.
3: Pourrait être ça.
4: Oui.
3: Et Lucie, elle est encore là?
1: Oui, bien sûr.
6: Oui.
3: Lucie, t'as un deuxième
6: point. Non, mais parce que je me dis que si elle a la main sous la table, elle doit croiser les doigts.
4: Est-ce que j'ai pas fait exprès de mettre
3: ça? C'est
4: tout. Vous sous-estimez l'amour et la superstition. L'amour que j'ai pour mes enfants et la superstition. Je ne jurerai jamais sur la tête de mes gosses si c'est pas vrai.
6: T'as pas juré? T'avais pas juré. T'as dit juste sur la tête de mes gosses.
2: Et puis c'est vrai qu'avoir une haleine de pisse, c'est vrai que c'est. Enfin, à l'époque, c'était super, quoi.
4: Mais écoute, et comme il dit, ils faisaient caca derrière les rideaux. Ils étaient plus à ça près. Peut-être qu'ils s'imaginaient qu'il y avait de l'acidité et que ça nettoyait. Je suis la première étonnée.
1: C'est peut-être de lécher derrière l'oreille. Hein. Non, pas visibiliser un peu dans la conversation.
2: Non,
1: ça peut aussi être ça.
4: Mais attendez.
1: T'es dans une relation toxique avec Émilie.
4: Il faut persuader les gens ou au contraire?
2: Bien sûr, ça y est.
1: Ouais, c'est fait.
3: Regarde-moi
4: dans les yeux.
1: Attention, on parle du harcèlement là.
5: Ouais. Il faut persuader les gens. Laura, écoute-moi.
1: Je suis équipée. Choisis bien.
2: C'est pas un loup-garou, hein.
3: Je sais pas, Lucie, ce que t'en penses. J'aurais bien dit le truc de l'eucalyptus, mais.
6: Moi aussi, mais le coup d'urine, bon, je me dis c'était à l'ancienne. Hein.
3: Mais oui, je me dis c'est possible aussi. Hein. C'est possible aussi.
4: Le fantôme.
3: Non, ça n'existe pas. Ça n'existe pas, ça. Oui, c'est vrai que l'urine, je serais tentée aussi, mais.
6: Ouais.
3: Ça pourrait être tellement absurde, en fait, tellement gros que ce serait possible.
6: Ah, mais comme c'est une bonne menteuse,
3: oui.
6: Comme a dit Camille tout à l'heure.
3: Ouais. C'est ça qui me fait douter.
6: Et qu'en plus, je veux pas mettre une pression supplémentaire, mais c'est les 6 ans de mon fils demain. Je lui dis, ta mère, elle va tout faire pour gagner un cadeau pour toi.
3: Je peux pas décider alors.
6: La pression. Okay. Non, bah,
3: Qu'est-ce que tu sens le mieux?
6: Moi, par défaut, je t'aurais un peu suivi, j'aurais dit l'eucalyptus. Mais je me dis, est-ce qu'à l'époque, il faisait ça?
3: Mais c'est ce que je me dis aussi. Est-ce qu'à l'époque, il faisait ça?
1: Ah ouais, c'est tu peux plus parler. Faut faire un choix.
4: Et puis ça aurait pas été eucalyptus, en vrai, ça aurait été basilic ou tu
1: vois. Bah non, eucalyptus. Il est temps. Hop, hop, hop, vous avez fait votre travail, vous m'entendez plus, moi. Il est temps que Laura et Lucie fassent leur choix.
6: Je fais confiance. Allez.
3: Et en même temps, ce serait plus marrant d'avoir choisi la question pour l'histoire de l'urine, quoi.
6: Oui.
1: Of course. Ou l'oreille.
3: Parce que l'eucalyptus.
1: Pardon. Qui est fun aussi. Hein.
2: Ouais, qui est sympa. Hein.
1: Elle est fun quand même.
4: Le pauvre, il me fait de la
3: Il essaye quand même. Parce que l'eucalyptus, la réponse est chiante, quoi.
4: Ah bah, c'est après Rémi, hein.
1: Elle est vraie.
4: Non.
1: Allez.
6: Et toi, tu peux
3: bon, d'accord,
6: voir
3: d'accord. Ok, allez, bon, moi je te suis. On dit l'eucalyptus ?
6: Allez, vas-y. Si tu le dis.
3: Allez, allez, go, l'eucalyptus.
1: Attention à 3. La personne qui a la bonne réponse se manifeste. 1, 2, 3.
4: C'est dommage de ne pas m'avoir cru, en fait. Je ne jure pas sur la tête de mes enfants. Jamais je jure sur la tête de mes gosses. Rigoler ou quoi ?
3: Oh non.
4: Mais oui, mais j'aurais pu être celle qui jure sur la tête de mes gosses. Tu vois, c'est aussi bien, je m'en fous de ça, je suis pas superstitieuse.
5: Je comprends pas ta DA, mais...
1: Donc c'était de l'urine, quoi.
4: Eh ben oui, c'était de l'urine.
1: La bonne réponse, c'était l'urine. Alors je rassure Laura qui a l'air bien embêtée. Lucie, tu rejoues évidemment avec nous, tu passes sur l'antenne et on fera un beau cadeau à ton fils, tu comptes sur nous, d'accord ?
6: D'accord, c'est super, merci à vous.
1: Je t'embrasse, Lucie, des bisous, merci d'avoir joué, tu vas rejouer sur l'antenne. Laura, merci, on a passé un trop bon moment avec toi.
3: Merci beaucoup à vous.
1: Allez, au cinéma, dimanche 19 avril, 16h, plus de 200 salles qui retransmettront le deuxième spectacle, la toute dernière du spectacle de Laura pour...
3: En direct.
1: Réserver en direct.
3: Pour réserver les places, c'est sur lauralenocinema.com. Il y a plein de cinémas dans toutes les villes de France, de Belgique et de Suisse.
1: Et c'est vrai que c'est très cool. Il y en a qui le font, c'est pas en direct, c'est déjà très cool.
3: Oui.
1: Mais là, en direct, ça
3: mais
1: mène
3: là, c'est bah oui, c'est génial. Bah oui. C'est ça.
1: Imagine, t'es là. Trop bien. Merci d'être venu. Hein.
3: Merci beaucoup à tout le monde, c'était trop cool.
1: Eh ben, nous, ça nous fait plaisir. On t'a mis un peu d'eucalyptus dans du vinaigre.
4: À défaut d'un verre de pipi.
1: Je suis pas la seule. Merci. Tout le monde, on se retrouve demain. Charlie prend la suite. Salut, des bisous, ciao.
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1: Émilie est de retour sur Énergie.
4: L'émission avec mon prénom, mais je suis tellement flattée.
1: Bienvenue la France, merci d'être là sur Énergie. J'espère que ça va bien. Oui, Émilie est de retour.
4: Oui. Ouais.
1: Vous le savez, ça va être encore 1000 histoires à nous raconter. Intéressante, peut-être pas.
4: Mais qui sait, je suis peut-être calme aujourd'hui.
1: Ah.
4: Je suis peut-être dans un jour down. Qui vous dit que je vais parler autant down.
1: On va savoir. Je te connais même dans tes jours down.
4: C'est peut-être pire.
1: Comment va Rémi, il est là aussi?
5: Pleine forme, moi écoute, il fait beau, je suis bon.
1: Oh voilà, pas plus hein. On est très très très heureux d'être là à vos côtés, bien sûr toute l'équipe est là, on est là jusqu'à 19h en direct. On doit avoir un invité ce soir j'imagine.
5: Ouais.
1: On a qui?
5: Marcus.
1: Oh Marcus,
5: mais bien.
1: Il a fait Danser avec les Stars.
4: Mais je sais bien, bah ouais, j'adore.
1: Le meilleur copain Aléna. Aléna Situation. Ah ouais.
4: Moi je regarde hein, les vlogs d'août hein,
1: les vlogs d'août bien sûr.
4: Oui.
1: Vous l'avez découvert aux côtés de Léna, il fait plein d'autres choses depuis bien sûr. On l'adore, on reparlera de cette saison de Danser avec les Stars avec lui. Ça sera tout à l'heure dans l'émission. Des cadeaux aussi à offrir Rémi.
5: Ouais, qu'est-ce qu'on
1: panier
5: a
1: panier garni ce soir.
5: Ah sympa, il y a un petit saucisson.
1: Votre pot en foie gras.
5: Ah sympa.
1: Et t'as offrir, on a essayé d'être plus terroir, on a essayé d'être un peu plus Marc Repère.
5: Ben ouais, mais c'est pas mal.
1: Non. Non, qu'est-ce qu'on a PS5 à offrir.
4: Super.
1: T'as une PS5?
4: Non, mais moi, il me faut pas du tout des jeux vidéo. J'ai failli redoubler la quatrième, hein. À cause de la console, la Nintendo.
6: La Game Boy, toi, à l'époque.
4: Non, alors la Game Boy, j'ai failli divorcer plusieurs fois à cause. Parce que j'étais très accro à Tetris. Et tu sais, quand tu te couches, tu t'endors, t'as toutes les briques qui s'embriquent.
1: Bien sûr.
5: C'est fou parce que l'époque de la Game Boy, Émilie était déjà mariée. Elle a 86 ans, quoi.
4: Mais bien sûr, j'ai 86 ans. Regardez comme je suis bien conservée, momone.
6: Ma momone.
4: Je rentre à 8h du matin vendredi. Samedi.
1: Attends,
4: matin.
1: Je finis de raconter les cadeaux et on revient avec toi. On a aussi un iPhone 17 à vous offrir.
4: Ah bien, ça bien.
1: Et des AirPods 4, ouais. Le tout dernier, le top du top. Ça, ce sera aux 60 secondes cadeau. Laura est avec nous, ça va Laura?
7: Hello.
1: Laura,
7: ça va nickel.
1: Tu vas pouvoir passer quelques minutes avec nous?
7: Oui.
1: Ça nous fait trop plaisir à travers toi. On embrasse tous les auditeurs, toutes les auditrices, toute la France. Ceux qui terminent une journée de course, ceux qui terminent une journée de travail, on est ensemble jusqu'à 19h. Pourquoi t'es rentrée à 7h du matin, maman?
4: Ah, on revient là-dessus?
1: Ah oui. Oh,
4: j'ai fait un karaoké, je me suis laissée embarquer. Après, il n'y avait plus d'heure. Bah, c'est les vacances, j'ai pas mes enfants.
1: Ah non, mais j'adore. Tu me parles à moi, tu connais ma passion karaoké.
4: Passion.
5: J'ai une petite question à vous poser à tous les deux.
4: Même à 7h du
5: matin?
1: Non, non.
5: Ah. Vous êtes des fans de karaoké, mais un karaoké peut t'amener jusqu'à 8h du mat?
4: Bah, quand tu y vas à 6h30, oui.
5: Ah, donc c'est du karaoké plus boulangerie. C'est une boulangerie qui a une
4: succursale. Oui, c'est une...

0: monsieur.
1: Bah écoutez, faites place. J'arrive. Faites j'ai place. Des vidéos, hein,
2: faites
1: si vous voulez.
2: Place
1: voir.
2: À la diva.
0: Ouais. Ta chanson de karaoké, c'est quoi?
1: Alors, je voulais que je regarde un peu les vidéos.
0: Non, non, Dieu, ah, comme non. Ça, laquelle t'aimes bien?
1: Ah, j'aime bien.
0: Moi, celle-là,
1: Baby One More Time.
0: Hein, la Natacha Saint-Pierre, là, je t'en suis.
3: Ah oui,
1: ah ouais, j'ai pas les couplets.
3: Non, mais il y a du France Gall, du Véronique Sanson, tout ça, c'est des bonnes chansons.
1: Oui, la Cabrel, là, elle n'en sort plus de ta mémoire. Tu peux faire des modulations
0: j'aime
1: et tout.
0: Bien. Et alors, puis, vous avez pas encore mon imitation de Renaud en karaoké. Laura, ça vaut vraiment le coup, quoi.
1: De Renaud?
0: Ah ouais, ah ouais. Ah ouais. Ah, moi, Renaud, je l'interprète, quoi.
3: On peut avoir un extrait, un truc?
4: Bon vivant.
0: Vraiment. Bah, bougez les paroles, tu vois. Vraiment, il n'y a plus rien à foutre. Il y a tous les ah, j'adore. T'aimes ça, Laura?
5: Ouais, ouais, j'aime bien. Après, tout ce qui est artistique, j'aime beaucoup. Je fais du théâtre aussi.
0: Mais bah voilà, bien sûr.
1: Mais qui n'aime pas le karaoké, en fait?
3: Ah bah, vous le lâchez, hein.
0: Mais tu sais qui? Tu sais qui?
6: Je suis pas très fan.
0: Les peines à jouir.
1: Ah, voilà.
0: Pardon, hein, de dire, je dis les termes, les peines à jouir, mais pas le karaoké.
1: Il n'aime pas profiter de la vie. Lui, il est...
0: Non, j'adore la vie, mais est-ce que je suis fan de karaoké? Est-ce que j'aime ça? Pas tant.
1: Tu vois,
0: tant.
1: Alors, il est capable de jouer du djembé et de pas aimer le karaoké. Non. Moi, le perso, je l'ai pas.
0: Et vous savez que, j'ai carrément une install chez moi de karaoké.
1: Ah bah, mon rêve.
0: Pardon.
1: Ah,
0: alors, attendez, j'ai une install avec, il y a l'enceinte, le micro, et je démarre le carafone, là, et ça part, et on fait un vrai karaoké à la maison. Tu sais même pas la guerre.
5: Avec le djembé?
3: Ouais, avec le djembé. J'ai une question, monsieur Combal. Il y a une soirée pizza qui doit être organisée.
1: C'est vrai.
3: Est-ce qu'on peut pas combiner les deux, soirée pizza karaoké, là prochainement?
5: Ah, c'est top.
1: Non, mais il a dit qu'il n'aimait pas invité chez lui, parce que c'est trop de pression, il a dit. Après, il se fout la pression.
3: Non,
1: le pauvre.
3: On est tombé sur la plus grosse pince de Paris.
7: C'est sur tout ça.
0: Pas du tout. On fera cette soirée pizza. Mais ramenez les itounes, hein, parce que les olives, c'est maintenant, c'est un peu cher. Hein. Sur Détroit d'Ormuz, là. Il n'y a pas que le gasoil qui est bloqué. T'arrives plus à choper une itoune, hein.
3: C'est vrai.
0: Faites pareil, vous. Laura. T'as entendu ce programme? Tu vas rester avec nous ce soir?
5: Oui. Ben là, je pense, du coup,
3: il y a des hésitations.
0: Le oui, non, il est non, vraiment. C'est non, un oui de, dans 3 minutes, les copains. Je vous fais un petit coucou. Dans 3 minutes, je suis sur Nostalgie.
5: Non, pas du tout. Mais on m'a dit que je faisais un court passage. C'est pour ça que j'ai dit un oui hésitant. Mais non, je suis là.
0: Qui t'a dit que tu faisais un court passage?
5: Bah, je sais pas. On m'a expliqué que c'était un court passage. Je dis, je suis là.
0: Standard. Julia, notre standardiste?
5: Ouais.
0: Julia, c'est quoi ce sort de court passage?
1: Moi, je dis qu'on la garde. On peut la garder 3 heures ou pas?
0: Tu sais quoi? On va te faire un immense passage, toi.
5: Julia,
8: mais j'ai pas dit ça. J'ai dit, je sais pas combien de temps t'es avec nous.
5: Ah, moi, j'ai compris que c'était 5-10 minutes de passage. Passage de court passage.
0: Court passage? Ah ouais.
8: Tu peux rester jusqu'à 23h.
0: Ah non, c'est court. En fait, on dirait. Tu sais ce que je fais là? C'est comme quand tu vas dans des restos, ils disent on vous prend, mais la table à 21h, faut que ce soit débarrassé.
3: C'est clair. C'est insupportable.
0: Tu peux pas faire ça à nos auditeurs, il faut les respecter.
5: Non, pardon, c'est moi qui ai mal compris. Je suis désolée, il n'y a pas de souci.
0: Et Laura est trop gentille. Elle dit non, mais j'ai du mal comprendre court passage.
1: C'est impossible à inventer.
0: On n'invente pas court passage. On l'entend ou on l'entend pas?
5: Non, c'est moi après qui interprète.
1: Mais pourquoi?
5: Je viens de terminer le boulot.
1: On la garde en fil rouge pendant 3 heures. On n'a jamais fait ça.
0: Allez, Laura, tu sais quoi? On ne te laisse même pas le choix. T'es en fil rouge 3 heures.
5: C'est quoi le principe du fil rouge?
0: Tu restes au téléphone avec nous. Tu fais tout. Tu fais les jeux. Sur chaque intervention, t'es là. T'as du forfait, j'espère.
5: Incroyable. On est limité.
0: C'est surtout là, t'as du temps. Parce que 3 heures, là, il n'y a pas des enfants à récupérer. Enfin, une ambiance.
5: Non, il n'y a pas d'enfants à récupérer.
0: Eh ben, écoute, il est 16h06. Tu restes avec nous sur l'antenne jusqu'à 19h. Et on finira à 7h30 du matin dans un karaoké. Émilie, toi et moi.
1: Allez.
0: On quitte plus loin. T'as un temps court. Non, mais. C'est un temps court, hein. C'est un court instant.
5: C'est un court instant.
0: Oh là là, c'est pas possible. Malora, reste avec nous. Julia, enfin, on fait pas ça.
8: Mais je vous jure, j'ai pas dit
0: ça. Oh là là, c'est pas possible. La table, hein. 21h, faut vraiment débarrasser, hein. C'est moi, j'ai du monde derrière. K-pop Demon Hunters Free, voilà ce qu'on écoute tout de suite.
3: Voilà.
0: Bien sûr. Je vous souhaite de passer une très belle après-midi. On est tellement heureux d'être avec vous jusqu'à 19h. C'est le retour de la Amy Loge, c'est le retour de Rémi. On est tous ensemble. 0870-42-48. C'est le numéro pour passer sur l'antenne. Vous tombez sur Julia qui vous dit ça sera un court instant. Et ensuite, vous passez sur l'antenne un court instant.

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2: On est tous ensemble, on est en direct sur Énergie. J'espère que vous allez bien. On a Laura, notre auditrice, qui sera là jusqu'à 19h. Elle a voulu être là longtemps, elle sera là longtemps. Laura, bah, dans un instant, on va te faire jouer. On va faire un cadeau ensemble. On va faire un jeu, pardon, tous bien. Ensemble avec Émilie, Rémi et toute l'équipe. On va jouer ce soir, on a des cadeaux magnifiques à vous offrir. Et j'ai aussi une info incroyable dont je vais vous parler dans deux secondes, qui concerne un chef à domicile. Incroyable cette info. Restez avec nous, on est en direct sur Énergie comme ça jusqu'à 19h. Les infos pour Brio Dîner de ce soir, la bataille des fun facts, le thème ce soir, Rémi.
4: PSG. C'est fou, hein, le club de
2: ce
4: foot.
2: Soir en Ligue des Champions, j'ai accepté
4: de faire le PSG. Bon. C'est beau, hein, parce que quand tu sais que Thibaut va balancer des sons du stade et tout machin, ça va te mettre dans une ambiance.
2: Hein. Je vous cache pas que mon info parle également de l'OM. Mais il y a un truc entre OM et PSG. Fallait qu'il y ait l'OM dans mon info quand même. Restez avec nous, on est en direct sur Énergie, le son d'Alex Warren tout de suite.
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2: Eh ben c'est officiel, j'aime Alex Warren.
4: On est d'accord.
2: Écoutez, il a fallu qu'on arrive au mois de mai pour que je me rende compte du potentiel de ce titre.
1: Ouais.
2: Ah ouais. Alors j'ai toujours aimé. Alors attention, grand fan de la carrière de Alex Warren. Je sais pas ce que t'en penses, Laura, c'est notre auditrice fil rouge.
5: Oui. Qu'est-ce que tu penses d'Alex Warren?
2: Ouais, ce que tu penses d'Alex Warren, peut-être rien, hein.
5: Pas grand chose.
2: Eh bah top, en tout cas. Mais on lui transmet tes amitiés, y'a pas de soucis.
5: Oui, voilà.
2: Non, mais j'étais un peu du même avis, j'ai toujours bien aimé Alex Warren, mais ce morceau-là, je l'ai lancé plein de fois sur Énergie et je l'ai pas écouté attentivement. Là, je viens de le prendre, tu sais quoi ? Sur la tempe droite, là.
4: Ah ouais ?
2: Bam !
1: C'est vrai ?
2: Un carreau, clac !
1: Ok.
4: Si. Parce que c'est le mood actuel. C'est un titre du mois d'avril, ça.
2: Et ça, c'est actuel. Ouais. Et ce qu'on aime dans cette émission, vous savez, c'est un peu mélangé, comme un smoothie. On mélange l'actuel avec des titres un peu old school qu'on adore et entendre dans un instant. C'est Usher, yeah.

0: truc qui est moins folie qu'un toit au grand ouvert. Non, il a même pas dit décapotable. Alors là, c'est la folie. Là, c'est toit ouvrant carrément entrouvert. Hein, en abat-jour.
1: Hein. Mais... Tu l'ouvres, on te laisse en bâton.
0: Et tu pars là.
2: Mais non, mais cabriolet décapotable.
0: Mais parce que tout le monde n'a pas une décapotable. Moi, perso, j'ai un toit ouvrant. Voilà, bah, je m'adapte.
2: Déjà, tout le monde n'a pas une voiture. Moi, j'en ai pas, perso.
0: Et mais toi, t'es en vélo, t'es décapoté la journée, toi.
2: C'est vrai,
3: naturellement.
0: Il nous a sorti un truc. Alors là, je t'explique.
2: Là, y a rien.
0: Là, t'es dans la voiture. Là, c'est t'entrouves la fenêtre. Petite senteur chèvrefeuille dans la boîte à gants. Et carrément, tu mets volume à 7. Hein. Il n'y a rien qui fait rêver. Dans un instant, on va jouer ensemble. Laurent va essayer de t'offrir un cadeau. Avant ça, je vous ai promis que j'allais vous parler d'un chef à domicile.
2: Ah oui.
0: Direction la ville de mes ancêtres, Turin.
1: Oh, de tes ancêtres.
0: T'as annoncé ça comme ça. J'ai tellement de souvenirs là-bas. J'ai brûlé le macadam turinois, moi. Avant, je pars de faire le Vietnam. Enfin bref, n'est pas là pour parler de moi. Je vais vous parler de Francesca, chef à domicile, qui se faisait appeler Chef Francesca, logique.
1: Ouais.
0: C'était son nom sur Instagram. Normal. Tout le monde pouvait la booker. Je vous mets en situation, vous êtes turinoise, et 10 potes qui viennent à la maison, vous avez la flemme de cuisiner, vous avez les moyens, vous faites appel à une chef à domicile qui s'appelait Francesca. Sauf qu'aujourd'hui, Francesca est en prison parce qu'elle arnaquait ses clients. Qu'est-ce qu'elle faisait, Francesca?
1: Bah, elle achetait du tout fait, elle décongelait discretos dans le micro-ondes et pim, elle te vendait ça une blinde.
0: Ils sont pas mal, ces macarons, on dirait de ceux chez Picard. Non, non, non.
2: C'est ça ou pas?
1: Non.
3: Elle n'était pas vraiment chef?
0: Elle était chef. Elle était même excellente chef de cuisine. Bah, et pourtant, elle arnaquait tous ses clients.
2: Bah, elle volait dans leur maison, peut-être.
0: Et comment elle s'y prenait,
1: je sais,
0: ça.
1: Je sais. Elle mettait des somnifères dans la bouffe, tout le monde s'endormait.
0: Bravo à Émilie et Rémi, les deux ensemble. Hein. Elle mettait des somnifères dans la bouffe. Toute la table s'endormait sur la table.
2: C'est hilarant, pardon.
0: Et son petit copain attendait devant. Elle ouvrait. Et là, il partait. Et ça prenait tout parce que les gens qui

0: Des chefs en général, c'est des gens qui ont les moyens et ça prenait les montres de luxe, les trucs, elles partaient même avec des tableaux.
1: Mais ils s'en sont pas rendu compte, les mecs, quand ils se réveillent, ils se disent pas comment ça. Vous étiez où pendant qu'on dormait à la chef?
2: Il était bon.
0: C'est comme ça qu'elle s'est fait attraper quand même à la fin. Hein. C'est quelqu'un a porté plainte à la fin.
2: Il était bon le hachis, t'en as un peu sur le nez.
3: Comment ils ont su que c'était elle? Il y avait des caméras?
0: Eh ben, je pense que c'est comme ça qu'elle s'est fait attraper. Elle a fini par se faire attraper avec son copain. Ils ont trouvé chez elle 10 000 euros en espèces, des centaines d'objets de valeur appartenant au client qui avait porté plainte, et un énorme stock de somnifères, bien sûr. Il y a qu'un plat dans lequel elle mettait les somnifères parce qu'elle dit que ça se sentait pas. C'était sa spécialité, c'était les spaghettis al vongole.
1: J'adore, mes préférés.
0: Mais bah fais gaffe quand on t'en fais attention maintenant quand on t'en propose.
1: Pas comme si j'avais un chef à domicile.
0: Non, mais même au resto.
1: Oui, ouais.
4: Mais c'est fou que ça ait pu durer dans le temps quand même. Enfin, je veux dire, à un moment donné, quand tout le monde s'endort, quand tu te réveilles autour de la table,
0: je pense quand même que ça a duré quelques mois, peut-être pas 10 années non plus, mais ils étaient dans une sorte de frénésie, de fuite en avant.
1: Ah bah là oui. Fuite en avant.
0: Ils savaient très bien que quelqu'un les rattrapait, mais c'est une fuite en avant.
1: Cette expression est vraiment forte.
4: J'aurais vraiment adoré me réveiller autour de cette table.
5: Parce qu'il y a très peu de fuite en arrière.
0: Non mais voilà, donc ça s'est passé. Après, excusez-moi, moi tu me sers ces pâtes-là, tu manges bien et tu dors bien. Tu as pas de plan.
1: Bah ouais, si ça pouvait finir ma nuit, moi j'y vais. Hein.
0: Votre plat italien, votre plat référence italien.
1: Ah franchement, c'est ça. Hein.
3: Est-ce que ça fait un vide maison?
0: Comment?
3: Gratuit. Un vide maison gratuit pour faire le tri.
0: Exactement. C'est quoi quand tu vas au resto italien ton plat préféré, Malora?
3: Les pâtes carbonara.
0: Ah ouais, crème fraîche ou pas crème fraîche?
1: Oula,
3: attends. Crème fraîche.
0: Ben non, les Italiens ne mettent pas de crème fraîche.
1: Pas du tout.
0: C'est pas grave, on t'en voudra pas. Rémi?
4: Moi j'aime bien la parmigiana, ça s'appelle comme ça.
1: Ah, j'allais dire les aubergines.
4: L'aubergine, tomate et parmesan.
0: Ah, qui tu parles là, la parmigiana, ouais. C'est ça.
1: Elle est baignée de fleurs de courgettes aussi.
4: Aussi, ouais.
0: Ah, je suis pas très friture, moi.
4: T'es quoi, toi?
0: Non. Ah ben moi je suis la moitié-moitié, hein.
4: Hein?
0: Bah, pizza moitié-moitié.
4: Mais ça, c'est pas italien, c'est marseillais.
0: Mais comment c'est pas italien? La pizza, c'est pas italien.
4: Non, mais la pizza, elle existe.
0: La pizza, c'est pas italien.
4: Mais la choucroute,
0: c'est pas alsacien. Alors, dis-moi. La choucroute, c'est d'où? C'est de Pékin?
4: La choucroute, Non. La moitié-moitié, tu me la vends pas italienne. Tu me la vends marseillaise.
1: C'est moitié quoi, moitié quoi?
0: À moitié. Moitié-moitié, c'est moitié mental, moitié en choix.
4: Oui, mais...
1: Ah bon?
0: Oh. Ah oui, la moitié-moitié. Bah, dans le sud, vous commandez une moitié-moitié, vous avez la moitié mentale et l'autre moitié, c'est en choix. Ça, tu manges deux pizzas en une, c'est le top.
1: Oui, mais si t'as envie d'avoir d'autres parfums, tu peux.
0: Ah, parle pas avec moi. déjà, quelqu'un qui dit parfum pour une pizza, c'est déjà.
1: Maman,
0: je te vois plus, t'es morte à mes yeux.
4: Jamais goûté.
0: Mes yeux, y a rien.
1: Tu sais très bien à quel point j'aime les pizzas des camions, on en a parlé 100 fois. Meilleure pizza au monde.
3: C'est les meilleures.
0: Ah, bien sûr. Bon, dans un instant, je vous fais jouer. On fait le jeu préféré d'Emily parce que j'ai envie de célébrer le retour d'Emily.
1: Oui.
0: On fait le jeu des indices. Pizza. Ah, yes. Vous devez faire deviner des personnalités avec des indices. J'aime bien Emily parce que c'est son jeu préféré, mais elle ne sait plus quel est le jeu. Bref, c'est comme pyramide avec des personnalités.
1: Ah oui, alors attends, mais c'est un seul mot?
0: Ouais, je vais te respecter.

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2: Merci d'être là tout le monde, 16h32, on est en direct, j'espère que ça va tout le monde. Ma Laura est toujours ici, ça va Laura?
3: Oui, ça va.
2: Laura, je suis ravie de t'avoir avec nous. T'es passée pour passer 2 minutes sur l'antenne, finalement tu as passé 2h35.
4: Ah bah là, elle a pas son après, non?
2: Ah bah là, t'es encore contente, mal. T'as pas encore eu les anecdotes de Rémi, elles arrivent. Dans un instant, les infos pour Brio Dîner de ce soir. Le thème ce soir, le PSG.
4: Ouais,
2: bravo au PSG, hein. Demi-finale de Champions League ce soir. Donc le thème, c'est le PSG.
4: Poser une question, je peux poser une petite question?
2: Bien sûr, Rémi, vous êtes ici chez vous.
4: Qui n'y connaît rien. Donc là, il joue contre le Bayern Munich. Non mais attends, et donc il y a un match retour?
2: Ben oui, c'est les demi. Il n'y a que la finale qui se joue en direct.
4: Eh ben très bien, ben tu me donnes une belle info, je vais la noter.
2: Il y a aller-retour.
5: Mais ils ont déjà gagné l'année dernière, non?
4: Oui, c'est tous les ans, ouais, c'est le principe. Ouais. C'est comme Miss France. Hein, c'est,
5: ah, okay.
4: Elle a gagné seulement. Mais il y a déjà une Miss, non, de l'an passé?
2: Ouais, ben c'est tous les ans. Ouais. C'est le principe de la Miss. Hein, ouais.
5: Je sais pas, je vous jure, quand j'ai cherché, j'ai appelé Johan pour lui dire je suis tellement nulle en foot que j'arrive même pas à évaluer quand une info est bonne ou quand elle n'est pas bonne, en fait.
4: Eh ben c'est Laura qui évaluera, t'inquiète pas, elle sera
5: non,
4: là
5: mais
4: pour
5: j'en
4: toi.
5: Ai, du coup, j'en ai trouvé une super.
2: Avant ça, on va jouer. Je vous présente Nico. Ça va, Nico?
6: Salut Camille, bonjour à tous. Ça va et toi?
2: Ouais, ça va très bien, les copains. Nico et Laura, vous allez vous opposer tous les deux pour une PS5.
5: Ah.
2: Oh, wow. Oh. Ah, Laura, tu vois, t'étais passée pour faire un coucou. Elle va peut-être repartir avec une PS5.
3: Pas mal. PS5, ouais.
2: De toute façon, Laura, tu feras tous les jeux ce soir. C'est bien
5: et
2: ça,
5: si
2: pour qu'elle gagne jusqu'à 19h.
5: Et si elle gagne tout?
3: Je sais déjà ce que je veux gagner.
2: Eh ben, si elle gagne tout, elle gagne tout. Hein.
5: Ok, allez.
3: Ah, ben, si je gagne tout, mais j'ai une petite préférence. Quand même.
2: Comme juste prix, elle fera un vitrine. Hein.
4: Ah, il y a 4 Twingo.
5: Ah oui, l'halogène.
4: Eh ben, attends, l'halogène.
5: Et le four micro-ondes.
4: Eh bien sûr, le lecteur CD-ROM.
2: Il y a toujours la petite trottinette électrique, n'oubliez pas.
3: Ah, oui. La petite trotte, ouais.
2: Laura, Nico, le principe est simple, c'est le jeu des indices. Je vais montrer des personnalités aux membres de l'équipe. Et chacun, votre tour, vous devez donner un indice pour faire deviner cette personnalité. Par exemple, on commence avec Émilie et Laura.
5: Oui.
2: Un indice. Si Laura trouve quelle est la bonne personne, le point est à vous. On ira le premier en 3 points gagnants. Sinon, hop, la main passe au garçon, à Nico et Rémi, ou à ton tour, tu pourras donner un nouvel indice sur la personnalité. D'accord?
4: Très bien.
2: Vous allez comprendre très vite, c'est pyramide.
5: Mais
2: avec des personnalités. Vous jouez avec nous à la maison, bien sûr.
5: Alors, j'ai une question. C'est pas en un mot. C'est pas en une brique.
2: Si.
5: Mais oh là là,
2: on a
5: pardon.
2: Fait 10 fois le jeu.
5: Mais je sais, mais.
4: C'est du ping-pong. Tu fais un mot, moi je fais un mot.
5: Un mot.
4: Voilà, un mot.
5: Pas deux.
2: Oui, non. Voilà.
5: Pas une mini
2: on
5: phrase.
2: On va commencer par Rémi. Non, un seul mot.
5: D'accord, une brique.
2: Par exemple, si vous voulez faire deviner Brad Pitt, vous ne pouvez pas dire 7 ans au Tibet. Vous pouvez dire Tibet.
5: Ah, Tibet. À ce point-là.
2: Ah, bah oui.
5: Ah oui,
2: bien sûr. Bon, on ne l'aurait pas dit. Hein.
3: Okay. On va y arriver.
5: Oui, oui, Laura, t'inquiète.
3: On est le meilleur. Allez.
2: Allez, c'est parti. Je commence avec Rémi.
4: Ok. Ok. Alors. Président
6: Macron.
2: Ce n'est pas ça. Donc vous l'avez compris, la main passe au filles maintenant.
5: Trier Veller.
3: Hollande, François Hollande.
2: Premier point pour l'équipe des filles. Elle a vite retrouvé les marques là.
5: Juste que je m'entraîne un peu, que je me chauffe.
2: Ah, bien joué.
5: J'avais compris.
2: Bien joué.
4: Ah, le Trier Veller, bien joué.
5: Et bien sûr, j'aurais dit Gaillet, on l'aurait pas
4: dit. J'aurais dit Scooter.
3: Un scooter, ouais.
5: Ah ouais,
4: ouais.
5: Ouais,
4: je serais parti sur scooter.
5: Ouais. Flambi.
4: Ah,
5: bah,
4: c'est
5: ah non, mais c'est
2: son surnom, c'est vrai.
5: C'est son surnom.
2: Ou pluie aussi, vous rappelez. Ou qui là, il y avait des giboulées.
4: Ouais.
5: C'est vrai.
2: C'est l'enfer. Ah non, mais il allait au mois de juillet à Ibiza, il prenait la pluie dans le sol.
5: C'est
2: tout. Il lui a plu dessus, celui-là.
5: Ah,
2: Laura, Nico, vous restez là. Premier point pour les filles. On joue dans un instant. Avant ça, on va s'écouter un petit peu de Angèle. J'aurais bien enchaîné, mais bon, je mets tellement de temps à expliquer les règles à Emily. J'ai joué 13 fois au jeu. Hein. Restez avec nous. On est en direct sur Énergie avec vous et donc des infos sur le PSG qui arrive aussi. A tout de suite.
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2: Ambiance foot ce soir, puis c'est la Ligue des Champions. Le PSG va jouer. Les infos pour Brio Dîner de ce soir, ce sera uniquement sur le PSG.
4: Oui,
2: d'accord. Mais avant ça, on finira notre jeu. On est en train de jouer au jeu de l'indice. Nico, Laura, l'un des deux va gagner une PS5. Surtout, vous jouez avec nous, à la maison, au travail. Vous essayez de vous concentrer, essayez de trouver les réponses, peut-être même avant nos candidats ici. Et avant tout ça, Angèle, What You Want sur Énergie, belle après-midi.
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2: Oh, je crois pas que Laura cherche l'amour, hein.
3: Non, pas forcément, non.
2: Pas forcément, mais enfin, on n'est jamais contre... Ouais, apparemment, on n'est jamais
3: on
2: contre un BG.
3: Hein.
2: Laura.
3: Non, je suis pas.
2: Laura, en effet, tu es factrice. En effet, tu es juste passée nous faire un coucou sur l'antenne. Et puis, Émilie, dans un de ses pétages de câble, a dit, mais tiens, on va la garder jusqu'à 19h. Et on va te garder jusqu'à 19h. Donc, tu vas parler avec nous tout le long. Tu parleras aussi avec Marcus tout à l'heure, notre invité.
3: Ouais,
2: et en plus, tous les jeux... Il y a, bah tu vas y participer donc.
3: Et je vais les gagner.
2: Et on va le savoir tout de suite. Pour l'instant, en tout cas, tu mènes d'un point face à Nico. Ça va, Nico, de retour ?
6: Oui, ça va toujours.
2: On joue au jeu de l'indice. C'est comme Pyramide. J'ai des personnalités que je fais découvrir. Évidemment, vous les avez pas à la maison. Que je fais découvrir à Rémi et Émilie. Et à chaque fois, vous devez donner un indice pour essayer de les découvrir. Rémi et Nico ont commencé. C'est à toi, Émilie, avec Laura, d'être la première à donner un indice. Voici la personnalité suivante.
5: Ok. Ouf, attends. Evan.
3: Evan ?
5: Ouais.
3: Evan. Oh, je vais dire un nom, Eva Longoria, mais je pense que ça n'a rien à voir.
2: Hein. Non.
3: Non.
5: Non.
2: Non, non, mais on se chauffe, c'est pas ça.
5: Ouais.
3: On se chauffe.
5: Écoute bien la suite.
2: Bah ouais, tu vas pas être déçu. Chanteur. Ouais, voilà. Faut quand même un peu recentrer.
3: Ouais. Ah.
2: Alors maintenant, c'est à Nico de répondre, hein. C'est plus à Laura.
6: Pascal Obispo.
2: Non. Evan, chanteur, nouvel indice.
5: Uranus.
3: Ed Sheeran.
5: Non.
2: Ah, je vois.
5: Pardon, je suis très forte à Pyramide, j'ai beaucoup regardé.
2: À nous.
3: Ah.
2: Avril.
5: Hein? Ah bon?
2: Je vous l'avez dans la voiture. Hein. Chanteur Evan Saturn Avril.
5: C'était grave.
2: Il me faut une propale. Trop tard, je retourne aux filles. Une dernière fois, si là on trouve pas après ce tour-là, on le validera pas celui-là.
3: Ok.
5: Petit.
3: Moi je pense à Katy Perry.
2: On a dit chanteur, pas chanteuse. J'ai un dernier tour, moi.
5: Ouais.
2: Ah bien sûr, dernier tour, sinon on jettera ce personnage. Alors on y va. Février.
6: Bruno Mars.
5: Bien joué Rémi,
2: j'avoue,
5: j'avais un suspense,
2: c'était
5: fou.
2: T'avais même pas le Avril, toi.
5: Ah ouais, ah ben non, je comprends les choses, j'ai pensé à Avril Lavigne.
2: Pile au milieu.
5: Ah mais
2: tu vois, bien joué Rémi. Attention, un partout, Rémi qui a le temps, dirait que t'as gagné.
5: C'est
2: le premier en 3 points, je peux durer 2 dans ce jeu. Laura, Nico, un point partout, ça recommence à Rémi de redémarrer. Toujours plus dur de démarrer, hein, parce
5: toujours.
2: Que
5: c'est vrai.
2: Ça offre une balle de match à l'autre. Voici la prochaine personnalité. Ok, c'est parti. Alors, un mot, hein.
0: Ouais, bien sûr.
2: Salsa. Nico. Trop tard.
6: Ouais, non, désolé.
2: Émilie.
5: Attendez, oui, 2 minutes.
2: Non. Attendez un quart d'heure. Hein.
5: Star.
3: Marcus.
2: Ok.
3: Non.
2: Là, tu as la balle de match.
5: Bah,
2: allez,
5: oui.
2: Nico, c'est parti. On y va. Juge.
6: Chris Marquez.
2: Ouais.
6: Super, bien joué Rémi.
5: Je commence à avoir un peu les boules.
3: Je comprends.
5: Au début, ça me fait rire de perdre et après, je commence à m'énerver.
2: Surtout quand
3: ça va aller.
2: Surtout en ayant la main. Attention, personnage suivant, c'est Emilion. On est à 2-1 pour les garçons.
5: Allez.
4: Émilie, Laura, ça, je le dis avant, le perso que je vais montrer, ça peut être en 1.
5: Oh là là. Ah non, on dit pas ça.
4: Ah, ça peut être une panenka.
5: Vas-y, vas-y.
4: Attention, voici le personnage.
5: Oh. J'étends.
3: Kenji.
5: Oui.
6: Bien joué.
4: Moi j'aurais dit Ritano. Mais j'étais pas loin.
0: Ah bah ouais, magnifique.
4: Oh là là.
5: Oh,
4: c'est serré.
5: Ouh, on est remonté, Laura.
3: Mais oui.
4: 2-2, toujours sur la dernière. Allez. Oh, j'adore. Allez, j'adore.
5: Ah, j'en peux plus. J'ai. Fou.
4: Alors on y va, c'est parti, c'est la balle de match. Quoi qu'il arrive, c'est la balle de match. Bonne chance. C'est à Rémi de démarrer.
5: Ah.
0: Ce qui est toujours très compliqué,
4: très
0: mais.
4: Compliqué. Bonne chance à tous les deux. On joue pour une PS5. Premier qui fait découvrir cette personnalité à son auditeur fait gagner son auditeur.
0: Aïe.
4: Québécoise.
6: Natacha Saint-Pierre.
4: Eh non. Émilie et Laura.
3: Super ciel.
5: Fine.
3: Fine.
5: Oui.
3: Céline Dion.
5: Non.
0: Je savais qu'elle allait sur Céline Dion, Laura. Alors attends. Ok. Ah là là.
4: Actuel.
0: Je sais pas.
6: Cœur de pirate.
4: Non. Écoute, j'ai cru que c'était là. J'ai cru que c'était la balle de match. Attention, Émilie, Laura.
0: On se rappelle les trois mots, pardon. Actuel. Québécoise et fifine.
5: Attendez. Good.
0: Ah mais attends, vas-y alors sur le gong, vas-y.
5: Good.
3: Good.
5: Oui.
3: Good. Ah oh, j'ai rien qui est là.
5: Ah il a.
3: Bah, je vais dire n'importe quoi, mais je sais pas Adèle, mais non, je
4: n'ai
3: pas.
4: Non. C'est le dernier tour, je rappelle, c'est le dernier tour si on perdra ce personnage.
0: Et là je fais un drop. Alyosha.
3: Alyosha.
6: Charlotte Cardin.
4: Alyosha Schneider, c'est son
0: fiancé.

0: merci à tous, merci beaucoup, je suis très heureux.
1: Ah, dis surtout merci à Émilie qui a été nulle. Hein.
2: Non, Émilie a très bien joué.
3: Je rigole, c'est parce qu'elle a le seum.
4: J'ai le seum parce qu'il a la victoire tellement agaçante.
3: C'est vrai ou pas?
4: Ouais,
3: c'est vrai, d'accord.
4: Il donne des coups de poing en l'air.
3: Serre les dents et tout. Je suis heureux. Bravo, mon Nico, on est les meilleurs. Ils sont
4: non, mais bravo.
0: Je suis content, Rémi. Merci à toi.
4: Nico, je suis très content pour toi. Mais c'est lui qui m'agace.
3: Nico, PS5 pour toi. Laura, toi seule, reste avec nous dans un instant. C'est notre auditrice fil rouge ce soir. Oui, Laura.
4: On va gagner autre chose.
3: Dans un instant, on fera un jeu. Mais avant ça, il y aura les infos pour Brio Dîner de ce soir. C'est toi qui vas décider qui a la meilleure. Le thème, c'est le PSG. Le temps d'écouter Shakira, Shakira.
5: Noné.
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3: On avait dit qu'on ne disait pas, mais ok, d'accord. Bon, on t'écoute, Laura. Pourquoi t'as une passion?
8: Pour Rémi Guillotton. Ah, pourquoi j'ai une passion?
3: Rémi Guillotton, c'est Rémi de l'émission. Hein.
8: Pourquoi j'ai une passion pour lui? Ben, je ne sais pas, parce que j'apprends seulement à le connaître maintenant à l'émission, en fait, ce soir.
3: Là, ben voilà, tu vois, on se renifle un peu, quoi, finalement.
4: Ouais, on sent que
3: c'est une passion vraiment naissante.
8: Voilà,
3: c'est vraiment embryonnaire encore, mais ça ne demande qu'à grandir.
1: Ah oui, il y a fleurir, oui.
3: Laura, c'est toi ce soir qui va décider qui a la meilleure info pour Brio Dîner de ce soir. Tous les soirs, c'est une séquence importante pour nous. Vous la retrouvez également en podcast, bien sûr. Vous nous écoutez en podcast tous les soirs ou sur l'appli Énergie, comme vous voulez. Et c'est simple, 4 fun facts sur un thème. Oh. Le thème de ce soir, le PSG, puisque le PSG ce soir affronte le Bayern Munich au match aller de la Ligue des Champions. Jingle et c'est parti.
9: Qui aura la meilleure info sur... Je suis obligée de le dire, Camille. Je suis obligée. Le PSG.
3: Ah ouais. Je sais, Anna. C'est dur pour toi, c'est dur pour moi. Je le sais, c'est dur. Peut-être bonne chance au PSG, hein, quand même, qui joue ce soir en Ligue des Champions, bien sûr.
8: Ouais, bonne chance. Hein.
3: Pas de fausse info, sinon c'est 5 euros dans la tirelire qui sera offert à un auditeur en fin d'année. Pour le moment, on est à 135 euros dans cette tirelire, dont 125 apportés par Rémi.
1: Absolument, c'est ma petite participation et ça fait plaisir.
3: Vous mettez que je dis une tête, moi, que je le dise?
1: Oui.
3: Marrant, hein, quand même. Hein. C'est que je les ai, je crois. Tu veux me passer ma veste? Ah, je l'ai mis, j'aime pas avoir des dettes, c'est faux. Hein.
1: C'est faux.
3: Rémi, tu dois 10 aussi.
1: Attendez, les gars.
3: Non, je dois
1: encore 10 balles.
3: Ouais. Sors-les là.
8: Enfin.
1: Je les ai pas. Il me reste 2,50€. Mettez ça sur mon ardoise, de toute façon.
8: Ah oui. Ils ont de la thune.
4: Il y a combien dans la boîte?
3: 10, hop, je dois plus rien. Je les mets. Là, on est à 145.
8: Ah. Oh.
3: Hop, c'est quelqu'un les gagnera en fin d'année. Bah ouais, c'est très bien. Eh, hein. Hey, toujours mieux qu'un coup de pied au cul. Hein.
1: Hey. Attends.
4: Bien sûr.
3: Rémi,
1: oui.
3: On va commencer avec toi, ton info sur le PSG.
1: Eh bien, j'y vais. Moi, je vais vous expliquer comment a été créé le maillot du Paris Saint-Germain. C'est une info qu'aurait pu faire
3: Daniel Echter.
1: Là, c'est une info. Voilà, c'est une info stylisme.
3: Daniel Echter, inspiré d'une Ford.
1: Ouais. Ben merci.
3: Bonne après-midi.
1: Bah, nickel. Que tu fasses la tienne. Je m'en occuper. Non. Alors, je vous donne quand même les détails, mais t'as tout dit. En gros, c'est Daniel Echter qui a fait le maillot. Bleu et rouge, les couleurs de la ville de Paris. Blanc, c'est la référence à Saint-Germain-en-Laye, qui est le berceau historique du club, là où est né Louis XIV. Et pourquoi c'est divisé comme ça sur le maillot en plusieurs parties? Parce que ça reprend le logo de la Ford Mustang, sans le cheval, mais c'est le petit trait qu'il y a sur la calandre. Il s'est inspiré de ça, Daniel Echter, et ça a donné le maillot du PSG.
4: C'était l'info que je voulais, mais je la trouvais pas ouf.
1: Elle est pas mal, c'est pour ça que je la connais.
3: J'avais une musique pour dire c'est long. J'avais pas du tout, c'était chiant, beaucoup trop chiant.
1: Mais les gars, faites vos infos.
3: Mais c'est le principe de ce jeu. C'est le principe de ce jeu, on n'est pas là pour se valoriser pour le temps de cette séquence. Sinon, on s'aime d'amour, mais au moment de cette séquence, on est là pour gagner.
1: C'est la bagarre. Y'a pas de soucis.
8: Est-ce qu'on a le droit de toutes les aimer, les infos?
3: Oui, mais tu verras souvent, tu n'en aimeras aucune.
8: Non, je trouve c'est intéressant.
3: Toutes les infos que vous pouvez sortir à un dîner ce soir, bien sûr. Émilie, à toi.
4: Alors moi, c'est pas mal. Je vais vous parler d'un membre de l'équipe qui est essentiel, grâce à qui les joueurs jouent bien ou pas bien.
3: Ah ouais.
4: Et qui est payé 20 000 euros par mois. Et ce n'est ni un membre du staff, ni un joueur. Je vous laisse deviner. Oh.
3: C'est pas un membre du staff et c'est pas un joueur.
4: Enfin, du staff technique de foot.
3: C'est un staff médical, alors.
4: Pas du tout.
1: Ah ouais, un kiné avec 20 000 balles par mois.
4: C'est 20 000 euros par mois.
3: Est-ce que c'est un animal? Est-ce que c'est un coach mental?
4: J'aurais pu.
1: Ah, un gardien, genre le mec qui s'occupe du stade.
4: Non, c'est encore...
3: Le jardinier. Le jardinier, il est très connu, je crois.
4: Incroyable.
3: Ils l'ont débauché dans un autre club, il est très connu.
4: Non, le Real Madrid le voulait. ils ont pas voulu le donner. Il s'appelle Jonathan Calkerwood. Et même, il travaille avec 3 faucons tous les matins pour effrayer les oiseaux qui viendraient abîmer la pelouse. Il fait des tests en laboratoire pour savoir quelle herbe est la bonne et tout. Wow. C'est un truc de fou. Il est chargé de la pelouse.
2: Et donc, il y a un mercato pour les jardiniers.
3: Ah, bien sûr,
2: c'est
3: pote.
2: Énorme.
4: Il veut pas qu'on l'appelle jardinier.
2: C'est quoi alors ?
4: Manager de terrain.
2: Ah, manager de pelouse.
3: Ah ouais. Oui. Votre technicien de surface.
4: Voilà,
3: bien sûr.
4: C'est pas pareil.
3: Bien sûr, bah, c'est pas pareil. Ok, c'est très bonne okay. info, très ouais, bonne info, Tommy. Bonne info, le jardinier.
2: Merci. Attends.
3: À toi, mon petit Thibaut.
4: T'as dit pas tant ?
2: Moi, j'ai une super info pour les gens qui aiment le foot, mais aussi les gens qui n'en ont rien à secouer du foot. Figurez-vous que je vais vous révéler pourquoi le Parc des Princes, donc le stade du PSG, s'appelle le Parc des Princes. À l'époque, au XVIIIe siècle, et bah, c'était la royauté, et les rois et les princes venaient chasser dans ce petit bois. Ce petit bois qui s'appelait comment ?
4: Et bah,
2: le
4: volaille.
2: Parc des Princes. La royauté venait chasser à cet endroit-là. Et du coup, quand ils ont décidé de faire le stade, ils ont mis le stade. Et c'est pour ça que le stade aujourd'hui s'appelle le Parc des Princes. Alors, c'est là où les princes et les rois venaient chasser à l'époque. À l'ancienne.
4: Oh, okay. Moi, j'ai une théorie. J'ai remarqué. Quand les gens répètent deux fois la même info,
2: c'est moi qui l'ai inventé.
4: C'est ta technique. Quand ils reviennent dessus, c'est pas bon.
2: L'instant, elle est folle parce que c'est tout posé. Pourquoi le Parc des Princes s'appelle le Parc des Princes ?
3: Laura, à l'instant, vient de dire qu'elle était pas
2: folle. Mais Laura, ma douce, ma belle, ma prunelle, vous, tu la kiffes cette info.
8: Elle est pas folle, hein. Moi, je préférais l'info sur la pelouse.
3: Eh ben, moi, je vais être obligé de parler de l'OM. Ça va être à moi de faire l'info. Je vais vous expliquer d'où vient la rivalité OM-PSG.
5: Ça a été créé par Canal+, parce qu'ils voulaient faire qu'il y ait des abonnés.
3: Bernard Tapie.
5: Parce qu'il y avait des abonnés.
3: Bernard Tapie qui a décidé... Oui, bah, il y a du côté Canal+, je suis d'accord avec toi. Spoiler alert, c'est un peu vrai. En fait, il n'y avait pas du tout de rivalité entre le PSG et l'OM.
2: Ah
3: pas
2: bon
3: du tout, zéro, rien du tout. Et dans les années quoi ? Dans les années...
2: Bisextile ?
3: Non, dans les années 90, Bernard Tapie est président de l'Olympique de Marseille et Michel Denisot est président du PSG. Et en effet, les matchs du PSG ne créent pas suffisamment d'abonnements à Canal+. Et donc, il dit à Tapie, il dit, est-ce qu'on créerait pas une rivalité ? Lui, dit, bah très bien, parce qu'en même temps, on en a marre d'être Marseille roulé sur tout le monde. Et il dit, il faut qu'il y ait une rivalité. Il avait cette intelligence. Il faut qu'il y ait une rivalité entre les deux clubs. Donc, ils ont créé ça de toutes pièces. Ils ont créé des histoires entre les joueurs. Genre, les présidents, à chaque fois, disaient, mais c'est qui les Parisiens pour qui ils se prennent et vice-versa. Donc, elle est créée de toutes pièces. Pour vendre des abonnements Canal+, et pour vendre des billets à l'OM.
2: Bah, ça prouve encore une fois que la télé, c'est magouille et compagnie.
4: Ouais, c'est vrai.
2: Moi, j'ai que des magouilles.
10: J'ai un truc quand même, je trouve ça étonnant, c'est que l'embrouille ne serait pas venue d'elle-même, entre le Nord et le Sud.
3: Non,
10: tout.
3: Pas du tout.
10: Marrant.
8: Ah, c'est pas inné, hein.
3: Bah ouais, c'est parce qu'ils voulaient qu'il y ait des histoires comme ça pour vendre des billets. Pareil avec Claude Béz à l'époque, président du Girondin de Bordeaux, où il faisait que s'invectiver comme ça pour créer un choc entre le Bordeaux et l'OM. À la base, c'était plus Bordeaux.
4: Ouais. Bah, je trouve ça très intéressant.
2: Bah voilà.
4: Je
2: savais pas.
3: Attends. C'est mon info qui est géniale.
4: Okay. Non, la mienne est mieux.
10: Le maillot
8: est
10: super.
8: Elle est mieux.
2: Moi, je vais plutôt me faire petit alors.
10: Émilie, le jardinier, ah ouais.
8: Ah,
10: le jardinier, elle est super.
4: Le jardinier, elle est top.
3: Tu votes pour celle-là, Laura ?
8: Ouais, je vote pour celle-là.
3: Eh bah, très bien, bravo les filles. Vous prenez la tête du classement, vous passez à 6 points. Moi, j'ai 5 points. Rémi, moins 6. Thibaut, 1 point. À qui tu retires un point ?
4: Alors, attends, c'est toujours la même histoire. Qui a le plus de points ?
3: C'est moi. Je suis à 5.
4: Bah, je t'en enlève 1.
3: Allez, bisous.
4: Allez.
3: Je passe à 4.
4: Non, allez, enfin, on tire pas sur les ambulances.
3: Ah, bah non.
4: Un peu de charité chrétienne, ah bah, il a moins 6.
3: Oui, mais bon, lui, il fait moins 6 depuis 10 ans. Faudrait peut-être que tu gagnes un peu aussi.
2: De toute façon, j'ai garé l'ambulance. Alors, sur le côté, j'attends que ça file. Hein.
4: Alors, je vous explique. Moi qui suis pas là souvent, j'ai une analyse assez fine et pointue. Je sais pas que ces histoires sont pas bonnes à Rémi le pauvre.
10: C'est qu'il les raconte mal.
4: Il les raconte mal. C'est ça,
8: Rémi. C'est
4: que ça. T'es pas alors bizarrement parce que t'es très fort à l'oral, on t'adore, t'es drôle et tout. Mais tu nous agaces quand tu racontes tes histoires.
2: C'est incroyable de dire ça.
4: Non mais mon chat, je t'aime plus que tout. Tu sais comment tu me fais rire. Mais quand tu racontes tes histoires,
3: casse la tête.
4: Il y a un petit truc qui est un peu.
3: On me savonne, on me polie.
4: C'est vrai.
3: Bien
4: c'est
3: sûr. Vrai. Elle était super cette info sur le maillot là. Elle était mal.
4: Non, elle était pas mal. Non, celle-là, elle était pas ouf, mais c'est une façon de raconter agaçante.
3: Voilà.
4: Qui est un peu agaçante.
5: Oui. Moi, je peux entendre,
4: tu vois.
3: Je vais travailler là-dessus, ouais.
4: Non, mais que ça, le reste, je t'adore et je t'aime.
3: C'est super, Rémi.
8: C'est de l'amour vache, quand même, un peu.
3: Ouais, là, vraiment, du côté d'Émilie, c'est de l'amour vache.
4: C'est pas vrai. Il a sa petite tête, il sait de quoi je parle.
3: Bon, restez avec nous, on s'écoute du Gims. Laura, tu restes avec nous aussi, je fais partie intégrante de l'émission. Ce soir, on est en direct sur Énergie. C'est comme ça jusqu'à 19h. On prend soin de vous. Le meilleur du son, là aussi chez nous. Du Gim, soleil. Dans un instant, une info dingue sur un appartement à Monaco.
10: Ah,
3: ah ouais, je vous en parle dans un instant, bougez pas.
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3: On est sur Énergie. Je sais pas qu'on était en train de manger du chocolat.
10: Faut le dire.
3: Là, attention, quand on a plein la bouche, faut le dire. Hein. Là, on avait la tête dans le Jeff de Bruges. Et la tête à Bruges. Merci d'être là, les copains. C'est jusqu'à 19h qu'on va s'occuper de vous. Oui, c'est le grand retour d'Émilie ce soir.
4: Ouais. Oui, et je mange pas. Vous avez vu depuis c'est le début. Fou. Ça fait une heure que j'ai rien mangé.
10: C'est assez dingue, hein.
3: Bravo. C'est assez rare. Normalement, ça, à cette heure-là, on est déjà
10: sur du saucisson.
3: Deux saucisses, sèches.
4: Un nougat de 15 mètres.
10: Et du pain.
4: À ce jour-là, j'ai souffert. Le jour où j'avais mangé les 1m50 de nougat. Ouais. Là, j'étais pas bien.
3: Après. Et un sauté de veau en Tupperware, quand même. C'est la ravie de la veille, parce que sinon, après, c'est perdu.
10: Après, hein. C'est gâché. Hein.
3: Il y a Laura qui est toujours avec nous. Ça va, Laura?
12: Ouais, toujours, ouais. Je suis là.
3: T'habites où, Laura?
12: Alors, j'habite à Quimperlé.
3: Eh ben, moi, je t'emmène à Monaco.
12: Moi, c'est pas mal aussi.
13: Nous survolons actuellement la Nous survolons actuellement la Côte d'Azur, The French Riviera. Regardez Marseille. Regardez le vieux port.
10: Oh, c'est beau.
13: The Old Pig.
10: Je vois Jules là en T-Max, regarde là. Sur le vieux port.
13: La baie des Anges. Et maintenant, Monaco. Oh. Nous voici à Monaco. C'est à Monaco qu'on a vendu. Bon, ça y est, le son.
3: C'est à Monaco qu'on a vendu le bien immobilier le plus cher au monde.
12: Ah, ça m'étonne pas.
3: Il y a quelques jours, on va le faire en mode juste prix. Essayez de deviner le prix de cet appartement.
4: Je crois que j'ai vu l'info.
3: Alors, ne dis pas.
10: 102 millions.
3: C'est plus.
10: 150 millions.
3: C'est plus. Un appartement.
12: 2 milliards.
3: Non, moins, non. Calme-toi. Non,
10: mais t'es plein, Laura. Calme-toi, Laura. Oh, thermostat 2.
3: 350 millions.
10: Plus.
3: Non, 500.
10: Moins.
3: 450.
12: 1.
3: Plus. 480.
12: 370 000 millions.
3: 476 millions.
10: Bah.
3: Non, mais vous rendez compte.
4: Ah ouais, c'est...
10: On peut connaître les mètres carrés?
3: Voir. Je vais tout te dire. Jamais dans le monde un bien immobilier ne s'était vendu à ce prix-là.
10: Ah oui, tu m'étonnes.
3: Alors, c'est à Monaco, je connais pas bien, mais j'imagine que les prix sont particulièrement chers. 2500 mètres carrés.
10: Attends, je fais la division.
3: Soit la modique somme de 188 000 euros le mètre carré.
10: 188.
12: Bon, c'est donné.
3: Oh, c'est donné, hein.
10: Mais qu'est-ce qu'il a, cet appart?
3: Bah, à lui seul, l'appartement occupe 5 étages de l'immeuble.
4: Ouais.
3: C'est un quintuplex.
12: Il y a une piscine?
4: Oui.
3: Oh, je pense que oui, hein.
10: Ouais.
3: Il y a 21 chambres, plusieurs balcons et terrasses face à la mer, une piscine privée, un jacuzzi, et 8 places de parking.
4: Mon père disait ça, jacuzzi, le jacuzzi.
3: Et 8 places de parking.
12: Incroyable.
3: Alors,
12: voitures.
3: Ouais. C'est un Ukrainien, Rinat Aretov, qui a acheté cet appartement.
4: Et ouais, les gens ont critiqué en disant bah, et pendant ce temps-là, la France finance envoie des subventions en Ukraine. Et il s'est défendu en disant qu'il avait déjà versé 150 millions d'euros pour l'effort de guerre en Ukraine et qu'il avait bien le droit de s'acheter ce qu'il voulait.
10: Une petite bicoque après, voilà.
4: Ouais.
10: Bon.
4: Trois fois rien.
12: C'est modeste.
3: Et ben, on va faire un jeu tous ensemble. J'ai pris plein d'infos sur des maisons de stars et vous devrez deviner ce qu'il y a dedans. Dans la maison de Lady Gaga.
12: Un piano.
3: Est-ce qu'il y a une pièce rempli de trampoline ou un terrain de pétanque?
10: Ah, j'attendrais qu'il y ait un terrain de pétanque. Mais
12: un terrain de pétanque.
4: Non, c'est les trampolines.
3: Il y a un terrain de pétanque dans la maison de Lady Gaga.
10: Tu vois, j'ai toujours aimé.
3: Dans plein de maisons du Sud, vous dites c'est pas si fou, mais c'est juste de savoir que Lady Gaga tire ou pointe avec son mari, c'est quand même fou.
10: C'est génial. Tu vois là, Steph, elle a quand même un bon mindset.
4: Ouais, elle a un bon, truc.
10: État d'esprit.
4: Elle est d'origine italienne, peut-être. Bien, que,
3: ah, vois. Mais oui, c'est vrai.
4: Oui.
3: Elle doit pointer, elle doit faire le bib, va.
10: C'est sûr.
3: Ouais, c'est sûr. Écoutez bien. Dans la maison de Beyoncé et Jay-Z, le couple a un bowling, un mur d'escalade et une autre pièce pour se faire un kiff. Qu'est-ce qu'ils ont à l'intérieur de leur maison?
10: Moi, le perso, je les vois pas faire de l'escalade. Je le vois pas en baudrier, mon Jay-Z.
3: Ils ont une boîte de nuit.
4: Oui, j'allais dire. En fait, ils ont ça, mais ils ont cherché la troisième.
3: Ils ont une boîte de nuit. Miley Cyrus. Ouais. Miley. Oh là, le chien, ça énerve apparemment. Miley Cyrus a un mini golf dans sa maison.
4: Bon, ça, c'est pas dingue.
10: C'est mignon, ça.
3: Un mini golf, c'est pas dingue, pardon.
10: Oui.
4: Ah bon? Je sais pas.
3: Ah bon? Et dans sa maison, Brad Pitt a une collection d'armes datant du Moyen-Âge.
10: Oh bah tiens.
3: Tiens le Brad alors.
4: Brad
3: avec des têtes de cerf et tout. On le voyait pas.
10: C'est vrai que c'est pas si surprenant. Enfin, on s'est dit, ouais, il faudrait un truc de fou.
4: Bah oui. Bah,
3: ils ont des collections, quoi.
10: Je trouve ça un peu. Vous trouvez pas ça un peu la boîte de nuit chez Jay-Z et Beyoncé? C'est quoi?
3: C'est attendu. Pour moi, c'est attendu.
4: Mais oui, c'est attendu.
3: Ouais, tu
4: qu'est-ce que j'aurais, moi? Non, on n'a pas le temps.
3: Toi, t'aurais une salle de karaoké.
4: Oh.
3: Une salle de glace.
2: Ouais. Ouais,
3: comme moi, à Versailles.
4: Un pole dance.
3: Oui, si tu restes avec ton revient.
14: 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On va la sauver cette émission.
3: Allez,
14: on va
3: la sauver. Bravo la team, bravo la team. Laura, t'es toujours là?
15: Toujours là.
3: Laurent, on est tous ensemble jusqu'à 19h et avec toi, on t'a pris en otage. Dorénavant, on ne te libérera jamais. Oui, Rémi.
15: C'est sympa, mais... la prise d'otage. Hein, moi,
3: j'ai une question. Quoi? Elle est où, Laura, physiquement? T'es où, Laura? T'es assise dans un canapé, dans ta voiture. Ah, comment on fait pour rester 3 heures à l'antenne?
15: Je suis sur mon lit.
3: Ah bah voilà, non, mais on a l'info sur le lit, tranquille.
15: Trop on est sympa. Posé. Voilà.
3: Mais pas avec les habits de la journée, c'est d'autres habits.
15: Ah, avec les habits de la journée, j'ai pas pris le temps de me changer.
3: Tu as enlevé les chaussures quand même, hein?
15: J'ai enlevé les chaussures, mais j'ai encore le gilet de la poste.
3: J'avoue, moi, du coup, j'ai mis.
2: Avec 2-3 recommandés,
3: calmez-vous, les gars.
2: Dans le bon.
3: Alors, les copains, je vous amène dans la Drôme. Les automobilistes ont eu une drôle de surprise la semaine dernière sur la Nationale 7 à hauteur de Châteauneuf-sur-Isère. Tu connais?
2: Moi, je connais.
3: Après une opération de maintenance, un radar est devenu fou. Il flashait tout le monde, même les voitures qui respectaient les 80 km/h. Flashait tout le monde. Ouais, c'est comme ça, plus rien à foutre. Tout le monde. Allez, on va la rembourser, cette dette.
2: Ouais, c'est ça.
3: Tout est rentré dans l'ordre le lendemain et la préfecture l'assure, les automobilistes flashés n'auront pas d'amende. Ah et du coup, ils sont obligés d'envoyer tout le monde, ceux en dessous de 80 et ceux au-dessus de 80.
2: Ah oui.
15: Ah ouais.
3: Donc c'est une belle journée.
2: Ah non, mais donc ceux qui ont fait des 120, 130, t'es tranquille. C'est des.
15: Ouais,
3: c'est
15: heureux.
3: C'est pas mal. Journée, c'était pas mal. Donc si jamais vous avez été flashé dans ce coin et que vous m'entendez maintenant, détendez-vous, il n'y aura pas de suite.
2: Accélérez.
3: Bien sûr, bien sûr. Laura, on écoute Taylor Swift et dans un instant on continue cette émission avec vous tous. Il est 17h20. On est à vos côtés. Marcus, notre invité avant la fin de l'émission, à tout de suite.
15: Trop bien.
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3: Oh wow. Merci d'être avec nous sur Énergie. 17h23, on est en direct. Pourquoi? Pour passer cette soirée ensemble.
2: Oui.
3: C'est le meilleur moment. Moi, à partir de 15h, je suis pas bien, je balbutie. J'ai qu'une envie, c'est de vous retrouver 16h-19h en direct tous les soirs avec Émilie, avec Rémi, avec Lucenzo dans un instant.
4: Oh, un cours de Zumba.
3: Allez.
2: Attendez, je peux mettre mes petites arénaillas, je peux mettre mes claquettes, ça dérange personne.
3: Allez, on n'oublie pas sa frite. Tout le monde prend sa frite.
2: Allez, let's go.
3: Tout le monde prend sa frite.
4: On respire bien par le nez.
3: Hop, hop, hop. Allez, mon Jean-Jacques. Allez, allez.
2: Ouh.
3: Ah, c'est le diabète, hein.
2: Oh là là, c'est pas le cardio, là. Hein.
3: Elle est froide, okay. Hein. Elle est froide. Laura est toujours avec nous, auditrice fil rouge ce soir. Elle nous a dit bonjour à 16h, on a dit on te lâchera plus jamais. Elle va refaire un jeu, elle a déjà perdu une PlayStation. Peut-être que dans un instant, elle va perdre un iPhone.
2: Oh non, la
15: ah non.
3: Ah bah c'est
15: non,
3: la vie.
15: Non,
3: hein.
15: Non,
3: ah
15: non. Non, non, non.
3: C'est la vie. La vie, elle est injuste. Hein.
2: Ah oui.
4: C'est vrai.
3: Avant ça, je vous

0: Une bière locale fait beaucoup parler d'elle dans le Finistère. Elle fait parler d'elle. Elle fait parler d'elle dans le Finistère, mais aussi à Londres.
1: Ah, il est fort.
0: Mais aussi à New York.
2: Oh, la machine.
0: Et même à Saint-Jean-de-Compostelle.
1: Ah oui, là j'aime.
3: Tu m'as dit où?
4: Saint-Jean-de-Compostelle.
0: Ouais, pas mal. Il y est.
4: Ouais,
0: il y est, hein. Bon, Aurélien Picard, il est fan de John Lennon. Il a lancé sa bière au citron. Très mignonne, parce qu'apparemment c'est une bière qui aimait beaucoup John Lennon. Il l'a appelé John Lemon. John Lemon, c'est citron en anglais, bien sûr. Faut aimer les jeux de mots.
3: Ah oui,
5: ouais, moi j'aime bien.
0: Je suis pas très jeu de mots, moi,
5: c'est
0: mais
5: vrai
0: si. Pour une marque de bière, c'est marrant.
5: Ouais. Si, ça.
0: Après, je suis très content pour lui, ça fonctionne bien. Mais pourquoi est-ce que je vous en parle aujourd'hui? Pourquoi est-ce que je vous parle de cette bière, la John Lemon?
1: Est-ce que quelqu'un a porté plainte justement parce qu'on utilisait un peu le nom
0: bien
1: de John Lemon?
0: Bien sûr.
5: Bah.
0: Il va se retrouver interdit de la vendre.
5: Non.
0: Qui a porté plainte?
5: Bah, la Yoko Ono.
0: Eh ben, c'est encore Yoko.
5: C'est encore elle.
0: Ah bon, voilà. Yoko Ono. En personne, l'a fait interdire. En plus de nom, la bière avait le design, une caricature de John Lennon pour design.
4: Oh.
0: Ça a pas plu à Yoko Ono, qui habite en Californie maintenant.
1: Et comment elle est tombée dessus?
0: Je vais te péter la clavicule, mais t'es fort. Et le nom John Lennon est déposé. Il est donc impossible de l'utiliser. Le gérant a reçu une lettre d'avocat en disant que là c'était trop proche, et donc il acceptait pas, et que Yoko Ono en personne lui demandait d'arrêter avec la bière. Elle a déjà fait séparer les Beatles. Qu'est-ce qu'il cherche?
5: Elle est relou. Elle est pénible.
0: Elle cherche. M'en occuper, karaté, pied main bouche. Hein.
5: Elle est pas assez milliardaire comme ça pour qu'est-ce qu'elle veut?
1: Ben en même temps,
0: non, mais c'est l'image, de son mari.
1: C'est l'image du mari.
4: C'est l'image du mari. Ouais.
5: Bah, c'est une bière.
0: Elle est aussi garante
5: bien
0: de ça.
5: Oui, je suis d'accord.
1: Non, mais surtout, c'est à se demander, mais comment elle est tombée là-dessus? Elle habite en Californie.
5: Mais il y a des veilles. Il doit y avoir des veilles, des trucs qui vérifient.
0: Ah ben bah oui,
1: les gens qui veillent.
5: Mais ça s'appelle une veille.
0: Bah, elle a raison,
5: une veille média.
0: Mais surtout, elle doit payer des cabinets d'avocats et tout.
5: Bah, bien sûr, pour veiller à tout ça.
0: Ah ben, je suis sûr que ça fait 6 jours qu'elle est en train de regarder une mouette en train de mettre bas dans Central Park. Hein. Je pense qu'il y a des gens qui l'alertent pour lui dire Mayoko.
1: Il y a une petite binge qui est en train de sortir en Bretagne.
0: En tout cas, ça fait 5.
4: Mais du coup,
0: oui
4: Camille, tu m'as demandé d'où je venais. Quimperlé, c'est dans le Finistère.
0: Mais voilà.
4: En Bretagne.
0: Ne le lance pas, Laura. Bon, ça fait 5 ans qu'il commercialisait cette bière. Il a obtenu le droit de continuer à la vendre que jusqu'au 1er juillet. Donc, vous l'avez compris, il lui reste 10 000 bouteilles. Donnez-lui un peu de courage à ce pauvre Aurélien.
5: Oh mince.
0: Il reste 10 000 bouteilles, il doit les écouler d'ici juillet, sinon tout le reste, il devra le jeter.
5: Mais non, attends, on va lui trouver un autre nom. Attends, il va recoller des étiquettes par-dessus. Venez, on cherche.
1: Non, mais attendez.
0: Un peu le concept. Hein.
1: Excusez-moi, il est en Bretagne, les 10 000, il va les vendre.
4: Hein.
5: Ouais, c'est vrai.
1: Avec tout le respect. Hein.
5: Ouais.
1: Là, d'ici juillet, c'est vendu. Hein.
5: Oui, c'est vrai.
0: Moi, ça m'a un vrai coup d'arrêt à mon projet. Je voulais lancer la Chantal Latsoup. Une soupe au parfum de Chantal Latsou.
5: Mais ça la ferait marrer. Elle ne ferait pas un procès pour ça.
4: Ben, ça dépend du goût de la soupe. Hein.
1: Ouais, mais c'est dire, en tout cas, c'était une bonne idée. Soupe tomate, moi je l'aurais bien vu sur un gaspacho.
0: Un velouté. Ah bah attention, je la connais bien, ma Chantal Latsou. Hein. Un allongé, un velouté tomate. Hein. Ah, c'est comme ça. Hein.
4: Un truc typique.
0: Vous avez un projet de marque? Il y a un truc que vous aviez, que vous n'avez jamais lancé?
5: Mais moi je peux pas le dire. Et non, parce que c'est en vrai, de vrai, alors moi déjà j'ai des marques, hein, j'ai des marques de vêtements, de trucs et tout. Enfin, une marque de vêtements.
0: Bien sûr, Uniqlo, je sais pas si vous connaissez.
5: Zara. Ben,
0: je fais ça à côté, voilà, la radio fait plaisir. Hein.
5: Non, mais moi j'aimerais vraiment bien lancer, j'ai un concept de sport en tête que vraiment je vais pas vous donner, mais que j'ai déjà.
0: Moi je voudrais lancer, j'ai un truc moi.
1: Qu'est-ce que tu veux faire?
5: Moi j'ai le titre et tout. Ça s'appelle Stairway to Heaven. Mais je peux pas vous dire la suite.
1: Elle veut trop dire, mais elle veut pas dire. Elle veut plus s'arrêter de.
5: J'ai envie de tout vous raconter. Non.
0: Moi c'est la mouillarde.
5: Ah mais je sais, c'est vrai.
0: Personne l'a lancé, ça c'est pas possible. Tu mets un tube maillot mélangé à la moutarde, goûtez une fois, la mouillarde, vous y revenez. Hein.
1: C'est énorme.
0: Et faudrait que je le lance en tube.
1: Bah oui, de toute façon la mouillarde tu la bouffes en tube. Tu la vois pas en pot.
0: Ah bah c'est du lait concentré.
1: Tu la vois pas en pot.
0: Tu vois Laura, je regrette que tu fasses comme ça. Alors on lance la bouillarde.
4: Ah, faut aimer
5: mais
4: quand
5: moi,
4: même.
5: Je te fais toute la, je te fais toute l'identité visuelle et tout. Hein. Tu sais, c'est mon travail. Ah, hein.
1: Moi, je te la mange.
5: Attendez, c'est vraiment bon.
0: C'est extraordinaire.
5: Mais comment ça se fait que j'ai jamais goûté?
0: Ah, la mouillarde, c'est extraordinaire, Thibaut.
1: Moi, j'essaie d'un fois sur des asperges. Asperges mouillardes, c'est énorme. Avec un tour de moulin à poivre noir, incroyable. Je vous conseille.
5: Mais mouillarde, c'est un peu dur comme
1: nom. Attention, parce que la mayonnaise, attention, la moutarde, elle est là tout de suite. Faut bien attention que la moutarde, il faut qu'elle soit là sans piquer la vedette. Attention, voilà, il faut qu'elle soit là, qu'elle mette des petits machins, mais il faut pas qu'elle pique la vedette à la mayonnaise.
5: Ah, c'est un ajustement.
1: Voilà. Parce que les deux sont très liés.
4: La
1: mayo que la moutarde.
4: Ah, les la deux mouillarde, c'est un mélange des deux.
1: Eh oui, et c'est une... ah bah oui, pardon, oui, c'est mayonnaise moutarde, mais c'est quand même faut que la mayonnaise reste un peu la starlette du programme. Ouais, quoi. Ouais. Faut que l'autre il soit juste un peu derrière, un petit sniper.
5: Ah, c'est plus de la mayonnaise que de la moutarde.
1: Plus de la mayo que de la moutarde. Ouais. C'est tu vois, ça sonne franchouille. La c'est mouillarde.
0: C'est de la mouillarde.
4: La mouillarde. C'est paillard.
1: Voilà, là t'y vas, t'as un petit peu de moyarde. Attendez, écoutez ça sur votre petite tête. Tu vas me dire des nouvelles, hein.
0: Vous en une petite.
5: Ouais. C'est plus mignon la moutardette.
0: J'en mets une lemon. J'en mets une jeune lemon.
1: Bon les copains, on continue cette émission tous ensemble bien sûr avec Laura, on te lâchera jamais, ne t'inquiète pas. Lucenzo, voilà ce qu'on écoute tout de suite, il est 17h30 sur Énergie et globalement partout ailleurs, hein. Oui. Pas que chez nous, hein. Bel après-midi.
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1: Bienvenue tout le monde, on est sur Énergie, il est 17h33 et on est tous ensemble jusqu'à 19h. On a à peine à mi-parcours, donc finalement tout va bien.
0: Complètement.
1: Vous n'êtes pas arrivé encore à destination, tout va bien.
0: Ah oui, pas de turbulence, y'a rien là.
1: Mais encore une heure et demie à passer ensemble, c'est un kiff. Et puis si ben, vous n'êtes pas encore arrivé à destination dans une heure et demie, il y a les podcasts, hein.
0: Ah oui.
1: Vous allez vous réécouter une petite émission à l'ancienne, là, une fois où on a reçu Didier Barbelivien, ou je sais pas qui. Et vous allez réécouter l'émission, et puis c'est cool, hein.
0: Et ce qu'on fait pendant la pub, surtout, les petits croustilles, là.
1: Oh. Tiens, ben, on va le faire à la prochaine pub, d'ailleurs. Pendant les pubs, on enregistre une petite séquence qui s'appelle Pendant la pub, gros brainstorm, où on fait une info où il y a que pour vous qui êtes en podcast. Ouais, ça nous fait plaisir, évidemment. Aujourd'hui, on est le 28 avril. Je vais vous poser plein de questions. L'équipe est à Laura aussi, d'ailleurs, puisque le 0870 42 48, c'est le numéro pour nous joindre.
0: Ouais, enfin, en même temps, Laura est là depuis une heure et demie.
1: Oui, c'est possible.
4: Mais c'est
1: possible.
4: Passé vite, hein.
1: Ouais, c'est possible que ça sonne un peu occupé depuis cette heure. Parce qu'on a plus lâché Laura. Je cache pas que, Julia vous prend en double appel. Je précise, notre standardiste Julia, ça comptera comme RTT aujourd'hui. Hein.
0: Ah ouais,
1: ah, oui. Attends. Alors, 28 avril, c'est la sortie demain du Diable s'habille en Prada 2. Moi, j'ai adoré le 1. Je suis impatient de voir le 2. En plus, c'est grâce à eux qu'on vous offre des iPhone 17 toute la semaine. Donc, je vous pose des questions très vite sur le cinéma.
5: Ah oui,
1: très
5: allez, bien.
1: Allez, faut répondre tout de suite. Hein. Laura, ton film préféré, c'est parti.
4: L'Enfer menteur.
1: Ah, génial.
0: Ah oui.
1: Fort. Très bon choix.
0: C'est Jim Carrey?
1: Ouais,
4: Jim Carrey.
1: Émilie.
5: Step Brother.
1: Oh, t'es fort.
5: Évidemment.
1: Ouais. Ah ouais? C'est le mien aussi.
5: Bah,
1: c'est aussi moi. C'est Frangin malgré eux en français, un film extraordinaire.
5: Mais les gars.
0: Moi, c'est Into the Wild avec Sean Penn.
1: Oh, arrêtez un peu. Moi, c'est Les Visiteurs. Arrêtez de vous la raconter.
5: Bah,
0: non, Into the Wild, c'est pas.
5: Moi, il y avait Hotshot, hein, aussi.
0: Ah non, mais c'est pas niche du tout. C'est un mec qui pète les plombs, qui va dans la forêt, c'est super.
1: Allez, moi, c'est Les Visiteurs.
5: On l'a lu, hein, je t'en remercie.
1: Un Montmirail. Loge à Montmirail.
4: Elle est bien bonne, la gueuse.
1: Acteur et actrice préférée. Très vite, Laura.
4: Ah bah, Jim Carrey, du coup.
1: Ouais, et actrice.
4: Actrice, Sophie Marceau.
1: Oh, génial. Émilie.
5: Bill Murray, Scarlett Johnson.
1: Ouais.
0: Ah ouais.
5: Ah oui.
1: Bah moi, Sean Penn et Virginie Efira. J'adore Virginie Efira.
5: Ouais.
1: Je l'adore. Acteur, actrice préférée, je dirais Jim Carrey. Aussi,
5: bien
1: hein, pardon, hein, Laura.
4: Et, génial.
1: Et actrice préférée, je vais partir sur peut-être Meryl Streep quand même.
0: Ah ouais.
1: Ou Julia Roberts.
5: Oh. J'allais te dire Julia
1: Roberts.
5: J'ai hésité entre les deux.
1: Mais c'est moi qui l'ai dit.
5: Ouais,
1: et enfin, on parle cinéma. Diable s'habille en Prada 2 qui sort demain. Le dernier film que vous avez vu. Let's go.
5: Oh.
1: Laura.
4: Mario.
1: Ah, t'es allé le voir?
4: Ouais.
1: Ah, trop bien.
4: C'est super sympa.
1: Ouais, ça a l'air sympa. Moi, c'est juste une illusion de Toledano Nakash. Génial.
5: Au cinéma, tu veux dire?
1: Non. C'est un film que t'as vu.
5: Ah. Ben, j'ose pas vous dire, mais bon, je vais vous le dire. Je me suis refait une petite crise de chrétienté. Donc, je me suis re-regardé La Passion du Christ au moment de Pâques.
1: Ah. C'est marrant parce que tu as dit comme ça, il y a eu un film porno.
0: Je sais pas si je peux le dire, mais c'est.
1: Et toi, Rémi?
0: Moi, c'est fou. J'ai regardé ça avec ma fille parce que je vais plus au cinéma, mais Le Voyage de Chihiro.
5: Ah, mais.
0: Attendez, excusez-moi. Non, écoutez-moi. Tout le monde m'a parlé de ce film en disant il faut regarder les trucs de je sais même plus comment il s'appelle le réalisateur
5: mais
0: c'est hyper connu.
5: Mais regarde Miyazaki. Le tatouage.
0: Écoutez-moi, il y a pas plus dingue que ce film, j'ai rien compris.
1: Je n'ai rien compris, ça part dans tous les sens. On m'a dit
4: la petite elle va aussi.
5: Mais les gars, pardon, je suis j'ai Ponyo tatoué, c'est mon idole Miyazaki. S'il y avait la question votre film préféré, je t'aurais dit Ushiro.
6: Il y a vraiment eu la question.
5: Ah.
6: Oh, soirée mondaine qui arrive dans un instant, bougez pas.
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6: Pauvre Rémi, c'est pas sympa.
1: Attendez, je peux passer. Vous savez que maintenant, il y a des poteries. On peut péter des poteries et peut-être revenir un peu dans le game.
8: Ah oui, c'est l'année des poteries.
1: Ah oui, c'est l'année des poteries.
6: Pourquoi c'est l'année des poteries.
1: Non, mais il a fait un peu de Denis, il a fait un petit peu de poterie. T'sais, il fait des stages de poterie.
5: Ah ouais.
8: Non, mais c'est que poterie. Il tourne à Lille-sur-la-Sorgue.
1: Il fait des assiettes et tout.
8: C'est des services, franchement super.
6: Et l'an passé, la prochaine sera sur les parfums, c'est ton agrace.
1: Ouais.
6: Les parfums, ils sont là, ils sont bergamote.
1: Oh, fleur d'oranger, pas mal.
6: J'adore la fleur d'oranger. Pardon cette parenthèse.
5: Ah, moi aussi, bien sûr.
6: Oh mon dieu, l'odeur, ça me rend fou. Hein.
5: Et c'est beau pour les hommes et pour les femmes, je trouve. C'est très. Les parfums fleur d'oranger pour les hommes.
8: Ah non, mais moi, plus en parfum de maison.
5: Ah.
8: J'aime bien quand tu rentres dans une pièce et que ça sent la fleur d'oranger.
5: Oui, ça sent le propre et la lessive fraîche.
8: Bien sûr.
5: Et fruitée.
8: Ah, j'aime bien.
1: C'est mieux que la litière du chat, oui. De toute façon, quoi qu'il en soit, oui.
5: Moi, j'ai une très bonne litière surtout à te conseiller.
8: Ah ouais, ouais. Surtout de mon chat. Hein,
5: mais parce que vous n'avez pas acheté la litière, les nouvelles, là, où ça ne sent pas pendant un mois. Hein? Moi, j'ai celle-là.
1: Il faut donner l'info.
5: Je vous donne.
8: Pardon, il y a des litières où ça sent.
5: Mais attends. Toujours la mienne, elle ne sent pas.
6: C'est un vrai truc où c'est les déos 72 heures, okay, au bout de 24 heures, tu dis ouais.
1: Prends une douche quand même.
6: Ouais, prends une petite douche. Nous, on est là pour 3 jours, mais tu peux nous aider.
5: Je vous jure, c'est comment ça s'appelle, de la litière.
8: Pas confondre avec la laitière qui n'a rien à voir.
5: Et bah, en revanche, je vide parce que moi, elle est dans les toilettes, donc je mets le caca de Rihanna parce qu'il n'y a que Rihanna qui est dedans. Voilà, bon, bref.
6: On ferme un peu les tiroirs.
5: Il faut bien la remuer, la vider. Tu enlèves le caca avec la petite pelle. Je te jure, ça faisait un mois que je l'avais. Et elle ne sent rien, je vous promets.
8: Ah, tu m'intéresses.
5: Ouais, bah oui, je vais vous donner.
8: Écoutez,
5: le plan.
8: Je lance Auréa soirée mondaine et je vous cache pas que dans la foulée, je suis sur Amazon.
1: Allez, petite précision quand même, hein, caca de Rihanna. Rihanna, c'est le chat d'Emily.
5: Ah bah oui, c'est pas la vraie.
6: C'est pas la vraie qui vient dans la litière d'Emily. À chaque fois qu'elle a une petite urgence. Soirée mondaine, voilà ce qu'on écoute. On est sur Énergie, on est là jusqu'à 19h à vos côtés. Marcus, notre invité ce soir, va nous rejoindre dans quelques minutes. Bougez pas.
5: Papa.
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6: J'adore ce morceau. Auréa, soirée mondaine à l'instant sur Énergie. Il est 17h47, j'aperçois Rémi.
1: Oui, je suis là.
8: Ma Gigi, qui c'est là-bas? C'est Émilie dans le noir?
5: Oui, c'est moi.
8: Ça va?
5: Dans le noir.
6: Émilie est là et Laura est avec nous aussi.
1: Bah, bien sûr.
6: Attends, on va se plaindre. Tiens, Laura est là avec nous. Tranquillement, j'ai une invention dont je voulais absolument vous parler, tout le monde.
5: Ah.
6: Écoutez ça. Vous tous qui êtes en train de nous écouter à la maison ou dans votre voiture, un constructeur automobile chinois a déposé un brevet pour que dans notre voiture, désormais, il y ait des sièges de voiture toilette.
1: Oh. Bah non. Bah non, faut pas faire ça.
5: Du coup.
6: Bah, je pense qu'il y a un système pour qu'il n'y ait pas les odeurs, mais comprenez bien que dans la voiture, c'est le constructeur automobile CRES, je sais pas comment on dit, SERES, qui a déposé ce mois-ci un brevet pour des toilettes embarquées actionnables par commande vocale.
5: Pendant que tu conduis.
6: L'utilisation du WC sous le siège coulissant permet d'optimiser l'utilisation de l'habitacle. Non, c'est au milieu c'est pas pour celui qui conduit. C'est un peu au milieu et chacun peut y aller, quoi.
5: Pour les enfants, ça peut être pratique, en vrai.
1: Oui, pratique. Mais ça, c'est pas en conduisant, c'est vraiment à l'arrêt. Parce que
6: T'es dans la voiture.
8: Pas celui qui conduit.
6: Le passager, il se lève, hop, il va vite fait. Bah, il y a même plus besoin de louer un Airbnb, il y a tout dans la voiture.
5: Bah ouais, là.
1: Je la vois pas l'histoire, mais.
5: Ouais, moi non plus. Parce que bon, si t'as envie d'aller aux toilettes, c'est l'occasion de faire une pause et c'est bon de faire une pause toutes les deux heures. Donc.
1: Bah, t'imagines derrière, t'as trois personnes là sur la banquette arrière, t'es là, t'es devant. Excuse-moi, pardon Martine. Il faut vraiment que j'y aille.
5: Ça doit être
6: des voitures avec les sièges séparés au milieu. Les toilettes sont dans le coffre. Ah. Tu l'actionnes, tu dis passager 2 et les toilettes arrivent et se mettent au niveau du passager 2.
1: Oh, waouh.
6: Pour faire directement tes besoins dans la voiture. Alors, je dis la faux.
5: Pardon de
4: Faut se déshabiller.
5: Ouais. Excusez-moi de vous livrer des détails de mon intimité, mais j'ai déjà du mal à faire chez moi. si je sais qu'il y a quelqu'un dans la maison, donc imagine dans les toilettes avec quelqu'un qui conduit, quoi. Oh, ah, oh, ouais. Bah, l'enfer. Bah,
1: ouais, non, enfin,
5: moi, il me faut de la musique. Pardon, l'eau qui tonton, coule.
1: Hein, excuse-moi. Hein, c'était sympa ton gigoflageur, mais je te cache pas qu'heureusement qu'on a les toilettes intégrées parce que.
6: Mais tu t'arrêtes plus. C'est horrible. Moi, ma chérie, toutes les 1h30, il faut s'arrêter.
5: Mais bah, c'est de toute façon, il faut faire une petite pause toutes les 2 heures.
1: Ouais, mais bon, quand t'aimes rouler, t'aimes rouler. Ah, bah, comme la route.
5: Toi, moi, t'es style. Ouais, mais toi, tu te fais un Paris-Marseille tout droit, c'est sûr et certain.
9: Moi, je me fais un tir, mais tu sais même pas.
5: C'est certain. Moi, musique, je laisse tout le chien.
6: Mais t'as tout compris.
1: Voilà. Et il a pas les toilettes intégrées, t'imagines le truc.
6: Moi, je me fous énergie. Mon chien à côté peut te dire c'est tout droit, t'entends plus parler de moi.
5: Ah, bah, c'est sûr.
1: Mais et après il y a quoi, il faut aller récupérer.
6: Oh bah j'ai pas tout mon pote, tu me fais marrer.
1: Bah oui,
6: Manuel, il faut la récupérer, il y a pas une litière qui
4: Alors moi j'ai pas la marque de la litière.
6: Non mais j'ai pas ça.
5: Je vais pas pouvoir vous la donner.
6: J'ai plein d'infos révolutionnaires, enfin plein d'idées moi. Parce qu'on en parlait tout à l'heure avec Émilie.
5: Oui.
6: Des idées de qui pourrait changer le monde selon moi.
5: Vas-y.
6: J'adore faire ça. Vous savez, moi, dès que j'ai une idée, je la note dans ma to-do list sur mon iPhone et après je vous la donne. Et parfois je me les fais piquer et c'est pas grave du moment que ça améliore le monde.
1: Bien sûr.
6: Vous me dites sincèrement ce que vous en pensez.
5: Allez,
6: vous êtes prêts?
1: Oui, ouais, vas-y.
6: Nouveauté quand Amazon vous livre. Ok, Amazon vous livre à la maison. Le livreur, il arrive avec 2 colis. Votre colis et un colis surprise. Et tu dois choisir si tu veux le colis surprise ou ton colis.
5: Bah pas du tout.
4: Alors non.
6: Mais si, parce que quand t'achètes des lames de rasoir, moi j'ai acheté ça la dernière fois. Je me dis bah peut-être que je vais avoir un truc mieux. Moi je te suis. Et dessus il peut y avoir un truc éclaté au sol ou autant un truc de malade. C'est énorme. C'est la vitrine du big deal.
5: Dans les deux cas, c'est pas toi qui as commandé de toute façon.
6: Si tu commandes, et alors ou alors il dit tu veux ta litière là? Ou alors sinon, bah j'ai cette truc là.
5: Mais pas du tout. Et quand je commande les croquettes du chien, ici on me donne autre chose et l'autre il a plus à
6: libre
5: manger.
6: Libre à toi de prendre les croquettes du chien.
5: Ah voilà.
4: Faut penser aux facteurs. Hein.
6: Quoi ça fait 2 colis à 2.
4: Hein. Ouais. Non, mais 2 colis par 2 colis, ça fait beaucoup.
6: Je sais bien.
5: Je suis pas sûr de celle-là.
6: Écoutez bien, un frigo. On a tous un frigo à la maison.
1: Bien sûr.
5: Oui.
6: On règle l'heure à laquelle vous voulez, genre 23h. À partir de 23h, il est verrouillé, tu peux plus l'ouvrir.
5: Ah bah ça ouais.
6: Bah, tu peux plus l'ouvrir. Voilà, c'est fini, il est réglé, tu peux plus l'ouvrir.
1: Ça c'est pas mal. Ça, il y a peut-être un truc à faire.
6: Ah ouais les gars.
1: Là je m'édite.
5: Ça en vrai pour les pour certaines personnes.
1: Bah, c'est qu'on la fringale le nature, non, moi ça m'arrive. Hein.
5: Ouais.
6: J'en ai une autre, je suis moins sûr. Un zoo où les animaux peuvent nous donner à manger. T'inverses un peu, tu vois.
1: Genre, il y a un fast-food dans le zoo, mais c'est les singes qui gèrent le dos.
6: Un singe, il peut te jeter 3 cahuètes.
5: Ouais, singe, j'aime l'idée.
6: Attraper le pistache, tu vois.
5: Ouais, ça, j'aime l'idée.
6: T'inverses un peu les rôles.
4: Il donne à manger avec la cuillère.
5: Sur le principe philosophique, j'aime bien.
6: Pas simple à monter, hein.
1: Non.
6: Peniche, mais pas mal. Écoutez bien, personne n'y a pensé avant, je sais même pas comment. Je pense que n'importe quelle mairie qui me pique l'idée maintenant, ça me fait plaisir.
5: Vas-y.
6: L'hiver. Arrêt de bus. Bon chauffant.
4: Oui, ça existe déjà, ça, je crois, non? Il
6: n'y
4: a pas un truc.
6: Ah ouais, bah,
1: je pense pas, parce qu'en termes d'énergie, ça pompe de l'énergie, ça.
6: Un peu.
1: Mais, un peu.
6: Écoutez, non, c'est comme à qui veut être mon associé. Je vous demande 100 000 euros pour prendre 10% de ma société. Qui en est?
5: Moi, je te dis dans quoi j'investis, en vrai.
1: Moi, je te mets 100 000 là-dessus, pardonne-moi, Mini. Je te mets 100 000 là-dessus, mais je prends 40% du capital et je mets des panneaux solaires sur le bus. Sur l'arrêt de bus. Ah bah, panneaux solaires qui permettent de faire chauffer le banc. Et là, on y va.
6: Après, j'ai 2 idées vestimentaires.
5: Allez, ça
6: Première idée. Des baskets, ou sur le devant de la basket, tu mets des Legos. Ok? Comme ça, si quelqu'un te marche sur le pied, c'est lui qui se fait mal.
5: Ah ouais.
6: Ça va. Oui, d'accord.
5: C'est une niche également, mais.
6: Et alors, j'en ai une dernière.
4: Très niche.
6: Sweat à capuche. Mm-hmm. Ok, ouais, est-ce qu'il y a un sweat à capuche?
9: Absolument.
6: Sweat à capuche. Sauf que dans le sweat à capuche, vous voyez les 2 cordons devant la capuche?
4: Ah ouais.
6: Au bout, il y a quoi?
5: Des
6: écouteurs.
5: Ah, pas mal.
6: Tu mets tes écouteurs et tu branches ton téléphone dans là où tu mets les mains. Donc ton téléphone, il est branché. Tac. Et t'as des écouteurs filaires. Donc tu le branches, sans filaire. Et les 2 lanières, ça devient des écouteurs.
1: C'est
6: même un peu stylé. Bah quand t'enlèves les écouteurs, t'as 2 petits écouteurs qui balaient comme
5: ça.
4: Comme ça, on arrête de les perdre.
6: Et
5: pas mal. Ça,
6: je m'en. Pas simple, faut laver à 30. Hein.
5: Ah ouais. Non, mais non, ça se déplogue. Tu rigoles, ça s'enlève.
6: Tu viens déjà de trouver une solution.
5: Évidemment.
1: Bien sûr.
5: Moi, j'en ai une. Vous voulez la mienne?
1: Allez.
5: Moi, je dis un petit bracelet consentant. Ou quand tu croises quelqu'un en soirée dans la rue et tout, eh ben il est célibataire, toi aussi. Vous savez que vous pouvez, ça se connecte directement à vos réseaux sociaux et comme ça tu peux savoir un peu qui c'est, tu peux matcher. Et tout.
1: Ça existe.
5: Ah bon?
1: Il y a une appli comme ça.
5: Une appli, ouais, mais une un appli, bracelet, ouais. Je dis. Parce que les applis, on n'a pas tout le temps les téléphones sur soi la nuit.
1: Donc ça vibre, ça fait quoi?
5: Ouais, quand ouais. tu croises quelqu'un, ça vibre et ça ça peut t'envoyer son profil. Si tu veux, sur ton smartphone.
1: Ouais, c'est pas mal. Mmh. Pas mal, c'est pas mal.
4: Alors,
1: c'est pas
4: avec
1: mal.
4: Les lunettes.
1: Après,
4: les
1: le
4: lunettes,
1: fond.
5: Ouais, les lunettes, ouais, les lunettes méta, mais ça veut dire qu'il faut mettre des lunettes.
1: Oui, Thibaut.
10: En Polynésie ouais. française, c'est ce qu'ils font. Ils mettent souvent, les femmes mettent une fleur du côté de l'oreille. Et en fait, en fonction de là où tu mets la fleur sur l'oreille, ça veut dire si t'es en couple ou célibataire.
1: Ah ouais. Ah.
11: Et les mecs sont toujours OK, donc.
10: Oh, vous pas le faire.
11: Les mecs,
10: un truc pour les mecs.
11: Non, non, foutez les solaires que vous voulez.
10: Pas de fleurs.
5: Non, et puis si on l'élargit un peu, moi qui suis pas du tout physionomiste. On pourrait faire aussi un truc, mais bon, là, il y a un problème de, un peu de, ouais, ça fait un peu Black Mirror, mais où tu croises quelqu'un et ça t'envoie l'info tout de suite qui c'est, quoi.
1: Ah ouais, avec une voix qui fait,
10: je t'aime, je te trouve très charmant.
5: Non, pas du tout, mais genre, le nombre de voix, pardon, ah, Émilie, je sais plus qui c'est. Parce que j'ai un problème de mémoire, bah, ça te dit direct qui c'est. Oui, c'est Sylvie. Hein.
1: On t'amène en institut et tu fais, et on passe te voir une fois par semaine.
5: Ouais, oui, ça peut être ça aussi. Hein.
1: Pas de problème.
5: Allez, votre plaisir.
1: Au moins votre compote, Émilie. Allez, au moins la compo. Laura, reste avec nous, t'as pas le choix. De toute façon, dans un instant, c'est le 60 secondes cadeau. Tu vas pouvoir jouer pour une paire d'AirPods.

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1: Ouais. Tout à l'heure, elle jouera pour un iPhone 17 avec Marcus, notre invité qui est arrivé et qui terminera l'émission avec nous. On reparlera en plus de Danser avec les Stars, de cette saison folle qu'on a vécue tous ensemble. Pour le moment, 60 secondes cadeau. Vous trouvez la réponse en moins de 60 60 secondes chrono. Ça a fait gagner.
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1: Allez, let's go. Ah, on part dans le monde de la science ce soir.
2: Okay. Oh,
1: ah, je vous amène dans le monde de la science.
5: Ok.
1: A carré plus B carré. Non.
2: Ah ouais.
1: Des chercheurs. Non, c'est pas ça. Des chercheurs ont découvert que certains saumons parcouraient 12 km de plus que les autres saumons ordinaires par semaine. Pourquoi?
6: Je l'ai.
1: Certains saumons vont-ils plus vite?
6: Plus vite? Et il faut que je réponde?
1: Enfin, ouais, si tu l'as tout de suite, ne dis pas, on essaie de faire jouer les autres, et comme ça, avant les 60 secondes, tu le dis.
7: Ils vont donc plus vite que les autres, parce qu'ils sont, ils sont croisés, c'est des trucs qui sont croisés avec des tigres.
5: C'est pas à cause de leur couleur?
1: Non, ça dépend pas de leur couleur. Parce un poisson classique parcourt 12 km par semaine, et eux, ils en font 24, le double.
6: C'est peut-être pas ça.
7: C'est des poissons marathoniens.
2: Bah, pour pause.
6: C'est parce qu'il y a des traces de coke dans leur sang.
1: Exactement.
6: Ouais.
1: Quoi? Parce qu'ils prennent de la cocaïne.
6: Bah, pas sciemment.
1: Oui, il n'y a pas dealer de son. Attends, tu me rassures.
6: Eh,
1: Non.
6: Un dealos à l'entrée de l'estuaire.
1: Ils n'ont pas de dealer pour commander leur propre cocaïne. Les eaux douces sont de plus en plus polluées par de la cocaïne et de l'ecstasy.
2: Oh non,
1: ça prouve que les saumons ont des narines. Je ne savais pas. Et les saumons sont en première ligne. Les chercheurs ont remarqué que les saumons qui ont de la cocaïne dans leur sang vont beaucoup plus vite que les saumons à jeun. Ils vont même deux fois plus vite dans une semaine.
7: Et c'est drôle et c'est triste.
5: Nous, on les mange.
1: C'est plus triste que drôle parce qu'en gros, ça commence tellement que ça commence à polluer les eaux. Et donc, les poissons ont certains saumons ont des traces de cocaïne en eux.
7: Mais t'imagines un jour quand tu peux t'arriver de pêcher un saumon et le saumon tu vas le sortir et te dire Laurent, lâche-moi, je suis en galère.
1: C'est pour ça qu'il frétille comme ça celui-là.
6: Ouais.
1: Puis même vous, évitez de boire la tasse. Hein. Pas la même après. Hein.
7: Ah bah tu rentres rapide. Hein.
1: Non, c'est dingue.
6: Je l'avais. C'est là que je me dis que je regarde un peu trop TikTok. Faut que je lève le pied parce que c'est niche.
1: Mais attends, mais surtout maintenant, boîte de nuit, des gars ils vont t'aborder en mode tu veux du saumon, gars.
7: Tu fais un petit sushi.
2: Tu veux un sashimi de saumon? Qu'est-ce que tu veux? Tu veux un grave lax de truite?
1: J'ai tout ce qu'il faut, frère. Viens-moi. Tout ce qu'il faut, tu vas passer une soirée de fou.
7: On sait dans quelle région c'est?
6: Au Danemark, je crois.
1: Ah ouais. Au Danemark, parce qu'il y en a beaucoup. C'est là. Écoutez bien ce que je vous dis, c'est dans les eaux douces où ils sont de plus en plus pollués. Donc le Danemark, tout ça, et surtout les endroits où il y a beaucoup de saumons. Bien sûr. Scandinavie, notamment.
6: Encore, s'il y en a moins des saumons.
1: Ah là là.
5: Mais pourtant, dans les pays nordiques, ils sont pas plus axés sur la protection des poissons, des animaux, même en général.
1: Mais je crois, je veux pas dire dannerie, mais je crois que quand même, malheureusement, manger du saumon, ça devient compliqué entre les élevages et les trucs comme ça qu'on trouve dans les eaux. Il y a de moins en moins de bons saumons. De bonne qualité à consommer.
6: Pardon, de toute façon, c'est un petit PEL, hein. Les 4 tranches de saumon au Franprix, je vous cache pas que.
1: Ah ouais, mais bon.
6: Ça fait longtemps.
3: Ah ouais, mais au prix de la cocaïne. Mais dans l'autre. Saumon à la cocaïne, je fais comment?
5: Dans la truite, Émilie, si jamais tu veux.
6: J'ai déjà l'astuce. Je fais croire au fixe, c'est du saumon. C'est de la truite.
3: Ah oui.
6: Ah bah tiens, bien sûr. Évidemment.
7: Mais Pablo Escobar, aujourd'hui, serait poissonnier. Ah
1: bah. Hein. Il serait avec un tablier au hal. Je vous lève un fier. Votre poisson préf. Laura, c'est quoi ton poisson préf?
5: Ouais, le saumon.
1: Ah, j'avoue que je crois aussi. Hein.
7: Ah non, ah bon?
1: Ouais.
7: Moi, je préfère la dorade au LSD.
6: Ouais.
7: La dorade en vrai.
1: On en a parlé, ça vient de chez moi dans mes rivières. C'est pas pour faire le mec toujours chez moi, mais la truite.
7: Ah oui.
1: Mais la truite chez moi, pêchée dans la Durance, la truite, c'est extraordinaire.
6: Ah bon?
7: Je suis d'accord.
6: Pas fumée, truite au four?
1: Non. Trop bon. Mm-hmm. Comme tu veux, la truite, c'est trop bon.
6: Nous, on a un poisson, ça s'appelle le dentier, mais je suis sûre que je crois que c'est corse parce que ça finit par un i. Mais ça existe. Non.
1: C'est quoi, le gobi? Non, autre chose?
6: Un dentier, c'est des gros poissons qu'on met au four.
1: C'est Dentex? Non, ça c'est un, ça tu feras gaffe, c'est un dentifrice.
6: Non, un dentier, tu rigoles, c'est hyper connu, bon au four avec des pommes de terre.
1: Ah, j'ai vu. Dans un instant, Laura, t'as gagné des AirPods.
6: Ouais.
1: Laura,
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0: pour un iPhone 17 0870-4248, c'est le numéro pour nous joindre. Avant tout ça, on écoute K-pop Demon Hunters. Bienvenue tout le monde, on est sur Énergie tous ensemble jusqu'à 19h.
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0: Merci de nous choisir pour terminer vos après-midi, pour commencer une soirée aussi. Hein. Vous avez 5, 10, 15 minutes à nous accorder, c'est un bonheur de les partager avec vous. Vraiment entre 16h et 19h avec Marcus, notre invité dans quelques minutes. Avec Laura, bien sûr, qui reste avec nous, notre auditrice fil rouge. Bref, on est toute une équipe, on espère que ça va pour vous dans la voiture, dans le bus, au travail, à la maison.

0: une petite complément à mettre, hein, mon docteur Yao.
1: Aïe, aïe, aïe. Il y a la mutuelle.
0: La mutuelle, ouais. L'a pas pris en compte, là. Non. Attention, c'est du hors forfait, là.
2: Ah, il fait une petite ordonnance pour mon genou, là, un Voltaren ou un truc.
0: On verra ça.
2: C'est du hors quoi?
0: Ah oui, secteur 2. Ah oui, Docteur Yaro, il y a le secteur 1 et là c'est secteur 2. Docteur Yaro, confirmé. Et Marcus, notre invité, dans deux secondes, il sera avec nous dans le studio. On finira l'émission avec lui. Restez là, on est en direct sur Énergie. Nous, c'est jusqu'à 19h qu'on s'occupe de vous.
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0: Marcus. Qu'est-ce que je suis heureux de l'avoir avec moi. Marcus est avec nous ce soir, créateur de contenu. Vous l'avez découvert au tout début dans les vlogs d'août aux côtés de sa super copine Léna. Depuis, ça n'arrête pas, il est partout et j'ai eu la chance de te rencontrer sur Danse avec les Stars et c'est mon coup de foudre. Mais je l'ai dit 100 fois.
4: Oui, tu l'as dit 100 fois.
0: C'est une personnalité géniale. Si vous l'avez vu dans l'émission, vous avez eu la chance de vous en rendre compte. Ceux qui ne l'ont pas vu, vous allez le découvrir ce soir. T'es une personnalité attachante, solaire. Et franchement, t'es un coup de cœur, t'es génial. Je suis trop content de t'avoir là.
4: T'es trop chou, mais merci pour l'invitation. Bonjour Énergie.
0: Salut.
4: Bonjour à celles et ceux qui nous écoutent.
5: Regardez comme il est poli.
0: Votre CV, votre LinkedIn. Je suis trop content.
4: Mais merci pour l'invite, mais je voulais te revenir déjà depuis longtemps, je t'avais dit.
0: Ah, on va parler de tous tes projets qui arrivent.
4: On va parler de tous les projets qui arrivent.
0: Raconte-nous comment t'as vécu cette saison là.
4: Ben là, je suis en dépression.
0: Ah ouais, ben c'est ouais. Vrai ou pas?
4: Mais franchement, les filles et les garçons qui nous écoutent. Non, en vrai, là, ça va mieux. Mais première semaine, les deux dernières semaines, ben en fait, ça fait deux semaines maintenant. Dur de reprendre sa vie. À la fois, j'ai beaucoup de boulot, mais j'ai pas envie de me remettre au boulot parce que je pense d'Als. Je me réveille à 7h du matin, mais il n'y a pas de pick-up.
0: Donc en fait, pick-up, c'est la voiture qui vient vous chercher.
4: Qui vient nous chercher.
0: Que, oui, c'est pas le petit. C'est pas le gâteau.
4: Donc pas non, pick-up. Difficile de se remettre à la vie.
0: Ben oui.
4: Mais expérience de dingue. Et c'est ce que je dis, Dals, c'était l'aventure de ma vie.
0: Mais parce qu'il faut expliquer aux gens, on essaie de le dire dans l'émission un peu, mais je sais pas d'ailleurs, Émilie qui est vraiment une téléspectatrice de Danse avec les Stars.
4: C'est vrai, tu regardes.
1: Ah, j'adore, c'est mais vrai. Depuis le début mais de ma vie.
0: Je sais pas si on s'en rend compte à la télé, ils travaillent non-stop, mais ils font plus rien, toutes leurs activités sont de côté,
1: mais
0: ils ne font plus que danser.
1: Tu vois pas les chorégraphies qu'ils font, c'est obligé d'y être toute la journée, toute la semaine, de 7h à je sais pas quelle heure.
4: Ah ouais, de 7h à je sais pas quelle heure, tu veux même pas savoir l'heure.
1: Ouais.
4: Non mais en fait tu peux faire autre chose à côté, mais sinon tu pars en premier comme Philippe Lelouch.
5: Ensemble, vous avez beaucoup de trucs à faire.
4: Il y avait tellement de trucs. Et en vrai, cette aventure, c'est une aventure physique, tu ne peux être disponible physiquement et mentalement que sur un truc. Moi, personnellement, j'arrive pas à faire 1000 choses en même temps. Je suis pas une femme, désolé. Les femmes, vous arrivez à faire plein de choses
0: c'est
4: en
0: vrai,
4: même temps.
0: T'as raison.
4: Non, mais faut le dire. Comment je voulais vivre mon aventure, moi, je voulais être ça. Moi, j'avais un job, je voulais faire le job. Et pour faire le job, ben, je voulais être à 100% avec Marie et toutes les équipes d'Ash.
0: Marie qui était ta danseuse.
4: Marie
0: était
4: Génigo, on t'embrasse. Si tu passes par ici, cette reine de la pop culture. mais Dal, c'était trop bien. Et c'est ce que je disais, à chaque prime, j'avais l'impression de faire un clip. Mon propre clip.
0: Ouais, bien sûr,
1: c'est
0: vrai.
1: Ça qui est génial.
0: C'est
1: ça. Rêve.
4: Non, mais t'imagines, première presta, il y a écrit Marcus en gros, j'ai des costumes, j'ai des danseurs, je suis en mode, waouh, c'est mon Stade de France.
1: Mais j'adore. C'est pour ça que je te dis à chaque fois que je veux le faire. Bon, moi, du coup, je suis une star. Aucun rapport.
4: Mais
1: c'est génial. Il a raison. T'arrives, tu danses, il y a tes danseurs, ton nom. Mais c'est un rêve. Et pour les téléspectateurs, c'est génial à regarder.
0: Mais vraiment. La pression avant de danser, parce que moi, je le fais, j'ai aucune pression, parce que moi, j'anime, donc franchement,
4: ouais, même t'as la pression, t'imagines, tu dis des conneries.
0: Alors moi, j'ai aucune pression. Mais je me dis, franchement, j'aurais une danse à faire en direct dans Dals. Je serais terrorisé. Mais écoute-moi, de 16h l'après-midi, peut-être même avant, jusqu'à ce que je danse, mais je serais terrorisé.
4: Mais en fait,
0: t'as cette peur-là pendant le prime?
4: Ça dépend des danses. Par exemple, mon premier prime, là, je me souviens de mon état. J'étais blessé déjà, ma jambe, là, on n'en parle pas. Mais j'étais dans un état de stress, mais à la fois j'avais hâte de délivrer ce que j'avais à délivrer parce que je savais exactement de quoi j'étais capable pour ce premier prime. Déjà j'avais la musique incroyable, Beyoncé Single Ladies, et la chorale était tellement bien que j'avais hâte. Et je me souviens, si on se dit cette blague avec Marie, mais à un moment j'étais vraiment possédé. C'est-à-dire que
1: je sais
4: pas si tu te rappelles, Camille, de mon état, comment
0: je me rappelle par cœur.
4: Mais j'étais possédé. Je me vois hurler sur scène.
0: Ça fait des millions de vues.
4: Mais bien sûr. Ouais, les filles.
0: C'est vrai.
1: Attends. c'est l'effet de la danse. Si t'es pas addict à la danse, t'as pas trop envie de danser maintenant.
4: Mais de base, je faisais de la danse.
1: Oui,
4: je sais.
1: Ouais, ouais.
4: Mais là, en fait, chaque musique que j'entends, du coup, je l'associe à une danse, un truc que je faisais pas avant. Je peux te dire un cha-cha, un tango, une rumba, je sais. Et non, ça me manque. Dalle, ça me manque de.
2: Et puis il y a Stéphane Bern qui doit te manquer aussi. Parce que toi,
4: Stéphane Bern, ma vie.
2: Mais c'est notre mascotte. Vrai. C'est notre mascotte.
4: Ouais, mais c'était cette star.
2: C'est Footix, hein.
6: T'as bien connecté.
2: Non, mais... c'était le Footix de la saison. Non, mais on l'aimait trop. C'est on l'adorait.
4: Bah, oui. Il était trop adoré. Mignon.
2: Non, il était trop mignon. À chaque fois, il était là, je vais dead. Je vais peut-être dead ça.
4: C'est grâce à moi qui dit ça. C'est vrai. Moi, j'ai mon petit jargon. Il y a un petit vocabulaire, les filles.
0: J'ai une question vraiment que j'ai envie de poser à tous ceux qui font l'émission. Je t'ai peut-être même déjà posé. Comment vous faites pour pas oublier vos pas? Les danseurs pros, je vois, c'est inné. Tu leur montres une choré, une seconde après, ils la font. C'est incroyable. Comment t'arrives à mémoriser autant de pas en sachant que je viens du hip-hop, donc il faut faire une salsa? Ma peur, ce serait de me larguer complet en direct.
4: Non mais Camille, cette question, je me suis trompé tellement de fois.
0: C'est pas vrai.
4: Je me suis trompé tellement de fois, mais personne l'a vu. Mais pourquoi il y a de la musique dans mon oreille? Dans mes oreilles.
0: Bah, on met un petit peu de musique en dessous comme ça.
4: Ouais, mais d'accord, mais en dessous pendant que je parle.
0: Bah ouais, bien sûr.
4: Je peux enlever, hein.
0: Ah non, t'as peut-être changé ton traitement. Attends, t'as peut-être changé. Attends, vas-y, t'as appuyé sur un mauvais bouton.
4: Ah, voilà les filles.
2: Ouais, t'étais sur notre radio là.
4: Ok. Ok.
0: Mais pourquoi on me demande si je veux faire tourner la roulette?
4: C'est fou. Non, en fait, je me suis trompé plein de fois. Plein de fois. Juste, ça s'est jamais vu parce que j'étais en mode hey. Ça se voyait pas, mais allez, j'ai réussi que 2 chorés sur 8.
0: En perfection? Ah bah tu t'en as réussi d'autres, mais tu veux dire sans te tromper du tout.
4: Sans me tromper.
0: Ah ouais, ça se voit pas. Les autres aussi, j'imagine. Hein.
4: Même des notes que j'ai eues, j'étais en mode, mais ma deuxième danse, mon cha-cha, et les filles, je me suis vraiment trompé à la fin.
2: Mais tu donnes. Tu vois, ça se voit pas parce que tu donnes beaucoup.
0: Et il y a un truc qu'on voit pas à la télé, pardon Marcus, c'est que les danseurs vous parlent énormément. On dirait des ventriloques, c'est-à-dire ils sourient comme si ça allait bien. Et en souriant, ils font 3, 4, 2 pieds, le truc. Et en fait, ils parlent très fort. Et quand
1: on drôle.
0: Et quand tu viens en plateau, mais tu les entends parce que ça parle très fort, parce qu'il faut qu'ils s'entendent au-dessus de la musique qui est déjà à balle.
1: Ouais.
0: Et donc, ils disent vraiment, ils disent, n'oublie pas, la jambe. Et en fait, ils parlent, mais en souriant, des ventriloques.
1: Il faut mettre aussi en lumière tous ces danseurs et ces danseuses.
0: C'est
4: vraiment, il n'y a rien sans eux. Et les chorés qui nous font, qu'elles sont toutes personnalisées en fonction de la célébrité, ça change vraiment tout. Moi, je sais que Marie, moi, enfin, comment dire, quand on m'apprend une choré, moi, si tu me dis pas que je suis le meilleur et que je danse bien et que je vais réussir, ben, si tu m'embrouilles, ça ne fonctionne pas en termes de pédagogie. Et Marie, elle s'est vraiment adaptée à ça. Dès qu'elle me montrait un pas, elle me disait, ok, c'est trop bien, continue, t'es trop fort. Moi, j'ai besoin de ça. Je suis encore un enfant.
0: Et puis vos gabarits étaient tellement différents aux deux, impressionnants.
4: Le géant et la naine, quoi, finalement. Non, mais vraiment, j'ai le géant et minimise. Et c'est ce qui a fait que les gens ont vraiment aimé notre duo, je pense.
2: Sur plusieurs portées, parfois, on s'est dit, oula, elle va peut-être partir un peu trop loin.
4: La Bilal, je me rappelle, le porté avec Bilal. Pareil, un porté où je me suis foiré.
0: Puisque Bilal Hassani l'a rejoint par surprise, on est d'accord.
4: Oui, par surprise.

0: Beau single, beaucoup, je tiens à le dire. Oui.
1: Il vient nous voir, Bilal, oui, d'ailleurs. Mais... Faut qu'il vienne nous voir, ouais, il est pas encore venu.
0: Rêve. Et pareil, avec Bilal, je me suis trompé, mais la magie du direct a fait que

0: Marcus, notre invité jusqu'à 19h.
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0: On est là avec vous et on est en direct avec Marcus. Marcus, ça a été quoi? Quart de finaliste de Danser avec les Stars?
2: Ouais.
3: C'est beau, hein?
0: Ouais. C'est super. Vraiment, t'as été une rencontre tellement cool pour tout le monde. On a kiffé t'avoir. Chez les gens aussi, je le sais. Quand même, donne-nous ton moment préféré de la saison et ton juge préféré de la saison. Enfin, pas de la saison, ton juge préféré.
2: Mon moment préféré de la saison, je pense que c'était mon premier prêt. Ouais. Là où les gens ils m'ont découvert. Ça reste un moment gravé dans ma mémoire parce que c'était dingue. C'est mon moment prêt.
0: Les gens t'en parlent là dans la rue, tout. Les gens t'en parlent à fond.
2: Mais les gens, c'est un choc thermique pour la France. Hein. Non mais vraiment, dès que je sors à un endroit, les gens me parlent de ma première perf ou de Dals en général. Donc
0: Moi les gens, mais moi ce que j'adore c'est que les gens me parlent de Dals comme si c'était moi qui faisais les votes, tu vois. Genre je peux me balader dans la rue, ils font Juju Fit 4 vraiment. Je dis moi je sais pas, voilà, fallait prendre vos SMS, hein. Moi je peux pas faire ça.
4: Ils t'embrouillent en plus.
0: Je jure qu'ils m'embrouillent.
4: Gentiment,
0: ils m'embrouillent les gens. Ah ouais, donc génial, Juju Fit. Pardon. Je me fais embrouiller vrai. Et ton juge préf?
2: Fauve.
0: Ouais, je savais.
2: Fauve. Moi, Fauve,
3: désolé. En même temps, pardon.
2: Ah ouais. Non, mais parlons de Fauve, cette reine. Ah ouais. Allô, ça fait 15 ans qu'elle est à l'antenne, 15 ans qu'elle est fraîche, 15 ans qu'elle danse bien.
0: Enfin, c'est pire, chaque glow-up d'année en année, c'est incroyable.
5: Et sa Corée, elle aussi, sa Corée qu'elle a faite spécialement pour l'émission qui était incroyable, avec toute son équipe.
0: Bien sûr.
3: Mais ouais, c'est vrai que c'est vraiment une couille. Ah non, mais je trouve qu'elle a participé à glamouriser la danse de salon.
2: Je trouve, ouais,
3: qui, on va pas se mentir, était un peu un truc un peu désuet.
0: Mais large.
3: Et ça fait combien ça a d'Als? 15 ans?
2: 15 ans, ouais.
3: Mais qu'elle l'a rendue sexy, qu'elle lui a donné un truc accessible et sexy surtout. Ouais.
0: Et aussi, j'en profite là de le dire, aussi grâce à des gens comme Marcus qui acceptent de venir faire l'émission, qui était ce qu'elle était dans son jus avec la salsa, l'orchestre derrière et tout. Et aujourd'hui, on a des gens de la de l'âge et de la génération de Marcus qui viennent s'amuser, qui regardaient l'émission avant et qui du coup se retrouvent dans la
3: c'est
0: télé
3: génial.
0: Et qui amènent leurs vibes, la vibe sur un Beyoncé, leur public. Et c'est trop cool. Heureusement, ça rajeunit l'émission. Heureusement.
2: Tu le ressens toi en tant que présentateur qu'il y a un truc qui a changé dans l'émission, le fait qu'il y ait des gens d'internet ou ailleurs?
0: Moi je milite pour ça et moi je trouve que ouais ça change. Après moi j'étais pas avant, mais depuis que j'y suis en tout cas je sens qu'il y a un vent assez cool de chacun. Et puis surtout chacun peut un peu amener son ADN. Et ça c'est cool, parce que juste prendre quelqu'un et lui dire bah tu vas faire ça toute la saison, ça va être des salsa et des trucs, et là on sent que chacun peut quand même amener de son énergie, de son kiff musical et tout, c'est canon ça. Ça c'est super. Bon, t'es pas là que pour ça. T'es aussi là pour nous dire qu'il y a la reprise de ton émission Le Trajet au Festival de Cannes, diffusée sur Instagram et sur TikTok.
2: Ouais.
0: Et le podcast Le Long Trajet, format long du trajet. Raconte-nous tout ça.
2: Exactement. En fait, quand j'étais petit, je faisais des trajets en voiture avec ma mère. Et c'était toujours un moment de ouf. Soit on s'embrouillait, soit on rigolait, soit on dansait, soit on... C'était un moment. Et je me suis dit, mais pourquoi pas faire mon émission en voiture où je pourrais recréer ce genre de moment, mais avec des restas. Et donc, du coup, est né Le Trajet. Donc, j'ai fait une saison 1 à Cannes, une saison 2 au Rose.
0: Et la Rose Festival de Big Flo et Oli. Où t'as eu la chance de mettre dans ta voiture Maxence, Youssoupha, Elena aussi montée dans ta voiture. C'est génial.
2: Ouais, c'était trop bien. C'était trop, trop bien. Et surtout, les épisodes sont tellement différents. Il y a rien qui se ressemble. Parce que, bah, en fait, vous verrez Le Long Trajet. Parce que sur Le Long Trajet, la conversation avec Youssoupha, mais elle est dingue, les gars.
3: Enfin, Youssoupha, ah bah, c'est devenu mon pote. Ouais.
2: C'est devenu mon pote. C'est choquant.
0: C'est génial.
2: Marcus Youssoupha, on est où? Et là, on est en train de préparer justement la prochaine saison.
0: Donc, tu seras pendant le Festival de Cannes?
2: Non. On sera dans la France entière.
0: Ah, ok.
2: Ah non, mais les filles, moi, je vais pas te donner toutes mes infos. On sera dans la France entière. On est en train de préparer ça avec la team.
0: Et avec des guests, à chaque fois, bien sûr. C'est le concept.
2: Avec des guests.
0: Ah, il va pas
2: me dire. Non.
0: Paris,
2: non,
0: il veut
2: non,
0: pas
2: non.
0: me dire. Ah bon? Ah, tu veux pas nous donner au moins un?
2: Non.
0: Wow.
2: Non.
0: Ah, les initiales?
2: Ah non, surtout pas.
0: Surtout pas.
2: Surtout
0: mais
2: pas.
0: Mais ça va être...
2: Ça va être quelque chose. Ça va être quelque chose de très sympa.
0: Ah, c'est toi qui conduis?
2: C'est toujours moi qui conduis.
0: C'est bien. Non, mais je veux dire, elle est pas sur un.
2: Ah non.
0: Conduis vraiment.
5: L'invité, elle est double pédale au cas où il fasse. Au cas où il y a une
0: accolée. J'ai rien fait, tu vois.
2: T'imagines. Non, c'est moi qui conduis parce que j'adore conduire. Et non, là, on est en train de préparer tout ça avec la team parce que Dal, ça m'a pris beaucoup de temps, donc j'ai pas pu avancer là-dessus. Mais là, ça va être quelque chose.
0: T'as tous tes points?
2: Ah bébé, plus que tous mes points.
5: Toi, tu peux pas avoir 14 points.
2: Non, mais. Moi?
5: Non, tu peux pas.
0: Non, mais t'as pas 14 points, c'est 12 max.
2: Non, mais quand bien même, j'ai tous mes points, genre.
0: T'as une tête à avoir 8 points.
2: Ah ouais. Non.
0: Vas-y.
2: T'as fait deux trois
0: stages, alors.
2: Non, mais sinon je pourrais même pas faire le trajet, en fait.
0: Quel invité t'as le plus impressionné dans les invités que t'as eu? T'es pas impressionnable, toi.
2: Si. Mais je crois que c'est Youssoupha.
0: Ah, bien sûr.
2: Youssoupha, je me suis pris une claque. Parce qu'il est tellement gentil et généreux dans ce qu'il partage, que ce soit sa vie, sa carrière. Et Youssoupha, ça m'a vraiment marqué. Je dis pas que les autres, je les ai pas aimés. Ah, Nabilux aussi. Mmh. Parce que j'ai fait Nabila.
0: Ah, il y a eu Nabila.
2: Il y a eu Nabila aussi. Nabila, je l'ai adoré. En vrai, tout le monde.
0: Que des bons moments. Ouais. Et qui t'aimerais trop avoir? Le rêve de ta vie, tu fermes les yeux, il y a une personne à côté de toi dans cette voiture. Je sais qui.
2: Non, mais tu sais, mais on peut pas dire parce que si on le dit, ça veut dire que ça existe et donc du coup ça va pas exister dans la vraie vie. Donc qui j'aimerais? Zara Larsson, je chaufferais. J'aimerais trop avoir Zara Larsson.
0: Et Queen Bee?
2: Mais Queen Bee aussi, mais attendez, non, mais moi je touche pas à mes idoles. Mais Zara Larsson, j'aimerais trop.
0: Mais j'ai une info concerne ton idole, qui concerne Beyoncé. Puisque Beyoncé s'est produite à un gala privé pour Uber. D'accord?
2: Hein?
0: Ouais, elle a fait un truc privé pour Uber, une très belle soirée Uber, l'entreprise américaine de chauffeurs VTC. Et après la prestation, elle a refusé son cachet de 6 millions de dollars. Content qu'elle y aille, hein. Moi, j'y vais aussi, hein, mon pote.
5: Je te fais tout là.
0: Bah, bien sûr.
2: Attends, c'était quand? Parce que j'ai pas cette info.
0: C'était en 2015.
3: Ah ouais.
0: En 2015, elle a fait un gala pour Uber, elle a refusé son cachet. Pourquoi? On le devinera dans un instant.
3: Oh! Ah

0: Mais toi, tu vas finir dans la casita derrière, tu vas finir dans la maison.
1: Ouais, toi, c'est sûr.
2: C'est sûr que vous allez.
0: Mais tu vas, en plus, sur, tu vas partir sur une bachata là derrière, ça va être parfait.
3: Alors, déjà, on dit rumba.
0: Pardon.
4: Reste avec nous, on revient.
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0: Merci d'être là, on est en direct. On est avec vous sur Énergie, 18h39. On s'écoute du Bad Bunny, Noé Bayol. Et ensuite,
2: oui.
0: Marcus reste avec nous dans le studio. On essaie de deviner cette info sur Beyoncé. Et surtout, tu vas faire gagner peut-être un iPhone 17 à notre auditrice Laura.
6: Tu mens?
0: Ouais.
6: Oh, j'adore.
0: Mais attention, et c'est pas du placement produit, on le paye de notre poche.
6: Attention.
0: On arrive.
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4: Marcus,
0: mon coup de cœur de Danse avec les Stars est avec nous ce soir. Il nous parle de son émission Le Trajet, diffusée sur Instagram et TikTok, qui est en train de se remettre en place. Alors moi j'ai les infos que c'était au Festival de Cannes, mais il nous dit que ça peut être partout en France. J'ai l'info que ça allait être avec de nouveaux guests. Finalement ça peut être avec plein de monde, on sait pas.
3: On sait pas.
0: Il y a du mystère.
3: Il y a du mystère, ouais, et boule de gomme, les filles.
0: Je pense qu'il y a, parce qu'il y a un peu de mystère et puis encore du travail, je.
3: Ah non, oui, mais il y a beaucoup de mystère.
0: Beaucoup de mystère.
6: Les filles.
0: On parlait de ton idole, Queen Bee.
3: Oui.
0: Queen Bee en 2015 a fait un concert pour Uber.
2: Ah oui, c'est vrai.
0: 6 millions de dollars la soirée, elle les mérite. Tant mieux, s'il lui donne, c'est qu'elle les mérite. Moi, ça ne me dérange pas.
2: Moi non.
0: Et ces 6 millions, elle les a refusés à la fin. Pourquoi? Perché ti amo, Sara?
2: Attends,
0: parce qu'elle a voulu les reverser ou pas?
2: Voilà,
3: oui, elle les a... good.
0: Non.
3: Ah bon?
0: Elle les a refusés. Elle a dit je les prends. App.
3: Mais peut-être parce qu'à un moment, c'était pas problématique, Hubert.
0: Bah, visiblement, ça... ouais, peut-être, mais non.
2: Elle a participé, néanmoins, elle a participé à la soirée.
0: Elle a fait la soirée.
2: D'accord.
0: Elle a tout fait. À la fin de la soirée, ils sont arrivés, ils ont dit, vous laissez 6 millions de dollars. Elle a dit non, je les veux pas. Pour une bonne raison, elle a proposé autre chose.
3: Non, mais voilà.
0: Ah ouais?
3: On a bien ma Beyoncé, les filles. Ah, non, mais attends.
0: Elle a dit non, je les prends pas, ce sera 12 millions. Bon, non,
3: elle a pas racheté des trucs. T'inquiète.
0: Elle a dit,
3: t'inquiète.
0: On est en 2015, hein. Uber n'est pas le Uber d'aujourd'hui. Beyoncé a refusé le cachet de 6 millions de dollars. Et elle a dit, vous savez quoi? Donnez-moi plutôt des stock options, des actions Uber à la place. Uber ont dit, bah, alors j'ai pas le montant exact, hein, c'est leur histoire, mais Uber a dit, bon bah écoute, je sais pas, on vous donne 3% de la boîte à la place, de ce que ça valait. Et les actions qu'elle a prises ce jour-là valent aujourd'hui 300 millions de dollars.
3: Mais voilà, c'est pour ça qu'elle, elle est là et moi je suis là. Putain. Non mais voilà, purée.
2: On n'a pas la vision.
3: Purée, je vais faire ça.
0: La vraie info, c'est que quand vous rentrez bourré de soirée et que vous vomissez dans un Uber, c'est le Uber de Beyoncé.
3: C'est vrai. C'est que je vois Uber différemment là maintenant.
0: Ah bien sûr.
3: Non mais alors là, je vois Uber différemment.
0: Ah oui.
3: Oh là là, tu m'as donné une info sur Beyoncé, bravo Camille.
0: C'est fou, hein.
3: C'est rare.
0: Ouais, c'est fort. Et donc, Beyoncé donc, a pris des parts. Il y avait une histoire comme ça avec un mec aussi qui avait, au tout début de Facebook, Mark Zuckerberg voulait qu'il y ait un mur avec une peinture. Le gars est arrivé, il a fait un graphe. Et en partant, il a pris des parts de la boîte qui sont valorisées des milliards de dollars. Et juste parce qu'il a fait un graphe devant Facebook, il avait 1% de la boîte, quoi. Mais faut avoir la vista, faut voir le truc, tu vois. Parce que les 6 millions sur le papier, tu les prends, hein, à la base.
3: Non, mais tu sais que là, tu parles de Beyoncé, mais il va se passer quelque chose de très important, là, les filles, incessamment sous peu.
2: Avec Beyoncé?
3: Ah oui.
2: Elle repart en tournée?
3: Et guys, le Met Gala, c'est lundi.
2: Ah.
0: Met Gala, alors.
3: Le Met Gala,
0: tu peux expliquer aux gens qui connaissent pas ce que c'est.
3: Le Met Gala, c'est les Oscars de la mode, où il y a toutes les grandes stars qui sont invitées à ce fameux gala de charité. Et Beyoncé avait l'habitude de venir au Met Gala, et elle n'était pas venue au Met Gala depuis 10 ans.
2: Ah ouais?
3: Et là, elle revient au Met Gala lundi, elle co-host avec Anna Wintour. Et là, ça va être sensationnel.
0: C'est la papesse de la mode et tout,
3: papesse
0: ça va être
3: de la mode. Et surtout, il y a son album, l'acte 3, qui va sortir. Je suis tellement la bonne promo de Beyoncé, ouais, j'adore.
0: Ouais, toi, elle va arriver au Met Gala sur un Shetland habillé en cow-boy.
3: Ah,
0: hein,
3: ah, non, mais,
0: ça
3: ah,
0: fait
3: non,
0: 5 ans qu'elle est sur un cheval.
2: C'est vrai, il faut qu'elle sorte de son délire.
0: Mais oui, bah, attends, elle est galop 3, vous êtes marrant.
3: Oui, bravo. Quand
0: tu le montres, tu restes dessus.
3: Non, mais là, les Met Gala, attention, là, je dis, lundi, je jure sur Énergie. Je vous en parler. Parce que là, il va se passer quelque chose de très très grave.
0: Elle est où Beyoncé? Bah, elle est sur Yakari, tu vois. Il chope à l'allonge, hein, il est chiant lui. Ouais.
3: Mais parlez bien vous là. On n'est pas la mer de sable. Hein.
2: Ah, la mer de sable.
0: Oh là là, sachez quand même, Beyoncé, je vous donne une petite info qui est folle. Hein. Elle fait partie du top 5. Les 5, il n'y a que 5 musiciens qui ont dépassé le milliard de fortune. Ils sont que 5. Il y a une autre femme, Taylor Swift.
3: Ouais.
0: Beyoncé. Ah non, 3, pardon. Rihanna. Bravo,
2: oui,
0: les filles.
2: Ah ouais, ouais.
0: Il y en a 3 dans le top 5.
3: Et Lady Gaga, elle arrive.
0: Bruce Springsteen et Jay-Z. C'est-à-dire que le couple, chacun ont dépassé le milliard.
1: Oui, oui. Tu te prends pas la tête, quoi. 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
0: Ouais. Tu penses que t'as combien de numéros de Beyoncé de téléphone? Tu sais, on dit qu'on a 5 personnes, 3 personnes? 5. On dit qu'on a 5 personnes de Beyoncé.
3: Vous, vous êtes à 5?
0: Non.
1: Ah non, moi je suis à 25.
0: On dit en gros, qui que ce soit dans la vie, on est à 5 personnes de le rencontrer.
2: Ah!
3: Après, moi, je l'ai déjà vu.
0: Tu l'as rencontré, tu l'as vu?
3: Oui, je l'ai rencontré.
0: Mais je te crois pas.
3: Je t'avais raconté, en plus.
0: Mais non.
3: Il y a 4 ans, comment ça s'appelle? La boîte, là, dans Paris, là. Bref, Paris. Léna m'invite. En fait, j'étais le plus un de Léna. Et elle était invitée à une marque, elle était invitée à une soirée de la marque Tiffany & Co. Et à ce moment-là, Beyoncé faisait des soirées pour la sortie de son album Renaissance. Et je me retrouve à cette soirée-là, il y a tout le monde, il y a Katy Perry, Doja Cat. Et je vois Beyoncé et elle me parle, elle me dit thank you for coming. Enfin, c'était
2: cool. Ah ouais,
0: t'as dit merci d'être venu.
3: Ouais, non. Wow. Non, ouais, non, j'étais choqué. J'ai eu de la fièvre, je veux dire.
0: Oh, wow. Ah, j'ai fait un test PCR.
3: Ah ben oui. Mais j'ai dû faire un test PCR, c'est pas une blague, hein. J'ai dû faire un test PCR pour y aller.
0: Pour y aller?
3: Mais
0: vous
3: oui.
0: Rencontrer. Ouais, ça c'est la. Ah
3: ben. Mais ça c'est les ricains. Hein.
0: Vous voulez me rencontrer? Faites un test PCR.
3: Un test PCR, t'as fait téléphone. Ah oui. Sur les téléphones, il y avait des gommettes et tout. Non, mais c'était un truc.
0: Ah ouais. Dans un instant, on va te faire participer à un jeu pour essayer de faire gagner à Laura.
3: Ma vie, Laura.
0: Tout de suite d'ailleurs. Laura, ça va?
7: Oui, ça va.
0: Laura est avec nous depuis 16h ce soir.
3: Laura est ici. Laura est ici.
0: Le jeu, il est très simple. Oui.
3: Gagne.
0: Est-ce que Léna l'avait gagné ce jeu? Je crois qu'elle l'avait gagné. On va voir si tu vas arriver à le gagner. C'est le jeu du meilleur copain, meilleure copine.
3: Ah, ok.
0: Tu vois, là, il y a Angèle, What You Want, qu'on va écouter. Le morceau dure 3 minutes et 4 secondes.
3: Ouais, les paroles aussi, c'est ça votre délire?
0: Non.
1: Non.
0: Tu vas avoir 3 minutes et 4 secondes pour foncer au standard à mon top. Discuter avec Laura, lui poser toutes les questions que tu veux. Nous, on lui a posé 1000 questions.
7: En gros. Ah, oui.
0: Et ensuite, on va poser des questions, voir si t'as la bonne réponse. Pour faire simple, t'as 3 minutes pour devenir le meilleur copain de Laura. Si tu y parviens, ouais, tu lui fais gagner un iPhone. Si tu n'y parviens pas, tu lui fais perdre un iPhone.
2: Aïe! Ouais, les gars, les frères et sœurs.
3: Aïe, aïe, aïe! C'est quoi?
1: Récupérer Laura au standard.
3: Aïe, putain. Laura.
7: Oui, salut.
3: Laura, ma vie. Alors, déjà, tu t'appelles. C'est quoi ton nom de famille?

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0: Merci d'être là avec nous sur Énergie en direct. Vous entendez, Marcus a posé 1 milliard de questions à Laura, notre auditrice qu'on adore, qui est avec nous depuis 16 heures.
1: Oui.
0: Oh là là. Et tu sais, de temps en temps, on t'écoutait à l'antenne.
2: On va dire, on va inventer ça. Ça, tu dis pas
0: ça. Les réponses, je les ai là.
2: On lui a posé plein de questions parce que depuis 16 heures, c'était pas prévu. Laura était avec nous, donc pendant les pubs, on en a profité. On a préparé ce jeu avec Marcus. 3 minutes. Est-ce que vous êtes devenu meilleur copain? Vous êtes meilleur copain, Laura?
3: Oui, mais ma vie, oui. Je peux te dire plein de choses là tout de suite. Hein.
0: Non, mais attends.
3: Ah merde. Je peux te dire beaucoup de choses. Hein.
2: J'ai 10 questions.
0: 10.
2: Il faut que tu aies 5 bonnes réponses.
3: Ok.
1: Allez, ça va le faire.
3: Ça va le faire.
1: Mais je crois en toi, ma vie.
3: Mais moi, attends, mais t'inquiète.
2: Est-ce que tu peux me donner, c'est puisque c'est ta meilleure amie, ça je suis pas
3: c'est
2: vraiment
3: ma bestie,
2: ah ben, c'est ta bestie de
3: ah,
2: fou.
3: Non, mais alors.
2: Est-ce que tu pourrais me donner, s'il te plaît, son acteur préféré?
3: Eh ben son acteur préféré c'est Jim Carrey.
2: Non.
3: Ah, c'est Jim Carrey, les filles.
2: Elle m'a répondu Mr Bean, moi.
1: Ah merde. J'avais dit
3: Jim Carrey
1: à l'oral.
3: Ah non.
4: Allez, Laura, on lui donne, filles. Parce qu'elle dit qu'elle s'est trompée.
2: Ah non, je peux pas la donner.
3: Ah non, mais c'est elle qui s'est trompée, c'est pas moi.
1: Bah oui, c'est moi, je lui ai donné Jim Carrey, ouais.
3: Ah oui, voilà, elle vient de le dire, c'est validé, je suis désolé,
2: non,
3: c'est validé.
2: Non, moi j'ai mis ça.
3: C'est pas Maître Moyen. Ça y est.
0: C'est Maître Simonin.
3: Ah oui, Simonin, des filles.
2: Donc ça fera une mauvaise réponse.
3: Laura, c'est ta faute, hein.
1: Ouais, c'est ma faute.
2: Est-ce que tu peux me dire la ville où elle est née? C'est ta meilleure copine.
3: Mais en fait, je connais la Bretagne. Mais la Bretagne.
1: Ah non, mais il m'a pas demandé
3: la ville où elle est née. Mais Pérouse Guirec.
1: Ah.
3: Pérouse Guirec, genre.
1: Ah, il m'a pas demandé.
2: Tu peux nous donner la réponse, Laura?
1: Oui, c'est Thionville.
2: C'est Thionville.
3: Thionville, Pérouse Thionville. Ouais.
2: Ça veut dire deuxième mauvaise réponse.
3: Non, mais les filles.
4: C'est pas grave, il en reste 8 pour faire 5, ça va aller.
2: Est-ce que tu peux me donner son plat préféré?
3: Pâte carbonara.
2: Voilà. La carbonara, elle nous l'a dit même plus tôt dans l'émission. Ouais. C'est une bonne réponse.
3: Voilà.
2: Bien joué.
3: Voilà.
2: Ça fait un point. Sur trois questions, un point. Est-ce que c'est vraiment ta meilleure amie?
3: Voilà.
2: Tu peux me citer sa couleur préférée?
3: Bleu.
2: Oh waouh, mais comment
1: oui. Ça
3: voilà, nous sommes besties en fait. Let's continue.
2: Est-ce que tu peux me donner le prénom de son ou sa chérie?
3: Eh ben, elle est célibataire.
2: Elle est célibataire. En tu fait. Confirmes, Laura?
3: Oui. Et son ex, il s'appelle Lucas. Voilà.
0: Oh, c'est la bonne réponse. C'est pour 0 points.
3: Voilà. Il reste combien de questions?
2: Il reste, on est à 5 questions. T'as 3 bonnes réponses. Il t'en manque 2.
1: Ça va le faire.
2: Attention. Est-ce que tu peux me citer cette pote depuis longtemps? C'est ta meilleure pote de meilleure pote. Juste après les études, quel a été son premier boulot, son tout premier boulot après les études?
3: Ah, les filles, en fait, il y a un moment dans notre amitié, on a arrêté de se parler. Et donc, du coup, en fait, j'avais pas cette info, mais on a arrêté de se parler. Enfin, c'est de ma faute, enfin, j'ai fait d'Alce, donc on a arrêté. Ouais.
2: Tu peux nous donner la réponse? Oh, on a perdu Laura.
3: Ah, Laura.
2: On va la récupérer. Bah, on l'a depuis 16h et c'est à ce moment-là qu'on la perd. Et pourtant, elle est dans son lit, hein, ce soir. Elle a pu passer sous un tunnel. Peut-être elle a plus de batterie. Donc, ça, je vais pas le compter puisque c'était employé chez McDo. Tu me confirmes, Laura, employé chez McDo?
1: Ouais, c'est ça, mais on
3: n'en
1: a pas discuté, ouais.
3: Oui, on s'est quitté, rappelle-toi, à ce moment-là, je t'ai fait la gueule à cause de Lucas.
1: C'est ça.
2: Attention.
3: Ouais, la musique est doucement. Ça me fait peur.
2: Est-ce que tu peux me citer son fromage préféré? Ça, c'est la base.
3: Ouais.
1: Ah, il m'a pas demandé non plus.
3: Mais Laura, laisse-moi parler, enfin. Je t'ai dit. Son fromage préféré. Moi, je dirais les mentales. C'est ce que tu mets sur les carbonara.
2: Incroyable. Ah, ouais. Mais vous l'étiez pas dit?
3: C'est les mentales.
1: Non, c'est le gorgonzola.
3: Ah, c'est le gorgonzola. Putain.
2: Ça commence à...
3: Ah, c'est ça, ça pue, là. Ça part sur un Samsung, là. C'est plus un iPhone.
2: Marcus, excuse-moi, on est à 7 réponses. Pour le moment, tu n'as que 3 bonnes réponses. Voici ma question suivante. Est-ce que tu peux me citer son signe astrologique?
3: Oui, elle est taureau.
1: Oui.
2: Bonne réponse.
4: Ouais.
2: Bien. Là, c'est bien. Peut-être la dernière question.
3: Changer la musique, ça me stresse, là, les guys.
2: Peut-être. Dernière question. Est-ce que tu peux me citer, s'il te plaît, sa date de naissance précise.
3: Il y a un 12.
2: La musique, c'est quoi? C'est une salsa? C'est quoi ça?
3: Non, mais c'est un thriller. Le 12, elle a 30 ans. Donc, du coup, quand t'as 30 ans, t'es né en 95, just like me. Le 12.
4: Wow.
3: Allez, je me lance. Le 12 mai 95.
1: Oui!
3: Non mais je voulais pas que t'aies le Samsung, par pitié. Le 12 mai 95, les filles, voilà.
4: Mais oui, tu lui avais demandé?
3: Non.
4: Non.
3: En fait, elle m'avait juste dit 12 mai.
4: Ah voilà, oui. Mais.
2: Et t'as oublié, mais après,
3: t'as non, oublié. J'avais tout oublié, je me suis retenu.
2: Incroyable.
4: Bravo.
3: Un iPhone ici. C'est parti, les filles.
2: Bien joué. Marcus fait gagner un iPhone à Laura. Laura, je voudrais avoir un mot pour toi. T'es avec nous depuis 16h. C'était pas prévu. C'est un petit caprice d'Emilie.
4: Oui, excusez-moi.
2: Et on a passé une trop belle soirée avec toi. Mais Laura, un immense merci. On est content. Tu repars avec des AirPods et l'iPhone.
3: Et ça fait plaisir. Je suis trop content. Tu vois, Laura, J'ai dead, j'ai pas gagné de place, mais j'ai gagné un iPhone. Ça partit, les filles.
2: Laura, je te fais un énorme bisou. Merci d'avoir passé ces 3 heures à nos côtés. 3 heures qu'elle est là. Marcus, on va se quitter, mais je voudrais te remercier d'être venu nous voir.
3: Merci pour
2: ça. Ça a été un kiff de t'avoir dans Danse avec les Stars ce soir aussi. Et je rappelle, allez poncer le trajet. On peut retrouver des anciens.
3: Oui. Il y a tous les épisodes sur les réseaux sociaux.
2: Festival de Cannes, la première édition. Ça repart un peu là-dessus. Il y a le Rose Festival aussi. Tu vas retourner cette année ou tu sais pas encore?
3: Wait and see, vous allez voir sur mes réseaux. Je ne balance rien.
4: Ah là, il a raison.
2: Il est secret.
3: Oh, c'est TF1. Voilà, c'est TF1.
2: Et Janine Dalle également, la star.
3: Voilà, du coup.
2: Merci d'être venu, mon Marcus.

0: et qui est que pour vous tous qui nous écoutez en podcast. Très belle soirée tout le monde. Qui prend la suite maintenant?
1: Salut mes chippies.
2: Ah, cheveux.
0: Les cheveux Charlie. Ça va? Ah, t'es resté dans ton petit studio?
1: Ouais. Je voulais pas vous déranger.
0: T'as bien fait.
1: Ah ouais. Je suis plus le bienvenu depuis le retour de vacances.
0: Très bien fait. 19h pile, à demain tout le monde sur NRJ. Belle soirée. Ciao Marcus.
1: Salut.
3: Salut. Salut.
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0: tout ça va, Julie?
1: Salut Camille, salut toute l'équipe.
0: Bonjour Julie, bonjour la France, bonjour Oriane, bonjour Rémi,
2: bonjour
0: la vie, bonjour le Poitou-Charentes.
2: Ah oui.
0: Bonjour le Calvados. Bonjour la Vendée. Je me suis fait engueuler. Hier, j'ai dit il pleut tout le temps en Vendée. J'ai 200 messages. Je dis pas ça sur Vendée. J'ai dit il pleut souvent, pas tout le temps.
2: Oui.
0: Mais vous avez le cœur chaud.
2: Ah oui.
0: C'est ça qu'on aime. C'est comme un bras zéro, votre cœur.
2: Le sud-ouest, on dit le sud-ouest. Mais c'est vrai que le sud-ouest aussi, il pleut pas mal. Du côté de Bordeaux, tout ça.
3: Volume d'eau en France.
0: Les gars, j'ai passé, pardon, parce que moi, je suis pas de là-bas. J'ai réservé avec des potes. J'ai passé 15 jours à Osgore.
3: Il pleut.
0: Osgore.
2: Ouais.
0: Il y a quoi à côté d'Osgore? Il y a une ville à côté d'Osgore.
3: Lacano.
2: Milizan.
0: Avec un C. Seignos.
3: Ouais. Oui.
0: Bah, c'est à côté, hein.
3: Oui.
0: Passé deux semaines à Seignos. J'ai pas vu le soleil. J'ai vu que de la pluie.
3: Ah bon?
0: Il y a piscine à débordement. C'est vraiment. J'ai la pluie partout.
3: Oui, mais alors, moi, je vais extrêmement régulièrement au Pays Basque.
0: Attention. Oh. La crône en bourse, c'est à partir de 18h, madame.
3: Non, à Saint-Jean.
0: Pendant qu'elle parlait, on dirait qu'elle s'est mise en fois 0,5. Des vos côtés. Eh ben,
3: À Saint-Jean-de-Luz, il pleut.
0: J'en peux plus, elle reparle.
3: Excusez-moi, c'est dans le sud-ouest. C'est dans le sud-ouest. Plus gros volume d'eau écoulé en France par an.
0: Vous savez qui arrive ce soir? Pardon, mais foutons. Vous savez qui vient ce soir, là, dans l'émission?
3: Virginie Grimaldi.
0: Bah, oui, en l'occurrence, oui. La plus grande vendeuse de livres en France, Virginie Grimaldi, sera l'animateur de la station des Ors.
3: Ah bon?
0: Eh ouais, à l'office du tourisme des Ors, il va être là tout à l'heure.
2: Attends, il y a une radio?
0: Non, l'animateur, les activités.
3: Non, c'est pas station
0: radio. Il y a un animateur. Il y a un animateur pour toute la station.
2: Oh là là.
0: Bah, l'animateur de quoi? Il gère des gars pendant la saison, mais c'est lui l'animateur en chef de l'office du tourisme.
2: Genre un peu un géo, quoi, un gars qui fait des activités.
0: Gars, mais c'est fou.
3: Il y a un gars
0: de l'office du tourisme des Ors qui vient nous voir ce soir.
2: C'est très bien.
0: Pardon, les Ors, c'est ma station de ski, peut-être vous le savez pas.
2: Non.
0: Plus belle station de ski de France. Mes parents vivent là-bas. Je leur passe le salam. Ils sont en train de m'écouter. Remarque, c'est 16h. Ma mère, quoi, être coincée de bourrée. Mais en tout cas, ils sont en train de nous écouter. Écoutez, là-haut aux Ors, et les Ors, c'est dans les Alpes du Sud. Tu connais Julie?
1: Pas vraiment, non.
0: Eh ben, tu devrais, tu sais pas ce que tu rates. Oh là là.
2: Et donc, on a l'animateur qui
0: je crois, il doit venir ce soir, non? Ah, c'est bon, il y a quoi qui s'en fait?
2: Tu es au courant? Bah non, oui.
0: Je crois qu'il vient, hein.
2: J'espère qu'il n'est pas bloqué dans le télésiège.
3: Et j'espère qu'il va nous faire des activités.
2: Ah ouais.
3: Si c'est le chef des activités, une petite chasse
0: au trésor. Vous savez quoi, je suis très content. On va le recevoir comme une star. Il va nous donner toutes les activités qu'il y a à faire aux Ors, tous les événements qui arrivent aux Ors.
2: Et non.
0: Alors, on va moins parler de Saint-Jean-de-Luz. Tu voulais dire quoi sur Saint-Jean-de-Luz? On n'a plus le temps.
3: Allez. Non, mais toi, c'était pas ouf. J'allais dire, oh, il pleut, mais pas toute la journée. C'était pas dingue.
2: Demain, j'ai le responsable aussi de Vals-les-Bains en Ardèche qui passe une tête pour nous parler de l'acrobranche. Je suis en train de faire un cas sur l'acrobranche.
0: Les amis, je le dis. Julie, est-ce que tu vas au ski? Est-ce que tu skis ou pas du tout?
1: Non, j'ai pas encore eu cette chance.
0: Est-ce que t'es déjà allé dans une station de ski ou même pas l'été, rien?
1: Non, jamais.
0: S'il y en a une à faire, c'est les Ors.
2: Ah ouais,
0: c'est vrai. Placé pile entre Serre Chevalier, Vars Rizoul, on est sur ces versants-là.
3: C'est chic, Serre Chevalier, non?
2: Ah bah oui. Bah
0: attention, c'est celle des bourgeois. Moi, je te parle des Ors.
3: D'accord.
0: On est une des stations les plus près de Marseille. Vous savez qui skie aux Ors tous les ans?
2: Non.
0: Jules.
2: Mais je crois pas.
0: Jules cagoulé, doré de platine, Jules skie aux Ors.
2: Ah, mais ça vient de là, ça hype avec ses lunettes, il les a peut-être achetées aux Ors. Les lunettes, tu sais qu'il a, il porte souvent des lunettes un peu filtrées.
0: Et il les porte chez ce qu'il sait, c'est sûr.
3: Il a mangé chez tes parents déjà ou pas? Ou il venait pas encore?
0: Mes parents, ils sont à la retraite maintenant.
3: Ah, donc il venait pas encore à l'époque?
0: Ah, bah non, il avait
2: Minot, Minot, il a dû venir Minot.
0: Il a dû manger. Peut-être qu'il venait Minot.
2: Ah ouais, elle
0: croit pas.
2: Ah, mais c'est possible.
0: Bah, bien sûr que c'est possible. Bon, bref, il y aura l'animateur des Ors, on le reçoit. Et aussi la plus grande vendeuse de livres en France.
3: Oui.
0: C'est anecdotique, à côté de Manu des Ors.
2: Ah, bah ça, c'est autre chose.
3: Mais elle vient du sud-ouest aussi.
0: Arrête avec Saint-Jean-de-Luz. Arrête de vouloir ramener Saint-Jean-de-Luz.
3: Ouais. Très belle ville.
0: Très belle ville. Je rappelle qu'il y a les clés de la ville, hein, vous le saviez ça?
3: Oui, tout à fait.
2: Et le portail. Hein.
3: Je suis citoyenne d'honneur à vie.
0: Citoyenne.
3: Il y a un problème, ma mâchoire.
0: Oui, il nous faut un ORL très très vite.
3: J'ai mangé de la mangue. Je pense que c'est ça.
0: Je pense que c'est ça. J'ai des cadeaux ce soir à vous offrir. Vous croyez quoi? Qu'est-ce que vous croyez que j'ai à vous offrir?
2: Bah, j'espère bien un forfait.
0: Bah, bien sûr. Forfait saison.
2: Merci.
0: Aux Ors, on va vous offrir PS5.
2: Ouais. Chiche.
0: Je vais vous offrir Apple. Non, c'est trop cher, forfait saison.
2: Ah non, juste t'offres un forfait saison.
0: Tu sais quoi? On va le saucer, on va lui dire envie d'être forfait
2: saison. Ah ouais, s'il te plaît.
3: Grave.
2: T'offres un forfait saison, Cam. Allez.
0: Ah non, déjà, t'offres un forfait 15 jours, c'est énorme.
3: Mais il y a des gens qui ont.
2: Non, pardon, c'est moi qui n'y connais rien. Un forfait pour. Tu viens une semaine, t'as un forfait, c'est ça que je veux dire.
0: C'est forfait semaine alors.
2: Bah, voilà.
0: Saison, c'est une saison.
2: C'est saison d'hiver.
0: Bien sûr. Trimestre, il y en a quatre. Voilà, quatre trimestres.
2: Il n'y a pas de souci.
0: Il n'y a pas de souci. Excusez-moi, c'est vraiment les secs pas fonds de la radio. Faut tout lui expliquer.
2: Bon, un forfait semaine. Allez.
0: Bon, on verra ça dans un instant. Il sera là, je suis comme un fou. On va un peu parler des orges ou qu'on n'en parle jamais. Julie, est-ce que tu aimes Tame Impala?
1: Oui.
0: Eh ben, je l'écoute tout de suite. Dracula, on en parlait. On en a trop envie de l'écouter, ce morceau. Tame Impala et Jenny, voilà ce qu'on écoute tout de suite. On est sur Énergie, on est en direct. Il est 16h06. On est là jusqu'à
2: 19h.
0: 19h. Virginie Grimaldi et Manu Desors. Gros programme ce soir.
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0: Bienvenue tout le monde, on est sur Énergie, on est en direct. La preuve, quand vous entendez Oriane parler, vous savez qu'on est en direct.
3: Blou, blou, blou, blablabla. Voilà.
0: Elle a fait petits exercices. Petit pot de beurre. Qu'est-ce qu'elle faisait, Armand Altaï, dans la stack?
2: La cocotte Kiki.
0: Ah ouais.
2: Kiki, la cocotte.
0: Fais ce que fait Rémi, on va faire les exercices.
2: La cocotte Kiki.
3: La cocotte Kiki.
0: Bah après,
3: dites
0: ça,
3: à son amant Coco, concasseur de cacao. C'est pas mal quand même.
0: C'est pas mal,
2: hein. C'est super.
0: Non, et... pas super non plus.
3: C'est,
0: pas
3: c'est quand, même, toi, quand même logiquement mon métier.
2: C'est extraordinaire. Qu'est-ce que je viens de vivre comme moment.
0: J'ai même pas eu le temps de vous dire qu'il y aura les infos pour Brio au dîner de ce soir. 4 fun facts, 4 infos. Quelle sera la meilleure? On le saura dans un instant. Le thème?
3: YouTube.
0: Non. YouTubeur.
3: Ah oui, YouTubeur.
0: C'est pas la même chose.
3: Attention. Ah mince.
0: Ah bah oui.
3: Moi j'ai fait YouTube.
0: Ah bah faut refaire. Ah non, c'est vraiment sur les... Ah non, non, non. Ah, je dis, c'est sur les youtubeurs.
2: Ah bah, on est
0: intransigeant.
2: Ah bah, voilà, on est d'accord.
0: Ah bah, oui.
2: Ah oui.
3: Genre Squeezie.
0: Oh, Squeezie.
3: Oh, c'est votre truc, vous, le web. C'est pas moi.
0: Je fais de la radio. Le web. Je fais de la radio avec ma daronne.
3: Mais c'est ton truc. Moi, j'aime nager. Toi, t'aimes regarder Internet. C'est moi, hein.
0: Oh là là, 16h10, je suis déjà épuisé. Épuisé. Je suis là jusqu'à 19h en direct. Docteur Yaro qui va arriver dans un instant.
2: Sympa.
0: Il a dit que j'avais des problèmes au ministre, là. Bien sûr, il va s'occuper du ministre. Il a des petits tests PCR. Il arrive dans un instant. Confirmé. Bougez pas, en direct sur Energy.
2: Internet. Internet.
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0: C'est celle de ménage.
2: Non mais maintenant c'est une télé de ménage quoi, les jingles
0: les plus longs d'Europe. Faites le tour des radios, personne a un jingle ou sinon
2: c'est une série.
0: Il est 16h17, on est en direct sur Énergie. Ce soir on est aussi sur TMC, tiens. Ah bon, on n'est pas en direct mais il y a Famille en or.
2: Ah oui.
0: Juste après Quotidien sur TMC, vous verrez ma grosse tête avec la famille Krief contre la famille Kojandi. Bérangère Krief, Kian Kojandi viennent avec tous leurs copains, Nordine Ganzo, Morgane Cadignan, Camille Lavabre, Louis Catla, Fanny Ruet, GC. Bref, on va se marrer. On va se marrer, c'est ce soir, c'est juste après Quotidien, soyez là. 21h15-25.
2: Oui, hein. Bon.
0: Ah ben ça dépend du petit cul de Willy Papa.
2: Ils sont pareils, hein.
3: C'est le temps de faire la vaisselle, c'est bien, moi j'aime bien ce petit quart d'heure de vaisselle.
0: Hein, ça dépend. Tout est fait. Ça dépend de la durée de Jeudi Transpi.
2: Oui, de Jeudi Transpi, d'Étienne.

0: c'est bien parce que j'adore, il y a deux teams.
1: Ouais,
0: il y a nous qui nous rappelons de notre jeunesse, et puis il y a les jeunes comme Jeanne qui se disent pourquoi ils dansent. Je connais pas le délire, je connais pas la chanson, je sais pas ce que c'est. On est en 2003.
1: Ah oui.

0: te rappelles de ça, Thomas? T'as quel âge?
1: J'ai 28 ans.
0: Ah non, t'es pas dessus. T'es pas sur Jamelia, toi.
1: Ah non, non.
0: T'es pas dessus, quoi. C'est quoi le...
1: quoi.
0: Ta musique d'ado, c'est quoi?
1: Ah, ma musique d'ado, je pense que c'est du Sum 41.
0: Oh, j'adore, mais poto, bah, qui tu parles? Bah, attends, je tape des holy flips.
1: Ça.
0: À qui tu parles, mon pote?

0: Faut que je mettais du pento.
1: C'est l'époque où on regardait, c'est surtout l'époque où on regardait American Pie.
2: Ah ouais, bien sûr.
1: Je vous explique ce qui est en train de se passer, c'est fou. Il y a la moitié de mon village des Ors qui vient d'arriver. Il y a 200 habitants, il y a mon pote d'enfance Nico qui est là dans le couloir, qui est des Ors bien sûr, et il y a Manu, l'animateur des Ors, qui vient d'arriver. Là, il n'y a plus personne aux Ors au moment où je vous parle.
2: Génial.
1: Il reste le maire et il ouvre toutes les portes. Il y a plus que lui. Ouais,
2: mais ils sont pas en doudoune. Je les imagine en doudoune.
3: Ils sont pas venus avec une meule, les mecs, un minimum, du fronton.
1: T'as foutu ta chèvre au cadenas parce qu'il te la vole, la chèvre. Qu'il faut un cadenas, la biquette, hein. Parce qu'ils partent avec, c'est des fous à Paris, hein. La moitié des heures dans ce studio, on va parler avec Manu quand même. Deux secondes, Manu, viens prendre un micro.
4: Je suis à Blain, ok.
1: Manu, l'animateur des heures, pardon Thomas, hein, mais là, c'est un moment important. Ah bah attends Manu, attendez, Manu c'est extraordinaire. Animateur, on lui donne un micro, il dit bah je vais m'asseoir à table.
3: Bah attends, et oh.
1: Bienvenue mon Manu, installe-toi Manu, ça va ou quoi?
4: Oui, ça va, t'as
2: bien.
1: Qu'est-ce que tu racontes?
4: Bah écoute, super, j'étais venu te voir mais je pensais pas que je passais à l'antenne.
1: Bah moi non plus, mais c'est ça qui est beau quoi.
4: Ouais, c'est magnifique.
1: Allez, bon, rien que l'accent les gars, on est là, ça fait plaisir de t'avoir. Manu, c'est simple, prépare bien, j'ai démarré l'émission en disant que tu venais nous voir ce soir.
4: Oui,
1: j'ai commencé et j'ai dit tu vas nous donner toutes les activités qui arrivent aux Ors pour les 5 prochaines années.
4: Les 5 prochaines années?
1: Ouais, c'est un peu long.
4: Pour les 5 prochaines semaines. Il y aura peut-être 5 prochaines semaines. Pas ces 5 prochaines semaines, parce que là, on est quand même dans une période plutôt tranquille. Hein.
1: Ouais,
4: on prépare l'été. Je sais que l'hiver, on vient de finir.
1: Qu'est-ce qui se passe? Les Ors, ça commence quoi? Première fête de l'été, c'est quoi? La fête de la montagnage?
4: Ouais, 5 juillet, mais on va un peu faire du VTT avant.
1: Oh, ouais.
4: 12-13 juillet, on va ouvrir le bike park.
1: Bien sûr.
4: Ouais, bien sûr.
1: On va l'ouvrir le bike park.
4: On va l'ouvrir le bike park. Il reste encore pas mal de neige d'ailleurs. Mais bon, écoute.
2: C'est ça qui est drôle, hein.
4: Oui, ça qui est drôle. On va faire du VTT sur neige et après du VTT normal.
1: Parce que Manu, il a l'office du tourisme et il gère, entre autres, avec plein d'autres mondes, bien sûr, les activités, tout ce qui va arriver. Il faut savoir que les Ors, énorme destination de VTT. La transition a été faite. Le VTT, il y a des Coupes d'Europe et tout, hein.
4: Exactement, Coupe d'Europe 10 au 12 juillet cet été. Exactement. Camille, toi aussi, tu connais.
1: Bien sûr. Ouais. Et attention, la montagnage, qu'est-ce que c'est la montagnage? C'est le moment où tu montes les brebis, les moutons et tout là-haut en pâture, quoi.
4: Exactement.
2: Ah, mais oui, tu nous en avais parlé. Il y en a quelques-unes.
1: Se gave d'air.
4: En gros, bénédiction.
1: Et c'est là, pendant que je parle, il y a Céline Guérin de Logévac qui est en train de nous écouter, qui est en train de dire bah, je vous écoute aussi sur Énergie. C'était la dernière habitante des Ors. Tous les Ors sont sur Énergie. Je peux pas vous dire qu'on fera un carton d'audience, c'est vraiment 400 habitants. Mais en tout cas, tous les Ors sont branchés sur Énergie. 95.7.
4: Exactement.
1: Énorme. Oh mon Manu. Alors il y a quoi? Alors les Ors, les copains, je suis né aux Ors. Hein. Vraiment, natif des Ors, mes parents y sont encore. Fête de la montagnage, on enchaîne avec du VTT, on enchaîne avec quoi d'autre?
4: Eh ben, est-ce qu'on va peut-être monter un festival d'humour aux Ors? C'est en train de se monter.
1: C'est en cours.
4: On cherchera un parrain, peut-être.
1: C'est génial, ça, c'est une super idée en vrai. Bien sûr, mais il y a des trucs géniaux qui se passent aux Ors, vous savez même pas.
4: Et plein de choses, et puis après surtout beaucoup d'activités en dehors du VTT.
1: Vous avez la luge d'été sur la luge d'été là sur rail, tu l'as là?
4: Exactement, luge 4 saisons. On a ça, du mountain kart, la tyrolienne.
2: Ah, génial.
4: Ouais, la speedline, magnifique.
1: C'est génial, mais bref, je dis des Ors parce que je suis des Ors, c'est mon cœur. Mais allez en station de ski l'été, déjà vous faites des économies. Franchement, il y a la moitié des activités qui sont gratuites. Et puis c'est trop beau, vous êtes bien, on est tranquille, on vous accueille.
4: Ouais, tu seras là cet été d'ailleurs.
1: Ah, bien sûr qu'on passe une tête. Non, toujours.
0: Tu passes une tête l'été.
1: Quoi qu'il en soit. Mais toujours. Bien sûr. Tu veux que ma mère me déshérite ou quoi? Ouais. Bien sûr qu'on passe aux Ors, évidemment. Manu, je viens pas tous les étés?
4: Tous les étés.
1: Alors moi, j'ai une vraie question.
0: Ah, pardon. Ouais. D'un novice des vacances d'été à la montagne. Est-ce que le soir, quand tu te couches, imaginons que je prenne un camping, est-ce qu'il fait froid? Vraie question.
1: Alors, il fait le froid qu'il faut. Je vais t'expliquer.
0: Ah, voilà.
1: C'est-à-dire que t'es bien, tu mets la petite veste. Tu vois ce que je veux dire?
0: Okay.
1: Tu mets la petite veste. Et surtout, pas besoin de clim ou toutes vos conneries là qui polluent la France.
0: Voilà.
1: Vous ouvrez la fenêtre et t'es à 19.
2: Ah, Thomas,
1: tu peux dormir avec une couverture. Mais n'allez pas en camping. Vous appelez ma pote Céline de Logévac, elle vous trouve un truc. Vous allez Logévac, vous appelez, elle vous trouve un petit truc. Comptez sur nous, évidemment.
2: Et si je veux me baigner aux Ors cet été?
1: Ah, piscine, une très belle piscine municipale avec vue sur toute la vallée.
2: Ah, c'est magnifique ça.
4: La plus belle des Hautes-Alpes.
2: Très bien.
4: Belvédère sur le lac.
3: De toute façon, tout est toujours le plus beau.
1: Oui, c'est vrai. T'embête pas.
4: Ouais,
1: c'est sûr.
3: Ah, le rond-point, le plus beau des Alpes. Donc, voilà.
1: Le maire, il y a 3 bégonias, t'inquiète. C'est beau, hein.
4: Il y en a
1: peut-être un à Valouise, mais ça vaut pas le coup non plus. Tu te dis vraiment, viens chez nous. C'est toujours le plus beau des Hautes-Alpes, c'est invérifiable.
0: Voilà, c'est ouais. ça.
2: Je viendrai me baigner aux Ors un jour.
4: Exactement.
2: À la piscine.
4: Et on a le beau lac de Serpenson juste en contrebas.
1: Ah, c'est génial, on est en bas comme le lac d'Annecy, mais ouais. magnifique, évidemment.
4: Tu as dit sous-côté l'autre fois, tu as dit sous-côté.
1: C'est sous-côté le lac de Serpenson, on parle tous du lac d'Annecy qui est magnifique, mais c'est beau aussi Serpenson. Bien sûr. Est-ce qu'on peut faire du wakeboard?
0: Ah oui,
1: très
0: oui,
1: bien. Le matin, bien 7h, c'est une vitre. T'appelles mon pote de l'encre bleue,
4: tout le bateau. Oui.
1: Fais-moi 10. Ouais. À la fin, tout me revient. Ouais. Ouais. C'est un cercle, ouais. Je vais te dire. À la fin, on se retrouve tous à apéro. Ouais.
4: Hein, je vais dire un truc, voilà.
1: Bon, les copains, Manu va rester avec nous, bien sûr. Ouais, ça te fait plaisir.
4: Oh, bah, carrément.
1: Eh ben, je suis content de te voir. On a du Jamelia Superstar. Il y a Thomas qui est là avec nous aussi. Je vais vous parler d'une nouvelle tendance de l'été, tiens, d'ailleurs.

0: que nous dans le studio. Quel kiff d'entendre Jamélia. On est tous ensemble autour de la table. Il y a Oriane, il y a Rémi.
1: Oui.
0: Il y a Thomas au standard. Ça va, Thomas?
2: Toujours, toujours.
0: On parle de tourisme ce soir, c'est le hasard. Il y a Manu, l'animateur des ors. Il bosse à l'office du tourisme des ors. Viens te rasseoir, Manu. Il croyait qu'il partait.
3: Mais non, mais c'est pas. Je lui dis, assieds-toi, Manu.
0: Oh là là. Eh, tu peux rester toute l'émission avec nous tant que tu me demandes pas de pige. Tant que c'est gratuit, t'es le bienvenu.
4: Ah, toujours, toujours.
0: Je vous dire. Dès qu'il y a quelqu'un de gratuit, fais une heure d'antenne.
3: Bien sûr.
4: On pourra même offrir des choses aux auditeurs.
0: Ah, tu vois.
3: Quand tu veux.
0: Alors là, Manu, t'es en train de me parler. Tu viens d'où, Thomas?
2: Je viens de Dax, dans les Landes.
0: Est-ce que vraiment, tu fais du ski ou pas du tout?
2: Snow.
0: Snow, mais est-ce que t'es déjà allé aux ors?
2: Non, malheureusement, jamais.
0: Eh ben écoute, écoute bien ce que je fais. Qu'est-ce que tu peux offrir? Est-ce que, genre, forfait, c'est chaud?
4: Non, forfait, on va le gérer.
0: Oh non, tu vois, tu vois, tu sais ce qu'on fait? On t'offre deux forfaits. Deux forfaits. Non, deux forfaits semaine. Est-ce que ça te va?
2: Ah ouais, carrément.
5: Trop bien.
0: T'es content?
2: Trop bien.
0: Est-ce qu'on peut également m'appeler Céline, l'Ogevac, on va te choper un hébergement.
3: Arrête-toi.
0: Là, c'est vraiment des dotations forcées. Là.
1: Ouais, c'est pas pour dotations.
0: Alors,
1: c'est
0: on appelle ça des cadeaux ou des clés de bras. On la passe sur l'antenne, on va essayer de te gérer un appartement. Comme ça, au moins, tu pars aux heures, appartement et deux forfaits.
3: Mais t'imagines, c'est génial, t'as ta semaine.
0: Attends, ouais. Thomas, c'est pas fait, je la connais, ma Céline. Elle est raide, une baramine.
3: Ah oui.
5: Non, mais peut-être une réduc avec un code promo.
3: Non, attends, passe à l'antenne d'énergie, pas de réduc.
4: Ah non, non, c'est soit offert, soit.
3: Ah oui, c'est soit offert, soit on parle pas. Soit je vais chez Transimo. Hein. Ouais.
4: Je crois que ça leur appartient, mais là.
0: On va essayer de la paix dans un instant. On offre des dotations. J'offre des semaines aux ors.
3: Ah voilà, c'est bien, c'est ça qu'on veut.
5: C'est génial.
0: Ah ouais, Thomas, il est à Dax. Imagine-toi, il repart avec une semaine aux ors.
3: Il est comme un fou.
2: Ah, je suis chaud.
0: Bah, je vois bien que t'es chaud, mon pote. Bah, tu m'étonnes, t'es tombé le bonsoir, toi.
2: Ah, ouais, carrément.
0: T'es tombé le soir où je pète les plombs, toi. Attention, on va essayer de l'appeler. C'est parti, on va? Hop, on y va.
3: J'espère qu'elle est prête, hein, parce que.
0: C'est marrant, c'est le temps d'appeler. En radio, c'est toujours interminable.
3: Ouais, c'est fou, hein.
0: Ça va avant.
3: Après, tu sais, faut demander. Parce que elle a un peu toutes les surfaces, j'imagine. 25 mètres carrés, 30 mètres carrés, il y a un peu tous les apparts.
0: Mais ah ouais, bon,
3: on va faire un point.
6: Bonjour, c'est bien sur le portable de Céline.
0: Ah mince, c'est pas joyeux. Bon.
5: Je prends ça pour un oui, non? Dis-moi qu'on sent.
0: Bah, tu sais quoi, t'as raison. Allez, on va appeler et si ça répond pas, on laisse un message. On laisse un message, on dit que c'est fake et une semaine.
3: Oui, voilà. Bah, tant pis.
0: Pour sûrement.
3: Hein. On n'aura pas le choix. Hein.
5: Bah, elle sera contente, je pense.
0: Ah, on verra. Manu, c'est placé où? C'est où le mieux, on est le mieux placé?
4: Qu'est-ce que... Wow, bonjour, c'est 2006 ou 2008. Allez, les 2650.
6: Je serai de retour lundi 20 avril. Merci, bonne journée.
0: Ah bah, 20 avril. Ouais. Oh bah, 20 avril, on est le 7 mai. On va peut-être revenir, Céline. Oh, B, c'est Camille. Je t'embrasse fort. On est en direct sur Énergie, juste pour te dire qu'on offre une semaine un appartement à l'Ogevac. Merci, l'Ogevac. Merci, Céline Guérin. Thomas, par une semaine aux ors. On a déjà eu le forfait grâce à Manu.
3: Voilà.
0: Et donc, Céline, c'est fait. Je suis désolé, mais il a l'appartement. On s'est avancé au nom de l'Ogevac.
5: Merci beaucoup, Céline.
3: Merci, Céline.
0: Merci, Céline. Des gros bisous. Manu, tu t'engages?
4: C'est bon, engagé.
0: Engagé. Et si ça passe pas, tu vois ça avec l'Office du Tourisme. Bisous. Voilà.
3: Et ben voilà, c'est fait.
5: C'est le rêve.
0: Oh là là. Bah, faut que je trouve un pote restaurateur maintenant. On va te faire les restaurants.
5: Ouais.
3: Non, mais tu te rends compte de ce que tu. Là, c'est fou, là.
5: Mais moi, j'ai jamais été au ski avant mes 32 ans. Je connaissais pas. Bah,
0: Thomas,
5: génial.
0: Il fait du snow. Tu vas te régaler, mon pote.
3: Ah ouais.
0: Ah, location.
3: Ah ouais,
0: Cam, location du matériel.
5: Ah oui.
0: Bien sûr, je gère la location.
3: Alors,
0: du matériel.
3: Alors, le snow. Qu'est-ce qu'il faut d'autre?
0: Les boots? Bougez pas.
5: Une cagoule,
3: la cagoule, tu l'amènes, hein, ça se loue pas, ça. Ouais.
0: Alors bougez pas, j'appelle vite fait, j'espère qu'il va décrocher. On est en direct sur Énergie, si vous me rejoignez, on est en train d'improviser une dotation tout de suite en direct, tout le monde part aux ors.
3: Cadeau.
0: Bougez pas, j'appelle Christian Skisset.
3: C'est un bon nom de skieur.
0: C'est pas son nom, c'est la boutique. Ouais. Christian, ouais, Christian, ouais. CH, je l'appelle, s'il va décrocher, Christian.

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1: Il a les forfaits, qu'est-ce que vous voulez? On a le pack all inclusive.
2: Un tatou.
1: Bon, j'ai un peu dealé de force, mais en tout cas, c'est fait. Bravo Thomas, tu restes un petit peu avec nous.
2: Rajoute peut-être deux vins chauds quand même.
3: Il a le petit pouce de mer sans la petite cerise.
1: On n'est pas à l'abri. Restez avec nous, on est en direct sur Énergie, les infos pour briller au dîner de ce soir dans un instant.
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1: Merci à Big Flo et Oli qui étaient nos invités il y a quelques semaines maintenant. Tous nos invités, vous les retrouvez en podcast, bien sûr, vous les retrouvez en vidéo sur nos réseaux sociaux, partout. Bref, ils ont chanté en live d'ailleurs, c'était génial. Vous retrouvez tout ça, bien sûr. Merci de votre écoute. Vous êtes en voiture, vous êtes peut-être en train de vous déplacer, en train de terminer une journée de cours. On est là avec vous, on se change les idées jusqu'à 19h. Dans un instant, les infos pour briller au dîner de ce soir.
2: Oui, monsieur.
1: Quel est le thème, Oriane?
6: Youtubeur. Youtubeur. Je pensais que c'était YouTube, c'est Youtubeur.
1: Et vous savez qui va élire la meilleure info ce soir?
2: Non.
1: Manu.
6: Oh,
1: chef des animations des ors.
2: La pression.
1: C'est lui qui va nous dire qui a la meilleure info dans un instant sur Énergie. Belle après-midi tout le monde.
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1: 16h46, on est là en direct sur Énergie. J'espère que tout le monde va bien. Si vous nous rejoignez, on prend des engagements auprès de Thomas, 28 ans. Il habite Dax. Il est passé sur l'antenne pour nous parler. Il a terminé grâce à Manu Desors, chef des animations Desors, qui est avec nous ce soir, complètement au hasard. Il est venu pour me faire un coucou et du coup, on lui a gratté deux forfaits pour une semaine.
2: Voilà.
1: Ensuite, j'ai appelé Skisset, Christian Céas. Il s'est engagé à filer. Bah, tu fais du snow. Un snow. On rajoute les skis paraboliques pour monsieur ou madame, Thomas.
7: Trop bien, heureux, mais je commence à peine à réaliser là, je suis trop content, je suis trop heureux, et merci à toi Camille, et merci à Céline aussi.
1: Ça me fait plaisir, Céline, figure-toi, on a réussi à l'avoir au téléphone, elle est là, mais ça va?
8: Salut, ça va?
1: Comment tu vas Céline, quoi de neuf?
8: Ben ça va très bien, j'ai reçu un message un peu bizarre. Des appartements de la plage quoi.
1: Céline, est-ce qu'on peut se mettre ok pour offrir une semaine un appartement made in Logévac à Thomas, auditeur d'Énergie?
8: Oui.
2: Oh, c'est
7: trop bien.
2: Non mais là il a la carte bleue. Là c'est la carte bleue dans la poche, tu la sors plus là. Mais là c'est une folie.
7: Waouh. Wow. C'est trop bien.
1: Qu'est-ce que t'as envie Thomas pendant ta semaine aux ors? Qu'est-ce qui te manque?
7: Toi.
1: Bah écoute, peut-être j'y serai. Alors tu sais que j'y suis à Noël, hein. Tous les ans je passe Noël dans le chalet de mes parents.
7: Avec grand plaisir.
1: Enfin le chalet de mes parents, la maison de mes parents qui est au bord des pistes, donc c'est une ferme.
2: Oui, c'est un chalet.
1: Non mais ça fait genre, on dirait que j'habite à Kstatt, mais ça reste les ors. Hein.
7: Ça non, va, moi tant que j'oublie pas ma guitare, je suis heureux.
1: Bah ça me fait plaisir. Bah Céline est un ange, hein.
8: Ouais, ça me fait plaisir.
1: Mais toi, ça me fait plaisir. Des gros bisous.
8: Bisous à tous.
1: Sois prudente, je sais combien tu conduis, toi. Hein. Les mains à 10h10, hein. Ouais, bah, je connais bien. Fais attention à toi. Thomas, qu'est-ce que tu veux faire aux ors? Est-ce que tu veux dîner avec le maire? Voilà.
7: Écoute, si le maire est sympa, et j'en doute pas, avec plaisir. Hein.
1: On l'appelle tout de suite.
2: Ensuite,
1: le maire des ors.
2: Il y a un très bon resto, Camille.
1: Hein?
2: Il y a un très bon resto.
1: Ah, bah, il y a des très bons restos. Bah, attends, ouais. je vais tout de suite appeler le maire des ors, on va voir s'il veut bien dîner avec toi. Bouge pas.
2: En tout cas, ça sent la belle soirée. Petit dîner en face du maire.
1: Oh, bah, il s'est calmé, le maire, mais c'était pas le dernier, je peux te dire.
2: C'est vrai qu'il y a un
1: maire. Il aimait la fête.
2: Oui, voilà, il peut être sympa.
1: Il a aimé la fête.
6: C'est nouveau, un nouveau maire, non?
1: Un nouveau maire, ouais, nouveau maire, Sébastien. Ouais. Bonafou, maire des ors.
6: Début de mandat.
1: Il est en début de mandat. Il était premier adjoint et il est passé maire.
6: Oh là là.
2: Ah ouais, ben.
6: Bah, il a cravate maintenant.
1: Une sombre histoire de costard offert. Non, non. Sébastien?
9: Oui.
1: C'est Camille Combal, t'es en direct sur Énergie?
9: Direct.
1: T'es en direct sur Énergie. Écoute, il y a Manu, chef des animations des ors, qui est là, qui est monté à Paris me voir. On est dans le studio, c'est une spéciale les ors ce soir. J'ai Thomas. Thomas, c'est un auditeur. On a eu Céline Guérin, lui a offert une semaine un appartement. Manu s'est engagé, il a offert une semaine les forfaits. Christian Céas a offert une semaine les skis. J'ai dit à Thomas, je dis, qu'est-ce qui te ferait plaisir pendant ta semaine aux heures? Il me dit, dîner avec le maire. Est-ce que, monsieur le maire, tu serais d'accord?
9: Que j'étais allé. C'était fou.
1: Il faut expliquer que Seb a également un resto canon qui s'appelle le Refuge Étoilé. Et donc, est-ce que t'es d'accord pour l'inviter dans ton resto? Mais tu te mets à la table avec lui, hein?
9: Très volontiers.
1: Oh là
2: c'est fou!
6: C'est dingue! Merci, monsieur le maire!
2: La semaine, elle est folle!
7: Incroyable!

0: Je suis content, merci mon Seb.
1: Merci Camille, à bientôt.
0: Bisous à toi. Ah, il a pas le temps, c'est okay. Le maire. Hein.
2: Ah bah non, il a autre chose.
0: Bisous, bisous Seb.
1: Ciao la vie, ciao.
0: Ouais Thomas.
3: Est-ce que je peux me permettre de vous faire, parce que je suis guitariste, est-ce que je peux me permettre de faire une petite chanson pour vous remercier du coup?
0: Mais t'es un cœur! Oh là là! Mais attends, mais t'es guitariste, mais attends, on va te faire choper une salle aux heures!
4: Ouais!
0: Allez, on va pas s'arrêter là,
5: l'ouverture du festival d'humour.
0: Ah bah voilà!
3: Ah bah là, si. Ah bah ouais. Trop bien.
0: T'es bon en ski ou t'es pas trop bon?
3: J'ai une chanson pour énergie et pour Camille.
0: Mais t'es bon en ski ou t'es pas trop bon?
3: Ah, en ski, je me débrouille, hein.
0: Et t'es avec qui? C'est quoi? T'es en couple ou pas, toi?
3: Ouais, avec ma chérie.
0: Avec ta chérie, elle skie bien?
3: Ouais, est-ce qu'il vient si elle arrête de se faire opérer des genoux, est-ce qu'il est super bien?
0: Ah bah attends, on va t'avoir un chirurgien.
3: Non, ça c'est bon, chirurgien, là.
0: Thomas, on va écouter ta chanson dans un instant. Attendez, on va appeler tout de suite également le patron de l'ESF des Ors et on va te choper une semaine de cours.
6: Wow. C'est bien ça.
0: Ouais. Bien sûr.
4: En fait, c'est un bracelet All Access quoi.
0: Ouais, là c'est les Ors. Hein.
4: Ouais. VIP.
6: Et un kiné.
0: C'est pas Courchevel, hein.
4: Ah bah attends, une semaine aux Ors,
0: je vais essayer d'avoir.
4: C'est Beaubert, hein.
0: Ouais, tout à fait. C'est Beaubert, directeur de l'ESF. École du ski français, on va voir s'il met une petite semaine tout frais payé pour Thomas. Et après, on va avoir une chanson. Seb ?
1: Oui.
0: Salut, c'est Camille Combal, t'es en direct sur Énergie. Tu m'entends ?
1: Oui, je t'entends, oui.
0: Ça va, mon Seb ? Je suis avec Manu, l'animateur des Ors, tu te rappelles de Manu ?
1: Manu Frison.
0: Bah voilà, qu'il est là le dur. Et tu sais qu'on a un peu offert. Alors écoute bien, on a Thomas, on lui a offert une semaine. Il a l'appartement, on lui a eu les forfaits, on lui a eu les skis chez Skisset. Il mange même au refuge étoilé chez le maire des Ors.
1: Oh la vache.
0: Avec le maire, et j'aurais besoin de savoir si t'es ok pour filer pendant une semaine, un petit cours pour lui et pour sa chérie à l'ESF, prise en charge par l'ESF des Ors.
1: Oui, ben bien sûr. Oh,
0: mais
4: c'est fou.
1: Énorme.
3: Ah, c'est que sur énergie, ça.
4: La semaine, elle est folle.
6: Il y a trop de l'ambiance. Il y en a pas un qui dit non, vous êtes trop mignon. Franchement.
0: C'est trop mignon. Même le maire va dîner avec lui. Thomas, je te remercie, Seb. T'as un cœur. Hein. Donc, il y en a un qui fait du snow, un qui fait du ski. On peut leur mettre ça, quoi.
1: Ouais, tu leur mets ce que tu veux, tu me tiens au courant du process et y a pas de soucis.
6: C'est génial.
4: Tu décides.
0: Seb, t'es un cœur, je t'embrasse fort.
1: Merci,
0: Seb. Salut mon Seb, bisous. Voilà, directeur de l'ESF. On a eu le maire des Ors, on a eu Céline, la patronne de Logevac. Bah, c'est l'agence, il y a tout le monde. Hein. C'est les Crêtes, hein. C'est les Crêtes des Ors. Hein. Logevac, vous voyez l'agence Crêtes sur Netflix. Ouais. C'est aux Ors, c'est Logevac.
6: Qu'est-ce qu'on peut filer encore? J'ai envie que ça s'arrête jamais.
0: Manu, qu'est-ce qu'il nous reste à offrir sur une semaine?
7: Je vais réfléchir 2 secondes.
4: Il veut peut-être faire un peu la fête, une petite table, je sais pas.
0: Il mange déjà avec le maire.
4: Oui. Mais après avoir bien mangé, on se dit on va se dépenser pour aller danser, non?
6: Il y a pas des masses ou des trucs comme ça pour se faire masser ou
0: y a pas ça hein.
6: Gommer au moins
7: si
0: un spa y a un spa. Ah si y a un spa d'Eric. Attends, on appelle Eric. Mais qu'on est con, bien sûr. J'oubliais, il y a le spa de ce bon vieux Renault. Attends, bouge pas. Ça, on va t'appeler, bouge pas.
4: C'est un beau cadeau ça.
6: Après le ski, on aime bien se faire massouiller, ouais, j'imagine.
4: Bien sûr.
0: On appelle vite fait le spa là, rapidos.
8: Oh, j'y crois pas.
0: Bah, bien sûr, on va t'avoir le spa, tu rigoles ou quoi? On va te le faire privatiser le spa. On va te faire un truc vraiment le soir, que pour toi, toi et ta chérie, tranquille, avec le petit jacuzzi sur toute la vallée. Magnifique.
4: Voilà.
0: Côté des bulles.
6: Magnifique.
0: Allez.
6: J'adore.
0: C'est bien ça le spa, Manu.
7: C'est énorme.
0: Attends,
7: magnifique.
0: T'es marré, toi.
6: Manu, il gère.
0: J'ai l'impression que je connais mieux les animations des Ors que l'animateur des Ors.
7: Tu rigoles.
0: Eric.
9: Bonjour, c'est mon papa.
0: Je lui laisse un message.
9: Ouais, laissez-moi un message.
7: C'est comme avec Céline.
8: Ouais, merci. Trop mignon.
0: Eric, salut, c'est Camille Combal. T'es en direct sur Énergie. C'est simplement pour te dire. Alors, on refait tout. Je suis avec Manu, l'anime des Ors. On est en train de faire une spéciale des Ors. On a offert à Thomas, un auditeur adorable. Dis bonjour à Eric, Thomas.
10: Bonjour, Eric.
0: Allez, hop, ça part. On lui a offert. Il a le forfait. Il a le dîner chez le maire. Il a, qu'est-ce qu'il a eu?
6: Le matos
0: de ski. Il a l'appartement.
7: Oui,
0: il a
7: le cours de ski.
0: Le cours de ski. Eric, il nous manque le spa. Est-ce que tu serais ok pour privatiser ton spa? Je sais qu'il ferme à 19h. On se fait un petit 19h-21h. On leur met une petite bouteille de champagne. Et ils ont le spa que pour eux avec la petite bouteille de champagne. Eric, je te donne 3 minutes pour me rappeler en direct sur Énergie. Tu me dis un oui, tu me dis un non. On attend un oui.
4: Pour l'instant, on n'a pas eu de refus sur quoi que ce soit. Donc.
0: Et pas à 14h de massage de la voûte plantaire. Privatisation.
4: Oui.
0: On reçoit Thomas comme il se doit aux Ors. On en parle dans deux secondes, on va avoir la chanson de Thomas. Merci.
2: Allô ?
0: Eric ?
2: Oui ?
0: Salut ! Ah merde ! J'ai raccroché. C'est ma faute. Depuis tout à l'heure, j'ai laissé un message, j'ai décroché, je comprends rien. Ah, c'est possible ça ? Ah ouais ? Ouais, Eric ?
2: Ouais ?
0: C'est Camille Combal.
2: Oh !
0: T'es en direct sur l'énergie, gros !
2: Non.
0: Si, écoute bien Eric, je refais tout. Alors on est avec Thomas. Thomas c'est un auditeur, on lui a tout offert. L'OGVAC a offert l'appart. Le maire a offert le resto. On a Manu de l'office du tourisme qui a offert les forfaits. Céline, elle a offert l'appartement. Il nous manque privatisation du spa pendant une heure ou deux.
2: Allez, vas-y. Ah, oui,
0: waouh. Eric,
2: wow. Ouais.
0: Alors Eric, bon, faut savoir Eric là avec qui je parle. Sachez que je vais vous dire, il a un hôtel magnifique. Comment s'appelle l'hôtel des bulles, Eric?
2: Alpine Dom.
0: Alpine Dom, c'est des dômes dans la montagne, c'est magnifique. Oh. Bon, il a pas que ça, il a les deux tiers des ors.
2: Non.
0: Je vais vous dire un truc, même le chalet de mes parents aujourd'hui, il est en viager. Hein.
2: Je te le loue.
0: Eric, je te remercie. Il a le spa et donc le spa comme ça, on le privatise deux heures. On leur met une petite bouteille de champagne, Eric.
2: Ouais, on peut. Vas-y.
6: Oh, quel kiff.
0: Oh là là, mon Eric, je t'embrasse.
2: Allez, à bientôt.
0: Bisous, mon pote.
2: Merci,
0: une belle soirée. Bisous, Eric.
2: Salut. Au revoir. Bah,
0: Thomas, et là,
2: mais
0: ça y est, on est
2: max.
0: Allez, reste avec nous. On s'écoute un peu de This Is. Et dans un instant, on récupère Thomas. On va peut-être te gérer la boîte aussi. Il y a une boîte aux oeufs.
4: Arrête.
0: Ah, bah, on va être le patron de la boîte. On va essayer de choper le patron de la boîte. Tiens, on va te mettre une table. Je sais même pas s'il y a des tables. Hein. Au pire, t'auras un manche debout, quoi.
2: Incroyable, waouh.
0: Thomas, reste avec nous, on finit ta semaine en pension complète aux ors et on revient vers toi en direct sur Énergie, bouge pas.
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0: On est en direct sur Radio Les Ors, les copains, il est quasiment 17h. On est tous ensemble bien sûr sur Énergie comme ça, comme chaque soir.
4: Ouais.
0: Si vous ne le savez pas, vous le savez maintenant, je suis originaire d'une station ski des Alpes du Sud que j'adore. J'embrasse mes parents que j'aime, ils sont en train peut-être de nous écouter. Et depuis que je suis né, on est dans cette station. Et ce soir, ça m'a fait plaisir. Manu, de l'office du tourisme, m'a dit, bah, t'as, je suis un peu à Paris, je passe un peu te voir à la radio.
4: Et voilà.
0: Et le voilà, va.
4: Il est là.
0: Ouais. Et on est parti dans un délire, parce que Thomas est avec nous. Il est de Dax, il connaissait pas les ors. J'ai dit, on peut pas laisser quelqu'un qui connaît pas les ors ne pas connaître les ors.
8: Génial.
0: On en est à l'hébergement.
4: Ouais.
0: On a commencé avec deux forfaits de Manu. Puis on a eu l'hébergement. Ensuite, on a eu Christian Céas, ski 7.
4: Bah oui.
0: Matériel de ski.
4: Sûr.
0: Et plaisir. J'ai vaincu l'hébergement. On enchaînait avec dîner avec le maire dans le restaurant du maire, le refuge étoilé.
8: Waouh.
0: Donc c'est magnifique. Après, il nous a dit, bah ouais, mais après le ski, c'est vrai qu'il faut se détendre.
4: Bah ouais.
0: Donc on a appelé Eric Alpine Dom, il y a un spa. Il a dit, je privatise le spa avec la petite bouteille de champagne.
4: Plaisir.
0: Mais mon Thomas, peut-être un soir avec ta chérie, peut-être que. C'est quoi son prénom?
2: C'est Marjorie.
0: Bah avec Marjorie, Thomas et Marjorie, peut-être en soir, vous allez avoir envie d'un peu guincher. Ah, par moment, non. Tu vas peut-être avoir envie de faire la fête, mon Thomas.
8: Eh ben écoute, carrément, on en est dans du sud-ouest quand même.
0: Eh ben je vais te dire un truc, il y a une boîte de nuit aux ors qu'il faut pas louper, c'est le Grizzly. Le Grizzly, c'est tenu par un ami de toujours à moi qui s'appelle Sylvain Lagier. Sylvain, il est avec nous. Ça va, Sylvain? Bon, Sylvain, merci d'être là. Le Grizzly réouvre bien sûr cet été et cet hiver.
2: Exactement.
0: Sylvain, t'as eu le résumé de tout ce qu'a gagné Thomas. Sylvain, qu'est-ce que tu es prêt à faire au nom du Grizzly pour la semaine de vacances de Thomas?
2: La soirée pour le couple dans le Jeep. Ils prendront ce qu'ils veulent boire, c'est pour moi.
0: Là, c'est une belle soirée. Là, c'est oui. Dans le Jeep.
8: C'est pas un rêve, ça.
0: Attends,
6: non, mais Sylvain... Thomas, il fait que picoler, il a du champagne au spa, il bouffe avec le maire, il boit, on boit.
0: Mais attends, il y a un VIP au Grizzly?
4: Bien sûr qu'il y a un VIP.
0: Ah ouais, stylé. Ah, il me l'a jamais montré, Sylvain, le VIP. Moi, je n'ai pas eu accès. Hein.
2: C'est pas problème de l'accueil.
0: Ben, Sylvain, merci. Il y aura une petite bouteille, il y aura ce qu'il faut pour Thomas. Merci, mon Sylvain.
2: Merci, ciao, ciao.
0: Je t'embrasse.
8: Merci, Sylvain. Ciao.
0: Ils ont tous l'air pressés aux ors, c'est l'intersaison, ils foutent rien. On dirait tous qu'ils se font déborder, clair.
4: Ils sont en train de faire les courses. Bah oui, mais bon, c'est marrant, 17h.
0: C'est pas beau ça, Thomas, t'es content?
2: Mais waouh, mais c'est un rêve, c'est incroyable.
0: Et alors, il paraît que tu nous as préparé une petite chanson, tu m'as dit. Hein.
8: Ouais, avec grand plaisir.
0: Ah ben, je l'écoute, Thomas, ça nous fait plaisir. On remercie les ors, surtout.
8: Bien sûr.
0: On te laisse prendre ta guitare, bien sûr. L'accorder.
8: Oula.
3: Vous l'entendez la guitare?
6: Non.
0: Non, pas du tout, Tom.
3: Ah, merde. Alors, là.
0: Tu joues de la guitare ou du air guitare? Parce que non, nous n'entendons rien, Thomas. Peut-être que tu es
3: là, sur... tu l'entends?
0: Ah, pas non. Du tout. C'est une guitare électrique ou sèche? On n'entend pas du tout, mon Tom.
3: Non, ouais, c'est une guitare acoustique.
0: Ah non,
6: mais. Non, c'est bizarre.
3: Ah, merde.
6: T'es sûr que tu nous mets pas en mute?
3: Ouais, certain.
0: Bah écoute, va falloir nous la faire a cappella la chanson, Thomas.
3: Eh ben écoute, y a pas de problème. Hein.
0: Allez, c'est parti.
3: Allez.
0: Hein.
3: Allez. 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
0: Bravo Thomas,
6: bravo,
0: merci.
6: Ouais,
3: oh là là,
6: magnifique.
3: Attends, la guitare, c'est pas facile, merci.
0: T'as été très bien, merci. Thomas. On a une salle de spectacle aussi aux Ors. Tu pourras, t'es pas là, on n'est pas là, oui, te caler un petit concert.
3: Je suis chaud, je suis prêt, toujours prêt.
0: Manu, tu restes avec nous dans un instant. Tu vas dire qu'il y a la meilleure info qu'on aurait dû faire depuis trois quarts d'heure sur
6: les youtubeurs.
0: Les youtubeurs, c'est les infos pour Brio au dîner de ce soir. Ça arrive le temps d'écouter Shakira. Thomas, on a passé un trop bon moment. Tout ce qu'on te dit est vrai. On va te passer prendre au standard et on va te donner les coordonnées de la moitié des ors, de tous les ors.
4: Oh là là, quel kiff.
0: On va lui donner Manu et il va gérer, il va faire le relais avec bien sûr. Tout le monde s'est engagé. Tu vas passer une semaine de dingue aux ors. On écoute Shakira tout de suite sur Énergie.
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0: Bienvenue tout le monde. On est sur Énergie. Merci de nous suivre comme chaque soir. C'est jeudi ce soir.
4: Oui.
0: 17h passé de quelques minutes. On est avec vous jusqu'à 19h. Croyez qu'on dort ou quoi? Virginie Grimaldi, plus grande vendeuse de livres de France, elle est là avec nous ce soir.
4: Quel kiff.
0: Moi je l'ai pris là. Alors, on est la radio numéro 1. Donc on a les numéro 1. On a les numéro 1 des hit parades.
4: Ouais.
0: Et on a les numéro 1 des livres parades.
6: Trop bien.
0: Et on a les numéro 1 du tourisme.
4: Ouais.
0: Et bien sûr, on a Manu tout. De l'Office du Tourisme des Ors. La première station vacances, on y a Manu. Hein.
4: Ah, bah attends.
0: On est là. On a que les premiers ici, c'est simple. On va faire les infos pour Brio au dîner de ce soir. Un thème, on a 4 infos, 4 fun facts. Et il va falloir que tu élises le meilleur Manu ce soir.
10: Qui aura la meilleure info sur les youtubeurs? Salut les gars, j'espère que vous allez bien. Bienvenue dans ce nouveau vlog d'août.
0: Sur les youtubeurs, pourquoi? Parce que ce soir, aujourd'hui, pardon, hein, c'est le 7 mai. Et le 7 mai 98 est né Mister Beast.
4: Ouais,
0: youtubeur numéro 1. Il a 28 ans, j'ai l'impression qu'il fait 10 piges de plus que moi. Quand mais tu le vois, il a la barbe et tout.
4: C'est
0: machin,
4: le petit bouc, ouais.
0: Mais en tous les cas, il a 482 millions d'abonnés. Et autant vous dire, 481 de plus que moi.
4: Mais c'est fou quand même.
0: C'est parti, 4 infos. Rémi, tu commences que sur des youtubeurs.
4: Okay.
0: On finira... avec Oriane, je pense vraiment, parce que pour elle, Michou, c'est encore un mec qui a un cabaret à Paris, donc vraiment, je pense qu'on finira avec Oriane,
6: oui,
0: qui est vraiment calé en youtubeur.
6: Je ne sais que choisir.
4: Moi, je commence par une petite devinette. D'après vous, quel youtubeur a empoché 1 200 000 dollars sans jamais apparaître à l'écran, ni même avoir prononcé un mot?
11: Lama fâché.
4: Pardon?
11: C'est pas lama fâché?
4: Non. Non. C'est des lamas qui sont fâchés?
11: Ouais.
4: Et les gens les filment? Non, mais on est là-dedans.
11: Ouais.
4: On est dans ce genre de truc-là, absolument.
6: René La Taupe ou quoi?
4: Eh bien
6: comme
4: non,
6: ça.
4: Je vous le dis. C'est la chaîne, vous savez, la chaîne de feu de cheminée.
6: Ah,
4: tu vois ce feu de cheminée?
11: Bien sûr.
4: Il y a un mec
11: sûr.
4: Qui a créé cette chaîne. Alors, il y a des abonnés, parce qu'il y a 100 000 abonnés qui se sont dit, bon, je vais m'abonner quand même, mais si tu veux taper, tu tapes feu de cheminée. Ça lui a rapporté en 9 ans 1 200 000 euros d'avoir filmé sa cheminée en 4K, il a mis ça sur YouTube et depuis 9 ans, il fait un casse. Il a pris 1 200 000 dollars avec son petit feu de cheminée que tu mets chez toi pour créer une petite ambiance.
6: J'avoue,
4: je trouve ça extraordinaire comme...
0: Qui font sur Netflix aussi maintenant. Tu peux
4: ouais,
0: mettre,
4: oui, tu peux mettre
0: sur Netflix. Bah, bien sûr, bien sûr.
4: Trop fort.
0: Bonne
4: trop,
0: info,
4: trop fort.
0: Bonne info, mon Rémi. Très bonne info.
4: Allez.
11: Thibaut, moi, je vais vous parler de Jonathan Archik. C'est mon YouTuber préféré, vous le connaissez pas. Est-ce que vous savez ce qu'il a fait, Jonathan Archik? Il a un record sur YouTube.
4: C'est pas un gars qui s'assoit et qui sourit?
11: Non.
4: Non.
6: Mais il fait rien?
11: Il fait rien et on connaît pas sa tête non plus.
6: Mais il s'est mis sous un drap et puis il fait rien?
11: Non. C'est lui.
0: Baby Shark?
11: Non, c'est pas Baby Shark, mais en fait, c'est lui qui a le record de la vidéo la plus longue sur YouTube. Sa vidéo, elle dure 596 heures, c'est l'équivalent de 25 jours. Et en fait, il a fait ça pour savoir, en gros, quelle est la plus longue durée qu'on puisse mettre sur YouTube. La réponse, je l'ai, 196.
0: 596 heures. Après ça s'arrête.
11: Et après du coup tu peux plus. Et pour te dire, là actuellement sa vidéo a été supprimée parce que ça faisait bugger YouTube. Jonathan Archik, le youtubeur qui a fait bugger YouTube.
4: C'est marrant,
11: énorme.
0: Ouais. Manu, tu penses quoi de cette info?
7: Pas mal.
0: Bah, tu kiffes?
4: Pas mal, pas mal.
0: Et celle du feu?
7: Feu cheminée, ça fait penser qu'à Mozart, donc.
12: je sais pas.
13: Merci.

0: C'était notre invité avant-hier.
1: Hier.
0: Bah voilà.
2: Ouais. Les jours passent vite.
0: Quoi, le temps passe vite.
2: Ça filoche, hein.
0: On a Manu, ouais. Animateur des Ors. Chef des animations même des Ors de la première station vacances. C'est quoi le slogan des Ors maintenant?
3: Oh, il n'y a pas spécialement de slogan.
1: Bon, on va le créer. Et passe un peu une tête, va.
0: Voilà, c'est bon. Mon père, il avait un resto. Il disait les Ors un jour, la cirrhose pour toujours.
4: C'est pas mal.
2: Tu sais un peu où tu vas, quoi.
3: Ça a été le plus grand animateur des Ors.
0: C'est vrai. Alors, tiens, il y a quelqu'un qui me demande sur les réseaux sociaux. Merci de m'écrire. Vous êtes très nombreux à m'écrire. Vous rêvez aussi, vous aussi, d'avoir votre séjour tout frais payé aux Ors. Ça, c'est un peu improvisé. Ouais. Je ne vous cache pas. Il y a Fanny qui m'écrit, qui dit: peux-tu demander à Manu des Ors? Maintenant, on interview Manu des Ors. S'il y aura droit cet été à la chanson des cigales.
2: La chanson des cigales.
0: Mon fils l'a fait l'année dernière. On retourne cet été aux Ors.
3: Ok, bon, on va dire oui.
0: On va dire oui.
3: Ouais, ouais.
0: On va faire plaisir. C'est un de tes animateurs qui fait la chanson des cigales.
3: Il y a des chances, oui.
2: Ouais. Ah bah attends, exactement ça. Tu sais, quand t'as ton BAFA, tu crées des trucs, hein.
0: Je vous ai dit que j'étais plus calé en animation responsable des animations.
2: C'est pas vrai, Camille.
3: Ça va être une invention de l'été 2026. 25.
0: On s'écoute K-pop des Demon Hunters. D'accord, là, c'est pas la chanson des cigales. Là, c'est de la K-pop. Ensuite, on continue les infos pour Brio Dîner de ce soir. On parle des youtubeurs ce soir parce que c'est l'anniversaire de Mr Beast. On a eu Rémi, on a eu Thibaut et Astorian et moi. Qui va gagner? On le saura dans un instant.
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0: écoute. J'ai l'impression qu'elle s'en est bien remis.
1: Ouais, ouais, apparemment ça va, ouais.
0: Mieux que moi, en tout cas. Bien remis, hein. Ça va bien. Alors, ça sera dans un instant. Est-ce qu'on va se jouer le petit Justin Bieber qui revient un peu, là? On l'a ce soir? Ah, je suis content.
2: Le Beauty and the Beast?
0: Ouais. Ah, là, vraiment, là, je suis vraiment, là, je suis en hype Coachella. J'ai envie d'entendre que ce morceau en ce moment.
3: Beauty and the Beast, la Belle et la Bête?
2: Oui. Oui.
0: Lui, il a mis Beast. Pas Beast.
1: And allez.
2: Beast.
1: Hein?
2: Tu connais?
1: Non.
2: T'as l'air perdu?
1: Non, je suis perdu, mais
2: Justin
1: c'est pas grave.
2: Je pensais que c'était
1: la BO d'un film ou un truc comme ça, tu vois, mais rien à voir.
0: Non, mais on dirait, en fait, tu l'entends énormément en ce moment sur les réseaux, sur TikTok, parce qu'il a ressorti à Coachella. Il y a une re-hype sur ce morceau qui est dingue. Manu. Animateur aux ordres. Station de vacances, bien sûr, station de sport d'hiver est avec nous. C'est lui qui vote ce soir pour qui a la meilleure info. Oui, Rémi.
4: Où ça?
0: Il est animateur.
4: Aux ordres.
0: Rémi en a marre qu'on parle des ordres. Tu trouves qu'on parle trop des ordres?
5: Ouais, j'ai vu hier. Ouais, ouais.
1: Oh, sorti.
6: Il a fait ses dieux de.
0: On parle jamais trop des ordres, je trouve.
5: Jamais.
7: Non, non. Pas de soucis.
8: Pas de soucis.
7: Pas de soucis.
0: On a deux infos. On parle de youtubeurs ce soir. C'est ça le thème de nos infos pour vos dîners de ce soir, que vous poncez aussi beaucoup en podcast, je le sais, parce que c'est l'anniversaire de Mr Beast. En un mot, on a eu quelle info de Rémi?
1: La cheminée. Le youtubeur, bon, donc c'est une cheminée qui
0: il a filmé sa cheminée, il a fait des millions d'euros.
1: Il a empoché 1 200 000 euros. Dollars.
0: Thibaut.
9: Moi, j'ai un youtubeur qui a fait une vidéo de 25 jours. C'est la vidéo la plus longue de YouTube.
0: On finira avec Oriane.
1: Ouais.
0: Vraiment. Et je vais y aller pour moi. Je vais vous dire. On entend beaucoup. Beaucoup que Thibaut InShape est le youtubeur numéro 1 en France.
1: Absolument.
0: On entend beaucoup. Eh ben, c'est faux.
1: Ah?
0: Non. Le numéro 1 français sur YouTube, vous savez qui c'est? Quelqu'un qu'on a déjà eu dans ce studio.
2: Hein?
0: Un ami de la maison.
2: Qui on a eu comme youtubeur?
0: Il s'arrête toujours dans le bureau du patron avant de monter nous voir.
2: David Guetta?
0: David Guetta. David Guetta. Pas pour longtemps peut-être, mais Thibaut InShape a quasiment 27 millions d'abonnés et David Guetta quasiment 28 millions d'abonnés.
2: Ah,
0: donc le premier youtubeur entre guillemets, le premier numéro 1 sur la chaîne, c'est David Guetta.
2: Mais les gens matent ses clips en gros?
0: Ah bah je sais pas, en tout cas
1: attends,
0: c'est plus suivi.
1: Il fait des petits vlogs d'août.
0: Sûrement il fait des petits vlogs. On sait pas. Ouais, je suis à Miami.
1: Bah oui, on sait.
0: Tu mixeras aux ors le 15 août, hein, David Guetta.
1: Ah voilà une belle info.
5: Avec Bernard.
1: Ah,
5: vous
0: faites... Après le Stade de France, il va faire les ors.
9: C'est cool. Il y a un petit feu d'artifice le 15 août, un truc
1: attends,
9: comme ça.
1: Attends, mais tu parles celui-là.
5: 14 juillet et 5 août.
9: Oh, mais c'est
2: 5 août.
5: Ouais, on a.
1: Ouais, oui, c'est
5: sa tradition.
0: Parce que nous, le 15 août, c'est la fête des pompiers.
5: Au mai des
2: Et qu'est-ce qu'on fait, la fête des pompiers?
5: On se bourre la gueule.
1: Oh là là, j'en suis.
2: Tout est bien.
0: Et qu'est-ce qu'on fait le 5 août? On se bourre la gueule. Non, mais c'est à l'école du Mélésé, la fête des pompiers. Voilà, c'est dans mon école, en bas. Ben voilà, c'est la fête des pompiers, concours de pétanque. Et puis bon, une fois que t'as perdu, qu'est-ce qu'il te reste à faire? T'as compris, hein, une buvette, un concours, t'es plus au concours, t'as ta buvette. Hein. Il ne sera pas éliminé, il n'y a pas de consolante, ta buvette. Donc voilà, et moi je vais. Ça y est, j'ai fait la mienne, pardon. Oui. Et maintenant, il nous faut celle d'Auriane.
2: J'ai une belle histoire pour finir. Écoute bien, Manu. Ça se passe donc sur YouTube avec des YouTubeurs. Je vais vous parler de Charlie et sa famille et de la vidéo Charlie Bite My Finger Again. C'est une vidéo qui a été postée il y a longtemps, en 2007. C'est un bébé anglais qui mord les doigts de son grand frère.
0: Ah oui.
2: Et le grand frère, il fait une grimace et le bébé, il rigole. Donc, vous allez me dire, il y a des milliers de trucs comme ça sur Instagram maintenant. Sauf que c'était la première vidéo du genre. Et grâce aux recettes publicitaires de cette vidéo dans les années 2000, la famille a pu s'acheter une nouvelle maison. Juste grâce au bébé qui mordit les doigts de son grand frère et du coup qui génère énormément de clics. Mmh. Et d'ailleurs, en mai 2021, la famille...
1: Mais je m'en souviens très bien.
5: Pas, la fin ne sauvera pas.
1: Je m'en souviens très bien, vous ne vous souvenez pas. Le grand frère, il a le doigt, il fait « Oh, Charlie !»
2: Oh, chérie.
1: Il lui mord le doigt.
0: C'est mignon. Mais oui, mais si on parle d'une... Une vidéo qui a été très rentable, peut-être tomber plus sur la cheminée. Peut-être, attendez, c'est Manu qui décide à la fin.
2: Non, mais sinon, j'avais Squeezie a failli mourir en kayak, mais bon, je restais là-dessus, quoi.
0: Ouais, n'importe laquelle était mieux.
2: J'ai Thibaut InShape à redoubler sa seconde aussi.
0: Ouais, on aurait pris. Tout était mieux. C'est marrant, tout ce que t'as pas choisi est mieux que ce que t'as choisi. Manu, qui a gagné ce soir?
5: Ah, je crois que c'est la cheminée.
1: Manu, tu peux pas savoir. Parce que
0: c'est mérité.
1: Toi, tu me donnes un point comme ça, mais tu sais pas à quel point c'est important pour moi. Je suis à moins 10.
0: T'es à moins 9.
2: Moins 9.
0: Tu passes à moins 8. Ah, je. Oh là,
2: ça va mieux. Tu te refais une santé, mon lapin.
1: Ah, bah attends, bien sûr, moins 8. Ah, je suis content, merci.
0: Thibaut, 2 points, les filles 5 et moi 7. Je te laisse nous dire à qui tu retires un point.
1: Camille Combal.
0: Oh, je suis surpris.
1: Non, je t'enlève parce que je veux que tu redescends un petit peu par rapport aux filles.
0: très bien, je retombe à 6, je l'accepte avec grand plaisir, je suis devant, mais Chibot a pas mal cartonné la tronche, ça m'étonne.
1: Oui,
0: mais
1: je suis d'ailleurs,
0: c'est fait, je déprimais. Je pensais vraiment que t'allais cartonner Chibot.
1: C'est fou à quel point j'ai tendance à oublier les choses, mais tu as raison. Tu as raison. Et celui-là, il est dur. Ouais.
0: Parce que t'étais en bas, t'étais à moins 6, personne n'osait te taper dessus. Thibaut, à chaque fois, qu'il gagne.
9: Objectif moins 10 pour Rémi, moi, je vous cache.
2: Non, mais ça montre la beauté de ton âme. T'es pas dans la vengeance.
1: Non, je suis dans l'équilibre. Et là, en l'occurrence, c'est pas équilibré. Je vous embrasse.
0: Dua Lipa, qui skie tous les hivers aux aurores. Alors là, là, c'est la première. Et elle se prend son petit vin chaud au resto d'altitude. Elle lâche pas les ors. Hein. Dua Lipa, elle ne vit que pour les ors.
2: Elle vous colle, c'est fou.
0: Ah non, mais c'est incroyable.
1: Attends, elle en a fait des Noëls dans la famille Combal. À un moment donné, tu t'y fais. Hein,
0: bien sûr. Et puis vous savez qu'elle aime tellement, elle a pris un forfait saison. Hein. Ben ça amortit à force de faire un week-end, plus un week-end, plus un week-end. Bah autant prendre le forfait saison. Hein. Elle a fait ça, Dua Lipa, c'est son choix. 17h27, on est sur Énergie.
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0: Merci d'être là sur Énergie. J'espère que vous allez bien, tout le monde. Il y a Maxime, je voudrais vous le présenter, l'équipe. Ça va, Maxime ?
6: Salut Camille, salut l'équipe.
0: Salut Max. Max, tu habites où ?
6: Près de Boulogne-sur-Mer, dans le Nord.
0: Très bien. Max, depuis 8h, je veux vous faire une info sur le tourisme. Ça tombe bien, on a Manu de l'Office du Tourisme des Ors. Mais en plus de ça, c'est pas tout. Je veux vous la faire, donc ça tombe bien, on pourra en parler avec Manu et avec vous tous. J'ai annoncé que j'allais le faire à 16h et il est 17h30, on n'a rien fait.
1: Et depuis, c'est passé tellement de trucs.
0: C'est plein de choses. Bon, en tout cas, j'ai pas fait cette info qui m'intéresse. On revient de vacances pour plein de monde. On pense déjà aux vacances d'été. Il existe une grosse tendance que de plus en plus de personnes adoptent. Croissance de 50% en un an. Beaucoup d'auditeurs qui nous écoutent le font déjà. Quelle est cette tendance, nouvelle tendance, qui prend de plus en plus?
2: Partir avec des inconnus.
0: Partir avec des inconnus.
2: Plein d'inconnus qui se regroupent pour partir, non?
0: Non, mais ça pourrait. Une croisière des fans de Johnny Hallyday, par exemple.
2: Ah oui, c'est vrai.
0: C'est souvent autour d'un thème ou d'une passion, mais ça peut le faire, bien sûr. Manu, est-ce que t'as une idée? On va voir si t'es vraiment dans le tourisme ou si t'es une arnaque, toi.
10: Il y a beaucoup de gens qui partent en van.
0: Parle bien dans ton micro, Manu.
10: Ah, excuse-moi. Il y a beaucoup de gens qui partent en van.
0: J'allais dire ça.
1: Mais avec le prix de l'essence.
0: Thug Life, c'est vrai. Puis c'est un peu chez nous aussi, hein. Ouais, vers chez nous, là-bas, il y en a des pieds durs.
10: Elle fait des bracelets en cuir.
0: On en a des rastablamas.
1: Alors attends. Est-ce qu'il y a un lieu précis? Est-ce que c'est à la mer,
0: non,
1: à la montagne?
0: Non, ça peut se faire partout et c'est très tendance. On parle de l'endroit où on dort, hein.
2: Ah, non.
0: Ah, c'est quoi, Ariane, pardon?
2: Je voulais dire en décalé, c'est-à-dire en septembre ou en juin pour payer moins cher.
0: Non, ça se fait sans doute. Je parle d'une tendance qui explose. Il y en a le double en un an. Comment c'est possible? Qu'est-ce que c'est? Quelle est cette tendance? Je rappelle, ça concerne l'endroit où on va loger. Maxime, t'as une idée?
6: En Airbnb, non?
0: Non, mais tu te rapproches.
2: Couchsurfing.
0: Je sais pas ce que ça veut dire.
2: Oh, wow. Tu squattes le canapé de quelqu'un?
0: Non, c'est pas ça.
10: Chez les amis.
0: Non.
1: Du glamping.
0: C'est
1: un camping un peu plus luxe, en petite cabane, tente, un peu safari.
9: L'amour et camping.
0: Non. Il y a un film qui a été fait sur cette tendance.
1: L'amour est dans le pré?
0: Non.
1: Non, c'est pas un
0: avec film. Cameron Diaz.
2: Ah, The Holiday, l'échange, l'exchange, home exchange.
0: L'échange de maison.
2: Oui,
0: pourquoi tu dis tout en anglais?
1: T'as cru qu'on était sur CNN ou quoi?
0: All right, already.
2: Je t'ai parlé de The Holiday.
0: L'échange de maison, tu l'as déjà fait, Maxime?
6: Ah non, du tout.
0: Alors, il y a même des plateformes qui se créent, qui ont beaucoup de succès, comme Home Exchange. Ouais. Et en gros, le principe est simple. Tu proposes ton appartement ou ta maison à échanger avec une autre personne pour quelque chose qui a à peu près la même valeur ou quoi. Par exemple, demain, Manu, il est aux ors, il est dans sa petite maison. Il dit, tiens, tu sais quoi? Je te l'échange et à la place, tu me prêtes ton appart une semaine à Paris. Un va aux ors, l'autre va à Paris. Et surtout, ça fait quoi? Ça vous coûte absolument rien.
2: Ouais.
0: Parce qu'on parle d'échange. Mais juste que l'un et l'autre, vous preniez soin du domicile de l'autre.
1: Bien sûr,
0: je trouve ça génial. Hein.
2: C'est super, j'ai énormément de potes qui font ça.
1: Moi aussi.
2: Oui.
1: Et j'arrive pas à passer le cap. J'arrive pas à me dire, tiens, je vais filer mon appart.
0: Moi, j'arriverais bien à me projeter chez quelqu'un, mais
2: c'est
1: marrant.
0: Ah, c'est là que ça.
2: Mais surtout, j'ai la flemme de cacher tout ce que je dois cacher. C'est-à-dire
1: qu'il y a pas à cacher.
2: Non, mais cacher toutes mes fringues, tous mes trucs, j'ai pas envie que ça soit là comme ça à la vue de tous. Donc, il faut que je fasse un coffre. J'imagine que t'enfermes dans un cagibi ce que tu veux pas. Et ça, j'ai la flemme.
0: C'est comme quelqu'un qui loue, mais sauf que là, on parle pas de louer, c'est vraiment tu pars toi chez l'autre.
2: Mais tu peux aller en Australie, tu peux aller partout, c'est génial.
0: Tu peux te faire des kiffs. Manu, tu pourrais le faire?
10: Oh oui, carrément.
0: Bien sûr.
1: Let's go, Manu. Je te file mon appart ici, là, puis tu me files ta baraque aux
10: autres. Allez.
1: Allez, c'est bon, deal.
2: Voilà.
1: On passe pas par une appli.
0: Il se passe quoi, les gars, quand vous arrivez et imaginez-vous, ils ont abîmé l'appartement parce qu'on n'est pas dans du Airbnb.
2: T'as des assurances.
0: Ouais, non, c'est Home Exchange.
2: Le site Home Exchange a des assurances, j'ai demandé.
1: Ouais. Sûr.
2: Ouais. Bah vas-y.
1: Du coup, c'est jouable, hein. Mais après, c'est vrai que je suis d'accord. Faire un peu de ménage, faut faire un peu de trucs, faut que les gens puissent ranger leurs affaires. Bon, mais après, quand tu te, moi, j'ai une pote qui l'a fait. Elle est partie dans une baraque au Mexique. Attention, la baraque.
11: Je crois pas. Elle a changé pour du Mexique.
1: Oui. Les gens étaient très contents de venir dans la région parisienne pour visiter Paris. Elle a filé sa maison. Elle est fini au Mexique, mais faut voir la maison au Mexique, hein.
11: Attends, mais c'est fou, ça. Au Mexique, mais tu peux faire, mais je pensais que t'allais Max à Saint-Jean-de-Luz.
1: Ah non,
11: c'est
1: dans
11: le monde entier. Mais non, mais que j'adore, mais je veux dire Max, un truc français, tu peux aller jusqu'à là-bas.
1: Dans le monde entier.
11: Oh, c'est extraordinaire. Mais
2: évidemment. Non, je vous le dis, on va tout mettre sur clé et on va le faire.
11: Maxime, t'es à Boulogne-sur-Mer, t'as combien de mètres carrés?
6: J'ai 90 mètres carrés.
11: 90
6: au bord de mer, à 5 minutes de la mer.
11: Écoute-moi bien. Toto, j'appelle Jeff Bezos. T'es à Malibu Beach. Dans une heure, là. Il y a un échange qui va se faire immédiatement. Je te dis tout de suite, je sens très bien ton appartement, toi. Juste sur la mer.
6: Ah non, c'est une maison. C'est quoi, un appart.
11: C'est un appart. Mais moi, je t'échange mon appart. Tu veux, on fait une semaine l'un chez l'autre.
6: Ouais, si tu veux, allez.
11: Mais
6: on se voit deux jours. Hein. Je passe deux jours avec toi quand même.
11: Ah! Ça, c'est malin. En fait, tu veux juste qu'on devienne meilleurs copains.
6: Ouais, bah, je t'écoute depuis toujours. Hein. Je crois que j'ai pas raté une émission depuis le début.
11: Je t'écoute en podcast.
6: Je t'écoute que le lendemain. J'écoute jamais en direct. Et bah ouais, si on peut s'échanger et puis se voir deux jours, ça serait super.
11: Bah, ça serait super. En tout cas, là, tu sais que t'es dans l'émission d'aujourd'hui, t'es pas dans l'émission de demain. Hein.
6: Non,
11: je le dis parce que je t'écoute toujours demain, là, t'es en direct. Hein.
6: Ouais, mais je m'écouterai demain quand même.
11: Maxime, merci d'être là. Zao, comme Caroline, c'est ce qui arrive dans un instant. On est sur Énergie, on est en direct avec vous. 0870-42-48, numéro gratuit pour nous joindre comme Max qui voulait passer sur l'antenne. Vous rêvez de parler à Manu Desor de l'Office du Tourisme. 0870-42-48. Si vous doulez un peu d'oseille ou si vous voulez du GDP, c'est maintenant, faut nous appeler.
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11: Ah, elle nous a régalé. Encore une invitée qu'on a eue il y a quelques jours, ça nous a bluffé. On connaissait le morceau, on l'adore en live, c'était impressionnant. Naïka, vous pouvez retrouver bien sûr tout ça en podcast et en vidéo sur nos réseaux. C'est le live là qu'on entend.
1: C'est fort, hein.
11: On voit même plus la différence avec le.
1: Là, c'est
11: incroyable. One Track Mind, on l'écoutera peut-être tout à l'heure. On va surtout écouter dans un instant un petit banger, le Beauty and the Beat de Justin Bieber. Ça sera dans un instant. Je pense plus qu'à ça, je veux plus écouter que ça. Et avant ça, un autre kiff, Zao comme Caroline. On alterne. Hit Music Only.

0: campagne, on vous lâche pas peut-être dans le col des Ors.
1: Ah bah ouais,
0: vous êtes en train de monter. Bah ouais, vous êtes au niveau des Ribes ou de Baratier.
1: Ça peut lâcher là-haut, non? Les ondes, ça passe partout dans la montagne.
0: Alors les énergies, c'est sur 95.7.
1: Voilà.
0: Et ça peut passer un petit peu. Quand t'arrives un petit peu vers Saint-Sauveur, par moment, ça saute un peu.
1: Ouais, ouais, bon bah comme ça.
0: Manu, vas-y, ouvre.
2: Avec le téléphone qui coupe aussi.
0: Ah bah, le tour, ouais. Ah bah, il sait pas de passer un coup de fil au rib, hein, ça passe pas.
1: Enfin voilà, tu vois, moi.
0: Oui. Zao, tout de suite sur Énergie. On n'a jamais fait autant du local. C'est vraiment, c'est Alpe 1 ce soir, Énergie.
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0: Merci de nous choisir pour terminer vos après-midi. Pourquoi, je ne sais pas, mais ça nous fait plaisir en tout cas que vous soyez tous là avec Oriane,
4: oui,
0: avec Rémi,
4: bah oui,
0: avec Manu Desor. Si vous nous rejoignez, mon Manu, il est venu.
1: Il sait même pas ce qu'il fait au mic depuis tout à l'heure, Manu. Il est content, mais il dit, bon, bah les gars, oui, s'il faut faire l'émission, je la fais.
0: J'ai deux invités ce soir. Oui, alors oui, on a Virginie Grimaldi, on est content, plus grande vendeuse de livres en France.
1: Oui, c'est
0: plaisir.
1: Oui.
0: Bon, on a surtout Manu, l'animateur de l'Office du Tourisme.
1: Regardez-le comme il est beau, c'est fixation béton, ça. C'est magnifique.
0: Il vient de ma station des Ors, il bosse à l'Office du Tourisme. Et surtout, bah après, on va laisser la place après à Virginie, bien sûr. Mais non.
2: Jusqu'à 19h.
0: Mais non.
1: Mais voilà, on la prévenait. Je bouge plus de là, moi.
0: On va jouer ensemble, je vous ai même pas encore offert de cadeau. On a un PS5 à vous offrir. On
1: ouais.
0: a
1: Apple Watch.
0: Apple Watch à vous offrir. On a des AirPods également à vous offrir. Pour ça, il va falloir gagner un jeu que j'adore, c'est le passe à ton voisin. Je crois qu'on a un jingle. Et non.
1: Bien Allez. Sûr que si, on a un jingle.
0: C'est le passe à ton voisin. Passe à ton voisin. Wouh.
2: Et tu sais quoi, il est pas dégueu.
1: Non, il est bien.
0: C'est ça le pire, c'est que c'est pas dégueu. Il y a Baptiste et Canel qui vont s'affronter. Bonsoir tous les deux.
5: Salut.
6: Hello.
0: Salut mon pote Baptiste. Alors tu viens d'où?
6: Salut, moi je suis de Pau.
0: Très bien. T'as envie de gagner quoi, toi?
6: Écoute, la play me fait de l'œil, mec. Hein. Ça Elle me rend bien en tant que partenaire. Deux fois papa bientôt, ça me dit bien, ouais.
0: Ça te dit bien. Il y a GTA 6 qui arrive.
6: Bon, on va se régaler, mec, en voiture.
0: Vous avez vu ce délire? Non, quoi. GTA 6, ils sont en train de dire qu'il y a tellement de gens. Moi, le premier, je fais une blague tout le temps, je dis, moi, je prends une semaine de congé quand GTA 6 arrive.
4: Ah, t'aimes bien que c'est
0: comme un fou, je l'attends depuis 5 ans.
4: Des gens qui se tirent dessus?
0: Ouais, ouais, puis tu sais qu'ils sont en train de faire une pépite, ça fait 2 ans qu'ils le décalent, et quand ils le décalent, ils passent que à continuer à l'améliorer, ça va être fou. Les gens l'attendent tellement qu'ils disent qu'il va y avoir un vrai problème de productivité mondiale. Parce que dans le monde, il y a tellement de gens qui vont prendre des journées de congé pour GTA, qui aura un vrai problème de productivité mondiale, et qui disent que le plus gros défi de la boîte qui est en train de le créer, c'est Rockstar, je crois, qui sont en train de le créer, qu'il va y avoir des problèmes de serveurs, que ça risque de faire bugger. Je parle pas du bug de l'an 2000, mais au niveau énergie mondiale, tellement de gens vont se connecter le même jour sur GTA 6 que et leur serveur et l'énergie mondiale va être surutilisé dans les grandes villes notamment. Ouais.
1: Après aux Ors, on n'a pas ce problème, va. On sera en heure creuse, jeune.
0: En gros, GTA 6, c'est dans la rue aux Ors. Hein.
4: Là,
0: c'est l'ambiance. Hein.
4: Calme-toi.
0: Tu te calmes sur les Ors. Hein. Attention.
1: J'aime bien ce petit ascenseur émotionnel là.
0: Oriane,
4: je sais plus. Je ne sais plus ce que je disais.
0: Oh mon Dieu, elle a oublié. Pardon, Oriane.
4: Une seconde, j'ai oublié.
0: T'as oublié.
4: Je crois que je parlais d'une lampe de chevet. Je sais plus.
0: Ouais, bah t'en mets pas.
4: C'est chaud quand même.
0: On reprend pas tant que t'as pas trop.
1: Ah ouais.
0: Allez.
4: T'as dit, on va tous jouer au GTA en même temps.
0: L'énergie va être pompée.
4: Ah, j'ai dit, ouais, pas ouf. J'ai dit, oh, ma lampe de chevet va s'éteindre.
0: Ouais. Des barres. T'as dit ça? Et je t'ai coupé là-dessus, la lampe de chevet va s'éteindre à cause de GTA. Des barres de rire. C'est mortel. Et vous me le foutez en podcast. Ça, c'est la promo demain dans les pubs. Hein.
1: Bien sûr.
0: Les gars, là, vous me le foutez dans la matinale de Manu Lévy. Je veux qu'il y ait ce passage-là précédent. C'est des barres de rire.
4: Une petite vidéo Instagram également.
0: Bah oui, bien sûr.
4: Ce serait con de s'en priver.
0: GTA 6, ça me pète, ça va prendre la puissance mondiale. Ma lampe de chevet, bah, c'est mortel. Ça, on serait pas venu. C'est méga, il faut que t'écrives pour Paul Mirabel. Qu'est-ce que tu fous avec nous? C'est le Oriane Comedy Club, là.
4: Elle n'en peut plus, vous me tirez vers le bas.
0: Mais c'est un truc de fou. Bah, les gars, yes. Il n'y aura plus d'énergie sans galère avec les serveurs.
4: Bah, moi, je vais perdre du bien sur ma lampe de chevet. Plus tu la répètes, plus c'est horrible.
0: Faut faire un t-shirt.
1: Ah ouais.
0: Ah oui, on en fait un t-shirt. Là, on vient de créer un mème. Là, c'est bien ça. On vient de créer un mème. Tout le monde va le dire maintenant. Eh, ça va être une rêve dans toutes les cours d'école.
4: Attends, mais les... ma lampe de cheveux.
0: Mais c'est surtout, pardon, quand GTA va sortir, les gens vont... Attends, tu joues à GTA? J'espère que t'as de l'électricité dans ta lampe de cheveux. Ça va être... Je pense là-bas, à San Diego, où ils sont en train de faire le jeu là. Je pense qu'ils s'échangent déjà. Ils disent, hey, listen to this. Listen to this. She speaks about the lamp of cheveux. Départ.
4: Je vais le déposer, je suis sûr que je vais le déposer, je vais faire une blague.
0: Je ferme les yeux, je sais pas, t'es Marie de Leonardo, tu regardes, je sais pas. Je sais pas laquelle t'es, c'est fou. Oh là là. Bon, on va jouer au passe à ton voisin. Le passe à ton voisin, c'est simple. Je vous donne un thème. D'accord?
1: Oui.
0: Tant que vous me donnez des bonnes réponses, c'est vous qui êtes en jeu.
1: Ok.
0: Dès que vous mettez plus de 3 secondes, ou que vous me donnez une réponse que je considérerais pas, il y a beaucoup de subjectifs, comme être une bonne réponse, eh ben, le point ira à l'autre. Le premier à 3 points fait gagner son auditeur.
1: Ok.
0: Canel, tu vas jouer avec Rémi. Baptiste, tu vas jouer avec Oriane.
4: Cool.
6: Ok.
2: Canel, elle a pas répondu.
5: Oui, j'ai dit yes.
0: Ah, cool. Canel, pardon, je t'ai même pas demandé d'où tu venais, ma Canel, pardonne-moi.
5: Pas de souci, de Haute-Savoie, près d'Annecy.
0: Oh là là. C'est beau, la Haute-Savoie. Ça vaut pas les ors, hein, mais c'est très joli.
5: Non, c'est sûr. Mais c'est très joli.
0: Non, très beau, Annecy. Je rêverais de prendre ma retraite. Je suis entre Lille et Annecy.
5: Ah, oui. Annecy, c'est mieux.
0: Ah non, je te jure, j'adore.
2: Pas la même ambiance, hein. Choisis bien.
5: Non, c'est clair.
0: J'ai rien à dire.
2: C'est soit t'aimes l'Africadelle, une ambiance un peu festive à Lille, le Nord ou Annecy. C'est un peu plus rangé, t'es posé, t'as ton
0: sportif,
2: petit pulso.
0: Très sportif.
2: Bien sûr, bien sûr. Donc ça sera peut-être plus Lille, du coup, dans ce que tu m'as décrit.
0: Voilà, c'est ça. Alors c'est parti, on y va. Premier thème, Oriane face à Rémi. Attention, citez-moi des villes qui commencent par B. Oriane.
4: B.
2: C'est impossible. Non mais regarde.
4: Brest.
2: Mais non, c'est trop tard.
0: Il y avait Besançon, Bordeaux, Béthune,
2: Barry si t'es malade. Barry, c'est Paris quoi.
0: Il y a toutes les villes quand t'enrhumais quoi.
2: 12.
4: Je vais me reprendre.
6: Pardon, la PlayStation s'éloigne.
4: Non. Tu vas jouer à GTA, je te le dis, Baptiste.
6: Ouais, à BTA.
0: Sur la PlayStation de Canel, je te le dis, Baptiste.
5: Yes,
0: mais tu joueras, crois-moi.
4: Attends, je me lève.
0: Allez, cette fois-ci, c'est à Rémi. Nouveau thème. Donc, Rémi, t'as déjà pris un point.
2: Ouais.
0: Citez-moi des modèles de Renault, de voitures Renault, Rémi.
2: La Super 5.
0: Oui.
4: Renault 25.
0: Oui.
2: Oui, ça existe.
0: La Laguna.
4: La Mégane.
0: Ouais, la Safrane.
4: La Kangoo.
0: Ouais, l'Espace.
4: Renault 2.
2: Renault 2, le retour.
0: Elle existe, la Renault 2. Très vieille. On vérifie en même temps. Elle existe, je savais pas, mais elle existe. On vérifie en même temps.
2: La Velsatis. Oh.
4: La Renault.
0: Vous oubliez la plus vendue.
2: Oui, je l'ai.
4: La Clio.
2: Oui.
0: Oh là là, bah la Twingo.
2: Oh.
4: Le break, Renault break.
2: Le break de Renault, enfin, il y a le Renault Espace.
4: Ah oui.
0: Tu t'en es bien sorti, mais là, il est
4: arrivé. Ah ouais, mais je connais rien.
0: Ah ouais, d'accord. Ça va. Attention, déjà 2-0, tout peut se jouer là. Baptiste,
2: allez.
0: Baptiste, il est déjà sur Micromania en train de dire moi.
6: Ah, il a j'ai la banque en ligne, hein. J'ai la banque en ligne, le crédit est parti.
4: Non, mais ça va le faire, on sait jamais.
6: Allez, let's go.
0: Citez-moi, pas des habits, hein. Un objet qu'on met dans sa valise, Oriane.
4: Brosse à dents.
0: Oui. Ah, un objet.
6: Dentifrice.
0: Hop, hop, hop. Alors, attends. Déjà, je te pose vraiment une question. Est-ce que on peut te faire toute la trousse de toilette ou c'est chiant? Et du coup, on va sur autre chose. Oh,
4: ouais.
0: C'est une question? Ah, bah non, mais je suis désolé.
4: C'est pas le jeu des questions, hein? C'est le jeu du passe à trois.
0: J'y crois pas. Attention, ça fait 2-1. On continue avec le même thème. Des palmes.
2: Bah, alors là, je les mets dans ma valise.
0: Bah oui.
6: Pour un premier, c'est border, hein.
4: Sèche-cheveux.
0: Eh oui.
2: Bien sûr. Ma tondeuse électrique qui ne passe pas dans le.
4: Je prends. Crème solaire.
2: Oui. Une brosse à cheveux.
4: Des brassards.
2: Des serviettes de bain. Pour aller en vacances.
0: J'ai dit objet.
2: Non, t'as dit pas d'habit, c'est pas un habit.
4: C'est un textile.
5: Yes, Rémi, au taquet.
2: Non,
0: c'est pas un objet. Une serviette de bain n'est pas un objet.
2: Mais c'est pas un habit.
4: Bah, si tu t'enroules autour.
0: Bon, je donne le point à personne, on arrête avec ce thème. Tu négocies trop, j'en peux plus, rien.
2: Non, mais écoute,
0: t'es pas dans le souk, hein. Oui. Tiens, tu es en train de me négocier tous mes points là.
1: Ça fait bien la petite théière là. Qui fait le mélange tout seul là.
0: 2-1. Okay. Toujours 2-1. 2 pour Rémi, 1 pour Oriane. On change le thème. Je rappelle, on est en train de jouer comme un petit bac, quoi. Hein. Le passe à ton voisin. Citez-moi un nom de philosophe.
4: Oh,
0: Oriane.
4: Descartes.
0: Freud.
4: Rousseau.
2: Attends une seconde, avec Canel qui a dit.
0: Désolé, qui joue avec Rémi, elle a dit oh merde.
5: Désolé, pardon Rémi. Je crois pas, vas-y Rémi.
0: Freud n'est pas philosophe.
2: Ah bon, il fait quoi?
4: C'est
2: une bête
4: traumatique. Psychanalyste.
0: Psychanalyste.
2: C'est génial. Canel, tu vois, t'as eu bon. Canel,
0: ah merde, c'est pas. Ça fait 2-2, tout va se jouer là. 2-2.
2: Oh là là.
6: Sur le fil.
0: Attention, là ça va aller loin, il va falloir être bien concentré. Ça peut aller très loin. Citez-moi une marque qui commence par la lettre D. Rémi. Danone.
4: Damar.
0: Dunlopilo.
4: Dauphin. Je suis sûr que si on tape dauphin, quelque chose sort.
0: Dauphin est une marque. Il y a assez le fact-checking derrière. Hein. Dauphin est une marque de quoi?
4: Siège.
0: De siège
4: ergonomique.
0: Je m'excuse, parce que la cellule fact-checking n'aime tellement pas Rémi que je suis obligé de fact-checker la cellule fact-checking.
1: Merci en tout cas de le faire. Parce que
4: siège ergonomique.
0: Alors moi je vais sur DDP, la marque de vêtements. Docs Dupont, bien sûr.
4: Ducro.
0: Doc Martens. Il est bon.
2: Ah ouais.
6: Diac.
0: Non, t'as pas le droit, on peut pas le prendre. Vas-y. Et là, c'est une fois que je dis, ah, c'est une marque. C'est une marque de coussin. Dis-la-dou.
4: Désolé. C'est une marque de chaussons.
0: Non. Dis-la-dou est une marque de chaussons.
2: C'est énorme. Dis-la-dou est une marque de chaussons. On reprend.
0: C'est fou ce qui se passe.
2: Attends, vous voulez qu'on change de thème?
0: Comme
4: oui, s'il te plaît, je l'aime pas.
0: Ah, mais c'est pas possible.
2: Il restait Diesel, il restait Dove, il restait d'Adidas.
0: Oui, quand t'achètes des contrefaçons, Décathlon, bien joué, Canel.
2: Non, mais c'est incroyable. Oui. Didadou est une marque.
4: Mais bien sûr.
0: Allez, on y va, attention.
1: J'ai le cœur qui bat trop fort, là.
0: Citez-moi. Allez, une star décédée. Rémi. Charles Aznavour.
4: Jacques Brel.
0: Johnny Hallyday.
4: Edith Piaf.
0: Michel Berger.
4: Nathalie Baye.
0: Star, hein, je précise, cinéma et tout, mais je ne parle pas de hommes politiques. Une star. France Gall.
4: Michael Jackson.
0: Elvis Presley.
4: Marilyn Monroe.
0: Tupac Shakur.
4: Ah, Notorious B.I.G.
0: Absolument. N'importe quoi.
4: Oh non!
6: Oh là là, la play qui tombe. La play qui tombe là-dessus.
0: De ouf.
2: Mais Rémi!
0: J'ai séché de ouf.
4: Je t'ai fait gagner sur Didadou!
2: Oh là là! Bravo, Baptiste Romantin!
6: Bravo, Ryan!
4: Désolé, Canel!
5: Non, pas de soucis.
0: Hey, Canel, franchement, c'est presque injuste. Donc, je te promets, on te reprend là dans un ou deux jours, on t'offre la PlayStation. Enfin, tu rejoues pour une PlayStation, oui. C'est promis, Canel.
5: Oui, trop cool, je vous aime. Merci.
0: Avec grand plaisir. Et bravo à toi, Baptiste. Hein.
6: Bravo. Merci à Ryan, merci à tout le monde. Merci
4: avec plaisir.
0: Puis merci aux philosophes.
2: Hein. Ah bah, attends,
6: Et
1: à Didadou. Ou
6: oh, les chaussons Didadou, là.
0: Dites-moi un philosophe. Descartes, Mireille Dumas.
1: Si, elle écoutait les gens, ils se confiaient. Ça marche.
2: T'es mis pas là, voilà ce qu'on écoute tout de suite. Dracula sur Énergie. Belle après-midi, tout le monde.
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0: 18h03, on est en direct sur Énergie dans un instant.

0: vraiment la meilleure musique là tous les après-midi avec vous entre 16h et 19h. On a encore une heure à vos côtés bien sûr, puisqu'on a la plus grande vendeuse de livres de France.
1: Ah oh là là, de d'où?
0: De France, de Navarre et même de Navarro. Elle vend partout, elle vend des livres, en veux-tu, en voilà. Ah, attention, ouais. Je peux vous dire, c'est Virginie Grimaldi qui va être notre invitée. Je sais que vous l'aimez beaucoup, elle a énormément de lectrices, énormément de lecteurs. C'est le livre Transat de cet été.
1: Ah oui, ouais, ça
0: c'est vraiment le livre que vous allez poser au bord de la piscine à 7h pour pouvoir bloquer votre Transat jusqu'à midi.
2: Bien sûr.
0: Ah là là là.
1: Ça c'est vrai que c'est une belle technique ça.
2: Un brassard sur un transat, un livre sur un autre, le deuxième brassard sur le troisième.
0: On est tous ensemble et on est sur énergie, donc avec Virginie qui va arriver dans 2 secondes à peine. Avant ça, je voulais vous raconter quelque chose, je voulais vous raconter chacun une blague. Pourquoi? Parce que c'est la journée mondiale du rire.
1: Ah bon?
0: Moi je vous le dis en avance, je n'en ai pas, je ne retiens pas les blagues. Est-ce que vous en avez une, l'équipe de tête? Je suis nul en blagues. Et pour les auditeurs qui nous écoutent, une petite blague, c'est la journée mondiale du rire aujourd'hui, vous le savez?
1: Bah non, tu me l'as
2: dit. Non, mais ouais, on est toujours...
0: La journée mondiale du rire, c'est génial.
3: Que c'est bon de rire. Hein.
0: Ah, qu'il est bon de rire.
3: J'ai beaucoup ri.
0: Rémi, t'en as une?
1: Ouais, j'en ai une. Bon, c'est un hôpital psychiatrique. Et là, il y a des infirmiers qui tiennent un fou qui est vraiment dans une camisole et qui est là. Il dit ouais, lâchez-moi, laissez-moi tranquille. J'ai été mandaté par Sa Majesté l'Empereur Napoléon en mission secrète. Et là, il y a un autre fou qui passe qui fait non, lâchez surtout pas. Hein, j'ai mandaté personne. Je prends pour Napoléon. Elle est technique.
0: Oh, d'accord.
1: Elle est bien. Elle est belle, mais il faut la digérer. Il faut la comprendre.
2: Elle est très fine.
0: Oui. Ok, bon, j'en ai une.
1: Allez, vas-y.
0: Un jour, il y a un kangourou, il rentre dans un bar, oui. Et il dit, bonjour, je voudrais un gin fizz, s'il vous plaît.
1: Un gin fizz.
0: Le barman lui sert le gin fizz, et le kangourou, il dit, c'est combien le gin fizz? Il dit, c'est 20 euros. Oh. Le kangourou sort de sa poche de kangourou, et il sort 20 euros. Le barman laisse un peu de temps, puis il dit, je suis désolé de vous dire ça, mais c'est la première fois que je vois un kangourou qui boit un verre dans mon bar. Et le kangourou lui dit, 20 balles le gin fizz, tu m'étonnes.
2: Elle est bien.
1: Elle est très bien.
3: Ah, c'est pas mandaté, Napoléon, il sait pas quoi.
0: C'est bien.
1: Ah, non, je finirai par en rien. Qui, je le sens, doit être bien sur les blagues.
2: J'en ai plusieurs.
1: Alors, une première peut-être, après Thibaut, après on revient à toi, Oriane.
2: J'en ai une sur un bar aussi.
1: Oh,
2: c'est
1: super.
2: C'est un escargot qui rentre dans un bar, le barman le vire. Un an plus tard, l'escargot revient, il dit, pourquoi tu m'as poussé? Il est tellement lent.
1: Ah oui.
2: Il a mis un an à revenir et à se s'offusquer. Je suis pas très blague, hein. De toute façon, j'ai jamais dit je suis la reine de la blague. Moi, je suis dans les circonstances.
1: C'est bien, si.
3: Allez, dis-moi. J'espère que je vais m'en rappeler, mais moi j'ai une blague de bar aussi.
1: Ah. Alors pourquoi t'as que des blagues de bar?
3: Elle ressemble pas à la tienne, c'est pour ça que je viens de m'en rappeler. Alors en gros, c'est un mec qui arrive dans un bar et il commande un coca au barman. Le barman lui dit, c'est 10 euros. Donc le mec, il dit, ok, 10 balles, c'est cher comme le coca. Bon, il sort ses 10 balles, il donne 10 balles au barman. Le barman prend les 10 balles et il lui rend 5 euros. Le mec fait, qu'est-ce que vous faites? Enfin, je veux bien mon coca. Il fait, je suis désolé, je n'ai pas de coca. C'était 10 balles le coca et 5 euros pour le service.
0: Elle est comme la mienne, elle est technique. Tu vois,
3: en fait, c'est pas une blague, c'est un problème de maths.
0: Attendez, j'ai une trop bonne blague. C'est une baignoire qui est remplie aux deux tiers. L'équipe perd 1 litre. Il y a 20 litres dans la baignoire.
1: Ouais, ouais, okay.
0: La baignoire, elle perd 1 litre toutes les 10 minutes. Mais en même temps, je remplis de l'autre côté 1 litre toutes les 20 minutes.
1: Ouais.
0: Au bout de combien de temps, il y aura 30 litres dans la baignoire? C'est mortel. Des barres de rire. J'aurais pas cru dire ça, Thibaut, mais finalement, l'escargot est mieux. Allez, on en refait une d'Oriane.
2: C'est une de mon beau-fils, donc elle est pas non plus totalement déglingo. C'est qu'est-ce qu'un tube de colle avec une cape?
1: Un super tube de colle.
2: Super glu.
1: Oui, c'est...
2: C'est pas la mienne. Mais sinon, j'en avais blague courte pour adultes, humour noir et plus encore avec une flamme sur Internet que j'avais trouvée. Et derrière, ils mettent l'alcool ne résout pas les problèmes, mais le lait non plus. Pas dingue, non?
1: Ouais, c'est marrant.
0: Ouais, c'est mimes. Vous savez comment on appelle un lapin sourd?
1: Lapin? Ouais.
0: Vous savez comment... Prévenez notre invité, Virginie Grimaldi, plus grande... Écoutez-moi, plus grande vendeuse de livres en France, c'est la journée mondiale du rire. Elle doit absolument démarrer l'émission avec une blague.
2: Ah ouais. C'est chaud.
0: Ah ouais, sorry pour
2: parce que nous, on n'a rien à perdre. On n'est que nous, quoi.
3: On n'a rien, vraiment. Ouais.
0: On n'a plus rien à prouver. Notre vie, on l'a faite. Hein. Oui. Elle est derrière nous. Hein.
1: Tu connais l'histoire du nombril?
0: Non.
1: Bril.
3: Oh là là.
0: Voilà, je suis désolé, mais ça, c'est un carton. Ça, c'est un carton. Pardon. Hein.
3: Moi, je veux bien en retenter une.
4: Oh non, non, non.
3: Vas-y. C'est mon filleul qui me l'a faite. Franchement, elle est marrante. C'est un homme qui rentre dans une bibliothèque et dit « Bonjour, je vais vous prendre un sandwich au jambon. » Et la bibliothécaire, elle lui dit « Monsieur, on est dans une bibliothèque. » Ah, pardon, je vais vous prendre un sandwich au jambon.
2: C'est pas ça. Il y a du jeu en plus, pas mal.
0: Justin Bieber, Nicki Minaj, rassurez-vous, ça arrive qu'on va pas faire que des blagues. Mais Virginie doit arriver avec une blague tout à l'heure. Restez avec nous, on est en direct sur Énergie. On s'occupe de vous jusqu'à 19h.
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0: Ken qu'aujourd'hui qui était notre invité lundi, vous pouvez tout réécouter en podcast, bien sûr. Vous pouvez également avoir une séquence que pour vous qui nous écoutez en podcast qu'on a beaucoup fait en gros brainstorm et qu'on a appelé Ça s'est passé pendant la pub.
1: Ouais, c'est mais je trouve ça stylé.
0: Parce qu'on le fait pendant les pubs.
1: Ouais.
0: Voilà, tout simplement. Gros brainstorm. Justin Bieber, Nicki Minaj, voilà ce qu'on écoute tout de suite. J'adore. Beauty and the Beat, mettez ça à la fond. Et ensuite, Virginie Grimaldi nous rejoint. On va parler de son dernier roman. Elle doit commencer tout de suite avec une blague. C'est la journée mondiale du rire. Elle fera pas pire que nous.
1: Non, c'est sûr.
0: On est en direct sur Énergie.
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0: Bienvenue tout le monde. On est sur Énergie, 18h20 pile. L'heure d'accueillir. Alors là, mon coup de cœur.
1: Ah oui.
0: Mon coup de cœur 2025, ça fait bientôt un an qu'on s'est pas vu parce qu'elle est venue pour notre dernier livre. C'est Virginie Grimaldi qui est là. On peut... Attendez, voilà. Applaudissez pas trop. Applaudissements, grande librairie.
7: Bonsoir.
8: Bonsoir.
0: Bonsoir. Bonsoir.
8: Merci.
0: Comment va l'autrice la plus lue de 2025?
8: Elle va très bien, elle est très heureuse d'être là.
0: Oh, incroyable. Seule autrice française à dépasser le million de ventes en 2025. C'est bien plus que ça la littérature. Et je sais bien que c'est pas ton moteur, mais c'est quand même à prendre. C'est extraordinaire d'avoir autant de fans.
8: Oui. C'est vertigineux et c'est super.
0: On est très heureux. On a eu David Fuenquinos la semaine dernière. Il a un sub.
8: C'est pas vrai.
0: T'es très sympa aussi. Attention, et je deviens Augustin Trapenard.
1: Ah bah, attention, il commence à mettre des petites demi-lunes, une petite pipe, mais une ambiance.
0: Et je remercie Virginie, qui est la première immense autrice à être venue nous voir ici, là, sur Énergie, quand même. Merci encore.
8: Bah, avec grand plaisir.
0: Et on t'a porté bonheur,
8: c'est grâce à vous.
0: Non,
8: ouais.
0: C'est pas du tout grâce à nous, je veux dire. Ça t'a porté bonheur, en tout cas, ouais. Puisque le dernier livre a été poncé de partout. Et là, c'est celui de cet été. C'est celui qui va arriver cet été. Je disais, c'est celui qui va être sur tous les transats pour réserver auprès de la piscine. Hop là, je serai là dans 3 heures.
8: C'est ça.
0: Alors, il s'appelle D'autres printemps. Est-ce que tu peux nous le pitcher, s'il te plaît, Virginie Grimaldi, s'il te plaît, Virginie Grimaldi?
8: Je peux. Alors, c'est l'histoire de Flora. J'oublie parfois les prénoms de mes personnages, donc ne m'en veuillez pas si je me trompe. C'est l'histoire de Flora qui est à une croisée des chemins. Elle est en plein effondrement personnel. Elle apprend que sa grand-mère va mal. Elle se rend à son chevet. Et sa grand-mère, qui est censée ne plus parler, a une requête étrange. Elle lui dit « Ramène-moi chez moi en Italie ». Sauf que Flora n'a jamais entendu parler de l'Italie, ne sait pas que sa grand-mère a un lien avec l'Italie. Mais elle va accéder à sa requête parce qu'elle comprend que c'est sa dernière volonté et elles vont partir sur les routes de Toscane à la recherche de l'enfance de sa grand-mère.
0: C'est beau. En plus, j'ai la chance de connaître Virginie et la grand-mère de Virginie. Oui. Moi. Donc, je connais toute la famille.
1: Ah oui,
0: bien sûr. Oui. Mais c'est un peu inspiré, j'imagine, aussi par le lien que tu as avec ta grand-mère, cette histoire.
8: Oui, complètement. Et cette histoire, elle m'est venue justement pendant un voyage en Italie avec ma grand-mère. Elle retournait à ses racines.
0: Et le livre est sorti quand? Hier?
8: Hier.
0: Donc, le stress en moins.
8: 1 million depuis hier.
0: Une vitesse. Petit démarrage. On n'est pas archi content avec l'éditrice. Bon, écoute, tant pis. Quels sont les premiers retours? Est-ce que t'es contente quand ça sort ou est-ce que t'es hyper stressée quand ça sort?
8: C'est très étrange parce que je suis très stressée les jours qui précèdent et les avis commencent à arriver quelques jours avant parce qu'il y a toujours des libraires qui mettent en rayon avant et voilà, je me détends parce que les avis sont super, les premiers avis sont vraiment formidables, donc je suis contente.
0: Et toi, c'est ton livre, mais toi évidemment ça fait un an que tu travailles dessus, quasiment un livre par an, vous rendez compte? J'arrive même pas à en lire un par an.
1: Alors l'écrire,
0: c'est fou. Et là, toi, c'est quand la première fois que tu l'as eu dans les mains avec ta petite couverture parfaite, comme tu voulais, tout? Combien de temps avant? Un mois?
8: Trois semaines à peu près. Je l'ai reçu chez moi. Ouais, c'est hyper émouvant. Ouais.
0: Est-ce que t'as une étagère où t'as tous tes livres?
8: Oui, mais vu que j'en donne, il y a des trous.
0: tu gardes pas un livre à toi?
8: Ah, si j'en ai, mais ils sont pas. Il faut que j'en remette sur l'étagère. C'est le bazar. Mais oui, j'en ai. J'en ai de chaque exemplaire, et puis j'en garde pour mes enfants, mes petits enfants.

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1: Terminé.
2: Non, oui, j'écoute. Alors, mon mari, je le vois sur son visage, en fait. Je vois si il est touché. Si... Et puis, il va me dire, oh, tu sais, et je peux mal le prendre. Je peux lui dire, bah, qu'est-ce qu'il connaît?
3: Tu te montres la vie, mais on
4: peut pas. Après, mon vieux.
1: Tu me demandes, chérie,
2: mais oui. Et son avis est toujours très juste. Donc, après, ça me fait cogiter. Et puis, après, je vais lui dire, bon, peut-être que t'avais raison.
5: Voilà. Tu sais quoi, je vous dis, tu m'autorises à lire les premiers mots?
2: Oui.
5: Ouais, je n'aurais jamais pu faire ça. Je suis pas fou.
2: Vas-y.
5: Je ne peux plus saccager.
3: Tu imagines. Tu découvres que je sais pas.
2: Le
3: ne peux plus.
6: Tu veux que je mette mon doigt, Camille?
3: Tu veux que je mette mon doigt? Quoi, qu'est-ce qu'il y a?
4: Mais non, continue, c'est très bien.
5: Continue, c'est super. Je ne peux plus saccager les gens. J'avais pourtant, là, j'ai un accent, mais je suis pas gêné devant Virginie, bah, là, vous,
2: c'est,
5: je le lis avec mon accent. Je ne peux plus saquer les gens. J'avais pourtant un terrain favorable. Dans la mémoire collective, j'étais une enfant soucieuse des autres et excessivement généreuse. La légende raconte qu'à Noël, je réalisais un dessin personnalisé pour chacun des 246 habitants de mon village. 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
3: 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Petite pub.
5: Dans ton livre, Virginie, tu racontes l'histoire de Flora, donc prête à tout pour réaliser le rêve de sa grand-mère. Je vais vous raconter une histoire dingue qui s'est passée en Guadeloupe, qui fait un peu écho à l'histoire qu'on découvre dans ton nouveau livre. Un grand-père a fait un truc complètement dingue pour retrouver son petit-fils qu'il n'avait pas vu depuis longtemps. Son petit-fils lui manquait. Il a fait quelque chose de dingue pour le retrouver. Qu'est-ce qui a fait grand-père pour toi et petit-fils? Vous pouvez me poser toutes les questions que vous voulez.
3: Alors attends, ça se passe en Guadeloupe,
5: pas
3: t'as
5: toi,
3: dit?
5: Pas toi, les autres.
3: Non, non. C'est un peu agressif.
5: C'est en Guadeloupe, tu disais?
3: Ah, c'est en Guadeloupe.
5: Eh ben il a traversé l'Atlantique en
2: à
5: bateau.
2: À la nage.
5: En bateau. Non. Il a fait quelque chose de dingue pour rencontrer. Il lui manquait trop, son petit-fils.
4: Un appel un peu particulier, genre à la radio, justement?
5: Ah, ce serait mignon, un peu comme Ross et Rachel dans
2: oui,
5: Friends.
2: Exactement.
5: Non, c'est pas ça. Attends, qu'est-ce qu'il a à faire? Alors,
2: Non, mais c'est
5: la plus grande vendeuse de livres de 2025.
2: Je me retiens pour pas dire des dingueries encore.
5: Non, mais tu peux me poser, évidemment que c'est quelque chose de dingue et d'hyper insolite si je vous en parle
3: ici. Bien sûr.
4: C'est un voyage?
5: Non. Ah! Les avions, tu sais, les petits avions qui
2: avec
5: passent pendant les vacances
2: là.
5: Avec la petite banderole. Je recherche Kevin, appelez-moi où. Non. Son petit-fils, il savait très bien où il était son petit-fils, mais il pouvait pas le voir. Et ça lui manquait trop.
2: Il s'est fait opérer pour retrouver la vue?
5: Tu m'as fait peur. J'ai peur que tu fasses une petite sortie de route. C'est pas ça. Ce n'est pas ça. Qu'est-ce qu'il a bien pu faire?
4: Il a changé quelque chose.
5: Comment? Non, son petit-fils était à un endroit. Je vais tout vous dire. Son petit-fils était en milieu carcéral. Il avait fait une bêtise et il était emprisonné.
3: Ah là, bah, il a fait un braquage pour se retrouver en prison.
5: Exactement. Ouais, c'est pas un début de roman, ça. L'année dernière, un homme de 69 ans a braqué un supermarché, il a réclamé la caisse, un morceau d'emmental et une bouteille de vin. Et il a pris en attendant la police, il avait évidemment fait de mal à personne, s'il voulait faire de mal à personne, mais il a braqué la caisse, il a attendu la police en buvant son petit verre de rouge et en mangeant son morceau de cantal.
2: C'est mignon.
5: Pour se retrouver dans la même prison que son petit-fils et pouvoir le retrouver et passer du temps avec lui.
2: Oh, c'est trop beau.
5: Tout ça pour être en promenade, quoi. En promenade avec son petit-fils.
3: Bah, pour être.
4: Surtout qu'il aurait pu aller au parloir quotidiennement plutôt que d'aller en promenade.
5: C'est pas con.
4: C'est trop beau, j'ai ça.
5: Et depuis, ils ont intégré le même gang, le gang de la carrière. Non. Et donc voilà, ils sont dans la même prison aujourd'hui. C'est pour être inspirant.
2: Formidable.
5: Incroyable.
2: Formidable.
5: Ils sont en taule.
2: Génial. Feel good.
5: Ouais.
2: Feel good book.
5: C'est une belle histoire. Attention, on ne pique pas. Hein, 10%. Hein. Est-ce qu'on va écouter Camila Cabello? Qu'est-ce que tu aimes écouter, Virginie? Je crois que tu as un t-shirt Nirvana, mais.
2: Ouais, Nirvana, Led Zeppelin. Aerosmith. Voilà.
5: Toi, t'es rock.
2: De musique un peu, ouais.
5: Hein, t'es rock, toi?
2: Oui.
5: Camila Cabello, ça parle, t'aimes bien?
2: Je ne connais pas.
5: Arrête-toi.
2: Ah bon,
5: on va te faire découvrir Havana.
2: Ok.
5: C'est autre chose, il y a moins de pogo, hein, je te cache pas, c'est plus les hanches là. On écoute tout de suite, on est en direct sur Énergie, il est 18h30 avec Virginie Grimaldi, notre invitée. Elle vend des. Il y a un nouveau livre qui est sorti, ça s'appelle D'autres printemps, je l'ai même pas dit, j'adore dire ça. C'est chez Flammarion. On le dit pas,
3: c'est vrai.
5: Que quand on a des auteurs. Belle soirée tout le monde.
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0: Acabello, notre Virginie. Hein,
1: je connaissais.
0: Eh bien, bien sûr, Virginie Grimaldi. Le livre s'appelle D'autres printemps et c'est le nouveau livre de cet été. Comment t'arrives à sortir un livre par an?
1: J'ai beaucoup d'histoires dans ma tête et il y en a forcément une qui s'implante dans ma tête quand je viens de finir d'écrire une histoire.
0: Et est-ce que tu es obligé de travailler au quotidien? Je sais qu'il y a plein de gens qui nous écoutent qui rêveraient de faire le même métier que toi, de vivre en tout cas, de pouvoir écrire. Mais est-ce que tu t'autorises des jours où vraiment t'es pas inspiré? Bon bah écoute, tant pis, je suis pas inspiré, tant pis, on va faire comme tout le monde, on va regarder la F1. Ou est-ce que vraiment tous les jours, tu passes un certain nombre d'heures sur ton ordinateur?
1: Oui, non, j'essaie d'écouter un petit peu mon inspiration, mais en général, à partir du moment où j'ai l'idée qui m'obsède, je me mets à écrire et j'écris tous les jours pendant plusieurs heures.
0: Après, tu m'as dit, entre 16h et 19h, t'arrêtes, tu nous écoutes tous les soirs.
1: Exactement,
0: quoi.
1: Évidemment.
0: Là, elle peut pas. Mais il y a des jours où t'as zéro inspi. Vraiment, il n'y a rien qui sort.
1: Pas pendant que je suis en... Il y a 4 mois pendant lesquels je suis vraiment en phase intensive d'écriture. Et là, non, c'est vrai que je... Parfois, pendant une heure ou deux, c'est plus difficile. C'est un peu... Je suis un peu dans le brouillard. Et puis tout à coup, ça finit toujours par se lever. Jusqu'à maintenant, j'ai jamais eu le syndrome de la page blanche.
0: Et quand t'as écrit, est-ce que tu relis et tu peux enlever des chapitres entiers ou globalement ce que t'as écrit tu le gardes ou c'est en relisant 2 jours après tu reviens, tu changes, tu...
1: Oui, ça m'arrive de changer, mais très peu finalement. J'avance en général. Parfois je me dis j'y reviendrai plus tard, mais ça m'arrive d'avoir une nouvelle idée, de venir changer ce que j'ai déjà écrit, mais en général j'avance.
0: Et c'est ce qu'elle fait. Hein.
2: Ah ouais.
0: C'est le combienième?
1: C'est le 12e.
0: Oh ah ouais déjà. Mmh.
1: 12e roman, parce qu'il y a eu aussi 3 recueils de petits textes qui étaient...
0: On compte pas.
1: Ben si, parce que c'était pour des associations. Les 3 ont été... Tout l'argent a été donné à 3 associations différentes et 12 romans.
0: Oh là là, quelle classe. Est-ce que tu connais Dan Brown?
1: Oui.
0: Dan Brown, Da Vinci Code, Angers Démon, Inferno, 250 millions de livres vendus dans le monde, vous le connaissez sans doute.
1: 250 millions. Waouh.
0: Hey, c'est fou, hein. T'en manques un peu. Il y a aussi de quoi devenir parano. Pour se rassurer, Dan Brown a ses petites habitudes pour éviter les fuites avant la sortie d'un livre. Il exige quelque chose de ses traducteurs, puisqu'il y a évidemment les gens qui lisent le livre et tous les gens qui vont le traduire. Donc c'est dans le monde entier. Et qu'est-ce qu'il exige auprès de ses traducteurs? Comment est-ce qu'il s'y prend pour traduire ses livres? Particularité, c'est le seul à le faire dans le monde, Oriane.
3: Qu'ils s'isolent chacun dans une maison sans famille, sans personne.
0: Et pas si loin. On parle d'isolement.
2: Il veut être absolument avec eux, justement, isolé dans une pièce. Ils font tout en live.
0: Vous vous rapprochez.
2: Ah.
3: Sans portable, sans internet.
0: Tout est vrai.
1: Il le fait faire juste avant la sortie, alors.
0: Juste avant la sortie, il a tout écrit, c'est validé, ça y est, c'est définitif. Il fait venir les traducteurs du monde entier. Vous avez raison, il s'isole au même endroit.
1: Sur une île, désert.
0: Mais tout ce que tu dis est vrai.
1: Mais non.
0: Il s'isole dans un endroit où il n'y a ni les téléphones, ni rien du tout, le temps de tout traduire. Il est avec eux. Et ils sont tous réunis, et ce lieu est encore particulier, imaginez, aller au plus loin de ce que vous puissiez imaginer.
2: Une grotte?
3: La lune?
0: Non, c'est quelque part sur Terre, près de chez lui peut-être, mais dans un endroit précis.
3: Sa cave?
2: Un bunker.
1: Un bunker, ouais.
2: Non.
1: Ouais. C'est fou.
0: Un bunker, il a un bunker, il fait venir tout le monde, il est avec eux, ils lisent le livre, ils traduisent. Tant que le travail de tout le monde n'est pas fini, personne ne quitte le bunker. Et donc ils ressortent avec les trucs traduits. Ils ont aucune page, aucun rien extrait de ces livres.
2: Mais donc tout le monde dort là-bas, quoi. Les mecs ils dorment sur place.
0: Je sais pas la logistique. Ouais. Est-ce qu'il y a un peu de pâté de foie? Je sais pas. Ils en dorment. J'ai pas toutes les infos. Je vous donne déjà l'info du bunker. Ils me demandent s'il y a des
1: omimosas. Et ça dure combien de temps?
0: Ah ben le temps que tout le monde ait fini son travail. Si le géorgien il a un peu plus long, tout le monde attend la fin du travail.
3: Le stress, t'as l'auteur sur ton épaule quand t'es en train de traduire ce qu'il a écrit. Mais l'enfer.
2: Imagine.
0: Je comprends pas ce qu'il écrit. Je comprends pas. Quand c'est fini, il y a une fumée blanche qui sort. C'est fou, non, comme histoire?
1: C'est complètement fou.
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2: Attends.
0: C'est pas rien, c'est pas tous les jours qu'on parle à Virginie Grimaldi. Merci d'être là sur Énergie.
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0: Bienvenue tout le monde, merci d'être avec nous. On est en direct sur Énergie. On a la chance d'avoir Virginie Grimaldi qui vient nous parler aux éditions Flammarion de son nouveau livre D'autres printemps. Il est disponible, je peux pas vous dire mieux, depuis hier.
1: C'est ça.
0: Depuis hier. disponible partout, liseuse, vous pouvez hop, vous voulez acheter le livre directement en vente partout, Fnac. Il existe encore Virgin Megastore?
2: Non, depuis 84. Ouais. Malheureusement.
0: On peut l'acheter où? Toutes les librairies?
1: Toutes les librairies indépendantes qui ont besoin de nous.
0: Bien sûr.
1: Aille en librairie et qui sont toujours de très bons conseils.
0: Et le meilleur conseil, c'est celui-là. Comment il s'appelle, Rémi?
2: D'autres printemps.
0: Eh ben voilà.
2: Moi, ce que j'adore dans les librairies justement indépendantes, c'est les petits post-it qu'ils mettent sur les livres en nous donnant des petits conseils.
1: Les petits coups de cœur et tout,
2: c'est génial.
0: Et t'as fait l'histoire, c'est quand même un road trip en Italie, en quelque sorte. T'es allé quand même un peu en Italie pour pouvoir écrire et décrire.
1: Oui.
0: Allez, je vais aller trois semaines dans les Pouilles, ouais, voir un peu m'imprégner. Ouais.
1: Non, j'y étais allée avant, justement, avec ma grand-mère, on l'avait fait. Mais oui, c'est un endroit que je connaissais. Mais c'est pas toujours le cas. J'ai déjà écrit sur des endroits que je ne connaissais pas en allant sur Google Street View. J'avais fait un road trip en Scandinavie pour mon quatrième roman, je crois.
0: Et tu fais sur Google Street View?
1: J'étais allée à l'époque et depuis j'ai fait le voyage, mais avant je ne l'avais pas fait. Et donc sur Google Street View, je regardais à quoi ça ressemblait.
0: Et en lisant son livre, elle s'est dit, ça n'a pas l'air mal.
1: Ouais.
0: Faudrait booker là, sur Expedia, là, chérie.
1: J'avais très envie d'y aller et voilà, maintenant c'est fait.
0: Mais c'est possible, hein. J.K. Rowling, elle n'avait jamais vu Poudlard.
1: Oui.
0: Ah bah attends. Sur le papier, non? Il n'y avait pas Google Street View. Hein. On va s'écouter du Taylor Swift. C'est énergie, un peu de musique. Et dans un instant, on joue ensemble.
2: Bah, bien sûr.
0: On joue ensemble et on continue de parler du livre et de plein de choses avec Virginie Grimaldi qui nous fait le plaisir d'être là avec nous ce soir. Belle soirée, tout le monde en voiture.
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0: Il est 18h46 et on est sur énergie. Me dites pas que c'est Virginie Grimaldi. Il y a une personne là-bas au fond de la salle. Bah, c'est toi là-bas dans le noir. L'autrice la plus lue en 2025 et ça va continuer. Allez découvrir son tout nouveau livre. Ça s'appelle D'autres printemps. Édition Flammarion. Ça va toujours, Virginie?
1: Ça va très bien.
0: Merci d'être avec nous. Je sais que tu fais très peu d'émissions en plus, donc ça nous fait plaisir.
1: Ouais, je suis très, très contente d'être là.
0: Qu'on soit ton rendez-vous annuel.
1: Annuel. Je reviens l'année prochaine.
0: Et comme le dermato, hein. Une fois par an, c'est le dermato et combat, hein. On est tous ensemble. Je voudrais aussi t'interroger parce que, on a dit que tu arrivais à écrire un livre par an. En vrai, tu lis combien de livres par an?
1: Oh, j'en lis beaucoup plus que toi.
0: Allez, voilà, ça, top.
1: J'en lis, je sais pas, une vingtaine, je dirais.
0: Non,
1: c'est pas tant que ça. Il y a beaucoup de gens que je connais qui lisent beaucoup plus que ça.
0: Eh ben, écoute, je vais te poser des questions qui chaque réponse devrait être un livre.
1: Ok.
0: Oh, wow. Un livre qui, selon toi, il faut absolument avoir lu.
1: La vie devant soi de Romain Gary.
0: Je peux que faire des. Je sais que ce sera vraiment l'interview, je ne peux pas réagir.
1: Je vais essayer d'en trouver pour toi.
0: Non, vas-y, je suis sûr que on a plein d'auditeurs passionnés justement par ton travail et par l'écriture et qui sont en train de se dire ah ouais, et qu'on vit aussi de tes recos, tu vois. On fera un questionnaire série, ça me je serais peut-être meilleur. Un livre que tu aurais adoré écrire.
1: Le Prince des Marais de Pat Conroy.
0: Un livre qui n'a pas encore été adapté, c'est dur. Un livre que tu aimerais peut-être voir au cinéma un jour, c'est peut-être dur comme question quand même.
1: Un livre.
0: Ouais, n'importe lequel, même un des tiens, mais un livre que tu aimerais bien voir arriver au cinéma.
1: Le Prince des Marais, de Pat Conroy.
0: Un livre que tu n'as pas fini.
1: Oh, c'est vache ça. Il y en a plein que je finis pas. Quand j'aime pas un livre, je le repose et je me.
0: Comme un
1: pas.
0: Film, on a fini pas tous. Hein,
1: ouais. Oui. Non, il y en a.
0: Dieu, un étranger, saura pas.
1: Non. Non, mais en
0: les
1: plus,
0: enfants du marais.
1: Le prince des marais.
0: Un livre qu'il faut absolument faire lire aux enfants pour leur donner envie de lire. On est un enfant de 7, 8, 9 ans. Un premier livre pour bien démarrer.
1: C'est de Baptiste Beaulieu, mais j'arrive pas à me souvenir du titre.
0: J'en ai plein.
3: Tout le monde, il est beau.
1: Oui, c'est ça. C'est Les gens sont beaux.
0: Oui. Super.
1: De Baptiste Beaulieu. Mm-hmm. Qui est le parrain de mon fils, accessoirement.
0: Oh, la chance. Quelle chance de vous faire des dîners littérature. Fou, ça.
1: Alors, pas vraiment littérature, mais des dîners, oui. Côte de bœuf.
0: Le livre que t'as le plus lu, enfant? Quand tu te rappelles, peut-être même une bande dessinée. Hein.
1: Enfant, c'était plutôt la Bibliothèque Rose et la Bibliothèque Verte. Ouais. Donc le Club des Cinq.
0: J'adorais. Voilà. Ouais. Toi, tu l'avais en déco, comme moi. Non, je lisais encore le Club des Cinq. Je me suis arrêté à Alyosha.
1: Alyosha.
0: Troya.
2: Le livre Alyosha, Henri Troya.
1: Non, je l'ai pas lu. Tu vois.
2: Faut se cultiver un peu. Je suis pas toujours là pour tirer vers le haut, hein. tu vas peut-être pas vouloir répondre, je comprends. Le livre que tout le monde adore et que tu fais semblant d'avoir lu aussi parce que c'est quand même cool.
1: Oh, il y en a plein. J'ai pas lu beaucoup de classiques. Ou alors je les ai lus. J'ai été un peu dégoûtée des classiques au collège et au lycée. Mais on va dire que je fais semblant d'avoir lu. Non, finalement, j'assume.
2: Ouais, tu t'assumes, tu fais pas.
1: J'ai pas fini Harry Potter.
2: Ça va.
1: Ouais,
2: ça va.
1: Pas vraiment un classique.
2: Ouais. Ça va. On va maintenant jouer à un jeu pour essayer de faire gagner un cadeau à Maïlys.
1: Ok.
5: Bonsoir.
2: Salut Maïlys, comment tu vas?
5: Ça va très bien, et vous?
2: Très bien, Maïlys. Je suis content de t'entendre. Tu vas pouvoir jouer avec Virginie Grimaldi. Jeu pour gagner une Apple Watch. Ah, et pas ça dans la grande librairie. Hein. Ah non, vas-y, fais le tour, il n'y a pas ça, il n'y a pas d'Apple Watch, Trapenard. Hein. Il offrirait Trapenard d'ailleurs. Qu'est-ce que tu peux offrir dans une boutique? Tu gagnes un marque-page. Cool, en cuir de la chaîne. Cool. Le principe est simple, on va jouer au rien que ça bloque. Tu vas, devant toi, tu as un bol, d'accord? À l'intérieur, il y a des questions. On a tous les trois, on va t'apporter, Rémi, Oriane et moi, on va tous les trois t'apporter une réponse.
1: Ok.
2: Sauf que, dans les réponses, il n'y en a qu'un qui a la vraie. Okay. On doit te persuader que c'est nous qui avons la vraie, il n'y en a qu'un qui a la vraie. Et il va falloir que tu retrouves quelle est la vraie.
1: C'est
2: ça
1: dur.
2: S'appelle le rien que ça bluffe. J'avoue, c'est pas assez.
1: C'est dur parce que ça joue sur la confiance.
2: Ouais.
1: Et je vais me sentir super trahi.
2: Absolument.
1: Par deux d'entre vous. Je tire papier.
2: Allez.
1: Je t'en prie, et je lis la question. Complétez la première phrase du roman d'Aragon, Aurélien, la première fois qu'Aurélien vit Bérénice.
2: Oriane.
3: Réponse, il la trouve franchement laide.
2: Complétez la première phrase du roman d'Aragon, Aurélien, la première fois qu'Aurélien vit Bérénice, ses yeux contemplèrent le soleil. Voilà la phrase. C'est la vraie.
0: Ah ouais.
2: Le tutoriel, c'est la vraie. Hein.
0: Pardon, excuse-moi.
2: Les gars, après, vous pouvez foutre de la gueule d'Aragon. C'est pas moi, je le prends pas perso. C'est Aragon dont vous foutez de la gueule là, à l'heure actuelle.
0: La première fois, que Corélien dit Bérénice,
2: il ne pipe pas mot.
1: Eh bien, je connais la réponse. Et il la trouva franchement laide.
0: Tu le sais?
1: Oui, je le savais.
2: Bravo! Non, mais c'est un truc d'auteur.
1: Ah, mais j'aurais pas dû le dire.
2: Alors, on refait une.
1: Maïlys, je suis désolée, j'aurais pas dû dire que je le savais.
5: C'est pas grave.
2: Ça compte pour Uber.
5: Mais bravo quand même.
1: Dans la Rome antique, que faisaient les spectateurs mécontents lors d'un spectacle?
2: Ah, dans la Rome antique, eh ben, je vais t'expliquer ce qu'ils faisaient. C'est assez impressionnant parce que peu de gens le savent. Mais quand il y avait un spectacle, c'était déjà pas des théâtres, mais c'était plutôt à ciel ouvert. Et en fait, quand les spectateurs n'aimaient pas un spectacle, ils remontaient sur scène à leur tour. Ils ne parlaient pas, mais un spectateur qui n'aimait pas le spectacle manifestait en rejoignant l'artiste sur scène. Que ce soit un chanteur, que ce soit quelqu'un qui faisait à l'époque du théâtre, entre guillemets, en tout cas qui faisait son tour de chant, peu importe, il montait sur scène sans piper mot,
0: bien sûr,
2: et il rejoignait l'artiste sur scène.
1: T'as envie que je gagne ou que Maïlys gagne
2: ?
1: Ou...
2: Mais non, mais je te dis la vraie réponse, c'est la réponse.
1: Ok.
3: Il crachait.
2: Oh.
3: Sur le spectacle du mécontentement.
2: Pas très Covid friendly.
3: À l'époque, ça se filait des trucs, je te dis même pas. Il cachait.
2: Et moi, je vais te dire qu'ils applaudissaient très fort. Mais genre, très très fort.
1: Il y en a un seul qui a argumenté, mais ça serait moche de mentir aussi bien. Je dirais.
2: Ah, si tu penses à moi, je mens pas du tout.
1: Bah alors, je pense à toi, oui.
2: Bah, j'ai complètement menti.
1: Oh non!
3: C'est comme quelqu'un d'infidèle qui se justifie, puis il est infidèle.
1: Donc, t'as pas du tout envie que Maïlys gagne.
2: C'est ton combat. Virginie Grimaldi, bienvenue dans mon univers.
1: C'était quoi, ils crachaient?
3: Non,
0: ils applaudissaient très fort.
1: C'est vrai.
0: À l'époque, lors d'un spectacle, quand ils étaient mécontents, ils applaudissaient très très fort pour que justement les personnes se taisent.
1: Pas à la fin, pendant.
0: Ouais, pendant.
1: J'avais pas l'info, il m'a manqué le détail. On recommence.
2: On en fait une dernière. Allez, on l'a fait. Allez.
1: Allez.
2: choisir. Pour vous donner l'idée, elle les a toutes.
3: C'est son septième.
1: Attends, je lis le dernier. Pourquoi le piment oiseau, l'un des piments les plus connus au monde, s'appelle comme ça?
2: Pourquoi le piment oiseau, l'un des piments les plus connus au monde, s'appelle comme ça, Rémi? Ça s'appelle comme ça parce qu'en fait, les oiseaux, certains oiseaux sont insensibles au piment. Et donc, en fait, ils mangeaient, tu vois, les petites graines de piment. Et ils l'ont c'est cet oiseau-là particulièrement. Et ils l'ont propagé dans le monde entier, en Afrique, en Asie, machin. Et c'est justement donc les oiseaux, et c'est pour ça qu'on l'a appelé le piment oiseau.
0: Pas possible, il y a des conneries. Mais
2: le piment oiseau, c'est tout simple, c'est aussi bête que ça. Il a la forme d'un bec. En fait, il est comme presque un piment normal, mais sauf qu'à la fin, il est très arrondi. Il a la forme d'un bec, donc le piment oiseau.
0: Ouais,
2: pas mal. J'argumente pas, puisqu'apparemment, faut pas argumenter, mais la réponse est là, hein. Et pas ailleurs, hein. Bah, tu peux faire le tour, aller à la réponse.
3: Pourquoi le piment oiseau?
2: Tu peux l'écouter, hein. La réponse, il y a un mytho qui arrive, hein. Regarde bien, Virginie. Là, c'est un mytho, quoi qu'il arrive. Regarde, elle est mal à l'aise.
3: C'est simple comme joue. Les premières personnes à qui on a fait goûter le piment oiseau en tant qu'ingrédient dans un plat étaient tellement échaudées, ont poussé des cris d'oiseaux. Et depuis, on l'a.
2: Merci. Ah bah t'as jamais entendu des gens qui sont chauffés par le.
0: Très drôle.
2: Hot Ones avec Kian.
3: Oui.
2: J'entends, mais c'est un
1: normal. On dirait des perroquets.
2: Ah ouais.
1: Ni plus ni moins. Est-ce que statistiquement, vous dites une bonne réponse chacun à tour de rôle?
2: Ah, ça, on peut pas te dire.
1: On sait pas. Non,
2: Parmi ces réponses, il y a une bonne réponse.
1: Que c'est la tienne, Rémi, qui est bonne.
2: Quoi?
1: Que c'est parce que. Non, je crois pas.
2: Tu crois pas au bec d'oiseau?
1: Pas du tout, parce que le bec d'oiseau, c'est une fleur. Qui est en forme de bec d'oiseau. C'est pas un piment. Et tous les piments ont quasiment la même forme. Et le piment oiseau n'a pas une forme différente.
2: Chiant à tout savoir.
1: Donc.
3: T'entends, Camille.
2: Tu as
3: le micro allumé.
2: Tu l'as dit fort.
1: Donc je pense que c'est parce que les oiseaux les ont goûtés parce qu'ils étaient insensibles et qu'ils ont disséminé.
2: Ouais, ils ont propagé tout ça.
0: Qui avait la bonne réponse?
2: C'était moi, bravo!
1: Bravo! Bravo, Maïlys.
2: Ah ouais.
5: Bah merci à toi, bravo.
1: Merci.
2: Maïlys, tu as une Apple Watch.
5: Bah merci beaucoup, en tout cas, c'est super sympa.
2: Bah ça nous fait très très très plaisir. Maïlys, t'habites où?
5: Bah j'habite à Bordeaux.
1: Oh! C'est ma sœur.
5: Bah oui, exactement.
2: Virginie de la région, on va pas dire où exactement, bah oui. On va pas donner son code postal.
5: Bah non,
2: postal.
5: Mais c'est ma voisine en fait, c'est pour ça.
1: C'est vrai?
5: Non.
1: Ah bon?
2: Elle a eu un petit moment de gêne, Virginie. Oula, ce qui se passe là, c'est. Bon, t'es à Bordeaux, ça se passe bien là-bas, Maïlys?
5: Mais oui, impeccable. Bon, là, il pleut, mais bon, écoute ça.
2: Bah, en tout cas, on est ravis de te faire ce cadeau, on t'embrasse très
5: fort. C'est gentil, merci beaucoup, je m'embrasse pas.
2: Et je te rajoute un livre, tiens.
1: Non,
5: ah, sympa. Bah, merci
2: dédicacé?
5: Beaucoup.
2: Dédicacé, mais par moi. Super. Meilleur délire.
5: Bah, merci beaucoup, en tout cas.
2: On te rajoute d'autres printemps de Virginie Grimaldi. Merci, Virginie, super. D'être venue nous voir.
1: Merci à vous.
2: C'est sorti hier.
1: Oui.
2: Et on est trop content de t'avoir eu. On est trop content d'avoir passé ce moment
1: merci
2: avec toi.
1: Vous.
2: Et on te souhaite. Bah, qu'est-ce qu'on peut te souhaiter?
1: D'autres printemps.
2: Oh,
3: magnifique, la boucle.
2: Non, oh, c'est fou. Regardez, là,
1: elle devrait écrire des livres.
2: Mais ouvrez-lui Word, là, elle nous écrit. Là, le temps de l'émission, une heure, là. Vous imaginez, elle aurait déjà fait deux chapitres, là. Donc, elle a perdu avec nous, mais bien sûr. Virginie, merci encore d'être venue nous voir. Nous, on va se donner rendez-vous. Quand ça? Lundi.
0: Demain aussi.
2: Attention, demain on est en best-of.
0: Oui, mais attends, c'est la crème de la crème.
2: Un best-of, c'est quoi? C'est un condensé des meilleurs moments sur le papier, pardon.
0: Ouais,
2: donc on a galéré à les trouver, là, les gars. Là, c'est de l'archéologie. Hein.
0: Là, on y était au pinceau.
2: Ah ouais.
0: Oui.
2: Pour arriver à tenir 3 heures avec des meilleurs moments de cette émission, je peux vous le dire, on a des professionnels. Hein.
0: On a mis des moments de Manu le matin, du coup, là.
2: Ah bah ouais, c'est plus simple, on galère. Donc, ce sera demain soir et on est pressé de vous retrouver. On sera de retour la semaine prochaine en direct. On a des invités la semaine prochaine. Oh bon, on n'a pas encore, mais il y aura sans doute.
0: Ah si, lundi c'est Tristan Lopin, le humoriste, on l'adore.
2: Ah super.
1: Je l'adore.
2: Ah ouais. Ah ouais. Eh bon, Laura, puis tu reviens si t'es à Paris, hein, Virginie. Quand t'es à Paris, tu repasses.
1: J'y serai plus malheureusement.
2: Allez, salut. Pas vraiment. Friendzoné en une seconde. Non, ce sera pas possible. Bah, très bien. Les copains. Alors, Nolwenn Laurent aura Steve Mandanda. Je crois pas l'ancien footballeur de l'OM.
0: Incroyable. Bon, ils seront avec nous dans le studio. L'émission, elle est à retrouver en podcast, elle est à retrouver en vidéo, bien sûr, sur les réseaux. Et Charlie va prendre la suite maintenant. On va vous laisser tranquille. Ça va, Charlie?
6: Oui, salut, Michipi. Bon week-end, profitez bien.
1: Merci. Ah, merci.
0: Allez, ne nous fous pas dehors non plus, Charlie. On peut dire un mot.
6: Allez, hein, profitez bien, au revoir.
0: Il y a quoi ce soir? Il y a le super show?
6: Ouais, super show énergie, 22h minuit, pour démarrer ce week-end de 3 jours. Et juste avant, la hit list, les 40 plus gros hits à connaître.
0: Qui était premier hier soir?
6: C'est Tame Impala et Jenny en ce moment.
0: Ah ouais, numéro 1. Ouais, c'est vrai qu'il est fort. Virginie va prendre un taxi, elle va rentrer chez elle. Il y a moyen de lui mettre un petit Nirvana ou un petit Led Zeppelin.
6: J'ai vu le t-shirt Nirvana.
0: Charlie, tout le monde, on vous souhaite de passer un très très bon week-end. Merci d'avoir été à l'écoute de l'émission. On vous fait des gros bisous. Merci à toute l'équipe.
1: Bisous, bisous. Merci.
0: Merci pour cette semaine. Elle est un peu plus courte. On finit jeudi et la semaine prochaine, on est là tous les soirs.
6: Ouais.
0: Je précise parce qu'il y a encore des ponts et tout, mais on sera là du lundi au vendredi à vos côtés. Comptez sur nous. Belle soirée, tout le monde sur Énergie. Salut.
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0: finale de Danse avec les Stars.
1: Oh, c'est vrai, j'ai le smoke.
0: Ça y est, c'est ma dernière salsa.
1: En fait, je raccroche les vernis.
0: Je raccroche les répétos.
2: Les talons, oui, bien sûr. Bien sûr.
1: Ophélie.
3: Oui.
1: Ça va?
3: Ça va et toi?
1: Tu vas regarder Dalle ce soir ou pas la finale? T'es pas obligé de me dire oui, t'as tout à fait le droit de me dire j'aime pas l'émission.
3: Pas trop, non, je suis désolée.
1: Bah, y a pas de mal, alors on va dire non. Alors, moi j'aime l'honnêteté dans la vie.
4: Ah oui, bah là c'est tu l'as.
1: Tu l'as. Moi je me la prends en pleine face.
2: Ah oui, voilà, t'as
1: ça que j'aime.
3: Désolée.
1: Y a pas de mal. Nous en tout cas on va y être, hein, je te rassure Ophélie, et on sera là en direct bien sûr jusqu'à 5h du matin.
4: Ah oui, là c'est
1: bien sûr.
2: Minimum. Et moi je vais regarder.
1: Ah, t'es sympa.
2: Parce que je peux pas tout le temps, mais je me suis dit quand même que la finale j'allais la regarder.
1: Finale, ça se mate,
2: donc je compense avec Ophélie, tu vois.
1: Finale, ça se mate. Hein.
2: Bah, quand même.
1: Il y a un trophée à gagner.
2: Bah, c'est ce que je me dis, attends.
4: Ouais, et puis bon, c'est censé être les meilleurs, hein, donc il y a de la danse qui envoie un peu.
1: Ah,
4: quoi,
1: bah, bien sûr,
2: oui,
1: évidemment.
2: Oui.
1: Bah ouais, les gars.
2: Alors, la finale, ça donne envie quand même.
1: Qui gagne selon vous? Il reste Juju Fitcat, il reste Emma ou
2: Bambi.
1: Il reste Samuel Bambi?
2: Moi, Bambi.
1: Ah, ouais. Bambi.
4: Pareil, Samuel Bambi, là, ce qu'il a fait avec Michael Jackson la semaine dernière, là.
1: C'était fort.
4: C'était très fort parce qu'il est drôle. Mais là, j'étais impressionné parce qu'il a pris ça au sérieux. Il a bien dansé.
1: Bravo.
4: Et toi, je vois bien Juju, j'aime bien Juju, je trouve que c'est elle tient le truc depuis le début, quoi, hyper forte.
2: Elle est forte.
4: Ouais.
1: Ils sont tous forts.
4: Ils sont tous trop forts.
1: Ils sont tous. Bah, franchement, là, ça commence à
4: être.
1: Non, mais on dit tout, il y a des années, ils sont moins forts. Là, ils sont très forts.
2: Oui.
4: Ouais, ça va être dur, hein. Là, le. Ben, notamment pour les téléspectateurs qui vont devoir voter, ça va être chaud, quoi.
1: Alors là, ouais.
4: Là, tu vois.
1: Là, c'est les législatives. Là, tous vous mobiliser, il n'y a pas d'abstention. Tu fais quoi dans la vie, Ophélie?
3: Je travaille dans le sommeil.
1: Attends, c'est-à-dire tu bosses à la compagnie du lit?
3: J'aurais préféré, ouais.
1: Ah ouais? Pourquoi? Tu fais quoi?
3: Non, en fait, je traite la plaine du sommeil.
1: Ah, je te crois pas, je sais pas si j'en fais pas.
4: Moi aussi.
3: Il faut faire un test. Hein.
1: Mais comment, un test, c'est quoi? Faut aller à l'hôpital et tout?
3: Bah, nous, on fait dans un cabinet privé, donc tu vas pas à l'hôpital, tu viens, on te pose une machine, tu rentres à la maison chez toi, tu dors, tu reviens le lendemain matin. On regarde ce qui se passe et soit t'as une machine, soit t'as pas de machine.
4: Mais c'est chaud. Moi, mes parents, ils ont ça. Ils dorment tous les deux avec des machines. T'as
1: les deux, ils ont.
4: Ah ouais, c'est l'enfer.
1: Les deux,
3: ils dorment mieux.
4: Ah bah, par contre, ils dorment super bien. Ils font des grasses mat et tout. Mais je te jure, quand tu ouvres leur chambre, tu vois deux personnes avec des masques sur la gueule. C'est pas très sexy, pas très glamour, quoi.
1: Mais heureusement qu'ils sont deux.
4: Quand t'en as qu'un des deux, c'est pas la même soirée.
1: Ah bah, c'est oui.
4: Au moins, t'es dans le même mood.
1: C'est pas le même truc. Après, oui, je vois que Thibaut est déçu de rentrer dans la chambre de ses parents et de ne pas les trouver sexy. Chacun son délire. Non, mais je vois, j'ai un pote qui a ça. Ouais, bien sûr, il fait des grosses apnées du sommeil, il a ça.
4: Puis ça fait du bruit, la machine.
2: Bah oui.
3: Mais non.
2: Maintenant, ça fait moins de bruit. Avant, elle faisait beaucoup de bruit, je crois.
1: Mais non, c'est à l'enfer.
4: Bah, c'est Dark Vador, quoi. Hein.
1: Ça s'est amélioré, mais c'est un délire.
3: Bah, c'est mal réglé, alors.
1: Oui, c'est vraiment avant de te coucher, tu dis bon, on fait l'amour ou pas? Non, ouais, bon, j'y vais, quoi. C'est pas dans la nuit, il peut pas devenir l'ennui de l'ennui. C'est vraiment avant de. Y a rien? Allez, let's go.
2: Ça finit dans une autre chambre en général pour toi. Tu dégages, Jean-Pierre. Merci, tu vas dans ta chambre.
1: Les copains, ce soir encore, on va vous régaler. Ophélie, même si tu regardes pas Dalle, j'ai envie de te couvrir de cadeaux. J'ai envie de t'offrir un iPhone 17. Ouais. J'ai envie de t'offrir des AirPods 4 qui vont avec l'iPhone 17.
2: Allez.
1: Et j'ai envie de t'offrir une semaine de vacances d'une valeur de 1 500 € dans un camping au mer. Comme ça, tu peux faire tomber l'iPhone 17 dans l'eau de la piscine. Bref, tout est lié. Vous régalez. Vacances, la téléphone, AirPods.
4: Ah, mais là, c'est la régale.
3: Incroyable. Bah, incroyable.
1: Pour gagner, 0800 70 42 48. Le numéro, il est payant.
2: Non,
1: il est gratos.
2: Mais non.
1: Je n'ai pas arrivé à vous joindre. Si, vous allez arriver à nous joindre.
4: Enfin, arrêtez.
1: Il faut tenter votre chance. Mais la standardiste, elle n'est pas sympa. C'est vrai. Que Julia.
3: Si, elle est sympa.
1: Non, elle est adorable, Julia. On l'aime d'amour. Vous tombez sur elle et c'est elle qui vous retient pour les jeux, bien sûr. N'hésitez pas à vous inscrire. On aura aussi les infos pour Brio Dîner de ce soir. Le thème, Orné.
2: C'est les Spice Girls ce soir. C'est qui a dit que c'était sa chanson détestée?

0: À tout à l'heure, mais avant, on écoute Miley Cyrus, Dream as One.
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0: Merci d'être avec nous, tout le monde. Merci de nous choisir. C'est, j'allais dire, c'est Danse avec les Stars. Non, ça, c'est tout à l'heure sur TF1. Pour le moment, c'est Énergie.
2: Oui.
0: C'est Rémi.
2: Oui.
0: Et c'est Ornella. Vous n'êtes pas Samuel Bambi, vous êtes Ornella.
3: Oh, j'aimerais bien être Samuel Bambi, mais non, je suis Ornella.
0: Vous êtes Ornella. Restez avec nous dans l'émission. Il va se passer plein de choses. On l'a dit, les infos pour Brio-Dine et de ce soir. Je sais que vous l'écoutez, puisque vous le poncez aussi en podcast. Merci d'ailleurs d'être si nombreux à nous écouter en podcast aussi l'émission. 4 fun facts sur Internet.

0: 96
1: ans. Mais là, d'accord.
0: Bah, sur scène, elle va mettre
1: de mais oui.
2: Restez avec nous, on aura le jeu de lundi. Je sais que vous l'adorez ce jeu. Il faut deux auditeurs, 0870 42 48. Vous jouez pour une semaine de vacances. Une semaine de vacances d'une valeur de 1500 euros.
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2: On est tous ensemble et on est sur Énergie, évidemment. Je voudrais qu'on embrasse Tanguy Pénin, un Aveyronnais qui cartonne sur les réseaux sociaux. Il est devenu le premier influenceur pétanque. Ses vidéos où il enchaîne les carreaux ont fait près de 1 milliard de vues.
0: Waouh !
2: Il rend la pétanque accessible à tous en donnant ses conseils pour mieux tirer ou pointer. Il réalise aussi des défis comme éteindre une bougie avec une boule de pétanque ou lancer une boule par-dessus une bouteille de Perrier.
0: Ah ouais.
2: Il fait de la pétanque freestyle.
1: Ouais, c'est bah,
0: comme
1: ça.
0: On dit chez moi, c'est un bras d'or.
2: Voilà.
0: C'est le bras d'or.
2: Freestyle de pétanque, c'est pas tiens, tu pointes, c'est ah, tu vois la bouteille de Perrier, pam, j'en veux plus la capsule, c'est
1: ça. Et pourquoi pas?
0: Mais pourquoi pas?
1: Tu vois, voilà.
0: Tu tombes sur lui en compète, t'es pas bien. Quand tu sais tout faire là.
2: C'est chiant, hein.
0: Ouais, mais à la fin, s'il faut aller pointer sur un truc où il y a un peu de la caillasse, c'est pas du tout.
2: Ah, voilà non plus.
0: Attends, c'est pas impossible.
2: Ah, bah, il est où le bouchon de Perrier là?
1: C'est ça.
2: Hein, s'il faut être à ça du bèbe.
0: Oh, dis le bèbe, ah oui, c'est vrai.
2: Comment on appelle déjà quand tu fais un. Quand la boule est collée au cochonnet?
0: Ah!
1: Oh là là.
2: Ah
1: ben
2: j'en sais rien.
0: Ah là, c'est
1: un bisou.
0: C'est pas bisou.
2: Ah, je pense que tu peux dire il a fait bisou. Ah, c'est bien ça.
1: Attends,
2: comme,
0: moi,
2: comme
0: je crois qu'il disait ça.
2: Putain, il faut qu'on sache là. Quand la boule est collée au cochonnet, c'est un terme.
1: Ah bon?
0: On cherche tous là.
2: Ah bah oui, non mais là.
1: Moi
2: il faut...
1: le terme c'est. Wow. Je crois que c'est ça.
2: Le tété.
1: Ah, le tété.
2: Tu as fait le tété.
0: Ah ouais, bah c'est ça.
1: Ouais, ah ouais.
2: Alors peut-être il nous fait des têtes. Les copains, on reste ensemble sur Énergie. On écoute Angèle et Justice. Et ensuite, on joue au jeu de lundi. Je l'adore.
0: Ah ouais.
2: Un instant.
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2: On est là tous ensemble avec vous. 16h, 19h, comme chaque soir. On pense à vous tous qui êtes en voiture. Vous qui peut-être avez la chance de partir en week-end ou en vacances. Hein. Zone B, déjà en vacances. Et c'est la zone C
1: là,
2: qui les rejoint. Ah bah oui, ça y est.
1: C'est nous, on les rejoint.
2: Yes.
1: Ah.
2: Et tous, on les rejoint. La zone C, puis la zone A, ce sera, vous l'avez compris, dans une semaine maintenant pour ses vacances de Pâques. Il y a Constance qui est avec nous et il y a Tiffany. Salut tous les deux.
5: Salut.
2: Aux arrêts. Tiffany, Constance.
5: Oui.
2: Merci
5: oui.
2: d'être là. Vous êtes d'où les filles?
5: Grenoble. Et bah Grenoble aussi.
2: Oh,
1: ah,
2: oh la cuvette.
5: À côté de Grenoble. À côté de Grenoble aussi.
2: Oh, mais attendez. Mais attendez, c'est extraordinaire. Vous nous écoutez dans toute la France, en voiture, à la maison, au travail. Vous êtes toutes les deux de la cuvette. D'où exactement?
5: Moi, je suis de la Murette. Ah, pardon.
2: La Murette, et toi?
5: Montbonneau.
2: Montbonneau. Je connais très bien. Vous savez que ma femme est grenobloise, donc j'y passe ma vie. Mon beau-père est à la Buisse.
5: Le monde est petit, mes beaux-parents sont de Charge. Donc.
1: Moi aussi, ma famille, elle est à Charge.
2: C'est fou. Écoutez bien, on a une auditrice donc de Charge, vraiment, il n'y a rien. Il y a un entrepôt Royal Canin.
1: Ah, oui.
2: Il y a la Roche des Écrins qui est faite là-bas.
1: Bien sûr.
2: Et il y a une gare. Voilà, il n'y a que ça à Charge. Hein. Et donc, il y a quand même Ornée qui est de Charge. Moi, pas loin, en gros, je connais du monde. Et là, regardez, on a
1: c'est
2: Tiffany.
1: Vrai, quand même.
5: Les ravioles, les quenelles.
2: Bien sûr. Là, je sais pas qu'à nous tous, il y a 100% des habitants de Change.
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2: Ouais, ça sonne,
1: c'est bien,
2: Grenoble.
1: Grenoble.
2: Bon, on est quand même là pour jouer au jeu de l'indice.
0: Oui,
2: Tiffany.
5: Allez.
2: Est-ce que tu veux jouer avec Rémi ou avec Ornella?
5: Allez, avec Ornella.
2: Allez, on est là.
5: Équipe fille.
1: Allez.
2: La team Charge.
1: Team Charge, ouais.
2: Et Constance, tu vas donc jouer avec Rémi. Let's go.
5: Parfait.
2: Ouais, allez. Allez. Oh, dit parfait.
5: Eh ben, allez, on y va.
1: Elle est contente.
5: Ouais, non, je suis trop contente. Non,
2: pour l'honneur.
5: Contente.
2: Je peux me permettre de t'appeler Stance? Moi, j'ai une copine, je les appelle Stance. T'appelles Constance.
5: Ouais, si tu veux. Ouais, pas de soucis. Ça me va. Tu seras une seule, donc c'est bien.
2: Allez, ça part. Le jeu, il est simple. C'est un peu comme Pyramide à l'époque.
0: Okay.
2: Je vais vous montrer, chacun, les animateurs ici, la photo d'une célébrité et vous allez me dire en combien de briques vous pensez pouvoir faire deviner la célébrité à votre auditrice.
1: Okay.
2: Les briques, c'est les propositions que vous allez pouvoir avoir. D'accord ? Le nombre d'indices que vous allez pouvoir donner.
6: Yes.
2: Par exemple, vous dites moi en 5, Rémi dit en 4, et toi après tu dis si tu peux faire encore moins que 4.
1: Ok.
2: Celui qui a l'enchère la plus petite a le droit de tenter la chance. Il allez. Gagne, il marque un point, il gagne pas, il donne le point à l'autre.
6: Oh, il donne le point à l'autre.
2: Ah bah oui.
6: Ah ouais, chaud, chaud, chaud.
5: Oh.
1: Il donne
2: sa voix sur Jérémy. Première star,
5: la voix. On mise tout sur toi, là.
1: Ah, t'inquiète. Je me donne.
2: Attention, on y va pour la première star. La voici. C'est parti. On est là, selon toi, en combien d'indices tu peux la faire deviner à Tiffany?
1: En deux.
2: Rémi, okay. C'est simple. Soit un, soit tu laisses la main.
6: Rémi, c'est pas qui c'est, je crois.
1: Non, arrête.
2: Donc tu laisses la main.
5: Ouais, moi, je suis
2: la
5: main, bien sûr.
2: Non mais je suis
1: ah bon,
2: super après. On laisse la main en deux, c'est
1: moi,
2: parti.
1: Moi c'est que ça me paraît évident, mais je sais
2: ah
1: pas.
2: Bah oui.
1: Actrice.
2: Tu peux faire une proposition, Tiffany. Voilà, c'est là.
5: Ouais. Julia Roberts.
1: Euphoria.
2: Tiffany, il me faut une proposition.
5: Ouais,
2: ça
5: ouais,
2: sera perdu.
5: Ouais, pardon. J'ai pas là. Camille Lelouch, non.
2: Camille Lelouch dans Euphoria, non.
5: Non.
2: Alors, c'est une série américaine, Euphoria, dans laquelle il y a notamment, mais très connue, l'actrice Sydney Sweeney et l'actrice Zendaya.
6: Et ouais.
5: Ah, Zendaya, punaise.
2: Oh, Zendaya.
1: Que Rémi n'avait pas. Ne t'en veux pas,
5: Rémi. J'avais même pas
2: connu. En vrai, j'avais. Là, je commençais à être inquiet pour tes filles. Là, t'es vraiment le daron
1: c'est
2: de.
1: Mais qui c'est
2: Zendaya.
6: Attendez, maintenant que ça me revient, j'aurais pu faire un casse. J'aurais dit actrice Tom Holland. Bam, Zendaya, c'est sa femme.
2: Ah, parce qu'on l'a réduit à la femme 2.
6: Mais non, mais c'est que l'info que j'avais.
1: Si tu sais pas qu'elle joue dans Euphoria, je suis pas sûre que tu saches que ce soit la femme de Tom Holland.
2: Si, ça m'est revenu. Si, ça vient.
1: Non, elle vient de te dire.
5: Je n'aurais pas trouvé Rémi.
1: Allez, Rémi, c'est ciao. Enfin, t'as gagné un point sûrement, mais.
5: Malheureusement.
2: Ça fait deux que vous n'avez pas trouvé en deux. Ça fait un point pour Constance et Rémi. Bravo. On va pouvoir passer à la deuxième personnalité. C'est toi qui donnes la première enchère, Rémi. Je te souhaite bonne chance. Alors, on va essayer de lui trouver quelqu'un qui connaît. Donc, peut-être un Serge Lama.
6: Christian Clavier, là. Juste là. Alors, celui-là, je vais le faire, ce personnage, en deux.
2: Là, c'est simple. Est-ce que tu veux le tenter en un ou est-ce que tu le laisses en deux?
1: Moi, je vais faire en... Je le laisse.
2: On laisse
1: ouais.
2: Ok, c'est parti. Rémi, c'est à toi. Rappeur?
5: Ouais. Maître Gims.
2: Ok. Ourson?
5: Ourson?
2: Oui.
5: Booba?
2: Yeah.
6: Oh, allez, tout le monde est déjà.
1: C'est bien, c'est bien.

0: Rémi et Constance.
1: Ouais.
0: La main repasse à Ornella. Attention, voici la star suivante. En combien d'indices tu es prête à la faire deviner?
1: En un.
0: Oh, j'adore le panache, elle veut remonter. Là, c'est tout ou rien. Bonne chance, Tiffany, faut le trouver.
1: Attention,
0: celui-là.
1: Tiffany.
2: J'écoute, chef. Je suis tout oui.
1: Tente un truc. Jay-Z.
2: Beyoncé.
1: Allez
3: J'y allais pas, j'y allais là-dessus.
1: Je sais, c'est pour ça.
3: Ah là là là.
0: Bien joué.
2: On
0: est à 2-1. Rémi, personnalité suivante. C'est à toi de donner la première enchère. Et ensuite, on voit si Ornella pense qu'elle peut le faire deviner en moins. Il y a toute une stratégie. Il ne faut pas dire trop non plus d'indices. Sinon, c'est plus simple pour l'autre.
3: Qu'est-ce que c'est dur. Je vais le dire en 3. 3 briques.
0: 3 briques. Vous jouez avec nous dans la voiture. Vous essayez de deviner, bien sûr. Est-ce que tu sens que tu peux le faire deviner en 2?
1: Non, je pense pas. Non, je le laisse en 3.
3: Aïe, aïe, aïe. Ok.
1: Allez, Rémi.
3: On est parti.
0: En 3, c'est tout droit.
3: On est parti. Actrice.
2: Sophie Marceau.
3: Non. Brad Pitt.
2: Angelina Jolie.
3: Oui, je suis sûr qu'on
1: veut. Oui, c'est bien. Moi, j'avais
3: gagné.

0: et c'est pour une valeur de plus de 1500 euros.
1: Wow. Là, ça,
0: juste avant les vacances.
2: En fait, merci beaucoup. J'en reviens pas.
0: Bah, ça nous fait plaisir. Après, si dans une petite tempe ou un mobile homme, il y a une petite place pour Rémi, il est pas con, tu l'as fait gagner.
2: Non, mais carrément, tu viens.
0: Ah ouais, non, mais moi, dès qu'il y a une piscine, un kiff club, c'est cool, hein, tu vois. T'amuses, quoi. Rémi, c'est sûr que c'est
2: avec
0: le gros.
2: Avec plaisir, venez tous, on se trouvera une place.
3: La France peut être border, hein.
0: Dès qu'il y a une piscine, un kiff club.
3: Ouais, c'est clair. Si on a du compte à plaire, on l'a
1: après l'avoir dit.
0: Ah ouais. La phrase est pas dingue, hein. Dans la voiture, les gens disent, merci d'être là sur Énergie. Vous aussi, tentez votre chance, jouez avec nous. Il y aura plein d'autres jeux d'ici la fin de l'émission. 0870 42 48. On s'écoute tout de suite un gros kiff. Alicia Keys, Jay-Z, Empire State of Mind.
3: Mais le cadeau,
0: ça part.
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0: Je vous ai promis qu'on allait jouer. On va continuer sur Énergie. C'est vendredi. 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
0: 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Le numéro, il est gratos.
3: Ah, oui,
0: c'est important de le dire. Et justement, il y a trois objets intacts qui va revenir.
3: Oh, waouh,
0: j'adore ce jeu.
1: Ça, trop bien.
0: Vous avez un travail un peu insolite avec trois objets. L'équipe doit essayer de deviner le plus vite ce qu'est votre travail. Et celui qui gagne entre deux auditeurs repartira avec un très beau cadeau. Lui aussi, les infos pour briller au dîner de ce soir, c'est dans un instant. On parle de All Saints.
1: Je ne crois pas.
0: Les Spice Girls.
1: Spice Girls.
0: C'est comment, Rémi? Il paraît pas beaucoup, en fait. Non, si, alors je vais te dire même, j'en ai deux, faut que je fasse un choix. Voilà, j'en ai deux qui sont.
3: Deux de merde, mais.
0: Ah ben, moi, tu connais les choix. Les choix sont entre deux infos pourries, de toute façon. Restez avec nous sur Énergie, on revient dans un instant, il y aura le son de K-pop des Demon Hunters aussi, à tout de suite.
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0: Merci d'être là tout le monde, tellement content d'être avec vous ce soir. Grande finale de Danse avec les Stars, on termine l'émission et c'est parti. Emma, Juju, Fitcal, Samuel, qui va remporter le trophée? On le saura ce soir, vous pouvez voter bien sûr, c'est vous qui déciderez. Hein. Et en plus, ce sera le retour de tous les anciens. Il y aura du Stéphane Bern qui va revenir.
6: Oh, j'aimerais trop moi, avoir ma voix comme ça sur un Foxtrot. Rémi Guilloton et son partenaire, pas votre
0: sur une boîte. Rémi Guilloton. Fais ça, toi. Bon, restez avec nous. Rendez-vous ce soir donc sur TF1 et pour le moment sur Énergie. On est là à vos côtés avec K-pop Demon Hunters. Laquelle, Rémi?
3: Ah, bah c'est une belle colle que tu me fais là.
0: C'est free, la Freebox.
3: Ah, bah très bien.
0: C'est free.
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0: Qui voilà, je vous présente Anthony. Bienvenue sur Énergie, Anthony.
7: Salut Camille, salut tout le monde.
0: Merci d'être là, je te présente la team. C'est Ornella, c'est Rémi en fait, évidemment, salut. Bien sûr.
7: Salut tout le monde, merci de m'accueillir, merci beaucoup.
0: Avec
7: à vous.
0: Plaisir, et bien sûr qu'il y a Thibaut les filles.
3: Salut, les girls.
0: Oh, wow. Thibaut est là aussi, puisqu'on est quatre, pour essayer d'avoir la meilleure info pour briller au dîner de ce soir. Merci d'écouter cette séquence, vous voulez toujours savoir qui va gagner, on va le savoir ce soir, le thème. J'avoue que c'est pas sur celui sur lequel je suis le plus à l'aise. C'est Spice Girl.
1: Ouais. Qui aura la meilleure info sur les Spice Girls? 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
0: Allez, c'est bon. C'est bon, merci. Allez. Les Spice Girls, pourquoi? Pourquoi les Spice Girls? Parce que c'est l'anniversaire de Victoria Beckham.
3: Oh.
0: Elle est née un 17 avril. On a envie de, parce que là c'est juste pour nous de savoir un peu où on situe dans notre life. On a envie de savoir quel âge elle a. Elle est éternelle.
3: Elle a 52 ans.
0: Ah, on le dit 52, ah ouais.
3: Elle les fait pas, hein.
0: Non, mais c'est pas très élégant de donner l'âge d'une femme, mais là elle est anglaise, elle nous écoute pas.
3: Puis bon, à la fin, tu tapes sur internet.
0: Oui,
1: c'est pas caché non plus.
0: Elle est très belle, hein.
3: Ah, merci.
0: Victoria Beckham.
1: Et en plus, attends, c'est pas très élégant, mais quelle est la différence entre donner l'âge d'un garçon et d'une femme? C'est pareil.
0: Bah, c'est pas très élégant de donner l'âge d'un homme non plus.
1: Oui, mais on le fait beaucoup plus facilement. Ouais, tu vois ce que je veux dire?
0: C'est vrai.
1: Alors que c'est pas grave d'avoir 52 ans, c'est génial.
0: Bien sûr.
1: Tu voilà, c'était, si vous voulez, un petit point féministe de temps en temps. Ouais, je me lance. Voilà.
0: Très bien. Les copains, moi je vais commencer tout de suite puisque mon info concerne justement Victoria Beckham. Quatre infos, laquelle sera la meilleure? Peut-être la mienne. Moi, elle est très rapide. Hein. Je rattrape le temps que va nous faire perdre Rémi. Sachez que sur scène, le micro de Victoria Beckham était coupé parce qu'elle chantait trop mal en live. Parce que moi, je veux pas être dénigré. C'est pas qu'elle chante mal tout le temps, parce que la Kem, ouais, elle chante mieux que moi. Et en studio, ça va. Mais en live, c'est une autre presta. Et donc, en live, elle arrivait pas à chanter, donc il lui coupait son micro. On peut pas tout avoir. David Beckham bien chanté, à mon avis, il faut faire un choix.
1: Oui, et
0: elle l'a fait.
1: Et aussi être aussi belle qu'elle, voilà. Donc il y avait un truc où là, ouais.
3: Après, avec tout l'amour, moi, c'était aussi ma préf. Quand tu chantes mal en live, tu chantes mal en studio. Ou alors t'as l'ingé son qui trafique un peu le truc, qui rajoute de l'autotune.
1: Oui, bah, enfin, ça marche comme ça.
0: Excuse-nous, Kenny West.
6: Excuse-moi, j'ai éteint un G-son. Avant de venir ici, je tirais de la câblage, j'ai éteint un G-son, voilà. J'avais mon studio d'enregistrement, j'ai fait les plus grands.
0: Vas-y, Pat Le Guen. Dis-nous un petit peu quelle est ton info, toi.
3: Alors moi, c'est simple, ça va aller très vite aussi, parce que voilà, je ne perds plus de temps. Les Spice Girls ne s'appelaient pas.
6: Les Spice Girls.
3: Quoi? Tu rigoles ou quoi? Elles ont failli s'appeler Touch.
1: Comme
3: Touch. T-O-U-C-H. Et en fait, on leur a dit, les filles, vous allez vous appeler Touch. Ça reste quand même un girls band. Elles ont dit, non, on n'aime pas ce nom, ça représente rien, ça ne représente pas nous, nos personnages, nos personnalités. Non, on va s'appeler les Spice Girls. C'est elles qui ont décidé de leur propre nom. Spice, c'est un peu.
0: Elles l'ont choisi, voilà. C'est tout ce qu'elles ont choisi. Quelqu'un va parler de la constitution des Spice Girls ou pas du tout? Non?
1: Pas totalement. Moi, j'ai un
0: peux raconter comment ça a été fait, le groupe?
1: Oui. Ah, attends, parce que moi, j'ai un truc sur attends.
0: Parce que c'est un groupe constitué par des producteurs, quoi. Ils ne connaissaient pas avant.
7: Voilà. Mais moi, j'ai une question. Ouais. Est-ce qu'il y a une chef des Spice Girls?
1: Est-ce qu'il y a une chef?
7: Ouais. Non. Est-ce qu'il y en a une qui décide plus que l'autre?
0: Moi, j'ai l'impression, tu me demandes à moi, j'ai l'impression que c'est Ginger Spice.
1: Ouais, Jerry Halliwell, on avait l'impression qu'elle gérait un peu plus.
0: Ouais, je pense que c'est Ginger, mais c'est un ressenti, poteau. Je ne suis pas dans leur intimité. Elles ont toujours dit que non.
3: Ah bah non,
0: elles ont toujours dit qu'elles prenaient toutes leurs décisions ensemble. Mais si tu me demandes, j'ai l'impression que Jerry Halliwell, elle avait un peu la main sur.
7: Je pense qu'elle avait elle avait aussi.
0: Merci. Tu me rejoins. Elle avait un truc en plus.
3: C'est qui chantait? C'est qui était au milieu du groupe?
0: Forcément,
3: ça changeait. Non, elle voulait pas montrer qu'il y avait une leaduse mère. Ginger Spice que.
1: C'est quand même elle qui est partie aussi, qui a quitté tout. Bref, ça c'est une autre info.
0: Elle a quitté le groupe aussi.
1: C'est la première. En plein milieu d'une tournée, c'est elle qui a arrêté la tournée. Elles ont fini à 4.
3: Ben ouais, elle a pincé les fesses du prince Charles, les gars. Oh,
0: elle rappelle ça, le prince Charles les a rencontrés, il a un petit peu pincé les fesses et il a pas dit non.
3: Non, il a pas dit non.
0: Prince Charles,
1: il a bien aimé.
0: Il avait déjà Diana, Camilla Parker Bowles. Il s'est dit, je vais remettre une troisième. J'en ai des résidences secondaires. Ah, il est chaud. À toi, Mordé.
1: Oui, moi j'en ai une sur une des Spice Girls que vous ne connaissez pas et qui s'appelle Michelle Stephenson.
0: Ah, il y en avait une sixième.
1: Et non, à la base elles étaient cinq. Mais il n'y avait pas Emma Baby Spice. Elle n'a pas été prise dans le groupe.
3: Miskina.
1: C'était cette Michelle qui a été prise. Et quelques temps avant de faire l'album et tout, sa maman est tombée malade, cette jeune femme. Et du coup, elle a quitté le groupe pour aller vivre, rester auprès de sa mère. Et donc, du coup, Baby Spice est apparue. Et ensuite, les millions d'albums. Un peu dur.
0: Ouais. C'est beau pour soigner sa maman.
7: Il y a une espèce girl qui voulait pas faire le groupe parce qu'elle pensait que ça allait pas marcher, mais qu'après elle s'est rendue compte que finalement ça avait marché, elle était un peu dans le seum, quoi.
0: En tout cas, c'est ce qui s'est passé avec les Beatles, sachez qu'il y avait un cinquième Beatles qui est tombé amoureux d'une photographe lors de leur premier voyage en Allemagne.
7: J'ai dû confondre alors.
0: Le cinquième Beatles, il s'est pointé en Allemagne et la photographe a été trop mignonne. Il dit, les gars, je rentre pas avec vous, de toute façon, nous ça marche pas, je reste avec elle et tout.
1: Oui. Non, là c'était que c'était pas Baby Spice à la base.
0: Très bonne info. Et notre Thibaut alors?
3: Moi je vais vous dire quelque chose de fou. J'ai trouvé une info incroyable. C'est grâce aux Spice Girls et grâce à Victoria Beckham. Et aujourd'hui qu'on a Beyoncé. Elle l'a dit dans une interview, Beyoncé, elle a dit, c'est grâce aux... elle dit exactement ça, je vais vous citer. Ce sont les Spice Girls qui m'ont inspiré et m'ont donné envie de faire ce que je fais. Elles m'ont rendu fière d'être une fille et fière d'être qui je suis. En gros, le côté girl power et le côté genre, en fait, je suis une femme et il n'y a pas de limite, il n'y a pas de frontière. Et c'est grâce aux Spice Girls que Beyoncé a dit, ok, je vais faire de la musique. Et notamment grâce à Victoria Beckham. Et Victoria Beckham a fait cette chanson. Qui s'appelle Resentment, et Beyoncé lui a rendu hommage en reprenant cette chanson.
1: avec un petit peu plus de maîtrise vocale.
3: Un petit peu plus de soul.
6: Mais c'est ce que je disais tout à l'heure. C'est beau parce qu'à la fin, il faut toujours rendre hommage aux prédécesseurs qu'on fait bouger les lignes. Ouais. Tu vois, ça, même si on a Boss Lady aujourd'hui, notre Théodora et tout, bah, tout ça, c'est aussi parce qu'elle, à l'époque, était des vrais produits marketing. C'est-à-dire, en gros, c'est comme les S5 ou quoi. C'était vraiment la maison disque qui dit, bah voilà, on vous met dans des cases et vous êtes celle-là. Et bah après, une fois qu'elles ont eu de la notoriété, bah, elles ont pincé les fesses. Elles ont montré qu'on pouvait bouger les choses et avoir du relief et pas être les petites filles parfaites. Et c'est génial, elles ont ouvert la voie à plein de gens.
3: Mais déjà, pardon de revenir sur mon info, mais le fait de dire on va changer de nom, non mais c'est fou, c'est déjà le départ. Mais c'est déjà le départ de la vie, quoi.
1: Non, mais c'est pas le syndrome du personnage.
3: Ouais, c'est pas pareil. Et puis il hésitait quand même entre deux infos, il a choisi celle-là.
6: Ah, l'autre, elle était dingue, mais elle.
0: Bon, allez, quatre infos. Anto, selon toi, qui a la meilleure?
7: Est-ce que tu peux me faire un récapitulé des quatre?
0: Bien sûr.
1: Tu les as?
0: Nous avions, moi, Victoria Beckham, on lui branchait même pas son micro, elle chantait trop mal. Rémi, le premier nom, que des Spice Girls, ça devait être The Touch.
1: C'était que les Spice Girls, à la base, il n'y avait pas Emma Baby Spice, c'était une autre fille qui a démissionné.
0: Et Thibaut, c'est que c'est Beyoncé
3: qui a été inspirée par les Spice Girls.
7: Bon, alors ça va jouer entre deux. Je ne vais pas faire de déçu, attention. Ça va jouer entre Camille et Thibaut.
3: Oh là là, ok, super.
7: Ben, je suis désolé pour les autres, mais... Et je pense que je vais partir sur toi, Camille, parce que le truc de qu'elle chante très mal, ça, je veux bien te le croire. Et d'ailleurs, je pense que c'est tous leurs mix sont remixés. Toutes leurs chansons sont remixées, c'est obligatoire.
0: Eh ben, écoute,
7: à mon avis.
0: Moi, je vais te dire un truc, j'apprécie beaucoup. Ça me fait plaisir, vraiment. Moi, vous savez, j'ai mangé une raclette avec une Spice Girl.
3: Ah oui, c'est vrai.
0: Ouais.
1: Mais... avec laquelle? Tu sais plus, Melcy, avec la sportive.
0: La sportive.
1: Ouais.
0: Manger une raclette.
1: C'est si ou bien.
3: Voilà. Si, manger les croûtes du fromage.
1: Oui.
0: Ah non, mais c'est pas sportive.
1: Ah.
0: Moi, c'est Melby. C'est okay. Melby avec qui j'ai mangé une raclette. Ah ouais.
1: Et avec alors le sympa. Léopard.
0: Adorable, marrant, t'as crevé les amis.
6: Elle met des cornichons sur ses pommes de terre ou pas?
0: Ouais, je crois, mais vraiment.
7: On n'a pas déjà une Spice Girl qui est venue à Danse avec les Stars? Ou à Masked Singer peut-être?
0: Ouais, mais c'est de là que j'ai rencontré. Derrière, après, on a mangé une. Quand elle est revenue à Paris, on a mangé une raclette.
6: Ah ouais, sympa. Ouais,
7: voilà.
0: Adorable, les amis. C'est l'ex-femme de Eddie Murphy. Ah oui, elle a été mariée au comédien Eddie Murphy.
3: Ah, ouais. Ça, c'est le showbiz, hein.
0: Ah ouais, ouais.
6: Voilà.
7: C'est vrai.
0: Ah bah là, c'est le showbiz autour d'une raclette. On reste montagnard. Hein.
1: Non, mais oui, c'est clair.
0: Moi, mon showbiz, je l'amène à la raclette. La raclette est vin chaud. Hein. Pas bon, commencer à tourner autour du pot. Anto, t'as été adorable. Merci d'avoir voté. Tout de suite, on écoute D'ici Théodora, Mélodrama sur Énergie.
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0: Merci de nous choisir pour terminer vos après-midi. C'est un kiff d'être à vos côtés avec Ornella, avec Rémi, avec Cassandra qui est là. Bonjour Cassandra.
8: Bonjour l'équipe.
0: Salut. Bienvenue sur Énergie. Comment tu vas Cassandra?
8: Ça va très bien, merci.
0: T'habites où?
8: J'habite à Oudin dans le Pas-de-Calais, à côté de Lens.
0: Maman, tu vas à Bollard, tu supportes le RC Lens?
8: Monsieur, ouais, supporte le RC Lens, il est abonné. Il va à tous les matchs.
0: Ah, il est comme un fou sang et or, il a les maillots et tout.
8: C'est ça, ouais. Une panoplie de maillots et des chartes.
0: Tu l'accompagnes jamais?
8: Bah, il me propose jamais.
0: Mais ouais.
1: Mais voilà, bah tu vois, c'est après, ça le
6: après, c'est aussi les soirées entre copains. Avec ses potes, donc il se dit que c'est un petit moment avec mes potes. Tu vois.
0: Oh, et puis il y a tout, hein. Moi, vous savez, j'ai amené ma femme au vélodrome une fois, au stade vélodrome. Hein. Elle m'a dit, bah ça y est, c'est fait, voilà, on coche.
1: C'est vrai?
0: Plus pour moi, mais un grand merci. Non, mais tu sais, elle est pas foot, elle était contente de venir avec moi, elle a vu l'ambiance, elle m'a dit, bah maintenant, voilà, je peux. Y a pas de problème, je veux. Voilà, amène ton cousin. Y a pas de problème.
1: Drôle.
0: Elle y retournerait pas, quoi. Voilà, elle l'a fait.
1: C'est génial pourtant. Elle a pas insulté des gens et tout, ça lui a pas fait du bien.
0: Ah non, parce qu'elle est pas. Non, non, comme elle est pas branchée foot, tu vois, c'était cool, mais elle a passé une bonne soirée, c'était bien, mais bah, pas toutes les fois, quoi.
1: Ouais, bah ok, d'accord.
0: Moi j'ai envie de vous raconter une trop belle histoire. Oh, vous voulez une vraie belle histoire,
6: s'il vous plaît?
0: Non, non, mais là vous avez pas compris. Pas une belle histoire, une trop belle histoire. On a un jingle, je vais vous raconter l'histoire de Ronnie, c'est parti.

0: des années R&B.
1: Je crois juste que Thibaut veut me ken.
2: J'ai l'impression, oui.
3: Tu dis ça parce que j'essaie de te faire des bisous dans le cou.
0: Exactement. Ça va avec le jingle. Voilà, vous ne voyez pas tout à la radio.
4: Bizarre.
0: Écoutez l'histoire de Ronnie, elle est magnifique. Franchement, je suis content, je vais vous donner plein d'espoir dans la voiture. Ça va vous mettre les larmes aux yeux, j'en suis sûr. On part à Loganey. D'accord, on va parler de Ronnie, 41 ans. On va même parler de l'Action de Loganey, le magasin Action,
2: Action bien sûr.
0: De Loganey en France, donc. Sachez que Ronnie vient d'être embauché en CDI au magasin Action de Loganey. Pas Loganey, Loganey, pardon, c'est près de Toulouse. Hein.
3: Ok.
0: L'an passé, c'est Thibaut qui a signé son CDI sur énergie.
3: Ça fait quelque chose, hein. Ouais. Je peux te dire, t'es plus le même quand t'es en CDI.
0: Oui. Oh là là. Eh ben, Ronnie aussi est en CDI maintenant. Et si je vous parle de ça, c'est parce que son histoire est dingue. Comment la direction a-t-elle repéré Ronnie?
5: Eh bien, c'est une cliente qui est passée en caisse et qui, à un moment donné, était hyper joviale, souriante, sympathique. Ils ont dit, très bonne conseillère, caissière.
0: Ou membre du staff.
5: Ou membre du staff.
0: Non.
2: T'avais l'air vraiment enthousiaste avec Rémi. Je me suis dit, ça doit être ça.
0: Il a une belle, DA. Il est parti sur une belle histoire, mais qui n'est pas la bonne. Mais c'est beau.
5: Bon, bah, c'est cool.
2: Est-ce que c'est un peu plus, on va dire, dramatique au démarrage?
0: Ben,
2: comme histoire.
0: Oui, un peu. T'as raison. Et sachez qu'aujourd'hui, c'est une belle histoire. Et aujourd'hui, il range les rayons, il entretient le magasin.
2: Est-ce que c'est quelqu'un qui faisait la manche ou qui était devant le. Qui avait pas de logement ou quelque chose
0: exactement.
2: Comme ça?
0: Exactement.
5: Ah ouais.
0: Ronnie était sans domicile fixe et il faisait, comme malheureusement ça arrive à plein de gens devant les grands magasins en espérant que quelqu'un leur donne quelque chose, il faisait la manche devant le magasin Action, devant la boutique. D'accord, il était sans domicile fixe depuis quelques mois maintenant, il gagnait un petit peu d'argent comme ça. Et un jour, il se dit, tiens, et si je déposais mon CV? Et ça a fonctionné, la directrice du magasin, mais bravo à elle, Cassandra, c'est une belle personne.
2: Ouais, c'est clair.
6: Oui,
0: la directrice.
6: J'ai lu cet article.
0: Tu l'avais lu?
6: Oui, je l'ai lu.
0: Elle nous l'a pas grillé, t'es mignonne. C'est sympa. La directrice du magasin lui a donné sa chance et l'a embauché en CDI. CDI, hein. Et donc, il range le magasin, tout ça. Aujourd'hui, c'est un employé modèle, toujours à l'heure, assidu à son travail. Et donc, on dit merci au magasin Action pour
2: cette bravo.
5: Et bravo surtout à cette responsable qui a eu l'audace, entre guillemets, de prendre quelqu'un dans le besoin. Ça, c'est toujours pareil, c'est l'humain après qui parle. Hein.
0: Bien sûr.
5: C'est le cœur. Hein.
0: Après, j'apprends surtout qu'apparemment, les magasins Action sont rangés.
2: Ils sont rangés par Ronnie, attention.
0: Si vous êtes déjà allé chez Action, il y en a un à côté de chez moi, tu te dis, c'est pas le rangage de rayon, c'est pas la spécialité de chez Action.
5: Après, si tu passes le samedi à 18h30, je te cache pas que c'est peut-être.
0: Je cache pas que c'est un peu mon heure.
2: C'est ça.
5: Voilà, c'est un peu le bordel.
0: Netflix, on se réveille ou pas, Netflix, là?
2: Qu'est-ce qu'il y a?
0: Là, vous avez une histoire, là, Netflix, hein?
5: Bah ouais.
0: Pardon, hein, vous avez un film, hein. Si vous deviez remercier quelqu'un qui a cru en vous dans votre vie, Cassandra, est-ce qu'il y a quelqu'un, et c'est le moment de dire merci aux gens, est-ce qu'il y a quelqu'un qui t'a fait du bien dans ta vie, Cassandra?
6: Mon conjoint.
0: Oh, c'est beau. Il s'appelle comment?
6: Olivier.
0: Olivier, il t'a bien encouragé dans ta vie, même si t'amènes pas au stade?
6: Oui.
5: Voilà. Bah, tu vois.
0: Toi, Rem.
5: Moi, écoute, plein de gens viennent, bien sûr, les parents, mon frère, mais quand même, dans ma construction d'enfant et d'ado, un prof de français. Qui m'a donné un coup de boost à un moment donné, qui m'a fait comprendre que c'est cool, ça pouvait le faire et que qui te donne confiance en toi, quoi. Et ça, c'est extraordinaire.
0: Et
5: en
0: ça fait comment?
5: Monsieur Lopez.
0: Allô,
5: Monsieur Lopez, et qui nous faisait faire des folies, tu vois. Il n'avait pas forcément les autorisations, on partait faire des expos, des machins, c'était pas prévu, mais il nous donnait de l'envie, quoi. Et ça, c'est extraordinaire.
0: Ordé.
2: Moi, en dehors de ma famille, j'aimerais dire merci à Olivier Marchal, parce que c'est

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1: Cassandra, je te fais des gros bisous. Tout de suite, on écoute Tame Impala et Jenny Dracula.
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1: Dans un instant, mon jeu préféré sur Énergie. Vous allez pouvoir jouer avec nous, bien sûr, dans la voiture, au travail, à la maison. Je sais que vous l'aimez ce jeu aussi. C'est le 3 objets, un taf.
2: Ah ouais.
1: On nous appelle au standard. On a trouvé deux personnes qui avaient un boulot assez insolite. Je vais aller au standard maintenant, me caler avec eux sur les 3 objets que vous aurez pour pouvoir deviner leur travail. Ornella, Rémi, vous tenterez de deviner. Les gens aussi qui nous écoutent essaieront de deviner le métier un peu insolite, bien sûr, qu'ils ont. Évidemment, on choisit pas les 3 objets les plus essentiels au boulot, sinon ça serait trop facile.
2: Bien comment sûr. Tu fais quand tu notes les objets, tu prends des infos sur le boulot et
1: on
2: puis après
1: avec Julia. Ben, on a le boulot, ensuite avec Julia, on se met et on cherche 3 objets qui permettent de découvrir le travail, mais qui en même temps sont pas trop faciles,
2: bien sûr.
1: Bah,
2: bien
1: si
2: sûr.
1: Je vous dis râteau, bêche,
2: et ben oui, voilà.
1: Ben oui,
2: c'est le râteau.
1: Et voilà.
2: D'accord, bien sûr. Ok, très bien.
1: Ah, bien sûr. Restez avec nous, c'est dans un instant sur Énergie. On aura aussi le dernier Gims Soleil à DJ.
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1: Merci de nous choisir pour terminer vos après-midi, l'équipe.
2: Oui.
1: On part à Condom dans le Gers.
2: Condom production.
1: Ouais, Condom.
2: Comme les.
1: C'est là qu'on
2: fabrique les préservatifs.
1: Ben, figurez-vous que la production de préservatifs gersois a été lancée Condom from Condom.
2: C'est énorme.
1: Mais c'est génial. La ville de Condom s'est dit. Alors, Condom veut dire préservatif en anglais. Ouais. Et donc, ils se sont dit, bon, on va lancer des préservatifs au nom de la ville.
3: Ah, waouh. Wow.
2: C'est marrant, ça.
1: C'est Sylvain Mansuy qui va présenter ses premiers préservatifs lors du prochain festival de fanfare de Condom. Du 8 au 10 mai, suite à ça, une campagne de financement participatif sera lancée pour une production nationale.
3: Eh ben.
2: Après, c'est toujours pareil, ça dépend le prix de la boîte. Tu vois, faut faire attention.
1: Ah, mais c'est du 100% local, ça.
2: Oui, bah écoute.
1: Testé par Sylvain.
2: Comment il s'appelle?
1: C'est Sylvain Mansuy.
2: Ah ouais. Ok.
3: Quoi?
2: Pardon, j'avais un jeu de mots horrible, donc je vais pas le faire.
1: Vas-y,
2: c'est bon, moi je suis occupé.
1: Oh. Allez, Rémi, tu sors.
2: Oh, oh non,
1: tu sors.
2: Ouais.
1: Aussi.
2: Oh,
1: yeah. Ça va. Dans un instant, 3 objets, un taf, on devine vos métiers tous ensemble avant Gims Soleil.
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1: On va jouer. Eh oui, on a la chance de jouer maintenant à mon jeu préféré, le 3 objets, un taf. Le principe, il est très simple, je vous le réexplique. Vous allez jouer avec nous en voiture. On a 2 auditeurs qui ont un métier un peu insolito.
2: Absolutely.
1: Qui n'est pas le métier le plus classique du monde. Va falloir que vous découvriez chacun votre tour quel est le métier de l'un et de l'autre.
3: Oui.
1: D'accord. Celui qui devine le plus rapidement le métier de son auditeur lui fait gagner un cadeau. Maman.
2: Qu'est-ce qu'on lui fait gagner, monsieur Combal?
1: iPhone 17 avec... Grâce au film Le Diable s'habille en Prada 2.
3: Ok, génial.
2: Ah ouais, j'ai vu que ça revenait, ça.
3: Bah évidemment.
1: Ah bah ouais, les gars, le diable, il revient, il s'habille pas en TN. Hein.
3: Non.
1: Il s'habille en Prada, c'est en de Prada retour, 2. C'est le deuxième. En Prada 2.
3: Oui.
1: Ça sort fin avril. Vous imaginez la pub pour Prada gratos?
2: C'est
1: pas
2: ça.
1: La pub est folle.
2: Ouais, c'est dingue. Non, mais c'est vrai, c'est fou.
1: Donc, Le Diable s'habille en Prada 2, ça sort le fin avril, et grâce à eux, on vous offre un iPhone 17.
3: Allez.
2: Ouais, bah, pas mal.
1: Vu merci. Comment j'arrive pas à parler, mon avis, danser avec les stars ce soir, ça va être sympa. Parce que vraiment, j'ai quand même dit, on vous offre le iPhone 17.
2: Avec le diable s'habille en le Prada 2.
1: Ah, le Prada. Ça va être belle la finale ce soir sur TF1.
3: Bon, bref. Allez, courage.
1: 3 objets, un taf. Pourquoi? Parce que, évidemment, vous n'aurez, avant les 2 minutes max pour découvrir quel est le métier, que 3 objets. C'est important. Avec ma Julia au standard, on a donné 3 objets. Un peu qui sont, il n'y a pas de piège, ils en ont besoin dans leur métier, mais pas les plus évidents, sinon ce serait trop facile.
2: Eh bien sûr.
1: Je vous présente Ben et Brice qui sont là. Salut tous les deux.
4: Salut Camille.
1: Ben, sois le bienvenu. Ben, est-ce que si tu nous dis simplement d'où tu viens, ça donne pas d'indice sur ton métier?
4: Non, pas du tout.
1: Eh ben, tu viens d'où alors?
4: Je viens à la base de Angoulême.
1: Très bien. Et toi, pareil, Brice, tu peux dire d'où tu viens ou ça donne un indice?
4: Ouais, non, pas de soucis. Je viens de Bastia.
1: Bastia. Ok, très bien. On a une Bastiaise dans l'équipe.
3: Okay.
1: On a une Bastiaise dans l'équipe. Je peux te dire, ça va que t'es pas d'Ajaccio, sinon. Ça serait mal parti. Alors, 3 objets, un taf. Je vais commencer avec Ben, si tu veux bien. On va commencer avec Ornella et Ben. Ornella,
3: allez.
1: Une fois que je t'ai donné les 3 objets, t'auras 2

0: minutes max pour poser toutes les questions que tu veux à Ben. Ben, je te rappelle, tu peux répondre que par oui ou par non, d'accord?
1: Oui.
2: Mais là, t'as le droit de parler. Hein. Là, c'est bon.
1: Ok, c'est bon, je suis prêt.
0: Bonne chance, mon poteau. Les trois objets qui sont nécessaires au boulot de Ben. Un passeport. Une carafe à vin. Et des clés, top chrono.
2: Alors, est-ce que tu voyages beaucoup?
1: Oui.
2: Tu voyages donc pour ton travail?
1: Oui.
2: Tu vas vendre quelque chose à l'étranger?
1: Non.
2: Est-ce que tu fais du... tu travailles pour une marque et puis tu vas, je sais pas, en parler à d'autres personnes ou...
1: Non.
2: Ok. Est-ce que tu fais du vin? Bah, ce serait facile, mais du coup, carafe à vin.
1: Non.
2: C'est un rapport avec quelque chose que toi, tu fabriques?
1: Non.
2: Donc, toi, tu ne fabriques rien? T'as besoin non. d'aller à l'étranger pour fabriquer des choses?
1: Non plus, non.
2: Donc, ça c'est compliqué. Ok, toi t'as besoin d'aller à l'étranger pour ton travail, mais donc tu travailles bien pour quelqu'un?
1: Oui.
2: Tu travailles pour une grosse boîte?
1: Non.
2: Une toute petite boîte?
1: Non.
2: Une moyenne boîte?
1: Non.
2: Ok, tu travailles pour des gens, un truc personnel?
1: Oui.
2: Non, tu travailles pour toi?
3: Une minute.
1: Non,
2: je travaille pas pour toi, je travaille pour quelqu'un, d'accord.
1: Oui.
2: Oh là là, attends. Est-ce que c'est dans le milieu de la nourriture?
0: Non, on peut pas dire ça. C'est un métier de service.
2: Un métier de service, d'accord.
0: C'est du tertiaire, ce qu'on fait bac éco.
2: Tout à fait. Tu n'es pas gigolo, mais tu fais non. autre chose. Merci de répondre, c'est très mignon. Donc attends, c'est pas dans le métier de la nourriture. Ouais. Est-ce que tu voyages tout seul quand tu pars?
3: Une trente.
1: Non.
2: Tu peux voyager avec ta famille?
1: Non.
2: Vous êtes plusieurs?
1: Oui.
2: Est-ce que tu travailles pour une équipe de foot, ça a rapport avec le sport ou quelque chose comme ça?
3: Il reste dans le monde.
0: Ça patoche.
2: Oh là là, ouais, là, j'ai pas du tout.
4: C'est le bras secoué, ouais.
2: Est-ce que tu... Non, j'ai pas, attends.
3: 10 secondes.
2: Ouais, mais je suis vraiment désolée, c'est... Je suis perdue dans que tu travailles
0: voyage,
2: pour quelqu'un.
0: Il travaille... Il...
3: Le plus simple quand
0: on travaille pour quelqu'un.
2: Personnel shopper?
1: Non.
2: Je sais pas.
0: Ah, ça aurait pu être pas mal ça.
2: Assistant ben, quoi de quelqu'un, mais je sais
0: pas. Eh voilà, t'es pas loin. Ben, quel est ton métier?
1: T'étais vraiment pas loin, t'avais des indices. Je suis majordome privé.
2: Oh, wow. Ouais.
0: Génial. Majordome, les copains. Bah ouais, majordome, tout simplement.
2: Incroyable
0: comme métier, hein.
3: Jeffrey, remets-nous tes glaçons.
2: Mais attends, majordome privé?
0: Est-ce que tu peux nous expliquer en quoi consiste ton métier? Ben, vous l'avez compris, en deux minutes, Ornella n'a pas découvert, donc on verra si il arrive en moins de deux minutes à découvrir le métier de Brice dans un instant, Rémi, pour le faire gagner. Avant ça, quand même, on n'a pas tous les jours des majordomes à l'antenne.
2: C'est clair.
0: À quoi consiste ton métier?
1: Le métier, pour résumer, assez simplement, on travaille du coup pour une famille privée. On voyage du coup avec une famille et pas pour une boîte. Et on les accompagne au quotidien dans toute la logistique, l'entretien de leur maison, le service du petit déjeuner, du déjeuner, du dîner. On gère les chefs. Donc il y avait une partie food, mais c'est pas nous qui le faisons.
2: Ouais,
1: on travaille avec des chefs privés. Et en fait, on est avec eux tout le temps et on les accompagne partout où ils vont pour, entre guillemets, leur simplifier la vie et faire ce qu'ils n'auront pas forcément le temps de faire.
0: Et donc, attends, que ce soit clair, tu bosses à l'année pour une famille ou tu fais de temps en temps quand on t'appelle?
1: Non, maintenant, on travaille à l'année avec une famille. Donc, on suit toute l'année la même famille. Okay.
0: Donc, tu peux pas dire qui c'est, bien sûr?
1: Non, pas trop.
0: Bon, pas trop. Est-ce que, donc, à part cette famille-là pour laquelle tu travailles actuellement, et je comprends qu'il veut de la discrétion, est-ce que, c'est un métier fou quand même, hein. Mais attends,
2: c'est
0: là, tu organises tout pour la famille. Est-ce que, t'as bossé pour des gens très connus?
1: J'ai pas bossé directement pour des gens très connus, mais je me suis occupé sur un yacht dans une soirée du Caraïbe de Asap Rocky et Rihanna.
0: Donc, t'as vu Rihanna en vrai?
1: Oui, c'est quand elle était enceinte, c'était l'été dernier à Cannes.
0: Oh là là!
1: Donc,
0: elle est sympa, elle est sympa.

0: incroyable, mais en deux minutes, vous n'avez pas trouvé.
1: Ah,
0: hein.
1: J'y étais vers la fin. J'y arrivais, mais il me fallait une minute encore.
0: Toi, t'as une famille, t'as des enfants?
2: J'ai une copine, j'ai Camille, et puis après, j'ai pas d'enfants, non. Non, non.
0: Bah, en même temps,
2: pour l'instant.
0: Ouais, avec non, ce métier-là, c'est pas simple, non?
2: Non, là, c'est trop. C'est un peu compliqué de. Ouais.
0: D'avoir ouais, une famille. Et ouais, t'es tributaire du planning de cette famille-là. Si cette famille reçoit des gens jusqu'à 1h du matin, bah, faut que tu sois là. L'autre côté, ça peut. L'autre jour, ça peut être plus calme. Et puis, un week-end, tu peux partir, je sais pas moi, Ibiza.
2: Bah, exactement. Là, on est arrivé à Marbella il y a deux jours, pour 15 jours.
0: Ah, bah voilà.
1: Ah, oui, oui. Ce qui est génial, c'est que tu voyages aussi. C'est ça.
2: Exactement.
1: Ah, ouais.
0: Mais là, t'as quel âge, là? T'es.
2: Là, j'ai eu 30 ans.
0: Voilà, bah, meilleure life, hein.
3: Bon, je rappelle. C'est clair.
0: Je rappelle les trois objets, ça peut t'aider, Rémi, hein. Pour tout à l'heure, le passeport, parce qu'il voyage beaucoup, la carafe à vin, bah, pour servir du vin à Rihanna.
3: Et là, j'aurais dû y penser.
0: Et les clés, parce que vous l'avez compris, majordome, c'est aussi
1: bien
0: ça,
1: sûr,
0: c'est tu gères. Les gens, ils s'occupent plus de rien.
1: Bien sûr.
0: Elles sont les clés du yacht, elles sont les clés de la Mercedes. Et lui, il dit, bah, elles sont là.
2: Ça peut arriver, ça peut arriver, ouais.
1: Voilà, je suis désolée, Ben, mais maintenant que je sais que t'es à Marbella pour 15 jours, je m'en veux un peu moins.
2: Il n'y a pas de problème, sur le soleil, tout va bien.
0: C'est un métier fou quand même. Je posais 200 questions, c'est pour ça que j'adore ce jeu.
1: C'est
0: qu'on joue et après, derrière, chaque fois, quand on découvre un métier, j'ai 900 questions à poser, Thibaut.
4: Moi, à chaque fois, ça m'intéresse trop de savoir si ça gagne bien ou pas.
2: Si ça gagne bien?
4: Ça gagne bien, ouais.
2: Oui, oui. Ah, oui, il faut bien qu'il y ait un côté positif.
0: Il a, il a même pas fait semblant. Mais surtout que tu peux avoir des petits pourboires qui tombent en fin de journée parce que t'as été choper la bonne bouteille de vin, le bon truc.
2: Ah, quand on bosse pas, par exemple, pour une famille, mais quand on bosse, on va dire, dans des événements ou. Ou de temps en temps, oui. Le meilleur que moi j'ai fait, en tout cas, pendant une soirée privée, c'était 1 500 € de pourboire.
0: C'est moi, ça proquis, ça. Hein.
1: Ah ouais. C'est clair.
2: Donc oui, ça peut aller vite après.
0: Ah ouais, oh là là, c'est génial. Mais c'est de dingue. Trop content de t'avoir eu au téléphone. Ben, c'est pas encore perdu. On verra ça dans un instant. Le temps d'écouter, pardon, Gabri Ponte Thunder.
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0: On est toujours ensemble sur Énergie. Vous êtes comme nous, vous êtes à fond en train de jouer aux trois objets, un tap. On a eu un instant, on a eu Ben, notre majordome. Hein.
6: Ouais.
0: Sur Énergie. En moins de deux minutes, Ornella n'a pas réussi à découvrir son métier. C'était pas simple.
1: Ouais.
0: En tout cas, les majordomes, il a même servi Rihanna et Asap Rocky.
6: Tu m'étonnes sur un yacht.
0: Pardon, hein.
1: Ouais.
0: Ah bah oui, tu vas pas sur un Zodiac. Hein. Pas sur un biplace.
6: Sur un petit pédalo.
0: Bah allez, mon Asap. Et maintenant, on a Brice face à nous. Brice, si je dis pas de bêtises, tu es, rappelle-moi d'où, de Bastia.
7: Ouais, c'est ça, ouais.
0: Brice, tu es de Bastia. Allez, on peut le dire parce que ton métier n'a rien à voir avec ça. Je vais vous donner les trois objets. Essayez de deviner plus vite que Rémi à la maison quel est son métier. Brice, trois objets qui te servent à ton taf, un pinceau, un drone et un aspirateur. Top chrono, 2 minutes max.
6: Ok, pinceau, drone, aspirateur. Est-ce que tu es dans le bâtiment?
7: Non.
6: Est-ce que tu travailles en extérieur?
7: Oui.
6: Ok, pinceau, drone, aspirateur. Est-ce que tu repeins des façades, mais des grandes façades? Drone, pinceau. Est-ce que ton drone te sert à voir un petit peu là où tu vas intervenir?
7: Ça peut, oui.
6: Ok. Est-ce que le pinceau a à voir avec ton travail direct, c'est-à-dire que tu repeins des choses?
7: Oui. Non.
6: Est-ce que tu fais des fresques?
7: Non.
6: Est-ce que tu es dans l'artistique?
7: Pas du tout. Non.
6: Pas du tout. Est-ce que tu es dans l'armée?
7: Non.
0: Un
6: plateau. Est-ce que tu es dans? Tu m'as dit le bâtiment, c'est non, hein?
7: Non, non.
6: Ah, drone, pinceau. Est-ce que tu c'est toi qui pilote le drone?
7: Oui.
6: Tu pilotes le drone pour aller voir quoi?
0: Une minute.
6: Est-ce que tu viens en aide à des personnes en difficulté grâce au drone?
7: Non.
6: Et tu les réanimes avec un pinceau? Est-ce que tu ne me perturbez pas? Est-ce que vous êtes nombreux à faire ce métier?
7: Je dirais oui quand même.
0: Oui, mais c'est très rare, c'est un métier très rare.
6: Ok, c'est un métier rare.
0: Dans le monde, il y en a pas mal.
6: Je me focalise sur le drone parce que le reste, je sens que c'est bancal. Tu m'as dit que c'était pas l'artistique. Est-ce que tu fais ça partout en France?
7: Oui.
6: Donc tu te déplaces, t'es quelqu'un qui se déplace?
7: Moi, personnellement, non.
6: Ah. Est-ce que t'es dans la vidéo, à la base, c'est de la vidéo que tu vends?
7: Non, pas du tout.
0: Il reste sur le pinceau, reste plus sur le pinceau.
6: Ah, maman. Est-ce que c'est le pinceau, c'est un pinceau pour peindre des choses ou c'est un pinceau pour maquiller des gens?
7: Ni l'un ni l'autre.
6: 20 secondes.
0: Pinceau, les gars.
6: Est-ce que tu gères des drones, des scènes de crime qu'on peut pas atteindre?
0: 10 secondes.
7: Non.
6: Ouais, le pinceau, ça sert à quand il y a eu des cambriolages, c'est un pinceau pour aller chercher les empreintes.
7: Non.
0: Ah, c'est dur, les gars.
6: 5.
0: aspirateur pour faire disparaître des...
6: C'est ciao.
0: Attendez, on est là, une proposition à faire, vas-y.
1: Est-ce que ce serait un truc qui a rapport avec l'archéologie? Tu sais, il va...
0: Il est archéologue. On est bien joué.
1: Petit pinceau aspirateur et toi. Après, je me suis dit, t'as éliminé beaucoup de possibilités.
0: Ben ouais, c'est vrai, parce que le drone, ça m'a. Tu sais, drone, c'est trop moderne pour être archéologue.
6: Je t'ai dit, je l'ai enlevé. Après, je reste sur le pinceau.
0: Ah ouais, ouais, je suis focus sur le drone alors que le drone m'a mis dedans, c'est ça.
6: Alors que le drone, il est important pour faire les photos aériennes des vestiges avant de se lancer dans le détail. Pour dégager un objet fragile, bien sûr, le pinceau et l'aspirateur pour fouiller des squelettes.
0: Ah ouais,
7: ouais,
0: ah
7: bah tiens,
0: c'est direct en Dyson.
6: Tu vois tout, hein.
0: Et t'es en train de fouiller là.
6: Oui, tu le fouilles, hein.
0: Tout en canon. Respire, ça va bien se passer. Et là, vous fouillez là. Oui. On respire.
6: Aïe. Alors Brice, donc mort moins, bon. Pas non plus en moins de 2 minutes. Aucun va gagner ce soir, c'est incroyable.
0: Ah ouais, pardon, mais là, l'archéologue, c'est peut-être l'un des métiers les plus passionnants de.
1: Attends, c'est extraordinaire.
0: Ouais. C'est fou.
6: Alors, archéologue qui n'est pas paléontologue, puisque moi, mon fils à 4 ans, il veut être paléontologue.
0: Ah, c'est pour les dinosaures?
7: Non, rien à voir.
6: Paléontologue, c'est les dinosaures. Ben, je vais te demander précisément quoi correspond ton métier archéologue, surtout que Brice nous a dit que toi, tu voyageais pas.
7: Non, je travaille que en Corse.
6: Ah ouais, ok. Et donc, comment ça se passe? On précise qu'on a trouvé quelque chose qui pourrait être sujet à des fouilles, c'est ça?
7: Ouais, en fait, on intervient avant des projets de construction, de style immeuble, parking, et on définit s'il y a un site archéologique. Et s'il y en a un, et ben on le fouille après, avant qu'il y ait le projet de construction qui soit fait.
6: Ah ben vous savez qu'on a eu ça sur le parking du Palais de Justice à Aix-en-Provence.
1: Ah oui.
6: Ah ben ils ont creusé.
7: Voilà.
6: Ils ont voulu.
7: Auprès aux pêcheurs.
6: Exactement. Ben ils ont commencé à creuser. Ils se sont dit on va foutre un Vinci. Puis ils ont commencé à trouver. Maintenant il y a des baies vitrées, c'est au niveau du trottoir et tu marches sur des vestiges. En fait ils ont retrouvé des vestiges. Ouais. Ben il y a pas de parking. Hein.
0: Ah c'est... génial. Je savais pas. C'est super ça.
6: Bah c'est super, à part pour Vinci du coup.
1: Ouais,
6: bah,
1: ouais, ça va. Pas pour se garer du coup.
6: Ouais, bah, quand tu veux te garer en centre-ville dans Aix, l'Aix d'Angers, tu fais 3 fois le tour. Hein. Mais bon, t'as
0: regardé, les pavés là, ils sont de 1600.
1: Oui. Hein.
6: Et donc oui, bien sûr, avant, c'est quoi le site le plus dingue que t'aies découvert?
7: Écoute, j'ai déjà travaillé en Grèce par exemple et j'ai fouillé des tombes qui avaient 4000 ans.
6: Wow.
7: Et qui sont exceptionnelles, bah déjà parce qu'elles sont hyper anciennes et puis parce qu'il y avait plein d'objets d'accompagnement dedans, des bijoux, des vases complets. Donc c'est vrai que c'est assez exceptionnel, ouais.
6: C'est le truc le plus ancien que t'as touché? Non, c'est Renaud.
7: Ouais, c'est le site, un des sites les plus anciens que j'ai fouillé, ouais. Mais moi, je suis surtout spécialisé dans l'époque romaine.
6: Ah, génial. Et donc, il y a forcément en France aussi?
7: Oui, bah, en France, sur le continent et en Corse, dans tout l'Empire.
0: Eh oui, c'est ça. Nous, on a plein de trucs aussi en France, des vestiges romains. Il y en a plein partout.
6: Ils en ont foutu partout. Ils nous ont foutu un sbeul, ces Romains.
1: Ils en ont mis partout.
6: Ils ont été un petit moment, mais alors ils ont foutu un bordel de partout. Hein.
0: C'est fou, ces mecs qui ont conquis des pays en se disant tiens, fous-moi un amphithéâtre.
6: C'est fou. De toute façon, César, la stratégie, c'était quoi? C'est pousse-toi là que je m'y foute.
0: Hein. C'est fou.
6: Il est arrivé chez lui, il dit rasez-moi tout ça, vous foutez un amphithéâtre, un hippodrome. Hein.
0: Qu'est-ce que c'est? Un super U?
6: Bon, on s'en fout. Foutez un hippodrome. Il va mettre que des hippodromes. Oh là là. T'aimerais pouvoir remonter le temps et aller toi-même à l'époque romaine?
7: Franchement, je dirais pas non pour être au Colisée à Rome pour assister à un spectacle de gladiateurs, par exemple.
6: Je peux poser une question? Incroyable.
0: Il a pas dit alcoolisé, hein. Il a dit
6: alcoolisé. Ah, pardon. Je vais parler dessus. Non, juste un truc. Il paraît qu'à l'époque, ils arrivaient à faire une étanchéité dans le Colisée pour faire entrer des requins pendant les batailles de gladiateurs. Est-ce que ça, c'est validé par l'histoire ou pas?
7: Non, pas du tout.
6: Ah ouais. Ça, je pense que c'est une énorme connerie pour Gladiator 2. Hein. Je pouvais pas le dire parce que Denzel Washington était face à nous, mais en vrai, je pense que c'était une énorme connerie.
0: Tu sais qu'après, on s'est posé la question suite à ce film et j'ai vu des trucs comme quoi, peut-être.
1: Non.
6: Ah, étanchéité, on n'arrive même pas, nous, en 2026, on n'arrive pas à avoir un DPE de C. Et tu vas me dire qu'à l'époque, tu faisais étanchéité où tu foutais des requins dans un truc comme ça.
1: Ouais, dans le Colisée,
6: Paris. Alors, tu mets un moment avec le jet d'eau dans la piscine, là. Faut pas de la remplir, la piscine.
1: Surtout qu'il y a du sable partout, en plus, donc c'est un peu bizarre.
0: C'était technique, hein. C'était Nophilus Minus qui gérait le liner.
6: J'ai foutu un liner.
0: Ah, t'es tranquille, hein.
6: Piscinus. Bon, je suis désolé. J'ai passé un trop bon moment. Ben et Brice, malheureusement, aucun des deux n'a trouvé en moins de 2 minutes. Hein.
1: Ah.
0: Désolé, hein, vraiment.
7: Ouais, bah c'est pas grave. Hein.
0: Ah, je sens de la déception. Ouais, ça s'est brisé notre archéologue. Ben, tu t'en remets là-bas à Marbella?
2: Oui, ça va. Je suis au soleil, je profite quand même. Alors, un peu déçu, mais bon.
0: Je comprends. Je vais quand même vous offrir deux places chacun pour Le Diable s'habille en Prada 2. Ça nous fait plaisir. Ça sort le 29 avril. Brice, si t'as le temps entre deux, fouille. Et puis Ben, bon, bah, c'était pas à Ibiza ou je sais pas où. Bah, oui. Tu vas, hein.
2: Oui, j'irai.
0: Je vous embrasse les copains, vous avez deux métiers passionnants, franchement. Un immense merci à vous deux d'être passés sur l'antenne. Dans un instant, on aura du Vita et une info dingue qui a buzzé cette semaine. À tout de suite sur Énergie.
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0: On est tous ensemble et on est avec vous sur Énergie. Courage à vous tous qui terminez. Qui terminez. Journée de boulot. Je veux dire, terminer journée, ça fait terminer.
6: Bien sûr. Il n'y a rien qui peut me faire plus rire que ça.
0: Dans la vie, il n'y a que ça.
6: Vous terminez. Eh ouais.
1: Terminer la journée et voilà, c'est tout.
0: Je voudrais qu'on parte à Clermont-Ferrand deux secondes. James Taylor a lancé la marque Capilum. Une start-up qui recycle les cheveux.
6: Ah ouais.
0: Bah, c'est trop tard, mais au départ, ça servait pour dépolluer les eaux et l'entreprise vient de lancer sa nouvelle innovation, des doudounes rembourrées de cheveux humains.
6: Ah, c'est un peu...
1: Ça sonne dégueu. Alors attention, ça... Ouais, on sait pas.
0: Ouais, mais ça sonne dégueu, mais au moins, bah, c'est pas perdu, pourquoi pas.
6: C'est fou ce que t'es en train de dire. Ce matin, je vous jure que c'est vrai, j'étais dans ma salle de bain, je me disais, en me rasant, je me disais, mais qu'est-ce qu'on fout de tous ces cheveux?
0: Et ben, moi, c'est vrai. Qu'est-ce qu'on fait de tous ces cheveux?
1: Mais bah écoute, voilà, moi, Capilum.
0: Moi, vous savez qu'il y a trois mystères dans le monde. Parce qu'on n'arrive pas à me dire. C'est la poussière.
1: Ouais.
0: C'est quand t'es enrhumé, comment tu peux avoir, pardon, autant de morve? Tu dis, mais elle vient d'où? Je sais pas, comment tu peux sécréter autant de morve? Bien sûr. Ça me rend fou. Ouais. Et le troisième truc, c'était les cheveux où ils vont. Eh ben, j'ai la réponse, moi, maintenant. Encore là, samedi, j'ai coupé les cheveux de... C'est moi qui le fais. Il a vraiment la coupe de Godefroy de Montmirail. Donc, je coupe les cheveux. En fait, je les mets dehors. Et nous, il y a un arbre, il y a un merle qui vient les récupérer. Il en fait le nid. Et ah donc, ouais, si les oiseaux en font un nid, c'est que c'est un bon isolant.
1: Ah, ouais. Ah ben non, mais ça, oui, mais ça, c'est sûr.
6: On le nie, il a un carré plongeant, le nid.
0: Je te promets, pour tout, ils en font un nid, en fait. Il n'y a rien mieux que les cheveux. Ils récupèrent tout.
6: C'est magnifique.
0: Mais poteau, tu mets les cheveux à 9h du matin sur la terrasse. Enfin, là, devant chez toi, là. Je te promets, à 14h, il y a plus un cheveu.
6: C'est dingue. Mais après, tous les salons coiffures ne filent pas ça aux merles pour faire des nids.
0: Ah bah non, mais il faudrait.
6: Parce que sinon, on aurait des nids de fou.
1: Ah, attends, t'as le plus du fou devant chez toi.
6: C'est clair.
1: Ils sont bien bossés.
0: Bon, allez, vous comprenez. Bon, vous n'aimez pas la magie. Ils ont lancé des doudounes rembourrées de cheveux humains.
1: Ah, mais écoute, très bien, très bien.
0: Ils bossent avec 6000 coiffeurs partenaires. Ils récoltent 15 tonnes de cheveux chaque mois. Les doudounes sont dispo en précommande sur Internet. 150 balles.
6: C'est génial. Après, quel est le cheveu le plus isolant? Ça, on n'aura pas la réponse. Blond, brun, roux, on sait pas.
0: Ah non, c'est vrai, t'as raison, Rémi, on sait pas.
6: Ben non.
0: Ben non, restez avec nous, Énergie Vita tout de suite, ça fait mal, c'est mordu la langue.
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0: Comment va Ornella?
1: Très bien, pardon.
0: Comment va Rémi?
6: Pleine forme, bon, là, moi c'est le vendredi, c'est mon jour.
0: On est avec vous jusqu'à 19h.

0: sur la finale avec Rémi.
1: Allez. Ouais. Et moi, je vous regarde à la télé.
0: Ah, t'es trop sympa.
2: Bien sûr.
0: Un petit cœur, toi. Il y a Caroline qui est avec nous. Ça va, Caroline?
3: Ça va, et vous?
0: Ça va très bien, Caro. Tu viens d'où?
3: De l'Essonne, d'Evry.
2: 91.
0: 9-1 représente. C'est région parisienne, ça.
2: Ouais, sud.
3: Ouais, ouais.
0: Région sud.
3: Ouais.
0: Tu fais quoi là-bas?
3: Je suis assistante de direction.
0: Oh, wow, pour quelle voiture?
2: Je l'ai. Oh, wow. Je l'ai, Camille, elle est drôle. Je crois que c'est ma blague préférée.
0: Je vais vous raconter une histoire bizarre.
1: Ok.
0: Une histoire un peu bizarre, mais je suis obligé de vous la raconter. Vous l'avez peut-être vu passer. Pour les autres, vous allez essayer de la deviner. Vous tous qui êtes à la maison, c'est peut-être l'info qui a le plus marqué cette semaine.
1: Ah ouais.
0: Un Américain de 29 ans vivant dans l'Ontario est furieux de son salaire. Il est pas content. Il est 29 ans, il bosse dans une boîte, il est pas content, il est pas assez payé. Il n'a pas obtenu d'augmentation. Tu l'as vu passer?
1: Je crois que
2: oui. Moi aussi.
0: Donc tu ne joues plus. Rémi, tu joues plus. Je crois que je vais jouer tout seul. Caroline, tu l'as vu passer?
3: Non, pas du tout.
0: Très bien. Quelqu'un qui a demandé une augmentation, il ne l'a pas eu. Caro, ça peut peut-être t'arriver. Tu veux une augmentation, tu ne l'as pas. Il travaille dans un entrepôt qui produit du papier toilette. Alors, pour faire savoir son mécontentement au monde entier, Chamo, c'est son nom, a pris une décision, laquelle? Qu'est-ce qu'il a fait, Caro?
3: Du papier toilette.
0: Ouais, il gère un entrepôt de papier toilette.
3: Il a entouré tout l'entrepôt avec le papier toilette.
0: Ça aurait été une bonne idée. Ça prenait un petit quart d'heure, mais bonne idée.
2: Très bonne idée.
0: Oui, comme on faisait au prof d'histoire géo.
1: Oui, mais il a fait un truc plus rapide.
0: Bien sûr. Plus rapide. Tu le sais, toi, Thibaut, aussi?
2: Non, je sais pas, mais c'est un truc cracra.
1: Non,
0: c'est pas cracra. C'est pas bien, mais c'est pas cracra.
2: Il a volé tout le papier toilette?
0: Non.
2: Il l'a vendu?
1: Non.
3: Il a brûlé.
1: Oh, oui.
0: Caro, bien joué. Il a mis le feu à son entrepôt, tout dans la mesure.
1: Ah ouais. Ah, ça l'a énervé. Hein.
0: Ça a beaucoup buzzé cette semaine. Chamel s'est filmé en train de se plaindre de son salaire. Donc il se filme sur Snapchat. Il se dit ouais, j'en ai marre, on m'a pas augmenté et tout. Et pendant qu'il se filme, il commence à mettre sur les réseaux.
1: Ouais.
0: Il commence à mettre le feu à du papier toilette dans l'entrepôt. Et il va un peu plus loin. Il dit ouais, voilà, ce que je vais faire brûler le papier toilette et tout. Sauf que c'est un entrepôt entier de papier toilette. À mon avis, vu comme ça prend, c'est du triple épaisseur. Et c'est parti direct. L'entrepôt entier a pris feu. Allez voir les vidéos sur les réseaux, c'est fou.
2: Non mais après, pour le coup, c'est hyper dangereux parce qu'il restait des employés dans l'entrepôt qui sont sortis sains et saufs, heureusement.
0: Ouais.
2: Et quand tu vois les images quand tu vois les images de haut de l'entrepôt, mais ça a foutu le feu à un entrepôt de plusieurs hectares.
0: 175 pompiers, 7 heures pour arrêter le feu. Il aurait pu avoir un drame chez les pompiers et tout.
1: Sûr.
0: Mais le pire, c'est qu'il s'est filmé.
1: Ouais,
2: là, il est recherché. Hein.
0: Mais c'est dingue. Alors sachez qu'il a été arrêté, ça y est, non, il est retrouvé. Il est détenu jusqu'à son procès et quand même, je précise, il a été viré.
1: Il n'a pas été augmenté.
0: Et il a été viré, c'est un peu la moindre des choses.
1: Minimum.
2: Ah, bien sûr. J'étonne.
0: Si vous pouviez faire une revendication ici sur énergie, ce serait quoi, tiens?
2: Pour la boîte, tu veux dire, chez nous, là?
0: Non, mais chez nous, moi, j'ai un truc. On est une fontaine à eau. Parce que franchement, on a des canettes, c'est gentil, hein, mais les canettes d'eau qui ont un goût de merde, là, on n'en peut plus. Mettez une fontaine à eau, on a des petits gobelets, on met dans les gobelets, tout va bien.
4: Et qu'est-ce que ça s'appelle, Orion?
1: On va y arriver.
4: La merde.
0: Non, elles ont un goût de carton, si on doit tout vous dire, elles ont un goût de carton.
1: C'est vrai que,
2: Non, moi, j'aimerais qu'on trouve une solution avec cette clim.
0: Aussi, on a un petit problème de clim.
2: Voilà, qu'on trouve
0: mieux que l'an passé.
2: Mieux que l'an passé, mais c'est toujours un picard, donc.
1: Oui, particulier.
2: On peut faire quoi?
1: Moi, je demande toujours l'autorisation de venir avec mon chien éventuellement dans
0: c'est
1: le
0: ça
1: studio.
0: Qu'on voudrait, Énergie. Voilà. On est tellement heureux avec vous, franchement.
1: Mais
0: on kiffe être avec vous l'après-midi. Laissez-nous venir avec nos chiens.
1: Franchement, là, je l'aurai avec moi. C'est le plus beau jour de ma vie.
0: Il la voit pas?
1: Non.
0: Ah, moi non plus.
1: Il serait trop content.
0: Il serait trop top, là.
1: Oui.
0: Oh là là.
2: Ah ouais. Ce serait une autre émission, avec le chien à côté.
0: Tu avec ton chat, toi?
2: Bah ouais, il y aura un petit côté.
1: Bah là, il la boirait, là, peut-être.
2: Ah, moi, mon chat, je peux pas le foutre ici. Ça serait n'importe quoi.
0: Thibaut, t'aimerais quoi? Qu'est-ce que t'aimerais qu'il change?
2: Ah, mais il y a un vrai problème sur les toilettes ici. La lumière des toilettes, elle dure 30 secondes. Dès que tu fais un pipi qui dure un peu plus longtemps, tu te retrouves dans le noir. Donc,
0: ouais, mais t'as plus à rebouger, j'aime bien moi.
2: C'est ça, mais c'est compliqué parce que.
0: Ce moment où, pour les garçons, on est en train de faire pipi, donc debout, et il faut rebouger pour allumer la lumière.
2: Faut pas passer derrière Thibaut, quoi. Ah, non, je vous confirme. Mais c'est pour ça, moi, de toute façon, je vais pisser dehors.
0: Et surtout que t'as beau avoir visé, quand tout d'un coup, il y a la lumière noire, tu dis, mince.
2: Panique.
0: T'es plus qu'au bruit, t'es pas bien.
2: T'y vas au bruit. Hein.
0: Ah ouais, pareil, c'est comme si d'un coup t'as encore le son, mais t'as plus la caméra de recul. T'es plus hyper à l'aise. Caro, je te fais un gros bisou.
3: Moi aussi, je vous embrasse.
0: Merci d'avoir été avec nous, Caro. Qui veut du Tayla Chanel?
2: Ah oui.
0: Content que ça revienne. Bah ouais, c'est tout de suite sur Énergie. Hein.
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0: Comment va Baptiste qui est avec nous? Ça va, Baptiste?
4: Bah ça va et vous l'équipe?
0: Bah ça va très bien, Baptiste. Qu'est-ce que tu fais dans la vie, Bat?
4: Je suis technicien SAV.
0: Dans quoi?
4: Dans tout ce qui est serrure et porte blindée.
0: Ah, trop bien. Donc les gars qui se font forcer la serrure, c'est toi qui interviens?
4: Bah c'est moi qui suis au téléphone et qui après renvoie des serrures quand il y a besoin, que ça rentre dans la garantie, tout ça, oui, bien sûr.
0: D'accord. Et des fois il y a des galères sur des serrures et qu'il n'y avait pas eu de vandalisme?
4: Ah oui, ça arrive, bien sûr, ça peut arriver.
0: Ah, tu fais du blindé carrément?
4: Oui.
0: Ah ouais, t'es un gars sérieux. Tu fais des banques?
4: Pas à ma connaissance, mais peut-être par la suite, on sait jamais.
5: Mais ça veut dire quoi? Ça veut dire que le blindé, c'est du domicile?
4: Pour les particuliers, tout ça, quoi.
0: Bah attends, les particuliers, il n'y a pas des maisons avec des portes blindées?
4: Bah si, il y en a qui ont des portes blindées, bien sûr.
0: Ah bon? Je savais, les maisons, genre quand, je sais pas, demain une bijouterie ou quelqu'un qui a un magasin de téléphone, mais je savais pas que les maisons avaient des portes blindées.
4: Ah si, il y en a qui mettent ça dans leur maison, bien sûr.
0: Et c'est après, tu peux plus, vraiment, s'il y a un voleur qui arrive, tu peux plus les ouvrir?
4: Ah bah il y a toujours un risque, mais c'est quand même beaucoup beaucoup plus moindre que les gens rentrent chez eux directement, quoi.
5: Bah après, quand t'as une porte blindée, tu sais qu'à l'intérieur il y a une ambiance. Tu mets pas de porte blindée alors que bon, tu vois.
1: Ce serait génial.
0: Oui, c'est pas pour protéger de paquets de Mikado, quoi.
4: Bah non, je pense pas.
0: C'est fou, hein. C'est quoi le plus... Attends, t'es au courant des vols qui se passent?
4: Non, on n'en est pas au courant des vols, on répare en cas de besoin, on change, mais on sait pas exactement ce qui s'est passé après.
0: Je vous redis, faites très attention, vous êtes en appartement ou en maison, on l'a dit à la radio, hein. C'est vraiment une info qui est sortie de je sais pas combien de millions de consommateurs on est maintenant, mais c'est très sérieux. Si vous rentrez un soir chez vous et que vous voyez qu'il y a un cure-dent dans votre serrure, sachez que c'est un repère pour les voleurs, c'est que votre maison ou votre appartement est sous surveillance des voleurs. Et en gros, ils mettent un cure-dent et ils se disent, si le cure-dent est là pendant 24 heures ou 2 jours, bah, c'est que personne n'a essayé de rentrer, parce qu'on ne peut pas mettre la poignée avec un cure-dent. Et donc, c'est qu'ils ne sont pas là, ils sont en vacances ou en week-end, on peut cambrioler.
1: Okay.
5: C'est arrivé à une voisine. Attention. C'est arrivé à une voisine le week-end dernier et je lui ai donné l'info. J'arrive plus à rentrer ma clé dans ma serrure, on a regardé, il y avait un truc. Eh ouais, je lui ai dit, tu vois ça? Après, pour l'enlever, par contre, c'est galère.
1: Ah bah oui.
2: C'est une bonne info parce que moi, pour repérer, je mettais des allumettes, ça rentrait pas, donc t'as raison, je vais refaire ma tournée avec le cure-dent.
1: Ça c'était quand tu rentres à 4h du mat un peu.
0: Bien sûr. Oui. Merci en tout cas de nous écouter en voiture à la maison. On est là avec vous sur Énergie. Bien sûr, on vous donne même les infos sur les portes blindées.
5: Ah bah attends, dire mieux.
0: Mais attends, il y a un truc que je comprends pas, Baptiste. Si demain j'investis dans une porte blindée, je savais même pas qu'on pouvait. Et que tu me dis qu'on peut quand même l'ouvrir, comment c'est possible?
4: Ouais, mais on peut l'ouvrir après longtemps avec beaucoup de gros moyens. Avant, d'ici ce temps-là, la police sera arrivée sur place. Hein.
0: Ouais, c'est quand même mieux qu'une porte normale, quoi.
4: Si tu vas à la meuleuse.
5: Oui, si tu vas. Tu sais que je l'ai déjà dit, mais attention, hein, dans beaucoup de villes françaises, vous avez un revêtement sur la porte en bois, mais en dessous, c'est de la ferraille, c'est costaud. Hein.
4: Ah oui, c'est du métal en dessous.
5: Voilà, j'ai dit ça pour ma femme qui m'a pété la porte au marteau en voulant faire une chatière pour aller récupérer des passeports parce qu'on était à la bourre à l'aéroport. Et à un moment donné, elle est tombée sur la porte en fer. Hein. Je dis, oui, c'est pas une cave. On n'habite pas dans une cabane, en fait.
1: C'est pas bien.
5: Elle l'a pété au marteau, la porte.
0: Je pète la porte. Moi, j'étais à l'aéroport, j'entendais. Bam. Tu fais quoi? Je casse la porte. Après le marteau du voisin.
2: Mais surtout, ce qui est une super mauvaise idée pour ta femme, parce qu'après, une fois qu'elle avait les passeports, vous allez partir, ils n'avaient plus de porte.
5: Bah non, mais elle s'en foutait. Elle dit, il y a un voisin qui remettra un truc, une planche ou quoi.
1: Ah oui, d'accord.
0: Elle voulait fabriquer une chatière pour entrer.
1: En 4 minutes.
5: Et après, elle m'a rappelé, elle a dit, bon.
0: Il y a du fer.
5: Oui, il y a du fer. Ouais.
0: Bon, en tout cas, moi, je vais vous parler d'un couple d'Américains qui, eux aussi, partaient en vacances, comme ta famille, Rémi. Ils sont entrés dans un avion, tout tranquille, et ils ont été virés de l'avion avant même d'avoir décollé. Pourquoi? Pourquoi est-ce que ce couple d'Américains s'est fait virer de l'avion? Je suis pas content.
5: Ils sont fautifs ou c'est la compagnie qui est fautive?
0: Selon moi, c'est la compagnie qui est fautive, on pourra en discuter, mais selon moi, c'est la compagnie qui est fautive.
5: D'accord.
1: Est-ce qu'ils sont pas adaptés au... Il y a un truc avec les sièges ou...
0: Non.
5: Est-ce que c'est une histoire de bagages?
0: Non, les amis.
1: Non, parce qu'ils sont dans l'avion, donc les bagages, ils sont déjà...
0: C'est passé quelque chose et c'est les autres passagers qui ne connaissaient pas, qui sont allés dire oui.
5: Ah, ils ont utilisé quelque chose qui n'a pas plu aux autres passagers ou ils ont fait quelque chose avec un objet.
0: Il a mis du Fabergé Brut 33. Non, c'est pas ça.
1: Est-ce qu'ils ont, je sais pas, sorti des trucs à manger qu'il fallait... Non, manger, ça fallait...
0: Mais non. Je vous le dis.
1: Ouais, ça
0: m'énerve. À cause des pleurs de leur bébé.
5: Alors ça, c'est...
1: What?
0: Ouais, c'est non. On est d'accord.
5: Ah bah non, bien sûr.
2: Ouais, pas moi.
0: Ils ont passé les contrôles de sécurité. Ils se sont installés dans l'avion et leur bébé, une petite fille, a commencé à pleurer comme d'autres bébés dans l'avion. Mais avant le décollage, un passager a signalé que le bébé de Kyle et Sydney à une hôtesse. Il a signalé qu'il pleurait beaucoup. Le personnel de l'avion a commencé à leur poser des questions. Il a dit qu'elle avait l'air malade alors qu'elle avait juste peur de l'avion.
1: Mais c'est
0: ils
1: horrible.
0: Descendu de l'avion.
5: Est-ce qu'on peut avoir le nom de la compagnie, Camille?
1: Ouais, s'il te plaît.
0: Je l'ai pas.
5: Ah bah là, faut trouver l'info et on trouvera l'info. Il faut balancer, ça c'est pas possible d'avoir.
1: Mais c'est horrible.
5: Non, là c'est pas possible.
1: Et même si elle est malade, la pauvre, excuse-moi, c'est affreux.
5: On savait que le monde était de moins en moins kid friendly, mais alors là, de se faire virer d'un avion parce que ton bébé pleure, c'est. Et pour les gens qui balancent, les passagers,
1: ouais, lui, il est
0: c'est
1: bien
0: abusé, quoi. C'est horrible. Ah, et sachez qu'en plus de ça, comme ils ont été en gros descendus de l'avion, l'avion a décollé sans eux. Avec leurs valises dans l'avion. Puisqu'en gros, l'avion allait décoller, ils n'ont pas déchargé les valises de l'avion. Ils ont dit non, les valises, elles sont chargées, l'avion, il décolle.
5: Donc ça veut dire qu'il y a autant pour eux, les parents, c'est pas grave, mais il y a toutes les affaires de la petite. Il y a tout.
1: C'est
5: y a
1: incroyable.
5: Tout, quoi.
1: Tu sais
0: que c'est arrivé à ma femme et moi, ça.
5: Ah bon?
0: On était avec le bébé dans l'avion et je pleurais tellement de peur qu'on nous a fait descendre. Tellement je pleurais. J'ai très peur en avion. J'aime pas du tout. J'en ai marre des compagnies aériennes. Il est temps de passer mon coup de gueule.
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2: Bah, j'avais pas demandé le petit prince.
0: J'en ai marre des compagnies aériennes, je vous le dis les yeux dans les yeux. Les compagnies aériennes, maintenant, les bagages en plus, faut payer. D'accord?
1: Ouais.
0: Faut payer. Maintenant, faut tout payer, faut payer. On arrive avec des valises qu'on a achetées dans un magasin qu'on appelle valise cabine. Les compagnies, elles disent, ah ben, nous, c'est pas notre gabarit. Oui. Ben, mettez-vous d'accord.
5: Mais bien sûr.
0: Du magasin, j'ai acheté une cabine pour aller dans la cabine. Mmh. Et vous nous dites, ah ben, nous, c'est non, mais juste exprès pour payer le supplément.
1: Ouais.
0: On a enlevé 1 cm de chaque côté.
5: Ouais.
0: Faut tout payer, c'est
5: mais
0: pas
5: sur toutes les places.
0: Ah, vous voulez la 12C?
5: Eh ben, ce sera 65 euros de plus.
1: Ouais, c'est
5: bah non, pourquoi c'est une place dans l'avion?
0: Tu veux être assis à côté de ta femme, faut payer.
5: Non, mais c'est insupportable.
0: Tout est devenu payant, tout est en option. On dirait quand t'achètes une voiture. Vous voyez, siège chauffant, bah, c'est plus. Y a rien qui est en option. Tout est en option, pardon.
5: Et attends, ce qui est fou, c'est qu'encore les sièges chauffants, c'est une option un peu classe, un peu. Mais là, c'est juste, on veut juste être assis dans un avion avec nos bagages. Voilà, c'est tout ce qu'on demande.
1: Non, ce qu'ils disent, vous voulez être assis ensemble, tu payes. Bien. Parce que tu choisis tes places. Si tu choisis pas, tu payes pas. C'est horrible.
5: C'est insupportable.
0: Et tu fais tout maintenant. Pardon. Avant, t'arrives à l'aéroport, t'avais quelqu'un, t'avais payé ton billet, tu dis, ben, on fait comment maintenant? Et on prenait les valises. Donc, maintenant, t'arrives. Faut enregistrer. C'est à toi d'enregistrer les valises. Si t'arrives devant la dame pour enregistrer les valises, elle te dit, ben, vous avez enregistré vos valises. Je dis, ben, c'est vrai que c'était vous qui enregistrez les valises.
5: Ah, ouais.
0: Ah non? Je les mets juste et je vous dis combien elle pèse, moi.
1: C'est toi qui mets l'étiquette.
0: Bah, c'est reparti.
1: Le truc compliqué que personne ne
5: sait. Attends, tu sais que la semaine dernière, j'ai pris l'avion, c'est moi qui ai fait le service.
0: Luca, il reste des clubs à vendre, hein. J'ai la CB.
2: Non mais les gars, on va où là?
0: N'empêche, tu rigoles. Tu montes dans un avion sous le manteau, tu montes 10-12 pampril.
5: Ah ben oui.
0: Ah bah là, t'es bien. T'as un vrai business, hein.
1: Ouais.
2: On est en train de me donner une idée. T'imagines le mec au fond de l'avion, dans la queue de l'avion, qui fait son propre business.
5: Du commun, de l'emprise, là, 2 balles, ça part, personne n'a rien vu.
0: Baptiste, je te fais un énorme bisou, mon pote.
4: Bisous, ouais, à tous.
0: Restez cool, avec nous, mais t'as un amour, restez avec nous tout de suite, c'est le retour de la Miley. Rimazouane. Allez, c'est tout de suite, à toi, ma Miley.
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0: Restez avec nous sur Énergie, petite pause, on revient avec le son de Zao MC Solar et on aura un auditeur exceptionnel au téléphone, à tout de suite.
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0: Merci de nous choisir pour terminer vos journées. Vous le savez, j'aime bien faire ça le vendredi ou que vous habitiez en France, des petites idées week-end. Vous habitez à Rodez dans l'Aveyron.
5: Ouais.
0: Et ben ce soir, Air Guitar Tour.
5: Ah cool ça.
0: Eh ouais, le bar Au Bruit qui court accueille la 7e étape de qualification du championnat de France de Air Guitar.
1: Yeah.
5: Ah là là.
0: Donc vous pouvez aller dans le bar et essayer de vous faire sélectionner.
5: J'ai envie de m'inscrire un jour, moi, perso.
0: C'est très bon à ça.
5: Ouais, j'ai envie de faire du Air Guitar.
0: Pyjama party au couvent des Jacobins ce soir à Toulouse. Y'a rien qui va. Préparez vos pyjamas, votre couette, votre matelas, vos doudous. Soirée pyjama. Donc au couvent des Jacobins, c'est à Toulouse.
2: Salut, c'est le père Christian, je viens pour la soirée pige. Alors, c'est où?
5: En tant que belge. Non,
2: père Christian, non, ça va aller.
0: Vous habitez près de Bordeaux, à Villeneuve de Dornon. Vous dites, mais j'ai rien à faire ce week-end. Super loto des étoiles.
1: Ah, hein, bien ça.
0: Alors, le loto aura lieu 13h au gymnase du Bourg.
5: Loto des étoiles?
0: Ouais. C'est des étoiles d'Ornon.
5: Ok.
0: C'est à Villeneuve d'Ornon, près de Bordeaux. Et enfin, là, j'en suis là. Près de Mulhouse ce soir, à Danemarie, soirée loup-garou.
2: Oh, c'est génial. Ouais. Il faut faire un truc, faut mettre la playlist. Il y a une playlist sur Spotify qui existe du loup-garou, ça te met dans l'ambiance.
0: Ben ouais, tu vas à la médiathèque Louis Walter pour une soirée loup-garou. Tout le monde joue ensemble au loup-garou, c'est gratos. C'est génial.
5: Ah ouais, ça c'est cool. Puis plus t'es nombreux, plus c'est cool un loup-garou.
2: Ah, j'ai trop envie de jouer là. Ouais,
0: franchement, c'est génial. Donc allez-y, petit comme ça, petit agenda du week-end. Dans un instant, je suis avec vous à l'antenne puisque dans un instant, on va avoir un auditeur exceptionnel. Je vous explique tout. Restez avec nous sur Énergie. Bon week-end. Soyez prudents en voiture.
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0: Bienvenue sur Énergie. Merci.

0: présenter quelqu'un qui a appelé au standard. L'équipe, je voulais absolument le mettre à l'antenne. Pour vous le présenter, on a décidé de faire simple et sobre. C'est notre auditeur du jour qui nous écoute en podcast. Écoute.
1: 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And right now, l'auditeur du jour.
0: On a fait simple, on a fait sobre.
2: Ouais, c'est bien.
0: Ah ouais, c'est bien. On a fait sobre. Je voudrais vous présenter Florent. Florent est avec nous au téléphone. Ça va, Florent ?
3: Ça va, et vous, l'équipe ? Ça roule ?
0: Ça va, Florent. Je suis content. Florent. Tu nous as écrit sur les réseaux. Tu nous as appelé au standard. Et Florent, je dois expliquer pour tous les gens qui m'écoutent là et pour l'équipe, tu nous écoutes tous les jours et actuellement, il nous écoute pendant qu'il fait un truc de fou. Qu'est-ce que fait Florent ? Merci d'être sur l'antenne déjà, Florent, pour quelques minutes.
3: Merci à vous, en tout cas. C'est super.
0: Ça nous fait plaisir. Très heureux de t'avoir comme un fidèle auditeur.
4: Alors, Florent, déjà...
0: Florent, je te présente Rémi.
4: Bonjour.
3: Bonjour, Rémi.
0: Je te présente Ornella.
5: Salut.
3: Salut, Ornella, ça va ?
5: Ouais, ça va, très bien.
0: Ah là là. Florent nous écoute en faisant un truc de fou. Qu'est-ce que fait Florent ?
4: Et Florent, mais déjà, la qualité audio, oui, elle est très bonne. Donc, je l'entends très bien, tu vois, il y a un truc... voilà.
5: Est-ce qu'il est dans une station spatiale ?
3: Non, pas encore.
4: Un truc très connecté, quoi.
5: Pas encore. Sauf
4: qu'il est à côté de moi, tu vois ?
3: Ah, je suis pas à côté de vous,
4: toi. Mais... Ah ouais ? Ouais, c'est ton ami imaginaire.
3: Retour de toi, Rémi.
5: Ah, c'est ça.
0: Qui est Florent ? Que fait Florent actuellement ?
4: Florent, est-ce que tu es en train de faire un truc de dingue ? Si Camille nous le demande, c'est que tu es en train de faire un truc de fou, une folie, là.
3: Ouais, c'est pas naturel, on va dire.
4: Ah, et c'est une folie sportive ou professionnelle ?
3: C'est pas sportif, c'est pas professionnel non plus.
4: Ah ouais ?
5: Ouais. D'accord.
0: Que fait Florent ?
5: Attends, mais que fait Florent ? Est-ce que tu es dans un endroit fermé ?
3: Non, un endroit même très ouvert.
5: Très ouvert. Est-ce que t'es tout en haut de quelque chose ?
4: Non. Attends, mais t'es en train de voler ? T'es dans les airs ?
0: Non, mais quand je vous dis... Pas du tout, non. Quand je vous dis, là, actuellement, c'est pas tellement là, actuellement, là, au moment où il nous parle, qui est dingue, c'est ce qu'il est en train de réaliser depuis quelques temps.
4: Ah.
0: Et il le réalise en nous écoutant, pas que, mais notamment en nous écoutant. Et donc, je voulais le passer à l'antenne.
4: Ah, génial.
0: Ouais. Qu'est-ce qu'il fait ? Qu'est-ce qu'il est en train de réaliser ?
4: Bah, il m'a dit pas sportif, donc j'allais dire une traversée de l'Atlantique, mais c'est pas le cas.
5: Est-ce que tu construis quelque chose ?
3: Non, non plus.
4: Qu'est-ce qu'il nous fait, Florent ?
3: C'est-à-dire, je suis obligé de vous écouter en podcast.
5: Tu peux pas
3: vous écouter en direct.
4: Donc, t'es pas en France.
5: T'es pas en France.
4: Voilà.
3: Je suis pas en France. Ouais.
5: Ah. Est-ce que tu as fait une traversée de l'Europe à pied ou en vélo ou un truc comme ça ?
3: Pas de l'Europe et pas en vélo ni à pied.
0: On est aux USA.
5: Mais on est OK.
0: On est aux États-Unis.
4: Mais donc t'es à la voile, ou dans une voiture, tu fais un rallye.
5: Pas à pied, pas en vélo.
0: Dans une grosse voiture.
5: Dans un camping-car ?
0: Oui.
5: C'est ma passion, c'est mon rêve.
0: Florent nous écoute pendant qu'il réalise pour la première fois de sa vie un road trip USA en camping-car en solo.
5: Mais c'est mon rêve.
4: Ah là là, Florent, bravo.
0: Moi, Flo, je résume ce que je sais de toi, tu me dis si je me trompe. J'adore avoir des auditeurs exceptionnels comme ça.
5: Génial.
0: On pense à vous tous, bien sûr, qui nous écoutez sur le chemin des vacances, du travail, en voiture. Et puis on se dit, il y a des gens qui font des trucs de dingue que moi, j'ai jamais eu l'occasion, la chance, le courage aussi de faire dans ma vie. Et donc j'adore parler à des gens comme toi. Tu vas pouvoir tout nous dire. Je résume un peu, tu me dis si je me trompe pas, Flo, d'accord ?
3: Ok, pas de soucis.
0: T'avais un bar à bière avec ton ex.
3: Exactement.
0: Quand vous vous êtes séparés, t'as eu un déclic, t'es parti faire ce road trip en solo. C'est la première fois que tu voyages seul, t'avais même jamais conduit un camping-car avant, c'est ça ?
3: Ouais, exactement, en fait. Voilà, pour résumer, j'ai eu un bar à bière pendant à peu près 8-9 ans. Et quand je l'ai vendu, en gros, l'année dernière, j'ai eu aussi la séparation. Et je me suis dit, bah, attends, Flo, tu bosses un peu comme un dingue depuis ces dernières années. Fais un truc que t'as jamais eu le courage de faire. Vas-y, pars aux USA et traverse d'est en ouest en camping-car. C'est ce que j'ai jamais produit.
4: Extraordinaire. C'est le rêve d'une vie, ça.
5: Oui, complètement.
4: Non, mais c'est vrai. Mmh. Bon, après, faut que j'aille divorcer.
0: Ouais, voilà. Est-ce que j'allais dire quitter ma femme, le rêve d'une vie.
4: Le rêve d'une vie. Non, je pars tout seul.
0: Il est parti où, papa ?
4: En camping-car.
0: T'es papa, Flo, je peux te demander ça ?
3: Non, j'ai pas d'enfant. Justement, c'est pour ça aussi que je me suis dit qu'il faut le faire maintenant.
0: Ouais, ça aide
5: plus
0: aussi.
5: Pratique.
0: Oui. Alors, t'as traversé quoi aux États-Unis ? Alors, première question, pourquoi t'as choisi les États-Unis ?
3: Alors, en fait, comme je suis né dans les années 90, on a tous vécu, tu sais, avec la culture US, entre la musique, entre la bouffe, les films et les séries. Ça a toujours été quelque chose que j'ai voulu voir de mes propres yeux. Et en fait, venir sur ce territoire, pour moi, c'était vraiment quelque chose un peu d'inné en moi. De me dire, bah, j'ai envie de voir ce que je vois à la télé et écouter ce que j'entends à la radio, en fait.
0: Ah, c'est génial. T'as fait quoi comme ville, alors? Tu racontes-nous ton périple.
3: Ouais, j'ai commencé en fait rapidement, j'ai commencé sur la partie Est pour aller jusqu'à la partie Ouest, donc j'ai fait New York, j'ai fait Philadelphie, j'ai fait Washington, je suis passé par le Kentucky pour aller à Nashville, la ville de la country. J'ai été en Louisiane,
0: à Nouvelle-Orléans. Je connais bien la Louisiane, j'ai mon ranch là-bas. Là, tu t'appiles dedans, je connais très mal.
3: Et ensuite, j'ai fait le Texas, j'ai fait le Nouveau-Mexique, je suis monté jusqu'au Colorado avec les grandes montagnes, j'ai fait l'Utah, et là, actuellement, je suis dans l'Arizona.
0: Alors, je suis obligé de te poser la première question qui me viendrait et qui ferait que peut-être j'irai pas. Est-ce que t'as peur la nuit parce que tu dois dormir dans un endroit que tu connais pas? Franchement, je suis honnête, hein, c'est la première question qui me vient.
3: Eh ben tu vois, t'es le premier à me poser la question parce qu'en fait, quand je vais sur des terrains où il y a plusieurs camping-cars, ça me fait pas trop peur. Mais je t'avoue que 3-4 fois, je me suis garé en pleine forêt pour essayer de trouver un petit spot gratuit. Et je t'avoue que le petit bruit de sauterelles ou de grenouilles la nuit, ça fait juste un peu de dormir. Mais après, c'est l'aventure, c'est comme ça. En fait, le lendemain, tu te réveilles, tu dis, bon, en fait, j'ai eu peur d'une grenouille.
0: Mais bon, t'es tout seul. Est-ce que t'as traversé des routes vraiment désertiques avec la pompe à essence, le ballot de paille, tu sais, les trucs qu'on voit dans les films un peu abandonnés,
3: ouais,
0: quoi?
3: C'est une bonne question, ça, Rémi. En fait, c'est que tu vois, il y a certains petits clichés comme ça. C'est surtout au Nouveau-Mexique. Quand tu vas au Nouveau-Mexique, tu prends ton GPS et là, tu vois, t'as 230 km, c'est une ligne droite et là, t'as rien, c'est le désert. Ah ouais. Et t'as vraiment le petit ballot de paille qui passe comme ça. Là. Et limite, tu vois, il te manque un petit chapeau de cow-boy C'est bon, tire, en fait.
0: Pareil, faut pas tomber en panne parce que, pardon, les États-Unis, c'est vrai que t'as les grenouilles, t'as tout ça, mais t'as Ted Bundy aussi, hein.
5: Oui.
0: Moi, c'est ça qui me ferait peur. C'est un coup, ça t'a fait carreau, t'as un gars qui dit, bah, je vais te buter maintenant. Voilà. Que tu sois au courant.
3: Camille, sur ce truc-là, en plus, c'est vrai, c'est que pour passer le temps, en fait, la musique, c'est bien, mais arrivé à un moment, j'aime bien écouter des podcasts. Et c'est vrai que j'aime bien écouter des podcasts un peu de tueurs en série, tu vois. Et forcément, j'y ai forcément pensé quand t'es d'un tout, t'es dans le noir en pleine forêt, tu dis, ah, c'est peut-être Ted qui est à côté de toi.
0: Oui, de tueurs en série qui parlent de tueurs en série, pas des podcasts de mecs qui sont tueurs en série. Hein.
5: Si, d'accord.
0: Bah, salut, c'est Cédric Jubilard, j'espère que vous allez bien. Nouveau numéro du podcast, hein, comme tous les lundis, 16h, hein, vous le savez, petit podcast qui sort. Hein. On est là, on reste dans l'action, on reste connecté.
2: Ok, je suis avec Guy Georges là. Guy Georges, ça va mon poteau?
0: Ce serait fou. Tu roules combien d'heures? Tu te mets la pression, genre tu veux aller vite? T'as une date de fin ou vraiment juste tu roules jusqu'à ce que t'en es marre?
3: J'ai une date de fin en tout. Je me suis donné un peu plus de 2 mois pour faire la traversée. Je me suis fait un petit planning. Mais en moyenne, je te dirais que je roule entre 2 et 4 heures par jour. Mais des fois, tu vois, je peux prendre le GPS et j'ai 2 heures de route. Et en fait, ça met 5 heures parce que à chaque virage, je tombe sur un paysage qui décroche la mâchoire. Et là, tu sors et tu dis, ouais, mais je vais rester ici pendant 10 minutes parce que c'est magnifique.
0: Ouais, mais quel incroyable sentiment de liberté. Pardon d'être dans le cliché, mais...
5: Non, je voulais savoir où tu vas finir. Où, du coup, à Los Angeles, de ce côté-là, donc?
3: Je vais finir plus au nord, je vais finir à San Francisco. Là, prochain périple, là, en fait, une fois qu'on va se quitter aujourd'hui, là, je vais partir sur la route 66 pour aller à Las Vegas, après à Los Angeles, et je vais remonter la grande côte jusqu'à San Francisco.
0: Génial. Et alors, question, pardon d'être aussi terre à terre, hein, je bosse un peu chez Europcar. Qu'est-ce que tu vas faire? Il est pas à toi le camping-car, tu l'as loué, tu vas le rendre?
3: Ouais, en fait, c'était une grande question. Est-ce que j'en achetais un, que je le revendais, mais je me suis dit que c'est quand même beaucoup plus simple d'en louer un, comme ça tu te prends pas la tête. Et donc, du coup, je l'ai loué à Washington DC, donc du coup à l'Est, et je vais le rendre à San Francisco.
0: Est-ce que t'as quand même connu une galère dans tout ce périple qui a l'air génial, mais est-ce que en vrai tu t'es dit à un moment donné, tu te dis, ouais, je me suis mis dans un bourbier?
3: Ouais, alors des galères, t'en as un peu au quotidien, mais la dernière, ça va plus te parler toi, parce que je vais parler un peu de montagne. C'est que j'ai commencé à monter, en fait, une route de montagne qui devenait de plus en plus étroite, au point de devenir aussi large qu'une Twingo, tu vois, la route était défoncée, et là tu croises un pick-up, tu dis oula, tu fais un virage, tu serres les fesses, et là, une fois que tu arrives là-haut, tu peux t'assurer, tu t'arrêtes, tu changes de slip et t'appelles les routes extrêmes, tu dis ah, c'est bon les gars, Je suis prêt.
0: Mais c'est le principe de rouler en Corse ou en montagne, on passe notre vie à serrer les fesses, on a un périnée incroyable.
4: Ah bah non, c'est
0: ça, bah ouais. On a pas musclé notre périnée. Ah bah, à Serre-Chevalier ou à Bastia, on est au max. Hein.
4: Vous avez aussi des sacrés slips. Hein.
0: J'ai une vraie question importante, toi qui nous écoutes en podcast, et je te remercie aux États-Unis pendant ton road trip. Est-ce qu'aux États-Unis, les anecdotes de Rémi sont longues aussi ou pas?
3: Alors, tu sais que même avec les 8 heures de décalage, je trouve que c'est beaucoup trop long.
4: C'est long, beaucoup trop long.
2: Mais bon, après, tu sais, sur la route, ça aide aussi.
5: Ah, hein, ça passe le temps.
0: Ah, bah, ça ouais. Passe le temps. J'imagine qu'on peut suivre tes aventures sur les réseaux. Ah, pardon, excuse-moi. On peut suivre tes aventures sur les réseaux.
3: Non, ouais. Ouais, effectivement, en fait, plutôt que sur Insta et sur Facebook, je mets plutôt sur Polarstep. Je ne sais pas si vous connaissez, c'est une application. On peut voir en temps réel où je suis vraiment avec un point GPS. Et chaque jour, je fais un peu comme un journal de bord où je mets des photos et je mets directement mon périple dessus.
0: Oh là là, t'es un brave. Hein. Qu'est-ce que tu voulais dire?
3: Ouais, j'ai une question parce que forcément dans ton ranch en Louisiane, Camille, j'ai acheté un chapeau de cow-boy. Mais est-ce que, d'après vous, c'est un peu comme les oreilles de Mickey? Une fois qu'on est sur place, c'est super classe, mais une fois qu'on arrive à la maison, c'est un peu kitsch.
5: C'est sûr, mais c'est pas grave.
2: Ouais, ça reste un bon souvenir quand même. Attends,
4: bien sûr, ça peut
2: bien sûr. Tu vas faire de la couture en rentrant, hein, t'inquiète. Hein.
3: C'est sûr. Ah bah j'espère bien.
0: Et fais gaffe parce qu'il y a une rumeur. Hein, si tu croises de Ligonnès, tu nous tiens au courant. Hein.
3: Ne vous inquiétez pas pour ça.
0: Non mais ils nous ont dit qu'ils étaient peut-être au Texas.
5: Ah oui,
0: c'est vrai,
5: vrai.
3: Ah oui. C'est vrai. Ah oui, je vais l'apprendre. Heureusement que je suis parti du coup.
0: Ouais, oui, je te promets.
3: Tu vois qu'il y a une belle terrasse là-bas.
0: Il y a eu la rumeur qu'il était là-bas. Il est bête. Flo, je t'embrasse. Merci d'avoir pris le temps de discuter
3: merci
0: avec nous.
3: Merci à vous l'équipe. Merci pour tout. Franchement, c'est top.
0: On a encore une demi-heure à passer ensemble. On écoute quoi, Tibbs, maintenant?
2: Beatrix. Ça, on avait bien aimé ça. On a mis ça cette semaine.
0: Somebody. Ouais. Somebody's watching me.
2: Ah ouais.
0: Somebody's watching me.
2: Ah, j'adore.
0: Ah oui.
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0: Restez bien avec nous. On revient dans un

0: temps de faire le jeu de l'injustice.
1: Ah.
0: Et avant ça, le dernier Shakira, Algo Tout. Ça veut dire quoi, Rémi?
1: Algo Tout? Bah, c'est vas-y, quoi, dépêche-toi. Un truc comme ça, non?
0: Oui, c'est ça.
1: Comme ça.
2: Hein. 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
0: Il est de retour dans notre studio. Charlie est là, bronzé comme Jaja la France.
3: Ouais, j'ai mis un peu d'auto-bronzant pour la finale de Dallas.
0: Ah là là. Charlie qui est là, alors que t'es de retour depuis le début de la semaine.
3: Ouais, c'est ça, depuis la semaine dernière même.
0: Tu peux nous raconter ce bronzage, il vient d'où?
3: Je suis allé au Mexique. J'ai eu la chance de pouvoir partir. Vous savez, nous, on peut partir hors période vacances scolaires, donc ça fait plaisir.
0: Mais vous avez fermé le super chaud?
3: Ouais, pendant, il y a eu une petite semaine de meilleurs moments.
4: Qu'est-ce que c'était bien d'ailleurs quand c'était pas là?
0: Mais hors vacances.
3: Hors vacances, ouais. Bah oui, bah bon, voilà, faut bien partir une petite semaine.
0: Ah
3: bah,
0: bah, moi, je cherche pas, hein, je demande. Hein.
3: Ok, et ouais, le Mexique, c'est super, très bonne
0: destination. On est rentré avec un petit souvenir pour les copains?
3: Alors, aïe, ça a été un grand débat. Je sais que Thibaut et Johan sont au courant. Je vous ai ramené effectivement un cadeau.
0: Arrête.
3: Mais apparemment, c'est interdit dans les entreprises françaises.
0: Il nous a ramené une bouteille d'alcool, mais il n'a pas eu le droit de nous l'offrir.
1: Oh, c'est une bouteille de tequila?
5: C'était un tequila.
6: On sort la bouteille de tequila.
0: Mais tu veux dire, dès qu'on sort de l'énergie, tu peux nous l'offrir?
3: Oui. Ou même dès qu'on n'est plus en direct. C'est un bon truc, c'est un truc avec un, je sais pas si tout le monde en aurait bu, mais il y a un verre dedans. C'est une tradition là-bas dans le mezcal et dans la tequila, ils mettent un verre dedans. C'est un verre de papillon.
4: Ça, c'est vraiment la connerie qu'ils ont vendu au tourisme.
3: Ouais, peut-être. Ouais.
0: Non, mais c'est quoi? Attendez, il est dégueulasse votre truc, elle a tourné. Non, mais ça, c'est typique.
4: On met un verre dedans. Ça, c'est du look. C'est le tormoyau des bronzés.
0: Vous êtes fou, vous êtes pas skippé ça.
1: Non, mais c'est fou.
3: Vous aurez votre cadeau après.
0: Ah, c'est un amour, Charlie. Charlie, on va pouvoir y aller pour le jeu de l'injustice. Et ne crois pas que tu vas nous acheter avec de la tequila, quoique. C'est parti, le principe est simple. Vous êtes 5 avec Thibaut, Charlie, Ornella et Rémi. Tous les 4, pardon,
7: quatre,
0: vous êtes 4, avec moi ça fait 5, mais moi je ne joue pas. Vous êtes 4 à essayer d'avoir le titre du jeu de l'injustice. Je rappelle que pourquoi c'est injuste, parce que la vie est injuste et surtout parce qu'à la fin de chaque manche, celui qui a donné le plus de bonnes réponses peut éliminer qui veut. Celui qui revient du Mexique ou celui qui revient pas du Mexique. À votre guise. C'est parti, on y va. Première manche, c'est une minute de questions pour vous tous. Et à la fin, vous pourrez éliminer qui vous voulez. Je commence avec Charlie qui nous revient et qui nous offre une petite bouteille de tequila, merci. Ensuite, ce sera Ornella. Ensuite, ce sera Thibaut. Et ensuite, ce sera Rémi.
7: Bon.
0: Oui, banquier, ça ne sert à rien. C'est pas le maillon, fait au cas où. C'est jamais chiant.
7: Tu n'avais pas d'art.
0: Une minute, trois secondes maximum pour me donner une réponse. Top chrono, Charlie. Sur quel sportif Netflix a fait un documentaire le 29 mai prochain?
3: Sur Rafa.
0: Rafael Nadal, bonne réponse. Je ne l'avais pas. Ornella, quel club affronte Lens ce soir en Ligue 1?
7: Lorient.
0: Toulouse. Je ne l'avais pas. Thibaut, qui sont les trois finalistes de Dallas ce soir?
4: Très simple. Samuel Bambi. Juju Fitcat et la Star Academy Emma.
0: Emma, je le prends, c'est bien. Sur le gong, je l'avais ça.
7: Oui.
0: Rémi, c'est aujourd'hui l'anniversaire de la mort de l'inventeur du paratonnerre. Comment s'appelle-t-il?
1: Il s'appelle Jean-Michel Parapluie.
0: Il s'appelle Benjamin Franklin.
1: Très bien.
0: Charlie, quel modèle de voiture culte est sorti il y a 62 ans jour pour jour?
3: La Clio.
0: La Ford Mustang. Ornella, de quel département se situe le Mont Blanc?
7: 74.
0: Haute-Savoie. Bonne réponse. Thibaut, en quelle classe passe-t-on le brevet?
4: En collège des troisièmes.
0: Ouais, c'est bon. Rémi, quelle est la seule capitale qui commence par un Z?
1: Zanzibar.
0: Zagreb.
1: Super.
0: Charlie, quel membre de famille est désigné par le terme daron?
3: Le père.
1: Ah oui, bravo.
3: C'est dur.
0: Il a une... C'est l'intérêt de démarrer. Il a eu droit à une question de plus que tous les autres. Ce qui le permet d'être à 2 points, comme Thibaut. Ornella, 1 point. Rémi, 0. T'as pas mis une dedans.
1: Mais non, mais bon, ouais, 2 questions un peu dures, hein, finalement.
7: Oui, quand même.
1: Z et. Paratonnerre, pardon.
7: C'est injuste.
1: Bah, c'est un peu injuste,
7: quoi. Oui.
1: C'est le concept, c'est le jeu.
7: C'est le concept. Vous que c'est injuste.
0: Question de rapidité sur celle-là.
4: Bonne
0: écoutez
4: chance,
0: bien.
4: Mon frère. Bonne chance, mon frère.
0: Quelles articulations enflent chez une personne prétentieuse?
1: Les chevilles.
3: Oh, bravo.
0: Thibaut, champion de la première manche. Thibaut va éliminer quelqu'un, mais qui?
4: Rémi, il a fait beaucoup de
1: potes. Oui. Non, mais il m'a regardé sur les chevilles en mode, ah, bravo.
6: Ah non, j'étais premier degré. Tu vois, même quand je suis premier degré, c'est pas beau.
3: Ah, mais tu fais faux.
6: C'est pas beau.
3: Tu fais faux, ouais.
1: Allez, merci. Bien sûr, j'ai un point, il n'y a pas de souci.
0: Rémi, ça saute.
6: Alors, la bouteille...
0: Charlie, Ornella, Et Thibaut, voilà qui reste en course. 45 secondes de questions. Charlie, tu restes le champion.
3: Ah, c'est Thibaut.
0: Thibaut, pardon, tu es champion. Je commence avec toi. Excuse-moi, Thibaut, c'est parti. Top chrono. Qui a écrit Madame Bovary?
4: Maupassant.
0: Flaubert.
4: Flaubert.
0: Charlie, quelle ville française organise chaque année la fête des Lumières?
3: Lyon.
4: Oui. Oui.
0: Ornella. Lequel de nos cinq sens est touché par les acouphènes?
7: Les oreilles. Bah, l'audition.
3: Bah, Louis, quoi. Louis.
7: Oui, bah oui.
3: Je le prends pas.
7: Oh, quand même.
0: Thibaut, quel est le prénom de la belle au bois dormant?
4: Najette.
0: Aurore. Oh. Charlie, c'est quel mot peut-on associer à girofle ou spectacle?
3: Clou.
0: Bah oui. Orné, qu'est-ce qu'un ornithologue étudie?
7: Un ornithologue. C'est pas les canards?
3: Les oiseaux.
7: Oui, c'est ça.
0: Thibaut, dans quel pays est situé le Cap de Bonne-Espérance?
4: En Afrique du Sud.
0: Ouais. On va là. Charlie, lorsque quelqu'un se fait conduire, on dit qu'il prend un.
1: Qui se fait conduire?
0: Ouais, j'arrive pas.
7: Et conduire. Et conduire.
0: C'est un râteau.
7: Un râteau.
3: Ah, d'accord, oui, j'ai pas compris la question.
0: Charlie, 2 points. Thibaut, 1 point. Ornella, aucun.
7: Ouais, attends.
0: En même temps, l'Afrique du Sud, Cap de Bonne-Espérance, ouais. Pour Thibaut, ça vaut
7: c'était
0: points.
7: Bien, ah, c'était ouais, bien. Ouais.
0: Charlie,
1: t'as vu la réaction de ton prof principal?
7: J'ai
4: vu la fierté.
7: Je m'arrête carrément.
4: La fierté dans ce jeu. Ouais, littérature, c'est moi mon truc, là, Géo, je suis plutôt calé, ouais.
0: Charlie, tu vas faire sauter qui?
4: Thibaut.
1: Bah oui.
7: Oh non,
3: mais alors, je peux pas sortir, on est là.
7: Oui, mais vu que j'ai zéro, je me suis dit qu'ils auraient peut-être voulu faire un truc ensemble, tu vois.
3: Non, on est là, j'aime trop, je peux pas.
7: Ah, t'es sympa, dis donc.
3: Et moi, je l'aime vraiment pas pour lui.
0: La finale, c'est Charlie, on est là.
7: Allez, faut que je me.
0: 30 secondes, celui qui a le plus de bonnes réponses a gagné.
7: Bien sûr.
0: Je commence avec Charlie, le champion de la manche précédente. Top chrono. Charlie, combien de cordes compte une guitare classique?
4: 6.
0: Oui. Ornella, combien y a-t-il de cartes cœur dans un jeu de 52 cartes?
7: J'ai aucune idée. 12.
0: 13.
7: Ah bah j'ai.
0: Mais c'est pas bon. Charlie, dans quel pays partage les chutes du Niagara avec les États-Unis?
3: Le Canada.
0: Eh oui. Ornella, que signifie le mot allemand Danke?
7: Merci.
0: Oui. Charlie, dans quel pays se situe la ville de Salvador de Bahia?
3: À Bahia.
0: Merde. Bon, alors, Brésil. Ornella, dans quelle langue quelle est la langue officielle de Cuba?
7: L'espagnol.
0: Bonne réponse. Deux partout.
7: Aïe, aïe, aïe.
1: C'est génial.
0: Deux partout, tout se joue là. Tout se joue maintenant. La rapidité. Avant l'euro.
7: Oui.
0: Quelle était la monnaie italienne? Je l'ai.
7: Eh ben oui, moi aussi. Attends, mais en plus, c'est horrible. Lire. Non, comment ça s'appelle?
0: La lire.
7: Heureusement. J'aurais eu la honte de ma vie si j'avais pas trouvé ça.
0: La lire est une bonne réponse. Avant l'euro, on payait en lire en Italie. Ornella, championne du jeu.
7: Heureusement.
0: Charlie, merci d'être venu nous voir.
3: Ouais, merci la team, bonne finale.
0: Bah attends, reste un peu là, on se dit qu'à Morvan dans 2 secondes, on joue un peu de musique avant. Jack et Carla à la recette tout de suite. Qui joue Poirot ce soir? Tout de suite sur Énergie de Vandal, c'est parfait.
1: C'est parfait, ouais.
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0: Allez, il est temps de se dire au revoir, de laisser la place à Charlie qui va partir avec la Hitlist. Qui était numéro 1 hier soir?
3: Hier soir, il me semble que c'était K-pop Demon Hunters.
0: À vérifier.
3: Mais il me semble que c'était ça.
0: Ouais. Ce soir, c'est la finale de Danse avec les Stars.
3: Ouais.
0: Alors.
1: Attends, on a hâte là. Hein.
0: Attends, on va récupérer la tequila de Charlie.
7: Il va être sympa celui-là.
0: Je m'excuse, depuis 16h, j'ai du mal à parler. Bah alors là, ce soir, ça va être quelque chose. Les podcasts, bien sûr, sont à retrouver. Le Ça s'est passé pendant la pub. Vous découvrirez aussi une séquence inédite que pour moi en podcast. Merci d'être si nombreux à les suivre. La semaine prochaine, Best of, c'est nous qui partons en vacances. Oui. On n'a pas la chance d'avoir le Mexique comme Charlie, bien sûr.
3: Ah non. Là, non, profitez bien, c'est mérité.
0: Ah bah, on n'a pas toute la chance d'avoir un papa ambassadeur. Donc, on va faire plus simple.
1: Oui.
0: Désolé.
3: On va rester
0: dans le coin. On part tous en vacances. Vous allez beaucoup nous manquer. On se retrouvera la semaine d'après, d'accord?
1: On fait ça, bien sûr. Il parle un peu espagnol, du coup, Charlie, depuis qu'il est rentré?
3: Un poquitito, si.
0: Ah, tu vois.
3: Un poquitito.
0: Un petit peu de peu.
1: Un tout petit peu de peu.
0: Merci de votre fidélité, tout le monde. C'est un kiff d'être avec vous chaque soir.

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1: Il est encore avec son téléphone.
2: Il finit un texto, c'est rien, c'est un texto.
3: À qui t'écris?
2: Gère l'intendant.
4: Ah bah oui, il y a des choses à faire.
3: Bah ça arrive. Hein.
2: Pas le SAV, l'intendance. L'intendance. Bienvenue tout le monde, bienvenue la France. Il est 16h, on est en direct sur Énergie. Qu'est-ce qu'on va kiffer encore pendant 3h? Je sais même pas ce qu'on a prévu. Je suis content d'être là, je sais que je vais kiffer avec vous. Je vois la tête d'Émilie, je vois la tête de Rémi. Émilie qui est de retour, ça va, Émilie?
5: Oui.
2: Oh là là, bronzée comme tout, elle va tout nous raconter. Comptez sur elle, même si on lui pose pas la question,
5: bah
2: on
5: oui,
2: saura tout.
5: Toujours.
2: C'est quand même fou de la retrouver à chaque fois bronzée. Là, c'est fou, à chaque fois que tu reviens, t'es bronzée.
6: Attention, attention. Hein. Je la connais depuis longtemps, on est sur une peau qui prend le soleil.
5: Ah ouais, voilà, ouais. On sait d'où on vient quand même. C'est lointaine.
2: Ma Émilie, petit rose en terrasse, ça prend un carreau, paf, direct.
5: Je bronze de mon canapé, je suis plein sud, je l'ai orienté pour pouvoir m'allonger dessus.
2: Quand je vous dis qu'on saura tout, même ce qu'on ne veut pas savoir, vous connaissez.
5: C'est le principe.
2: Un jour une histoire, c'est Faustine Bollard. Tout commence aujourd'hui, je sais pas comment ça s'appelle, mais sauf qu'elle a même pas posé la question. Émilie sur le canapé, mais c'est incroyable parce que ma mère veut un peu ce canapé, cette couleur. Ma mère, attention, quelle garce.
5: C'est vrai, je peux développer.
2: Ah oui. Je suis content de te revoir, Émilie.
5: Oh, et moi, vous imaginez pas comment vous m'avez manqué.
2: On va tout savoir du quel. Bonjour à Stéphanie avant. Salut Steph.
7: Salut Camille, salut Émilie, salut Rémi.
2: Je réglais les intendances, c'est la nif de mon fils ce week-end.
5: Ah mais oui, non, il a 3 ans.
2: 4.
5: Mon bébé.
2: Et donc je suis en train de gérer l'endroit, à quelle heure j'amène la déco, à quelle heure récupère les autres. Sûr. Évidemment, à chaque fois que tu vas à un endroit, il y a un truc qui se passe. Et arrêtez de courir, j'en peux plus. Tout ce que tu fais, là, il y a un marathon qui passe.
8: Bah bien sûr.
2: Tu es dans ta vie, d'un coup tu vois des banderoles fermées, des rubalises avec écrit
8: bah, c'est le trail du 688-42,
2: d'accord. La semaine d'après, bah, c'est le semi de Paris. La semaine d'après, c'est l'entier de Paris, là. Ouais. Courez tous ensemble une fois, ça y est.
6: Non, c'est vrai que c'est fou. Là, en ce moment, dans tous les quartiers, mais peu importe que ce soit Paris, Marseille, Toulouse, où tu veux, ça court.
2: Et ben, je me retrouve ce week-end, groupe WhatsApp Stéphanie avec tous les parents, et donc il y a une maman qui est bien plus organisée que moi qui dit on doit se retrouver pour la nif de ton fils. Mais en fait, il y a le marathon de Paris dimanche. Mais il y a le semi il y a 15 jours. Hein. Vous pouvez pas faire tout en même temps.
5: Attends, mais il y a un thème
2: au marathon ou à la Nîmes?
5: Non,
2: il n'y a pas de thème.
5: Il n'y a pas de thème.
2: Comment ça? Attends, tu me fais peur.
6: Non, mais il va faire l'anniversaire dans un lieu.
5: Mais il y a toujours un petit thème, enfin, Camille.
7: Oui, un thème, pas de patrouille.
5: Ah oui, t'as pas fait le thème.
2: Zéro thème.
6: Un truc dinosaure, il aime ça.
2: Il adore les dinos. Pirates.
5: Bah oui.
2: Non, les dinos, là. Là, c'est pirate. Oh là là, mais c'était le mois dernier, t'es Asbin. T'es Asbin, réveille-toi.
6: Je sais pas ce qui va
2: arriver. Barbe noire, c'est derrière lui.
5: Ouais, mais attends, du coup, t'es en retard pour le gâteau dinosaure, les bonbons dinosaures, les déguisements.
7: Sur si met tous.
5: La déco.
6: Sur si met tous.
5: Ah oui.
6: Bah oui, bah bien sûr.
5: Attends, il appelle. Mais t'appelles qui, du coup, dans ces cas-là?
6: Il va chercher de la déco, là. Je le connais, ça va vite. Hein.
5: Bah oui. Il y a des magasins, un petit gifier. Tu lui prends au moins un petit look. Ou même un peu de maquillage
2: mais
5: vert.
2: Non, mais attendez, vous faites hyper peur là. Comment ça, un petit look? Pourquoi? Il faut pas qu'il soit habillé dans le thème.
5: Non, mais tu sais, les gosses, ils se déguisent un peu pour leur anniversaire.
2: Un petit maquillage.
5: Un
2: petit make-up. Non, mais l'endroit où je vais, c'est un endroit où il y a plein d'anniversaires et il y a quelqu'un qui les maquille et tout.
5: Trop bien. Voilà.
2: Il y a un animateur qui fait 18 anniversaires là.
5: Ouais.
2: C'est fait pour. C'est un endroit pour ça. C'est comme une salle des fêtes avec plein d'anniversaires.
5: Ça, tu vas avoir tellement mal à la tête.
2: Ouais. J'en suis pas là. Mais évidemment que je pars avec mes Nurofen Flash. Mais attendez, la prom dog, excusez-moi, parce que j'ai un coup de chaud, je rougis. Il fallait un thème?
5: Pas forcément, mais ça se fait.
2: Ça se fait.
6: Moi, je peux t'arrêter.
7: Ça se fait souvent, oui.
6: Un déguisement pour toi, Camille, de costume de T-Rex.
5: Non, il aime pas les déguisements, il t'a dit 10 fois.
6: Après, c'est sympa, le papa déguisé pour l'anniversaire à son fils. Il va kiffer.
5: C'est sympa,
6: Camille.
5: Mignon,
6: je te ramène ça demain.
5: Ah ouais, ça c'est mignon.
2: Ah, le T-Rex. Excusez-moi, je ferai même une vidéo si vous voulez pour Insta. Si t'as vraiment un T-Rex gonflable, gars, je le mets à l'anniversaire. Moi, si tu savais mon amour propre, je l'ai perdu en 2012.
6: Le costume arrive avant 19h.
2: Oh là là.
5: Attends, on le veut pour devant, t'avances pas.
6: Bien sûr.
5: Oh, gonflant, tu sais le.
6: Je l'amène là aujourd'hui. Comme ça, on peut avoir un petit
5: tableau. Est-ce que je peux en avoir un, moi aussi?
6: J'en ai qu'un seul à la maison.
5: Ah, c'est à toi?
6: Bah, c'est à ma coloc.
5: Mais tu l'as lavé avant?
6: Il est tout neuf.
2: Mais non, oui, puis c'est du gonflable. Non, mais tu le testes ici, en studio. Faut qu'on voit si ça fait chier. C'est pas ici qu'il y a le thème.
6: Non, mais nous, on veut voir si ça va.
5: Ah, mais nous, on veut le voir. Ah non, maintenant, on veut le voir.
2: Ok, je laisserai là. Donc, thème, gâteau, c'est vrai que j'ai pas pensé non plus. Bon, Stéphanie, clairement, ça y est, je suis en PLS, j'ai peur de tout. Plus le marathon de Paris qui passe. Arrêtez vos marathons!

0: toi.
1: C'était mignon de faire un petit thème marathon. Ils auraient tous eu des petits bandeaux et tout. Non, mais c'est ringard.
0: C'est thème marathon. Je vais dire à mon fils de 4 ans, c'est pas ta truc. C'est dit non, non, c'est le thème marathon. Super. Tiens, regarde, une petite barre de Ovomaltine, régale-toi. Ouais.
2: Je t'ai fait un petit dossard là.
1: Ouais,
2: c'est
1: marbre. Ouais, mais c'était mignon dans l'idée. Ah,
0: merci, papa. C'est quoi? C'est une gourde isotherme. Mon fils, tu vas te régaler. Ah, par toute saison, tu fais un trail n'importe où, ça passe. Mais non.
2: Et non.
0: Oh là là là.
1: Oh bah dis non,
3: tu,
1: allez.
3: Tu prends Camille, tu prends 3 dinosaures en plastique, tu les mets sur le gâteau et à côté.
2: Oh là là, ça c'est ça.
1: Exactement.
2: C'est une maman.
1: Ça c'est une maman qui se débrouille. Ça c'est une maman qui a déjà raté un thème.
3: C'est une maman seule qui galère et qui du coup fait des thèmes de dernière minute.
1: Mais comme je te comprends, on est ensemble.
2: Et c'est les meilleurs thèmes. Les comme ça, un peu aussi parfois en tchic-tchac quoi.
1: Ouais, mais on est fatigués les mamans solo. Hein. On est fatigués les gars.
3: Ah oui, tellement.
1: Ouais.
2: Vous rappelez cette histoire? On a un pote à nous quand il était petit. Sa maman, elle avait oublié de le déguiser pour un anniversaire déguisé. Elle a pris l'antenne de la voiture. Elle a dit tiens, tu diras que t'es une télé. Et donc, la main, il est parti en disant mais je suis déguisé en télé.
1: Mais attendez les gars, il faut attends.
2: Avec l'antenne comme ça, mais... l'antenne de l'Apollo.
0: Voilà. Et qu'est-ce que tu fais Pierrick? Moi je suis une télé moi.
1: Attends, il faut que je vous retrouve mon déguisement de maternelle. Ma mère avait oublié de me déguiser. J'ai une cape en sac de pommes de terre. Littéralement. Sur la photo, il y a... Non mais une peine. Déjà, je me suis bien resservie à table sur la photo, donc je suis bien bouboule sur la photo. Il y a Arlequin Colombine. Je vous rappelle que je suis née dans les années 40, ouais, donc c'est vraiment des...
2: Oui, Arlequin, c'est Marcus de Pas de Patrouille pour les plus jeunes.
1: Voilà, tout le monde est hyper bien sapé, genre Pierrot la Lune et tout.
2: Ouais, préparé d'il y a 2 semaines.
1: Et moi, mais genre un pull en acrylique atroce avec une cape de...
2: Et t'étais quoi, Super Patate?
1: Bah j'étais rien, ils avaient trouvé ça à l'école. Ouais, j'étais Super Patate sans doute. Je vais vous la retrouver. Mais plus on lui parle et plus il stresse.
2: Mais oui.
1: Vas-y, elle a raison. On va acheter des petites figurines et tu prends juste même un gâteau au yaourt, ça marche. Et tu mets les
2: petits figurines. Un gâteau au yaourt, tu peux acheter un gâteau au pied, il va plus me parler jusqu'à ses 16 ans.
1: Mais si.
2: C'est les meilleurs, tu le sais.
0: Ouais, mon cœur, t'es en direct à la radio, il paraît qu'il fallait un thème, il fallait qu'on fasse des gâteaux dinosaures. À la radio, ils me disent, on n'a pas assuré là.
4: Bah ouais, comment on va faire? Tu te sens de te lancer? Franchement, je vois bien faire un gâteau.
0: Eh ben, j'ai le choix. Ben, j'ai un gâteau yaourt, on va mettre 2 années. Mais on n'a pas pensé, tu savais qu'il fallait un thème?
4: Bah oui, il faut toujours. Attends, il a 4 ans. C'est la base.
1: Bah ouais, mais ouais.
4: En plus, lui, il est dans le délire allosaure, diplodocus.
2: On vient de dire.
0: Ouais, voilà.
2: Comment, moi, maintenant?
0: Bah déjà, t'as le déguisement T-Rex, déjà, tu
2: vois. Ah ouais, j'ai un déguisement T-Rex gonflable. C'est un peu long à expliquer, mais je reviens vers toi. on s'écoute, Jack et Carla?
1: Ouais, on organise en attendant là.
2: Tiens, et la recette, bah tiens, la tarte mamette aujourd'hui.
0: Peut-être même le gâteau yaourt.
2: Gâteau mamette, vous vous rappelez de ça?
1: Non, c'est quoi?
2: Oh, c'est un gâteau à la pomme renversé par les mamans. Vous voyez pas ça,
1: le gâteau mamette? J'adore le gâteau renversé à la pomme.
2: Bah, la tarte tatin, quoi.
1: Non, c'est pas pareil. Dieu.
2: Quand on sait pas.
0: Kaya. Ah oui, je vois le cake un peu caramélisé, voilà, avec des pommes dedans, je l'ai.
1: Voilà. Ça à l'ananas, c'est bon aussi.
2: Ah ouais, super bon. Jack et Carla, Stéphanie, merci pour tes conseils, je t'embrasse très fort, on prépare l'anniversaire, mais surtout on est en direct avec vous jusqu'à 19h, dinosaure ou pas dinosaure, on lâche pas la rampe.
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2: Bienvenue tout le monde, on est en direct sur Énergie, bien sûr qu'on est avec vous jusqu'à 19h, on va prendre soin de vous, on va s'occuper de vous, on va être avec vous en voiture, vous tous qui allez peut-être passer beaucoup de temps sur la route, vous qui allez être avec nous, que quelques minutes, on va se changer les idées tous ensemble.
0: Oui.
2: Les infos pour Brio Dîner de ce soir, ça arrive dans un petit quart d'heure. Le thème,
0: histoire d'amour. Et là, je vais vous dire, ce soir, je suis énorme. Là, j'ai une histoire d'amour, c'est vraiment de la larmiche.
2: Moi, j'ai une histoire d'amour magnifique. Vous allez me dire, je suis hors sujet, alors que je suis pas hors sujet.
1: C'est bien de commencer à...
2: Mais non, parce que je précise, sinon je l'aurais changé. Je suis pas hors sujet, c'est quand même de l'amour. Ce dont je vous parle.
0: Eh oui.
2: Ah ouais. Ah, amour, il y a faire l'amour.
0: Oui.
2: On en parlera tout à l'heure. Bébé Rexa qui arrive, bougez pas.
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0: Ils me connaissent. Voilà,
2: ah bah, les fléchettes et le stratosphérique, c'est tous les jours. Hein.
0: C'est tous les jours.
2: Elle est là, elle est de retour. On est en direct sur Énergie. Non, oui. Pas toi, Émilie, pas toi, calme-toi. Finis ta saucisse, tranquille.
0: 16h19, elle mange du saucisson.
2: Elle a ouvert, je remercie encore une de nos auditrices qui s'appelle
0: Vanessa, merci qui nous a amené. Bon, là, il y a.
1: Excellent.
0: Là, il y a un franc-prix.
2: Ouais, c'est goûter sucré salé, il y a de tout.
0: Avant, je disais ici, c'est un petit peu un goûter, on dirait un peu une épicerie. Ça y est, maintenant, c'est clairement un Carrefour City. Il y a tout, on va devoir biper les trucs, on va mettre des caddies à l'entrée, c'est n'importe clair. Quoi. Merci beaucoup. Et donc, elle est de retour. Émilie, oui, mais c'est pas d'elle dont on parle. Elle remange de la saucisse, c'est incroyable.
2: C'est fou, mais tu peux pas t'arrêter.
1: C'est moi. Mais c'est addictif.
0: C'est pas comme si on n'avait pas de pub.
1: Non, c'est vrai.
0: Tu vois, c'est vraiment. Non, attends, les pubs. Comme chaque année à cette période, vous pouvez commencer à faire votre déclaration d'impôt. J'avais besoin de la réaction d'Émilie.
1: Parce que tu sais que j'ai une phobie administrative.
0: Exactement. Ce qui se dit autrement par j'ai suis en retard sur ma TV.
1: Arrêtez. <putain. rire> Vous croyez qu'il n'y a pas des gens des impôts qui nous écoutent?
0: Elle est disponible depuis ce jeudi. Bonheur ultime. Oui, la date limite pour les départements du 01 au 19, c'est le 21 mai. Pour les départements 20 à 54, le 28 mai. Pour les départements 50 à 976, les territoires d'outre-mer, le 4 juin. Je sais que vous dites, mais qu'est-ce qu'il est relou à me parler d'impôts, je coûte pas énergie pour ça. Bah oui. Mais si ça peut vous permettre de ne pas vous prendre une majoration, il y aura un petit merci.
2: Bah, bravo, bien sûr. Moi, je suis complètement à la bourre. Je suis un peu comme Émilie. Moi, l'administratif.
1: On est des artistes, nous. J'y arrive pas, moi.
0: J'y arrive, toi?
1: Nous, on bâtit folle.
0: Bien sûr. Moi, je suis comme les gens, je suis carré, pas le choix. Hein.
2: Tu fais violence, quoi. Mais bon.
0: Je fais pas non plus des soirées impôts. Hein,
1: Ça existe, ce serait un bon concept.
2: Ça existe, je vous le dis. Il y a des soirées entre amis qui se retrouvent pour faire dans un pont un peu en mode cool avec un petit coup de rouge, une saucisse, une ambiance.
0: Oui, c'est celui de l'école qui est devenu expert comptable et qui est une soirée, tout le monde fait. Ouais, voilà.
2: Oui, moi aussi.
0: D'habitude, c'est le pote ostéo qui est sollicité toute la soirée. Là, c'est le pote expert comptable, bien sûr. Bébé Rexa, c'est ce qu'on écoute tout de suite sur Énergie. Il est 16h20, bel après-midi tout le monde. On est ensemble avec Émilie, avec Rémi, puis surtout avec vous tous dans la voiture. Soyez bien prudents.
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0: Merci d'être là, 16h23. On est avec vous sur Énergie, avec Émilie Albertini.
1: Oui, pourquoi tu donnes mon nom de famille aujourd'hui? J'avais pas allumé.
0: Folle humaine, bien sûr. C'est trop simple.
2: C'est entre le saucisson et l'opinel.
0: Le petit bouton rouge, c'est le micro. Voilà.
2: Les petits chocobons, décale les chocobons.
0: Ouais, voilà. Décale les petits chocobons, c'est pour régler le volume. Ouais, ouais. Il n'y a pas de souci, n'hésite pas.
2: Il y a Migoton qui est là aussi.
0: Qui est là toujours.
2: N'hésitez pas à faire un coup de fusil sur les rillettes en ce moment. Hein. Je fais moins 15. Hein. Parce que là, c'est plus la période. Hein. Donc on se dépêche.
0: Ça sonne Guilloton, père et fils, depuis 1827.
2: Boucher, charcutier,
0: prête.
2: On sait faire du remoulade.
0: Bien sûr, attention qu'il n'y ait pas un baptême. On vous fait les petites verrines.
1: On est en surprise.
2: Le petit saumon, là, avec la gelée, on aime ça. Même ça, le rémoulade aussi. Attendez, on s'est bossé.
0: Il y a Camille qui est avec nous. Attention, fille ou garçon?
7: Fille.
0: Eh ouais.
1: Ah ouais, le pauvre.
0: Ça va, Camille?
1: Je sais
7: que
1: t'aimes
7: pas. Oui, très bien, et vous?
0: J'adore. Il y a plus de Camille fille. Je suis content. Ça va mieux aux filles, quand même.
1: Non, mais je sais que t'aimes pas.
7: Je trouve pas particulièrement.
0: Ah, t'es gentil. Je vous parlais d'une info dingue. J'étais pressé d'être à la radio pour revoir ma Émilie toute bronzée et pour vous raconter cette info. Je vais vous parler de Valérie et Nadine. Valérie et Nadine, c'est deux sœurs jumelles. D'accord? Elles font l'actu en Isère, à Voiron. J'embrasse les Isérois.
2: C'est par chez toi, ça?
0: Et les Isérois. Oise et Nine. Ouais. Bon, enfin, les habitants d'Isère, quoi.
2: Oui.
0: En fait, je suis tout le temps en Isère. Bref, Voiron, je vois très bien où c'est en Isère. Il y a deux jumelles, Valérie et Nadine, elles font parler d'elles. Pourquoi? Perché ti amo? Non lo so.
2: Est-ce que c'est une histoire, justement, où elles ont joué de leur gemellité pour une affaire, quoi? Genre, en gros, elles se sont un peu interverties l'une et l'autre.
0: C'est pas ça. Mais t'as placé gémilité et là.
2: Ouais, t'as envie de me mettre une.
0: Non, au contraire, bravo.
1: Attends, elles ont quel âge?
0: Elles ont l'âge dans leur situation de gémilité. J'ai pas l'âge du tout.
1: Ah, parce que ça pourrait influer. Soit c'est des vieilles dames et en fait, tu sais, elles ont vieilli ensemble ou.
0: Non.
1: Non, c'est pas ça. Alors... Elles ont fait un truc en même temps.
0: Elles ont fait un truc en même temps.
1: Donc, elles sont tombées enceintes en même temps.
0: Non.
2: Elles se sont mariées en même temps, comme ma grand-mère.
0: Elles ne sont pas tombées enceintes en même temps. Elles ne se sont pas mariées en même temps.
2: Elles ont accouché.
7: Elles ont divorcé en même temps.
0: Et non, Camille, regardez mon champion là. Viens là, mon champion.
1: C'est pareil, elles sont tombées enceintes en même temps. Elles
0: Bravo.
1: Ont accouché.
2: C'est pas pareil, tu
0: viens là. Viens
2: prendre la féordine. Bien joué, mon champion. Bien joué, mon champion.
0: J'ai remis un peu la queue, c'est normal, je suis content. Hein.
1: Vous faites tout pour m'exclure depuis le début de l'émission.
2: Mais c'est pas possible, celle-là.
1: Si, j'ai vu. Je l'ai senti même avant d'arriver, j'ai dit aujourd'hui, c'est un jour où ils vont m'exclure. exclure. Ben, ça m'a pas raté.
0: Non. Oh, les cris de jalousie.
1: Non, mais c'est pas grave, je comprends.
7: Ça nous avait manqué, hein.
1: Voilà. Ouais.
0: Alors, Camille, je reviens quand même sur le débat. Oui, deux jumelles, Léonie et. Valérie et Nadine ont accouché le même jour de Léonie et Léo. Elles sont mises en plus d'accord pour le prénom. Oh, une fille, oui. Un garçon. Non, mais attendez, elles sont nées évidemment le même jour. Vous avez compris, elles sont jumelles. Et ben, leurs enfants sont nés aussi le même jour.
8: Incroyable.
1: Moi,
8: ça,
1: j'adore
8: c'est beau.
1: Ces histoires.
0: Et ils ont même respecté l'ordre d'arrivée. Valérie est née une minute avant sa sœur jumelle, tout comme Léonie, la fille donc de la première, et a devancé son cousin Léo de seulement 14 minutes. Et truc de fou, c'est le même papa. Non. Je regarde Rémi. J'espère que vous l'avez en vidéo. Quand je l'ai annoncé, j'espère que vous avez ça en vidéo. Mettez-le sur Instagram. Il a vraiment eu le.
8: C'est en beau. Il a
0: eu le petit singe avec les cymbales dans sa tête.
8: Il a peint du Duracell. Il galère. Mais ce qui est fou, c'est qu'ils, qu'ils aient respecté en plus ce truc-là. Enfin, c'est genre,
1: mais leurs destins sont tellement liés. Et puis tu sais, selon si elles sont en vraies jumelles ou pas, elles ont carrément le même ADN. Donc ça m'étonne pas. D'être d'avoir fécondé au même moment, ovulé, fécondé, etc. C'est pas étonnant. J'adore.
8: C'est fou, non,
0: très belle histoire.
8: Magnifique.
0: Oh là là là.
8: Et les prénoms, Léon et Léonie, c'est marrant comme concept.
1: Très bien.
0: Léo et Léonie, c'est très très beau, hein. Quand ils auront l'âge, il faudra dire à Léo et Léonie de se caler pour aussi avoir leur enfant en même temps. Pas ensemble, hein.
8: Non.
0: C'est pas Game of Thrones non plus, attention. Dans un esprit où, avec d'autres personnes, peut-être ça pourrait perpétuer une tradition familiale, tu vois.
8: Oui. Après, c'est toujours pareil, c'est le moment où ça se fait, t'as l'impression qu'il faut organiser une soirée pour être sûr que c'est le même jour, quoi. Tu vois ce que je veux dire?
1: Ah ouais.
8: C'est là que ça devient un peu.
0: J'ai une question marrante, selon moi, mais vous allez me dire peut-être pas. Camille, est-ce que tu peux nous dire ton jour et ton mois de naissance? Et selon toi, parce qu'on s'est toujours plaint toute notre vie, parce qu'on est français, l'inconvénient de notre jour de naissance, il y a toujours des avantages et des inconvénients. Ah. Je commence, je suis né un 18 septembre, et donc dès que tu changes d'école, de collège, de lycée, c'est le début d'année, et donc t'es pas encore trop copain avec les gens de ta classe. Tu vois ce que je veux dire?
1: Ah, et tu fais pas ton anniv.
0: Tu le fêtes, mais t'es avec tes anciens potes, t'as pas les nouveaux, tu veux pas les inviter, tu les connais pas assez. Donc petite galère, juste à rentrer des classes, 18 septembre, pas ouf pour ça.
1: Ouais.
7: Moi je suis née le 1er septembre, donc c'est soit la rentrée, soit c'est encore les vacances, du coup je ne ferai pas ma nouvelle classe. Et ma fille elle est dans le même cas de figure que toi, parce qu'elle est née le 9 septembre, donc c'est tout pile après la rentrée, c'est des nouvelles copines. Et pour fêter son anniversaire, c'est toujours, elle veut toujours inviter les anciennes et les nouvelles.
0: Encore une petite fille du réveillon.
7: Non, même pas.
0: Non, 9 septembre, ça a dû faire.
7: Elle est née préma, donc c'est pas une petite fille du réveillon.
0: Je t'en sors bien. Moi, je suis un enfant du réveillon. Hein.
1: Enfant du réveillon.
7: Moi, personnellement, ça, aussi.
0: Ah ben, moi, j'ai été conçu sur un Carlos. Hein.
8: Ah ouais.
0: Il faut se dire les choses.
1: T'as dit un big bisou.
0: Hein?
1: T'as dit un Carlos? Un Carlos,
0: une musique de réveillon, quoi, tu vois.
1: Un big bisou.
0: Pourquoi pas?
8: Non. Ça, c'est Douanier Rousseau, je te dis.
1: Salsa du démon.
0: Ouais, je suis peut-être une compagnie crawl.
8: Ouais, c'est sûr. C'est sûr. Moi, je suis 29 septembre, donc.
0: Comme moi,
8: Mais c'est pas trop tant ça, moi. J'ai jamais kiffé le fait que mes potes soient nés plutôt en printemps, en été. Tu vois, il fait un temps un peu cool. Tu peux faire des trucs en extérieur. Moi, je trouve que fin septembre, début octobre, il fait un temps pourri.
1: Oh non, il fait beau. Toujours
8: pas
1: beau.
8: Pas tout le temps, moi.
7: Ça dépend.
8: Pas
7: on a des étés indiens de temps en temps, mais plus ces derniers temps.
0: Ouais, donc toi, c'est le temps. Et toi, Miloche?
1: Moi, je suis née le 18 juin et à partir de la première et pendant de longues années, parce que j'ai redoublé mes. Certaines années, on va pas se raconter des salades. À chaque fois, j'étais au bac, révision bac, enfer. Je me souviens le 18 juin 97, c'était histoire géo, 4 heures pour mes 18 ans.
0: Aïe.
1: Et j'ai eu 18, tiens.
0: Oh, cadeau d'anniversaire.
1: Incroyable.
0: Ça fait cadeau d'anniversaire en retard. En quelle matière t'as eu 18?
1: Moi, en plein de matières.
0: Oui, mais là, celle dont tu parlais.
1: Là, c'était en histoire géo.
0: Ah, belle gosse.
1: Après, j'ai foiré, mais jusqu'au bac, j'étais au top.
0: Bataille de Marignan.
1: 1515.
8: Oui, quand même. Ça marche à tous les coups.
1: Non, j'ai eu 18 en espagnol, j'ai eu 18 en anglais.
0: La région industrielle de l'Allemagne.
1: Oh, la Ruhr, l'enfer.
7: Il n'y a pas que la Ruhr en Allemagne. Hein. Moi, j'ai d'Alsace, on est frontalier. C'est pas que la Ruhr.
1: Oui, mais on a retenu que ça de nos.
0: Ouais, c'était là où il y avait c'était une zone grosse densité minière, si je me rappelle bien, le petit triangle gris.
1: Ah, ça angoissait, les livres de géo, ils étaient angoissants.
8: C'est quand même dingue de nous avoir appris ça, sérieux.
0: Eh ben, j'ai un moyen de vous désangoisser.
1: Vas-y.
0: Si on se prenait tous par la main avec Camille. et que
1: on faisait une ronde.
0: On faisait un strip poker et qu'on écoutait un Drake.
1: Allez, One Dance de Drake,
0: ça vous dit?
8: Bah bien sûr.
0: Et ça fait le tour des radios, hein. Personne là, celui-là, là. Non. Vous faites un kiff, on rigole ensemble et on se met un bon Drake, un petit peu à l'ancienne comme ça, c'est un véritable kiff. Et dans un instant, les infos pour prier, pour briller au dîner de ce soir.
1: Prier.
7: Pour prier.
0: Les infos pour prier. C'est Pessard, hein. Les infos pour briller au dîner de ce soir. Le thème ce soir, histoire d'amour.
8: Oui, ça va être beau, ça va être magnifique. Wow. On va se plonger dans l'amour, on va se régaler. Camille, je t'embrasse. Drake, tout de suite.
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0: Bienvenue à tous, vous avez fait le bon choix. J'arrive pas à parler ce soir. Excusez-moi, vous tous qui m'écoutez dans la voiture. J'ai pas, je bafouille.
1: Oui, ça arrive. Ça arrive.
0: C'est peut-être une petite pâteuse. T'es une petite pâteuse.
1: Non, mais t'as plein de choses à penser. Puis t'as l'anniversaire de ton fils.
0: Je suis en galère. Je suis en galère, faut mettre le thème. J'ai 24 heures pour monter un thème dinosaure.
8: Peut-être faire une demande à l'antenne, hein. Je peux te faire un gâteau.
1: Exactement. Je suis sûr qu'il y a des auditeurs qui seraient ravis de t'aider.
0: Je le fais jamais. Si quelqu'un est en région parisienne peut me faire un gâteau dinosaure, voilà. N'hésitez pas, vous m'écrivez sur Instagram, Camille Combal sur Énergie. Ah oui. Je lance là vraiment une bouteille à la mer. Là, attends, c'est le cas de le dire.
8: Oui, c'est une bouteille à la mer.
1: On fait une pub d'enfer. Moi, je ferai des photos.
0: Ah, oh, je vous fais une pub d'enfer. Tant pis, je prends sur moi sur Énergie. C'est complètement interdit, mais je le ferai.
1: Ah merde.
0: Ah non, là, j'ai besoin de vous. Je lance une bouteille de Suze à la mer, là. Qui va la récupérer?
8: Ah bah ouais, là il faut la récupérer.
0: Aïe.
9: J'ai une mauvaise nouvelle pour toi.
1: Quoi?
9: J'avais promis un costume de dinosaure. Alors j'ai le costume de dinosaure, mais la petite pompe pour gonfler le costume marche plus apparemment.
8: Mais attends, j'en ai un pour gonfler le matelas de la petite la plage.
0: Il m'avait promis un costume de T-Rex gonflable pour faire la fête. Bah voilà.
8: Ah, je suis foutu.
0: Tu promets des choses qui tiennent pas.
1: Ah, c'est insupportable les gens comme ça.
0: Merci.
9: Ouais, mais je
1: j'aime pas.
9: Je dois bien reconnaître que là j'ai.
1: Mais tu t'es trop avancé. Il fallait dire laissez-moi, je vais vérifier.
9: Ouais, j'ai été trop direct. J'ai trop cru à cette histoire de dinosaure.
1: Attends, il y a peut-être un loueur de trucs gonflables.
0: Je suis déjà dessus.
1: Ouais.
0: L'important, c'est d'être ensemble avant tout.
1: Bien sûr.
0: Est-ce que c'est pas vrai? L'important, c'est d'être ensemble. C'est pas vos trucs, des cadeaux, des machins. L'important, c'est le temps que tu donnes aux autres.
9: Oui, et l'amour.
0: Et l'amour que tu donnes aux autres. Absolument. Bien sûr.
8: Ça, c'est vrai, ça.
0: Ah bah oui.
9: On a qu'à se faire un gros câlin tous ensemble, d'ailleurs, là.
1: Non, abuse.
0: Remets ton t-shirt, Thibaut. Calme-toi.
8: Je leur fous, mon t-shirt.
0: K-pop Demon Hunters arrive dans un instant. Puis surtout, les infos pour briller au dîner de ce soir. En direct, 4 fun facts sur un thème. Le thème, c'est les histoires d'amour. Il y a un instant, je vous disais, il n'y a que l'amour qui compte. Pourquoi? Parce que le film Roméo et Juliette avec DiCaprio est sorti un 9 avril.
1: Mais de quelle année? Tu vas voir que c'est il y a 30 ans, ça.
0: De 97, oui.
1: Bah, il y a 30 ans. Vous rendez compte?
0: On reprend cette conversation en rantaine. des K-pop des Modern Hunters qui arrivent. Nous apprenons les infos pour briller au dîner de ce soir.
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0: Avec toute la team, avec toute l'équipe, bien sûr qu'on est là, il est 16h43, je pense fort à vous tous. Vous êtes dans la voiture, en train de récupérer tout le monde, en train de faire quelques courses avant de rentrer. Merci de nous donner quelques minutes pour les partager avec nous, avec Émilie, avec Rémi et avec Thibaut.
8: Ouais.
0: Puisque ce soir, info pour briller au dîner de ce soir. Oui. Là, on peut pas se rater. C'est l'histoire d'amour. Non, voilà le thème de ce soir, c'est l'histoire d'amour. 4 fun facts sur ce thème. Qui aura la meilleure info?
8: On le saura dans un instant.
0: Bien sûr.
8: Moi, je suis bien, là.
0: Et Miloche, je
1: préfère le dire. Moi, c'est tout dans la caboche. Je vais pas lire.
0: Tu mais de toute façon, tu sais pourquoi? Je sais, ça me surprend pas.
8: Ça parle d'amour.
1: Bah, tu me connais. Je suis une grande amoureuse.
0: Toi, t'es une grande amoureuse. T'as aimé, toi, dans ta vie. Toi, je vais te dire un truc. Le jour, le plus tard possible, mais le jour où t'es parti, sur ton épitaphe, il y aura écrit Dieu qu'elle a aimé.
8: Oh oui.
0: Qu'est-ce qu'elle a aimé?
1: Je pensais qu'il y aurait écrit qu'est-ce qu'elle était en retard. Ben non, finalement. On retiendra pas moi, seulement finalement.
9: Pour une fois, elle est à l'heure.
1: Elle est capable. C'est ça mon épisode.
9: Pour une fois, elle était à l'heure.
1: C'est vrai. C'est triste.
0: Oui, c'est triste. C'est vrai que à ton enterrement, t'es à l'heure, globalement.
1: Mais je veux pas qu'on parle de nos enterrements. Toujours, vous voulez qu'on parle de nos enterrements. Ça revient souvent, ce thème-là.
0: Ouais,
1: je veux pas, je veux que vous soyez éternel.
9: C'est important d'en parler.
8: Mais éternel, on est éternel.
0: Moi, je l'ai dit, ils ont toujours le mauvais rôle dans les films. Moi, je vous le dis, il y a un vampire qui arrive là. Les gars, je suis le premier à me sauter sur lui. Je dis, mort-moi, je vis pour l'éternité.
8: Ah, bah, moi, pareil, je suis avec toi.
1: Mais arrête.
0: Après, t'es un peu Blancao, mais.
1: Ouais.
8: Non, mais dans quel état? Toujours
1: c'est
8: pareil.
1: C'est quoi Blancao?
0: Mais t'es un peu blanc de visage,
1: ouais,
0: quoi.
1: Oui,
0: t'es un peu,
1: ouais.
8: Non, mais si t'es dans un bon état, ça va.
1: Oui, si t'es dans un bon état.
8: Bah oui.
1: Moi, je dois
0: sortir que la nuit, ça ne changerait pas tant.
1: Moi, ça m'arrange.
8: Et puis, vous pouvez me sortir de là.
1: Et attendez, vous vous souvenez, j'ai des règles, hein. Je le dis à la radio devant des millions d'auditeurs. On me coiffe les sourcils. Ah oui, on me fait mon contour des lèvres. Je pars pas les cheveux en bataille.
0: Ça,
1: vous m'arrangez.
0: Ça, c'est
1: et incinéré.
9: Moi, je m'occupe du rehaussement de.
8: Et au niveau des fringues, qu'est-ce qu'on fait?
1: Non, vous pouvez faire ça.
0: Non, mais attends, on fait du simple, on fait du, on fait du Chine.
1: Ah non, ça certainement pas.
0: Attends, t'es incinéré, on va pas non plus.
1: Mais non, mais je vais monter au ciel dans mes beaux habits. Vous rigolez ou quoi? Non, vous me mettez un truc sympa, un truc qui met en valeur.
0: Je te mets chic détail choc. Ça te va?
1: C'est quoi ça?
0: C'est les thèmes de mariage en général. C'est beau chic quoi. Je crois qu'ils veulent vraiment y aller, K-pop Demon Hunters. Là, on a parlé encore plus longtemps que le film Netflix. Là, faut les écouter. Free sur Énergie, très bon réveil. Pas réveil, on est vraiment en sieste. Ah bah, non mais tu sais comment c'est. Là c'est l'heure où tu sors de la sieste. Hein. Là tu sors de la sieste. Hein.
1: Ah ouais, très bon réveil. Mais ça fait 10 ans que tu fais plus la matinale. Qu'est-ce qui t'arrive?
0: Allez, bel après-midi tout le monde.
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0: Merci d'être là, j'espère que ça va, on est sur Énergie, c'est l'après-midi hein, qu'on est avec vous. Hein. 16h, 19h, oui. À vos côtés, comme avec Sophie qui est avec nous. Salut Sophie.
11: Salut Camille, coucou tout le monde.
0: Salut Sophie, comment allez-vous? Comment elle va la mistinguette?
11: Oh, elle va bien, super bien, je suis avec vous, tout va bien.
0: Ah, t'as un cœur. Je te présente Rémi, je te présente Émilie.
1: Bonjour.
11: Coucou, bonjour Rémi, bonjour Émilie.
0: Et je te présente mon Tibbs qui est là aussi, puisqu'on est quatre pour avoir la meilleure info ce soir.
9: T'as coucou, quatre.
11: Bonjour Timo, bonjour.
0: Ça, je peux vraiment faire un
11: armée. Il y a beaucoup d'amour là.
1: Même pas
11: au
1: second degré, ça passe pas ça.
0: Allez, un petit jingle, et puis après, une fois qu'on a le thème, on envoie nos quatre fun facts, on essaiera d'avoir le meilleur.
1: Qui aura la meilleure info sur les histoires d'amour? Du love.
0: C'est Rémi qui a gagné hier.
9: Ouais.
0: D'accord. Et Émilie, je le dis d'avance avant que tu râles, celui qui gagne enlève un point à quelqu'un.
1: Oui, je sais.

0: Mais c'est Roméo et Juliette, puisque nous sommes le 9 avril, et c'est le 9 avril 97 qui est sorti le film Roméo et Juliette avec Leonardo DiCaprio dans le rôle de Roméo.
1: Mais je vous en supplie, si vous ne l'avez pas vu, regardez-le, c'est un chef-d'œuvre.
0: Très bien.
1: Il est génial.
0: Sophie, tu l'as vu ?
2: Ah, je l'ai vu, il est magnifique, j'adore. Ouais,
0: moi aussi, je l'ai vu, revu. La scène derrière l'aquarium.
1: Oh, mais c'est toute magnifique. Notre génération, j'adore.
0: Ils sont là, ils essaient de se voir à travers un aquarium alors qu'il y a un gobe qui passe devant tout le temps, la mouche.
1: Ah, un gobe, je croyais que c'était corse, mais non.
0: Ah non, c'est un poisson, le gobe.
1: Ah oui, je sais, mais je pensais que c'était cochine.
0: On peut le mettre dans la soupe de poisson, le gobe, c'est bon que là.
1: Avec Claire Danes, elle était si mignonne et lui, il était tout mignon.
0: Bien sûr, il était beau comme
1: ça. J'adorais.
2: Ils étaient jeunes.
1: Ouais.
3: C'est bien, on est vraiment en train de se dire, ils ont pris un petit coup de pelle, alors que pas du tout. Ils sont toujours aussi.
1: Bah non, et attends, tu l'as vu aux Oscars, il est magnifique.
3: Il est magnifique,
1: le fait un petit lifting, Léo DiCaprio, je peux vous dire qu'il est canon là. Hein. Il revient bien, comme on dit chez moi.
0: Il est de retour.
3: Retour dans le game.
0: Eh bien, nous, en tout cas, on va essayer d'avoir quatre infos sur l'amour. Je propose qu'Emilie commence. C'est son retour, Emilie, tu démarres.
1: Allez. Alors moi, je vais vous parler de une des plus belles histoires d'amour de la chanson française.
0: J'espère qu'elle ne va pas parler de Samson et Michel Berger.
1: Je vais complètement parler.
0: Allez, allez.
3: C'est sûr.
1: Pourquoi? Tu les aimes pas?
3: Non, j'étais sûr que t'allais, je voulais juste savonner la
1: poche. C'est sympa, merci. Oh, je les adore. Alors, il faut savoir que je fais vite, hein, mais Samson et Berger sont amis d'enfance. Ils étaient au lycée ensemble, ils étaient très amoureux, vraiment une connexion artistique, ils écrivaient leurs chansons ensemble. Ils ont produit le premier album de Véronique Samson ensemble. C'était vraiment, au-delà d'une histoire d'amour, c'était aussi une histoire d'amitié d'enfance. Samson, un soir, est en studio avec Berger. Elle dit, je sors chercher des clopes. Elle n'est jamais revenue. Jamais. Ils se sont recroisés sur quelques plateaux télé. Ça a été le grand drame de la vie de Michel Berger, et finalement un peu de la sienne aussi, parce qu'en fait elle avait rejoint un chanteur violent aux États-Unis qui l'a maltraité, elle s'en est mordu les doigts, mais c'était trop tard. Berger avait refait sa vie avec France Gall, mais ils se sont aimés toute leur vie. Et ce que je trouve très joli, c'est connu hein comme histoire, mais j'avais envie d'en reparler.
0: T'as raison, elle est très belle cette histoire.
1: C'est qu'ils se sont écrits par chansons interposées,
0: par album interposé même.
1: Berger a écrit Seras-tu là. Oh, c'est tellement mignon.
0: Ils se parlaient, chaque album, il y avait une chanson pour l'un et pour l'autre qui était dédiée à l'autre, et ils écoutaient où ils en étaient dans leur vie.
1: Ouais. Et elle lui a répondu, bah, je serai là.

0: hein. Ouais. Là, celle-là, je me retourne, tout le monde est là.
1: Ouais. Et d'où vient ce sentiment?
2: Tout le monde est là.
0: Il manque quelqu'un près de moi, je me retourne, tout le monde est là.
3: Ouais, c'est fort.
1: C'est ça surtout.
0: D'où vient ce sentiment
2: bizarre que je suis seul?
3: C'est mon chanteur préféré.
0: C'est joli. Un peu toxique pour France Gall, mais
1: non,
0: cool
1: mais
0: quand même.
1: Alors moi j'ai toujours été mitigée, effectivement.
0: Ben parce que quand même, voilà. Oui, France Gall était amoureuse et pendant ce temps, en studio, il écrivait quand même pour l'autre. C'est
1: ouais,
0: dur aussi.
1: Mais c'était...
0: Ah, il faut voir où
1: c'est...
0: on se place.
1: Non,
0: bien
1: mais
0: sûr.
1: C'est sûr. Non, mais du côté
0: l'amour,
1: de France Gall, évidemment.
0: L'amour à la fin, toujours où on se place. Hein.
1: Ouais,
0: ce que disait ma tante
1: mal,
0: au Cap d'Agde. Mais ça dépend où on se place. Hein.
4: Bien sûr.
1: Bah, en tout cas, voilà, c'est une jolie histoire d'amour. Elle s'en est mordue les doigts. Il l'a regretté un peu toute sa vie. Ça les a pas empêchés d'être amoureux d'autres personnes. Mais c'est beau, c'est beau.
0: T'as tout dit, Émilie. Elle est connue, cette histoire. Mais je crois que c'est une des plus belles histoires d'amour ouais. qu'on ait ah ouais. eues en France. Ouais. Franchement, t'as tout résumé, ma Émilie Loche. Bravo.
1: On vous a déjà écrit une chanson d'amour à vous?
3: Et non, non, non,
0: non, non, non, non, j'ai quelques lettres d'avocat, mais pas de. pas
3: mais
0: d'amour.
3: Après, il y avait amitié.
0: Ah non, toujours, il y a non, un non, petit non franchement, pas du tout.
3: Ah non, jamais, moi non plus.
1: C'est vrai?
3: Mais j'ai un pote qui a écrit une chanson d'amour pour une ex qu'il a réussi à reconquérir.
1: Il avec la chanson,
3: et qui n'est pas chanteur du tout, hein. Il a loué un studio.
0: C'est beau, encore
3: il a loué
0: beau.
3: Un studio, il a demandé d'essayer de me produire un truc. Il a fait une sorte de slam, plus simple pour lui que de chanter. Et bah, ça a marché.
1: Alors attention, ça aurait pu être gênant
3: oui.
1: aussi. Mais ça devait être réussi.
3: Et
1: donc,
3: bah, c'était
1: voilà.
3: réussi.
0: C'est le premier slam réussi donc. Hein.
3: Ouais.
0: On a l'impression de l'écouter parce que alors, moi, tu peux me faire écouter tous les slams du
1: ah
0: monde.
1: Ouais,
0: ça
1: aussi.
0: Serait donc
1: oh.
0: le premier slam qui a réussi.
4: Il y en a deux, trois.
1: Non, non. Non,
3: pas tant. Tu peux lui demander de faire un album finalement.
1: Il a raison.
0: Ah ouais. Franchement, tu peux. Parce que je suis curieux de l'entendre ce slam.
3: Mais pas slam.
0: Non, pas du tout. Rémi, c'est à toi.
3: Ben moi j'ai appris quelque chose de...
0: Après on écoutera que Black et Frank.
3: J'ai appris quelque chose de dingue. Avant que Roosevelt devienne président des États-Unis, il s'est passé un moment assez dingue. En gros, il était suivi par des journalistes pendant sa campagne avec sa femme qui s'appelle Eleanor. Ouais. Ils étaient suivis notamment par une journaliste qui s'appelle Lorena Hickok.
0: Quel président?
3: Roosevelt.
0: Ah.
3: Et donc en gros, ce qui s'est passé, c'est que pendant qu'elle le suivait, tu vois, pendant cette campagne, eh bien Eleanor, la femme de Roosevelt, et Lorena Hickok sont tombées amoureuses l'une de l'autre.
1: Ah bon?
3: Et donc, c'est une info que je vous donne qui est un peu même discrète, qui se sait mais qui est un peu discrète.
0: Non mais là,
3: là, écoutez,
0: les gars, j'ai l'air sur Energy 70 ans après, et il dit là, c'est un peu une info pour avec des pincettes.
3: Hein. Et là, j'espère que les États-Unis ne nous écoutent pas parce que là, je suis en train de mettre un pavé.
0: Regardez-moi mon Fabien Lecoeur.
3: Ah bah.
4: Écoutez bien cette histoire.
0: Et là, vous le dites, hein, Claude-François, dans lui, j'ai le paillasson.
3: Non mais c'est une histoire extraordinaire. Pourquoi? Parce qu'il fallait pas que ça se sache, bien entendu, puisqu'elle était la femme d'eux, mais elles se sont suivies. Elles se sont envoyées plus de 3400 lettres d'amour. C'est une vraie relation qu'il y a eu entre les deux. À tel point qu'à un moment donné, il y avait une chambre à la Maison Blanche.
0: J'allais dire, tu les caches où, 3400 lettres?
3: Mais ils les ont retrouvées après, dans des cartons. C'est pour ça qu'ils ont vu c'est à ce moment-là qu'ils ont vu la relation. Et surtout, je vous donne l'info, il y avait une chambre pour Lorena, donc la journaliste, pour qu'elle puisse, et Eleanor, aller la voir
2: c'est
3: de temps en temps.
2: Beaucoup trop long.
3: Et donc, elles ont vécu ce petit moment toutes les deux. Je trouve c'est ça extraordinaire. C'est un vrai moment.
0: C'était, en tout cas, c'est ton long. Anecdote était peut-être plus longue que leur relation. C'est ça qui est fou.
3: Ah, non,
0: c'est assez rare de raconter une relation et ressenti. Qui est plus long
3: mais
0: que ce qu'elle
3: elle
0: se
3: est magnifique les copains vous
1: non, c'est très bien.
3: Parle. Là on parle des débuts vraiment de voilà de bah, c'est une homosexualité c'est assumée et magnifique.
0: Non, pas assumée justement à l'époque non, elle pouvait pas l'assumer
3: assumée parce que ça s'est su elles ont pas démenti tu vois
0: ah.
3: À tel point qu'elle avait sa chambre à la Maison Blanche je te dis elle pouvait se retrouver toutes les deux c'est extraordinaire
2: c'est
3: pour l'époque
2: c'est long
0: non seulement c'est long mais il a refait c'est son drame à Rémi
1: ouais,
0: c'est que quand il a fini il dit ça a pas pris je vais la refaire et ça va être meilleur ah non regarde il y va une troisième
3: non parce que
0: stop
3: c'est du sociétal
0: stop. Que Black et Franglish dans un instant, Thibaut et moi. Bah c'est oui. Les gens à la maison le voient aussi ce que je veux dire. Quand ils voient que ça n'a pas pris, ils y retournent.
1: C'est vrai.
3: Toujours
1: oui, il essaye de convaincre. C'est trop tard, on n'est pas convaincu.
0: Mais bien sûr, c'est comme quand tu repeins la salle de bain, c'est deux couches.
3: Et 3400.
0: Hein. Avant il enduit un peu, je vous parlais d'amour et ensuite il y a deux couches.
3: 3400, deux lettres, pardon.
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0: qui va donner son avis dans un instant.
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0: Merci d'être avec nous, merci de nous choisir. On est sur Énergie. Dans un instant, un petit docteur Yaro. Écoutez ça.
1: Le gynéco d'Énergie.
0: Gastro-entérologue, il est passé. Il est gastro-entérologue du lundi au mardi.
1: D'accord.
0: Et ensuite, le reste de la semaine, il se consacre vraiment à la musique.
3: C'est fort, écoute, c'est son truc.
0: Il confirme, c'est ce qui arrive dans un instant. Pour l'instant, il y a Sophie qui est toujours avec nous. Sophie, tu es d'où?
4: Moi, je suis de Livron, à côté de Valence.
0: Très bien, près de Valence dans la Drôme, pas loin de l'Ardèche de notre
3: Élie. Je connais très bien Livron, bien sûr.
4: Exactement. Voilà, je travaille à Priva, dans l'Ardèche.
0: Attention. On note pour l'info qu'elle a préférée. On commence pas à faire du.
3: C'est juste que voilà, elle travaille à Priva, il y a pas de souci.
4: Non, par contre, je voulais juste savoir, c'était combien déjà le nombre de lettres de la femme de Roosevelt?
0: Ah voilà, quelqu'un qui s'intéresse. 3402. Ah, j'étais pas exact tout à l'heure.
4: J'étais pas sûr sur les deux premières fois.
1: Il me fait de la peine.
0: Tu fais bien de redemander.
1: Là, j'ai eu de la peine. Là, j'ai eu de la peine parce qu'il était tellement content de lui donner. Nous, on arrête pas de le critiquer et tout.
3: C'est entre Ardèche, je peux pas comprendre.
1: Moi, je t'adore.
0: On adore Rémi. Des fois, les auditeurs, ils disent, ouais, vous êtes pas sympa avec Rémi sur l'info pour Brigodinet de ce soir. On est sympa avec personne sur l'info pour Brigodinet de ce soir. Sachez-le. Et Rémi, écoutez bien Rémi. Son petit jeu de jambes à la fin, là. Quand il peut essayer de l'avoir, il dit, c'est ça ton truc, machin. C'est peut-être le pire d'entre nous.
3: Bien sûr, je me défends. Je suis à combien? Rappelez-moi les scores, s'il vous plaît.
0: -5, t'as gagné.
3: Voilà. Donc, on fait ce qu'on peut. On se bat avec ses armes.
0: C'est marrant.
3: Donc, Priva, bien sûr, je compte sur
0: toi. Moi, j'y vais. Ma petite Ardéchoise, ma Sophie. Et puis, Thibaut finira.
4: Allez, c'est parti.
0: Moi, je vais vous raconter une anecdote toute simple, mais c'est aussi de l'amour. Pour l'enterrement de Victor Hugo, c'est passé un truc de dingue, c'est que les prostituées ont bossé gratuitement. Et ça, c'est de l'amour. Victor Hugo était Victor Hugo était un immense client. Il allait beaucoup dans les bordels parisiens qui étaient autorisés à l'époque. Et il avait beaucoup de respect pour les prostituées. Il a même vécu des histoires d'amour avec plusieurs d'entre elles.
3: C'est beau.
0: Dans Les Misérables, avec Fantine. Écoutez bien ça, c'est
3: on vous écoute.
0: C'est la première fois qu'il y avait un personnage de prostituée avec des valeurs morales positives.
1: Fantine.
0: Voilà. Et pas juste réduite à un objet sexuel. Et qui montrait que, elles avaient du relief et de la personnalité. Donc il a fait beaucoup avancer la cause. Et donc, quand Victor Hugo est mort, beaucoup d'entre elles se sont rendues à l'enterrement et ont passé le reste de la journée à travailler sans faire payer les clients en hommage à Victor Hugo.
3: C'est beau.
1: Alors,
3: il y a deux choses. Pardonnez-moi, monsieur Combal, il y a deux choses. D'une part, c'est un hors-sujet parce qu'on parle pas d'amour du tout.
0: Mais si, j'ai dit plusieurs histoires d'amour.
3: Là, on est en train de vanter les mérites des prostituées qui ont travaillé gratuitement le jour des. Non, pas du tout.
0: Pour lui rendre hommage à Victor Hugo.
3: Mais bisous, c'est un nom. Bon, personnellement, moi, je ne suis personne. Je ne fais que donner mon avis.
1: Sur un thème enterrement. Les enterrements marrants.
0: J'ai démarré en disant que vous allez croire que c'est un hors-sujet.
3: C'est un hors-piste. T'as pris l'avalanche.
1: Là, t'es hors-piste.
0: Non.
3: Je sais pas.
0: C'est Sophie qui décide. Hors sujet ou pas, Sophie?
4: Honnêtement, je t'adore, hein, Camille. Mais.
1: Mais comme ils osent pas, quand même.
3: Ça démarre mal, en tout cas.
0: Je prends, Sophie, y a pas de souci.
1: Mais j'adore.
4: C'était très intéressant. Faut le garder comme info. C'était super. Mais au niveau de l'amour, on ne sera pas sur la meilleure, je pense.
0: Je me mets sur un hors-sujet. Je dois 5 euros dans la tirelire du respect. Il n'y a pas de souci. Je vois que la DZ Priva a décidé.
3: La mafia ardéchoise a décidé de me tomber dessus.
0: Pas de souci, la DZ.
3: C'est vrai que bon.
0: Allez, la DZ Priva. Allez-y, tombez-moi dessus.
3: On y est.
0: C'est organisé. Toute façon, pour l'instant, vous êtes impossible de battre Émilie.
6: Et tu es déjà à 5 euros, donc t'es à 10 euros maintenant dans la cam.
0: Non, si je t'ai mis, t'as raison.
6: T'as 10 balles. Ouais. Enfin, un petit peu les comptes, si on.
0: Y a pas de souci. Rémi, t'as 10 aussi,
6: Oui, Rémi aussi. D'ailleurs.
0: Quoi? Rémi, tu dois 10, fais pas. Tu tombes de ta chaise à chaque fois qu'on te le rappelle.
3: Mais non, j'ai mis 20 et j'ai récupéré 10 l'autre jour.
0: Remets-les tout ce que t'as récupéré.
3: Pardonnez-moi. J'entends beaucoup le producteur qui doit 15 balles depuis 2 mois.
6: Petit refus d'obstacle.
3: Mais c'est fou quand même.
0: Oui. On doit ça, je rappelle, on le met dans une tirelire qu'on vous offrira en fin de saison. Cette somme, elle est pour vous, les auditeurs. Donc vous avez bien raison de nous raqueter. Thibaut, on finit avec toi, ton fun fact.
6: Moi, j'ai une info sur Cléopâtre, la reine de l'Égypte. C'est la plus vieille histoire d'amour.
0: Cléopâtre.
6: Bah écoute, toi, tu sais, mais moi, parfois, j'oublie que c'était une reine. C'était pour moi, c'était juste un personnage de BD, un personnage d'Astérix Obélix. Bref,
0: la colle.
6: C'est de la colle, moi. Cléopâtre, elle tombe amoureuse d'un mec qui s'appelle Marc-Antoine. Marc-Antoine, c'est un général qui est hyper important à Rome. Avant Jules César, en moins 40, avant Jules César. En moins 41, pardon, avant Jules César. Avant Jésus-Christ, pardon.
1: Bah oui, comment ça ouais.
3: Et c'est Eric Antoine, c'est pas
1: mal.
3: Et
1: donc c'est pas mal, hein.
0: Non, mais attendez, écoutez bien. Le JC, il croyait que c'était Jules César. Le 50 avant JC.
7: Je suis un peu mélangé les pinceaux.
1: Mais je crois pas.
3: Mais non, là c'est une blague.
7: Je suis un peu mélangé les pinceaux.
0: Ouais. Non, mais j'en peux plus.
7: C'est pas possible.
1: Ah, bah là, c'est les.
7: Je reconnais.
0: Et donc, elle est tombée amoureuse de qui puisse faire une troisième fois sa blague d'Eric Antoine.
7: Elle s'est mise en couple.
0: Comment il s'appelait, général?
6: Quelqu'un qui s'appelait Eric Antoine.
0: Ben non, c'était Eric Antoine. Il faisait des petits temps de magie pour la divertir.
7: Il voulait la faire. Il a cru, on l'avait pas entendu la première fois.
6: Voilà, merci de me laisser un peu. Merci.
1: Tu vois, c'est pour ça que je dis lui.
6: Tu vois,
1: il est téméraire, il essaye de faire des blagues. Moi, j'essaye pas les blagues.
6: Mais tu fais bien.
1: Ouais.
6: Bon, les deux pays ne sont pas amis, l'Égypte et les Romains.
1: Avant Jules César, il a dit.
6: Les deux pays ne sont pas amis, l'Égypte et les Romains. Notre ami là, Marc-Antoine, lui, c'est un mec qui vient de Rome, ok? Les deux pays ne sont pas amis. Ils sont tellement amoureux, Rome et l'Égypte se font la guerre, ils disent « Ah ouais, vous faites la guerre entre vous, nous on veut que nos deux peuples soient amoureux comme nous on l'est. » Et bah vous savez quoi, on se suicide ensemble. Cléopâtre s'est suicidé avec ton ami, l'Éric Antoine, ouais. Marc-Antoine. Ils sont suicidés par amour, ils ont dit « Nous on cautionne pas ça, on cautionne pas la guerre, et bah on se suicide. » Leur histoire d'amour est allée tellement loin.
1: Cléopâtre s'est suicidée.
6: Elle s'est suicidée, c'est ça l'info qu'il faut retenir.
1: Elle est morte suicidée, Cléopâtre.
6: Absolument, c'est ça l'info qu'il faut retenir. L'info incroyable,
0: Marc-Antoine.
6: Avec Marc-Antoine. Mais pas confondre avec.
1: C'est que des histoires de mort. Qu'est-ce qui vous arrive
0: Tu sais, l'amour,
1: c'est lié,
0: hein, l'amour,
1: c'est
0: la mort,
1: vrai,
0: parfois.
1: C'est vrai,
0: quand
1: c'est
0: t'aimes
1: vrai.
0: Tellement, t'y vas. Hein.
6: L'amour est plus fort que tout.
0: Sophie, ton choix. Oui. Quel est... Alors, tu peux plus m'élire parce que tu m'as mis 5 euros de hors sujet que j'accepte, que j'accueille.
4: Je suis désolée. Et par contre, je précise parce que moi, j'avais pas tout à fait la même version de Cléopâtre.
6: Oui, bon, je l'ai un peu raccourci, je dois admettre.
4: Non, mais en fait, je crois pas qu'il se suicide en même temps. Je crois que, en fait, c'est Marc-Antoine qui.
6: Suicide quelques jours avant et elle,
4: Voilà, et elle a appris, en fait, voilà, et par tristesse, elle a fait ramener, en fait, un serpent dans un tapis et elle se fait mordre par le serpent pour ensuite le rejoindre, quoi.
6: Je suis allée un petit peu vite.
0: Non, c'est pas fake news. Elle a raison. Sophie, excuse-moi, t'as tout à fait raison de rectifier, mais c'est pas une fake news.
6: Non,
4: pas du tout. Et puis c'est super intéressant, parce que moi j'adore l'Égypte.
6: D'accord avec toi, Sophie. Merci d'ailleurs, je voulais te remercier d'avoir précisé tout ça, parce que c'était un peu bancalé. Je te remercie, Sophie.
0: Sophie, quelle est l'info que t'as préférée?
4: Quelle est l'info? Bah alors, comme j'adore quand même Cléopâtre, ben je vais donner mon point à Thibaut.
0: Eh ben Thibaut, gagne le point ce soir. Thibaut, à qui est-ce que tu souhaites enlever un point?
6: Vraiment, j'ai adoré l'histoire d'Émilie, bravo, parce que tu vois, je connaissais pas toute l'histoire de Michel Berger, et là, j'ai appris beaucoup de choses. Camille, bah malheureusement, je peux pas t'enlever de point parce que t'es hors sujet, je t'en aurais pas enlevé. Et Rémi, vraiment, j'ai pas adhéré avec.

0: la course.
1: Attends, et les filles, elles sont comment?
0: Vous êtes à 2 points.
1: Ouais. Oh, ouais. C'est bon. Ok.
0: Ah là là. T'es déçu?
1: Ouais, j'ai à un moment donné, on avait plus, non?
0: Ah oui, mais c'est là, vous prenez pas mal de moi.
2: Ouais, c'est le principe.
0: On écoute du Dr Yao, confirmé. Et Sophie, je t'embrasse très fort. Merci d'avoir voté pour l'info pour Brio Dîner de ce soir, qui est de retour, bien sûr, demain sur Énergie.
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0: Qui veut jouer sur Énergie? J'ai des très beaux cadeaux à vous offrir, toutes et tous, là, vous tous qui nous écoutez dans la voiture, à la maison, au travail, en grand merci pour votre fidélité. Pour ceux qui nous écoutent en podcast, c'est trop tard. Si vous appelez là, il est peut-être 2h du matin, oui. Je suis pas à la radio.
1: Ah oui.
0: Mais vous nous écoutez en direct, on est en direct, 0870 42 48. On joue avec vous dans un instant, les cadeaux, Énergie.
4: Une Switch 2, des AirPods 4, l'enceinte Marshall.
0: Il fait vachement bien.
1: Ouais,
0: vous pouvez faire ça tous les soirs.
4: C'est vrai,
0: et
4: ça vous plaît.
0: Et attention, si vous faites en sans faute, on rajoute la Pocket Bike.
4: Ah oui, la Pocket Bike.
1: C'est quoi?
2: C'est les petites motos qui a gagné à la fête foraine.
4: C'est énorme, ça, c'était mon rêve d'avoir ça. Moi j'avais aussi la dirt bike, moi j'avais réussi à m'acheter la dirt bike un peu plus grande.
0: Oh,
4: ah ouais, adolescent, ouais.
0: Oh, le Piwi quoi.
4: Bah c'était un Piwi mais en moins cher quoi.
0: Miley Cyrus Dream As One, voilà ce qui arrive aussi, cette bonne vieille Miley. Vous croyez qu'elle n'allait pas montrer toute sa truffe?
4: Bah bien sûr.
0: Elle arrive dans un instant, Miley Cyrus sur Énergie, on est en direct avec vous.

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1: J'ai une grande nouvelle. Très très grande nouvelle pour vous tous. On va jouer ensemble, on va vous offrir un très beau cadeau. 0800 70 42 48, appelez-nous. C'est le grand retour du jeu de Jürgen. Du jeu.
2: Oh, ah, génial! Ouais,
1: c'est le grand retour de notre animateur de Énergie Amsterdam.
3: Bien. Il est de passage ou il est en duplex?
1: Non, il est là, il va arriver.
3: Ah, génial!
1: Il passe dans le couloir au loin.
2: Énorme!
1: Comment vous appelez déjà?
4: Bonjour!
1: Comment vous appelez?
4: Florent
2: Lech, le roi! Ah oui, c'est Énergie Paris!
3: Vous avez pris le Thalys?
4: Non! La fatigue! La fatigue!
1: Vous avez quoi comme voiture?
4: Une de. Florent Lech, le Opel!
2: Opel Victra!
1: Vous êtes venu en Opel Victra?
4: Oui! Ça roule bien, ça. Jamais
2: je roule l'essence.
1: Aussi à Amsterdam.
4: Hollande, bien sûr. Là, en Amsterdam, 12 euros, des plaques, 50 centimes.
1: Il a dû rester un peu en Belgique aussi, ouais. Sur la route. Hein.
4: C'est un peu devenu
1: François Damiens. Mais on va remettre tout ça d'aplomb dans un instant. Jürgen, notre animateur de Énergie Amsterdam, est de retour et il vous fait gagner. Écoutez bien, s'il vous fait gagner. Switch 2. Ou AirPod, c'est vous qui choisissez. Restez avec nous, on arrive.
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1: On est tous ensemble avec Émilie, avec Rémi et avec vous tous, bien sûr, sur Énergie. On n'est pas seul, hein, d'ailleurs, ce soir. Hein. Parce qu'on a beaucoup de chance, puisqu'il est là pour vous offrir un très beau cadeau. Notre animateur du drive de Storcy, il fait 16h, 19h d'habitude sur Énergie Amsterdam et de temps en temps, il a des rendez-vous à Paris, chez son rhumatologue. Il est à Paris, son rhumatologue. Et donc il vient à Paris et donc on le prend avec nous dans le studio. Comment vous allez? Rappelez-nous votre nom.
4: Orlor Blaren.
1: Ça, c'est le prénom ou le nom?
4: Non, Orlor.
1: Orlor.
4: Blaren.
1: Blaren.
4: Non. Blechen.
1: Blechen.
4: Blechen.
1: Blechen.
3: Blechen. Voilà. Oh. Et vous dormez dans quel quartier?
4: À Flaven.
1: Ah,
4: je suis à Flaven, non, hein? Flaven?
3: Oui.
4: Au Flaven, bedroom. Flaven, little kitchen.
3: Airbnb, quoi.
1: Rien de fou, mais très bien.
4: Oh, the bed and breakfast.
1: Oh, la chance. C'est Énergie qui paye.
4: Ah. À Flaven.
2: À Flaven.
1: Et alors, c'est bon, vous avez des bonnes nouvelles du rhumatologue? C'est Marina qui va jouer à notre jeu ce soir, le jeu créé par Jürgen. Comprenez quand même, hein, il est sur Énergie Amsterdam, il vient, il est sympa, il vient le faire le jeu. Parce qu'il peut pas... Qui vous remplace d'ailleurs à ce moment-là?
4: Schlafen.
1: Ah, Schlafen.
4: Schlafen. Schlafen.
1: Schlafen.
4: Schlafen.
1: D'accord, et là il est sur en direct à la radio.
4: Radio, de Flor, van Amsterdam, Flor, van Flor, van Baby Rexha, de David Guetta, de Flor, van Dijk, de Kims, van Flor, van Lekken.
1: C'est la même radio.
3: C'est fou, hein.
1: Je vous présente Marina qui est
4: Marina.
1: Avec nous. Bonjour Marina.
5: Bonjour Camille, bonjour tout le monde.
1: Marina, bienvenue, tu viens d'où?
5: De Reims.
1: De...
4: Le champagne.
1: Marina, je te présente. Pardon, le nom.
4: Orlor Blaren. Camille Combal.
1: Orlor Blaren. Je te présente Orlor Blaren, Marina.
5: Ben, enchanté.
4: Orlor Blaren, je me fais la Marina. Blaffensi.
5: Marina. Oui, oui, ben.
4: Blaffensi. Blaffensi.
1: Il faut répondre, Marina.
5: Je ne comprends pas cette langue.
4: Marina, blanc foncé,
1: est-ce que ça va ou ça va pas, quoi? Est-ce que ça va ou ça va pas, oui, je crois.
4: Ça va, Marina?
5: Oui, ça va.
1: Blanc foncé. Alors, le jeu, quel est le titre du jeu?
4: Schlafen long.
1: Le Schlafen, ah, le jeu.
3: Ouais, c'est vrai.
4: Schlafen long.
1: Ah, c'est le jeu du Schlaufenlo. Le principe est simple, donc si je comprends bien, va y avoir une question avec deux réponses possibles. À toi d'avoir la bonne réponse. Si tu as la bonne réponse, tu gagnes une Switch, Marina, d'accord?
5: D'accord.
1: C'est parti. Ah, une Switch 2,
4: Ouh, Énergie Paris.
1: On a une Switch 2 à offrir à Marina.
4: On va faire un Amsterdam, on se fait chez d'art. On se lave.
3: On se lave. C'est déjà pris. Attends, une belle meule.
1: Une belle meule de chez d'art.
3: Une meule de chez d'art.
1: J'espère qu'il est maturé au moins quand même. Rappelez-moi votre nom.
4: Orlor Blaren.
1: Orlor. Je peux vous appeler Orlor. Orlor. C'est parti pour la première question, Marina. Et après, on vous fera les deux propositions. Première première question d'abord. Alors, Marina, d'après toi.
5: Moi, je dirais la 2.
6: Oui.
1: Oblochen.
5: Oui.
6: Flossen sehen.
1: Ah, c'est pas la bonne réponse.
3: Flossen sehen. Moi aussi, j'aurais pensé.
1: Moi aussi. Non, c'était quoi alors?
6: Blachen.
1: Ah, et pourquoi? Ah, mais c'était pas évident là.
3: Ouais, c'est vrai qu'on l'avait pas.
1: Allez, vous savez quoi? Super Joker. Je suis prêt à mettre un super joker, je suis prêt à ce qu'elle rattrape tout sur la deuxième question.
6: Après.
5: Ok.
6: Ah,
1: apparemment, il y aura trois possibilités cette fois. Selon toi.
6: On l'a volé.
3: Bah oui. Moi je l'ai. Moi je pense que je l'ai.
1: Toi tu dirais quoi? Attends, Émilie, pour aider 3, Marina, tu dirais quoi?
3: La 3.
1: À la Fonzi?
3: Oui, la Fonzi.
1: La Fonzi? Je peux pas dire, Thibaut, tu dirais quoi toi?
6: Est-ce qu'il peut répéter juste la 2 pour moi?
1: La 2?
6: Flafonla. Ah bah Flafonla. Pour moi c'est Flafonla sans hésiter.
1: Et la 1?
6: Flafonla.
1: Non,
3: c'est la 1.
1: Flafonla, non. Flafonla, je suis pas sûr. Moi je crois que je dirais comme Émilie, Flafonli.
3: Ouais. C'est la 3, ouais.
1: Répétez toute la question, comme ça Marina elle fait le bon choix.
6: Flafonzi, Flor. Flafonli. Flafonla. Flafonzi.
3: Ouais. Non mais c'est bon. Moi je suis presque sûre de moi.
1: Marina, tu choisis quoi?
5: Moi je suis sûre de moi et je crois la 3.
1: La 3. Première question. Est-ce que vous pouvez nous dire si oui ou non c'était la 1?
6: Oh.
1: Non. C'est pas Flavon Long.
3: Non. Ça on savait. Ça on l'avait.
6: Pas de doute sur ça.
1: Et donc je vais vous demander. On reprend. Dites-nous si oui ou non la troisième question était la bonne pour une suite.
6: Flavonzi.
1: La troisième réponse.
6: Chef Flavonzi. Flavonzi. Et Flavonzi.
1: Marina, bravo. Grâce à Énergie Hollande, Énergie Amsterdam, tu gagnes une Switch 2.
5: Oh
1: là.
3: Elle est tombée chez les fous. Elle ne s'y attendait pas.
1: Tu es heureuse, Marina?
5: Ah ben, je suis très heureuse et je pense que celui qui m'écoute aussi à la radio, là, il est très heureux aussi.
1: C'est qui?
5: Ah ben, mon copain qui est en train de m'écouter, là.
1: Oh, trop mignon. Il s'appelle comment, Marina?
5: Il s'appelle Lucas.
6: Lucas, flamour.
1: Est-ce que vous êtes mariés?
5: Non, on n'est pas mariés, non.
1: Non, mais t'es jeune, toi, Marina, à la voix, non? T'as une vingtaine d'années?
5: Oui, j'ai 21 ans.
1: Oh, t'as le temps de voir venir. Oui. T'inquiète pas. Profite. Après, vous embrouillerez pour savoir qui est allé chercher la tradition. Profites-en.
3: Qui ronfle.
1: Alors, expliquez-nous quand même pourquoi c'était la bonne réponse, parce qu'on est.
3: Ça on l'avait.
1: Par élimination, on l'avait. Marina, félicitations, Switch 2, embrasse ton chéri.
5: Oui, pas de soucis, merci.
1: On te fait des gros bisous et tiens, bon, on est en direct, hein, et comme il est là avec nous ce soir, on vous laisse lancer le disque d'après.
6: Énergie Paris, célèbre DJ français, David Guetta, let's go.
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1: Merci d'être là, merci de la fidélité sur Énergie. 17h30, on est à peine à mi-parcours. Nous, c'est jusqu'à 19h qu'on vous accompagne. On vous lâche pas, vous qui continuez un petit peu plus tard cette journée de boulot. On sera avec vous en direct avec Émilie, avec Rémi. Aujourd'hui, 9 avril.
6: Oui.
1: Moult anniversaire.
3: Ah ouais, vas-y.
1: Ah, c'est marrant. Plein d'anniversaires de gens connus. Je vous donne 3 indices, vous devez deviner de qui c'est l'anniversaire.
3: Ah, génial. Vas-y.
1: Foot, équipe de France, femme.
3: Ah, je te connais pas.
6: Mathieu Di.
1: Bien joué.
6: J'ai la ref.
1: Bien joué.
3: femme. Quoi femme?
1: Parce qu'un jour il avait voulu souhaiter un bon anniversaire à son épouse et il avait tapé Blaise Matuidi femme et sauf que pour avoir la photo, mais sauf qu'il avait posté avec écrit Blaise Matuidi femme.
7: C'est énorme.
1: Bon anniversaire donc à Blaise Matuidi. C'est également l'anniversaire de Loup Vampire Amour.
8: Loup Vampire Amour, donc c'est un film.
1: C'est non, c'est un anniversaire que des personnes.
8: Oui, mais c'est un film. Je veux dire, c'est une comédienne qui a joué dans un film qui. Ou
1: avec quoi, des loups et des vampires. Bah, Twilight.
3: Truc.
1: Robert Pattinson. Voilà, c'est l'anniversaire de Truc. Voilà, exactement.
3: Kristen Stewart.
1: Bien joué, Emily. Kristen Stewart. C'est l'anniversaire de écrivain Albatros Fleur. Il y a plein de gens qui sont nés un 9 avril. Hein.
3: Ah, bah, l'Albatros, c'est. Mais enfin.
1: Ok. Poinkinos.
3: Non, mais pas du tout. Vas-y, attends, vas-y, redis. Pourquoi j'ai.
1: Écrivain Albatros Fleur.
3: Non, Baudelaire.
1: Baudelaire.
3: Oh, mais attendez, j'ai eu peur d'avoir perdu toute ma culture générale d'un coup.
7: Ouais, moi, c'est pareil, j'étais là en mode. Bah, j'arrivais pas à trouver.
3: Ah, ben. Je sais pas ce qui m'a pris là.
1: Et Thibaut, tu lui dis que tu veux. Tu lui dis d'aller t'acheter les fleurs du mal, il va chez Interflora.
7: J'ai pas trouvé.
2: Je les veux noir.
1: Star piano cheveux, encore d'un anniversaire. Star
3: Sofiane
1: piano
3: Bamar.
1: Cheveux. Non.
7: Michel Berger.
1: Non.
3: Lady Gaga.
1: Ah, Star piano cheveux, je rajoute Baltar.
3: Oh. Je sais plus comment
1: Fifou,
3: il s'appelle.
1: La fifou de la vidéo, je t'ai entendu le dire.
9: Manoukian.
1: André Manoukian. Ah ouais. Bien joué, c'est l'anniversaire d'André Manoukian. Attention, trois mots, vous le devinez tout de suite.
3: Vas-y.
1: Ça aurait été l'anniversaire de Toc Toc Badaboum.
7: Jean-Paul Belmondo.
1: Allez, oh, mon être le plus cher. Je l'adore. Jean-Paul Belmondo. Et enfin, anniversaire de Peps Clem, Danser avec les stars. Dals.
7: Ryan Bensetti.
1: Tu vois, j'ai la culture.
7: Oh, bien joué.
1: Regardez les anniversaires.
3: Attends, ils sont, c'est quel signe tous ces gens-là?
1: Je suis pas bon en astrologie, je sais pas du tout.
3: Quelqu'un sait? Poisson, non?
7: Non. Avril, non, c'est pas poisson.
1: Bélier? Ah non, mais je suis bête, mon Dieu! Ma femme et mon fils, on est là.
7: Bélier, autant pour moi.
1: Tu t'y connais vachement bien en astrologie.
7: Non,
1: pas en astrologie, mais là oui, je sais, bélier.
7: Ah, tu vois?
1: Tac. Auréa arrive dans un instant. Et dans un instant, on part en Belgique. Je vous parle d'une pizzeria dont tout le monde parle en Belgique.
7: Ah, cool.
1: Vous restez bien avec nous, on a plein d'infos. 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C'est une humoriste super qui finira l'émission avec nous. On va rigoler avec elle, vous gagnerez des cadeaux aussi. 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C'est le numéro pour nous joindre. Avant tout, faites attention en voiture et on s'occupe du reste.
10: Aïe, les frontières.
1: C'est Camille à Mykonos.
10: Les problèmes.
11: Alors ce soir, on s'est encore fait virer de la boîte à cause d'Emily. Elle a encore dansé sur les tables. Il va y avoir explication à la villa. Je vais lui mettre les barres sur les baies.
3: Amuse-toi.
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3: Viens me parler à moi. Qu'est-ce que tu as à faire? Qui c'est qui parle d'abord? C'est qui a enregistré? Thibaut?
7: Ouais, c'est Thibaut.
3: Moi, je te prends, toi. Je te vois même pas. Tu vas faire quoi?
7: Qu'est-ce que tu vas faire?
3: Je te casse, tu as compris? Espèce de saucisson, on va.
1: J'espère que tout le monde va bien. On est en direct sur Énergie. Vous l'avez entendu, c'est le retour d'Emilie.
3: J'aurai une belle carrière en télé-réalité.
1: Oui.
3: Oh là là, avec la patience que j'ai, mais j'aurais été pire que la pire.
1: Ah, mais toi, t'aurais été super. Là, tu serais à Dubaï en train de faire des codes promo.
7: Ah ouais.
1: Pour des blanchisseurs dedans. Ouais. Fais-le nous pour voir.
3: Alors, je vous montre les bébés, le nouveau blanchisseur. Il suffit de le commander. Non, mais j'aurais pas pu. Bien sûr que non. En revanche, je savais que j'étais rédactrice en chef de l'émission de Nabila.
1: Oh, il y avait un rédacteur en chef. L'info est là, le scoop est là.
3: Moi.
1: C'était Emily.
3: Attendez, on est parti tourner à Los Angeles. J'ai de ces anecdotes. Je peux pas les dire. Secret professionnel, vous connaissez ma mode. Balance rien, mais
1: Balancerai tant que j'ai pas sorti le bouquin. Hein.
3: Chez Robert Laffont, ils étaient hyper intéressés quand je suis rentrée. Ils m'ont fait signer. Hein.
1: On écoute Auréa. Soirée mondaine. On est sur Énergie avec vous tous. C'est canon.
3: Ah, okay.
1: On écoute ça tous ensemble. On est avec vous, évidemment. On se lâche pas. 0870 42 48. Et dans un instant, la pizzeria la plus dingue. Tout le monde parle de cette pizzeria en Belgique dans un instant. Mm-hmm. À vous de deviner pourquoi. Bougez.
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1: Bienvenue sur Énergie, 17h47, j'espère que ça va bien. Vous êtes peut-être à la maison, peut-être au travail, surtout dans la voiture, je le sais, en train de terminer une journée de boulot, en train de faire des courses, en train de faire des livraisons.
3: Les devoirs.
1: Et bien sûr, les devoirs, peut-être en train de nous écouter. Petit son à l'ancienne qui arrive, She Will Be Love par Outfaith.
3: Ah, elle est bien celle-là.
1: Ah ouais.
3: She Will Be Love.
1: Five, Adam Levine et les quatre autres.
9: C'est fou quand même, hein, ça. Terrible.
8: C'est fou de pas avoir leur nom.
1: Et donc, ouais, et c'est dans un instant, parce que, qu'est-ce que je dis? Hit Music Only un jour.
9: Hit Music Only toujours!
1: Ah bah oui, y'a pas d'âge, y'a pas d'annonce, fait plaisir sur Énergie, le meilleur du hit, on est là tous les soirs, et jusqu'à 19h en plus. Y'a Rachel qui est avec nous. Bonjour Rachel.
12: Salut l'équipe.
1: Salut. Oh, t'as une belle voix, Rachel.
12: Oh, c'est gentil, ça.
1: Oui. Très belle voix.
12: Camille Combal me dit que j'ai une belle voix, ça c'est bon.
1: Ah bah ouais, t'as une belle voix, c'est vrai. Et Rémi le dit aussi.
8: Ah, moi je le dis aussi,
12: moi t'as aussi, une très belle voix. Ah bah merci. Ben merci attends, beaucoup.
1: T'es d'où toi, Rachel?
12: À côté de Nancy, pas très loin.
1: Moi, celle-là qui arrive près de Nancy.
8: Attends.
12: Bah alors là, je vais prendre ma voix de téléphone rose, faites attention, les gars.
1: Tu fais quoi dans la vie, Rachel?
12: Je suis conseillère clientèle.
1: Et donc, t'es souvent au téléphone?
12: Je suis souvent au téléphone, ouais. Allez. Donc, ça m'arrange bien que vous me dites j'ai une belle voix, parce que c'est un peu mon outil de travail, du coup.
1: Eh ben, écoute, très bien. Et tu fais dans quoi? Dans quel secteur?
12: Dans le secteur de l'environnement.
1: C'est pas toi qui nous appelle 05 25 NJ, je sais pas quoi, tout le temps?
12: Ah non, non, non, moi je fais pas ça. Moi,
1: 10,
12: moi on vient à moi, j'appelle pas les gens.
1: Eh bien sûr.
12: Je me la fête un peu quand même.
1: Ah, ma Rachel, attends, croyez quoi? Croyez qu'elle est obligée de batifoler? Mais pas du tout.
12: Ah, c'est ça.
1: Est-ce que vous voulez la citation du jour?
8: S'il vous plaît, monsieur Combal.
1: Qui a dit, est-ce qu'il reste un peu de saucisson?
12: C'est Émilie. C'est ma copine Ophélie, ça.
1: Bon, ça c'est Émilie, bien sûr. Non, la citation du jour, la voici. Je vous ai parlé d'une pizzeria à Bruxelles depuis tout à l'heure. Qui a dit, ils ont commandé

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1: Il y a des choses, il y a plein de choses à faire.
2: Non, il y a toute la culture belge, il y a plein de choses à voir à Bruxelles.
3: J'adore en plus.
2: Non, mais c'est drôle que tu dis bon, c'est un peu réducteur sur la Belgique, ils ont des gaufres.
4: Ouais, pardon, c'est vrai. Excusez-moi du chocolat aussi.
3: Qui est en tournage?
1: Leonardo, ça marche pas?
2: Non, Formula One.
4: Robert Pattinson, non.
3: Formula One.
1: Brad Pitt, merci Rachel.
4: Voilà.
1: Brad Pitt est en plein tournage à Bruxelles et pendant la soirée, il a eu une petite fringale. Il décide d'aller avec sa petite copine Inès de Jamón.
5: Inès de Jambon.
1: Voilà. 33 ans, créatrice de bijoux, les fameux bijoux jambon.
3: Oui.
1: Et la mère de sa copine à la pizzeria Giulia Trattoria, située rue de Flandre, les gérants ne l'ont pas reconnu. Juste avant qu'il arrive, 2 minutes avant qu'il arrive, ils ont eu un coup de fil sur le fixe. Il décroche, Giulia Trattoria, bonjour. Bonjour, juste il y a quelqu'un qui va venir chez vous. Merci de ne pas prendre de photos, ni vous, ni à la fin du repas, ni comme ça, pas de photos.
5: Bon, okay. Ah ouais.
1: Brad Pitt est rentré avec sa copine et la maman de sa copine. Avec la belle doche.
5: La belle doche, là, il fait connaissance.
3: Elle a passé ses pions,
1: Attends, mais lui, il a dû sortir le petit de Fursac, hein. Attends, s'il mangeait avec la belle doche.
5: Il a repassé la chemise.
1: Ah, il a dû payer, hein. Donc, bref, il arrive dans la trattoria, les gérants ne le reconnaissent pas. Ils comprennent que parmi les trois, il y a une star parce qu'on les a appelés pour dire, faut pas, aucun client ne les a calculés.
3: Ah, énorme. Bon, quand même, Brad Pitt.
1: Il a dû arriver casquette, ils ont dû le mettre au fond de la salle. Ils n'ont pas compris que c'était Brad Pitt, ils n'ont pas vu et, je vous le dis, les clients de la pizzeria ne l'ont pas vu non plus. Ils savent pas qu'ils ont mangé à côté de Brad Pitt.
5: C'est ouf.
1: Ben ouais.
5: Oh. Incroyable.
1: Et c'est que plus que tard que la fille du gérant, qui vient le soir, un peu comme moi, mes parents avaient un resto, et vers la fin du resto pour dire ça va, ça a été. Et donc, elle dit, papa, maman, je suis un Brad Pitt qui est au fond du resto. C'est elle qui les a reconnus. Et Brad Pitt, donc, a demandé à emporter parce qu'il avait pas fini ses pizzas. 4 pizzas pour 3, tu m'étonnes que tu finis pas, mon Brad Pitt, les yeux plus gros que le ventre.
5: Attends, puis il y a un truc important, c'est qu'il est intolérant au gluten, mon Brad Pitt, ça lui fait gonfler le bidon, alors.
1: Mais alors, mon Bradou, est-ce que vous avez déjà rencontré une star dans un resto? Moi, je vous le dis, dans le resto de mon père, il y a Edgar Gros-Piron qui est venu. Qui est pour moi la plus grande star, c'est un skieur. Bon, je vous vois déçu.
5: Ah ouais, ouais.
1: C'est peut-être pas Mick Jagger pour vous, mais pour moi, ça veut dire beaucoup.
5: Pas tant.
6: Moi, j'ai failli écraser Thierry Ardisson sur un trottoir. Il sortait d'un resto et à l'époque, j'étais un peu débile. Je faisais du vélo sur le trottoir.
1: Je m'excuse, mais il y a un mois, tu nous as raconté que t'as eu un accident avec Gérard Jugnot. Et là, t'as failli écraser Thierry Ardisson.
6: Mais je peux dire
1: que t'es pas juste un serial killer.
3: Ou alors, imaginez, il est un peu mytho.
6: Ah non, c'est vrai. En plus, c'était à côté de la radio, un petit resto-là. Il m'a hurlé dessus. Oh, galant, on roule pas comme ça sur le trottoir. Je fais, pardon. Et après, j'ai vu que c'était Ardisson. Je fais, pardon.
1: Alors là, je me permets, hors sujet, dans un resto.
6: Bah, c'était vraiment la limite.
1: Bah oui.
5: Attention, hors sujet. Hein.
4: Moi, c'est souvent Rémi hors sujet quand même, si je peux me permettre.
1: Ouais, là, c'est Thibaut. Mais c'est souvent Rémi. Après, si tu veux, ça peut être Thibaut, en facture Rémi.
5: C'est habituel, en tant qu'époque, je comprends les autres.
1: Non, je t'en prie, Rachel. Juste, vous non.
3: Les gars, plein, mais après, ça fait genre, je vais me vanter, mais
1: la plus grande star que t'es croisée en faisant. Mais moi, j'ai jamais croisé une star.
5: Non, moi, j'en ai un. Un comédien, Pierre Richard. J'aimais trop ce qu'il faisait quand j'étais petit, ses films et tout. Pierre Richard, j'adore encore,
3: rigoles,
5: d'ailleurs.
3: La chèvre, mais c'est mon idole.
5: J'adore Pierre Richard.
3: Évidemment.
5: Et donc, j'étais un peu, tu sais, comme un enfant, quoi. Bon, je l'ai croisé, t'es là.
1: Tu l'as embêté?
5: Non, j'ai pas voulu. Il était avec sa femme et tout. J'étais un peu gêné, quoi. Tu vois.
1: Et toi, Lily?
3: Moi, entre autres, j'avais vu Sylvester Stallone encore sur les deux cavalos.
1: Ah oui.
3: Ouais.
1: Ah, c'est une île un peu prisée.
3: Oui, enfin après, tu peux y aller.
1: Oui, voilà. Mais je veux dire, c'est une île un peu. Un peu.
3: Ouais, et après, avec mon ex-mari, on avait croisé. Alors là, c'est hors sujet, mais juste, j'avais eu un peu le seum parce que je pouvais pas rivaliser. Dans un couloir à JFK, donc à l'aéroport de New York, Charlize Theron qui a fait un eye contact très appuyé avec mon ex-mari, j'étais à côté, je peux vous dire qu'elle est sublime. J'étais là, j'ai dit, ouais, là, j'avoue, je peux pas, je peux rien te dire.
1: C'est pour ça que c'est l'ex, hein, c'est,
3: ouais, voilà,
1: parti
3: c'est
1: avec elle.
3: Hein.
1: Attends.
3: Non, il est pas parti avec elle, mais je comprends que lui-même ait soutenu son regard, quoi. Ah bah, attends, elle
1: avec
3: est magnifique.
1: Toi à côté de toi?
3: Bah oui, mais enfin,
1: mais attention,
3: c'est
1: attention, hors sujet, parce que là, c'est aéroport, on cherche vraiment restaurant.
3: Oui, je sais, pardon, excusez-moi.
1: Il y a la cafette. Si c'est brioche dorée de l'aéroport, je te le prends. Sinon, c'est hors sujet,
3: madame. Attendez, Rocky 4, Sylvester Stallone.
5: Ouais, ça, c'est énorme.
3: Attends, c'est comme Tom Cruise, je rêve.
2: C'est fou de ne pas dire Rocky, de dire Rocky 4, comme s'il n'avait pas fait les 3 premiers.
1: Que le 4,
2: c'est incroyable. Comme vous ne vous rendez pas compte, Rocky 4.
3: Non, mais parce que j'adore. Non, en plus, j'aime tous les Rocky, mais je sais pas pourquoi.
1: Non mais vous rendez pas compte, Harrison Ford, Indiana Jones, c'est l'arche perdue. Non mais vous rendez compte, l'arche perdue, le 3, hein. Le Indiana Jones 3.
2: C'est magnifique.

0: pourquoi j'ai dit Rocky IV.
1: Il les a tous fait, hein. Je peux y aller. N'importe quoi. Ah, et voilà. Rachel, avec ta belle voix douce, tu veux nous lancer Maroon 5 sur Énergie?
2: Eh ben, allons-y.
1: Regardez là.
3: Ouais.
2: Eh ben, allez, dans un instant, on retrouve Maroon 5.
1: Magnifique. Et le 60 secondes cadeau, si vous nous appelez, entre l'info en 60 secondes, vous gagnez un cadeau.
0: Oui, j'adore.
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1: C'est bien à l'ancienne, là, monsieur Maroon 5. J'espère que ça vous fait autant, autant plaisir à vous qu'à nous. Quel kiff d'être là. On est là encore plus d'une heure à vos côtés, bien sûr, jusqu'à 19h ici. On vous lâche pas. Venez, les copains. On vous accueille avec plaisir, avec le meilleur.

0: commence à y avoir un peu de chaleur, énergie, vous mettez déjà des petits sons d'été comme ça qui vous accompagnent. Regardez ça. Là, on est sur la 6, là, l'autoroute du soleil. Bam, 40 euros du kilomètre avec le gasoil.
1: Mais oui, fenêtre ouverte.
0: La petite gourmette, toujours à l'extérieur.
1: Bien sûr.
0: Gourmette, grain de café, on sait vivre.
2: Oui, ouais, oh.
0: En G2C, hein.
3: Bien sûr.
0: Évidemment. Il y a Loïc qui a perdu hier, il voudrait regagner ce soir. Salut, mon Lolo.
4: Salut, Camille.
0: Loïc, il est patron de bar.
2: Ouais.
0: Vous rappelez de Loïc?
2: Ouais, bien sûr, il a joué hier.
0: Bien sûr. Loïc, ça va?
4: Ça va, carrément, ouais. Je suis chaud pour gagner la Switch.
0: Eh ben, écoute. Waouh. On n'était pas sur une Switch, là, ouais.
1: Enceinte Marshall, c'est super aussi, hein.
0: Tu veux une enceinte Marshall ou tu veux une Switch?
4: Ah, je veux une Switch.
0: Ouais. Aïe. Qu'est-ce qu'on. Je me tourne vers.
3: Bah, il rappelle demain.
0: Je me tourne vers Johan, notre producteur qui a adopté le look Volodymyr Zelensky. Vous le savez, vraiment, il s'habille dorénavant, vraiment comme le président
3: ukrainien. C'est vrai, c'est vrai.
1: Je suis ferme, comme un front.
0: Enfin, pas quand il va à la Maison Blanche. Hein. Son casual look.
1: Ça passe pour cette fois, mais c'est la dernière fois.
0: Ah ouais.
4: Ah,
0: oh.
4: Trop sympa, merci.
0: Il est vraiment ferme.
1: Ah ouais.
0: On dirait qu'il parle à sa fille. Ça passe pour cette fois, mais c'est vraiment la dernière fois. Eh ben écoute, on va jouer pour une Switch, mais attention mon pote, hein. Va encore falloir que l'équipe y trouve.
2: Ah bah y a pas de souci, on va essayer.
0: Qu'est-ce que c'est? Écoutez bien.
1: C'est fou de vous raconter ça.
0: Vous connaissez Duolingo?
1: Ouais. Ah, l'application
0: Duolingo. Ouais, exactement. Le site pour apprendre des langues. Dirigete al Departamento de Recrutamiento de Duolingo, la plateforma para aprender idiomas. J'ai pris 2-3 cours.
2: Non mais tu fais bien.
1: Oui, il le fait bien.
0: Ils ont voulu recruter quelqu'un chez Duolingo et ils font quelque chose d'extraordinaire. Qu'est-ce qu'ils font pour savoir si quelqu'un est apte à bosser chez Duolingo.
3: Ouais.
0: Ça se passe avant l'entretien d'embauche. Qu'est-ce qu'ils font avant même l'entretien d'embauche pour savoir si oui ou non ils vont embaucher quelqu'un pour bosser pour cette plateforme? 60 secondes, top chrono.
3: Est-ce que c'est en rapport avec les réseaux sociaux?
0: Non.
2: Est-ce que c'est un voyage en voiture?
0: Oui.
2: Est-ce que c'est genre une sorte de blabla car, ils discutent en voiture ou un truc comme ça?
0: T'es pas si loin, mais c'est pas ça.
3: Ils le foutent sur un circuit, par exemple?
2: Non, avant de l'embaucher, ils le mettent dans un.
3: Ils lui font
2: dire. Un Monza dans des Porsche, quoi. Ils prennent quelqu'un, enfin, en gros, ils proposent un trajet en voiture, donc discussion en voiture pour voir si la personne
0: c'est
2: est
0: pas
2: vraiment bilingue.
0: Exactement, ça, tu me redis ce que tu m'as dit ou je t'ai dit non. C'est donc
3: alors,
0: pas loin, mais autre chose.
3: Donc,
0: c'est
3: dans une voiture. Il y a une voiture. D'accord. Il doit franchir des frontières. C'est un truc de langue. C'est un rapport avec la langue?
0: Ça n'a pas un rapport avec la langue. C'est un rapport avec la personnalité.
3: Ah, alors il lui bande les yeux.
0: S'assurer que la personnalité est cool.
2: Est-ce qu'il l'appelle en voiture, une sorte de call?
0: Non.
3: Et il doit.
0: Attendez, Loïc.
4: Oui.
0: T'as envie de dire quelque chose?
4: Non.
0: Autant pour moi.
3: Il doit conduire cette voiture ou il est passager de cette voiture?
0: Il est passager.
2: Ah bah c'est ça. Enfin, il y a un truc. C'est pas possible.
3: Il doit chanter des chansons.
2: Il doit prendre un taxi ou un truc comme ça.
0: Ouais, prendre un taxi, oui.
3: Et demander son chemin dans toutes les langues.
2: Et lui demander de l'amener à tel endroit avec la langue.
3: Ah, il lui envoie un faux Uber pour voir s'il est sympathique.
0: Bonne réponse, Émilie. T'es allé très vite sur le bon angle. Bravo, hein, je l'avais pas.
3: C'est
0: pas
3: ça qui m'a emmené.
0: Et attendez, parce que déjà, bravo, on offre une Switch à Loïc, on peut le rappeler.
4: Yes,
0: mais attendez, parce que vous tous, que je vous raconte ça, pour les gens qui cherchent un travail, pour tous les gens aussi qui ont une entreprise et qui veulent recruter des gens, je pense que ce serait pas autorisé en France, mais écoutez ce que fait Duolingo. Ils envoient, ils disent à quelqu'un à l'aéroport, ils lui disent, bah, viens, t'es recruté, viens, il y aura un chauffeur qui t'attend à l'aéroport.
3: Ah.
0: Et il est filmé à son insu. Peut-être pas filmé d'ailleurs, mais en tout cas, il y a quelqu'un de Duolingo qui vient le chercher et qui voit comment il se comporte dans la vraie vie. Est-ce qu'il est aimable? Est-ce qu'il est sympa?
3: Poli?
0: Est-ce qu'il est poli?
3: Ouais.
0: Est-ce que quand il pose des questions un peu sur « Et alors, vous pensez quoi de la situation actuelle ?» et tout, voir ce qu'il pense vraiment, parce qu'on parle tel qu'on est, un chauffeur de taxi.
3: Oui, c'est vrai.
0: Et une fois qu'il arrive, il passe l'entretien d'embauche, comme d'habitude, mais s'il a été infect dans le taxi avant, s'il a eu une sale personnalité, ou encore s'il a des opinions qui ne correspondent pas à la boîte, ça peut être le cas.
3: Tout à fait.
0: Eh ben, terminé, ferme des postes. Et sachez qu'il y a des gros postes qui ont été perdus chez Duolingo à cause de ça. Les gars ne savaient pas jusque-là que dès l'arrivée à l'aéroport, le recrutement a démarré.
2: Énorme. Donc c'est un faux taxi. C'est un gars qui est embauché par la boîte.
3: Attendez,
2: qui doit faire un compte rendu derrière.
3: Moi, je m'invente plein de personnalités avec les taxis. Hein.
2: Ah ouais?
3: Ah bon? Ah bah bien sûr. J'adhère à tout ce qu'ils disent. Hein. je m'engouffre dans des
2: ça aussi, mais je crois que moi c'est un truc de personnalité. Je crois que moi je ça va aussi au repas de famille et tout. Moi je confronte jamais personne.
3: Ah mais jamais, mais moi oui, tous les extrêmes, j'écoute en disant
2: mon frère il dit mais tu peux pas dire ça. Moi, non, moi non, je suis caché sous la tâche. Ouais. Je veux pas participer. Dites le gigot, on s'en va.
3: Pareil, mais moi j'ai j'entends de ces discours des fois. Je dis ah oui, bah oui, vous avez raison, c'est sûr.
2: Moi j'adore parler avec les taxis ou les
1: Uber. Ah moi aussi,
2: c'est trop cool, tu vois.
3: Adorable. Oui, mais je me prends pas la tête.
2: Ah non, moi j'adore. Et en tous les cas, sachez que donc c'est une méthode qui est autorisée aux États-Unis et donc le recrutement démarre en bas de l'aéroport. Ouais. C'est fou cette histoire.
1: C'est dingue. Nous, ça pourrait pas y arriver ici, je pense.
3: Bah moi c'est déjà, trop touchy, quand même. On verrait que je serais en retard déjà.
1: Ouais,
3: déjà. Envoyer le taxi, je le prends un quart d'heure après. Déjà, c'est mauvais signe.
2: Ouais, il dirait bon, c'est sûr qu'elle va jamais arriver.
3: Attends. Après, je suis sympa. Dedans.
2: Ah dedans, t'es sympa. Ouais. T'es comme nous, sympa. Bien sûr. Ah, oui, adorable. Oui. Bah, tu pourrais bosser chez Duolingo. Tu seras en retard, mais
3: oui, je pense.
1: Ouais, mais quand même, c'est chiant, tu vois, si le chauffeur a déjà bouffé son pique-nique, il t'a attendu une heure et demie.
3: Abusez pas sur cette réputation. J'ai quoi, 2-3 minutes. C'est les 2-3 minutes qui me manquent.
2: Ouais, mais sur une année, ça fait un petit mois. Regardez, un petit 15 juillet, quoi. Le patron de Duolingo a déclaré, je cite, je refuse d'avoir un trou du cul dans mes équipes. C'est assez clair.
1: Ah, c'est ça.
2: Voilà. En gros, je suis même allé loin sur le plus loin. Il dit, en gros, quelqu'un qui est infect avec un chauffeur de taxi, j'ai pas envie de l'avoir dans mes équipes. Bravo. Donc, je recrute là. Parce que le vrai humain, tu le sais à ce moment-là.
1: Bien sûr, il a raison. Bravo.
3: Trou du cul, c'est vraiment la meilleure insulte.
1: J'adore.
2: Elle est du Duolingo que vous pouvez traduire par trop du culo. Dans plein de langues.
3: Ah ouais. Tu vois, c'est un peu old school, ça dit ce que ça veut dire. C'est pas trop insultant non plus. C'est bien.
1: Non, c'est une
3: Trou duc.
2: C'est un trou duc. Ça dit tout ce que t'es. Ça dit tout ce que t'es. Ouais. On s'écoute Tame Impala tout de suite sur Énergie. Loïc, merci. Félicitations. La suite, je suis content pour toi, mon pote.
5: Je peux vous poser une question?
2: Tout ce que tu veux, mon pote, t'es chez toi.
5: Vous savez ce qu'il fait un patron de bar quand il est content?
3: Il ouvre le champagne.
2: Il se resserre.
5: Il paye sa tournée. Je vous attends tous au bar, les gars.
2: Oh, ça, c'est mon Loïc. Il n'y a rien qui est vrai parce qu'on est à distance, mais ça fait plaisir.
3: J'ai l'impression d'y être.
5: Mais sérieux, je vous attends. Venez. Hein.
2: Loïc, je vais dire un truc. C'est une des plus belles phrases à entendre au monde. Franchement.
1: Ouais, ah ouais.
2: Je t'aime. Je te paye ma tournée et c'est bénin. C'est les trois.
1: C'est vrai.
2: C'est les trois phrases que t'as plus envie d'entendre dans ta vie.
5: Non, mais je te jure, c'est vous descendez en Ardèche, je vous mets ma tournée.
2: Mais t'es gentil. Alors, je vais te dire en plus, tous les gens qui sont dans la voiture disent ah, c'est vrai que c'est une phrase agréable. Mais alors, quand t'es à Paris, je peux dire on l'entend pas souvent.
3: Ah, mais jamais. Ouais. Jamais.
5: Ça, c'est le côté ardéchois, c'est pour ça.
2: Oh, ça m'a ramené quelque part. Je t'embrasse, Loïc. Merci.
5: Merci beaucoup, en tout cas.
2: Avec grand plaisir. On passe la soirée tous ensemble sur Énergie jusqu'à 19h. On est avec vous.
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2: Merci de nous choisir, il est 18h10, on est en direct avec vous. Laura Lode va être notre invitée dans un instant. C'est une humoriste, on l'aime beaucoup et elle sera là avec nous dans le studio. On va rigoler avec elle. 0870 42 48, vous passez sur l'antenne, on va faire des jeux, il y a des cadeaux à gagner.
1: Et oui,
2: on a encore des AirPods.
1: Il y a une Marshall, je crois qu'il est là, hein. Il y a une Marshall là dans le coin là, Carmel.
2: Mais des Marshall, des US Marshall même, on vous donne tout ce que vous voulez.
3: Quand est-ce qu'on ressort les pirates?
2: Des Franklin Marshall, on vous offre. Ah ouais, les pirates de passé qu'on n'a pas vendu.
1: Il reste une quarantaine dans la cave.
2: Bon, on va faire.
3: Là, faut les sortir. Là, c'est le barbecue, c'est la saison. Hein. On peut y aller. Dans le sud, ils ont chaud. Hein.
2: Je vais faire un point sur le stock un petit peu. Je reviens vers vous. J'ai 2-3 blenders également, mais je reviens faire vous.
3: Bras zéro.
2: Restez là. On va écouter aussi le tout nouveau Alex Warren, Fever Dream. Anaïs. C'est ça? Vanessa. Aïe, aïe, aïe. Vanessa qui est venue nous voir ce soir, une auditrice. Tu viens d'où d'ailleurs?
7: De Rodez, dans l'Aveyron.
2: Dans l'Aveyron, elle est montée exprès pour voir Alex Warren. Elle passe quelques minutes avec nous, ça nous fait trop plaisir. Elle est montée pour Alex Warren qui est en concert à Paris ce soir. Eh ben, on écoute le tout dernier dans un instant. Restez avec nous. On est dans toute la France, bien sûr, avec vous. On est sur Énergie.
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2: Et oui, on est avec vous en direct sur Énergie. J'espère que ça va. Attention, tout le monde, là, si vous êtes en direct et que vous avez un chien, j'ai une info pour vous.
1: Oh là,
2: avant que notre invité arrive.
3: Oui,
2: la balade en forêt pourrait désormais vous coûter cher.
1: Pardon?
2: Oui. Du 15 avril, mercredi prochain, au 30 juin, les chiens devront obligatoirement être tenus en laisse. Cette mesure concerne les routes, les chemins, les sentiers de randonnée. Elle permet de protéger la faune sauvage durant la période de la mise bas des mammifères, et la nidification des oiseaux. Bref, tenez votre chien en laisse. Et si vous êtes contrôlé dans un bois ou sur un chemin forestier
0: où que vous soyez, avec un chien pas en laisse, 750 euros d'amende.
2: What? Combien?
0: J'ai dit le montant. 750 euros.
2: Oh là là. Mais c'est quoi ce délire? Mais attends, les pauvres chiens. Mais non, ils ont que là pour se balader dans la rue, j'entends.
0: Notre pays aime de moins en moins les chiens.
3: Ah ben ça, je suis entièrement
0: d'accord. Enfants. Non, mais nous on a des chiens là, je vous jure, ça devient. T'as plus le droit de rien faire avec des chiens.
2: Ben oui, la preuve, 750, faut pas abuser les gars. Tu grilles un feu rouge, tu prends 135 euros, il y a quand même des. Enfin, je veux dire.
3: Oui, puis tu commets des délits bien plus graves et t'as rien du tout, non.
2: Les pauvres chiens, les choux.
0: Ah bah attendez, cet été, je redescends sur l'île paradisiaque d'Émilie en Corse pour amener ton chien en Corse. Et oui. Je suis à deux doigts de prendre un kayak et partir de Marseille et je traverse son kayak.
2: Ah ouais,
0: il n'y a plus de solution. Ouais. Tu trouves plus.
2: C'est dingue ça. Ah, c'est compliqué. Pourquoi ils veulent te le mettre en cage et tout?
0: Même dans les ferries, ça devient hyper compliqué. Tout ça, hyper dur. Bah, dans la voiture, mais ils doivent le laisser dans la voiture. Attends.
3: Oh non, comment ça?
0: Non, mais vous verrez tout, c'est aéré. Attention, pas tomber, je veux dire là, ou sinon c'est des chenilles. Bref, c'est très compliqué. Bah, les gens qui, comme moi, ils savent, c'est dur maintenant d'avoir un chien, de partir en vacances avec lui.
3: Pourquoi tu le laisses pas?
0: Personne veut.
3: Pourquoi tu le laisses pas en pension?
0: Non, je laisse mon chien à personne.
2: Dès qu'ils ont une main?
0: Non.
3: Moi, je le laisse.
0: Non.
3: Il s'éclate.
0: Je peux laisser ma femme.
3: Pas ton chien.
0: Oui, je vois l'idée.
2: Personne ne prend vos chiens. Alex Warren, Fever Dream. Voilà ce qu'on écoute tout de suite. Et Laura Lone, notre invitée, elle sera avec nous dans le studio dans deux secondes. Belle soirée, tout le monde.
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0: Merci d'être là. On est en direct sur Énergie, 18h22. On vous accompagne jusqu'à 19h chaque soir. Soyez tous les bienvenus. Ceux qui ont l'habitude d'être là. Merci de votre fidélité. Les petits nouveaux, vous êtes à la maison. Ici, je vous présente Rémi et Émilie. Alors, on a une invitée canon. On est trop content de l'avoir. Une humoriste belge qui a gagné la France à un incroyable talent en 2017. Et alors, depuis, col du Galibier, Mont Ventoux. Elle a terminé une tournée des Zéniths de son deuxième spectacle, Glory Alléluia. Vous la connaissez, bien sûr. C'est Laura

0: si c'est trop.
1: Non, c'est très bien, c'est pas assez, je dirais.
0: Les dernières dates de ton deuxième spectacle, c'est le 18 et le 19 avril, là, dans quelques jours, au Zénith de Lille. Vous voulez y aller ?
2: Bah, s'il vous plaît, oui.
0: Ouais. C'est complet.
2: Ah, non. La tuilasse.
0: T'es complète, Laura, tu t'as une tournée des Zénith.
1: Oui, c'est complet, mais la dernière date sera diffusée en direct dans plein de cinémas.
0: 200 ?
1: Ouais, plus de 200 en France, en Belgique, en Suisse. Donc, c'est la dernière option pour voir le spectacle.
0: Et alors, c'est le dimanche 19 avril à 16h.
1: Oui, tout à fait. C'est
0: important parce que la représentation est à 16h, évidemment.
1: Oui, c'est en direct. C'est en direct. Donc, moi, je serai sur scène au Zénith de Lille et les gens seront dans leur cinéma et verront le show en direct à 16h.
0: Non, mais c'est donc génial. Deux trucs. Vous n'avez pas eu l'occasion de la voir après 2-3 ans de tournée, là, avec les Zéniths pleins. Vous n'avez pas réussi à avoir de place, vous êtes passé à côté. Où vous avez vu le spectacle, c'est l'occasion de le revoir comme si vous étiez, c'est un kiff.
1: Ouais, il y a parfois des gens qui rachètent des places en sortant de la salle, qui me disent j'ai tout de suite repris des places parce que je veux le revoir une deuxième fois, donc c'est trop bien.
0: C'est génial. Et alors raconte comment on s'y prend pour acheter des places pour aller au ciné.
1: Il y a un site qui est lauralonocinema.com et là il faut chercher sa ville. Il y a vraiment plein de villes en France, en Belgique, en Suisse et il faut réserver, c'est important par contre parce que ça part.
0: Super, c'est pas mal. Tu t'appelles Lauralon et t'es au cinéma. Donc lauralonocinema.com.
1: C'est bien trouvé.
0: C'est bien foutu.
2: Ah ouais, mais c'est marrant parce que le fait d'être en direct sur scène, tu peux t'adresser, même s'ils peuvent pas te répondre, mais à tous les cinémas de
1: France. Ah oui,
2: quoi.
1: C'est ça. Je voulais absolument que ce soit en direct, parce qu'on peut le faire aussi pas en direct.
0: Ouais,
1: moi, je voulais que ce soit en direct, parce que comme ça, je peux parler aux gens dans leur salle. Ouais. Bon, eux peuvent pas me répondre.
0: Bah, ils peuvent, mais tu les entendras
1: pas. Oui, voilà,
0: c'est ok pour qu'on te réponde, quoi.
1: C'est ça. Mais au moins, ça les met dans l'ambiance du spectacle, quoi.
0: T'as fait 300 dates de ton spectacle sold out. Est-ce que vraiment là, c'est les deux dernières? Comment on aborde? Est-ce que t'es en embellie de je passe à autre chose, nouveau spectacle, et parce que bah quand même jouer le même spectacle depuis 3 ans, ou est-ce qu'au contraire t'as un petit spleen de ça y est c'est fini la tournée?
1: Ah je suis un peu triste que ce soit fini. Le spectacle, oui c'est le même depuis 3 ans, mais ça bouge tout le temps en fait. Il y a encore des choses que j'ai changées la semaine passée, ça évolue tout le temps et je l'aime beaucoup ce spectacle en fait. J'aime beaucoup le jouer, donc je suis quand même un petit peu triste que ce soit la fin.
0: Tu peux nous dire ce que tu rajoutes là en ce moment, par exemple sur l'actu qui est en ce moment, c'est sur quoi tu parles de tout ça?
1: Il y a des petites choses d'actu. Bon, là, la semaine dernière, j'étais au Québec, donc j'ai fait plein de références au Québec et à l'actu là-bas. Mais après, ça peut être aussi des petites choses, même dans le jeu, ou une vanne en plus, un truc qui change. Enfin, je suis tout le temps en train de me dire comment améliorer, comment changer tel ou tel truc.
0: Et pourquoi tu finis à Lille? Parce que c'est pas loin de chez toi? Parce que c'est pas loin de la Belgique, tu peux aller dormir à la maison.
1: Mais j'adore le public du Nord, puis comme moi, je viens de Belgique, c'est un peu les cousins, quoi. Et Lille, ouais, j'adore jouer là-bas, le public est dingue. Et donc, c'était une façon de terminer pas loin de chez moi, avec des gens qui sont super accueillants.
0: Et la famille va débarquer, combien de fois est venue voir ta famille?
1: Alors, c'est pas eux qui ont le record. J'ai un fan qui a le record, qui est venu, je pense, 35 fois.
0: Ah ouais.
1: Plus que ma famille.
0: C'est énorme.
1: Et ma famille doit être venue, je sais pas, mes parents 20 fois, un truc comme ça.
0: Tes parents l'ont vu 20 fois,
1: je pense.
0: Est-ce qu'ils vont venir à Lille?
1: Bah, ils vont aller au cinéma, mes parents.
0: Ah génial. Oui, c'est aussi en Belgique et en Suisse le cinéma.
1: Oui, tout à fait.
0: Et ils t'ont suivi, hein?
1: Ah, ils m'ont suivi sur la tournée, oui.
0: Et quand tu sais que du coup il y a 200 salles de ciné qui vont te voir, est-ce que tu penses que ça te rajoute un stress en plus? Je veux pas te le mettre, pardon, parce que quand je suis en train de te le foutre alors que tu l'avais pas. Mais est-ce qu'il y a un petit stress en plus, même si déjà t'as le Zénith de Lille?
1: Oui, il y a un petit stress, mais surtout bah, beaucoup d'excitation, parce que je me dis c'est quand même incroyable de jouer et que autant de gens partout en France, en Belgique, en Suisse vivent ce même spectacle en même temps. Donc j'essaie de me dire, oui c'est un peu stressant, mais plutôt c'est hyper cool et c'est une expérience inédite, quoi.
0: Bah, écoute, c'est trop bien. T'expliques dans le spectacle que t'as été diagnostiqué très tard, hein, autiste Asperger, c'est ça?
1: Oui, j'ai eu mon diagnostic il y a quelques années, oui.
0: Et les gens apparemment ont beaucoup d'a priori dès que tu dis que t'es autiste.
1: Oui, bah en fait c'est pour ça que j'en parle dans le spectacle, parce qu'il y a énormément de clichés par rapport au mot autiste. C'est pour ça que je parle du syndrome d'Asperger. On a un peu moins de clichés, mais aujourd'hui ça s'appelle plus comme ça. Et soit on s'imagine un petit garçon qui se tape la tête contre les murs, vraiment le gros cliché de l'autiste qui parle pas, ou alors les gens vont dire ah mais aujourd'hui c'est à la mode en fait. Disons que les gens ont toujours une réaction un peu bizarre, mais c'est important d'en parler, de dire que c'est un spectre qui a plein de caractéristiques et plein de façons de vivre ça, et ça s'exprime vraiment de façon très différente selon les personnes.
0: Et comment t'as su qu'il fallait être diagnostiqué? Parce que peut-être il y a des gens qui nous écoutent, qui se disent tiens, est-ce qu'il faut que j'aille faire le diagnostic?
1: En fait, c'est des amis moi qui m'ont dit, mais tu devrais vraiment.
0: Ah ouais, vraiment. Pardon, hein, va le faire. C'est fou. Comment c'est on ça. Prend ça, tu vois? On était sur Doctolib, c'est le hasard. Hein. Mais là, vraiment, t'as rendez-vous vendredi.
1: C'est un peu ça. Qui me disait, mais t'as vraiment des traits autistiques? Et moi, je me dis, bah non. Et puis, je savais pas ce que c'était, donc ça me parlait pas. Puis quand je me suis renseignée, j'ai vu aussi que ça s'exprime différemment chez les hommes et chez les femmes. Et quand je lisais comment ça se présente chez les femmes, je me suis dit, ah ok, effectivement, il y a des choses qui me parlent vraiment, et j'ai entamé les démarches.
0: tu rejoins Mozart. Tu savais tout ça? Le nom?
1: Oui, il y a plein de personnalités. Soit qui sont soupçonnées, soit qui ont un vrai diagnostic. Parce qu'à l'époque de Mozart, c'était pas encore diagnostiqué.
0: Il n'y avait pas Doctolib?
2: Tu me racontes.
0: Mais Mozart, en tout cas, est soupçonné. Ça, t'as raison de le dire d'ailleurs. C'est soupçonné de Mozart, Steven Spielberg, lui, est diagnostiqué. Et Beethoven aussi.
1: Oui, Anthony Hopkins aussi. François Sagan. Lady Gaga, je savais pas.
3: Ah ouais. J'ai vu ça récemment.
2: Ah ouais. Dingue, la liste. C'est fou le monde. Moi, faudrait peut-être que j'y aille.
3: Mais quels sont les, si je peux me permettre, justement, des. Ouais, je sais pas si on dit symptômes.
1: Non, on dit pas symptômes, comme c'est pas une maladie, mais les traits, en fait, il y a beaucoup de choses. Il y a le besoin de solitude, la sensorialité, la sensibilité à la lumière, au bruit, aux odeurs, une hypersensibilité qui est assez fatigante. Moi, c'est surtout la fatigabilité au quotidien, les relations sociales qui sont très, très, très compliquées et très fatigantes. Et puis comprendre simplement, moi, je me suis toujours sentie à côté de la plaque dans toute ma vie. Ouais. Me dire, mais en fait, je comprends pas ce qu'on me veut, je comprends pas ce qu'on attend de moi.
2: On t'épuise, par exemple.
1: m'épuiser totalement.
0: Tu vis en France ou en Belgique?
1: En France.
0: En France maintenant. Je vais t'amener 2 secondes en Belgique, je t'amène Malines, tu connais?
1: Oui, je connais Malines.
0: Entre Bruxelles et Anvers.
1: Oui, je suis jamais allée, enfin, je suis sûrement passée déjà par là, mais je veux dire, j'habite pas là-bas.
0: J'ai une info dingue sur un octogénaire belge qui vit donc à Malines. C'est le seul homme au monde à avoir sa maison à cet endroit. Où est située sa maison? Vous pouvez me poser toutes les questions que vous voulez. Où est située sa maison?
1: Un endroit original?
0: Ah, bah oui. C'est le seul au monde à avoir une maison sur cet endroit-là.
3: Au sommet de quelque chose?
0: Non.
1: Genre sur un cimetière, un truc du genre?
0: Non plus.
3: Au sous-sol de quelque chose?
0: Non. Il a une maison très jolie. Très jolie petite bicoque.
3: Ouais.
0: Mais elle est dans un endroit insolite.
2: Dans une décharge?
0: Non. Elle n'était pas là au départ, mais aujourd'hui elle est là.
1: Ça veut dire que c'est construit autour?
0: Oui. Quelque chose qui est construit autour.
1: Qu'est-ce qui s'est
0: passé? C'est pas un cimetière.
3: Un Ikea, genre, il est au milieu d'une zone industrielle, il l'a jamais vendu.
0: Il l'a jamais vendu? Non. C'est pas ça.
2: Au milieu d'une cette foraine?
0: Eh non. Quelque chose s'est construit autour de sa maison.
1: En Belgique, ça peut être une brasserie, un truc du genre.
0: Non, c'est pas ça.
2: C'est une usine ou pas? Ça pourrait être une usine de quelque chose.
3: Une autoroute?
0: Tu te rapproches.
3: Une ville? Une ville s'est construite autour de lui.
1: Mais
3: ville.
1: C'est un truc cool ou c'est vraiment...
0: C'est un truc pas cool. Il a jamais voulu vendre sa maison. Il y a un projet qui se faisait. T'es pas loin avec l'autoroute. Il a dit, moi, je vends pas. Et donc, le maire de la ville a dit... Non, le maire de la ville a dit, bah tant pis pour toi, voilà ce qui va se passer.
2: Le périph' de la ville.
3: C'est
0: pas un aéroport. Dire qu'il a acheté sa maison il y a 40 ans, il a 80 ans maintenant, dans une très belle rue pavillonnaire. Sauf que cette rue, proche de la gare, le maire a dit, faut fluidifier, faut faire une beaucoup plus grande route. Donc il a exproprié tout le monde, il a racheté les maisons de tout le monde. Sauf que ce monsieur, ce belge, il a pas voulu vendre sa maison. Et donc le maire a dit, ah tu veux pas vendre? On va faire la route. Et ta maison, elle sera au milieu du rond-point.
3: Oh là là.
0: La maison est au milieu du rond-point.
3: Incroyable.
0: Il y a la route qui passe tout autour. Dès qu'il sort de chez lui, il est tout de suite dans le sens giratoire. Il faut qu'il sorte. Il vit sur le rond-point. Le rond-point, normalement, vous savez, il y a des fleurs, tout ça pour décorer. Là, il y a la maison.
3: C'est lui le rond-point.
0: C'est le rond-point, passe autour de sa maison.
2: Ah, ouais, ça fait un peu de trafic, quoi.
0: Ah mais les gilets jaunes, ils auraient été
2: Dans sa piscine.
3: Non mais
0: c'est fou.
2: Non mais le pauvre.
3: Et pour décharger les courses et tout, la galère.
0: Ah bah, tout est une... Alors là c'est sans fin. Tout est une galère.
2: Fous la bagnole au milieu du rond-point.
0: Vous êtes têtus les Belges.
1: Ben apparemment ouais. Je connaissais pas cette histoire.
0: On va s'écouter un peu de musique. T'aimes quoi comme musique?
1: Alors j'ai des goûts assez spéciaux. J'aime bien. J'ai un groupe de punk rock allemand que j'adore qui s'appelle Die Totenhosen.
0: Alors là, c'est pas ce qui est prévu là, parce que là, on est plus sur Black Eyed Peas.
1: Ah oui, d'accord, ça va aussi.
0: Ça va aussi?
1: Ça va.
0: On va essayer de trouver pour faire écouter tout à l'heure.
1: Ah ouais, carrément.
0: Peut-être la première fois qu'ils passeront sur Énergie.
1: Je
0: pense qu'il y a des chances. Meet Me Halfway, voilà ce qu'on écoute tout de suite.
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0: Mais c'est trop sympa de nous choisir pour terminer vos journées. On est sur Énergie, on est en direct. Laura Lone est notre invitée, vous l'adorez, je le sais. Vous êtes allé l'applaudir partout. Il y a plus de place pour l'applaudir sur scène. Mais vous pourrez l'applaudir au cinéma. Ça se passe en direct le 19 avril à 16h. Plus de 200 salles de cinéma. Allez sur le site
1: lauralonecinema.com.
0: Et vous avez toutes les dates, vous pourrez aller voir ce spectacle juste avant qu'il se termine, ça y est, c'est les dernières.
1: C'est la toute dernière chance de voir le spectacle, en direct. Si.
0: Profitez-en, tu restes encore un peu avec nous?
1: J'espère, oui.
0: On va faire des jeux ensemble, on va faire plein de choses. 0870 42 48 pour nous joindre, ils sont K-pop Demon Hunters qui arrivent aussi, à tout de suite.
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0: Et pas tout seul le père Combal, il y a Laura Lone qui est avec nous ce soir. Laura Lone qui a cartonné avec son deuxième spectacle, Glory Alléluia. 18-19 avril, dernière date à Lille. Vous pouvez aller devant la voir, mais en tout cas, vous ne pourrez pas rentrer. C'est complet, completados.
2: Completados.
0: Je dis pour nos auditeurs italiens qui rêveraient de venir te voir. Completados. Mais en revanche, retransmission en direct au cinéma de la toute dernière, le dimanche.
1: Oui, le dimanche à 16h, en direct.
0: Comment ça s'organise, ça, les cinémas? Du coup, ils enlèvent des films?
1: Je sais pas, ils calent une salle pour mon public.
0: Et allez-y vite, hein, comme on dit dans le métier du show business, ça part comme des petits pains.
1: Oui, il faut réserver, oui.
2: Comme des petits pains, bien sûr. Petit pain au lait.
0: Donc allez-y, tu peux redonner, je n'ai pas le site, excuse-moi.
1: Oui, c'est lauralonecinema.com.
0: Et donc c'est dimanche 19 avril dans 200 salles. On dit souvent que tu as un humour trash noir. Est-ce que tu aimes bien qu'on le dise ou ça, tu trouves que ça définit pas le spectacle?
1: Ça me va. C'est vrai que c'est bien de prévenir les gens quand même sur ceux qui viennent voir.
0: Est-ce qu'il y a un âge, tu penses, auquel il est...
1: Oui, c'est interdit au moins de 14 ans.
0: Ah, c'est vraiment interdit.
3: Oui, ah oui, c'est que ça doit aller
0: ah, oui,
3: loin.
0: C'est...
3: Alors j'ai l'impression.
2: Parental advisory, quoi.
1: Oui, c'est oui, oui. Oui, il vaut mieux pas mettre d'enfants dans la salle.
0: Donc caler nounou. Non, c'est génial. Donc caler une petite nounou, quoi.
1: Ah oui, important dimanche après-midi. Oui, bien sûr.
0: Même pour le ciné, quoi.
1: Même pour le ciné, ouais.
0: Ah,
1: oui.
0: Vous me les foutez sur Zootopie 2, puis vous allez voir.
3: C'est comme ça qu'on faisait. Tu les mets dans la salle à côté, toi tu vas te regarder.
1: Ou vous leur payez une thérapie après, quoi. Mais non,
2: c'est un petit billet, quoi.
0: Dans un instant, on va jouer juste avant. Justement, je vais vous parler d'un influenceur belge, David Betten, sur TikTok. En 2023, pour une blague sur les réseaux sociaux, ce Belge a débarqué en hélicoptère à un événement et ça a fait scandale. C'est bien au-delà de ce que tu fais, bien sûr, mais il a fait un scandale. À quel événement est-ce qu'il a débarqué pour faire scandale?
2: Un enterrement?
0: Un enterrement, oui.
1: Bon, ben voilà, c'est
3: bien. Ben voilà, c'est...
2: Un enterrement de quelqu'un de connu?
0: Un enterrement de quelqu'un de connu, exactement.
3: De Johnny?
0: Non, de Johnny, non. Pas en 2023, sinon vraiment...
3: Ah, c'est dur de... Attends, ok.
0: Ça fait un moment qu'il était à la mort.
3: Attends, de quelqu'un de connu en 2023? D'Alain Delon?
0: Non. Très connu sur la communauté TikTok et très connu par les proches de David Betten.
1: Ah, mais c'est qui David Betten?
0: Bah, David Betten, c'est une star d'influence qui a tendance à faire un petit peu des choses un peu peut-être parfois de mauvais goût, en tout cas. Ah oui. Pour certaines personnes, je connais pas trop son travail, mais pour certaines personnes. Et donc, il a débarqué à un enterrement de quelqu'un de très connu de ses parents et de ses proches. Et ça a fait scandale.
1: D'un Belge?
0: Non, ouais, d'un Belge.
1: Enterrement d'un Belge.
0: Enterrement d'un Belge, ah ouais, connu de ses parents.
3: Ah, connu de ses parents. C'est son grand-père.
0: Non.
3: C'est dans sa famille.
0: Non.
3: L'inspecteur des impôts?
0: Pas un artiste. Oui, un artiste. Un influenceur. Pas un inspecteur des impôts.
2: Ah ouais?
0: Un influenceur très connu de ses parents, belge.
3: Bah enfin. Que de ses parents, influenceur.
0: Que de ses parents, c'est l'influenceur qu'ils connaissent le plus.
3: Mmh. Ah bon, mais qui ça peut être? Et qui est mort?
0: Et qui est mort.
3: Enfin, un animal.
0: J'ai pas dit qu'il était mort, j'ai dit qu'il s'était pointé à cet enterrement.
3: Eh ben, comment ça? À l'enterrement de...
0: Attends.
3: Mais t'as pas dit qu'il était mort.
2: Allez Laura.
1: Ah, il y a personne qui est pas
0: là. Bienvenue dans mon univers. C'est si je me joue de vous. Je me joue de vous.
3: Attends, il a organisé un faux enterrement, en fait.
0: Il s'est pointé à son propre enterrement.
2: Ah, génial. Enfin, génial.
0: Ouais, non.
2: Non, pardon, mais moi, je suis rigolo, mais c'est vrai que c'est pas ouf.
0: David a simulé sa mort, arrêt cardiaque, pendant 4 jours.
3: Mais non.
0: Avant d'arriver en hélicoptère à la fin de la cérémonie.
2: Non.
3: Ah non, ça craint.
0: Tout a évidemment été filmé et diffusé sur les réseaux sociaux. C'était le but de cette happening. Ça a nécessité un an de préparation, je précise. Sa femme et ses enfants étaient au courant qu'il n'était pas vraiment mort. Ils étaient de la supercherie.
1: Juste sa femme, ses enfants, mais pas ses parents.
0: Ses parents ne savaient pas.
3: Mais les parents, les pauvres, c'est ce qui peut t'arriver de pire dans la vie, de perdre son enfant.
0: Ses meilleurs potes ont fait un discours à un enterrement de leur meilleur pote qui n'était pas mort et arrive en hélico à la fin.
1: C'est double tranchant parce que si tu vas à ton enterrement et que tu vois que les gens ils sont pas si tristes,
3: finalement
1: tu te dis ah, merde.
0: Tu vois qu'il est pas venu non plus. Ah, j'avais pas d'œil. Quand tu réserves un compte pas d'œil, c'est pas simple. Après, je tombe 3 personnes, moi. Voilà, l'objectif était de savoir qui viendrait ou pas à ses funérailles et comment les gens se comporteraient.
3: Furieux. C'est pas dingue.
0: Incroyable. Et les potes qui ont dû trouver une chemise noire chez Jules et qui voient l'autre arriver en hélico à la
3: jours,
0: fin.
3: Mais surtout. C'est long pour pleurer ton fils ou ton meilleur ami et tout. 4 jours, c'est horrible.
1: Et puis surtout, ils réagissent comment les gens quand ils apprennent que finalement il est pas mort? Parce qu'à la fois, t'es content, mais à la fois, tu dis, c'est une drôle de blague quand même.
2: C'est quand même bizarre. Je pense que t'es heureux avant, mais tu dois lui en vouloir.
1: Bah oui.
2: J'imagine le discours et tout, tu te lifes, t'es là, mon pote et tout.
1: Bah mais ouais.
2: Et à la fin, le mec fait, hey, surprise, c'est horrible.
3: Ouais, non, c'est
2: moi,
3: pas
2: tous les discours
3: goût.
2: De mariage, je suis par terre, je pleure, j'arrive même pas à les faire. Ridicule. Alors, je me dis, un discours de mariage, moi, je peux pas.
3: D'enterrement, tu veux dire.
2: D'enterrement, ouais. Déjà, mariage, je peux pas, mais alors, enterrement, c'est très
3: bah non.
2: Comment tu vois, waouh, c'est pas gay, ma question. Comment tu vois ton enterrement? C'était vraiment ma question d'après.
1: Je m'y attendais pas.
2: Non mais
1: je sais pas, je me suis jamais demandé.
2: Quelle star? Alors je vais être plus calme.
1: Oui.
2: Plus sympa. Quelle star absolument vous rêveriez qu'il soit au premier rang à votre enterrement?
3: Laura. Ouais.
2: Quelle star vraiment ça te ferait plaisir pour toi?
1: Un chanteur que j'adore qui s'appelle Frank Turner.
2: Frank, t'aimerais bien qu'il soit là?
1: Oui, pourquoi pas. Mais après c'est dommage, je le verrais pas quoi. Mais...
2: C'est un peu classe. Ah ouais. Mais c'est ça, on le voit pas donc.
1: Mais c'est ça, c'est que à la limite, bon. Mm. Je préférais le voir de mon vivant quoi.
2: Moi, vous savez, je le dis tout le temps, ma théorie, moi, ce que je rêve de faire à mon enterrement, c'est de payer quelqu'un, et juste pour que mes potes se disent, mais je savais pas qui était ami avec lui. Genre, payer, Laurent Ournac de Camping Paradis.
3: Ah, génial.
2: Mais attention, je lui donne une belle piche, je veux qu'il pleure sa mère,
3: ah, ouais.
2: Donc il pleure de dingue, et que tous mes potes disent, mais il connaissait à ce point Laurent
3: Ournac. Ouais.
2: Tu vois, ça. Je veux ça, moi.
3: Ouais, je vois.
1: C'est pas con.
2: Ouais. Mais regarde, mais décalé, tu vois. Ça serait fou, non?
5: Ouais.
2: Qui t'aimerait comme star à ton enterrement?
5: Je sais pas, Marc Lavoine. Hein? Je suis pas fan de Marc Lavoine, mais je le vois bien, bien chialer, lui. J'ai vu qu'il était beau, il était très ému à l'époque sur The Voice, ouais, il était tout ému. Puis lui, je le fous au premier rang, il va amener tout le monde, il va embarquer tout le monde. Et là, ça va pleurer fort.
2: Et toi, Emily?
3: Ah, moi, je crois que je serais un peu gênée d'être morte.
2: Hein, parce que tu voulais pas qu'on parle d'enterrement, on reparle d'enterrement ce soir.
3: Oui.
2: On a démarré l'émission, on parlait d'enterrement, elle a dit je veux plus en parler et on en reparle. Laisse tomber, on passe à autre chose.
3: Ouais. Non, ça me gêne.
2: On va écouter K-pop des Bon Hunters et dans un instant, Laura, tu vas peut-être faire gagner un très beau cadeau à quelqu'un qui nous écoute.
1: Ok, super.
2: On va jouer au Rien que ça bluffe.
1: Ok.
2: On va poser une question. L'un de nous trois et un seul de nous trois t'apportera la bonne réponse. Mais les trois, on va donner toute notre vie pour te faire croire que c'est la bonne réponse.
1: Ok, il y a que l'un de vous qui a la bonne réponse.
2: Ouais. Ça sera à toi de le retrouver.
1: Ok.
2: C'est sympa, non? Un peu de ludothèque ici.
1: Oui.
2: Hein. Non, ça s'éclate, il y a des jeux. Voilà. Il est 18h49, très belle après-midi, tout le monde, on reste ensemble sur Énergie.
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2: Qu'est-ce qu'on est content de l'avoir avec nous, Laura Lone est là, son deuxième spectacle est bientôt terminé, Glory Alléluia, il reste 2 dates complètes, vous pouvez l'applaudir au cinéma, ça c'est cool, la toute dernière date. La date où elle pleure parce qu'il y a ses parents qui sont venus et que le spectacle se termine, bah vous le verrez au cinéma
1: en 4K. Direct. Oui.
2: Est-ce que tu fais aussi en IMAX ou
5: en 4DX,
2: tu bouges en 4DX? Ça fait comme ça dans la salle, ça serait génial. Quand tu postillonnes, il y a ton carré.
1: Ouais, on peut y penser. Ouais.
2: Oh là. Donc ça sera le 19 avril à 16h dans plus de 200 salles partout en France. Mais une salle de ciné, c'est petit, donc la salle de ciné près de chez vous, elle se remplit très vite.
5: Mais oui.
1: Allez, il faut réserver sur lauralonocinéma.com.
2: J'allais te lancer.
1: Mais oui, tu le savais.
2: Tu l'as compris, j'allais te lancer. Laurent va faire un jeu maintenant pour essayer de faire gagner Lucie. Ça va, Lucie?
7: Oui, ça va bien. Bonjour.
2: Bienvenue, Lucie. Tu es avec Laura, avec Émilie, avec Rémi.
7: Le jeu, je connais bien.
2: Ouais, bien sûr.
5: Oui, merci.
7: Non, vous, je vous connais bien, mais Laura, la première fois que je l'ai vue, c'était quand elle a gagné.
2: Bah, elle peut...
7: Qu'elle a pas eu de croix rouge. Incroyable talent.
2: Incroyable talent. On est en 2017.
1: Oui, c'est en 2017.
2: Tu regardes encore des fois?
1: Parfois, sur les réseaux, quand je tombe sur des trucs, c'est chouette. Il y a des trucs cool.
2: C'était qui tes juges, toi? Enfin, on a des juges, on dit quoi?
1: Oui, jury. Bon, il y avait Hélène Ségara, Eric Antoine, Kamel Wally, et à l'époque, il y avait Gilbert Rozon encore, mais qui a été coupé au montage.
2: C'était la dernière saison.
1: Ah, c'était.
2: Ah, non, il était pas là.
1: Non, il était.
2: Bah, si, non, il est trop en fauteuil.
1: On a tous fait semblant qu'il n'était pas là, en tout cas.
2: Donc voilà, c'est vrai que t'as été découverte là, tellement de choses depuis. Mais bah, nous, ce qu'on va jouer, c'est au jeu de. Pas jeu de l'injustice, pardon. Au Rien que ça bluffe.
1: Ok.
2: T'as un bol devant toi.
1: Oui.
2: À l'intérieur, il y a des questions. Sache que, dans ces questions, nous, on est prêts. Un seul d'entre nous a la bonne réponse à la question. Il faudra que tu retrouves qui a la bonne réponse.
5: J'adore ce jeu.
1: Tu prends un n'importe quel papier.
2: Ah, tu prends le n'importe lequel, tu me poses la question. Hein.
1: Alors, Gérard Blitz est un ancien champion de water polo belge. Il a fait fortune en inventant quelque chose qui est toujours d'actualité de nos jours. Qu'a-t-il créé?
2: Rémi. Bah, il a créé un truc très simple. Qui est lié à la piscine, qui est tout simplement
5: rapport au water polo.
2: Bah, non mais je vous le dis, qui est tout simplement la planche avec laquelle tu t'entraînes ou tu fais des battements de pieds ou machin. Les planches comme ça en mousse, qu'il a inventé le matériau C'est comme ça qu'on dit. Ouais. Voilà.
8: La mousse.
2: Pas, qui, ouais, mais qui est pas une mousse. Qui est pas une mousse. Ah, et qui est pas du polystyrène non plus. Ouais. Qui a un vrai truc. Il a inventé cette planche. Voilà. Et qui, bah, fait le tour du monde. T'imagines bien, il y en a partout.
8: Hein. Ouais, bien sûr.
2: Émilie.
3: Alors, figure-toi que, bah, c'est très connu puisque c'est la méthode Blitz. Il a tout simplement inventé, bah, une méthode linguistique. Oh, qu'est-ce qu'il y a?
8: Tu parlais pas bien dans ton micro, on t'entendait pas.
3: Ah, excusez-moi, j'ai cru que j'étais dans mon salon encore. On est encore à la radio, là. Incroyable.
8: La méthode linguistique.
3: Oui, la méthode Blitz, qui est très connue, voilà, qui est une méthode, qui est l'ancêtre, ben, on les a eu même dans les annales du bac et tout, Blitz.
1: Blitz, c'est quoi exactement?
3: Oui. Une méthode de, pour apprendre les langues.
1: Ah, d'apprendre, ok.
3: Ouais, ouais, pour apprendre les langues.
8: Alors, okay.
3: C'est l'ancêtre de Duolingo. Lingo.
8: Laura, les écoute pas. C'est n'importe quoi. Et c'est un ancien champion de water polo. Il aimait bien voyager dans le monde et il a tout simplement créé le Club Med.
1: Le Club Med?
8: Trois tridents, deux tridents. Vous avez quoi? Le petit bracelet? Ah, ben, c'est all inclusive, madame. Je vous mets un petit spritz.
2: Il vendait comme ça, ouais, apparemment.
8: Il a créé le Club Med, tout simplement. Une de ces trois réponses est la vraie. Il faut que tu trouves la bonne réponse.
1: Ce serait un Belge qui aurait créé le Club Med. C'est pas impossible, en vrai.
8: Est-ce que, là, la question que tu dois te poser, elle est simple. C'est, est-ce que tu crois en ton pays? C'est tout ça. Hein.
1: Un truc qui est d'actualité. Moi, l'histoire de la planche, j'y crois pas trop. Enfin, le truc en polystyrène, ouais.
2: Ok.
1: La méthode Blitz, j'ai jamais entendu parler, mais c'était
3: Moi. Mais moi, il y avait tous les bouquins chez mes parents.
2: Les Blitz, 1, 2, 3, 4.
1: Franchement, je pense
3: non,
1: que c'est
3: pas comme ça.
1: Je crois que c'est possible que. T'as les yeux du manipulateur, donc
8: c'est
1: ça me fait hésiter, mais.
3: Méfie-toi de Camille, méfie-toi. Tu n'imagines même pas.
8: Qui est ton gars?
1: Mais je pense que je vais dire, oui, le Club Met. Le Club Met.
8: Eh ben, c'est moi qui avais la bonne réponse. Jarvis a inventé le Club Met. Vous êtes des bons mythos, les deux. Hein.
3: Ah ouais? Vous savez que ça existe? Je les avais vraiment. Des cassettes audio de langue qui s'appelle Blitz.
8: Ah là là.
3: Mais ça existe. C'est pas le même gars. C'est pas le même gars.
8: Il faut deux points, on y retourne. Nouvelle question.
3: Allez,
8: le jeu des mythos.
2: On l'appelait comme ça aussi.
8: J'appelais ça le rien que sable.
2: Ouais, c'est bien aussi.
8: Mais c'est bien aussi, toi. Ou les traîtres, ça existe pas.
1: Alors, deuxième question. Comment s'appelle la scie spéciale pour découper le marbre?
8: Ah bah ça, c'est simple. C'est une scie un peu particulière qu'on a appelée la sciotte. Comme la griotte.
1: Ah, je crois pas une seule seconde.
8: La sciotte, petite scie. Attends, t'as dit quoi? Le marbre ou le merisier?
1: Le marbre.
8: Le marbre. Non, moi, je suis très scie. C'est la sciotte. Non, mais t'es tombé sur un gars, moi, je suis très scie.
1: Ne me lance
8: pas sur les six autres.
2: Comment t'as dit la quoi?
8: La sciotte.
2: La sciotte, ah ouais. Voilà.
8: C'est quoi toi, Rémi?
2: Moi, je te donne la réponse claire, nette. Ça s'appelle une marbrite. En fait, t'as une planche un truc de marbre. C'est fait pour découper le marbre avec de l'eau. Donc, c'est pas qu'une scie, c'est que c'est un projet de l'eau sur le marbre. T'as trouvé ma marbrite?
8: Bien sûr, j'ai trouvé ta marbrite. On l'entend très souvent, bien sûr. Phrase. Émilie?
3: Vous êtes tellement nul. Tellement nul. Ça s'appelle tout simplement une marmelette circulaire. Et tu ne peux pas scier du marbre.
8: Marmelette?
3: Une marbelette!
8: Ah ouais, comme de la
3: marbelette!
8: Future, quoi, ouais.
1: Une marbelette?
3: Mais j'ai pas dit marbelade, j'ai dit la marbelette circulaire.
2: Dieu, vous êtes
3: et en fait, ça ne peut être que circulaire parce que figure-toi qu'une scie droite comme ça, ça casse le marbre. Il faut vraiment que ce soit circulaire.
8: Tellement bien.
1: Pourquoi marbelette et pas marbrelette?
8: Bah oui.
3: Marbrelette, t'as raison. Mais j'ai mal lu. C'est marbrelette!
8: Ah, et tu remitonnes derrière. Ah, t'es forte. T'es forte.
2: Mon Dieu, qui ne fait pas bon être son conjoint? Quelle bonne menteuse.
3: Mais non, mais vous.
2: Même moi, je sais qu'allemand, elle m'impressionne.
3: Ne les écoute pas parce qu'eux, ils sont fourbes. Moi, c'est très simple. Regarde, je te montre.
2: Non.
3: Bon, ok. Oh, marbrelette. Parce que
2: là, tu vas dans le mensonge, c'est
1: fou. Et alors, c'est une marbrite, c'est ça?
8: Marbrite. C'est une ciotte.
1: Ah, non, la ciotte, j'y crois pas du tout.
8: C'est une ciotte.
1: Je veux pas. La ciotte, c'est non.
8: C'est une ciotte, une petite ciotte. C'est comme Eric Ciotti.
3: J'ai tellement frappé au coin du bon sens une marbrelette circulaire.
2: Je n'en fais pas des caisses.
1: Je pense que je vais dire la marbrelette circulaire.
8: La marbrelette circulaire. Attention à toi.
1: Non.
2: On dit qu'il y avait la bonne réponse. 1, 2, 3. C'était moi qui avais la
8: bonne
2: réponse.
1: Mais tu l'as tellement mal vendu.
8: Tu m'as éliminé dès le départ.
1: J'étais sûre que non. C'est tellement fake.
8: Oh là là.
1: Non, j'y croyais pas du tout.
8: Toi, t'as du mal à donner ta confiance.
0: Allez, une dernière pour essayer de faire 2 points. Une dernière, toute dernière.
3: T'es étonnée par mon niveau de mytho,
0: Laura?
1: Mais non, c'était super bien joué, le truc du Jordi sur le papier et tout.
0: Laura, très important pour la dernière. T'es une mytho extraordinaire. Je sais que c'est moi qui ai la bonne réponse, je la vois. Mais t'es fait une menteuse professionnelle.
1: Et alors toi, tu dis très mal la vérité, par contre.
3: C'est dans l'autre sens, c'est très étrange. Et sachez que je déteste les menteurs. Hein.
0: Ah ouais, bah.
3: Je mens jamais.
0: Ah bah là, tu mens bien.
2: Fais bien.
1: Ah, c'était bien, bien joué.
3: Ah, bah, vous me faites plaisir.
1: Donc, question suivante. Comment luttait-on contre la mauvaise haleine jusqu'au 19e siècle?
0: Oh bah, tu tombes là, tu tombes. Ah bah non, mais moi, c'est secret d'histoire. Moi, mon rêve, c'est pas de faire dalle, c'est de faire secret d'histoire sur France 3. C'est très simple. Comment lutter au 19e contre la mauvaise haleine? Très simple. Les gens, ils se parfumaient où? Ils se parfumaient là, au cou notamment. C'est après qu'on s'est un peu fait aux endroits, les poignets, tout ça. Mais avant, c'était vraiment comme ça, énormément derrière le cou. Et donc, quand on avait mauvaise haleine, c'était dans les conventions, on avait le droit de venir tout doucement. C'était un peu ça, le 19e. Hein. Tout doucement, c'est dans l'aristocratie, lécher derrière l'oreille pour enlever la mauvaise haleine.
3: Ah ouais, non.
0: Mais ouais, mais les gars.
9: C'est pas possible.
0: Attendez, mais attendez.
9: C'est pas possible.
0: Tu m'excuseras, Marie-Antoine, j'ai te léché un peu la trogne. Hein. Attendez, on parle d'une époque où le roi chiait à table. Hein. Et là, vous êtes en train de me dire, on pouvait lécher derrière le coin de l'oreille et mettre un peu de Lolita Olympica sur la langue pour ne plus avoir.
3: C'est fou parce que.
0: Parce que je termine, attendez, c'est important, parce qu'à l'époque, les parfums étaient moins avec des perturbateurs endocriniens que là. Ils étaient juste à base de fleurs. Et donc, bah, ouais. Tu n'avais pas de problème pour ça.
3: C'est fou parce que tu racontes mal les vrais trucs et tu racontes mal les faux trucs aussi. Et du coup, ça te fait un petit talent. Tu brouilles les pistes. Tu vois,
9: dis donc. Dis donc, tu es gros, vous tuez de la gueule. Venez me lécher un peu sous l'oreille.
0: Oui, c'est comme ça qu'on faisait.
2: Rémi, moi, simple. En fait, il faisait macérer de l'eucalyptus dans des bocaux avec du vinaigre. Alors, sur le papier, tu vas me dire, bah, du vinaigre, c'est pas une haleine de ouf. Mais en fait, l'eucalyptus était donc plus une feuille, mais un truc un peu confit. Et il mâchait tout simplement de l'eucalyptus.
1: Ça, j'y croirais bien.
2: C'est comme un chewing-gum, si tu veux, le chewing-gum à l'ancienne.
1: Oui,
2: quoi.
1: Parce que c'est chiant, moi, j'ai pensé à du vinaigre en lisant la question.
2: Bah oui. Et c'est comme un chewing-gum Hollywood à l'ancienne.
0: C'est pas le jeu de qui est le plus chiant. Hein.
2: Moi,
0: le jeu de qui a la
2: moi, je fais un truc sympa, je sais pas où, là, lécher les oreilles ou machin.
3: Voilà. Alors, l'ancienne Dora, du chewing-gum. Écoute-moi, avec un peu d'intuition, tu sauras que quand c'est gros comme un camion, tu te dis non, c'est pas ça. Et en fait, c'est ça. Mm-hmm. Et le truc qui te semble le plus juste n'est pas ça.
1: Okay.
3: Tu vois, donc amuse-toi à déjouer ce truc-là. Parce que là, pour le coup, sur la tête de mes gosses, j'ai la bonne réponse. Mm. Ils se faisaient des bains de bouche à base d'urine. Alors là, je te mets au défi de me donner tort, tu vas voir.
0: Bien sûr, cette manipulation.
1: Franchement, non. Je sais pas si tu m'as encore super bien, mais j'ai tellement envie d'y croire.
2: Ah ouais, c'est sûr, quand on rajoute la tête des gosses, forcément, ça.
3: Non, mais j'ai ma main sous le bureau, mais avec un peu d'intuition, lui, tu sais que c'est foiré. Lui, il en a trop fait, comme d'habitude.
2: Pas du tout, je te donne l'ancêtre du chewing-gum.
3: Et moi, c'est trop gros. Tu te dis, mais non, ça peut pas être ça.
1: Oui, mais
3: et en fait, c'est ça.
1: Ça pourrait être ça.
3: Oui.
1: Et Lucie, elle est encore là?
0: Oui, bien sûr.
7: Oui, oui.
1: Est-ce que Lucie, t'as un
0: deuxième point?
7: Non, mais parce que je me dis que si elle a la main sous la table, elle doit croiser les doigts.
3: C'est pour est-ce que j'ai pas fait exprès de mettre ça? Vous sous-estimez l'amour et la superstition. L'amour que j'ai pour mes enfants et la superstition. Je ne jurerai jamais sur la tête de mes gosses. C'est pas
7: vrai. T'as pas juré? T'avais pas juré. T'as dit juste sur la tête de mes gosses.
2: Et puis c'est vrai qu'avoir une haleine de pisse, c'est vrai que c'est. Enfin, à l'époque, c'était super, quoi.
3: Écoute, et comme il dit, ils faisaient caca derrière les rideaux. Ils étaient plus à ça près. Peut-être qu'ils s'imaginaient qu'il y avait de l'acidité et que ça nettoyait. Je suis la première étonnée.
0: C'est peut-être de lécher derrière l'oreille. Visibiliser un peu dans la conversation. Ça peut aussi être ça.
3: Mais attendez.
0: T'es dans une relation toxique avec Émilie.
3: Il faut persuader les gens ou au contraire?
2: Bien sûr, ça y est.
0: Ouais, c'est fait.
1: Et
0: Laura,
1: regarde-moi dans les
0: yeux. Sur du harcèlement là. Ouais.
2: Attends, il faut persuader les gens.
0: Laura, écoute-moi. Je suis équipée. Choisis bien.
2: C'est pas un loup-garou, hein.
1: Moi, je sais pas, Lucie, ce que t'en penses. J'aurais bien dit le truc de l'eucalyptus, mais.
7: Moi aussi, mais le coup d'urine, bon, je me dis c'était à l'ancienne.
1: Mais oui, je me dis c'est possible aussi. Hein. C'est possible aussi, en vrai.
3: Non, ça n'existe pas.
1: Oui, c'est vrai que l'urine, je serais tentée aussi, mais.
7: Ouais.
1: Ça pourrait être tellement absurde, en fait, tellement gros que ce serait possible.
7: Ah, mais comme c'est une bonne menteuse, comme a dit Camille tout à l'heure.
1: Ouais. C'est ça qui me fait douter.
7: Et qu'en plus, je veux pas mettre une pression supplémentaire, mais c'est les 6 ans de mon fils demain. Je lui dis, ta mère, elle va tout faire pour gagner un cadeau.
1: Aïe, je peux pas décider alors.
7: La pression. Okay. Non, bah,
1: Qu'est-ce que tu sens le mieux?
7: Moi, par défaut, je t'aurais un peu suivi, j'aurais dit l'eucalyptus. Mais je me dis, est-ce qu'à l'époque, ils faisaient ça?
1: Mais c'est ce que je me dis aussi. Est-ce qu'à l'époque, ils faisaient ça?
0: Ah ouais, c'est plus parler, faut faire un choix.
3: Et puis bon, ça aurait pas été eucalyptus, en vrai ça aurait été basilic ou tu
0: vois. Bah non, eucalyptus. Il est temps. Hop, vous avez fait votre travail, vous m'entendez plus moi. Hein. Il est temps que Laura et Lucie fassent leur choix.
7: Je te fais confiance. Allez.
1: Et en même temps, ce serait plus marrant d'avoir choisi la question pour l'histoire de l'urine, quoi.
7: Oui.
0: Of course. Ou l'oreille.
1: Parce que l'eucalyptus.
0: Pardon. Qui est fun aussi. Hein.
2: Ouais, qui est sympa. Ouais.
0: Elle est fun quand même.
3: Pour vivre une fête d'art. Il essaye quand même.
1: Parce que l'eucalyptus, la réponse est chiante, quoi.
3: Ah, bah, c'est un vrai Rémi, hein.
0: Elle est vraie.
3: Non.
0: Allez.
7: Et toi, tu peux
1: D'accord. Ok, allez, bon. Moi, je te suis. On dit l'eucalyptus?
7: Allez, vas-y. Si tu le dis.
1: Allez. Allez, go, l'eucalyptus.
0: Attention à 3, la personne qui a la bonne réponse se manifeste. 1, 2, 3.
3: C'est dommage de ne pas m'avoir cru en fait. Jamais je jure sur la tête de mes gosses. Ouais, rigoler ou quoi?
1: Ah non.
3: Mais oui, mais j'aurais pu être celle qui jure sur la tête de mes gosses. Tu vois, c'est aussi bien, je m'en fous de ça, je suis pas superstitieuse.
2: Je comprends pas ta DA, mais...
0: Donc c'était de l'urine, quoi.
3: Eh ben oui, c'était de l'urine.
0: La bonne réponse, c'était l'urine. Alors je rassure Laura qui a l'air bien embêtée. Lucie, tu rejoues évidemment avec nous, tu passes sur l'antenne et on fera un beau cadeau à ton fils, tu comptes sur nous, d'accord?
7: D'accord, c'est super, merci à vous.
0: Je t'embrasse Lucie, des bisous, merci d'avoir joué, tu vas rejouer sur l'antenne. Laura, merci, on a passé un trop bon moment avec toi.
1: Merci beaucoup à vous, c'était
0: Allez,
1: trop bien.
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0: Et c'est vrai que c'est très cool. Il y en a qui le font, c'est pas en direct, c'est déjà très cool.
1: Oui.
0: Mais là, en direct, ça
1: mais là, c'est génial. Bah oui, c'est ça.
0: Imagine, t'es là. Trop bien. Merci d'être venu. Hein.
1: Merci beaucoup à tout le monde, c'était trop cool.
0: Eh ben, nous, ça nous fait plaisir. On t'a mis un peu d'eucalyptus dans du vinaigre.
3: À défaut d'un verre de bibi.
0: Je suis pas merci tout le monde, on se retrouve demain. Charlie prend la suite. Salut, des bisous, ciao.
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1: Émilie est de retour sur Énergie.
4: L'émission avec mon prénom, je suis tellement flattée.
1: Bienvenue la France, merci d'être là sur Énergie, j'espère que ça va bien. Oui, Émilie est de retour.
4: Oui. Ouais,
1: vous le savez, ça va être encore mille histoires à nous raconter. Intéressante, peut-être pas.
4: Mais qui sait, je suis peut-être calme aujourd'hui.
1: Ah.
4: Je suis peut-être dans un jour down, qui vous dit? Je vais parler autant.
1: On va savoir, je te connais même dans tes jours down.
4: C'est peut-être pire.
1: Rémi, il est là aussi.
5: Ça va, pleine forme. Moi, écoute, il fait beau, je suis bon, voilà, pas plus, hein.
1: On est très, très, très heureux d'être là à vos côtés, bien sûr. Toute l'équipe est là. On est là jusqu'à 19h en direct. On doit avoir un invité ce soir, j'imagine.
5: Ouais.
1: On a qui?
5: Marcus.
1: Oh, Marcus,
5: mais bien.
1: Il a fait danser avec les stars.
4: Mais je sais bien, bah ouais, j'adore. On est
1: le meilleur copain, Aléna Situation.
4: Ah ouais. Moi, je regarde, les vlogs d'août,
1: Vlogs d'août, bien sûr.
4: Oui.
1: Vous l'avez découvert aux côtés de Léna. Il fait plein d'autres choses depuis, bien sûr. On l'adore. On reparlera de cette saison de danser avec les stars avec lui. Ça sera tout à l'heure dans l'émission. Des cadeaux aussi à offrir, Rémi.
5: Ouais, qu'est-ce qu'on a?
1: Panier garni ce soir.
5: Ah, sympa, il y a un petit saucisson.
1: Votre pont en foie gras.
5: Ah, sympa.
1: Et t'as offert, on a essayé d'être plus terroir, on a essayé d'être un peu plus Marc Repère.
5: Ben ouais, mais c'est pas mal.
1: Non. Non, qu'est-ce qu'on a? PS5 à offrir.
4: Super.
1: T'as une PS5?
4: Non, mais moi, il me faut pas du tout des jeux vidéo. J'ai failli redoubler la quatrième, hein. À cause de la console, la Nintendo.
6: La Game Boy, toi, à l'époque.
4: Non, alors la Game Boy, j'ai failli divorcer plusieurs fois à cause. Parce que j'étais très accro à Tetris. Et tu sais, quand tu te couches, tu t'endors, t'as toutes les briques qui s'embriquent.
1: Bien sûr.
5: C'est fou parce que l'époque de la Game Boy, Émilie, t'es déjà mariée.
1: Vraiment. Elle a 86 ans, quoi.
4: Mais bien sûr, j'ai 86 ans. Regardez comme je suis bien conservée, momone.
6: Ma momone.
4: Je rentre à 8h du matin vendredi. Samedi.
1: Attends,
4: matin.
1: Je finis de raconter les cadeaux et on revient avec toi. On a aussi un iPhone 17 à vous offrir. Pas.
4: Ah bien, ça bien.
1: Et des AirPods 4, ouais. Les tout derniers, le top du top. Ça, ce sera aux 60 secondes cadeau. Laura est avec nous. Ça va, Laura?
7: Hello.
1: Laura,
7: ça va, nickel.
1: Tu vas pouvoir passer quelques minutes avec nous?
7: Oui.
1: Ça nous fait trop plaisir. À travers toi, on embrasse tous les auditeurs, toutes les auditrices, toute la France. Ceux qui terminent une journée de cours, ceux qui terminent une journée de travail, on est ensemble jusqu'à 19h. Pourquoi t'es rentrée à 7h du matin, maman?
4: Ah, on revient là-dessus?
1: Ah oui.
4: Oh, j'ai fait un karaoké, je me suis laissée embarquer. Après, il y avait plus d'heure. Bah, c'est les vacances, j'ai pas mes enfants.
1: Ah non, mais j'adore. Tu me parles à moi, tu connais ma passion karaoké.
4: Passion.
5: J'ai une petite question à vous poser à tous les deux là.
1: Non.
5: Ah, vous êtes des fans de karaoké, mais un karaoké peut t'amener jusqu'à 8h du mat?
4: Bah, quand tu y vas à 6h30, oui.
5: Ah, donc c'est du karaoké plus boulangerie. C'est une boulangerie qui a une succursale.
4: Oui, c'est un after karaoké. Quoi.
1: Ah, l'after de l'after, quoi.
4: Ah bah okay. Oui, attendez, c'est tellement rigolo. Je vous cache pas que j'ai un peu arraché le micro des gens qui étaient déjà en place.
1: Bien sûr.
4: Bah écoutez, faites place, j'arrive.
1: Faites
4: j'ai
1: place.
4: Des vidéos, hein, si vous voulez.
1: Faites place à la diva. Ouais. Ta chanson de karaoké, c'est quoi?
4: Alors, je voulais que je regarde un peu les vidéos.
1: Non. Ça, laquelle t'aimes bien?
4: Ah, j'aime bien...
5: Moi, celle-là,
4: Baby One More Time.
5: Hein, Natacha Saint-Pierre, là, je t'en suis.
1: Ah oui,
4: ah ouais, j'ai pas les couplets.
5: Non, mais il y a du France Gall, du Véronique Sanson, tout ça, c'est des bonnes chansons.
4: Oui, la Cabrel, là. Elle n'en sort plus de ta mémoire. Tu peux faire des modulations
1: j'aime
4: et tout.
1: J'aime bien. Et alors, puis, vous avez pas encore mon imitation de Renaud en karaoké. Laura, ça vaut vraiment le coup, quoi.
4: De Renaud?
1: Ah ouais? Ah ouais. Ah, moi, Renaud, je l'interprète, quoi.
5: On peut avoir un extrait, un truc?
1: Amour vivant. Vraiment. Bah, si j'ai les paroles, tu vois, vraiment. Il n'y a plus rien à foutre. Il y a tous les retours. Ah, j'adore. T'aimes ça, Laura?
7: Ouais, j'aime bien. Après, tout ce qui est artistique, j'aime beaucoup. Je fais du théâtre aussi.
1: Mais bah voilà, bien sûr.
4: Artiste. Mais qui n'aime pas le karaoké, en fait?
1: Ah bah, vous lâchez, hein. Mais tu sais qui? Tu sais qui?
5: Je suis pas très fan.
1: Les peines à jouir.
4: Ah, voilà.
1: Pardon, je dis les termes. Les peines à jouir,
4: les pas le karaoké. Il n'aime pas profiter de la vie. Lui, il est...
5: Non, j'adore la vie. Mais est-ce que je suis fan de karaoké? Est-ce que j'aime ça? Pas tant.
4: Tu vois,
5: tant.
4: Alors, il est capable de jouer du djembé et de pas aimer le karaoké. Non. Moi, le perso, je l'ai pas.
1: Et vous savez que j'ai carrément une install chez moi de karaoké.
4: Ah bah, mon rêve.
1: Pardon.
4: Ah,
1: alors, attendez, j'ai une install avec, il y a l'enceinte, le micro, et je démarre le karaphone, là, et ça part, et on fait un vrai karaoké à la maison. Tu sais même pas la guerre.
7: Avec le djembé?
5: Ouais, non, avec le djembé. Si, j'ai une question, monsieur Combal. Il y a une soirée pizza qui doit être organisée.
4: C'est vrai. Hein.
5: Est-ce qu'on peut pas combiner les deux, soirée pizza karaoké, là prochainement?
7: Oh, c'est top.
4: Non, mais il a dit qu'il n'aimait pas invité chez lui, parce que c'est trop de pression, il a dit. Après, il se fout la pression.
5: Non, le pauvre. On est tombé sur la plus grosse pince de Paris, c'est sur tout ça.
1: Pas du tout, on fera cette soirée pizza, mais ramenez les itounes, hein, parce que les olives, c'est maintenant, c'est un peu cher. Hein.
5: Sur Détroit d'Ormuz, là, il n'y a pas que le gasoil qui est bloqué, t'arrives plus à choper une zitoune. Hein.
1: C'est vrai.
5: Faites-vous. Laura, t'as entendu ce programme, tu vas rester avec nous ce soir?
7: Oui,
5: il est vraiment. Dans 3 minutes, les copains, je vous fais un petit coucou. Dans 3 minutes, je suis sur Nostalgie.
7: Non, pas du tout. Mais on m'a dit que je faisais un court passage. C'est pour ça que j'ai dit un oui hésitant. Mais non, je suis là.
5: Qui t'a dit que tu faisais un court passage?
7: Bah, je sais pas. On m'a expliqué que c'était un court passage. Je dis, je suis là.
5: Julia, notre standardiste?
7: Julia,
5: c'est quoi cette histoire de court passage?
4: Moi, je dis qu'on la garde. On peut la garder 3 heures ou pas?
5: Tu sais quoi? On va te faire un immense passage, toi.
6: Julia, mais j'ai pas dit ça. J'ai dit, je sais pas combien de temps t'es avec nous.
7: Ah, moi j'ai compris que c'était 5-10 minutes de passage, de court passage.
5: Court passage,
6: tu peux rester jusqu'à 23h.
5: Non, c'est court. En fait, on dirait, tu sais ce que je fais là? C'est comme quand tu vas dans des restos, ils disent, on vous prend, mais la table à 21h, faut que ce soit débarrassé.
1: C'est clair,
5: c'est insupportable. Tu peux pas faire ça à nos auditeurs, il faut les respecter.
7: Non, pardon, c'est moi qui ai mal compris, je suis désolée, il n'y a pas de souci.
5: Et Laura est trop gentille, elle dit, non, mais j'ai du mal comprendre court passage.
4: C'est impossible à inventer.
5: On n'invente pas court passage, on l'entend ou on l'entend pas.
7: Non, c'est moi après qui interprète.
4: Mais pourquoi?
7: Je viens de terminer le boulot.
4: On la garde en fil rouge pendant 3 heures. On n'a jamais fait ça.
5: Allez, Laura, tu sais quoi? On ne te laisse même pas le choix. T'es en fil rouge 3 heures.
7: C'est quoi le principe du fil rouge?
5: Tu restes au téléphone avec nous. Tu fais tout. Tu fais les jeux. Sur chaque intervention, t'es là. T'as du forfait, j'espère.
7: Incroyable. En unité.
5: C'est surtout là, t'as du temps. Parce que 3 heures, là, il n'y a pas des enfants à récupérer. Enfin, une ambiance.
7: Non, il n'y a pas d'enfants à récupérer.
5: Il est 16h06. Tu restes avec nous sur l'antenne jusqu'à 19h. Et on finira à 7h30 du matin dans un karaoké. Émilie, toi et moi. On quitte plus loin. T'as un temps court. Non, mais. C'est un temps court, hein. C'est un court instant.
7: C'est un court instant.
5: Oh là là, c'est pas possible. Malora, reste avec nous. Julia, enfin, on fait pas ça.
6: Mais je vous jure, j'ai pas dit ça.
5: Oh là là, c'est pas possible. La table, hein. 21h, faut vraiment débarrasser, hein. C'est moi, j'ai du monde derrière. K-pop Demon Hunters Free, voilà ce qu'on écoute tout de suite. Bien sûr. Je vous souhaite de passer une très belle après-midi. On est tellement heureux d'être avec vous jusqu'à 19h. C'est le retour de la Amy Loge, c'est le retour de Rémi. On est tous ensemble. 0870 42 48. C'est le numéro pour passer sur l'antenne. Vous tombez sur Julia qui vous dit ça sera un court instant. Et ensuite, vous passez sur l'antenne un court instant. Ok, restez avec nous jusqu'à 19h.
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5: Bienvenue tout le monde, on est en direct sur Énergie. Je viens d'avoir la meilleure nouvelle de ma vie.
1: Oui.
4: Ah bon?
5: Sur l'antenne, on parlait, appelez-nous 0870 42 48. Il y a Laura qui est là, elle va être notre auditrice fil rouge ce soir. Un jour, on a eu Naël. Naël est passée sur l'antenne, elle me dit moi ce que je rêverais c'est de faire un stage, une alternance en tout cas chez Énergie. Et on a dit on va y arriver. Et regardez, elle est là avec nous dans les bureaux, ça y est.
4: Et je suis là.
5: De auditrice de l'émission à collaboratrice, bien sûr, chère collègue.
1: C'est génial.
5: Tu es contente et heureuse?
6: Oui, j'ai commencé la semaine dernière, ça se passe super bien, tout le monde est sympa.
5: Ils sont sympas, t'es rémunérée?
6: Non, je suis pas rémunérée.
5: C'est pour ça qu'ils sont sympas. T'inquiète pas, je connais un peu la boîte.
6: Non.
5: C'est vraiment pour ça. Je suis trop heureux pour toi, t'es contente?
6: Oui, mais c'est super, du coup je vois plein de choses.
5: T'es à la com?
6: Ouais, je suis à la com. Là, je fais beaucoup les réseaux sociaux. Je m'occupe un peu de plein de choses. Je vois plein de choses.
5: Génial.
7: Community manager.
5: Elle va finir. Community manager. T'as ton badge et tout?
6: Oui, j'ai mon badge de stagiaire.
5: Sympa. Même Émilie, elle n'a pas son badge.
4: Attends, je vérifie. Je vous cache pas, je l'oublie régulièrement. Mais non, tu vois, mauvaise langue, je l'ai amené.
5: Ouais. Ils ont mis un stagiaire aussi.
6: Après, moi, je peux pas l'oublier. Je le pose et je le récupère. Donc, je peux pas le prendre chez moi.
5: T'inquiète pas, ça arrivera avec la rémunération.
4: Je l'ai, bande de mauvaise langue. Je suis très belle dessus.
5: N'hésitez pas, comme Naël, venez partager un moment avec nous le soir. Et puis, regardez, vous finirez peut-être collaborateur aussi. Hein.
4: C'est génial.
5: Tant que vous voulez pas être payé, ici, on vous embauche. Hein. Soirée,
0: Carrie,
5: bougez pas.
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5: On est tous ensemble, on est en direct sur Énergie. J'espère que vous allez bien. On a Laura, notre auditrice, qui sera là jusqu'à 19h. Elle a voulu être là longtemps, elle sera là longtemps. Laura, dans un instant, on va te faire jouer.
1: On va faire un cadeau ensemble. On va faire un jeu, pardon, tous ensemble avec Émilie, Rémi et toute l'équipe. On va jouer ce soir. On a des cadeaux magnifiques à vous offrir. Et j'ai aussi une info incroyable dont je vais vous parler dans deux secondes qui concerne un chef à domicile. Incroyable cette info. Restez avec nous. On est en direct sur Énergie comme ça jusqu'à 19h. Les infos.

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1: Ce qu'on aime dans cette émission, vous savez, c'est un peu mélangé, comme un smoothie. On mélange l'actuel avec des titres un peu old school qu'on adore et entendre dans un instant, c'est Usher, yes.

0: un truc qui est moins folie qu'un toit au bras ouvert. Non, il a même pas dit décapotable. Alors là, c'est la folie. Là, c'est toit ouvrant carrément entrouvert. Hein, en abat-jour.
1: Hein. Mais... Tu l'ouvres, tu me le files en bâton.
0: Et tu pars là.
2: Mais non, mais cabriolet. Décapotable.
0: Mais parce que tout le monde n'a pas une décapotable. Moi, perso, j'ai un toit ouvrant. Voilà, bah, je m'adapte.
2: Déjà, tout le monde n'a pas une voiture. Moi, j'en ai pas, perso.
0: Mais toi, t'es en vélo. T'es décapoté la journée, toi.
2: C'est vrai,
3: naturellement.
0: Il nous a sorti un truc. Alors là, je t'explique. Hein.

0: bien qui fait rêver. Dans un instant, on va jouer ensemble, Laurent. On va essayer de t'offrir un cadeau. Avant ça, je vous ai promis que j'allais vous parler d'un chef à domicile.
1: Ah oui.
0: Direction la ville de mes ancêtres, Turin.
2: Oh, oh. De tes ancêtres, t'as
0: ah,
2: ça comme
0: Turin,
2: ça.
0: J'ai tellement de souvenirs là-bas. J'ai brûlé le macadam turinois, moi.
2: Avant que je parte faire le Vietnam. Enfin bref, n'est pas là pour parler de moi. Je vais vous parler de Francesca, chef à domicile, qui se faisait appeler Chef Francesca, logique.
3: Ouais.
2: C'était son nom sur Instagram, tout le monde pouvait la booker.
0: Je vous mets en situation, vous êtes turinoise, vous avez 10 potes qui viennent à la maison, vous avez la flemme de cuisiner, vous avez les moyens, vous faites appel à une chef à domicile qui s'appelait Francesca. Sauf qu'aujourd'hui, Francesca est en prison parce qu'elle arnaquait ses clients. Qu'est-ce qu'elle faisait, Francesca?
2: Bah, elle achetait du tout fait. Elle décongelait discretos dans le micro-ondes et bim, elle te vendait ça une blinde.
0: Ils sont pas mal, ces macarons, on dirait de ceux chez Picard. Non, non, non.
1: Pas du tout. Elle était pas vraiment chef cette nuit. C'est ça ou pas?
2: Non.
4: Elle était pas vraiment chef?
0: Elle était chef. Elle était même excellente chef de cuisine. Bah, et pourtant, elle arnaquait tous ses clients.
1: Bah, elle volait dans leur maison, peut-être.
0: Et comment elle s'y prenait,
2: je sais,
0: ça.
2: Je sais. Elle mettait des somnifères dans la bouffe, tout le monde s'endormait.
0: Bravo à Émilie et Rémi, les deux ensemble. Elle mettait des somnifères dans la bouffe. Toute la table s'endormait sur la table.
1: C'est hilarant, pardon.
0: Et son petit copain attendait devant. Elle ouvrait. Et là, il partait. Et ça prenait tout. Parce que les gens qui ont des chefs, en général, c'est les gens qui ont les moyens. Et ça prenait les montres de luxe, les trucs. Elle partait même avec des tableaux.
2: Mais
1: ils s'en sont pas rendus compte. Les mecs, quand ils se réveillent, ils se disent pas, vous étiez où pendant qu'on dormait? À la chef?
0: Il était bon. C'est comme ça qu'elle s'est fait attraper quand même à la fin. Hein. C'est quelqu'un a porté plainte à la fin.
2: Il était bon le hachis.
0: Non,
2: un peu
0: sur le nez.
4: Comment ils ont su que c'était elle? Il y avait des caméras?
0: Eh ben, je pense que c'est comme ça qu'elle s'est fait attraper. Elle a fini par se faire attraper avec son copain. Ils ont trouvé chez elle 10 000 euros en espèces, des centaines d'objets de valeur appartenant aux clients qui avaient porté plainte et un énorme stock de somnifères, bien sûr. Il n'y a qu'un plat dans lequel elle mettait les somnifères parce qu'elle dit ça se sentait pas. C'était sa spécialité, c'était les spaghettis al vongole.
1: J'adore. Mes préférés.
0: Mais bah, fais gaffe.
1: Allez,
0: quand
1: vongole.
0: Fais attention maintenant quand on t'en propose.
1: Pas comme si j'avais un chef à domicile. Hein.
0: Non, mais même au resto.
1: Oui. Ouais.
2: Mais c'est fou que ça ait pu durer dans le temps quand même. Enfin, je veux dire, à un moment donné, quand tout le monde s'endort, quand tu te réveilles autour de la table.
0: Je pense quand même que ça a duré quelques mois, peut-être pas 10 années non plus, mais ils étaient dans une sorte de frénésie, de fuite en avant.
1: Fuite en avant.
0: Ils savaient très bien que quelqu'un les rattrapait, mais c'est une fuite en avant.
1: Cette expression est vraiment folle.
2: J'aurais vraiment adoré me réveiller autour de cette table.
3: Parce qu'il y a très peu de fuite en arrière.
1: Rapide.
0: Non, mais voilà, donc ça s'est passé. Après, excusez-moi, moi tu me sers ces pâtes-là, tu manges bien et tu dors bien. Tu n'as pas de plainte.
1: Bah ouais, si ça peut finir ma nuit, moi j'y vais. Hein.
0: Votre plat italien, votre plat référence italien.
1: Ah, franchement, c'est ça. Hein.
4: Ça fait un vide-maison.
0: Comment?
4: Gratuit. Un vide-maison gratuit pour faire le tri.
0: Exactement. C'est quoi quand tu vas au resto italien ton plat préféré, Malora?
4: Les pâtes carbonara.
0: Ah ouais, crème fraîche ou pas crème fraîche?
1: Oula,
4: crème fraîche.
0: Ben non, les Italiens ne mettent pas de crème fraîche.
1: Pas du tout.
0: C'est pas grave, on t'en voudra pas. Rémi?
2: Moi j'aime bien la parmigiana, ça s'appelle comme ça.
1: Les aubergines,
2: tomates et parmesan.
0: À qui tu parles là, la parmigiana? Ouais,
2: ça.
1: Elle est baignée de fleurs de courgettes aussi.
2: Aussi,
0: je suis pas très friture, moi.
2: T'es quoi, toi?
0: Non. Ah ben moi je suis la moitié-moitié.
2: Hein?
0: Pizza moitié-moitié.
2: Mais ça, c'est pas italien, c'est marseillais.
0: Mais comment, c'est pas italien? La pizza, c'est pas italien.
2: Non, mais tu peux. La pizza, elle existe.
0: La pizza, c'est pas italien.
2: Mais la moitié-moitié,
0: c'est pas asiatique. Alors dis-moi, la choucroute, c'est d'où? C'est de Pékin?

0: La choucroute, on... Non. Tu me la moitié-moitié, tu me la vends pas italienne. Tu me la vends marseillaise.
1: Du coup, c'est moitié quoi?
2: À moitié-moitié, c'est moitié mental, moitié en choix.
1: Oui, mais... Ah bon?
2: Oh. Ah oui, la moitié-moitié. Ben, dans le sud, vous commandez une moitié-moitié, vous avez la moitié mentale et l'autre moitié, c'est en choix. Toi, tu manges deux pizzas en une, c'est le top.
1: Oui, mais si t'as envie d'avoir d'autres parfums, tu peux.
2: Ah, parle pas avec moi. déjà, quelqu'un qui dit parfum pour une pizza, ah, c'est déjà.
1: Vrai,
2: maman,
1: n'importe quoi,
2: je te vois plus, t'es morte à mes yeux.
0: Jamais goûté.
1: Tu sais très bien à quel point j'aime les pizzas des camions, on en a parlé 100 fois. Meilleure pizza au monde.
3: C'est les meilleures.
2: Ah, bien sûr. Bon, dans un instant, je vous fais jouer. On fait le jeu préféré d'Emilie parce que j'ai envie de célébrer le retour d'Emilie.
1: Oui.
2: On fait le jeu des indices. Ah, yes. Vous devez faire deviner des personnalités avec des indices. J'aime bien Emilie parce que c'est son jeu préféré, mais elle ne sait plus quel est le jeu. Bref, c'est comme Pyramide avec des personnalités.
1: Ah oui, alors attends, mais c'est un seul mot?
2: Ouais, je vais te réexpliquer pendant le show, d'accord?
1: D'accord.
2: Il n'y a pas de souci. Restez avec nous, on est en direct sur Énergie. J'espère que ça va bien, tout le monde à la maison, en voiture. Soyez prudents, prends soin de vous, nous jusqu'à 19h.
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2: Merci d'être là tout le monde, 16h32, on est en direct. J'espère que ça va tout le monde. Ma Laura est toujours ici, ça va Laura?
3: Oui, ça va.
2: Laura, je suis ravie de t'avoir avec nous. T'es passée pour passer 2 minutes sur l'antenne. Finalement, tu as passé 2h35.
0: Ah ben là, elle a pas son après, non?
2: Ah ben là, t'es encore contente. T'as pas encore eu les anecdotes de Rémi.
0: Elles arrivent.
2: Dans un instant, les infos pour Brio Dîner de ce soir. Le thème ce soir, le PSG.
0: Ouais,
2: bravo au PSG. Demi-finale de Champions League ce soir. Donc le thème, c'est le PSG.
0: Poser une question, je peux poser une petite question
2: à Rémi, vous êtes ici chez vous.
0: Qui n'y connaît rien.
2: Donc là, il joue contre le Bayern Munich.
0: Non mais attends, et donc il y a un match retour?
2: Ah oui, c'est les demi. Il n'y a que la finale qui se joue en direct.
0: Eh ben très bien, tu me donnes une belle info, je vais la noter.
2: Il y a aller-retour.
1: Mais ils ont déjà gagné l'année dernière, non?
0: Oui, mais c'est tous les ans, c'est le principe. Ouais. C'est comme Miss France. Hein, c'est,
2: Elle a gagné ce jour-là. Mais il y a déjà une Miss, non, de l'an passé?
0: Ouais, ben c'est tous les ans. C'est le principe de la Miss.
1: Je sais pas, je vous jure, quand j'ai cherché, j'ai appelé Johan pour lui dire je suis tellement nul en foot que j'arrive même pas à évaluer quand une info est bonne ou quand elle est pas bonne, en fait.
0: Eh ben c'est Laura qui évaluera, t'inquiète pas, elle sera là pour toi.
1: Du coup, j'en ai trouvé une super.
2: Avant ça, on va jouer. Je vous présente Nico. Ça va, Nico?
5: Salut Camille, bonjour à tous. Ça va et toi?
2: Ouais, ça va très bien, les copains. Nico et Laura, vous allez vous opposer tous les deux pour une PS5.
1: Ah,
2: oh, wow. Oh. Ah, Laura, tu vois, t'étais passée pour faire un coucou. Elle va peut-être repartir avec une PS5.
3: Avec pas mal. PS5, ouais.
2: De toute façon, Laura, tu feras tous les jeux ce soir. C'est bien
1: et
2: ça,
1: si
2: pour qu'elle gagne jusqu'à 19h.
1: Et si elle gagne tout?
3: Je sais déjà ce que je veux gagner.
2: Eh ben, si elle gagne tout, elle gagne tout.
1: Ok, allez.
3: Ah, si je gagne tout, mais j'ai une petite préférence. Quand
2: comme juste pris, elle prend la vitrine.
0: Il y a quatre Twingo.
1: Oui, l'halogène.
2: Eh ben, t'as l'halogène.
1: Et le four micro-ondes.
2: Eh bien sûr, le lecteur CD-ROM.
0: Il y a toujours la petite trottinette électrique, n'oubliez pas.
3: Ah, la petite trotte, ouais.
2: Laura, Nico, le principe est simple, c'est le jeu des indices. Je vais montrer des personnalités aux membres de l'équipe. Et chacun votre tour, vous devez donner un indice pour faire deviner cette personnalité. Par exemple, on commence avec Émilie et Laura.
1: Oui.
2: Un indice. Si Laura trouve quelle est la bonne personne, le point est à vous. On ira le premier en 3 points gagnants. Sinon, hop, la main passe au garçon, à Nico et Rémi, ou à ton tour, tu pourras donner un nouvel indice sur la personnalité. D'accord? Vous allez comprendre très vite, c'est Pyramide.
1: Mais
2: avec des personnalités. Vous jouez avec nous à la maison, bien sûr.
1: Alors, j'ai une question. C'est pas en un mot. C'est pas en une brique.
2: Si.
1: Mais oh là là,
2: on a
1: pardon.
2: Fait 10 fois le jeu.
1: Mais je sais, mais.
0: C'est du ping-pong. Tu fais un mot, moi je fais un mot.
1: Un mot. Pas deux.
2: Oui, non. Voilà.
1: Pas une mini phrase.
2: On va commencer par Rémi. Non, un seul mot.
1: D'accord, une brique.
2: Par exemple, si vous voulez faire deviner Brad Pitt, vous pouvez pas dire 7 ans au Tibet. Vous pouvez dire Tibet.
1: Ah, à ce point-là.
2: Un mot. On l'aurait pas dit.
3: On va y arriver.
1: Oui, Laura, t'inquiète.
3: On est les meilleurs. Allez.
2: Allez, c'est parti. Je commence avec Rémi.
0: Ok. Ok. Alors. Président?
5: Macron.
2: Ce n'est pas ça. Donc vous l'avez compris, la main passe aux filles maintenant.
1: Pierre Weller.
3: Hollande, François Hollande.
2: Premier point pour l'équipe des filles. Elle a vite retrouvé les marques là.
1: Juste que je m'entraîne un peu, que je me chauffe.
2: Ah, bien joué.
1: J'avais compris.
2: Bien joué.
0: Ah, le Pierre Weller, bien joué.
1: Bien sûr, j'aurais dit Gaillet, on l'aurait pas.
0: J'aurais dit Scooter.
3: Un scooter, flambi.
1: Je fais partie
0: de scooter.
1: Ouais. Flambi.
2: C'est
1: son surnom.
2: Ou pluie aussi, vous rappelez? Oukila, il y avait des giboulées.
0: Ouais.
1: C'est vrai.
2: C'est l'enfer. Ah non, mais il allait au mois de juillet à Ibiza, il prenait la pluie dans le
1: sol.
2: Tout le temps, il lui a plu dessus, celui-là. Laura, Nico, vous restez là. Premier point pour les filles, on rejoue dans un instant. Avant ça, on va s'écouter un petit peu de Angèle. J'aurais bien enchaîné, mais bon, je mets tellement de temps à expliquer les règles à Émilie. J'ai joué 13 fois au jeu. Hein. Reste avec nous. On est en direct sur Énergie avec vous et donc des infos sur le PSG qui arrive aussi. A tout de suite.
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2: Ambiance foot ce soir, puis c'est la Ligue des Champions. Le PSG va jouer. Les infos pour Brio Dîner de ce soir, ce sera uniquement sur le PSG.
0: Oui,
2: d'accord. Mais avant ça, on finira notre jeu. On est en train de jouer au jeu de l'indice. Nico, Laura, l'un des deux va gagner une PS5. Surtout, vous jouez avec nous à la maison, au travail. Vous essayez de vous concentrer, essayez de trouver les réponses peut-être même avant nos candidats ici. Et avant tout ça, Angèle, What You Want sur Énergie. Belle après-midi.
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2: Oh, je crois pas que Laura cherche l'amour, hein.
3: Non, pas forcément, non.
2: Pas forcément, mais enfin, on n'est jamais contre... Ouais, apparemment, on n'est jamais contre un BG. Hein. Laura.
3: Non, je suis pas.
2: Laura, en effet, tu es factrice. En effet, tu es juste passée nous faire un coucou sur l'antenne. Et puis, Émilie, dans un de ses pétages de câble, elle dit, mais tiens, on va la garder jusqu'à 19h. Et on va te garder jusqu'à 19h. Donc, tu vas parler avec nous tout le long. Tu parleras aussi avec Marcus tout à l'heure, notre invité.
3: Ouais,
2: et en plus, tous les jeux... qu'il y a, bah tu vas y participer. Donc.
3: Et je vais les gagner.
2: Et on va le savoir tout de suite. Pour l'instant, en tout cas, tu mènes d'un point face à Nico. Ça va, Nico, de retour ?
5: Oui, ça va toujours.
2: On joue au jeu de l'indice. C'est comme Pyramide. J'ai des personnalités que je fais découvrir. Évidemment, vous ne les avez pas à la maison. Que je fais découvrir à Rémi et Émilie. Et à chaque fois, vous devez donner un indice pour essayer de les découvrir. Rémi et Nico ont commencé. C'est à toi, Émilie, avec Laura. Vous êtes la première à donner un indice. Voici la personnalité suivante.
1: Ok. Ouf, attends. Evan.
3: Evan ?
1: Ouais.
3: Evan. Oh, je veux dire un nom, Eva Longoria, mais je pense que ça n'a rien à voir. Hein.
2: Non.
3: Non.
1: Non.
2: Non, non, mais on se chauffe, c'est pas ça.
1: Ouais.
3: On se chauffe.
1: Écoute bien la suite.
2: Bah ouais, tu vas pas être déçu. Chanteur.
0: Ouais, voilà. Faut quand même un peu recentrer.
2: Ouais.
3: Ah.
2: Alors maintenant, c'est à Nico de répondre, hein. C'est plus à Laura.
5: Mm-hmm. Pascal Obispo.
2: Non. Evan, chanteur, nouvel indice.
1: Uranus.
3: Ed Sheeran.
1: Non.
2: Ah, je vois, non. Tu vas.
1: Pardon, je suis très forte à Pyramide, j'ai beaucoup regardé.
2: À nous.
3: Ah.
2: Avril.
1: Hein? Ah bon?
2: Je vous l'avez dans la voiture. Hein. Chanteur Evan Saturne Avril.
1: C'était grave.
2: Il me faut une propale. Trop tard, je retourne aux filles. Une dernière fois, si là on trouve pas après ce tour-là, on ne validera pas celui-là.
3: Ok.
1: Petit.
3: Moi je pense à Katy Perry.
2: On a dit chanteur, hein, pas chanteuse. J'ai un dernier tour, moi. Ouais.
0: Ah bien sûr, dernier tour, cool. Sinon on jettera ce personnage.
2: Alors on y va. Février.
5: Bruno Mars.
2: Ah ouais.
5: Ah, bien joué Rémi.
1: Ah ouais, bien joué Rémi, là, j'avoue, très très. J'avais un suspense, c'était fou.
2: T'avais même pas le Avril, toi.
1: Ah ouais, ah ben non, je comprends quelque chose, j'ai pensé à Avril Lavigne.
2: Pile au milieu.
1: Ah mais
2: tu vois, bien joué Rémi. Attention, un partout. Rémi qui a le temps, on dirait que t'as gagné.
1: C'est pas gagné. Ah pardon.
2: C'est le premier en 3 points. Je peux durer 2 dans ce jeu. Laura, Nico, un point partout. Ça recommence à Rémi de redémarrer. Toujours plus dur de démarrer, hein, parce que
1: c'est vrai.
2: Ça offre une balle de match à l'autre. Voici la prochaine personnalité. Ok, c'est parti. Alors, un mot, hein.
0: Oui, bien sûr.
2: Salsa.
0: Nico. Trop tard.
5: Ouais, non, désolé.
0: Émilie.
1: Attendez, oui, deux minutes.
0: Non. Attendez un quart d'heure. Hein.
1: Star.
3: Marcus.
0: Ok. Là, tu as la balle de match. Bah, oui. Allez, Nico, c'est parti. On y va. Juge.
5: Chris Marquez. Super, bien joué, Rémi.
1: Je commence à avoir un peu les boules.
3: Ah ouais, je comprends.
1: Au début, ça me fait rire de perdre et après, je commence à m'énerver.
0: Surtout quand
3: ça va aller.
0: Surtout en ayant la main. Attention, personnage suivant, c'est Émilie. On est à 2-1 pour les garçons.
1: Allez.
0: Émilie, Laura, ça, je le dis avant, hein, le perso que je vais montrer, ça peut être en 1.
1: Non, dis pas ça.
0: Ah, ça peut être une panenka.
1: Vas-y.
0: Attention, voici le personnage.
1: Oh. Gitan.
3: Kenji.
1: Oui.
5: Bien joué.
0: Moi j'aurais dit Ritano. Mais j'étais pas loin.
2: Ah bah ouais, magnifique.
0: Oh là là.
2: Oh, c'est serré.
1: Oh, on est remonté, Laura.
3: Mais oui.
0: 2-2, toujours sur la dernière. Allez. Oh,

0: Bonne chance. C'est à Rémi de démarrer. Ah. Ce qui est toujours très compliqué.
1: Très compliqué.
0: Bonne chance à tous les deux. On joue pour une PS5. Premier qui fait découvrir cette personnalité à son auditeur fait gagner son auditeur. Aïe. Québécoise.
2: Natacha Saint-Pierre.
0: Ah non. Émilie et Laura.
3: Super ciel.
4: Fine.
3: Fine.
4: Oui.
3: Céline Dion.
4: Non.
0: Je savais qu'elle allait sur Céline Dion, Laura. Alors attends. Ok. Ah là là. Actuel. Je sais pas.
2: Cœur de pirate.
0: Non. Écoute, j'ai cru que c'était là. J'ai cru que c'était la balle de match. Attention, Émilie, Laura. On se rappelle les trois mots, pardon. Actuel, québécoise et fine.
4: Attendez. Good.
0: Ah mais non, vas-y alors sur le gong, vas-y.
4: Good.
3: Good.
4: Oui.
3: Good. Oh, j'ai rien. J'ai rien qui vient.
4: Ah il a.
3: Bah, je vais dire n'importe quoi, mais je sais pas, Adèle, mais non, je n'ai pas.
0: C'est le dernier tour, je rappelle, c'est le dernier tour si on perdra ce personnage. Et là je fais un drop. Alyosha.
3: Alyosha,
2: Charlotte Cardin.
0: Ouais, Alyosha Schneider, c'est son fiancé.
3: Ah ouais.

0: merci à tous, merci beaucoup, je suis très heureux.
1: Pas grave. Dis surtout merci à Émilie qui a été nulle. Hein.
2: Non, Émilie a très bien joué.
3: Je rigole, c'est parce qu'elle a le seum.
4: J'ai le seum parce qu'il a la victoire tellement agaçante.
3: C'est vrai ou pas?
4: Ouais,
3: c'est vrai, d'accord.
4: Il donne des coups de poing en l'air.
3: Serre les dents et tout. Je suis heureux. Bravo, mon Nico, on est les meilleurs. Ils sont
4: non, mais bravo.
0: Tu as tout fait, Rémi. Merci à toi.
4: Nico, je suis très content pour toi, mais c'est lui qui m'agace.
3: Nico, PS5 pour toi. Laura, toi, tu restes avec nous dans un instant. C'est notre auditrice fil rouge ce soir. Oui, Laura.
4: On va gagner autre chose.
3: Dans un instant, on fera un jeu, mais avant ça, il y aura les infos pour Brio Dîner de ce soir. C'est toi qui vas décider qui a la meilleure. Le thème, c'est le PSG. Le temps d'écouter Shakira.
5: Noné.
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3: On avait dit qu'on ne disait pas, mais ok, d'accord. Bon, on t'écoute, Laura. Pourquoi t'as une passion?
8: Pour Rémi Guillotton. Ah, pourquoi j'ai une passion?
3: Rémi Guillotton, c'est Rémi de l'émission. Hein.
8: Pourquoi j'ai une passion pour lui? Je ne sais pas, parce que j'apprends seulement à le connaître maintenant à l'émission, en fait, ce soir.
3: On se renifle un peu, quoi, finalement.
4: Ouais,
3: on sent que c'est une passion vraiment naissante.
8: Voilà,
3: c'est vraiment ça, c'est embryonnaire encore, mais ça ne demande qu'à grandir.
1: Ah oui, il y a fleurir. Oui.
3: Laura, c'est toi ce soir qui va décider qui a la meilleure info pour Brio Dîner de ce soir. Tous les soirs, c'est une séquence importante pour nous. Vous la retrouvez également en podcast, bien sûr. Vous nous écoutez en podcast tous les soirs ou sur l'appli Énergie, comme vous voulez. Et c'est simple, 4 fun facts sur un thème. Oh. Le thème de ce soir, le PSG, puisque le PSG ce soir affronte le Bayern Munich au match aller de la Ligue des Champions. Jingle et c'est parti.
9: Qui aura la meilleure info sur... Je suis obligée de le dire, Camille. Ben. Je suis obligée. Le PSG.
3: Ah ouais. Je sais, Anna. C'est dur pour toi, c'est dur pour moi. Je le sais, c'est dur. Faites bonne chance au PSG, hein, quand même, qui joue ce soir en Ligue des Champions, bien sûr.
8: Ouais, bonne chance. Hein.
3: Pas de fausse info, sinon c'est 5 euros dans la tirelire qui sera offert à un auditeur en fin d'année. Pour le moment, on a 135 euros dans cette tirelire, dont 125 apportés par Rémi.
1: Absolument, c'est ma petite participation et ça fait plaisir.
3: Vous mettez que je dis une dette, moi, que je dois 10?
1: Oui.
3: Marrant, hein, quand même. Hein. C'est je les ai, je crois. Tu peux me passer ma veste? Ah, je les mets, j'aime pas avoir des dettes, c'est faux. Hein.
1: C'est faux.
3: Rémi, tu dois 10 aussi.
1: Attendez, les gars.
3: Non, je dois
1: encore 10 balles.
3: Ouais. Sors-les là.
8: Enfin.
1: Je les ai pas. Il me reste 2,50€.
3: Mettez ça sur mon ardoise, de toute façon.
8: Ah oui. C'est long de la thune.
4: Il y a combien dans la boîte?
3: 10, hop, je dois plus rien. Je les mets. Là, on est à 145.
4: Ah.
8: Oh.
3: Hop, c'est quelqu'un les gagnera en fin d'année. Bah ouais, c'est très bien. Eh, hein. Hey, toujours mieux qu'un coup de pied au cul. Hein.
1: Hey. Attends.
4: Bien sûr.
3: Rémi,
1: oui.
3: On va commencer avec toi, ton info sur le PSG.
1: Eh bien, j'y vais. Moi, je vais vous expliquer comment a été créé le maillot du Paris Saint-Germain. C'est une info qu'aurait pu faire
3: Daniel Echter.
1: Là, c'est une info. Voilà, c'est une info stylisme.
3: Daniel Echter, inspiré d'une Ford.
1: Ouais. Ben merci.
3: Bonne après.
1: Bah nickel, que tu fasses la tienne, je m'en occuper. Non. Alors, je vous donne quand même les détails, mais t'as tout dit. En gros, c'est Daniel Echter qui a fait le maillot bleu et rouge, les couleurs de la ville de Paris. Blanc, c'est la référence à Saint-Germain-en-Laye, qui est le berceau historique du club, là où est né Louis XIV. Et pourquoi c'est divisé comme ça sur le maillot en plusieurs parties? Parce que ça reprend le logo de la Ford Mustang, sans le cheval, mais c'est le petit trait qu'il y a sur la calandre. Il s'est inspiré de ça, Daniel Echter, et ça a donné le maillot du PSG.
4: C'était l'info que je voulais, mais je la trouvais pas ouf.
1: Elle est pas mal, c'est pour ça que je la connais.
3: J'avais une musique pour dire que
4: c'est long, beaucoup.
3: J'ai pas du coup, c'était chiant, beaucoup trop chiant.
1: Mais les gars, faites vos infos.
3: Mais c'est le principe de ce jeu. On n'est pas là pour se valoriser pour le temps de cette séquence. Sinon, on s'aime d'amour, mais au moment de cette séquence, on est là pour gagner.
1: Ah, c'est la bagarre. Y'a pas de soucis.
8: Moi, j'ai le droit de toutes les aimer, les infos.
3: Oui, mais tu verras, souvent tu n'en aimeras aucune.
8: Non, je trouve ça intéressant.
3: Toutes les infos que vous pouvez sortir à un dîner ce soir, bien sûr. Emilia, toi.
4: Alors moi, c'est pas mal. Je vais vous parler d'un membre de l'équipe qui est essentiel, grâce à qui les joueurs jouent bien ou pas bien.
3: Ah ouais.
4: Et qui est payé 20 000 € par mois. Et ce n'est ni un membre du staff, ni un joueur. Je vous laisse deviner.
3: C'est pas un joueur.
4: Enfin, du staff technique de foot.
3: Staff médical, alors.
4: Pas du tout.
1: Ah ouais, un kiné avec 20 000 balles par mois.
4: C'est 20 000 € par mois.
3: Est-ce que c'est un animal? Est-ce que c'est un coach mental?
4: J'aurais pu.
1: Ah, un gardien, genre le mec qui s'occupe du stade.
4: Non, c'est encore.
3: Le jardinier. Le jardinier, il est très connu, je crois.
4: Incroyable.
3: Ils l'ont débauché dans un autre club, il est très connu.
4: Non, le Real Madrid le voulait. ils n'ont pas voulu le donner. Il s'appelle Jonathan Calkerwood. Et même, il travaille avec 3 faucons tous les matins pour effrayer les oiseaux qui viendraient abîmer la pelouse. Il fait des tests en laboratoire pour savoir quelle herbe est la bonne et tout. Wow. C'est un truc de fou. Il est chargé de la pelouse.
2: Et donc, il y a un mercato pour les jardiniers.
3: Ah, bien sûr,
2: c'est énorme.
4: Il ne veut pas qu'on l'appelle jardinier.
3: C'est quoi alors ?
4: Manager de terrain.
3: Ah, manager de pelouse. Ah, ouais. Votre technicien de surface.
4: Voilà,
3: bien sûr.
4: C'est pas pareil.
3: Bien sûr, bah, c'est pas pareil. Ok, c'est très bonne info. Ouais. Très bonne info, Dominique. Bonne info, le jardinier.
1: Va-t'en.
3: À toi, mon petit Thibaut.
4: T'as dit pas tant ?
2: Moi, j'ai une super info pour les gens qui aiment le foot, mais aussi les gens qui n'en ont rien à secouer du foot. Figurez-vous que je vais vous révéler pourquoi le Parc des Princes, donc le stade du PSG, s'appelle le Parc des Princes. À l'époque, au XVIIIe siècle, et bah, c'était la royauté, et les rois et les princes venaient chasser dans ce petit bois. Ce petit bois qui s'appelait comment ?
4: Et bah,
2: le Parc des Princes. La royauté venait chasser à cet endroit-là. Et du coup, quand ils ont décidé de faire le stade, ils ont mis le stade. Et c'est pour ça que le stade aujourd'hui s'appelle le Parc des Princes. Alors, c'est là où les princes et les rois venaient chasser à l'époque. À l'ancienne.
4: Oh, okay. Moi, j'ai une théorie. J'ai remarqué. Quand les gens répètent deux fois la même info,
2: c'est
4: qu'elle
2: est vraie. C'est moi qui l'ai inventé.
4: C'est ta technique. Quand ils reviennent dessus, c'est pas faux.
2: Parce que c'est tout posé. Pourquoi le Parc des Princes s'appelle le Parc des Princes?
3: Laura, à l'instant, vient de dire qu'elle était pas
2: faux. Mais Laura, ma douce, ma belle, ma prunelle, tu la kiffes cette info.
8: Elle est pas folle, hein. Moi, je préférais l'info sur la pelouse.
3: Eh ben, moi, je vais être obligé de parler de l'OM. Ça va être à moi de faire l'info. Je vais vous expliquer d'où vient la rivalité OM-PSG.
1: Ça a été créé par Canal+, parce qu'ils voulaient faire qu'il y ait des abonnés.
3: Bernard Tapie.
1: Parce qu'il y avait des abonnés.
3: Bernard Tapie qui a décidé... Oui, bah, il y a du côté Canal+, je suis d'accord avec toi. Spoiler alert, c'est un peu vrai. En fait, il n'y avait pas du tout de rivalité entre le PSG et l'OM.
1: Ah
3: pas
1: bon
3: du tout, zéro, rien du tout. Et dans les années quoi? Dans les années...
2: Bissextiles?
3: Non, dans les années 90, Bernard Tapie est président de l'Olympique de Marseille et Michel Denisot est président du PSG. Et en effet, les matchs du PSG ne créent pas suffisamment d'abonnements à Canal+. Et donc, il dit à Tapie, il dit, est-ce qu'on créerait pas une rivalité? Lui, il dit, bah, très bien, parce qu'en même temps, on en a marre d'être Marseille roulé sur tout le monde. Et il dit, il faut qu'il y ait une rivalité. Il avait cette intelligence. Il faut qu'il y ait une rivalité entre les deux clubs. Donc, ils ont créé ça de toutes pièces. Ils ont créé des histoires entre les joueurs. Genre, les présidents, à chaque fois, disaient, mais c'est qui les Parisiens pour qui ils se prennent et vice versa. Donc, elle est créée de toutes pièces. Pour vendre des abonnements Canal+, et pour vendre des billets à l'OM.
2: Bah, ça prouve encore une fois que la télé, c'est magouille et compagnie.
4: Ouais, c'est vrai.
2: Moi, j'ai que des magouilles.
3: J'ai un truc quand même, je trouve ça étonnant, c'est que l'embrouille ne serait pas venue d'elle-même, entre le nord et le sud.
1: Non, pas du tout.
3: Marrant.
8: C'est pas inné.
3: Ben ouais, c'est parce qu'ils voulaient qu'il y ait des histoires comme ça pour vendre des billets. Pareil avec Claude Bèze à l'époque, président du Girondin de Bordeaux, où il faisait que s'invectiver comme ça pour créer un choc entre le Bordeaux et l'OM. À la base, c'était plus Bordeaux.
4: Ouais. Bah, je trouve ça très intéressant.
3: Bah voilà. C'est mon info qui est géniale.
4: Non, la mienne est mieux.
3: Non, la mienne est mieux. Le maillot
8: est mieux.
2: Moi, je vais plutôt me faire petit alors.
3: Émilie, le jardinier, ah ouais.
8: Ah,
3: le jardinier, elle est super.
4: Le jardinier, elle est top.
3: Tu votes pour celle-là, Laura ?
8: Ouais, je vote pour celle-là.
3: Eh ben, très bien, bravo les filles. Vous prenez la tête du classement, vous passez à 6 points. Moi, j'ai 5 points. Rémi, moins 6. Thibaut, 1 point. À qui tu retires un point ?
4: Alors, attends, c'est toujours la même histoire. Qui a le plus de points ?
3: C'est moi. Je suis à 5.
4: Bah, tu t'en enlèves un.
3: Allez, bisous.
4: Allez.
3: Je passe à 4.
4: Non, allez, enfin, on tire pas sur les ambulances.
3: Ah bah non.
4: Un peu de charité chrétienne, ah bah, il a moins 6.
3: Oui, mais bon, lui, il fait moins 6 depuis 10 ans. Faudrait peut-être que tu gagnes un peu aussi.
2: De toute façon, j'ai carré l'ambulance. Alors, sur le côté, j'attends que ça file.
4: Hein. Alors, je vous explique. Moi qui suis pas là souvent, j'ai une analyse assez fine et pointue. Je sais pas que ces histoires sont pas bonnes à Rémi le pauvre.
3: C'est qu'il les raconte mal.
4: Il les raconte mal. C'est ça, Rémi.
8: C'est
4: que ça. T'es pas un bon... Alors, bizarrement, parce que t'es très fort à l'oral, on t'adore, t'es drôle. Mais tu nous agaces quand tu racontes tes histoires.
2: Mais c'est incroyable de dire ça.
4: Non, mais mon chat, je t'aime plus que tout. Tu sais comment tu me fais rire. Mais quand tu racontes tes histoires,
3: casse la tête.
4: Il y a un petit truc qui est un peu imbu.
3: Non, on me savonne. On me
4: spolie. C'est vrai.
3: Bien
4: c'est
3: sûr. Vrai. Elle était super, cette info sur le maillot, là. Elle était mal.
4: Non, elle était pas mal. Non, celle-là, elle était pas ouf, mais c'est une façon de raconter agaçante.
3: Voilà.
4: Qui est un peu agaçante.
1: Oui. Moi, je peux entendre, tu vois.
3: Je vais travailler là-dessus, ouais.
4: Non, mais que ça, le reste, je t'adore et je t'aime.
3: C'est super, Rémi.
8: C'est de l'amour vache, elle... quand même, un peu.
3: Ouais, là, vraiment, du côté d'Émilie, c'est de l'amour vache.
4: C'est pas vrai. Il a sa petite tête, il sait de quoi je parle.
3: Bon, restez avec nous, on s'écoute du Gims. Laura, tu restes avec nous aussi, tu fais partie intégrante de l'émission. Ce soir, on est en direct sur Énergie. C'est comme ça jusqu'à 19h. On prend soin de vous. Le meilleur du son, là aussi chez nous. Du Gim, soleil. Et dans un instant, une info dingue sur un appartement à Monaco.
4: Ah,
3: ah ouais, je vous en parle dans un instant, bougez pas.
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3: On est sur Énergie. Je sais pas qu'on était en train de manger du chocolat. Faut le dire.
1: Là, attention, quand on a plein la bouche, faut le dire. Hein.
3: Là, on avait la tête dans le Jeff de Bruges. J'ai la tête à Bruges. Merci d'être là, les copains. C'est jusqu'à 19h qu'on va s'occuper de vous. Oui, c'est le grand retour d'Emily ce soir.
4: Ouais. Oui, et je mange pas. Vous avez vu depuis c'est le début. Fou. Ça fait une heure que j'ai rien mangé.
1: C'est assez dingue, hein.
3: Bravo. C'est assez rare. Normalement, ah, ouais. À cette heure-là, on est déjà
1: sur du saucisson.
3: À deux saucisses sèches.
4: Un nougat de 15 mètres.
1: Et du pain.
4: À ce jour-là, j'ai souffert. Le jour où j'avais mangé les 1m50 de nougat. Ouais. Là, j'étais pas bien.
3: Après. Et un sauté de veau en Tupperware, quand même. C'est la ravie de la veille, parce que sinon, après, c'est perdu.
1: Après, hein. C'est gâché. Hein.
3: Il y a Laura qui est toujours avec nous. Ça va, Laura?
10: Ouais, toujours, ouais. Je suis là.
3: T'habites où, Laura?
10: Alors, j'habite à Quimperlé.
3: Eh ben, moi, je t'emmène à Monaco.
10: Moi, pas mal aussi.
11: Nous survolons actuellement la Nous survolons actuellement la Côte d'Azur, The French Riviera. Regardez Marseille. Regardez le vieux port.
1: Ah, oh, c'est beau.
11: The All Pig.
1: Je vois Jules là en T-Max, regarde là.
11: La baie des Anges. Et maintenant, Monaco. Nous voici à Monaco. C'est à Monaco qu'on a vendu. Bon, ça y est, le son.
3: C'est à Monaco qu'on a vendu le bien immobilier le plus cher au monde.
10: Ah, ça m'étonne pas.
3: Il y a quelques jours, on va le faire en mode juste prix. Essayez de deviner le prix de cet appartement.
4: Je crois que j'ai vu l'info.
3: Alors, ne dis pas.
1: 102 millions,
3: c'est plus.
1: 150 millions,
3: c'est plus. Un appartement.
10: 2 milliards.
3: Non, moins, non. Calme-toi.
1: Non, mais t'es un plan, Laura. Ouais, calme-toi, Laura. Oh, thermostat 2.
3: 350 millions.
1: Plus.
3: Non, 500.
1: Moins.
3: 450.
10: Ah.
1: Plus.
3: 480.
10: 370 000 millions.
3: 476 millions.
1: Bah.
3: Non, mais vous rendez compte.
4: Ah ouais, c'est.
3: On peut connaître les mètres carrés?
1: Voilà.
3: Je vais tout te dire. Jamais dans le monde un bien immobilier ne s'était vendu à ce prix-là.
1: Ah oui, tu m'étonnes.
3: Alors, c'est à Monaco, je connais pas bien, mais j'imagine que les prix sont particulièrement chers. 2500 mètres carrés.
1: Attends, je fais la division.
3: Soit la modique somme de 188 000 euros le mètre carré.
1: 180.
10: Bon, c'est donné.
3: Ah, c'est donné, hein.
1: Mais qu'est-ce qu'il a, cet appart?
3: Au lieu, à lui seul, l'appartement occupe 5 étages de l'immeuble.
4: Ouais.
3: C'est un quintuplex.
10: Il y a une piscine?
4: Oui.
3: Oh, je pense que oui, hein.
1: Ouais.
3: Il y a 21 chambres, plusieurs balcons et terrasses face à la mer, une piscine privée, un jacuzzi, et 8 places de parking.
4: Ah, mon père, il disait ça,
3: jacuzzi. Et 8 places de parking.
10: Incroyable.
3: Alors, le.
10: Oui,
3: c'est, ouais, c'est un Ukrainien, Rinat Aretov, qui a acheté cet appartement.
4: Ouais, les gens ont critiqué en disant bah, et pendant ce temps-là, la France finance envoie des subventions en Ukraine. Et il s'est défendu en disant qu'il avait déjà versé 150 millions d'euros pour l'effort de guerre en Ukraine et qu'il avait bien le droit de s'acheter ce qu'il voulait.
1: Une petite bicoque après, voilà.
4: Ouais.
1: Bon.
4: Trois fois rien.
10: C'est modeste.
3: Et ben, on va faire un jeu tous ensemble. J'ai pris plein d'infos sur des maisons de stars et vous devrez deviner ce qu'il y a dedans. Dans la maison de Lady Gaga.
10: Un piano.
3: Est-ce qu'il y a une pièce rempli de trampolines ou un terrain de pétanque?
1: Ah, j'attendrais qu'il y ait un terrain de pétanque. Mais
10: un terrain de pétanque.
4: Non, c'est les trampolines.
3: Il y a un terrain de pétanque dans la maison de Lady Gaga.
1: Tu vois, j'ai toujours aimé.
3: Dans plein de maisons du Sud, vous dites c'est pas si fou, mais c'est juste de savoir que Lady Gaga tire ou pointe avec son mari, c'est quand même fou.
1: C'est génial. Tu vois là, Steph, elle a quand même un bon mindset.
4: Ouais, elle a un bon état d'esprit. Bah, elle est d'origine italienne.
3: Mais bien, mais oui, c'est vrai.
4: Oui.
3: Elle doit pointer, elle doit faire le bib, va.
1: C'est sûr.
3: Ouais, c'est sûr. Écoutez bien. Dans la maison de Beyoncé et Jay-Z, le couple a un bowling, un mur d'escalade et une autre pièce pour se faire un kiff. Qu'est-ce qu'ils ont à l'intérieur de leur maison?
1: Moi, le perso, je les vois pas faire de l'escalade. Je le vois pas en baudrier, mon Jay-Z.
3: Ils ont une boîte de nuit.
4: Oui, j'allais dire, en fait, ils ont ça, mais ils ont ça. La
3: ils ont une boîte de nuit. Miley Cyrus. Ouais. Miley. Oh là, le chien, ça énerve apparemment. Miley Cyrus a un mini golf. Dans sa maison.
4: Bon, ça, c'est pas dingue.
1: C'est mignon, ça.
3: Un mini-golf, c'est pas dingue, pardon.
1: Oui.
4: Ah bon? Je sais pas.
3: Ah bon? Et dans sa maison, Brad Pitt a une collection d'armes datant du Moyen-Âge.
1: Oh, bah tiens.
3: Tiens, oui. Le Brad, alors. Brad avec des têtes de cerf et tout. On le voyait pas.
1: C'est vrai que c'est pas si surprenant, en fait. On s'est dit, ouais, il faudrait un truc de fou.
4: Bah oui. Bah,
3: ils ont des collections, quoi.
1: Je trouve ça un peu. Vous trouvez pas ça un peu la boîte de nuit chez Jay-Z et Beyoncé? C'est quoi?
3: C'est attendu. Pour moi, c'est attendu.
4: Mais oui, c'est attendu.
3: Ouais, tu suis d'accord.
4: Qu'est-ce que j'aurais, moi? Non, on n'a pas le temps.
3: Toi, t'aurais une salle de karaoké.
4: Oh.
3: Une salle de glace.
1: Ouais. Ouais.
3: Comme moi, à Versailles.
4: À pole dance.
3: Oui, c'est sûr. Restez avec nous, on revient.
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3: Bravo la team, bravo la team. Laura, t'es toujours là ?
14: Toujours là.
3: Laura, on est tous ensemble jusqu'à 19h et avec toi, on t'a pris en otage. Dorénavant, on ne te libérera jamais. Oui,
14: Rémi. C'est sympa, mais... la prise d'otage. Hein, moi,
3: j'ai une question. Quoi ? Elle est où, Laura, physiquement ? T'es où, Laura ? T'es assise dans un canapé, dans ta voiture. Ah, comment on fait pour rester 3 heures à l'antenne ?
14: Je suis sur mon lit.
3: Ah bah voilà, non mais on a l'info sur le lit, tranquille.
14: Trop bien posé. Voilà.
3: Mais pas avec les habits de la journée, c'est d'autres habits.
14: Ah, avec les habits de la journée, j'ai pas pris le temps de me changer.
3: Avec les habits de la journée. Tu as enlevé les chaussures quand même, hein?
14: J'ai enlevé les chaussures, mais j'ai encore le gilet de la poste.
2: J'avoue, moi du coup j'ai mis.
3: Avec 2-3 recommandés,
2: calmez-vous les gars.
3: Dans le bon. Alors les copains, je vous amène dans la Drôme. Les automobilistes ont eu une drôle de surprise la semaine dernière sur la Nationale 7 à hauteur de Châteauneuf-sur-Isère. Tu connais ?
2: Moi, je connais.
3: Après une opération de maintenance, un radar est devenu fou. Il flashait tout le monde, même les voitures qui respectaient les 80 km/h. Flashait tout le monde. Ouais, c'est comme ça, elle peut rien à foutre. Tout le monde. Allez, on va la rembourser cette dette.
2: Mais c'est ça.
3: Tout est rentré dans l'ordre le lendemain et la préfecture l'assure, les automobilistes flashés n'auront pas d'amende. Ils sont obligés d'envoyer tout le monde, ceux en dessous de 80 et ceux au-dessus de 80.
2: Ah oui.
14: Ah ouais.
3: Donc c'est une belle journée.
2: Ah non, mais donc ceux qui ont fait des 120, 130, t'es tranquille. C'est des.
14: Ouais,
2: c'est
14: heureux.
3: C'était pas mal. Donc si jamais vous avez été flashé dans ce coin et que vous m'entendez maintenant, détendez-vous, il n'y aura pas de suite.
2: Accélérez.
3: Bien sûr, bien sûr. Laura, on écoute Taylor Swift et dans un instant on continue cette émission avec vous tous. Il est 17h20. On est à vos côtés. Marcus, notre invité avant la fin de l'émission, à tout de suite.
14: Trop bien.
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3: Oh wow. Merci d'être avec nous sur Énergie, 17h23, on est en direct. Pourquoi ? Pour passer cette soirée ensemble.
2: Oui.
3: C'est le meilleur moment. Moi, à partir de 15h, je suis pas bien, je balbutie. J'ai qu'une envie, c'est de vous retrouver 16h-19h en direct tous les soirs avec Émilie, avec Rémi, avec Lucenzo dans un instant.
4: Oh, un cours de Zumba.
3: Allez,
2: attendez, je peux mettre mes petites arénaillas, je peux mettre mes claquettes, ça dérange personne.

0: après c'est le diabète. Hein.
1: Oh là là, c'est pas le cardio là. Hein. Elle est froide. Okay. Hein. Elle est froide.
0: Laura est toujours avec nous, auditrice fil rouge ce soir. Elle nous a dit bonjour à 16h, on a dit on te lâchera plus jamais. Elle va refaire un jeu, elle a déjà perdu une PlayStation. Peut-être que dans un instant, elle va perdre un iPhone.
2: Oh non, la
3: peau. Ah
0: bah c'est
3: non,
0: la vie.
3: Non,
0: hein.
3: Non,
0: ah
3: non, non, non, non, non.
0: C'est la vie.
1: Bah, oui.
0: La vie, elle est injuste. Hein.
1: Ah oui, oui.
4: C'est vrai.
3: Non.
0: Avant ça, je vous amène dans le

0: bière locale fait beaucoup parler d'elle dans le Finistère. Elle fait parler d'elle. Elle fait parler d'elle dans le Finistère, mais aussi à Londres.
1: Ah, il est bon. Ah, il est fort.
0: Mais aussi à New York.
2: Oh, oh, la machine.
0: Et même à Saint-Jean-de-Compostelle.
1: Ah oui, là j'aime.
3: Tu m'as dit où?
4: Saint-Jean-de-Compostelle.
0: Ouais, pas mal. Il y est, il y est.
4: On y est, hein.
0: Bon, Aurélien Picard, il est fan de John Lennon. Il a lancé sa bière au citron. Très mignonne, parce qu'apparemment c'est une bière qu'aimait beaucoup John Lennon. Il l'a appelé John Lemon.
5: Ah, très bien, parce que
0: voilà, John Lennon, John Lemon, c'est citron en anglais, bien sûr. Faut aimer les jeux de mots.
3: Ah oui, là, ouais,
5: moi j'aime bien.
0: Je suis pas très jeu de mots, moi,
5: c'est
0: mais
5: vrai
0: si. Pour une marque de bière, c'est marrant.
5: Ouais. Si, ça...
0: En tout cas, je suis très content pour lui, ça fonctionne bien. Mais pourquoi est-ce que je vous en parle aujourd'hui? Pourquoi est-ce que je vous parle de cette bière, la John Lemon?
1: Est-ce que quelqu'un a porté plainte justement parce qu'on utilisait un peu le nom
4: bien
1: de John
4: sûr.
1: Lemon?
4: Bien sûr.
5: Bah.
0: Il va se retrouver interdit de la vendre.
5: Non.
0: Qui a porté plainte?
5: Bah, la Yoko Ono.
0: Eh ben, c'est mais encore ma Yoko.
5: C'est encore elle.
0: Ah bon, voilà. Yoko Ono, en personne, l'a fait interdire. En plus de nom, la bière avait le design, une caricature de John Lennon pour design.
4: Oh.
0: Ça n'a pas plu à ma Yoko Ono, qui habite en Californie maintenant.
1: Et comment oh. elle est tombée dessus?
0: Tu lui as donné la... Je vais te péter la clavicule, mais t'es fort. Et le nom John Lemon est John Lennon, pardon, est déposé. Il est donc impossible de l'utiliser. Le gérant a reçu une lettre d'avocat en disant que là, c'était trop proche. Et donc, il acceptait pas. Et que Yoko Ono, en personne, lui demandait d'arrêter avec la bière. Elle a déjà fait séparer les Beatles. Qu'est-ce qu'elle cherche?
5: Ouais, elle est relou, elle. Elle est pénible.
0: Elle cherche, elle. M'en occuper, karaté, pied main bouche. Hein.
5: Elle est pas assez milliardaire comme ça pour. Qu'est-ce qu'elle veut?
1: Ben, en même temps,
0: non, mais c'est l'image de son mari.
1: C'est l'image du mari.
4: C'est l'image du mari.
5: C'est une bière.
0: Elle est aussi garante
5: bien.
0: De ça.
5: Oui, je suis d'accord.
1: Non, mais surtout, c'est à se demander, mais comment elle est tombée là-dessus? Elle habite en Californie.
5: Mais il y a des veilles. Il doit y avoir des veilles. Des trucs qui vérifient.
0: Ah bah oui,
4: mais
0: les gens
4: qui veillent.
5: Mais ça s'appelle une veille.
0: Bah elle a raison,
5: une veille média.
0: Mais surtout,
5: sûr.
0: Elle doit payer des cabinets d'avocats et tout.
5: Bah bien sûr, pour veiller à tout ça.
0: Ah ben, je suis sûr que ça fait 6 jours qu'elle est en train de regarder une mouette en train de mettre bas dans Central Park. Hein. Mais je pense qu'il y a des gens qui l'alertent pour lui dire, Mayoko...
1: Il y a une petite binge qui est en train de sortir en Bretagne.
0: En tout cas, ça fait 5...
4: Mais du coup,
0: oui
4: Camille, tu m'as demandé d'où je venais. Quimperlé, c'est dans le Finistère,
0: mais voilà.
4: En Bretagne.
0: Ne le lance pas, Laura, ne le lance pas. Bon, ça fait 5 ans qu'il commercialisait cette bière. Il a obtenu le droit de continuer à la vendre que jusqu'au 1er juillet. Donc, vous l'avez compris, il lui reste 10 000 bouteilles. Donnez-lui un peu de courage à ce pauvre Aurélien.
5: Oh mince.
0: Il reste 10 000 bouteilles, il doit les écouler d'ici juillet, sinon tout le reste, il devra le jeter.
5: Mais non, attends, on va lui trouver un autre nom. Attends, il va recoller des étiquettes par-dessus. Venez, on cherche.
1: Non, mais attendez.
0: C'est un peu le concept. Hein.
1: Excusez-moi, il est en Bretagne, les 10 000,
4: il
1: va les vendre.
5: Ouais, c'est vrai.
1: Avec tout le respect.
5: Ouais.
1: Hein. Là, d'ici juillet, c'est vendu. Hein.
5: Oui, c'est vrai, c'est vrai.
0: Moi, ça m'a un vrai coup d'arrêt à mon projet. Je voulais lancer la Chantal Latsoupe. Une soupe au parfum de Chantal Latsoupe.
5: Mais elle, ça la ferait marrer. Elle ne ferait pas un procès pour ça.
4: Ça dépend du goût de la soupe. Hein.
1: Ouais, mais c'est-à-dire, en tout cas, c'était une bonne idée. Soupe tomate, moi je l'aurais bien vu sur un gazpacho.
0: Un velouté, un velouté. Ah bah attention, je la connais bien ma Chantal là-dessous. Hein. Un allongé, un velouté tomate. Hein. Ah, c'est comme ça. Hein.
4: Un truc qui pique.
0: Et vous avez un projet de marque, il y a un truc que vous aviez que vous n'avez jamais lancé?
5: Oui, mais moi je peux pas le dire. Et non, parce que c'est en vrai, de vrai, alors moi déjà j'ai des marques, hein, j'ai des marques de vêtements, de trucs et tout. Enfin, une marque de vêtements.
0: Bien sûr, Uniqlo, je sais pas si vous connaissez.
5: Zara.
0: Ben, je fais ça à côté, voilà, la radio fait plaisir. Hein.
5: Non, mais moi j'aimerais vraiment bien lancer. J'ai un concept de sport en tête que vraiment je veux pas vous donner, mais que j'ai déjà.
1: Moi je voudrais lancer, j'ai un truc moi. Qu'est-ce que tu veux faire?
5: Moi j'ai le titre et tout. Ça s'appelle Stairway to Heaven. Mais je peux pas vous dire la suite.
1: Mais elle veut trop dire, mais elle veut pas dire. Elle veut plus s'arrêter de.
5: J'ai pas envie de tout vous raconter. Non, non.
0: Moi c'est la mouillarde.
5: Ah mais je sais, c'est
1: mais
5: vrai.
1: Personne l'a lancé, ça
0: non,
1: c'est pas
0: tu mets un tube maillot mélangé à la moutarde, goûtez une fois, la mouillarde, vous y revenez. Hein.
1: C'est énorme.
0: Il faudrait que je le lance en tube.
1: Bah oui, c'est bon. Ça, de toute façon, la mouillarde, tu la bouffes en tube. Tu la vois pas en pot.
0: Ah bah c'est du lait concentré.
1: Ah, tu la vois pas en pot. Hein.
0: Tu vois, Laura, je regrette que tu
5: fasses
0: comme ça. Alors on lance la bouillarde.
4: Ah,
5: moi
4: quand même,
5: je te fais toute la, je te fais toute l'identité visuelle et tout. Hein. Tu sais, c'est mon travail.
1: Ah, ben. Moi je te la mange.
5: Attendez, c'est vraiment bon.
0: C'est extraordinaire.
5: Mais comment ça se fait que j'ai jamais goûté?
0: Ah la mouillarde, c'est extraordinaire, Thibaut.
1: Moi j'essaie d'un fois sur des asperges. Asperges mouillardes,
0: ah, ben,
1: c'est énorme. Avec un tour de moulin à poivre noir, pff, incroyable. Je vous conseille.
5: Mais mouillarde, c'est un peu dur comme.
0: Mais attention, parce que la mayonnaise, attention, la moutarde, elle est là tout de suite. Faut bien attention que la moutarde, il faut qu'elle soit là sans piquer la vedette. Hein. Attention, voilà, il faut qu'elle soit là, qu'elle mette des petits machins, mais il faut pas qu'elle pique la vedette à la mayonnaise.
5: Justement.
0: Voilà. Parce que les deux sont très liés. La mayo que la moutarde.
4: Les la deux mouillarde, c'est un mélange des deux.
0: Eh oui, et c'est une... ah bah oui, pardon, oui, c'est mayonnaise moutarde, mais c'est quand même faut que la mayonnaise reste un peu la starlette du programme. Ouais, quoi. Ouais. Faut que l'autre il soit juste un peu derrière, un petit sniper.
5: Ah, c'est plus de la mayonnaise que de la moutarde.
1: Plus de la mayo que de la moutarde. Ouais.
0: C'est et
1: de
0: tu vois, ça sonne franchouille. La
1: c'est
0: mouillarde.
1: De la
0: baillarde,
1: c'est de la plus de la mouillarde.
4: La mouillarde. Ouais. C'est
1: paillard. Ouais, voilà, là tu vas, t'as un petit peu de moyarde. Attendez, écoutez ça sur votre côté de tête, vous me dire des nouvelles. Hein.
0: Vous en mettez une petite.
5: Ouais. C'est plus mignon la moutardelle.
0: J'en mets une lemon. Bon les copains, on continue cette émission tous ensemble bien sûr avec Laura. On te lâchera jamais. Ne t'inquiète pas. Lucenzo, voilà ce qu'on écoute tout de suite. Il est 17h30 sur Énergie et globalement partout ailleurs. Hein. Oui. Pas que chez nous. Hein. Bel après-midi.
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0: Bienvenue tout le monde, on est sur Énergie, il est 17h33 et on est tous ensemble jusqu'à 19h. On a à peine à mi-parcours, donc finalement tout va bien.
1: Complètement.
0: Vous n'êtes pas arrivé encore à destination, tout va bien.
1: Ah oui, pas de turbulence, rien là.
0: Mais encore une heure et demie à passer ensemble, c'est un kiff. Et puis si ben, vous n'êtes pas encore arrivé à destination dans une heure et demie, il y a les podcasts. Hein.
1: Ah oui.
0: Vous allez vous réécouter une petite émission à l'ancienne, là, une fois où on a reçu Didier Barbelivien ou je sais pas qui. Et vous allez réécouter l'émission et puis c'est cool. Hein.
1: Et ce qu'on fait pendant la pub surtout, les petits croustilles là.
0: Oh, tiens, on va le faire à la prochaine pub d'ailleurs. Pendant les pubs, on enregistre une petite séquence qui s'appelle Pendant la pub, gros brainstorm, où on fait une info où il n'y a que pour vous qui êtes en podcast. Ouais,
1: ça nous fait plaisir, évidemment.
0: Aujourd'hui, on est le 28 avril. Je vais vous poser plein de questions, l'équipe est à Laura aussi d'ailleurs, puisque ouais. le 0870 42 48, c'est le numéro pour nous joindre.
1: Ouais, enfin en même temps, Laura est là depuis une heure et demie.
0: Oui, c'est possible.
4: Mais c'est
0: possible.
4: Passé vite, hein.
0: Ouais, c'est possible, ça sonne un peu occupé depuis cette heure-là, parce qu'on n'a plus lâché Laura.
1: Je cache pas que, Julia vous prend en double appel.
0: Je précise, notre standardiste Julia, ça comptera comme RTT aujourd'hui. Hein.
1: Ah ouais,
0: ah,
1: non,
0: oui. Bah, attends. Alors, 28 avril, c'est la sortie demain du Diable s'habille en Prada 2.
4: Prada.
0: Moi, j'ai adoré le 1. Je suis impatient de voir le 2. En plus, c'est grâce à eux qu'on vous offre des iPhone 17 toute la semaine. Donc, je vous pose des questions très vite sur le cinéma.
1: Ah oui, très
5: allez,
1: bien.
5: Allez.
0: Allez, faut répondre tout de suite. Hein. Laura, ton film préféré, c'est parti.
4: L'Enfermenteur.
0: Ah, génial.
1: Ah oui.
0: Fort. Très bon choix.
1: C'est Jim Carrey?
0: Ouais, ouais, ouais.
4: Ouais, Jim Carrey. Ouais.
0: Emily.
5: Step Brother.
0: Oh, t'es fort.
5: Bah, évidemment.
0: Ah ouais? C'est le mien aussi.
5: Bah,
0: c'est aussi moi. C'est Frangin malgré eux en français, un film extraordinaire. Mais les gars.
1: Moi, c'est Into the Wild avec Sean Penn.
0: Oh, arrêtez un peu. Moi, c'est Les Visiteurs. Arrêtez de vous la raconter.
1: Bah, oui. Ah non, Into the Wild, c'est pas.
5: Moi, il y avait Hot Shot aussi.
1: Ah non, mais c'est pas niche du tout. C'est un mec qui pète les plombs, qui va dans la forêt, c'est super.
0: Allez, moi, c'est Les Visiteurs.
5: On l'a lu, hein, je te remercie.
0: Loge à Montmirail. Loge à Montmirail.
4: Elle est bien bonne, la gueuse.
0: Acteur et actrice préférée. Très vite, Laura.
4: Ah bah, Jim Carrey, du coup.
0: Ouais, et actrice
4: Actrice, Sophie Marceau.
0: Oh, génial. Émilie.
5: Bill Murray, Scarlett Johansson.
0: Ouais.
1: Ah ouais.
5: Ah oui.
1: Bah moi, Sean Penn et Virginie Efira. J'adore Virginie Efira. Ouais. Je l'adore.
0: Acteur, actrice préférée, je dirais Jim Carrey. Aussi, hein, pardon, hein, Laura. Et,
4: génial.
0: Et actrice préférée, je vais partir sur, peut-être Meryl Streep quand même.
1: Ah ouais.
0: Ou Julia Roberts. Oh.
5: J'allais te dire, Julia Roberts. Moi j'ai hésité entre les deux.
0: Mais c'est moi qui l'ai dit.
5: Ouais,
0: et enfin, on parle cinéma. Diable s'habille en Prada 2 qui sort demain. Le dernier film que vous avez vu. Let's go.
5: Oh.
0: Laura.
4: Mario.
0: Ah, t'es allé le voir?
4: Ouais.
0: Ah, trop bien. Moi,
4: super sympa.
0: Ouais, ça a l'air sympa. Moi, c'est juste une illusion de Toledano Nakash. Génial.
5: Au cinéma, tu veux dire?
0: Non, t'as un film que t'as vu.
5: Ah! Ben, j'ose pas vous dire, mais bon, je vais vous le dire. Je me suis refait une petite crise de chrétienté. Donc, je me suis re-regardé La Passion du Christ au moment de Pâques.
0: Ah. C'est marrant parce que tu as dit comme ça, il y a eu un film porno. En fait, je sais pas si trop si je peux le dire, mais bon, ben c'est... Et toi, Rémi?
1: Moi, c'est fou. J'ai regardé ça avec ma fille parce que je vais plus au cinéma, mais Le Voyage de Chihiro.
5: Ah, mais...
1: Attendez, excusez-moi. Non, écoutez-moi. Tout le monde m'a parlé de ce film en disant il faut regarder les trucs de je sais même plus comment il s'appelle le réalisateur,
5: mais c'est hyper connu. Mais regarde Miyazaki. Mon tatouage.
1: Écoutez-moi, il y a pas plus dingue que ce film, j'ai rien compris. Je n'ai rien compris. Ça part dans tous les sens. On m'a dit
4: la petite elle aussi.
5: Oui. Mais les gars, pardon, je suis j'ai Pogno tatoué. C'est mon idole, Miyazaki. S'il y avait la question, votre film préféré, je t'aurais dit Ushiro.
2: Il y a vraiment eu la question.
5: Ah.
2: On revient. Soirée mondaine qui arrive dans un instant. Bougez pas.
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2: Pauvre Rémi, c'est pas sympa.
1: Attendez, je peux passer. Vous savez que maintenant, il y a des poteries. On peut péter des poteries et peut-être revenir un peu dans le game.
0: Ah oui, c'est l'année des poteries.
1: Ah oui, c'est l'année des poteries.
2: Pourquoi c'est l'année des poteries.
1: Non, mais il a fait un peu de demi, il a fait un petit peu de poterie. Il fait des stages de poterie.
5: Ah ouais.
1: Non, mais
0: c'est que poterie. Il tourne à Lille sur la Sorgue.
1: Je fais des assiettes et tout.
5: Valoris.
1: Fait des services, super.
0: Et la prochaine sera sur les parfums, ça tourne à Grasse.
1: Ouais.
0: C'est les parfums, ils sont là, ils sont bergamote.
1: Oh, fleur d'oranger, pas mal.
0: J'adore la fleur d'oranger, pardon cette parenthèse.
5: Ah, moi aussi, bien sûr.
0: Oh mon dieu, l'odeur, ça me rend fou. Hein.
5: Et c'est beau pour les hommes et pour les femmes, ouais. Je trouve. C'est très. Les parfums fleur d'oranger pour les hommes.
0: Ah non, mais moi, plus en parfum de maison.
5: Ah.
0: J'aime bien quand tu rentres dans une pièce et que ça sent la fleur d'oranger.
5: Oui, ça sent le propre et la lessive fraîche.
0: Bien sûr.
5: Effruité.
0: Ah, j'aime bien.
1: C'est mieux que la litière du chat, oui. De toute façon, quoi qu'il en soit, oui.
5: Moi, j'ai une très bonne litière à te conseiller.
0: Ah ouais, ouais, ouais. Surtout de mon chat. Hein,
5: mais parce que vous n'avez pas acheté la litière, les nouvelles, là, où ça ne sent pas pendant un mois. Hein? J'ai celle-là.
1: Il faut donner l'info.
5: Excuse-moi,
0: pardon. Il y a des litières où ça sent. Mais attends.
5: Je te jure, la mienne, elle ne sent pas.
0: C'est un vrai truc où c'est les déos 72 heures, au cas où, au bout de 24 heures, tu dis, ouais.
1: Prends une douche quand même.
2: Ouais, prends une petite douche. Nous, on est là pour 3 jours, mais tu peux nous aider.
5: Je vous jure, c'est de la. Comment ça s'appelle? De la litière.
0: Pas confondre avec la laitière qui n'a rien à voir.
5: Non, pas du tout. Et bah, en revanche, je vide parce que moi, elle est dans les toilettes, donc je mets le caca de Rihanna parce qu'il n'y a que Rihanna qui est dedans. Voilà, bon, bref.
0: On ferme un peu les tiroirs.
5: Il faut bien la remuer, la vider. Tu enlèves le caca avec la petite pelle. Je te jure, ça faisait un mois que je l'avais. Et elle ne sent rien, je vous promets.
0: Ah, tu m'intéresses.
5: Ouais, bah oui, je vais vous donner.
0: Écoutez,
5: le plan.
0: Je lance Auréa soirée mondaine et je vous cache pas que dans la foulée, je suis sur Amazon.
1: Allez, petite précision quand même, hein, caca de Rihanna. Rihanna, c'est le chat d'Emily.
5: Ah oui, bah oui, c'est pas la vraie.
2: C'est pas la vraie qui vient dans la litière d'Emily. À chaque fois qu'elle a une petite urgence.
0: Soirée mondaine, voilà ce qu'on écoute. On est sur Energy, on est là jusqu'à 19h à vos côtés. Marcus, notre invité ce soir, va nous rejoindre dans quelques minutes. Bougez pas.
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0: J'adore ce morceau. Auréa, soirée mondaine à l'instant sur Energy. Il est 17h47, j'aperçois Rémi.
1: Oui,
0: je suis là. Ma Gigi, qui c'est là-bas? C'est Émilie dans le noir?
5: Oui, c'est moi.
0: Ça va?
5: Dans le noir.
0: Émilie est là et Laura est avec nous aussi.
1: Bah, bien sûr.
0: Attends, on va se plaindre. Tiens, Laura est là avec nous. Tranquillement, j'ai une invention dont je voulais absolument vous parler, tout le monde.
5: Ah.
0: Écoutez ça. Vous tous qui êtes en train de nous écouter à la maison ou dans votre voiture, un constructeur automobile chinois a déposé un brevet pour que dans notre voiture, désormais, il y ait des sièges de voiture toilette.
1: Ah. Bah non. Bah non, faut pas faire ça.
5: Du coup.
0: Bah, je pense qu'il y a un système pour qu'il n'y ait pas les odeurs, mais comprenez bien que dans la voiture, c'est le constructeur automobile CERES, je sais pas comment on dit, SERES, qui a déposé ce mois-ci un brevet pour des toilettes embarquées actionnables par commande vocale.
5: Mais genre, attends, pendant que tu conduis.
0: L'utilisation du WC sous le siège coulissant permet d'optimiser l'utilisation de l'habitacle. Non, c'est au milieu c'est pas pour celui qui conduit. C'est un peu au milieu et chacun peut y aller, quoi.
5: Pour les enfants, ça peut être pratique, en vrai.
1: Oui, pratique. Mais ça, c'est pas en conduisant, c'est vraiment à l'arrêt. Parce que
0: T'es dans la voiture.
1: C'est pas celui qui conduit.
0: Le passager, il se lève, hop, il va vite fait. Bah, il n'y a même plus besoin de louer un Airbnb, il y a tout dans la voiture.
5: Bah ouais, là.
1: Je la vois pas, l'histoire, mais.
5: Ouais, moi non plus. Parce que bon, si t'as envie d'aller aux toilettes, c'est l'occasion de faire une pause et c'est bon de faire une pause toutes les deux heures. Donc.
1: T'imagines derrière, t'as trois personnes là sur la banquette arrière, t'es là, t'es devant. Excuse-moi, pardon, Martine. Il faut vraiment que j'y aille.
5: Ça doit être
0: des voitures avec les sièges séparés au milieu. Les toilettes sont dans le coffre. Ah. Et tu l'actionnes, tu dis passager 2 et les toilettes arrivent. Oh. Et se mettent au niveau du passager 2.
1: Oh, waouh.
0: Pour faire directement tes besoin dans la voiture. Alors, je dis l'info. Hein.
5: Pardon de
4: vous déshabiller.
5: Ouais. Excusez-moi de vous livrer des détails de mon intimité, mais j'ai déjà du mal à faire chez moi. si je sais qu'il y a quelqu'un dans la maison, donc imagine dans les toilettes avec quelqu'un qui conduit, quoi. Oh, ah, oh, ouais. Bah, l'enfer. Bah,
1: ouais, non,
5: moi, il me faut de la musique, l'eau qui coule. Hein.
1: Excuse-moi. Hein. C'était sympa ton gigoflageur, mais je te cache pas heureusement qu'on a les toilettes intégrées parce que.
2: Oh, mais tu t'arrêtes plus.
1: C'est horrible. Moi, ma chérie, toutes les 1h30, il faut s'arrêter.
5: Mais bah, c'est pipi. Façon, il faut faire une petite pause toutes les 2 heures.
1: Ouais, mais bon, quand t'aimes rouler, t'aimes rouler. Ah, bah, t'aimes la route.
5: Toi, moi, style... ouais, mais toi, tu te fais un Paris-Marseille tout droit, c'est sûr et certain.
2: Moi, je me fais un tir, mais tu sais même pas.
5: C'est certain. Moi, musique, je laisse tout le monde. Le chien.
1: Le... Eh, mais t'as tout compris. Voilà. Et il a allez. Pas les toilettes intégrées, t'imagines le truc.
2: Moi, hein. Je me fous énergie. Mon chien à côté peut te dire c'est tout droit, j'ai plus, t'entends plus parler de moi.
5: Ah, bah, c'est sûr. Sûr.
1: Mais et après il y a quoi, il faut aller récupérer.
2: Ah oh bah j'ai pas tout mon pote, tu me fais marrer. Bah
1: oui,
2: à un moment donné, il va la récupérer, il y a pas une litière qui tient. Bah
4: alors, ah non, j'ai pas la marque de la litière.
2: Non, mais j'ai pas ça.
5: Je vais pas pouvoir vous la donner.
2: J'ai plein de j'ai plein d'infos révolutionnaires, enfin plein d'idées moi. Parce qu'on en parlait tout à l'heure avec Émilie.
5: Oui.
2: Des idées de qui pourrait changer le monde selon moi.
5: Vas-y.
2: J'adore faire ça. Vous savez, moi, dès que j'ai une idée, je la note dans ma to-do list sur mon iPhone et après je vous la donne. Et parfois je me fais piquer et c'est pas grave du moment que ça améliore le monde.
1: Bien sûr.
2: Vous me dites sincèrement ce que vous en pensez.
5: Allez,
2: vous êtes prêts?
1: Ouais, oui. Vas-y.
4: Let's go.
2: Nouveauté quand Amazon vous livre. OK? Amazon vous livre à la maison. Le livreur, il arrive avec 2 colis. Votre colis et un colis surprise. Et tu dois choisir si tu veux le colis surprise ou ton colis.
5: Bah pas du tout.
4: Alors non.
2: Et si, parce que quand t'achètes des lames de rasoir, moi j'ai acheté ça la dernière fois. Je me dis bah peut-être que je vais avoir un truc mieux. Moi je te suis. Et dessus il peut y avoir un truc éclaté au sol ou autant un truc de malade. C'est énorme. C'est la vitrine du Big Deal.
5: Dans les deux cas, c'est pas toi qui as commandé de toute façon.
2: Ah bah si. Si commande et alors ou alors il dit tu veux ta litière là ou alors sinon.
1: Bah, j'ai cette truc-là.
5: Mais pas du tout. Et quand je commande les croquettes du chien, ici, on me donne autre chose et l'autre, il a plus à
2: libre
5: manger.
2: Libre à toi de prendre les croquettes du chien.
5: Ouais, voilà.
4: Non, mais... faut penser aux facteurs, hein.
2: Quoi, c'est ça fait 2 colis à 2, hein.
4: Non, mais 2 colis par 2 colis, ça fait beaucoup.
2: Je sais bien.
5: Je suis pas sûr de celle-là.
2: Écoutez bien. Un frigo. On a tous un frigo à la maison.
1: Ouais, bien sûr.
5: Oui.
2: On règle l'heure à laquelle vous voulez, genre 23h. À partir de 23h, il est verrouillé, tu peux plus l'ouvrir.
5: Ah bah ça ouais.
2: Bah, tu peux plus l'ouvrir. Voilà, c'est fini, il est réglé, tu peux plus l'ouvrir.
1: Ça c'est pas mal. Ça, il y a peut-être un truc à faire.
2: Ah ouais les gars.
1: Là je m'édite.
5: Ça en vrai pour les pour certaines personnes.
1: Bah, ceux qui ont la fringale, moi ça m'arrive. Hein.
5: Ouais.
2: J'en ai une autre, je suis moins sûr. Un zoo où les animaux peuvent nous donner à manger. T'inverse un peu, tu vois.
1: Genre, il y a un fast-food dans le zoo, mais c'est les singes qui gèrent le dos.
2: Un singe, il peut te jeter 3 cahuètes.
5: Ouais, ça, j'aime l'idée.
2: Attraper le pistache, tu vois.
5: Ouais, ça, j'aime l'idée.
2: T'inverses un peu les rôles.
4: Il donne à manger avec la cuillère.
5: Sur le principe philosophique, j'aime bien.
2: Pas simple à monter, hein.
1: Non.
2: Peu niche, mais pas mal. Écoutez bien, personne n'y a pensé avant, je sais même pas comment. Je pense que n'importe quelle mairie qui me pique l'idée maintenant, ça me fait plaisir.
5: Vas-y.
2: L'hiver. Arrêt de bus. Bon chauffant.
4: Oui, ça
2: joue
4: déjà, ça, je crois, non?
2: Il
4: y a pas un truc.
2: Ah ouais, bah, je pense pas parce qu'en termes d'énergie, ça pompe de l'énergie, ça.
1: Un peu. Mais,
2: Écoutez, c'est comme à qui veut être mon associé. Je vous demande 100 000 euros pour prendre 10% de ma société. Qui en est?
5: Moi, je te dis dans quoi j'investis, en vrai.
1: Moi, je te mets 100 000 là-dessus, pardonne-moi, Mini. Je te mets 100 000 là-dessus, mais je prends 40% du capital et je mets des panneaux solaires sur le bus. Sur l'arrêt de bus. Des panneaux solaires qui permettent de faire chauffer le banc. Et là, on y va.
2: Après, j'ai 2 idées vestimentaires.
5: Allez, ça
2: Première idée. Des baskets, ou sur le devant de la basket, tu mets des Legos. OK? Comme ça, si quelqu'un te marche sur le pied, c'est lui qui se fait mal.
5: Ah ouais.
2: Ça va.
5: Oui, c'est niche également, mais.
2: Et alors, j'en ai une dernière.
4: Très niche.
2: Sweat à capuche. Mm-hmm. OK, ouais, est-ce qu'il y a un sweat à capuche?
7: Absolument.
2: Sweat à capuche. Sauf que dans le sweat à capuche, vous voyez les 2 cordons devant la capuche?
4: Ah ouais.
2: Au bout, il y a quoi?
5: Des
2: écouteurs.
5: Ah, pas mal.
2: Tu mets tes écouteurs et tu branches ton téléphone dans là où tu mets les mains. Donc ton téléphone, il est branché, tac, et t'as des écouteurs filaires. Donc tu le branches, son filaire, et les 2 lanières, ça devient des écouteurs.
1: C'est
2: même un peu stylé. Bah quand t'enlèves les écouteurs, t'as 2 petits écouteurs qui balaient comme
5: mal.
2: Ça. Et
5: ça, quoi, je
4: c'est pas mal, comme ça on arrête de les perdre.
2: Et pas mal.
5: Ça, je les perds plus.
2: Celui-là. Pas simple, faut laver à 30. Hein.
5: Ah ouais. Non, non, ça se déplogue, tu rigoles, ça s'enlève.
1: Tu viens déjà de trouver une solution.
5: Bah évidemment.
1: Bien sûr.
5: Moi, j'en ai une. Vous voulez la mienne?
1: Allez.
5: Moi, je dis un petit bracelet consentant. Ou quand tu croises quelqu'un en soirée dans la rue et tout, eh ben il est célibataire, toi aussi, vous savez que vous pouvez, ça se connecte directement à vos réseaux sociaux et comme ça tu peux savoir un peu qui c'est, tu peux matcher. Et tout.
1: Ça existe.
5: Ah bon?
1: Il y a une appli comme ça.
5: Une appli, ouais, mais une appli, un bracelet, ouais. Je dis. Parce que les applis, on n'a pas tout le temps les téléphones sur soi la nuit.
1: Donc ça vibre, ça fait quoi?
5: Ouais, quand tu croises quelqu'un, ça vibre et ça peut t'envoyer son profil. Si tu veux, sur ton smartphone.
1: Ouais, c'est pas mal. Pas mal.
4: Avec les lunettes.
1: Après,
4: les
1: lunettes.
5: Les lunettes méta. Mais ça veut dire qu'il faut mettre des lunettes.
1: Oui, Thibaut. En Polynésie française, c'est ce qu'ils font. Ils mettent souvent, les femmes mettent une fleur du côté de l'oreille. Et en fait, en fonction de là où tu mets la fleur sur l'oreille, ça veut dire si t'es en couple ou célibataire.
2: Ah ouais. Ah. Et les mecs sont toujours OK. Donc,
1: on va pas faire.
2: Les mecs,
1: il y a un truc pour les mecs.
2: Non, foutez les solaires que vous voulez.
1: Pas de fleurs.
5: Non, et puis si on l'élargit un peu, moi qui suis pas du tout physionomiste. On pourrait faire aussi un truc, mais bon, là, il y a un problème de, un peu de, ouais, ça fait un peu Black Mirror, mais où tu croises quelqu'un et ça t'envoie l'info tout de suite, qui sait, quoi.
1: Ah ouais, avec une voix qui fait,
2: je t'aime, je te trouve très charmante.
5: Non, pas du tout, mais genre, le nombre de voix, pardon, Émilie, je sais plus qui c'est, parce que j'ai un problème de mémoire, bah, ça te dit direct qui c'est. Oui, c'est Sylvie. Hein.
1: On t'amène en institut et, et on passe te voir une fois par semaine.
5: Ouais, oui, ça peut être ça aussi.
1: Il
5: n'y
1: a pas de problème.
5: Allez, votre plaisir.
1: Au moins votre compote, Émilie. Allez, au moins la compote. Laura, reste avec nous, t'as pas le choix, de toute façon, dans un instant, c'est le 60 secondes cadeau, tu vas pouvoir jouer pour une paire d'AirPods. Bruno Mars, avant ça, I Just Might, quel kiff d'être là avec vous tous jusqu'à 19h en direct sur Énergie.
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1: 1. I Just Might. I Just Might. Oh, pardon, Émilie, si on ne t'amuse. Oh là là.
5: On a un ami commun qui a eu un petit bébé, donc je lui ai envoyé un message et je l'ai félicité, il me répondait. Donc,
1: on embrasse fort notre charlu d'amour, ami d'Émilie et moi. De longue date et qui est papa. Ça y est, c'est bravo. Félicitations à lui. Bienvenue dans le game.
5: Trop mims.
1: Et comme dirait ma mère, tu fais une gueule de 6 pieds de long.
5: mais moi aussi je dis ça.
1: Une gueule de 6 pieds de long. Il y a Laura qui est toujours avec nous. Laura, elle a envie de gagner un cadeau. Elle est là depuis 16h. Elle a raté une PS5.
2: Ouais.
1: Tout à l'heure, elle jouera pour un iPhone 17 avec Marcus, notre invité qui est arrivé et qui terminera l'émission avec nous. On reparlera en plus de Danser avec les Stars, de cette saison folle qu'on a vécue tous ensemble. Pour le moment, 60 secondes cadeau. Vous trouvez la réponse en moins de 60 secondes chrono, ça a fait gagner.
2: Remets-lui quand même des petites caouettes, tu vois bien qu'il manque de caouettes. Mettez-lui de.
1: Ça va. Jingle.
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1: Allez, let's go. Ah, on part dans le monde de la science ce soir.
2: Okay.
1: Je vous amène dans le monde de la science.
4: Ok.
1: A carré plus B carré. Non. Des chercheurs ont découvert que certains saumons parcouraient 12 km de plus que les autres saumons ordinaires par semaine. Pourquoi?
5: Je l'ai.
1: Certains saumons vont-ils plus vite?
5: Plus vite? Et il faut que je réponde?
1: Tu l'as tout de suite, ne dis pas, on essaie de faire jouer les autres, et comme ça, avant les 60 secondes, tu le dis.
2: Ils vont donc plus vite que les autres, parce qu'ils sont, croisés, c'est des trucs qui sont croisés avec des tigres.
4: C'est pas à cause de leur couleur?
1: Non, ça dépend pas de leur couleur. Un poisson classique parcourt 12 km par semaine, et eux, ils en font 24, le double.
2: C'est des poissons marathoniens.
1: Bah, pour pause.
5: C'est parce qu'il y a des traces de coke dans leur sang.
1: Exactement.
5: Ouais.
1: Quoi? Parce qu'ils prennent de

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1: C'est pour ça qu'il frétille comme ça, celui-là.
2: Ouais. C'est fou.
1: Oh, puis même vous, hein, évitez de boire la tasse. Hein. Pas la même après. Hein.
3: Ah bah tu rentres rapide. Hein.
4: Oh, non, c'est dingue. Je l'avais. C'est là que je me dis que je regarde un peu trop TikTok. Faut que je lève le pied sûr. Parce que c'est niche.
1: Mais attends, mais surtout maintenant, en boîte de nuit, des gars ils vont t'aborder en mode. Tu fais du saumon, là.
3: Tu fais un petit sushi.
5: Tu veux un sashimi de saumon? Qu'est-ce que tu veux? Tu veux un grave lax de truite? J'ai tout ce qu'il faut, frère. Viens-moi. J'ai tout ce qu'il faut. Tu vas passer une soirée.
3: On sait dans quelle région c'est?
4: Au Danemark, je crois.
1: Au Danemark, parce qu'il y en a beaucoup, en fait, c'est là. Écoutez bien ce que je vous dis, c'est dans les eaux douces où ils sont de plus en plus pollués, donc le Danemark, tout ça, et surtout les endroits où il y a beaucoup de saumon. Bien sûr.
4: Scandinavie, notamment. En Corse, il y en a moins des saumons.
1: Ah là là là.
6: Mais pourtant, dans les pays nordiques, ils ne sont pas plus axés sur la protection des poissons, des animaux, même en général.
1: Bah, mais je crois, je veux pas dire d'ânerie, mais je crois que, quand même, malheureusement, manger du saumon, ça devient compliqué entre les élevages et les trucs comme ça qu'on trouve dans les eaux. Il y a de moins en moins de bons saumons, de bonne qualité.
4: Pardon, de toute façon, c'est un petit PEL. Hein. Les 4 tranches de saumon au Franprix, je vous cache pas que.
1: Ah ouais, mais bon.
4: Ça fait longtemps.
7: Ah ouais, mais repris de la cocaïne. La cocaïne, je fais comment?
6: T'as la truite, Émilie, si jamais tu veux.
4: Ah bah, j'ai déjà l'astuce. Je fais croire aux filles que c'est du saumon. C'est de la truite.
6: Ah oui,
4: ah bah tiens, évidemment.
1: Pablo Escobar aujourd'hui serait poissonnier. Ça avec un tablier au hal. Je vous lève un filet.
4: Avec des cailleuses.
6: Avec la cocaïne dedans.
1: Votre poisson préf. Laura, c'est quoi ton poisson préf?
6: Ouais, le saumon.
1: Ah, j'avoue que je crois aussi. Hein.
3: Ah non, ah bon?
1: Ouais. Moi, je préfère la dorade au LSD.
4: Ouais.
1: Ah non, pas
3: la dorade en vrai.
1: On en a parlé, ça vient de chez moi dans mes rivières. C'est pas pour faire le mec toujours chez moi, mais la truite.
3: Ah oui.
1: Mais la truite chez moi, pêchée dans la Durance, la truite, c'est extraordinaire.
4: Ah bon?
1: Je suis d'accord.
4: Pas fumée, truite au four.
1: Ah ouais. Non, trop bon, trop bon. Mm-hmm. Comme tu veux, la truite, c'est trop bon.
4: Nous, on a un poisson, ça s'appelle le dentier, mais je suis sûre que je crois que c'est corse parce que ça finit par un i. Mais ça existe.
1: Non. C'est quoi le gobi? Non, autre chose.
4: Un denti, c'est des dents, c'est des gros poissons qu'on met au four.
1: C'est Dentex? Non, ça c'est un, ça tu feras gaffe, c'est un denti.
4: Non, un denti, tu rigoles, c'est hyper connu, bon au four avec des pommes de terre.
1: Oh, génial. Dans un instant, Laura, t'as gagné des AirPods.
4: Ouais.

0: jouer pour un iPhone 17 0870 4248, c'est le numéro pour nous joindre. Avant tout ça, on écoute K-pop Demon Hunters. Bienvenue tout le monde, on est sur Énergie tous ensemble jusqu'à 19h.
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0: Merci de nous choisir pour terminer vos après-midi, pour commencer une soirée aussi. Hein. Vous avez 5, 10, 15 minutes à nous accorder, c'est un bonheur de les partager avec vous. Vraiment entre 16h et 19h avec Marcus, notre invité dans quelques minutes. Avec Laura, bien sûr, qui reste avec nous, notre auditrice fil rouge. Bref, on est toute une équipe, on espère que ça va pour vous dans la voiture, dans le bus, au travail, à la maison. Restez là, c'est jusqu'à 19h qu'on prend.

0: Oula, je complète mon maître, hein, mon docteur Yao. Aïe, aïe, aïe.
1: Il y a la mutuelle.
0: La mutuelle, ouais. L'a pas pris en compte, là. Non. Attention, c'est du hors forfait, là.
2: Ah, il fait une petite ordonnance pour mon genou, là, un Voltaren ou un truc.
0: On verra ça.
2: C'est du hors quoi?
0: Ah oui, secteur 2. Ah oui, ouais. Docteur Yaro, il y a le secteur A et là c'est secteur 2. Docteur Yaro, confirmé. Et Marcus, notre invité dans deux secondes, il sera avec nous dans le studio. On finira l'émission avec lui. Restez là, on est en direct sur Énergie. Nous, c'est jusqu'à 19h qu'on s'occupe de vous.
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0: Marcus, qu'est-ce que je suis heureux de l'avoir avec moi. Marcus est avec nous ce soir, créateur de contenu. Vous l'avez découvert au tout début dans les vlogs d'août, aux côtés de sa super copine Léna. Depuis, ça n'arrête pas, il est partout et j'ai eu la chance de te rencontrer sur Danse avec les Stars et c'est mon coup de foudre. Mais je l'ai dit 100 fois.
4: Oui, tu l'as dit 100 fois.
0: C'est une personnalité géniale. Si vous l'avez vu dans l'émission, vous avez eu la chance de vous en rendre compte. Ceux qui ne l'ont pas vu, vous allez le découvrir ce soir. C'est une

0: personnalité attachante, solaire. Et franchement, t'es un coup de cœur, t'es génial. Je suis trop content de t'avoir là.
1: T'es trop chou, mais merci pour l'invitation. Bonjour Énergie.
0: Salut.
1: Bonjour à celles et ceux qui nous écoutent.
2: Regardez comme il est poli.
0: Votre CV, votre LinkedIn. Je suis trop content.
1: Mais merci pour l'invite, mais je voulais te revenir déjà depuis longtemps, je t'avais dit.
0: On va parler de tous tes projets qui arrivent.
1: On va parler de tous les projets qui arrivent.
0: Raconte-nous comment t'as vécu cette saison là.
1: Ben là, je suis en dépression. Mais franchement, les filles et les garçons qui nous écoutent, non, en vrai, là, ça va mieux. Mais première semaine, les deux dernières semaines, ben en fait, ça fait deux semaines maintenant, dur de reprendre sa vie. À la fois, j'ai beaucoup de boulot, mais j'ai pas envie de me remettre au boulot parce que je pense d'Als. Je me réveille à 7h du matin, mais il n'y a pas de pick-up.
0: Donc en fait, le pick-up, c'est la voiture qui vient vous chercher. Oui, c'est pas le petit.
1: C'est pas le gâteau. Donc pas non, difficile de se remettre à la vie.
0: Ben oui.
1: Mais expérience de dingue. Et c'est ce que je dis, Dals, c'était l'aventure de ma vie.
0: Mais parce qu'il faut expliquer aux gens. On essaie de le dire dans l'émission un peu, mais je sais pas d'ailleurs, Émilie qui est vraiment une téléspectatrice de Danse avec les Stars.
1: C'est vrai, tu regardes?
3: Ah, j'adore, c'est vrai. Depuis le début mais de ma vie.
0: Je sais pas si on s'en rend compte à la télé, ils travaillent non-stop, mais ils font plus rien, toutes leurs activités sont de côté,
3: mais
0: ils ne font plus que danser.
3: Tu vois pas les chorégraphies qu'ils font, c'est obligé d'y être toute la journée, toute la semaine, de 7h à je sais pas quelle heure.
1: Ah ouais, de 7h à je sais pas quelle heure, tu veux même pas savoir l'heure.
3: Ouais.
1: Non, mais en fait, tu peux faire autre chose à côté, mais sinon tu pars en premier comme Philippe Lelouch.
2: Ensemble, vous avez beaucoup de trucs à faire.
1: Il y avait tellement de trucs. Et en vrai, cette aventure, c'est une aventure physique, tu ne peux être disponible physiquement et mentalement que sur un truc. Moi, personnellement, j'arrive pas à faire 1000 choses en même temps. Je suis pas une femme, désolé. Les femmes, vous arrivez à faire plein de choses
0: en même temps.
1: T'as
0: raison.
1: Non, mais faut le dire. Comment je voulais vivre mon aventure, moi, je voulais être ça. Moi, j'avais un job, je voulais faire le job. Et pour faire le job, ben, je voulais être à 100% avec Marie et toutes les équipes d'Ash.
0: Marie qui était ta danseuse.
1: Marie Génigo, on t'embrasse. Si tu passes par ici, cette reine de la pop culture. mais non, d'Ash, c'était trop bien. Et c'est ce que je disais, à chaque prime, j'avais l'impression

0: Mais j'adore. C'est pour ça que je te dis à chaque fois que je veux le faire. Bon, moi, du coup, je suis pas une star. Aucun rapport.
1: Mais
0: c'est génial. Il a raison. T'arrives, tu danses. Il y a tes danseurs, ton nom. Mais c'est un rêve. Et pour les téléspectateurs, c'est génial à regarder.
2: Mais vraiment. La pression avant de danser, parce que moi, je le fais, j'ai aucune pression, parce que moi, j'anime. Donc, franchement,
1: quand
2: moi,
1: même, ça, t'as la pression. T'imagines, tu dis des conneries.
2: Alors, moi, j'ai aucune pression. Mais je me dis, franchement, j'aurais une danse à faire en direct dans date. Je serais terrorisé. Mais écoute-moi, de 16h l'après-midi, peut-être même avant, jusqu'à ce que je danse, mais je serais terrorisé. Mais en fait, t'as cette peur-là pendant le prime?
1: Ça dépend des danses. Par exemple, mon premier prime, là, je me souviens de mon état. J'étais blessé déjà, ma jambe, là, on n'en parle pas. Mais j'étais dans un état de stress, mais à la fois, j'avais hâte de délivrer ce que j'avais à délivrer parce que je savais exactement de quoi j'étais capable pour ce premier prime. Déjà, j'avais la musique incroyable, Beyoncé Single Ladies, et la chorale était tellement bien que j'avais hâte. Et je me souviens, si on se dit cette blague avec Marie, mais à un moment, j'étais vraiment possédé. C'est-à-dire que je sais pas si tu te rappelles, Camille, de mon état, comment
2: je rappelle par cœur.
1: Mais j'étais possédé. Je me vois hurler sur scène.
2: Ça fait des millions de vues.
3: Mais bien sûr.
1: Ouais, les filles.
3: C'est vrai.
0: C'est l'effet de la danse aussi. T'es pas addict à la danse. T'as pas trop envie de danser maintenant.
1: Mais de base, je faisais de la danse.
0: Oui,
1: Mais là, en fait, chaque musique que j'entends, du coup, je l'associe à une danse, truc que je faisais pas avant. Je peux te dire un cha-cha, un tango, une rumba, je sais. Et non, ça me manque. Dalle, ça me manque de.
2: Et puis il y a Stéphane Bern qui doit te manquer aussi. Parce que toi,
1: Stéphane Bern, ma vie.
2: Mais c'est notre mascotte.
1: C'était cette star.
2: C'est Footix, hein.
3: T'as bien connecté.
2: C'était le Footix de la saison. Non, mais on l'aimait trop. On l'adorait.
1: Bah, il était trop mignon.
2: Non, il était trop mignon. À chaque fois, il était là, je vais dead. Je vais peut-être dead ça.
1: C'est grâce à moi qu'il dit ça. C'est vrai. Moi, j'ai mon petit jargon. Il y a un petit vocabulaire, les filles.
2: J'ai une question vraiment que j'ai envie de poser à tous ceux qui font l'émission. Je serais peut-être même déjà posé. Comment vous faites pour pas oublier vos pas? Les danseurs pros, je vois, c'est inné. Tu leur montres une choré, une seconde après, ils la font. C'est incroyable. Comment t'arrives à mémoriser autant de pas en sachant que je suis un du hip-hop, donc il faut faire une salsa? Ma peur, ce serait de me larguer complet en direct.
1: Non mais Camille, cette question, je me suis trompé tellement de fois.
2: C'est pas vrai.
1: Je me suis trompé tellement de fois, mais personne l'a vu. Et pourquoi il y a de la musique dans mon oreille?
2: Bah, on met un petit peu de musique en dessous comme ça.
1: Ouais, mais d'accord, mais en dessous pendant que je parle.
2: Bah ouais, bien sûr.
3: Je peux enlever.
2: Ah,
3: hein.
2: Ah non, t'as peut-être changé ton traitement. Attends, t'as peut-être changé. Attends, vas-y, t'as appuyé sur un mauvais bouton.
1: Ah, voilà, les filles.
2: Ouais, t'étais sur notre radio là.
1: Ok. Ok.
2: Mais pourquoi on me demande si je veux faire tourner la roulette?
1: C'est fou. Non, en fait, je me suis trompé plein de fois. Plein de fois. Juste, ça s'est jamais vu parce que j'étais en mode hey. Ça se voyait pas, mais allez, j'ai réussi que 2 chorés sur 8.
2: En perfection? Ah bah tu t'en as réussi d'autres, mais tu veux dire sans te tromper du tout.
1: Sans me tromper.
2: Ah ouais, ça se voit pas. Les autres aussi, j'imagine. Hein.
1: Même des notes que j'ai eues, j'étais en mode, mais ma deuxième danse, mon cha-cha, et les filles, je me suis vraiment trompé à la fin.
2: Mais tu donnes. Tu vois, ça se voit pas parce que tu donnes beaucoup. Et il y a un truc qu'on voit pas à la télé, pardon Marcus, c'est que les danseurs vous parlent énormément. On dirait des ventriloques, c'est-à-dire ils sourient comme si
0: c'était
2: bien. Et en souriant, ils font 3, 4, 2 pieds, le truc. Et en fait, ils parlent très fort. Et quand tu viens en plateau, mais tu les entends parce que ça parle très fort, parce qu'il faut qu'ils s'entendent au-dessus de la musique qui est déjà à balle. Et donc, ils disent vraiment, ils n'oublient pas, la jambe. Et en fait, ils parlent, mais en souriant, des ventriloques.
0: Il faut mettre aussi en lumière tous ces danseurs et ces danseuses.
2: C'est
1: vraiment, il n'y a rien sans eux. Et les chorés qu'ils nous font, qu'elles sont toutes personnalisées en fonction de la célébrité, ça change vraiment tout. Moi, je sais que Marie, moi, enfin, comment dire, quand on m'apprend une choré, moi, si tu me dis pas que je suis le meilleur et que je danse bien et que je vais réussir, si tu m'embrouilles, ça ne fonctionne pas en termes de pédagogie. Et Marie, elle s'est vraiment adaptée à ça. Dès qu'elle me montrait un pas, elle me disait, ok, c'est trop bien, continue, t'es trop fort, moi, j'ai besoin de ça. Je suis encore en enfant.
2: Et puis vos gabarits étaient tellement différents aux deux, impressionnants.
1: Le géant et la naine, quoi, finalement. Non, mais vraiment, j'ai le géant et minimise. Et c'est ce qui a fait que les gens ont vraiment aimé notre duo, je pense.
2: Sur plusieurs portées, parfois, on s'est dit, oula, elle va peut-être partir un peu trop loin. Là.
1: La Bilal, je me rappelle, le porté avec Bilal. Pareil, un porté où je me suis foiré.
2: Puisque Bilal Hassani l'a rejoint par surprise, on est d'accord.
1: Oui, par surprise.

0: avec son nouveau single Beaucoup, je tiens à le dire.
1: Oui, il nous voir, Bilal, oui, d'ailleurs. Faut qu'il vienne nous voir, il est pas encore venu.
0: Rêve. Et pareil, avec Bilal, je me suis trompé, mais la magie du direct a fait que...

0: notre invité jusqu'à 19h.
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0: On est là avec vous et on est en direct avec Marcus, ça a été quoi? Quart de finaliste de Danser avec les Stars?
2: Ouais.
3: C'est beau, hein?
0: Ouais. C'est super. Vraiment, t'as été une rencontre tellement cool pour tout le monde. On a kiffé t'avoir. Les gens aussi, je le sais. Quand même, donne-nous ton moment préféré de la saison et ton juge préféré de la saison. Enfin, pas de la saison, ton juge préféré.
2: Mon moment préféré de la saison, je pense que c'était mon premier prêt. Ouais. Là où les gens ils m'ont découvert. Ça reste un moment gravé dans ma mémoire parce que c'était dingue. C'est mon moment prêt.
0: Les gens t'en parlent là dans la rue et tout. Les gens t'en parlent à fond.
2: Mais les gens, c'est un choc thermique pour la France. Hein. Non mais vraiment, dès que je sors d'un endroit, les gens me parlent de ma première perf ou de Dals en général. Donc
0: Moi les gens, mais moi ce que j'adore c'est que les gens me parlent de Dals comme si c'était moi qui faisais les votes, tu vois. Genre je peux me balader dans la rue, ils font Juju Fit 4 vraiment. Je dis moi je sais pas, voilà, fallait prendre vos SMS, hein. Moi je peux pas faire ça.
2: Ils t'embrouillent en plus.
0: Je m'embrouille. Mais gentiment, ils m'embrouillent les gens. Ah ouais, donc génial, Juju Fit. Ouais. Pardon. Je me fais embrouiller vraiment. Et ton juge préf?
2: Fauve.
0: Ouais, je savais.
2: Fauve. Moi, Fauve, désolé.
3: En même temps, pardon.
2: Ah ouais. Non, mais parlons de Fauve, cette reine. Ah ouais. Allô, ça fait 15 ans qu'elle est à l'antenne, 15 ans qu'elle est fraîche, 15 ans qu'elle danse bien.
0: Enfin, c'est pire, chaque glow-up d'année en année, c'est incroyable.
4: Et sa Corée, elle aussi, sa Corée qu'elle a faite spécialement pour l'émission qui était incroyable, avec toute son équipe.
3: C'est vrai que c'est vraiment une couille. Je trouve qu'elle a participé à glamouriser la danse de salon.
2: Je trouve,
3: qui, on va pas se mentir, était un peu un truc un peu désuet.
0: Mais large.
3: Et ça fait combien ça a d'Als? 15 ans?
2: 15 ans, ouais.
3: Mais qu'elle l'a rendue sexy, qu'elle lui a donné un truc accessible et sexy surtout. Ouais.
0: Et aussi, j'en profite là de le dire, aussi grâce à des gens comme Marcus qui acceptent de venir faire l'émission, qui était ce qu'elle était dans son jus avec la salsa, l'orchestre derrière et tout. Et aujourd'hui, on a des gens de l'âge et de la génération de Marcus qui viennent s'amuser, qui regardaient l'émission avant et qui du coup se retrouvent dans la
3: c'est
0: télé
3: génial.
0: Et qui amènent leurs vibes, la vibe sur un Beyoncé, leur public. Et c'est trop cool. Heureusement, ça rajeunit l'émission. Heureusement.
2: Tu le ressens toi en tant que présentateur? Qu'il y a un truc qui a changé dans l'émission, le fait qu'il y ait des gens d'internet ou ailleurs.
0: Moi je milite pour ça et moi je trouve que ouais ça change. Après moi j'étais pas avant, mais depuis que j'y suis en tout cas je sens qu'il y a un vent assez cool de chacun. Et puis surtout chacun peut un peu amener son ADN. Et ça c'est cool, parce que juste prendre quelqu'un et lui dire bah tu vas faire ça toute la saison, ça va être des salsa et des trucs, et là on sent que chacun peut quand même amener de son énergie, de son kiff musical et tout, c'est canon ça. Ça c'est super. Bon, t'es pas là que pour ça. T'es aussi là pour nous dire qu'il y a la reprise de ton émission Le Trajet au Festival de Cannes, diffusée sur Instagram et sur TikTok.
2: Ouais.
0: Et le podcast Le Long Trajet, format long du trajet. Raconte-nous tout ça.
2: Exactement. En fait, quand j'étais petit, je faisais des trajets en voiture avec ma mère. Et c'était toujours un moment de ouf. Soit on s'embrouillait, soit on rigolait, soit on dansait, soit on... C'était un moment. Et je me suis dit, mais pourquoi pas faire mon émission en voiture où je pourrais recréer ce genre de moment, mais avec des restas. Et donc, du coup, est né Le Trajet. Donc, j'ai fait une saison 1 à Cannes, une saison 2 au Rose.
0: Et la Rose Festival de Big Flo et Oli. Où t'as eu la chance de mettre dans ta voiture Maxence, Youssoupha, Elena aussi montée dans ta voiture. C'est génial.
2: Ouais, c'était trop bien. C'était trop, trop bien. Et surtout, les épisodes sont tellement différents. Il y a rien qui se ressemble. Parce que, bon, en fait, vous verrez Le Long Trajet. Parce que sur Le Long Trajet, la conversation avec Youssoupha, mais elle est dingue, les gars.
3: Enfin, Youssoupha, c'est devenu mon pote. Ouais.
2: C'est devenu mon pote. C'est choquant.
0: C'est génial.
2: Marcus Youssoupha, on est où? Là, on est en train de préparer justement la prochaine saison.
0: Donc, tu seras pendant le Festival de Cannes?
2: Non. On sera dans la France entière.
0: Ah, ok.
2: Ah non, mais les filles, moi, je vais pas te donner toutes mes infos. On sera dans la France entière. On est en train de préparer ça avec la team.
0: Et avec des guests, à chaque fois, bien sûr. Le concept.
2: Avec des guests.
0: Ah, il veut pas me dire.
2: Non,
0: Paris,
2: non.
0: Ah bon? Tu veux pas nous donner au moins un?
2: Non.
0: Wow.
2: Non.
0: Ah, les initiales?
2: Ah non, surtout pas.
0: Surtout pas.
2: Surtout
0: mais
2: pas.
0: Mais ça va être...
2: Ça va être quelque chose de très sympa.
0: C'est toi qui conduis?
2: C'est toujours moi qui conduis.
0: C'est bien? Non, mais je veux dire, elle est pas sur un...
2: Non.
0: Conduis vraiment.
4: L'invité, elle est double pédale au cas où il fasse... Au cas où il y a une abonnée. J'ai rien de truc, tu vois.
2: T'imagines. Non, c'est moi qui conduis parce que j'adore conduire. Et non, là, on est en train de préparer tout ça avec la team. Parce que Dal, ça m'a pris beaucoup de temps, donc j'ai pas pu avancer là-dessus. Mais là, ça va être quelque chose.
0: T'as tous tes points?
2: Ah bébé, plus que tous mes points.
4: Toi, tu peux pas avoir 14 points.
2: Non, mais. Moi? Non, tu peux pas.
0: Non, mais t'as pas 14 points, c'est 12 max.
2: Non, mais quand bien même, j'ai tous mes points, genre.
0: T'as une tête à avoir 8 points.
3: Ah, ouais.
2: Non.
0: Bah, si.
2: Pas vous.
0: T'as fait 2-3 stages, genre.
2: Mais sinon, je pourrais même pas faire le trajet, en fait.
0: Quel invité t'as le plus impressionné dans les invités que t'as eu? T'es pas impressionnable, toi.
2: Si. Mais je crois que c'est Youssoupha.
0: Bien sûr.
2: Youssoupha, je me suis pris une claque. Parce qu'il est tellement gentil et généreux dans ce qu'il partage, que ce soit sa vie, sa carrière. Et Youssoupha, ça m'a vraiment marqué. Je dis pas que les autres, je les ai pas aimés. Ah, Nabilux aussi. Mmh. Parce que j'ai fait Nabila.
0: Ah, il y a eu Nabila.
2: Il y a eu Nabila aussi. Nabila, je l'ai adoré. En vrai, tout le monde.
0: Que des bons moments. Ouais. Et qui t'aimerais trop avoir? Le rêve de ta vie, tu fermes les yeux, il y a une personne à côté de toi dans cette voiture. Oh. Je sais qui.
2: Non, mais tu sais, mais on peut pas dire parce que si on le dit, ça veut dire que ça existe et donc du coup ça va pas exister dans la vraie vie. Donc qui j'aimerais? Zara Larsson, je chaufferais. J'aimerais trop avoir Zara Larsson.
0: Et Queen Bee?
2: Mais Queen Bee aussi, mais attendez, non, mais moi je touche pas à mes idoles. Mais Zara Larsson, j'aimerais trop.
0: Mais j'ai une info sur vous qui concerne ton idole, qui concerne Beyoncé. Puisque Beyoncé s'est produite à un gala privé pour Uber. D'accord?
2: Hein?
0: Ouais, elle a fait un truc privé pour Uber, une très belle soirée Uber, l'entreprise américaine de chauffeurs VTC. Et après la prestation, elle a refusé son cachet de 6 millions de dollars. Comment qu'elle y aille, hein. Moi, j'y vais aussi, hein, mon pote.
4: Je te fais tout là.
0: Bah, bien sûr.
2: Attends, c'était quand? Parce que j'ai pas cette info.
0: C'était en 2015.
3: Ah ouais.
0: En 2015, elle a fait un gala pour Uber, elle a refusé son cachet. Pourquoi? On le devinera dans un instant.
3: Oh! Ah

0: Mais attends, tu vas finir dans la casita derrière, tu vas finir dans la maison. Ouais, toi, c'est sûr.
1: C'est sûr que vous allez.
0: Mais tu vas en plus, sur, tu vas partir sur une bachata là derrière, ça va être parfait.
2: Alors déjà, on dit rumba.
0: Pardon.
3: Reste avec nous, on revient.
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0: Merci d'être là, on est en direct. On est avec vous sur Énergie, 18h39. On s'écoute du Bad Bunny, Noé Bayol. Et ensuite,
1: oui.
0: Marcus reste avec nous dans le studio. On essaie de deviner cette info sur Beyoncé. Et surtout, tu vas faire gagner peut-être un iPhone 17 à notre auditrice Laura.
5: Tu mens?
0: Ouais.
5: Oh, j'adore.
0: Mais attention, et c'est pas du placement produit, on le paye de notre poche.
5: Attention.
0: On arrive.
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3: Marcus,
0: mon coup de cœur de Danse avec les Stars est avec nous ce soir. Il nous parle de son émission Le Trajet, diffusée sur Instagram et TikTok, qui est en train de se remettre en place. Alors moi j'ai les infos que c'était au Festival de Cannes, mais il nous dit que ça peut être partout en France. J'ai l'info que ça allait être avec de nouveaux guests. Finalement ça peut être avec plein de monde, on sait pas.
2: On sait pas.
0: Il y a du mystère.
2: Il y a du mystère, ouais, et boule de gomme, les filles.
0: Je pense qu'il y a, parce qu'il y a un peu de mystère et puis encore du travail, je.
2: Ah non, oui, mais il y a beaucoup de mystère.
0: Beaucoup de mystère.
5: Les filles.
0: On parlait de ton idole, Queen Bee.
2: Oui.
0: Queen Bee en 2015 a fait un concert pour Uber.
1: Ah oui, c'est ouais. Vrai.
0: 6 millions de dollars la soirée, elle les mérite. Tant mieux, s'il lui donne, c'est qu'elle les mérite. Bon, ça ne me dérange pas. Et ces 6 millions, elle les a refusés à la fin. Pourquoi? Perché ti amo, Sara?
1: Attends,
0: parce qu'elle a voulu les reverser ou pas?
1: Voilà,
2: oui, elle les a... good.
0: Non.
2: Ah bon?
0: Elle les a refusés. Elle a dit je les prends. App.
2: Mais peut-être parce qu'à un moment, c'était pas problématique, Hubert.
0: Bah, visiblement, ça... ouais, peut-être, mais non.
1: Elle a participé, néanmoins, elle a participé à la soirée.
0: Elle a fait la soirée.
1: D'accord.
0: Elle a tout fait. À la fin de la soirée, ils sont arrivés, ils ont dit, vous laissez 6 millions de dollars. Elle a dit non, je les veux pas. Pour une bonne raison, elle a proposé autre chose.
2: Non, mais voilà.
0: Ah ouais?
2: On a bien ma Beyoncé, les filles. Ah non, mais attends.
0: Elle a dit,
2: refusé.
0: Elle a dit,
5: elle a

0: pas le beurre d'aujourd'hui. Beyoncé a refusé le cachet de 6 millions de dollars. Elle a dit, vous savez quoi? Donnez-moi plutôt des stock options, des actions Uber à la place.
1: C'est très...
0: Uber ont dit, bah, alors j'ai pas le montant exact, hein, c'est leur histoire, mais Uber a dit, bon, bah, écoute, je sais pas, on vous donne, allez, 3% de la boîte à la place, de ce que ça valait. Et les actions qu'elle a prises ce jour-là valent aujourd'hui 300 millions de dollars.
1: Et voilà, c'est pour ça qu'elle est là et moi je suis là. Putain. Ouais, tu non, mais voilà, purée.
2: On n'a pas la vision.
1: Non, mais non. On n'a pas la vision.
0: Après, on est
1: purée, c'est ça, je suis en banqueroute là. Purée, je vais faire ça. Hein.
0: La vraie info, c'est que quand vous rentrez bourré de soirée et que vous vomissez dans un Uber, c'est le Uber de Beyoncé.
1: C'est vrai. C'est que je vois Uber différemment là maintenant.
3: Ah, bien
1: sûr. Non, mais alors là, je vois Uber différemment.
3: Ah oui.
1: Oh oh là là, tu m'as donné une info sur Beyoncé, bravo Camille.
0: C'est fou, hein.
1: C'est rare.
0: Ouais, c'est fort. Et donc, Beyoncé donc, a pris des parts. Il y avait une histoire comme ça avec un mec aussi qui avait, au tout début de Facebook, Mark Zuckerberg voulait qu'il y ait un mur avec une peinture. Le gars est arrivé, il a fait un graphe. Et en partant, il a pris des parts de la boîte qui sont valorisées des milliards de dollars. Non, et non. Juste parce qu'il a fait un graphe devant Facebook, c'est il avait génial. 1% de la boîte, quoi.
4: Mais faut avoir la vista, faut voir le truc, tu vois.
1: La vista,
4: parce que les 6 millions sur le papier, tu les prends, hein, à la base.
1: Non, mais tu sais que là, tu parles de Beyoncé, mais il va se passer quelque chose de très important, là, les filles, incessamment sous peu.
2: Avec Beyoncé?
1: Ah oui.
2: Elle repart en tournée?
1: Et guys, le Met Gala, c'est lundi.
2: Ah,
0: Met Gala, alors
1: le
0: ça,
1: Met Gala,
0: tu peux expliquer aux gens qui connaissent pas ce que
1: le Met Gala, c'est les Oscars de la mode où il y a toutes les grandes stars qui sont invitées à ce fameux gala de charité. Et Beyoncé avait l'habitude de venir au Met Gala et elle n'était pas venue au Met Gala depuis 10 ans.
2: Ah ouais?
1: Et là, elle revient au Met Gala lundi, elle co-host avec Anna Wintour. Et là, ah ça ouais. va être, là, ça va être sensationnel.
0: Et la papesse de la mode et tout,
1: papesse
0: ça va être
1: de la mode. Et surtout, il y a son album. L'acte 3 qui va sortir. Je suis tellement la bonne promo de Beyoncé, ouais, j'adore.
0: Bah, vois, elle va arriver au Met Gala sur un Shetland habillé en cowboy.
1: Ah, non, mais,
0: ça
1: ah,
0: fait
1: non,
0: 5 ans qu'elle est sur un cheval.
2: C'est vrai, il faut qu'elle sorte de son délire.
0: Oui, oui, mais attends, elle est galop 3, vous êtes marrant.
1: Oui, bravo. Quand t'es galop 3,
4: tu le montres, tu restes dessus.
1: Non, mais là, les Met Gala, attention, là, je vous dis, lundi, je jure sur Énergie, vous en parlez. Parce que là, il va se passer quelque chose de très, très grave.
0: Elle est où Beyoncé? Elle est sur Yakari, tu vois.
2: Il
0: chope à la longe, hein, il est chiant lui. Ouais.
1: Mais parlez bien vous là, on n'est pas la mer du sable. Hein.
2: À la mer de sable.
0: Oh là là, sachez quand même Beyoncé, je vous donne une petite info qui est folle. Hein. Elle fait partie du top 5, les 5, il n'y a que 5 musiciens qui ont dépassé le milliard de fortune. Ils sont que 5, il y a une autre femme, Taylor Swift,
1: ouais.
0: Beyoncé. Ah non, 3, pardon, Rihanna.
1: Bravo
0: les filles.
1: Ah ouais.
0: Il y en a 3 dans le top 5.
1: Et Lady Gaga, elle arrive.
0: Bruce Springsteen et Jay-Z. C'est-à-dire que le couple, chacun ont dépassé le milliard.
1: Oui, oui.
4: Tu te prends pas la tête, quoi. Je veux dire, le dimanche soir, tu peux commander un petit jatte tranquille sans regarder s'il en reste sur le compte.
2: Sur Baris.
1: Ouais.
0: Tu penses que t'as combien de numéros de Beyoncé de téléphone? Tu sais, on dit qu'on est à 5 personnes, 3 personnes? 5. On dit qu'on est à 5 personnes de Beyoncé.
1: Vous, vous êtes à 5?
0: Non.
4: Ah non, moi je suis à 25.
0: On dit en gros, qui que ce soit dans la vie, on est à 5 personnes de le rencontrer.
2: Ah!
1: Après, moi, je l'ai déjà vu.
0: Tu l'as rencontré, tu l'as vu?
1: Mais oui, je l'ai rencontré.
0: Mais je te crois pas.
1: Mais je t'avais raconté en plus.
0: Mais non!
1: Il y a 4 ans au. Comment ça s'appelle? La boîte là dans Paris là. Bref, Paris. Léna m'invite. En fait, j'étais le plus un de Léna. Et elle était invitée à une marque, elle était invitée à une soirée de la marque Tiffany & Co. Et à ce moment-là, Beyoncé faisait des soirées pour la sortie de son album Renaissance. Et je me retrouve à cette soirée-là, il y a tout le monde, il y a Katy Perry, Doja Cat. Et je vois Beyoncé et elle me parle, elle me dit thank you for coming. Enfin, c'était cool.
2: Ah ouais,
0: et t'as dit merci d'être venu.
1: Ouais, non. Wow. Non, ouais, non, j'étais choqué. J'ai eu de la fièvre, pour te dire.
0: Oh, j'ai fait un test PCR.
1: Ah ben oui, mais j'ai dû faire un test PCR, c'est pas une blague, hein. J'ai dû faire un test PCR pour y aller.
0: Pour y aller?
1: Mais
0: vous
1: oui.
0: Rencontrez. Ouais, ça c'est la. Ah
1: ben. Mais ça c'est les ricains.
0: Vous voulez me rencontrer? Faites un test PCR.
1: Un test PCR, t'as fait le téléphone. Ah oui. Sur les téléphones, il y avait des gommettes et tout. Non, mais c'était un truc.
0: Ah ouais. Dans un instant, on va te faire participer à un jeu pour essayer de faire gagner à Laura.
1: Ma vie, Laura.
0: Là, tout de suite d'ailleurs. Laura, ça va?
5: Oui, ça va.
0: Laura est avec nous depuis 16h ce soir.
1: Laura est ici. Laura est ici.
0: Le jeu, il est très simple.
5: Oui.
1: Gagne. Hein.
0: Est-ce que Léna l'avait gagné ce jeu? Je crois qu'elle l'avait gagné. On va voir si tu vas arriver à le gagner. C'est le jeu du meilleur copain, meilleure copine.
1: Ah, ok.
0: Tu vois, là, il y a Angèle, What You Want, qu'on va écouter. Le morceau dure 3 minutes et 4 secondes.
1: Oh, les paroles aussi, c'est ça votre délire?
0: Non.
4: Non.
0: Tu vas avoir 3 minutes et 4 secondes pour foncer au standard à mon top, discuter avec Laura, lui poser toutes les questions que tu veux. Nous, on lui a posé 1000 questions.
5: En gros. Ah, oui.
0: Et ensuite, on va poser des questions, voir si t'as la bonne réponse. Pour faire simple, T'as 3 minutes pour devenir le meilleur copain de Laura. Si tu y parviens, ouais, tu lui fais gagner un iPhone. Si tu n'y parviens pas, tu lui fais perdre un iPhone.
3: Aïe!
2: Ouais, les gars, préférés, les frères et sœurs.
3: Aïe, aïe, aïe. C'est quoi?
1: Mais c'est quoi? Récupérer Laura au standard.
3: Aïe, peut-être.
1: Laura.
5: Oui, salut.
1: Laura, ma vie. Alors, déjà, tu t'appelles. C'est quoi ton nom de famille?
5: Oula,
1: on peut pas dire, pardon, je suis con. T'as quel âge?
5: 30 ans.
1: T'as, ok, d'accord. T'as des frères et sœurs?
5: Non.
1: D'accord, t'es fille unique, d'accord. C'est quoi tes passions?
5: J'ai un frère.
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1: Que Lucas, c'était ton ex, et que je l'aime pas, et que vas-y, je l'aime pas. Je t'invente une story. T'inquiète, t'invente une story. Ok, les filles, le bleu, pas de carbo, je suis de Bruxelles, t'as 30 ans, t'es postière, t'aimes bien le théâtre, factrice, pardon, t'aimes bien le théâtre. Qu'est-ce qu'on peut se donner?

0: gros bisous.
1: Merci d'être
0: bisous,
1: là avec nous sur Énergie en direct. Vous entendez, Marcus a posé 1 milliard de questions à Laura, notre auditrice qu'on adore, qui est avec nous depuis 16 heures.
2: Oui.
0: Oh là là. Et... tu sais, de temps en temps, on t'écoutait à l'antenne.
1: On va dire, on va inventer ça. T'as tu dis pas ça.
0: Les réponses, je les ai là.
1: On lui a posé plein de questions parce que depuis 16h, c'était pas prévu. Laura était avec nous, donc pendant les pubs, on en a profité. On a préparé ce jeu avec Marcus. 3 minutes. Est-ce que vous êtes devenu meilleur copain? Vous êtes meilleur copain, Laura?
3: Oui, mais ma vie, oui. Mais je peux te dire plein de choses à tout de suite. Hein.
0: Non, mais attends.
3: Ah merde. Je peux te dire beaucoup de choses. Hein.
1: J'ai 10 questions.
0: 10.
1: Il faut que tu aies 5 bonnes réponses.
3: Ok.
2: Allez, ça va le faire.
3: Ça va le faire.
2: Mais je crois en toi, ma vie.
3: Mais moi, pas tant, mais t'inquiète.
1: Est-ce que tu peux me donner, c'est puisque c'est ta meilleure amie, ça je suis pas
3: c'est
1: vraiment
3: ma bestie,
1: ah
3: ben,
1: c'est ta bestie de fou,
3: ah non mais alors.
1: Est-ce que tu pourrais me donner s'il te plaît son acteur préféré?
3: Eh ben son acteur préféré c'est Jim Carrey.
1: Non.
3: Ah c'est Jim Carrey les filles.
1: Elle m'a répondu Mr Bean moi.
2: Ah merde. Ah merde. J'avais dit Jim Carrey à l'oral.
3: Ah non non non non.
4: Allez, Laura, on lui donne filles. Parce qu'elle dit qu'elle s'est trompée.
1: Ah non, je peux pas la donner.
3: Ah non, mais c'est elle qui s'est trompée, c'est pas moi.
2: Mais oui, c'est moi. Je lui ai donné Jim Carrey, ouais.
3: Ah oui, voilà, elle vient de le dire, c'est validé. Je suis désolé, c'est validé.
1: Non, non, moi j'ai mis Mr. Bean.
3: C'est pas Maître Moya. Ça y est,
0: c'est Maître Simonin.
3: Ah oui, Simonin, défi.
1: Donc ça fera une mauvaise réponse.
3: Laura, c'est ta faute, hein.
2: Ouais, c'est ma faute.
1: Est-ce que tu peux me dire la ville où elle est née? C'est ta meilleure copine.
3: Mais en fait, je connais la Bretagne. Mais la Bretagne.
2: Ah non, mais il va pas demander la ville
3: qu'elle est née. Mais Péros-Guirec. Péros-Guirec, genre.
2: Il va pas demander.
1: Tu peux nous donner la réponse, Laura?
2: Oui, c'est Thionville.
1: C'est Thionville.
3: Thionville, Péros-Thionville, ouais.
1: Ça veut dire deuxième mauvaise réponse.
3: Non, mais les filles.
4: C'est pas grave, il en reste 8 pour faire 5, ça va aller.
1: Est-ce que tu peux me donner son plat préféré?
3: Pas de carbonara.
1: La voilà. Carbonara, elle nous l'a dit même plus tôt dans l'émission. Ouais. C'est une bonne réponse,
3: voilà.
1: Bien joué.
3: Voilà.
1: Ça fait un point sur trois questions, un point. Est-ce que c'est vraiment ta meilleure amie?
3: Voilà.
1: Tu peux me citer sa couleur préférée?
3: Bleu.
1: Oh waouh, mais comment?
2: Oui.
3: Voilà, nous sommes besties en fait. Yes, continue.
1: Est-ce que tu peux me donner le prénom de son ou sa chérie?
3: Eh ben, elle est célibataire.
1: Elle est célibataire. En tu fait. Me confirmes, Laura?
3: Oui, oui. Et voilà. Son ex, il s'appelle Lucas. Voilà.
0: Oh, c'est la bonne réponse. C'est bon.
1: 0 points.
3: Il reste combien de questions?
1: Il reste, on est à 5 questions. T'as 3 bonnes réponses. Il t'en manque 2.
2: Ça va le faire.
1: Attention. Est-ce que tu peux me citer cette pote depuis longtemps? C'est ta meilleure pote de meilleure pote. Juste après les études. Quel a été son premier boulot, son tout premier boulot après les études?
3: Ah les filles, en fait il y a un moment dans notre amitié, on a arrêté de se parler. Et du coup, j'avais pas cette info, mais on a arrêté de se parler. Enfin, c'est de ma faute, enfin, j'ai fait Dals, donc on a arrêté. Ouais.
0: Tu peux nous donner la réponse?
1: Oh, on a perdu Laura.
3: Ah Laura,
1: on va la récupérer. Bah, on l'a depuis 16h et c'est à ce moment-là qu'on la perd. Et pourtant elle est dans son lit hein, ce soir. Elle a pu passer sous un tunnel. Peut-être elle a plus de batterie. Donc ça, je vais pas le compter puisque c'était employé chez McDo. Tu me confirmes Laura, employé chez McDo?
2: Ouais.
3: On en a
2: pas discuté, ouais.
3: Oui, on s'est quitté, rappelle-toi à ce moment-là, je t'ai fait la gueule à cause de Lucas.
2: C'est ça.
1: Attention.
3: Ouais, la musique doucement, ça me fait peur.
1: Est-ce que tu peux me citer son fromage préféré? Ça, c'est la base.
3: Ouais.
2: Ah, il m'a pas demandé non plus.
3: Mais Laura, laisse-moi parler, enfin. Je t'ai dit. Son fromage préféré. Moi, je dirais les mentales. C'est ce que tu mets sur les carbonara.
1: Incroyable. Ah, ouais. Mais vous l'étiez pas dit?
3: Moi, c'est les mentales.
2: Non, c'est le gorgonzola.
3: Ah, c'est le gorgonzola.
1: Putain. Ça commence à...
3: Ah, c'est ça, ça pue, là. Ça part sur un Samsung, là. C'est plus un iPhone.
1: Marcus, excuse-moi, on est à 7 réponses. Pour le moment, tu n'as que 3 bonnes réponses. Voici ma question suivante. Est-ce que tu peux me citer son signe astrologique?
3: Oui, elle est taureau.
2: Oui.
1: Bonne réponse.
4: Ouais.
1: Bien. Là, c'est bien. Peut-être la dernière question.
3: Changer la musique, ça me stresse, là, les guys.
1: Peut-être. Dernière question. Est-ce que tu peux me citer, s'il te plaît, sa date de naissance précise.
3: Est-ce qu'il y a un 12?
1: La musique, c'est quoi? C'est une salsa? C'est quoi ça?
3: Non, mais c'est un thriller. Le 12, elle a 30 ans. Donc, du coup, quand t'as 30 ans, t'es né en 95, just like me. Le 12.
5: Wow.
3: Allez, je me lance. Le 12 mai 95.
2: Oui! Ah
3: ça fait 100 ans. Non mais je voulais pas que t'aies le Samsung, par pitié. Le 12 mai 95, les filles, voilà.
4: Et tu lui as demandé?
3: Non.
4: Non.
3: En fait, elle m'avait juste dit 12 mai.
4: Ah voilà, oui. Mais.
1: Et t'as oublié, mais après,
3: non, oublié. J'avais tout oublié, je me suis retenu. Oh,
1: incroyable.
4: Bravo.
2: Incroyable.
3: Un iPhone ici. C'est parti, les filles.
1: Bien joué. Marcus fait gagner un iPhone à Laura. Laura, je voudrais avoir un mot pour toi. T'es avec nous depuis 16h. C'était pas prévu. C'est un petit caprice d'Emily.
4: Oui, excusez-moi.
1: Et on a passé une trop belle soirée avec toi. Et Laura, un immense merci. On est content. Tu repars avec des AirPods et l'iPhone.
3: Et c'est trop content.
1: Ça fait plaisir.
3: Je suis trop content. Tu vois, Laura, quand j'ai dead. J'ai pas gagné de place, mais j'ai gagné un iPhone. C'est parti, les filles.
1: Laura, je te fais un énorme bisou. Merci d'avoir passé ces 3h à nos côtés. 3h qu'elle est là. Marcus, on va se quitter, mais je voudrais te remercier d'être venu nous voir.
3: Merci beaucoup.
1: Ça a été un kiff de t'avoir dans Danse avec les Stars ce soir aussi. Et je rappelle, allez poncer le trajet. On peut retrouver des anciens.
3: Oui. Il y a tous les épisodes sur les réseaux sociaux.
1: Festival de Cannes, la première édition. Ça repart un peu là-dessus. Il y a eu le Rose Festival aussi. Tu vas retourner cette année ou tu sais pas encore?
3: Wait and see. Vous allez voir sur mes réseaux. Je ne balance rien.
1: Ah là.
4: La raison.
1: Il est secret.
3: Oh là là. C'est TF1. Voilà. C'est TF1.
1: Et j'anime Daz également la semaine.
3: Voilà.
1: Merci d'être venu, mon Marcus.

0: Belle soirée tout le monde. Qui prend la suite maintenant?
1: Salut mes chippies.
0: Ses cheveux Charlie.
1: Ça va?
0: Ah, t'es resté dans ton petit studio?
1: Ouais. Je voulais pas vous déranger.
0: T'as bien fait.
1: Ah ouais. Je suis plus bienvenu, ouais, depuis le retour de vacances.
0: Très bien fait. 19h pile, à demain tout le monde sur Énergie. Belle

0: forme.
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0: avec nous. Ça va, Julie?
1: Salut Camille, salut toute l'équipe.
0: Bonjour Julie, bonjour la France, bonjour Oriane, bonjour Rémi,
2: bonjour Camille,
0: bonjour la vie, bonjour le Poitou-Charentes. Bonjour le Calvados. Bonjour la Vendée. Je me suis fait engueuler hier, j'ai dit il pleut tout le temps en Vendée. J'ai 200 messages, je dis pas ça sur Vendée. J'ai dit il pleut souvent, pas tout le temps,
3: oui.
0: Mais vous avez le cœur chaud.
3: Ah oui,
0: c'est ça qu'on aime. C'est comme un bravero, votre cœur.
3: Le sud-ouest, on dit le sud-ouest, mais c'est vrai que le sud-ouest aussi, il pleut pas mal. Du côté de Bordeaux, tout ça.
4: Volume d'eau en France.
0: Les gars, j'ai passé, pardon, parce que moi je suis pas de là-bas, j'ai réservé avec des potes, j'ai passé 15 jours à Osgore.
4: Ah, il pleut.
0: Osgore. Ouais. Bah, il y a quoi à côté d'Osgore? Il y a une ville à côté d'Osgore.
3: Milizan.
0: Avec un C. Seignos.
4: Ouais. Ah oui.
0: Bah, c'est à côté, hein.
4: Oui.
0: C'est deux semaines à Seignos. J'ai pas vu le soleil, j'ai vu que de la pluie tout le temps.
4: Bon,
0: il y a piscine à débordement, c'est vraiment. J'ai la pluie partout.
4: Oui, mais alors, moi je vais extrêmement régulièrement au Pays Basque.
0: Attention, la Crône en bourse, c'est à partir de 18h, madame.
4: Non, à Saint-Jean-Luc.
0: Pendant qu'elle parlait, on dirait qu'elle s'est mise en fois 0,5 des deux côtés. Eh ben,
4: À Saint-Jean-de-Luz, il pleut.
0: J'en peux plus, elle reparle de Saint-Jean-de-Luz.
4: Excusez-moi, c'est dans le sud-ouest. C'est dans le sud-ouest. Plus gros volume d'eau écoulé en France par an.
0: Vous savez qui arrive ce soir? Pardon, mais foutons là. Vous savez qui vient ce soir, là, dans l'émission?
4: Virginie Grimaldi.
0: Bah, oui, en l'occurrence, oui. La plus grande vendeuse de livres en France, Virginie Grimaldi, sera l'animateur de la Station des Ors. Eh ouais, à l'Office du Tourisme des Ors, il va être là tout à l'heure.
3: Attends, il y a une radio?
0: Non, l'animateur, les activités.
4: Non, c'est pas station radio.
0: Il y a un animateur. Il y a un animateur pour toute la station.
3: Oh là là.
0: Un animateur de quoi? Il gère des gars pendant la saison, mais c'est lui l'animateur en chef de l'Office du Tourisme.
3: Genre un peu un géo, quoi, un gars qui fait des activités.
0: Gars, mais c'est fou. Il y a un gars de l'Office du Tourisme des Ors qui vient nous voir ce soir.
3: Très bien.
0: Pardon, les Ors, c'est ma station de ski, peut-être vous le savez pas.
3: Non.
0: Plus belle station de ski de France. Mes parents vivent là-bas. Je leur passe le salam. Ils sont en train de m'écouter. Remarquez, 16h, ma mère, quoi, être coincée de bourrée. Mais en tout cas, ils sont en train de nous écouter. T'es là-haut aux Ors, et les Ors, c'est dans les Alpes du Sud. Tu connais Julie?
1: Pas vraiment, non.
0: Eh ben, tu devrais, tu sais pas ce que tu rates. Oh là là.
3: Et donc, on a l'animateur qui
0: je crois, il doit venir ce soir, non? Ah, c'est bon, il est con qui s'en fait.
3: Tu es au courant? Bah non.
0: Je crois qu'il vient, hein.
3: J'espère qu'il est pas bloqué dans le télésiège.
4: Et j'espère qu'il va nous faire des activités.
3: Ah ouais.
4: Si c'est le chef des activités, une petite chasse au trésor.
0: Vous savez quoi, je suis très content. On va le recevoir comme une star. Il va nous donner toutes les activités qu'il y a à faire aux Ors, tous les événements qui arrivent aux Ors.
3: Et non.
0: Alors, on va moins parler de Saint-Jean-de-Luz. Tu voulais dire quoi sur Saint-Jean-de-Luz? On n'a plus le temps.
4: Allez. Bah, c'était pas ouf. J'allais dire, il pleut, mais pas toute la journée. C'était pas dingue.
3: Demain, j'ai le responsable aussi de Vals-les-Bains en Ardèche qui passe une tête pour nous parler de l'acrobranche. Je suis en train de faire un cas sur l'acrobranche.
0: Les amis, je le dis. Julie, est-ce que tu vas au ski? Est-ce que tu skis ou pas du tout?
1: Non, j'ai pas encore eu cette chance.
0: Est-ce que t'es déjà allé dans une station de ski ou même pas l'été, rien?
1: Non, jamais.
0: Si on a une affaire, c'est les Ors.
3: Ah ouais,
0: c'est vrai. Placé pile entre Serre Chevalier, Vars Rizoul, on est sur ces versants-là.
4: C'est chic, Serre Chevalier, non?
0: Ah bah oui. Attention, c'est celle des bourgeois. Moi, je te parle des Ors.
4: D'accord.
0: On est une des stations les plus près de Marseille. Vous savez qui skie aux Ors tous les ans?
3: Non.
0: Jules.
3: Mais je crois pas.
0: Jules cagoulé, doré de platine, Jules il skie aux Ors.
3: Ah mais ça vient de là, ça hype avec ses lunettes, il les a peut-être achetées aux Ors. Les lunettes, tu sais qu'il a, il porte souvent des lunettes un peu filtrées.
0: Et il les prend chez ce qu'il sait,
3: c'est sûr.
4: Il a mangé chez tes parents déjà ou pas? Ou il venait pas
0: encore? Mes parents, ils sont à la retraite maintenant.
4: Ah, donc il venait pas encore à l'époque?
0: Ah bah non, il avait
3: Minot, Minot, ans, il a dû venir Minot.
0: Il a dû manger. Il venait Minot.
3: Ah ouais,
0: crois pas.
3: Mais possible?
0: Bien sûr que c'est possible. Bon bref, il y aura l'animateur des Ors, on le reçoit. Et aussi la plus grande vendeuse de livres en France.
4: Oui.
0: À côté de Manu des Ors.
3: Ah bah ça c'est autre chose.
4: Mais viens du sud-ouest aussi.
0: Arrête avec Saint-Jean-de-Luz. Arrête de vouloir ramener Saint-Jean-de-Luz.
4: Ouais. Très belle ville.
0: Très belle ville. Je rappelle qu'il y a les clés de la ville, hein, vous le saviez ça?
4: Oui, tout à fait.
3: Le portail. Hein.
4: Je suis citoyenne d'honneur à vie.
3: Citoyenne.
4: Il y a un problème de ma mâchoire.
0: Oui, il faut un ORL très très vite.
4: J'ai mangé de la mangue. Je pense que c'est ça.
0: J'ai des cadeaux ce soir à vous offrir. Vous croyez quoi? Qu'est-ce que vous croyez que j'ai à vous offrir?
3: Bah, j'espère bien un forfait.
0: Bah, bien sûr, forfait saison.
3: Merci.
0: Aux Ors, on va vous offrir. PS5.
3: Ouais.
0: Chiche. Je vais vous offrir Apple. Non, c'est trop cher le forfait saison.
3: Ah non, chiche, tu offres un forfait saison.
0: Bah, c'est quoi, on va le saucer, on va lui dire d'être forfait.
3: Ah saison. Ouais, s'il te plaît.
4: Grave.
3: T'offres un forfait saison, Cam. Allez.
0: Ah non, déjà, t'offres un forfait 15 jours, c'est énorme.
4: Mais il y a des gens qui
3: non, ont... pardon. Non, non, pardon, c'est moi qui n'y connais rien. Un forfait pour. Tu viens une semaine, t'as un forfait, c'est ce que je veux dire.
0: C'est forfait semaine alors.
3: Bah, voilà.
0: Saison, c'est une saison.
3: C'est... Ah ouais.
0: Attends, ouais.
3: C'est saison d'hiver.
0: Bien sûr.
3: Ouais.
0: Trimestre, il y en a quatre. Ouais. Voilà, quatre trimestres.
3: Il n'y a pas de souci.
0: Hein, il n'y a pas de souci.
4: En vrai,
0: excusez-moi,
4: super
0: je suis, c'est vraiment les secs pas fond de la radio. Hein. Faut tout lui expliquer.
3: Bon, un forfait semaine. Allez.
0: Bon, on verra ça dans un instant. Il sera là, je suis comme un fou. On va un peu parler des orches ou qu'on n'en parle jamais. Julie, est-ce que tu aimes oui. Tame Impala?
1: Oui.
0: Eh ben je l'écoute tout de suite, Dracula. On en parlait, on en a trop envie de l'écouter ce morceau. Tame Impala et Jenny, voilà ce qu'on écoute tout de suite. On est sur Énergie, on est en direct. Il est 16h06, on est là jusqu'à
3: 19h.
0: 19h. Virginie Grimaldi et Manu Desor. Gros programme ce soir.
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0: Bienvenue tout le monde, on est sur Énergie, on est en direct. La preuve, quand vous entendez Oriane parler, vous savez qu'on est en direct.
4: Blou, blou, bla, bla, bla. Voilà.
0: Elle a fait des petits exercices. Petit pot de beurre, qu'est-ce qu'elle faisait Armand Altaï dans la stack?
3: La cocotte la... Kiki.
0: Ah oui. Ouais.
3: Kiki la cocotte.
0: Fais ce que fait Rémi, on va faire les exercices.
3: La cocotte Kiki.
4: La cocotte Kiki.
0: Bah après,
4: dites
0: ça, ça...
4: à son amant Coco, concasseur de cacao. C'est pas mal quand même.
0: C'est pas mal.
3: Bah, c'est super.
0: Non, et... pas super non plus.
4: C'est
0: pas
4: mal. Quand même, toi, quand logiquement, mon métier
3: c'est extraordinaire. Qu'est-ce que je viens de vivre comme moment.
0: J'ai même pas eu le temps de vous dire qu'il y aura les infos pour Brio Dîner de ce soir.
3: Oui.
0: 4 fun facts, 4 infos. Quelle sera la meilleure? On le saura dans un instant. Le thème?
4: YouTube.
0: Non. YouTubeur.
4: Si. Ah oui, YouTubeur.
0: C'est pas la même chose.
4: Attention. Ah mince.
0: Ah bah oui.
4: Moi j'ai fait YouTube.
0: Ah bah faut refaire. Ah non, c'est bah non. Sur les... Ah, je dis, c'est sur les youtubeurs.
3: Ah bah on est
0: intransigeant.
3: Ah bah voilà, on est d'accord.
0: Ah bah oui.
3: Ah oui.
4: Genre Squeezie.
0: Yo, Squeezie.
4: C'est votre truc, vous, le web. C'est
0: je
4: pas moi.
0: Je fais de la radio. Le web. Je fais de la radio avec ma daronne.
4: Mais c'est ton truc. Moi, j'aime nager. Toi, t'aimes regarder Internet. C'est moi, hein.
0: Oh là là, 16h10, je suis déjà épuisé. Épuisé. Je suis là jusqu'à 19h en direct. Docteur Yaro qui va arriver dans
3: le sympa.
0: Il a dit que j'avais des problèmes au ménisque, là.
3: Bien sûr.

0: Bonjour madame, excusez-moi de vous déranger, je cherche 3 boîtes d'œufs, un pack d'eau et si vous avez un Camille Combal sur énergie.
1: Alors, les œufs c'est au fond du magasin, les bouteilles d'eau c'est à gauche et le Camille Combal, attendez, bon avec la situation actuelle c'est un peu compliqué mais... 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
0: Super, oh, merci beaucoup.
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3: Ah, c'est 7 de ménage.
4: Non mais maintenant c'est une télé de ménage, les jingles
3: les plus longs d'Europe. 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
4: c'est une série.
3: Il est 16h17, on est en direct sur Énergie. Ce soir on est aussi sur TMC, tiens.
4: Ah bon,
3: on n'est pas en direct mais il y a Famille en or.
4: Ah oui.
3: Juste après Quotidien sur TMC, vous verrez ma grosse tête avec la famille Krief contre la famille Kojandi. Bérangère Krief, Kian Kojandi viennent avec tous leurs copains, Nordine Ganzo, Morgane Cadignan, Camille Lavabre, Louis Catla, Fanny Rué, GC, bref, on va se marrer, c'est ce soir, c'est juste après Quotidien, soyez là, 21h15, 25,
4: oui, hein. Bon.
3: Ah ben ça dépend du petit cul de Willy Papa.
4: Toujours pareil, hein.
5: C'est le temps de faire la vaisselle, c'est bien, moi j'aime bien ce petit quart d'heure de vaisselle.
3: Ça dépend de la durée de Jeudi Transpi.
4: Oui, Jeudi Transpi, des tiennes.

0: suite.
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0: Salut tout le monde, merci de nous choisir. On est sur Énergie dans un instant. Petit son à l'ancienne, j'adore parce qu'on alterne les nouveautés avec les sons à l'ancienne. Hit Music Only un jour.
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0: rappelles de ça, Thomas? T'as quel âge?
1: J'ai 28 ans.
0: Ah non, t'es pas dessus. T'es pas sur Jamelia, toi.
1: Ah non, non.
0: T'es pas dessus, quoi. C'est quoi le...
1: quoi.
0: Ta musique d'ado, c'est quoi?
1: Ah, ma musique d'ado, je pense que c'est du Sum 41.
0: Oh, j'adore. Mais poto, bah, qui tu parles? Bah, attends, je tape des Holy Flip.
1: Ça, ça, ça.

0: c'est surtout l'époque où on regardait American Pie.
1: Ah oui, bien sûr.
0: Je vous explique ce qui est en train de se passer, c'est fou. Il y a la moitié de mon village des ors qui vient d'arriver. Il y a 200 habitants.
2: C'est clair.
0: Il y a mon pote d'enfance Nico qui est là dans le couloir, qui est des ors bien sûr. Et il y a Manu, l'animateur des ors, qui vient d'arriver. Là, il n'y a plus personne aux ors au moment où je vous parle.
1: Génial.
0: Il reste le maire et il ouvre toutes les portes. Il n'y a plus que lui.
1: Ouais, mais ils sont pas en doudoune.
2: Ils sont pas venus avec une meule, les mecs, un minimum du fronton.
0: T'as foutu ta chèvre au cadenas parce qu'ils te la volent, je sais pas. Qu'il faut un cadenas, la biquette, hein. Parce qu'ils partent avec, c'est des fois à Paris, hein. La moitié des heures dans ce studio, on va parler avec Manu quand même. Deux secondes, Manu, viens prendre un micro.
3: Je suis à Blanc, ok.
0: Manu, l'animateur des heures, pardon Thomas, hein, mais là, c'est un moment important. Ah bah attends Manu, attendez, Manu c'est extraordinaire. Animateur, on lui donne un micro, il dit bah je vais m'asseoir à table.
2: Bah attends, yo.
0: Bienvenue mon Manu, installe-toi Manu, ça va ou quoi?
3: Oui, ça va, t'as
1: bien.
0: Qu'est-ce que tu racontes?
3: Bah écoute, super, j'étais venu te voir mais je pensais pas que je passais à l'antenne.
0: Bah moi non plus, mais c'est ça qui est beau quoi.
3: Ouais, c'est magnifique.
2: Allez, bon, rien que l'accent les gars, on est là,
0: ça fait plaisir de t'avoir. Manu, c'est simple, prépare bien, j'ai démarré l'émission en disant que tu venais nous voir ce soir.
3: Oui,
0: j'ai commencé et j'ai dit tu vas nous donner toutes les activités qui arrivent aux ors pour les 5 prochaines
3: années. 5 prochaines années?
0: Ouais, c'est un peu long. En tout cas, pour les 5 prochaines semaines.
3: Il y aura peut-être 5 prochaines semaines.
0: Bah
3: alors, non, pas ces 5 prochaines semaines, parce que là, on est quand même dans une période plutôt tranquille. Hein.
0: Ouais,
3: on prépare l'été. On prépare l'été. Tu sais que l'hiver, on vient de finir.
0: Qu'est-ce qui se passe? Les ors, ça commence quoi? Première fête de l'été, c'est quoi? La fête de la montagnage?
3: Ouais, 5 juillet, mais on va un peu faire du VTT à 20.
0: Oh ouais.
3: 12-13 juillet, on va ouvrir le bike park.
0: Bien sûr.
3: Ouais, bien sûr.
2: Bah, voilà.
0: On va l'ouvrir le bike park.
3: On va l'ouvrir le bike park. Il reste encore pas mal de neige d'ailleurs. Mais bon, écoute.
1: C'est ça qui est drôle, hein.
3: Oui, ça qui est drôle. On va faire du VTT sur neige et après du VTT normal.
0: Parce que Manu, il a l'office du tourisme et il gère, entre autres, avec plein d'autres mondes, bien sûr, les activités, tout ce qui va arriver. Il faut savoir que les ors, énorme destination de VTT. Ça a été, la transition a été faite. Le VTT, il y a des Coupes d'Europe et tout, hein.
3: Exactement, Coupe d'Europe 10 au 12 juillet cet été. Exactement.
0: Ah,
3: Camille, toi aussi, tu connais.
0: Bah, bien sûr. Ouais. Et attention, la montagnage, qu'est-ce que c'est la montagnage? C'est le moment où tu montes les brebis, les moutons et tout là-haut en pâture, quoi.
3: Exactement.
1: Ah mais oui, exactement. Tu nous en avais parlé, il y en a quelques-unes.
0: Oui, elle se gave d'herbe,
3: en gros. Bénédiction.
0: Et c'est là, pendant que je parle, il y a Céline Guérin de Logévac qui est en train de nous écouter, qui est en train de dire bah, je vous écoute aussi sur Énergie. C'était la dernière habitante des ors.
2: Voilà.
0: Tous les ors sont sur Énergie. Je peux pas vous dire qu'on fera un carton d'audience, c'est vraiment 400 habitants. Mais en tout cas, tous les ors sont branchés sur Énergie, 95.7.
2: Exactement.
0: Énorme. Oh mon Manu, alors il y a quoi? Alors les ors, les copains, je suis né aux ors, hein. Vraiment, natif des ors, mes parents ils sont encore. Fête de la montagnage, on enchaîne avec du VTT, on enchaîne avec quoi d'autre?
3: Eh ben, est-ce qu'on va peut-être monter un festival d'humour aux ors? Peut-être.
0: C'est
3: en train de se monter.
0: C'est en cours.
3: On cherche un parrain, peut-être.
0: C'est génial, ça, c'est une super idée en vrai. Bien sûr, mais il y a des trucs géniaux qui se passent aux ors, vous savez même pas.
3: Et plein de choses, et puis après surtout beaucoup d'activités en dehors du VTT.
0: Vous avez la luge d'été
3: sur
0: la luge d'été là sur Rail, là
3: exactement, luge 4 saisons. On a ça, du mountain kart, la tyrolienne.
1: Ah génial.
3: Ouais, la speedline, magnifique.
0: C'est génial. Mais bref, je dis des ors parce que je suis des ors, c'est mon cœur. Mais allez en station de ski l'été, déjà vous faites des économies. Franchement, il y a la moitié des activités qui sont gratuites et puis c'est trop beau, vous êtes bien, on est tranquille, on vous accueille.
3: Ouais, tu seras là cet été d'ailleurs.
0: Ah bien sûr qu'on passe une tête toujours.
3: Tu passes une tête l'été, quoi qu'il
0: arrive. Toujours, bien sûr. Tu veux que ma mère me déshérite ou quoi? Bien sûr qu'on passe aux ors, évidemment. Manu, je viens pas tous les étés?
3: Tous les étés.
0: Alors moi j'ai une vraie question.
3: Ah,
0: pardon.
3: Ouais.
0: D'un novice des vacances d'été à la montagne. Est-ce que le soir, quand tu te couches, imaginons que je prenne un camping, est-ce qu'il fait froid? Vraie question.
4: Alors il fait le froid qu'il faut. Je vais t'expliquer.
0: Ah voilà.
4: C'est-à-dire que t'es bien, tu mets la petite veste. Tu vois ce que je veux dire?
0: Ok.
4: Tu mets la petite veste. Et surtout, pas besoin de clim ou toutes vos conneries là qui polluent la France.
0: Voilà.
4: Vous ouvrez la fenêtre, et t'es à 19.
1: Thomas,
4: tu peux dormir avec une couverture. Mais n'allez pas en camping, vous appelez ma pote Céline de Logévac, elle vous trouve un truc.
0: Vous allez Logévac, vous appelez, elle vous trouve un petit truc.
4: Comptez sur nous, bah évidemment.
1: Et si je veux me baigner aux ors cet été?
4: Ah, piscine, une très belle piscine municipale avec vue sur toute la vallée.
1: Ah, c'est magnifique ça.
3: La plus belle des Hautes-Alpes.
1: Très bien.
3: Belvédère sur le lac.
2: Tout est toujours le plus beau.
0: T'embêtes pas, t'embêtes pas.
3: Ouais,
0: ouais, c'est sûr.
2: Ah, le rond-point, le plus beau des Alpes. Donc, voilà.
0: Le maire, il y a 6 fois Bégonia, t'inquiète, c'est beau.
3: Il y en a
4: peut-être un à Valouise, mais ça vaut pas le coup non plus de te dire vraiment viens chez nous. C'est toujours le plus beau des Hautes-Alpes, c'est invérifiable.
5: Voilà, c'est ouais. ça.
1: Je viendrai me baigner aux Ors un jour.
5: Exactement.
1: À la piscine.
5: Et on a le beau lac de Serpenson juste en contrebas.
4: Ah, ça, génial. On est en bas comme le lac d'Annecy, mais ouais. magnifique, évidemment.
5: Tu as dit sous-côté, l'autre fois, tu as dit sous-côté.
4: Le c'est sous-côté, le lac de Serpenson. Ouais. On parle tous du lac d'Annecy qui est magnifique, mais c'est beau aussi Serpenson. Ben, bien sûr. Est-ce qu'on peut faire du wakeboard?
0: Ah oui.
4: Très bien. Le matin à 7h, c'est une vitre.
5: Le t'appelles mon pote de l'encre bleue tout le bateau. C'est moi 10.
4: Ouais, à la fin, tout me revient. Ouais. Ouais, c'est un cercle, ouais. Je vais te dire. À la fin, on se retrouve tous à apéro. Ouais. Hein,
5: je vais te dire un truc, voilà.
4: Bon, les copains, Manu va rester avec nous, bien sûr. Ouais, ça te fait plaisir.
5: Ah, oh, bah, carrément.
4: Eh ben, je suis content de te voir. On a du Jamelia Superstar. Il y a Thomas qui est là avec nous aussi. Je vais vous parler d'une nouvelle tendance de l'été, tiens, d'ailleurs.

0: dans le petit Volvo là, que nous dans le studio. Quel kiff d'entendre Jamélia. On est tous ensemble autour de la table. Il y a Oriane, il y a Rémi.
1: Oui.
0: Il y a Thomas au standard. Ça va Thomas?
2: Toujours.
0: On parle de tourisme ce soir, c'est le hasard. Il y a Manu, l'animateur des ors. Il bosse à l'office du tourisme des ors. Viens te rasseoir Manu, il croyait qu'il partait. Mais
1: non, mais je sais pas, je dis assieds-toi Manu.
0: Oh là là. Eh, tu peux rester toute l'émission avec nous tant que tu me demandes pas de pige. Tant que c'est gratuit, t'es le bienvenu.
1: Ah bah oui, alors, toujours.
0: Je veux dire. Dès qu'il y a quelqu'un de gratuit, il fait une heure d'antenne.
1: Bien sûr. On pourra même offrir des choses aux auditeurs. Hein.
0: Ah, tu vois.
1: Quand tu veux.
0: Alors là, Manu, t'es en train de me parler. Tu viens d'où, Thomas?
2: Je viens de Dax, dans les Landes.
0: Est-ce que vraiment, tu fais du ski ou pas du tout?
2: Snow.
0: Snow, mais est-ce que t'es déjà allé aux ors?
2: Non, malheureusement, jamais.
0: Eh ben écoute, écoute bien ce que je fais. Qu'est-ce que tu peux offrir? Est-ce que, genre, forfait, c'est chaud?
3: Non, forfait, on va le gérer.
0: Oh non, tu vois, Thomas, tu sais ce qu'on fait? On t'offre deux forfaits. Deux forfaits, non, deux forfaits semaine, est-ce que ça te va?
2: Ah ouais, carrément.
4: Trop bien.
0: T'es content?
2: Trop bien.
0: Est-ce qu'on peut également m'appeler Céline, l'ogévac, on va te choper un hébergement?
1: Arrête-toi.
0: Là, c'est vraiment des dotations forcées. Là.
1: Ouais, c'est pas pour dotations.
0: Alors,
1: c'est
0: on appelle ça des cadeaux ou des clés de bras. On la passe sur l'antenne, on va essayer de te gérer un appartement. Comme ça, au moins, tu pars aux soins, appartement et deux forfaits.
1: Mais t'imagines, c'est génial, t'as ta
0: Attends, ouais. Thomas, c'est pas fait, je la connais, ma Céline. Elle est raide, une baramine.
1: Ah oui.
4: Non, mais peut-être une réduc avec un code promo.
0: Non, attends, passe à l'antenne d'énergie, pas de réduc.
1: Ah non, c'est soit offert, soit.
0: Ah oui, soit offert, soit on parle pas, soit je vais chez Transimo. Hein. Ouais.
3: Je crois que ça leur appartient, mais là.
0: On va essayer de la paix dans un instant. On offre des dotations, j'offre des semaines aux ors. Ah voilà, c'est bien,
1: c'est ça qu'on veut.
4: C'est génial.
0: Ah ouais, Thomas, il est à Dax, imagine-toi, il repart avec une semaine aux ors.
1: Il est comme un fou.
2: Ah, je suis chaud.
0: Bah, je vois bien que t'es chaud, mon pote. Bah, tu m'étonnes, t'es tombé le bonsoir, toi.
2: Ah, hein. Carrément.
0: T'es tombé le soir où je pète les plombs, toi. Attention, on va essayer de l'appeler. C'est parti, on va? Hop, on y va.
1: J'espère qu'elle est prête, hein, parce que.
0: C'est marrant, c'est le temps d'appeler. En radio, c'est toujours interminable.
1: Ouais, c'est fou, hein.
0: Ça va avant.
1: Après, tu sais, faut demander. Parce que elle a un peu toutes les surfaces, j'imagine. 25 mètres carrés, 30 mètres carrés, il y a un peu tous les apparts.
0: Mais ah ouais, mon
1: faire un point.
5: Bonjour, c'est bien sur le portable de Céline.
0: Ah mince, c'est pas joyeux. Bon.
4: Ouais, je prends ça pour un oui, non? Dis-moi qu'on sent.
0: Bah, tu sais quoi, t'as raison. Allez, on va appeler et si ça répond pas, on laisse un message. On laisse un message, on dit que c'est fait, qu'il y a une semaine.
1: Voilà. Bah, tant pis.
0: Pour sûrement.
1: Hein. On aura pas le choix. Hein.
4: Bah, elle sera contente, je pense.
0: On verra. Manu, c'est placé où? C'est où le mieux, on est le mieux placé?
3: Qu'est-ce que. Wow, bonjour, c'est un 1006 ou le 1008. Allez, les 1650.
5: Oui, je serai de retour lundi 20 avril. Merci, bonne journée.
0: Ah bah, 20 avril. Ouais. Oh! Bah, 20 avril, on est le 7 mai. Il faudrait peut-être revenir, Céline. Oh, B, c'est Camille. Je t'embrasse fort. On est en direct sur Énergie, juste pour te dire qu'on offre une semaine un appartement à l'Ogévac. Merci, l'Ogévac. Merci, Céline Guérin. Thomas, par une semaine aux ors. On a déjà eu le forfait grâce à Manu.
1: Voilà.
0: Et donc, Céline, c'est fait. Je suis désolé, mais il a l'appartement. On s'est avancé au nom de l'Ogévac.
4: Merci beaucoup, Céline.
1: Merci, Céline.
0: Merci, Céline. Des gros bisous. Manu, tu t'engages?
3: C'est bon, engagé.
0: Engagé. Et si ça passe pas, tu vois ça avec l'Office du Tourisme. Bisous. Voilà.
1: Et ben voilà, c'est fait.
4: C'est le rêve.
0: Oh là là. Bah, faut que je trouve un pote restaurateur maintenant. On va te faire les restaurants.
4: Ouais.
1: Non mais tu te rends compte de ce que tu... Là c'est fou là.
4: Mais moi j'ai jamais été au ski avant mes 32 ans, je connaissais pas.
0: Thomas,
4: c'est génial.
0: Il fait du snow, tu vas te régaler mon pote.
1: Ah ouais.
0: Ah location, Cam, location du matériel.
4: Ah oui.
0: Bien sûr, je gère la location.
1: Alors,
0: du matériel.
1: Alors, le snow, qu'est-ce qu'il faut d'autre?
0: Les boots? Bougez pas.
4: Une cagoule,
1: la cagoule, tu l'amènes, hein, ça se loue pas. Ça. Ouais.
0: Alors bougez pas, j'appelle vite fait, j'espère qu'il va décrocher. On est en direct sur Énergie, si vous me rejoignez, on est en train d'improviser une dotation tout de suite en direct. Tout le monde part aux ors.
1: Cadeau.
0: Bougez pas, j'appelle Christian Skissette.
1: C'est un bon nom de skieur.
0: C'est pas son nom, c'est la boutique. Ouais. Christian, CH, je l'appelle. Il va décrocher. Christian, c'est mon pote. Tu vas voir, on va te gérer une petite semaine de location. Tu veux des paraboliques, des doubles spatules, tu nous demandes ce que tu veux. C'est parti. Allez, il va décrocher celui-là.
1: Allez, Christian.
0: Après, c'est peut-être l'heure de la sieste aux ors, non?
6: Oui, allô?
0: Christian?
6: Oui?
0: Ouais, c'est Camille Combal, t'es en direct sur Énergie?
6: Oui, Camille.
0: Ça va, mon Chris?
6: Oui, Camille. Eh ben, écoute, tout va très bien. Écoute,
0: on est en direct sur Énergie. J'ai Thomas Kellan, lui a offert deux forfaits semaine. Céline Guérin de Logévac lui a offert l'appartement. Est-ce que t'es OK pour lui mettre location de ski?
6: Bien sûr.
1: Bien sûr. Café les ors.
6: C'est sûr. Mais écoute, avec grand, grand plaisir. On fait ça avec grand plaisir.
0: Eh ben voilà.
6: Il peut venir quand il veut.
0: Allez chez Ski 7 aux Ors, c'est de ma part. Vous êtes... Enfin là, c'est pour toi, Thomas. Il y a un snow et une paire de skis pour madame.
2: Parfait.
6: Avec, ouais. Écoute, je vais monter au magasin, je vais les préparer.
0: Thomas, c'est magnifique. Merci mon Christian, vous l'avez compris. Il a les skis, il a l'hébergement, il a les forfaits. Qu'est-ce que vous voulez? On a le pack all inclusive.
1: T'as tout.
0: Bon, j'ai un peu dilé de force, mais en tout cas, c'est fait. Bravo Thomas, tu restes un petit peu avec nous.
1: Rajoute peut-être deux vins chauds quand même.
0: Le petit pouce commerce en la petite cerise.
1: On n'est pas à l'abri.
0: Restez avec nous, on est en direct sur Énergie. Les infos pour Brio au dîner de ce soir dans un instant.
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0: Merci à Big Flo et Oli qui étaient nos invités il y a quelques semaines maintenant. Tous nos invités, vous les retrouvez en podcast, bien sûr, vous les retrouvez en vidéo sur nos réseaux sociaux, partout. Bref, ils ont chanté en live d'ailleurs, c'était génial. Vous retrouvez tout ça, bien sûr. Merci de votre écoute. Vous êtes en voiture, vous êtes peut-être en train de vous déplacer, en train de terminer une journée de cours. On est là avec vous, on se change les idées jusqu'à 19h. Dans un instant,

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1: Ça joue un peu bizarre. Alors, je suis dans des appartements à ma place, quoi.
2: Céline, est-ce qu'on peut se mettre OK pour offrir une semaine un appartement made in Logévac à Thomas, auditeur d'Énergie?
1: Oui.
3: Oh, merci.
4: Ah,
2: c'est trop bien. Non, mais là, il garde la carte bleue. Là, c'est la carte bleue dans la poche, tu la sors plus, là. Mais là, c'est une folie, là.
4: Waouh, wow, c'est trop bien.
2: Qu'est-ce que t'as envie, Thomas, pendant ta semaine aux heures? Qu'est-ce qui te manque?
4: Toi.
2: Bah écoute, peut-être j'y serai. Alors tu sais que j'y suis à Noël, hein. Tous les ans je passe Noël dans le chalet de mes parents.
4: Avec grand plaisir.
2: Enfin le chalet de mes parents, la maison de mes parents qui est au bord des pistes, donc c'est une ferme.
4: Oui, c'est un chalet.
2: Non mais ça fait genre, on dirait que j'habite à Kstatt, mais ça reste les ors. Hein.
4: Ça non, va, moi tant que j'oublie pas ma guitare, je suis heureux.
2: Bah ça me fait plaisir. Bah Céline est un ange, hein.
1: Ouais, ça me fait plaisir.
2: Mais toi, ça me fait plaisir. Des gros bisous.
1: Bisous à tous.
2: Sois prudente, je sais combien tu conduis, toi. Hein. Les mains à 10h10, hein. Ouais, bah, je connais bien. Fais attention à toi. Thomas, qu'est-ce que tu veux faire aux ors? Tu veux passer, tu veux, est-ce que tu veux dîner avec le maire? Voilà.
4: Écoute, si le maire est sympa, j'en doute pas, avec plaisir. Hein.
2: On l'appelle tout de suite.
5: Ça,
2: ensuite le maire des ors.
5: Il y a un très bon resto, Camille.
2: Hein?
5: Il y a de très bons restos.
2: Ah, bah, il y a des très bons restos. Bah, attends, ouais. je vais tout de suite appeler le maire des ors, on va voir s'il veut bien dîner avec toi. Bouge pas.
5: En tout cas, ça sent la belle soirée. Petit dîner en face du maire.
2: Oh bah il s'est calmé le maire, mais c'était pas le dernier, je peux te dire.
5: C'est vrai qu'il y a un maire.
2: Il aimait la fête.
5: Oui, voilà, peut être sympa.
2: Il a aimé la fête.
6: C'est nouveau, un nouveau maire, non?
2: Un nouveau maire, ouais, nouveau maire, Sébastien. Bonafou, maire des Ors.
6: Début de mandat.
2: Il est en début de mandat. Il était premier adjoint et il est passé maire.
6: Oh là là.
5: Ah ouais, ben.
6: Bah, il a travaillé maintenant.
2: Une sombre histoire de costard au fer. Non, non. Sébastien?
7: Oui.
2: C'est Camille Combal, t'es en direct sur Énergie?
7: T'es en direct
2: sur Énergie. Écoute, il y a Manu, chef des animations des Ors, qui est là, qui est monté à Paris me voir. On est dans le studio, c'est une spéciale les Ors ce soir.
7: Impeccable.
2: J'ai Thomas. Thomas, c'est un auditeur. On a eu Céline Guérin, lui a offert une semaine en appartement. Manu s'est engagé, il a offert une semaine les forfaits. Christian Céa, ça a offert une semaine les skis. J'ai dit à Thomas, je dis, qu'est-ce qui te ferait plaisir pendant ta semaine aux Ors? Il me dit, dîner avec le maire. Est-ce que, monsieur le maire, tu serais d'accord?
7: Je ouais, c'était fou.
2: Il faut expliquer que Seb a également un resto canon qui s'appelle le Refuge Étoilé. Et donc, est-ce que t'es d'accord pour l'inviter dans ton resto? Mais tu te mets à la table avec lui, hein?
7: Très volontiers.
2: Oh là là!
3: C'est fou!
6: C'est dingue! Merci, monsieur le maire!
3: La semaine, elle est folle!
4: Incroyable!
2: Ah, je suis content. Merci, mon Seb!
7: Merci Camille, à bientôt.
2: Bisous à toi. Ah, il a pas le temps, c'est le maire. Hein.
5: Ah bah non, il a eu
2: le temps. Bisous, bisous, Seb.
7: Ciao, la vie, ciao.
2: Ouais, Thomas.
4: Est-ce que je peux me permettre de vous faire, parce que je suis guitariste, est-ce que je peux me permettre de faire une petite chanson pour vous remercier du coup?
2: Mais t'as un cœur. Oh là là, oh là là, là là. Mais attends, mais t'es guitariste, mais attends, on va te faire choper une salle aux Ors.
3: Ouais, allez, on va s'arrêter là, mon pote.
8: L'ouverture du festival d'humour.
2: Eh ben voilà.
4: Ah ben là, si. Ah ben ouais. Trop bien.
2: T'es bon en ski ou t'es pas trop bon?
4: J'ai une chanson pour Énergie et pour Camille.
2: Oh, t'es bon en ski ou t'es pas trop bon?
4: Ah, en ski, je me débrouille. Hein.
2: Et t'es avec qui? C'est quoi? T'es en couple ou pas, toi?
4: Ouais, avec ma chérie.
2: Avec ta chérie, elle skie bien?
4: Ouais, elle skie bien. Si elle arrête de se faire opérer des genoux, elle skie super bien.
2: Ah bah attends, on va t'avoir un chirurgien.
4: Non, ça, attends. C'est bon, chirurgien, là.
2: Thomas, on va écouter ta chanson dans un instant. Attendez, on va appeler tout de suite également le patron de l'ESF des Ors et on va te choper une semaine de cours.
4: Wow.
6: C'est bien ça.
2: Ouais. Bien sûr.
3: En fait, c'est un bracelet All Access quoi.
5: Bah, là, c'est oui. Là, c'est.
2: C'est les Ors. Hein.
3: Ouais. VIP.
6: Et un kiné.
2: C'est pas Courchevel. Hein.
5: Bah, attends, une semaine aux Ors.
2: Tu vas essayer d'abord. C'est Aubert. Hein.
8: Ouais, tout à fait.
2: C'est Aubert, directeur de l'ESF. École du ski français. On va voir s'il met une petite semaine tout frais payé pour Thomas. Et après, on va avoir une chanson. Seb.
7: Oui.
2: Salut, c'est Camille Combal. T'es en direct sur Énergie. Tu m'entends?
7: Oui, je t'entends, oui.
2: Ça va, mon Seb? Je suis avec Manu, l'animateur des Ors. Tu te rappelles de Manu?
7: Manu Frison.
2: Ben voilà, bien sûr qu'il est là, le dur. Et tu sais qu'on a un peu offert. Alors, écoute bien, on a Thomas, on lui a offert une semaine. Il a l'appartement, on lui a eu les forfaits, on lui a eu les skis chez Skisset. Il mange même au Refuge Étoilé chez le maire des Ors.
7: Oh la vache.
2: Avec le maire, et j'aurais besoin de savoir si t'es OK pour filer... Pendant une semaine, un petit cours pour lui et pour sa chérie à l'ESF, prise en charge par l'ESF des Ors.
7: Oui, ben bien sûr. Oh,
6: c'est trop sympa,
7: mais non.
3: Mais c'est fou.

0: C'est énorme.
1: Ah, c'est que sur l'énergie, ça.
2: La semaine, elle est folle.
3: Voilà. Trop de l'ambiance. Il y en a pas un qui dit non. Vous êtes trop mignon. Franchement.
4: C'est trop mignon. Même le maire va dîner avec lui. Thomas, je te remercie, Seb. T'as un cœur. Hein. Donc, il y en a un qui fait du snow, un qui fait du ski. On peut leur mettre ça, quoi.
0: Ouais, tu leur mets ce que tu veux, tu me tiens au courant du process et y a pas de souci.
3: C'est génial.
2: Tu décides.
4: Seb, t'es un cœur, je t'embrasse fort.
0: Merci.
4: Salut,
0: Cam, à bientôt.
4: Salut, ciao. Mon Seb, bisous. Voilà, bah, directeur de l'ESF. On a eu le maire des Ors, on a eu Céline, la patronne de l'OGVAC. Bah, c'est l'agence, il y a tout le monde, hein. C'est les Crêtes, hein. C'est les Crêtes des Ors, hein. L'OGVAC, voyez l'agence Crêtes sur Netflix. Ouais. Bah, c'est, aux Ors, c'est l'OGVAC.
3: Qu'est-ce qu'on peut filer encore? J'ai envie que ça s'arrête jamais.
4: Manu, qu'est-ce qu'il nous reste à offrir sur une semaine?
5: Je vais réfléchir 2 secondes.
6: Bah, il veut peut-être faire un peu la fête, une petite table, je sais pas, y a pas.
4: Il mange déjà avec le maire.
6: Oui. Ah oui, mais après avoir bien mangé, bah, on se dit, bon, on va se dépenser pour aller danser, non?
3: Il y a pas des masseurs ou des trucs comme ça pour se faire masser ou
4: Y a pas ça, hein.
3: Gommé, ouais, au moins.
5: Si,
4: un spa. Y a un spa d'Eric. Attends, on appelle Eric.
2: Mais bien sûr. J'oubliais, il y a le spa de ce bon vieux Reno. Attends, bouge pas. Ça, on va t'appeler, bouge pas.
4: C'est un beau cadeau, ça.
3: Bah, après le ski, on aime bien se faire massouiller, ouais, j'imagine.
4: Bien sûr.
2: Quand on appelle vite fait le spa, là, rapidos.
7: Ah, j'y crois pas.
2: Bah, bien sûr, on va t'avoir le spa, tu rigoles ou quoi? On va te le faire privatiser, le spa.
7: Non, non, non,
2: on va te faire un truc vraiment le soir, que pour toi, toi et ta chérie, tranquille, avec le petit jacuzzi sur toute la vallée. Magnifique.
4: Ah, voilà.
2: Côté des bulles.
3: Magnifique.
2: Allez.
3: J'adore.
2: C'est bien ça, le spa, Manu.
5: C'est énorme.
2: Attends,
5: magnifique.
4: T'es marré, toi.
3: Manu, il gère.
2: J'ai l'impression que je connais mieux les animations des Ors que l'animateur des Ors.
5: Tu rigoles.
2: Eric.
8: Bonjour, bon papa.
2: Je lui laisse un message.
8: Ouais, laisse-moi
4: un message. Fais comme
5: avec
4: Céline.
5: Ouais, trop mignon.
2: Eric, salut, c'est Camille Combal, t'es en direct sur Énergie. C'est simplement pour te dire, alors on refait tout. Je suis avec Manu, l'anime des Ors. On est en train de faire une spéciale des Ors. On a offert à Thomas, un auditeur adorable. Dis bonjour à Eric, Thomas.
9: Bonjour Eric.
2: Allez, part, on lui a offert, il a le forfait, il a le dîner chez le maire. Il a, qu'est-ce qu'il a eu?
3: Le matos
2: de ski. Il a l'appartement.
5: Oui, les
2: il
5: cours
2: a
5: de ski.
2: Le cours de ski. Eric, il nous manque le spa. Est-ce que tu serais OK pour privatiser ton spa? Je sais qu'il ferme à 19h. On se fait un petit 19h-21h. On leur met une petite bouteille de champagne. Et ils ont le spa que pour eux avec la petite bouteille de champagne. Eric, je te donne 3 minutes pour me rappeler en direct sur Énergie. Tu me dis un oui, tu me dis un non. On attend un oui.
5: Pour l'instant, on n'a pas eu de refus sur quoi que ce soit. Donc.
2: Et pas à 14h de massage de la voûte plantaire. La privatisation du spa. On reçoit Thomas comme il se doit aux Ors. On en parle dans 2 secondes. On va avoir la chanson de Thomas. Merci.
9: Allô?
2: Eric?
9: Oui?
2: Salut. Ah merde, j'ai raccroché. C'est ma faute. Depuis tout à l'heure, j'ai laissé un message, il a décroché, je comprends rien. Ah, c'est possible ça? Ah ouais? Ouais, Eric?
9: Ouais?
2: C'est Camille Combal.
9: Oh!
2: T'es en direct sur Énergie, gros.
9: Non.
2: Si. Écoute bien, Eric. Je refais tout. Alors on est avec Thomas. Thomas, c'est un auditeur. On lui a tout offert. L'OGVAC a offert l'appart. Le maire a offert le resto. On a Manu de l'office du tourisme qui a offert les forfaits. Céline, elle a offert l'appartement. Il nous manque privatisation du spa pendant 1 heure ou 2.
9: Allez, vas-y.
2: Waouh. Eric,
9: wow. Ouais.
2: Alors Eric, bon, faut savoir, Eric là avec qui je parle, sachez que je vais vous dire, il a un hôtel magnifique. Comment s'appelle l'hôtel des bulles, Eric?
9: Alpindom.
2: Alpindom, c'est des dômes dans la montagne, c'est magnifique. Oh. Bon, il a pas que ça, il a les 2/3 des Ors.
9: Non.
2: Je vais vous dire un truc, même le chalet de mes parents, aujourd'hui, il est en viager. Hein.
9: Je te le loue.
2: Eric, je te remercie, il a le spa, et donc le spa, comme ça, on le privatise 2 heures, on leur met une petite bouteille de champagne, Eric.
9: Ouais, on peut, vas-y.
3: Quel kiff.
2: Oh là là, mon Eric, je t'embrasse.
9: Allez, à bientôt.
2: Bisous, mon pote.
9: Merci,
2: une belle soirée. Bisous, Eric.
9: Salut. Au revoir.
2: Thomas, et là,
9: mais
2: ça y est, on est en
9: max. C'est un rêve.
2: Allez, reste avec nous. On s'écoute un peu de This Is. Et dans un instant, on récupère Thomas. On va peut-être te gérer la boîte aussi. Il y a une boîte aux Ors.
4: Arrête.
2: Ah bah, on va être le patron de la boîte. On va essayer de faire le patron de la boîte.
4: Tiens, on va te mettre une table. Je sais même pas s'il y a des tables. Hein. Au pire, t'auras un manche debout, quoi.
2: Incroyable,
7: waouh.
2: Thomas, reste avec nous, on finit ta semaine en pension complète aux Ors et on revient vers toi en direct sur Énergie, bouge pas.
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2: On est en direct sur Radio Les Ors, les copains, il est quasiment 17h. On est tous ensemble bien sûr
4: sur énergie comme ça, comme chaque soir.
6: Ouais.
4: Si vous ne le savez pas, vous le savez maintenant. Je suis originaire d'une station ski des Alpes du Sud que j'adore. J'embrasse mes parents que j'aime. Ils sont en train peut-être de nous écouter. Et depuis que je suis né, on est dans cette station. Et ce soir, ça m'a fait plaisir. Manu de l'Office du Tourisme a dit bah t'as un chemin à Paris, je passe un peu te voir à la radio.
6: Et ouais.
4: Et le voilà, va.
5: Il est là.
4: Ouais. Et on est parti dans un délire parce que Thomas est avec nous. Il est de Dax, il connaissait pas les ors. J'ai dit on peut pas laisser quelqu'un qui connaît pas les ors ne pas connaître les ors.
1: Génial.
4: On en est à l'hébergement.
6: Ouais.
4: On a commencé avec deux forfaits de Manu. Puis on a eu l'hébergement. Ensuite, on a eu Christian Céas, ski 7.
6: Ah oui.
4: Matériel de ski.
6: Bien sûr.
4: Et plaisir. J'ai vaincu l'hébergement. On enchaînait avec dîner avec le maire dans le restaurant du maire, le refuge étoilé.
1: Waouh.
4: Donc c'est magnifique. Après, il nous a dit bah ouais, mais après le ski, c'est vrai qu'il faut se détendre.
6: Bah ouais.
4: Donc on a appelé Eric Alpine Dôme. Il y a un spa. Il a dit je privatise le spa avec la petite bouteille de champagne.
6: Plaisir.
4: Mais mon Thomas, peut-être un soir avec ta chérie, peut-être que. C'est quoi son prénom?
0: C'est Marjorie.
4: Bah avec Marjorie, Thomas et Marjorie, peut-être en soir, vous allez avoir envie d'un peu guincher. Ah, par moment, non. Tu vas peut-être avoir envie de faire la fête, mon Thomas.
1: Eh ben écoute, carrément, on vient du sud-ouest quand même.
4: Eh ben je vais te dire un truc, il y a une boîte de nuit aux ors qu'il faut pas louper, c'est le Grizzly. Le Grizzly, c'est tenu par un ami toujours à moi qui s'appelle Sylvain Lagier. Sylvain, il est avec nous. Ça va, Sylvain? Bon Sylvain, merci d'être là. Le Grizzly réouvre bien sûr cet été et cet hiver.
0: Exactement.
4: Sylvain, tu as eu le résumé de tout ce qu'a gagné Thomas. Sylvain, qu'est-ce que tu es prêt à faire au nom du Grizzly pour la semaine de vacances de Thomas?
0: C'est la soirée pour le couple dans le Jeep. Ils prendront ce qu'ils veulent boire, c'est pour moi.
6: Là c'est une belle soirée. Là c'est oui. Dans le Jeep.
1: C'est un rêve.
6: Attends,
3: non mais Sylvain... Thomas il fait que picoler, il a du champagne au spa, il bouffe avec le maire, il boit en boîte.
4: Mais attends, il y a un VIP au Grizzly?
6: Bien sûr qu'il y a un VIP.
4: Ah ouais, stylé.
6: Ah, il me l'a jamais montré Sylvain le VIP, moi je n'y ai pas eu accès. Hein.
0: C'est pas problème de l'accueil.
4: Ben Sylvain, merci, il y aura une petite bouteille, il y aura ce qu'il faut pour Thomas. Merci mon Sylvain.
0: Merci, ciao ciao.
4: Je t'embrasse.
0: Merci Sylvain.
4: Ils ont tous l'air pressés aux ors, c'est l'intersaison, ils foutent rien. Ouais. On dirait tous qu'ils se sont débordés, clair.
6: Ils sont en train de faire des courses. Bah oui, mais bon, c'est marrant, 17h.
4: C'est pas beau ça, Thomas, t'es content?
1: Mais waouh, mais c'est un rêve, c'est incroyable.
4: Et alors, il paraît que tu nous as préparé une petite chanson, tu m'as dit. Hein.
1: Ouais, avec grand plaisir.
4: Ah ben, je l'écoute, Thomas, ça nous fait plaisir. On remercie les ors, surtout.
1: Bien sûr.
4: On te laisse prendre ta guitare, bien sûr. L'accorder.
1: Oula, vous l'entendez la guitare?
3: Non.
4: Non, pas du tout, Tom.
1: Ah, merde. Alors, là.
4: Tu joues de la guitare ou du air guitare? Parce que nous, nous n'entendons rien, Thomas. Peut-être
1: que tu l'entends?
4: Ah, pas non. Du tout. C'est une guitare électrique ou sèche? On n'entend pas du tout, mon Tom.
1: Non, ouais, c'est une guitare acoustique.
4: Ah non,
3: bah, non. C'est bizarre.
1: Ah, merde.
3: T'es sûr que tu nous mets pas en mute?
1: Ah, ouais, certain.
4: Bah écoute, va falloir nous la faire a cappella la chanson, Thomas.
1: Eh ben écoute, y a pas de problème. Hein.
4: Allez, c'est parti. Hein.
1: Allez. 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
6: Bravo Thomas,
4: bravo,
6: merci.
4: Ouais.
6: Oh là là.
3: Magnifique.
0: Sur la guitare, c'est pas facile, mais merci.
4: T'as été très merci. Bien, Thomas. On a une salle de spectacle aussi aux ors. Tu pourras, t'es pas là, on n'est pas là, oui, te caler un petit concert.
0: Je suis chaud, je suis prêt, toujours prêt.
4: Manu, tu restes avec nous dans un instant. Tu vas dire qu'il y a la meilleure info qu'on aurait dû faire depuis trois quarts d'heure sur
3: les youtubeurs.
4: Les youtubeurs, c'est les infos pour briller au dîner de ce soir. Ça arrive le temps d'écouter Shakira. Thomas, on a passé un trop bon moment. Tout ce qu'on te dit est vrai. On va te passer prendre au standard et on va te donner les coordonnées de la moitié des ors, de tous les ors.
6: Oh là là, quel kiff.
4: On va lui donner Manu et il va gérer, il va faire le relais avec
6: bien sûr.
4: Tout le monde s'est engagé. Tu vas passer une semaine de dingue aux ors. On écoute Shakira tout de suite sur Énergie.
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4: Bienvenue tout le monde. On est sur Énergie. Merci de nous suivre comme chaque soir. C'est jeudi ce soir.
6: Oui.
4: Il est 17h passé de quelques minutes. On est avec vous jusqu'à 19h. Croyez qu'on dort ou quoi? Virginie Grimaldi, plus grande vendeuse de livres de France, elle est là avec nous ce soir.
6: Quel kiff! Moi je l'ai pris là.
2: On est la radio numéro 1. Donc on a les numéros 1, on a les numéros 1 des hit parades.
6: Ouais.
2: Et on a les numéros 1 des livres parades.
3: Trop bien.
2: Et on a les numéros 1 du tourisme. Et bien sûr, on a Manu tout. De l'office du tourisme des Ors. Première station vacances, on est à Manu. Hein.
6: Ah, bah attends.
2: On est là. On a que les premiers ici, c'est simple. On va faire les infos pour briller au dîner de ce soir. Un thème, on a 4 infos, 4 fun facts. Il va falloir que tu élises le meilleur Manu ce soir.
7: Qui aura la meilleure info sur les youtubeurs? Salut les gars, j'espère que vous allez bien. Bienvenue dans ce nouveau vlog doux.
2: Sur les youtubeurs, pourquoi? Parce que ce soir, aujourd'hui, pardon, hein, c'est le 7 mai. Et le 7 mai 98 est né Mister Beast.
6: Ouais.
2: Youtubeur numéro 1. Il a 28 ans, j'ai l'impression qu'il fait 10 piges de plus que moi. Quand tu le vois, il a la barbe et tout,
6: c'est
2: machin.
6: C'est le petit bouc, ouais.
2: Mais en tous les cas, il a 482 millions d'abonnés. Et autant vous dire, 481 de plus que moi.
6: Mais c'est fou quand même.
2: C'est parti, 4 infos. Rémi, tu commences que sur des youtubeurs.
6: Okay.
2: On finira... avec Oriane, je pense vraiment, parce que pour elle, Michou, c'est encore un mec qui a un cabaret à Paris. Donc vraiment, je pense qu'on finira avec Oriane,
3: oui,
2: qui est vraiment calé en youtubeur.
3: Je ne sais que choisir.
6: Moi, je commence par une petite devinette. D'après vous, quel youtubeur a empoché 1 200 000 $ sans jamais apparaître à l'écran, ni même avoir prononcé un mot?
11: Lama fâché.
6: Pardon?
11: C'est pas lama fâché?
6: Non. Non. C'est des lamas qui sont fâchés?
11: Ouais.
6: Et les gens les filment? Non, mais on est là-dedans.
11: Ouais.
6: On est dans ce genre de truc-là, absolument.
3: René La Taupe ou quelque chose comme ça?
6: Eh bien non, je vous le dis. C'est la chaîne, vous savez, la chaîne de feu de cheminée.
3: Ah,
6: tu vois ce feu de cheminée?
2: Bien sûr.
6: Il y a un mec
2: sûr.
6: Qui a créé cette chaîne. Alors, il y a des abonnés, parce qu'il y a 100 000 abonnés qui se sont dit, bon, je vais m'abonner quand même, et si tu veux taper, tu tapes feu de cheminée. Ça lui a rapporté en 9 ans 1 200 000 euros d'avoir filmé sa cheminée en 4K. Il a mis ça sur YouTube et depuis 9 ans, il fait un casse. Il a pris 1 200 000 dollars avec son petit feu de cheminée que tu mets chez toi pour créer une petite ambiance.
3: J'avoue,
6: je trouve ça extraordinaire comme...
2: Qui font sur Netflix aussi maintenant. Tu peux
6: ouais,
2: le mettre,
6: oui, tu peux
2: sur
6: mettre Netflix.
2: Bah, bien sûr, bien sûr.
6: Trop fort.
2: Bonne info,
6: trop fort.
2: Bonne info, mon Rémi. Très bonne info.
6: Allez.
11: Thibaut, moi, je vais vous parler de Jonathan Archik. C'est mon YouTuber préféré, vous le connaissez pas. Est-ce que vous savez ce qu'il a fait, Jonathan Archik? Il a un record sur YouTube.
6: C'est pas un gars qui s'assoit et qui sourit?
11: Non.
6: Non.
3: Mais il fait rien?
11: Il fait rien et on connaît pas sa tête non plus.
3: Mais il s'est mis sous un drap et il fait rien?
11: Non.
6: C'est lui. Baby Shark?
11: Non, c'est pas Baby Shark, mais en fait, c'est lui qui a le record de la vidéo la plus longue sur YouTube. Sa vidéo, elle dure 596 heures, c'est l'équivalent de 25 jours. Et en fait, il a fait ça pour savoir, en gros, quelle est la plus longue durée qu'on puisse mettre sur YouTube. La réponse, je l'ai, 196.
2: 596 heures. Après ça s'arrête.
11: Et après du coup tu peux plus. Et pour te dire, là actuellement sa vidéo a été supprimée parce que ça faisait bugger YouTube. Jonathan Archik, le youtubeur qui a fait bugger YouTube.
6: C'est marrant,
11: énorme.
2: Ouais. Manu, tu penses quoi de cette info?
12: Pas mal.
11: Tu kiffes?
2: Pas mal. Ouais, et celle du feu?
12: Feu cheminée, ça fait penser qu'à Mozart, donc.
3: Ah, ça, c'est
12: Merci.
2: Dans un instant.

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1: J'en rêve. Bilal, allez voir sur les réseaux la performance qu'il nous a fait dans Je baisse le son, extraordinaire Bilal Hassani. C'était notre invité avant-hier?
3: Hier.
1: Bah voilà.
3: Ouais, ouais.
1: Les jours passent vite.
3: Quoi, le temps passe vite.
1: Ça filoche, hein.
3: On a Manu,
1: ouais.
3: Animateur des Ors, chef des animations même des Ors de la première station vacances. C'est quoi le slogan des Ors maintenant?
4: Oh, il n'y a pas spécialement de slogan.
1: Bon, on va le créer. Et passe un peu une tête, va.
3: Voilà, c'est bon.
1: Mon Allez. Père, il avait un resto. Il disait les Ors un jour, la cirrhose pour toujours.
5: C'est pas mal.
4: Tu sais un peu où tu vas, quoi. C'était le plus grand animateur des Ors.
1: C'est vrai. Alors tiens, il y a quelqu'un qui me demande sur les réseaux sociaux. Merci de m'écrire. Vous êtes très nombreux à m'écrire. Vous rêvez aussi, vous aussi, d'avoir votre séjour tout frais payé aux Ors. Ça, c'est un peu improvisé. Ouais. Je vous cache pas. Il y a Fanny qui m'écrit, qui dit: peux-tu demander à Manu des Ors? Maintenant, on interview Manu des Ors. S'il y aura droit cet été à la chanson des cigales.
3: La chanson
1: des cigales. Mon fils l'a fait l'année dernière. On retourne cet été aux Ors.
4: Ok, bon, on va dire que oui.
1: On va dire oui.
4: Ouais, ouais. On va faire plaisir.
1: C'est un de tes animateurs qui fait la chanson des cigales.
4: Il y a des chances,
1: ouais. Ouais.
4: Ah bah attends,
1: exactement
4: ça.
1: Tu sais, quand t'as ton BAFA, tu crées des trucs, hein. Je vous ai dit que j'étais plus calé en animation
4: responsable
1: des animations.
4: C'est pas vrai, Camille. Ça va être une invention de l'été 2025.
1: On s'écoute K-pop Demon Hunters. D'accord, là c'est pas la chanson des cigales. Là c'est de la K-pop. Ensuite on continue les infos pour Brio Dîner ce soir. On parle des youtubeurs ce soir parce que c'est l'anniversaire de Mister Beast. On a eu Rémi, on a eu Thibaut et Astorian et moi. Qui va gagner? On le saura dans un instant.
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0: Écoute, sûr qu'elle s'en est bien remis.
1: Ouais, ça, apparemment ça va, ouais.
0: Mieux que moi en tout cas, bien remis, hein. Non, ça va bien. Alors, ça sera dans un instant. Est-ce qu'on va se jouer le petit Justin Bieber qui revient un peu là? On l'a ce soir. Ah, je suis content.
2: Le Beauty and the Beast.
0: Ouais. Ah, là, je suis en hype Coachella. J'ai envie d'entendre que ce morceau en ce moment.
3: Beauty and the Beast, la Belle et la Bête.
2: Oui.
0: Lui, la Beast.
1: Hein?
2: Tu connais?
1: Non.
2: T'as l'air perdu.
1: Non, je suis perdu. Mais c'est pas grave. Je pensais que c'était la BO d'un film ou un truc comme ça, tu vois, mais rien à voir.
0: Non, mais on dirait, en fait, tu l'entends énormément en ce moment sur les réseaux, sur TikTok, parce qu'il a ressorti à Coachella. Il y a une re-hype sur ce morceau, yes. C'est dingue. Manu, animateur, yes. Aux ors. Station de vacances, bien sûr, station de sport d'hiver. Et avec nous, c'est lui qui vote ce soir pour qui a la meilleure info. Oui, Rémi.
4: Où ça?
0: Il est animateur.
4: Aux ors.
0: Rémi, on a marre qu'on parle des ors. Tu trouves qu'on parle trop des ors?
5: Ouais, j'ai vu hier.
1: Ouais. Oh, il a fait ses dieux de.
0: On parle jamais trop des ors, je trouve. Hein.
5: Jamais.
6: Non. Pas de soucis.
0: On a deux infos. On parle de youtubeurs ce soir. C'est ça le thème de nos infos pour vos dîners de ce soir, que vous pensez aussi beaucoup en podcast, je le sais, parce que c'est l'anniversaire de Mr Beast. En un mot, on a eu quelle info de Rémi?
4: La cheminée. Le youtubeur, bon, donc c'est une cheminée qui
0: il a filmé sa cheminée. Il a fait des millions
4: d'euros. Il a empoché 1 200 000 euros. Dollars.
7: Thibaut, moi j'ai un youtubeur qui a fait une vidéo de 25 jours, c'est la vidéo la plus longue de YouTube.
0: On finira avec Oriane, ouais. Vraiment. Et je vais y aller pour moi, je vais vous dire, on entend beaucoup, beaucoup, que Thibaut InShape est le youtubeur numéro 1 en France.
4: Absolument.
0: On entend beaucoup. Eh ben c'est faux.
4: Ah?
0: Non. Le numéro 1 français sur YouTube, vous savez qui c'est? Quelqu'un qu'on a déjà eu dans ce studio.
2: Hein?
0: Un ami de la maison.
2: Qui
0: s'arrête toujours dans le bureau du patron avant de monter nous voir.
2: David Guetta.
0: David Guetta. Pas pour longtemps peut-être, mais Thibaut InShape a quasiment 27 millions d'abonnés et David Guetta quasiment 28 millions d'abonnés.
2: Donc le premier
0: youtubeur, entre guillemets, le premier numéro 1 sur la chaîne, c'est David Guetta.
2: Mais les gens matent ses clips en gros?
0: Ah bah je sais pas, en tout cas c'est plus suivi.
4: Il fait des petits vlogs d'août.
0: Il fait des petits vlogs. On sait pas.
4: Ouais, je suis à Miami.
0: Bah oui, on sait. Tu mixeras aux ors le 15 août, hein, David Guetta.
4: Ah voilà une belle info.
5: Avec Bernard.
4: Ah, vous faites...
0: Après le Stade de France, il va faire les ors.
7: C'est cool. Il y a un petit feu d'artifice le 15 août, un truc comme ça.
0: Mais tu parles celui-là.
5: 14 juillet et 5 août.
0: Moi, oh, mais c'est
2: 5 août.
5: Ouais, on a.
0: Ouais, oui,
5: c'est sa tradition.
0: Parce que nous, le 15 août, c'est la fête des pompiers.
5: Au Mélésé. Ah.
2: Et qu'est-ce qu'on fait, la fête des pompiers?
5: On se bourre la gueule.
2: Tout est bien.
0: Et qu'est-ce qu'on fait, ça coûte? On se bourre la gueule. Non, mais c'est à l'école du Mélésé, la fête des pompiers. Voilà, c'est dans mon école, en bas. Ben voilà, c'est la fête des pompiers, concours de pétanque. Et puis bon, une fois que t'as perdu, qu'est-ce qu'il te reste à faire? T'as compris, hein? Une buvette, un concours, t'es plus au concours, ta buvette. Hein. Il sera pas éliminé, il n'y a pas de consolant, ta buvette. Donc voilà. Et moi, je vais. Ben ça y est, j'ai fait la mienne, pardon. Oui. Et maintenant, il nous faut celle d'Auriane.
2: J'ai une belle histoire pour finir. Écoute bien, Manu. Ça se passe donc sur YouTube avec des YouTubeurs. Je vais vous parler de Charlie et sa famille et de la vidéo Charlie Bite My Finger Again. C'est une vidéo qui a été postée il y a longtemps, en 2007. C'est un bébé anglais qui mord les doigts de son grand frère.
0: Ah oui.
2: Et le grand frère, il fait une grimace et le bébé, il rigole. Donc, vous allez me dire, il y a des milliers de trucs comme ça sur Instagram maintenant. Sauf que c'était la première vidéo du genre. Et grâce aux recettes publicitaires de cette vidéo dans les années 2000, la famille a pu s'acheter une nouvelle maison. Juste grâce au bébé qui mordit les doigts de son grand frère et du coup qui génère énormément de clics. Mmh. Et d'ailleurs, en mai 2021, la famille...
0: Mais je m'en souviens très bien.
5: Pas, la fin sauvera pas.
0: Je m'en souviens très bien, vous vous souvenez pas. Le grand frère, il a le doigt, il fait « Oh, Charlie !»
2: chérie.
5: Il lui mord le doigt.
0: C'est mignon. Mais oui, mais si on parle d'une... Une vidéo qui a été très rentable, peut-être tourner plus sur la cheminée. Peut-être, attendez, c'est Manu qui décide. Ah,
2: non, mais sinon, Squeezie a failli mourir en kayak, mais bon, c'est là-dessus, quoi.
0: Ouais, n'importe laquelle était mieux.
2: J'ai Thibaut InShape à redoubler sa seconde aussi.
0: Ouais, on aurait pris. Tout était mieux. C'est marrant, tout ce que t'as pas choisi est mieux que ce que t'as choisi. Manu, qui a gagné ce soir?
5: Ah, je crois que c'est la cheminée. Hein.
0: Manu, tu peux pas savoir. Parce que
5: c'est mérité.
0: Toi, tu me donnes un point comme ça, mais tu sais pas à quel point c'est important pour moi. Je suis à moins 10.
4: T'es à moins 9.
0: Et tu passes à moins 8. Ah, je.
2: Tu te refais une santé, mon lapin.
0: Ah, bah attends, bien sûr, moins 8. Ah, je suis content, merci.
4: Thibaut, 2 points, les filles 5 et moi 7. Je te laisse nous dire à qui tu retires un point.
0: Camille Combal.
4: Oh, je suis surpris.
0: Non, je t'enlève parce que je veux que tu redescendes un petit peu par rapport aux filles. très bien, je retombe à 6, je l'accepte avec grand plaisir, je suis devant, mais ouais, Thibaut, t'as pas mal cartonné la tronche, ça m'étonne.
6: Oui, mais je me suis
0: rattrapé. C'est fait, je l'ai pris, mais je pensais vraiment que t'allais cartonner Thibaut.
1: C'est fou à quel point j'ai tendance à oublier les choses, et tu as raison. Tu as raison. Et celui-là, il est dur. Ouais.
0: Parce que t'étais en bas, t'étais à moins 6, personne n'osait te taper dessus. Thibaut, à chaque fois qu'il gagne, il t'en met une.
6: Objectif moins 10 pour Rémi, moi je vous cache.
2: Non, mais ça montre la beauté de ton âme. T'es pas dans la vengeance.
1: Non, je suis dans l'équilibre. Et là, en l'occurrence, c'est pas équilibré. Je vous embrasse.
0: Dua Lipa, qui skie tous les hivers aux Aurores.
1: Alors là,
0: bah là, c'est la première. Et elle se prend son petit vin chaud au resto d'altitude. Elle lâche pas les Aurores. Hein. Dua Lipa, elle ne vit que pour les Aurores.
2: Elle vous colle, c'est fou.
1: Ah non, mais c'est incroyable.
0: Attends,
1: mais
0: elle en a fait des Noëls dans la famille Combal. À un moment donné, tu t'y fais. Hein,
1: bien sûr. Et puis vous savez qu'elle aime tellement, elle a pris un forfait saison. Hein.
0: Ah bah, ça amortit à force de faire un week-end plus un week-end plus un week-end. Bah autant prendre le forfait saison. Hein. Elle a fait ça, Dua Lipa, c'est son choix. 17h27, on est sur Énergie.
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0: Merci d'être là sur Énergie. J'espère que vous allez bien, tout le monde. Il y a Maxime, je voudrais vous le présenter, l'équipe. Ça va, Maxime?
9: Salut Camille, salut l'équipe.
0: Salut Max. Max, tu habites où?
9: Près de Boulogne-sur-Mer, dans le Nord.
0: Très bien. Max, depuis 8 heures, je veux vous faire une info sur le tourisme. Ça tombe bien, la Manu de l'Office du Tourisme des Aurores. Mais en plus de ça, c'est pas tout. Je veux vous la faire, donc ça tombe bien, on pourra en parler avec Manu et avec vous tous. J'ai annoncé que j'allais le faire à 16h et il est 17h30, on n'a rien fait.
1: Et depuis, c'est passé tellement de trucs.
0: C'est plein de choses. Bah bon, en tout cas, j'ai pas fait cette info qui m'intéresse. On revient de vacances pour plein de monde. On pense déjà aux vacances d'été. Il existe une grosse tendance que de plus en plus de personnes adoptent. Croissance de 50% en un an. Beaucoup d'auditeurs qui nous écoutent le font déjà. Quelle est cette tendance, nouvelle tendance, qui prend de plus en plus?
2: Partir avec des inconnus.
0: Partir avec des inconnus.
2: Plein d'inconnus qui se regroupent pour partir, non?
0: Non, mais ça pourrait. Une croisière des fans de Johnny Hallyday, par exemple.
2: Ah oui, c'est vrai.
0: C'est souvent autour d'un thème ou d'une passion, mais ça peut le faire, bien sûr. Manu, est-ce que t'as une idée? On va voir si t'es vraiment dans le tourisme ou si t'es une arnaque, toi.
10: Il y a beaucoup de gens qui partent en van.
0: Parle bien dans ton micro, Manu.
10: Ah, excuse-moi. Il y a beaucoup de gens qui partent en van.
0: J'allais dire ça.
1: Mais avec le prix de l'essence.
0: Thug Life, c'est vrai. Puis c'est un peu chez nous aussi, hein. Ouais, vers chez nous, là-bas, il y en a des pieds durs.
1: Ah, bah, bien sûr, oui. D'accord, mais va.
10: Hein, elle fait des bracelets en cuir.
1: Alors, non, non, des rastas.
0: Alors attends. C'est déjà, est-ce qu'il y a un lieu précis? Est-ce que c'est à la mer,
1: non,
0: à la montagne?
1: Non, ça peut se faire partout et c'est très tendance. On parle de l'endroit où on dort, hein.
2: Ah non.
0: Ah, j'ai quoi, Ryan, pardon?
2: Je voulais dire en décalé, c'est-à-dire en septembre ou en juin pour payer moins cher.
0: Non, ça se fait sans doute. Je parle d'une tendance qui explose. Il y en a le double en un an. Comment c'est possible? Qu'est-ce que c'est? Quelle est cette tendance? Je rappelle, ça concerne l'endroit où on va loger. Maxime, t'as une idée?
9: En Airbnb, non?
0: Non, mais tu te rapproches.
2: Couchsurfing.
0: Je sais pas ce que ça veut dire. Oh,
2: wow. Tu squattes le canapé de quelqu'un?
0: Non, c'est pas ça.
10: Chez les amis.
0: Non.
1: Du glamping. C'est un camping un peu plus luxe, en petite cabane, tente, un peu safari.
6: L'amour et camping.
0: Non. Il y a un film qui a été fait sur cette tendance.
1: L'amour est dans le pré?
0: Non, c'est pas avec un film. Avec Cameron Diaz.
2: Ah, The Holiday, l'échange, l'excès, home exchange.
0: L'échange de maison. Pourquoi tu dis tout en anglais?
1: T'as cru qu'on était sur CNN ou quoi?
0: All right, already.
2: Tu t'as parlé de The Holiday?
0: I already did, yeah. L'échange de maison, tu l'as déjà fait, Maxime?
9: Non, du tout.
0: Alors, il y a même des plateformes qui se créent, qui ont beaucoup de succès, comme Home Exchange. Ouais. Et en gros, le principe est simple. Tu proposes ton appartement ou ta maison à échanger avec une autre personne pour quelque chose qui a à peu près la même valeur ou quoi. Par exemple, demain, Manu, il est aux Aurores, il est dans sa petite maison. Il dit, bah tiens, tu sais quoi? Je te l'échange et à la place, tu me prêtes ton appart une semaine à Paris. Un va aux Aurores, l'autre va à Paris. Et surtout, ça fait quoi? Bah, ça vous coûte absolument rien.
2: Ouais.
0: Parce qu'on parle d'échange. Mais juste que l'un et l'autre, vous preniez soin du domicile de l'autre.
1: Bien sûr.
0: Je trouve ça génial. Hein.
2: C'est super. J'ai énormément de potes qui font ça.
1: Moi aussi.
2: Oui.
1: Et j'arrive pas à passer le cap. J'arrive pas à me dire, tiens, je vais filer mon appart.
0: Moi, j'arriverais bien à me projeter chez quelqu'un, mais
2: c'est
1: marrant.
0: Ah, c'est là que ça.
2: Mais surtout, j'ai la flemme de cacher tout ce que je dois cacher. C'est-à-dire
1: qu'il y a pas à cacher.
2: Non, mais cacher toutes mes fringues, tous mes trucs, j'ai pas envie que ça soit là comme ça à la vue de tous. Donc, il faut que je fasse un coffre. J'imagine que t'enfermes dans un cagibi ce que tu veux pas. Et ça, j'ai la flemme.
0: C'est comme quelqu'un qui loue, mais sauf que là, on parle pas de louer, c'est vraiment tu pars toi chez l'autre.
2: Mais tu peux aller en Australie, tu peux aller partout,
0: c'est génial. Tu peux faire des kiffs. Manu, tu pourrais faire?
10: Ah ouais, carrément.
0: Bah, bien sûr.
1: Bah, let's go, Manu. Je te file mon appart ici, là, puis tu files ta baraque aux
10: Allez.
1: Allez, c'est bon, deal.
2: Ah, bah voilà,
6: on passe pas par une appli.
0: Il se passe quoi, les gars, quand vous arrivez et imaginez-vous, ils ont abîmé l'appartement parce qu'on n'est pas dans du Airbnb.
2: T'as des assurances.
1: Ouais,
0: non, c'est Home Exchange.
2: Bah, le site Home Exchange a des assurances, j'ai demandé.
1: Ouais. Sûr.
2: Ouais. Bah vas-y.
1: Du coup, c'est jouable, hein. Mais après, c'est vrai que je suis d'accord. Faire un peu de ménage, faut faire un peu de trucs, faut que les gens puissent ranger leurs affaires. Bon, mais après, quand tu te, moi, j'ai une pote qui l'a fait. Elle est partie dans une baraque au Mexique. Attention, la baraque.
11: Je te crois pas. Elle a changé pour du Mexique.
1: Oui. Les gens étaient très contents de venir dans la région parisienne pour visiter Paris. Elle a filé sa maison. Elle est fait à la fine au Mexique, mais faut voir la maison au Mexique, hein.
11: Attends, mais c'est fou, ça. Au Mexique, mais tu peux faire, mais je pensais que t'allais, Max à Saint-Jean-de-Luz.
1: Ah non,
11: c'est dans le monde entier. Mais non, mais que j'adore, mais je veux dire Max, un truc français, tu peux aller jusqu'à là-bas.
1: Dans le monde entier.
11: Oh, c'est extraordinaire. Mais
2: évidemment. Non, je vous le dis, on va tout mettre sur clé et on va le faire.
11: Maxime, t'es à Boulogne-sur-Mer, t'as combien de mètres carrés?
9: J'ai 90 mètres carrés.
11: 90
9: mètres. Au bord de mer, à 5 minutes de la mer.
11: Oh, écoute-moi bien. Toto, j'appelle Jeff Bezos, t'es à Malibu Beach. Dans une heure, là, il y a un échange qui va se faire immédiatement. Je te dis tout de suite, je sens très bien ton appartement, toi. Plus sur la mer.
9: Ah non, c'est une maison, c'est quoi, un appart.
11: C'est un appart, mais moi je t'échange mon appart, tu veux, on fait une semaine l'un chez l'autre.
9: Ouais, si tu veux, allez.
11: Mais
9: on se voit deux jours, hein. Je passe deux jours avec toi quand même.
11: Ça c'est ma dernière. En fait, tu veux juste qu'on devienne meilleurs copains.
9: Ouais, bah je t'écoute depuis toujours. Hein. Je crois que j'ai pas raté une émission depuis le début.
11: Je t'écoute en podcast.
9: Je t'écoute que le lendemain. J'écoute jamais en direct. Et bah ouais, si on peut s'échanger et puis se voir deux jours, ça serait super.
11: Bah ça serait super. En tout cas, là, tu sais que t'es dans l'émission d'aujourd'hui. T'es pas dans l'émission de demain. Hein.
9: Non,
11: je le dis parce que je t'écoute toujours demain. Là, t'es en direct. Hein.
9: Mais je m'écouterai demain quand même.
11: Maxime, merci d'être là. Zao, comme Caroline, c'est ce qui arrive dans un instant. On est sur Énergie, on est en direct avec vous. 0870 42 48, numéro gratuit pour nous joindre comme Max qui voulait passer sur l'antenne. Vous rêvez de parler à Manu Desors de l'Office du Tourisme. 0870 42 48. Si vous doutez un peu d'oseille ou si vous voulez du GDP, c'est maintenant, faut nous appeler.
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vois même plus la différence avec le. C'est incroyable. One Track Mind, on l'écoutera peut-être tout à l'heure. On va surtout écouter dans un instant un petit banger, le Beauty and the Beat de Justin Bieber. Ça sera dans un instant. Je pense plus qu'à ça, je veux plus écouter que ça. Et avant ça, un autre kiff, Zao comme Caroline. On alterne Hit Music.

0: montagne, on vous lâche pas peut-être dans le col des Ors.
1: Ah bah ouais, ouais,
0: t'es en train de monter, bah ouais, vous êtes au niveau des rives ou de Baratier.
1: Ça peut lâcher là-haut, non? Les ondes, ça passe partout dans la montagne?
0: Alors, les énergies, c'est sur 95.7.
1: Voilà.
0: Et ça peut passer un petit peu. Quand t'arrives un petit peu vers Saint-Sauveur, par moment, ça saute un peu.
1: Ouais, ouais, bon, bah,
0: comme ça. Manu, vas-y, ouvre.
2: Avec le téléphone qui coupe aussi.
0: Ah bah, il sait pas de passer un coup de fil au rib, hein, ça passe pas.
1: Enfin voilà, tu vois, moi.
0: Oui. Zao, tout de suite sur Énergie. On n'a jamais fait autant du local. C'est vraiment, c'est Alpe 1 ce soir, Énergie.
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0: Merci de nous choisir pour terminer vos après-midi. Pourquoi, je ne sais pas, mais ça nous fait plaisir en tout cas que vous soyez tous là avec Oriane,
4: oui,
0: avec Rémi,
4: bah oui,
0: avec Manu Desor. Si vous nous rejoignez, mon Manu, il est venu.
1: Il sait même pas ce qu'il fait au mic depuis tout à l'heure, Manu. Il est content, mais il dit, bon bah les gars, oui, s'il faut faire l'émission, je la fais.
0: J'ai deux invités ce soir.
1: Oui, alors oui, on a Virginie Grimaldi, on est content, plus grande vendeuse de livres en France.
0: Oui. Ça fait plaisir.
1: Oui.
0: Bon, on a surtout Manu, l'animateur de l'Office du Tourisme.
1: Regardez-le comme il est bon, c'est fixation météo, ça. C'est magnifique.
0: Il vient de ma station des Ors, il bosse à l'Office du Tourisme. Et surtout, bah après, on va laisser la place après à Virginie, bien sûr.
1: Mais non.
2: Jusqu'à 19h.
1: Mais non.
0: Mais voilà,
1: alors, prévenez, je bouge plus de là, moi.
0: On va jouer ensemble, je vous ai même pas encore offert de cadeau. On a un PS5 à vous offrir. On
1: ouais,
0: a
1: Apple Watch.
0: Apple Watch à vous offrir. On a des AirPods également à vous offrir. Pour ça, il va falloir gagner un jeu que j'adore, c'est le passe à ton voisin. Je crois qu'on a un jingle. Et non.
1: Bien allez, sûr que si, on a un jingle.
0: C'est le passe à ton voisin. Passe à ton voisin. Wouh.
2: Et tu sais quoi, il est pas dégueu.
1: Non, il est bien.
0: C'est ça le pire, c'est que c'est pas dégueu. C'est fou. Il y a Baptiste et Canel qui vont s'affronter. Bonsoir tous les deux.
5: Salut.
6: Hello.
0: Salut mon pote Baptiste. Alors tu viens d'où?
6: Salut, moi je suis de Pau.
0: Très bien. T'as envie de gagner quoi, toi?
6: Écoute, la play me fait de l'œil, mec. Hein. Ça me branche bien en tant que partenaire. Deux fois papa bientôt, ça me dit bien, ouais.
0: Ça te dit bien. Il y a GTA 6 qui arrive.
6: Bon, on va se régaler, mec. En voiture.
0: Vous avez vu ce délire? Non, quoi. GTA 6. Ils sont en train de dire qu'il y a tellement de gens. Moi, le premier, hein, je fais une blague tout le temps. Je dis, moi, je prends une semaine de congé quand GTA 6 arrive.
4: Ah, t'aimes bien que c'est les buts,
0: je suis comme un fou. Je l'attends depuis 5 ans.
4: Des gens qui se tirent dessus.
0: Ouais, ouais. Puis tu sais qu'ils sont en train de faire une pépite. Ça fait 2 ans qu'ils le décalent. Et quand ils le décalent, ils passent que à continuer à l'améliorer. Ça va être fou. Les gens l'attendent tellement qu'ils disent qu'il va y avoir un vrai problème de productivité mondiale. Parce que dans le monde, il y a tellement de gens qui vont prendre des journées de congé pour GTA, qui aura un vrai problème de productivité mondiale, et qui disent que le plus gros défi de la boîte qui est en train de le créer, c'est Rockstar, je crois, qui sont en train de le créer, qu'il va y avoir des problèmes de serveurs, que ça risque de faire bugger. Je parle pas du bug de l'an 2000, mais au niveau énergie mondiale, tellement de gens vont se connecter le même jour sur GTA 6 que et leur serveur et l'énergie mondiale va être surutilisé dans les grandes villes notamment. Ouais.
1: Après aux Ors, on n'a pas ce problème, va. On sera en heure creuse, jeune.
0: En gros, GTA 6, c'est dans la rue aux Ors. Hein.
4: Là,
0: c'est l'ambiance.
4: Calme-toi.
0: Tu te calmes sur les Ors. Hein. Attention.
1: J'aime bien ce petit ascenseur émotionnel là.
0: Oriane,
4: je sais plus. Je ne sais plus ce que je disais.
0: Oh mon Dieu, elle a oublié. Pardon, Oriane.
4: Une seconde, non, j'ai oublié.
0: T'as oublié.
4: Je crois que je parlais d'une lampe de chevet. Je sais plus.
2: Ouais, bah t'en mets pas.
4: C'est chaud quand même.
0: On reprend pas tant que t'as pas trop.
1: Ah ouais.
0: Allez.
4: T'as dit, on va tous jouer au GTA en même temps.
0: L'énergie va être pompée.
4: Ah, j'ai dit, ouais, pas ouf. J'ai dit, oh, ma lampe de chevet va s'éteindre.
5: Ouais.
0: Des barres. T'as dit ça? Et je t'ai coupé là-dessus, la lampe de chevet va s'éteindre à cause de GTA. Des barres de rire. C'est mortel. Et vous me le foutez en podcast. Ça, c'est la promo demain dans les pubs. Hein.
1: Bien sûr.
0: Les gars, là, vous me le foutez dans la matinale de Manu Lévy. Je veux qu'il y ait ce passage-là précisément. C'est des barres de rire.
4: Petite vidéo Instagram également.
0: Bah oui, bien sûr.
4: Ce serait compte sans privé.
0: J'étais assis, ça me tête, ça va prendre la puissance mondiale. Ma lampe de chevet, bah, c'est mortel. Ça ne serait pas venu. C'est méga. Faut que t'écrives pour Paul Mirabel. Qu'est-ce que tu fous avec nous? C'est le Oriane Comedy Club, là.
4: Elle n'en peut plus, vous me tirez vers le bas.
0: Mais c'est un truc de fou. Bah, les gars, yes, voilà. Il n'y aura plus d'énergie sans galère avec les serveurs.
4: Moi je vais peur du bien sur ma lampe de chevet. Plus tu la répètes, plus c'est horrible.
0: Faut faire un t-shirt.
1: Ah ouais.
0: Ah oui, on en fait un t-shirt. Là, on vient de créer un mème. Là, c'est bien ça. On vient de créer un mème. Tout le monde va le dire maintenant. Et ça va être une rêve dans toutes les cours d'école.
4: Attends, mais les... ma lampe de cheveux.
0: C'est surtout, pardon, quand GTA va sortir, oh les gens vont...
2: Attends, tu joues à GTA, j'espère que t'as de l'électricité sur ta lampe de cheveux.
0: Je pense là-bas, à San Diego, où ils sont en train de faire le jeu là. Je pense qu'ils s'échangent déjà, ils disent, hey, listen to this, listen to this. She speaks about the lamp of cheveux.
4: Je vais le déposer, je suis sûr que je vais le déposer, je vais me faire une blague.
0: Je ferme les yeux, je sais pas, t'es Marine Leonardo, tu regardes, je sais même pas. Je sais pas laquelle t'es, c'est fou. Oh là là. Bon, on va jouer au passe à ton voisin. Le passe à ton voisin, c'est simple. Je vous donne un thème. D'accord?
2: Oui.
4: Oui.
0: Tant que vous me donnez des bonnes réponses, c'est vous qui êtes en jeu.
2: Ok.
0: Dès que vous mettez plus de 3 secondes. Ou que vous me donnez une réponse que je considérerais pas, il y a beaucoup de subjectifs, comme être une bonne réponse, eh ben, le point ira à l'autre. Le premier à 3 points fait gagner son auditeur.
2: Ok.
0: Canel, tu vas jouer avec Rémi. Baptiste, tu vas jouer avec Oriane.
4: Cool.
6: Ok.
2: Canel, elle a pas répondu.
5: Oui, j'ai dit yes.
0: Ah, cool. Canel, pardon, je t'ai même pas demandé d'où tu venais, ma Canel, pardonne-moi.
5: Pas de souci, de Haute-Savoie, près d'Annecy.
0: Oh là, là, là. C'est beau la Haute-Savoie, ça vaut pas les ors, hein, mais c'est très joli.
5: Non, c'est sûr, mais c'est très joli.
0: Non, non, très beau, Annecy. Je rêverais de prendre ma retraite. Je suis entre Lille et Annecy.
5: Non, oui. Annecy, c'est mieux.
0: Ah non, je te jure, oui, j'adore.
2: Pas la même ambiance, hein. Choisis bien.
5: Non, c'est clair.
0: J'ai rien à dire.
2: C'est soit t'aimes l'Africadelle, une ambiance un peu festive à Lille, le Nord ou Annecy, c'est un peu plus rangé, t'es posé, t'as ton
0: sportif,
2: petit
0: très sportif.
2: Bien sûr, bien sûr.
0: Donc ça sera peut-être plus Lille, du coup, dans ce que tu m'as décrit.
2: Voilà, c'est ça.
0: Alors c'est parti, on y va. Premier thème, Oriane face à Rémi. Attention, citez-moi des villes qui commencent par B. Oriane.
4: B.
2: C'est pas possible.
0: Non mais regarde.
4: Brest.
2: Mais non, c'est trop tard.
0: Il y avait Besançon, Bordeaux, Béthune. Bah Barry, si t'es malade, Barry. C'est Paris quoi. Il y a toutes les villes quand t'enrhumais quoi.
2: Toulouse.
4: Je vais me reprendre.
6: Pardon, la PlayStation s'éloigne.
4: Non. Tu vas jouer à GTA, je te le dis, Baptiste.
6: Ouais, à BTA.
0: Sur la PlayStation de Canel, je te le dis, Baptiste.
5: Yes,
0: mais tu joueras, crois-moi.
4: Attends, je me lève.
0: Allez, cette fois-ci, c'est à Rémi. Nouveau thème. Donc, Rémi, t'as déjà pris un point.
2: Ouais.
0: Citez-moi des modèles de Renault, de voitures Renault, Rémi.
2: La Super 5.
0: Oui.
4: Renault 25.
0: Oui.
2: Oui, ça existe.
0: La Laguna.
4: La Mégane.
0: Ouais, la Safrane.
4: La Kangoo.
0: Ouais. Oui, l'Espace.
4: Renault 2.
2: Renault 2, le retour.
0: Elle existe, la Renault 2. Très vieille. On vérifie en même temps. Elle existe, je ne savais pas, mais elle existe. On vérifie en même temps.
2: La Velsatis. Oh.
4: La Renault.
0: Vous oubliez la plus vendue.
2: Oui, je l'ai.
4: La Clio.
0: Oui.
2: Oh là là, bah la Twingo.
0: Oh.
4: Le break, Renault break.
2: Le break de Renault, enfin, il y a le Renault Espace.
4: Ah oui.
0: Tu t'en es bien sorti, mais là, il est.
4: Ah ouais, parce que je connais rien.
0: Ah ouais, ça va. Attention, déjà 2-0, tout peut se jouer là. Baptiste,
2: allez.
0: Baptiste, il est déjà sur Micromania, en train de dire moi.
6: Là, j'ai la banque en ligne, le crédit est parti.
4: Non, mais ça va le faire, on sait jamais.
6: Allez, let's go.
0: Citez-moi, pas des habits, hein. Un objet qu'on met dans sa valise, Oriane.
4: Brosse à dents.
0: Oui. Ah, un objet.
6: Dentifrice.
0: Hop, hop, hop. Alors, attends. Est-ce que, alors, déjà, je te pose vraiment une question. Est-ce que on peut te faire toute la trousse de toilette ou c'est chiant? Et du coup, on va sur autre chose. Trop tard.
4: Ouais.
0: C'est une question. Ah bah non, mais je suis désolé.
4: C'est pas le jeu des questions, hein. C'est le jeu du passe-à-trois.
0: J'y crois pas. Attention, ça fait 2-1. On continue avec le même thème. Des palmes. Bah alors là, je les mets dans ma valise. Bah oui.
6: Pour un premier, c'est border. Hein.
4: Sèche-cheveux.
0: Eh oui.
2: Bien sûr. Ma tondeuse électrique qui ne passe pas dans le...
0: Je prends.
4: Crème solaire.
2: Oui. Une brosse à cheveux.
4: Des brassards.
2: Des serviettes de bain. Pour aller en vacances.
0: J'ai dit objet.
2: Non, t'as dit pas d'habit, c'est pas un habit.
4: C'est un textile.
5: Yes, Rémi, au taquet.
2: Non,
0: c'est pas un objet. Une serviette de bain n'est pas un objet.
2: Mais c'est pas un habit.
4: Bah, si tu t'enroules autour.
0: Bon, je donne le point à personne, on arrête avec ce thème. Tu négocies trop, j'en peux plus, Rémi.
2: Non, mais écoute,
0: t'es pas dans le souk, hein. Oui. Tu es en train de me négocier tous mes points là.
1: Ça fait bien la petite théière là. Qui fait le mélange tout seul là.
0: 2-1. Okay. Toujours 2-1. 2 pour Rémi, 1 pour Oriane. On change de thème. Je rappelle, on est en train de jouer comme un petit bac, quoi. Le passe à ton voisin. Citez-moi un nom de philosophe.
4: Oh,
0: Oriane.
4: Descartes.
0: Freud.
4: Rousseau.
2: Attends une seconde, avec Canel qui a dit.
0: Désolé, qui joue avec Rémi, elle a dit oh merde.
5: Désolé, pardon Rémi. Vas-y Rémi.
0: Freud n'est pas philosophe. Ah bon, il fait quoi?
4: C'est une bête traumatique.
0: Psychanalyste.
2: C'est génial. Canel, tu vois, t'as eu bon. Hein. Canel, ah merde, c'est pas.
0: Ça fait 2-2, tout va se jouer. 2-2.
4: Oh là là.
6: Sur le fil.
0: Attention, là ça va aller loin, il va falloir être bien concentré. Ça peut aller très loin. Citez-moi une marque qui commence par la lettre D. Rémi. Danone.
4: Damar.
0: Dunlopilo.
4: Dauphin. Dauphin. Je suis sûr que si on tape dauphin, quelque chose sort.
0: Dauphin est une marque. Il y a assez de fact-checking derrière. Hein. Dauphin est une marque de quoi?
4: Siège.
0: De siège
4: ergonomique.
0: Je m'excuse, parce que je. La cellule fact-checking n'aime tellement pas Rémi que je suis obligé de fact-checker la cellule fact-checking.
1: Merci en tout cas de le faire. Parce que
4: c'est siège ergonomique.
0: Alors moi je vais sur DDP, la marque de vêtements.
1: Ah, Doc Dupont, bien sûr. Ah.
4: Ducro.
0: Doc Martens.
1: Oh. Ah, il est bon.
6: Ah ouais. Bien ça.
4: Jack.
0: Non, t'as pas le droit, on peut pas le prendre.
6: Vas-y. Ah,
0: c'est une marque. C'est une marque de coussin.
4: Désolé. C'est une marque de chaussons.
0: Non.
2: Zidane est une marque de chaussons. C'est énorme. Zidane est une marque de chaussons. On reprend.
0: C'est fou ce qui se passe. Attends, vous voulez qu'on change de thème? Comme
4: oui, s'il te plaît, je l'aime pas.
0: Ah, mais c'est pas possible.
1: Il restait Diesel, il restait Dove, il restait Adidas. Oui, quand t'achètes des contrefaçons,
0: Décathlon, bien joué, Canel.
2: Non, mais c'est incroyable. Oui. Didadou est une marque.
4: Mais bien sûr.
0: Allez, on y va, attention.
1: J'ai le cœur qui bat trop fort là.
0: Citez-moi. Allez, une star décédée, Rémi. Charles Aznavour.
4: Jacques Brel.
0: Johnny Hallyday.
4: Edith Piaf.
0: Michel Berger.
4: Nathalie Baye.
0: Star, hein, je précise, cinéma et tout, mais je ne fais pas de hommes politiques. Une star.
1: France Gall.
4: Michael Jackson.
0: Elvis Presley.
4: Marilyn Monroe.
0: Tupac Shakur.
4: Ah, Notorious B.I.G.
0: Absolument. Oh. N'importe quoi.
4: Oh non!
6: Oh là là, la play qui tombe. La play qui tombe là-dessus.
0: De ouf.
2: Mais Rémi!
0: J'ai séché de ouf.
4: Je t'ai fait gagner sur Didadou!
2: Oh là! Bravo, Baptiste Romantin! Oh,
6: yes. Bravo!
5: Bravo, Ariane!
4: Désolé, Canel!
5: Non, pas de soucis.
0: Hey, Canel, franchement, c'est presque injuste. Donc, je te promets, on te reprend là dans un ou deux jours. On t'offre la PlayStation. Enfin, tu rejoues pour une PlayStation, oui. C'est promis.
5: Ah,
0: bah
5: oui, ah, trop cool, je vous aime. Merci.
0: Avec grand plaisir. Et bravo à toi, Baptiste. Hein.
6: Ben, ouais, bravo. Merci à Oriane, merci à tout le monde. Merci
4: avec plaisir.
0: Puis merci aux philosophes.
1: Hein. Ah, bah attends,
6: Non.
1: Et on thème ou pas?
6: Oh, les chaussons Didadou, là.
0: Citez-moi un philosophe. Descartes, Mireille Dumas.
1: Si, elle écoutait les gens, ils se confiaient.
0: Ça marche.
2: T'es mime pas là, voilà ce qu'on écoute tout de suite. Dracula sur Energy. Bel après-midi, tout le monde.
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0: 18h03, on est en direct sur Energy dans un instant.

0: Les après-midi avec vous entre 16h et 19h. On a encore une heure à vos côtés, bien sûr, puisqu'on a la plus grande vendeuse de livres de France.
1: Ah, oh là là, de d'où?
0: De France, de Navarre et même de Navarro. Elle vend partout, elle vend des livres, en veux-tu, en voilà. Ah, attention, oui, oui. Je peux vous dire, c'est Virginie Grimaldi qui va être notre invitée. Je sais que vous l'aimez beaucoup, elle a énormément de lectrices, énormément de lecteurs. C'est le livre Transat de cet été.
2: Ah oui, ouais.
0: Ça, c'est vraiment le livre que vous allez poser au bord de la piscine à 7h pour pouvoir bloquer votre Transat jusqu'à midi.
2: Bien sûr.
0: Ah là là là.
1: Ça, c'est vrai que c'est une belle technique, ça. Hein.
2: Ouais,
1: ça,
2: la serviette.
1: Ah oui, bien sûr.
2: Un
1: ça.
2: Brassard sur un Transat, un livre sur un autre, le deuxième brassard sur le troisième.
0: Troisième brassard. On est tous ensemble et on est sur énergie, donc avec Virginie qui va arriver dans 2 secondes à peine. Avant ça, je voulais vous raconter quelque chose, je voulais vous raconter chacun une blague. Pourquoi? Parce que c'est la journée mondiale du rire.
1: Ah bon?
0: Moi, je vous le dis en avance, je n'en ai pas. Je ne retiens pas les blagues.
1: Ah
0: est-ce
1: ouais
0: que vous en avez une, l'équipe de tête? Je suis nul en blague. Oui. Et pour les auditeurs qui nous écoutent, une petite blague, c'est la journée mondiale du rire aujourd'hui, vous le savez?
1: Ah non, tu l'as
2: pas. Non, mais ouais, on est toujours...
0: La journée mondiale du rire, c'est génial.
1: Que c'est bon de rire. Hein.
0: Ah, qu'il est bon de rire.
1: J'ai beaucoup ri.
0: Rémi, t'en as une?
1: Ouais, j'en ai une. Bon, c'est un hôpital psychiatrique. Et là, il y a des infirmiers qui tiennent un fou qui est vraiment dans une camisole et qui est là. Et il dit, ouais, lâchez-moi, laissez-moi tranquille. J'ai été mandaté par Sa Majesté, l'Empereur Napoléon, en mission secrète. Et là, il y a un autre fou qui passe qui fait, non, lâchez surtout pas, hein, j'ai mandaté personne. Je prends pour Napoléon. Elle est technique.
0: Oh, d'accord.
1: Ouais,
0: oui,
2: elle est bien, elle est bien.
1: Elle est belle, mais il faut la digérer, il faut la comprendre.
2: Elle est fine.
1: Elle est très fine.
2: Oui.
1: Ok, bon, j'en ai une.
0: Allez, vas-y.
1: Un jour, il y a un kangourou. Il rentre dans un bar. Oui. Et il dit, bonjour, je voudrais un gin fizz, s'il vous plaît.
0: Un gin fizz.
1: Le barman lui sert le gin fizz. Et le kangourou, il dit, c'est combien le gin fizz? Il dit, c'est 20 euros.
0: Oh.
1: Le kangourou sort de sa poche de kangourou et il sort 20 euros. Le barman laisse un peu de temps, puis il dit, bah, je suis désolé de vous dire ça, mais c'est la première fois que je vois un kangourou qui boit un verre dans mon bar. Et le kangourou lui dit, bah, 20 balles le gin fizz, tu m'étonnes.
2: Elle est bien.
1: Elle est très bien.
0: Bon. Ah, c'est pas mandaté, Napoléon, tu sais pas quoi.
1: Bah, c'est bien.
0: Bon, je finirai par en rien. Qui, je le sens, doit être bien sur les blagues.
2: J'en ai plusieurs.
0: Allez, alors, une première peut-être, après Thibaut, après on vient à toi, Ryan.
2: J'en ai une sur un bar aussi.
0: Oh,
2: c'est
0: super.
2: C'est un escargot qui rentre dans un bar. Le barman le vire. Un an plus tard, l'escargot revient, il dit, pourquoi tu m'as poussé? Bah, il est tellement lent.
0: Ah oui.
2: Il a mis un an à revenir et à se s'offusquer. Je suis pas très blague, hein. De toute façon, j'ai jamais dit je suis la reine de la blague. Moi, je suis dans les circonstances.
1: C'est bien, si.
0: Allez, dis-moi.
3: J'espère que je vais m'en rappeler, mais moi j'ai une blague de bar aussi.
1: Ah. Alors pourquoi t'as que des blagues de bar?
3: Elle ressemble pas à la tienne, c'est pour ça que je viens de m'en rappeler. Alors en gros, c'est un mec qui arrive dans un bar et il commande un coca au barman. Le barman lui dit, bah c'est 10 euros. Donc le mec il dit, ok, 10 balles c'est cher quand même le coca. Bon, il sort ses 10 balles, il donne 10 balles au barman. Le barman prend les 10 balles et il lui rend 5 euros. Le mec fait, bah qu'est-ce que vous faites? Enfin, je veux bien mon coca. Il fait, ah, je suis désolé, je n'ai pas de coca. C'était 10 balles le coca et 5 euros pour le service.
0: Elle est comme la mienne, elle est technique. Ouais. Tu vois, faut qu'elle
3: monte. En fait, c'est pas une blague, c'est un problème de maths.
1: Ouais,
0: attendez, j'ai une trop bonne blague. C'est une baignoire qui est remplie aux 2/3. L'équipe perd. Il y a 20 litres dans la baignoire.
1: Ouais, ouais, okay.
0: La baignoire, elle perd 1 litre toutes les 10 minutes. Mais en même temps, je remplis de l'autre côté 1 litre toutes les 20 minutes.
1: Ouais.
0: Au bout de combien de temps, il y aura 30 litres dans la baignoire, c'est mortel.
1: Des barres de rire.
0: J'aurais pas cru dire ça, Thibaut, mais finalement, l'escargot est mieux. Allez, on en refait une d'Oriane.
2: Bah, c'est une de mon beau-fils, donc elle est pas non plus totalement déglingo. C'est qu'est-ce qu'un tube de colle avec une cape?
1: Bah, un super tube de colle.
2: Super glu.
1: Oui, c'est...
2: Bah, c'est pas la mienne.
1: C'est
2: non, mais sinon, j'en avais blague courte pour adultes, humour noir et plus encore avec une flamme sur internet que j'avais trouvé. Et derrière, ils mettent l'alcool ne résout pas les problèmes, mais le lait non plus. Pas dingue, non?
1: Ouais, c'est marrant. Non.
0: Ouais, c'est mimes. Vous savez comment on appelle un lapin sourd?
1: Lapin!
0: Ouais. Vous savez comment? Prévenez notre invitée, Virginie Grimaldi, plus grande. Écoutez-moi, plus grande vendeuse de livres en France, c'est la journée mondiale du rire. Elle doit absolument démarrer l'émission avec une blague.
2: Ah ouais. C'est chaud.
0: Ah ouais, souris pour
2: parce
0: elle.
2: Que nous, mais on n'a rien à perdre. On n'est que nous, quoi.
3: On n'a rien, vraiment.
0: On n'a plus rien à prouver. Notre vie, on l'a faite. Hein.
2: Oui.
0: Elle est derrière nous. Hein. Tu connais l'histoire du nombril?
1: Non.
0: Bril.
3: Ah là là.
1: Voilà, je suis désolé, mais ça c'est un carton. Ça c'est un carton. Pardon. Hein.
3: Moi je veux bien en retenter une.
4: Oh non, non, non.
3: Allez, vas-y. C'est mon filleul qui me l'a faite, franchement elle est marrante. C'est un homme qui rentre dans une bibliothèque et dit: bonjour, je vais vous prendre un sandwich au jambon. Et la bibliothécaire, elle lui dit: monsieur, on est dans une bibliothèque. Ah, pardon, je vais vous prendre un sandwich au jambon.
1: C'est pas ça.
4: C'est marrant, mais c'est drôle.
2: Parce qu'il y a du jeu en plus, pas mal.
1: Justin Bieber, Nicki Minaj, rassurez-vous, ça arrive, on va pas faire que des blagues. Mais Virginie doit arriver avec une blague tout à l'heure. Restez avec nous, on est en direct sur Énergie. On s'occupe de vous jusqu'à 19h.
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1: Ken qu'aujourd'hui qui était notre invité lundi, vous pouvez tout réécouter en podcast, bien sûr. Vous pouvez également avoir une séquence que pour vous qui nous écoutez en podcast, qu'on a beaucoup fait en gros brainstorm et qu'on a appelé Ça s'est passé pendant la pub.
3: Ouais, mais je trouve ça stylé.
1: Parce qu'on le fait pendant les pubs.
3: Ouais.
1: Voilà, tout simplement. Gros brensto. Justin Bieber, Nicki Minaj, voilà ce qu'on écoute tout de suite. J'adore. Beauty and the Beat, mettez ça à la fond. Et ensuite, Virginie Grimaldi nous rejoint. On va parler de son dernier roman. Elle doit commencer tout de suite avec une blague. C'est la journée mondiale du rire. Elle fera pas pire que nous.
3: Non, c'est sûr.
1: On est en direct sur Énergie.
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1: Bienvenue tout le monde, on est sur Énergie, 18h20 pile. L'heure d'accueillir, alors là, mon coup de cœur.
3: Ah oui.
1: Mon coup de cœur 2025, ça fait bientôt un an qu'on s'est pas vu parce qu'elle est venue pour notre dernier livre. C'est Virginie Grimaldi qui est là. Attendez, voilà. Applaudissez pas trop. Applaudissements, grande librairie.
8: Bonsoir.
2: Bonsoir.
1: Bonsoir.
2: Merci.
1: Bonsoir. Comment va l'autrice la plus lue de 2025?
2: Elle va très bien, elle est très heureuse d'être là.
1: Oh, incroyable. Seule autrice française à dépasser le million de ventes en 2025. C'est bien plus que ça la littérature. Et je sais bien que c'est pas ton moteur, mais c'est quand même à prendre. C'est extraordinaire d'avoir autant de fans.
2: Oui. C'est vertigineux et c'est super.
1: On est très heureux. On a eu David Fuenquinos la semaine dernière. Il a un sub.
2: C'est faux.
3: Non, c'est pas vrai.
1: T'es très sympa aussi. Attention, et je deviens Augustin Trapenard.
3: Ah bah, attention, il commence à mettre des petites demi-lunes, une petite pipe, mais une ambiance.
1: Et je remercie Virginie, qui est la première immense autrice à être venue nous voir ici, là, sur Énergie, quand même. Merci encore.
2: Bah, avec grand plaisir.
1: Et on t'a porté bonheur,
2: c'est grâce à vous.
1: Non.
2: Ouais.
1: Pas du tout grâce à nous, je veux dire. Ça t'a porté bonheur, en tout cas.
2: Ouais.
1: Puisque le dernier livre a été poncé de partout. Et là, c'est celui de cet été. C'est celui qui va arriver cet été. Je disais, c'est celui qui va être sur tous les transats pour réserver auprès de la piscine. Hop là, je serai là dans 3 heures.
2: C'est ça.
1: Alors, il s'appelle D'autres printemps. Est-ce que tu peux nous le pitcher, s'il te plaît, Virginie Grimaldi, s'il te plaît, Virginie Grimaldi?
2: Je peux. Alors, c'est l'histoire de Flora. J'oublie parfois les prénoms de mes personnages, donc ne m'envoyez pas si je me trompe. C'est l'histoire de Flora qui est à une croisée des chemins. Elle est en plein effondrement personnel. Elle apprend que sa grand-mère va mal. Elle se rend à son chevet. Et sa grand-mère, qui est censée ne plus parler, a une requête étrange. Elle lui dit: ramène-moi chez moi en Italie. Sauf que Flora n'a jamais entendu parler de l'Italie, ne sait pas que sa grand-mère a un lien avec l'Italie, mais elle va accéder à sa requête parce qu'elle comprend que c'est sa dernière volonté, et elles vont partir sur les routes de Toscane à la recherche de l'enfance de sa grand-mère.
1: C'est beau. En plus, j'ai la chance de connaître Virginie et la grand-mère de Virginie.
2: Oui.
1: Moi. Donc, je connais toute la famille.
3: Ah
1: oui,
3: mais
1: bah, bien sûr. Oui. Mais c'est un peu inspiré, j'imagine, aussi par le lien que t'as avec ta grand-mère, cette histoire.
2: Oui, complètement. Et cette histoire, elle m'est venue justement pendant un voyage en Italie avec ma grand-mère. Elle retournait à ses racines.
1: Et le livre est sorti quand? Hier?
2: Hier.
1: Donc, le stress en moins.
2: 1 million depuis hier.
1: Une vitesse. Petit démarrage. On n'est pas archi content avec l'éditrice. Bon, écoute, tant pis. Quels sont les premiers retours? Est-ce que t'es contente quand ça sort ou est-ce que t'es hyper stressée quand ça sort?
2: C'est très étrange parce que je suis très stressée les jours qui précèdent et les avis commencent à arriver quelques jours avant parce qu'il y a toujours des libraires qui mettent en rayon avant et voilà, je me détends parce que les avis sont super, les premiers avis sont vraiment formidables, donc je suis contente.
1: Et toi, c'est ton livre, mais toi évidemment ça fait un an que tu travailles dessus, quasiment un livre par an, vous vous rendez compte? J'arrive même pas à en lire un par an.
3: Alors l'écrire.
1: C'est fou. Et là, toi, c'est quand la première fois que tu l'as eu dans les mains avec ta petite couverture parfaite, comme tu voulais et tout? Combien de temps avant? Un mois?
2: Trois semaines à peu près. Je l'ai reçu chez moi. Ouais, c'est hyper émouvant. Ouais.
1: Est-ce que t'as une étagère où t'as tous tes livres?
2: Oui, mais vu que j'en donne, il y a des trous.
0: tu gardes pas un livre à toi?
8: Ah, si j'en ai, mais ils sont pas. Il faut que j'en remette sur l'étagère. C'est le bazar. Mais oui, oui, j'en ai. J'en ai de chaque exemplaire et puis j'en garde pour mes enfants, mes petits-enfants. Enfin voilà, je me dis, j'en garde pour les gens qui viendront après.
0: Et qui lit avant que ça sorte? Qui a la chance de lire D'autres printemps avant que ça passe? Au moment, c'est important ce que je te dis, au moment où tu peux encore faire des petites modifs,
8: des corrections, ouais.
0: Ou corriger un peu le COD. Tu dis, ah, j'ai pas mis le COD, là, ça s'accorde. Permettre celui qui est, ouais, ça s'accorde.
8: Il y a mon mari, c'est le premier lecteur. Et ensuite, il y a mon cercle proche, mes amis proches, ma famille, ma mère, ma grand-mère et mon éditrice Pauline, voilà, qui est une des premières lectrices aussi.
0: Donc, c'est un cercle quand même très fermé.
8: Oui, oui, il y a peu de personnes, ouais. Il y en a, c'est 5 ou 6 personnes.
0: Rémi, mais du coup, t'écoutes les avis de tous ces gens en te disant, ah, non, ils ont peut-être pas accroché, du coup, je vais changer.
8: Mais en fait, il y a de moins en moins d'avis chaque année parce que je les élimine. Non, non, c'est faux.
0: T'as pas aimé,
8: bah, c'est faux, t'as pas aimé, tu dis plus.
0: Terminé.
8: Non, oui, j'écoute. Alors, mon mari, je le vois sur son visage, en fait. Je vois si il est touché, si, et puis il va me dire, oh, tu sais, et je peux mal le prendre, je peux lui dire, bah, qu'est-ce qu'il connaît?
3: Voilà, tu demandes l'avis, mais on
2: peut pas. Après, mon vieux.
0: Bon. Tu me demandes, chérie,
8: mais oui. Ouais. Et son avis est toujours très juste. Donc, après, ça me fait cogiter. Et puis après, je vais lui dire, bon, peut-être que t'avais raison.
0: Voilà. Vous savez quoi, je vous dis, tu m'autorises à lire les premiers mots?
8: Oui.
0: Ouais. Je n'aurais jamais pu faire ça. Je m'en fous.
8: Vas-y.
0: Je ne peux plus saquer les.
3: Tu
0: imagines?
3: Tu découvres que je sais pas. Le ne peux plus. Tu veux que je mette mon doigt, Camille? Tu veux que je mette mon doigt? Quoi, qu'est-ce qu'il y a?
2: Mais non, continue, c'est très bien.
0: Continue, c'est super. Je ne peux plus saquer les gens. J'avais pourtant, alors j'ai un accent, mais je suis pas gêné devant Virginie, bah là, vous,
8: vas-y, c'est,
0: je le lis avec mon accent. Je ne peux plus saquer les gens. J'avais pourtant un terrain favorable. Dans la mémoire collective, j'étais une enfant soucieuse des autres et excessivement généreuse. La légende raconte qu'à Noël, je réalisais un dessin personnalisé pour chacun des 246 habitants de mon village. Vous cherchez à vendre votre voiture, contactez.

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1: Pour rencontrer, il lui manquait trop son petit-fils.
2: Un appel un peu particulier, genre à la radio, justement.
1: Ah, ce serait mignon, un peu comme Ross et Rachel dans
2: oui,
1: Friends.
2: Exactement. Non, c'est pas ça.
1: Attends, qu'est-ce qu'il a à faire? Alors,
2: Non, mais c'est
1: la plus grande vendeuse de livres de 2025.
2: Je me retiens pour pas dire des dingueries encore.
1: Non, mais tu peux me poser, évidemment, que c'est quelque chose de dingue et d'hyper insolite si je vous en parle.
3: Bien sûr.
2: C'est un voyage?
1: Non. Ah! Les avions, tu sais, les petits avions qui
2: avec
1: passent pendant les vacances avec la petite bande. Je recherche Kevin, appelez-moi. Oh. Non. Son petit-fils, il savait très bien où il était son petit-fils, mais il pouvait pas le voir. Et ça lui manquait trop.
2: Il s'est fait opérer pour retrouver la vue.
1: Tu m'as fait peur. J'ai peur, j'ai peur que tu fasses une petite sortie de route. C'est pas ça. Ce n'est pas ça. Qu'est-ce qu'il a bien pu faire?
2: Il a changé quelque chose.
1: Comment? Non, son petit-fils était à un endroit. Je vais tout vous dire. Son petit-fils était en milieu carcéral. Il avait fait une bêtise et il était emprisonné.
3: Ah là, bah, il a fait un braquage pour se retrouver en prison.
1: Exactement. Ouais, bah, écoute, c'est pas un début de roman, ça. L'année dernière, un homme de 69 ans a braqué un supermarché, il a réclamé la caisse, un morceau d'emmental et une bouteille de vin. Et il a pris en attendant la police, il avait évidemment fait de mal à personne, s'il voulait faire de mal à personne, mais il a braqué la caisse et il a attendu la police en buvant son petit verre de rouge et en mangeant son morceau de cantal pour se retrouver dans la même prison que son petit-fils et pouvoir le retrouver et passer du temps avec lui.
2: Oh, c'est
3: oh
2: trop
3: là
2: beau.
3: Là. Tout ça pour être en promenade, quoi. En promenade avec son petit-fils.
1: Bah, pour être, ouais.
3: Bah, ouais, ouais, bah, ouais.
2: Surtout qu'il aurait pu aller au parloir quotidiennement plutôt que d'aller en promenade.
1: C'est pas, ouais. Pas. Ah ouais, pas con.
2: C'est trop beau, ça. Hein.
1: Et depuis, ils ont intégré le même gang, le gang de la carrière. Non. Et donc, voilà, ils sont dans la même prison aujourd'hui. C'est pour être inspirant.
2: Formidable.
1: Incroyable. Oh,
2: formidable.
1: Ils sont en taule.
2: Je suis pas sûr. Ouais. Feel good. Ouais. Feel good book.
1: C'est une belle histoire. Attention, on ne pique pas. Hein. 10%. Hein. Est-ce qu'on va écouter Camila Cabello? Qu'est-ce que tu aimes écouter, Virginie? Je crois que tu as un t-shirt Nirvana. Mais...
2: Ouais, Nirvana, Led Zeppelin. Aerosmith.
1: Toi, t'es rock.
2: De musique un peu, oui.
1: Hein, t'es rock, toi?
2: Oui.
1: Camila Cabello, ça parle, t'aimes bien?
2: Je ne connais pas.
1: Arrête-toi.
3: Ah bon?
1: On va te faire découvrir Havana.
2: Ok.
1: C'est autre chose, il y a moins de pogo, hein, je te cache pas, c'est plus les hanches là. On écoute tout de suite, on est en direct sur Énergie, il est 18h30 avec Virginie Grimaldi, notre invitée. Elle vend des. Il y a un nouveau livre qui est sorti, ça s'appelle D'autres printemps, je l'ai même pas dit, j'adore dire ça. C'est chez Flammarion. On dit pas ça,
2: ouais, c'est vrai.
1: Que quand on doit des auteurs. Belle soirée tout le monde.
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1: Elle connaissait en fait Camila Cabello, notre Virginie, hein.
2: Je connaissais.
1: Eh ben bien sûr, Virginie Grimaldi, le livre s'appelle D'autres printemps. Et c'est le nouveau livre de cet été. Comment t'arrives à sortir un livre par an?
2: J'ai beaucoup d'histoires dans ma tête et il y en a forcément une qui s'implante dans ma tête quand je viens de finir d'écrire une histoire.
1: Et est-ce que t'es obligé de travailler au quotidien? Je sais qu'il y a plein de gens qui nous écoutent qui rêveraient de faire le même métier que toi, de vivre en tout cas, de pouvoir écrire. Mais est-ce que tu t'autorises des jours où vraiment bah t'es pas inspiré? Bon bah écoute, tant pis, je suis pas inspiré, tant pis, on va faire comme tout le monde, on va regarder la F1. Ou est-ce que vraiment tous les jours tu passes un certain nombre d'heures sur ton ordinateur?
2: Oui, non, j'essaie d'écouter un petit peu mon inspiration, mais en général, à partir du moment où j'ai l'idée qui m'obsède, je me mets à écrire et j'écris tous les jours pendant plusieurs heures.
1: Après, tu m'as dit, entre 16h et 19h, t'arrêtes, tu nous écoutes tous les soirs.
2: Exactement.
1: Quoi.
2: Ah, évidemment.
1: Là, elle peut pas. Mais il y a des jours où t'as zéro inspi. Vraiment, il y a rien qui sort.
2: Pas pendant que je suis en... Il y a 4 mois pendant lesquels je suis vraiment en phase intensive d'écriture. Et là, non, c'est vrai que je... Parfois, pendant une heure ou deux, c'est plus difficile. C'est un peu... Je suis un peu dans le brouillard. Et puis tout à coup, ça finit toujours par se lever. Jusqu'à maintenant, j'ai jamais eu le syndrome de la page blanche.
1: Et quand t'as écrit... Est-ce que tu relis et tu peux enlever des chapitres entiers ou globalement ce que tu as écrit tu le gardes ou c'est en relisant 2 jours après tu reviens, tu changes tu...
2: Oui, ça m'arrive de changer, mais très peu finalement. J'avance en général, parfois je me dis j'y reviendrai plus tard, mais ça m'arrive d'avoir une nouvelle idée, de venir changer ce que j'ai déjà écrit, mais en général j'avance.
1: Et c'est ce qu'elle fait. Hein.
3: Ah ouais, ouais.
1: C'est le combienième?
2: C'est le 12e.
1: Oh ah ouais, déjà. Mmh.
2: 12e roman, parce qu'il y a eu aussi 3 recueils de petits textes qui étaient...
1: On compte pas.
2: Ben si, parce que c'était pour des associations. Les 3 ont été... Tout l'argent a été donné à 3 associations différentes et 12 romans.
1: Oh là là, quelle classe. Est-ce que tu connais...

0: Dan Brown.
1: Oui.
0: Dan Brown, Da Vinci Code, Angers Démon, Inferno, 250 millions de livres vendus dans le monde, vous le connaissez sans doute.
1: 250 millions. Waouh.
0: Hey, c'est fou, hein. T'en manques un peu. Hein. Il y a aussi de quoi devenir parano. Pour se rassurer, Dan Brown a ses petites habitudes pour éviter les fuites avant la sortie d'un livre. Il exige quelque chose de ses traducteurs, puisqu'il y a évidemment les gens qui lisent le livre et tous les gens qui vont le traduire. Donc c'est dans le monde entier. Et qu'est-ce qu'il exige auprès de ses traducteurs? Comment est-ce qu'il s'y prend pour traduire ses livres? Une particularité, c'est le seul à le faire dans le monde, Oriane.
1: Qu'ils s'isolent chacun dans une maison sans famille, sans personne.
0: Et pas si loin. On parle d'isolement.
2: Il veut être absolument avec eux, justement, isolé dans une pièce. Ils font tout en live.
0: Vous vous rapprochez. Ah.
1: Sans portable, sans internet.
0: Tout est vrai.
1: Il le fait s'isole. Faire juste avant la sortie, alors.
0: Juste avant la sortie, il a tout écrit, c'est validé, ça y est, c'est définitif. Il fait venir les traducteurs du monde entier. Vous avez raison, il s'isole au même endroit.
1: Sur une île, désert.
0: Mais tout ce que tu dis est vrai.
1: Mais non.
0: Il s'isole dans un endroit où il n'y a ni les téléphones, ni rien du tout, le temps de tout traduire. Il est avec eux. Et ils sont tous réunis, et ce lieu est encore particulier, imaginez, aller au plus loin de ce que vous puissiez imaginer.
2: Une grotte?
1: La lune?
0: Non, c'est quelque part sur Terre, près de chez lui peut-être, mais dans un endroit précis.
1: Sa cave?
0: Un bunker.
1: Un bunker, ouais.
0: Non.
1: Ouais. C'est fou.
0: Un bunker. Il a un bunker, il fait venir tout le monde, il est avec eux, ils lisent le livre, ils traduisent. Tant que le travail de tout le monde n'est pas fini, personne ne quitte le bunker. Et donc, ils ressortent avec les trucs traduits. Ils n'ont aucune page, aucun rien extrait de ces livres.
2: Mais donc, tout le monde dort là-bas, quoi. Les mecs, ils dorment sur place.
0: Je sais pas, la logistique. Ouais.
2: Est-ce qu'il y a un peu de pâté de foie? Je sais pas s'il y a une endroit.
3: J'ai pas toutes les infos. Je vous donne déjà l'info du bunker. Ils me demandent s'il y a des
1: ominosa. Et ça dure combien de temps?
0: Ah ben, le temps que tout le monde ait fini son travail. Si le géorgien, il est un peu plus long, ben, tout le monde attend la fin du travail.
1: Vrai,
0: le
1: gros stress, t'as l'auteur sur ton épaule quand t'es en train de traduire ce qu'il a écrit. Mais l'enfer.
2: Imagine.
4: Je comprends pas ce qu'il écrit. Je comprends pas.
0: Quand c'est fini, il y a une fumée blanche qui sort. C'est fou, non, comme histoire?
1: C'est complètement fou.
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3: Attends.
0: C'est pas rien, c'est pas tous les jours qu'on parle à Virginie Grimaldi. Merci d'être là sur Énergie.
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0: Bienvenue tout le monde, merci d'être avec nous. On est en direct sur Énergie. On a la chance d'avoir Virginie Grimaldi qui vient nous parler aux éditions Flammarion de son nouveau livre D'autres printemps. Il est disponible, je peux pas vous dire mieux, depuis hier.
1: C'est ça.
0: Depuis hier, disponible partout. Liseuse, vous pouvez, vous voulez acheter le livre directement en vente partout. Fnac. Il existe encore Virgin Megastore?
2: Non, depuis 84.
0: Ouais. Malheureusement. On peut l'acheter où? Toutes les librairies?
1: Toutes les librairies indépendantes qui ont besoin de nous.
0: Bien sûr.
1: Qu'on aille en librairie et qui sont toujours de très bons conseils.
0: Et le meilleur conseil, c'est celui-là. Comment il s'appelle, Rémi?
2: D'autres printemps.
0: Eh ben voilà.
2: Moi, ce que j'adore dans les librairies justement indépendantes, c'est les petits post-it qu'ils mettent sur les livres en vous donnant des petits conseils.
1: Des coups de
2: cœur. Il est super, les petits coups de cœur et tout, c'est génial.
0: Et t'as fait l'histoire, c'est quand même un road trip en Italie, en quelque sorte. T'es allé quand même un peu en Italie pour pouvoir écrire et décrire.
1: Oui.
0: Allez, je vais aller trois semaines dans les Pouilles, ouais, voir un peu m'imprégner. Ouais.
1: Non, j'y étais allée avant, justement, oui, avec ma grand-mère, on l'avait fait. Mais oui, c'est un endroit que je connaissais. Mais c'est pas toujours le cas. J'ai déjà écrit sur des endroits que je ne connaissais pas en allant sur Google Street View. J'avais fait un road trip en Scandinavie pour mon quatrième roman, je crois.
0: Et tu fais sur Google Street View?
1: J'étais allée à l'époque et depuis j'ai fait le voyage, mais avant je ne l'avais pas fait. Et donc sur Google Street View, je regardais à quoi ça ressemblait.
0: Et en lisant son livre, elle s'est dit, ça a pas l'air mal.
1: Ouais.
0: Faudrait booker là sur Expedia, là, chérie.
1: J'avais très envie d'y aller et voilà, maintenant c'est fait.
0: Mais c'est possible, hein. J.K. Rowling, elle avait jamais vu Poudlard. Hein.
1: Oui.
0: Ah bah attends. Sur le papier, non? Il n'y avait pas Google Street View. Hein. On va s'écouter du Taylor Swift. C'est énergie, un peu de musique. Et dans un instant, on joue ensemble.
3: Bah, bien sûr.
0: On joue ensemble et on continue de parler du livre et de plein de choses avec Virginie Grimaldi qui nous fait le plaisir d'être là avec nous ce soir. Belle soirée, tout le monde en voiture.
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0: Il est 18h46 et on est sur Énergie. Me dites pas que c'est Virginie Grimaldi.
4: Il y a une personne au fond de la salle. Bah, c'est toi là-bas dans le noir.
0: L'autrice la plus lue en 2025 et ça va continuer. Allez découvrir son tout nouveau livre. Ça s'appelle D'autres printemps. Édition Flammarion. Rayon. Ça va toujours, Virginie?
1: Ça va très bien.
0: Merci d'être avec nous. Je sais que tu fais très peu d'émissions en plus, donc ça nous fait plaisir.
1: Ouais, je suis très, très contente d'être là.
0: Qu'on soit ton rendez-vous annuel.
1: Annuel. Je reviens l'année prochaine.
0: Et comme le dermato, hein. Une fois par an, c'est le dermato et qu'on balle. Hein. on est tous ensemble. Je voudrais aussi t'interroger parce que on a dit que tu arrivais à écrire un livre par an. En vrai, tu lis combien de livres par an?
1: Oh, j'en lis beaucoup plus que toi.
0: Allez, voilà, top.
1: J'en lis, je sais pas, une vingtaine, je dirais.
0: Oh, par an. Non.
1: Non, c'est pas tant que ça. Il y a beaucoup de gens que je connais qui lisent beaucoup plus que ça.
0: Eh ben, écoute, je vais te poser des questions qui, chaque réponse devrait être un livre.
1: Ok.
0: Oh, wow. Un livre qui, selon toi, il faut absolument avoir lu.
1: La vie devant soi de Romain Gary.
0: Je peux que faire des. Je sais que ce sera vraiment l'interview où je ne peux pas réagir.
1: Je vais essayer d'en trouver pour toi.
0: Non, pas du tout. Vas-y. Je suis sûr qu'on a plein d'auditeurs passionnés justement par ton travail et par l'écriture et qui sont en train de se dire ah ouais, et qu'on vit aussi de tes recos, tu vois. Bon, on fera un questionnaire série, ça me. Je serais peut-être meilleur. Un livre que t'aurais adoré écrire.
1: Le prince des marais de Pat Conroy.
0: Un livre qui a pas encore été adapté, c'est dur. Un livre que tu aimerais peut-être voir au cinéma un jour, c'est peut-être dur comme question quand même.
1: Un livre.
0: Ouais, n'importe lequel, même un des tiens, mais un livre que t'aimerais bien voir arriver au cinéma.
1: Le prince des marais de Pat Conroy.
0: Un livre que t'as pas fini.
1: Oh, c'est vache ça. Il y en a plein que je finis pas. Quand j'aime pas un livre, je le repose et je me.
0: Comme un
1: pas.
0: Film, on a fini pas tous. Hein,
1: ouais. Oui. Non, il y en a pas.
0: Dieu, un étranger, ça saura pas.
1: Non. Non, mais en
0: les
1: plus,
0: enfants du marais.
1: Le prince des marais.
0: Un livre qu'il faut absolument faire lire aux enfants pour leur donner envie de lire. On est un enfant de 7, 8, 9 ans. Un premier livre pour bien démarrer.
1: C'est de Baptiste Beaulieu, mais j'arrive pas à me souvenir du titre.
0: J'en ai plein.
6: Tout le monde, il est beau.
1: Oui, c'est ça. C'est les gens sont beaux.
0: Oui, super.
1: De Baptiste Beaulieu. Mm-hmm. Qui est le parrain de mon fils, accessoirement.
0: Oh, la chance. Quelle chance de vous faire des dîners littérature. Fou, ça.
1: Alors, pas vraiment littérature, mais des dîners, oui. Côte de bœuf.
0: Le livre que t'as le plus lu, enfant? Quand tu te rappelles, peut-être même une bande dessinée. Hein.
1: Enfant, c'était plutôt la Bibliothèque Rose et la Bibliothèque Verte. Ouais. Donc, le Club des Cinq.
0: J'adorais. Voilà. Ouais. Toi, tu l'avais en déco, comme moi. Non, je lisais encore le Club des Cinq. Je me suis arrêté à Alyosha. Henri Troya. Le livre Alyosha, Henri Troya.
1: Non, je l'ai pas lu. Tu vois.
0: Se cultiver un peu. Je suis toujours là pour tirer vers le haut. Hein. tu vas peut-être pas vouloir répondre, je comprends. Le livre que tout le monde adore et que tu fais semblant d'avoir lu aussi parce que c'est quand même cool.
1: Oh, il y en a plein. J'ai pas lu beaucoup de classiques. Ou alors je les ai lus. J'ai été un peu dégoûtée des classiques au collège et au lycée. Mais on va dire que je fais semblant d'avoir lu. Non, finalement, j'assume.
0: Ouais, tu t'assumes, tu fais pas.
1: J'ai pas fini Harry Potter.
0: Ça va.
1: Ouais,
0: ça va.
1: Pas vraiment un classique.
0: Ouais. Ça va. On va maintenant jouer à un jeu pour essayer de faire gagner un cadeau à Maïlys.
1: Ok.
7: Bonsoir.
0: Salut Maïlys, comment tu vas?
7: Ça va très bien et vous?
0: Très bien Maïlys, je suis content de t'entendre. Tu vas pouvoir jouer avec Virginie Grimaldi à un jeu pour gagner une Apple Watch. Ah, il n'y a pas ça dans la grande librairie. Hein. Ah non, vas-y, fais le tour, il n'y a pas ça. Il n'y a pas d'Apple Watch, Trapenard. Hein.
8: Il offrirait Trapenard d'ailleurs. Qu'est-ce que tu peux offrir dans une goutte d'eau?
0: Tu gagnes un marque-page. Cool. En cuir de la chaîne. Cool. Le principe est simple, on va jouer au rien que ça bloque. Tu vas devant toi, tu as un bol, d'accord? À l'intérieur, il y a des questions. On a tous les trois, on va t'apporter, Rémi, Oriane et moi, on va tous les trois t'apporter une réponse.
1: Ok.
0: Sauf que, dans les réponses, il n'y en a qu'un qui a la vraie. Okay. On doit te persuader que c'est nous qui avons la vraie, il n'y en a qu'un qui a la vraie. Et il va falloir que tu retrouves quelle est la vraie.
1: C'est
0: ça
1: dur.
0: S'appelle le rien que ça bluffe. J'avoue, c'est pas assez.
1: C'est dur parce que ça joue sur la confiance.
0: Ouais.
1: Et je vais me sentir super trahi.
2: Absolument.
1: Par deux d'entre vous. Je tire un papier. Allez. Et je lis la question. Complétez la première phrase du roman d'Aragon, Aurélien, la première fois qu'Aurélien vit Bérénice.
2: Oriane.
1: Réponse, il la trouve franchement laide.
0: Complétez la première phrase du roman d'Aragon, Aurélien. La première fois qu'Aurélien vit Bérénice, ses yeux contemplèrent le soleil.
2: Voilà la phrase.
0: C'est la vraie.
2: Ah ouais. Bah, c'est la vraie. Hein.
0: Pardon, excuse-moi. Ouais. Bah, après, vous pouvez foutre de la gueule d'Aragon. C'est pas moi, je le prends pas perso. C'est Aragon dont vous foutez de la gueule là, à l'heure actuelle.
2: La première fois, que Aurélien dit Bérénice,
0: il ne pipe pas mot.
1: Eh bien, je connais la réponse. Et il la trouva franchement laide.
2: Tu le sais?
1: Oui, je le savais.
2: Bravo!
1: Non,
2: mais c'est un truc d'auteur.
1: Ah, mais j'aurais pas dû le dire.
2: Allez, on refait une.
1: Maëlys, je suis désolée, j'aurais pas dû dire que je le savais.
7: C'est pas grave.
2: Ça compte pour Uber.
7: Mais bravo quand même.
1: Dans la Rome antique, que faisaient les spectateurs mécontents lors d'un spectacle?
0: Ah, dans la Rome antique, je vais t'expliquer ce qu'ils faisaient. C'est assez impressionnant parce que peu de gens le savent. Mais quand il y avait un spectacle, c'était déjà pas des théâtres, mais c'était plutôt à ciel ouvert. Et en fait, quand les spectateurs n'aimaient pas un spectacle, ils remontaient sur scène à leur tour. Ils ne parlaient pas, mais un spectateur qui n'aimait pas le spectacle manifestait en rejoignant l'artiste sur scène. Que ce soit un chanteur, que ce soit quelqu'un qui faisait à l'époque du théâtre entre guillemets, en tout cas qui faisait son tour de chant, peu importe, il montait sur scène sans piper mot,
2: bien sûr,
0: et il rejoignait l'artiste sur scène.
1: T'as envie que je gagne ou que Maëlys gagne ou...
0: Mais non, mais je te dis la vraie réponse, c'est la réponse.
1: Ok. Il crachait.
0: Oh.
1: Sur le spectacle du mécontentement.
0: Pas très Covid friendly.
1: À l'époque, ça se filait des trucs, je te dis même pas. Il cachait.
2: Et moi, je vais te dire qu'ils applaudissaient très fort. Mais genre, très très fort.
1: Il y en a un seul qui a argumenté, mais ça serait moche de mentir aussi bien. Je dirais.
0: Ah, si tu penses à moi, je mens pas du tout.
1: Bah alors, je pense à toi, oui.
0: Bah, j'ai complètement menti.
1: Oh non! C'est comme quelqu'un d'infidèle qui se justifie plus, il est infidèle. Donc t'as pas du tout envie que Maëlys gagne.
2: C'est ton
7: plan.
0: Virginie Grimaldi, bienvenue dans mon univers.
1: C'était quoi, ils crachaient?
6: Non,
2: ils applaudissaient très fort.
1: C'est vrai.
2: À l'époque, lors d'un spectacle, quand ils étaient mécontents, ils applaudissaient très très fort pour que justement les personnes se taisent.
1: Pas à la fin, pendant.
2: Ouais, pendant.
1: J'avais pas l'info, il m'a manqué de détails. On recommence.
2: Allez, on en fait une dernière. Allez, on la fait. Allez.
1: Allez.
2: Choisir. Pour vous donner l'idée, elle les a toutes.
1: C'est son septième. Attends, je lis le dernier. Pourquoi le piment oiseau, l'un des piments les plus connus au monde, s'appelle comme ça?
0: Pourquoi le piment oiseau, l'un des piments les plus connus au monde, s'appelle comme ça, Rémi?
2: Ça s'appelle comme ça parce qu'en fait, les oiseaux, certains oiseaux sont insensibles au piment. Et donc, en fait, ils mangeaient, tu vois, les petites graines de piment. Et ils l'ont cet oiseau-là particulièrement. Et ils l'ont propagé dans le monde entier, en Afrique, en Asie, machin. Et c'est justement donc les oiseaux, et c'est pour ça qu'on l'a appelé le piment oiseau.
0: Pas possible, des conneries. Le
2: piment oiseau, c'est tout simple. C'est aussi bête que ça. Il a la forme d'un bec.
0: En fait, il est comme presque un piment normal, mais sauf qu'à la fin, il est très arrondi. Il a la forme d'un bec, donc le piment oiseau.
2: Ouais, pas mal.
0: J'argumente pas, puisqu'apparemment, faut pas argumenter, mais la réponse est là, hein. Et pas ailleurs, hein. Bah, tu peux faire le tour, aller à la réponse.
1: Pourquoi le piment oiseau?
2: Tu peux l'écouter, hein.
0: La réponse est là. Il y a un mytho qui arrive, hein. Regarde bien, Virginie. Là, c'est un mytho, quoi qu'il arrive. Regarde, elle est mal à l'aise.
1: C'est simple comme joue. Les premières personnes à qui on a fait goûter le piment oiseau en tant qu'ingrédient dans un plat étaient tellement échaudées, on poussait des cris d'oiseaux et depuis, on l'a.
2: T'as jamais entendu des gens qui sont chauffés par le.
1: C'est drôle.
0: Hot Ones avec Kian.
1: Oui. On dirait des perroquets.
2: Ah ouais.
1: Ni plus ni moins. Est-ce que statistiquement, vous dites une bonne réponse chacun à tour de rôle?
0: Ah, ça, on peut pas te dire.
1: On sait pas. Non,
2: parmi ces réponses, il y a une bonne réponse.
1: Que c'est la tienne, Rémi, qui est bonne.
0: Quoi?
1: Que c'est parce que non, je crois
2: tu
1: pas.
2: Tu crois pas au bec d'oiseau?
1: Pas du tout, parce que le bec d'oiseau, c'est une fleur qui est en forme de bec d'oiseau. C'est pas un piment. Et tous les piments ont quasiment la même forme. Et le piment oiseau n'a pas une forme différente.
2: Chiant, t'as tout savoir.
1: Donc, je...
6: t'entends, Camille. Tu as le micro allumé.
2: Tu l'as dit fort.
1: Donc, je pense que c'est parce que les oiseaux les ont goûtés parce qu'ils étaient insensibles et qu'ils ont disséminé.
2: Ouais, ils ont propagé tout
3: ça. Qui avait la bonne réponse?
4: C'était moi, bravo!
1: Bravo! Bravo, Maïlys.
2: Ah ouais.
7: Bah, merci à toi, bravo.
1: Merci.
0: Maïlys, tu gagnes une Apple Watch.
7: Bah, merci beaucoup, en tout cas, c'est super sympa.
0: Bah, ça nous fait très, très, très plaisir. Maïlys, t'habites où?
7: Bah, j'habite à Bordeaux.
1: Oh! C'est ma sœur.
7: Bah, oui. Exactement.
0: Virginie est de la région, on va pas dire où exactement, bah, oui. On va pas donner son code postal.
7: Bah, non, mais c'est ma voisine, en fait, c'est pour ça.
1: C'est vrai?
7: Non.
1: Ah bon?
3: Elle a eu un petit moment de gêne, Virginie.
0: Oula, ce qui se passe là, c'est. Bon, t'es à Bordeaux, ça se passe bien là-bas, Maïlys?
7: Mais oui, impeccable. Bon, là, il pleut, mais bon, écoute ça.
0: Bah, en tout cas, on est ravis de te faire ce cadeau, on t'embrasse
7: très fort. C'est gentil, merci beaucoup, je m'embrasse pas.
0: Et je te rajoute un livre, tiens.
1: Non,
7: ah, sympa. Bah, merci
0: dédicacé?
7: Beaucoup.
0: Dédicacé, mais par moi. Super. Ah. Meilleur délire.
7: Enfin, merci beaucoup, en tout cas.
0: On te rajoute D'autres printemps de Virginie Grimaldi. Merci, Virginie, super. D'être venue nous voir.
1: Merci à vous.
0: C'est sorti hier.
1: Oui.
0: Et on est trop content de t'avoir eu. On est trop content d'avoir passé ce moment avec toi. Et on te souhaite. Bah, qu'est-ce qu'on peut te souhaiter?
1: D'autres printemps.
0: Oh,
1: magnifique
0: là.
1: La boucle.
0: Oh, c'est fou.
2: Regardez là.
1: Elle moi, devrait écrire des livres.
0: Mais ouvrez-lui Word là. Elle nous écrit là le temps de l'émission, une heure là. Vous imaginez, elle aurait déjà fait deux chapitres là.
3: Donc ça elle a perdu avec nous, mais bien sûr.
0: Virginie, merci encore d'être venue nous voir. Nous, on va se donner rendez-vous quand ça?
4: Bah, lundi. Demain aussi.
0: Attention, demain on est en best-of.
4: Oui, mais attends, c'est la crème de la crème.
0: Un best-of, c'est quoi? C'est un condensé des, des meilleurs moments sur le papier, pardon.
4: Ouais, bon,
0: donc
4: bon,
0: la galère à les trouver là, les gars. Bah, là, c'est de l'archéologie. Hein.
2: Là, on y était au pinceau. Hein.
3: Ah ouais.
0: Oui. Pour arriver à tenir 3 heures avec des meilleurs moments de cette émission, je peux vous le dire, on a des professionnels. Hein.
4: On a mis des moments de Manu le matin, du coup. Là.
3: Ah bah ouais, voilà.
0: C'est plus simple, on galère.
3: Donc, ce sera demain soir et on est pressé de vous retrouver. On sera de retour la semaine prochaine en direct. On a des invités la semaine prochaine.
0: Oh bon, on n'a pas encore, mais il y aura sans doute.
4: Ah si, lundi c'est Tristan Lopin, le humoriste, on l'adore.
0: Ah super.
1: Ah, je l'adore.
0: Ah ouais.
4: Ah ouais.
0: Eh bon, Laura, puis tu reviens si t'es à Paris, hein, Virginie. Quand t'es à Paris, tu repasses.
1: J'y serai plus malheureusement.
0: Allez, salut. Pas vraiment. Friendzoné en une seconde. Non, ce sera pas possible.
3: Bah, très bien.
0: Les copains. Alors, Nolwenn Laurent aura Steve Mandanda. Je crois pas, l'ancien footballeur de l'OM. Incroyable, bon, ils seront avec nous dans le studio. L'émission, elle est à retrouver en podcast, elle est à retrouver en vidéo, bien sûr, sur les réseaux. Et Charlie va prendre la suite maintenant. On va vous laisser tranquille. Ça va, Charlie?
3: Oui, salut, Michipi, bon week-end, profitez bien.
1: Merci.
0: Ah, merci. Allez, nous fous pas dehors non plus, Charlie, on va se dire un mot.
1: Allez,
3: profitez bien, au revoir.
0: Il y a quoi ce soir? Il y a le super show?
3: Ouais, super show énergie, 22h minuit, pour démarrer ce week-end de 3 jours. Et juste avant, la hitlist, les 40 plus gros hits à connaître.
0: Qui était premier hier soir?
3: C'est Tame Impala et Jenny en ce moment.
0: Ah ouais, numéro 1.
2: Ah, c'est vrai qu'il est fort.
0: Virginie va prendre un taxi, elle va rentrer chez elle. Il y a moyen de lui mettre un petit Nirvana ou un petit Led Zepp.
3: J'ai vu le t-shirt Nirvana.
0: Charlie, tout le monde, on vous souhaite de passer un très très bon week-end. Merci d'avoir été à l'écoute de l'émission. On vous fait des gros bisous. Merci à toute l'équipe.
1: Bisous, bisous. Merci.
0: Merci pour cette semaine. Elle est un peu plus courte. On finit jeudi et la semaine prochaine, on est là tous les soirs.
3: Ouais.
0: Je précise parce qu'il y a encore des ponts et tout, mais on sera là du lundi au vendredi à vos côtés. Comptez sur nous. Belle soirée, tout le monde sur Energy. Salut.
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0: je m'entends pas, pardon, j'ai même pas allumé mon micro.
2: C'est vendredi, hein, monsieur Combal.
0: Comment c'est la radio hier, moi? Pas au courant comment ça fonctionne. Et Ophélie qui est avec nous, salut Ophélie.
6: Salut Camille.
0: Bienvenue Ophélie, je te présente Ornella qui est là, je te présente Rémi.
1: Salut Ophélie.
0: On est parti jusqu'à 19h ensemble. Et après, on part faire la finale de Danse avec les Stars.
2: Oh, c'est vrai, j'ai le stock.
0: Ça y est, c'est ma dernière salsa.
2: En fait, je raccroche les vernis, je raccroche les répétos.
1: Les talons, oui, bien sûr, bien sûr.
0: Ophélie.
6: Oui.
0: Ça va?
6: Ça va et toi?
0: Tu vas regarder Dalle ce soir ou pas la finale? T'es pas obligé de me dire oui, t'as tout à fait le droit de me dire j'aime pas l'émission.
6: Pas trop, non, je suis désolée.
0: Il n'y a pas de mal, on va dire non. Alors, moi j'ai de l'honnêteté dans elle.
2: Ah oui, bah là c'est tu l'as.
0: Là, tu l'as. Moi je me la prends en pleine face.
1: Ah oui, voilà, t'as
0: ça que j'aime.
6: Désolée.
0: Il n'y a pas de mal. Nous en tout cas on va y être, hein, je te rassure Ophélie. Et on sera là en direct bien sûr jusqu'à 5h du matin.
2: Ah oui, là c'est
0: Bien sûr.
1: Minimum. Et moi je vais regarder.
0: Ah, t'es sympa.
1: Parce que je peux pas tout le temps, mais je me suis dit quand même que la finale j'allais la regarder.
0: Finale, ça se mate,
1: donc je compense avec Ophélie, tu vois.
0: Finale, ça se mate. Hein.
1: Bah, quand même.
0: Il y a un trophée à gagner.
1: Bah, c'est ce que je me dis, attends.
2: Ouais, et puis bon, c'est censé être les meilleurs, hein, donc il y a de la danse qui envoie un peu.
0: Ah,
2: quoi,
0: bah, bien sûr,
1: oui,
0: évidemment.
1: Oui.
0: Bah ouais, les gars.
1: La finale, ça donne envie quand même.
0: Qui gagne selon vous? Il reste Juju Fitcat, il reste Emma ou Bambi? Il reste Samuel Bambi?
1: Moi, Bambi.
0: Ah oui. Bambi.
2: Pareil, Samuel Bambi, là, ce qu'il a fait avec Michael Jackson la semaine dernière, là.
0: C'était fort.
2: C'était très fort parce qu'il est drôle.
0: Il est bon.
2: Mais là, j'étais impressionné parce qu'il a pris ça au sérieux, il a bien dansé.
0: Et toi, je vois bien Juju. J'aime bien Juju. Je trouve que c'est, elle tient le truc depuis le début, quoi.
1: Ouais,
0: elle est forte.
1: Elle est forte.
0: Ouais.
2: Après, ils sont tous forts. Ils sont tous trop forts.
0: Bah, ils sont tous. Bah, franchement, là, ça commence à se. Non, mais on dit tout. Il y a des années, ils sont moins forts. Là, ils sont très forts.
1: Oui.
2: Ouais, ça va être dur, hein. Là, le. Ben, notamment pour les téléspectateurs qui vont devoir voter, ça va être chaud, quoi.
0: Alors là, ouais.
2: Là, tu vois.
0: Là, c'est les législatives. Là, tous vous mobilisez. Il n'y a pas d'abstention. Tu fais quoi dans la vie, Ophélie?
6: Je travaille dans le sommeil.
0: Attends, c'est-à-dire tu bosses à la compagnie du lit?
6: J'aurais préféré, ouais.
0: Ah ouais? Pourquoi? Tu fais quoi?
6: Non, en fait, je traite l'apnée du sommeil.
0: Ah, je te crois pas, je sais pas si j'en fais pas.
2: Moi aussi.
6: Il faut faire un test. Hein.
0: Mais comment un test? C'est quoi? Faut aller à l'hôpital et tout?
6: Bah, nous, on fait dans un cabinet privé, donc tu vas pas à l'hôpital, tu viens, on te pose une machine, tu rentres à la maison chez toi, tu dors, tu reviens le lendemain matin. On regarde ce qui se passe et soit t'as une machine, soit t'as pas de machine.
2: Mais c'est chaud, moi mes parents ils ont ça, ils dorment tous les deux avec des machines, t'as
0: l'impression que
2: c'est
0: RoboCop.
2: Ah ouais, c'est l'enfer.
0: Les deux,
6: mais ils dorment mieux.
2: Ah bah ouais, par contre ils dorment super bien, ils font des grasses mat et tout. Mais je te jure, quand tu ouvres leur chambre, tu vois deux personnes avec des masques sur la gueule. C'est pas très sexy, pas très glamour quoi.
0: Mais heureusement qu'ils sont deux. Quand t'en as qu'un des deux, c'est pas la même soirée.
2: Ah bah c'est oui,
0: au moins t'es dans le même mood.
2: C'est pas le même truc.
0: Après, oui, je vois que Thibaut est déçu de rentrer dans la chambre de ses parents et de ne pas les trouver sexy. Chacun son délire. Non mais je vois, j'ai un pote qui a ça. Ouais, bien sûr, il fait des grosses apnées du sommeil, il a ça.
2: Puis ça fait du bruit la machine.
1: Bah oui.
6: Mais non.
1: Maintenant, ça fait moins de bruit. Avant, elle faisait beaucoup de bruit, je crois. Mais
0: ah non, c'est à l'enfer.
2: Bah c'est Dark Vador quoi. Hein.
0: Ça s'est amélioré, mais c'est un délire.
6: Bah c'est mal réglé alors.
0: Oui, c'est vraiment avant de te coucher, tu dis bon, on fait l'amour ou pas? Non, ouais, bon, ça. J'y vais quoi. Tu vas, c'est pas dans la nuit, il peut pas venir l'ennui de l'envie. C'est vraiment avant de. Y a rien? Allez, let's go.
1: Ça finit dans une autre chambre en général pour toi. Tu fais, tu dégages, Jean-Pierre. Merci, tu vas dans ta chambre.
0: Les copains, ce soir encore, on va vous régaler. Ophélie, même si tu regardes pas d'âge, j'ai envie de te couvrir de cadeaux. J'ai envie de t'offrir un iPhone 17.
1: Ouais.
0: J'ai envie de t'offrir des AirPods 4 qui vont avec l'iPhone 17.
1: Allez.
0: Et j'ai envie de t'offrir une semaine de vacances d'une valeur de 1 500 € dans un camping au mer. Comme ça, tu peux faire tomber l'iPhone 17 dans l'eau de la piscine. Bref, tout est lié. Vous régalez. Vacances, la téléphone, AirPods.
2: Mais là, c'est la régale.
6: Incroyable. Incroyable.
0: Pour gagner, 0800 70 42 48. Le numéro, il est payant.
1: Non,
0: il est gratos.
1: Mais non.
0: Il n'est pas arrivé à vous joindre. Si, vous allez arriver à nous joindre.
2: Enfin, arrêtez.
0: Il faut tenter votre chance. Mais la standardiste, elle n'est pas sympa. C'est vrai. Que Julia.
6: Si, elle est sympa.
0: Non, elle est adorable, Julia. On l'aime d'amour. Vous tombez sur elle et c'est elle qui vous retient pour les jeux, bien sûr. N'hésitez pas à vous inscrire. On aura aussi les infos pour Brio Dîner de ce soir. Le thème, Ornée.
1: C'est les Spice Girls ce soir. C'est qui a dit que c'était sa chanson détestée?
0: Toi?

0: On en parlera tout à l'heure, mais avant on écoute Miley Cyrus, Dream as One.
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0: Merci d'être avec nous tout le monde, merci de nous choisir. C'est, j'allais dire c'est Danser avec les Stars, non, ça c'est tout à l'heure sur TF1. Pour le moment c'est Énergie,
2: oui.
0: C'est Rémi,
2: oui.
0: Et c'est Ornella. Vous n'êtes pas Samuel Bambi, vous êtes Ornella.
3: Oh, j'aimerais bien être Samuel Bambi, mais non, je suis Ornella.
0: Vous êtes Ornella. Restez avec nous dans l'émission, il va se passer plein de choses. On l'a dit, les infos pour Brio Dîner de ce soir, je sais que vous l'écoutez, puisque vous le poncez aussi en podcast. Merci d'ailleurs d'être si nombreux à nous écouter en podcast.

0: Restez avec nous, on aura le jeu de lundi. Je sais que vous l'adorez ce jeu. Il nous faut deux auditeurs. 0870 42 48. Vous jouez pour une semaine de vacances. Une semaine de vacances d'une valeur de 1 500 €.
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0: On est tous ensemble et on est sur Énergie, évidemment. Je voudrais qu'on embrasse Tanguy Pénin, un Aveyronnais qui cartonne sur les réseaux sociaux. Il est devenu le premier influenceur pétanque. Ses vidéos où il enchaîne les carreaux ont fait près de 1 milliard de vues.
3: Waouh !
0: Il rend la pétanque accessible à tous en donnant ses conseils pour mieux tirer ou pointer. Il réalise aussi des défis comme éteindre une bougie avec une boule de pétanque ou lancer une boule par-dessus une bouteille de Perrier.
3: Ah,
0: il,
3: ouais.
0: Il fait de la pétanque freestyle.
3: Ouais, c'est
4: comme
3: ça.
4: On dit chez moi, c'est un bras d'or.
0: Voilà.
4: Le bras d'or.
0: Freestyle de pétanque, c'est pas si tu pointes, c'est ah, tu vois la bouteille de Perrier, pam, j'en veux plus la capsule, c'est
3: ça. Et pourquoi pas?
0: Mais pourquoi pas?
3: Tu vois,
0: mais
3: voilà.
4: Tu tombes sur lui en compète, t'es pas bien, quand tu sais tout faire là.
0: C'est chiant, hein. Ouais, mais à la fin, ah s'il faut aller pointer sur un truc où il y a un peu de la caillasse, c'est pas
4: difficile. Ah, voilà non plus. Attends, c'est pas impossible.
0: Ah, bah, il est où le bouchon de Perrier là?
3: C'est ça.
0: Hein, s'il faut être à ça du bève.
4: On dit le bève, ah oui, c'est vrai.
0: Comment on appelle déjà quand tu fais un. Quand la boule est collée au cochonnet?
3: Ah! Oh là là.
0: Ah ben j'en sais rien.
3: Ah là, c'est un bisou.
4: C'est pas bisou.
0: Ah, je pense que tu peux dire il a fait bisou. Ah, c'était bien ça.
3: Attends,
0: comme,
4: moi
0: comme
4: je crois qu'il disait ça.
0: Attends, il faut qu'on sache là. Quand la boule est collée au cochonnet, ça a un terme.
3: Ah bon?
4: On cherche tous là.
0: Ah bah oui, non mais là.
3: Moi
0: il
3: le terme c'est. Wow. Je crois que c'est ça.
0: Le tété.
3: Oh le tété.
0: Tu as fait le tété.
4: Ah ouais, bah ah, c'est
3: ouais,
4: ça.
3: Ouais, ah ouais.
0: Alors peut-être il nous fait des têtes. Les copains, on reste ensemble sur Énergie, on écoute Angèle et Justice et ensuite on joue au jeu de l'indice, je l'adore.
3: Ah ouais.
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0: et c'est la zone C
1: là, ce soir
0: qui les rejoint. Ah bah oui, ça y est.
2: C'est
0: oui.
2: Nous, on les rejoint.
0: Yes. Ah. On les rejoint, la zone C, puis la zone A, ce sera, vous l'avez compris, dans une semaine maintenant pour ces vacances de Pâques. Il y a Constance qui est avec nous et il y a Tiffany. Salut tous les deux.
3: Salut.
0: Aux arrêts. Tiffany, Constance.
3: Oui.
0: Merci
3: oui.
0: d'être là. Vous êtes d'où, les filles?
3: Grenoble. Et bah, Grenoble aussi.
0: Oh, la cuvette.
3: À côté de Grenoble. À côté de Grenoble aussi.
0: Oh, mais attendez. Attendez, c'est extraordinaire. Vous nous écoutez dans toute la France, en voiture, oui. à la maison, au travail. Vous êtes toutes les deux de la cuvette. D'où exactement?
3: Montbonneau. Moi, je suis de la Murette. Ah, pardon. Ah.
0: La Murette, et toi?
3: Montbonneau.
0: Montbonneau. Je connais très bien. Vous savez que ma femme est grenobloise, donc j'y passe ma vie. Mon beau-père est à la Buisse.
3: Le monde est petit, mes beaux-parents sont de charge. Donc.
2: Moi aussi, ma famille, elle est à charge.
0: Écoutez bien, on a une auditrice donc de charge, vraiment, il n'y a rien. Il y a un entrepôt Royal Canin.
2: Ah, oui.
0: Il y a la Roche des Écrins qui est faite là-bas.
2: Bien sûr.
0: Et il y a une gare. Voilà, il n'y a, okay. a que ça à Chorges. Hein. Et donc, il y a quand même Orné qui est de Chorges. Moi, pas loin, en gros, je connais du monde. Et là, regardez, on a Tiffany.
2: Quand même.
3: Les ravioles, les quenelles.
0: Bien sûr. Là, je sais pas qu'à nous tous, il y a 100% des habitants de Chorges.
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0: Ouais, ça sent
2: c'est bien, Grenoble. Grenoble.
0: Bon, on est quand même là pour jouer au jeu de l'indice. Oui, Tiffany.
3: On est chaud. Allez.
0: Est-ce que tu veux jouer avec Rémi ou avec Cordela?
3: Allez, avec
0: Ornella.
2: Allez,
0: Ornella. Équipe fille.
2: Allez.
0: La team
2: Charge. Team Charge, ouais.
0: Et Constance, tu vas donc jouer avec Rémi. Let's go.
3: Parfait. Ouais, allez.
0: Allez. Oh, vas-y, parfait.
3: Eh ben, allez, on y va.
2: Allez, contente.
3: Oui, non, je suis trop contente. Non,
0: pour l'honneur. Je peux me permettre de t'appeler Stance? Moi, j'ai une copine, je les appelle Stance. Tu t'appelles Constance?
3: Ouais, si tu veux. Ouais, pas de soucis. Ça me va. Tu seras une seule, donc c'est bien.
0: Allez, ça va. Le jeu, il est simple. C'est un peu comme Pyramide à l'époque.
5: Okay.
0: Je vais vous montrer, chacun, les animateurs ici, la photo d'une célébrité et vous allez me dire en combien de briques vous pensez pouvoir faire deviner la célébrité à votre auditrice.
2: Okay.
0: Les briques, c'est les propositions que vous allez pouvoir avoir. D'accord? Le nombre d'indices que vous allez pouvoir donner.
5: Yes.
0: Par exemple, vous dites moi en 5, Rémi dit en 4, et toi après tu dis si tu peux faire encore moins que 4.
2: Ok.
0: Celui qui a l'enchère la plus petite a le droit de tenter la chance. Il gagne, il marque un point, il gagne pas, il donne le point à l'autre. Oh, il donne le point à l'autre.
5: Ah bah oui.
0: Ah ouais, chaud.
3: Oh.
2: Et donne sa voiture.
0: Première star,
3: on mise tout sur toi là.
2: Ah, t'inquiète, je me donne.
0: Attention, on y va pour la première star. La voici. C'est parti. On est là. Selon toi, en combien d'indices tu peux la faire deviner à Tiffany?
2: En deux.
0: Rémi, okay. C'est simple. Soit un, soit tu laisses la main.
5: Rémi, c'est pas qui c'est, je crois.
2: Non, arrête.
0: Donc tu laisses la main.
3: Ouais, moi, je
0: laisse
3: la main, bien sûr. Hein.
0: Non, mais je suis
2: bon,
0: super après. On laisse la main en deux. C'est
2: moi,
0: parti.
2: Moi, c'est que ça me paraît évident, mais je sais
0: ah,
2: pas.
0: Bah oui.
2: Actrice.
0: Tu peux faire une proposition, Tiffany? Voilà, c'est là.
3: Ouais. Julia Roberts.
2: Euphoria.
0: Tiffany, il me faut une proposition.
3: Ouais, ouais, ouais, ouais, ouais, ouais, pardon. J'ai pas là. Camille Lelouch, non.
0: Camille Lelouch dans Euphoria, non.
3: Non.
0: Alors, c'est une série américaine, Euphoria, dans laquelle il y a notamment, mais très connue, l'actrice Sydney Sweeney et l'actrice Zendaya.
5: Et ouais.
3: Ah, Zendaya, punaise.
0: Oh, Zendaya.
2: Que Rémi n'avait pas. Oh, ne t'en veux pas,
3: Rémi. J'avais même pas Rémi.
0: Là, ça y est, je commence à être inquiet pour tes filles. Là, t'es vraiment le daron de.
2: Mais qui
0: c'est, Zendaya?
5: Attendez, maintenant que ça me revient, j'aurais pu faire un casse. J'aurais dit actrice Tom Holland. Bam, Zendaya, c'est sa femme.
0: Ah, parce qu'on l'a réduit à la femme 2.
5: Mais non, mais c'est que l'info que j'avais.
2: Si tu sais pas qu'elle joue dans Euphoria, je suis pas sûre que tu saches que ce soit la femme de Tom Holland.
5: Si, ça m'est revenu.
3: Ça
0: vient.
3: Non,
0: elle vient de te dire.
3: N'avez pas trouvé Rémi.
0: Hein,
2: allez, Rémi, c'est ciao. Enfin, t'as gagné un point sûrement,
0: bah,
2: mais.
0: Malheureusement. Ça fait donc, vu que vous n'avez pas trouvé en deux, ça fait un point pour Constance et Rémi. Bravo. On va pouvoir passer à la deuxième personnalité. C'est toi qui donnes la première enchère, Rémi. Je te souhaite bonne chance. Alors, on va essayer de lui trouver quelqu'un qui connaît. Donc, peut-être un Serge Lama.
5: Prends Christian Clavier, là. Juste là. Alors, celui-là, je vais le faire, ce personnage, en deux.
0: Là, c'est simple. Est-ce que tu veux le tenter en un ou est-ce que tu le laisses en deux?
2: Moi, je vais faire en... Je le laisse.
0: On laisse?
5: Ouais. Ok,
0: c'est parti. Rémi, c'est à toi.
5: Rappeur.
3: Ouais. Maître Gims.
5: Ok. Ourson.
3: Ourson.
5: Oui.
3: Booba.
1: Yeah. Oh, allez, tout le monde déjà.

0: Ouais.
1: La main repasse à Ornella. Attention, voici la star suivante. En combien d'indices tu es prête à la faire deviner?
0: En 1.
1: Oh, allez. J'adore le panache, elle veut remonter.
2: Attends,
1: là, c'est tout ou rien. Bonne chance, Tiffany, il faut le trouver.
0: Attention,
1: celui-là.
0: Tiffany.
3: J'écoute, chef. Je suis tout oui.
0: Tentez un truc. Jay-Z.
3: Beyoncé.
0: Allez,
2: j'y allais pas, j'y allais là-dessus.
1: Bien joué. On est à 2-1. Rémi, personnalité suivante. C'est à toi de donner la première enchère. Et ensuite, on voit si Ornella pense qu'elle peut le faire deviner en moins. Il y a toute une stratégie, il faut pas dire trop non plus d'indices, sinon hein, c'est plus simple pour l'autre.
2: Qu'est-ce que c'est dur. Je vais le dire en 3 briques.
1: 3 briques. Vous jouez avec nous dans la voiture, vous essayez de deviner bien sûr. Est-ce que tu sens que tu peux le faire deviner en 2?
0: Non, je pense pas. Non, je le laisse en 3.
1: Aïe, aïe, aïe. Ok,
0: allez,
1: on est parti.
2: En 3, c'est tout droit.
1: On est parti. Actrice?
3: Sophie Marceau?
1: Non. Brad Pitt?
3: Angelina Jolie.
1: Ouais, ouais, c'est sûr qu'on joue.
0: Ouais,

0: et c'est pour une valeur de plus de 1 500 euros.
1: Wow. Là,
2: juste avant les vacances.
3: En fait, merci beaucoup. Après, j'en reviens pas.
0: Bah, ça nous fait plaisir. Après, si dans une petite tempe ou un mobile homme, il y a une petite place pour Rémi, il est pas con, tu l'as fait gagner.
3: Ah, bah, mais carrément, non, mais carrément, tu viens.
2: Ah ouais, non, mais moi, dès qu'il y a une piscine, un kids club, c'est cool, hein, tu vois. T'amuses, quoi. Rémi, c'est sûr que c'est
3: avec
2: le relou.
3: Avec plaisir, venez tous. On se trouvera une place.
4: La France, pas de border, hein.
2: Mais... dès qu'il y a une piscine, un kids club.
4: Ouais, c'est clair. Si on rend du compte, appelez, on l'a
1: voir. Ah ouais.
0: Bah oui.
2: La phrase est pas dingue.
0: Dans la voiture,
2: ça,
0: les gens disent, ouais. Merci d'être là sur Énergie. Vous aussi, tentez votre chance. Jouez avec nous. Il y aura plein d'autres jeux d'ici la fin de l'émission. 0870 42 48. On s'écoute tout de suite. Un gros kiff. Alicia Keys, Jay-Z. Empire State of Mind.
2: Mais le cadeau,
0: ça part.
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0: Je vous ai promis qu'on allait jouer, on va continuer sur Énergie. C'est vendredi, vous voulez des cadeaux, on en a plein à vous offrir. De toute façon, les bilans, les quotas sont ça, on doit vous offrir tous ces cadeaux en une semaine, donc tout doit disparaître.
1: Allez.
0: Il nous reste des iPhones, on peut encore vous offrir des séjours, tout frais payé en camping. Bref, on vous régale. 0870 42 48. Le numéro, il est gratos.
2: Ah, oui,
0: c'est important de le dire. Et justement, il y a trois objets intacts qui va revenir.
2: Oh waouh,
0: j'adore ce jeu.
1: Pas trop bien.
0: Vous avez un travail un peu insolite avec trois objets. L'équipe doit essayer de deviner le plus vite ce qu'est votre travail. Et celui qui gagne entre deux auditeurs repartira avec un très beau cadeau. Lui aussi. Les infos pour Brio Dîner de ce soir, c'est dans un instant. On parle de All Saints.
1: Je ne crois pas.
0: Les Spice Girls.
1: Spice Girls.
0: C'est comment, Rémi? Il paraît pas beaucoup, en fait.
2: Non, si, alors je vais te dire même, j'en ai deux, faut que je fasse un choix. Voilà, j'en ai deux qui sont.
4: Deux de merde, mais.
2: Ah ben, moi, tu connais mes choix. Les choix sont entre deux infos pourries, de toute façon.
0: Restez avec nous sur Énergie, on revient dans un instant, il y aura le son de K-pop des Demon Hunters aussi, à tout de suite.
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0: Merci d'être là tout le monde, tellement content d'être avec vous ce soir. Grande finale de Danse avec les Stars, on termine l'émission et c'est parti. Emma, Juju, Pitcat, Samuel, qui va remporter le trophée? On le saura ce soir, vous pouvez voter bien sûr, c'est vous qui déciderez. Hein. Et en plus, ce sera le retour de tous les anciens. Il y aura Stéphane Bern qui va revenir.
2: Oh, j'aimerais trop moi, avoir ma voix comme ça. Sur un foxtrot, Rémi Guilloton et sa partenaire, Favoto.
0: Sur une burrata. Rémi Guilloton. Fais ça, toi. Bon, restez avec nous. Rendez-vous ce soir donc sur TF1 et pour le moment sur NRJ. On est là à vos côtés avec K-pop Demon Hunters. Laquelle, Rémi?
2: Ah, bah c'est une belle colle que tu me fais là.
0: C'est free, la Freebox.
2: Ah bah très bien,
0: c'est free.
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0: Qui voilà, je vous présente Anthony. Bienvenue sur Énergie, Anthony.
7: Salut, salut Camille, salut tout le monde.
0: Merci
7: salut,
0: d'être salut. Là, je te présente la team, c'est Ornella, c'est Rémi en fait, évidemment, salut. Bien sûr.
7: Salut, salut tout le monde, merci, merci de m'accueillir, merci, merci beaucoup.
0: Avec
7: à vous.
0: Plaisir, et bien sûr qu'il y a Thibaut les filles.
4: Salut, les
0: girls. Thibaut est là aussi, puisqu'on est quatre, pour essayer d'avoir la meilleure info pour Brio Dîner de ce soir. Merci d'écouter cette séquence, vous voulez toujours savoir qui va gagner, on va le savoir ce soir, le thème. J'avoue que c'est pas sur celui sur lequel je suis le plus à l'aise. C'est Spice Girl.
1: Ouais. Qui aura la meilleure info sur les Spice Girls? 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
0: allez,
1: my friends. Ouais.
0: Allez, c'est bon. Allez, c'est bon. C'est bon, merci. Allez. Les Spice Girls, pourquoi?
1: Oh, wow.
0: Pourquoi les Spice Girls? Parce que c'est l'anniversaire de Victoria Beckham.
1: Oh.
0: Elle est née un 17 avril. On a envie de. Parce que là, c'est juste pour nous de savoir un peu où on se situe dans notre life. On a envie de savoir quel âge elle a. Elle est éternelle.
2: Elle a 52 ans.
0: Ah, on le dit 52, ah ouais.
2: Elle les fait pas, hein.
0: Non, mais c'est pas très élégant de donner l'âge d'une femme, mais là, elle est anglaise, elle nous écoute pas.
4: Du bon, à la fin, tu tapes sur internet.
0: Oui,
1: oui, c'est pas caché non plus.
0: Elle est très belle, hein.
4: Ah, merci.
1: Et en plus, attends, c'est pas très élégant, mais quelle est la différence entre donner l'âge d'un garçon et d'une femme? C'est pareil.
0: Bah, c'est très élégant de donner l'âge d'un homme non plus.
1: Oui, mais on le fait beaucoup plus facilement.
0: Ouais.
1: Tu vois ce que je veux dire? Alors que c'est pas grave d'avoir 52 ans, c'est génial.
0: Bien sûr.
1: Tu voilà, c'était, si vous voulez, un petit point féministe de temps en temps, tu me lances. Voilà.
0: Très bien. Les copains, moi je vais commencer tout de suite puisque mon info concerne justement Victoria Beckham. Quatre infos, laquelle sera la meilleure? Peut-être la mienne. Moi, elle est très rapide, hein. Je rattrape le temps que va nous faire perdre Rémi. Sachez que sur scène, le micro de Victoria Beckham était coupé parce qu'elle chantait trop mal en live. Parce que moi, je veux pas être dénigré. C'est pas qu'elle chante mal tout le temps, parce qu'elle a quand même, ouais, elle chante mieux que moi. Et en studio, ça va. Mais en live, c'est une autre presta. Et donc, en live, elle n'arrivait pas à chanter. Donc, il lui coupait son micro. On peut pas tout avoir. David Beckham bien chanté, à mon avis, il faut faire un choix.
8: Oui,
0: et elle l'a fait.
8: Et aussi être aussi belle qu'elle, voilà. Donc, il y avait, oui, un truc où là, ouais.
4: Après, avec tout l'amour, moi, c'était aussi ma préf. Quand tu chantes mal en live, tu chantes mal en studio. Ou alors, t'as l'ingé son qui trafique un peu le truc, qui rajoute de l'autotune.
8: Oui, bah, ça marchait comme ça.
0: Excuse-nous, Kenny West.
2: Excuse-moi, j'ai éteint un G-son. Avant de venir ici, je tirais de la câblage, j'ai éteint un G-son, voilà. J'avais mon studio d'enregistrement, j'ai fait les plus grands.
0: Bah vas-y, bah alors, vas-y, Pat Le Guen. Dis-nous un petit peu quelle est ton info, toi.
4: Alors moi,
8: oh là.
4: C'est simple, ça va aller très vite aussi, parce que voilà, je ne perds plus de temps. Les Spice Girls ne s'appelaient pas les Spice Girls.
0: Ouais.
4: Bah, quoi? Bah, tu rigoles ou quoi? Elles ont failli s'appeler Touch.
8: Comme,
4: The Touch. T-O-U-C-H. Et en fait, on leur a dit, bah les filles, vous allez vous appeler Touch. Ça reste quand même un girls band. Elles ont dit, bah non, on n'aime pas ce nom, ça représente rien, ça ne représente pas nous, nos personnages, nos personnalités. Non, on va s'appeler les Spice Girls. C'est elles qui ont décidé de leur propre nom. Spice, c'est un
0: peu. Elles l'ont choisi, voilà. C'est tout ce qu'elles ont choisi. Quelqu'un va parler de la constitution des Spice Girls ou pas du tout? Non?
8: Pas, oui, pas totalement. Moi, j'ai un
0: petit peu. Tu peux raconter comment ça a été fait, le groupe?
8: Oui. Ah, attends, parce que non, j'ai un truc sur, okay, les.
0: Pas,
8: ouais, attends.
0: Parce que c'est un groupe constitué par des producteurs, quoi.
8: Ouais,
0: ils connaissaient pas avant.
7: Voilà. Mais moi, j'ai une question. Ouais. Une question. Est-ce qu'il y a une chef des Spice Girls?
8: Est-ce qu'il y a une chef?
7: Ouais. Non. Est-ce qu'il y en a une qui décide plus que l'autre?
0: Moi, j'ai l'impression. Tu me demandes à moi. J'ai l'impression que c'est Ginger Spice.
8: Ouais, Jerry Halliwell. On avait l'impression qu'elle gérait un peu plus.
0: Ouais, mais je pense que c'est Ginger. Mais c'est un ressenti, poteau. Je suis pas dans leur intimité. Elles ont toujours dit que non.
4: Ah bah non, hein.
0: Elles ont toujours dit qu'elles prenaient toutes leurs décisions ensemble. Mais si tu me demandes, j'ai l'impression que Jerry Halliwell, elle avait un peu la main sur.
7: Je pense qu'elle avait elle avait aussi le
0: truc. Merci. Ouais. Bah, tu me rejoins. Elle avait un truc en plus.
4: C'est qui chantait? C'est qui était au milieu du groupe?
0: Forcément,
4: ouais, ça changeait. Non, elle voulait pas montrer qu'il y avait une leaduse mère.
8: Ah,
4: Ginger Spice que.
8: C'est quand même elle qui est partie aussi, qui a quitté tout. Bref, ça c'est une autre info.
0: Elle a quitté le groupe aussi.
8: Bah
0: c'est
8: oui.
0: La première.
8: En plein milieu d'une tournée, c'est elle qui a arrêté la tournée. Elles ont fini à 4.
4: Ben ouais, elle a pensé les fesses du prince Charles, hein, les gars. Oh,
0: elle a rappelé ça, hein, le prince Charles les a rencontrés, il a un petit peu pincé les fesses et il a pas dit non.
4: Non, hein. Il a pas dit non,
0: le prince Charles.
8: Il a bien aimé.
0: Il avait déjà Diana, Camilla Parker Bowles, il s'est dit je vais remettre une troisième. J'en ai des résidences secondaires. Hein. Allez, t'es chaud. À toi, Mordé.
8: Oui, moi j'en ai une sur une des Spice Girls que vous ne connaissez pas et qui s'appelle Michelle Stephenson.
0: Ah, il y en avait une
8: en
0: cinquième.
8: En fait, il y en
0: une
8: avait.
0: Sixième.
8: Et non, à la base, elles étaient cinq. Mais il n'y avait pas Emma Baby Spice. Elle n'a pas été prise dans le groupe.
0: Miskina.
8: C'était cette Michelle qui a été prise. Et quelques temps avant de faire l'album et tout, sa maman est tombée malade, cette jeune femme. Et du coup, elle a quitté le groupe pour aller vivre, enfin, rester auprès de sa mère.
0: Oh.
8: Et donc, du coup, Baby Spice est apparue. Et ensuite, les millions d'albums.
0: Ah voilà.
8: Un peu dur.
0: Ouais. C'est beau pour soigner sa maman.
7: Il y a une des Spice Girls qui voulait pas faire le groupe parce qu'elle pensait que ça allait pas marcher, mais qu'après elle s'est rendue compte que finalement ça avait marché, elle était un peu dans le seum, quoi.
0: En tout cas, c'est ce qui s'est passé avec les Beatles, ça. Sachez qu'il y avait un cinquième Beatles qui est tombé amoureux d'une photographe lors de leur premier voyage en Allemagne.
7: J'ai dû confondre, alors.
0: Le cinquième Beatles, il s'est pointé en Allemagne et la photographe a été trop mignonne. Il dit, bah les gars, je rentre pas avec vous, de toute façon, nous ça marche pas, je reste avec elle et tout.
8: Ça
7: marchait pas.
8: Non, là c'était que c'était pas Baby Spice à la base.
0: Très bonne info. Et notre Thibaut, alors?
4: Moi, je vais vous dire quelque chose de fou. J'ai trouvé une info incroyable. C'est grâce aux Spice Girls et grâce à Victoria Beckham, et bah aujourd'hui qu'on a Beyoncé. Elle l'a dit dans une interview, Beyoncé, elle a dit, c'est grâce aux... Elle dit exactement ça, je vais vous citer. Ce sont les Spice Girls qui m'ont inspiré et m'ont donné envie de faire ce que je fais. Elles m'ont rendu fière d'être une fille et fière d'être qui je suis. En gros, le côté girl power, ouais, et le côté genre, ok, en fait, je suis une femme et il n'y a pas de limite, il n'y a pas de frontière. Et bah, c'est grâce aux Spice Girls que Beyoncé a dit, ok, je vais faire de la musique. Et notamment grâce à Victoria Beckham. Et Victoria Beckham a fait cette chanson. Qui s'appelle Resentment. Et Beyoncé lui a rendu hommage en reprenant cette chanson.
8: avec un petit peu plus de maîtrise.
4: Un petit peu plus de soul.
2: Ouais, c'est ce que je disais tout à l'heure. C'est beau parce qu'à la fin, il faut toujours rendre hommage aux prédécesseurs qui ont fait bouger les lignes. Ouais, tu vois, ça. Même si on a Boss Lady aujourd'hui, notre Théodora et tout, bah, tout ça, c'est aussi parce qu'elle, à l'époque, était des vrais produits marketing. C'est-à-dire, en gros, c'est comme les L5 ou quoi. C'est vraiment la maison disque qui dit bah voilà, on vous met dans des cases et vous êtes celle-là. Et bah après, une fois qu'elles ont eu de la notoriété, bah, elles ont pincé les fesses. Elles ont montré qu'on pouvait bouger les choses et avoir du relief et pas être les petites filles parfaites. Et c'est génial, elles ont ouvert la voie à plein de gens.
4: Mais déjà, pardon de revenir sur mon info, mais le fait de dire on va changer de nom.
2: Non, mais c'est fou, c'est déjà le départ. Mais c'est déjà le départ de la vie, quoi.
8: Non, mais c'est pas ça.
0: Le syndrome du personnage.
8: Ouais, c'est pas
4: et puis, il hésitait quand même entre deux infos, il a choisi celle-là.
2: Ah, l'autre, elle était dingue, mais elle.
0: Bon, allez, quatre infos. Anto, selon toi, qui a la meilleure?
7: Est-ce que tu peux me faire un récap vite fait des quatre?
0: Bien sûr.
8: Tu les as?
0: Nous avions, moi, Victoria Beckham, on lui branchait même pas son micro, elle chantait trop mal. Rémi, le premier nom, que des Spice Girls, ça devait être The Touch.
8: Moi, ouais. C'était que les Spice Girls, à la base, il n'y avait pas Emma Baby Spice, c'était une autre fille qui a démissionné.
0: Et Thibaut, c'est que c'est Beyoncé
4: qui a été inspirée par les Spice Girls.
7: Bon, alors ça va se jouer entre deux. Je ne vais pas faire de déçu, attention. Ça va se jouer entre Camille et Thibaut.
4: Ok, super.
7: Moi, je suis désolé pour les autres, mais... Et je pense que je vais partir sur toi, Camille, parce que le truc de qu'elle chante très mal, ça, je veux bien te le croire. Et d'ailleurs, je pense que c'est tous leurs mix sont remixés. Toutes leurs chansons sont remixées, c'est obligatoire.
0: Eh ben, écoute,
7: à mon avis.
0: Moi, je vais te dire un truc, j'apprécie beaucoup. Ça me fait plaisir, vraiment. Moi, voilà. Vous savez, j'ai mangé une raclette avec une Spice Girl.
4: Ah oui, c'est vrai.
0: Ouais.
8: Avec laquelle tu sais plus, Melcy, avec la sportive.
0: La sportive.
8: Ouais.
0: Manger une raclette.
8: C'est si ou bis.
4: Voilà. Si, manger les croûtes du fromage.
8: Oui.
0: Ah non, mais c'est pas sportive.
8: Ah.
0: Moi, c'est Melby. C'est okay. Melby avec qui j'ai mangé une raclette.
2: Ah ouais.
8: Et alors sympa. Léopard.
0: Adorable, marrant, t'as crevé les amis.
2: Elle met des cornichons sur ses pommes de terre ou pas?
0: Ouais, je crois, mais vraiment.
7: On n'a pas déjà une Spice Girl qui est venue danser avec l'État? Ou à Masked Singer peut-être?
0: Ouais, mais c'est de là que j'ai rencontré. Derrière, après, on a mangé une. Quand elle est revenue à Paris, on a mangé une raclette.
2: Ah ouais, sympa. Ouais,
7: voilà.
0: Adorable, les amis. C'est l'ex-femme de Eddie Murphy.
2: Ah oui,
0: elle a été mariée au comédien Eddie Murphy.
4: Ah, ouais. Ça, c'est le showbiz, hein.
0: Ah ouais.
2: Voilà.
7: C'est vrai.
0: Ah bah là, c'est le showbiz autour d'une raclette. On reste montagnard.
8: Hein. Non, mais oui, c'est clair.
0: Moi, mon showbiz, je l'amène à la raclette. Hein. La raclette est vin chaud, hein. Pas pour commencer à tourner autour du pot. Anto, t'as été adorable. Merci d'avoir voté. Tout de suite, on écoute D'ici Théodora, Mélodrama sur Énergie.
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0: Merci de nous choisir pour terminer vos après-midi. C'est un kiff d'être à vos côtés avec Ornella, avec Rémi, avec Cassandra qui est là. Bonjour Cassandra.
9: Bonjour l'équipe.
0: Hey, salut. Bienvenue sur Énergie. Comment tu vas Cassandra?
9: Ça va très bien, merci.
0: T'habites où?
9: J'habite à Oudin dans le Pas-de-Calais, à côté de Lens.
0: Maman, tu vas à Bollard, tu supportes le RC Lens?
9: Monsieur, ouais, supporte le RC Lens, il est abonné. Ah, il va à tous les matchs.
0: Ah, il est comme un fou sans et or, il a les maillots et tout?
9: C'est ça, ouais. Une panoplie de maillots et des chartes.
0: Tu l'accompagnes jamais?
9: Bah, il me propose jamais.
0: Mais ouais. Oh, bah attends.
8: Mais voilà, bah tu vois, c'est après, ça le thème.
2: Après, c'est aussi les soirées entre copains. Bah, avec ses potes, donc il se dit que c'est mon petit moment avec mes potes.
0: Puis il y a tout, hein. Moi, vous savez, j'ai amené ma femme au vélodrome une fois, au stade vélodrome. Hein. Elle m'a dit, bah ça y est, c'est fait, voilà, on coche.
8: C'est vrai?
0: Plus pour moi, mais un grand merci. Non, mais tu sais, elle est pas foot, elle était contente de venir avec moi, elle a vu l'ambiance, elle m'a dit, bah maintenant, voilà, je peux. Il n'y a pas de problème, je veux. Voilà, amène ton cousin. Il n'y a pas de problème.
8: Drôle.
0: Elle y retournerait pas, quoi. Voilà, elle l'a fait.
8: C'est génial pourtant. Elle a pas insulté des gens et tout, ça lui a pas fait du bien.
0: Ah non, parce qu'elle est pas. Non, comme elle est pas branchée foot, tu vois, c'était cool, mais elle a passé une bonne soirée, c'était bien. Mais bah, pas toutes les fois, quoi.
8: Ouais, bah ok, d'accord.
0: Moi j'ai envie de vous raconter une trop belle histoire. Oh, vous voulez une vraie belle histoire,
2: s'il vous plaît?
0: Non, mais là vous avez pas compris. Pas une belle histoire, une trop belle histoire. On a un jingle, je vais vous raconter l'histoire de Ronnie, c'est parti.

0: des années R&B.
1: Je crois juste que Thibaut veut me ken.
2: J'ai l'impression, oui.
3: Tu dis ça parce que j'essaie de te faire des bisous dans le cou.
0: Exactement. Ça va avec le jingle. Voilà, vous ne voyez pas tout à la radio.
2: Bizarre.
0: Écoutez l'histoire de Ronnie, elle est magnifique. Franchement, je suis content, je vais vous donner plein d'espoir dans la voiture. Ça va vous mettre les larmes aux yeux, j'en suis sûr. On part à Loganey. D'accord, on va parler de Ronnie, 41 ans. On va même parler de l'Action de Loganey, le magasin Action,
2: Action bien sûr.
0: De Loganey en France donc. Sachez que Ronnie vient d'être embauché en CDI au magasin Action de Loganey. Pas Loganey, Loganey, pardon, c'est près de Toulouse. Hein.
3: Ok.
0: L'an passé, c'est Thibaut qui a signé son CDI sur énergie.
3: Ça fait quelque chose, hein. Ouais. Je peux te dire, t'es plus le même quand t'es en CDI.
0: Oui. Oh là là. Eh ben, Ronnie aussi est en CDI maintenant. Et si je vous parle de ça, c'est parce que son histoire est dingue. Comment la direction a-t-elle repéré Ronnie?
4: Eh bien, c'est une cliente qui est passée en caisse et qui, à un moment donné, était hyper, joviale, souriante, sympathique. Ils ont dit, très bonne, conseillère, caissière.
0: Ou membre du staff.
4: Non.
2: T'avais l'air vraiment enthousiaste avec Rémi, je me suis dit ça doit être ça.
0: Il a une belle DA, il est parti sur une belle histoire, mais qui est pas la bonne, mais c'est beau.
4: Bon bah c'est cool.
2: Est-ce que c'est un peu plus, on va dire, dramatique au démarrage? Comme histoire.
0: Oui, un peu, t'as raison. Et sachez qu'aujourd'hui, c'est une belle histoire, et aujourd'hui, il range les rayons, il entretient le magasin.
2: Est-ce que c'est quelqu'un qui faisait la manche, ou qui était devant le... qui avait pas de logement, ou quelque chose
0: exactement.
2: Comme ça?
0: Exactement.
4: Ah ouais.
0: Ronnie était sans domicile fixe et il faisait, comme malheureusement ça arrive à plein de gens devant les grands magasins en espérant que quelqu'un leur donne quelque chose, il faisait la manche devant le magasin Action, devant la boutique. D'accord, il était sans domicile fixe depuis quelques mois maintenant, il gagnait un petit peu d'argent comme ça. Et un jour, il se dit, tiens, et si je déposais mon CV? Et ça a fonctionné, la directrice du magasin, mais bravo à elle, Cassandra, c'est une belle personne.
2: Ouais, c'est clair.
5: Oui,
0: la directrice.
5: J'ai lu cet article.
0: Tu l'avais lu?
5: Oui, je l'ai lu.
0: Elle nous l'a pas grillé, t'es mignonne. La directrice du magasin lui a donné sa chance et l'a embauché en CDI. CDI, hein? Et donc, il range le magasin, tout ça. Aujourd'hui, c'est un employé modèle, toujours à l'heure, assidu à son travail. Et donc, on dit merci au magasin Action pour
4: bravo surtout à cette responsable qui a eu l'audace, entre guillemets, de prendre quelqu'un dans le besoin. Ça, c'est toujours pareil, c'est l'humain après qui parle. Hein.
0: Bien sûr.
4: C'est le cœur. Hein.
0: Après, j'apprends surtout qu'apparemment, les magasins Action sont rangés.
2: Ils sont rangés par Ronnie, attention.
0: Si vous êtes déjà allé chez Action, il y en a à côté de chez moi, tu te dis, c'est pas le rangage de rayon, c'est pas la spécialité de chez Action.
4: Après, si tu passes le samedi à 18h30,
3: je te cache pas que c'est un peu bon heure.
2: C'est ça.
3: Voilà, c'est un peu bordel.
0: Netflix, on se réveille ou pas Netflix là?
2: Qu'est-ce qu'il y a?
0: Là, vous avez une histoire là, Netflix, hein?
4: Bah ouais.
0: Pardon, hein, vous avez un film, hein. Si vous deviez remercier quelqu'un qui a cru en vous dans votre vie, Cassandra, est-ce qu'il y a quelqu'un, et c'est le moment de dire merci aux gens, est-ce qu'il y a quelqu'un qui t'a fait du bien dans ta vie, Cassandra?
5: Mon conjoint.
0: Oh, c'est beau. Il s'appelle comment?
5: Olivier.
0: Olivier, il t'a bien encouragé dans ta vie, même si t'amènes pas au stade?
5: Oui.
4: Voilà. Bah, tu vois.
0: Toi, Rem.
4: Moi, écoute, plein de gens viennent, bien sûr, les parents, mon frère, mais quand même, dans ma construction d'enfant et d'ado, un prof de français qui m'a donné un coup de boost à un moment donné, qui m'a fait comprendre que c'est cool, ça pouvait le faire et qui te donne confiance en toi, quoi. Et ça, c'est extraordinaire.
0: Et
4: en fait,
0: comment dans la vie.
4: Monsieur Lopez.
0: Allô,
4: Monsieur Lopez, et qui nous faisait faire des folies, tu vois. Il avait pas forcément les autorisations, on partait faire des expos, des machins, c'était pas prévu, mais il nous donnait de l'envie, quoi. Et ça, c'est extraordinaire.
0: Ordé.
2: Moi, en dehors de ma famille, j'aimerais dire merci à Olivier Marchal, parce que c'est lui qui m'a inscrit dans ma toute première école de théâtre à Paris. J'étais serveuse dans un bar où il venait régulièrement et moi j'étais un peu perdue, je savais plus trop ce que je voulais faire de ma vie.
0: Et Olivier Marchal de 36 Quai des Orfèvres.
2: Oui. Et on se connaissait pas du tout, mais il jouait au théâtre pas loin, donc il venait régulièrement.
4: Ouais, dans un bar.
2: Oui, dans un bar. Mais en plus, il venait bosser son texte. Quand même, je remets l'église au milieu du village. Et puis non, et en fait un jour il m'a dit, mais en fait t'as envie d'être comédienne et tout ça, et moi je n'osais pas faire ça. Et il m'a dit, j'ai un prof de théâtre génial que tu vas adorer, je te le présente. Et en fait il l'a appelé et j'ai fini par m'inscrire dans ce cours de théâtre. Et depuis je suis comédienne. Et avant lui je n'avais pas fait ça.
4: Et toi Cam? Moi, je voudrais remercier le patron de TF1.
2: Ouais.
4: Qui m'a quand même mis il y a quelques années sur une émission de billes. j'ai animé vraiment en direct sur TF1 une émission où les gens lançaient des billes.
2: Arrête.
4: C'était celui qui lançait le mieux la bille. Et avec la bille qui allait arriver en première. Et donc vraiment, je voudrais remercier le patron de TF1 pour ça. Un grand merci d'avoir cru en moi pour cette émission de billes.
2: Ah, c'est beau.
4: Ah ouais, ça a changé ma vie, quoi.
2: Bah ouais.
4: Vraiment, les billes, quoi.
2: Il y avait des galons ou juste des billes?
4: Ah non, que des billes, attention.
2: Ah,
4: ouais, parce que c'était assez réglementé et tout. Ah, tout ouais. Ça, quand même, il a fallu que je prenne un Thalys et que j'aille en Hollande tourner ça.
2: Oh, waouh.
4: Oh, ouais. Cassandra, je te fais des gros bisous tout de suite. On écoute Tame Impala et Jenny Dracula.
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4: Dans un instant, mon jeu préféré sur Énergie. Vous allez pouvoir jouer avec nous, bien sûr, dans la voiture, au travail, à la maison. Je sais que vous l'aimez ce jeu aussi. C'est le 3 objets, un taf.
7: Ah ouais.
4: On nous appelle au standard. On a trouvé deux personnes qui avaient un boulot assez insolite. Je vais aller au standard maintenant me caler avec eux sur les 3 objets que vous aurez pour pouvoir deviner leur travail. Ornella, Rémi, vous tenterez de deviner. Les gens aussi qui nous écoutent essaieront de deviner le métier un peu insolite, bien sûr, qu'ils ont. Évidemment, on choisit pas les 3 objets les plus essentiels au boulot, sinon ça serait trop facile.
7: Bien comment sûr. Tu fais quand tu notes les objets? Tu prends des infos sur le boulot et puis après
4: Julia. On a le boulot, ensuite avec Julia, on se met et on cherche 3 objets qui permettent de découvrir le travail, mais qui en même temps sont pas trop faciles,
7: bien sûr.
4: Je vous dis râteau, bêche,
7: jardinier.
4: Et ben oui, voilà.
7: Ben oui,
4: c'est râteau.

0: ça dépend le prix de la boîte. Tu vois, faut faire attention.
1: Ah, mais c'est du 100% local, ça.
0: Oui, bah écoute.
1: Testé par Sylvain.
0: Comment il s'appelle?
1: Sylvain Mansuit.
0: Ok.
2: Quoi?
0: Pardon, j'avais un jeu de mots horrible, donc je vais pas le faire.
1: Vas-y,
0: non, je pensais que c'était assez bon. M'en suis occupé.
1: Oh. Allez, Rémi, tu sors.
0: Oh, oh non,
1: tu sors.
0: Ouais.
1: Ouais.
0: Yeah.
1: Ça va. Dans un instant, trois objets, un taf. On devine vos métiers tous ensemble avant Gims Soleil.
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1: On va jouer. On va jouer. On va jouer. Eh oui, on a la chance de jouer maintenant à mon jeu préféré, le trois objets, un taf. Le principe, il est très simple. Je vous le réexplique. Vous allez jouer avec nous en voiture. On a deux auditeurs qui ont un métier un peu insolito.
0: Absolutely.
1: Qui n'est pas le métier le plus classique du monde. Va falloir que vous découvriez chacun votre tour quel est le métier de l'un et de l'autre.
2: Oui.
1: D'accord. Celui qui devine le plus rapidement le métier de son auditeur lui fait gagner un cadeau. Maman.
0: Qu'est-ce qu'on lui fait gagner, monsieur Combal?
1: iPhone 17 avec... Grâce au film Le Diable s'habille en Prada 2.
2: Ok, génial.
0: Ah ouais, j'ai vu que ça revenait ça.
2: Mais évidemment.
0: Ah bah ouais, les gars, le diable, il revient, il s'habille pas en TN. Hein.
2: Non.
0: Il s'habille en Prada, c'est de retour, c'est le deuxième. En Prada 2.
2: Oui.
0: Ça sort fin avril. Vous imaginez la pub pour Prada gratos?
1: C'est pas ça.
0: La pub est folle.
1: Ouais, c'est dingue.
0: Non mais c'est vrai, c'est fou.
1: Donc Le Diable s'habille en Prada 2, ça sort le fin avril et grâce à eux, on vous offre un iPhone 17.
2: Allez.
0: Ouais, bah, pas mal, pas mal.
1: Vu merci. Comment j'arrive pas à parler, mon avis, danser avec les stars ce soir, ça va être sympa. Parce que vraiment, j'ai quand même dit, on vous offre le iPhone 17
0: avec,
1: avec Le Diable s'habille en Le Prada.
0: En Le Prada.
2: En Le Prada 2.
1: Ah, Le Prada. Elle va être belle la finale ce soir sur TF1.
2: Bon, bref. Allez, courage.
1: Trois objets à table, pourquoi? Parce que évidemment vous n'aurez avant les deux minutes max pour découvrir quel est le métier que trois objets. C'est important, avec ma Julia au standard, on a donné trois objets un peu qui sont. Il n'y a pas de piège. Ils en ont besoin dans leur métier, mais pas les plus évidents, sinon ce serait trop facile.
0: Eh bien sûr.
1: Je vous présente Ben et Brice qui sont là. Salut tous les deux.
4: Salut. Salut Camille.
1: Ben, sois le bienvenu. Ben, est-ce que si tu nous dis simplement d'où tu viens, ça n'enlève, ça donne pas d'indice sur ton métier?
4: Non, pas du tout.
1: Eh ben, tu viens d'où alors?
4: Je viens à la base de Angoulême.
1: Très bien. Et toi, pareil, Brice, tu peux dire d'où tu viens ou ça donne un indice?
4: Ouais, non, pas de souci. Je viens de Bastia.
1: Bastia. Ok, très bien. On a une Bastiaise dans l'équipe.
0: Okay.
1: On a une Bastiaise dans l'équipe. Je peux te dire, ça va que t'es pas d'Ajaccio, sinon. Ça serait mal parti. Alors, trois objets en taf. Je vais commencer avec Ben, si tu veux bien. On va commencer avec Ornella et Ben. Ornella.
2: Allez.
1: Une fois que je t'ai donné les trois objets, tu auras deux minutes max pour poser toutes les questions que tu veux à Ben. Ben, je te rappelle, tu peux répondre que par oui ou par non, d'accord?
4: Oui.
2: Mais là, t'as le droit de parler. Hein. Là, c'est bon.
4: Ok, ok, c'est bon, je suis prêt.
1: Bonne chance, mon poteau. Les trois objets qui sont nécessaires au boulot de Ben. Un passeport. Une carafe à vin. Et des clés, top chrono.
2: Alors, est-ce que tu voyages beaucoup?
4: Oui.
2: Tu voyages donc pour ton travail?
4: Oui.
2: Tu vas vendre quelque chose à l'étranger?
4: Non.
2: Est-ce que tu fais du... tu travailles pour une marque et puis tu vas, je sais pas, en parler à d'autres personnes ou...
4: Non.
2: Ok. Est-ce que tu fais du vin? Bah, ce serait facile, mais du coup, carafe à vin.
4: Non.
2: C'est un rapport avec quelque chose que toi, tu fabriques?
4: Non.
2: Donc toi, tu ne fabriques rien? T'as besoin
4: non.
2: d'aller à l'étranger pour fabriquer des choses?
4: Non plus, non.
2: Donc, ça c'est compliqué. Ok, toi t'as besoin d'aller à l'étranger pour ton travail, mais donc tu travailles bien pour quelqu'un?
4: Oui.
2: Tu travailles pour une grosse boîte?
4: Non.
2: Une toute petite boîte?
4: Non.
2: Une moyenne boîte?
4: Non.
2: Ok, tu travailles pour des gens, un truc personnel?
4: Oui.
2: Non, tu travailles pour toi?
1: Une minute.
4: Non,
2: je travaille pas pour toi, je travaille pour quelqu'un, d'accord.
4: Oui.
2: Oh là là, attends. Est-ce que tu. C'est dans le milieu de la nourriture?
1: Non, non, on peut pas dire non. Ça. C'est un métier de service.
2: Un métier de service, d'accord.
1: C'est du tertiaire, ce oui. qu'on fait bac éco.
2: Tout à fait. Tu n'es pas gigolo, mais tu fais
4: non.
2: autre chose. Merci de répondre, c'est très mignon. Donc attends, c'est pas dans le métier de la nourriture. Ouais. Est-ce que tu voyages tout seul quand tu pars?
1: Une trente.
4: Non.
2: Tu peux voyager avec ta famille?
4: Non.
2: Vous êtes plusieurs?
4: Oui.
2: Est-ce que tu travailles pour une équipe de foot, ça a rapport avec le sport ou quelque chose comme ça?
0: Il reste dans le monde.
1: Est-ce ça patoche, tu... ça patoche.
2: Oh là là, ouais, là, j'ai pas du tout.
0: C'est le bras secoué.
2: Est-ce que tu...

0: j'ai pas à temps.
1: 10 secondes.
0: Ouais, mais je suis vraiment désolée. C'est... Je suis perdue dans que tu travailles
2: il voyage,
0: pour quelqu'un.
2: Il travaille.
1: Le plus simple quand
0: personnel
1: on travaille.
0: Personnel shopper
3: hein? Non.
0: Je sais pas.
2: Ah, ça aurait pu être pas mal ça.
0: Assistant ben, quoi, de quelqu'un, mais je sais pas.
2: Eh voilà, t'es pas loin. Ben, quel est ton métier?
3: T'étais vraiment pas loin, t'avais des indices. Je suis majordome privé.
0: Ouais.
2: Génial. Majordome, les copains. Bah ouais, majordome, tout simplement.
0: Incroyable.
2: Incroyable comme métier, hein.
1: Jeffrey, remets-nous des glaçons.
0: Mais attends, majordome privé?
2: Est-ce que tu peux nous expliquer en quoi consiste ton métier? Ben, vous l'avez compris, en 2 minutes, Ornella n'a pas découvert, donc on verra si il arrive en moins de 2 minutes à découvrir le métier de Brice dans un instant, Rémi, pour le faire gagner. Avant ça, quand même, on n'a pas tous les jours des majordomes à l'antenne.
0: C'est clair.
2: À quoi consiste ton métier?
3: Le métier, pour résumer, assez simplement, on travaille du coup pour une famille privée. On voyage du coup avec une famille et pas pour une boîte. Et on les accompagne au quotidien dans toute la logistique, l'entretien de leur maison, le service du petit déjeuner, du déjeuner, du dîner. On gère les chefs. Donc il y avait une partie food, mais c'est pas nous qui le faisons.
0: Ouais,
3: on travaille avec des chefs privés. Et en fait, on est avec eux tout le temps et on les accompagne partout où ils vont pour, entre guillemets, leur simplifier la vie et faire ce qu'ils n'auront pas forcément le temps de faire.
2: Et donc, attends, que ce soit clair, tu bosses à l'année pour une famille ou tu fais de temps en temps quand on t'appelle?
3: Non, maintenant, on travaille à l'année avec une famille. Donc, on suit toute l'année la même famille. Okay.
2: Donc, tu peux pas dire qui c'est, bien sûr?
3: Non, pas trop.
2: Bon, pas trop. Est-ce que, donc, à part cette famille-là pour laquelle tu travailles actuellement, et je comprends qu'il veut eu de la discrétion, est-ce que, c'est un métier fou quand même, hein. Mais attends,
0: c'est
2: là, t'organises tout pour la famille. Est-ce que, t'as bossé pour des gens très connus?
3: J'ai pas bossé directement pour des gens très connus, mais je me suis occupé, sur un yacht, une soirée du Caraïbe de Asaproti, Rihanna.
0: Oh!
3: De,
2: donc t'as vu Rihanna en vrai?
3: Oui, c'est quand elle était enceinte, c'était l'été dernier à Cannes.
2: Oh là là.
3: Donc,
2: elle est sympa, elle

0: incroyable, mais en deux minutes, vous n'avez pas trouvé.
1: J'y étais vers la fin. J'y arrivais, mais il me fallait une minute encore.
0: Toi, t'as une famille, t'as des enfants?
2: J'ai une copine, j'ai Camille, et puis après, j'ai pas d'enfants, non. Non.
0: Et bah, en même temps,
2: pour l'instant.
0: Avec ce métier-là, c'est pas simple, non?
2: Non, c'est trop. C'est un peu compliqué de.
0: Et ouais, t'es tributaire du planning de cette famille-là. Si cette famille reçoit des gens jusqu'à 1h du matin, bah faut que tu sois là. L'autre côté, ça peut. L'autre jour, ça peut être plus calme. Et puis un week-end, tu peux partir, je sais pas moi, Ibiza.
2: Bah exactement, là on est arrivé à Marbella il y a deux jours, pour 15 jours.
0: Ah bah voilà.
1: Ah oui. Ce qui est génial, c'est que tu voyages aussi.
2: C'est ça. Exactement.
1: Ah ouais.
0: Mais là, t'as quel âge là? T'es.
2: Là, j'ai eu 30 ans.
0: Voilà, bah meilleur life, hein. Je rappelle.
3: C'est clair.
0: Oui. Je rappelle les trois objets, ça peut t'aider, Rémi, hein. Pour tout à l'heure, le passeport parce qu'il voyage beaucoup, la carafe à vin, bah pour servir du vin à Rihanna.
3: Et là, j'aurais dû y penser.
0: Et les clés parce que vous l'avez compris, majordome, c'est aussi
1: bien
0: ça, c'est tu gères. Les gens, ils s'occupent plus de rien.
1: Bien sûr.
0: Elles sont les clés du yacht, elles sont les clés de la Mercedes. Et lui, il dit, bah elles sont là.
2: Ça peut arriver, ouais.
1: Voilà. Je suis désolée, Ben, mais maintenant que je sais que t'es à Marbella pour 15 jours, je m'en veux un peu moins.
2: Il n'y a pas de problème, sur le soleil, tout va bien.
0: C'est un métier fou, quand même. Je posais 200 questions, c'est pour ça que j'adore ce jeu.
1: C'est
0: qu'on joue, et après, derrière, chaque fois, quand on découvre un métier, j'ai 900 questions à poser, Thibaut.
4: Moi, à chaque fois, ça m'intéresse trop de savoir si ça gagne bien ou pas.
2: Si ça gagne bien?
4: Ça gagne bien, ouais.
2: Oui. Ah, oui, il faut bien qu'il y ait un côté positif.
0: Il a même pas fait semblant. Il a dit ouais. Mais surtout que tu peux avoir des petits pourboires qui tombent en fin de journée parce que t'as été choper la bonne bouteille de vin, le bon truc.
2: Quand on bosse pas, par exemple, pour une famille, mais quand on bosse, on va dire, dans des événements ou de temps en temps, oui, le meilleur que moi j'ai fait, en tout cas pendant une soirée privée, c'était 1 500 € de pourboire.
0: C'est moi, ça proquisse, hein.
1: C'est clair.
2: Donc oui, ça peut aller vite après.
0: Ah ouais, oh là là, c'est génial. Dingue. Trop content de t'avoir eu au téléphone. Ben, c'est pas encore perdu, on verra ça dans un instant. Le temps d'écouter, Gabri Ponte Thunder.
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0: On est toujours ensemble sur Énergie. Vous êtes comme nous, vous êtes à fond en train de jouer aux trois objets, un taf. On a eu un instant, on a eu Ben, notre majordome, hein.
6: Ouais.
0: Sur Énergie, en moins de deux minutes, Ornella n'a pas réussi à découvrir son métier, c'était pas simple.
1: Ouais.
0: En tout cas, les majordomes, il a même servi Rihanna et Asap Rocky.
6: Tu m'étonnes sur un yacht.
0: Pardon, hein.
1: Ouais.
0: Ah bah oui, tu vas pas sur un Zodiac. Hein. Pas sur un biplace.
6: Sur un petit pédalo.
0: Bah allez, mon Asap. Et maintenant, on a Brice face à nous. Brice, si je dis pas de bêtises, tu es, rappelle-moi d'où, de Bastia.
7: Ouais, c'est ça, ouais.
0: Brice, tu es de Bastia. Allez. On peut le dire parce que ton métier n'a rien à voir avec ça. Je vais vous donner les trois objets. Essayez de deviner plus vite que Rémi à la maison quel est son métier. Brice, trois objets qui te servent à ton taf. Un pinceau, un drone et un aspirateur. Top chrono, 2 minutes max.
6: Ok, pinceau, drone, aspirateur. Est-ce que tu es dans le bâtiment?
7: Non.
6: Est-ce que tu travailles en extérieur?
7: Oui.
6: Ok, pinceau, drone, aspirateur. Est-ce que tu repeins des façades, mais des grandes façades? Drone, pinceau. Est-ce que ton drone te sert à voir un petit peu là où tu vas intervenir?
7: Ça peut, oui.
6: Ok. Est-ce que le pinceau a à voir avec ton travail direct, c'est-à-dire que tu repeins des choses?
7: Oui. Non.
6: Est-ce que tu fais des fresques?
7: Non.
6: Est-ce que tu es dans l'artistique?
7: Pas du tout. Non.
6: Pas du tout. Est-ce que tu es dans l'armée?
7: Non.
0: Un
6: bateau. C'est un bateau fort.
0: C'est dur.
6: Est-ce que tu m'as dit le bâtiment, c'est non, hein?
7: Non.
6: Ah, drone, pinceau. Est-ce que c'est toi qui pilotes le drone?
7: Oui.
6: Tu pilotes le drone pour aller voir quoi?
0: Une minute.
6: Est-ce que tu viens en aide à des personnes en difficulté grâce au drone?
7: Non.
0: Et tu les réanimes avec un pinceau?
1: Un petit maquillage.
6: Est-ce que tu ne me perturbez pas? Est-ce que vous êtes nombreux à faire ce métier?
7: Je dirais oui quand même.
0: Oui, mais c'est très rare, c'est un métier très rare.
6: Ok, c'est un métier rare.
0: Dans le monde, il y en a pas mal.
6: Je me focalise sur le drone parce que le reste, je sens que c'est bancal. Tu m'as dit que c'était pas l'artistique. Est-ce que tu fais ça partout en France?
7: Oui.
6: Donc tu te déplaces, t'es quelqu'un qui se déplace?
7: Moi, personnellement, non.
6: Ah. Est-ce que t'es dans la vidéo à la base, c'est de la vidéo que tu vends?
7: Non, pas du tout.
0: Reste plus sur le pinceau.
6: Ah, maman. Est-ce que c'est le pinceau, c'est un pinceau pour peindre des choses ou c'est un pinceau pour maquiller des gens?
7: Ni l'un ni l'autre.
6: 20 secondes.
0: Pinceau, les gars.
6: Est-ce que tu gères des drones, des scènes de crime qu'on peut pas atteindre?
0: 10 secondes.
7: Non.
6: Ouais, le pinceau, ça sert à quand il y a eu des cambriolages, c'est un pinceau pour aller chercher les empreintes.
7: Non.
0: Ah, c'est dur, les gars.
6: 5.
0: Aspirateur pour faire disparaître des...
4: C'est ciao.
0: Attendez, est-ce on que... est là une proposition à faire, vas-y.
1: Est-ce que ce serait un truc à rapport avec l'archéologie? Tu sais, il va...
0: Il est archéologue. Pas du tout bien joué.
1: Petit pinceau aspirateur et toi. Après, je me suis dit, t'as éliminé beaucoup de possibilités.
0: Ben ouais, c'est vrai, parce que le drone, ça m'a... Tu sais, drone, c'est trop moderne pour être archéologue.
8: Je t'ai dit, je l'ai enlevé. Après, je reste sur le pinceau.
0: Ah ouais, ouais, je suis focus sur le drone alors que le drone m'a mis dedans, c'est ça.
8: Alors que le drone, il est important pour faire les photos aériennes des vestiges avant de se lancer dans le détail. Pour dégager un objet fragile, bien sûr, le pinceau et l'aspirateur pour fouiller des squelettes.
0: Ah ouais,
7: ouais.
0: Ah
7: bah
0: tu
7: ouais.
0: Es direct en Dyson.
6: Tu vois tout.
0: Et t'es en train de fouiller là.
6: Oui, tu le fouilles. Hein.
0: Tout en canon. Respire.
6: Ça vient de passer.
0: Et là, vous fouillez là. Oui. On respire.
8: Aïe. Alors Brice, donc mort moins, bon. Pas non plus en moins de 2 minutes. Aucun va gagner ce soir. C'est incroyable.
0: Ah ouais, pardon, mais là, l'archéologue, c'est peut-être l'un des métiers les plus passionnants de...
1: Attends, c'est extraordinaire.
0: Ouais. C'est fou.
8: Alors, archéologue qui n'est pas paléontologue, puisque moi, mon fils, à 4 ans, il veut être paléontologue.
0: Ah, c'est pour les dinosaures?
7: Non, rien à voir.
8: Paléontologue, c'est les dinosaures. Ah, ben, je vais te demander précisément quoi correspond ton métier archéologue, surtout que Brice nous a dit que toi, tu voyageais pas.
7: Non, je travaille que en Corse.
8: Ah ouais, ok. Et donc, comment ça se passe? On précise qu'on a trouvé quelque chose qui pourrait être sujet à des fouilles, c'est ça?
7: Ouais, en fait, on intervient avant des projets de construction, de style immeuble, parking, et on définit s'il y a un site archéologique. Et s'il y en a un, et ben on le fouille après, avant qu'il y ait le projet de construction qui soit fait.
8: Ah ben vous savez qu'on a eu ça sur le parking du Palais de Justice à Aix-en-Provence.
0: Ah oui.
8: Ah ben ils ont creusé.
7: Voilà.
8: Ils ont voulu.
7: Au prix aux pêcheurs.
8: Exactement. Ben ils ont commencé à creuser. Ils se sont dit on va foutre un Vinci. Puis ils ont commencé à trouver. Maintenant il y a des baies vitrées, c'est au niveau du trottoir et tu marches sur des vestiges. En fait ils ont retrouvé des vestiges. Ouais. Ben il y a pas de parking. Hein.
0: Ah génial. Je savais pas. C'est super ça.
8: Bah c'est super, à part pour Vinci du coup.
1: Ouais,
8: bah,
1: ouais, ça va. Pas pour se garer du coup.
8: Ouais, bah, cache pas, quand tu veux te garer en centre-ville dans Aix, l'Aix d'Angers, tu fais 3 fois le tour. Hein. Mais bon, t'as
0: y aller. Les pavés là, ils sont de 1600.
1: Ouais.
8: Et donc oui, bien sûr, avant, c'est quoi le site le plus dingue que t'aies découvert?
7: Écoute, j'ai déjà travaillé en Grèce par exemple et j'ai fouillé des tombes qui avaient 4000 ans et qui sont exceptionnelles, bah déjà parce qu'elles sont hyper anciennes et puis parce qu'il y avait plein d'objets d'accompagnement dedans, des bijoux, des vases complets. Donc c'est vrai que c'est assez exceptionnel, ouais.
8: C'est le truc le plus ancien que t'as touché? Non, c'est Renault.
7: ouais, c'est le site, un des sites les plus anciens que j'ai fouillé, ouais. Mais moi, je suis surtout spécialisé dans l'époque romaine.
8: Ah, génial. Et donc, il y a forcément en France aussi?
7: Oui, bah, en France, sur le continent et en Corse, ouais, dans tout l'Empire.
0: Eh oui, c'est ça. Nous, on a plein de trucs aussi en France, des vestiges romains, il y en a plein partout.
8: Ils en ont foutu partout. Ils ont foutu un sbeul, ces romains.
1: Ils en ont mis partout.
8: Ah, bah, ils ont été un petit moment, mais alors ils ont foutu un bordel de partout. Hein.
0: C'est fou, ces mecs, ils ont conquis des pays en se disant tiens, fous-moi un amphithéâtre.
8: C'est fou. De toute façon, César, la stratégie, c'était quoi? C'est pousse-toi là que je m'y foute.
0: C'est fou.
8: Il est arrivé chez lui, il dit rasez-moi tout ça, vous foutez un amphithéâtre, un hippodrome. Hein.
0: Qu'est-ce que c'est? Un super U?
8: Bon, on s'en fout. Foutez un hippodrome. Il va mettre que des hippodromes. Oh là là. T'aimerais pouvoir remonter le temps et aller toi-même à l'époque romaine?
7: Franchement, je dirais pas non pour être au Colisée à Rome pour assister à un spectacle de gladiateurs, par exemple.
8: Je peux poser une question? Incroyable.
0: Il a pas dit alcoolisé, hein. Il a dit
8: alcoolisé. Ah, pardon. Je vais parler dessus, donc rien à voir.
0: Non, juste un truc. Il paraît qu'à l'époque, ils arrivaient à faire une étanchéité dans le Colisée pour faire entrer des requins pendant les batailles de gladiateurs. Est-ce que ça, c'est validé par l'histoire ou pas?
7: Non, pas du tout.
8: Ça, je pense, c'est une énorme connerie pour Gladiator 2. Hein. Je pouvais pas le dire parce que Denzel Washington était face à nous, mais en vrai, je pense que c'était une énorme connerie.
0: Tu sais qu'après, on s'est posé la question suite à ce film et j'ai vu des trucs comme quoi, peut-être.
1: Non.
8: Ah, étanchéité, on n'arrive même pas, nous, en 2026, on n'arrive pas à avoir un DPE de C. Et tu vas me dire qu'à l'époque, tu faisais étanchéité où tu foutais des requins dans un truc comme ça.
1: Dans le Colisée,
8: Paris. Tu mets un moment avec le jet d'eau dans la piscine, là. Avant de la remplir, la piscine.
1: Surtout qu'il y a du sable partout, en plus, donc c'est un peu bizarre.
0: C'était technique, hein. C'était Nophilus Minus qui gérait le liner.
8: J'ai foutu un liner, quoi.
0: T'es tranquille, hein.
8: Piscinus. Bon, je suis désolé. J'ai passé un trop bon moment. Ben et Brice, malheureusement, aucun des deux n'a trouvé en moins de 2 minutes, hein.
0: Désolé, hein, vraiment.
7: Ouais, bah c'est pas grave. Hein.
8: Ah, je sens de la déception. Ah, ça s'est brisé, notre archéologue. Ben, tu t'en remets là-bas à Marbella?
7: Oui, ça va. Je suis au soleil, je profite quand même. Alors, un peu déçu, mais bon.
8: Je comprends. Je vais quand même vous offrir deux places chacun pour Le Diable s'habille en Prada 2. Ça nous fait plaisir. Ça sort le 29 avril. Brice, si t'as le temps entre deux, fouille. Et puis Ben, bon, bah, c'était pas à Ibiza ou je sais pas où. Bah, oui. Tu vas, hein.
7: Oui, j'irai.
8: Je vous embrasse les copains, vous avez deux métiers passionnants, franchement. Un immense merci à vous deux d'être passés sur l'antenne. Dans un instant, on aura du Vita et une info de dingue qui a buzzé cette semaine. À tout de suite sur Énergie.
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8: On est tous ensemble et on est avec vous sur Énergie. Courage à vous tous qui terminez. Qui terminez. Journée de boulot. Je veux dire, terminer journée, ça fait terminer.
3: Bien sûr.
6: Il n'y a rien qui peut me faire plus rire que ça.
8: Dans la vie, il n'y a que ça.
6: Vous terminez. Eh ouais.
1: Terminez la journée et voilà, c'est tout.
8: Je voudrais qu'on parte à Clermont-Ferrand deux secondes. James Taylor a lancé la marque Capilum. Une start-up qui recycle les cheveux.
6: Ah ouais.
8: Marraine, c'est trop tard, ouais. Quoi, mais. Au départ, ça servait pour dépolluer les eaux et l'entreprise vient de lancer sa nouvelle innovation, des doudounes rembourrées de cheveux humains.
6: Ah, c'est ouais, un peu.
8: Ça sonne dégueu.
1: Alors attention, ça. Ouais, on sait pas
8: ouais,
1: trop.
8: Mais ça sonne dégueu, mais au moins, bah, c'est pas perdu, pourquoi pas.
6: C'est fou ce que t'es en train de dire. Ce matin, je vous jure que c'est vrai, j'étais dans ma salle de bain, je me disais, en me rasant, je me disais, mais. Qu'est-ce qu'on fout de tous ces cheveux?
8: Eh ben, moi, c'est vrai.
6: Qu'est-ce qu'on fait de tous ces cheveux?
1: Mais bah écoute, voilà, moi, Capilum.
8: Moi, vous savez qu'il y a trois mystères dans le monde. Parce qu'on n'arrive pas à me dire. C'est la poussière.
1: Ouais.
8: C'est quand t'es enrhumé, comment tu peux avoir, pardon, autant de morve? Tu dis, mais ouais. Elle vient d'où? Je sais pas, comment tu peux sécréter autant de morve?
6: Bien sûr.
8: Ça me rend fou. Ouais. Et le troisième truc, c'était les cheveux où ils vont. Eh ben, j'ai la réponse, moi, maintenant. Encore là, samedi, j'ai coupé les cheveux de. C'est moi qui le fais. Il a vraiment la coupe de Godefroy de Montmirail. Donc je coupe les cheveux. Je les mets dehors. Et nous, il y a un arbre, il y a un merle qui vient les récupérer. Il en fait le nid. Et ah donc, ouais. Si les oiseaux en font un nid, c'est que c'est un bon isolant.
1: Ah, ouais. Ah ben non, mais ça, oui, oh, mais ça, c'est sûr.
6: On le nid, il a un carré plongeant, le nid.
8: Je te promets pour tout. Ils en font un nid, en fait. Il n'y a rien mieux que les cheveux. Ils récupèrent tout.
6: C'est magnifique.
8: Mais poteau, tu mets les cheveux à 9h du matin sur la terrasse. Enfin, là, devant chez toi, là. Je te promets, à 14h, il y a. Plus un cheveu.
6: C'est dingue. Mais après, tous les salons coiffures ne filent pas ça aux merles pour faire des nids.
8: Ah bah non, mais il faudrait.
6: Parce que sinon, on aurait des nids de fou.
1: Ah, attends, t'as le plus du fou dans chez toi.
6: C'est clair.
1: Clair, ils ont bien bossé.
8: Bon, allez, vous comprenez. Bon, vous n'aimez pas la magie. Ils ont lancé des doudounes rembourrées de cheveux humains.
1: Ah, mais écoute, très bien, très bien.
8: Ils bossent avec 6000 coiffeurs partenaires. Ils récoltent 15 tonnes de cheveux chaque mois. Les doudounes sont dispo en précommande sur Internet. 150 balles.
6: C'est génial. Après, quel est le cheveu le plus isolant? Ça, on n'aura pas la réponse. Blond, brun, roux, on sait pas.
8: Ah non, c'est vrai, t'as raison, Rémi, on sait pas.
6: Mais non.
8: Ah non, restez avec nous, Énergie Vita tout de suite, ça fait mal, c'est mordu la langue.
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8: Comment va Ornella?
1: Très bien, pardon.
8: Comment va Rémi?
6: Pleine forme, bon là, moi c'est le vendredi, c'est mon jour.
8: On est avec vous jusqu'à 10h.

0: Moi, je vous regarde à la télé.
1: Ah, t'es trop sympa. Ah,
2: bien sûr.
1: Un petit cœur, toi. Il y a Caroline qui est avec nous. Ça va, Caroline?
3: Ça va, et vous?
1: Ça va très bien, Caro. Tu viens d'où?
3: De l'Essonne, d'Evry.
4: 91.
1: 9-1 représente. C'est région parisienne, ça.
4: Ouais, sud.
3: Ouais, ouais.
1: Région sud. Sud,
3: ouais.
1: Tu fais quoi là-bas?
3: Je suis assistante de direction.
1: Oh, wow, pour quelle voiture?
4: Je l'ai, je l'ai.
1: Oh,
4: je,
1: wow.
4: L'ai. Je l'ai, Camille, elle est drôle. Je crois que c'est ma blague préférée.
1: Je vais vous raconter une histoire bizarre.
0: Ok.
1: Une histoire un peu bizarre, mais je suis obligé de vous la raconter. Vous l'avez peut-être vu passer. Pour les autres, vous allez essayer de la deviner. Vous tous qui êtes à la maison, c'est peut-être l'info qui a le plus marqué cette semaine.
0: Ah ouais.
1: Un Américain de 29 ans vivant dans l'Ontario est furieux de son salaire. Il est pas content. Il a 29 ans, il bosse dans une boîte, il est pas content, il est pas assez payé. Il a pas obtenu d'augmentation. Tu l'as vu passer?
0: Je crois que
4: ah,
0: oui.
4: Moi aussi.
1: Donc tu ne joues plus. Rémi, tu joues plus, je crois que je vais jouer tout seul. Caroline, tu l'as vu passer?
3: Non, pas du tout.
1: Très bien. Quelqu'un qui a demandé une augmentation, il ne l'a pas eu. Caro, ça peut peut-être t'arriver. Tu veux une augmentation, tu ne l'as pas. Il travaille dans un entrepôt qui produit du papier toilette. Alors, pour faire savoir son mécontentement au monde entier, Chamorro, c'est son nom, a pris une décision, laquelle? Qu'est-ce qu'il a fait, Caro?
3: Du papier toilette.
1: Ouais, il gère un entrepôt de papier toilette.
3: Il a entouré tout l'entrepôt avec le papier toilette.
1: Ça aurait été une bonne idée. Ça prenait un petit quart d'heure, mais bonne idée. Très bonne idée. Oui, comme on faisait au prof d'histoire géo.
0: Oui, mais il a fait un truc plus rapide.
1: Bien sûr. Plus rapide. Tu le sais, toi, Thibaut, si
4: non, je sais pas, mais c'est un truc cracra.
0: Non,
1: c'est pas cracra. Ah, enfin, c'est pas bien, mais c'est pas cracra.
4: Il a volé tout le papier toilette?
1: Non.
4: Il a vendu?
0: Non.
3: Il a brûlé.
0: Oh, oui.
1: Caro, bien joué, il a mis le feu à son entrepôt, tout dans la mesure.
0: Ah ouais. Ah, ça l'a énervé, hein.
1: Ça a beaucoup buzzé cette semaine. Chamel s'est filmé en train de se plaindre de son salaire. Donc il se filme sur Snapchat. Il se dit ouais, j'en ai marre, on m'a pas augmenté et tout. Et pendant qu'il se filme, il commence à mettre sur les réseaux.
0: Ouais.
1: Il commence à mettre le feu à du papier toilette dans l'entrepôt. Et il va un peu plus loin. Il dit ouais, voilà, ce que je vais faire brûler le papier toilette et tout. Sauf que c'est un entrepôt entier de papier toilette. À mon avis, vu comme ça prend, c'est du triple épaisseur. Et c'est parti direct. L'entrepôt entier a pris feu. Allez voir les vidéos sur les réseaux, c'est fou.
4: Non mais après pour le coup c'est hyper dangereux parce qu'il restait des employés dans l'entrepôt qui sont sortis sains et saufs heureusement. Et quand tu vois les images quand tu vois les images de haut de l'entrepôt, mais ça a foutu le feu à un entrepôt de plusieurs hectares.
1: 175 pompiers, 7 heures pour arrêter le feu. Il aurait pu avoir un drame chez les pompiers et tout.
0: Sûr.
1: Mais le pire c'est qu'il s'est filmé.
0: Ouais,
4: ah oui, bah là il est recherché.
1: Mais c'est dingue. Alors sachez qu'il a été arrêté, ça y est, il est retrouvé. Il est détenu jusqu'à son procès et quand même je précise, il a été viré.
0: Il n'a pas été augmenté.
1: Non. Il a été viré, c'est un peu la moindre des choses.
0: Minimum. Ah
1: ouais, bien sûr. Si vous pouviez faire une revendication ici sur énergie, ce serait quoi, tiens?
4: Pour la boîte, tu veux dire, chez nous, là?
1: Non, mais chez nous, moi j'ai un truc. On a une fontaine à eau.
0: Ah, ok.
1: Ah, ouais. Parce que franchement, on a des canettes, c'est gentil, hein, mais les canettes d'eau qui ont un goût de merde, là, on n'en peut plus. Mettez une fontaine à eau, on a des petits gobelets, on met dans les gobelets, tout va bien.
5: Et qu'est-ce que ça fait, l'Orion?
0: On va y arriver à merde.
1: Non, elles ont un goût de carton, si on doit tout vous dire, elles ont un goût de carton.
0: C'est vrai que, ouais.
4: Non, moi, j'aimerais qu'on trouve une solution avec cette clim.
1: Aussi, on a un petit problème de clim.
4: Voilà, qu'on trouve
1: mieux que l'an passé, hein.
4: Mieux que l'an passé, mais c'est toujours un picard, donc.
0: Oui, particulier. Moi, je demande toujours l'autorisation de venir avec mon chien éventuellement dans le studio.
1: C'est ça qu'on voudrait, Énergie. Voilà. On est tellement heureux avec vous, franchement.
0: Mais oui.
1: On kiffe être avec vous l'après-midi. Laissez-nous venir avec nos chiens.
0: Franchement, là, si. Je l'aurai avec moi, c'est le plus beau jour de ma vie.
1: Il la voit pas?
0: Non.
1: Ah, moi non plus.
0: Il serait trop content.
1: Il serait trop top, là.
0: Oui.
1: Oh là là.
4: Ah ouais. Ce serait une autre émission, avec le chien à côté.
1: Avec ton chat, toi.
4: Bah ouais, il y aura un petit côté.
0: Bah là, il la boirait, là, peut-être.
4: Ah, moi, mon chat, je peux pas le foutre ici. Ce serait n'importe quoi.
1: Thibaut, t'aimerais quoi? Qu'est-ce que t'aimerais qu'il change?
4: Ah, mais il y a un vrai problème sur les toilettes ici. La lumière des toilettes, elle dure 30 secondes. Dès que tu fais un pipi qui dure un peu plus longtemps, tu te retrouves dans le noir. Donc,
1: ouais, mais t'as plus à rebouger, j'aime bien moi.
4: C'est ça, mais c'est compliqué parce que
1: ce moment où, pour les garçons, on est en train de faire pipi, donc debout, et il faut rebouger pour allumer la lumière.
4: Faut pas passer derrière Thibaut, quoi. Ah non, je vous confirme. Mais c'est pour ça, moi, de toute façon, je vais pisser dehors.
1: Et surtout, t'as beau avoir pisé, quand tout d'un coup, il y a la lumière noire, tu dis mince.
4: Panique.
1: T'es plus qu'au bruit, t'es pas bien.
4: Ah, t'y vas au bruit, hein.
1: Ah ouais, pareil, c'est comme si d'un coup t'as encore le son, mais t'as plus la caméra de recul. T'es plus hyper à l'aise, quoi. Caro, je te fais un gros bisou.
3: Moi aussi, je vous embrasse.
1: Merci d'avoir été avec nous, Caro. Qui veut du Tayla Chanel?
4: Ah oui.
1: Content que ça revienne. Bah ouais, c'est tout de suite sur Énergie. Hein.
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1: Comment va Baptiste qui est avec nous? Ça va, Baptiste?
2: Bah, ça va, vous, l'équipe?
1: Bah, ça va très bien, Baptiste. Qu'est-ce que tu fais dans la vie, Bat?
2: Je suis technicien SAV.
1: Dans quoi?
2: Dans tout ce qui est serrure et porte blindée.
1: Ah, trop bien. Donc, les gars qui se font forcer la serrure, c'est toi qui interviens?
2: Bah, c'est moi qui suis au téléphone et qui après renvoie des serrures quand il y a besoin, que ça rentre dans la garantie, tout ça, oui, bien sûr.
1: D'accord. Et des fois, il y a des galères sur des serrures et qu'il n'y avait pas eu de vandalisme?
2: Ah oui, ça arrive, bien sûr, ça peut arriver.
1: Ah, tu fais du blindé carrément?
2: Oui.
1: Ah ouais, t'es un gars sérieux. Tu fais des banques?
2: Pas à ma connaissance, mais peut-être par la suite, on sait jamais.
4: Mais ça veut dire quoi? Ça veut dire que le blindé, c'est du domicile?
2: Pour les particuliers, tout ça, quoi.
1: Bah attends, les particuliers, il n'y a pas des maisons avec des portes blindées?
2: Bah si, on a qu'on des portes blindées, bien sûr.
1: Ah bon? Je savais, les maisons, genre quand, je sais pas, demain une bijouterie ou quelqu'un qui a un magasin de téléphone, mais je savais pas que les maisons avaient des portes blindées.
2: Ah si, on a qui mettent ça dans leur maison, bien sûr.
1: Et c'est, après, tu peux plus, vraiment, s'il y a un voleur qui arrive, tu peux plus les ouvrir?
2: Ah bah il y a toujours un risque, mais c'est quand même beaucoup beaucoup plus moindre que les gens rentrent chez eux directement, quoi.
4: Bon, après quand t'as une porte blindée, tu sais qu'à l'intérieur il y a une ambiance. Tu mets pas de porte blindée alors que bon, tu vois.
0: Ce serait génial.
1: Oui, c'est pas bon protéger de paquets de Mikado, quoi.
2: C'est ça. Bah non, je pense pas.
1: C'est fou, hein. C'est quoi le plus... Attends, t'es au courant des vols qui se passent?
2: Non, on n'est pas au courant des vols, on répare en cas de besoin, on change, mais on sait pas exactement ce qui s'est passé après.
1: Je vous redis, faites très attention, vous êtes en appartement ou en maison, on l'a dit à la radio, hein. C'est vraiment une info qui est sortie de je sais pas combien de millions de consommateurs on est maintenant, mais c'est très sérieux. Si vous rentrez un soir chez vous et que vous voyez qu'il y a un cure-dent dans votre serrure, sachez que c'est un repère pour les voleurs, c'est que votre maison ou votre appartement est sous surveillance des voleurs. Et en gros, ils mettent un cure-dent et ils se disent, si le cure-dent est là pendant 24 heures ou 2 jours, bah, c'est que personne a essayé de rentrer, parce qu'on ne peut pas mettre la poignée avec un cure-dent. Et donc, c'est qu'ils ne sont pas là, ils sont en vacances ou en week-end, on peut cambrioler.
0: Okay.
4: C'est arrivé à une voisine. Attention. C'est arrivé à une voisine le week-end dernier et je lui ai donné l'info. J'arrive plus à rentrer ma clé dans ma serrure, on a regardé, il y avait un truc. Eh ouais, je lui ai dit, tu vois ça? Après, pour l'enlever, par contre, c'est galère. Ah bah oui.
5: C'est une bonne info parce que moi, pour repérer, je mettais des allumettes, ça rentrait pas, donc t'as raison, je vais refaire ma tournée avec le cure-dent.
0: Ça, c'était quand tu rentres à 4h du mat, un peu.
1: Bien sûr. Bon, oui. Merci en tout cas de nous écouter en voiture à la maison. On est là avec vous sur Énergie. Bien sûr, on vous donne même les infos sur les portes blindées.
4: Bah, attends, dire mieux.
1: Mais attends, il y a un truc que je comprends pas, Baptiste. Si demain j'investis dans une porte blindée, je savais même pas qu'on pouvait, et que tu me dis qu'on peut quand même l'ouvrir, comment c'est possible?
2: Ouais, mais on peut l'ouvrir après longtemps avec beaucoup de gros moyens. Avant, d'ici ce temps-là, la police sera arrivée sur place. Hein.
1: Ouais, c'est quand même mieux qu'une porte normale, quoi.
2: Si tu vas à la meuleuse.
4: Oui, si tu vas. Tu sais que je l'ai déjà dit, mais attention, hein. Dans beaucoup de villes françaises, vous avez un revêtement sur la porte en bois, mais en dessous, c'est de la ferraille, c'est costaud.
2: Hein. Ah oui, c'est du métal en dessous.
4: Voilà, j'ai dit ça pour ma femme qui m'a pété la porte au marteau en voulant faire une chatière pour aller récupérer des passeports parce qu'on était à la bourre à l'aéroport. Et à un moment donné, bah, elle est tombée sur la porte en fer, hein. Je lui dis, oui, c'est pas une cave, on n'habite pas dans une cabane en fait.
0: C'est pas bien.
4: Elle l'a pété au marteau, la porte.
1: Je pète la porte. Moi j'étais à l'aéroport, j'entendais bam. Tu fais quoi? Je casse la porte avec le marteau du voisin.
5: Mais surtout, ce qui est une super mauvaise idée pour ta femme, parce qu'après, une fois qu'elle avait les passeports, vous allez partir, ils avaient plus de porte.
1: Bah non, mais elle s'en foutait.
4: Elle dit, il y a un voisin qui remettra un truc, une planche ou quoi.
0: Ah oui, d'accord.
1: Elle voulait fabriquer une chatière pour entrer.
0: Oh, 4 minutes.
4: Et après, elle m'a rappelé, elle a dit, bon,
1: il y a du fer.
4: Oui, il y a du fer. Ouais.
1: Bon, en tout cas, moi, je vais vous parler d'un couple d'Américains qui, eux aussi, partaient en vacances, comme ta famille, Rémi. Ils sont entrés dans un avion, tout tranquille, et ils ont été virés de l'avion avant même d'avoir décollé. Pourquoi? Pourquoi est-ce que ce couple d'Américains s'est fait virer de l'avion? Je suis pas content.
4: Ils sont fautifs ou c'est la compagnie qui est fautive?
1: Selon moi, c'est la compagnie qui est fautive, on pourra en discuter, mais selon moi, c'est la compagnie qui est fautive.
4: D'accord.
0: Est-ce qu'ils sont pas adaptés au... Il y a un truc avec les sièges ou...
1: Non.
4: Est-ce que c'est une histoire de bagages?
1: Non, les amis.
0: Non, parce qu'ils sont dans l'avion, donc les bagages, ils sont déjà...
1: C'est passé quelque chose et c'est les autres passagers qui ne connaissaient pas, qui sont allés dire oui.
4: Ah, ils ont utilisé quelque chose qui n'a pas plu aux autres passagers, ou ils ont fait quelque chose avec un objet.
1: Ouais. Il a mis du Fabergé Brut 33. Non, c'est pas ça.
0: Est-ce qu'ils ont, je sais pas, sorti des trucs à manger qu'il fallait... Non, manger, ça fait...
1: Mais non, je vous le dis.
0: Ouais,
1: à cause des pleurs de leur bébé.
4: Alors ça, c'est...
0: What?
1: Ouais, c'est non. On est d'accord.
4: Ah bah non, bien sûr.
1: Ouais, pas moi. Ils ont passé les contrôles de sécurité. Ils se sont installés dans l'avion et leur bébé, une petite fille, a commencé à pleurer comme d'autres bébés dans l'avion. Mais avant le décollage, un passager a signalé que le bébé de Kyle et Sydney à une hôtesse. Il a signalé qu'il pleurait beaucoup. Le personnel de l'avion a commencé à leur poser des questions. Il a dit qu'elle avait l'air malade alors qu'elle avait juste peur de l'avion.
0: Mais c'est horrible.
1: Descendu de l'avion.
4: Est-ce qu'on peut avoir le nom de la compagnie, Camille?
0: Ouais, s'il te plaît.
1: Je l'ai pas.
4: Ah bah là faut trouver l'info et on trouvera l'info. Il faut balancer. Ça c'est pas possible d'avoir.
0: Mais c'est horrible.
4: Non, là c'est pas possible.
0: Ouais, et même si elle est malade, la pauvre. Excuse-moi, c'est affreux.
4: On savait que le monde était de moins en moins kid friendly, mais alors là de se faire virer d'un avion parce que ton bébé pleure, c'est. Et pour les gens qui balancent. Les
0: ah
4: passagers,
0: ouais, lui, il est bien usé,
4: quoi. C'est horrible.
1: Ah, et sachez qu'en plus de ça, comme ils ont été en gros descendus de l'avion, l'avion a décollé sans eux, avec leurs valises dans l'avion.
0: Oui.
1: Puisqu'en gros, l'avion allait décoller, ils n'ont pas déchargé les valises de l'avion. Ils ont dit non, les valises elles sont chargées, l'avion il décolle.
4: Donc ça veut dire qu'il y a autant pour eux, les parents, c'est pas grave, mais il y a toutes les affaires de la petite. Il y a tout.
0: C'est
4: y a
0: incroyable.
4: Tout, quoi.
1: Tu sais que c'est arrivé à ma femme et moi, ça.
4: Ah bon?
1: On était avec le bébé dans l'avion. Et je pleurais tellement de peur qu'on nous a fait descendre. Tellement je pleurais. J'ai très peur en avion. J'aime pas du tout. J'en ai marre des compagnies aériennes. Il est temps de passer mon coup de gueule.
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5: Bah, j'avais pas demandé le petit prince.
1: J'en ai marre des compagnies aériennes. Je vous le dis, les yeux dans les yeux. Les compagnies aériennes, maintenant, les bagages en plus, faut payer. D'accord.
0: Ouais.
1: Faut payer. Maintenant, faut tout payer. On arrive avec des valises qu'on a achetées dans un magasin qu'on appelle valise cabine. Les compagnies, elles disent, ah ben, nous, c'est pas notre gabarit. Oui. Ben, mettez-vous d'accord.
4: Mais bien sûr.
1: Je suis du magasin, j'ai acheté une cabine pour aller dans la cabine. Mmh. Et vous nous dites, ah ben, nous, c'est non, mais juste exprès pour payer le supplément.
0: Ouais.
1: On a enlevé 1 cm de chaque côté.
4: Ouais.
1: Faut tout payer, c'est
4: mais sur toutes ces places.
1: Ah, vous voulez la 12C?
4: Eh ben, ce sera 65€ de plus.
0: Ouais, c'est
4: bah non, pourquoi c'est une place dans l'avion?
1: Tu veux être assis à côté de ta femme, faut payer.
4: Mm. Non, mais c'est insupportable.
1: Tout est devenu payant, tout est en option. On dirait quand t'achètes une voiture. Vous voyez, siège chauffant, bah, c'est plus. Y a rien qui est en option. Tout est en option, pardon.
4: Et attends, ce qui est fou, c'est qu'encore les sièges chauffants, c'est une option un peu classe, un peu. Mais là, c'est juste, on veut juste être assis dans un avion,
0: oui,
4: avec nos bagages. Voilà, c'est tout ce qu'on demande.
0: Non, ce qu'ils disent, vous voulez être assis ensemble, tu payes, parce que tu choisis tes places. Si tu choisis pas, tu payes pas. C'est horrible.
4: C'est insupportable.
1: Et tu fais tout maintenant. Pardon. Avant, t'arrives à l'aéroport, t'avais quelqu'un, t'avais payé ton billet, tu dis, ben, on fait comment maintenant? Et on prenait des valises. Donc, maintenant, t'arrives. Faut enregistrer. C'est à toi d'enregistrer les valises. Si t'arrives devant la dame pour enregistrer les valises, elle te dit, ben, vous avez enregistré vos valises? Je dis, ben, c'est pour ça que c'était vous qui enregistrez les valises.
4: Ben ouais.
1: Ah non? Je les mets juste et je vous dis combien elle pèse, moi.
0: C'est toi qui mets l'étiquette.
1: C'est reparti.
0: Le truc compliqué que personne ne
4: sait. Tu sais que la semaine dernière, j'ai pris l'avion, c'est moi qui ai fait le service.
1: Lucas, je te demande. Il reste des clubs à vendre, hein. J'ai la CB.
4: Non mais les gars, on va où là?
1: N'empêche, tu rigoles, tu montes dans un avion sous le manteau, tu montes 10-12 pamprils.
4: Ah bah, oui.
1: Ah bah là t'es bien. T'as un vrai business, hein.
0: Ouais.
4: On est en train de me donner une idée. T'imagines le mec au fond de l'avion, dans la queue de l'avion, qui fait son propre business. Du commun, de l'empril, là, 2 balles, ça part, personne n'a rien vu.
1: Baptiste, je te fais un énorme bisou, mon pote.
2: Bisous, ouais, à tous.
1: Restez cool, avec nous, mais t'as un amour, restez avec nous tout de suite, c'est le retour de la Miley. Rimazouane. Allez, c'est tout de suite, à toi, ma Miley.
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1: Restez avec nous sur Énergie, petite pause, on revient avec le son de Zao MC Solar et on aura un auditeur exceptionnel au téléphone, à tout de suite.
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1: Merci de nous choisir pour terminer vos journées. Vous le savez, j'aime bien faire ça le vendredi où vous habitiez en France, des petites idées week-end. Vous habitez à Rodez dans l'Aveyron.
4: Ouais.
1: Et ben ce soir, Air Guitar Tour.
4: Un coup ça.
1: Eh ouais, le bar Au Bruit qui court accueille la 7e étape de qualification du championnat de France de Air Guitar.
4: Ah là là.
1: Donc vous pouvez aller dans le bar et essayer de vous faire sélectionner.
4: J'ai envie de m'inscrire un jour, moi, perso.
1: Je serais bon à ça.
4: Ouais, j'ai envie de faire du Air Guitar.
1: Pyjama party au couvent des Jacobins ce soir à Toulouse. Y'a rien qui va. Préparez vos pyjamas, votre couette, votre matelas, vos doudous. Soirée pyjama. Donc au couvent des Jacobins, c'est à Toulouse.
8: Salut, c'est le père Christian, je viens pour la soirée pige. Alors, c'est où?
1: En tant que belge. Non.
4: Père Christian, non, ça va aller.
1: Vous habitez près de Bordeaux, à Villeneuve-d'Ornon. Vous dites, mais j'ai rien à faire ce week-end. Super loto des étoiles.
0: Ah, hein, bien ça.
1: Alors, le loto aura lieu 13h au gymnase du Bourg.
4: Loto des étoiles?
1: Ouais. C'est des étoiles d'Ornon.
4: Ok.
1: C'est à Villeneuve d'Ornon, près de Bordeaux. Et enfin, là, j'en suis là. Près de Mulhouse ce soir, à Danemarie, soirée loup-garou.
4: Oh, c'est génial. Ouais. Il faut faire un truc, faut mettre la playlist. Il y a une playlist sur Spotify qui existe du loup-garou, ça te met dans l'ambiance.
1: Ben ouais, tu vas à la médiathèque Louis Walter pour une soirée loup-garou. Tout le monde joue ensemble au loup-garou, c'est gratos. C'est génial.
4: Ah ouais, ça c'est cool. Puis plus t'es nombreux, plus c'est cool un loup-garou.
8: Ah, j'ai trop envie de jouer là. Ouais.
1: Franchement, c'est génial. Donc allez-y, petit, comme ça, petit agenda du week-end. Dans un instant, je suis avec vous à l'antenne, puisque dans un instant, on va avoir un auditeur exceptionnel. Je vous explique tout. Restez avec nous sur Énergie. Bon week-end. Soyez prudents en voiture.
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1: Bienvenue sur Énergie. Merci de nous choisir. On est là ensemble. Bien sûr, c'est vendredi aujourd'hui.

0: présenter quelqu'un qui a appelé au standard. L'équipe, je voulais absolument le mettre à l'antenne. Pour vous le présenter, on a décidé de faire simple et sobre. C'est notre auditeur du jour qui nous écoute en podcast. Écoute.
1: Ladies and gentlemen, welcome on board on Energy. And right now, l'auditeur du jour.
0: On a fait ça, on a fait sobre.
2: Ouais, c'est bien.
0: Ah ouais, c'est bien. On a fait sobre. Je voudrais vous présenter Florent. Florent est avec nous au téléphone. Ça va, Florent ?
3: Ça va, et vous, l'équipe, ça roule ?
0: Ça va, Florent. Je suis content. Florent. Tu nous as écrit sur les réseaux, tu nous as appelé au standard. Et Florent, je dois expliquer pour tous les gens qui m'écoutent là et pour l'équipe, tu ouais. nous écoutes tous les jours et actuellement, il nous écoute pendant qu'il fait un truc de fou. Qu'est-ce que fait Florent ? Merci d'être sur l'antenne déjà, Florent, pour quelques minutes.
3: Merci à vous, en tout cas, c'est super.
0: Ça nous fait plaisir, très heureux de t'avoir comme un fidèle auditeur.
4: Alors, Florent, déjà.
0: Florent, je te présente Rémi.
4: Bonjour.
3: Bonjour, Rémi.
0: Je te présente Ornella.
5: Salut.
3: Salut, Ornella, ça va ?
5: Ouais, ça va, très bien.
0: Ah là là. Florent nous écoute en faisant un truc de fou. Qu'est-ce que fait Florent ?
4: Et Florent, mais déjà, la qualité audio, oui. elle est très bonne. Donc, je l'entends oui. très bien, tu vois, il y a un truc. Voilà.
5: Est-ce qu'il est dans une station spatiale ?
3: Non, pas encore.
4: Un truc très connecté, quoi.
5: Pas
4: J'ai
5: encore.
4: L'impression qu'il est à côté de moi. Tu vois ?
3: Ah, ben, il est à côté de toi.
4: Ah ouais ? Ouais, c'est ton ami imaginaire.
3: Retour de toi,
5: Ah, c'est ça.
0: Qui est Florent ? Que fait Florent actuellement ?
4: Florent, est-ce que tu es en train de faire un truc de dingue ? Si Camille nous le demande, c'est que tu es en train de faire un truc de fou, d'une folie, là.
3: Ouais, c'est pas naturel, on va dire.
4: Ah, et c'est une folie sportive ou professionnelle ?
3: C'est pas sportif, c'est pas professionnel non plus.
4: Ah ouais.
5: D'accord.
0: Que fait Florent ?
5: Attends, mais que fait Florent ? Est-ce que tu es dans un endroit fermé ?
3: Non, un endroit même très ouvert.
5: Très ouvert. Est-ce que tu es tout en haut de quelque chose ?
0: Non.
4: Attends, mais t'es en train de voler ? T'es dans les airs ? T'es dans les airs ?
0: Non, mais quand je vous dis. Pas du tout, non. Quand je vous dis là actuellement, c'est pas tellement là actuellement, là au moment où il nous parle qui est dingue. C'est ce qu'il est en train de réaliser depuis quelques temps.
4: Ah.
0: Et il le réalise en nous écoutant, pas que, mais notamment en nous écoutant. Et donc, je voulais le passer à l'antenne.
4: Ah, génial.
0: Mais qu'est-ce qu'il fait ? Qu'est-ce qu'il est en train de réaliser ?
4: Il m'a dit pas sportif, donc j'allais dire une traversée de l'Atlantique, mais c'est pas le cas.
5: Est-ce que tu construis quelque chose ?
3: Non, non plus.
4: Qu'est-ce qu'il nous fait, Florent ?
3: C'est-à-dire, je suis obligé de vous écouter en podcast.
5: Tu peux
3: je peux pas
5: nous
3: vous écouter en direct.
4: Donc, t'es pas en France.
5: T'es pas en France.
4: Voilà.
3: Je suis pas en France. Ouais.
5: Ah. Est-ce que tu as fait une traversée de l'Europe à pied ou en vélo ou un truc comme ça ?
3: Pas de l'Europe et pas en vélo ni à pied.
0: On est aux USA.
5: Mais on est OK.
0: On est aux États-Unis.
4: Mais donc t'es à la voile, ou dans une voiture, tu fais un rallye.
5: Pas à pied, pas en vélo.
0: Dans une grosse voiture.
5: Dans un camping-car ?
0: Oui.
5: C'est ma passion, c'est mon rêve.
0: Florent nous écoute pendant qu'il réalise pour la première fois de sa vie un road trip USA en camping-car en solo.
5: Mais c'est mon rêve.
4: Ah là là, Florent, bravo.
0: Flo, je résume ce que je sais de toi, tu me dis si je me trompe. J'adore avoir des auditeurs exceptionnels comme
5: ça. Génial.
0: On pense à vous tous, bien sûr, qui nous écoutez sur le chemin des vacances, du travail, en voiture. Et puis on se dit, il y a des gens qui font des trucs de dingue que moi, j'ai jamais eu l'occasion, la chance, le courage aussi de faire dans ma vie. Et donc, j'adore parler à des gens comme toi. Tu vas pouvoir tout nous dire. Je résume un peu, tu me dis si je me trompe pas, Flo, d'accord ?
3: Ok, pas de souci.
0: T'avais un bar à bière avec ton ex.
3: Exactement.
0: Quand vous vous êtes séparés, t'as eu un déclic. T'es parti faire ce road trip en solo. C'est la première fois que tu voyages seul. T'avais même jamais conduit un camping-car avant, c'est ça ?
3: Ouais, exactement. En fait, voilà. Pour résumer, j'ai eu un bar à bière pendant à peu près 8-9 ans. Et quand je l'ai vendu, en gros, l'année dernière, j'ai eu aussi la séparation. Et je me suis dit, bah attends, Flo, tu bosses un peu comme un dingue depuis ces dernières années. Fais un truc que t'as jamais eu le courage de faire. Vas-y, pars aux USA et traverse d'est en ouest en camping-car. C'est ce que j'ai jamais produit.
4: Extraordinaire. C'est le rêve d'une vie, ça.
5: Oui, complètement.
4: Non, mais c'est vrai. Bon, après, faut que j'aille divorcer.
0: Ouais. Est-ce que j'ai quitté ma femme?
4: Le rêve d'une vie.
0: Le rêve d'une vie.
4: Non, je pars tout seul.
5: Il est parti où, papa ?
4: En camping-car.
0: T'es papa, Flo, je peux te demander ça ?
3: Non, j'ai pas d'enfant. Justement, c'est pour ça aussi que je me suis dit qu'il faut le faire maintenant.
0: Ouais, ça aide
5: plus
0: aussi.
5: Pratique.
0: Alors, t'as traversé quoi aux États-Unis ? Alors, première question, pourquoi t'as choisi les États-Unis ?
3: En fait, comme je suis né dans les années 90, on a tous vécu, tu sais, avec la culture US, entre la musique, entre la bouffe, les films et les séries. Ça a toujours été quelque chose que j'ai voulu voir de mes propres yeux. Et en fait, venir sur ce territoire, pour moi, c'était vraiment quelque chose un peu d'inné en moi. De me dire, j'ai envie de voir ce que je vois à la télé et écouter ce que j'entends à la radio, en fait.
0: Ah, c'est génial. T'as fait quoi comme ville, alors? Tu racontes-nous ton périple.
3: Ouais, j'ai commencé en fait rapidement, j'ai commencé sur la partie est pour aller jusqu'à la partie ouest. Donc j'ai fait New York, j'ai fait Philadelphie, j'ai fait Washington. Je suis passé par le Kentucky pour aller à Nashville, la ville de la country. J'ai été en Louisiane.
0: Je connais bien la Louisiane, j'ai mon ranch là-bas. Là tu t'appiles dedans, je connais très mal.
3: Et ensuite j'ai fait le Texas, j'ai fait le Nouveau-Mexique. Je suis monté jusqu'au Colorado avec les grandes montagnes, j'ai fait l'Utah. Et là actuellement je suis dans l'Arizona.
0: Alors je suis obligé de te poser la première question qui me viendrait et qui ferait que peut-être j'irais pas. Est-ce que t'as peur à la nuit parce que tu dois dormir dans un endroit que tu connais pas? Franchement, je suis honnête, hein, c'est la première question qui me vient.
3: Eh ben tu vois, t'es le premier à me poser la question parce qu'en fait, quand je vais sur des terrains où il y a plusieurs camping-cars, ça me fait pas trop peur. Mais je t'avoue que 3-4 fois, je me suis garé en pleine forêt pour essayer de trouver un petit spot gratuit. Et je t'avoue que le petit bruit de sauterelle ou de grenouille la nuit, ça peut te dormir. Mais après c'est l'aventure, c'est comme ça. En fait le lendemain tu te réveilles, tu dis bon en fait j'ai eu peur d'une grenouille.
0: Mais bon, t'es tout seul. Est-ce que t'as traversé des routes vraiment désertiques avec la pompe à essence, le ballot de paille, tu sais, les trucs qu'on voit dans les films un peu abandonnés,
3: ouais,
0: quoi?
3: C'est une bonne question, ça, Rémi. En fait, c'est que tu vois, il y a certains petits clichés comme ça. C'est surtout au Nouveau-Mexique. Quand tu vas au Nouveau-Mexique, tu prends ton GPS et là, tu vois, t'as 230 km, c'est une ligne droite et là, t'as rien, c'est le désert. Ah ouais. Et t'as vraiment le petit ballot de paille qui passe comme ça. Et limite, tu vois, il te manque un petit chapeau de cow-boy C'est bon, tire, en fait.
0: Pareil, faut pas tomber en panne parce que, pardon, les États-Unis, c'est vrai que t'as les grenouilles, t'as tout ça, mais t'as Ted Bundy aussi, hein.
5: Oui.
0: Moi, c'est ça qui me ferait peur. Hein. C'est un coup, ça t'a fait carreau, t'as un gars qui dit, je vais buté maintenant. Voilà. Que tu sois au courant.
3: Camille, sur ce truc-là, en plus, c'est vrai, c'est que pour passer le temps, en fait, la musique, c'est bien, mais arrivé à un moment, j'aime bien écouter des podcasts. Et c'est vrai que j'aime bien écouter des podcasts un peu de tueurs en série, tu vois. Et forcément, j'y ai forcément pensé quand t'es dans tout, t'es dans le noir en pleine forêt, tu dis, c'est peut-être Ted qui est à côté de toi.
0: Oui, de tueurs en série qui parlent de tueurs en série, pas des podcasts de mecs qui sont tueurs en série. Hein.
5: Si, il adore.
0: Salut, c'est Cédric Jubilard, j'espère que vous allez bien. Nouveau numéro du podcast, hein, comme tous les lundis, 16h, hein, vous le savez, petit podcast qui sort. Hein. On est là, on reste dans la tueur, on reste connecté.
2: Ok, je suis avec Guy Georges là. Guy Georges, ça va mon poteau?
0: Ce serait fou. Tu roules combien d'heures? Tu te mets la pression, genre tu veux aller vite? T'as une date de fin ou vraiment juste tu roules jusqu'à ce que t'en es marre?
3: J'ai une date de fin. En tout, je me suis donné un peu plus de 2 mois pour faire la traversée. Mais je me suis fait un petit planning. Mais en moyenne, je te dirais que je roule entre 2 et 4 heures par jour. Mais des fois, tu vois, je peux prendre le GPS et j'ai 2 heures de route. Et en fait, ça met 5 heures parce que à chaque virage, je tombe sur un paysage qui décroche la mâchoire. Et là, tu sors et tu dis, ouais, mais je vais rester ici pendant 10 minutes parce que c'est magnifique.
0: Ouais, mais quel incroyable sentiment de liberté. Pardon d'être dans le cliché, mais...
5: Non, je voulais savoir où tu vas finir. Où, du coup, à Los Angeles, de ce côté-là, donc?
3: Je vais finir plus au nord, je vais finir à San Francisco. Là, prochain périple, en fait, une fois qu'on va se quitter aujourd'hui, là, je vais partir sur la route 66 pour aller à Las Vegas, après à Los Angeles, et je vais remonter la grande côte jusqu'à San Francisco.
0: Génial. Et alors, question, pardon d'être aussi terre à terre, hein, je bosse un peu chez Europcar. Qu'est-ce que tu vas faire? Il est pas toi, le camping-car, tu l'as loué, tu vas le rendre?
3: Ouais, en fait, c'était une grande question. Est-ce que j'en achetais un, je le revendais, mais je me suis dit que c'est quand même beaucoup plus simple d'en louer un, comme ça tu te prends pas la tête. Et donc, du coup, je l'ai loué à Washington DC, donc du coup à l'est, et je vais le rendre à San Francisco.
0: Est-ce que t'as quand même connu une galère dans tout ce périple qui a l'air génial, mais est-ce que en vrai tu t'es dit à un moment donné, tu te dis, je me suis mis dans un bourbier?
3: Ouais, alors des galères, t'en as un peu au quotidien, mais la dernière, ça va plus te parler de toi parce que je parlais un peu de montagne. C'est que j'ai commencé à monter en fait une route de montagne qui devenait de plus en plus étroite au point de devenir aussi large qu'une Twingo, tu vois, la route était défoncée, et là tu croises un pick-up, tu dis oula, tu fais un virage, tu serres les fesses, et là, une fois que tu arrives là-haut, tu peux t'assurer, tu t'arrêtes, tu changes de slip et t'appelles les routes extrêmes, tu dis c'est bon les gars, Je suis prêt.
0: Mais c'est le principe de rouler en Corse ou en montagne. On passe notre vie à serrer les fesses. On a un périnée incroyable.
4: Ah bah non, c'est ça. Bah ouais.
0: On a besoin de muscler notre périnée. Hein. Bah, à Serre-Chevalier ou à Bastia, on est au max. Hein.
4: Vous avez aussi des sacrés slips. Hein.
0: J'ai une vraie question importante, toi qui nous écoutes en podcast, et je te remercie, aux États-Unis pendant ton road trip. Est-ce qu'aux États-Unis, les anecdotes de Rémi sont longues aussi ou pas?
3: Alors, tu sais que même avec les 8 heures de décalage, je trouve que c'est beaucoup trop long.
2: Mais bon, après, tu sais, sur la route, ça aide aussi.
5: Ah, hein, ça passe le temps.
0: Ah, bah, ça ouais. passe. J'imagine qu'on peut suivre tes aventures sur les réseaux. Ah, pardon, excuse-moi. On peut suivre tes aventures sur les réseaux.
3: Non, ouais, effectivement, en fait, plutôt que sur Insta et sur Facebook, je mets plutôt sur Polarstep. Je ne sais pas si vous connaissez, c'est une application. On peut voir en temps réel où je suis vraiment avec un point GPS. Et chaque jour, je fais un peu comme un journal de bord où je mets des photos et je mets directement mon périple dessus.
0: Oh là là, t'es un brave, hein. Qu'est-ce que tu voulais dire?
3: Ouais, j'ai une question parce que forcément dans ton ranch en Louisiane, Camille, j'ai acheté un chapeau de cow-boy. Mais est-ce que, d'après vous, c'est un peu comme les oreilles de Mickey? Une fois qu'on est sur place, c'est super classe, mais une fois qu'on arrive à la maison, c'est un peu kitsch.
5: C'est sûr, mais c'est pas grave.
2: Ouais, ça reste un bon souvenir quand même. Attends,
4: bien sûr,
2: c'est
4: pas grave.
2: Bien sûr, tu vas faire de la conduite en rentrant, hein, t'inquiète. Hein.
3: C'est sûr. Ah bah j'espère bien.
0: Et fais gaffe parce qu'il y a une rumeur. Hein, si tu croises de Ligonnès, tu nous tiens au courant. Hein.
3: Ne vous inquiétez pas pour ça.
0: Non mais ils nous ont dit qu'ils étaient peut-être au Texas.
5: Ah oui,
0: c'est vrai,
5: vrai. Oui.
3: Ah c'est vrai. Ah oui, je l'apprends. Heureusement que je suis parti du coup.
0: Ouais, oui, je te promets.
3: Il y a une belle terrasse là-bas.
0: Il y a eu la rumeur qu'il était là-bas. Il est bête. Flo, je t'embrasse. Merci d'avoir pris le temps de discuter avec nous.
3: Merci à vous l'équipe. Merci pour tout. Franchement c'est top.
0: On a encore une demi-heure à passer ensemble. On écoute quoi, Tibbs, maintenant?
2: Beatrix. Ça, on avait bien aimé ça. On a mis ça cette semaine.
0: Somebody, ouais. Somebody's watching me.
2: Ah ouais.
0: Somebody's watching me.
2: Ah j'adore.
0: Ah oui.
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0: Restez bien avec nous. On revient dans

0: de faire le jeu de l'injustice.
1: Ah.
0: Et avant ça, le dernier Shakira, Algotou. Ça veut dire quoi, Rémi?
1: Algotou? Bah c'est vas-y quoi, dépêche-toi. Un truc comme ça, non?
0: Oui, c'est sûr.
1: Genre ça.
2: Hein. 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
1: Il est de retour dans notre studio. Charlie est là, bronzé comme Jaja la France.
3: Ouais, j'ai mis un peu d'auto-bronzant pour la finale de Dallas.
1: Ah là là là là là là, là. Charlie qui est là, alors que t'es de retour depuis le début de la semaine.
3: Ouais, c'est ça, depuis la semaine dernière même.
1: Tu peux nous raconter ce bronzage, il vient d'où?
3: Je suis allé au Mexique. J'ai eu la chance de pouvoir partir. Vous savez, nous, on peut partir hors période vacances scolaires, donc ça fait plaisir.
1: Mais vous avez fermé le super show?
3: Ouais, pendant, il y a eu une petite semaine de meilleurs moments.
4: Qu'est-ce que c'était bien d'ailleurs quand c'était pas là?
1: Mais hors vacances.
3: En vacances, ouais. Bah oui, bah bon, voilà, faut bien partir une petite semaine.
1: Ah non, bah, moi je cherche pas, hein, je demande. Hein.
3: Ok, et ouais, le Mexique, et c'est super, très bonne
1: destination. On est rentré avec un petit souvenir pour les copains.
3: Alors, ah oui, ça a été un grand débat. Je sais que Thibaut et Yoann sont au courant. Je vous ai ramené effectivement un cadeau.
1: Arrête.
3: Mais apparemment, c'est interdit dans les entreprises françaises.
1: Il nous a ramené une bouteille d'alcool, mais il a pas eu le droit de nous l'offrir.
5: Oh, c'est, une bouteille de tequila.
6: C'était un tequila.
7: On sort la bouteille de tequila.
1: Mais tu veux dire, dès qu'on sort de l'énergie, tu peux nous l'offrir.
3: Oui. Ou même dès qu'on n'est plus en direct. Ah oui, c'est un bon truc. C'est un truc avec un, je sais pas si tout le monde en aurait bu, mais il y a un verre dedans. C'est une tradition là-bas. Dans le mezcal et dans la tequila, ils mettent un verre dedans. C'est un verre de papillon.
8: Ça, c'est vraiment la connerie qu'ils ont vendu au touriste.
3: Ouais, peut-être. Ouais.
1: Non, mais c'est quoi? Attendez, il y a des dégueulasse, votre truc, elle a tourné. Non, mais ça, c'est typique.
8: On met un verre dedans. Ça, c'est du local. C'est le torboyau des bronzés.
1: Vous êtes fou, vous êtes pas skippé.
8: Non, mais c'est fou.
3: Vous aurez votre cadeau après.
1: Ah, c'est un amour, Charlie. Charlie, on va pouvoir y aller pour le jeu de l'injustice. Et ne crois pas que tu vas nous acheter avec de la tequila. Quoique. C'est parti, le principe est simple. Vous êtes 5 avec Thibaut, Charlie, Ornella et Rémi. Tous les 4, pardon,
9: quatre,
1: vous êtes 4, avec moi ça fait 5, mais moi je ne joue pas. Vous êtes 4 à essayer d'avoir le titre du jeu de l'injustice. Je rappelle que pourquoi c'est injuste, parce que la vie est injuste et surtout parce qu'à la fin de chaque manche, celui qui a donné le plus de bonnes réponses peut éliminer qui veut. Celui qui revient du Mexique ou celui qui revient pas du Mexique. À votre guise. C'est parti, on y va. Première manche, c'est une minute de questions pour vous tous. Et à la fin, vous pourrez éliminer qui vous voulez. Je commence avec Charlie qui nous revient et qui nous offre une petite bouteille de tequila, merde du jury. Ensuite, ce sera Ornella. Ensuite, ce sera Thibaut. Bon. Et ensuite, ce sera Rémi.
9: Bon.
1: Oui, banquier, ça ne sert à rien. C'est pas le maillon fait, au cas où. C'est jamais.
9: Tu n'avais pas d'art.
1: Une minute, trois secondes maximum pour me donner une réponse. Top chrono. Charlie, sur quel sportif Netflix a fait un documentaire le 29 mai prochain?
3: Sur Rafa.
1: Raphaël Nadal, bonne réponse. Je ne l'avais pas. Ornella, quel club affronte Lens ce soir en Ligue 1?
9: Lorient.
1: Toulouse. Je ne l'avais pas. Thibaut, qui sont les trois finalistes de Dallas ce soir?
4: Très simple. Samuel Bambi. Juju Fitcat et la Star Academy Emma.
1: Emma, je le prends, c'est sur le gong, je l'avais ça.
9: Oui.
1: Rémi, c'est aujourd'hui l'anniversaire de la mort de l'inventeur du paratonnerre. Comment s'appelle-t-il?
10: Il s'appelle Jean-Michel Parapluie.
1: Il s'appelle Benjamin Franklin.
10: Très bien.
1: Charlie, quel modèle de voiture culte est sorti il y a 62 ans jour pour jour?
3: La Clio.
1: La Ford Mustang. Ornella, de quel département se situe le Mont Blanc?
9: 74.
1: Haute-Savoie. Bonne réponse. Thibaut, en quelle classe passe-t-on le brevet?
4: En collège, des troisièmes. Donc,
1: ouais, c'est bon. Rémi, oui. Quelle est la seule capitale qui commence par un Z?
10: Zanzibar.
1: Zagreb. Super. Charlie, quel membre de famille est désigné par le terme daron?
3: Le père.
8: Ah oui, bravo.
1: C'est dur. Il y a une... C'est l'intérêt de démarrer. Il a eu droit à une question de plus que tous les autres. Ce qui le permet d'être à 2 points, comme Thibaut. Ornella, 1 point, Rémi, 0. T'as pas mis une dedans.
10: Mais non, mais bon, ouais, 2 questions un peu dures, hein, finalement.
9: Oui, quand même.
10: Z et paratonnerre, pardon.
1: C'est injuste.
10: Bah, c'est un peu injuste,
9: quoi. Oui.
10: C'est trop simple, c'est le jeu. Bah, c'est trop simple.
9: Diriez-vous que c'est injuste?
1: Question de rapidité sur celle-là.
4: Bonne
1: écoutez
4: chance,
1: bien.
4: Mon frère.
3: Bonne chance, mon frère.
1: Quelles articulations enflent chez une personne prétentieuse?
4: Les chevilles.
3: Oh, bravo.
1: Thibaut, champion de la première manche. Thibaut va éliminer quelqu'un, mais qui?
4: Rémi, il a fait beaucoup de trop. Non, mais il va regarder sur les chevilles en mode ah, bravo.
8: Ah non, j'étais premier degré. Tu vois, même quand je suis premier degré, c'est pas possible.
3: Ah, mais tu fais faux.
8: Tu fais faux.
11: Allez, merci.
1: Rémi, ça saute.
8: Alors, merci. La bouteille.
1: Charlie, Ornella, Et Thibaut, voilà qui reste en course. 45 secondes de questions. Charlie, tu restes le champion.
3: Ah, c'est Thibaut.
1: Thibaut, pardon, tu es champion. Je commence avec toi. Excuse-moi, Thibaut, c'est parti. Top chrono. Qui a écrit Madame Bovary?
4: Maupassant.
1: Flaubert.
4: Flaubert.
1: Charlie, quelle ville française organise chaque année la fête des Lumières?
3: Lyon.
4: Oui. Oui.
1: Ornella. Lequel de nos cinq sens est touché par les acouphènes?
6: Les oreilles. Bah, l'audition.
3: Bah, Louis, quoi. Louis.
6: Oui, oui, oui, bah, oui.
3: Je le prends pas.
6: Oh, quand même.
1: Thibaut, quel est le prénom de la belle au bois dormant?
4: Nagette.
1: Aurore. Charlie, quel mot peut-on associer à girofle ou spectacle?
3: Clou.
1: Bah oui. Orné, qu'est-ce qu'un ornithologue étudie?
6: Un ornithologue, c'est pas les canards?
3: Les oiseaux.
6: Les oiseaux. Oui, c'est ça.
1: Thibaut, dans quel pays est situé le Cap de Bonne-Espérance?
4: En Afrique du Sud.
1: Ouais. On te parle là. Charlie, lorsque quelqu'un se fait conduire, on dit qu'il prend un...
3: Qui se fait conduire?
1: Ouais, j'arrive pas.
6: Et conduire. Et conduire. Il se prend un
1: râteau.
3: Ah, d'accord, oui, j'ai pas compris la question.
1: Charlie, 2 points. Thibaut, 1 point. Ornella, aucun.
6: Ouais, attends.
1: En même temps, l'Afrique du Sud, Cap de Bonne-Espérance.
6: Ouais. C'était bien.
1: Charlie,
3: t'as vu la réaction de ton prof principal?
4: J'ai vu la fierté dans ce jeu. Ouais, littérature, c'est moi mon truc là. Je suis plutôt calé, ouais.
1: Charlie, tu vas faire sauter qui?
4: Thibaut.
3: Bah oui.
6: Oh non.
3: Je peux pas sortir, on est là.
6: Oui, mais vu que j'ai zéro, je me suis dit qu'ils auraient peut-être voulu faire un truc ensemble, tu vois.
3: Non, on est là, j'aime trop, je peux pas.
6: Ah, t'es sympa, dis donc.
3: Et je l'aime vraiment pas pour le coup.
1: La finale, c'est Charlie, Ornella.
6: Allez, faut que je me.
1: 30 secondes, celui qui a le plus de bonnes réponses a gagné.
6: Bien sûr.
1: Je commence avec Charlie, le champion de la manche précédente. Top chrono. Charlie, combien de cordes contre une guitare classique?
4: 6.
1: Oui. Ornella, combien y a-t-il de cartes cœur dans un jeu de 52 cartes?
6: J'ai aucune idée. 12.
1: 13.
6: Ah bah j'ai...
3: Mais c'est pas bon.
1: Charlie, dans quel pays partage les chutes du Niagara avec les États-Unis?
3: Le Canada.
1: Eh oui. Ornella, que signifie le mot allemand Danke?
6: Merci.
1: Oui. Charlie, dans quel pays se situe la ville de Salvador de Bahia?
3: Ah bah, y'a.
1: Merde. Alors, Brésil. Ornella, dans quelle langue, quelle est la langue officielle de Cuba?
6: L'espagnol.
1: Bonne réponse. 2 partout.
6: Aïe, aïe, aïe.
1: C'est génial.
3: 2 partout, tout se joue là.
1: Tout se joue maintenant. La rapidité. Avant l'euro.
6: Oui.
1: Quelle était la monnaie italienne? Ah, je l'ai.
6: Mais oui, moi aussi. Attends, mais en plus, c'est horrible. Le lire, non, comment ça s'appelle?
1: La lire!
6: Heureusement! J'aurais eu la honte de ma vie si j'avais pas trouvé ça.
1: La lire est une bonne réponse. Avant l'euro, on payait en lire en Italie. Ornella, championne du jeu de la
6: Heureusement.
1: Charlie, merci d'être venu nous voir.
3: Ouais, merci la team, bonne finale.
1: Bah attends, reste un peu là, on se dit qu'à m'en revendre dans 2 secondes, on joue un peu de musique avant. Jack et Carla à la recette tout de suite. Qui joue Poirot ce soir? Tout de suite sur Énergie de Vandal, c'est parfait là.
3: C'est parfait, ouais.
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1: Allez, il est temps de se dire au revoir, de laisser la place à Charlie qui va partir avec Lightlist. Qui était numéro 1 hier soir?
3: Hier soir, il me semble que c'était K-pop Demon Hunters.
1: À vérifier.
3: Mais il me semble que c'était ça.
1: Ouais. Ce soir, c'est la finale de Danse avec les Stars.
3: Ouais.
1: Alors.
3: Attends, on a hâte là. Hein.
1: Bah, attends, on va récupérer la tequila de Charlie.
3: Ça va. Je vais te dire.
6: Ça, il va être sympa celui-là.
1: Je m'excuse, depuis 16h, j'ai du mal à parler. Bah, alors là, ce soir, ça va être quelque chose. Les podcasts, bien sûr, sont à retrouver. Le Ça s'est passé pendant la pub. Vous découvrirez aussi une séquence inédite que pour mon podcast. Merci d'être si nombreux à les suivre. La semaine prochaine, Best of, c'est nous qui partons en vacances. Oui. On n'a pas la chance d'avoir le Mexique comme Charlie, bien sûr.
3: Non. C'est bien, c'est mérité.
1: Bah, on n'a pas toute la chance d'avoir un papa ambassadeur. Donc, on va faire plus simple. Désolé. Hein.
3: On va rester dans le coin.
1: On part tous en vacances. Vous allez beaucoup nous manquer. On se retrouvera la semaine d'après, d'accord?
3: On fait ça, bien sûr.
1: Il parle un peu espagnol, du coup, Charlie, depuis qu'il est rentré?
3: Un poquitito, si.
1: Ah, tu vois?
3: Un poquitito.
1: Un poquitito. Un petit peu de peu.
3: Un
1: petit peu de peu. Merci de votre fidélité, tout le monde. C'est un kiff d'être avec vous chaque soir.

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4: Mais il est encore avec son téléphone.
5: Il a fini un texto, c'est rien, c'est un texto.
2: À qui t'écris?
5: À qui t'écris? L'intendant.
4: Ah bah oui, il y a des choses à faire.
2: Bah ça arrive. Hein.
5: Bah, le SAV, l'intendance. Non, l'intendance. Bienvenue tout le monde, bienvenue la France. Il est 16h, on est en direct sur Énergie. Qu'est-ce qu'on va kiffer encore pendant 3h? Je sais même pas ce qu'on a prévu. Je suis content d'être là, je sais que je vais kiffer avec vous. Je vois la tête d'Emilie, je vois la tête de Rémi. Émilie qui est de retour, ça va Émilie?
2: Oui.
5: Oh là là, bronzée comme tout, elle va tout nous raconter, compter sur elle, même si on lui pose pas la question,
2: bah
5: on
2: oui,
5: saura tout.
2: Toujours.
5: C'est quand même fou de la retrouver à chaque fois, bronzée. Et là, c'est fou, à chaque fois que tu reviens, t'es bronzée.
4: Attention, hein. Je la connais depuis longtemps, on est sur une peau qui prend le soleil.
2: Ah ouais, voilà, ouais. On sait d'où on vient quand même. C'est lointaine.
5: Ma Émilie, petit rose en terrasse, ça prend un carreau, paf, direct.
2: Direct. Je bronze de mon canapé, je suis plein sud, je l'ai orienté pour pouvoir m'allonger dessus.
5: Quand je vous dis qu'on saura tout, même ce qu'on ne veut pas savoir, vous connaissez Émilie. C'est le principe.
2: Ah bah oui, hein.
5: Un jour, une histoire. C'est Faustine Bollard. Tout commence aujourd'hui. Je sais pas comment ça s'appelle. Mais sauf qu'elle a même pas posé la question. Émilie, ça sur le canapé. Elle dit, mais c'est incroyable parce que ma mère veut un peu ce canapé, cette couleur. Ma mère, attention, quelle garce.
2: C'est vrai, je peux développer.

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1: Oui, un thème, pas de patrouille.
2: Oh, bah oui,
3: t'as
2: un truc
3: pas
2: dinosaure.
3: Fait de thème.
2: Zéro thème.
3: Un truc dinosaure,
2: bah non, mais...
3: il aime ça.
2: Il adore les dinos.
4: Ah, oui, pirate. Bah oui.
3: Non, les dinos, là.
2: Là, c'est pirate. Oh là là, mais c'était le mois dernier, t'es Asbin. Eh, t'es Asbin, réveille-toi. Je sais pas ce qu'il m'arrive.
4: Bah oui,
2: la barbe noire, c'est derrière lui. Hein.
4: Ouais, mais attends, du coup, t'es en retard pour le gâteau dinosaure, les bonbons dinosaures, les déguisements.
1: Sur la déco.
4: La déco.
3: Sur s'y met tous.
4: Ah oui.
2: Bah oui, bah bien sûr.
4: Attends, il appelle, mais t'appelles qui du coup dans ces cas-là?
2: Bah il, mais là il va chercher de la déco, là je le connais, ça va vite. Hein.
4: Bah oui. T'as pas des magasins, des ouais un petit gifier, tu lui prends au moins un petit look. Ou même un peu de maquillage.
2: Mais
4: vert.
2: Non, mais attendez, vous faites hyper peur là. Comment ça, un petit look? Pourquoi? Il faut pas qu'il soit habillé dans le thème.
4: Non, mais ah, tu sais, les gosses, ils se déguisent un peu pour leur anniversaire.
2: Un petit maquillage. Je
4: un
2: rejoins
4: petit make-up.
2: Un petit make-up. Non, mais l'endroit où je vais, c'est un endroit où il y a plein d'anniversaires et il y a quelqu'un qui les maquille et tout.
4: Trop bien. Ah, bah voilà.
2: Il y a un animateur qui fait 18 anniversaires là.
4: Ouais.
2: C'est fait pour, c'est un endroit pour ça. C'est comme une salle des fêtes avec plein d'anniversaires.
4: Ça, tu vas avoir tellement mal à la tête.
2: Ouais. J'en suis pas là. Mais évidemment que je pars avec mes Nurofen Flash. Mais attendez, problème Doug, excusez-moi, parce que j'ai un coup de chaud, je rougis. Il fallait un thème.
4: Pas forcément, mais ça se fait.
2: Ça se fait.
3: Moi, je peux t'arrêter.
1: Ça se fait souvent, oui.
3: Un déguisement pour toi, Camille, de costume de T-Rex.
4: Non, il aime pas les déguisements, il t'a dit 10 fois.
2: Après, c'est sympa, le papa déguisé pour l'anniversaire de son fils. Il va kiffer.
4: Oh, mignon, mignon.
3: Je te reviens ça demain.
4: Ah ouais, ça c'est mignon.
2: Ah, le T-Rex. Excusez-moi, je ferai même une vidéo si vous voulez pour Insta. Si t'as vraiment un T-Rex gonflable, gage le mal anniversaire. Moi, si tu savais mon amour propre, je l'ai perdu en 2012.
3: Le costume arrive avant 19h.
2: Oh là là.
4: Attends, on le veut pour demain. T'avances pas. Oh, gonflant, hein. Tu sais le
3: jeu. Je l'amène là aujourd'hui. Comme ça, on peut avoir un petit
4: aperçu. Est-ce que je peux en avoir un, moi aussi?
3: J'en ai qu'un seul à la maison.
4: Ah, c'est à toi?
3: Bah, c'est à ma coloc.
4: Tu l'as lavé avant?
3: Et tout neuf.
2: Mais non, oui, puis c'est du gonflable. Non, mais tu le testes ici, en studio. Faut qu'on voit si ça.
3: Je le testerai.
2: Mais c'est pas ici qu'il y a le thème.
3: Non, mais nous, on veut voir.
4: Ah, mais nous, on veut le voir. Ah non, maintenant, nous, on veut le voir.
2: Ok, je laisserai là.
4: Ok,
2: je laisserai là. Donc, thème, gâteau, c'est vrai que j'ai pas pensé non plus. Bon, Stéphanie, clairement, ça y est, je suis en PLS, j'ai peur de tout. Plus le marathon de Paris qui passe. Arrêtez vos marathons, courez tous une fois.
4: C'était mignon de faire un petit thème marathon, ils auraient tous eu des petits bandeaux et tout. Non, mais c'est ringard.
2: C'est le thème marathon, je vais dire à mon fils de 4 ans, c'est pas de patrouille, c'est dinosaure. Non, c'est le thème marathon, super. Tiens, regarde, une petite barre de Ovomaltine, régale-toi. Ouais.
3: Je t'ai fait un petit dossard là.
2: Ouais, barbe.
4: Ouais, mais c'était mignon dans l'idée.
2: Ah,
4: mais...
2: Merci papa, c'est quoi? Bah, c'est une gourde isotherme, mon fils, tu vas régaler. Ah là, par toute saison, hein. Tu fais un trail n'importe où, ça passe. Mais non.
3: Et non.
2: Oh là là là.
4: Oh bah dis-nous, allez.
1: Tu prends Camille, tu prends 3 dinosaures en plastique, tu les mets sur le gâteau et à côté.
2: Oh là là, ça c'est une maman.
4: Exactement. Ça c'est une maman qui se débrouille. Ça c'est une maman qui a déjà raté un thème.
1: C'est une maman seule qui galère et qui du coup fait des thèmes de dernière minute. Ah, voilà.
4: Mais comme je te comprends, on est ensemble.
2: Et c'est les meilleurs thèmes. Les comme ça, un peu aussi parfois en tic-tac quoi.
4: Ouais, mais on est fatigués les mamans solo. Hein. On est fatigués les gars.
1: Ah oui, tellement.
4: Ouais.
2: Vous rappelez cette histoire? On a un pote à nous quand il était petit. Sa maman, elle avait oublié de le déguiser pour un anniversaire déguisé. Elle a pris l'antenne de la voiture. Elle a dit tiens, tu diras que t'es une télé. Et donc, il a monté la main. Il est parti en disant je suis déguisé en télé.
4: Mais attendez les gars. Attends.
2: Avec l'antenne comme ça. Mais... L'antenne de l'Apollo. Voilà. Et qu'est-ce qu'il fait, Thierry? Moi, je suis une télé, moi.
4: Attends, il faut que je vous retrouve mon déguisement de maternelle. Ma mère avait oublié de me déguiser. J'ai une cape en sac de pommes de terre. Littéralement. Sur la photo, il y a. Non, mais une peine. Déjà, j'ai un peu. Je me suis bien resservie à table sur la photo, donc je suis bien bouboule sur la photo. Il y a Harlequin Colombine. Je vous rappelle que je suis née dans les années 40, ouais, donc c'est vraiment des.
2: Oui, Harlequin, c'est Marcus de Pas de Patrouille pour les plus jeunes.
4: Voilà, tout le monde est hyper bien sapé, genre Pierrot la Lune et tout.
2: Ouais, préparé d'il y a 2 semaines.
4: Et moi, mais genre un pull en acrylique atroce avec une cape de.
2: Et t'étais quoi, super patate?
4: Bah, j'étais rien. Ils avaient trouvé ça à l'école. Ouais, j'étais super patate sans doute. Je vais vous la retrouver. Mais plus on lui parle et plus il stresse.
2: Mais oui.
4: Vas-y, elle a raison. On va acheter des petites figurines et tu prends juste même un gâteau au yaourt, ça marche, et tu mets les
2: petits figurines. Un gâteau au yaourt, non, bah, attendez, un gâteau au pire, il va plus me parler jusqu'à ses 16 ans.
4: Mais si.
3: C'est les meilleurs, tu le sais.
2: Ouais, mon cœur, t'es en direct à la radio, il paraît qu'il fallait un thème, il fallait qu'on fasse des gâteaux dinosaures. À la radio, ils me disent, on n'a pas assuré là.
5: Bah ouais, comment on va faire? Tu te sens de te lancer? Franchement, je te vois bien faire un gâteau.
2: Eh ben, j'ai le choix. Ben, j'ai un gâteau yaourt, on va mettre 2 années. Mais on n'a pas pensé, tu savais qu'il fallait un thème?

0: oui, il faut toujours. Attends, il a 4 ans. C'est la base.
1: Ben ouais, mais ouais.
0: En plus, lui, il est dans le délire allosaure, diplodocus.
2: On vient de dire.
3: Voilà.
2: Comment, moi, maintenant?
3: Bah, déjà, t'as le déguisement T-Rex, déjà, tu
2: vois. Ah ouais, j'ai un déguisement T-Rex gonflable. C'est un peu long à expliquer, mais je reviens vers toi.
3: on s'écoute Jack et Carla?
1: Ouais, on organise en attendant, là.
3: Tiens, et la recette, bah tiens, la tarte mamette aujourd'hui. Mais...
2: peut-être même le gâteau yaourt.
3: Gâteau mamette, vous vous rappelez de ça?
1: Non, c'est quoi?
3: Oh, c'est un gâteau à la pomme renversé par les mamans. Vous voyez pas ça,
1: le gâteau mamette? J'adore le gâteau renversé à la pomme.
3: Bah, la tarte tatin, quoi.
1: Non, c'est pas pareil. Veut...
3: quand on sait pas, Kaya.
2: Ah, mais je vois le cake un peu caramélisé avec des pommes dedans, je l'ai.
1: Voilà. Ça, je l'ai. À l'ananas, c'est bon aussi.
3: Ah ouais, super bon. Jack et Carla, Stéphanie, merci pour tes conseils. Je t'embrasse très fort. On prépare l'anniversaire. Mais surtout, on est en direct avec vous jusqu'à 19h. Dinosaure ou pas dinosaure, on lâche pas la rampe.
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3: Bienvenue tout le monde, on est en direct sur Énergie. Bien sûr qu'on est avec vous jusqu'à 19h. On va prendre soin de vous, on va s'occuper de vous, on va être avec vous en voiture. Vous tous qui allez peut-être passer beaucoup de temps sur la route, vous qui allez être avec nous, que quelques minutes, on va se changer les idées tous ensemble.
2: Oui.
3: Les infos pour Brio Dîner de ce soir, ça arrive dans un petit quart d'heure. Le thème,
2: histoire d'amour. Et là, je vais vous dire, ce soir, je suis énorme. Là, j'ai une histoire d'amour, c'est vraiment de la larmiche.
3: Moi, j'ai une histoire d'amour magnifique. Vous allez me dire, je suis hors sujet, alors que je suis pas hors sujet.
1: C'est bien de commencer à...
3: Mais non, parce que je précise, sinon je l'aurais changé. Je suis pas hors sujet, c'est quand même de l'amour. Ce dont je vous parle.
2: Eh oui.
3: Ah ouais. Ah, amour et à faire l'amour.
2: Oui.
3: On en parlera tout à l'heure. Bébé Rexa qui arrive, bougez pas.
5: Les trois infos qu'on ne vous dira pas aujourd'hui parce qu'objectivement, tout le monde s'en fout. Aujourd'hui, 9 avril, comme tous les jeudis, la chaîne L'Équipe diffuse des fléchettes. Aujourd'hui, à Bucarest, il fait 12 degrés. Et comme tous les jours, Rémi va dire
2: « Je suis stratosphérique ».
5: Alors qu'il ne le sera pas du tout. Allez, bonne émission.
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3: Ils me connaissent. Voilà, ah bah, les fléchettes et le stratosphérique, c'est tous les jours. Hein.
2: C'est tous les jours.
3: Elle est là, elle est de retour. On est en direct sur Énergie. Non, oui. Pas toi, Émilie. Pas toi, calme-toi. Finis ta saucisse, tranquille.
2: 16h19, elle mange du saucisson.
3: Elle a ouvert. Je remercie encore une de nos auditrices qui s'appelle Vanessa, merci qui nous a amené. Bon, là, il y a.
1: Excellent.
3: Là, il y a un franc prix.
2: Ouais, c'est goûter sucré salé, il y a de tout.
3: Avant, je disais ici, c'est un petit peu un goûter, on dirait un peu une épicerie. Ça y est, maintenant, c'est clairement un Carrefour City. Il y a tout, on va devoir biper les trucs, on va mettre des caddies à l'entrée, c'est n'importe clair. Quoi. Merci beaucoup. Et donc, elle est de retour. Émilie, oui, mais c'est pas d'elle dont on parle. Elle remange de la saucisse, c'est incroyable.
2: Mais tu peux pas t'arrêter.
1: C'est moi. Mais c'est addictif.
3: C'est pas comme si on n'avait pas de pub.
1: Non, c'est vrai.
3: Tu vois, c'est vraiment. Non, attends les pubs. Comme chaque année à cette période, vous pouvez commencer à faire votre déclaration d'impôt. J'avais besoin de la réaction d'Émilie.
1: Parce que tu sais que j'ai une phobie administrative.
3: Exactement. Ce qui se dit autrement par « je suis en retard sur ma TV
1: ». Arrêtez, putain. Vous croyez qu'il n'y a pas des gens des impôts qui nous écoutent?
2: Ah non.
3: Elle est disponible depuis ce jeudi. Bonheur ultime. Oui, la date limite pour les départements du 01 au 19, c'est le 21 mai. Pour les départements 20 à 54, le 28 mai. Pour les départements 50 à 974-976, les territoires d'outre-mer, le 4 juin. Je sais que vous dites, mais qu'est-ce qu'il est relou à me parler d'impôts, je coûte pas énergie pour ça.
2: Bah oui.
3: Mais si ça peut vous permettre de pas vous prendre une majoration,
2: bah oui.
3: Y aura un petit merci.
2: Bah, bravo, bien sûr. Moi, je suis complètement à la bourre. Je suis un peu comme Émilie. Moi, l'administratif, j'y
1: arrive
2: pas.
1: On est des artistes, nous.
2: J'y arrive pas, moi.
3: T'y arrives, toi?
1: Nous, on bâtit folle.
3: Je fais, bien sûr. Moi, je suis comme les gens, je suis carré, pas le choix. Hein.
2: Tu fais violence, quoi, même.
3: Ah, bah oui, je fais pas non plus des soirées impôts. Hein,
1: ça arrive. En vrai, ça existe, ce serait un bon concept.
2: Ça existe, je vous le dis. Il y a des soirées entre amis qui se retrouvent pour faire dans un pot un peu en mode cool avec un petit coup de rouge, une saucisse, une ambiance.
3: Oui, c'est celui de l'école qui est devenu expert comptable et qui, une soirée, tout le monde fait.
2: Ouais, voilà.
3: Oui, moi aussi.
1: Demande.
3: D'habitude, c'est le pote ostéo qui est sollicité toute la soirée. Bah, là, c'est le pote expert comptable, bien sûr. Bébé Rexa, c'est ce qu'on écoute tout de suite sur Énergie. Il est 16h20, bel après-midi, tout le monde. On est ensemble avec Émilie, avec Rémi, puis surtout avec vous tous dans la voiture. Soyez bien prudents.
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3: Merci d'être là, 16h23. On est avec vous sur Énergie, avec Émilie Albertini.
1: Oui, pourquoi tu te... de famille aujourd'hui. J'avais pas allumé mon
2: micro. Bien sûr.
3: Ouais. C'est le concept.
1: C'est
3: entre le saucisson et l'opinel. Là, le petit bouton rouge, c'est le micro. Voilà.
2: Les petits chocobons, dégaine les chocobons.
3: Ouais, voilà. Dégaine les petits chocobons, c'est pour régler le volume.
2: Ouais, ouais.
3: Il n'y a pas de souci. N'hésite pas. Hein. y a un mignoton qui est là aussi.
2: Qui est là toujours. N'hésitez pas à faire un coup de fusil sur les rillettes en ce moment. Hein. Je fais moins 15. Hein. Parce que là, c'est plus la période. Hein. Donc on se dépêche.
3: Ça sonne Guilloton, père et fils, depuis 1827.
2: Attention, boucher, charcutier, prêteur.
3: On sait faire du remoulade. Bien sûr, attention qu'il n'y ait pas un baptême. On vous fait les petites verrines.
1: Les portes surprises.
2: Le petit saumon, là, avec la gelée, on aime ça. Même ça, le rémoulade aussi. Attendez, on s'est bossé.
3: Il y a Camille qui est avec nous. Attention, fille ou garçon ?
6: Fille.
2: Eh ouais.
1: Ah ouais, le pauvre.
3: Ça va, Camille ?
1: Je sais que t'aimes
6: pas. Oui, très bien, et vous ?
3: J'adore. Bah, y a plus de Camille filles. Je suis content. Ça va mieux aux filles, hein, quand même. Hein.
1: Non, mais je sais que t'aimes
6: pas. Je trouve pas particulièrement.
3: Ah, t'es gentil. Je vous parlais d'une info dingue. J'étais pressé d'être à la radio pour revoir ma Émilie toute bronzée et pour vous raconter cette info. Je vais vous parler de Valérie et Nadine. Valérie et Nadine, c'est deux sœurs jumelles. D'accord ? Elles font l'actu en Isère, à Voiron. J'embrasse les Isérois.
2: Par chez toi, ça ?
3: Et les Iséroises. Oises, Inine. Ouais. Bon, enfin, les habitants de l'Isère, quoi. Je suis tout le temps en Isère. Bref, Voiron, je vois très bien où c'est en Isère. Il y a deux jumelles, Valérie et Nadine, elles font parler d'elles. Pourquoi ? Perché ti amo, non lo so.
2: Est-ce que c'est une histoire, justement, où elles ont joué de leur gemellité pour une affaire, quoi ? Genre, en gros, elles se sont un peu interverties l'une et l'autre.
3: C'est pas ça. Mais t'as placé gemellité, et là...
2: Ouais, t'as envie de me mettre...
3: Non, non, au contraire, bravo.
1: Attends, elles ont quel âge ?
3: Elles ont l'âge, dans leur situation de gemellité. J'ai pas l'âge du tout.
1: Ah, parce que ça pourrait influer. Soit c'est des vieilles dames, et en fait, tu sais, elles ont vieilli ensemble, ou...
3: Non.
1: Non, c'est pas ça. Alors... Elles ont fait un truc en même temps.
3: Elles ont fait un truc en même temps.
1: Okay. Ah, elles sont tombées enceintes en même temps.
2: Elles se sont mariées en même temps, comme ma grand-mère.
3: Elles ne sont pas tombées enceintes en même temps. Elles ne se sont pas mariées en même temps.
2: Elles ont accouché.
6: Elles ont divorcé en même temps.
3: Et non, Camille, regardez mon champion là. Viens là, mon champion.
1: Eh ben, c'est pareil, elles sont tombées enceintes en même temps. Elles
3: Bravo.
1: Ont accouché.
2: Bah, c'est pas pareil, tu
3: viens là.
7: Viens pas de la féandise. Bien joué, mon champion. Bien joué, mon champion.
2: J'ai remis un peu la queue, c'est normal, je suis content. Hein.
1: Vous faites tout pour m'exclure depuis le début de l'émission.
7: Mais c'est pas possible, celle-là.
1: Si, j'ai vu. Je l'ai senti même avant d'arriver, j'ai dit aujourd'hui, c'est un jour où ils vont m'exclure. Ben, ça m'a pas raté.
7: Oh, les cris de jaloux.
1: C'est fou. Non, mais c'est pas grave, je comprends.
6: Ça nous avait manqué, hein.
1: Voilà. Ouais.
3: Alors, Camille, je reviens quand même sur le débat. Oui, deux jumelles, Valérie et Nadine ont accouché le même jour de Léonie et Léo. Elles se sont mises en plus d'accord pour le prénom. Oh, une fille, un garçon. Non mais attendez, elles sont nées évidemment le même jour. Vous avez compris, elles sont jumelles. Et ben leurs enfants sont nés aussi le même jour.
2: Incroyable.
1: Moi,
2: ça,
1: j'adore
2: c'est beau.
1: Ces histoires.
3: Et ils ont même respecté l'ordre d'arrivée. Valérie est née une minute avant sa sœur jumelle, tout comme Léonie, la fille donc de la première, et a devancé son cousin Léo de seulement 14 minutes. Et truc de fou, c'est le même papa.
2: Non.
3: Je regarde Rémi. J'espère que vous l'avez en vidéo. Quand je l'ai annoncé, j'espère que vous avez ça en vidéo. Mettez-le sur Instagram. Il a vraiment eu le.
2: C'est en beau. Il a.
3: Il a eu le petit singe avec les cymbales dans sa tête.
2: Il a peint du racine. Il galère. Mais ce qui est fou, c'est qu'ils, qu'ils aient respecté en plus ce truc-là. Enfin, c'est
1: genre, mais leurs destins sont tellement liés. Et puis tu sais, selon si elles sont en vraie jumelle ou pas, elles ont carrément le même ADN. Donc ça m'étonne pas. D'être d'avoir fécondé au même moment, ovulé, fécondé, etc. C'est pas étonnant. J'adore.
2: C'est fou, non, c'est très belle histoire.
1: Oh là.
2: Et les prénoms, Léon et Léonie, c'est marrant comme concept.
1: Très bien.
3: Léo et Léonie, c'est très très beau. Hein. Quand ils auront l'âge, il faudra dire à Léo et Léonie de se caler pour aussi avoir leur enfant en même temps. Pas ensemble, hein.
2: Non.
3: C'est
2: non,
3: pas Game of Thrones non plus, attention. Dans un esprit où, avec d'autres personnes, peut-être ça pourrait perpétuer une tradition familiale, tu vois.
2: Oui. Après, c'est toujours pareil. C'est le moment où ça se fait. T'as l'impression qu'il faut organiser une soirée pour être sûr que c'est le même jour, quoi. Tu vois ce que je veux dire? C'est là que ça devient un peu.
3: J'ai une question marrante, selon moi, mais vous allez me dire peut-être pas. Camille, est-ce que tu peux nous dire ton jour et ton mois de naissance? Et selon toi, parce qu'on s'est toujours plaint toute notre vie, parce qu'on est français, l'inconvénient de notre jour de naissance. Il y a toujours des avantages et des inconvénients. Ah. Je suis né un 18 septembre. Et donc, dès que tu changes d'école, de collège, de lycée, c'est le début d'année. Et donc, t'es pas encore trop copain avec les gens de ta classe. Tu vois ce que je veux dire?
1: Anniv.
3: Tu le fêtes, mais t'es avec tes anciens potes, t'as pas les nouveaux, tu veux pas les inviter, tu les connais pas assez. Donc, petite galère, juste à rentrer des classes, 18 septembre, pas ouf pour ça.
8: Ouais.
6: Bah, moi, je suis née le 1er septembre. Donc, c'est soit la rentrée. Ah ouais. Voilà. Ouais. Soit c'est encore les vacances. Je découvrais pas ma nouvelle classe. Et ma fille, elle est dans le même cas de figure que toi, parce qu'elle, elle est née le 9 septembre. Donc, c'est tout pile après la rentrée. C'est des nouvelles copines. Ouais. Et pour fêter son anniversaire, c'est toujours, elle veut toujours inviter les anciennes et les nouvelles.
3: Encore une petite fille du réveillon.
6: Oui. Non, même pas.
7: Non, ouais, 9 septembre, ça a dû faire.
6: Elle est née prima, donc c'est pas une petite fille du réveillon.
3: Je t'en sors bien. Non, moi, je suis un enfant du réveillon. Hein.
1: Ah, bah, moi, j'ai pas un enfant du réveillon.
6: Moi, personnellement, aussi.
3: Ah, ben bah, moi, j'ai été conçu sur un Carlos. Hein.
7: Ah, ouais.
3: Ah, bah, oui, il faut se dire les choses.
1: T'as dit un bisou.
3: Hein?
1: T'as dit un Carlos? Un Carlos,
3: un Carlos, une musique de réveillon, quoi,
1: oui,
3: tu vois.
1: Bisous.
3: Pourquoi pas?
1: Oui.
3: Non. Ça, c'est Douanier Rousseau, je te dis.
6: Ah ouais, démon,
1: c'est sûr. Oui, une salsa du démon.
3: Ouais, je suis peut-être une compagnie trop
1: longue.
3: Ouais, c'est sûr. Moi, je suis 29 septembre, donc.
2: Comme moi, ouais, voilà.
3: Mais c'est pas trop tant ça, moi, c'est le. J'ai jamais kiffé le fait que mes potes soient nés plutôt en printemps, en été, tu vois, il fait un temps un peu cool. Tu peux faire des trucs en extérieur. Moi, je trouve que fin septembre, début octobre, il fait un temps pourri.
1: Oh non, il fait beau, toujours
3: pas
1: beau.
3: Pas tout le temps, moi.
6: Ça
3: pas
6: dépend.
3: Pas
6: ah ouais. On a des étés bien de temps en temps, mais plus ces derniers temps.
3: Ouais, donc toi, c'est le temps. Et toi, Miloche?
1: Moi, je suis née le 18 juin et à partir de la première et pendant de longues années, parce que j'ai redoublé mes certaines années, on va pas se raconter des salades. Bah à chaque fois j'étais au bac, épreuve de bac, révision bac, enfer. Je me souviens le 18 juin 97, c'était histoire géo, 4 heures pour mes 18 ans.
3: Aïe, ça va.
1: Et j'ai eu 18, tiens.
3: Oh,
2: cadeau d'Annie.
1: Incroyable.
2: Ça cadeau d'Annie en retard.
3: En quelle matière t'as eu 18?
1: Moi, en plein de matières.
3: Oui, mais là, celle dont tu parlais.
1: Là, c'était en histoire géo.
3: Ah, belle gosse.
1: Ah bah après, j'ai foiré, oui. Mais jusqu'au bac, j'étais au top.
3: Bataille de Marignan.
1: 1515.
3: Oui, oui,
1: quand même.
3: Ça marche à tous les coups.
1: Non, j'ai eu 18 en espagnol, j'ai eu 18 en anglais.
3: La région industrielle de l'Allemagne.
1: Oh, la Ruhr, l'enfer.
6: Et il n'y a pas que la Ruhr en Allemagne. Hein. Moi, j'ai d'Allemagne, on est frontalier. C'est pas que la Ruhr en Allemagne.
1: Oui, mais on a retenu que ça de nos.
3: Ouais, c'était là où il y avait c'était une zone grosse densité minière, si je me rappelle bien, le petit triangle gris.
1: Ah, ça angoissait, les livres de géo, ils étaient angoissants.
3: C'est quand même dingue de nous avoir appris ça, sérieux. Eh ben, j'ai un moyen de vous désangoisser.
1: Bah, merci. Ah, vas-y.
3: Si on se prenait tous par la main avec Camille et que. Oui.
1: On faisait une ronde.
3: On faisait un strip poker. Et qu'on écoutait un Drake.
1: One Dance de
3: Drake, ça vous dit?
7: Bah, bien sûr.
3: Et ça, faites le tour des radios, hein. Personne là, celui-là, là. Non. Vous faites un kiff, on rigole ensemble et on se met un bon Drake, un petit peu à l'ancienne comme ça, c'est un véritable kiff. Et dans un instant, les infos pour briller au dîner de ce soir.
1: Prier.
6: Pour prier?
7: Les infos pour prier.
3: C'est Pessard, hein. les infos pour briller au dîner de ce soir. Le thème ce soir, histoire d'amour.
2: Oui, ça va être beau, ça va être magnifique. Wow. On va se plonger dans l'amour, on va se régaler. Camille, je t'embrasse. Drake, tout de suite.
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3: Bienvenue à tous, vous avez fait le bon choix. J'arrive pas à parler ce soir. Excusez-moi, vous tous qui m'écoutez dans la voiture. Je bafouille. Oui,
1: ça arrive.
3: C'est peut-être une petite pâteuse. T'as une petite pâteuse.
1: Non, mais t'as plein de choses à penser. Puis t'as l'anniversaire de ton fils.
3: Je suis en galère. Faut mettre le thème. J'ai 24 heures pour monter un thème dinosaure.
2: Peut-être faire une demande à l'antenne. Hein. Et je peux te faire un gâteau.
1: Exactement. Je suis sûr qu'il y a des auditeurs qui seraient ravis de t'aider.
3: Je le fais jamais. Si quelqu'un est en région parisienne peut me faire un gâteau dinosaure, voilà. N'hésitez pas. Vous m'écrivez sur Instagram Camille Combal sur Énergie.
2: Ah oui.
3: Je lance là vraiment une bouteille à la mer. Là, c'est le cas de le dire.
2: Oui, c'est une bouteille à la mer.
1: On fait une pub d'enfer. Moi, je ferai des photos.
3: Ah, je vous fais une pub d'enfer. Tant pis, je prends sur moi sur Énergie. C'est complètement interdit, mais je le ferai.
1: Ah merde.
3: Non, là, j'ai besoin de vous. Je lance une bouteille de suze à la mer. Qui va la récupérer là?
2: Ah bah oui, là il faut la récupérer.
3: Aïe.
9: J'ai une mauvaise nouvelle pour toi.
1: Quoi?
9: J'avais promis un costume de dinosaure. Alors j'ai le costume de dinosaure, mais la petite pompe pour gonfler le costume marche plus apparemment.
2: Mais attends, j'en ai un pour gonfler le matelas de la petite la plage.
3: Il m'avait promis un costume de T-Rex gonflable pour faire la fête. Bah voilà.
2: Ah, je suis foutu.
3: Tu promets des choses qui tiennent pas.
1: C'est insupportable les gens comme ça.
3: Merci.
9: Ouais, mais
1: j'aime pas.
9: Je dois bien reconnaître que là j'ai.
1: Mais tu t'es trop avancé. Il fallait dire laissez-moi, je vais vérifier.
9: Ouais, j'ai été trop direct. J'ai trop cru à cette histoire de dinosaure.
1: Attends, il y a peut-être un loueur de trucs gonflables.
2: Je suis déjà dessus.
1: Ouais.
3: L'important, c'est d'être ensemble avant tout.
9: C'est vrai.
1: Bien sûr.
3: Est-ce que c'est pas vrai? L'important, c'est d'être ensemble. Oui. C'est pas vos trucs, des cadeaux, des machins. L'important, c'est le temps que tu donnes aux autres.
9: Oui. Et l'amour
3: que tu donnes aux autres.
2: Absolument.
3: Bien sûr.
2: Ça, c'est vrai, ça.
3: Ah ben oui.
9: On a qu'à se faire un gros câlin tous ensemble, d'ailleurs, là.
1: Non, abuse.
3: Remets ton t-shirt, Thibaut. Calme-toi.
2: Je leur fous, mon t-shirt.
3: K-pop Demon Hunters arrive dans un instant. Puis surtout, les infos pour briller au dîner de ce soir.
1: Oui.
3: En direct, 4 fun facts sur un thème. Le thème, c'est les histoires d'amour.
1: Et
3: à l'instant, je vous disais, il n'y a que l'amour qui compte. Pourquoi? Parce que le film Roméo et Juliette avec DiCaprio est sorti un 9 avril.
1: Mais de quelle année? Tu vas voir que c'est il y a 30 ans, ça.
3: De 97, oui.
2: Il y a 30 ans.
1: Vous vous rendez compte?
3: On reprend cette conversation en rentaine. des K-pop, des mode hunters qui arrivent. Nous, après, on a les infos pour Brio Dinette ce soir.
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3: Avec toute la team, avec toute l'équipe, bien sûr qu'on est là, il est 16h43, je pense fort à vous tous, vous êtes dans la voiture en train de récupérer tout le monde, en train de faire quelques courses avant de rentrer, merci de nous donner quelques minutes pour les partager avec nous, avec Émilie, avec Rémi et avec Thibaut,
2: ouais.
3: Puisque ce soir, info pour Brio Dîner de ce soir. Là, on peut pas se rater, c'est l'histoire d'amour, le thème de ce soir, c'est l'histoire d'amour. 4 fun facts sur ce thème, qui aura la meilleure info? On le saura dans un instant.
2: Bien sûr. Moi je suis bien là.
3: Émiloche,
1: moi dire. C'est tout dans la caboche. Je vais pas lire.
3: Mais attention, tu sais pourquoi? Je sais, ça me surprend pas.
2: Ça parle d'amour.
1: Tu et me toi, connais. Je suis une grande amoureuse.
3: Toi, t'es une grande amoureuse. T'as aimé, toi, dans ta vie. Toi, je vais te dire un truc. Le jour, le plus tard possible, mais le jour où t'es parti, sur ton épitaphe, il y aurait écrit Dieu qu'elle a aimé.
2: Oh oui.
3: Qu'est-ce qu'elle a aimé?
1: Je pensais qu'il y aurait écrit qu'est-ce qu'elle était en retard. Ben non, finalement. On retiendra pas cette mois finalement.
7: Ouais. Pour une fois, elle est à l'heure.
1: Elle est capable. C'est ça dans l'épisode.
7: Pour une fois, elle était à l'heure.
1: C'est vrai. C'est triste.
3: Oui, c'est triste. Mais c'est vrai que à ton enterrement, t'es à l'heure, hein, globalement.
1: Mais je veux pas qu'on parle de nos enterrements. Toujours, vous voulez qu'on parle de nos enterrements. Ça revient souvent, ce thème-là.
3: Ouais,
1: je veux pas, je veux que vous soyez éternel.
9: C'est important d'en parler.
2: Mais éternel, on est éternel.
3: Moi, je l'ai dit à un moment donné, ils ont toujours le mauvais rôle dans les films. Moi, je vous le dis, il y a un vampire qui arrive là. Les gars, je suis le premier à me sauter sur lui. Je dis, vas-y, mort-moi, je vis pour l'éternité.
2: Ah, moi, pareil, je suis avec toi.
1: Mais arrête.
3: Après, t'es un peu Blancao, mais.
2: Non, mais dans quel état? Toujours
1: c'est
2: pareil.
1: C'est pas Blancao.
3: Mais t'es un peu blanc de visage, quoi. T'es un peu,
1: ouais.
2: Non, mais si t'es dans un bon état, ça va.
1: Oui, si t'es dans un bon état.
2: Bah oui.
1: Moi, plutôt,
2: sortir que la nuit, ça ne changerait pas tant.
1: Moi, ça m'arrange.
2: Et puis, vous pouvez me sortir de là.
1: Attendez, vous vous souvenez, j'ai des règles, hein. Je le dis à la radio devant des millions d'auditeurs. On me coiffe les sourcils. On me fait mon contour des lèvres. Je pars pas les cheveux en bataille. Vous m'arrangez.
2: Ça, c'est contre moi.
1: Et incinéré.
9: Moi, je m'occupe du respond de.
2: Et au niveau des fringues, qu'est-ce qu'on fait?
1: Non, vous pouvez faire
3: non, mais attends, on fait du simple, on fait du chine, hein.
1: Non, ça certainement pas.
3: T'as incinéré, on va pas non plus.
1: Mais non, mais je vais monter au ciel dans mes beaux habits. Vous rigolez ou quoi? Non, vous me mettez un truc sympa, un truc qui met en valeur.
3: Je te mets chic détail choc. Ça te va?
1: Ah ouais. Toi, ça.
3: C'est les thèmes de mariage, en général. C'est beau chic, quoi. Je crois qu'ils veulent vraiment y aller, K-pop Demon Hunters. Là, on a parlé encore plus longtemps que le film Netflix, là. Faut les écouter. Free sur Énergie, très bon réveil. Pas réveil, on est vraiment en
2: sieste. Non, mais tu sais comment c'est. Là, c'est l'heure où tu sors de la sieste. Hein. Là, tu sors de la sieste. Hein.
1: Ah ouais, très bon réveil. Mais ça fait 10 ans que tu fais plus la matinale. Qu'est-ce qui t'arrive?
7: Allez, belle après-midi tout le monde.
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3: Merci d'être là. J'espère que ça va. On est sur Énergie. C'est l'après-midi hein, qu'on est avec vous. Hein. 16h, 19h, à vos côtés, comme avec Sophie qui est avec nous. Salut Sophie.
10: Salut Camille, coucou tout le monde.
3: Salut Sophie, comment allez-vous? Comment elle va la mistinguette?
10: Oh, elle va bien, super bien. Je suis avec vous, tout va bien.
3: Oh, t'as un cœur. Je te présente Rémi, je te présente Émilie.
1: Bonjour.
10: Bonjour Rémi, bonjour Émilie.
3: Et je te présente mon Tibs qui est là aussi, puisqu'on est quatre pour avoir la meilleure info ce soir.
9: Coucou quatre.
10: Et bonjour Timo, bonjour.
2: Voilà. Ça, je peux vraiment faire un arrêt.
10: Il y a beaucoup d'amour là.
1: Même pas un second degré, ça passe pas.
3: Allez, un petit jingle, et puis après, une fois qu'on a le thème, on envoie nos quatre fun facts, on essaiera d'avoir le meilleur.
8: Qui aura la meilleure info sur les histoires d'amour?
1: Du love.
3: C'est Rémi qui a gagné hier.
2: Ouais.
3: D'accord. Et Émilie, je le dis d'avance avant que tu râles, celui qui gagne enlève un point à quelqu'un.
1: Oui, je sais.

0: Mais c'est Renaud et Juliette.
1: Juste que
0: nous sommes le 9 avril et c'est le 9 avril 97 qu'est sorti le film Roméo et Juliette avec Leonardo DiCaprio dans le rôle de Roméo.
1: Mais je vous en supplie, si vous l'avez pas vu, regardez-le, c'est un chef-d'œuvre.
0: Très bien.
1: Il est génial.
0: Sophie, tu l'as vu?
2: Ah, je l'ai vu, il est magnifique, j'adore. Ah,
0: moi aussi, je l'ai revu. La scène derrière l'aquarium.
1: Oh, mais c'est toute magnifique. Notre génération, j'adore.
0: Ils sont là, ils essaient de se voir à travers un aquarium alors qu'il y a un gobe qui passe devant tout le temps. Là,
1: ah, un gobe, je croyais que c'était corse, mais non.
0: Ah, non, c'est un poisson, le gobe.
1: Ah oui, je sais, mais je pensais que c'était que chez nous.
0: On peut le mettre dans la soupe de poisson, le gobe, c'est, mais... c'est bon que là.
1: Avec Claire Danes, elle était si mignonne et lui, il était tout mignon.
0: Bien sûr, il était beau comme
1: ça. J'adorais.
2: Ils étaient jeunes.
1: Ouais.
3: C'est bien, on est vraiment en train de se dire, ils ont pris un petit coup de pelle, alors que pas du tout. Ils sont toujours aussi.
1: Bah non, et attends, tu l'as vu aux Oscars, il est magnifique.
0: Il est magnifique,
1: il a fait un petit lifting, Léo DiCaprio, je peux vous dire qu'il est, il est canon là. Hein. Il revient bien, comme on dit chez moi.
0: Il est de retour.
3: Retour dans le game.
0: Eh bien, nous, en tout cas, on va essayer d'avoir quatre infos sur l'amour. Je propose qu'Emilie commence. C'est son retour, Emilie, tu démarres.
1: Allez. Alors moi je vais vous parler de la plus, une des plus belles histoires d'amour de la chanson française.
0: J'espère qu'elle ne va pas parler de Samson et Michel Berger.
1: Eh ben, je vais complètement parler.
0: Allez,
3: oui, allez.
0: C'est sûr.
1: Pourquoi tu les aimes pas?
0: Non, non, j'étais sûr que t'allais, je voulais juste savonner la poche.
1: Oh, c'est sympa, merci. Oh, je les adore. Alors il faut savoir que je fais vite, hein, mais Samson et Berger sont amis d'enfance. Ils étaient au lycée ensemble, ils étaient très amoureux, vraiment une connexion artistique, ils écrivaient leurs chansons ensemble. Ils ont produit le premier album de Véronique Samson ensemble. C'était vraiment, au-delà d'une histoire d'amour, c'était aussi une histoire d'amitié d'enfance. Samson, un soir, est en studio avec Berger. Elle dit « Je sors chercher des clopes ». Elle n'est jamais revenue. Jamais. Ils se sont recroisés sur quelques plateaux télé. Ça a été le grand drame de la vie de Michel Berger, et finalement un peu de la sienne aussi, parce qu'en fait elle avait rejoint un chanteur violent voilà, ouais. Aux États-Unis, qui l'a maltraité, elle s'en est mordu les doigts, mais c'était trop tard. Berger avait refait sa vie avec France Gall, mais ils se sont aimés toute leur vie. Et ce que je trouve très joli, c'est connu hein, comme histoire, mais j'avais envie d'en reparler.
0: T'as raison, elle est très belle cette histoire.
1: C'est qu'ils se sont écrits par chanson interposée.
0: Ouais, par album interposé même.
1: Berger a écrit « Seras-tu là ?» Oh, c'est tellement mignon.
0: Ils se parlaient, chaque album, il y avait une chanson pour l'un et pour l'autre qui était dédiée à l'autre, et ils écoutaient où ils en étaient dans leur vie.
1: Ouais. Et elle lui a répondu, bah, je serai là.

0: quelques mots d'amour. Il manque quelqu'un près de moi. Oh, c'est tellement mignon.
1: Mais là, je peux pleurer. Hein. Ouais. Ah, c'est là, je me retourne, tout le monde est là. Ouais.
0: Et bon. D'où vient ce sentiment? Tout le monde
1: est là. Il manque quelqu'un près de moi, je me retourne, tout le monde est là.
2: Ouais, c'est fort.
0: C'est ça, surtout.
1: D'où vient ce sentiment bizarre que je suis seul?
2: C'est mon chanteur préféré.
1: C'est joli. Un peu toxique pour France Gall, mais non, cool mais quand même.
0: Alors moi, j'ai toujours été mitigée, effectivement.
1: Ben parce que quand même, voilà. Oui, France Gall était amoureuse et pendant ce temps, en studio, il écrivait quand même pour l'autre. C'est
0: ouais,
1: dur aussi.
0: Mais c'était...
1: Ah, mais faut voir où on se place.
0: Non, mais c'est sûr. Non, mais du côté
1: l'amour,
0: de France Gall, évidemment.
1: L'amour à la fin, toujours où on se place, hein.
0: Ouais.
1: Ce que disait ma tante au Cap d'Agde. Mais ça dépend où on se place, hein.
3: Bien sûr.
0: En tout cas, voilà, c'est une jolie histoire d'amour. Ouais. Elle s'en est mordu les doigts. Il l'a regretté un peu toute sa vie. Ça les a pas empêchés d'être amoureux d'autres personnes. Mais c'est beau. C'est beau.
1: T'as tout dit, Émilie. Elle est connue, cette histoire. Mais je crois que c'est une des plus belles histoires d'amour qu'on ait eues en France. Franchement, t'as tout résumé, Maïmi Loche. Bravo.
0: On vous a déjà écrit une chanson d'amour à vous?
2: Et non, non, non,
1: non, non, non, j'ai eu quelques lettres d'avocat, mais pas de. pas
2: mais d'amour.
1: Après, il y avait amitié.
2: Ah ouais, toujours, il y a un petit moment.
1: Franchement,
2: quoi.
1: Pas du tout.
2: Ah non, jamais, moi non plus.
0: C'est vrai?
2: Mais j'ai un pote qui a écrit une chanson d'amour pour une ex qu'il a réussi à reconquérir.
0: Il avec la chanson,
2: et qu'il n'est pas chanteur du tout, hein. Il a loué un studio.
1: C'est beau, encore
2: il a loué
1: beau.
2: Un studio, il a demandé d'essayer de me produire un truc. Il a fait une sorte de slam, plus simple pour lui que de chanter. Et ça a marché.
0: Alors attention, ça aurait pu être gênant aussi. Mmh. Mais ça devait être réussi.
2: Et bah, c'était réussi.
1: C'est le premier slam réussi donc. Hein.
2: Ouais.
1: On a l'impression de l'écouter parce que alors, moi, tu peux me faire écouter tous les slams du monde.
0: Ouais,
1: ça serait
0: aussi.
1: Donc le premier slam qui a réussi.
3: Il y en a deux, trois.
0: Non, non. Attends.
2: Je peux lui demander de faire un album finalement.
0: Il a raison.
2: C'est cool.
1: Ah ouais, franchement, attends. Tu peux. Parce que je suis curieux de l'entendre ce slam.
2: C'est pas slam.
1: Non, pas du tout. Rémi, c'est à toi.
2: Ben moi, j'ai appris quelque chose de...
1: Après, on écoutera que Black et Frank.
2: J'ai appris quelque chose de dingue. Avant que Roosevelt devienne président des États-Unis, il s'est passé un moment assez dingue. En gros, il était suivi par des journalistes pendant sa campagne, avec sa femme, qui s'appelle Eleanor. Ouais. Ils étaient suivis notamment par une journaliste qui s'appelle Lorena Hickok.
0: Quel président?
2: Roosevelt.
1: Ah.
2: Et donc, en gros, ce qui s'est passé, c'est que pendant qu'elle le suivait, tu vois, pendant cette campagne, eh bien, Eleanor, la femme de Roosevelt, et Lorena Hickok sont tombées amoureuses l'une de l'autre.
0: Ah bon?
2: Et donc, c'est une info que je vous donne qui est un peu même discrète, qui se sait, mais qui est un peu discrète.
1: Non, mais là, écoutez, les gars, j'ai sur Énergie 70 ans après, et il dit là, c'est un peu l'info pour avec des pincettes.
2: Et là, j'espère que les États-Unis ne nous écoutent pas parce que là, je suis en train de mettre un pavé.
1: Regardez-moi mon Fabien Lecoeuf. Ah
3: bah, écoutez bien cette histoire.
1: Et là, vous le dites, hein, Jean-François, dans lui, j'ai le paillasson.
2: Non, mais c'est une histoire extraordinaire. Pourquoi? Parce qu'il fallait pas que ça se sache, bien entendu, puisqu'elle était la femme d'eux, mais elles se sont suivies. Elles se sont envoyées plus de 3400 lettres d'amour. C'est une vraie relation qu'il y a eu entre les deux. À tel point qu'à un moment donné, il y avait une chambre à la Maison Blanche.
1: J'allais dire, tu les caches où, 3400 lettres?
2: Mais ils les ont retrouvées après, dans des cartons. C'est pour ça qu'ils ont vu c'est à ce moment-là qu'ils ont vu la relation. Et surtout, je vous donne l'info. Il y avait une chambre pour Lorena, donc la journaliste, pour qu'elle puisse, et Eleanor, aller voir de temps en temps.
0: Beaucoup trop long.
2: Et donc, elles ont vécu ce petit moment toutes les deux. Je trouve ça extraordinaire. C'est un vrai moment.
1: C'était, en tout cas, ton anecdote était peut-être plus longue que leur relation. C'est ça qui est fou.
2: Non, non, non.
1: C'est assez rare de raconter une relation et ressenti. Qui est plus longue
2: mais
1: que ce qu'elle
2: elle
1: se
2: est magnifique aimé. Les copains vous
0: non, c'est très bien.
2: Là on parle des débuts vraiment de voilà de bah, c'est une homosexualité assumée et magnifique.
1: Non, pas assumée justement à l'époque, elle pouvait pas l'assumer.
2: Assumée parce que ça s'est su, elles ont pas démenti, tu vois.
1: Ah.
2: À tel point qu'elle avait sa chambre à la Maison Blanche, je te dis. Elles pouvaient se retrouver toutes les deux, c'est extraordinaire pour l'époque.
0: C'est long. Allez,
1: non seulement c'est long, mais il a refait. C'est son drame à Rémi, c'est que quand il a fini, il dit ça a pas pris, je vais la refaire et ça va être meilleur. Ah non, regarde, il y va une troisième.
2: Non, parce que stop, c'est du sociétal.
1: Stop. Que Black et Frank Lich dans un instant, Thibaut et moi. Bah c'est oui. Ouais. Les gens à la maison le voient aussi ce que je veux dire. Quand ils voient que ça n'a pas pris, ils retournent.
0: C'est vrai.
1: Toujours en plus.
0: Oui, il essaye de convaincre. Mais c'est trop tard, on n'est pas convaincu.
1: Mais bien sûr, c'est comme quand tu repeins la salle de bain, c'est deux couches. Hein.
2: Et 3400.
1: Avant il enduit un peu, je vais vous parler d'amour et ensuite il y a deux couches.
2: 3400, deux lettres, pardon. C'est
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1: Je n'en peux plus. Que blague, Franglish, on continue les histoires d'amour. Qui aura la meilleure info? Sophie qui va donner son avis dans un instant.
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1: Merci d'être avec nous, merci de nous choisir. On est sur Énergie. Dans un instant, un petit docteur Yaro. Écoutez ça. Gastro-entérologue, il est passé vrai. Il est gastro-entérologue du lundi au mardi.
0: D'accord.
1: Et ensuite, le reste de la semaine, il se consacre vraiment à la musique.
0: Oui, il est
2: assez fort. Écoute, c'est son truc.
1: Il confirme. C'est ce qui arrive dans un instant. Pour l'instant, il y a Sophie qui est toujours avec nous. Sophie, tu es d'où?
3: Moi, je suis de Livron, à côté de Valence.
1: Très bien. Près de Valence, dans la Drôme, pas loin de l'Ardèche. Voilà.
2: Je connais très bien Livron, bien sûr.
3: Exactement. Voilà, je travaille à Privas, dans l'Ardèche.
1: Attention. On note pour l'info qu'elle a préférée. On commence pas à faire du.
2: Bah après, non, c'est juste que voilà, elle travaille à Privas, il n'y a pas de souci.
1: Non.
3: Non, par contre, je voulais juste savoir, c'était combien déjà le nombre de lettres de la femme de Roosevelt?
2: Ah, voilà, quelqu'un qui s'intéresse. 3402. Ah, j'étais pas exact tout à l'heure.
3: Je n'étais pas sûr sur les deux premières fois.
2: Tu fais bien de redemander.
0: Là, j'ai eu de la peine parce qu'il était tellement content de lui donner. Nous, on n'arrête pas de le critiquer et tout.
2: C'est entre Ardèche, je ne peux pas comprendre.
0: Moi, je t'adore.
3: Non, parce que c'était super intéressant ce qu'il a
1: dit. On adore Rémi. Des fois, les auditeurs, ils disent ouais, vous n'êtes pas sympa avec Rémi sur l'info pour Brigitte Dinet de ce soir. On n'est sympa avec personne sur l'info pour Brigitte Dinet.
2: Mais là, sachez-le.
1: Et Rémi, écoutez bien, Rémi, son petit jeu de jambes à la fin, là. Quand il peut essayer de l'avoir, il dit, c'est ça ton truc, machin, c'est peut-être le pire d'entre nous.
2: Bien sûr, je me défends, je suis à combien? Rappelez-moi les scores, s'il vous plaît.
1: Moins 5, t'as gagné.
2: Voilà, donc on fait ce qu'on peut, on se bat avec ses armes.
1: C'est marrant.
2: Donc Priva, bien sûr, je compte sur
1: toi. Moi, j'y vais, ma petite Ardéchoise, ma Sophie, et puis Thibaut finira.
3: Allez, c'est parti.
1: Moi, je vais vous raconter une anecdote toute simple, mais c'est aussi de l'amour. Pour l'enterrement de Victor Hugo, c'est passé un truc de dingue, c'est que les prostituées ont bossé gratuitement. Et ça, c'est de l'amour. Victor Hugo était un immense client. Il allait beaucoup dans les bordels parisiens qui étaient autorisés à l'époque. Et il avait beaucoup de respect pour les prostituées. Il a même vécu des histoires d'amour avec plusieurs d'entre elles.
2: C'est beau.
1: Dans Les Misérables, avec Fantine. Écoutez bien, ça, c'est beau.
2: On vous écoute.
1: C'est la première fois qu'il y avait un personnage de prostituée avec des valeurs morales positives.
0: Fantine.
1: Voilà. Et pas juste réduite à un objet sexuel. Et qui montrait que, elles avaient du relief et de la personnalité. Donc il a fait beaucoup avancer la cause. Et donc, quand Victor Hugo est mort, beaucoup d'entre elles se sont rendues à l'enterrement et ont passé le reste de la journée à travailler sans faire payer les clients en hommage à Victor Hugo.
2: C'est beau.
0: C'est tiré par les cheveux.
2: Il y a deux choses. Pardonnez-moi, monsieur Combal, il y a deux choses. D'une part, c'est un hors-sujet parce qu'on parle pas d'amour du tout.
1: Mais si, j'ai dit plusieurs histoires d'amour.
2: Et non, pas du tout. Et deux, là, on est en train de vanter les mérites des prostituées qui ont travaillé gratuitement le jour des. Non, pas du tout.
1: Pour lui rendre hommage à Victor Hugo.
2: Mais bisous, c'est un nom. Bon, personnellement, moi, je ne suis personne. Je ne fais que donner mon avis.
0: Sur un thème enterrement. Les enterrements marrants.
1: J'ai démarré en disant que vous allez croire que c'est un hors-sujet.
2: C'est hors-piste, là. T'as pris l'avalanche,
0: Là, t'es hors-piste.
1: Non.
2: Je sais pas,
1: c'est Sophie qui décide. Hors sujet ou pas, Sophie?
3: Honnêtement, bon, je t'adore, hein, Camille. Mais.
0: Vu comme ils osent pas, quand même.
2: Ça démarre mal, en tout cas.
1: Je comprends, Sophie, y a pas de souci.
0: Mais j'adore.
3: C'était très intéressant. C'est vraiment, faut le garder comme info. C'était super. Mais au niveau de l'amour, on sera pas sur la meilleure, je pense.
1: Je me mets sur un hors sujet. Je dois 5€ dans la tirelire du respect. Y a pas de souci. Je vois que la DZ Priva a décidé.
2: La mafia ardéchoise a décidé de me tomber dessus.
1: Y a pas de souci, la DZ.
2: C'est vrai que bon.
1: Allez, la DZ Priva. Allez-y, tombez-moi dessus.
2: On est organisé.
1: De toute façon, pour l'instant, vous êtes impossible de battre Émilie.
5: Et tu es déjà à 5€, donc ça a été à 10€ maintenant dans la cam.
1: Non, si je t'ai mis, t'as raison.
5: Tu as 10 balles. Voilà. Enfin, un petit peu les comptes, si on.
1: Il n'y a pas de souci. Rémi, t'as 10 aussi, point.
5: Oui, Rémi aussi. D'ailleurs.
1: Quoi? Rémi, tu dois 10, fais pas. Tu tombes de ta chaise à chaque fois qu'on te le rappelle.
2: Mais non, j'ai mis 20, j'ai récupéré 10 l'autre jour.
1: Remets les 10 que t'as récupéré.
2: Pardonnez-moi, j'entends beaucoup le producteur qui doit 15 balles depuis 2 mois.
5: Petit refus d'obstacle.
2: Mais c'est fou quand même.
1: Oui. On doit ça, je rappelle, on le met dans une tirelire qu'on vous offrira en fin de saison. Cette somme, elle est pour vous, les auditeurs. Donc vous avez bien raison de nous raqueter. Thibaut, on finit avec toi, ton fun fact.
6: Moi, j'ai une info sur Cléopâtre, la reine de l'Égypte. C'est la plus vieille histoire d'amour.
1: Cléopâtre.
6: Bah écoute, toi, parfois j'oublie que c'était une reine. C'était pour moi, c'était juste un personnage de BD, un personnage d'Astérix Obélix. Bref,
1: la colle.
6: C'est la colle, moi. Cléopâtre, elle tombe amoureuse d'un mec qui s'appelle Marc-Antoine. Marc-Antoine, c'est un général qui est hyper important à Rome. Avant Jules César, en moins 40, avant Jules César, en moins 41, pardon, avant Jules César, avant Jésus-Christ, pardon.
0: Bah oui, comment ça ouais.
2: Et c'est Eric Antoine, c'est pas marrant.
0: Et donc c'est pas mal, hein.
1: Non, mais attendez, écoutez bien. Le JC, il croyait que c'était Jules César. Le 50 avant JC.
7: Je suis un peu mélangé les pinceaux.
0: Mais je crois pas.
2: Mais non, non, là c'est une blague.
0: Je crois.
7: Je suis un peu mélangé les pinceaux. Ouais.
1: Non, mais j'en peux plus. C'est pas possible.
0: Ah, bah là, c'est les.
1: Je reconnais. Et donc, elle est tombée amoureuse de qui puisse faire une troisième fois sa blague d'Eric Antoine.
7: Elle s'est mise en couple.
1: Comment il s'appelait, général?
7: Quelqu'un qui s'appelait Eric Antoine.
1: Ben non, c'était Eric Antoine. Il faisait des petits temps de magie pour la divertir.
7: Il voulait la faire. Il a cru, on l'avait pas entendu la première fois.
2: Voilà, merci de me laisser un peu. Merci.
0: Tu vois, c'est pour ça que je dis lui.
2: Tu vois,
0: il est téméraire, il essaye de faire des blagues. Moi, j'essaye pas les blagues.
2: Mais tu fais bien.
0: Ouais.
7: Bon, les deux pays ne sont pas amis, l'Égypte et les Romains.
0: Avant Jules César, il a dit.
7: Les deux pays ne sont pas amis, l'Égypte et les Romains. Notre ami là, Marc-Antoine, lui, c'est un mec qui vient de Rome, ok? Les deux pays ne sont pas amis. Ils sont tellement amoureux, Rome et l'Égypte se font la guerre, ils disent « Ah ouais, vous faites la guerre entre vous, nous on veut que nos deux peuples soient amoureux comme nous on l'est. » Et bah vous savez quoi, on se suicide ensemble. Cléopâtre s'est suicidé avec ton ami, l'Éric Antoine, ouais. Marc-Antoine. Ils sont suicidés par amour, ils ont dit « Nous on cautionne pas ça, on cautionne pas la guerre, et bah on se suicide. » Leur histoire d'amour est allée tellement loin.
0: Cléopâtre s'est suicidé.
7: Elle s'est suicidée, c'est ça l'info qu'il faut retenir.
0: Elle est morte suicidée, Cléopâtre.
7: Absolument, c'est ça l'info qu'il faut retenir. Avec Marc-Antoine. Mais pas confondre avec.
0: C'est quoi des histoires de mort? Qu'est-ce qui vous arrive?
1: Tu sais, l'amour,
0: c'est lié,
1: l'amour,
0: c'est
1: la mort,
0: lié,
1: parfois.
0: C'est vrai,
1: quand t'aimes tellement, t'y vas. Hein.
7: L'amour est plus fort que tout.
1: Sophie, ton choix. Oui. Quel est? Alors, tu peux plus m'élire parce que tu m'as mis 5 euros de hors sujet que j'accepte, que j'accueille.
3: Je suis désolée. Et par contre, je précise parce que moi, j'avais pas tout à fait la même version de Cléopâtre.
7: Oui, bon, je l'ai un peu raccourci, je dois.
3: Non, mais en fait, je crois pas qu'il se suicide en même temps. Je crois que, en fait, c'est Marc-Antoine qui
7: suicide quelques jours avant et elle,
3: elle a appris, en fait, par tristesse, elle a fait ramener en fait un serpent dans un tapis et elle se fait mordre par le serpent pour ensuite le rejoindre. Quoi.
7: Je suis allé un petit peu vite.
1: Non, c'est pas fake news. Elle a raison. Sophie, excuse-moi, t'as tout à fait raison de rectifier, mais c'est pas une fake news.
7: Non,
3: pas du tout. Et puis c'est super intéressant parce que moi, j'adore l'Égypte.
7: D'accord avec toi, Sophie. Merci d'ailleurs, je voulais te remercier d'avoir précisé tout ça parce que c'était un peu bancal. Je te remercie, Sophie.
1: Sophie, quelle est l'info que t'as préférée?
3: Quelle est l'info? Bah alors, comme j'adore quand même Cléopâtre, ben je vais donner mon point à Thibaut.
1: Eh ben Thibaut, gagne le point ce soir. Thibaut, à qui est-ce que tu souhaites enlever un point?
7: Vraiment, j'ai adoré l'histoire d'Émilie, bravo, parce que tu vois, je connaissais pas toute l'histoire de Michel Berger, et là j'ai appris beaucoup de choses. Camille, bah malheureusement, je peux pas t'enlever de point parce que t'es hors sujet, je t'en aurais pas enlevé. Et Rémi, vraiment, j'ai pas adhéré avec le concept. Voilà.
1: Frérot, mais pas toi.
7: Moins 5, tu passes à moins 6.
1: Et Thibaut passe à 4 points. Il est égalité avec moi en tête de la course.
0: Attends, et les filles, elles sont comment?
1: Vous êtes à 2 points.
0: Ouais. Oh, ouais. Ok.
1: Ah là là.
7: T'es déçu?
0: Ouais, à un moment donné, on avait plus, non?
1: Ah oui, mais c'est
7: ça. Ouais,
1: c'est le principe. On écoute du Dr Yao, confirmé. Et Sophie, je t'embrasse très fort. Merci d'avoir voté pour l'info pour Brio Dîner de ce soir, qui est de retour, bien sûr, demain sur Énergie.
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7: Oui.
1: J'ai des très beaux cadeaux à vous offrir, toutes et tous, là, vous tous qui nous écoutez dans la voiture, à la maison, au travail, en grand. Merci pour votre fidélité. Pour ceux qui nous écoutent en podcast, c'est trop tard. Si vous appelez là, il est peut-être 2h du matin. Oui. Je suis pas à la radio.
0: Ah oui.
1: Mais vous nous écoutez en direct. On est en direct. 0870 42 48. On joue avec vous dans un instant. Les cadeaux, Énergie.
7: Une Switch 2, des AirPods 4, l'enceinte Marshall.
2: Il fait vachement bien.
0: Ouais,
2: pas mal. Vous devez faire ça tous les soirs.
7: C'est vrai, ça vous plaît.
1: Et attention, si vous faites en sans faute, on rajoute la Pocket Bike.
7: Ah oui, la Pocket Bike.
0: C'est quoi?
7: C'est les petites motos qui a gagné à la fête foraine.
0: C'est
7: énorme, ça, c'était mon rêve d'avoir ça.
0: Moi
7: j'avais aussi. La dirt bike, moi j'avais réussi à m'acheter la dirt bike un peu plus grande. Adolescent, ouais.
1: Le Piwi, quoi.
7: Bah c'était un Piwi mais en moins cher, quoi.
1: Miley Cyrus Dream As One, voilà ce qui arrive aussi, cette bonne vieille Miley. Vous croyez qu'elle n'allait pas montrer toute sa truffe?
7: Bah bien sûr.
1: Elle arrive dans un instant, Miley Cyrus sur Énergie, on est en direct avec vous.

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1: J'ai une grande nouvelle. Très très grande nouvelle pour vous tous. On va jouer ensemble, on va vous offrir un très beau cadeau. 0800 70 42 48, appelez-nous. C'est le grand retour du jeu de Jürgen. Du jeu.
2: Oh, ah, génial! Ouais,
1: c'est le grand retour de notre animateur de Énergie Amsterdam.
3: Il est de passage ou il est en duplex?
1: Non, non, il est là, il va arriver.
3: Ah, génial!
1: Il passe dans le couloir au loin.
2: Énorme!
1: Comment vous appelez déjà? Bonjour, bonjour! Comment vous appelez?
2: Ah oui, c'est Énergie Paris.
3: Vous avez pris Thalys?
2: Non. La fatigue. La fatigue.
1: Vous avez quoi comme voiture?
2: Une de... Lorena Maschleffen, Opel. Opel Victra.
1: Oh, oui. Vous êtes venu en Opel Victra?
2: Oui.
4: Ça roule bien, ça.
2: Jamais je roule l'essence.
1: Non. C'est un peu cher. Aussi Amsterdam.
2: Hollande, bien sûr. Là, c'est Amsterdam. 12 euros, des plaques, 50 centimes.
4: Il a dû rester un peu en Belgique aussi. Ouais. Sur la route, hein.
1: C'est un peu devenu François Damiens. Mais on va remettre tout ça d'aplomb dans un instant. Jürgen, notre animateur de Énergie Amsterdam, est de retour et il vous fait gagner. Écoutez bien, ce qui vous fait gagner, Switch 2 ou AirPod. Ah, c'est vous qui choisissez. Restez avec nous, on arrive.
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1: On est tous ensemble avec Émilie, avec Rémi et avec vous tous, bien sûr, sur Énergie. On n'est pas seul, hein, d'ailleurs, ce soir. Hein. Parce qu'on a beaucoup de chance puisque il est là pour vous offrir un très beau cadeau. Notre animateur du drive de Storcy, il fait 16h-19h d'habitude sur Énergie Amsterdam et de temps en temps il a des rendez-vous à Paris chez son rhumatologue. Il est à Paris, son rhumatologue. Et donc il vient à Paris et donc on le prend avec nous dans le studio. Comment vous allez, rappelez-nous votre nom.
2: Orlor
1: Blair. Ça c'est le prénom ou le nom?
2: Non. Orlor.
1: Orlor.
2: Blechen.
1: Blechen.
3: Et vous dormez dans quel quartier?
2: À Flaven.
1: Je
2: suis à Flaven, non, hein? Flaven?
3: Oui.
2: Au flic de bedroom. Flaven Little Kitchen.
3: Airbnb, quoi.
1: Rien de fou, mais très bien.
2: Oh, the bed and breakfast.
1: Oh, la chance. C'est Énergie qui paye.
2: Ah! Flore.
1: Et alors c'est bon, vous avez des bonnes nouvelles du rhumatologue? C'est Marina qui va jouer à notre jeu ce soir, le jeu créé par Jürgen. Comprenez quand même, hein, il est sur Énergie Amsterdam, il vient, il est sympa, il vient de faire le jeu. Ouais. Pas... Qui vous remplace d'ailleurs à ce moment?
2: Un Schlaufen.
1: D'accord, et là il est sur en direct à la radio.
2: Baby Rexha, David Guetta, Florin Dijk, Kims, Florin Lekken.
1: C'est la même radio. Je vous présente Marina qui est
2: Marina.
1: Avec nous. Bonjour Marina.
5: Bonjour Camille, bonjour tout le monde.
1: Marina, bienvenue, tu viens d'où?
5: De Reims.
2: Le champagne.
1: Marina, je te présente. Pardon, le nom.
2: Orlor Blechen. Camille Combal.
1: Orlor Blechen. Je te présente Orlor Blechen, Marina.
5: Ben, enchanté.
2: Orlor Blechen, je vous fais la Marina. Bluffons-y. Marina.
5: Oui,
2: Bluffons-y. Bluffons-y.
1: Ben, faut répondre, Marina.
5: Je ne comprends pas cette langue.
2: Marina, blanc foncé,
1: est-ce que ça va ou ça va pas, quoi? Est-ce que ça va ou ça va pas, je crois.
2: Ça va, Marina?
5: Oui, ça va.
1: Blanc foncé. Alors, le jeu, quel est le titre du jeu?
2: Schlaufen long.
1: Le Schlaufen, ah, le jeu.
3: C'est vrai.
2: Schlaufen long.
1: Ah, c'est le jeu du Schlaufenlo. Le principe est simple, donc si je comprends bien, il va y avoir une question avec deux réponses possibles. À toi d'avoir la bonne réponse. Si tu as la bonne réponse, tu gagnes une Switch, Marina, d'accord?
5: D'accord.
1: C'est parti. Ah, une Switch 2, ouais.
2: Ouh, Énergie Paris.
1: On a une Switch 2 à offrir à Marina.
2: On se fait un cheddar. On se
3: lave. C'est déjà pris. Attends, une belle meule.
1: Une belle meule de cheddar.
4: J'espère qu'il est maturé au moins, quand même.
1: Rappelez-moi votre nom.
2: Orlor.
1: Je peux vous appeler Orlor. Orlor. C'est parti pour la première question, Marina. Et après, on vous fera les deux propositions. Première première question d'abord. Alors, Marina, d'après toi.
5: Moi, je dirais la 2.
6: Oui.
1: Oblochen.
5: Oui.
6: Flossensin.
1: Ah, c'est pas la bonne réponse.
3: Flossensin. Moi aussi, j'aurais pensé.
1: Moi aussi. Non. C'était quoi alors?
6: Blochen.
1: Ah, et pourquoi?
6: Ah, mais c'était pas évident, là.
3: Ouais, c'est vrai qu'on l'avait pas.
1: Allez, vous savez quoi? Super Joker. Je suis prêt à mettre un super joker, je suis prêt à ce qu'elle rattrape tout sur la deuxième question.
6: Après.
5: Ok.
6: Offensive for love.
1: Ah, apparemment, il y aura trois possibilités cette fois.
6: Offensive for love. Et Robin Leach. Robin Leach. Oh. Offensive.
1: Selon toi.
6: On l'a fondé. On l'a fondé.
1: On l'a volé.
3: Bah oui. Moi je l'ai. Moi je pense que je l'ai.
1: Toi tu dirais quoi? Attends, Émilie, pour aider 3, Marina, tu dirais quoi?
3: La 3.
1: Ah, la Flafenzi?
3: Oui, la
1: Flafenzi. Flafenzi?
3: Oui,
1: Flafenzi. Flafenzi? Tu peux pas dire, Thibaut, tu dirais quoi toi?
4: Est-ce qu'il peut répéter juste la 2 pour moi?
1: La 2?
4: Flafenla. Ah bah Flafenla. Pour moi c'est Flafenla sans hésiter.
1: Et la 1?
6: Flafenlor.
1: Non.
3: Non, c'est la 1.
1: Flafenlor, non.
4: Impossible.
1: Flafenla, je suis pas sûr. Moi je crois que je dirais quand même Émilie Flafenli.
3: Ouais.
1: Flafenli?
3: C'est la 3, ouais.
1: Répétez toute la question, comme ça Marina elle fait le bon choix.
6: Flafenzi, Flor! Flafenli? Flafenlor? Flafenzi?
3: Ouais. Non, mais c'est bon. Moi, je suis presque sûre de moi.
6: Flafenzi?
1: Marina, tu choisis quoi?
5: Moi, je suis sûre de moi et je prends la 3.
6: Flafenzi?
1: Première question. Est-ce que vous pouvez nous dire si oui ou non c'était la 1?
6: Oh.
1: Non? C'est pas Flavon Long.
3: Non. Ça, on savait.
6: Ouais,
3: ça, on l'avait.
6: Pas de doute sur ça.
1: Et donc, je vais vous demander. On reprend. Dites-nous si oui ou non la troisième question était la bonne pour une suite.
6: Flavonzi?
1: La troisième réponse.
6: Chef Flavonzi. Flavonzi? Et ça,
1: bravo, grâce à Énergie Hollande, Énergie Amsterdam, tu gagnes une Switch 2.
5: Oh
1: là là là là.
3: Elle est tombée chez les fous. Elle ne s'y attendait pas.
1: Tu es heureuse, Marina?
5: Ah ben je suis très heureuse et je pense que celui qui m'écoute aussi à la radio, là, il est très heureux aussi.
1: C'est qui?
5: Ben mon copain qui est en train de m'écouter là.
1: Oh, trop mignon, il s'appelle comment, Marina?
5: Il s'appelle Lucas.
6: Oh Lucas, flanf l'amour.
1: Or, est-ce que vous êtes marié?
5: Non, on n'est pas marié, non.
1: Non, mais t'es jeune, toi, Marina, à la voix, non? T'as une vingtaine d'années?
5: Oui, j'ai 21 ans.
1: Ah, oh, t'as le temps de voir venir. Oui. T'inquiète pas. Profite. Après, vous embrouillerez pour savoir qui est allé chercher la tradition. Profites-en.
3: Qui ronfle.
1: Qui ronfle. Alors, expliquez-nous quand même pourquoi c'était la bonne réponse, parce qu'on est.
6: Schlafenzi, fait l'or de lèche. L'or de lèche. Ouf la fin là, Schlafenzi.
3: Eh ben voilà. Non mais ça c'est
6: Schlafenzi.
3: Ben ça on l'avait.
4: Mais par élimination. Ouais, tu vois,
3: par élimination on l'avait.
1: Par élimination. Marina, félicitations, Switch 2, embrasse ton chéri.
5: Oui, pas de souci, merci.
1: On te fait des gros bisous et tiens, bon, on est en direct. Hein, et comme il est là avec nous ce soir, on vous laisse lancer le disque d'après.
6: Ah. Schlafen Energie Paris, Wochen Lech, Schlafen Kami Kumbal, Émilie Flor, Thibault.
1: Oui.
6: Schlafen le. Oh, célèbre DJ français. Schlafen David Guetta. Let's go.
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1: Merci d'être là, merci de la fidélité sur Énergie. 17h30, on est à peine à mi-parcours. Nous, c'est jusqu'à 19h qu'on vous accompagne. On vous lâche pas, vous qui continuez un petit peu plus tard cette journée de boulot. On sera avec vous en direct avec Émilie, avec Rémi. Aujourd'hui, 9 avril.
6: Oui.
1: Moult anniversaire.
3: Ah ouais, vas-y.
1: C'est marrant. Plein d'anniversaires de gens connus. Je vous donne 3 indices, vous devez deviner de qui c'est l'anniversaire.
3: Génial, vas-y.
1: Foot, équipe de France, femme.
3: Ah, je connais pas.
4: Matuidi.
1: Bien joué.
4: J'ai la ref,
1: bien joué.
3: femme. Quoi femme?
1: Parce qu'un jour il avait voulu souhaiter un bon anniversaire à son épouse et il avait tapé Blaise Matuidi femme et sauf que pour avoir la photo, mais sauf qu'il avait posté avec écrit Blaise Matuidi femme.
6: C'est énorme.
1: Bon anniversaire donc à Blaise Matuidi. C'est également l'anniversaire de Loup Vampire Amour.
7: Loup Vampire Amour, donc c'est un film.
1: C'est un anniversaire que des personnes.
7: Oui, mais c'est un film. Je veux dire, c'est une comédienne qui a joué dans un film qui.
1: Avec des loups et des vampires. Bah, Twilight.
3: Truc.
1: Ah, ben Robert Pattinson, voilà, c'est l'anniversaire de Truc. Voilà, exactement.
3: Kristen Stewart.
1: Bien joué, Emily. Kristen Stewart. C'est l'anniversaire de écrivain Albatros Fleur. Il y a plein de gens qui sont nés un 9 avril.
3: Ah, bah, l'Albatros, c'est. Purée. Mais enfin.
1: Okay. Poinkinos.
3: Non, mais pas du tout. Vas-y, attends, vas-y, redis. Pourquoi j'ai.
1: Écrivain Albatros Fleur.
3: Non, Baudelaire.
1: Baudelaire.
3: Oh, mais attendez, j'ai eu peur d'avoir perdu toute ma culture générale d'un coup.
6: Ouais, moi, c'est pareil. J'étais là en mode. J'arrivais pas à trouver.
1: Ah, ben.
3: Je sais pas ce qui m'a pris, là.
1: Et Thibaut, tu lui dis que tu veux. Tu lui dis d'aller t'acheter les fleurs du mal. Il va chez Interflora.
6: J'ai pas trouvé.
1: Je les veux noirs, hein, noirs. Star piano cheveux, encore d'un anniversaire. Star
3: Sofiane
1: piano
3: cheveux. Tamar.
1: Non.
6: Michel Berger.
1: Non.
3: Gaga.
1: Star piano cheveux, je rajoute Baltar.
3: Je sais plus
1: la
3: comment
1: fifou,
3: il s'appelle.
1: La fifou de la vidéo, je t'ai entendu le dire.
4: Manoukian.
1: André Manoukian. Ah ouais. Bien joué, c'est l'anniversaire d'André Manoukian. Attention, trois mots, vous le devinez tout de suite.
3: Vas-y.
1: Ça aurait été, il est parti, ça aurait été l'anniversaire de Toc Toc Badaboum.
6: Jean-Paul Belmondo.
1: Mon être le plus cher. Je l'adore, Jean-Paul Belmondo. Et enfin, anniversaire de Peps Clem, Danser avec les stars. Dals.
3: Ah,
4: Ryan Bensetti.
1: Ryan Bensetti.
6: Tu vois, j'ai la culture.
1: Bien joué.
6: Il y en a des anniversaires.
3: Attends, c'est quel signe tous ces gens-là?
1: Je suis pas bon en astrologie, je sais pas du tout.
3: Quelqu'un sait? Poisson, non?
4: Non. Avril, non, c'est pas poisson.
1: Bélier. Ah non, mais je suis bête, mon Dieu. Ma femme et mon fils sont nés. Bélier, autant pour moi.
6: Tu t'y connais vachement bien en astrologie.
1: Pas en astrologie, mais là, oui, je sais, bélier.
6: Ah, tu vois?
1: Tac. Auréa arrive dans un instant. Et dans un instant, on part en Belgique. Je vous parle d'une pizzeria dont tout le monde parle en Belgique.
6: Ah, cool.
1: Vous restez bien avec nous, on a plein d'infos. On a une invitée super aussi, Laura Lod. C'est une humoriste super qui finira l'émission avec nous. On va rigoler avec elle, vous gagnerez des cadeaux aussi. Plein de cadeaux encore à gagner. 0870 42 48. C'est le numéro pour nous joindre. Avant tout, faites attention en voiture et on s'occupe du reste. C'est Camille à Mykonos.
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3: Amuse-toi.
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3: Viens me parler à moi. Qu'est-ce que tu as à faire? Qui c'est qui parle d'abord? C'est qui a enregistré? Thibaut?
6: Ouais, c'est Thibaut.
3: Moi, je te prends, toi. Je te vois même pas. Tu vas faire quoi?
6: Je te prends, je t'encasse.
3: Tu as compris? Espèce de saucisson, va.
6: Saucisson.
1: J'espère que tout le monde va bien. On est en direct sur Énergie. Vous l'avez entendu, c'est le retour d'Émilie.
3: J'aurai une belle carrière télé-réalité.
6: Mon Dieu, toi.
3: Oh là là, avec la patience que j'ai, mais j'aurais été pire que la pire.
1: Ah mais toi, t'aurais été super. Là, tu serais à Dubaï en train de faire des codes promo.
6: Ah ouais.
1: Pour des blanchisseurs dedans. Ouais. Fais-le nous pour voir.
3: Alors, je vous montre les bébés. Le nouveau blanchisseur. Il suffit de le commander. Non, mais j'aurais pas pu. Bien sûr que non. En revanche, je savais que j'étais rédactrice en chef de l'émission de Nabila.
1: Oh, il y avait un rédacteur en chef.
6: L'info est là, le scoop est là.
3: C'était moi.
6: C'était Emilie.
3: Attendez, on est parti tourner à Los Angeles. J'ai de ces anecdotes, je peux pas les dire. Secret professionnel, vous connaissez ma mode. Balance rien, mais j'en ai.
1: Balance rien tant que j'ai pas sorti le bouquin. Hein.
3: Chez Robert Laffont, ils étaient hyper intéressés quand je suis rentrée. Ils m'ont fait signer.
1: On écoute Auréa. Soirée mondaine. On c'est est sur Énergie avec vous tous. C'est canon.
3: Ah, okay.
1: On écoute ça tous ensemble. On est avec vous, évidemment. On se lâche pas. 0870 42 48. Et dans un instant, la pizzeria la plus dingue. Tout le monde parle de cette pizzeria en Belgique dans un instant. Mm-hmm. À vous de deviner pourquoi. Bougez.
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1: Bienvenue sur Énergie, 17h47, j'espère que ça va bien. Vous êtes peut-être à la maison, peut-être au travail, surtout dans la voiture, je le sais, en train de terminer une journée de boulot, en train de faire des courses, en train de faire des livraisons.
3: Les devoirs.
1: Et bien sûr, les devoirs, peut-être en train de nous écouter. Petit son à l'ancienne qui arrive, She Will Be Love par Old Spice.
3: Ah, c'est bien celle-là.
1: Ah ouais.
3: She Will Be Love.
1: Five, Adam Levine et les quatre autres.
7: C'est fou quand même, hein, ça. Ouais. Terrible. C'est fou de pas avoir leur nom.
1: Et c'est dans un instant, parce que, qu'est-ce que je dis? Hit Music Only un jour.
7: Hit Music Only toujours.
1: Ah oui, il n'y a pas d'âge, il n'y a pas d'année, on se fait plaisir sur Énergie, le meilleur du hit, on est là tous les soirs, et jusqu'à 19h en plus. Il y a Rachel qui est avec nous. Bonjour Rachel.
10: Salut l'équipe.
1: Salut. Oh, t'as une belle voix Rachel.
10: Oh, c'est gentil ça.
1: Oui. Très belle voix.
10: Camille Combal me dit que j'ai une belle voix, ça c'est beau.
1: Ah bah ouais, t'as une belle voix, c'est vrai. Et Rémi le dit aussi.
7: Ah moi je le dis aussi,
10: moi t'as aussi, une très belle voix. Ah bah merci. Merci beaucoup.
1: T'es d'où toi Rachel?
10: À côté de Nancy, pas très loin.
1: Regarde-moi celle-là qui arrive près de Nancy.
7: Attends.
10: Bah alors là je vais prendre ma voix de téléphone rose, faites attention les gars.
1: Tu fais quoi dans la vie Rachel?
10: Je suis conseillère clientèle.
1: Et donc t'es souvent au téléphone?
10: Je suis souvent au téléphone, ouais. Allez. Donc ça m'arrange bien que vous me dites j'ai une belle voix, ouais. Parce que c'est un peu mon outil de travail du coup.
1: Eh ben écoute, très bien. Et tu fais dans quoi? Dans quel secteur?
10: Dans le secteur de l'environnement.
1: C'est pas toi qui nous appelle 05 25 NJ, je sais pas quoi, tout le temps?
10: Ah non, non, non, moi je fais pas ça. Moi, on vient à moi, j'appelle pas les gens.
1: Eh bien sûr.
10: Je me la fais un peu quand même. Hein.
1: Ah ma Rachel, attends, croyez quoi? Croyez qu'elle est obligée de batifoler? Mais pas du tout.
10: Ah c'est ça.
1: Est-ce que vous voulez la citation du jour?
7: S'il vous plaît, monsieur Combal.
1: Qui a dit, est-ce qu'il reste un peu de saucisson?
10: Ça, c'est
1: Émilie, bien sûr. Non, la citation du jour, la voici. Je vous ai parlé d'une pizzeria à Bruxelles depuis tout à l'heure. Qui a dit, ils ont commandé 4 pizzas sans gluten. Ils ont même apporté leur reste dans leur chambre d'hôtel.
7: Alors, attends. C'est un hôtel qui a reçu des stars?
1: Non, mais de qui parle cette serveuse? Oui,
3: ah,
1: voilà.
3: Oui.
1: Oui. C'est évidemment la serveuse de la pizzeria, excusez-moi. Mais de qui est-ce qu'elle parle?
3: Alors, sans gluten, et ils ont fait des doggy bags. Donc, elle veut dire quoi? Genre, c'est vraiment des écolos, quoi.
1: Parce que il a été su qu'une immense star est venue dans leur pizzeria.
3: Ah.
1: D'accord?
7: Ouais.
1: Et donc, tout le monde allait l'interviewer. Quand je vous dis tout le monde, c'est tout le monde. Hein. Le TF1 belge est allé là-bas pour leur dire, ah, bah, gars, comment c'était? Et elle a dit, ils ont commandé 4 pizzas sans gluten. Ils ont même apporté leur reste dans leur chambre.
7: C'est des stars américaines?
1: Oui.
7: Ah ok, donc Rihanna?
1: Non.
7: Beyoncé, Jay-Z?
1: On est à Bruxelles. Non.
3: Ah, ça a un rapport?
1: Avec Bruxelles? Non, je précise juste que c'est à Bruxelles. Mais c'est inattendu qu'il soit là.
7: Chanteur? Ah. Chanteuse?
1: Non.
3: C'est du rock?
1: Non.
3: Ah, c'est pas chanteur-chanteuse?
7: C'est comédien.
3: Comédien?
1: Acteur? Oui.
3: Ah.
7: Ah, alors, Timothée Chalamet?
1: Zendaya. Non, comment?
3: Zendaya.
1: Non plus. Rachel?
10: Acteur américain en promo en ce moment?
1: Non, il est en tournage.
10: En tournage à Bruxelles,
1: tel que je te le dis, ma grande.
10: Léo, boire de la bière et manger des frites, on fait quoi là-bas?
1: Eh ben non, il y a plein de choses à faire.
10: D'accord.
1: Il y a des gosses. Non, il y a toute la culture belge, il y a plein de choses à voir à Bruxelles.
3: J'adore en plus.
1: Mais c'est drôle que tu dis, c'est un peu réducteur sur la Belgique, ils ont des gaufres.
10: Ouais, pardon, c'est vrai. Excusez-moi du chocolat aussi.
3: Qui est en tournage?
1: Leonardo, ça marche pas?
7: Non, Formula One.
10: Robert Pattinson, non.
3: Formula One.
1: Brad Pitt, merci Rachel.
10: Voilà.
1: Brad Pitt est en plein tournage à Bruxelles et pendant la soirée, il a eu une petite fringale. Il décide d'aller avec sa petite copine Inès de Ramon. Inès
7: ouais.
1: De jambon.
7: De jambon, ouais.
1: Voilà. 33 ans, créatrice de bijoux, les fameux bijoux jambon.
3: Oui. Bah oui.
1: Et la mère de sa copine à la pizzeria Giulia Trattoria, située rue de Flandre. Les gérants ne l'ont pas reconnu. Juste avant qu'il arrive, 2 minutes avant qu'il arrive, ils ont eu un coup de fil sur le fixe. Il décroche. Giulia Trattoria, bonjour. Bonjour, juste il y a quelqu'un qui va venir chez vous. Merci de ne pas prendre de photos, ni vous, ni à la fin du repas, ni comme ça, pas de photos.
7: Bon, okay. Ah ouais.
1: Brad Pitt est rentré avec sa copine et la maman de sa copine. Avec la belle doche.
7: La belle doche, là il fait connaissance.
3: Elle a passé ses pions.
1: Attends, mais lui, il a eu

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1: Oui, à l'époque j'étais un peu débile, je faisais du vélo sur le trottoir.
2: Je m'excuse, mais il y a un mois tu nous as raconté que tu as eu un accident avec Gérard Jugnot. Et là, fou. T'as failli écraser Thierry Ardisson.
1: Oui, ben, je peux dire
2: qu'il n'était pas juste un serial killer.
3: Ou alors imaginez, il est un peu mytho.
1: Ah non, c'est vrai, en plus c'était à côté de la radio, un petit resto là, il m'a hurlé dessus. Oh, gamin, on roule pas comme ça sur le trottoir. Je fais, ben, pardon, oui, je. Ah, et oui. Après, j'ai vu que c'était Ardisson, je fais, pardon,
2: alors là, je me permets hors sujet, dans un resto.
1: Bah, c'était vraiment la limite.
2: Bah oui, ouais, attention hors sujet. Hein. Ouais.
4: Moi, c'est souvent Rémi hors sujet quand même, si je peux me permettre.
1: Là, c'était Thibaut, mais c'est souvent Rémi.
2: Mais après, si tu veux, ça peut être Thibaut, enfin, tu Rémi.
1: C'est habituel, hein, t'inquiète pas, je m'en prends les autres.
2: Non, je t'en prie, Rachel. Juste, vous non, moi, c'est
3: possible. Ah, non, mais les gars, plein, mais après, ça fait genre, je vais me vanter, mais plein.
2: La plus grande star que t'es croisée en. Mais moi, j'ai jamais croisé une star.
1: Non, moi, j'en ai un. Un comédien, Pierre Richard. J'aimais trop ce qu'il faisait quand j'étais petit, ses films et tout. Pierre Richard, j'adore. Mais je l'adore encore,
3: rigoles,
1: d'ailleurs.
3: La chèvre, mais c'est mon idole.
1: J'adore Pierre Richard.
3: Évidemment.
1: Et donc, j'étais un peu, tu sais, comme un enfant, quoi. Bon, je l'ai croisé, t'es là.
2: Tu l'as embêté?
1: Non, j'ai pas voulu. Il était avec sa femme et tout. J'étais un peu gêné, quoi, tu vois.
2: Et toi, Lily?
3: Moi, entre autres, j'avais vu Sylvester Stallone en Corse, sur les deux cavalos.
2: Ah oui.
3: Ouais.
2: Ah, c'est une île un peu prisée.
3: Oui, enfin après, tu peux y aller.
2: Oui, voilà. Oui, mais je veux dire, c'est une île un peu.
3: Ouais, et après, avec mon ex-mari, on avait croisé. Alors là, c'est hors sujet, mais juste, j'avais eu un peu le seum, parce que je pouvais pas rivaliser. Dans un couloir à JFK, donc à l'aéroport de New York, Charlize Theron qui a fait un eye contact très appuyé avec mon ex-mari. J'étais à côté, je peux vous dire qu'elle est sublime. J'étais là, j'ai dit, ouais, là, j'avoue, je peux pas. Je peux
2: rien te dire. C'est pour ça que c'est l'ex, hein. C'est,
3: ouais, voilà,
2: parti avec elle.
1: Ah, attends.
3: Non, il est pas parti avec elle, mais je pouvais. Enfin, je comprends. Je comprends que lui-même ait soutenu son regard, quoi. Ah bah attends, elle est
2: avec
3: magnifique.
2: Toi à côté de toi?
3: Bah oui, mais enfin.
2: Mais attention, hors sujet, parce que là, c'est l'aéroport, on cherche vraiment restaurant.
3: Oui, je sais, pardon, excusez-moi.
2: Mais à la cafette. Si c'est brioche dorée de l'aéroport, je te le prends. Sinon, c'est hors sujet, madame.
3: Attendez, Rocky IV, Sylvester Stallone.
1: Ouais, c'est... Ouais, ça, c'est énorme.
3: Attends, c'est comme Tom Cruise, je rêve.
5: C'est fou de pas dire Rocky, de dire Rocky IV, comme s'il avait pas fait les trois premiers.
2: Que le 4, c'est incroyable.
5: Comme vous vous rendez pas compte, Rocky IV.
3: Non, mais parce que j'adore. Non, en plus, j'aime tous les Rocky, mais j'ai pas.
2: Non mais vous vous rendez pas compte, Harrison Ford, Indiana Jones, c'est l'arche perdue. Non mais vous vous rendez compte, l'arche perdue, le 3, hein. Le Indiana Jones 3.
1: C'est magnifique.
3: C'est pourquoi j'ai dit Rocky 4.
2: Il les a tous fait, hein.
5: Il faut y aller. N'importe
2: quoi. Et Rachel, avec ta belle voix douce, tu veux nous lancer Maroon 5 sur Énergie?
4: Eh ben allons-y.
2: Regardez là.
5: Ouais.
4: Eh ben allez, dans un instant, on retrouve Maroon 5.
2: Magnifique. Et le 60 secondes cadeau, si vous nous appelez, entre l'info en 60 secondes, vous gagnez un cadeau.
3: Oui, j'adore.
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2: C'est bien à l'ancienne, là, petit Maroon 5. J'espère que ça vous fait autant plaisir à vous qu'à nous. Quel kiff d'être là. On est là encore plus d'une heure à vos côtés, bien sûr. Mais jusqu'à 19h ici. On vous lâche pas. Venez, les copains. On vous accueille avec plaisir, avec le meilleur du son.

0: commence à y avoir un peu de chaleur, énergie, vous mettez déjà des petits sons d'été comme ça qui vous accompagnent. Regardez ça. Là, on est sur la 6, là, l'autoroute du soleil. Bam, 40 euros du kilomètre avec le gasoil.
1: Mais oui, fenêtre ouverte.
0: La petite gourmette, toujours à l'extérieur. Gourmette, grain de café, on fait vivre.
2: Oui, oh, oui, oh.
0: En G2C, hein.
3: Bien sûr.
0: Évidemment. Il y a Loïc qui a perdu hier, il voudrait regagner ce soir. Salut mon Lolo.
4: Salut Camille.
0: Loïc, il est patron de bar.
2: Ouais.
0: Vous vous rappelez de Loïc?
2: Ouais, bien sûr, il a joué hier.
0: Bien sûr. Loïc, ça va?
4: Ça va, carrément, ouais. Je suis chaud pour gagner la Switch.
0: Eh ben, waouh. On n'était pas sur une Switch, là.
2: Ouais.
1: Enceinte Marshall, c'est super aussi, hein.
0: Tu veux une enceinte Marshall ou tu veux une Switch?
4: Ah, je veux une Switch.
0: Aïe. Qu'est-ce qu'on... Je me tourne vers...
3: Bah, il rappelle demain.
0: Je me tourne vers Johan, notre producteur qui a adopté le look Volodymyr Zelensky. Vous le savez, vraiment, il s'habille dorénavant, vraiment comme le président ukrainien.
3: C'est vrai.
1: Je suis ferme, comme
0: par
1: front.
0: Enfin, pas quand il va à la Maison Blanche. Hein. Son casual look.
1: Ça passe pour cette fois, mais c'est la dernière fois.
0: Ah, ouais.
4: Trop sympa, merci.
0: Il est vraiment ferme.
2: Ah ouais.
0: On dirait qu'il parle à sa fille. Ça passe pour cette fois, mais c'est vraiment l'avant-dernière fois. Eh ben écoute, on va jouer pour une Switch, mais attention mon pote, hein. Va encore falloir que l'équipe y ait trouve.
2: Ah bah, il n'y a pas de souci, on va essayer.
0: Qu'est-ce que c'est? Écoutez bien. C'est fou de vous raconter ça.

0: C'est fou de vous raconter ça. Vous connaissez Duolingo?
1: Ouais. Ah, l'application
0: Duolingo, oui. Ouais, exactement. Le site pour apprendre des langues. Dirigete al Departamento de Recrutamiento de Duolingo, la plateforma para aprender idiomas.
2: J'ai pris
0: 2-3 cours.
2: Non, mais tu fais bien.
3: Oui, il le fait bien.
0: Ils ont voulu recruter quelqu'un chez Duolingo et ils font quelque chose d'extraordinaire. Qu'est-ce qu'ils font pour savoir si quelqu'un est apte à bosser chez Duolingo.
4: Ouais.
0: Ça se passe avant l'entretien d'embauche. Qu'est-ce qu'ils font avant même l'entretien d'embauche pour savoir si oui ou non ils vont embaucher quelqu'un pour bosser pour cette plateforme? 60 secondes, top chrono.
4: Est-ce que c'est en rapport avec les réseaux sociaux?
0: Non.
2: Est-ce que c'est un voyage en voiture?
0: Oui.
2: Est-ce que c'est genre une sorte de blabla car, ils discutent en voiture ou un truc comme ça?
0: T'es pas si loin, mais c'est pas ça.
4: Ils le foutent sur un circuit, par exemple?
3: Non, non, dire, avant de l'embaucher, ils le mettent dans un.
4: Ils font un
2: Monza. Ouais, un Monza dans des Porsche, quoi. Ils prennent quelqu'un, enfin, en gros, ils proposent un trajet en voiture, donc discussion en voiture pour voir si la personne
0: c'est
2: est
0: pas
2: vraiment
0: bien. Exactement, ça, tu me redis ce que tu m'as dit ou je t'ai dit non. C'est donc
4: alors,
0: pas loin,
4: il y a
0: autre chose.
4: Donc,
0: c'est
4: dans une voiture. Il y a une voiture. D'accord. Il doit franchir des frontières. C'est un truc de langue. C'est un rapport avec la langue?
0: Ça n'a pas un rapport avec la langue, c'est un rapport avec la personnalité.
4: Ah, alors, il lui bande les yeux.
0: Pour s'assurer que la personnalité est cool.
2: Est-ce qu'il l'appelle en voiture, une sorte de call?
0: Non. Non.
4: Et il doit.
0: Attendez, Loïc?
5: Oui.
0: T'as envie de dire quelque chose?
5: Non.
0: Autant pour moi.
4: Il doit conduire cette voiture ou il est passager de cette voiture?
0: Il est passager.
2: Ah bah c'est ça, enfin, il y a un truc, c'est pas possible.
4: Il doit chanter des chansons.
2: Non, il doit prendre un taxi ou un truc comme ça.
0: Ouais, prendre un taxi, oui.
4: Et demander son chemin dans toutes les langues.
2: Et lui demander de l'amener à tel endroit avec la langue.
4: Ah, il lui envoie un faux Uber pour voir s'il est sympathique.
0: Bonne réponse, Émilie. T'es allé très vite sur le bon angle. Bravo, hein, je l'avais
4: ouais,
0: pas.
4: C'est
0: pas
4: vrai, c'est toi qui m'as emmené.
0: Et attendez, parce que déjà, bravo, on offre une Switch à Loïc, on peut le rappeler.
6: Yes,
0: mais attendez, parce que vous tous que je vous raconte ça, pour les gens qui cherchent un travail, pour tous les gens aussi qui ont une entreprise et qui veulent recruter des gens, je pense que ce serait pas autorisé en France, mais écoutez ce que fait Duolingo. Ils envoient, ils disent à quelqu'un à l'aéroport, ils lui disent, bah, viens, t'es recruté, viens, il y aura un chauffeur qui t'attend à l'aéroport. Et il est filmé à son insu.
4: Oula, d'accord, ouais.
0: Peut-être pas filmé d'ailleurs, mais en tout cas, il y a quelqu'un de Duolingo qui vient le chercher et qui voit comment il se comporte dans la vraie vie. Est-ce qu'il est aimable? Est-ce qu'il est sympa?
4: Poli?
0: Est-ce qu'il est poli?
4: Ouais.
0: Est-ce que quand il pose des questions un peu sur « Et alors, vous pensez quoi de la situation actuelle ?» et tout, voir ce qu'il pense vraiment, parce qu'on parle tel qu'on est, un chauffeur de taxi.
4: Oui, c'est vrai.
0: Et non, une fois qu'il arrive, il passe l'entretien d'embauche, comme d'habitude, mais s'il a été infect dans le taxi avant, s'il a eu une sale personnalité, ou encore s'il a des opinions qui ne correspondent pas à la boîte, ça peut être le cas.
4: Tout à fait.
0: Eh ben, terminé, ferme les postes. Et sachez qu'il y a des gros postes qui ont été perdus chez Duolingo à cause de ça. Les gars ne savaient pas jusque-là que dès l'arrivée à l'aéroport, le recrutement a démarré.
2: Énorme. Donc c'est un faux taxi. C'est un gars qui est embauché par la boîte.
4: Attendez,
2: il doit faire un compte rendu derrière.
4: Moi, je m'invente plein de personnalités avec les taxis. Hein.
2: Ah ouais?
4: Ah bon? Oh, bah, bien sûr. J'adhère à tout ce qu'ils disent. Hein. Je m'engouffre dans des.
0: Ça aussi, mais je crois que moi, c'est un truc de personnalité. Je crois que moi, ça va aussi au repas de famille et tout. Moi, je confronte jamais personne.
4: Ah, mais jamais. Mais moi, tous les extrêmes, j'écoute en disant.
0: Mon frère, il dit, mais tu peux pas dire ça.
4: Moi,
0: je suis caché sous la table. Je veux pas participer. Dites le gigot, on s'en va.
4: Ouais. Pareil. Mais moi, j'entends de ces discours des fois. Je dis, oui, vous avez raison. C'est sûr.
2: Moi, j'adore parler avec les taxis. Vous les
0: voyez? Ah, moi aussi.
2: C'est trop cool.
4: Oui, mais je me prends pas la tête.
0: Ah non, moi j'adore. Et en tous les cas, sachez que donc c'est une méthode qui est autorisée aux États-Unis et donc
4: incroyable.
0: Le recrutement démarre en bas de l'aéroport.
2: Ouais.
0: C'est fou cette histoire.
2: C'est dingue. Nous, ça pourrait pas y arriver ici, je pense.
4: Bah moi
2: c'est
4: déjà,
2: trop touchy, quand même.
4: On verrait que je serais en retard déjà.
2: Ouais,
4: déjà. J'envoie le taxi, je le prends un quart d'heure après. Déjà, c'est mauvais signe.
0: Ouais, il dirait bon, c'est sûr qu'elle va jamais arriver.
4: Attends. Après, je suis sympa. Dedans.
0: Ah dedans, t'es sympa.
2: Ouais.
0: T'es comme nous, bien sûr. Ah, adorable. Bah, tu pourrais bosser chez Duolingo, tu seras en retard, mais
4: Oui, je pense.
2: Ouais, mais quand même, c'est chiant, tu vois, si le chauffeur a déjà bouffé son pique-nique, il t'a attendu 1h30.
4: Abusez pas sur cette réputation. J'ai quoi, 2-3 minutes. C'est les 2-3 minutes qui me manquent à chaque
0: fois. Mais sur une année, ça fait un petit mois.
2: Regarde
0: un petit 15 juillet, quoi. Le patron de Duolingo a déclaré, je cite, je refuse d'avoir un trou du cul dans mes équipes. C'est assez clair.
2: Ah, c'est ça.
0: Voilà. En gros, je suis même allé loin sur le plus loin. Il dit, en gros, quelqu'un qui est infect avec un chauffeur de taxi, j'ai pas envie de l'avoir dans mes équipes.
2: Bravo.
0: Donc, je recrute là. Parce que le vrai humain, tu le sais à ce moment-là.
2: Bien sûr, il a raison. Bravo.
4: Trou du cul, c'est vraiment la meilleure insulte.
6: J'adore.
2: Allez, vraiment, pas, non, pardon, elle est du Duolingo que vous pouvez traduire par trop du culo. Dans plein de langues.
4: Ah ouais. Tu vois, c'est un peu old school, ça dit ce que ça veut dire. C'est pas trop insultant non plus. C'est bien.
1: Non, c'est une...
4: Un trou duc.
2: Ah, ça dit tout ce que t'es.
4: Ça dit tout ce que t'es.
2: Ouais. On s'écoute Tame Impala tout de suite sur Énergie. Loïc, merci. Félicitations. La suite, je suis content pour toi, mon pote.
5: Je peux vous poser une question?
2: Tout ce que tu veux, mon pote, t'es
5: vous
2: chez toi.
5: Vous savez ce qu'il fait un patron de bar quand il est content?
4: Il ouvre le champagne.
2: Il se resserre?
5: Il paye sa tournée. Je vous attends tous au bar, les gars.
2: Ça, c'est mon Loïc. Il n'y a rien qui est vrai parce qu'on est à distance, mais ça fait 16 ans.
4: J'ai l'impression d'y être.
5: Mais sérieux, je vous attends, venez. Hein.
2: Loïc, je vais te dire un truc. C'est une des plus belles phrases à entendre au monde. Franchement,
6: ouais, ah ouais.
2: Je t'aime. Je te paye ma tournée et c'est bénin. C'est les trois.
6: C'est vrai, c'est les trois phrases
2: que t'as plus envie d'entendre dans ta vie.
5: Non, mais je te jure, c'est vous descendez en Ardèche, je vous mets ma tournée.
2: Mais t'es gentil. Alors, je vais te dire en plus, tous les gens qui sont dans la voiture disent ah, c'est vrai que c'est une phrase agréable, mais alors quand t'es à Paris, je peux dire on l'entend pas souvent.
4: Ah, mais jamais ça. Jamais.
5: Ça, c'est le côté ardéchois, c'est pour ça.
2: Bon, ça m'a ramené quelque part. Je t'embrasse, Loïc, merci.
5: Merci beaucoup, en tout cas.
2: Avec grand plaisir. On passe la soirée tous ensemble sur l'énergie jusqu'à 19h. On est avec vous.
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2: Merci de nous choisir, il est 18h10, on est en direct avec vous. Laura Lode va être notre invitée dans un instant. C'est une humoriste, on l'aime beaucoup. Et elle sera là avec nous dans le studio, on va rigoler avec elle. 0870 42 48, vous passez sur l'antenne, on va faire des jeux. Il y a des cadeaux à gagner. Et oui, on a encore des AirPods.
6: Il y a une Marshall, je crois, qui est là. Hein. Il y a une Marshall là, dans le coin, là, qui arrive.
2: Mais des Marshall, des US Marshall même. On vous offre tout le monde, vous voulez.
4: Quand est-ce qu'on ressort les pirates?
2: Des Franklin Marshall, on vous offre. Ah ouais, les pirates de passé qu'on n'a pas vendu.
6: Il reste une quarantaine dans la cave.
2: Bon, on va faire.
4: Là, faut le sortir. C'est là, c'est le barbecue, c'est la saison. Hein, on peut y aller. Dans le sud, ils ont chaud. Hein.
2: Je vais faire un point sur le stock un petit peu. Je reviens vers vous. J'ai 2-3 blenders également, mais je reviens faire.
4: Bras zéro.
2: Restez là. On va écouter aussi le tout nouveau Alex Warren, Fever Dream. Anaïs. C'est ça? Vanessa. Aïe. Vanessa qui est venue nous voir ce soir, une auditrice. Tu viens d'où d'ailleurs?
8: De Rodez, dans l'Aveyron.
2: Dans l'Aveyron, elle est montée exprès pour voir Alex Warren. Elle passe quelques minutes avec nous, ça nous fait trop plaisir. Elle est montée pour Alex Warren qui est en concert à Paris ce soir. Et ben on écoute le tout dernier dans un instant. Restez avec nous. On est dans toute la France, bien sûr, avec vous, on est sur Énergie.
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2: Et oui, on est avec vous en direct sur Énergie, j'espère que ça va. Attention tout le monde là, si vous êtes en direct et que vous avez un chien, j'ai une info pour vous.
6: Oh là,
2: avant que notre invité arrive.
4: Oui,
2: la balade en forêt pourrait désormais vous coûter cher.
6: Pardon?
2: Oui. Du 15 avril, mercredi prochain, au 30 juin, les chiens devront obligatoirement être tenus en laisse. Cette mesure concerne les routes, les chemins, les sentiers de randonnée. Elle permet de protéger la faune sauvage durant la période de la mise bas des mammifères, et la nidification des oiseaux. Bref, tenez votre chien en laisse. Et si vous êtes contrôlé dans un bois ou sur un chemin forestier, ou que vous soyez avec un chien pas en laisse, 750€ d'amende.
6: Combien?
2: J'ai dit le montant. 750€.
6: Oh là là.
2: Mais c'est quoi ce délire? Mais attends, les pauvres chiens.
6: Mais non, ils ont que là pour se balader. Dans la rue, j'entends.
2: Notre pays aime de moins en moins les chiens.
4: Ah ben ça, je suis entièrement d'accord.
2: Et les enfants. Non, mais nous, on a des chiens là, je vous jure, ça devient. T'as plus le droit de rien faire avec des chiens.
6: Ben oui, la preuve, 750, faut pas abuser, les gars. Tu grilles un feu rouge, tu prends 135€. Il y a quand même des. Enfin, je veux dire.
4: Oui, puis tu commets des délits bien plus graves et t'as rien du tout. Non,
6: les pas exagérer. Chiens, les choux.
2: Ah, bah attendez, cet été, je redescends sur l'île paradisiaque d'Émilie en Corse pour amener ton chien en Corse. Et gars, je suis à deux doigts de prendre un kayak et partir de Marseille et je traverse en kayak.
6: Ah ouais?
2: Il n'y a plus de solution. Il est toujours plus.
6: C'est dingue ça. Ah, c'est compliqué. Pourquoi ils veulent te le mettre en cage et tout?
2: Même dans les ferries, ça devient hyper compliqué, tout ça, hyper dur. Bah, c'est dans la voiture, mais ils doivent le laisser dans la voiture. Attends.
4: Oh non, comment ça?
2: Non, mais vous verrez tout, c'est aéré. Attention, pas tout, mais je veux dire là, ou sinon c'est des chenilles. Bref, c'est très compliqué. Bah, les gens qui, comme moi, ils savent, c'est dur maintenant d'avoir un chien, de partir en vacances avec lui.
4: Pourquoi tu le laisses pas?
2: Personne veut.
4: Pourquoi tu le laisses pas en pension?
2: Non, je laisse mon chat personne.
6: Dès qu'ils ont une main?
2: Non.
4: Moi, je le laisse.
2: Non.
4: Il s'éclate.
2: Je peux laisser ma femme.
4: Pas ton chien.
2: Je vois les idées. Personne ne prend vos chiens. Alex Warren, Fever Dream, voilà ce qu'on écoute tout de suite. Et Laura Lode, notre invitée, elle sera avec nous dans le studio dans 2 secondes. Belle soirée tout le monde.
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2: Merci d'être là, on est en direct sur Énergie, 18h22. On vous accompagne jusqu'à 19h chaque soir. Soyez tous les bienvenus, ce qu'on l'habitude.
0: l'habitude d'être là. Merci de votre fidélité. Les petits nouveaux, vous êtes à la maison. Ici, je vous présente Rémi, Émilie. Alors, on a invité Canon. On est trop content de l'avoir. Une humoriste belge qui a gagné la France à un incroyable talent en 2017. Et alors depuis, col du Galibier, mon du Ventoux, mon Ventoux. Elle a terminé une tournée des Zéniths de son deuxième spectacle, Glory Alléluia. Vous la connaissez bien sûr. C'est Laura.

0: si c'est trop.
1: Non, c'est très bien, c'est pas assez, je dirais.
0: Les dernières dates de ton deuxième spectacle, c'est le 18 et le 19 avril, là, dans quelques jours, au Zénith de Lille. Vous voulez y aller?
2: Bah, s'il vous plaît, oui.
0: Bah, c'est complet.
1: Ah, non.
0: La tuilasse. T'es complète, Laura, tu termines une tournée des Zéniths.
1: Oui, c'est complet, mais la dernière date sera diffusée en direct dans plein de cinémas.
0: 200
1: Ouais, plus de 200 en France, en Belgique, en Suisse. Donc, c'est la dernière option pour voir le spectacle.
0: Et alors, c'est le dimanche 19 avril à 16h.
1: Ouais, tout à fait, c'est
0: important parce
1: ça.
0: Que la représentation est à 16h, évidemment.
1: Oui, c'est en direct. C'est en direct. Donc, je serai sur scène au Zénith de Lille et les gens seront dans leur cinéma et verront le show en direct à 16h.
0: Non, mais c'est donc génial. Deux trucs. Vous n'avez pas eu l'occasion de la voir après 2-3 ans de tournée, là, avec les Zéniths pleins. Vous n'avez pas réussi à avoir de place, vous êtes passé à côté. Où vous avez vu le spectacle, c'est l'occasion de le revoir comme si vous étiez, c'est un kiff.
1: Ouais, il y a parfois des gens qui rachètent des places en sortant de la salle, qui me disent j'ai tout de suite repris des places parce que je veux le revoir une deuxième fois, donc c'est trop bien.
0: C'est génial. Et alors raconte comment on s'y prend pour acheter des places pour aller au ciné.
1: Il y a un site qui est lauralonocinema.com et là il faut chercher sa ville, il y a vraiment plein de villes en France, en Belgique, en Suisse et il faut réserver, c'est important par contre parce que ça part.
0: Super, c'est pas mal, tu t'appelles Lauralone et t'es au cinéma. Donc lauralonocinema.com.
1: C'est bien trouvé.
2: C'est bien foutu.
0: Ah ouais, pardon. Hein.
2: Mais c'est marrant parce que le fait d'être en direct sur scène, tu peux t'adresser, même s'ils peuvent pas te répondre, oui. Mais à tous les cinémas de
1: France.
2: Ah oui,
1: c'est ça. Je voulais absolument que ce soit en direct parce qu'on peut le faire aussi pas en direct.
0: Ouais,
1: moi, je voulais que ce soit en direct parce que comme ça, je peux parler aux gens dans leur salle. Ouais. Bon, eux peuvent pas me répondre.
0: Bah, ils peuvent, mais tu les entendras.
1: Oui, voilà.
0: C'est ok pour qu'on te réponde, quoi.
1: C'est ça. Mais au moins, ça les met dans l'ambiance du spectacle, quoi.
0: T'as fait 300 dates de ton spectacle sold out. Est-ce que vraiment là, c'est les deux dernières? Comment on aborde? Est-ce que t'es en embellie de je passe à autre chose, nouveau spectacle, et parce que quand même jouer le même spectacle depuis 3 ans, ou est-ce qu'au contraire t'as un petit spleen de ça y est c'est fini la tournée?
1: Ah, je suis un peu triste que ce soit fini. Le spectacle, oui, c'est le même depuis 3 ans, mais ça bouge tout le temps en fait. Il y a encore des choses que j'ai changées la semaine passée, ça évolue tout le temps. Et je l'aime beaucoup ce spectacle en fait, j'aime beaucoup le jouer, donc je suis quand même un petit peu triste que ce soit la fin.
0: Tu peux nous dire ce que tu rajoutes là en ce moment, par exemple, sur l'actu qui est en ce moment, c'est sur quoi? Tu parles de tout ça?
1: Oui, il y a des petites choses d'actu. Bon, la semaine dernière, j'étais au Québec, donc j'ai fait plein de références au Québec et à l'actu là-bas. Mais après, ça peut être aussi des petites choses, même dans le jeu, ou une vanne en plus, un truc qui change. Ouais. Enfin, je suis tout le temps en train de me dire comment améliorer, comment changer tel ou tel truc.
0: Et pourquoi tu finis à Lille? Parce que c'est pas loin de chez toi? Parce que c'est pas loin de la Belgique, tu peux aller dormir à la maison.
1: Mais j'adore le public du Nord, qui comme moi, je viens de Belgique, c'est un peu les cousins, quoi. Et Lille, ouais, j'adore jouer là-bas, le public est dingue. Et donc, c'était une façon de terminer pas loin de chez moi, avec des gens qui sont super accueillants.
0: Et la famille va débarquer, combien de fois est-ce que tu vas voir ta famille?
1: Alors, c'est pas eux qui ont le record. J'ai un fan qui a le record qui est venu, je pense, 35 fois.
0: Ah ouais.
1: Plus que ma famille.
0: C'est énorme.
1: Et ma famille doit être venue, je sais pas, mes parents 20 fois, un truc comme ça.
0: Tes parents l'ont vu 20 fois?
1: Je pense.
0: Et est-ce qu'ils vont venir à Lille?
1: Bah, ils vont aller au cinéma, mes parents.
0: Ah, génial. Ah oui, c'est aussi en Belgique et en Suisse, le cinéma.
1: Oui, tout à fait.
0: Et ils t'ont suivi, hein?
1: Ah, ils m'ont suivi sur la tournée, oui.
0: Et quand tu sais que, du coup, il y a 200 salles de ciné qui vont te voir, est-ce que tu penses que ça te rajoute un stress en plus? Je veux pas te le mettre, pardon, parce que pourtant je suis en train de te foutre alors que tu l'avais pas. Mais est-ce qu'il y a un petit stress en plus, même si déjà t'as le Zénith de Lille?
1: Oui, il y a un petit stress, mais surtout beaucoup d'excitation, parce que je me dis c'est quand même incroyable de jouer et que autant de gens partout en France, en Belgique, en Suisse vivent ce même spectacle en même temps. Donc j'essaie de me dire, oui c'est un peu stressant, mais plutôt c'est hyper cool et c'est une expérience inédite, quoi.
0: Bah, écoute, c'est trop bien. T'expliques dans le spectacle que t'as été diagnostiqué très tard, hein, autiste Asperger, c'est ça?
1: Oui, j'ai eu mon diagnostic il y a quelques années, oui.
0: Et les gens apparemment ont beaucoup d'a priori dès que tu dis que t'es autiste.
1: Oui, en fait c'est pour ça que j'en parle dans le spectacle, parce qu'il y a énormément de clichés par rapport au mot autiste. C'est pour ça que je parle du syndrome d'Asperger. On a un peu moins de clichés, mais aujourd'hui ça s'appelle plus comme ça. Et soit on s'imagine un petit garçon qui se tape la tête contre les murs, vraiment le gros cliché de l'autiste qui parle pas. Ou alors les gens vont dire, ah mais aujourd'hui c'est à la mode en fait. Disons que les gens ont toujours une réaction un peu bizarre, mais c'est important d'en parler, de dire que c'est un spectre qui a plein de caractéristiques et plein de façons de vivre ça, et ça s'exprime vraiment de façon très différente selon les personnes.
0: Et comment t'as su qu'il fallait être diagnostiqué? Parce que peut-être il y a des gens qui nous écoutent, qui se disent, tiens, est-ce qu'il faut que j'aille faire le diagnostic?
1: En fait, c'est des amis, moi, qui m'ont dit, mais tu devrais vraiment.
0: Ah ouais? Vraiment, pardon, hein, va le faire. C'est fou. Comment c'est on ça. Prend ça? On était sur Doctolib, c'est le hasard. Hein. Mais là, vraiment, t'as rendez-vous vendredi.
1: C'est un peu ça. Qui me disait, mais t'as vraiment des traits autistiques? Et moi, je me dis, non. Et puis, je savais pas ce que c'était, donc ça me parlait pas. Puis, quand je me suis renseignée, j'ai vu aussi que ça s'exprime différemment chez les hommes et chez les femmes. Et quand je lisais comment ça se présente chez les femmes, je me suis dit, ah ok, effectivement, il y a des choses qui me parlent vraiment, et j'ai entamé les démarches.
0: tu rejoins Mozart. Tu savais tout ça, le nom?
1: Oui, il y a plein de personnalités. Savait pas, mais qui ont soit qui sont soupçonnés, soit qui ont un vrai diagnostic, parce qu'à l'époque de Mozart, c'était pas encore diagnostiqué.
0: Pas Doctolib. Tu me racontes. Mais Mozart, en tout cas, est soupçonné. Ça, t'as raison de le dire d'ailleurs. C'est soupçonné de Mozart, Steven Spielberg lui est diagnostiqué et Beethoven aussi.
1: Oui, Anthony Hopkins aussi, François Sagan, Lady Gaga. Ah, je savais pas.
3: Ah ouais. J'ai vu ça récemment.
2: Ah ouais. Bah c'est dingue, la liste. C'est fou le monde. Moi, il faudrait peut-être que j'y aille.
3: Mais quels sont les, si je peux me permettre, justement, ouais, je sais pas si on dit symptômes.
1: Non, on dit pas symptômes, comme c'est pas une maladie, mais les traits, en fait, il y a beaucoup de choses. Il y a le besoin de solitude, la sensorialité, la sensibilité à la lumière, au bruit, aux odeurs, une hypersensibilité qui est assez fatigante. Moi, c'est surtout la fatigabilité au quotidien, les relations sociales qui sont très, très, très compliquées et très fatigantes. Et puis comprendre simplement, moi, je me suis toujours sentie à côté de la plaque dans toute ma vie. Ouais. Me dire, mais en fait, je comprends pas ce qu'on me veut, je comprends pas ce qu'on attend.
0: Là, on t'épuise, par exemple.
1: m'épuiser totalement.
0: Tu vis en France ou en Belgique?
1: En France.
0: En France maintenant. Je vais t'amener 2 secondes en Belgique, je t'amène à Malines, tu connais?
1: Oui, je connais Malines.
0: Entre Bruxelles et Anvers.
1: Oui, je suis jamais allée, enfin, je suis sûrement passée déjà par là, mais je veux dire, j'habite pas là-bas.
0: J'ai une info dingue sur un octogénaire belge qui vit donc à Malines. C'est le seul homme au monde à avoir sa maison à cet endroit. Où est située sa maison? Vous pouvez me poser toutes les questions que vous voulez. Où est située sa maison?
1: Un endroit original?
0: Ah, bah oui. C'est le seul au monde à avoir une maison sur cet endroit-là.
3: Au sommet de quelque chose?
0: Non.
1: Genre sur un cimetière, un truc du genre?
0: Non plus.
3: Au sous-sol de quelque chose?
0: Non. Il a une maison très jolie. C'est une jolie petite bicoque.
3: Ouais.
0: Mais elle est dans un endroit insolite.
2: Dans une décharge?
0: Non. Elle n'était pas là au départ, mais aujourd'hui elle est là.
1: Ah, c'est quelque chose s'est construit autour?
0: Oui. Quelque chose qui est construit autour.
1: Qu'est-ce qui s'est
0: construit? C'est pas un cimetière.
3: Un Ikea, genre, il est au milieu d'une zone industrielle, il l'a jamais vendu.
0: Il l'a jamais vendu? Non. C'est pas ça.
2: Ah. Au milieu d'une cette foraine?
0: Eh non. Quelque chose s'est construit autour de sa maison.
1: En Belgique, ça peut être une brasserie, un truc du genre.
0: Non, c'est pas ça.
2: C'est une usine ou pas? Ça pourrait être une usine de quelque chose.
3: Une autoroute?
0: Tu te rapproches.
3: Une ville? Une ville s'est construite autour de lui.
1: Mais c'est un truc cool ou c'est vraiment...
0: C'est un truc pas cool. Il a jamais voulu vendre sa maison. Il y a un projet qui se faisait. T'es pas loin avec l'autoroute. Il a dit, moi, je vends pas. Et donc, le maire de la ville a dit, bah, tant pis pour toi. Voilà ce qui va se passer.
2: Le périph de la ville.
0: C'est pas un aéroport. Dire qu'il a acheté sa maison il y a 40 ans, il a 80 ans maintenant, dans une très belle rue pavillonnaire. Sauf que cette rue, proche de la gare, le maire a dit, faut fluidifier, faut faire une beaucoup plus grande route. Donc, il a exproprié tout le monde, il a racheté les maisons de tout le monde. Sauf que ce monsieur, ce Belge, il a pas voulu vendre sa maison. Et donc, le maire a dit, ah, tu veux pas vendre? On va faire la route. Et ta maison, elle sera au milieu du rond-point. La maison est au milieu du rond-point.
3: Incroyable.
0: Il y a la route qui passe tout autour. Dès qu'il sort de chez lui, il est tout de suite dans le sens giratoire. Il faut qu'il sorte. Il vit sur le rond-point. Le rond-point, normalement, vous savez, il y a des fleurs, tout ça pour décorer. Là, il y a la maison.
1: C'est lui, le rond-point.
0: C'est le rond-point, passe autour de sa maison.
2: Ça fait un peu de trafic, quoi.
0: Ah ben les gilets jaunes, ils auraient été dans sa piscine.
3: C'est fou.
2: Non, le pauvre.
3: Et pour décharger les courses et tout, la galère.
0: Tout est une galère.
2: Fous la bagnole au milieu du rond-point.
0: Vous êtes têtus, les Belges.
1: Mais apparemment, ouais. Je connaissais pas cette histoire.
0: On va s'écouter un peu de musique. T'aimes quoi comme musique?
1: Alors, j'ai des goûts assez spéciaux. J'aime bien. J'ai un groupe de punk rock allemand que j'adore, qui s'appelle Die Totenhosen.
0: Alors là, c'est pas ce qui est prévu là, parce qu'on est plus sur Black Eyed Peas.
1: Ah oui, d'accord, ça va aussi.
0: Ça va aussi?
1: Ça va.
0: On va essayer de trouver pour faire écouter tout à l'heure.
1: Ah ouais, carrément.
0: Peut-être la première fois qu'ils passeront sur Énergie.
1: Je
0: pense qu'il y a des chances. Meet Me Halfway, voilà ce qu'on écoute tout de suite.
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0: Mais c'est trop sympa de nous choisir pour terminer vos journées. On est sur Énergie, on est en direct. Laura Lone est notre invitée, vous l'adorez, je le sais. Vous êtes allé l'applaudir partout. Il n'y a plus de place pour l'applaudir sur scène. Mais vous pourrez l'applaudir au cinéma. Ça se passe en direct le 19 avril à 16h. Plus de 200 salles de cinéma. Allez sur le site
1: lauralonecinema.com.
0: Et vous avez toutes les dates, vous pourrez aller voir ce spectacle juste avant qu'il se termine, ça y est, c'est les dernières.
1: C'est la toute dernière chance de voir le spectacle en direct.
0: Profitez-en, tu restes encore un peu avec nous?
1: Ben j'espère, oui.
0: On va faire des jeux ensemble, on va faire plein de choses. 0870 42 48 pour nous joindre, ils sont K-pop Demon Hunters qui arrivent aussi, à tout de suite.
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0: Et pas tout seul le père Combal, il y a Laura Lone qui est avec nous ce soir. Laura Lone qui a cartonné avec son deuxième spectacle, Glory Alléluia. 18-19 avril, dernière date à Lille. Vous pouvez aller devant la voir, mais en tout cas, vous ne pourrez pas rentrer. C'est complet, completados.
2: Completados.
0: Je le dis pour nos auditeurs italiens qui rêveraient de venir te voir. Completados. Mais en revanche, retransmission en direct au cinéma de la toute dernière, le dimanche.
1: Oui, le dimanche à 16h, en direct.
0: Comment ça s'organise, ça? Les cinémas, du coup, ils enlèvent des films?
1: Je sais pas, ils calent une salle pour mon public.
0: Et allez-y vite, hein, comme on dit dans le métier du show business, ça part comme des flippins.
1: Oui, il faut réserver, oui.
2: Comme des flippins, bien sûr.
0: Flippins, on l'est. Donc allez-y, tu peux redonner, je sais pas le site, excuse-moi.
1: Oui, c'est lauralonecinema.com.
0: Et donc c'est dimanche 19 avril dans 200 salles. On dit souvent que t'as un humour trash noir. Est-ce que t'aimes bien qu'on le dise ou ça, tu trouves que ça définit pas le spectacle?
1: Non, ça me va. C'est vrai que c'est bien de prévenir les gens quand même sur ceux qui viennent voir.
0: Est-ce qu'il y a un âge, tu penses, auquel il est?
1: Oui, c'est interdit au moins de 14 ans.
0: Ah, c'est vraiment interdit.
3: Oui, ah oui, mieux. C'est que ça doit aller loin. Alors j'ai l'impression.
2: Parental advisory, quoi.
1: Oui, c'est oui. Oui, il vaut mieux pas mettre d'enfants dans la salle.
0: Donc caler une nounou. Non, c'est génial. Donc caler une petite nounou, quoi.
1: Ah oui, important, dimanche après-midi, oui, bien sûr.
0: Même pour le ciné, quoi.
1: Même pour le ciné, ouais.
0: Ah, oui. Vous me les foutez sur Zootopie 2, puis vous allez voir.
3: C'est comme ça qu'on faisait. Tu les mets dans la salle à côté, toi tu vas te regarder.
1: Ou vous leur payez une thérapie après, quoi. Mais non,
2: c'est un petit billet, quoi.
0: Dans un instant, on va jouer juste avant. Justement, je vais vous parler d'un influenceur belge, David Betten, sur TikTok. En 2023, pour une blague sur les réseaux sociaux, ce Belge a débarqué en hélicoptère à un événement et ça a fait scandale. C'est bien au-delà de ce que tu fais, bien sûr, mais il a fait un scandale. À quel événement est-ce qu'il a débarqué pour faire scandale?
2: Un enterrement?
0: Un enterrement, oui.
1: Bon, ben voilà, c'est
3: bien. Ben voilà, c'est...
2: Un enterrement de quelqu'un de connu?
0: Un enterrement de quelqu'un de connu, exactement.
3: De Johnny?
0: Non, de Johnny, non. Pas en 2023, sinon vraiment...
3: Ah, c'était en... Attends, ok.
0: Ça fait un moment qu'il était à la mort.
3: Attends, de quelqu'un de connu en 2023? D'Alain Delon?
0: Non. Très connu sur la communauté TikTok et très connu par les proches de David Betten.
1: Ah, mais c'est qui David Betten?
0: David Betten, c'est une star d'influence qui a tendance à faire un petit peu des choses un peu peut-être parfois de mauvais goût, en tout cas. Oui. Pour certaines personnes, je connais pas trop son travail, mais pour certaines personnes. Et donc, il a débarqué à un enterrement de quelqu'un de très connu, de ses parents et de ses proches, et ça a fait scandale.
1: D'un Belge?
0: Non, ouais, d'un Belge.
1: Enterrement d'un Belge.
0: Enterrement d'un Belge, connu de ses parents.
3: Ah, connu de ses parents. C'est son grand-père.
0: Non.
3: C'est dans sa famille.
0: Non.
3: L'inspecteur des impôts?
0: Pas un artiste. Oui, un artiste. Un influenceur. Pas un inspecteur des impôts.
2: Ah ouais?
0: Un influenceur belge. Très connu de ses parents, belge.
3: Bah enfin. Que de ses parents, influenceur.
0: Que de ses parents, c'est l'influenceur qu'ils connaissent le plus.
3: Mm. Ah bon, mais qui ça peut être? Et qui est mort?
0: Et qui est mort.
3: Enfin, un animal.
0: J'ai pas dit qu'il était mort, j'ai dit qu'il s'était pointé à cet enterrement.
3: Eh ben, comment ça? À l'enterrement de. Mais t'as pas dit qu'il était mort?
2: Allez, Laura!
1: Personne qui est pas là.
0: Bienvenue dans mon univers! C'est si je me joue de vous,
3: Attends, il a organisé un faux enterrement, en fait.
0: Il s'est pointé à son propre enterrement.
2: Génial.
0: Ouais, non.
2: Non, pardon, mais moi je suis rigolo, mais c'est vrai que c'est pas ouf.
0: David a simulé sa mort, arrêt cardiaque, pendant 4 jours. Avant d'arriver en hélicoptère à la fin de la cérémonie.
2: Non.
3: Ah non, ça craint.
0: Tout a évidemment été filmé et diffusé sur les réseaux sociaux. C'était le but de cette happening. Ça a nécessité un an de préparation, je précise. Sa femme et ses enfants étaient au courant qu'il n'était pas vraiment mort. Ils étaient de la supercherie.
1: Juste sa femme et ses enfants, mais pas ses parents.
0: Ses parents ne savaient pas.
3: Mais les pauvres, c'est ce qui peut arriver de pire dans la vie de perdre son enfant.
0: Ses meilleurs potes ont fait un discours à un enterrement de leur meilleur pote qui n'était pas mort et arrive en hélico à la fin.
1: C'est double tranchant parce que si tu vas à ton enterrement et que tu vois que les gens ils sont pas si tristes,
3: c'est vrai.
1: Tu te dis,
0: tu vois qu'il n'est pas venu non plus.
3: J'avais pas d'œil.
0: Quand tu réserves un compte pas d'œil, c'est pas simple. Après, je tombe 3 personnes, moi. Et voilà, l'objectif était de savoir qui viendrait ou pas à ses funérailles et comment les gens se comporteraient.
3: Furieux. C'est pas dingue.
2: Incroyable.
0: Et les potes qui ont dû trouver une chemise noire chez Jules et qui voient l'autre arriver en hélico à la fin.
3: Mais surtout. C'est long pour pleurer ton fils ou ton meilleur ami et tout. 4 jours, c'est horrible.
1: Et puis surtout, ils réagissent comment les gens quand ils apprennent que finalement il n'est pas mort? Parce qu'à la fois t'es content, mais à la fois tu dis c'est une drôle de blague quand même.
0: C'est quand même bizarre. Je pense que t'es heureux avant, mais tu dois lui en vouloir.
1: Bah oui.
0: J'imagine le discours et tout. Tu te lifes, t'es là, mon pote. Et tout.
1: Bah mais ouais.
0: Et à la fin le mec fait, hey, surprise, c'est horrible.
3: Ouais, non, c'est
0: moi,
3: pas
0: tous les discours
3: goût.
0: De mariage, je suis par terre, je pleure, j'arrive même pas à les faire. Ridicule. Alors je me dis, un discours de mariage, moi je peux pas.
3: D'enterrement, tu veux dire.
0: D'enterrement, ouais. Déjà, mariage, je peux pas, mais alors enterrement, c'est vraiment.
3: Bah non.
0: Comment tu vois. Waouh, c'est pas gay, ma question. Comment tu vois ton enterrement? C'était vraiment ma question d'après.
1: Je m'y attendais pas.
0: Non mais
1: je sais pas, je me suis jamais demandé.
0: Quelle star? Alors je vais être plus calme.
1: Oui.
0: Plus sympa. Quelle star absolument vous rêveriez qu'il soit au premier rang à votre enterrement?
2: Oh, ouais.
0: Quelle star vraiment ça te ferait plaisir pour toi?
1: Un chanteur que j'adore qui s'appelle Frank Turner.
0: Frank, t'aimerais bien qu'il soit là?
1: Oui, pourquoi pas. Mais après c'est dommage, je le verrais pas quoi. Mais...
0: C'est un peu classe.
2: Ah ouais. Mais c'est ça, on le voit pas donc.
1: Mais c'est ça, c'est que à la limite bon. Mm. Je préférais le voir de mon vivant, quoi.
0: Vous savez, je le dis tout le temps, ma théorie, moi, ce que je rêve de faire à mon enterrement, c'est de payer quelqu'un, et juste pour que mes potes se disent, mais je savais pas qui était ami avec lui. Genre, payer Laurent Ournac de Camping Paradis.
3: Ah, génial.
0: Mais attention, je lui donne une belle piche, je veux qu'il pleure sa mère,
3: ah ouais.
0: Donc il pleure de dingue, et que tous mes potes disent, mais ils connaissaient à ce point Laurent Ournac.
3: Ouais.
0: Ça. Je veux ça, moi.
3: Ouais, je vois.
1: C'est pas con.
0: Ouais. Et regarde, mais décalé, tu vois. Ce serait fou, non?
2: Ouais.
0: Qui t'aimerait comme star à ton enterrement?
2: Je sais pas, Marc Lavoine. Hein? Je suis pas fan de Marc Lavoine, mais je le vois bien, bien chialer, lui. J'ai vu qu'il était beau, il était très ému à l'époque sur The Voice, il est tout le temps ému. J'ai lui, je le fous au premier rang, il va amener tout le monde, il va embarquer tout le monde. Et là, ça va pleurer fort.
0: Et toi, Émilie?
3: Ah, moi, je crois que je serais un peu gênée d'être morte.
0: Hein? Parce que tu voulais pas qu'on parle d'enterrement, on reparle d'enterrement
3: mais
0: ce soir.
3: Oui.
0: On a démarré l'émission, on parlait d'enterrement, elle a dit, je veux plus en parler, et on en reparle. Laisse tomber, on passe à autre chose.
3: Ouais. Non, ça me gêne.
0: On va écouter K-pop des Bon Hunters et dans un instant, Laura, tu vas peut-être faire gagner un très beau cadeau à quelqu'un qui nous écoute.
1: Ok, super.
0: On va jouer au Rien que ça bluff.
1: Ok.
0: On va poser une question. L'un de nous trois et un seul de nous trois t'apportera la bonne réponse. Mais les trois, on va donner toute notre vie pour te faire croire que c'est la bonne réponse.
1: Ok, il y a que l'un de vous qui a la bonne réponse.
0: Ouais. Ça sera à toi de le retrouver.
1: Ok.
0: C'est sympa, non? Un peu une ludothèque ici.
1: Oui.
0: Hein. Ça s'éclate, il y a des jeux. Voilà. Il est 18h49, très belle après-midi. Tout le monde, on reste ensemble sur Énergie.
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0: Qu'est-ce qu'on est content de l'avoir avec nous. Laura Lone est là, son deuxième spectacle est bientôt terminé. Glory, alléluia, il reste 2 dates complètes. Vous pouvez l'applaudir au cinéma, ça c'est cool. La toute dernière date. La date où elle pleure parce qu'il y a ses parents qui sont venus et que le spectacle se termine, bah vous le verrez au cinéma
1: en 4K. Direct, oui.
0: Est-ce que tu fais aussi en IMAX ou
2: en 4DX,
0: tu bouges en 4DX? Ça fait comme ça dans la salle, ça serait génial. Quand tu postillonnes, il y a des gens qui arrivent.
1: Ouais, on peut y penser, ouais.
0: Oh là. Donc ça sera le 19 avril à 16h dans plus de 200 salles partout en France. Mais une salle de ciné, c'est petit, donc la salle de ciné près de chez vous, elle se remplit très vite.
2: Mais oui.
1: Allez, il faut réserver sur lauralonocinema.com.
0: J'allais te lancer.
1: Mais oui, je savais.
0: Tu l'as compris que j'allais te lancer. Laura, on va faire un jeu maintenant pour essayer de faire gagner Lucie. Ça va, Lucie?
5: Oui, ça va bien, bonjour.
0: Bienvenue Lucie, tu es avec Laura, avec Émilie, avec Rémi.
5: Le jeu, je connais bien.
0: Ouais, bien sûr.
5: Oui,
0: merci.
5: Non, vous, je vous connais bien, mais Laura, la première fois que je l'ai vue, c'était quand elle a gagné. Qu'elle a pas eu de croix rouge. Incroyable talent.
0: Incroyable talent, on est en 2017.
1: Oui, c'est en 2017.
0: Tu regardes encore des fois?
1: Parfois, sur les réseaux, quand je tombe sur des trucs, c'est chouette. Il y a des trucs cool.
0: C'était qui tes juges, toi? Enfin, alors, on dit des juges, on dit quoi?
1: Oui, jury. Bon, il y avait Hélène Ségara, Eric Antoine, Kamel Wally, et à l'époque, il y avait Gilbert Rozon encore, mais qui a été coupé au montage.
0: C'était la dernière saison.
1: Ah, c'était.
0: Ah non, il était pas là.
1: Non, il était.
0: Bah si, non, il est trop en fauteuil.
1: On a tous fait semblant qu'il n'était pas là, en tout cas.
0: Donc voilà, c'est vrai que t'as été découverte là, tellement de choses depuis. Mais maintenant, nous, ce qu'on va jouer, c'est au jeu de. Pas jeu de l'injustice, pardon. Au Rien que ça bluffe.
1: Ok.
0: T'as un bol devant toi.
1: Oui.
0: À l'intérieur, il y a des questions. Sache que, dans ces questions, nous, on est prêts. Un seul d'entre nous a la bonne réponse à la question. Il faudrait que tu retrouves qui a la bonne réponse.
2: J'adore ce jeu.
1: Tu prends un n'importe quel papier.
0: Ah, tu prends n'importe lequel, tu me poses la question. Hein.
1: Alors, Gérard Blitz est un ancien champion de water polo belge. Il a fait fortune en inventant quelque chose qui est toujours d'actualité de nos jours. Qu'a-t-il créé?
0: Rémi.
2: Bah, il a créé un truc très simple. Qui est lié à la piscine, qui est tout simplement
0: rapport au water polo.
2: Bah, non mais je vous le dis, qui est tout simplement la planche avec laquelle tu t'entraînes ou tu fais des battements de pieds ou machin. Les planches comme ça en mousse, qu'il a inventé le matériau C'est comme ça qu'on dit. Ouais. Voilà.
0: La mousse.
2: Pas, qui, ouais, mais qui est pas une mousse. Qui est pas une mousse. Ah, et ouais. Qui est pas du polystyrène non plus. Ouais. Qui a un vrai truc. Mousse, il a inventé cette planche. Voilà. Et qui, bah, fait le tour du monde. T'imagines bien, il y en a partout.
0: Hein. Ouais, bien sûr. Émilie.
3: Alors, figure-toi que bah, c'est très connu puisque c'est la méthode Blitz. Il a tout simplement inventé bah, une méthode linguistique. Oh, qu'est-ce qu'il y a?
0: Tu parlais pas bien dans ton micro, on t'entendait pas.
3: Ah, excusez-moi, j'ai cru que j'étais dans mon salon encore. On est encore à la radio là. Incroyable.
0: La méthode ouais. linguistique.
3: Oui, la méthode Blitz, qui est très connue, voilà, qui est une méthode, qui est l'ancêtre. Ben, on les a eu même dans les annales du bac et tout. Blitz.
1: Blitz, c'est quoi? C'est quoi exactement?
3: Oui. Une méthode de pour apprendre les langues.
1: Ah, d'apprendre. Ok.
3: Ouais, pour apprendre les langues.
0: Alors, okay.
3: C'est l'ancêtre de Duolingo. Lingo.
0: Laura, les écoute pas. C'est n'importe quoi. Et c'est un ancien champion de water polo. Il aimait bien voyager dans le monde et il a tout simplement créé le Club Med.
1: Le voilà. Club Med?
0: Trois tridents, deux tridents. Vous avez quoi? Le petit bracelet? Ah, ben, c'est all inclusive, madame. Je vous mets un petit spritz.
2: Il vendait comme ça, ouais, apparemment.
0: Il a créé le Club Med, tout simplement. Une de ces trois réponses est la vraie. Il faut que tu trouves la bonne réponse.
1: Ce serait un Belge qui aurait créé le Club Med. C'est pas impossible, en vrai.
0: Est-ce que, là, la question que tu dois te poser, elle est simple. C'est, est-ce que tu crois en ton pays? C'est
1: plus
0: ça.
1: Un truc qui est d'actualité. Moi, l'histoire de la planche, j'y crois pas trop. Enfin, un truc en polystyrène, ouais.
0: Ok.
1: La méthode Blitz, j'ai jamais entendu parler, mais c'est
3: Moi. Mais moi, il y avait tous les bouquins chez mes parents.
2: Les Blitz, 1, 2, 3, 4.
1: Franchement, je pense
3: non,
1: que c'est
3: pas comme ça.
1: Je crois que c'est possible que. T'as les yeux du manipulateur, donc
0: c'est
1: ça me fait douter, mais.
3: Méfie-toi de Camille,
0: méfie-toi.
3: Tu n'imagines même pas.
0: Qui est ton gars?
1: Mais je pense que je vais dire oui, le Club Med. Le Club Med.
0: Eh ben, c'est moi qui avais la bonne réponse. Jarvis a inventé le Club Med. Vous êtes des bons mythos, les deux. Hein.
3: Ah ouais? Vous savez que ça existe? Je les avais vraiment. Des cassettes audio de langue qui s'appellent Blitz.
0: Oh là là.
3: Mais ça existe. C'est pas, mais c'est pas lui. C'est pas le même gars.
0: Il faut deux points. On y retourne. Nouvelle question.
3: Allez, j'adore ce jeu.
0: Le jeu des mythos.
2: On pourrait l'appeler comme ça aussi.
0: J'appelais ça le rien que ça bluffe.
2: Ouais, c'est bien aussi.
0: Mais c'est bien aussi, toi.
2: Non, dis-toi,
0: ou les traîtres, ça existe pas.
1: Alors, deuxième question. Comment s'appelle la scie spéciale pour découper le marbre?
0: Bah, ça, c'est simple. C'est une scie un peu particulière qu'on a appelée la sciotte. Comme la griotte. La sciotte, petite scie. Pourquoi? Attends, t'as dit quoi? Le marbre ou le merisier?
1: Le marbre.
0: Le marbre. Non, moi, je suis très scie. C'est la sciotte. Non, mais t'es tombé sur un gars, je suis très scie.
1: Ne me lance pas
0: sur les sciottes.
2: Comment t'as dit la quoi?
0: La sciotte.
2: La sciotte, ah ouais. Voilà.
0: C'est quoi toi, Rémi?
2: Moi, je te donne la réponse claire, nette. Ça s'appelle une marbrite. En fait, t'as une planche de, un truc de marbre. C'est fait pour découper le marbre avec de l'eau. Donc c'est pas qu'une scie, c'est que c'est un projet de l'eau sur le marbre. T'as trouvé ma marbrite?
0: Bien sûr, j'ai trouvé ta marbrite. On l'entend très souvent, bien sûr.
2: Phrase.
0: Émilie.
3: Vous êtes tellement nul. Tellement nul. Ça s'appelle tout simplement une marbelette circulaire. Et tu ne peux pas scier du marbre.
0: Une marbelette. Ah ouais, comme de la
3: marbelette.
0: Future, quoi, ouais.
3: Une marbelette. Mais j'ai pas dit marbelade. J'ai dit la marbelette circulaire.
2: Mon Dieu, vous êtes
3: et en fait, ça ne peut être que circulaire parce que figure-toi qu'une scie droite comme ça, ça casse le marbre. Il faut vraiment que ce soit circulaire.
0: Tellement bien.
1: Pourquoi marbelette et pas marbrelette?
0: Bah oui.
3: Marbrelette, t'as raison. Mais j'ai mal lu. C'est marbrelette.
0: Ah, et tu remitonnes derrière. Ah, t'es forte. T'es forte.
2: Mon Dieu, qu'il ne fait pas bon être son conjoint. Quelle bonne menteuse.
3: Mais non, mais vous.
2: Même moi, je sais qu'elle ment, elle m'impressionne.
3: Quoi, ne les écoute c'est pas fou. Parce que eux, ils sont fourbes. Moi, c'est très simple. Regarde, je te montre.
2: Non.
3: Bon, ok. Oh, marbrelette. Parce
0: que là,
3: circulaire.
0: Tu vas dans le mensonge. C'est
1: fou. Et alors, c'est une marbrite, c'est ça?
0: Marbrite. C'est une ciotte.
1: Non, la ciotte, j'y crois pas du tout.
0: C'est une
1: non,
0: ciotte.
1: Je veux pas. La ciotte, c'est non.
0: C'est une ciotte, une petite ciotte comme Eric Ciotti.
3: J'ai tellement frappé au coin du bon sens une marbrelette circulaire.
2: Je n'en fais pas des caisses. Hein.
1: Je pense que je vais dire la marbrelette circulaire.
0: La marbrelette circulaire. Attention à toi.
1: Non.
2: On dit qu'il y avait la bonne réponse. 1, 2, 3. C'était moi qui avais la
1: bonne réponse. Mais tu l'as tellement mal vendu.
0: Tu m'as éliminé dès le départ.
1: J'étais sûre que non. C'est pareil, c'est tellement fake.
0: Oh là là.
1: Non, j'y croyais pas du tout.
0: Toi, t'as du mal à donner ta confiance. Allez, une dernière pour essayer de faire deux points. Dernière.
6: T'es étonné par mon niveau de mytho,
0: Laura?
1: Mais non, c'était super bien joué, le truc du jordi sur le papier et tout.
0: Laura, très important pour la dernière. T'es une mytho extraordinaire. Je sais que c'est moi qui ai la bonne réponse, je la vois. Mais t'es fait une menteuse professionnelle.
1: Et alors toi, tu dis très mal la vérité par contre.
6: C'est dans l'autre sens, c'est très étrange.
3: Et sachez que je déteste les menteurs. Hein.
0: Ah ouais,
3: je mens jamais.
0: Ah bah là, tu mens bien.
2: Fais bien.
0: Ah,
1: c'était bien, bien joué.
3: Ah ben bah, vous me faites plaisir.
1: Donc question suivante. Comment luttait-on contre la mauvaise haleine jusqu'au 19e siècle?
0: Oh bah tu tombes là, tu tombes. Ah bah non, mais moi c'est secret d'histoire. Moi mon rêve c'est pas de faire dalle, c'est de faire secret d'histoire sur France 3. C'est très simple. Comment lutter au 19e contre la mauvaise haleine? Très simple. Les gens, ils se parfumaient où? Ils se parfumaient là, au cou notamment. C'est après qu'on s'est un peu fait aux endroits, les poignets, tout ça. Mais avant, c'était vraiment comme ça, énormément derrière le cou. Et donc, quand on avait mauvaise haleine, c'était dans les conventions, on avait le droit de venir tout doucement. C'était un peu ça, hein, 19e. Hein. Tout doucement, c'est dans l'aristocratie, lécher derrière l'oreille pour enlever la mauvaise haleine.
3: Ah ouais, non.
0: Eh ouais, mais les gars.
2: C'est pas possible.
0: Attendez, mais attends.
2: C'est pas possible.
3: Tu m'excuseras, Marie-Antoine, je vais te lécher un peu la trogne. Hein.
0: Attendez. On parle d'une époque où le roi chiait à table. Hein. Et là, vous êtes en train de me dire, on pouvait lécher derrière le coin de l'oreille et mettre un peu de Lolita Lempicka sur la langue pour ne plus avoir.
3: C'est fou parce que.
0: Parce que je termine, attendez, c'est important. Parce qu'à l'époque, les parfums étaient moins avec des perturbateurs endocriniens que là. Ils étaient juste à base de fleurs. Et donc, bah, il n'y avait pas de problème pour ça.
3: C'est fou parce que tu racontes mal les vrais trucs et tu racontes mal les faux trucs aussi. Et du coup, ça te fait un petit talent. Tu brouilles les pistes.
2: Tu vois, dis donc, tu es con, vous buvez de la gueule. Venez me lécher un peu sous l'oreille.
0: Oui, c'est comme ça qu'on faisait.
7: Rémi, moi, simple. En fait, il faisait macérer de l'eucalyptus dans des bocaux avec du vinaigre. Alors, sur le papier, tu vas me dire, bah, du vinaigre, c'est pas une haleine de ouf. Mais en fait, l'eucalyptus était donc plus une feuille, mais un truc un peu confit. Et il mâchait tout simplement de l'eucalyptus.
1: Ça, j'y croirais bien.
7: C'est comme un chewing-gum, si tu veux, le chewing-gum à l'ancienne.
1: Oui,
7: quoi.
1: Parce que c'est chiant. Moi, j'ai pensé à du vinaigre en lisant la question.
7: Bah oui. Et c'est comme un chewing-gum Hollywood à l'ancienne.
0: C'est pas le jeu de qui est le plus chiant. Hein.
7: Moi,
0: le jeu de qui a la
7: moi, je fais un truc sympa, je sais pas où, là, les oreilles ou machin.
3: Voilà. Alors, l'ancêtre du chewing-gum. Écoute-moi, avec un peu d'intuition, tu sauras que quand c'est gros comme un camion, tu te dis non, c'est pas ça. Et en fait, c'est ça. Mm-hmm. Et le truc qui te semble le plus juste n'est pas ça.
1: Okay.
3: Tu vois, donc, amuse-toi à déjouer ce truc-là. Parce que là, pour le coup, sur la tête de mes gosses, j'ai la bonne réponse. Mm. Ils se faisaient des bains de bouche à base d'urine. Alors là, je te mets au défi de me donner tort, tu vas voir.
0: Moi, c'est manipulatif.
1: Non. Je sais pas si tu m'as encore super bien, mais j'ai tellement envie d'y croire.
2: Ah ouais, c'est sûr qu'on te rajoute la tête des gosses, forcément, ça.
3: j'ai ma main sous le bureau, mais avec un peu d'intuition, lui, tu sais que c'est foiré. Lui, il en a trop fait, comme d'habitude.
2: Bah, du tout, je te donne l'ancêtre du chewing-gum.
3: Et moi, c'est trop gros. Tu te dis, mais non, ça peut pas être ça.
1: Oui, mais
3: et en fait, c'est ça.
1: Ça pourrait être ça.
3: Oui.
1: Et Lucie, elle est encore là?
0: Oui, bien sûr.
5: Oui, oui.
1: Est-ce que Lucie, t'as
0: un deuxième point?
5: Non, mais parce que je me dis que si elle a la main sous la table, elle doit croiser les doigts.
3: Oui, mais est-ce que j'ai pas fait exprès de mettre ça? Vous sous-estimez l'amour et la superstition. L'amour que j'ai pour mes enfants et la superstition. Je ne jurerai jamais sur la tête de mes gosses. C'est pas vrai.
5: Ah, t'as pas juré? T'avais pas juré. T'as dit juste sur la tête de mes gosses.
7: Et puis c'est vrai qu'avoir une haleine de pisse, c'est vrai que c'est. Enfin, à l'époque, c'était super, quoi.
3: Écoute, et comme il dit, ils faisaient caca derrière les rideaux. Ils étaient plus à ça près. Peut-être qu'ils s'imaginaient qu'il y avait de l'acidité et que ça nettoyait. Je suis la première étonnée.
0: C'est peut-être de lécher derrière l'oreille. Vous invisibiliser un peu dans la conversation.
7: Non, pas de souci.
0: Ça peut aussi être ça.
3: Mais attendez.
0: T'es dans une relation toxique avec Émilie.
3: Il faut persuader les gens ou au contraire?
0: Bien sûr, ça y est.
5: Ouais,
0: c'est fait.
1: Et moi,
0: regarde-moi
5: dans les yeux.
0: Du harcèlement là.
2: Attends, il faut persuader les gens. Laura, écoute-moi.
0: Je suis équipée. Choisis bien.
7: C'est pas un loup-garou, hein.
1: Moi, je sais pas, Lucie, ce que t'en penses. J'aurais bien dit le truc de l'eucalyptus, mais.
5: Moi aussi, mais le coup d'urine, bon, je me dis c'était à l'ancienne.
1: Mais oui, je me dis c'est possible aussi. Hein. C'est possible aussi.
5: Non,
1: ça n'existe pas. Oui, c'est vrai que l'urine, je serais tentée aussi, mais.
5: Ouais.
1: Ça pourrait être tellement absurde, en fait, tellement gros que ce serait possible.
5: Ah, mais comme c'est une bonne menteuse,
1: oui.
5: Comme a dit Camille tout à l'heure.
1: Ouais. C'est ça qui me fait douter.
5: Et qu'en plus, je veux pas mettre une pression supplémentaire, mais c'est les 6 ans de mon fils demain. Je lui dis, ta mère, elle va tout faire pour gagner un cadeau pour toi.
1: Je peux pas décider alors.
5: La pression. Okay. Non, bah,
1: Qu'est-ce que tu sens le mieux?
5: Moi, par défaut, je t'aurais un peu suivi, j'aurais dit l'eucalyptus. Mais je me dis, est-ce qu'à l'époque, il faisait ça?
1: Mais c'est ce que je me dis aussi. Est-ce qu'à l'époque, il faisait ça?
0: Ah ouais, c'est plus parler. Allez, faut faire un choix.
3: Et puis, bon, ça n'aurait pas été Eucalyptus. En vrai, ça aurait été Basilic ou tu
0: vois. Bah non, Eucalyptus. Il est temps. Hop, vous avez fait votre travail, vous m'entendez plus, moi. Hein. Il est temps que Laura et Lucie fassent leur choix.
5: Je te fais confiance. Allez.
1: Et en même temps, ce serait plus marrant d'avoir choisi la question pour l'histoire de l'urine, quoi.
5: Oui.
0: Of course. Ou l'oreille.
1: Parce que l'eucalyptus.
0: Pardon. Qui est fun aussi. Hein.
7: Ouais, qui est sympa. Hein.
0: Elle est fun quand même.
3: Le pauvre, il me fait de la
1: Il essaye quand même. Parce que l'eucalyptus, la réponse est chiante, quoi.
3: Ah bon, c'est après Grémy, hein.
0: Elle est vraie.
3: Non.
0: Allez.
5: Et toi, tu peux
1: D'accord. Ok, allez, bon, moi je te suis. On dit l'eucalyptus?
5: Allez, vas-y. Si tu le dis.
1: Allez, allez, go l'eucalyptus.
0: Attention à 3, la personne qui a la bonne réponse se manifeste. 1, 2, 3.
3: C'est dommage de ne pas m'avoir cru, en fait. Jamais, je jure sur la tête de mes gosses, rigoler ou quoi.
1: Oh non.
3: Mais oui, mais j'aurais pu être celle qui jure sur la tête de mes gosses. Tu vois, c'est aussi bien, je m'en fous de ça, je suis pas superstitieuse.
7: Je comprends pas ta DA. Mais...
0: Donc c'était de l'urine, quoi.
3: Eh ben oui, c'était de l'urine.
0: La bonne réponse, c'était l'urine. Alors je rassure Laura qui a l'air bien embêtée.
1: Désolée,
0: Lucie, tu rejoues évidemment avec nous, tu passes sur l'antenne et on fera un beau cadeau à ton fils, tu comptes sur nous, d'accord?
5: D'accord, c'est super, merci à vous.
0: Je t'embrasse, Lucie, des bisous, merci d'avoir joué, tu vas rejouer sur l'antenne. Laura, merci, on a passé un trop bon moment avec toi.
1: Merci beaucoup à vous. C'était
0: Allez,
1: trop bien.
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1: En direct.
0: Réserver en direct.
1: 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Il y a plein de cinémas dans toutes les villes de France et de Belgique et de Suisse.
0: Et c'est vrai que c'est très cool. Il y en a qui le font, c'est pas en direct, c'est déjà très cool.
1: Oui.
0: Mais là, en direct, ça
1: mais là, c'est génial. C'est ça.
0: Imagine, t'es là. Trop bien. Merci d'être venu. Hein.
1: Merci beaucoup à tout le monde, c'était trop cool.
0: Eh ben, nous, ça nous fait plaisir. On t'a mis un peu d'eucalyptus dans du vinaigre.
3: À défaut d'un verre de pipi.
0: Je suis pas merci tout le monde, on se retrouve demain. Charlie prend la suite. Salut, des bisous, ciao.
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0: Émilie est de retour sur Énergie.
3: Oui,
0: Émilie est de retour.
3: Tu ouvres l'émission avec mon prénom, mais je suis tellement flattée, je suis tellement contente.
0: Bienvenue la France, merci d'être là sur Énergie, j'espère que ça va bien. Oui, Émilie est de retour.
3: Oui. Ouais,
0: vous le savez, ça va être encore 1000 histoires à nous raconter. Intéressantes, peut-être pas.
3: Mais qui sait, je suis peut-être calme aujourd'hui.
0: Ah.
3: Je suis peut-être dans un jour down, qui vous dit que je vais parler autant.
0: On va savoir, je te connais même dans tes jours down.
3: C'est peut-être pire.
0: Comment va Rémi, il est là aussi?
7: Ça va, pleine forme, moi écoute, il fait beau, je suis bon, voilà, pas plus hein.
0: On est très très très heureux d'être là à vos côtés, bien sûr, toute l'équipe est là, on est là jusqu'à 19h en direct. On doit avoir un invité ce soir, j'imagine.
7: Ouais.
0: On a qui?
7: Marcus.
0: Oh, Marcus.
7: Mais
0: oh,
7: bien.
0: Il a fait danser avec les stars.
3: Mais je sais bien, bah ouais, j'adore.
0: Le meilleur copain, Aléna. Aléna Situation. Ah ouais.
3: Moi, je regarde les vlogs d'août, hein,
0: les vlogs d'août, bien sûr.
3: Oui.
0: Vous l'avez découvert aux côtés de Léna, il fait plein d'autres choses depuis, bien sûr, on l'adore, on reparlera de cette saison de danser avec les stars avec lui. Ça sera tout à l'heure dans l'émission. Des cadeaux aussi à offrir, Rémi.
7: Ouais, qu'est-ce qu'on
0: panier
7: a
0: panier garni ce soir.
7: Ah, sympa, il y a un petit saucisson.
0: Votre pot en foie gras.
7: Ah, sympa.
0: Et t'as offrir, on a essayé d'être plus terroir, on a essayé d'être un peu plus Marc Repère.
7: Ben ouais, mais c'est pas mal.
0: Non, non, qu'est-ce qu'on a PS5 à offrir.
3: Super.
0: T'as une PS5?
3: Non, mais moi, il me faut pas du tout des jeux vidéo. J'ai failli redoubler la quatrième, hein. À cause de la console, la Nintendo.
7: La Game Boy, toi, à l'époque.
3: Non, alors la Game Boy, j'ai failli divorcer plusieurs fois à cause. Parce que j'étais très accro à Tetris. Et tu sais, quand tu te couches, tu t'endors, t'as toutes les briques qui s'embriquent.
0: Bien sûr.
7: C'est fou parce que l'époque de la Game Boy, Émilie était déjà mariée. Vraiment, 86 ans.
3: Mais bien sûr, j'ai 86 ans. Regardez comme je suis bien conservée, momone.
7: Ma momone.
3: Je rentre à 8h du matin vendredi. Samedi.
0: Attends,
3: matin.
0: Je finis de raconter les cadeaux et on revient avec toi. On a aussi un iPhone 17 à vous offrir.
3: Ah, bien, ça, bien.
0: Et des AirPods 4, ouais. Le tout dernier, le top du top. Ça, ce sera aux 60 secondes cadeau. Laura est avec nous. Ça va, Laura?
5: Hello.
0: Laura,
5: ça va, nickel.
0: Tu vas pouvoir passer quelques minutes avec nous?
5: Oui.
0: Ça nous fait trop plaisir à travers toi. On embrasse tous les auditeurs, toutes les auditrices, toute la France. Ceux qui terminent une journée de course, ceux qui terminent une journée de travail, on est ensemble jusqu'à 19h. Pourquoi t'es rentrée à 7h du matin, maman?
3: Ah, on revient là-dessus?
0: Ah oui. Oh,
3: j'ai fait un karaoké, je me suis laissée embarquer. Après, il n'y avait plus d'heure. Bah, c'est les vacances, j'ai pas mes enfants.
0: Ah non, mais j'adore. Tu me parles à moi, tu connais ma passion karaoké.
7: J'ai une petite question à vous poser à tous les deux là.
0: Non.
7: Ah. Vous êtes des fans de karaoké, mais un karaoké peut t'amener jusqu'à 8h du mat?
3: Bah, quand tu y vas à 6h30, oui.
7: Ah, donc c'est du karaoké plus boulangerie. C'est une boulangerie qui a une
3: Oui,
7: une

0: écoutez, faites place. J'arrive.
1: Faites
0: j'ai
1: place.
0: Des vidéos, hein, si vous voulez.
1: Place
0: voir.
1: À la diva. Ouais.
2: Ta chanson de karaoké, c'est quoi?
0: Alors, je voulais que je regarde un peu les vidéos.
2: Non, non. Dieu, ah, comme non. Ça, laquelle t'aimes bien?
0: Ah, j'aime bien.
2: Moi, celle-là.
0: Baby One More Time.
2: La Natacha Saint-Pierre, là, je t'en suis.
1: Ah oui.
0: Ah ouais, j'ai pas les couplets.
1: Non mais il y a du France Gall, du Véronique Sanson, tout ça c'est des bonnes chansons.
0: Oui, la Cabrel là, elle n'en sort plus de ta mémoire. Tu peux faire des modulations
2: j'aime
0: et tout.
2: Bien. Et alors puis vous avez pas encore mon imitation de Renaud en karaoké, Laura, ça vaut vraiment le coup quoi.
0: De Renaud.
2: Ah ouais. Ah ouais. Ah moi Renaud je l'interprète quoi.
1: On peut avoir un extrait, un truc.
3: Jour vivant.
2: Vraiment. Bah j'ai paroles, tu as vraiment. Il y a plus rien à foutre. Il y a tous les retours. Ah j'adore, t'aimes ça Laura?
4: Ouais, j'aime bien. Après tout ce qui est artistique, j'aime beaucoup. Je fais du théâtre aussi.
2: Mais bah voilà, bien sûr.
0: Artiste. Mais qui n'aime pas le karaoké en fait?
1: Ah bah vous lâchez, hein.
2: Mais tu sais qui? Tu sais qui?
5: Je suis pas très fan.
2: Les peines à jouir.
0: Ah voilà.
1: Pardon,
2: je dis les termes. Les peines à jouir,
0: les pas les termes. Il pas profiter de la vie. Lui, il est.
2: Non, j'adore la vie. Mais est-ce que je suis fan de karaoké? Est-ce que j'aime ça? Pas tant.
0: Tu vois, alors, il est capable de jouer du djembé et pas, de pas aimer le karaoké. Non. Moi, le perso, je l'ai pas.
2: Et vous savez que j'ai carrément une install chez moi de karaoké.
0: Ah bah, mon rêve.
2: Oui, pardon.
0: Ah,
2: alors, attendez, j'ai une install avec, il y a l'enceinte, le micro, et je démarre le carafone, là, et ça part, et on fait un vrai karaoké à la maison. Tu sais même pas la guerre.
4: Moi, j'ai.
2: Ouais, avec le djembé. Si, bah, jamais. J'ai une question, monsieur Combal. Il y a une soirée pizza qui doit être organisée.
0: C'est vrai.
2: Est-ce qu'on peut pas combiner les deux, soirée pizza karaoké, là prochainement?
4: C'est
0: non, mais il a dit qu'il n'aimait pas invité chez lui, c'est trop de pression, il a dit. Après, il se fout la pression. Non, le pauvre.
2: On est tombé sur la plus grosse pince de Paris.
1: C'est surtout ça. C'est surtout ça.
2: Pas du tout. On fera cette soirée pizza, mais ramenez les itounes, hein, parce que les olives, c'est maintenant, c'est un peu cher. Hein. Sur Détroit d'Ormuz, là. Il n'y a pas que le gasoil qui est bloqué. T'arrives plus à choper une itoune, hein.
1: C'est vrai.
2: Faites pareil, vous. Laura. T'as entendu ce programme? Tu vas rester avec nous ce soir?
4: Oui.
2: Bah
4: là,
2: oh là là,
1: il y a des hésitations.
2: Le oui, il est vraiment. C'est un oui de, dans 3 minutes, les copains. Je vous fais un petit coucou. Dans 3 minutes, je suis sur Nostalgie.
4: Non, pas du tout. Mais on m'a dit que je faisais un court passage. C'est pour ça que j'ai dit un oui hésitant. Mais non, je suis là.
2: Qui t'a dit que tu faisais un court passage?
4: Bah, je sais pas. On m'a expliqué que c'était un court passage. Je dis, je suis là.
2: Standard. Julia, notre standardiste?
4: Ouais,
2: Julia, c'est quoi cette histoire de court passage?
0: Moi, je dis qu'on la garde. On peut la garder 3 heures ou pas?
2: Tu sais quoi, on va te faire un immense passage, toi.
6: Julia, mais j'ai pas dit ça. J'ai dit, je sais pas combien de temps t'es avec nous.
4: Ah, moi, j'ai compris que c'était 5-10 minutes de passage. Passage de court passage.
2: Court passage, ah ouais.
6: Tu peux rester jusqu'à 23
2: heures. Non, c'est court. En fait, on dirait. Tu sais ce que je fais là? C'est comme quand tu vas dans des restos, ils disent on vous prend, mais la table à 21h, faut que ce soit débarrassé.
1: C'est clair.
2: C'est insupportable. Tu peux pas faire ça à nos auditeurs, il faut les respecter.
4: Non, pardon, c'est moi qui ai mal compris, je suis désolée, il n'y a pas de souci.
2: Et Laura est trop gentille, elle dit non, mais j'ai du mal comprendre court passage.
0: C'est impossible à inventer.
2: On n'invente pas court passage, on l'entend ou on l'entend pas.
4: Non, c'est moi après qui interprète.
0: Mais pourquoi?
4: Je viens de terminer le boulot.
0: On la garde en fil rouge pendant 3 heures. On n'a jamais fait ça.
2: Allez, Laura, tu sais quoi? On ne te laisse même pas le choix. T'es en fil rouge 3 heures.
4: C'est quoi le principe du fil rouge?
2: Tu restes au téléphone avec nous. Tu fais tout. Tu fais les jeux. Sur chaque intervention, t'es là. T'as du forfait, j'espère. Hein.
4: Incroyable. On est limité. Hein.
2: Enfin, c'est surtout là, t'as du temps. Parce que 3 heures, là, il n'y a pas des enfants à récupérer. Enfin, une ambiance.
4: Non, il n'y a pas d'enfants à récupérer.
2: Eh ben, écoute, il est 16h06. Tu restes avec nous sur l'antenne jusqu'à 19h. Et on finira à 7h30 du matin dans un karaoké. Émilie, toi et moi.
0: Allez.
2: On quitte plus loin. T'as un temps court. Non, mais. C'est un temps court, hein. C'est un court instant.
4: C'est un court instant.
2: Oh là là, c'est pas possible. Malora, reste avec nous. Julia, enfin, on fait pas ça.
6: Mais je vous jure, j'ai pas dit
2: ça. Oh là là, c'est pas possible. La table, hein. 21h, faut vraiment débarrasser, hein. C'est moi, j'ai du monde derrière. K-pop Demon Hunters Free, voilà ce qu'on écoute tout de suite. Bien sûr. Je vous souhaite de passer une très belle après-midi. On est tellement heureux d'être avec vous jusqu'à 19h. C'est le retour de la Amy Loge, c'est le retour de Rémi.
1: Ben
2: on est tous ensemble. 0870 42 48. C'est le numéro pour passer sur l'antenne. Vous tombez sur Julia qui vous dit ça sera un court instant. Et ensuite, vous passez sur l'antenne un court instant. Ah, ok, restez avec nous jusqu'à 19h.
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2: Bienvenue tout le monde, on est en direct sur Énergie. Je viens d'avoir la meilleure nouvelle de ma vie.
1: Oui.
0: Ah bon?
2: Sur l'antenne, on parlait, appelez-nous 0870 42 48. Il y a Laura qui est là, elle va être notre auditrice fil rouge ce soir. Un jour, on a eu Naël. Hein. Naël est passée sur l'antenne, elle nous dit moi, ce que je rêverais, c'est de faire un stage, une alternance, en tout cas, chez Énergie. Et on a dit on va y arriver. Bien. Et regardez, elle est là avec nous dans les bureaux, ça y est.
0: Je suis là.
4: Incroyable.
0: Sympa.
2: de auditrice de l'émission à collaboratrice.
1: Bien sûr.
2: Cher voilà. Collègue.
1: C'est génial.
2: Tu es contente et heureuse?
3: Bah oui, j'ai commencé la semaine dernière, ça se passe super bien, tout le monde est sympa. Donc.
2: Bah ils sont sympas, t'es rémunéré?
3: Non, je suis pas rémunéré.
2: C'est pour ça qu'ils sont sympas. Ouais. T'inquiète pas, je connais un peu la boîte. Hein.
3: Ouais. Non, non.
2: C'est vraiment pour ça. Mais je suis trop heureux pour toi, t'es contente?
3: Oui, mais c'est super, bah, du coup je vois plein de choses.
2: T'es à la com?
3: Ouais, je suis à la com. Là, je fais beaucoup les réseaux sociaux. Après, voilà, je m'occupe un peu de plein de choses. Je vois plein de choses.
1: Ah bah, génial.
4: Community manager.
1: Bah, elle va finir. Bah ouais, community manager. T'as ton badge et tout?
3: Oui, j'ai mon badge de stagiaire.
1: Hop, hop, hop.
0: Sympa.
1: Mais Emilie, elle n'a pas son badge.
0: Attends, je vérifie. Je vous cache pas que je l'oublie régulièrement. Mais non, tu vois, mauvaise langue, je l'ai amené.
1: Ouais. Bah, ils ont mis un stagiaire aussi.
3: Après, moi, je peux pas l'oublier. Je le pose et je le récupère. Donc, je peux pas le prendre chez moi.
1: T'inquiète pas, ça arrivera avec la rémunération.
0: Je l'ai, bande de mauvaise langue. Je suis très belle dessus.
2: Ouais, bah, n'hésitez pas, comme Naël, venez partager un moment avec nous le soir. Et puis, regardez, vous finirez peut-être collaborateur aussi. Hein.
0: C'est génial.
2: Tant que vous voulez pas être payé, ici, on vous embauche.
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2: On est tous ensemble, on est en direct sur Énergie. J'espère que vous allez bien. On a Laura, notre auditrice, qui sera là jusqu'à 19h. Elle a voulu être là longtemps, elle sera là longtemps. Laura, bah, dans un instant, on va te faire jouer. On va faire un cadeau ensemble, on va faire un jeu, pardon, tous bien. Ensemble avec Émilie, Rémi et toute l'équipe. On va jouer ce soir, on a des cadeaux magnifiques à vous offrir. Et j'ai aussi une info incroyable dont je vais vous parler dans deux secondes qui concerne un chef à domicile. Incroyable cette info. Restez avec nous, on est en direct sur Énergie comme ça jusqu'à 19h. Les infos pour Brio Dîner de ce soir, la bataille des fun facts, le thème ce soir Rémi.
1: PSG, c'est fou hein, le club de
2: ce
1: foot.
2: Soir en Ligue des Champions, j'ai accepté
1: de
0: ça faire m'a étonné. Le PSG. Mais bon.
1: C'est beau hein, parce que quand tu sais que Thibaut va balancer des sons du stade et tout machin, ça va te mettre dans une ambiance. Hein.
2: Je vous cache pas que mon info parle également de l'OM.
1: Ah,
2: mais il y a un truc entre OM et PSG. Fallait qu'il y ait l'OM dans mon info quand même. Restez avec nous, on est en direct sur Énergie, le son d'Alex Warren tout de suite.
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2: Eh ben c'est officiel, j'aime Alex Warren.
1: On est d'accord.
2: Écoutez, il a fallu qu'on arrive au mois de mai pour que je me rende compte du potentiel de ce titre.
0: Ouais.
1: Ah ouais.
2: Alors j'ai toujours aimé. Alors attention, grand fan de la carrière de Alex Warren, je sais pas ce que t'en penses, Laura, c'est notre auditrice fil rouge.
4: Oui, qu'est-ce que je pense d'Alex Warren?
2: Ouais, ce que tu penses d'Alex Warren, peut-être rien, hein.
4: Pas grand chose.
2: Eh bah top, en tout cas. Mais on lui transmet tes habitudes, t'as pas de soucis.
4: Oui, voilà.
2: Non, mais j'étais un peu du même avis, j'ai toujours bien aimé Alex Warren, mais ce morceau-là, je l'ai lancé plein de fois sur Énergie et je l'ai pas écouté attentivement. Là, je viens de le prendre, tu sais quoi? Sur la tempe droite, là.
1: Ah ouais?
2: Bam!
0: C'est vrai?
2: Un carreau, clac!
0: Ok.
1: Ouais, non, si, un truc.
2: J'adore. Si.
1: Parce que c'est le mood actuel. C'est un titre du mois d'avril, ça.
2: Et ça, c'est actuel. Oui. Et ce qu'on aime dans cette émission, vous savez, c'est un peu mélangé, comme un smoothie. Oh. On mélange l'actuel avec des titres un peu old school qu'on adore et entendre dans un instant. C'est Usher, yeah.

0: qui est moins folie qu'un toit au grand ouvert. Non, il a même pas dit décapotable. Alors là, c'est la folie. Là, c'est toit ouvrant carrément entre-ouvert. Hein, en abat-jour.
1: Hein. Tu l'ouvres, on le file en bateau.
0: Et tu pars là.
2: Mais non, mais cabriolet. Décapotable.
0: Mais parce que tout le monde n'a pas une décapotable. Moi, mais perso, j'ai un toit ouvrant. Voilà, bah, je m'adapte.
2: Déjà, tout le monde n'a pas une voiture. Moi, j'en ai pas, perso.
0: Mais toi, t'es en vélo. T'es décapoté la journée, toi.
2: C'est vrai,
3: naturellement.
0: Il nous a sorti un truc. Alors là, je t'explique. Hein.
2: Là, y a rien.
0: Là, t'es dans la voiture. Là, c'est t'en trouves la fenêtre. Petite senteur chèvrefeuille dans la boîte à gants. Et carrément, tu mets volume à 7. Hein. Et là, tu t'en viens. Y a rien qui fait rêver. Dans un instant, on va jouer ensemble, Laurent. On va essayer de t'offrir un cadeau. Avant ça, je vous ai promis que j'allais vous parler d'un chef à domicile.
2: Ah oui.
0: Direction la ville de mes ancêtres, Turin.
1: Oh, oh. De tes ancêtres.
0: T'as ah, ça comme Turin, ça. J'ai tellement de souvenirs là-bas. J'ai brûlé le macadam turinois, moi. Avant que je parte faire le Vietnam. Enfin bref, n'est ouais. pas là pour parler de moi. Je vais vous parler. Je vais vous parler de Francesca, chef à domicile, qui se faisait appeler Chef Francesca, logique.
1: Ouais.
0: C'était son nom sur Instagram. Tout le monde pouvait la booker. Je vous mets en situation, vous êtes turinoise et 10 potes qui viennent à la maison, vous avez la flemme de cuisiner, vous avez les moyens, vous faites appel à une chef à domicile.

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1: Oui, ouais.
2: Mais c'est fou que ça ait pu durer dans le temps quand même. Enfin, je veux dire, à un moment donné, quand tout le monde s'endort, quand tu te réveilles autour de la table,
3: je pense quand même que ça a duré quelques mois, peut-être pas 10 années non plus, mais ils étaient dans une sorte de frénésie, de fuite en avant.
1: Oh, ah bah là, oui, une fuite en avant.
3: Ils savaient très bien que quelqu'un les rattrapait, mais c'est une fuite en avant.
1: Mais moi, cette expression est vraiment forte.
3: J'aurais vraiment adoré me réveiller autour de cette table.
4: Parce qu'il y a très peu de fuite en arrière.
1: Bah oui.
4: Moins rapide.
3: Non, mais voilà, donc ça s'est passé.
5: Fou.
3: Après, bah, excusez-moi, hein, Pat, moi tu me sers ces pâtes-là, tu manges bien et tu dors bien. Tu as pas de plaindre.
1: Bah ouais, si ça peut finir ma nuit, moi j'y vais. Hein.
3: Votre plat italien, votre plat référence italien.
1: Ah, franchement, c'est ça. Hein.
5: Je t'ai fait un vide maison.
3: Comment?
5: Gratuit. Un vide maison gratuit pour faire le tri.
3: Exactement. C'est quoi quand tu vas au resto italien ton plat préféré, Malora?
5: Les pâtes carbonara.
3: Ah ouais, crème fraîche ou pas crème fraîche?
1: Oula, attends.
5: Ah, crème fraîche.
3: Ben non, les Italiens ne mettent pas de crème fraîche.
1: Pas du tout.
3: C'est pas grave, on t'en voudra pas. Rémi?
2: Moi, j'aime bien la parmigiana, ça s'appelle comme ça.
1: Ah, j'allais dire les aubergines.
2: L'aubergine, tomate et parmesan.
3: Ah, qui tu parles, là, la parmigiana, ouais. C'est ça.
1: Elle est baignée de fleurs de courgette aussi.
3: Aussi, ouais. Ah, je suis pas trop friture, moi.
2: T'es quoi, toi?
3: Non. Ah, ben moi, je suis la moitié-moitié, hein.
2: Hein?
3: Bah, pizza moitié-moitié.
2: Mais ça, c'est pas italien, c'est marseillais.
3: Bah, comment c'est pas italien? Mais la pizza, c'est pas italien.
2: Non, mais la pizza, elle existe.
3: Ah, non, mais la pizza, c'est pas italien.
2: Mais la moitié-moitié.
3: Choucroute, c'est pas alsacien, alors dis-moi. La choucroute, c'est d'où? C'est de Pékin? La choucroute,
2: Non, mais non. La moitié-moitié, tu me la vends pas italienne, tu me la vends marseillaise.
1: C'est moitié quoi, moitié quoi?
3: À moitié-moitié, c'est moitié mental, moitié en choix.
2: Oui, mais...
1: Ah bon?
5: Oh.
3: Ah ouais, la moitié-moitié. Bah, dans le sud, vous commandez une moitié-moitié, vous avez la moitié mentale et l'autre moitié, c'est en choix. Toi, tu manges deux pizzas en une, c'est le top.
1: Oui, mais si t'as envie d'avoir d'autres parfums, tu peux.
3: Ah, parle pas avec moi. déjà, quelqu'un qui dit parfum pour une pizza, non,
1: c'est
3: déjà.
1: Maman,
3: je te vois plus, t'es morte à mes yeux.
2: Jamais goûté.
3: T'es morte à mes yeux, y'a rien.
1: Tu sais très bien à quel point j'aime les pizzas des camions, on en a parlé 100 fois. Meilleure pizza au monde.
5: C'est les meilleures.
3: Ah, bien sûr. Bon, dans un instant, je vous fais jouer. On fait le jeu préféré d'Emilie parce que j'ai envie de célébrer le retour d'Emilie.
1: Oui.
3: On fait le jeu des indices. Ah yes. Vous devez faire deviner des personnalités avec des indices. J'aime bien Emilie parce que c'est son jeu préféré, mais elle ne sait plus quel est le jeu. Bref, c'est comme pyramide avec des personnalités.
1: Ah oui, alors attends, mais c'est un seul mot?
3: Ouais, je vais très

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0: Merci d'être là tout le monde, 16h32, on est en direct, j'espère que ça va tout le monde. Ma Laura est toujours ici, ça va Laura?
2: Oui, ça va.
0: Laura, je suis ravie de t'avoir avec nous. T'es passée pour passer 2 minutes sur l'antenne, finalement tu as passé 2h35.
3: Ah ben là, elle a pas son après, non?
0: Oh ben là, t'es encore contente, t'as pas encore eu les anecdotes de Rémi, elles arrivent.
3: Elles arrivent.
0: Dans un instant, les infos pour Brio Dîner de ce soir. Le thème ce soir, le PSG.
3: Ouais,
0: bravo au PSG, hein. Demi-finale de Champions League ce soir. Donc le thème, c'est le PSG.
3: Poser une question, je peux poser une petite question?
0: Bien sûr, Rémi, vous êtes ici chez vous.
3: Qui n'y connaît rien? Donc là, il joue contre le Bayern Munich.
0: Non mais attends, et donc il y a un match retour?
3: Ah oui, c'est les demi. Il n'y a que la finale qui se joue en direct.
0: Eh ben très bien, tu me donnes une belle info, je vais la noter.
3: Il y a aller-retour.
4: Mais ils ont déjà gagné l'année dernière, non?
3: Oui, mais c'est tous les ans, ouais, c'est le principe. Ouais. C'est comme Miss France, hein, c'est.
4: Ah, okay.
3: Elle a gagné seulement l'an passé.
0: Mais il y a déjà une Miss, non, de l'an passé?
3: Ouais, ben c'est tous les ans. Ouais. C'est le principe de la Miss. Hein.
4: Je sais pas, je vous jure, quand j'ai cherché, j'ai appelé Johan pour lui dire je suis tellement nul en foot que j'arrive même pas à évaluer. Quand une info est bonne ou quand elle est pas bonne, en fait.
3: Eh ben, c'est Laura qui évaluera, t'inquiète pas, elle sera
4: non,
3: là pour
4: j'en
3: toi.
4: Ai, du coup, j'en ai trouvé une super.
0: Avant ça, on va jouer. Je vous présente Nico. Ça va, Nico?
5: Salut Camille, bonjour à tous. Ça va et toi?
0: Ouais, ça va très bien, les copains. Nico et Laura, vous allez vous opposer tous les deux pour une PS5.
4: Ah.
0: Oh, wow. Ah, Laura, tu vois, t'étais passée pour faire un coucou. Elle va peut-être repartir avec une PS5.
2: Avec une PS5, ouais.
0: De toute façon, Laura, tu feras tous les jeux ce soir. C'est bien ça, mon copain, jusqu'à 19h.
4: Et si elle gagne tout?
2: Je sais déjà ce que je veux gagner.
0: Eh ben, si elle gagne tout, elle gagne tout. Hein.
4: Ok, allez.
2: Ah, ben, si je gagne tout, je gagne tout. Mais j'ai une préférence, quoi.
0: Comme juste prix, elle fera la vitrine.
3: Il y a 4 Twingo.
4: Oui, l'halogène.
0: Eh ben, t'as l'halogène.
4: Et le four micro-ondes.
0: Eh bien, sûr, le lecteur CD-ROM.
3: Il y a toujours la petite trottinette électrique, n'oubliez pas.
2: Ah, la petite trotte, ouais.
0: Laura, Nico, le principe est simple, c'est. Le jeu des indices. Je vais montrer des personnalités aux membres de l'équipe. Et chacun votre tour, vous devez donner un indice pour faire deviner cette personnalité. Par exemple, on commence avec Émilie et Laura.
4: Oui.
0: Un indice. Si Laura trouve quelle est la bonne personne, le point est à vous. On ira le premier en 3 points gagnants. Sinon, hop, la main passe au garçon.

0: Nico et Rémi, ou à ton tour, tu pourras donner un nouvel indice sur la personnalité, d'accord?
1: Très bien.
0: Vous allez comprendre très vite, c'est pyramide.
2: Mais
0: avec des personnalités. Vous jouez avec nous à la maison, bien sûr.
2: Alors, j'ai une question, c'est pas en un mot, c'est pas en une brique.
0: Si,
2: mais oh là là,
1: on a
2: pardon.
1: Fait 10 fois le jeu.
2: Mais je sais, mais.
0: C'est du ping-pong, tu fais un mot, moi je fais un mot.
2: Un mot,
0: voilà.
2: Un mot. Pas deux.
0: Oui, non. Voilà.
2: Pas une mini
0: phrase. On va commencer par Rémi. Non, un seul mot.
2: D'accord, une brique.
0: Par exemple, si vous voulez faire deviner Brad Pitt, vous pouvez pas dire 7 ans au Tibet. Vous pouvez dire Tibet.
2: Ah, Tibet. À ce point-là.
0: Ah, ah bah okay. Oui.
2: Ah oui. Ah,
0: bon, un mot. On l'aurait pas dit.
3: Hein. Okay. On va y arriver.
2: Oui, oui, Laura, t'inquiète.
3: On est les meilleurs. Allez.
0: Allez, c'est parti. Je commence avec Rémi.
1: Ok. Ok. Alors. Président
4: Macron.
0: Ce n'est pas ça. Donc vous l'avez compris, la main passe aux filles maintenant.
2: Pierre Weller.
3: Hollande, François Hollande.
0: Premier point pour l'équipe des filles. On a vite retrouvé les marques là.
2: Juste que je m'entraîne un peu, que je me chauffe.
0: Ah, bien joué.
2: J'avais compris.
0: Bien joué.
1: Ah, le Pierre Weller, bien joué.
2: Et bien sûr, j'aurais dit Gaillet, on l'aurait pas.
0: J'aurais dit Scooter.
3: Un scooter, ouais.
2: Ah ouais,
0: ouais, je fais partie de scooter.
2: Ouais. Flambi.
0: Ah, bah,
2: son surnom. Ah, c'est
0: son surnom, c'est vrai.
2: C'est son surnom.
0: Ou pluie aussi, vous vous rappelez. Ou ouais. Qui, là, il y avait des giboulées.
1: Ouais.
2: C'est vrai.
0: C'est l'enfer. Ah non, mais il allait au mois de juillet à Ibiza, il prenait la pluie dans le sol.
2: C'est tout
0: le temps, il lui a plu dessus, celui-là. Laura, Nico, vous restez là. Premier point pour les filles. On rejoue dans un instant. Avant ça, on va s'écouter un petit peu de Angèle. J'aurais bien enchaîné, mais bon, je mets tellement de temps à expliquer les règles à Émilie. J'ai joué 13 fois au jeu. Hein. Restez avec nous, on est en direct sur Energy avec vous et donc des infos sur le PSG qui arrive aussi. A tout de suite.
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0: Ambiance foot ce soir, puis c'est la Ligue des Champions. Le PSG va jouer. Les infos pour Brio Dîner de ce soir, ce sera uniquement sur le PSG.
1: Oui,
0: d'accord. Mais avant ça, on finira notre jeu. On est en train de jouer au jeu de l'indice. Nico, Laura, l'un des deux va gagner une PS5. Surtout, vous jouez avec nous, à la maison, au travail. Vous essayez de vous concentrer, essayez de trouver les réponses, peut-être même avant nos candidats ici. Et avant tout ça, Angèle, What You Want sur Énergie, belle après-midi.
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0: Oh, je crois pas que le roi cherche l'amour, hein.
3: Non, pas forcément, non.
0: Pas forcément, mais enfin, on n'est jamais contre... Ouais, apparemment, on n'est jamais contre un BG. Hein. Laura.
3: Non, je ne suis pas.
0: Laura, en effet, tu es factrice. En effet, tu es juste passée nous faire un coucou sur l'antenne. Et puis, Émilie, dans un de ses pétages de câble, a dit, mais tiens, on va la garder jusqu'à 19h. Et on va te garder jusqu'à 19h. Donc, tu vas parler avec nous tout le long. Tu parleras aussi avec Marcus tout à l'heure, notre invité.
3: Ouais,
0: et en plus, tous les jeux... Il y a, bah tu vas y participer donc.
3: Et je vais les gagner.
0: Et on va le savoir tout de suite. Pour l'instant, en tout cas, tu mènes d'un point face à Nico. Ça va, Nico, de retour?
4: Oui, ça va toujours.
0: On joue au jeu de l'indice. C'est comme pyramide. J'ai des personnalités que je fais découvrir. Évidemment, vous ne les avez pas à la maison. Que je fais découvrir à Rémi et Émilie. Et à chaque fois, vous devez donner un indice pour essayer de les découvrir. Rémi et Nico ont commencé. C'est à toi, Émilie, avec Laura, d'être la première à donner un indice. Voici la personnalité suivante.
2: Ok. Ouf, attends. Evan.
3: Evan?
2: Ouais.
3: Evan. Oh, je veux dire un nom, Eva Longoria, mais je pense que ça n'a rien à voir. Hein.
0: Non. Non, mais on se chauffe, c'est pas ça.
2: Ouais.
3: On se chauffe.
2: Écoute bien la suite.
1: Bah ouais, tu vas pas être déçu.
0: Chanteur.
1: Ouais, voilà. Faut quand même un peu recentrer.
0: Ouais. Alors maintenant, c'est à Nico de répondre, hein. C'est plus à Laura.
4: Pascal Obispo.
0: Non. Evan, chanteur, nouvel indice.
2: Uranus.
3: Ed Sheeran.
2: Non.
0: Ah, je vois où tu vas.
2: Pardon, je suis très forte à pyramide, j'ai beaucoup regardé.
0: À nous.
1: Avril.
2: Hein? Ah bon?
1: Je vous l'avez dans la voiture. Hein. Chanteur Evan Saturne Avril.
2: C'était grave.
1: Il me faut une propale.
0: Trop tard, je retourne aux filles. Une dernière fois, si là on trouve pas après ce tour-là, on le validera pas celui-là.
3: Ok.
2: Petit.
3: Moi je pense à Katy Perry.
0: On a dit chanteur, hein, pas chanteuse.
1: J'ai un dernier tour, moi. Ouais.
0: Ah bien sûr, dernier tour, cool. Sinon on jettera ce personnage.
1: Alors on y va. Février.
4: Bruno Mars.
2: Ah ouais.
4: Ah, bien joué Rémi.
2: Ah ouais, bien joué Rémi, là, j'avoue, très très. J'avais un suspense, c'était fou.
0: T'avais même pas le Avril, toi.
2: Ah ouais, ah ben non, je comprends que j'ai pensé à Avril Lavigne.
1: Pile au milieu.
2: Ah mais
4: tu vois, bien joué
0: Rémi. Attention, un partout. Rémi qui a le temps, on dirait que t'as gagné.
1: Ah, c'est pas gagné. Ah pardon.
0: C'est le premier en 3 points. Je peux durer 2 dans ce jeu. Laura, Nico, un point partout. Ça recommence à Rémi de redémarrer. Toujours plus dur de démarrer, ouais, hein, parce toujours. Que
2: c'est vrai.
0: Ça offre une balle de match à l'autre. Voici la prochaine personnalité.
1: Ok,
0: c'est parti. Alors, un mot, hein.
1: Ouais, bien sûr.
0: Salsa. Nico. Trop tard.
4: Ouais, non, désolé.
0: Amy.
2: Attendez, oui, 2 minutes.
0: Non. Attendez un quart d'heure. Hein.
2: Star.
3: Marcus.
0: Ok. La balle de match.
2: Bah, oui.
0: Allez, Nico, c'est parti. On y va. Juge.
4: Chris Marquez.
0: Ouais.
4: Super, bien joué Rémi.
2: Je commence à avoir un peu les boules.
3: Ah ouais, je comprends.
2: Au début, ça me fait rire de perdre et après, je commence à m'énerver.
0: Surtout quand
3: ça va aller.
0: Surtout en ayant la main. Attention, personnage suivant, c'est Émilie. On est à 2-1 pour les garçons.
2: Allez.
0: Émilie, Laura, ça, je le dis avant, le perso que je vais montrer, ça peut être en 1.
2: Oh là là. Ah non, on dit pas ça.
0: Ah, ça peut être une panenka.
2: Vas-y.
0: Attention, voici le personnage.
2: Ouh. Gitan.
3: Kenji.
2: Oui.
4: Bien joué.
0: Moi j'aurais dit Ritano. Mais je n'étais pas loin.
1: Ah bah ouais, magnifique.
0: Oh là là.
1: Oh, c'est serré.
2: Ouh, on est remonté, Laura.
3: Et oui.
0: 2-2, toujours sur la dernière. Oh, j'adore. Allez, j'adore.
2: J'en peux plus. C'est fou.
0: Alors on y va, c'est parti, c'est la balle de match. Quoi qu'il arrive, c'est la balle de match. Bonne chance. C'est à Rémi de démarrer.
1: Ce qui est toujours très compliqué.
0: Très compliqué. Bonne chance à tous les deux. On joue pour une PS5. Premier qui fait découvrir cette personnalité à son auditeur fait gagner son auditeur.
1: Aïe.
0: Québécoise.
4: Natacha Saint-Pierre.
0: Ah non. Émilie et Laura.
3: Super ciel.
2: Fine.
3: Fine.
2: Oui.
3: Céline Dion.
2: Non.
1: Je savais qu'elle allait sur Céline Dion, Laura. Alors attends. Ok. Ah là là.
0: Actuel.
1: Je sais pas.
4: Cœur de pirate.
0: Non. J'ai cru que c'était la balle de match. Attention, Émilie, Laura.
1: On se rappelle les trois mots, pardon. Actuel, québécoise et fine.
2: Fine. Attendez. Good.
0: Ah ben attends, vas-y alors sur le gong, vas-y.
2: Good.
3: Good.
2: Oui.
3: Good. Oh, j'ai rien. J'ai rien qui est là.
2: Il a.
3: Je vais dire n'importe quoi, mais je ne suis pas elle, Adèle, mais non, je
0: n'ai
3: pas.
0: Non. C'est le dernier tour, je rappelle, c'est le dernier tour si on perdra ce personnage.
1: Et là, je fais un drop. Alyosha.
3: Alyosha ?
4: Charlotte Cardin.
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1: Schneider, c'est son
7: copain.
1: C'est son fiancé.
2: Ah ouais.

0: à tous, merci beaucoup, je suis très heureux.
1: Dis surtout merci à Émilie qui a été nulle.
2: Non, Émilie a très bien joué.
3: Je rigole, c'est parce qu'elle a le seum.
4: J'ai le seum parce qu'il a la victoire tellement agaçante.
3: C'est vrai ou pas?
4: Ouais,
3: c'est vrai, d'accord.
4: Il donne des coups de poing en l'air.
3: Serre les dents et tout. Je suis heureux. Bravo, mon Nico, on est meilleurs. Ils sont
4: non, mais bravo.
0: Je suis content, Rémi. Merci à toi.
4: Mais Nico, je suis très content pour toi. Mais c'est lui qui m'agace.
3: Nico. PS5 pour toi. Laura, toi seule, reste avec tout dans un instant. C'est notre auditrice fil rouge ce soir. Laura.
4: On va gagner autre chose.
3: Dans un instant, on fera un jeu. Mais avant ça, il y aura les infos pour Brio Dîner de ce soir. C'est toi qui vas décider qui a la meilleure. Le thème, c'est le PSG. Le temps d'écouter Shakira.
5: Noné.
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3: On avait dit qu'on ne disait pas, mais ok, d'accord.
1: Bon, on t'écoute, Laura. Pourquoi t'as une passion?
8: Pour Rémi Guillotton. Ah, pourquoi j'ai une passion?
1: Rémi Guillotton, c'est Rémi de l'émission. Hein.
8: Pourquoi j'ai une passion pour lui? Je ne sais pas parce que j'apprends seulement à le connaître maintenant à l'émission en fait ce soir.
3: On se renifle un peu quoi finalement.
4: Ouais,
3: on sent que c'est une passion vraiment naissante.
8: Voilà,
3: c'est vraiment embryonnaire encore, mais ça ne demande qu'à grandir.
1: Ah oui, il y a fleurir. Oui.
3: Laura, c'est toi ce soir qui va décider qui a la meilleure info pour Brio Dîner de ce soir. Tous les soirs, c'est une séquence importante pour nous. Vous la retrouvez également en podcast, bien sûr. Vous nous écoutez en podcast tous les soirs ou sur l'appli Énergie, comme vous voulez. Et c'est simple, 4 fun facts sur un thème. Le thème de ce soir, le PSG, puisque le PSG ce soir affronte le Bayern Munich au match aller de la Ligue des Champions. Jingle et c'est parti.
9: Qui aura la meilleure info sur... Je suis obligée de le dire, Camille. Ben... Je suis obligée. Le PSG.
3: Ah ouais. Je sais, Anna. C'est dur pour toi, c'est dur pour moi. Je sais, c'est dur. Faites bonne chance au PSG, hein, quand même, qui joue ce soir en Ligue des Champions, bien sûr.
8: Ouais, bonne chance. Hein.
3: Pas de fausse info, sinon c'est 5€ dans la tirelire qui sera offert à un auditeur en fin d'année. Pour le moment, on est à 135€ dans cette tirelire, dont 125 apportés par Rémi.
1: Absolument, c'est ma petite participation et ça fait plaisir.
3: Vous mettez que je dis une dette, moi, que je dois 10?
1: Oui.
3: Marrant, hein, quand même. Hein. C'est que je les ai, je crois. Je peux me passer ma veste. Ah, je les mets, j'aime pas avoir des dettes, c'est faux. Hein.
1: C'est faux.
3: Rémi, tu dois 10 aussi.
1: Attendez les gars.
3: Non,
1: je dois encore 10 balles.
3: Ouais. Sors-les là.
8: Enfin.
1: Je les ai pas. Il me reste 2,50€.
3: Mettez ça sur mon ardoise.
1: Mettez ça sur mon ardoise, de toute façon.
8: Ah oui. Longue de la thune.
4: Il y a combien dans la boîte?
3: 10, hop, je dois plus rien. Je les mets. Là, on est à 145.
8: Ah. Oh.
3: Hop, c'est quelqu'un bien. Les gagnera en fin d'année. Bah ouais, c'est très bien. Eh, hein. Hey, toujours mieux qu'un coup de pied au cul. Hein.
1: Hey. Attends.
4: Bien sûr.
3: Rémi,
1: oui.
3: On va commencer avec toi, ton info sur le PSG.
1: Eh bien, j'y vais. Moi, je vais vous expliquer comment a été créé le maillot du Paris Saint-Germain. C'est une info qu'aurait pu faire
3: Daniel Echter.
1: Là, c'est une info. Voilà, c'est une info stylisme.
3: Daniel Echter, inspiré d'une Ford.
1: Ouais. Ben merci.
3: Belle
1: après-midi. Que tu fasses la tienne. Je m'en occuper. Non. Alors, je vous donne quand même les détails, mais t'as tout dit. En gros, c'est Daniel Echter qui a fait le maillot. Bleu et rouge, les couleurs de la ville de Paris. Blanc, c'est la référence à Saint-Germain-en-Laye, qui est le berceau historique du club, là où est né Louis XIV. Et pourquoi c'est divisé comme ça sur le maillot en plusieurs parties? Parce que ça reprend le logo de la Ford Mustang, sans le cheval, mais c'est le petit trait qu'il y a sur la calandre. Il s'est inspiré de ça, Daniel Echter, et ça a donné le maillot du PSG.
4: C'était l'info que je voulais, mais je la trouvais pas ouf.
1: Moi, si elle est pas mal, c'est pour ça que je la connais.
3: J'avais une musique pour dire c'est long. J'ai pas dit que c'était chiant, beaucoup trop chiant.
1: Mais les gars, faites vos infos.
3: Ah, mais c'est le principe de ce jeu. On n'est pas là pour se valoriser le temps de cette séquence. Sinon, on s'aime d'amour, mais au moment de cette séquence, on est là pour gagner.
1: C'est la bagarre. Y a pas de soucis.
8: Est-ce qu'on a le droit de toutes les aimer, les infos?
3: Oui, mais tu verras souvent, tu n'en aimeras aucune.
8: Non, moi, je trouve ça intéressant.
3: Toutes les infos que vous pouvez sortir à un dîner ce soir, bien sûr. Émilie, à toi.
4: Alors moi, c'est pas mal. Je vais vous parler d'un membre de l'équipe qui est essentiel, grâce à qui les joueurs jouent bien ou pas bien.
3: Ah ouais.
4: Et qui est payé 20 000€ par mois. Et ce n'est ni un membre du staff, ni un joueur. Je vous laisse deviner. Oh.
3: Un membre de staff et c'est pas un joueur.
4: Enfin, du staff technique de foot.
3: Un staff médical, alors.
4: Pas du tout.
1: Ah ouais, un kiné avec 20 000 balles par mois.
4: C'est 20 000 euros par mois.
3: Est-ce que c'est un animal? Est-ce que c'est un coach mental?
4: Ça aurait pu.
1: Ah, un gardien, genre le mec qui s'occupe du stade.
4: Non, c'est encore...
3: Le jardinier. Il est très connu, je crois.
4: Incroyable.
3: Ils l'ont débauché dans un autre club, il est très connu.
4: Non, le Real Madrid le voulait. ils n'ont pas voulu le donner. Il s'appelle Jonathan Calkerwood. Et même, il travaille avec 3 faucons tous les matins pour effrayer les oiseaux qui viendraient abîmer la pelouse. Il fait des tests en laboratoire pour savoir quelle herbe est la bonne et tout. C'est un truc de fou. Il est chargé de la pelouse.
1: Et donc, il y a un mercato pour les jardiniers.
3: Bien sûr,
1: c'est
3: pote.
1: Énorme.
4: Il ne veut pas qu'on l'appelle jardinier.
1: C'est quoi alors ?
4: Manager de terrain.
1: Ah, manager de pelouse.
3: Ah, oui. Comme technicien de surface.
4: Voilà,
3: bien sûr.
4: C'est pas pareil.
3: Bien sûr, bah, c'est pas pareil. Ok, très bonne info. Ouais, très bonne info, Dominique. Bonne info, le jardinier.
1: Merci. Attends. À toi, mon petit Thibaut.
4: T'as dit pas tant ?
1: Moi, j'ai une super info pour les gens qui aiment le foot, mais aussi les gens qui n'en ont rien à secouer du foot. Figurez-vous que je vais vous révéler pourquoi le Parc des Princes, donc le stade du PSG, s'appelle le Parc des Princes. À l'époque, au XVIIIe siècle, et bah, c'était la royauté, et les rois et les princes venaient chasser dans ce petit bois. Ce petit bois qui s'appelait comment ?
4: Et bah,
1: le
4: volaille.
1: Parc des Princes. La royauté venait chasser à cet endroit-là. Et du coup, quand ils ont décidé de faire le stade, ils ont mis le stade. Et c'est pour ça que le stade aujourd'hui s'appelle le Parc des Princes. Alors, c'est là où les princes et les rois venaient chasser à l'époque. À l'ancienne.
4: Okay. Moi, j'ai une théorie. J'ai remarqué. Quand les gens répètent deux fois la même info,
1: c'est moi qui l'ai inventé.
4: Quand ils reviennent dessus, c'est que c'est pas bon.
1: L'instant folle, elle est folle parce que c'est tout posé. Pourquoi le Parc des Princes s'appelle le Parc des Princes ?
3: Laura, à l'instant, vient de dire qu'elle était pas
1: folle. Mais Laura, ma douce, ma belle, ma prunelle, j'avoue, tu la kiffes cette info.
8: Mais elle est pas folle, hein. Moi, je préférais l'info sur la pelouse.
3: Eh ben, moi, je vais être obligé de parler de l'OM. Ça va être à moi de faire l'info. Je vais vous expliquer d'où vient la rivalité OM-PSG.
5: Ça a été créé par Canal+, parce qu'ils voulaient faire qu'il y ait des abonnés.
3: Bernard Tapie.
5: Parce qu'il y avait des abonnés.
3: Bernard Tapie qui a décidé... Oui, bah, il y a du côté Canal+, je suis d'accord avec toi. Spoiler alert, c'est un peu vrai. En fait, il n'y avait pas du tout de rivalité entre le PSG et l'OM.
1: Ah
3: pas
1: bon
3: du tout, zéro, rien du tout. Et dans les années quoi ? Dans les années...
1: Bissextiles ?
3: Non, dans les années 90, Bernard Tapie est président de l'Olympique de Marseille et Michel Denisot est président du PSG. Et en effet, les matchs du PSG ne créent pas suffisamment d'abonnements à Canal+. Et donc, il dit à Tapie, il dit, est-ce qu'on créerait pas une rivalité ? Lui, il dit, bah, très bien, parce qu'en même temps, on en a marre d'être Marseille roulé sur tout le monde. Et il dit, il faut qu'il y ait une rivalité. Il avait cette intelligence. Il faut qu'il y ait une rivalité entre les deux clubs. Donc, ils ont créé ça de toutes pièces. Ils ont créé des histoires entre les joueurs. Genre, les présidents, à chaque fois, disaient, mais c'est qui ces Parisiens pour qui ils se prennent et vice versa. Donc, elle est créée de toutes pièces. Pour vendre des abonnements Canal+, et pour vendre des billets à l'OM.
1: Bah, ça prouve encore une fois que la télé, c'est magouille et compagnie.
4: Ouais, c'est vrai.
1: Moi, j'ai que des magouilles.
10: J'ai un truc quand même, je trouve ça étonnant, c'est que l'embrouille ne serait pas venue d'elle-même, entre le Nord et le Sud.
3: Non,
10: tout.
3: Pas du tout.
10: Marrant.
8: C'est pas inné, hein.
3: Bah ouais, c'est parce qu'ils voulaient qu'il y ait des histoires comme ça pour vendre des billets. Pareil avec Claude Bèze à l'époque, président du Girondin de Bordeaux, où il faisait que s'invectiver comme ça pour créer un choc entre le Bordeaux et l'OM. À la base, c'était plus Bordeaux.
4: Ouais. Bah, je trouve ça très intéressant.
1: Bah voilà.
4: Je savais pas.
1: Attends. C'est mon info qui est géniale.
4: Okay. Non, la mienne est mieux.
10: Non, la mienne est mieux. Le maillot
8: est mieux.
1: Moi, je vais plutôt me faire petit alors.
10: Émilie, le jardinier. Ah ouais.
8: Ah, elle est super. Bah, elle est vachement bien. Par mois quand même.
10: Ah, le jardinier, elle est super.
4: Le jardinier, elle est top.
3: Tu votes pour celle-là, Laura ?
8: Ouais, je vote pour celle-là.
3: Eh bah, très bien. Bravo, les filles. Vous prenez la tête du classement. Vous passez à 6 points. Moi, j'ai 5 points. Rémi, moins 6. Thibaut, 1 point. À qui tu retires un point ?
4: Alors, attends, c'est toujours la même histoire. Qui a le plus de points ?
1: C'est moi. Je suis à 5.
4: Bah, tu t'en enlèves un.
1: Allez, bisous.
4: Allez.
1: Je passe à 4.
4: Non, allez, enfin, on tire pas sur les ambulances.
3: Ah bah non.
4: Un peu de charité chrétienne, ah bah, il a moins 6.
3: Mais bon, lui, il se fait moins 6 depuis 10 ans. Faudrait peut-être que tu gagnes un peu aussi.
1: De toute façon, j'ai garé l'ambulance. Alors, sur le côté, j'attends que ça file. Hein.
4: Alors, je vous explique. Moi qui suis pas là souvent, j'ai une analyse assez fine et pointue. Je sais pas que ces histoires sont pas bonnes à Rémi le pauvre.
1: C'est qu'il les raconte mal.
4: Il les raconte mal. C'est ça,
8: Rémi. C'est pas que ça.
4: T'es pas un... Alors, bizarrement, parce que t'es très fort à l'oral, on t'adore, t'es drôle et tout. Mais tu nous agaces quand tu racontes tes histoires.
1: Mais c'est incroyable de dire ça.
4: Non, mais mon chat, je t'aime plus que tout. Tu sais comment tu me fais rire. Mais quand tu racontes tes histoires, il y a un petit truc qui est un peu...
3: on me savonne.
4: Souvent.
3: On me
4: c'est vrai.
3: Bien
4: c'est
3: sûr. Vrai. Elle était super cette info sur le maillot là. Elle était mal.
4: Non, celle-là elle était pas ouf, mais c'est une façon de raconter agaçante.
3: Voilà.
4: Qui est
3: un peu agaçante.
4: Oui.
5: Moi je peux entendre, tu vois.
3: Je vais travailler là-dessus, ouais.
4: Non, mais que ça, le reste, je t'adore et je t'aime.
3: C'est super, Rémi.
8: C'est de l'amour vache, elle... quand même, un peu.
1: Ouais, là, vraiment, du côté d'Émilie, c'est de l'amour vache.
4: C'est pas vrai. Il a sa petite tête, il sait de quoi je parle.
3: Bon, restez avec nous, on s'écoute du Gims. Laura, tu restes avec nous aussi, tu fais partie intégrante de l'émission. Ce soir, on est en direct sur Énergie, c'est comme ça jusqu'à 19h, on prend soin de vous, le meilleur du son là aussi chez nous, du Gims, soleil, dans un instant une info dingue sur

0: sur Énergie. Je sais pas qu'on était en train de manger du chocolat. Faut le dire.
1: Là, attention, quand on a plein la bouche, faut le dire. Hein.
0: Là, on avait la tête dans le Jeff de Bruges. J'ai la tête à Bruges. Merci d'être là, les copains. C'est jusqu'à 19h qu'on va s'occuper de vous. Oui, c'est le grand retour des midis ce soir.
2: Ouais. Oui, et je mange pas. Vous avez vu depuis c'est le début. Fou. Ça fait une heure que j'ai rien mangé.
1: C'est assez dingue, hein.
0: Bravo. C'est assez rare. Normalement, ça, à cette heure-là, on est déjà
1: sur du saucisson.
0: À deux saucisses sèches.
2: Un nougat de 15 mètres.
1: Et du pain.
2: À ce jour-là, j'ai souffert. Le jour bien où j'avais sûr mangé les 1m50 de nougat. Ouais. Là, j'étais pas bien.
0: Après. Et un sauté de veau en Tupperware, quand même. C'est la ravie de la veille, parce que sinon, après, c'est perdu.
1: Après, hein, c'est gâché. Hein.
0: Il y a Laura qui est toujours avec nous. Ça va, Laura?
3: Ouais, toujours, ouais. Je suis là.
0: T'habites où, Laura?
3: Alors, j'habite à Quimperlé.
0: Eh ben, moi, je t'emmène à Monaco.
3: Oh. Moi, c'est pas mal aussi.
4: Nous survolons actuellement Monaco. Wow. Nous survolons actuellement la Côte d'Azur, The French Riviera. Regardez Marseille.
2: Oh.
4: Regardez le vieux port.
0: Oh, c'est beau.
4: The Olping.
1: Je vois Jules, là, en T-Max, regarde, là. Sur le vieux port.
4: La baie des Anges. Et maintenant, Monaco.
2: Monaco.
4: Nous voici à Monaco, c'est à Monaco qu'on a vendu. Bon, ça y est, le son.
0: C'est à Monaco qu'on a vendu le bien immobilier le plus cher au monde.
3: Ah, ça m'étonne pas.
0: Il y a quelques jours, on va le faire en mode juste prix. Essayez de deviner le prix de cet appartement.
2: Je crois que j'ai vu l'info.
0: Alors ne dis pas.
1: 102 millions,
0: c'est plus.
1: 150 millions,
0: c'est plus. Un appartement.
3: 2 milliards.
0: Non, moins, non. Calme-toi.
5: Non, mais t'es un peu, Laura. Ouais, calme-toi, Laura. Oh, thermostat 2.
0: 350 millions.
1: Plus.
0: Non, 500.
1: Moins.
0: 450.
3: Ah.
0: Plus. 480.
3: 370 000 millions.
0: 476 millions.
1: Bah.
0: Non, mais vous rendez compte.
2: Ah ouais, c'est...
1: On peut connaître les mètres carrés?
0: Voir. Je vais tout te dire. Jamais dans le monde un bien immobilier ne s'était vendu à ce prix-là.
1: Ah oui, tu m'étonnes.
0: Alors, c'est à Monaco, je connais pas bien, mais j'imagine que les prix sont particulièrement chers. 2500 mètres carrés.
1: Attends, je fais la division.
0: Soit la modique somme de 188 000 euros le mètre carré.
1: 188.
3: Bon, c'est donné.
0: Ah, c'est donné, hein.
1: Mais qu'est-ce qu'il a, cet appart?
0: Au lieu, à lui seul, l'appartement occupe 5 étages de l'immeuble.
2: Ouais.
0: C'est un quintuplex.
3: Il y a une piscine?
2: Oui.
0: Oh, je pense que oui, hein.
1: Oui.
0: Il y a 21 chambres, plusieurs balcons et terrasses face à la mer, une piscine privée, un jacuzzi et 8 places de parking.
2: Mon père disait ça, le jacuzzi.
0: Et 8 places de parking.
3: Incroyable.
0: Alors, le
3: voiture.
0: Ouais. C'est un Ukrainien, Rinat Aretov, qui a acheté cet appartement.
2: Ouais, les gens ont critiqué en disant et pendant ce temps-là, la France finance envoie des subventions en Ukraine. Et il s'est défendu en disant qu'il avait déjà versé 150 millions d'euros pour l'effort de guerre en Ukraine et qu'il avait bien le droit de s'acheter ce qu'il voulait.
1: Une petite bicoque après, voilà.
2: Ouais.
1: Bon.
2: Trois fois rien.
3: C'est modeste.
0: Et ben, on va faire un jeu tous ensemble. J'ai pris plein d'infos sur des maisons de stars et vous devrez deviner ce qu'il y a dedans. Dans la maison de Lady Gaga.
3: Un piano.
0: Est-ce qu'il y a une pièce rempli de trampoline ou un terrain de pétanque?
1: Ah, j'adorerais qu'il y ait un terrain de pétanque. Mais
3: un terrain de pétanque.
2: Non, c'est les trampolines.
0: Il y a le terrain de pétanque dans la maison de Lady Gaga.
1: Tu vois, j'ai toujours aimé.
0: Dans plein de maisons du Sud, vous dites c'est pas si fou, mais c'est juste de savoir que Lady Gaga tire ou pointe avec son mari, c'est quand même fou.
1: C'est génial. Tu vois, là, Steph, elle a quand même un bon mindset.
2: Ouais, elle a un bon
1: état d'esprit.
2: Elle est d'origine italienne, peut-être. Bien que,
0: mais oui, c'est vrai.
2: Ouais.
0: Elle doit pointer, elle doit faire le bib, va.
1: C'est sûr.
0: Ouais, c'est sûr. Écoutez bien. Dans la maison de Beyoncé et Jay-Z, le couple a un bowling, un mur d'escalade et une autre pièce pour se faire un kiff. Qu'est-ce qu'ils ont à l'intérieur de leur maison?
1: Moi, le perso, je les vois pas faire de l'escalade. Je le vois pas en baudrier, mon Jay-Z.
0: Ils ont une boîte de nuit.
2: Oui, j'allais dire, en fait, ils ont ça,
0: Boîte de nuit. Miley Cyrus. Ouais. Oh là, le chien, ça énerve apparemment. Miley Cyrus a un mini-golf dans sa maison.
2: Bon, ça, c'est pas dingue.
1: C'est mignon, ça.
0: Un mini-golf, c'est pas dingue, pardon.
1: Oui.
2: Ah bon? Je sais pas.
0: Ah bon? Et dans sa maison, Brad Pitt a une collection d'armes datant du Moyen-Âge.
1: Oh bah tiens.
0: Tiens, oui.
1: Brad alors.
2: Brado.
1: Avec des têtes de cerf et tout. On le voyait pas.
0: C'est vrai que c'est pas si surprenant. En fait, on s'est dit, ouais, il faudrait un truc de fou.
2: Ils
0: ont des collections, quoi.
1: Vous trouvez pas ça un peu la boîte de nuit chez Jay-Z et Beyoncé? C'est quoi?
0: C'est attendu. Pour moi, c'est attendu.
2: Mais oui, c'est attendu.
0: Ouais, tu
2: dis d'accord. Qu'est-ce que j'aurais, moi? Non, on n'a pas le temps.
0: Toi, t'aurais une salle de karaoké.
2: Oh.
0: Une salle de glace.
1: Ouais.
0: Comme à Versailles.
2: À pole dance.
0: Oui, c'est sûr. Restez avec nous, on revient.
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0: Bravo la team, bravo la team. Laura, t'es toujours là?
3: Toujours là.
0: Laurent, on est tous ensemble jusqu'à 19h et avec toi, on t'a pris en otage. Dorénavant, on ne te libérera jamais.
3: Oui, Rémi. C'est sympa, mais... la prise d'otage. Hein, moi,
0: j'ai une question. Quoi? Elle est où, Laura, physiquement? T'es où, Laura? T'es assise dans un canapé, dans ta voiture. Ah, comment on fait pour rester 3 heures à l'antenne?
3: Je suis sur mon lit.
0: Ah bah voilà, non mais on a l'info sur le lit, tranquille.
3: Trop bien posé. Voilà.
0: Mais pas avec les habits de la journée, c'est d'autres habits.
3: Ah, avec les habits de la journée, j'ai pas pris le temps de me changer.
0: Tu as enlevé les chaussures quand même, hein?
3: J'ai enlevé les chaussures, mais j'ai encore le gilet de la poste.
0: J'avoue,
5: moi du coup j'ai mis.
0: Avec 2-3 recommandés,
5: calmez-vous
0: les gars.
5: Dans le bon.
0: Alors les copains, je vous amène dans la Drôme. Les automobilistes ont eu une drôle de surprise la semaine dernière sur la Nationale 7 à hauteur de Châteauneuf-sur-Isère. Tu connais?
2: Moi je connais.
0: Après une opération de maintenance, un radar est devenu fou. Il flashait tout le monde, même les voitures qui respectaient les 80 km/h. Flashait tout le monde. Ouais, c'est comme ça, elle peut rien à foutre. Tout le monde. Allez, on va la rembourser cette dette.
1: Ouais, c'est ça.
0: Tout est rentré dans l'ordre le lendemain et la préfecture l'assure, les automobilistes flashés n'auront pas d'amende. Ah et du coup, ils sont obligés d'envoyer tout le monde, ceux en dessous de 80 et ceux au-dessus de 80.
1: Ah oui.
3: Ah ouais.
0: Donc c'est une belle journée.
1: Ah non, mais donc ceux qui ont fait des 120, 130, t'es tranquille. C'est des.
3: Ouais,
1: c'est
3: heureux.
0: C'était pas mal. C'était pas mal. Donc si jamais vous avez été flashé dans ce coin et que vous m'entendez maintenant, détendez-vous, il n'y aura pas de suite.
5: Accélérez.
0: Bien sûr. Laura, on écoute Taylor Swift et dans un instant on continue cette émission avec vous tous. Il est 17h20. On est à vos côtés. Marcus, notre invité avant la fin de l'émission, à tout de suite.
3: Trop bien.
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0: Oh wow. Merci d'être avec nous sur Énergie. 17h23, on est en direct. Pourquoi? Pour passer cette soirée ensemble.
1: Oui.
0: C'est le meilleur moment. Moi, à partir de 15h, je suis pas bien, je balbutie. J'ai qu'une envie, c'est de vous retrouver 16h-19h en direct tous les soirs avec Émilie, avec Rémi, avec Lucenzo dans un instant.
2: Oh, un cours de Zumba.
0: Allez.
1: Attendez, je peux mettre mes petites arénaillas, je peux mettre mes claquettes, ça dérange pas.

0: c'est le diabète. Hein.
1: Oh là là, c'est pas le cardio là. Hein.
0: Elle est froide. Okay. Hein. Elle est froide. Laura est toujours avec nous, auditrice fil rouge, oui. Ce soir. Elle nous a dit bonjour à 16h, on a dit on te lâchera plus jamais. Elle va refaire un jeu, elle a déjà perdu une PlayStation. Peut-être que dans un instant elle va perdre un iPhone.
1: Oh non, la
2: ah non.
0: Ah bah c'est
2: non,
0: la vie.
2: Non,
0: hein.
2: Non,
0: ah
2: non, non, non, non.
0: C'est la vie. La vie elle est injuste. Hein.
1: Ah oui, oui.
3: C'est vrai.
2: Non.
0: Avant ça, je vous amène.

0: bière locale fait beaucoup parler d'elle dans le Finistère. Elle fait parler d'elle. Elle fait parler d'elle dans le Finistère, mais aussi à Londres.
1: Ah, il est bon. Ah, il est fort.
0: Mais aussi à New York.
2: Oh,
0: oh, la machine. Et même à Saint-Jean-de-Compostelle.
3: Ah oui, là, j'aime.
4: Tu m'as dit où?
2: Saint-Jean-de-Compostelle.
0: Ouais, pas mal. Il y est, il y est.
2: Ouais,
0: il y est. Hein. Bon, Aurélien Picard, il est fan de John Lennon. Il a lancé sa bière au citron. Très mignonne, parce qu'apparemment c'est une bière qu'aimait beaucoup John Lennon. Il l'a appelé John Lemon.
5: Ah, très bien, parce que
0: voilà, John Lennon, John Lemon, c'est citron en anglais, bien sûr. Faut aimer les jeux de mots.
4: Ah oui, là, ouais,
5: moi j'aime bien.
0: Je suis pas très jeu de mots, moi,
5: c'est
0: mais
5: vrai
0: si. Pour une marque de bière, c'est marrant.
5: Ouais. Si, ça...
0: En tout cas, je suis très content pour lui, ça fonctionne bien. Mais pourquoi est-ce que je vous en parle aujourd'hui? Pourquoi est-ce que je vous parle de cette bière, la John Lemon?
1: Est-ce que quelqu'un a porté plainte justement parce qu'on utilisait un peu le nom de John Lennon?
2: Bien sûr.
5: Bah.
0: Il va se retrouver interdit de la vendre.
5: Non.
0: Qui a porté plainte?
5: Bah, la Yoko Ono.
0: Eh ben, c'est mais encore ma Yoko.
5: C'est encore elle.
0: Ah bon, voilà. Yoko Ono, en personne, l'a fait interdire. En plus de nom, la bière avait le design, une caricature de John Lennon pour design. Ça n'a pas plu à ma Yoko Ono, qui habite en Californie maintenant.
1: Et comment elle est tombée dessus?
0: Tu lui as donné la... Je vais te péter la clavicule, mais t'es fort. Et le nom John Lennon pardon, est déposé, il est donc impossible de l'utiliser. Le gérant a reçu une lettre d'avocat en disant que là, c'était trop proche. Et donc, il n'acceptait pas et que Yoko Ono en personne lui demandait d'arrêter avec la bière. Elle a déjà fait séparer les Beatles. Qu'est-ce qu'elle cherche?
5: Ouais, elle est relou, elle est pénible.
0: Elle cherche, elle. M'en occuper, karaté, pied main bouche. Hein.
5: Elle est pas assez milliardaire comme ça pour. Qu'est-ce qu'elle veut?
1: Ben, en même temps,
0: non, c'est l'image de son mari.
1: C'est l'image du mari.
2: C'est l'image du mari.
5: C'est une bière.
0: Elle est aussi garante de ça.
5: Oui, je suis d'accord.
0: Non, mais surtout, c'est à se demander, mais comment elle est tombée là-dessus? Elle habite en Californie.
5: Mais il y a des veilles. Il doit avoir des veilles, des trucs qui vérifient.
0: Ah ben oui,
5: mais
0: les gens qui veillent.
5: Mais ça s'appelle une veille.
0: Ben elle a raison,
5: une veille média.
0: Mais surtout, elle doit payer des cabinets d'avocats et tout.
5: Bah, bien sûr, pour veiller à tout ça.
0: Ah ben, je suis sûr que ça fait 6 jours qu'elle est en train de regarder une mouette en train de mettre bas dans Central Park. Hein. Mais je pense qu'il y a des gens qui l'alertent pour lui dire Mayoko.
1: Il y a une petite binge qui est en train de sortir en Bretagne.
0: En tout cas, ça fait 5 jours.
2: Mais du coup,
0: oui
2: Camille, tu m'as demandé d'où je venais. Quimperlé, c'est dans le Finistère.
0: Mais voilà.
2: En Bretagne.
0: Ne le lance pas, Laura. Ne le lance pas. Bon, ça fait 5 ans qu'il commercialisait cette bière. Il a obtenu le droit de continuer à la vendre que jusqu'au 1er juillet. Donc, vous l'avez compris, il lui reste 10 000 bouteilles. Donnez-lui un peu de courage à ce pauvre Aurélien.
5: Oh mince.
0: Il reste 10 000 bouteilles, il doit les écouler d'ici juillet, sinon tout le reste, il devra le jeter.
5: Mais non, attends, on va lui trouver un autre nom. Attendez. Il va recoller des étiquettes par-dessus. Venez, on cherche.
0: Non, mais attendez.
1: C'est un peu le concept. Hein.
0: Excusez-moi, il est en Bretagne, les 10 000,
2: il
0: va les vendre.
2: Ouais, c'est vrai.
1: Avec tout le respect. Hein. Ouais. Là, d'ici juillet, c'est vendu. Hein.
5: Oui, c'est vrai, c'est vrai.
0: Moi, ça m'a un vrai coup d'arrêt à mon projet. Je voulais lancer la Chantal Latsoupe. Une soupe au parfum de Chantal Latsoupe.
5: Mais elle, ça la ferait marrer. Elle ne ferait pas un procès pour ça.
2: Ça dépend du goût de la soupe. Hein.
0: Ouais, mais c'est dire, en tout cas, c'était une bonne idée. Soupe tomate, moi je l'aurais bien vu sur un gazpacho.
1: Un velouté, un velouté.
0: Ah bah attention, je la connais bien, ma Chantal Latsoupe. Hein. Un allongé, un velouté tomate. Hein. Ah, c'est comme ça. Hein.
2: Un truc typique.
0: Et vous avez un projet de marque, il y a un truc que vous aviez que vous n'avez jamais lancé?
5: Oui, mais moi je peux pas le dire. Et non, parce que c'est en vrai, de vrai, alors moi déjà j'ai des marques, hein, j'ai des marques de vêtements, de trucs et tout. Enfin, une marque de vêtements.
0: Bien sûr, Uniqlo, je sais pas si vous connaissez.
5: Zara,
0: ben, je fais ça à côté, voilà, la radio fait plaisir. Hein.
5: Non, mais moi j'aimerais vraiment bien lancer, j'ai un concept de sport en tête que vraiment je veux pas vous donner, mais que j'ai déjà.
0: Moi je voudrais lancer, j'ai un truc moi. Qu'est-ce que tu veux faire?
5: Moi j'ai le titre et tout. Ça s'appelle Stairway to Heaven. Mais je peux pas vous dire la suite.
1: Mais elle veut trop dire, mais elle veut pas dire. Elle veut plus s'arrêter de.
5: J'ai pas envie de tout vous raconter. Non, non.
0: Moi c'est la mouillarde.
5: Ah mais je sais, c'est vrai.
0: Sûr, personne l'a lancé, ça. Non, c'est pas tu possible. Mets un tube maillot mélangé à la moutarde, goûtez une fois, la mouillarde, vous y revenez. Hein.
1: C'est énorme.
0: Il faudrait que je le lance en tube.
1: Bah oui, de toute façon la mouillarde tu la bouffes en tube.
0: Tu la vois pas en pot.
1: Ah bah c'est du lait concentré.
0: Ah, tu la vois pas en pot. Hein. Tu vois Laura, je regrette que tu le prennes comme ça. On lance la mouillarde.
2: Faut aimer quand
5: moi,
2: même.
5: Je te fais toute la, je te fais toute l'identité visuelle et tout. Hein. Tu sais, c'est mon travail. Ah,
1: moi, je te la mange.
5: Attendez, c'est vraiment bon.
0: C'est énorme. Extraordinaire.
5: Mais comment ça se fait que j'ai jamais goûté?
0: Ah, la mouillarde, c'est extraordinaire, Thibaut.
1: Moi, j'ai essayé la dernière fois sur des asperges. Asperges mouillardes.
0: Ah ben,
1: c'est énorme. Avec un tour de moulin à poivre noir, incroyable. Je vous conseille.
5: Mais mouillarde, c'est un peu dur comme
0: nom. Attention, parce que la mayonnaise, attention, la moutarde, elle est là tout de suite. Faut bien attention que la moutarde, il faut qu'elle soit là sans piquer la vedette. Hein. Attention, voilà, il faut qu'elle soit là, qu'elle mette des petits machins, mais il faut pas qu'elle pique la vedette à la mayonnaise.
5: Justement.
0: Voilà.
1: Parce que les deux sont très liés.
0: La mayo que la moutarde.
2: Ah, les la mouillarde, c'est un mélange des deux.
0: Eh oui, et c'est une... ah bah oui, pardon, oui, c'est mayonnaise moutarde, mais c'est quand même, faut que la mayonnaise reste un peu la starlette du programme. Ouais, quoi. Ouais. Faut que l'autre, il soit juste un peu derrière, un petit sniper.
5: Ah, c'est plus de la mayonnaise que de la moutarde.
1: Plus de la mayo que de la moutarde. Ouais.
0: C'est et
1: de
0: tu vois, ça sonne franchouille. La
1: c'est
0: mouillarde.
1: De la
0: mayarde,
1: c'est de la plus de la mouillarde.
2: La mouillarde. Ouais. C'est paillard.
1: Voilà, là tu vas, t'as un petit peu de moyarde. Attendez, foutez ça sur votre poté de tête. Tu vas me dire des nouvelles, hein.
0: Vous en mets une petite.
5: C'est plus mignon, la moutardette.
0: Je vous remets une lemon. Bon, les copains, on continue cette émission tous ensemble, bien sûr, avec Laura. On te lâchera jamais, ne t'inquiète pas. Lucenzo, voilà ce qu'on écoute tout de suite. Il est 17h30 sur Énergie. Et globalement, partout ailleurs. Hein. Oui. Pas que chez nous, hein. Bel après-midi.
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0: Bienvenue tout le monde, on est sur Énergie, il est 17h33 et on est tous ensemble jusqu'à 19h. On a à peine à mi-parcours, donc finalement tout va bien.
1: Complètement.
0: Vous n'êtes pas arrivé encore à destination, tout va bien.
1: Ah oui, pas de turbulence, rien là.
0: Mais encore une heure et demie à passer ensemble, c'est un kiff. Et puis si ben, vous n'êtes pas encore arrivé à destination dans une heure et demie, il y a les podcasts, hein.
1: Ah oui.
0: Vous allez vous réécouter une petite émission à l'ancienne, là, une fois où on a reçu Didier Barbelivien ou je sais pas qui. Et vous allez réécouter l'émission, et puis c'est cool, hein.
1: Et ce qu'on fait pendant la pub, surtout, les petits croustilles, là.
0: Oh. Tiens, ben, on va le faire à la prochaine pub, d'ailleurs. Pendant les pubs, on enregistre une petite séquence qui s'appelle Pendant la pub, gros brainstorm, où on fait une info où il y a que pour vous qui êtes en podcast. Ouais,
1: ça nous fait plaisir, évidemment.
0: Aujourd'hui, on est le 28 avril. Je vais vous poser plein de questions, l'équipe est à Laura aussi d'ailleurs, puisque le 0870 42 48, c'est le numéro pour nous joindre.
1: Ouais, enfin en même temps, Laura est là depuis une heure et demie.
0: Oui, c'est possible.
2: Mais c'est
0: possible.
2: Passé vite, hein.
0: Ouais, c'est possible, ça sonne un peu occupé depuis celle de là, parce qu'on n'a plus lâché Laura.
1: Je cache pas que, Julia vous prend en double appel.
0: Je précise, notre standardiste Julia, ça comptera comme RTT aujourd'hui. Hein.
1: Ah ouais,
0: ah
1: non,
0: oui. Bah, attends. Alors, 28 avril, c'est la sortie demain du Diable s'habille en Prada 2.
2: Prada.
0: Moi, j'ai adoré le 1. Je suis impatient de voir le 2. En plus, c'est grâce à eux qu'on vous offre des iPhone 17 toute la semaine. Donc, je vous pose des questions très vite sur le cinéma.
1: Ah, oui, très
5: allez,
1: bien.
5: Allez.
0: Allez, faut répondre tout de suite. Hein. Laura, ton film préféré, c'est parti.
2: L'Enfermenteur.
0: Ah, génial.
1: Ah oui.
0: Fort. Très bon choix.
1: C'est Jim Carrey?
0: Ouais, ouais, ouais.
2: Ouais, Jim Carrey. Ouais.
0: Emily.
5: Step Brother.
0: Oh, t'es fort.
5: Ah, évidemment.
0: Ouais. Ah ouais? C'est le mien aussi.
5: Bah,
0: c'est aussi moi. C'est Frangin malgré eux en français, un film extraordinaire. Mais les gars.
1: Moi, c'est Into the Wild avec Sean Penn.
0: Oh, arrêtez un peu. Moi, c'est Les Visiteurs. Arrêtez de vous la raconter.
5: Bah, oui.
1: Ah non, Into the Wild, c'est pas.
5: Moi, il y avait Hot Shot aussi.
1: Ah non, mais c'est pas niche du tout. C'est un mec qui pète les plombs, qui va dans la forêt, c'est super.
0: Allez, moi, c'est Les Visiteurs.
5: On l'a lu, hein, je te remercie.
0: À Montmirail. Loge à Montmirail.
2: Elle est bien bonne, la gueuse.
0: Acteur et actrice préférée. Très vite, Laura.
2: Ah bah, Jim Carrey, du coup.
0: Ouais, et actrice.
2: Actrice, Sophie Marceau.
0: Oh, génial. Émilie.
5: Bill Murray, Scarlett Johansson.
0: Ouais.
1: Ah ouais.
5: Ah oui.
1: Bah moi, Sean Penn et Virginie Efira. J'adore Virginie Efira.
5: Ouais.
1: Je l'adore.
0: Acteur, actrice préférée, je dirais Jim Carrey. Aussi, hein, pardon, hein, Laura. Et,
2: génial.
0: Et actrice préférée, je vais partir sur, peut-être Meryl Streep quand même.
1: Ah ouais.
0: Ou Julia Roberts.
5: Oh, j'allais te dire
0: Julia Roberts.
5: Moi ouais, c'est j'ai hésité entre les deux.
0: Mais c'est moi qui l'ai dit.
5: Ouais,
0: et enfin, on parle cinéma, Diable s'habille en Prada 2 qui sort demain. Le dernier film que vous avez vu. Let's go.
5: Oh,
0: Laura.
2: Mario.
0: Ah, t'es allé le voir?
2: Ouais.
0: Ah, trop bien. Moi,
2: super sympa.
0: Ouais, ça a l'air sympa. Moi, c'est juste une illusion de Toledano Nakash, génial.
5: Au cinéma, tu veux dire?
0: Non, t'as un film t'as vu.
5: Ah. Ben, j'ose pas vous dire, mais bon, je vais vous le dire. Je me suis refait une petite crise de chrétienté. Donc, je me suis re-regardé La Passion du Christ au moment de Pâques.
0: Ah. C'est marrant parce que tu as dit comme ça, il y a vu un film porno. Et toi, Rémi?
1: Moi, alors moi, c'est fou. J'ai regardé ça avec ma fille parce que je vais plus au cinéma, mais Le Voyage de Chihiro.
5: Ah, mais
1: attendez, excusez-moi. Non, écoutez-moi. Tout le monde m'a parlé de ce film en disant il faut regarder les trucs de, je sais même plus comment il s'appelle le réalisateur,
5: mais c'est hyper connu. Mais regarde mon tatouage.
1: Écoutez-moi, il y a pas plus dingue que ce film. J'ai rien compris. Jeunet, ouais, rien compris, bah, ça part dans tous les sens. On m'a dit
2: la petite elle aussi.
5: Oui. Mais les gars, pardon, je suis j'ai Pogno tatoué, c'est mon idole Miyazaki. S'il y avait la question votre film préféré, je t'aurais dit Ushiro.
1: Il y a vraiment eu la question.
5: Ah.
1: On revient, soirée mondaine qui arrive dans un instant, bougez pas.
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1: Pauvre Rémi,
7: c'est pas sympa.
1: Attendez, je peux passer. Vous savez que maintenant, il y a des poteries. On peut péter des poteries et peut-être revenir un peu dans le game.
0: Ah oui, c'est l'année des poteries.
1: Ah oui, c'est l'année des poteries.
0: Pourquoi
1: c'est l'année des poteries. Non, mais il a fait un peu de demi. Il a fait un petit peu de poterie. Il fait des stages de poterie.
5: Ah ouais.
1: Non, mais c'est que poterie. Il tourne à l'île sur la Sorgue. Il fait des assiettes et tout. C'est des services, franchement super. Et l'an passé, la prochaine sera sur les parfums, ça tourne à Grasse.
0: Ouais.
1: C'est les parfums, ils sont là, ils sont bergamote.
0: Oh, fleur d'oranger, pas mal.
1: J'adore la fleur d'oranger, pardon cette parenthèse.
5: Ah, moi aussi, bien sûr.
1: Oh mon dieu, l'odeur, ça me rend fou. Hein.
5: Et c'est beau pour les hommes et pour les femmes, ouais. Je trouve. C'est très. Les parfums fleur d'oranger pour les hommes.
1: Ah non, mais moi, plus en parfum de maison.
5: Ah.
1: J'aime bien quand tu rentres dans une pièce et que ça sent la fleur d'oranger.
5: Oui, ça sent le propre et la lessive fraîche.
1: Bien sûr.
5: Effrité.
1: Ah, j'aime bien.
0: C'est mieux que la litière du chat, oui. De toute façon, quoi qu'il en soit, oui.
5: Moi, j'ai une très bonne litière
1: surtout
5: à te conseiller.
1: Ouais. Surtout de mon chat. Hein.
5: Mais parce que vous n'avez pas acheté la litière, les nouvelles, là, où ça sent pas pendant un mois.
1: Hein?
5: J'ai celle-là.